0: Ouais. Bon, ok. Sozidal.
1: Ouais, tout à fait.
0: Bon, ouais. D'accord, tu vas reprendre la même.
1: Non, non, moi, c'est Soziva. Donc, je te disais, moi.
0: Non, toi, je crois qu'on t'avait dit au revoir.
1: Non, mais non, je suis toujours.
0: On t'avait dit au revoir.
1: Non,
0: on t'avait dit au revoir, Soziva.
1: Non, non.
0: Ah, si. Ah, si. Il me semble que je t'avais dit au revoir. Non,
2: est-ce que tu l'as rayé?
0: Ah, ouais.
3: Il est rayé.
0: Bon! Oh Manu, c'est quoi là au standard là, merde
4: pas, hein. Mais ouais, on
3: monsieur le directeur pour mettre un peu d'ordre.
2: Pardon.
0: Oh là là,
2: c'est le bordel Manu.
3: Ouais mais t'es mou là, tu gères rien.
0: Putain mais c'est quoi là? Qu'est-ce que vous faites ce soir là tous les deux?
2: Je sais pas moi, tu cries.
0: Eh hey, attends,
2: tu cries pas, je suis déstabilisé.
0: Tu fais quoi là Pauline?
4: Je te regarde, je t'écoute.
0: Ah ouais, tu me regardes, bravo. Tu m'écoutes. Alors, au lieu de perdre ton boulot, alors c'est pas la peine. Tu peux sortir des studios.
4: Non, je reste.
0: Non, faut pas foutre de ma gueule.
2: Ouais, t'es pas là pour glander.
3: Moi je viens d'avoir un coup du boss, Axel, et ça commence à chier.
2: Ça chie. Il y a un sosie, Axel, vous savez.
5: Pas qu'il y a les cartes de CRS qui sont en train de s'étaler.
0: Henri, pour toi.
6: Nous, au niveau des sports, avec les assurances, on n'a pas le droit de faire certains sports. Je veux dire, moi, par exemple, si je fais de la boxe et que je me fais ramasser la gueule en deux rounds, je peux plus bosser pendant 6 mois. Je suis déformé. Je peux éventuellement faire le sosie de Stallone, mais enfin, vu comme je suis collé, c'est mal barré. Donc
5: c'est pour ça qu'on fait ping-pong.
6: Voilà. Donc nous, on fait des sports. C'est limite domino, belote et tout, mais rien d'autre. Hein.
0: Et toi, Jean-Claude?
5: Ouais, ping-pong, trampoline.
0: Ping-pong et trampoline.
6: Et il arrive à jouer
2: un niveau en faisant les trampolines, parce qu'on fait un numéro de cirque aussi.
5: Ping-pong et trampoline en même temps.
2: Ouais. Ah ouais, t'as un niveau.
0: Non, mais sport sans risque. Par exemple, je sais pas, du vélo ou de la Formule 1. Formule 1, c'est quand même.
2: Ou du sport en chambre.
0: Un sport grave.
2: Ou peut-être
0: la Formule 1.
2: Peut-être le sport en chambre.
6: Ouais, mais on n'a pas de voiture, alors c'est difficile.
0: Non, mais d'aller boire...
2: En chambre, Gérard.
0: Oh. Mais attends, toi, ferme-la un peu quand je parle à quelqu'un, ok?
5: Oh, c'est vrai, enfin, je veux dire, tu as coupé.
2: Oh, je suis d'accord.
0: Tu la fermes?
4: Oui.
0: Donc,
2: mais quand tu
0: non, tu la fermes,
2: sport,
0: il a dit.
2: Du sport en chambre. C'est du sport, mais tu peux...
0: Bon, le sport en chambre, t'as pas besoin de risque. Attends, ok.
5: Pourquoi tu parles, t'es le sosie, t'es le personne. Quoi. Ça fait quand même partie du sport.
0: Toi, ton sosie, si le jour qu'on le voit dans la rue, tout le monde tombe par terre. Ça va faire des catastrophes. Mm-hmm. Rien qu'à voir ta gueule, on a compris. Déjà, t'es blanc comme un cassette aspiré.
5: T'as entendu Henri comment il lui a mis la gueule.
0: Alors, qui c'est qu'on a là maintenant?
7: Tout de suite, on accueille Jeannie, 35 ans de Paris.
0: À la place
7: de Soziva.
0: Alors, Jeannie, bonsoir.
8: Hey Gérard, j'ai une idée pour toi. Ce qui serait bien, c'est que t'arrêtes les débats à 2h. Comme ça, tu peux aller plus rapidement au bois de Boulogne. Hein, salope?
0: Ouais, moi, je t'emmerde, connard. Alors là, Pildar.
2: Quoi?
0: Tu sors du studio, Max.
2: Quoi, Gérard? J'ai rien fait.
7: Tu pourrais dire bonjour à Jeannie, quand
2: bah
7: même.
2: Bah oui, il est là, il t'attend.
0: Hey. Qui recommence pas, lui, avec sa merde, là.
2: Mais c'est l'auditeur qui est arrivé.
3: C'est pas ça,
0: Jeannie.
8: Ouais.
3: Ton bordel.
0: 101.9, c'est ça?
8: Ouais, c'est ça, à Paris, ouais.
0: À la place de Sozila. Là
2: bah, personne.
9: Bah, attends, ça arrive.
0: Personne. Ouais. Non, mais... là, il y a 24 lignes qui sonnent, là. Vous,
2: c'est
0: vous,
2: pas
0: vous
2: grave.
4: Ça arrive, ça arrive.
2: C'est pas grave,
0: ça
2: attaque.
0: Arrive.
2: Allez.
0: Alors, 6e question. Être sosie d'une personne, peut-il y avoir des inconvénients? Des avantages ou inconvénients? On va
5: ça
0: demander.
5: Si t'es le sosie de Paul Loup sous les airs, ça va. Si t'es le sosie d'Arnold, ça craint.
0: Tu peux préciser, Jean-Claude?
5: Bah ouais, ça dépend évidemment de la personne dont elle sosie.
2: Ouais.
5: Mmh. Pas,
10: c'est Arnold d'Arnold et Willy?
6: Bah ouais, parce que.
5: Ta gueule, Willy.
6: Par exemple, moi j'ai un copain, c'est le sosie de Louis de Funès, et comme il est mort, il est dans la merde. Il est au chômage. Mmh. Et je peux te dire que.
5: Louis Funès est vivant, c'est l'autre qui est.
6: Ouais, il faut prendre des assurances vie, des assurances chômage, parce qu'on sait jamais ce qui peut arriver. Hein,
5: c'est vrai,
6: un échec de carrière, un décès accidentel. Je peux te dire que on connaissait une copine, s'appelait Chantal, elle était sosie de Lady Di. Mm-hmm. Je peux te dire qu'elle était allée gueuler.
0: Henri,
6: elle est allée gueuler au concessionnaire.
2: Reprends le débat là.
0: Henri.
6: Excuse-moi parce que c'est.
8: Ça n'a pas de marque à l'antenne, vous êtes chiant.
0: Ouais, Jeannie.
6: Attends, tu sais pas ce que c'est d'être sosie de quelqu'un, toi, on dirait, j'ai l'impression.
8: Bah, si, moi, figure-toi que si.
0: Jeannie.
8: Je parle à qui là? Je parle à.
6: Henri, c'est Henri.
2: Henri et à Gérard.
8: Ouais, si, parce que figure-toi que moi j'ai des inconvénients à ce niveau-là, parce que moi-même je suis le sosie de Sim, mais à 25 ans, et le plus gros inconvénient c'est que personne ne me reconnaît.

0: Allô,
1: sauce idéale.
2: Ouais, on a juste une question.
1: Terminé. Sauce idole.
0: Attends, j'ai quelqu'un à accueillir avant que,
1: ouais.
0: Avant que tu parles à sauce idole.
3: J'en ai marre qu'on coupe la parole. Hein.
0: Excuse-moi, mais tu viens tout de suite après. On accueille Elvis Bracelet.
1: Bonsoir.
4: Oui, bonsoir. Bonsoir à tous, c'est Elvis Bracelet.
1: T'as quel âge et ta fréquence, s'il te plaît, Elvis?
4: J'ai 27 ans, j'appelle de Toulouse, c'est 107.5.
1: Oui.
4: Vive le rock'n'roll.
5: Welcome.
4: Yes.
1: Ouais, ben, tu te calmes. Sauce idole.
0: Avant que tu reprennes l'auditeur.
3: J'en ai marre qu'on coupe la parole, Rigo.
1: Sauce idole, si ça te plaît, si ça te plaît, ça t'aime bien, c'est mes débats, d'accord?
0: D'accord. Je suis désolé, ma chérie.
1: Oh, vous vous calmez, les auditeurs. Merci.
0: Donc, il y a Servomix, il te demande en fait. Dans un Twix, quel est le sosie de l'autre?
1: Dans un Twix.
5: Un Twix.
0: Dans un Twix.
5: Deux doigts coupe fin.
1: Quel est le sosie de l'autre? Il y en a pas, je pense. À part deux doigts coupe fin, c'est tout.
0: Ah mais vu que c'est les deux mêmes, c'est lequel le sosie de l'autre?
1: Ah ben, on sait pas. T'en as pas. Sosie d'oeil. Sosie d'oeil. Sosie d'oeil.
3: Oui, Gérard. Ça a des avantages si tu ressembles à quelqu'un de célèbre et sympa et genre Jean-Luc Delarue, tu vois.
1: Mmh.
3: Ça a des inconvénients.
5: Tu as 22 ans, tu habites toujours Paris.
3: Comment?
1: Ouais, ouais, t'as toujours 22 ans, 21 ans et t'habites à Arras.
3: Ouais, mais si. Et ça a des inconvénients par contre si tu ressembles à quelqu'un de pas cool, quoi. Par exemple, je sais pas, les Nuits Publiques numéro 1 ou Cool Chain, okay. Ou tu vois, mais comme ça, quoi.
4: Jacques
3: Nesrine, voilà, chercher son nom.
1: Oh, bah ça, on s'en fout de lui.
0: Pas de politique.
3: Heureusement qu'il y a quelqu'un de cultivé au moins.
4: On parle pas des députés.
3: Dans ce débat. Voilà.
1: Bon, tout à l'heure, Yana, ça va aller vite pour eux.
4: Ouais.
1: Ok, donc la fin de ta pensée.
3: La fin de ma pensée.
0: Elle avait fini, je pense. Hein.
3: Et qu'elle était terminée. Ouais.
0: C'est la pensée unique. Quoi, hein.
1: Elvis Bracelet.
4: Ouais, bah écoute, moi j'ai des bons plans, par exemple, pour aller dans des concerts, parce que je suis un peu le king quand même.
3: Mm-hmm.
4: Donc j'ai des plans réduits aussi sur les disques. Dans
0: mais
4: les
0: t'es le sosie de qui? T'es le sosie de Jessie Garonne?
4: Ouais, je suis aussi pote avec le sosie de Jessie Garonne. Oh, qui peut nous appeler d'ailleurs s'il veut. Parce que c'est jeudi, quoi.
1: Non, mais pour l'instant, c'est pas toi qui décide qui appelle les gens, c'est moi, d'accord?
4: Ouais. Ok, et donc je voulais te dire, bah, bon plan, concert, tout ça, si tu vas aller voir Johnny Rock, tout ça, bon plan.
1: Non, mais attends, là Johnny Rock, comme tu viens de dire, en fin de compte, c'est Johnny Rep.
0: Ouais.
1: Parce que ça c'est Apolline qui a essayé de nous faire venir ce Zozilla qui ressemblait à Johnny Hallyday.
0: Non, Godzilla.
6: Et il nous a posé un lapin.
1: Ouais, il t'a posé un lapin parce et que bah, tu
6: lui
1: as demandé trois fois. Tu y as. Comment?
6: C'est parce qu'il m'a dit au téléphone qu'il voulait pas voir ta gueule.
1: Alors moi, ma gueule, elle t'emmerde, ok,
6: non,
1: à toi.
6: Mais ça, tu le dis
0: qu'est-ce qu'elle a, ta gueule? Qu'est-ce qu'elle a, ta gueule?
1: Alors, ça fait trois fois que tu nous poses un lapin. Alors, ça va comme ça. Là, pour l'instant, les deux sosies qu'on a, ils sont vraiment là. Le tien, ça a foiré. Alors, quand tu nous feras des plans foireux comme ça, tu nous le rediras.
6: Okay.
1: En de bon entendeur, salut.
6: Bravo!
1: Parce que là, passer pour un con auprès de tous les auditeurs, j'aime pas trop. Parce qu'on l'a annoncé plus d'une fois,
4: ouais.
1: Et plus d'une fois, soit qu'il était malade, soit qu'il pouvait pas venir.
0: Ouais.
1: Hein, tu nous l'as fait trois fois ce coup-là. Alors on s'est terminé.
0: Je veux pas dire, mais elle est sympa, Pauline, mais elle s'était, quand elle nous a invités, en fait, elle nous a filé une mauvaise adresse. On s'était retrouvé notre radio tout à l'heure avec Jean-Claude.
1: Ah bah, Bravo! Non, c'est pas moi qui donne les fausses adresses aux gens.
4: Bravo, une truffe.
1: C'est pas moi qui donne les.
4: C'est qu'une tâche à peau, merde.
5: Oh, tu vois, là, ça, toi, Laetitia.
0: C'est vrai qu'on s'est retrouvé dans une radio pourrie, nous.
4: Bah, quelle conne.
5: C'est pas grave, t'es avec nous.
1: Alors, comment se passe une journée chez un sosie?
0: Attends, on va accueillir Sauce Histoire Drôle avant que tu.
1: À la place de qui?
0: Bah, à la place de Sauce Idéal.
7: Salut.
4: Salut.
7: Ouais, salut. Je suis le sosie de Philippe Candé Leroux. Donc moi aussi, je fais du patinage sur glace.
1: Ouais, patinage artistique.
3: Tu fais des axels?
7: des triple axels, je te remercie.
4: C'est bon,
7: dernièrement, j'ai fait Zorro, parce que, bon, je voyais lui, il avait fait D'Artagnan, mais moi, j'ai fait Zorro.
1: Ouais.
7: Et, bon, je me suis tombé, et voilà.
1: Et

0: Hey, t'as pas fait le Père Noël, est une ordure?
1: Ah, super,
2: très drôle, Gérard. T'aurais dû faire Bambi, t'aurais dû faire Bambi parce que Bambi dans le film il se casse la gueule sur la glace. Ouais.
0: T'appelles d'où toi déjà, sosie quoi?
2: Sosie histoire drôle.
0: Sosie histoire drôle.
2: Note bien, Gérard.
1: J'appelle de Nantes.
0: Mmh. Ta fréquence?
1: 105.3.
0: Voilà. 105.3, ok.
1: FM, alors.
0: Donc, Janie.
3: Ouais.
0: À toi.
2: Janie, oui.
3: Comment se passe la journée dans sosie?
0: Oui.
3: Ouais, moi j'avais vu justement avec tes deux invités là, j'ai vu un reportage sur France 3 Limousin sur la journée de Jean-Claude.
2: On n'a pas trop aimé ce reportage, genre il était un peu tendancieux, mais enfin
3: bon,
4: on a été un peu travaillé par le journaliste.
3: J'ai vu, maintenant après vous me direz si c'est bon ou pas.
5: Vas-y, balance, donc, balance.
3: Donc bon, il se lève, il est midi. Après,
2: ouais,
3: il
2: monte. Quoi.
3: Hein?
2: Continue, vas-y, j'ai
0: vas-y, accouche là.
3: Ouais, ben bah, j'y vais. Alors après, il fait une toilette, tout ça, il monte, il fout ses fringues, pantachop, tout ça qu'il a acheté. Après, il monte, il a une voiture, il a une Lada, et puis il va travailler.
0: Ouais, d'accord. Alors tu précises bien les noms, donc on vient au revoir. Hop. Bonne nuit à toi.
1: Non,
0: parce que bon, Lada, Lada, pense à chose. Non,
2: on peut juste.
0: Non. Henri,
2: mais j'aimerais.
0: Oh, s'il vous plaît, les auditeurs.
2: J'aimerais qu'ils finissent de raconter le reportage parce que je voudrais qu'on en dise un mot après parce que.
0: Non, mais
4: t'es pas d'accord.
3: Et après ce que j'ai vu sur le reportage,
2: laisse-le finir.
3: Il retrouve son pote là, l'autre sosie, et ensemble ils font une partie de billard. Il est 16h30, ils rentrent chez eux.
2: Voilà. Ouais, voilà, n'importe quoi. Mais attends, tu es en train de faire quoi là? Que
4: t'es avec lui en
2: rien de nos journées?
5: Ouais.
2: C'est ça que t'es en train de dire?
3: Si.
2: Attends, mais c'est pas facile comme métier. Ouais, attends, moi, tu sais, je me lève tous les matins.
4: Et bientôt, on va dire qu'on est zéro automane.
2: Attends, les fringues, moi, j'ai pas les moyens de me les payer. Les fringues, il y a 1000 balles des PD du showbiz. Et le matin, moi, qu'est-ce que je fais? Je prends une machine à coudre et je me fais mes t-shirts moi-même, ok? Avec des draps, avec des rideaux. Alors, tu nous parles mieux, s'il te plaît, parce que c'est facile, t'es qui, toi? D'abord.
3: C'est faux.
2: Calme-toi.
0: Ouais, Janie.
3: Pas la peine de s'énerver, les gars.
0: Henri.
1: Calme-toi.
0: T'inquiète pas, on va le virer. Celui-là, tu lui dis au revoir.
2: Non, mais attends, laisse-le, il m'intéresse. Non, mais laisse-le, attends. Non, mais attends, garde-le, qu'on discute un peu, ouais.
0: Tu veux qu'on le garde?
2: Ouais, garde-le, parce que.
4: Vous parlez pas tous les uns sur les autres.
2: Parce qu'il y a beaucoup de conneries qui se racontent sur les sosies.
1: Y a pas de raison pour que tu restes non plus. Hein.
3: Non, mais je vois pas pourquoi je devrais être viré alors que moi je ne fais que raconter ce que j'ai vu à la télé, un reportage sur
4: France 3
3: Limousin.
4: C'est ignoble.
3: Je suis avec toi,
2: Ouais, on fait encore.
4: Attends, faut pas déconner, personne t'a obligé à regarder France 3 Limousin non plus.
0: Attends, Jean-Claude.
3: Sosie.
0: Oh, Janie.
3: Ouais.
0: Maintenant, on va accueillir les autres, maintenant que t'as bien dit tes conneries.
2: Ouais, mets tes bottes en cuir, ouais.
0: Sosie. Sosie, espoir, oh, tu t'écrases!
1: Bon, ben.
0: Tu me le calmes, là. Tu me le calmes tout de suite, celui-là.
3: Moi, je suis tout à fait calme, hein.
0: Tu t'écrases, sosie, espoir. Tu t'écrases!
3: En même temps, je suis très très calme, je t'assure.
2: Bon, Gérard, allez, vas-y, attaque un autre auditeur.
3: Il y a deux mecs qui
0: Sosie histoire,
1: mon ami.
0: À toi.
1: Je t'écoute, mon ami.
2: C'est la cacophonie, là.
0: Oh là, c'est de la merde, hein, ce soir au soir.
4: Manu.
1: Comme d'hab.
0: Sosie histoire.
1: Ouais, je t'écoute, mon ami.
0: Ben, tu réponds à la question, je la répète pas. Donc, voilà.
1: Donc, moi, j'étais tout à fait d'accord avec le monsieur que tu viens de saquer sur l'antenne. Donc, voilà.
0: D'accord, alors.
1: Au final,
0: bon.
1: La ligne.
0: Ok, alors, toi, tu peux aller faire une chose, c'est de raccrocher ton téléphone et d'écouter ce qu'on finit de dire, d'accord?
3: C'est génial, je me fais la tête de Paul Prévost, c'est génial.
0: T'as raison. Alors, au revoir.
2: Tu vas te faire mettre par le sosie de Brigitte Lahaye,
0: ouais. Fais-toi mettre par le sosie de John Travolta.
3: Okay.
2: La suite, Gérard.
0: Au revoir. Sosie Doll.
1: Ouais. Le sosie, comme tous les sosies, se lève le matin de très bonne heure. Ouais. Et s'il travaille, moi par exemple, je suis des anusseuses de porc, donc je pars à l'usine. Mais dès que je reviens de l'usine, en fait, je travaille mon rôle de sosie. Donc, je suis sosie pseudo-comédienne, donc je fais de la pseudo-comédie.
0: Ça y est, t'as raison.
1: Bah oui. Et Il y a des sosies aussi, des sosies de chanteurs qui font des vocalises, enfin qui s'entraînent, tu vois, mais tout ça c'est dans l'entraînement. Mais si, il faut être crédible.
0: Oh, vous laissez parler la personne, s'il vous plaît, merci.
2: Tu peux peut-être nous faire partager tes talents. Tu apprends les rôles aussi de Josiane Balasco. Par exemple, le Père Noël est une ordure, tu connais les répliques, tout ça.
1: Je suis pas le sosie de Josiane Balasco, mais de Valérie.
0: Non, je suis désolé.
4: Non, c'est plus la même.
1: Non, c'est pas la même.
2: Ah, toi, c'est Valérie, excuse-moi.
4: Ouais, ouais, c'est fait virer, Balasco.
2: Je t'ai enduit plein d'erreurs, là.
1: Tu m'as enduit en erreur, ouais. Ouais.
2: Tu t'apprends les trucs de Valérie Mérès, là, mais elle joue dans quoi, elle, déjà?
1: Elle a joué dans Banzai, je peux te faire le cri.
2: Ah, tu peux, ouais.
1: Banzai! Voilà.
2: Mmh. Ah ouais, tu le fais bien,
4: t'as
2: bien.
4: T'as du boulot, quand même.
1: Ah, mais je l'ai travaillé, hein.
2: Tu bosses bien, quand même, hein.
1: J'ai eu du mal.
2: Non, il y a du taf. Hein.
0: Okay. Elvis, bracelet.
6: Ouais,
0: bracelet.
6: Tout à fait. Bah écoute, moi le matin.
0: Pour finir.
6: Le matin, je me lève, j'ai une journée chargée. Donc déjà une petite heure pour me refaire la banane quand même, parce que ça tient pas tout seul toutes ces choses-là. Ensuite, je me taille des rouflaquettes aussi.
1: Mm-hmm. T'as des pâtes?
6: J'ai des pâtes. Il faut que je cire mes Santiago aussi. Et après, je repasse mon costard. Je me prépare pour aller en gala, quoi. Ça me fait une journée bien chargée, quoi.
0: Alors on va demander à Henri.
6: D'ailleurs attends, j'ai si pu me permettre, je voulais dire à Henri et à Jean-Claude que moi aussi j'avais vu.
0: Bah, Jean-Claude
6: reportage.
0: Il est pas là parce que Jean-Claude.
2: Il est parti aux toilettes, Jean-Claude.
6: Bon, alors,
2: il
6: juste, mon pote, faire bourrer. Mon pote Henri.
0: Comment
6: alors, je voulais dire que j'ai vu le reportage moi sur France 3 Limousin donc. Et je voulais dire que quand même vous faites un maximum d'argent sur le dos des stars. Il faut le dire, c'est leurs idoles et ils en profitent.
0: Elvis, tu laisses répondre Henri, s'il te plaît.
6: Tu laisses
0: répondre Henri maintenant.
6: Vas-y, Riton.
2: Attends, mais d'abord, d'où tu penses que c'est nos idoles? Mais attends, mais moi, ces mecs-là, je les aime pas, moi, les mecs de la télé et tout, là, tous dans le même sac et tout. Moi, j'aurais préféré être un sosie de quelqu'un d'autre, en tant que choisir.
6: Ah ouais, donc tu profites encore plus.
2: Mais non, je profite pas, mais
6: tu l'aimes pas en plus, le mec.
2: Mais non, mais je profite pas, mais je l'aime pas. Il y a une tendresse qui s'est créée à force d'avoir sa gueule tous les jours et d'essayer de l'imiter, de lui ressembler et tout. Et ben forcément, ouais. Ben voilà, on s'y fait. Mais moi, je préfère.
7: C'est vraiment tomber bien bas. Hein.
2: Ouais, attends.
1: Ouais,
2: c'est facile. Mais attendez, mais imaginez que vous ayez la gueule de je sais pas d'un mec un mec connu.
6: Bah le King.
0: Attends, Henri, on va laisser répondre Jean-Claude comme il revient.
2: Ouais, Jean-Claude. Attends.
0: Donc Jean-Claude, apparemment,
4: il est parti parler avec le directeur. Le directeur lui avait promis qu'on interrogeait des sosies de gens qui faisaient des vrais débats. Et là, on sait pas ce qu'on dit.
0: Non mais Jean-Claude.
4: On sait pas ce qu'on dit, ça va dans tous les sens.
0: Jean-Claude,
2: il veut savoir.
0: Jean-Claude, il y a encore un auditeur qui est en train de dire des conneries
6: sur
0: l'histoire de France 3 Limousin.
6: Non,
0: donc si tu pouvais demander. Attends, tu permets, Elvis?
6: Mais je vais lui expliquer. Je disais donc que ce que je trouve dégueulasse de la part des sosies, c'est que vous faites de l'argent sur le dos de vos idoles quand même. C'est quand même grâce à eux que vous ramenez la croûte à la maison.
4: Je te remercie pour ma mère.
2: Je te signale que Florian Gazon en ce moment il est plutôt au creux de la vague, ça marche pas trop pour lui, et que moi en faisant des galas dans toute la France en me cassant le cul à l'imiter, j'entretiens son image et je lui fais de la pub, et à mon avis si un jour il revient
4: et c'est pas gagné,
2: il pourra me remercier parce que
4: remerciera pas parce qu'ils sont comme ça dans le chemin.
2: Mais ouais, parce que les mecs ils sortent pas de Paris, tu vois le périph, dès qu'ils sortent de Paris ils pensent qu'il faut prendre le passeport et tout. Mais comment,
4: vous pensez que c'est facile la vie?
2: Moi, je me casse le cul, je fais des animes, des fois trois animes dans la journée,
4: c'est
2: dans les supermarchés et tout. Et je me fais passer. Et je lui fais sa pub et tout. C'est comme si j'étais son attaché de poste.
7: L'autre, il va se plaindre.
2: Et un jour, je l'ai rencontré un jour.
0: Oh, vous taisez, vous laissez parler là, Henri, s'il vous plaît.
7: Ouais,
0: merci.
7: Sur les pieds, Gérard.
0: Oh, tu t'écrases.
2: Je l'ai rencontré, moi, un jour, et je lui ai dit, j'étais hyper intimidé, tu vois. Et je lui ai dit, ouais, salut, je m'appelle Henri Guibet, je suis ton sosie. Ce qu'il m'a dit, c'est ce gros bouffon. Il m'a dit, ouais, c'est ça, et moi, je suis le sosie du pape. Attends, j'étais
1: allez cœur, vous, là.
2: Mais est-ce que les sosies ça travaille au noir, ou est-ce que ça a des contrats? Le sosie Dieudonné, ouais.
0: Donc on va poser la question, les femmes peuvent-elles avoir un sosie d'un homme ou vice-versa? Et on va s'écouter les sosies qui sentent avec de l'Adidas sur les cloches, et on se retrouve tout de suite après. Bonsoir à toi.
1: Rebonsoir Gérard,
0: rebonsoir
1: Henri et rebonsoir Jean-Claude.
4: Et nous on pue, merci.
2: Bonsoir
1: l'équipe.
0: Sympa. Elvis Bracelet.
6: Ouais, bonsoir à tous les sosies, donc sosie de Fildar aussi, le sosie de Manu, le sosie d'Apo, sosie de Rigaud, tout le monde, bonsoir.
0: Roger, bonsoir à toi.
7: Bonjour, sosie.
0: Sosie Zidane de Créteil, 101.9, c'est ça ta fréquence?
8: Ouais, c'est ça. C'est
2: Sosie
8: Zidane. Hein.
2: Ouais, bah, Sosie Zidane, ça, plus fort, Sosie Zou.
8: C'est que tu m'écoutes, je suis une fille et je ressemble à Zidane. Et quand t'as la coupe de Zidane et que t'es une fille.
7: Ouais, fais gaffe, tu perds tes cheveux.
2: Tu perds tes cheveux, c'est
0: bon. Donc, ok, on va pas s'éteindre. On va pas. Et Zani, pour terminer.
9: Et Gérard, est-ce que je peux te demander si tu peux aller me chercher un McDonald's avec
0: Zani pour terminer.
8: Ouais.
0: Zani pour terminer.
4: Non mais Gérard, on a, t'as dit pas de marque depuis le début. Les auditeurs, ils font n'importe quoi. Putain, il faut le tenir.
0: Oh,
4: ce
0: c'est là, quoi là au standard là?
7: Je veux bien ça.
0: Oh, Zani,
2: c'est Jani, je crois.
10: On y va, Gérard. Ouais.
0: Alors les femmes, c'est la dernière fois que je répète la question. Les femmes peuvent-elles être un sosie d'un homme ou vice versa?
8: Bah,
0: on va demander à
4: je crois que ça a été
0: Zani.
7: Ouais, moi je crois que ouais.
0: Alors tu peux préciser.
7: Le sosie d'un homme et vice versa. Mandalire, c'est le sosie de Dave.
0: Non, je pense pas parce que Dave il est pas gros.
8: Hein? Bah, Mandalire non plus, elle est pas grosse.
7: Qui? T'as vu ça où, toi? Bien sûr que oui, il est gros, Dave.
0: Non, mais ah ouais?
4: Gros, ta gueule, celle-là.
2: Ouais, mais c'est vrai qu'à la télé, il rentre son ventre.
7: Ah, il paraît, ouais. Enfin, moi, j'en sais rien. C'est pas moi qui suis sosie et qui me la pète dans les galas et à la TV, quoi.
2: Ouais, ça va, attends. Tu nous respectes un peu.
4: Tu fais quoi comme boulot, toi?
7: Excusez-moi, mais moi, après ce reportage sur France 3 Limousin qui joue rapide.
0: Bon, ouais, c'est bon, toi, tu t'écrases avec.
4: Tu fais comme boulot, toi?
2: Non, mais tu fais quoi comme boulot, toi, tu?
8: Ouais.
7: Alors,
4: Bracelet.
7: C'est l'image que vous avez donnée. Hein. Je suis sûr que les originaux, quoi, les vrais de la rue, Gazan, tout ça, c'est des mecs vachement plus sympas, vachement plus...
0: Ouais, bah, t'as raison.
2: Toi qui serais venu faire un débat à 2h moins 10 du matin, ouais, les vrais, attends, alors que les mecs, à ce temps-là, ils sont en boîte, complètement
4: débrouillés, des payés, là.
7: Attends, deux secondes, j'ai le copain d'un copain.
0: Ouais, le copain d'un copain et la copine d'une copine. Allez, ouais, c'est ça, t'as raison. Zidane. Zidane.
8: Oui.
0: Hop. Alors lui, ça va vite avec moi. À toi.
7: Oh bah c'est non, attends.
4: J'aime bien quand Gérard tient le débat. Moi, je trouve qu'il commence à mettre les choses en place. Quoi. Ouais.
0: Zidane. Une fois, deux fois, ta couche.
8: Oui,
0: bon, alors ta couche.
8: Ouais, bah je te dis, moi, je suis une fille, je ressemble à Zidane. Qu'est-ce que tu veux de plus?
0: Oh bah d'accord,
10: c'est vrai.
0: Ouais, je te demande, les femmes peuvent-elles être un sosie d'un homme ou vice-versa?
2: T'as de la chance, tu pourrais être le sosie d'Aimé Jacquet. Hein.
0: Oh là là, qui c'est qui m'a choisi cette nana là?
2: C'est Apolline.
8: C'est pas une nana,
0: Gérard,
8: c'est
0: un mec. Oh là là.
10: Gérard, pour calmer le débat, il y a le sosie de Davy One sur l'IRC, il te demande si, en fait, est-ce qu'à sans souci, 606 sosies, sucer 606 saucisses dans 600 sans sauce et 600 sauce aussi.
0: Oh non, je vois pas du tout ce qu'il veut dire.
4: Ça dépend, Gérard, à quelle heure.
10: C'est pas compliqué.
0: Evin Bracelet.
10: Et dans quel sens?
7: Elvis, pas Elvin.
0: Elvis Bracelet.
7: Donc Elvis Bracelet, oui, tout à fait. Moi, je pense que les hommes, les femmes, tout ça, il n'y a pas de misogynie à voir. On a parlé récemment, notamment à l'Assemblée, de la parité homme-femme.
4: Ouais.
7: Je pense qu'on va pas revenir là-dessus, on va pas faire un scandale.
8: Pas de politique.
7: À ce sujet, j'ai connu moi un androgyne qui s'appelait Roberto. Et voilà, je pense que voilà.
4: Mais toi, Sosie Bracelet, le fait d'être une femme, tu vis comment?
7: Bien, depuis l'opération, ça va mieux, parce qu'avant c'était dur, parce que quand j'étais une mini-jupe, on voyait la bosse, quoi, mais pas de marque.
2: T'aurais pu faire Quasimodo, hein.
4: Est-ce qu'on parlait pas de protection tout à l'heure? J'ai bien parlé de protection, ouais. Qui peut faire une bosse,
8: des coquilles.
7: Je vis bien ma féminité, ouais. Surtout que ma voix a commencé à évoluer et à s'éclaircir, donc ça commence à aller mieux quand même.
0: Sosie Doll.
8: Tout à fait. Bah, prends l'exemple, par exemple, de Mireille Darc, qui n'a rien de féminin, la pauvre.
7: Oui, elle a la coupe de cheveux de Mireille Mathieu, mais en blonde quand même.
8: Voilà, mais bon, c'est quand même.
2: C'est qu'elle s'appelle Mireille.
8: Un peu un homme, ouais, c'est sûr.
2: Oui. Elle s'appelait Jeanne, en fait, Jeanne d'Arc.
0: Henri, peut-être une question à poser aux auditeurs, vite fait, avant qu'on attaque la prochaine question.
2: Ouais, je veux savoir.
0: Sans trop qu'on aborde l'histoire d'FR3, Moulin, tout ça.
4: Ouais, Moulisin.
2: Ouais, moi, je voudrais savoir s'il devait être le sosie de quelqu'un.
0: On n'a pas le temps, là. Attends, tu permets?
11: On n'a pas le temps.
0: Ils sont là, j'ai le droit de leur poser des questions, d'accord?
2: Je voudrais savoir si...
4: Attendez, objection, le directeur n'est pas dans le studio.
0: C'est quoi
2: ce bordel?
4: Qui c'est Larsen?
2: Je voudrais savoir s'ils devaient être le sosie de quelqu'un d'autre, qu'ils aimeraient être comme sosie.
0: Ouais, alors, sosie d'ol.
8: Moi?
0: Ouais.
1: Je sais pas, avec le déchiffreur.
0: Ouais. Elvis Bracelet.
11: Je sais pas, Dick Rivers ou Eddie Mitchell.
0: Ouais. Sosidine Zidane.
1: Bah, je préfère être. Je préfère être la femme de 42 plutôt que 42.
11: Ouais, mais t'es un boudin, toi, c'est pas la peine.
4: Attends, excuse-moi.
0: Là, je comprends pas. La femme de 42 que.
4: Elle préfère être la femme de 42 que 42.
11: Madame.
0: Ouais, ouais, là, je comprends pas.
4: Ça veut dire que tu préfères te faire la femme de 42 que 42, donc.
11: Ouais, moi aussi, hein.
0: Je pense.
11: Ouais,
0: c'est ça, tu préfères être une gouine.
1: Exact.
0: Oh. Ah, d'accord. Oh. Ok. Et
2: la femme de 42 aussi.
11: Ouais, avec.
0: Zani, pour finir, pour répondre à la question à Henri. Ouais, ben, c'est bien,
2: c'est
0: Henri.
2: Pas Zani, c'est Jani.
0: Ouais, Jani.
7: Ouais. Bah, moi, je trouve déjà, bon, c'est pas une question super originale, mais enfin, bon, vu que t'as pas les originaux.
2: Excuse-moi, je suis pas animateur radio. Hein.
1: C'est du gazon.
0: Tu réponds à la question, ouais, s'il te plaît.
7: Ok, bah, ok, j'y vais. Moi, je voudrais être le sosie du chien de Belmondo.
0: Ouais, d'accord. Ah, bien, eh ben, moi, tu sais ce que je voudrais être? Que tu sois le sosie du chien qui va retourner au standard, qu'on va te virer.
2: Comme ça, tu pourras te faire enfiler comme une moufle.
0: Voilà.
7: Ils sont super vulgaires, hein, surtout Henri, là.
0: Ouais, ben, de toute manière, vous avez été assez vulgaires avec eux. Alors, Henri, Zani.
4: Henri, quand il est en colère.
0: Zani, au revoir.
7: Avec Henri. Attends,
0: alors, Zani, au revoir. Zani, au revoir. Zani, au revoir.
7: Mais regarde.
0: Zani, au revoir. Zani, au revoir.
7: Tout ça, attends.
0: Manu, s'il te plaît.
2: J'arrive pas à le trouver, il y a trop de touches.
4: T'as pas entendu.
2: Si, regarde, c'est celui qui est sur le
0: coin. Je sens que tout à l'heure, c'est moi qui vais dire au revoir aux auditeurs. Maintenant, la question, je te la repose à toi, Jean-Claude.
4: Ouais.
0: Donc, pour toi, les femmes peuvent-elles être un sosie d'un homme ou vice-versa?
2: C'est con.
0: Donc, toi, si c'est con, tu sais ce que je t'ai déjà dit une fois.
4: C'est pour qu'il dit ça, parce qu'il n'y a que la vérité qui blesse.
0: Voilà. De toute manière, il est con. Alors, c'est tous les jeudis qu'il me fait de la merde. T'inquiète pas, je suis habitué. Donc, pour toi.
2: Ouais, bah, je pense que.
0: Toi, tu vas te faire enculer.
2: Bah, je suis une femme.
0: Ouais, bah, alors. Tu fermes ta gueule.
10: Bon, Gérard, pour calmer, pour reprendre dans le débat, on est quand même 7022 sur IRC.
2: C'est nul.
10: Ce qui est énorme.
2: C'est pas mal, mais tu peux mieux faire, hein.
10: On est combien sur Minitel, Phil?
0: Non, bah,
2: sur Minitel, on est pas mal, on est déjà 843.
10: Putain, ça cartonne.
2: Et il y a un quart qui vient d'arriver, donc on est
0: monté. Ouais, il y a un quart.
4: Le troisième âge, on prend pas, on a déjà.
2: Non, t'inquiète.
4: Hein.
0: Bon, Jean-Claude. Jean-Claude, si tu pouvais si tu pouvais me répondre à la question.
4: Ouais, oui,
2: alors, et vite.
4: Oui, Gérard, bah, je pense que ça dépend.
0: Donc pour toi, ça dépend.
4: Ça dépend.
2: Ça dépasse peut-être aussi.
0: D'accord.
4: Ça dépend, ça dépasse.
0: Donc, à quel âge devient-on un sosie? On va demander.
12: Excuse-moi, Gérard, allô, c'est moi, Manu. On va accueillir Monsieur Mazur.
2: Salut, Manu.
0: Il y avait longtemps.
4: Hey, waouh.
1: Monsieur Mazur.
12: À la place de Gérard.
7: Oui, bonsoir, c'est Monsieur Mazur. Bonsoir, messieurs, dames.
2: Bonsoir, monsieur Mazur. Vous êtes de la famille de notre ami Bruno?
7: Respect. Bonsoir.
0: Bon, alors, la question.
1: Bonsoir.
0: Ça y est, on a compris.
4: Bonsoir, monsieur Mazur.
1: Comment ça va?
2: Gérard, tu gères un peu, là?
4: Ça va, monsieur Mazur?
7: Mes hommages.
2: C'est le sosie de Bruno?
1: Bonsoir, monsieur
7: Mazur.
0: On a compris.
4: Moi, j'aime bien d'avoir ça, monsieur Mazur.
0: On a compris. On a compris.
1: Bonsoir,
2: Mazur. Oh,
0: Manu. Bonsoir. Manu, nom de Dieu.
1: Bonsoir.
11: La famille va bien?
7: Oui, ça va bien. Si, tout va bien. Le petit a fait une colique, mais ça va bien.
2: Gérard, on se calme maintenant.
10: Assis-toi, on reprend.
2: S'il vous plaît, excusez-nous, on a eu un problème avec
0: Gérard. Pauline, tu te démerdes. T'as l'air de prendre la Pauline ou t'en prends une aussi?
4: Non, Gérard.
10: Assis-toi.
0: Putain, ça commence à bien faire, hein.
4: Gérard, faut pas lancer
2: les cigarettes, qu'il y a des menaces qui en manquent.
4: Tu tiens tes promesses.
10: Gérard, j'ai une bonne question pour toi, une question du sosie de Shkoumoun sur l'IRC. Tu m'écoutes?
2: Gérard, t'écoutes un peu, Rigo?
10: Donc, le sosie de Shkoumoun qui te demande si on peut faire des sosies avec une photocopieuse couleur ou...
0: Merci. Alors, Fildar, tu arrêtes aussi.
2: J'ai rien fait, moi, il y a une coupure satellite.
0: Non, il n'y a pas une coupure, c'est toi qui coupes. Ok?
4: Bon,
0: tu peux répéter la question?
10: Donc, en fait, la question, c'était, est-ce qu'on peut faire des sosies avec une photocopieuse?
2: Non, j'ai rien fait, Gérard. Il est là, Rigo, il parle.
13: Gérard, faut pas acheter les téléphones parce qu'il y a des pays qui en manquent.
4: Vas-y, Rigo.
10: Donc, peut-on faire des sosies avec une photocopieuse couleur ou autre?
0: Non. On peut pas parce qu'il faut déjà avoir la photo de la personne et en grand. Donc la question.
10: Donc on peut.
0: Non, on peut pas.
10: Bah si, on a la photo.
0: Non mais si la personne ne donne pas son accord, on ne peut pas. Donc la question c'est à quel âge.
4: Comment t'as calmé, toi, t'as remis en place. Hein.
10: Non, c'est l'auditeur sur IRC qui l'a remis en place, pas moi.
0: À quel âge devient-on un sosie? On va demander ça à Sosidol.
1: À quel âge devient-on un sosie?
0: Oui, bah, je répète plus la question.
1: Non,
0: hein.
1: Non, mais je la répète pour toi.
13: Quand est-ce qu'on a la majorité du sosie, c'est ça?
1: D'accord.
0: Bah, et quand est-ce qu'on a la majorité que tu as fermé ta gueule quand je demande aux gens qui parlent?
4: Bon, bah non.
13: T'es bouché, là.
4: Non. Allô?
14: Bon, bah.
1: Allô?
13: Tu demandes à qui, Gérard, là? Parce qu'il y a des auditeurs.
0: La Sosidol.
1: On demande à Zidane. Pas, suivant la législation, à quel âge est accordé l'âge du sosie? La majorité du Sosival, c'est comme ça qu'on dit. Moi, je crois que c'est 18 ans. Au-delà, on ne peut pas. Au-dessus, on ne peut plus.
13: Mais il y a des dérogations, parce que le sosie de Jordi, il a une dérogation pour pouvoir faire sosie à partir de 6 ans, parce que s'il attendait 18 ans, bah, c'était un peu tard pour
1: lui. Ça lui a pas fait trop mal, quand même, la dérogation?
0: Non, mais il y a un truc...
4: Ah, il peut plus en parler, maintenant. Il est lobotomisé. Donc...
0: Ouais, mais justement, Jean-Claude et Henri, il y a un truc qu'il faut se dire, c'est que le pauvre Jordi, comme on en parle, j'en avais déjà parlé plusieurs fois, c'est que ses parents ils ont carrément piqué tout son fric.
1: Il faut pas le dire trop fort.
13: C'est vrai.
14: Dégueulasse. Hein.
4: Bah, il donc, paraît qu'il a piqué.
13: C'est dur d'être un bébé. Hein,
0: donc toi, Jean-Claude, pour toi.
4: À quel sujet?
0: Ben, sur la question à quel âge devient-on un sosie.
13: Ça t'a pris à quel âge toi, Jean-Claude, d'être sosie?
4: Moi, en tant que Jean-Claude, c'est comme Zizou, quoi. Je dis qu'elle a perdu ses cheveux, elle est devenue sosie. Moi, dès qu'on m'a greffé une casquette, ça fait pareil.
13: Ah, d'accord.
0: Elvis Bracelet.
14: Ouais, ben moi, dès que j'ai été en âge de me faire la banane et d'avoir les roues flaquettes, ma passion pour Elvis m'est venue. Je voulais dire que c'est vrai que des fois il y a des dérogations parce que par exemple si une gamine de 5 ans qui veut être le sosie, je sais pas moi, d'Alice Sapritch ou un truc comme ça va être dur.
0: Non, je pense pas. À 5 ans, je pense pas que les parents donnent l'autorisation. Hein.
14: Tu crois qu'il vaut mieux attendre 10 ans pour être le sosie d'Alice Sapritch?
0: Non, je pense pas, là.
4: Non, mais maintenant, on a Lara Fabian, quand même. Hein.
14: Par contre, moi,
1: c'est méchant, Jean-Luc.
14: Ouais, non, mais moi, je sais
4: c'est vrai que c'est méchant pour Alice Sapritch.
14: Il y a des gens qui ont dit que les sosies, fallait les tuer à la naissance, et ça, c'est dégueulasse.
4: Ça, c'est vrai.
0: Non,
4: c'est
0: alors là.
4: Ça, Henri peut en parler.
0: Henri,
13: je ferme ta gueule un peu, toi. Non, mais je vais être calme, parce que. Moi, j'ai contacté le sosie de Brigitte Bardot.
0: Ouais, bah, mange-toi, Henri.
13: Parce que pour qu'on arrête le massacre des bébés sosies, parce qu'il y en a marre. Parce que ça, c'est des trucs que les journaux racontent pas. Mais chaque année, on massacre des bébés sosies parce que les vedettes, elles veulent pas qu'il y ait des doubles d'eux. Bah, évidemment, ça leur prend des parts de marché. Hein. Une vedette, elle a 100% de son beefsteak et un sosie qui arrive, et bah, ça fait 50-50. Et les vraies vedettes qui sont pétées de thunes font abattre les bébés sosies des fois, et ça, on n'en parle pas.
0: Exactement.
13: Il y a un truc qui se prépare là sur une chaîne de télé, il va y avoir un sujet, et ce sera autre chose que cette merde de France 3 Limousin.
14: Ouais, ça va être énorme.
0: Voilà. Donc, énorme. Non, mais ça y est.
4: C'est sur France 3, plus de dôme, c'est, on vous préviendra.
0: Voilà.
14: Toute l'Auvergne. Hein.
0: Zosie et Zidane.
1: Zidane.
0: Bon, Fildar, tu arrêtes tes conneries, tu fais ton Atari à comme il pourrait, tu fermes ta gueule.
14: Qu'est-ce que je fais alors? Zidane.
0: Ok.
14: Zidane, tu parles, vas-y.
1: Oui,
0: on t'écoute.
1: Allô. Depuis 5 ans, j'ai de la calvitie, donc depuis 5 ans, je peux faire le sosie de Zidane.
13: Tu pourrais faire Caroline de Monaco.
1: Parce qu'il paraît qu'il pue de la gueule, Zidane.
15: Oui, aussi. Et je fais la pub pour Leader Price.
1: Ah, d'accord.
0: Pas de marque. Alors, Zidane, au revoir.
4: Merci.
0: Ouais, Manu, s'il te plaît. C'est moi qui commande.
13: Elle répond bien.
4: Elle est d'où ta calvitie? À quel endroit de ton corps?
1: Ben, la tête, la poitrine, c'est l'autre.
0: Attends, l'autre, il a un nom, d'accord?
13: Jean-Claude, hein, okay. Si tu appelles le Jean-Claude.
1: Excuse-moi, l'autre Jean-Claude.
4: Oh, j'aime mieux ça.
1: Oui, donc...
14: Ouais, mais t'as un lacet d'effet.
0: Oh là là! Je me demande qui c'est qui m'a choisi ces auditeurs, hein.
1: Est-ce que tu manques de la tête?
15: Pardon?
1: Est-ce que tu manques de la tête?
15: Oui, oui.
1: Ah, d'accord.
0: Est-ce que tu parles du cul?
1: Oui, aussi.
13: Ça s'appelle un pétomane, j'en connais. Ouais.
0: Monsieur Mazur.
16: Oui, bonsoir, c'est Monsieur Mazur.
13: Salut, Mazur.
16: Bonsoir, Monsieur Mazur. Oui, c'est bien, je voudrais simplement adresser une invitation à Messieurs Henri et Jean-Claude, que je respecte énormément.
0: Non, mais tu réponds à la... Oui, tu réponds Gérard, à la question.
16: J'y arrive, monsieur Gérard, tout à fait. Alors, je ne prendrai pas mon exemple parce que moi, je ne ressemble vraiment à personne, mais celui de ma femme qui ressemble à cette personne que l'on surnomme, je crois, sur votre antenne, Moby Dick Mystère.
17: Mm-hmm. Voilà, oui.
0: Elle a dû quoi
16: dans les 16 ans environ pour devenir le sosie de cette personne-là, de cette chose.
17: Ouais, à l'âge des boutons, c'est ça, hein.
16: Voilà, absolument.
0: Okay, ouais. Okay.
8: Elle fait 200 kilos, elle aussi.
0: Alors, là, tu dégages.
13: Oh là là.
16: Elle a
0: Zozy.
16: D'un doigt, elle en fait.
0: Monsieur Mazur.
16: Oui.
0: On se calme.
17: Jambe gauche, hein, c'est juste.
16: Oui, bonsoir, c'est monsieur Mazur.
0: Ouais, bah, pour l'instant, tu te calmes.
16: Bonsoir.
13: Bon, Gérard, tu gères un peu.
0: Bon, allez hop, dernière question.
13: Non, les auditeurs, s'il vous plaît, faites un peu moins de bruit quand Gérard répond.
0: Tu me sors celle qui a été dire qui a faisait 110 kilos, comme ça, ça me fera.
4: Ouais, puis tu en prends celle qui habite Paris, qui a 22 ans, s'il vous plaît.
12: Y a pas de problème.
10: Petite question, Gérard.
0: Tu veux Zidane, là? Tu veux garder Zidane?
4: Non, je prends Dugarry, moi.
10: Ton débat, quand même, Gérard.
13: Mais y a pas de sondage ce soir?
0: Non, les sondages, ils sont un peu pourris.
13: Non, mais lis ceux qui sont bien.
12: Ils sont bien, les sondages, Gérard.
0: Ouais, ils sont bien. C'est qui les a choisis? C'est toi?
13: Non, c'est Rigaud.
10: C'est moi, comme d'hab.
0: Ouais, bah attends.
10: Qu'est-ce qu'il y a?
0: Non.
13: Vas-y, bah lis.
0: Non, vas-y, lis. Alors, pensez-vous être le sosie de quelqu'un? Alors, 25% des gens ressemblent à rien. Donc, je vois pas du tout.
10: Bah, c'est que c'est pas des sosies, ils ressemblent à rien.
0: Donc, 54% des gens ressemblent à leur mère. Donc, c'est bien.
10: C'est normal.
13: C'est normal.
0: Parler des familles. 12% ressemblent à leur chat. Donc, je vois pas du tout. Je parlerai pas.
4: Mais c'est une faute à chat.
10: Tu parlerais pas de quoi?
0: Des 1% des gens qui disent que leur femme ressemble à l'inspecteur Derrick, ça, tu vois, c'est des trucs que j'ai pas envie de dire.
10: Et pourtant, c'était ça.
0: Bah hein, ouais, mais non, même.
4: C'est vrai que c'est moche. Pourquoi
0: non, mais attends, parce que là, faudra peut-être. Il y a des sondages là qui sont vraiment cons. Donc, si c'est pour faire des sondages toutes les semaines et qui sont pourris, c'est pas la peine. Fil d'art.
13: J'avais un truc, Gérard. Non, mais
0: Fais gaffe, là, ça va être l'impact, mais plus gros.
13: D'accord. J'ai toujours un truc.
4: Putain, il a un truc dans ses poches, mais c'est très très gros.
0: Hein. Fais bien gaffe à ta gueule, quoi.
13: Ta bombe lacrymo, là,
0: ça. Ouais. D'ailleurs, ça va être celui-là, la bombe lacrymo.
13: Allez, le débat dit Gérard.
0: Les sosies sont-ils intelligents? Alors, 47% des gens ne pensent pas. Donc, c'est faux parce que les sosies sont plus intelligents que certaines personnes. 29% des gens étaient à Euro Disney. Je vois pas du tout le rapport avec les sosies.
13: Mais les sosies de Mickey.
4: Bah, Mickey, Donald.
0: Non, mais
10: la parade des sosies.
0: Il y a 15% pensent que mon sosie doit être un vrai connard. Alors là, ce sondage-là.
4: C'est un sondage quoi?
13: Non, fais pas.
10: Arrête.
8: Vas-y,
0: Gérard, tu dégages.
13: Il se passe rien,
0: Là, tu le vires.
13: Tout se passe bien.
0: Tu le vires.
8: Ça va.
18: Qu'est-ce qui s'est passé?
0: Non, tu le vires là.
4: Non, je savoir directeur qui vient de revenir.
13: Ça va, Gérard, tu t'es pas fait mal à la main?
0: Non, tu le vires.
4: Ça va, des fois il y a des gens qui.
13: Qu'est-ce que j'ai?
0: Attends, non, tu lui dis que c'est moi le connard.
13: Non.
4: Mais non, calme-toi.
13: C'est des débats.
0: Tu dégages, je te veux plus dans l'aria. Je te veux plus là,
4: alors,
0: tu dégages.
4: Non,
0: même pas au standard.
10: On le met sur l'internet.
0: Standard, c'est de la merde ce soir.
10: On le met sur internet.
4: Je te jure qu'il souffre ce garçon, tu vas lui faire extrêmement mal.
0: Moi, oh, j'en ai rien à foutre.
13: Pourtant, j'ai porté plainte contre toi.
0: Porte plainte, tu auras. De ce con, tiens. Le sondage.
10: Ah non,
0: voilà.
10: Mon sondage.
4: Il était bien en plus.
13: C'est un arbre qui s'en va en fumée là. Et ouais, deux arbres, ça fait une
0: bien,
13: forêt.
0: J'écoute là.
4: Bon, GG, c'est une question, je crois.
10: Il vient de déchirer un sosie d'un débat. D'un sondage.
0: Tu vois, moi.
4: GG avec Donald.
0: De toute manière, c'est terminé. La semaine prochaine, t'es plus dans les débats.
12: Voilà, t'es direct.
0: C'est fini. C'est fini pour toi.
12: Comme il y a deux semaines. Merde.
0: Donc, dernier sujet.
12: Qu'est-ce qui s'est passé?
0: Ouais, qu'est-ce qui s'est passé? Il s'amuse à dire des conneries, donc il a morflé. J'aime pas qu'il dise des conneries.
4: Non, mais bon.
0: Dernière question. Donc, avez-vous déjà mangé avec un sosie ou autre?
4: Moi, j'ai déjà mangé.
0: Non, excuse-moi.
13: Oh, Gérard,
18: c'est bon,
13: mais... Non, Gérard, il faut...
4: Ouais, c'est une marche arrière.
0: Toi, tu as morflé encore.
13: Ouais, merci à Jean-Claude qui a protégé.
18: Merci Jean-Claude.
13: Moi j'ai.
0: Les bestes HS pour quand on parle bien devant le micro.
18: Allez Gérard, reste une question.
0: Ta gueule.
18: D'accord.
4: C'est la réponse. Hein.
12: Bon bah vas-y Gérard.
0: Je vais répondre à du berger à la bergère. Tu fermes ta gueule maintenant. Donc alors la question. Avez-vous déjà mangé avec un sosie ou autre? On va demander à sosie d'ol.
1: Eh ben il y a un mec là où je travaille, c'est super rigolo, dans l'usine d'écarissage donc, qui lui n'est pas des annisseurs de porc, mais qui par contre enlève les pieds de porc. Enfin ça c'est une autre histoire. Qui ressemble étonnamment. Tu vas pas deviner quand je vais te le dire. Je te jure, Ringo. C'est trop hein. Donc on bouffe tous les jours à la cantine ensemble.
0: Ouais. Avec Ringo le chanteur.
1: Non, la danseuse.
17: La danseuse du 9-4.
13: Est-ce que quand il rentre chez lui le soir, il laisse les gondoles à l'usine?
1: Ouais, il n'y a pas de problème. Mais c'est quand il veut Jean-Claude pour m'inviter à manger. Hein.
0: Non, mais c'était Henri qui te parlait. Hein.
1: Ouais, mais quand même. Ouais, mais
0: donc, Elvis Presley.
17: Moi, je mange pas avec un sosie, je mange avec une fourchette et un couteau. Normalement, des fois, j'utilise une cuillère, mais non, je mange pas avec des sosies, non.
0: Zinedine Zidane.
19: Bah écoute, moi, étant donné que je ressemble à Zinedine Zidane, et j'ai déjà mangé devant un miroir, donc on va dire que j'ai déjà mangé avec Zinedine Zidane, quoi.
17: Ouais, tu te touches devant un miroir aussi, toi.
19: Aussi, des fois. Ouais.
17: Ça m'étonne pas.
0: Eh, quand tu regardes...
4: Non, mais il y a de quoi, quand même.
0: Ah, t'arrêtes un peu.
19: Pardon.
4: Il a eu des problèmes dans sa famille.
19: Toi, tu veux manger avec Jean-Luc, moi, je me fais Florent, alors.
1: Ouais, c'est sûr. Ouais, tu fais Florian, il n'y a pas de problème.
17: Et moi, je me tape GG.
0: Moi, je t'emmerde.
17: Enfin, toi.
4: Là, c'était envoyé, ça.
13: Comme un boomerang, hein.
0: Monsieur Mazur pour finir.
20: Oui, bonsoir, c'est Monsieur Mazur.
0: Bonsoir. Ben, ça y est, les bonsoirs, on a compris.
20: Ça va? Bonsoir, Monsieur Gérard. Très
4: bonsoir,
20: bien.
4: Bonsoir,
20: oui.
4: Bruno.
20: Merci. Oui, alors moi, un soir, n'est-ce pas, j'ai dîné avec le sosie de Mike Brandt.
1: Oh, la chance.
4: Mike Brandt, hein.
20: Oui, absolument. Bon, je dois vous avouer que c'était mort, hein, quand même, l'ambiance.
17: Ouais, c'est clair.
20: Et que ça n'a pas duré.
1: Ouais. Et est-ce qu'il se branle, Mike Brandt?
20: Mike Brandt. Oui. Mais c'est le nom de spectacle, le nom de scène de cet artiste. Oui, Mike Brandt, oui, vous le connaissez très bien.
13: C'est l'amour. Vous étiez au rez-de-chaussée avec lui?
20: C'est l'amour sur un filet, n'est-ce pas, au-dessus des spectateurs. C'est passionnant. J'y suis allé. D'ailleurs, je vous ai vu, Monsieur Gérard, ce soir-là.
17: Fucking Blue Boy.
1: Et tu l'as laissé t'aimer?
20: Pardon?
1: Tu l'as laissé t'aimer?
20: Bon, j'aurais bien voulu, si vous voulez, mais je suis un homme marié.
4: C'est
20: formidable, il m'a tenu la main.
0: Bon, monsieur Mazur, au revoir. Au revoir, Mazur. Au revoir. On parle pas du pont de l'Alma, au revoir. Merci.
4: C'est honteux, monsieur Mazur.
0: Bon, alors, je commence à bien. Ça commence à bien faire. Apolline. Depuis le début du débat, t'es là, t'es en train d'écouter, je te demande de virer les gens, tu ne perds rien. T'es payé à quoi foutre? À tourner les pouces comme ça. Là, t'as 24 lignes qui sonnent, y a que Manu qui bosse.
12: Merci Gérard.
21: Je te regarde et je t'écoute. Gérard.
0: Ouais, mais alors t'as pas besoin de me regarder. Tu fais ton boulot, ok?
4: Mais Gérard, tu aimes l'amour?
0: Hein, faut pas déconner.
4: Elle t'aime.
0: Moi je l'aime pas.
21: Il l'a dit Gérard, mais moi je t'aime.
0: Moi je t'aime pas, d'accord? J'ai assez de sang de
21: mais laisse-moi t'aimer.
13: Attends, c'est le sosie des villes Leclerc, c'est normal que ce soit.
0: Parce que là, je vais te dire une chose. Plus, que là, depuis ce soir, t'as fait quoi? Rien du tout, tu m'as pas choisi un auditeur.
21: Si.
0: Tu as fait que de la merde.
13: T'as fait que de la merde.
21: Mais non.
0: Si, tu as fait de la merde. T'as même pas essayé de prendre un auditeur. Tu as foutu ta merde. Alors, Apolline, c'est terminé. Moi, le jeudi, je ne veux plus de toi. C'est fini.
12: Allez, sors.
0: C'est terminé.
21: Ok, je pars.
0: Eh ben, casse-toi, rentre chez toi et ça vaudra mieux. Et dimanche, j'espère que tu seras pas là.
12: Bah si, bah attends.
0: Ah non.
13: Attends, ça se dispute là.
0: Hein. Là, j'espère pas. Non, reviens pas après. Hein. Eh, dehors.
13: Bah allez, on continue le débat, Gérard, s'il te plaît.
0: Donc on va demander à Henri et à Jean-Claude.
13: Oui. Ouais.
0: Pour vous, est-ce que déjà dans la rue, est-ce que on vous a posé des questions? Est-ce que c'est vrai que vous ressemblez vraiment aux gens de la télé qu'on voit régulièrement? Toi, Jean-Claude.
3: Moi, ça m'est déjà arrivé une fois. C'est assez étonnant comme situation. On sait pas trop quoi dire et en même temps on s'y fait. Et cette personne était une jeune fille et depuis c'est ma mère.
0: Non mais sinon dans la rue comme ça personne comme la, parce que en fin de compte tu ressembles vraiment à Jean-Claude de la rue qu'on voit sur
13: Jean-Luc de la rue.
0: Jean-Luc de la rue.
3: C'est à dire qu'à l'origine je suis blond frisé etc, donc on a fait des efforts pour ressembler parce que Henri et moi on fait un numéro on va pas tarder parce qu'on a attendu rue de Ponthieu là, mais
13: ça s'appelle ça se dispute et enfin on se pète la
3: gueule mutuellement.
13: Je crois que c'est pas mal,
3: c'est un peu truqué, c'est à côté. Mais c'est vrai que quand tu joues le jeu, forcément, bah, t'as ce qu'on appelle le revers de la médaille, voire la rançon du succès.
13: Voir la face cachée de la lune.
3: Absolument.
0: Mais et toi, Henri, pour.
13: Moi, il m'arrive des trucs bizarres, c'est que des fois, les gens, ils m'arrêtent dans la rue, ils me disent oh, toi, on te connaît, Sylvain Mirouf.
5: Et, merde!
13: Les joueurs,
3: quoi. Ouais.
13: Ils me prennent pour Sylvain Mirouf et bon bah moi je le prends mal. Et
3: tu leur fais un tour de magie, ils disparaissent.
13: Ouais, tu vois mon doigt, tu le sens mes mains, tout ça, mais
22: on va bientôt chanter le vol d'oracle.
13: Mais
0: non, pour l'instant vous allez vous la fermer quand je parle aux deux. Tu me les mets hors antenne, les auditeurs ou quoi là?
13: Maintenant?
0: Oui, maintenant.
13: Comme ça.
0: Merci.
13: Tu les as pas coupés sur le temps.
23: Bon, je les mets en fond alors. Est-ce qu'ils ont l'impression de plus être là?
0: Non, mais tu les mets carrément hors antenne quand je discute avec les deux sosies.
23: D'accord.
0: Ok.
23: Moi, je dirais les deux zozos, mais.
0: Fais gaffe parce que tout à l'heure tu as encore morflé.
13: Allez.
3: Non, bah ça commence comme ça. Les sosies, voilà, les ozos, les zizi. Alors,
13: ouais, on commence encore.
0: Mais sinon, quand tu vas dans.
3: Attends, parce que là, c'est du genre, on commence par un pétard, on finit la télé avec tes conneries. Hein.
0: Et sinon, quand vous allez dans un restaurant avec d'autres personnes, tout ça, vous avez pas tendance à
13: pas payer,
0: à être reconnu.
13: Si, mais ça en fait.
3: Ça dépend ce qu'on mange en fait.
13: Ouais, en fait, on essaye de se faire reconnaître parce que généralement, les mecs de la télé, ils ont comme des avantages. Hein, les mecs de la télé, en fait, souvent, ils payent rien. Ils sont invités partout. Donc nous, quand on va au resto avec Jean-Claude, on essaye de se faire reconnaître pour se faire inviter, quoi. C'est normal. Hein, si on peut manger à l'œil, hein, on gêne pas. Ouais, ça a quand même des avantages d'être un sosie. Hein,
23: vous faites comment pour manger avec des yeux?
3: T'as jamais mangé des yeux une fille, là?
0: Hein. Oh non, lui, il mange. Bah,
23: c'est pas grave, Gérard, on y
3: il
23: va.
3: Mange des briquets dans la gueule depuis le début de la
23: débat,
3: soirée.
23: Débat. Ouais.
0: Donc, on va faire la conclusion du débat. Donc, on va demander à Sosidol. Bon. Alors, Manu, c'est toi maintenant qui vas
3: en France. Tout commence et tout finit par les chansons.
0: Bon.
24: Oh bah non.
23: Pardon, j'avais pas vu.
0: Dégage, laisse la place à Max.
23: Attention.
0: Ouais. Dégage, mais laisse la place à Max, ça vaudra mieux.
23: Alors,
0: Sosidol, la conclusion.
22: Oui, Gérard.
24: Oui.
22: Bah oui. La conclusion, c'est que c'était un débat super intéressant. Parler un tant soit peu, je sais pas si on m'entend, à Henri et à Jean-Claude qui sont quand même les sosies de deux mecs. Je ne sais pas si on m'entend. Néanmoins, j'aimerais émettre une petite remarque, c'est que tu t'es pas trop crevé le cul au niveau du choix de tes questions, parce que tu l'as fait il y a deux mois et c'est exactement.
23: Oh là là là, c'est pas celle qui.
22: Jean-Claude, c'est quand tu veux pour m'inviter au resto. Hein. Voilà.
0: Okay. Elvis Bracelet.
17: Ouais, bah écoute, moi c'est Elvis, donc je voulais dire à nos deux invités que s'ils voulaient ajouter une petite touche de rock'n'roll dans le show, il n'y avait pas de problème, j'étais là.
6: Love me tender.
17: Ouais, ouais,
6: fais un bon pour de bon, lui donner ton prénom.
17: Don't you? Love me tender. Love me tender. You can do anything with the
6: love. Non, c'est bon.
3: Finalement, je préfère que la jeune femme donne son numéro de téléphone, parce que côté musical.
17: Voilà.
6: Zazidine.
17: Attends, mais j'ai pas fini.
3: Attends, t'as fini là.
6: Tu sais, ça y est.
13: Tu me le gères ton putain de débat.
6: Conclusion, Zazidine.
17: J'ai pas fini.
6: Zazidine Zidane.
17: Je n'ai pas fini.
21: Attends, vocal.
3: Ouais. Bon, allez. Attends, Zidane qui est en train de nous montrer ses seins, les regards.
6: Zidane.
22: Oui, alors moi je voulais dire aux deux invités et 1 et 2 et 3-0 d'abord.
6: Ouais, merci.
22: I Will Survive aussi.
3: C'est vrai.
22: Et
3: First I Was Afraid, I Was Petrified.
22: Et je crois que je vais me faire une implantation capillaire.
6: Ok. Monsieur Mazur.
20: Alors moi je ne peux que féliciter, n'est-ce pas, de la tenue du débat. Les sosies, n'est-ce pas, c'est quelque chose qui se discute et je crois que ça a été fait jusqu'à présent et que maintenant pour tous c'est trois fois plus net.
6: D'accord. Ah ben c'est bien. Conclusion IRC avant qu'on demande la
10: alors
6: conclusion.
10: Sur l'IRC, on est énormément vu qu'on est monté à 8747.
13: Ça veut dire ce soir on va peut-être battre le record international mondial français, c'est-à-dire les 10 000 connectés sur l'internet.
10: 8747.
13: Ça serait une
10: 62.
13: C'est
10: 62.
13: C'est une première mondiale nationale. Là, hein.
10: Ça arrête pas de monter. Déjà, quand t'écris que ça monte.
13: C'est bien.
10: Donc, conclusion du sosie de Turpentine qui dit que
6: n'avait ni queue ni tête comme toi. Moi, je l'emmerde.
10: Voilà, comme d'habitude. Perforas et Rip qui disent que en fait, ils n'ont pas le droit de t'inviter dans leur école parce que tu schlingues trop.
6: Bon, c'est bien.
10: Voilà, c'est bien, tu schlingues, c'est cool. Sinon, conclusion, il y a sosie de Godzilla, c'est toujours pas ce que c'est un sosie.
6: Bon ben, un sosie, c'est une personne qui ressemble à vraiment la personne réelle. Par exemple, il peut y avoir un sosie de Jacques Chirac ou autre. Comme là, on a bien la ressemblance de Jean-Luc Delarue.
13: C'est comme un homonyme, quoi.
6: Voilà, pareil.
3: Moi, j'aurais demandé au directeur si, parce que le débat était un peu animé ce soir, si c'était le vrai GG ou pas, ou si t'es...
13: Alors, on a eu effectivement une histoire qu'on peut expliquer à nos deux sosies avant qu'ils donnent leur conclusion, et Fildar peut en témoigner, Manu, c'est qu'à une époque, Gérard, donc, était là, et il y a eu un moment donné où il y a eu un sosie, hein, Gérard, tu t'en souviens, où quand tu venais dans les studios, j'étais persuadé que c'était un sosie, je l'ai donc viré par la sécurité pendant deux jours. Gérard m'a démontré par A plus B avec sa carte d'identité qu'il était bien le vrai. Moi, j'ai douté, on m'a mené en bourrique, donc ça prouve qu'il y a déjà un sosie de Gérard, et il a vécu ça il y a un an et demi à Neuilly. Et qu'on se fait avoir. Moi, je me suis fait avoir. C'est que pendant deux jours, j'étais parano, j'étais persuadé que quelqu'un me montait un plan contre lui, alors que c'était le vrai.
7: C'est bien qu'on est un peu en retard, mais justement, moi, j'aimerais bien savoir ce que ça fait quand on est une vedette et qu'on a un sosie, comme Gérard est une vedette qu'il a un sosie. Comment il s'est senti dans ces moments-là? Parce que nous, ça, on connaît pas, vu qu'on est que des merdes.
13: Le problème, c'est que le sosie en question, c'était lui quand même, pour de vrai. Il n'y avait pas de sosie. Moi, j'ai cru que c'était un sosie, alors c'était lui.
6: Ce qu'il y a, c'est qu'il y a un auditeur qui s'appelle Axel et qui habite...
13: Non, mais toi, tu te rappelles de l'histoire? Comment ça se quel effet ça fait d'être sosie de soi-même?
6: C'est l'auditeur qui arrêtait de t'harceler au téléphone.
13: Même quand tu étais venu dans les studios, je me souviens, je te regardais dans les yeux, je disais non, vous n'êtes pas le vrai Gérard. Quel effet ça fait d'être son propre sosie?
6: Ben, je vais te dire une chose, que ça fait tout drôle.
13: Ah ouais.
6: Ça fait drôle parce que bon, déjà même plusieurs personnes sur l'antenne et autres nous le font savoir.
13: Non mais toi, d'être ton propre sosie, c'est-à-dire que tu es à la fois Gérard et ton sosie toi-même. Ce qui est quand même très rare.
6: C'est vrai que ça fait drôle.
13: C'est unique.
6: Mais le jour où que quelqu'un arrivera à prendre ma voix.
13: Non mais toi en tant que Gérard de Suresnes, et le fait d'être ton propre sosie, ça fait quoi?
7: T'étais pas un peu schizophrénaïaque?
6: Un peu par un moment donné si, parce que maintenant vu les petits problèmes qu'on a.
13: Mais toi par exemple Gérard, le fait d'être Gérard de ton... Non mais Gérard, le fait d'être toi-même le vrai Gérard et d'être ton propre sosie, ça fait quoi?
3: Ça reste à prouver. Hein.
6: Ouais, voilà. Comme il vient de te le dire.
13: Ouais, mais par rapport à la question, le fait que t'es Gérard de Suresnes par rapport à ton propre sosie, ça fait quoi?
6: Personnellement, je préfère rester moi-même que d'avoir une autre personne qui me remplace.
13: Par rapport au fait que t'es Gérard de Suresnes et que t'es ton propre sosie, ça fait quoi?
6: Ça fait drôle.
7: Mais tu t'arrangerais pas d'avoir comme ton sosie, je sais pas, les soirs où il y a des débats un peu qui où c'est que de la merde, comme des fois.
3: T'as un genre de.
10: C'est
6: toutes les semaines.
7: D'où que ton sosie pourrait venir à ta place en fait, et toi tu serais tranquille chez toi.
6: Voilà.
13: D'où la question que je me pose, le fait d'être Gérard de Suresnes et d'être ton propre sosie, c'est quoi? Ça fait quoi?
0: Ben, celui qui arrive à faire à me remplacer avec ma voix, qui prenne ma place. On verra, moi je resterai chez moi avec Sandy, tranquillement.
10: Il sera payé à ta place.
2: Arrête, Filda, fous-lui la paix. Non, reste assis. Assis-toi, je gère, c'est ma cam.
4: On peut pas casser le matériel.
2: Non, non, pour 15 000 balles, tu vas pas tout me péter.
0: Tu commences à me faire chier, toi, t'es pire que l'alligator, hein.
2: Voilà, recule un peu, reste, non, mais reste à distance, reste à distance, reste à distance, reste à distance.
0: Bien
13: envoyé, ça.
2: Gérard, ils ont leur gala parce que c'est qu'ils vont au Macumba, et déjà qu'ils devaient être à 1h30 là-bas, ils y seront pas avant 3h30. Est-ce qu'on peut quand même aller revenir sur nos deux invités de ce soir, exceptionnels, deux sosies?
0: Ben, les deux sosies,
2: leur conclusion.
0: Donc, leur petite conclusion du débat.
2: Et des sosies en règle générale, la vie de sosie.
4: Non, mais moi, je crois qu'on est parti
2: Jean-Christophe, oui.
4: Ce soir et que le message essentiel dont on est venu parler avec Henri était la souffrance. Et on n'a pas beaucoup parlé de souffrance ce soir et on n'a pas beaucoup parlé d'amour.
2: On souffre en tant que sosie?
4: Mais bien sûr qu'on souffre, on sait plus qui on est. On n'est pas bien, quoi. Et quand on est aimé, on ne sait jamais si c'est pour soi-même ou tout ça. Les vraies questions n'ont pas été posées.
2: Gérard, c'est vrai, les questions. Non, est-ce que vous avez eu l'occasion.
4: Je veux dire, on n'a pas beaucoup parlé d'amour.
13: On a effleuré le débat.
2: Jean-Christophe, est-ce que tu as déjà rencontré. Est-ce que vous avez déjà eu l'occasion, Jean-Christophe, de rencontrer Jean-Luc, Jean-Claude, de rencontrer Jean-Luc et Henri, de rencontrer Florian et de leur parler?
13: Moi, je l'ai dit, je l'ai rencontré. Il m'a dit, dégage. Au con.
4: Moi, il m'a pas vu, il était trop petit.
2: Non, trop petit. T'as pas.
13: Non. Le vrai, il est hyper.
2: T'as snobé peut-être.
13: Non, mais le vrai, il est hyper petit.
4: Peut-être il a joué à me snobber, ou peut-être il avait pas cette talonnette.
2: Mais tu lui en veux pas. Pour toi, tu restes quand même le sosie de Jean-Luc. Quoi qu'il arrive, de la rue, tu restes.
4: J'ai envie.
2: On t'aimerait changer. Vous aimeriez changer, par exemple, de sosie, de te ressembler à quelqu'un d'autre.
4: C'est vrai, quand tu parlais de Gérard tout à l'heure, ça faisait envie.
2: Ça donne envie. Même en l'ayant vu après, ça dégoûte pas.
4: Non.
2: Non, ça donne encore envie.
13: Il a un bon potentiel sur des spectacles.
2: Il faut avoir un cœur qui bat, il faut avoir.
13: Ouais, mais pour les spectacles, il a un bon potentiel. On pourrait
2: faire des numéros
13: pas mal avec.
2: Il a un beau poil.
4: C'est vrai qu'il a le poil bien luisant.
2: Non, calme.
9: Il est équilibré, il est bien.
13: Il pourrait faire des concours.
2: Et votre conclusion, donc, Henri?
13: Moi, je voulais dire à tous les sosies de Strasbourg et tous les sosies de Toulouse que c'est bon la choucroute. C'est un message personnel que je passais. Et comme je prépare un disque, parce que j'aimerais changer de carrière, parce que là, je suis un petit peu dans l'impasse avec Florian Gazan qui décolle pas trop. J'ai dit que je prépare un.
2: À mon avis, c'est trop tard. Il décollera plus.
13: Ouais, je sais, c'est pour ça que je prépare un disque avec le sosie Didier Barbolivien qui écrit des morceaux. Il m'a écrit un morceau, je vois un chanter un petit bout.
2: Comme d'hab, je t'en prie. Gérard?
0: On n'a pas trop de temps, quand même.
2: S'il te plaît, attends, c'est pas toi qui décides, putain, Filda, ta gueule, c'est ces débats.
0: Ouais, mais c'est nul. Tu la fermes.
2: Putain, c'est dingue.
0: Et toi, tu la fermes ou tu vas avoir ton bébé rose? J'étais malade la semaine dernière, alors maintenant tu fermes ta gueule.
2: Non, mais ne change pas, on revient sur Henri.
0: Il a le droit de faire ce qu'il veut. C'est moi qui commande.
13: Je suis hyper émotionné parce que c'est pas facile. Parce qu'en plus, c'est peut-être que je joue ma carrière là-dessus.
4: C'est un rock.
13: Tout, vous saurez tout sur les sosies, les bien pourvus, les petits, les gros joufflus qui ont un beau cul et les bonheurs qui sont comme Gérard. Oh, ça, j'ai mal fait.
2: Non, c'est bien, bravo.
0: C'est bien,
2: bravo. La suite au Macumba. C'est le stress, c'est pas le vrai.
0: La suite au Macumba.
13: Merci, Gérard.
2: Voilà. Macumba ce soir, 3h30. Donc, c'est quoi? Comment ça se passe en deux mots?
4: Ça se passe.
2: Vous faites un ça se discute bidon avec des amis.
4: Ça se discute bidon. Fait des attractions musicales.
2: Oula, je fais des faux messages Minitel. Et ça se discute au Macumba, c'est quoi le sujet là qui va être.
4: Le sujet de ce soir.
2: Discothèque, le monde de la nuit.
4: La question est la suivante, c'est est-ce que Gérard.
2: Ouais. Alors ça on savait pas, c'est une bonne surprise.
13: On était content parce qu'on était quand même content d'être dans les débats de Gérard, parce qu'on voulait le rencontrer, donc on lui rendra un petit hommage avec est-ce que Gérard.
4: Avec moi le petit doute que j'ai toujours de savoir si c'est le vrai Gérard.
2: C'est le vrai.
13: Je crois que c'est le vrai moi, parce qu'il est.
0: Non mais si tu veux, je peux les papiers. Tu verras quand
4: même. Moi aussi j'en ai des faux Gérard.
2: Ton cul c'est pareil.
4: Ta gueule, tu
13: fais. Et donc il y aura est-ce que Gérard et on fera un deuxième.
4: Il va y avoir mort d'homme.
2: Non.
13: Et on fera un deuxième débat, c'est est-ce qu'on peut être aveugle quand on est sourd.
2: Débat à suivre alors avec un grand plaisir. Je crois savoir qu'une fois le vrai Jean-Luc Delarue, s'il nous écoute, ainsi que Florian Gazan devait il y a 2 ou 3 ans aborder le sujet sur la poésie, parce que c'est bien gentil de parler de l'homosexualité, des femmes, des hommes.
0: Ouais, comme hier.
2: La littérature a son mot à dire, mais c'est vrai qu'il y a pivot. Mais autant dans la poésie, je pense que tu pourrais être invité à ça se discute. T'as peut-être un message à passer, Gérard, d'ailleurs, au vrai Jean-Luc Delarue qui nous écoute. Je pense que t'aimerais bien le rencontrer, malgré qu'on ait son sosie là, le vrai.
0: Bah moi, si vous m'invitez comme tes parents dans une émission, moi je dis pas non. Hein.
2: Bah ouais, mes parents sont venus aller le voir, donc.
13: Dans l'émission sur les parents?
2: Non, ça se discute. J'avais récupéré des places.
13: Ah ouais.
2: C'est bidon, mes parents m'ont dit que c'est bidon en plus, donc tu vois.
0: Non, c'était pas bidon, à part que il y en avait un ou une, je sais plus, elle arrêtait pas de lever son bras, on voyait
4: ses poils.
2: Peut-être un conseil, non mais toi Gérard, en tant que, pour le vrai de la rue ou Florian Gazan, pour leurs émissions à venir, peut-être un conseil à leur donner à la télé en tant que téléspectateur, je veux dire, tu payes ta redevance, t'as le droit.
0: Jean-Luc Delarue, maintenant, c'est vrai qu'il fait des émissions le jeudi, donc.
2: Ça c'est bien, c'est pas trop bidon.
0: C'est bien, mais. Et par contre, avant, il avait Florian Gazan sur le Minitel.
2: Ouais, ça manque le Minitel.
0: Et là, maintenant, c'est vrai que depuis un bout de temps, je regarde. J'ai même regardé encore hier l'émission sur l'homosexualité féminine.
2: Ouais.
0: En fin de compte, il n'y avait pas du tout de Minitel. C'était un invité d'honneur.
2: C'est bidon.
0: C'est bidon. Il n'y avait plus de Minitel. Ah.
2: C'est bidon. Faut pas remplacer le Minitel. Faut remettre le Minitel.
13: Mais je voulais seulement dire que Florian Gazan était bien présent, mais il avait une perruque.
0: Mais non, et ta sœur, elle n'avait pas une perruque, elle.
13: Peut-être qu'il coupe au montage.
2: Et conclusion pour le sosie de Jean-Luc, qui pourra peut-être lui transmettre. Est-ce qu'il y a tu crois qu'il y a un débat qu'il faudra aborder dans l'émission Ça se dit dessus, et qui n'a jamais été abordé? On a fait les dinosaures la semaine dernière, par exemple. Je veux dire, Jean-Luc pourrait l'aborder. Ça se discute, les dinosaures, la préhistoire. Il y a peut-être un débat que tu as abordé, le ping-pong.
0: Le verglas?
2: Non, mais le ping-pong, qu'est-ce qui te ferait plaisir? On a fait les sumo la semaine dernière, je sais pas.
0: Faire un devoir avec le vrai de la rue, de faire un truc sur les animateurs radio.
2: Ah ouais. Le message est lancé, c'est une idée originale. En plus, Jean-Luc Delarue en a fait à une époque, hein, donc ça serait culotté de sa part que pas d'organiser un débat sur là-dessus.
13: On pourrait voir à quoi il ressemble.
4: Une honte, parce que c'est le message.
13: On ne sait pas à quoi il ressemble. C'est une bonne idée parce qu'on pourrait voir la gueule qu'ils ont, parce qu'ils ont des super voix et des tronches moches, quoi.
2: Ah ouais, mais ça serait un bon moyen, grâce à ce débat, de prouver qu'il y a un physique de radio, il y a un physique de télé aussi quelque part.
13: Il y a un physique de presse écrite aussi, pas.
2: Merci aux deux sosies, on peut le dire, on peut les remercier parce qu'ils sont venus, c'est qu'on a galéré, on les a eus pendant 3 semaines, on a couru derrière, parce que. Là, il y a une tournée de Macumba qui se prépare.
0: Et là, au moins, tu m'as dit qu'ils allaient venir. C'est pas comme l'autre.
2: Johnny Rock qui n'est jamais venu.
0: Qui nous a posé des lapins pendant 15 jours.
2: Voilà,
13: bah, on était bien contents d'être là. Peut-être que
4: merci Gérard de nous avoir invité.
13: On se croisera sur une soirée avec Gérard et peut-être qu'on pourra faire un faux, ça se discute avec lui. Ce sera un grand honneur.
4: Merci directeur.
0: Pourquoi pas?
2: Pas de problème. Merci aux deux sosies.
4: Sur Skyrock.
2: Attention Gérard.
0: Fun!
13: Tout à l'heure, elles nous ont envoyé une mauvaise radio.
2: Fun, pas Skyrock. T'es trompé. C'est pas grave, ce sont des erreurs qu'il y a. Ça prouve que c'est un amateur et que ce n'est pas un vrai professionnel. On peut donc l'applaudir pour ça.
0: Bravo,
13: sympa.
2: On remercie ton amateurisme et ton non-professionnalisme. Voilà, bravo. On va avoir un deuxième débat, donc on a été très loin, donc on ira peut-être jusqu'à 3h15, un peu plus tard que prévu, un petit quart d'heure de plus. Deuxième débat qui va porter sur...
0: Les supermarchés.
2: Les supermarchés et les marchés. On fera une comparaison entre le supermarché, c'est-à-dire...
0: Le supermarché, marché et grande surface.
2: Il y a des trucs à dire.
0: On mélange les trois d'un seul coup.
2: Donc ça va être le bordel. Leclerc, Auchan et les trois mousquetaires ont intérêt à bien se tenir.
0: Non, sans préciser les marques.
2: Ça, on n'a pas le droit à la radio. Tu sais qu'on n'a pas le droit à la radio de donner les marques. Si tu dis Auchan, tout ça, ça craint.
9: 8 à 8.
2: 8, non.
9: Il y a Casino aussi.
13: Comment tu fais quand t'as un auditeur qui s'appelle Ed? Tu peux pas l'appeler. Hein.
2: Ah non, il passe pas.
9: Non. Là, je leur cale direct.
2: Donc 0800-308-5000 pour le deuxième débat, ça va aller trash. Hein. Je pense que t'as pas pareil. Il y a des trucs. Hein. C'est 2-3 questions comme ça qui vont arriver du style.
0: Combien de fois par jour allez-vous au supermarché?
9: C'est polémique.
0: Pourquoi allez-vous au supermarché qu'aux petits commerçants et ainsi de suite? De toute manière, il y a que cette question parce que vu que le premier, c'est toi qui avait demandé à ce qu'il y aille... Allô ?
2: Oui.
0: C'est toi qui avait demandé...
2: Oui, mais on en improvisera une ou deux, je veux dire, on peut improviser.
0: C'est toi qui avait prévu que le premier, tu voulais 15 questions, donc...
2: On n'a pas regretté, hein.
0: En fin de compte, on les a pas toutes faites. Hein.
2: Bah ouais, mais bon.
0: Malheureusement, pourquoi ? Parce que ça a été le bordel.
2: Vous avez abordé les écoles de sosie, tout ça, les formations de sosie, qu'on peut être sosie dès l'âge maternel.
13: On reviendra à l'occasion.
2: Tu penses qu'il faudrait faire un autre débat sur les sosies ?
4: Plaisir.
11: Parce qu'il y avait des trucs qu'on a.
14: À moins que d'ici là.
0: Attends, ça peut être déjà
14: la chute. Ceci dit, ouais. On va pas s'appeler des sosies dans les studios toutes les 5 minutes.
11: Un débat sur les ciseaux, peut-être.
0: Ça faisait la quatrième. Ça s'appelle la quatrième fois qu'on fait un débat sur les sosies.
11: On n'a pas tout dit.
14: On fait ça demain soir, Gérard.
11: Tout n'a pas été dit. Tout n'a pas été dit.
0: On termine à combien, là, sur l'histoire des sosies?
10: On a pas mal chuté sur la fin. On est plus qu'à 5022.
14: À cause de vos conneries aussi.
0: Merde!
14: On va remonter la pente. On va remonter la pente. Le disque, Gérard, c'est quoi le disque?
10: C'est quoi le nom du disque?
0: Ah, non, je ne l'ai pas. Mais si, vous ne me donnez rien.
14: Alors,
0: les écarteurs dorés avec. Avec Vends moi, viens. Vends mon petit sosie, tu
14: viens,
0: vas voir.
14: Viens, mon petit sosie. Viens, mon petit
0: sosie. Faut bien écrire, ok?
14: Putain!
0: Vous écrivez comme des cafes.
14: Mais non, c'est les Das Fuck!
0: C'est pas avec les doigts, ça.
14: C'est les Das Fuck.
0: C'est les Das Fuck! Bande de cons!
11: Vas-y, GG!
14: Ah, pardon. Fildar!
0: Qu'est-ce que t'as fait?

0: Tiens.
1: Pas ton casque, c'est ton casque.
0: Moi, mais non, c'est pas mon casque.
1: Qui marche en casque, je vais essayer. Vas-y, parle.
0: Allô, allô.
1: Ah bon, pas mal, il reconnaît.
0: Alors, alors
1: regarde, écoute-moi. Écoute, non mais attends, c'est ton casque.
2: Attends, attends.
1: Attends, vas-y.
0: Mais non, ils sont un peu longs.
1: Écoute dans mon casque, écoute dans mon casque et parle, parle, parle.
0: Allô, allô. Non, c'est pareil.
1: Si, non, c'est pas pareil. Mets bien le casque, mets bien le casque. Vas-y, parle.
0: Non, mais c'est pareil.
1: Attends, attends.
0: Non.
1: Mais si, on l'entend bien. Écoute.
0: Mais non.
1: Écoute, vas-y, vas-y.
0: Allô, allô. Ah là, oui.
1: Oui, ben c'est parce que je, parce que moi, je mets moins fort dans mon casque.
0: Ah bah ouais, mais attends.
1: Mets plus fort dans ton casque. Mets
0: attends.
1: Plus fort dans
0: son nom. Mais non, mais là, moi, je suis à fond.
1: Mais à fond.
0: Allô. Non mais là c'est un peu mieux.
1: Bon bah voilà.
3: Et ouais mais. Dans la tête ou quoi?
1: Non mais comment ça marche.
0: Qu'est-ce que tu dis toi l'auditeur là?
3: Non rien.
0: Ouais j'espère pour toi.
1: Ça je suis fatigué ça a pas commencé.
0: Non mais non, ça, mais, moi, non, mais... non mais moi c'est pareil hein.
1: Non mais Gérard, ce soir tu bats le record et je crois que on l'a dit, je voulais te le redire en direct. On a battu des records pour le jeudi parce que j'ai vu les chiffres. Donc déjà je tenais et on va se calmer. Et je te le dis officiellement à te féliciter.
0: Non mais de toute manière t'as
1: non,
0: pas
1: non, non,
0: t'as
1: non,
0: pas
1: c'est me remercier non si, non c'est des débats de Gérard
0: non t'as pas à me remercier déjà une si le jeudi ça fonctionne non, c'est mais... grâce à toi
1: non mais c'est grâce à moi parce que je t'ai donné l'antenne mais c'est grâce à ton travail
0: ah non mais de toute manière c'est toi qui as voulu
1: non mais d'accord mais c'est
0: toi pas qui... moi
1: non,
0: mais c'est pas moi qui
1: c'est moi qui ai voulu tu me dis comme si c'était une défaite au contraire c'est une victoire donc quand même je m'attribue on s'associe à tous les deux moi de t'avoir fait confiance et toi d'avoir fait du bon boulot.
0: Bah, de toute manière, on s'est quand même, tu m'as quand même fait confiance, mais on s'est quand même pris la tête aussi.
1: Bah oui, mais quand je t'ai pris la tête, c'est parce que c'est là où ça marchait plus. Là, ça en fonctionne de nouveau depuis 3 mois.
0: Ben...
1: Les 3 derniers débats ont été un succès.
0: On va voir.

0: parce que je suis tout à fait pour...
1: Gérard, je fais des gaufres, t'en veux une?
0: GG, je suis tout à fait pour l'ouverture des supermarchés et des trucs de 10, quoi. Parce que, parce que samedi, dimanche, des fois, tu t'emmerdes. Et voilà, quoi. Donc, c'est pour ça que je faisais une déclaration à l'association des supermarchés et des magasins de 10, quoi.
1: Ouais, mais le problème, c'est que si les magasins ouvrent le dimanche, c'est que, bah, nous...
2: Laurent, ouais. T'attends 5 minutes, s'il te plaît.
1: En 5 minutes, un pas plus. Hein.
2: Non, mais
3: on accueille donc Maria Carré.
4: Bonsoir.
5: Salut Maria Carré, t'es bonne.
4: Bonsoir.
0: Salut.
2: Ça y est, t'as quand même raccroché ton Minitel depuis le temps qu'on te l'a demandé. Laurent, donc tu disais toi?
1: Moi je disais que c'est pas bien que les magasins de CD ouvrent le dimanche parce que déjà nous ça nous fait faire plus de boulot.
0: Ah, je suis pas d'accord.
1: Comme nous on s'emmerde, ben, ça facilite la chour, quoi.
2: Oui, mais vous vous emmerdez, mais dans ce cas-là, c'est là où vous avez le plus de monde pour. C'est là où il y a plus de monde, hein, quand même.
1: Bah oui, c'est vrai, mais parce que nous, si on doit travailler le lundi, le mardi, le mercredi, le jeudi, le vendredi, le samedi et le dimanche, il reste plus beaucoup de jours dans la semaine pour qu'on s'en pose.
5: Mais si, vous avez lundi, le mardi.
0: GG ?
2: Oui.
0: Mais d'un côté, en fait, je suis d'accord pour le dimanche, parce que quand même, le dimanche, c'est le jour du Seigneur.
2: Mm-hmm.
0: Donc, comme tu sais bien, il faut pas travailler. Mm-hmm. Et donc, d'un côté, je suis d'accord, mais d'un autre côté, je suis pas d'accord, en fin de compte.
2: D'accord. Zach ?
6: Bah écoute, moi, je pense que ça pourrait relancer l'économie. D'accord. Vraiment. On fait tellement chier les dimanches, j'en déconne, donc ça peut faire aussi un petit peu d'activité.
0: Voilà.
2: D'accord. Jean-Luc.
6: Ouais, mais vous vous faites marrer, vous vous dites ça. Parce que
2: attends, Laurent. Ouais. Attends, on va demander à Jean-Luc et puis à Maria Carré.
1: Jean-Luc,
7: bonjour. Jean-Cul. Bonsoir. Alors moi, je suis plutôt pour.
2: Vous restez poli, s'il vous plaît.
7: Ah non, sans. Je suis plutôt contre.
2: Pourquoi?
7: Sans, contre.
2: Pourquoi?
7: Parce que moi, je regarde la télévision le dimanche.
1: C'est vrai que Sandy a servi d'emblème pour faire Mammouth.
2: Tu sais qui vient de dire ça? Tu sais qui vient de dire ça?
3: C'est une erreur en plus.
0: Bon, Jean-Luc répond.
7: Bon,
0: Luc,
7: moi, je continue. Je peux parler?
0: Oui, vas-y,
7: Jean-Luc. Non, j'ai plus envie.
3: C'est pas grave, j'ai des messages sur le Minitel. Donc déjà je tiens à saluer Ivan qui voulait que je dise son nom à l'antenne. Et surtout on te demande Gérard si tu vas à But le dimanche pour jouer au boule.
2: Non. Bah oui, la boule au but, c'est ça.
3: Je vois le thème du débat.
2: Maria Carré. Maria, oh s'il vous plaît, vous calmez s'il vous plaît. Maria Carré.
0: Ouais.
1: Tu veux un bout de chocolat?
2: Bon ça suffit, je viens de dire Maria Carré, tu réponds s'il te plaît.
0: Bah ouais.
2: Mais alors?
1: Elle a 12 ans.
0: Quoi?
1: Une belle voix, je t'aime.
2: Oh, s'il vous plaît!
0: Ouais, bah, je disais que j'étais pour, parce que vraiment, le dimanche, j'ai rien à faire.
5: C'est vrai?
0: Ouais, bah, non.
3: Tu peux le faire maintenant en étant réveillé, ça nous arrangerait, Maria.
0: Hein?
3: Tu pourrais le faire en étant réveillé, ça nous arrangerait aussi de répondre.
0: Bon, tu te réveilles,
5: d'accord.
2: Ouais, parce que là, tu t'endors complètement et ça commence à devenir très, très, très grave. Hein.
0: Bon, d'accord, je suis réveillée, allez.
2: Bon. Oui.
0: Je voulais te dire un truc, mais c'est pas grave, je te dirai après.
2: Non, mais vas-y.
0: Non, mais je te dirai après, parce que sinon, ça va gueuler.
2: Mais si c'est une connerie sur Sandy, c'est
0: non,
2: pas
0: non,
2: la peine.
0: Non, c'est pas une connerie sur Sandy.
2: C'est quoi, alors?
0: Non, je vais te dire, en fait, est-ce que toi, t'es d'accord, en fait, pour l'ouverture des magasins et tout ça, quoi?
2: Ah ben, moi, oui, je suis d'accord tout à fait, parce que le samedi ou le dimanche, moi, je suis d'accord qu'il y a certaines grandes surfaces qui soient ouvertes pour faire les courses, ça,
0: donc,
2: c'est sûr.
0: En fait, donc, t'es d'accord, parce qu'on se fait chier le dimanche.
2: Bah oui.
0: Voilà.
2: Mais moi,
5: t'as dit non, Gérard. Tout à l'heure, t'as dit non.
2: Oui, mais là, non, c'est pas moi qui ai dit non. Hein. Attention. Non, j'ai jamais dit non.
1: Laurent, là, je peux poser une question.
2: Oui.
1: Alors, vous me faites marrer parce que vous êtes là, on se fait chez le dimanche, faudrait que les magasins soient ouverts. Mais faut penser à nous qui bossons.
0: Mais vous êtes payés plus, hein.
1: Ah ouais, mais attends.
0: Faut faire des choix dans la vie.
1: Attends, c'est pas avec de l'argent qu'on pourra se reposer, mais.
5: Bah, change de métier.
2: Attends, Laurent. Dans ce cas-là, vous avez quand même des jours de repos dans la semaine. Comment?
5: Bien sûr.
2: Comment? Attendez. Calmez-vous. Comment, Laurent? J'ai pas tellement compris là. Tu dis que t'as jamais de jour de repos?
1: Non.
2: Tu te fous de moi? Tu te fous de moi là?
0: Ouais.
2: Tu te fous de moi là?
0: Ouais.
1: Ah non.
3: Tu te fous de Gérard là ou quoi?
2: Laurent, je vais te dire une chose, que j'ai jamais vu un agent de sécurité faire 24 heures, 7 jours sur 7.
1: Faut pas prendre des gens pour des canards. Non, Gérard, je travaille tous les jours. J'ai rarement de jour de repos parce que sinon on bosse à plein régime.
3: Attends, t'es bien un week-end la semaine, toi, non? En week-end la semaine?
1: Bah ouais.
3: Ah ouais, bah voilà, donc tu travailles que le week-end toi?
1: Bah je travaille la semaine en week-end quoi.
3: Ah ouais, mais le week-end c'est la semaine pour toi?
1: Bah bien sûr.
3: Ah ouais, bah d'accord.
2: Ouais, donc la semaine
1: mais
2: tu te reposes.
1: C'est le week-end de 7 jours.
2: Non, mais ça va pas, non.
3: Ah, c'est possible.
2: Non, non, mais de toute manière, on va faire un débat sur les agents de sécurité un de ces jours.
7: Non, c'est bon.
2: Ah, bah si, j'ai le droit de faire ce que je veux.
8: Non, mais t'auras pas de nana, Gérard, réfléchis.
2: Il y a des nanas qui font de la sécurité, je suis désolé maintenant.
3: Non, ça s'appelle des chiens, c'est pas des nanas.
8: Ouais,
3: non,
8: pas tout à fait.
2: Bon, oui.
0: Toi qui disais tout à l'heure, tu disais, ouais, Max et tout, on aimerait bien qu'il nous parle de sujets, qu'il nous fasse rire, etc. Bah, je trouve que les sujets là, que tu choisis, ça fait pareil. Hein.
7: Bah ouais. Hein.
0: Les agents de sécurité, il y a rien de drôle.
3: C'est pas grave, pour le moment, le débat, c'est les grandes surfaces. Et le cul, ça va arriver, vous inquiétez pas, avec Gérard, ça arrive toujours. Et j'ai un message Minitel encore de Ben qui demande si toi, Gérard, pour te taper un délire, t'essaierais pas les lits dans les grandes surfaces avec Sandy.
2: Attends, l'autre, il pose une question, mais il va attendre un petit peu.
3: Ah d'accord, ok.
2: Il va attendre un petit peu, parce que la question va sûrement...
3: Bon, bah Ben, attends, ça se trouve, la question, Gérard, il l'a écrite avec ses cerveaux.
2: Donc là, je pense que je vais avoir des réactions vachement très, très dures. Même bidon, je pense, sur cette question. Cachetez-vous. Tu sais qu'il y a couche, là. Jeannette, si ça te plaît pas, tu as commencé
7: c'est
2: par...
7: C'est pas moi, Gérard. Tu confonds avec un mec, là.
0: Ouais, c'est un hurle plus fort, on t'entend pas.
2: Hein, vous allez vous calmer. Celui qui s'amuse à dire des conneries comme ça, ça commence à bien faire, ok. Alors, deuxième question. Cachetez-vous le plus en grande surface.
7: Pardon.
2: Cachetez-vous.
7: Pardon.
2: Oh, s'il vous plaît, vous calmez ou sinon vous allez tous dégager.
7: Bon, on n'a pas compris la question, Gérard. Tu peux répondre, s'il te plaît.
2: Cachetez-vous le plus en grande surface.
7: Hein, ah oui, bon. D'accord, on a compris. Alors Jeannette,
2: ouais.
7: Moi ce que j'achète le plus en grande surface, c'est les cassettes de cul, et surtout les ustensiles d'amour.
2: C'est-à-dire
7: God ceinture, tu vois.
2: Ouais,
3: ok. Mais ça tu trouves pas en supermarché facilement.
7: Ah, non.
2: Non.
3: Gérard, est-ce que tu connais les supermarchés du sexe?
2: Non.
3: Est-ce que t'as déjà vu, non?
2: Il y en a dans... Non, j'ai jamais... c'est à part les cassettes vidéo porno, c'est tout.
7: Mais je t'emmène, Gérard.
2: Non, c'est bon.
7: Avec Sandy?
2: Non. Merci, Jeannette, pour...
7: Je vous emmène tous les deux pour découvrir. Hein.
2: Non, mais j'ai pas besoin...
7: Je peux vous emmener dans une boîte d'échange.
2: Non, mais je te signale que je connais Paris mieux que toi.
1: Hein. Oh, attention.
3: Alors là, fais gaffe.
2: Alors, je peux te dire que dans Paris, je connais pas mal de coins bien. Ok. Donc, on va demander à Jean-Luc.
1: Bon, mais moi, j'achète des crayons à papier rouge.
2: Hein?
1: Des crayons à papier rouge.
2: Des crayons à papier rouge.
1: Oui, rouge.
2: Ah ouais.
1: Parce que c'est moins cher.
2: Ah ouais. Et t'achètes pas des crayons à papier noir non plus.
1: Non, que des rouges.
2: Ah ouais.
1: Des rouges.
2: Parce que t'es raciste.
3: Non, oh, n'importe quoi, Gérard.
1: C'est pas du tout.
3: C'est nul.
2: Mais non, mais c'est... Donc
1: les
2: pour toi.
1: Sont moins cher que les bleus.
2: Mm-hmm.
1: Bon, j'ai fait une petite comparaison.
2: Mm-hmm.
1: Je vais plutôt chez Mammouth. Pour les rouges.
2: Ouais, mais Jean-Luc, oui. Jean-Luc, s'il te plaît, tu vas arrêter de citer des...
3: Pas de marque, pas de pub.
2: Tu vas habiter.
1: Je vais chez... Pour les crayons. Pour les bleus, je vais chez...
2: Ouais, d'accord.
3: Intermarché.
2: Allez.
1: Et les verts?
2: Et les verts, tu vas où?
1: Alors là, les verts, j'ai du mal à en trouver parce qu'ils sont tous à peu près au même prix. Bah, les verts, moi, je te conseillerais d'aller chez...
0: Non, chez...
2: Bon, Zach,
3: au champ.
2: Merci
8: Mammouth, Leclerc, Casino.
2: Non mais c'est bon, on a dit pas de marque, s'il vous plaît. Zach?
9: Bah écoute, moi c'est simple, deux seuls produits que j'achète donc dans les grandes surfaces et autres, c'est les kiwis et les crevettes.
2: Hein?
9: Voilà.
2: De quoi?
9: Kiwi, tu sais, c'est un fruit.
2: Ouais. Ouais.
9: Les crevettes, c'est
2: ouais, bah je sais, ça c'est du poisson.
9: Non,
2: c'est les crevettes, c'est pas du poisson.
9: C'est des crustacés.
0: Mon cul,
9: c'est
0: du poulet.
2: Mon cul, c'est du poulet, t'en veux pas une aide?
0: Waouh.
2: Billie Jean.
0: Oui, écoute, je vais à Carrefour.
2: Ouais. Billie Jean.
1: Non, tu l'as dit.
2: Billie Jean.
0: Oui.
1: Pas de nom.
2: On a dit pas de marque, s'il te plaît.
0: D'accord, ok. Écoute, moi, j'y vais, c'est pour acheter des pots de peinture.
2: Mm-hmm.
0: Et j'achète tout ce qui est bricolage, c'est ça?
2: Ouais.
0: Et puis j'achète des fruits, et puis j'achète, voilà.
2: D'accord. Laurent?
1: Bah, écoute,
2: attendez, il y a une question.
3: Ah. Non, je voulais seulement après que tu n'oublies pas de répondre, toi.
2: Je réponds, t'inquiète pas là. Laurent?
1: Ouais, ben moi, étant donné que je travaille dans un milieu de supermarché, j'achète rarement, quoi, on me donne.
2: Rarement,
1: ce qu'on me donne, ce sont essentiellement des denrées alimentaires, quoi, de la bouffe, café, chocolat, corn flakes, gaufres.
2: Mm-hmm.
1: Voilà, de la bouffe, quoi. C'est tout, de la bouffe pour manger, quoi.
2: Mm. Ouais, mais
1: ça sert pour survivre.
2: Ouais, mais je pense que ça, on te le donne, c'est
1: bien. Oui, on me le donne parce que c'est bien, parce qu'en plus j'ai mon salaire et j'ai pas à investir dans de la bouffe, quoi.
2: Mmh. Ouais, mais ça, c'est le directeur qui te le donne.
1: Bah écoute, mon directeur, monsieur, est très sympathique et là-dessus, bah, il me file déjà un bon salaire de quelques
2: Ouais.
1: Et en plus, j'ai de la bouffe, donc j'ai pas à me plaindre.
2: Mmh, d'accord.
1: Enfin, je me plains des horaires parce que je travaille 7 jours par week-end. Quoi.
2: Ouais, c'est ça, 7 jours par week-end.
3: Seulement dire un truc, Claire, qui est sur le Minitel, qui est du département 06, qu'elle raccroche et surtout qu'elle met son numéro parce qu'elle veut dire un truc très très chaud, Gérard. Mmh. Et aussi qu'on manque de filles, donc les filles appelez au 0803 08 5000, merci.
1: 06, c'est les deux.
2: Ouais, parce que là, on en a, mais je crois qu'elle dort un peu.
10: Ouais, hein. Ah non, Gérard, on dort pas.
2: Jeannette,
10: tes questions. Hein.
2: Jeannette.
10: Oui, alors moi je préfère acheter tout ce qui est concombre, carottes, hein, salade verte, raclette, tout ce qui est plutôt fruits et légumes. Hein.
2: Mm-hmm.
1: Pour en faire quoi?
2: Tout ce qui est ouais, mais, Jeannette,
10: pour en servir. Hein.
2: Ouais mais Jeannette,
10: oui.
2: Et dans ce cas-là, si tu vas dans une grande surface et t'achètes que des fruits et légumes, t'achètes jamais de viande alors?
10: Bah non, parce que je préfère que les fruits et légumes, hein. Je suis végétarienne donc...
2: Ah d'accord.
10: Voilà.
2: Mais à te manière, ça t'empêche pas de manger de la viande quand même.
10: Bah non, quand on est végétarienne, on mange pas de viande, Gérard.
2: Ah bon?
10: C'est quoi être végétarien?
1: C'est drôle ça.
2: Ouais.
10: Ça veut dire quoi être végétarien?
2: Bah ça veut dire que tu manges pas de viande à mon avis, hein, c'est ça?
10: Je sais pas.
2: Ouais, tu sais pas. Ah bah non, alors, c'est pas mal. Oui.
11: Donc, alors, on accueille Fred à la place de Marie Carré parce qu'elle disait rien. Et on accueille Richard, c'est un Belge.
10: Salut Fred, salut,
1: ouais, salut tout le monde.
11: Ah, bah Richard, ah, bah,
3: c'est
11: belge.
3: C'est un belge, c'est un con.
2: Voilà. Donc, Fred. Fred.
1: Fred.
2: Fred.
1: Bonsoir.
2: Oh, s'il vous plaît, vous le laissez répondre, merci. Donc, Fred.
1: Oui.
2: Donc, alors, pour toi, je pense que t'as entendu la question.
1: Non, pas du tout.
2: Alors, qu'est-ce qu'il y a, vous, le plus en grande surface?
1: Des paillassons.
3: Ah, c'est pas mal, hein.
2: Ouais, pour faire quoi?
1: Bah, pour m'essuyer les pieds, qu'est-ce que tu crois?
2: Bah,
11: mais tu t'essuies les fesses avec des paillassons, Gérard?
2: Ah non, c'est Fred, hein, c'est pas moi.
3: Contexte, non, il se mouche avec les paillassons. Okay,
2: alors moi, je vais quand même vous dire. Moi, j'achète en grande quantité. Merci pour celui qui fait du bruit derrière.
3: C'est pas grave, je vais gérer.
2: Donc, j'achète le plus de la nourriture et bien sûr, des préservatifs. Et je pensais qu'il y en avait qui allait me parler de ça, mais je pense que là, vous avez...
1: Coton-tige? Moi, j'en ai parlé, Gérard.
2: De quoi?
1: De la bouffe.
2: Oui, mais qui sait, je pensais que vous allez me dire qu'on achète aussi des préservatifs, mais personne n'y a pensé.
3: Il y a une question, excusez-moi, sur le Minitel de Zeus, qui demande si c'est Gérard ou Sandy qui font les courses au supermarché.
2: Les deux.
3: Les deux?
10: Mmh. Wow.
3: D'accord.
1: Et vous achetez quoi? Donne-moi ta liste de courses, Gérard.
3: Toi, qu'est-ce que tu vas acheter dans le supermarché pendant que Sandy, elle va acheter autre chose?
2: Non, bah, on est tous les deux à faire les... Oh, s'il vous plaît, vous
11: essayez de répondre.
2: Merci. Oh. Merci. Donc ce qu'on achète, on est tous les deux, on fait tous les deux les rayons et on achète ce qu'on a besoin.
1: Ouais, c'est Fred.
2: Oui, Fred.
1: Ouais, je voulais savoir si Sandy elle te promène dans le caddie, tu sais, comme les bébés.
2: Non, quand même pas. Quand même pas, Fred.
1: Jean-Luc, tu la promènes ou pas?
2: Quand même pas.
1: Non?
2: Non, quand même pas à ce point-là. Laurent, oui, t'avais une question?
1: Combien est-ce que tu dépenses en moyenne par semaine et hebdomadairement pour les courses, tous les jours?
2: Tous les jours ou par semaine?
1: Là, Gérard, c'est Laurent
2: Montuel,
1: ma mère, elle aime bien.
2: Attends, oh, s'il vous plaît, là.
3: Quotidiennement par semaine, combien?
2: Quand on fait les courses, on fait les courses pour un mois.
1: Ouais, donc tu les fais annuellement?
2: On remplit carrément pour un mois, donc...
1: Mais donc tu fais tes courses annuellement?
2: Oui, ben, je les paye pour le mois.
1: Oui, bah, annuellement. C'est comme quand ils se lavent, pour le mois.
10: Mais GG,
2: oui.
10: C'est toi qui achètes le savon, shampoing, tout ça?
1: Oui. J'achète pas de savon.
10: Comment? La tasse.
2: Oui.
10: Ah, c'est toi?
2: Oui.
10: Donc vous dépensez combien par mois?
2: En tout, ça nous fait du 1000 balles.
1: Mais le problème avec le savon, c'est qu'il s'en sert pas parce qu'il n'y a pas de notice dedans.
2: Ouais, tu sais qui dit ça là? Donne ton nom là, s'il te plaît.
3: C'est Jean-Luc.
2: Alors Jean-Luc, bonne nuit.
3: Non, c'est une blague.
10: Gérard,
3: c'était pas Jean-Luc.
2: Oui.
1: Alors moi je suis vigile, je peux raconter des anecdotes?
2: Bah vas-y.
1: Alors moi je suis vigile, je vais t'expliquer comment ça se passe. Alors toute la journée, je me promène dans les magasins, je fais semblant d'acheter, en fait, j'achète pas.
2: Non, attends. Déjà, tu fais pas semblant d'acheter, tu étais là pour surveiller, pour
1: oui,
2: ceux qui veulent.
1: Pour surveiller,
2: d'accord.
1: Mais je me fais passer pour un client, je fais semblant d'acheter, mais j'achète pas.
2: Ouais.
1: Et une journée, j'ai trouvé une femme qui planquait tout au niveau de sa poitrine.
2: Ouais.
1: Et il se trouve qu'en fait, je me suis trouvé con parce que c'était sa poitrine.
10: Ah, c'est
2: n'importe quoi.
1: Non, c'est pas des conneries quoi. Je me suis trouvé con et je me suis viré quoi.
2: D'accord. Jean-Luc.
1: Oui.
2: T'as quelque chose à rajouter sur la question?
1: Ah non, je suis d'accord. Par contre, c'est Laurent, j'ai une deuxième anecdote.
2: Attends, Laurent, s'il te plaît.
1: Non, mais attends, mais...
2: Non, mais attendez, s'il vous plaît. Zach, t'as quelque chose d'autre à rajouter?
1: Absolument
2: sur la
1: pas.
2: Question
1: non, aucun.
2: Bon, Billie Jean.
10: Oui.
2: Oui, je pense que toi, t'as encore quelque chose à rajouter.
0: Ouais, comme d'hab. Et je vais te dire, José, un flacon de shampoing, ça dure combien de temps, fais-toi ?
2: Ça me fait 2 mois.
12: Oh !
2: On te lave la tête toutes les semaines.
12: Une fois par semaine ?
2: Non, bah, déjà, il y a eu un statistique de fait que si tu te laves plus trop souvent la tête, après, t'as des problèmes de cheveux.
0: Ah ouais, c'est vrai. Ouais. Et tu te laves combien de fois par semaine ?
2: Je me lave tous les jours.
3: Il y a une question sur Minitel de je sais plus qui, parce que c'est le nom est passé, et il demande si pour faire des économies de shampoing tu te laves pas avec les chiens d'Henri.
2: Voilà. Hey, je te préviens, le mec il a intérêt de se calmer parce que Henri il est là-haut.
3: Ah bon, d'accord.
2: Alors il ferait mieux de se calmer.
3: C'est pas sympa pour les chiens d'Henri en plus.
2: Il ferait mieux de se calmer, le Lascar.
3: Calme-toi, Lascar. Et surtout, Ivan, donne ton numéro de téléphone, c'est une fille, elle veut participer au débat.
2: Bah alors, caracroche ou qu'elle donne son numéro.
12: Gérard, donc, une question.
2: C'est qui ?
12: Jeannette.
2: Oui, Jeannette.
12: Oui, j'aimerais savoir si tu mets du shampoing pour te laver l'anus, si tu mets à l'intérieur le shampoing ou si tu laves juste le frottant.
2: Non mais attends, là... s'il vous plaît,
13: Gérard, c'est Laurent.
3: C'est pas le thème du débat, Gérard, ce qu'elle dit là.
2: C'est pas du tout le thème, donc je répondrai pas à cette question.
3: Ouais, t'as raison.
13: Gérard, c'est Laurent.
2: Oui, pour finir.
13: J'ai une deuxième anecdote à propos de mon métier de vigile, et celle-là, elle est moins marrante. C'est qu'un jour, j'ai pris une femme à voler, et je voulais dire que là, c'est dégueulasse, parce que je me suis trouvé con parce qu'elle volait pour donner à manger à ses enfants, quoi.
2: Mais ça, c'est souvent, hein.
13: Ouais, mais ça, c'est dégueulasse, et je sais pas trop quoi faire dans ces cas-là.
2: Mm-hmm.
13: Ça, je peux te dire que ça m'est arrivé déjà 3 ou 4 fois. En 2 mois de métier de vigile, et je peux te dire que c'est assez dur à assumer, quoi.
2: Ouais, mais ça, je peux te dire une chose, Laurent, que c'est fréquent, hein, ce que tu viens de dire. Hein.
3: Pourquoi ?
2: C'est régulièrement. Parce que t'as qu'à voir, je sais pas, là, pas en ce moment, parce que je prends pas le métro. Mais sinon, t'as pas mal de personnes qui sont là devant l'entrée des bouches de métro et qui font la manche et qui ont un petit avec eux. Qui c'est qui vient de raccrocher ?
3: C'est Zach.
13: Toi, Gérard ?
2: Hein ?
13: Est-ce que tu donnes des pièces aux gens qui font la manche ?
2: J'ai donné. Au début, je donnais, mais maintenant, je donne plus. Donc, c'est pas le temps. C'est bon, ça y est.
13: Ouais,
2: non, mais c'est bon, on est.
13: On revient sur le débat, Gérard.
2: Oui, parce que c'est ce qu'on va faire. Oui, on revient sur le débat, oui.
13: Je peux te poser une question, c'est Fred.
2: Oui.
13: Donc, sur les grandes surfaces, il paraît que si on regarde ta cervelle, c'est une toute petite surface, c'est vrai ?
2: Non, ça, c'est faux. Alors, Fred, tu as
3: te calmer.
13: Non, mais je recentre le débat.
0: Vas-y, je pose ta troisième question.
2: Alors, quelle différence y a-t-il entre un supermarché et une épicerie ?
13: Moi je sais.
2: Alors, Jeannette ?
12: Alors, la différence, c'est que dans une grande surface, on peut trouver beaucoup plus de choses que dans une épicerie. Et l'épicerie, c'est beaucoup plus cher que les grandes surfaces.
2: Mm-hmm.
12: Et dans les épiceries, on n'a pas de caddie, on est mal servi, on est mal accueilli, et voilà.
2: D'accord. Fred ?
13: Ouais, les épiceries, c'est pour les vieux.
2: Pas spécialement. Mais Fred, oui. Moi je peux te dire une chose, quand t'as besoin de quelque chose et que la grande surface est fermée, t'es bien content d'avoir une épicerie quand même à côté de chez toi.
13: Fred, je l'ai reconnu, c'est Ultraman.
2: Bon, ça y est, c'est tout, vous arrêtez de... Laurent ?
13: Ouais. Donc, la différence entre un supermarché et une épicerie, c'est que, déjà c'est un commerce, donc il n'y en a pas vraiment.
2: Mmh.
13: Mais l'épicerie et tout, c'est un magasin de proximité.
2: Mmh.
13: Plus cher qu'un supermarché, il est vrai.
2: Non, mais tu reviens à la question que Jeannette disait.
13: Exactement, je suis tout à fait complètement d'accord avec toi. Mais d'un côté, je préfère le supermarché quand même.
2: Oui, mais
13: on trouve beaucoup plus de choses.
2: D'accord, je suis d'accord avec toi, Laurent. Je vais revenir sur cette question-là après. On va demander déjà à Billie Jean qui a répondu et je vais réagir aussitôt derrière.
0: Oui, alors écoute, moi je crois que c'est une question de surface. Hein. Donc l'air c'est pas la même chose, quoi.
2: Mmh.
0: Déjà, premièrement, en
13: au carré. Au carré du rectangle.
0: Et en deux, c'est que les prix sont multipliés par 20.
2: Hein ? Non, attends, et Billie Jean.
14: Tu vas pas souvent faire les courses.
2: Oh, Billie Jean,
0: oui.
2: Je vais te dire une chose, que dans une grande surface, les prix sont quand même contrôlés, dans les épiceries aussi.
0: Ah, non,
2: si, je peux te dire que les prix sont contrôlés, désolé.
0: Il y a troisième différence, c'est que le nombre de caissiers de caissières est limité.
2: Oh ben attends, dans une épicerie, dans une épicerie, tu vas pas mettre 50 caissières. Oui, mais attendez, par contre, si des fois, on pouvait avoir une caissière qui pourrait...
0: Oui.
2: Non, mais c'est bon, on a le tableau.
3: Non, c'est la caissière qui te répondait, là.
2: Non, oui. Non.
15: On va en avoir une caissière si Ivan raccroche son Minitel.
0: Mais pourquoi on n'appelle pas un train ?
2: Non, non, non, non, tu permets, Billie Jean, parce que je sens que... Bon, Jean-Luc, Jean-Luc, pour terminer.
15: Bon, ben moi, la différence qu'il y a entre une épicerie et un supermarché, c'est ça la question. C'est que sur l'épicerie, il y a marqué épicerie. Et supermarché, il n'y a pas marqué épicerie.
16: Bien vu.
15: Mais il n'y a pas marqué supermarché non plus.
2: Ah bon?
15: Il y a marqué... ou alors, il y a marqué...
3: Intermarché, Auchan.
16: Maintenant, pas de marque.
3: Pardon, Casino.
12: Pas de marque.
15: Ou alors, des fois, il y a marqué aussi...
16: Arrêtez de dire mammouth, putain.
15: Voilà.
16: On dit pas mammouth,
15: j'ai bon.
2: Ouais.
15: C'est une bonne réponse.
2: C'est pas mal, ouais. J'ai cru entendre un truc qui m'a pas fait plaisir.
15: Ouais.
2: Quoi? Donc, alors, je vais répondre.
3: Vas-y, réponds, Gérard. Laissez répondre, Gérard.
15: Mais nous, on n'entend jamais rien.
12: Putain, mais laissez parler, Gérard.
2: Je vais quand même répondre à Laurent et à Jeannette sur la question qu'ils m'ont dit que sur cette question-là. Moi, je peux vous dire une chose. On est bien content d'avoir des épiceries quand même, parce que si les grandes surfaces sont fermées le dimanche, comme il y en a certaines, hein, donc on est bien content d'avoir une épicerie pour aller chercher ce qu'on a besoin à côté de chez soi.
12: Non, ouais, mais t'as qu'à faire tes courses pour le mois. Hein.
2: Oui, mais d'accord, mais tu peux pas tout trouver dans une grande surface.
12: Et comment, ah bah, si.
15: Ouais, bah oui.
2: Parce que regarde, attendez.
3: C'est vrai qu'il y a beaucoup plus de trucs dans une épicerie, hein, c'est clair.
2: Bah, ouais, non, mais regarde, Jeannette, moi je vais te dire une chose. Quand t'as eu la grève, là, des routiers qui t'ont tout bloqué, heureusement que t'avais des épiceries pour... Oh, s'il vous plaît, vous arrêtez de faire du bruit derrière, merci, quand je réponds. Parce que sinon, je vais plus répondre aux questions. Vous allez voir, ça va aller très vite avec moi, là.
12: Hein. Je t'écoute, Gérard.
2: Donc, quand il y a eu la grève des routiers, qu'ils ont tout bloqué, les grandes surfaces et tout. Donc, tu étais bien contente d'avoir une petite une épicerie pour trouver ce que tu avais besoin.
12: Ah bah oui, surtout que dans l'épicerie, c'est beaucoup plus grand qu'une surface.
2: Non, mais dans l'épicerie, c'est peut-être plus cher.
12: Ouais.
2: Hein, ça, je le reconnais, c'est vachement cher, ça, c'est sûr. C'est le problème c'est le problème qu'on pourra jamais résoudre. Une épicerie, c'est trop cher.
16: Gérard, c'est Laurent.
2: Oui.
16: Moi, je voulais te dire que je suis pas tellement d'accord avec ce que tu dis, parce que les épiceries comme les supermarchés, à cause de la grève des routiers, n'étaient pas ravitaillées non plus. Hein.
2: Oui, mais attends.
16: Donc les épiceries étaient plus facilement dévalisées que...
2: Ah ça a été les grandes surfaces qui ont été dévalisées en premier, je suis désolé, Laurent.
16: Oui, mais les épiceries n'étaient pas ravitaillées non plus.
2: Ouais, mais t'avais certaines épiceries qui étaient ravitaillées.
16: Ah ouais, mais...
15: Par hélicoptère, je crois.
2: Non, les gens, ils...
3: Par sous-marin, je crois.
2: Oui, Manu. Oui.
3: On accueille donc une caissière, Ivan.
2: Ah, Ivan, bonsoir.
3: Ivan.
12: Bonsoir.
15: Ça va être
2: un blot. Oh, s'il vous plaît, là, vous vous calmez derrière. Sinon, ça va gerber sec, hein, ce matin.
12: GG.
2: Attends, tu permets, Billie Jean, on va demander à Ivan de répondre.
12: Ouais. Bonsoir.
2: Bonsoir.
12: Alors, c'est quoi la question?
2: Donc, quelle est la différence, quelle différence y a-t-il entre un supermarché et une épicerie?
12: La surface.
2: Bah ouais, bah ça...
3: Ah, c'est une question.
2: C'est le débat sur les grandes surfaces. Ouais, ça m'aurait étonné que tu me parles des surfaces. Ça,
12: DG?
2: Oui.
12: Tu peux dire un truc?
2: Oui.
12: Je vais te dire, en fait, c'est vrai qu'il y a aussi un autre élément. C'est que dans les épiceries, il y a des articles que tu trouves pas en supermarché. Hein.
2: C'est-à-dire?
12: Il y a des trucs, je sais pas, il y a plein de choses que tu peux pas trouver en supermarché. Je trouve que c'est dommage.
2: Ouais, mais d'accord. Ok. Donc, on va poser la quatrième. Seriez-vous prêt à danser dans un supermarché? Et on s'écoute les rois du MC avec Tiens-moi ça, ça me gratte. Et on se retrouve tout de suite après. 3h08, 5000, les 0870, 5000 et toujours le 3615, code Fun Radio, rubrique directe.
3: Où il y a Pamela qui doit raccrocher car on va la rappeler.
2: Et voilà, c'est parti, on récupère Jean-Luc.
16: Bonsoir.
2: Ivan.
12: Bonsoir.
2: Billie Jean. Laurent, Billie Jean, tu fais ta voix normale, s'il te plaît, merci.
12: Bonsoir.
2: Laurent.
16: Bonsoir Gérard, bonsoir Manu, bonsoir Fildar, bonsoir tout le monde.
17: Bonsoir.
2: Bonsoir. Jeannette.
12: Bonsoir Gérard.
2: Et Pierre.
18: Bonsoir.
2: Oh, tu te réveilles, Pierre, s'il te plaît, merci.
18: Oui, oui.
12: Prends ta voix normale, s'il te plaît.
18: D'accord.
2: Bon, vous vous calmez, s'il vous plaît, merci.
12: Oui. Bisous, Fildar.
2: Bon, ça y est, on se calme là. Alors, seriez-vous prêt à danser dans...
12: Bisous, Fildar.
3: Ah, on a compris, on continue le débat, merci.
2: Voilà.
18: Ça va kiffer comme un dingue.
3: Vas-y Gérard, enchaîne.
2: Seriez-vous prêt? Oh
12: Gérard, on t'écoute.
2: Seriez-vous prêt à danser dans un supermarché?
12: Oui.
2: Pierre.
18: C'est Pierre. Pour moi, c'est... Pierre. Oui, s'il y a de la musique, s'il y a de la bonne musique, je suis prêt à danser dans le supermarché.
2: D'accord. Ok. Jeannette.
12: Ouais, moi ce que je fais, c'est que j'ai dans les rayons CD, j'écoute au casque et là je me mets à danser comme une folle.
2: Ben ça, c'est tout le monde, là, je pense, à mon avis.
3: Sur quel genre de musique?
2: Sur quel genre? Sur quel genre de musique? Sur quel genre?
12: Sur la techno, le rap, l'opéra, le classique, tout, quoi.
2: Hein? Sur la musique classique, tu danses?
12: Ouais, opéra aussi.
2: Oh là, bah d'accord.
12: Je...
2: Ah non, merci. Laurent?
16: Tu sais, sur Radio Mousquetaire, t'as pas tellement envie de danser.
2: Laurent, si tu continues à citer une marque de magasin, tu vas virer.
3: Tu vas virer grave.
18: Radio. C'est une radio.
2: Ouais, bah même les marques de les stations de radio, d'accord.
16: D'accord.
2: C'est la dernière fois que je te le dis. Ok. Oh Laurent.
16: Oui, oui.
18: Parce qu'il y a du monde qui attend derrière, je te le dis.
2: Billie Jean. Billie Jean.
0: Oui. Écoute, j'ai pas écouté la question.
3: Non, c'est moi. Gérard, c'est moi, je lui parlais au standard.
2: Ah bon. Alors seriez-vous prêt à danser dans une grande dans un supermarché, pardon?
0: Écoute, s'il y a de la musique classique, s'il y a Beethoven, Mozart, ça met de l'ambiance, j'y vais, c'est clair.
2: Ah, d'accord. Tu danses sur de la musique classique, toi?
0: Bien sûr, je joue.
2: T'es comme Jeannette, alors?
0: Bah oui, s'il y a de la valse, du tango, tout ça, y a pas de problème.
17: La salsa et tout. Hein.
18: Ah, ça a bien changé le débat.
2: Genre, Ivan?
0: Ouais. Bah moi, je serais prête à danser s'il y a fil d'art avec moi.
2: D'accord. Ouh. Ok, Jean-Luc.
15: Bon, ben moi, quand je vais acheter mes crayons bleus chez... j'adore trop la musique qu'ils mettent, quoi, ça me fait trop triper, alors je prends un petit XE, et tu me verrais, quoi, c'est grave, quoi, j'adore, je vais tout le temps là-bas, ils mettent de la pure zik, et je vais tout le temps chez... parce qu'ils mettent de la zik du tonnerre, quoi, c'est grave. Hein. Faudrait que tu viennes, Gérard, quoi, c'est... chez... Trop, bah, tu connais alors,
2: moi, personnellement, mais j'irai jamais danser dans une grande surface. Hein.
18: Et Jean-Luc, tu veux pas que je te... dans la cave?
2: S'il vous plaît, Pierre et Jean-Luc, vous vous calmez, s'il vous plaît, merci. Mais ça, sinon, vous allez gerber tous les deux.
18: Non.
2: D'accord.
16: Pierre.
18: Ouais.
16: Parce que je peux te prendre dans les cabines d'essayage.
2: Non, bon, alors, Jean-Luc et Pierre.
18: Mais c'est pas moi.
3: C'était pas Pierre, c'était Laurent.
2: Tu prends Laurent et Jean-Luc,
18: mais
2: tu...
18: Mais c'est pas moi, bah non. Laurent, Jean-Luc, hop.
16: Oh, j'ai rien dit.
2: Utilisez-vous les produits que vous achetez dans
0: mais
2: une grande...
0: Mais t'as pas répondu, là.
2: Bah, moi, je vous ai dit que j'aimais pas danser dans les supermarchés.
0: Mais
2: ça y est.
0: Pourquoi?
2: Parce que quand tu fais des courses, t'es pas là pour danser, t'es là pour faire tes courses.
0: Ouais.
2: D'accord.
18: Bah, en plus, c'est gratos, tu rentres gratos dans les courses.
0: En fait, la grande surface, c'est une boîte, hein.
2: Non.
0: Mais Gérard, faut rendre l'utile à l'agréable.
2: Ouais.
0: Faut rendre l'utile à l'agréable, faut danser.
2: D'accord.
0: Bon, vas-y.
2: Alors, utilisez-vous les produits que vous achetez dans une grande surface.
0: Ouais.
2: Non. Oui, qui, oui.
0: Bah, Ivan.
2: Oui.
0: Bah ouais, sinon je les achèterais pas.
18: Non,
0: mais explique.
2: C'est-à-dire. Oui, voilà,
0: Explique. Bah si je vais dans un supermarché, c'est quand même que j'ai besoin des produits que je vais acheter.
2: Oui.
0: Donc autant les utiliser après.
2: Non,
0: c'est pas logique.
2: Non, alors là
18: moi, c'est le contraire, c'est pire.
2: Oui.
18: Moi, ce que je fais, c'est que je les stocke parce que j'ai flippé là, qu'il y a eu la guerre du golf là.
2: Bon, Pierre, bonne nuit. Allez,
18: mais
2: hop, ça peut être.
18: Il a
3: rien dit là, Gérard. C'était braqué contre lui, je sais pas pourquoi.
2: Non, mais il répond à côté de la question.
3: Mais non, il a dit qu'il a stocké parce qu'il avait peur de la guerre du golf.
2: Utilisez-vous les produits que vous achetez dans une grande surface, c'est pas le truc pour la guerre du golf.
3: Et bah lui, il les stocke parce qu'il a eu peur.
18: Bon, okay. Là que ces amis nous attaquent, tout ça.
2: Ouais, ben, pour l'instant, il est...
3: J'ai pas le terme du débat.
2: C'est pas le terme du débat. D'accord, Pierre? Alors, c'est la dernière fois que je te le dis aussi à toi.
18: Oh là là, il y a la discrimination, là.
2: Jeannette.
0: On est en démocratie.
17: Oui, alors moi, je les utilise pas. Je m'en sers d'objets de décoration. Et je les empile au fur et à mesure de mon KGB.
2: D'accord.
0: Vous êtes beau.
2: Laurent?
16: Oui, ben, moi, pas forcément.
2: Pourquoi?
16: Parce que d'une part, comme je t'ai dit tout à l'heure,
2: j'ai dit. Bah oui, toi, oui, comme t'es vigile,
16: pas,
2: donc.
16: Des fois, je fais des dons au Resto du Cœur.
0: Ah, c'est bien.
18: Pour nourrir ta famille.
2: Ça suffit derrière, s'il vous plaît, pour dire des conneries.
16: C'est Tony. Il est pas là, Tony. Bon, rappelez les habituels parce que tu dis.
2: Oh, ça commence à bien faire là, vous laissez parler Laurent, s'il vous plaît, merci.
16: Bah oui, mais attends, moi je me fais casser depuis tout à l'heure. Et
2: non, mais t'inquiète pas, entre Jean-Luc et Pierre, ça va, ils vont se calmer là.
16: Moi je donne au Resto du Cœur, Croix Rouge, Emmaüs, tout ça, quoi.
2: D'accord.
16: Parce que moi, les trucs, je les paye pas. Donc pourquoi j'en ferais pas profiter les autres, quoi? L'égoïsme, c'est pas mon truc.
0: Vraiment?
2: Oui, il va, Billie Jean?
0: Écoute, moi, je fais des provisions, je fais des stocks, tout ça. Et, bah, je les jette, ou je les garde. En fait, ça dépend, hein.
2: Attends, tu as acheté les produits que tu utilises, toi?
0: Comment?
2: Tu jettes les produits que tu utilises?
0: Voilà.
2: Mais pourquoi?
0: Bah, écoute, c'est psychologique, hein.
2: Ok. Ivan?
0: Oui, j'ai déjà répondu.
2: Jean-Luc?
16: Oui.
2: Tu réponds?
16: Bah écoute, moi j'achète
18: pas très cher.
0: Ouais, ça devient lourd.
18: Tu pourrais parler?
16: Ouais, excusez-moi.
2: Donc, bon Jean-Luc, s'il te plaît, tu te réveilles parce que ça commence à devenir lourd là.
18: Oui, mais je suis en train de parler là.
2: Non, mais tu te réveilles un peu plus et tu parles plus fort devant ton combiné, s'il te plaît.
18: Quand je vais acheter mes crayons bleus.
2: Bon allez, Jean-Luc, c'est terminé pour toi. Terminé, c'est terminé. Je commence à en avoir ras-le-bol de tes conneries. Allez hop, pour Jean-Luc, c'est fini. Manu, s'il te plaît. Pour Jean-Luc, c'est terminé.
3: Ça y est.
2: Oui. Pamela, s'il te plaît, tu raccroches.
3: On va essayer de la joindre. Bon, on a son
2: tu
3: numéro.
2: Tu raccroches ton minitel, s'il te plaît, merci.
3: Et c'est
16: Gérard,
3: fait.
16: C'est Laurent.
2: Oui.
16: T'as le bonjour de ma mère.
2: D'accord, c'est bien.
0: Donc, tu vois les mamans maintenant.
2: Oh, s'il vous plaît, je vais répondre.
3: Ouais.
2: Donc, alors, les produits qu'on utilise, c'est des produits qui sont de démonstration, et ça, je pensais que tout le monde allait en parler, mais ça, personne n'y arrivait à cette question, et pourtant, c'était une question qui était à peu près bien, hein. C'est des produits, c'est des trucs qui sont de démonstration, c'est comme le parfum, vous en mettez un peu sur la main, pour c'est savoir quelle odeur qu'il a, et si vous allez le prendre, et derrière, vous avez les produits, vous avez le flacon neuf, au début, c'est de la démo.
12: Ah, c'était ça, Gérard ?
2: Eh oui.
12: Voilà. On a mal compris la question.
2: Ah ben, utilisez-vous les produits que vous achetez dans une grande surface, c'est les produits qui sont en démo devant les trucs.
12: Ah, d'accord.
3: Est-ce que t'as déjà goûté les saucissons, là ? Tu sais, des fois, il y a des stands sur les côtés où ils coupent du saucisson. T'as déjà goûté ?
2: Oui.
8: Ça s'appelle un pipe show, les mecs.
2: Non, mais ça, c'est des démonstrations pour acheter la charcuterie. Il y en a souvent dans les grandes surfaces de
3: Et t'en as déjà pris des saucissons ou pas ?
2: Non, pas spécialement.
3: Pas cette semaine, t'en as pas pris.
2: Non.
3: D'accord.
16: Gérard, c'est Laurent.
8: Attendez, excusez-moi, on accueille Pamela, mais je préviens tout de suite, c'est la faute à Phil Dar, si on l'a rappelé.
3: Ah non, bah attends.
2: Pamela, à la place de...
12: Phil Dar, je suis déçu.
2: Pamela, à la place de Jean-Luc. Pamela.
16: Gérard, c'est Laurent.
12: J'espère que c'est pas un trave. Hein.
2: Pamela.
16: Oui.
19: Allô, Gérard.
12: Oui, Pamela, tu réponds à la question, s'il te plaît.
19: Oui, est-ce que je peux avoir la question, parce que j'étais au standard, j'ai pas entendu.
2: Utilisez-vous les produits que vous achetez en grande surface.
19: Ah bah bien sûr, sinon pourquoi on les achèterait, Gérard?
12: On n'entend pas très bien, là.
2: Pamela, tu vas te réveiller, s'il te plaît.
19: Non, mais je suis réveillée, Gérard.
2: Oui, mais tu parles un petit peu plus fort.
19: Oui, bien sûr que j'achète les produits, voyons.
2: Oui, non, Gérard. Mais tu te réveilles encore un petit peu plus, parce que
12: Gérard, laisse-la parler.
2: Oui, mais ça commence à m'endormir, là, qu'elle parle tout doucement.
16: Gérard,
19: je me suis fait opérer il n'y a pas longtemps.
2: Ah ouais, bah moi aussi. Alors voilà. Tu vas te réveiller, s'il te plaît, merci.
19: Oui, mon amour.
2: Il n'y a pas de mon amour qui tienne, d'accord.
12: Arrêtez de faire de la laisse à Gérard, il veut que t'en dis.
2: Bon, alors maintenant, vous vous réveillez, s'il vous plaît. Alors, Pamela, pour terminer.
19: Évidemment que j'achète les produits, Gérard. Pourquoi je les achèterais, sinon?
3: D'accord, merci. Bon,
2: mais d'accord, Pamela, on a compris.
12: On a compris, c'est bien.
3: Excuse-moi, Gérard. Oui, deux secondes, sur Minitel, il y a Céline qui a 19 ans. Ouais, laisse ton numéro, on peut te rappeler. Oui.
2: Okay. Oulala, tu veux réagir au débat?
12: Ça va passer les traves.
3: Non, je veux seulement parler avec toi.
2: Non, mais c'est bon, moi je veux.
3: Non, je rigole, bien sûr que je vais participer au débat, c'est tellement passionnant ce soir.
2: Alors, pensez-vous, prenez-vous de... Oui, Laurent.
19: Je voudrais te dire que j'ai de gros
2: cadis. Oh, qui c'est qui est mal poli comme ça, là?
8: C'est Pamela, hein, c'est la faute à
2: Phil. Donc, Laurent, s'il te plaît.
8: Non, bah maintenant, je la laisse.
2: Viens là.
8: Non, bah non. Non, je la laisse.
2: Bah, laisse-la, on va voir si elle se réveille pas. On va la sortir, on va la casser. Laurent, vas-y.
16: Des gens qui volent des produits de démonstration, je peux pas les arrêter, quoi.
2: Non, mais attends, les produits de démonstration, on l'a dit, c'est des trucs que. La bouteille, elle est pas complète, hein.
3: C'est qui le vigile, c'est Laurent?
8: Ouais, c'est Laurent. Ouais.
3: Bah, et pareil, en ce moment, Laurent, je sais pas si tu l'as vu dans ton supermarché, il y a un moustachu qui traîne et qui volerait pas mal de trucs.
16: Oui,
3: est-ce que tu l'as repéré?
8: Au rayon de la vinasse, hein, bien sûr.
3: Généralement. Ouais.
2: Bon, essayez, c'est pile d'arbre. Non! Mais c'est un petit moustachu qui a les...
3: Bah, qui a plus de dents, oui, qui a plus de dents, oui, c'est ça.
8: Qui a plus de dents et des croûtes sur les cheveux.
2: Avec un peu de bouc.
18: Avec sa complice, qu'on surnomme Grosse Bertha dans le milieu.
2: t'es piégé là, mon pote. Il a même une casquette, hein, je peux te le dire. Alors faites gaffe à lui.
3: Mais non,
2: hein.
3: Tu mets jamais de casquette, Gérard.
16: Manu.
8: Oui, bon, je suis là. Je
16: confirme. Et Gérard, avec une grosse qui a un piercing.
12: Gérard, okay. Est-ce que tu penses
2: la grosse, ça t'emmerde.
12: Ça a quelque chose à voir.
2: D'accord, Laurent.
16: Quoi?
2: Alors, prenez-vous de l'importance aux dates de consommation? On va demander à Pamela. Pamela. Pamela.
19: Allô? Oui, bonjour Gérard.
16: Pierre, je peux causer avec toi?
8: Oh là, putain. Bon, Gérard, moi je te propose un truc, Gérard. Pamela, ça va pas être possible, on a besoin de la ligne en plus, donc ouais, salut.
3: Gâche
8: allez,
3: bonne
8: nuit, allez, ciao.
3: On va rappeler Céline, elle a l'air vraiment chaude.
2: Ivan.
12: Oui.
2: Donc, pour toi?
12: Oui, c'est important quand même.
2: Mais dans quel sens?
12: Bah, c'est-à-dire qu'on peut tomber malade si on fait pas attention, donc... Mais ça va pas ou quoi?
2: Non mais attends, Billie Jean, d'accord?
12: Je suis pas d'accord. Hein.
2: Bon, Billie Jean,
12: si tu consommes un produit dont la date de consommation est
2: passée... Non mais attends, Billie Jean...
12: Trop chier, ça après.
2: Billie Jean...
12: Elle est congelée, c'est bon. Hein.
2: Billie Jean...
12: Oui.
2: Je vais te dire une chose, que ce que dit Ivan a tout à fait raison.
12: C'est vrai, je suis
19: pas d'accord. Hein.
2: Ah bah si t'es pas d'accord, alors tu vas me dire pourquoi maintenant.
12: Tu veux que je te réponde maintenant ou après?
2: Non mais tout de suite.
12: Écoute, GG, ça veut rien dire, hein, les trucs-là, les dates de consommation, tout ça.
2: Mmh.
12: Ça veut rien dire, quoi, je veux dire...
2: vous arrêtez de vous battre, là, tous les deux, là?
3: Non, mais on a eu un problème.
8: Bah, oui, un petit problème, underground, hein, bien sûr.
3: Ok, Céline, merci.
2: Ouais, mais ça y est, là.
8: Et bravo à Filda encore une fois.
2: Qu'est-ce que c'est encore c'était qui encore celle-là?
8: C'est pas grave, c'est pas grave, on gère.
2: Bon, alors, Billie Jean, alors pourquoi tu n'es pas d'accord avec...
20: Pendant toutes ces années, hein, depuis que le monde existe, jamais personne n'a crevé parce qu'il a bouffé un truc, que la date de consommation, c'était un mois après. T'as déjà vu ça où?
21: Mais non, mais t'as la chiasse, tu crèves pas.
2: Non, mais attends, attendez, je vais vous répondre. Laurent.
22: Oui.
8: Vigile.
22: Oui.
2: Oh, tu travailles, s'il te plaît, là.
22: Oui, je m'arrête.
8: Pense un peu, essaye.
22: Oui, alors, mais attends, c'est dur.
2: Oh bah c'est dur, bah hein, t'as couche.
22: Je suis con comme un balai.
2: Attends, non, Gérard, si t'es con, tu vas voir, tu as dégagé vite fait, toi.
8: Attends, Gérard, il fait de la radio.
22: Moi, les produits de consommation, évidemment, j'y fais gaffe. Mm-hmm. Parce que si tu manges, par exemple, un yaourt de marque...
2: Bon, hey, Jean-Luc.
22: Oui.
8: Il est parti, Jean-Luc.
2: Laurent.
22: Oui.
2: Tu arrêtes avec tes cils, avec tes conneries de parce que ça commence à bien faire. Tu
8: vas-y,
2: réponds,
8: dis mammouth, on s'en fout.
22: Soit les marques.
2: Tu réponds correctement à la question, sinon tu vas virer.
22: Écoute Gérard, si on a mis des limites de consommation, il faut en tenir compte parce que sinon on s'en trouve malade, quoi.
2: D'accord. Jeannette?
20: Oui, alors moi je pense que ma date de limite de consommation est bonne, mais est-ce que tu penses que la tienne elle est bonne?
8: Et c'est ce qu'on demande justement sur Minitel.
2: Ben, là, je vois pas le rapport avec la question, hein,
20: mais,
2: Jeannette.
20: C'est
8: surtout au niveau des toilettes que tu peux le voir, si t'es périmé ou pas.
21: Mais faut demander à Pierre.
20: Gégé.
2: Voilà.
20: Gégé.
2: Pierre.
23: Oui, Pierre, donc moi je mange tout périmé. Hein.
20: Ouais, voilà, comme
23: mais
20: moi.
23: Mais ça laisse des séquelles terribles parce que j'ai un kiss qui me pousse dans le cou.
21: T'as les dents qui tombent. T'as quoi?
22: Du côté droit.
20: Mais Gégé.
8: Pierre. C'est bizarre ce qu'il dit là.
2: Pierre.
23: Oui, oui,
2: tu réponds à la question correctement ou tu vas gerber?
23: T'as pas entendu? Je te dis que je mangeais tout périmé, que j'ai un kiss qui me pousse dans le cou. J'ai les dents qui tombent.
2: Bon alors Pierre, bonne nuit pour
23: mais
2: toi.
23: Mais qu'est-ce qu'il y a?
8: Il a rien dit, il a pas dit dans et on accueille Reza.
2: Qui?
8: Reza.
2: Reza,
8: raisin,
2: bonsoir.
8: On dit raisin.
22: Bonsoir, Gérard.
20: Salut Reza.
22: Non, c'est Reza.
2: Reza, bonsoir.
22: Bonsoir.
20: Mais c'est
22: Gérard.
2: Oh
22: ouais,
2: merci.
22: Bah alors, tu parlais des produits périmés?
20: Ouais.
2: Prenez-vous de l'importance aux dates de consommation?
22: Ben, ouais, quand même, ouais.
20: Ben voilà.
22: On peut dire ouais. Ouais.
2: Alors, ouais, attendez, maintenant je vais répondre.
22: T'as le bonjour de ma grand-mère.
2: Laurent, s'il te plaît, t'arrêtes, parce que ça commence à devenir lourd, tes conneries.
22: Et elle est périmée.
2: Ouais, je me demande si elle n'est pas périmée, sa connerie, à lui. Hein. Alors moi, je peux vous dire une chose, que tout produit a une date de consommation, et ça, c'est le plus important.
22: Alors,
2: c'est
22: ça, c'est archi faux.
2: Non, mais ça, attends. toutes les dates.
8: Laissez répondre Gérard.
22: Attends, Gérard, c'est Laurent.
2: Ouais mais Laurent,
8: Laurent, attends 30 secondes, laisse répondre Gérard,
22: attends,
8: tu poseras ta question après.
22: Attends, parce que pour les shampoings, tout ça...
20: Non, attends, t'as pas écouté ce que Manu dit, là.
8: Merci,
2: voilà. Merci, donc, alors, moi, je peux vous dire une chose, que tout produit a une grande importance, c'est pas spécialement les produits, bien sûr, mousse à raser, tout ça, ça pas de... je vois pas le rapport que Laurent voulait dire.
22: Les produits.
2: Donc, toute marque, tout produit a une date de limite de vente. Donc une fois que c'est périmé, normalement dans les grandes surfaces, le responsable du rayon doit les retirer, ne doit pas les laisser en vente. Et ça c'est ce qui se passe le plus fréquemment à l'heure actuelle. C'est qu'ils remettent des nouveaux produits et si la date est passée, ils les retirent pas, ils les laissent dans les rayons. Et ça je l'ai vu récemment encore.
20: Ça c'est vrai.
2: Ouais,
8: bravo,
2: je vais lui à côté de chez moi. Attendez, je vais continuer.
8: Oh, oui.
2: Et je peux vous dire une chose. Une fois, j'ai voulu prendre un poulet cuit à côté de chez moi.
8: Il était cru.
2: Non, ouais, il était cru et en plus la date était périmée.
20: Oh,
22: bravo. Bravo. Ah, c'est vrai que t'es en procès avec Oncle Ben.
23: Ouais, mais t'aurais dû voir parce qu'il volait encore, il avait des plumes.
2: Qui c'est qui dit ça? Qui c'est qui vient de dire ça?
8: C'est Pierre, tu le reconnais pas?
2: Mais Pierre, ça commence à bien faire tes petits
8: conneries. C'était pas méchant. Mais moi, Gérard, j'ai une question.
2: Mmh.
8: Ne penses-tu pas qu'on devrait mettre une date limite sur de validité sur des débats? Parce que...
24: À mon avis, ils sont périmés.
8: Ouais, il y en a qui sentent vraiment le moisi, quoi.
23: Ça a bien changé.
20: Ouais. Ça a bien changé, mais c'est manière... périmable.
22: Je me rappelle du temps, il y avait Tony, Arnett...
2: Oui, mais ça, je peux vous dire... attendez, maintenant, je vais vous répondre.
8: Attendez, laissez répondre Gérard.
2: J'ai demandé à ce que, depuis la semaine dernière, j'ai demandé à ce qu'on fasse des débats corrects, que j'évite de gueuler. C'est pour ça que maintenant, les débats seront comme ça. Et j'ai demandé à ce que l'équipe soit plus sympa qu'au départ. Maintenant, c'est fait. Donc, je garde les deux mêmes. Et je ne changerai pas mon équipe.
23: Et Olivier, il est où?
2: Non, Olivier, il ne fait plus partie de mon équipe.
20: Ah non, on peut vous dégueuler.
2: Oui.
22: Ouais. Je trouve que ton équipe, elle a toujours été sympathique, c'est toi qui l'étais pas au début.
2: Ouais, non.
23: Je suis en train de gueuler, là.
8: On s'évade.
2: Non, mais on s'échappe du débat, hein, ok?
22: T'as raison, Gérard.
2: Celui qui a un téléphone, là, ça commence à bien faire, merci.
22: Gérard ?
2: Oui ?
22: Alors, pourquoi tu prends plus Tony ? Parce que dans le débat sur une ping-pong, t'as dit que tu le trouvais sympa.
2: Non, mais attends, parce que Tony...
20: c'est hors sujet, tout ça.
2: Et ça, c'est hors sujet, d'accord ?
20: J'ai
2: oui.
20: une question à te poser.
2: Oui ?
20: Je voulais te dire, est-ce que vraiment, dans ta vie, t'es jamais arrivé, par exemple, d'acheter un poulet ?
22: Hier, il y a un qui est sympa, Tony.
20: Comme t'as dit que c'était périmé, mais qu'est-ce que tu fais ? Tu jettes ou tu le bouffes quand même ?
2: Ah bah moi je le...
20: Franchement,
2: non, non, mais attendez, s'il vous plaît, là, vous parlez pas tous en même temps. Donc ouais. Moi, le poulet, une fois que, quand j'ai vu qu'il était comme ça, ouais. Je l'ai viré. J'étais voir le responsable du magasin. Tu sais ce qu'il m'a dit ?
20: Ouais.
2: Fallait le ramener.
4: Bravo.
2: Alors moi, je vais dire une chose, une fois que le poulet, pour moi, une fois que... si il a, déjà, je lui ai dit, vous avez pas laissé ça, il m'a dit de manière, fallait nous le ramener, je vous aurai remboursé. Non, mais attends, le mec...
20: Mais c'était dans quelle surface, GG ?
2: Non, mais c'est à côté de chez moi, je donne
20: à
2: pas
20: Carrefour.
2: De... Non, je donne pas de... Je cite pas de magasin.
5: ED, ouais. ED ?
2: Non, non.
20: Intermarché.
2: Non, mais ça sert à rien de continuer, je ne citerai pas la marque du magasin.
20: Mais donc, je vais te poser une question,
2: oui,
20: c'est honnête.
2: Oui.
20: Est-ce que tu penses qu'on devrait mettre des dates de limitation dans les chattes et les bites ?
2: Ah bah ça dans
20: ouais,
2: les
20: chattes... c'est de Gérard. Bon, hors sujet là. Bah non, on parle de périmée, hein, date de consommation.
2: Ouais, bah qu'est-ce que tu veux mettre une date de limite sur une chatte ?
20: Bah est-ce que tu penses que toi tu devrais avoir une date de limite ?
2: Moi je te renvoie la balle. Est-ce que tu devrais...
20: Non,
2: attends.
20: Moi je trouve que ma date de limite elle est bonne, mais est-ce que la tienne est bonne ?
2: Ah bah alors si tu trouves que la tienne est bonne, la mienne aussi.
20: Ah bah je sais pas, j'ai pas vu, hein, j'ai pas regardé.
2: Hein ?
22: Est-ce que tu crois qu'on devrait en mettre sur les cigarettes que tu fumes ?
2: Non. Donc, on s'échappe là du sujet.
5: Je voudrais faire seulement une petite pause par le Minitel, justement, en parlant de Céline, qu'on essayait de rappeler tout à l'heure. Si tu veux venir à la radio, ma chérie, il n'y a pas de problème, on t'attend.
20: Elle doit être chaude, alors.
5: Ouais, Gérard, Fildar, oui. Fais attention, on a eu Pamela tout à l'heure.
2: Non, non, mais ça va.
5: Je te le rappelle et je te remercie d'avance. Et je t'embrasse.
20: Non, mais celle-là,
5: je l'attends au virage, celle-là.
4: Ouais, ouais.
22: Enchaîne les questions, Gérard.
2: Bon. Aux ordiers, oui.
22: Pourquoi tu veux plus d'habituel ?
2: Parce que je veux plus d'habituel, c'est tout. C'est pas le thème du débat,
20: c'est
2: d'accord ?
20: Pas le thème du débat.
2: Les débats, c'est les grandes surfaces.
20: Voilà.
4: Ouais.
2: Donc, oseriez vous faire l'amour dans un rayon d'un supermarché ?
5: Oh non, non,
20: oui.
5: Non,
20: oui.
5: Encore,
20: oui.
5: Si, encore,
20: oui.
5: Si.
20: Oui, j'en ai
5: du cul.
2: Oui.
5: Il y en a marre du cul dans tes débats.
2: Pierre,
20: ouais, exactement.
2: Pierre,
5: oui. Un peu de cul.
23: Oui, j'aimerais bien au rayon alcool.
2: Pourquoi ? Attends, pourquoi ? Attends, Reza, s'il te plaît.
23: Pour la pose alcool.
2: Ah d'accord. Jeannette ?
20: Oui, alors moi j'aimerais bien faire l'amour avec toi Gérard dans les rayons fruits et légumes, comme ça on pourra utiliser les carottes, les concombres.
2: Bon bah Jeannette,
20: oui.
2: Je commence à en avoir marre qu'à chaque fois vous me disiez vous voulez faire l'amour avec moi, je vous ai déjà dit que mon cœur était
20: Gérard,
2: pris.
20: Mais t'aime Gérard, tu comprends ?
2: Mais maintenant il fallait vous réveiller avant. Mais c'est pas le thème du débat. C'est pas le thème du débat.
4: Je peux répondre au débat Gérard.
2: Laurent.
22: Oui, ben moi je vais dire Gérard, ça m'est déjà arrivé quoi.
2: D'accord.
22: Tu veux que je vous raconte, non ?
2: Non, bah,
20: non,
2: vas-y.
20: Non,
2: attends, Billie Jean, oh, s'il te plaît.
20: Non, j'ai envie d'écouter Reza, moi.
2: Non, mais attends, pour l'instant, tu vas te calmer, parce que sinon, tu vas gerber, toi.
22: C'était un soir...
20: écouter Reza.
22: C'était un soir, on faisait l'inventaire, j'étais avec une caissière qui est maintenant ma copine, et...
5: C'est chaud, là.
22: On s'est embrassé et on a fait l'amour dans le rayon...
2: Spaghetti rouge,
22: ça, quoi.
20: Hein ? Ouais, mais ça arrive tous les jours, hein,
2: attends,
20: ça...
2: dans quel rayon ?
5: Attends, Billie Jean,
22: tout ça, quoi.
2: Dans le rayon couche ?
22: Ouais, couche, serviette, tampax, quoi.
2: Ah, d'accord. Bon, ça, à mon avis, elle devait avoir ses ragnagna. Ah bah oui.
20: C'est clair.
23: À mon avis, c'est une fille de 8 ans. Ouais.
20: Mais c'est ça arrive tous les jours, hein, ce genre de situation.
2: Tiens, bah vas-y, comme tu veux répondre.
20: C'est Billie Jean ? Ouais, mais...
2: C'est Billie Jean, hein. Et question bête, réponse bête, hein. C'est Billie Jean, hein, à qui je demande maintenant.
20: Ouais, mais donc pour revenir à ce que disait garçon, c'est vrai que ces situations ça arrive tous les jours, quoi.
2: Non, bah ouais, d'accord.
20: Donc je te réponds, moi je te dis, c'est négatif, hein. C'est
2: d'accord.
22: Négatif. Ivan, Laurent, je peux te poser une question.
2: Ivan, attends, 5 minutes, Laurent. Ivan.
21: Ouais, bah moi, uniquement dans le rayon bonbon avec Fildar.
2: D'accord, qu'est-ce que vous en voulez à Fildar, là ?
21: J'en sais rien.
4: Gérard, c'est Reza, je peux répondre ?
2: Ouais, bah vas-y, maintenant.
21: Ouais, tout,
4: ah, ça fait longtemps que j'attendais, hein.
2: Vas-y.
4: Alors, moi, je voulais juste raconter une petite anecdote parce que ça m'est arrivé dans un supermarché.
2: Mmh.
4: Donc, j'ai rencontré une femme assez belle, en fait, parce que comme je suis très beau gosse, tu vois, les femmes belles, c'est vrai.
2: Y en a qui vont avoir les chevilles enflées, hein.
4: Non, ça va, tranquillement.
2: Ça va, tranquille.
23: Quand on est des beaux gosses comme nous, c'est dur. Hein.
2: Ouais, non, mais les fleurs, elles coûtent pas cher, hein, cette année, hein.
4: Continue mon histoire, Gérard.
2: Ouais, bah, dépêche-toi, parce que je vais répondre, après, on va faire une petite pause.
4: Tes fleurs, elles sont pas prêtes. Voilà, je continue, je vous explique, donc, j'étais avec une très jolie femme, et on s'est rencontrés dans un supermarché, et comme c'était presque l'heure de la fermeture, on s'est dirigé vers le coin camping, et on s'est laissé...
6: On s'est laissé enfermer dans le magasin toute la nuit, quoi.
2: Ouais, d'accord.
6: Dans une tente.
2: Ouais.
6: Merci.
2: Ah, mais c'est pas mal. C'est vachement bien comme,
22: oui,
2: comme situation.
22: Laurent, je peux te poser mes
7: deux secondes, Laurent, je reviens sur mon histoire avec Céline, là, la chaude du Minitel, là. Elle dit, je déconnecte, j'arrive, me laisses-tu rentrer si je suis mignonne?
2: Qu'est-ce qu'on fait? J'irai voir avant.
7: Attendez.
2: Céline, si t'es belle, je te laisse rentrer. Si t'es pas belle, tu resteras dehors.
7: Attendez, les auditeurs. Attendez.
2: S'il vous plaît.
20: Quoi?
2: S'il vous plaît, qu'est-ce qui se passe là-haut?
7: Non, c'est toi qui es HS. Bon, Gérard, pose la question. Non, réponds à ta question.
2: Ouais, je vais déjà répondre.
7: Dans quel rayon
2: que je voudrais faire l'amour? Eh ben, c'est Jeannette qui en a parlé, je crois, du rayon.
20: Les légumes.
2: Voilà. Parce que c'est mieux. T'as les carottes, t'as les concombres, t'as les bananes.
7: Voilà, un concombre, c'est toujours plus gros qu'un coton-tige.
2: Voilà.
6: Voilà, tu préfères pas le rayon propreté avec les cotons-tiges?
2: Non, mais c'est bon, ça suffit, ok?
6: Je peux te poser ma question?
2: Oui.
6: Est-ce que tu peux me dire la différence entre un super et un hypermarché?
2: Bah, je vois pas.
7: Il y a une différence. Hein. Non, il y a une différence. Gérard, faut que tu expliques.
9: C'est certaine.
7: Les auditeurs attendent la réponse, Gérard.
2: Non, mais de toute manière, c'est pareil. Je vois pas.
6: Non, c'est pas pareil.
2: Pourquoi?
20: Attendez.
2: Pourquoi?
6: Bah, hyper, c'est pas pareil que super.
7: Donc,
6: moi, je suis super métrope, c'est pas pareil que hyper métrope.
2: Ah, d'accord. N'importe quoi. Auriez-vous des fantasmes avec un caddie? Non, mais vous allez réfléchir.
20: Ah,
2: et...
20: oui.
2: Donc, si vous voulez toujours nous contacter, il vous reste encore une petite demi-heure. Donc, vous pouvez toujours nous appeler au 0803-08-5000 et 0800-70-5000.
7: Deux secondes.
2: Et toujours le 3615. Code Fun Radio, rubrique directe. Combien qu'on a de connectés, s'il te plaît, Fildar?
7: 47.
2: Ah bah c'est bien,
7: c'est pas mal. Hein.
2: Ça augmente toutes les semaines.
7: Ah bah c'est bien.
2: Alors, dans la fenêtre d'une fille avec le cochon, ça pulse.
23: Ils
7: s'en foutent.
2: Ils s'en foutent.
7: Ça branle total. Et on accueille...
2: Hé, bande de câbles, là.
7: Excusez-moi.
6: Quoi?
7: On accueille Tom. Hein,
6: je voulais féliciter le gars qui a fait le remix.
2: Ben c'est
7: Rico.
2: Rico, et je croyais que vous en...
23: Rico, il a sur trop.
2: Je croyais que vous vous en foutiez de ce qu'on disait.
20: On accueille Tom,
2: bonsoir.
20: Salut Tom, vous Olive.
23: Salut, comment ça va?
2: Donc,
23: salut Tom.
2: Bon, ça y est.
23: Salut Reza.
2: Bon, ça y est, oh, s'il vous plaît.
23: Est-ce que Complex est là?
2: Non, il n'y a pas de Complex.
20: Je hurle encore plus fort, on t'entend pas.
2: Là, tu m'entends?
6: Ouais.
2: Bon.
6: Peur.
20: Alors, trouve le vrai GG.
2: Auriez-vous des fantasmes avec un caddie? On va demander ça à Reza.
6: Ah, bah ça tombe bien que je commence.
2: Ah ouais, bah tu as commencé.
6: En fait, c'est pour en revenir à la nuit. C'est pas un fantasme, moi, c'est un fantasme que j'ai réalisé. Donc, le soir où j'ai donc fait l'amour avec une superbe créature dans un stand de camping.
20: Ouais.
6: Bon, comme on a passé toute la nuit là-bas et que... moi, je suis informaticien, électronicien, on avait débranché toutes les caméras de surveillance.
2: Mmh.
6: Enfin, j'avais répété les bandes des heures de la veille, mais je ne vais pas vous expliquer ça en détail. Excusez-moi, je continue. Au bout de quelques heures, on en avait marre de tester toutes les tentes, tous les matelas gonflables à haut et différents, quoi. Donc, on a testé avec le caddie, différentes positions. Je peux vous dire que la grille, ça fait mal, quand même.
2: D'accord.
23: Et à quel moment elle s'est dégonflée,
2: Ivan?
21: Avec un caddie, non, mais avec Fildar, ouais.
2: D'accord, tu l'auras tout à l'heure en antenne, Fildar. Hein.
21: D'accord, merci.
2: Billy Jean.
20: Alors moi, j'ai effectivement déjà fait l'amour avec un caddie. C'était avec Benny G's, hein, chez... Et donc, en fait, je l'ai mis, tu sais, là où on met les petits-enfants, tu sais, dans le caddie.
2: Ouais.
20: Et en fait, moi, j'étais en dessous et puis je faisais un cunnilingus.
2: D'accord.
20: Et on lit.
2: Laurent.
22: Moi j'ai pas de fantasme là-dessus, tu vois, parce que je me demande comment je pourrais mettre ma copine dedans ou même, tu vois, le manipuler, parce que c'est bizarre comme objet quand même.
2: D'accord.
22: Je trouve ça bizarre, quoi. Je sais pas, t'as des fantasmes toi avec ça?
2: Non, personnellement, non. Pierre, s'il te plaît.
23: Donc, moi j'ai jamais réussi à faire l'amour à un caddie parce que la fente de la pièce de Tiffon elle est trop petite.
2: Tom?
11: Bah moi écoute Gérard, moi je l'ai déjà fait, j'étais assis dans, tu sais, sur la petite place où on met les enfants là.
2: Ouais.
11: Et ma copine elle poussait le caddie, on était dans un petit rayon sympa et c'est vrai qu'elle me faisait une petite gâterie en même temps, quoi.
2: D'accord. Moi je peux vous dire que j'ai jamais fait ça et ça m'étonnerait que je le fasse. Hein.
20: Pourquoi?
2: Si, t'as répondu, Billie Jean.
20: Non, j'ai pas répondu.
2: Si, t'as répondu, s'il te plaît.
7: Non, je suis sûr.
23: Gérard, ce qu'il faut dire aussi, c'est que quand tu mets Sandy dans un caddie, elle déborde de côté aussi.
2: Pierre, tu te calmes, s'il te plaît.
7: Non, parce qu'elle a les sacs.
23: Non, il faut deux caddies.
2: Non, Pierre.
22: On peut promener Sandy, tu feras un smi.
2: Pierre, tu te calmes, s'il te plaît.
1: Ok, non, c'est raison.
2: Non, pour l'instant, je demande à Jeannette.
1: Mais c'est juste un petit
9: conseil. Mais t'as déjà répondu, mon chéri.
10: Jeannette, elle a déjà répondu, c'est Billie Jean.
9: Oui, Billie Jean, oui. Écoute, le caddie, ça fait partie des fantasmes de l'homme, hein, c'est clair.
1: C'est clair.
9: Et donc...
1: Gérard, c'est Laurent.
2: Oh, ça suffit, Laurent.
10: Attends, Laurent, 30 secondes. Attendez. Laurent,
3: chacun son tour.
10: Oui, mais on s'en fout, Laurent, tu te calmes.
9: Merci Manu, donc je continue. Mm-hmm. Donc je dis en fait, ouais, ça me plairait bien quand même sur un caddie, quoi.
2: D'accord.
9: Avec la sensation des barreaux, c'est cool, quoi, c'est clair.
2: Ok. Voilà. Donc Laurent, tu voulais dire un truc?
1: Ouais, je veux dire que...
2: Oh, arrête ça, s'il te plaît. Alors, ça commence à bien faire.
1: Le début du débat sur les grandes surfaces, tu nous dis qu'il ne faut pas te citer de marque, mais pourtant, caddie, c'est une marque. Hein. Normalement, on dit un chariot.
2: Mais alors?
1: Bah, tu dis qu'il faut pas te citer de marque, alors que tu fais de la pub pour caddie en ce moment.
2: Non, mais je vais te dire une chose, qu'un caddie, c'est un chariot, et alors je peux mettre très bien caddie, parce que caddie, il y a longtemps que ça n'existe plus comme surface.
23: Voilà, exactement.
2: Okay. Neuvième question.
1: J'ai pas fait mon anecdote sur les caddies, c'est Reza.
2: Bon, Reza, ça suffit, allez hop, bonne nuit, toi, parce que tu commences à me dégonfler, toi. Manu, s'il te plaît, tu me retires Reza.
10: Tu n'aimes pas?
2: Il
10: avait une anecdote.
2: Il est déjà moins de quart, il reste encore 3
23: heures.
2: Et alors, toi? Il reste 3 questions, donc je voudrais qu'on active un peu.
9: Non mais vas-y Reza.
23: Bon, on peut écouter Reza ou pas?
2: Non.
3: Reza,
2: mange-toi vite fait, parce que ça commence à bien faire tes anecdotes.
1: C'est si vous faites l'amour dans un caddie, mettez les freins.
2: Voilà, ça y est, c'est ça que tu voulais dire.
1: C'est toi qui m'as pas laissé parler.
23: Oui, non, okay.
9: Et toi Gérard, t'as le fantasme?
2: Non, j'ai pas de fantasme avec un caddie, voilà.
9: Non, t'as rien du tout, toi.
2: Si ça te plaît pas, ma petite, c'est le même prix.
3: Si, bon, il a 100.
9: Question, s'il te plaît.
1: Ça faisait longtemps, celle-là.
2: Pourquoi que les grandes surfaces ont cédé?
1: Quoi?
2: Je peux poser la question au lieu de se marrer? Merci.
9: Ah, écoute.
2: Pourquoi que les grandes surfaces ont cédé ne sont pas mieux organisées? Et ça, c'est vrai.
9: J'ai pas compris, là.
2: Pourquoi que les grandes surfaces ont cédé ne sont pas mieux organisées?
1: Alors là, je sais.
2: Alors vas-y, qui c'est?
1: Laurent. Ouais, ça, parce que les grandes surfaces sont des magasins d'alimentation, balais, tout ça.
2: Mmh.
1: Et ils savent qu'ils n'auront jamais le monopole sur les magasins spécialisés de CD. Donc ils s'en occupent pas, donc ils laissent ça tomber et ils mettent ça en plan, quoi. Ils n'en ont rien à foutre, en fait.
2: D'accord. Reza, j'espère que ça va pas être avec une anecdote, parce que sinon tu as gerbé.
1: Pas du tout. Par rapport, moi je voulais dire qu'on trouve de bons organisers sur CD-ROM, quoi. Déjà, par rapport à ça. Et les CD, ça fait partie du marché de la musique. T'achètes des CD dans les supermarchés, vu que les CD les plus vendus, c'est la merde quotidienne qu'on entend sur pas mal de télé, on va dire.
2: Mmh.
23: Et de radio aussi.
2: Reza.
1: Ouais.
2: Dans ce cas-là, moi, je vais te poser une question.
1: Vas-y, je t'en prie, ça me fait plaisir.
2: Donc, attendez,
1: Laurent,
2: s'il vous plaît. Laurent, s'il te plaît.
1: Non, mais je veux le
10: J'arrive.
2: Ok, tu vas. Donc, Reza. Tu viens de dire qu'il y avait des certaines radios qui passaient de la merde, c'est ça?
1: Ah non, j'ai dit des télés, Gérard.
2: Oui, mais t'as parlé aussi des radios.
23: Reza,
2: t'as parlé des radios.
23: J'ai entendu Fun Radio, moi.
2: Oui, mais attends, justement.
10: Jeudi soir.
2: Là, moi, je vais te dire une chose. Dans ces cas-là, ce que passe à l'heure actuelle, Fulder, toutes les trucs qu'on vient d'écouter, puis ce que passe...
1: Tout était bien,
2: Attends. Non mais dans ces cas-là, ce que Fun passe, alors c'est de la merde aussi pour toi.
1: Pour moi,
2: laissez-le répondre. Comme il a dit qu'à la télé, il a dit des radios. Donc est-ce que sur Fun, c'est de la saloperie qu'on passe?
1: Je vais te répondre franchement.
2: Vas-y.
1: Moi, j'écoute pas les disques qui passent sur Fun. J'écoute pas les disques qui passent sur les grandes autres radios. Et voilà, ça me plaît pas, c'est normal, c'est les goûts et les couleurs.
9: On est en démocratie, hein, Gégé.
1: Toi, Gérard, est-ce que tu aimes tout ce que Fun Radio passe?
2: Oui.
1: Oui. Putain, tu rentres bien dans les normes.
23: Faux cuve.
2: C'est normal. Non, mais moi, j'aime toute la musique qui passe. Il se trouve que c'est pas mal. Il n'y a pas de faux cul qui compte, c'est tout. C'est pas le thème du débat, d'accord?
1: Voilà. On est en train de parler des CD dans les supermarchés.
2: Donc, c'est pas le thème du débat, d'accord?
1: Les CD dans les supermarchés.
2: Voilà.
9: Je réponds.
2: Donc, Ivan.
9: Ouais. C'est bien organisé.
2: Pourquoi? Non, que ça soit pas mieux organisé.
9: Non, c'est bien organisé, je trouve.
2: Moi, je pense pas. Hein.
10: Pourquoi?
9: Parce que moi, je me retrouve.
2: Ah ouais, mais moi, je vais te dire une chose, quand tu cherches quelque chose, tu mets facilement un quart d'heure pour trouver ce que tu veux.
9: D'accord.
13: Moi, je trouve.
2: Madame, attends, Billie Jean, je réponds à Ivan. Je suis désolé, moi, je vais te dire une chose, que j'ai cherché un CD, je sais plus quoi, il n'y a pas si longtemps que ça, c'est... Pour, non, c'est pour la Saint-Valentin, je crois, pour Sandy.
3: Ah, des Miss Rousseau.
2: Je peux te dire une chose que...
23: Oui.
2: Oh, s'il vous plaît, merci. Donc, je peux te dire une chose, que ça serait mieux organisé s'il y avait les CD qui étaient mieux rangés par lettre, par ordre alphabétique.
3: Ouais, mais pour ça, Gérard, c'est pas bon, il faut connaître ton alphabet.
13: Ouais, non.
3: Non, mais attends, Gérard, je vais t'expliquer un truc, ils ont inventé un truc super, qui est vachement intelligent, c'est des gens, tu vois, qui sont dans les rayons et que à qui tu peux demander des renseignements. Ouais. Ça s'appelle des vendeurs.
10: Ouais, mais quand ils voient Gérard, ils se barrent.
2: Ils ont rien. Ils connaissent, tu leur demandes un CD, ils me disent, oh, bah, c'est là-dedans, vous regardez, c'est tout.
3: Ouais, bah, c'est clair, si tu veux.
23: C'est tout,
2: c'est tout.

0: parce qu'en fait, par exemple, t'as A et ensuite t'as Z. C'est pas possible.
1: Mmh. En fait, Gérard, je connais pas ton alphabet.
2: Laurent? Il est pas, excuse-moi, il est parti.
3: Non, c'est Reza, j'ai pas fini tout à l'heure.
2: Non, non, mais c'est bon, Reza, ça commence à devenir.
4: Bon, Reza, pas d'anecdote, mais si t'as une petite histoire, pourquoi pas.
2: Jeannette.
0: Oui, alors moi, je suis un peu d'accord avec toi, Gérard, parce que les disques ne sont pas classés, les vendeurs sont chiants, et par rapport au magasin FNAC, je veux dire, j'ai jamais acheté de
4: snack,
0: CD en grande surface, parce que je trouve que je m'y retrouve pas du tout, les cases qui marchent pas, tandis que la FNAC, c'est classé et tout, et les vendeurs sont hyper agréables, ils prennent le temps de t'accueillir, et puis ils te renseignent très bien. Quoi. Mais en fait,
2: attends, s'il te plaît, Billy Jean.
0: Oui, je te pose une question après.
2: Jeannette.
0: Oui.
2: Donc, tu viens de citer la FNAC, maintenant on peut le dire.
0: Est-ce que t'as... Pas, dit,
4: pas de marque, Gérard.
2: Mais je m'en fous. Est-ce que t'as été voir déjà au Virgin?
0: Oui, bah les
2: champs. Oui, non mais attends, au Virgin, est-ce que tu y as déjà été? Est-ce que tu as vu?
0: Oui, bah c'est très bien classé aussi, c'est comme la FNAC.
2: Oui, bah d'accord, tu peux le dire, on s'en fout.
0: Attends, je sais, je voulais te dire un truc, tu vas me dire si t'es d'accord ou pas, d'accord?
4: C'est un sponsor de l'émission.
0: Est-ce que t'es d'accord, par exemple, quand t'as le classement, et t'as la lettre A, et ensuite t'as la lettre E? Est-ce que t'es d'accord?
2: Mais non, mais ça, bon, ben, c'est sûr
3: que c'est un classement par voyelle.
0: Voilà, ouais, mais t'es d'accord ou pas?
2: Non, mais je sais que c'est vraiment bilon leur truc.
0: Non, mais c'est lui qui a
2: décédé,
0: quoi.
2: Oui, d'accord. Voilà. Okay.
4: Petite Pierre. Pause Minitel, excuse-moi Gérard. Pas mal, on a encore 57 hein, sur le Minitel, donc allez-y. Hein,
5: continue, encore 3, il explose. Hein.
4: Voilà, continuez à vous connecter. Sinon, il y a Sophie du département 33, 22 ans, qui est chaude. Alors laisse ton numéro, on va essayer de te rappeler pour la fin du débat.
0: Ok, moi
3: j'ai une petite anecdote.
2: Pierre.
6: Ouais, je suis d'accord avec toi, c'est mal classé. L'autre fois, j'ai trouvé le CD de Ricky Martin entre deux côtelettes à Aurélie Boucherie.
2: Non.
0: T'as quoi, il était bien classé?
2: Bah ouais, Pierre.
6: Mais attends, Ricky Martin, c'est pas de la viande quand même. Merde.
2: Pierre.
4: Non, c'est pour les bœufs.
2: Pierre.
6: Oui.
2: Tu te calmes, s'il te plaît.
6: Qu'est-ce qu'il y a?
2: Tu te calmes.
6: Ouais, d'accord. Non, mais je suis calme.
2: Donc tu réponds, tu réponds comme il faut à la question.
6: Non, mais c'est vrai, c'est du vécu, mais j'ai une vie,
2: C'est dingue, Tom,
4: il se réveille que le jeudi soir, lui.
6: C'est ouf. Bah moi, Gérard, je suis d'accord avec toi, mais la dernière fois, c'est pareil, je vais dans le rayon disque, puis j'arrive au bout du rayon, je sais pas, il y avait une grande poubelle, il y avait plein de trucs dedans, tu sais, style To Be Free, tout ça, alors, je sais pas.
2: Non, mais ça.
6: Mal rangé, quoi.
2: Non, mais attends, mais on s'en fout de manière.
4: On peut lancer un appel, Gérard.
6: On s'en fout pas, parce que moi, je voulais acheter le CD pour ma petite sœur, et j'ai trouvé comme ça dans une poubelle.
2: Ce que je demande, moi, c'est que déjà qu'on soit mieux accueillis dans les grandes surfaces, qu'on leur demande quelque chose au rayon disque, ça serait déjà mieux. Parce que si on est mal accueilli, c'est pas la peine.
6: Surtout qu'ils. On les comprend aussi, tu te ramènes en short.
3: C'est sûr que si tu leur demandes Dasfuck, ils vont pas te comprendre.
2: De toute manière, ils sont. Je vais dire une chose, que les Dasfuck. Les Dasfuck, je les ai maintenant, alors je les ai tous. J'ai même le clip.
0: Il y a le numéro de portable de GG qui tourne.
3: Les deux chez toi.
2: J'ai tous les clips des Dasfuck et je peux vous dire que là, je suis en train d'en voir un sur Fun TV à l'heure actuelle.
0: Mais
2: c'est le dernier.
0: GG ?
2: Quoi ?
0: Il paraît que t'es fan des To Be Free et G-Squad, c'est vrai ?
2: Jamais, moi.
0: Bah si,
2: GG,
0: ce que j'ai entendu dire, hein.
2: Ouais, bah, ce que t'as entendu dire, c'est des conneries, d'accord?
0: Je en plus...
2: Stop, s'il vous plaît.
5: Je crois en plus que dans l'entrevue de ce mois-ci, t'es sous la douche avec eux, donc...
2: Ouais, c'est ça.
6: J'ai
2: des photos. Poussez-vous. Poussez-vous. Alors là, c'est une question. Ça, c'est Fildar qui va être content, parce que c'est lui qui l'a rectifié. Poussez-vous votre queue nu. Tout nu sans chaussettes.
0: Pardon?
2: Poussez-vous votre caddie tout nu sans chaussettes. Ça, c'est plus d'art qui a posé.
3: Gérard, ce réseau, je peux répondre en premier, comme ça, ce sera fait.
2: Ouais, parce que tu commences à
6: te passer.
2: Tu commences à
3: me dire. Moi, ça m'est arrivé, mais comme je vous ai dit, il y avait une superbe créature dans le caddie que je poussais pas que le caddie, quoi.
4: C'est une anecdote?
2: Ouais, c'est une anecdote,
5: c'est nul,
2: encore.
5: C'est nul.
3: Bah, c'est pas une anecdote.
2: Ça commence à devenir... Reza. Hey, Reza.
3: Ouais.
2: Ça commence à devenir lourd, tes réponses.
6: Gérard, c'est Tom, je peux répondre?
2: Non, on va demander à Ivan, comme elle adore Fildar.
0: Ouais, bah, c'est une belle question, parce que c'est Fildar qui l'a posé, mais non, facile. Je pose pas mon caddie comme ça. Quoi.
2: D'accord. Billie Jean? Billie Jean?
0: Oui, écoute, GG, très sincèrement, être toute nue avec des chaussettes, ça le fait quand même.
2: Ouais, mais est-ce que t'as déjà poussé un caddie tout nu, avec des chaussettes? Ouais, d'accord.
0: Bah écoute, GG.
2: Oui.
0: Ça existe les supermarchés par les places du 10. T'as pas entendu parler ça?
2: Non.
0: Comment?
2: Ouais, mais ça y est, vous arrêtez de vous engueuler.
5: C'est juste à Fildar que Pierre c'était Tony, c'est tout.
2: Voilà, bah, on l'a reconnu.
0: Non.
2: On l'a reconnu.
0: Alors,

0: Bah alors Tony.
1: Ouais.
0: Maintenant tu réponds comme
2: Non mais je voulais seulement savoir si Tony, comme dans le premier débat, il poussait le caddie avec sa quéquette. Qu'il n'avait pas besoin de ses mains.
1: C'est pas un caddie, t'as pas suivi Fildar, c'était quoi, une Formule 1.
2: Ah oui, ouais, maintenant c'est le débat sur la grande surface.
0: Vas-y.
1: Ouais, c'est Reza.
0: Ah non, Reza, tu commences à me le gonfler là, maintenant.
3: Reza, si. Reza, reviens dans le studio si je peux me permettre.
2: Bon, Reza, t'écris un livre et puis tu vas
1: répondre.
0: Pierre.
1: Ouais. Donc non, moi je pousse pas le caddie avec la quéquette parce que ça se croise entre les barreaux.
0: Ouais, c'est pas la question, hein.
1: Hein?
0: C'est pas la question.
1: Bah si, c'est Fildar qui me l'a posé.
0: Quoi?
2: Bah attends, si t'es tout nu, t'as la quéquette à l'air.
1: Bah ouais,
0: bah ouais. Bah alors. Tom.
4: Donc tu peux baiser, c'est bien ce que je dis.
1: Ouais, silence, à moi de répondre.
0: Bah écoute, ouais, Tom, tu vas te calmer s'il te plaît.
1: Bah non, mais c'est Reza, il fait que de parler.
5: Bon, vas-y, on va pas se battre.
1: Bah non, parce que ça tombe bien cette question, parce qu'hier j'ai été justement à côté de chez moi dans un hypermarché, j'ai vu quelqu'un qui poussait un caddie tout nu, alors c'est peut-être Reza, je sais pas.
0: Oh, le pauvre, il en prend plein la tronche. Bon, la dernière question.
3: Ah, on va pas aller se coucher.
5: Et toi,
0: Gégé? Moi, personnellement, non.
5: Et toi, j'ai pas répondu.
0: Ah, Jeannette, au fait, ouais.
5: Ouais, alors moi, tous les samedis soirs, je pousse mon caddie toute nue autour du parking du CARR.
1: Où ça, j'arrive.
3: Carrefour. Ouais, bah, le Carrefour, quoi.
1: Lequel?
5: Aulnay.
1: Ok.
0: S'il vous plaît.
1: Bah attends Gérard, on est en train de conclure un rendez-vous là.
0: Non mais vous conclurez votre rendez-vous.
1: T'es jaloux Gérard,
0: Vous conclurez votre rendez-vous après l'émission, c'est-à-dire antenne.
3: Bon, sans vouloir foutre la merde, il reste 4 minutes, donc on va essayer de finir vite.
0: Oui, alors pourquoi qu'il n'y a plus de rap dans les bacs techno ou rock alternatif et fusion jazz? Question posée par Max et Fildar.
5: Elle est quand même pas mal.
1: Parce qu'il les range, non?
5: Donc je réponds.
0: Ouais.
5: C'est Billy Jean.
0: Ouais.
5: Écoute, Gégé, pourquoi il n'y en a pas? Parce que aujourd'hui, il y a une fusion de la musique. Donc il y a la techno qui fuse avec le rock, avec la house, avec la dance, tout ça. Et c'est pour ça qu'au fait, on mélange tout, quoi.
0: Okay.
5: C'est pour montrer aux clients qu'il y a fusion de musique.
0: Ok, Tom.
1: Bah écoute, moi je comprends pas, parce que dans le hypermarché où je vais, je trouve tout, hein, je trouve tout ce que je veux.
0: D'accord. Pierre?
4: Pareil.
0: Jeannette?
6: Pareil.
0: Ivan?
7: Pareil.
0: Reza?
3: Pareil. Et Fildar?
2: Attends, Reza, peut-être une petite histoire.
0: Allez, avec ses anecdotes. Alors vas-y.
4: Alors moi déjà, en tant que Reza, moi je suis producteur de rap, donc comme ça parle de rap.
5: Ouais.
4: Et je voulais dire que moi mes disques ils sont pas dans les supermarchés tout simplement, donc ils peuvent pas être mélangés avec les autres genres de musique.
3: Bon, non, mais peut-être. Son nom de famille à Reza c'est Merté.
0: Non, c'était juste. Non mais c'est bien là au standard là.
2: Tu l'as compris Gérard ça là?
0: Non. Et l'autre là, la chaude là qui voulait participer à la fin du débat, rappelle quand celle-là?
2: Sophie, elle a marqué bon bah je pars, bonne nuit, dommage Gérard, t'as qu'une grande gueule.
0: Bon alors va te faire sauter, c'est pétasse.
3: Non Gérard, les statistiques là.
0: Tu
3: vas tout foutre en l'air.
0: J'ai dit pétasse, j'ai pas dit salope, d'accord? Mais alors qu'elle se faire sauter si elle a envie de dormir. Bon allez, stop.
3: Conclusion.
0: Conclusion, 2 minutes, on va demander à... On va commencer par le monsieur de l'anecdote.
1: C'est moi.
2: Reza.
4: Ah, ça me fait plaisir. Alors, conclusion sur les supermarchés?
0: Ouais.
2: Non, sur la différence d'âge.
4: Alors, par rapport à la différence d'âge des supermarchés, moi, je préfère aller dans les plus gros possibles, en fait.
3: En formule.
4: Parce que comme ça, je peux rencontrer un maximum de jolies femmes. Et en fait, moi, je voulais juste dire un truc. Il y a un truc qui m'énerve dans les supermarchés, c'est tous les gens qui ont des portables.
0: D'accord, allez, c'est bon, on a compris. Bonne nuit à toi, Reza, et à la semaine prochaine si tu veux continuer, ok? Ivan?
8: Bah, le thème était bien trouvé, les questions étaient égales à elles-mêmes, et puis il n'y avait pas trop de bordel.
0: Donc... Depuis que j'ai fait une réunion avec l'équipe, c'est pour ça.
2: Oui, chef.
0: Donc, ok, je te remercie, Ivan, et je te dis peut-être à la semaine prochaine pour le débat. Billy Jan?
5: Écoute, j'ai débat fort intéressant.
0: Ouais, tu travailles au lieu de sucer là parce que.
5: De quoi,
0: Ah vas-y, accouche.
5: Écoute, je te dis,
9: accouche, pousse.
5: Débat fort intéressant.
0: Des couches.
5: Les questions, elles étaient très bien. Et je me suis bien marré. Dommage que t'as pas trop gueulé, quoi, c'est ça.
0: Non, bah, je gueulerai plus maintenant, c'est tout.
5: J'avais des thèmes de débat et je sais pas si ça t'intéresse.
0: Bah, tu les envoies, c'est tout.
5: Mais je les ai envoyés, tu m'as jamais répondu, je l'ai.
0: Tu les as envoyés quand?
2: C'est pas grave, on va gérer ça en
0: temps. Oui, on gère ça plus tard. Jeannette?
6: Oui, alors moi, je préfère les grandes, vieilles, grandes surfaces de Formule 1. Et puis, je te fais une soupe de langue bien, bien baveuse.
0: D'accord, bah moi, je t'en fais pas. Tony?
7: Ouais, donc moi, je voulais dire, ouais, ça s'est bien passé. Moi, c'est dommage que tu gueules beaucoup. Mais je suis pas très content parce que j'ai pas encore reçu le faire-part de mariage.
0: Non, tu vas te faire sauter, d'accord.
2: C'est vrai, c'est pas sympa. Hein. Non, c'est pas sûr encore qu'il se marie. Hein. Ça se trouve, ça a capoté avant. Hein.
7: Ah, d'accord. Ouais.
0: Tom?
9: Bah écoute, moi, Gérard, je suis un peu déçu. Je suis arrivé le dernier, donc j'espère que la semaine prochaine, vous penserez un petit peu à moi.
0: Mm-hmm.
9: Sinon, bah très bien. Gérard, égal à toi-même. Impeccable, quoi.
0: Bah, ok, je te remercie.
9: Bah, de rien, ça m'a fait plaisir.
0: Donc, bah, moi, je peux vous dire une chose. Ça fait la deuxième semaine que ça se passe bien, donc j'espère qu'on va continuer comme ça toutes les semaines. Donc, les deux thèmes de la semaine prochaine.
2: Ah, ouais, l'exclu, Gérard.
0: Les poupées gonflables et le dépannage. Donc, vous allez retrouver...
2: Rousseau
0: pour la nuit sans pub. Donc, je vous dis à la semaine prochaine. Et on s'écoute un petit remix, comme tout le monde était sage.
2: Surprise.

0: Merde.
1: Bah ouais, non mais là on va retirer ça.
0: On va retirer quoi? Ah non, j'en ai besoin des cartons, Gérard.
1: Ah non, mais...
0: J'en ai besoin.
1: Non, non, mais on les mettra quelque part
0: non,
1: à côté.
0: Non, faut que je puisse travailler, faut non, que je les ai devant moi.
1: Faut pas t'amuser avec les
0: boulons. Non, mais faut que je les ai devant moi.
2: Ah, mais attends, c'est lui, c'est les débats de Gérard.
1: Ouais, mais moi, je veux savoir à quoi que tu t'amuses.
0: À quoi que je m'amuse?
1: Ouais, parce qu'avec les boutons, pas comme la semaine dernière, d'accord?
0: Ok.
1: Parce que le premier débat se passe bien, mais le deuxième,
2: c'est
1: bon,
2: c'est dommage, oui, que j'ai goûté.
0: Mais le deuxième, je suis au standard. Hein.
2: Ouais, non,
0: donc,
2: non.
0: C'est pas moi les doubles.
1: Ouais, ben. Fildar, c'est pareil pour le deuxième.
3: D'accord, je te permets, okay. Gérard, je fais un effort, je m'excuse encore.
0: Ok, okay. Sinon, confus.
2: Continue ta réunion, c'était encore des choses à leur dire, c'est...
1: Ben, disons, c'est que sur la musique, vous me donnez les titres complets, pas des titres bidons.
0: C'est vrai, tu oublies toujours la fin des titres.
1: C'est vrai. Non, mais c'est pas ça, c'est que la semaine dernière, on a eu Iswai pour je sais plus quoi.
3: C'était le petit pousset avec...
2: Ouais, mais bref,
3: sur tous les titres, ouais, quoi, faut faire gaffe.
2: Ouais, si les connaît, donner... faut les connaître.
1: Mais par contre, moi, qui c'est qui fait l'arrière en premier, c'est...
0: C'est moi, Gérard, c'est moi.
1: Donc moi, ce que j'aurais bien voulu, s'il y a moyen de nous les caler...
0: C'est les caler quoi?
1: Les titres.
0: Mais tu veux qu'on te les cale où?
1: Ben, dans la bécane.
0: Ah ok, d'accord.
1: Pas dans le cul, tu vas pas me
0: les caler dans le cul. Je croyais, c'est pour ça, j'ai eu une absence.
1: Non mais j'aurais bien voulu, si tu l'as, si il a été reçu, c'est le dernier d'Asfuck.
0: Le dernier d'Asfuck.
1: Le 909 révolutionnaire.
0: 69.
1: Non, c'est 909.
0: Ah bon.
2: 909 quoi?
1: Révolution.
2: Ouais, 909 Révolution.
0: Ah ouais, bah on l'a, ouais.
2: Sinon... il y a un autre truc aussi, c'est quand les gens on les jette.
0: Ouais.
2: Alors vas-y, alors ça, mais vas-y.
1: Oui, alors quand on dit une personne, on vire. On s'amuse pas à la faire repasser sous un autre nom.
0: On vire.
1: Alors, je préviens tout de suite que Tony, c'est pas la peine d'essayer de t'amuser à te faire passer sous tous les noms, tu passeras pas ce soir. Donc t'es prévenu. Par contre, il y en a un, j'aurais bien voulu qu'on s'amuse.
2: C'est
1: ce
2: fini
1: soir.
2: La réunion, c'est fini?
1: Ouais, ouais.
0: Ah, merci.
1: Ouais. Mais par contre, moi j'aurais bien voulu que tu fasses ce numéro-là en direct, ouais. Et qu'on lui demande des explications à celui-là.
2: Ah, tu veux qu'on le fasse?
1: Ah ouais.
2: Alors on appelle, c'est parti. Tiens, donne le numéro de téléphone à Manu ou à Gaël. Voilà, très bien, Gaël va composer le numéro de téléphone.
4: Oui, j'ai commandé la pizza et pizza.
1: Vous commencez pas déjà avant, parce que là on fait un numéro en direct.
0: Ah pardon.
4: Ah mince.
1: Hein. Donc même au standard.
2: Est-ce qu'ils ont le droit de mettre des remixes?
1: Si tout le monde aura été sage, on verra.
2: On verra peut-être, fin de l'émission.
1: Attends, vu que tu nous quittes, donc peut-être qu'il y en aura un dernier.
0: Non, voilà. Non, t'avais dit un poème.
1: Non,
2: t'avais dit un poème. Non, il y a un poème de 5 lignes, c'était minable, et oh. On dit. On dit R. Non, c'est toi.
5: Société Emmerdon Gérard, bonjour.
2: Oui, c'est la société Emmerdon Gérard.
5: Oui, tout à fait.
2: Bonjour.
5: Que désirez-vous? Désactiver le tatou, le numéro du portable, l'adresse de Gérard?
2: Alors, je voulais savoir, ça me coûte combien? C'est gratuit, pareil?
5: Non, c'est 100 francs pour l'adresse de Gérard.
2: Ouais.
5: 200 francs pour le code secret pour écouter le tatou.
2: Mm-hmm.
5: Et si vous désirez que nous désactivions que nous vous le mettions à votre nom, ça vous coûtera 250 francs, monsieur.
2: D'accord. Je voulais savoir si y avait de l'argent qui était reversé à Gérard.
5: Ah non, aucun.
2: D'accord, donc...
4: D'accord. Sandy, elle va connaître.
0: Ok.
4: Essaye de savoir si c'est...
0: Ok, d'accord.
5: Monsieur
2: oui. Ah, excusez-moi, oui,
5: Pour le moment, je crois que vous avez du monde derrière vous.
2: Non, c'est des amis à moi qui sont très intéressés. C'est des amis qui m'ont appris à écouter Gérard, et donc je suis devenu fan de Gérard.
5: Ah oui.
2: Donc, voilà.
5: Le numéro du portable de Sandy aussi, si vous voulez.
2: Non, mais j'aimerais bien le numéro de tatou, c'est possible.
5: 06 57 82 21 80.
2: Pardon.
1: D'accord. J'ai pas... On a cru mal entendre.
5: Ah, vous avez la cassette des expressions de GG, alors c'est pas la peine
1: Non, mais j'ai cru mal entendre, là, j'ai cru mal entendre un numéro de téléphone.
2: Alors ça, c'est effectivement un de mes CD, c'est vrai.
5: C'est un de vos CD, monsieur?
2: Ouais,
5: ah
2: c'est
5: oui,
2: un
5: vous
2: de mes
5: l'avez
2: CD.
5: Apparemment, donc ouais. Celui-là, nous vous l'aurions fait à 100 francs.
2: Très bien.
5: Francs.
2: Alors, ouais. Vous me dites combien, c'est pour 100 francs, je peux avoir le numéro de...
5: Le 0685, et je peux pas vous le donner à la suite.
2: D'accord,
5: quand même,
2: ok.
1: Hein. Ouais, mais c'est bien. Oui.
5: 36.
2: Je vous passe un de mes copains qui connaît bien Gérard.
5: Oui.
1: Ouais.
5: Allô, 97, bonjour.
1: Oui, 92, 999, bonsoir.
5: Ah oui. 999, oui, bonjour.
1: Oui, bonjour, donc ça vous amuse là?
5: Qui êtes-vous, monsieur?
1: 999 Cosmos.
5: Cosmos.
1: Mmh.
5: Ah. Oh, merde, merde. C'est lui. Chut, chut. Oui, bonjour.
1: Ouais, ouais.
5: Je crois que vous avez fait un faux numéro, monsieur.
1: Ouais, c'est ça.
5: Merde, les mecs,
1: c'est ça, vas-y, continue. Mais t'inquiète pas, mon pote, là.
5: Eh, les gars, vite, rangez les numéros, vite.
1: Ouais, non, mais ça y est, c'est
5: oui,
1: bon.
5: Oui. Donc.
1: Non, mais ça y est. Ouais, non, mais
5: oh,
1: c'est
5: non,
1: bon.
5: Désolé, pardon, monsieur.
1: Ah, non, mais c'est bon, t'es dedans, hein. T'es dans la boîte.
5: Dans la boîte à caca?
1: Ouais, t'es dans la boîte à caca, là, malheureusement. Alors, qu'est-ce que t'as à dire?
5: Bon,
1: je vais te dire.
5: Oui.
1: Ben moi, je vais te dire que tu vas arrêter tout de suite de m'harceler.
5: J'ai rien fait.
1: Non, t'as rien fait. Ben, pleure bien dans ton coin, parce que maintenant qu'on a ton numéro, t'inquiète pas que y a quelqu'un d'autre qui va s'occuper de ton matricule.
5: C'est qui?
1: À ton avis?
5: Sandy?
1: Sandy, elle va s'occuper de ton matricule si tu continues à l'appeler, ouais.
5: Mais j'ai rien fait, Gérard.
1: Non, t'as rien fait. C'est pour ça que pourquoi t'as appelé 15 fois dans la journée?
5: Mais c'est pas moi.
1: Non, c'est pas toi, c'est ton frère.
5: Non, c'est ma sœur qui balbeure entre les cuisses d'un catcheur.
1: Ouais, et la mienne est en train de lécher le bâton.
5: Ouais, voilà.
1: Non, mais marre-toi maintenant qu'on a ton numéro de téléphone maintenant. Alors maintenant, tu vas faire une chose.
5: Oui.
1: On attend toujours ta lettre, au fait.
5: Bah oui, mais apparemment tu l'as jeté, hein. Je t'ai appelé sur ton portable et tu m'as dit d'aller me faire foutre, que tu l'avais mise à la poubelle.
1: Bon, attends, mais j'ai reçu ta lettre quand?
5: Tu l'as reçue...
1: Ouais, mais si vous envoyez du courrier qui est posté de n'importe où...
5: Bah, je l'ai posté de Versailles.
1: Oui, c'est ça. Tu crois que je vais te croire aussi, là?
5: Et tes genoux, ils sont opérés depuis quand?
1: Ouais, et ta sœur, elle se fait opérer quand de la gueule? Et toi, tu te fais opérer quand de tes conneries?
5: Ah, merde. Ah, bah non. Tu m'as cassé, bonne nuit GG.
1: Ouais bah bonne nuit à toi.
2: Ouais, il a raccroché, il a été très vexé. On a Freddy vite fait 20 ans de Nantes. Il est content le GG, il est en forme ce soir. Ouais.

0: À la nana.
1: T'as essayé avec un doigt?
2: Non, mais attends, ça veut dire quoi? Ça fait trop mal à la nana? Ça me fait trop mal à la nana?
0: Ça fait...
2: Tu sais, des fois, il y a des filles qui prennent plus leurs pieds en se faisant sodomiser que...
1: Surtout, il est petit vite, hein.
3: Ah non, je suis pas d'accord.
0: Ah, qui c'est qui parle, là?
4: Oh là,
3: c'est Mélissa.
1: Pourquoi t'es pas d'accord?
0: Alors, vas-y, Mélissa, on t'écoute.
3: Ben non, je suis pas d'accord. Je suis d'accord avec ce que Gérard vient de dire.
4: Ah ben, moi aussi.
3: C'est-à-dire plutôt pour...
0: ceux qui parlent, là. Yes. Vous laissez parler
3: Mélissa,
0: la nana.
3: Mélissa.
0: Et puis ça. Oui, Mélissa. Que faire la sodomie à une nana?
1: Il y a quoi d'autre?
3: Ben, il y a des choses beaucoup plus à la base de l'amour.
1: Bah, Mélissa et Gérard, expliquez-nous qu'est-ce qu'il y a d'autre.
4: Bah, il y a la voix normale, déjà. Hein.
1: Non, mais Mélissa et Gérard.
0: Non, c'est pas... Non.
1: Non, mais c'est sûr que si t'essayes avec un extincteur, ça fait mal, oui.
0: Je vais te dire une chose, que ta voix, tu te fais passer pour René, mais apparemment...
1: Non, là c'est Franck.
0: Ouais, mais...
1: C'est Franck manière... Paris 23 ans, si tu veux, donc là c'est pas René.
0: Oui.
1: Non, mais... peut-être qu'on a le même ton de voix, si tu veux, mais...
0: Non, mais n'ayez crainte, de manière, je vous ai reconnu, de manière, je pense savoir qui c'est les auditeurs que j'ai là.
1: Ah là, ben
3: non, sans blague.
0: Oui. On doit avoir Arnette. Qui s'est passé pour...
1: Gérard,
0: on s'en fout.
1: Gérard, on s'en fout de ça.
5: Je sais pas, moi. Mais même avec les taureaux, on fait pas ça.
4: Moi, je suis d'accord avec Germaine.
1: Enfin, les poules, hein, les œufs, les pondent bien par le cul. Hein.
5: Mais vous, malotru. Mais vous,
1: malotru.
5: Gérard, alors. Gérard.
1: Signé Franck.
5: J'attends ta réponse, Gérard.
4: Exactement, Gérard.
6: Hein. Retire pas ton casque, j'étais hyper touchée de ces messages tout à l'heure. Alors, enchaîne.
5: Fébrilement, avec mon autoradio cassette acheté à la foire de 1975.
1: La foire aux oignons.
5: Que j'ai enregistré ça avec amour.
4: Ça sent le fumier, hein.
0: Que la nana, si elle l'accepte,
5: ouais, okay. Parlons-en.
0: Ah, c'est bon, Germaine, tu la fermes.
1: Oui. Bon, Germaine, s'il te plaît, t'es mignonne.
6: Non, mais Germaine est venue pour participer.
1: Tu nous as fait rigoler avec ta bande, mais...
5: Oui, ben,
6: elle est venue pour participer au débat sur la sodomie.
5: Exactement.
6: Germaine a des choses à dire sur la sodomie.
5: Oui,
0: voilà, pour l'instant.
5: Tu m'en as promis des choses, hein. Quand on s'est rencontrés à la mode Beuvron il y a 2 ans, pour le voyage organisé.
3: Et là, on en apprend des choses.
5: Avec le club de Petit Loire.
1: Voilà.
5: Tu m'en avais promis des choses,
1: hein. Là, Gérard, là,
5: à propos de la sodomie et tout ça, hein.
4: Bouche bée, là.
0: Germaine, oui. Germaine.
5: La sodomie, hein.
0: Oh, Germaine.
5: Tu m'en avais promis des choses, hein.
0: Germaine.
4: Non, elle est un peu sourde, hein. Elle est un peu
0: Germaine.
1: Attendez, Gérard veut parler. Taisez-vous, Gérard veut parler.
0: Germaine.
5: Oui.
0: Déjà, tu as commencé par arrêter ton baratin.
5: C'est pas du
2: baratin. Devant ton micro, attends, j'en ai marre de te le dire 10 fois.
0: Germaine.
2: Oui. Ne crie pas, ça sert à rien.
0: Germaine, tu vas m'écouter, s'il te plaît.
5: Je t'écoute.
0: Donc tu as déjà commencé.
1: Monte le master là, monte un peu le volume là de ton micro parce qu'on t'entend mal, Gérard, et parle bien devant le micro, ça sera un peu plus agréable.
5: Mais Gérard, parlez.
1: C'est Franck qui te cause.
4: Allez, Gérard.
5: Même au bal municipal, il a voulu prendre le micro, il savait pas aligner deux mots.
3: Arrêtez, laissez Gérard mener son débat, s'il vous plaît, moi ça m'intéresse.
0: Ouais, c'est qui là qui parle?
3: C'est Mélissa.
1: Moi
3: j'avais une question à poser à Mélissa.
2: Mélissa, t'es pour la sodomie?
0: Non, elle est contre. Mais moi, j'aurais bien voulu lui répondre à Mélissa, mais quand tout le monde va se calmer...
1: Vas-y, réponds-lui.
0: Non, mais pour l'instant, vous allez vous calmer. Attends. Vous allez me laisser finir quand même de mener mon débat, parce que je vais pas continuer jusqu'à 4 heures du matin.
5: Mais vas-y, on t'écoute. Moi, je t'écoute.
0: Bon, Germaine, tu la fermes, s'il te plaît.
3: Gérard, je t'écoute, c'est Mélissa.
0: Germaine, tu la fermes.
3: Gérard, donc, c'est Mélissa, je t'écoute.
0: Oui, ben, donc moi je vais te répondre.
3: Oui.
0: Donc, t'as dit que t'étais contre.
3: Oui,
0: moi, je suis pareil, je suis comme toi.
4: Moi, je suis comme Gérard.
0: Bon, toi, derrière, vous la fermez. Ah. Pour l'instant, je réponds aux questions qu'on me pose.
1: Ouais, laissez répondre Gérard.
5: Ça dépend, avec un peu de graisse à terre.
1: Germaine,
0: mais qu'elles sont chiantes.
4: Avec un œuf cassé.
1: Non, soyez cool, soyez cool.
0: Mais qu'elles sont chiantes, ces bandes de chums.
5: Mais chez nous autres, à la campagne, pour la sodomie, on a tout ce qu'il faut. On a la graisse à terre, on a le purin, on a tout ce qu'il faut.
1: Non, mais on s'en fout, Gérard.
2: Il vous reste 5 minutes de débat. Hein.
1: Ouais, sans déconner, Germaine, t'es mignonne, mais laisse Gérard un peu parler, parce que sans déconner, bon, on a compris, t'as tes vaches, t'as tes poulets. Allez, Germaine. Mais sans déconner, là, tu deviens relou, la grande. Hein. Alors maintenant, ce que tu as
0: parlé,
1: c'est
0: que... Non, mais manière, c'est pas que Germaine devient relou, c'est que vous commencez tous à devenir relou.
1: Non, parce qu'on a envie, si tu veux, que t'essayes de parler un peu, si tu veux. Le problème qu'il y a, c'est que déjà, tu t'exprimes.
0: Attends, déjà. Déjà, je vais te répondre, toi, le Lascar qui me dit que...
1: Non, le Lascar, il s'appelle Franck, donc...
0: Franck, Tu vas la fermer?
1: Monsieur, non, non.
0: Non, il n'y a pas de monsieur, d'accord? Tu vas la fermer. D'accord, parce qu'on n'a pas élevé les cochons ensemble, donc.
1: Non, non, t'entends pas la Germaine, s'il te plaît.
5: Oh, hey, wow.
1: Elle est là pour ça, hein.
5: Un peu de correction,
1: moi. J'ai une question,
2: Moi,
1: j'ai une question aussi, hein.
0: Je voudrais
1: poser.
0: René,
1: allô,
0: c'est bon. Non, mais c'est bon,
1: Non,
5: je suis la seule à t'écouter.
0: Ah, la Germaine, là.
5: Oui.
0: Donc, la Germaine qui se passait pour Germaine, alors que c'est une voix de com. Ok, j'entends très bien les voix. Donc moi je vais répondre à Sophie et à Mélissa parce que de toute manière on va couper, ça va aller vite. C'est dommage parce que tant pis.
5: Ah non, et j'avais une question à poser à Mélissa.
2: Pose-lui la question.
0: Allez, pose-lui vite fait.
5: Moi je lui ai demandé à Mélissa pourquoi elle était contre. Parce qu'elle avait peur que ça lui fasse mal. Mm-hmm. Ou c'est tout simplement parce que c'était pas...
0: Mais attendez.
2: Oh, elle a boîte à caca.
0: Non mais moi je vais vous répondre. au lieu d'essayer... Non mais attendez, au lieu d'essayer
5: oui.
0: de faire mal à une nana,
5: oui.
0: déjà une,
2: ah, déjà tu peux lui faire mal,
0: déjà une, déjà faut connaître bien la nana.
5: Directement, ouais.
0: Merci, je n'appelle pas Françoise ouais. pour dire directement, d'accord.
1: Ouais, mais on s'en fout, Gérard.
2: Une fois que tu la connais bien, faut savoir où se trouve son anus.
0: Non mais après maintenant, si la nana est d'accord. Pour qu'on la prenne par derrière, ça c'est son problème,
1: moi,
0: c'est elle qui décide. Non mais attends, tu la fermes. Non mais attendez, moi, non,
2: alors, attends, Gérard, si demain t'es avec une nana, par exemple, et qui avait envie de que tu la sodomises, est-ce que tu le ferais?
0: Non.
1: Mais Gérard, mais je suis pas d'accord moi, parce que tu dis que tu as pas, t'as peur de faire mal.
0: Tu viens de dire qu'il plaque la nana?
1: C'est moi, c'est Eric.
0: Toi, tu plaques directement la nana parce qu'elle va se faire sodomiser.
1: Ah, oui, mais toi, Gérard, tu ne veux pas la sodomiser, la fille est immature.
0: Non, attends, mais de toute manière, au lieu de la sodomiser,
1: ouais.
0: D'accord.
2: Il est crevé, Gérard, il se fait enculer toute la journée. Non, mais je veux pas dire physiquement, je veux dire par les gens. Regarde les lapins. Quand tu t'es fait prendre un lapin, tu t'es fait enculer, quoi.
0: Non, mais de toute manière, je me suis pris un ce soir.
2: Bah, je sais bien.
5: Apparemment, Gérard est c'est le seul à être d'accord avec moi, hein, je constate.
1: Voilà. Non, mais moi je suis contre. Hein, moi je suis d'accord avec Sophie. Mais l'autre nana, la troisième, qu'est-ce qu'elle en pense?
5: Gérard.
2: Bon, qu'est-ce qu'elle en pense, la dernière nana, vite fait?
5: C'est qui est d'accord avec moi?
2: En deux secondes.
5: Avant la pénétration, il faut un bon lavement. Après, de la graisse à traire.
2: Gérard. On arrête ce bordel.
0: Tu sais qui c'est? Non, attends.
1: Bon, il y a trop de monde, là.
5: Gérard.
0: Oui, qui?
5: C'est Sophie.
2: Vas-y, Sophie, vite fait.
5: Avec l'élevage de lapin que tu en...
1: Panère.
5: Il aura de quoi s'occuper, il y aura déjà moins à m'occuper. Moi, je suis ouvert à tout.
0: Bon, Sophie.
5: Oui.
0: Sophie.
5: Oui.
0: T'as envie de me poser un peu plus de questions?
1: Bah, directement.
5: Tu veux que je te pose des questions? Ouais.
0: Non mais attends, parce que les bruits derrière, c'est
2: lui s'il se lave le cul avec un contentige.
0: Ouais, c'est bon.
5: Dans cette question, ok, moi, je peux dire un truc.
2: Alors, allez-y.
0: Alors,
2: conclusion de chacun très vite, alors.
0: Non, attends.
2: Ah oui, il y a les poèmes. Moi, je vais conclure avec une petite histoire que je raconte toutes les nuits et qui me fait toujours autant rire.
1: Vas-y,
5: oui.
2: Vous connaissez l'histoire avec le truc de l'éléphant?
1: Non.
2: Oh, c'est un mec, on écoute.
1: Ouais, on écoute.
2: Je vais vous enlever de l'antenne 2 minutes et vous nous direz après ce que vous en avez pensé. Alors, vas-y, Gérard, quand tu veux. Alors, Gérard est en train d'ouvrir son attaché case. Il est en train de sortir une chemise rouge dans laquelle se trouvent des feuilles avec des poèmes écrits dessus. Alors, on va y aller, là. Alors, vas-y. Vous voulez vierge, non?
7: Non.
2: Vous voulez pucelle?
7: Bon.
2: D'accord. Bon. Et devant le micro, s'il te plaît, tu prends ta feuille, au lieu de la poser, tu la prends dans tes mains, et comme ça sera beaucoup plus simple, s'il te plaît.
7: Non, mais apparemment,
2: j'espère
7: c'est
2: que
7: bien.
2: Tu vas comprendre pour la 150e fois que je te le demande.
0: Oui, je vais comprendre, chef.
2: Je comprends pas, c'est que tu fais 3 poèmes, et t'es avec 150 000 poèmes, et tu cherches pendant 10 ans.
7: Non, mais je suis en train de chercher lesquels faire, parce que...
2: Il y en a tellement. Alors vas-y, fais-moi le premier, vas-y.
0: Bon, un jour, j'ai rencontré une fille par la radio. Un jour, cette fille m'a dit « je fais du 85 ». Un jour, cette fille m'a téléphoné à la cabine. Un jour, cette fille m'a dit qu'elle mesurait 1m65. Un jour, cette fille m'a invité chez McDonald's. Un jour, cette fille est venue me voir comment je travaillais. Un jour, cette fille m'a dit qu'elle pesait 47 kilos. Un jour, cette fille est restée toute la nuit à la loco. Un jour, cette fille est venue chez moi. Un jour, cette fille est restée sans me donner de nouvelles pendant 15 jours. Voilà. Donc,
2: Et pas mal, celui-là.
0: Voilà. Bon, après...
2: Regarde, tu vas prendre ta feuille et tu vas la mettre devant tes yeux. Comme ça, tu vas bien parler devant le micro, s'il te plaît. Je sais que ça fait 150 fois que je te le demande, mais je crois que t'es trop bête pour comprendre.
0: Non, mais attends.
2: Regarde, là. Ta bouche devant le micro, voilà.
0: Mais ça y est,
2: non, mais
0: bon.
2: Tu peux parler loin du micro, mais devant le micro.
7: Bah après.
2: Non, devant le micro.
0: Bah c'est bon, là, je suis devant.
2: Tu prends ta feuille et tu la mets devant, s'il te plaît.
0: Non, mais c'est bon, celui-là, on va pas le refaire. On va peut-être faire. Ouais, mais. Ouais.
2: Donc, tu sais pas te tenir droit.
0: Je sais. Voilà. Yeah. Voilà, ça va aller vite.
2: Non. Baisse le micro, bon. Baisse le micro. Oh là là là là.
0: Là, c'est bon, là.
2: Mais voilà, comme ça, voilà.
0: Alors, je voudrais t'inviter à dîner, mais tu refuses. Je voudrais t'inviter à dîner, mais tout est fermé. Je voudrais t'inviter à dîner sur l'herbe coupée. Je voudrais t'inviter à dîner sur un bateau. Je voudrais t'inviter à dîner, mais on est dans quoi ? Je voudrais t'inviter à dîner.
2: Pour lire ces poèmes.
0: Mais si, dans une diligence. Voilà, pardon. Ouais. Je voudrais t'inviter à dîner sur un balcon. Je voudrais t'inviter à dîner, mais personne garde le bébé. Je voudrais t'inviter à dîner après avoir fait l'amour.
2: Devant le micro.
0: Je voudrais t'inviter à dîner avec un bouquet de fleurs. Je voudrais t'inviter à dîner avec un bijou en tête à tête. Voilà, on l'a un. Maintenant, si ça plaît à personne, c'est bien.
2: Mais t'inquiète pas, ça plaît à personne, donc c'est très bien.
0: Ah,
2: alors là, celui-là, attention. Hein. Puis c'est toujours des poèmes d'amour, c'est bien.
0: Pour la première fois, j'ai pris l'avion. Cela a été drôle. Pour la première fois, je suis monté sur un bateau. Pour la première fois, je suis venu à Cannes. Pour la première fois, pour la première fois, je vois des gens de Cannes. Pour la première fois, j'ai fait une émission de Cannes. Pour la première fois, j'ai vu des gens de la télé. Pour la première fois, j'ai été touché. Pour la première fois, je vois des stars inconnues. Pour la première fois, je voudrais que l'on se promène sur le pont d'un bateau. Je voudrais que tu deviennes ma princesse sur un yacht.
2: Oh là là, là, je veux dire la balèze là. Hein. T'as oublié de parler de la croisade, c'est dommage.
0: Ben,
2: t'aurais pu faire un petit mot pour la croisade et puis pour le Ramirez quand même, pour l'hôtel Ramirez et puis pour Non mais c'est pas mal. C'est sûr, disons que ça part d'un bon sentiment quoi. Mais à part des histoires des poèmes d'amour, est-ce que tu sais
0: Ma biche,
2: ça pour changer. Mais parle devant le micro.
0: Ma biche.
2: Voilà.
0: Ma biche, je voudrais te tenir la main dans l'avion. Ma biche, je voudrais te tenir la main sur une vache. Ma biche, je voudrais te tenir la main sur le sable. Ma biche, je voudrais tenir la main dans le foin. Ma biche, je voudrais te tenir la main dans un silo. Ma biche, je voudrais te tenir la main dans la farine. Ma biche, je voudrais te tenir la main sur un studio de télé. Ma biche, je voudrais te tenir la main sur la croisette. Ma biche,
2: oh, tu te recules un petit peu du micro,
0: je voudrais te tenir la main
2: apparemment ça pue. Ouais.
0: Sur un tapis rouge. Ma biche, je voudrais te tenir la main sur un drapeau. Alors, le dernier.
2: Faut que tu t'éloignes un petit peu du micro parce qu'apparemment, il y a des gens sur Minitel qui s'en plaignent à cause de ton haleine.
0: Oh, ils me font chier.
2: Vas-y.
0: Non, c'est bon.
2: Ah non, un dernier, merde, maintenant que t'es lancé.
0: Bah non.
2: Oh bah si.
0: Bah non.
2: Discute pas, fais-en un dernier.
0: Ah bah un dernier, attends, je vais regarder dans les feuilles.
2: Allez. Tu peux pas en improviser un, là, sur le débat de ce soir?
0: Non, pour avoir des navets, c'est...
2: D'ailleurs, il y a un poème sur les navets qu'on vous a mis de côté, un de ces quatre, on vous le lira, c'est le meilleur de tous les poèmes que tu nous as lus depuis 3 ans, hein, ça c'est clair. Le poème sur les betteraves, pas sur les navets. Sur les betteraves, les navets, c'est ce que tu nous fais sur ce poème.
0: J'aurais bien voulu le récupérer, celui-là. Ouais. Parce que j'aurais bien voulu le modifier.
2: Ouais, alors parle de bien... Alors on y va.
0: Non, bah, je l'ai fait quand je me réveille.
2: Vas-y.
0: Je te l'ai improvisé de toi quand je suis venu lundi.
2: Bah, c'est pas grave, refais-le parce que...
0: Fais un bisou avec un café. Quand je me réveille, quand tu me réveilles avec beaucoup de câlins, j'ai adoré cela.
2: Ouais.
0: Quand tu me réveilles, tu es parti travailler, je suis seul. Quand je me suis réveillé, tu étais sous la douche. Quand je me suis réveillé, tu es parti sans me dire au revoir. Quand tu es rentré, je suis parti sur la route pour 15 jours. Quand tu es parti, je suis parti dans le jardin. Quand je suis parti au boulot, je me suis retrouvé seul.
2: Oh là là.
0: Quand tu es rentré, oh là là. Je suis parti travailler.
2: Ah, c'est le chercheur
0: croisé.
2: Quand
0: je suis rentré au petit matin.
2: C'est une belle histoire des bizarres.
0: Tu as pris toutes tes affaires.
2: Ouais, bah, évidemment, elle s'est barrée, tu penses.
0: Bah oui, bah.
6: J'ai toujours pas compris si t'allais partir, rentrer ou que t'allais revenir.
2: Ouais, c'est très joli, ouais.
0: Non, mais
2: celui-là. Je comprends pas qu'elle ait pas eu envie de se barrer dès la première ligne.
0: Non, mais celui-là, c'est celui que j'ai improvisé lundi, alors
2: Ouais, c'est clair, mais ça s'entend aussi, hein. Ça s'entend quand t'improvises et quand tu prépares. Non, c'est très joli. Parce que normalement, tu dis, quand tu te réveilles le matin, ça fait penser un petit peu à comme d'habitude. Je me dis que Claude François est encore vivant aujourd'hui. Il aurait entendu cette émission, il aurait piqué l'idée, hein.
0: Bah, ça fait à peu près
2: comme d'habitude, je me lève le matin, comme d'habitude, c'est je me réveille le matin, quoi.
0: Bah, comme d'habitude.
2: T'as pas envie
0: des
2: gens, ouais, je pense qu'ils en ont rien à foutre. Vous avez trouvé ça comment?
8: Ouais,
2: super, c'est génial,
8: il y a trop de bruit au standard là. Ouais. Ouais,
9: franchement,
8: même,
9: Franck, il va dire un petit truc quand même pour Gérard.
2: Merci les
9: lèche-cul. Non, franchement, Gérard, tes poèmes étaient pas mal.
8: Mais c'est
9: franchement, non, non.
8: Il s'est ramolli.
2: Laissez parler Franck, merci. Vas-y Franck.
9: Tes poèmes n'étaient pas mal, sans déconner Gérard. Simplement, bon, si j'ai envie de mettre, bon là ce soir c'est un petit débat sur la sodomie, donc on va faire un petit truc soft et puis un petit truc qui va faire un peu.
2: Non, c'est terminé, vite.
0: C'est bon, allez.
9: Justement, comme tu te tapes des lapins, ben arrête de prendre ton rectum pour un terrier, comme ça t'auras plus de lapins.
0: Ah bah ok, bah bonne nuit à toi.
9: Moi,
0: ok, bonne nuit, Eric.
9: Tu te rabolles, Eric. Germaine est meilleure que toi, là.
0: Oui, non, Eric.
2: Non, tais-toi, Germaine. Eric, vas-y.
0: Eric.
9: Ah oui, bah ils étaient pas tellement bien. Et, franchement, t'as la grosse tête, tu te prends pour une star, là. Ça se voit dans tes poèmes. Mmh. J'aime beaucoup mieux les poèmes du début. Et là, Germaine, elle t'a largement dépassé au niveau des poèmes ce soir. Hein.
0: Eh ben alors, bonne nuit à toi. À la prochaine.
9: Et moi, je les ai trouvés super bien. J'ai trouvé
0: que...
6: Lune a été remplacée par Germaine.
2: Alors Germaine. Non,
0: mais... Alors Germaine.
8: Oui.
0: Pas trop long.
8: Oh. Alors c'est un chier.
0: Non, c'est un chier. Ta cassette, elle est à chier. Bonne nuit.
8: Au revoir.
2: Bon, allez, on va conclure avec
0: Sophie,
2: vas-y, Sophie.
0: Non, René.
2: Non, il veut garder les filles pour la fin. Alors, René.
0: René.
9: Oui, alors moi, j'ai trouvé ça super bien. J'ai trouvé que ça manquait. Tu dois être un peu fatigué en ce moment parce que je pense que tu dois travailler pas mal et puis en revenant de tien, ça a dû pas mal te fatiguer.
2: D'accord.
9: Donc, j'ai trouvé ça un peu moins bien, mais vraiment, ça restait quand même du Gérard et du Must, quoi.
2: D'accord. Tu passes le bonjour à Olivier, hein.
9: Voilà.
8: Oui, bonjour Olivier, ouais.
0: Voilà.
2: Mélissa.
8: Moi, je trouve que t'es...
2: Merci beaucoup, Mélissa. Et enfin, Sophie.
0: Non, mais attends, Mélissa.
2: Sophie. Quelque chose à dire, Sophie?
8: Sophie, c'était très beau. Et...
2: Merci beaucoup, Sophie. Merci. Bonne nuit. Et Gérard, on se retrouve jeudi prochain?
7: Oh, je sais pas.
2: Pour un... Ah, l'ultimatum, là. T'as raison.
7: Non, je sais pas,
2: Obligé. Non, mais t'as raison.
7: Je sais pas. On verra.
2: On verra. Suspense. Apparemment, il y a des gens qui seraient ravis que tu reviennes pas sur Minitel, mais
7: Bah, tant mieux, s'ils veulent pas. Ok, pas de problème.
2: Eh ben voilà, vous avez gagné. Gérard ne sera pas là jeudi prochain. Bon, ben Gérard, ça nous a fait plaisir. C'est 2 ans qu'on a passé ensemble. Je te souhaite bonne continuation, parce qu'apparemment, il y a des gens qui disent que tu vas rejoindre Malais.
0: Ouais, ben, qui continue à dire des conneries. Donc, c'est bien. Ils vont.
2: Moi, c'est ce qui a marqué. Moi, je sais pas, j'ai pas écouté le débat.
0: C'est bien,
2: apparemment, t'es d'accord pour arrêter. Les gens sont persuadés que si tu vas arrêter, c'est parce que t'as un contrat sur Malheur et que t'écoutes Malheur et que t'appelles chez Malheur.
0: Eh ben, dans ce cas-là, je vais te dire une chose. Si Henri est en haut, il peut te dire que.
2: D'accord. Ok, il y a pas de problème. Je sais très bien. Moi, je te fais confiance. Il y a pas de problème.
0: Donc.
2: Jeudi prochain, le débat, ça portera sur.
0: Rien du tout.
2: Donc, si vous avez le rien du tout, pourquoi le rien du tout? On sait qu'avec rien, on peut avoir quelque chose, qu'il suffit de le multiplier. Vous connaissez très bien Raymond DeVos qui disait rien multiplié par rien, ça fait rien. Rien multiplié par deux, ça fait deux fois rien. Rien multiplié par trois, ça fait trois fois rien.
0: Tu passes pas de remise, c'est tout. Non. Non, parce que tu les as passés tout à l'heure, donc je suis pas là, trop d'accord.
2: Non. T'as raison. Donc pas de remix.
0: Bah, si tu l'as calé maintenant.
2: Non, c'est pas remix.

0: de ce que vous faites là.
1: Ouais, je t'écoute.
0: Je suis la bite.

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0: exclusivité Fun Radio, notre ami Sylvain qui est en ligne avec nous. Sylvain, toujours avec nous.
1: Oui, Max.
0: Donc Sylvain, c'est toi qui as fait ce fabuleux remix.
1: En effet, on peut le dire.
0: On peut le dire, non, il est bien, ça a plu à Manu, ça a plu à Gaël, ça a plu à Filda et ça m'a plu aussi.

0: Je dis pas bonjour à Rigo, il me fait chier.
1: Salut à tous mes sauces.
2: Sans la
3: ça sent pas la grosse.
2: Quoi, ça sent pas la grosse? Toi, tu fermes ta gueule.
0: Putain, c'est pas ma voix, tu reconnais ma voix, quoi.
4: Oh là là, vous êtes méchant.
2: Moi, commence pas.
5: Toi, tu vas m'éteindre ton micro, d'accord?
2: D'accord.
1: Oh là.
4: Oh là là, sa gueule, hein. Il est pas content, hein.
1: Bon, l'équipe, hein.
0: Bon Gérard, tu
4: viens
0: là.
2: Manu, si ça te plaît pas, tu sais ce que tu fais? Tu prends ton casque. Tu prends ton casque et tu te casses et on prend quelqu'un d'autre à ta place au standard. Ok.
6: D'accord.
2: En de bon entendeur, salut. Tu me fais du bon boulot, pas comme ce premier débat. Ok. Si je peux voir le sondage du débat.
0: Oui, il est là, juste là. Mais t'as même pas fait les 35 heures, alors.
2: Non, mais je veux pas le savoir. Les 35 heures, on les refera parce que vous m'avez foutu que de la merde.
3: Sur IRC, ils veulent pas que tu le refasses. Hein. Ils m'ont dit que c'était tout pourri.
2: Non, mais on le refera. Ouais, bien sûr. Vous savez pas où sont placés les papiers. C'est pas mal. Alors, les trucs, quand ils sont sur les débats de Gérard, voilà. Vous me les laissez.
6: Voilà.
2: Vous me faites une case et moi, je m'en occupe.
1: Bon, Gérard, t'es toujours d'accord pour le rendez-vous demain?
2: Ta gueule à toi. Rigo, avant qu'on attaque les collections, juste avant la pub, le disque.
0: Dans 7 minutes de pub.
2: On était 8428 et
1: d'accord,
2: maintenant.
1: Va te chercher un café, mange-toi.
2: Va te faire enculer, toi, connard.
0: Arrête d'être vulgaire, Gérard.
3: Ouais, c'est vrai, ouais.
2: Mais putain, vous arrêtez de me. Vous allez arrêter de me balancer des conneries.
1: C'est pas moi.
2: Hein? Parce que moi, tout ça, moi, je le perds sauter. Parce que pour l'instant, c'est toi qui fais que des conneries. Ok? Donc, avant le disque, les fonctionnaires, on était 8000 et maintenant on est.
3: Je sais pas.
2: Ah ben, celui qui pourra nous le dire me le dira. Et ça sera sympa de sa part. Alors, que peut-on collectionner de valable ou autre? On va demander ça à. Merde. J'ai fait quoi d'affiche des. Voilà. God ceinture.
4: Bah écoute, je pense que toutes les collections, tu peux faire toutes les collections. Tu peux collectionner les timbres aussi bien que les cartes téléphoniques. Et je pense aussi que les filles aussi peuvent aussi collectionner les garçons. Parce que tu vois beaucoup de filles qui peuvent collectionner, tu vois, ils ont plusieurs copains et tout, quoi.
1: Tout à fait.
4: Mm-hmm. Ah ouais, ça peut être considéré comme une collection.
7: Ouais, une collection de mecs, ouais, c'est vrai.
1: Mm-hmm. Y a plein
4: aussi
1: de
4: bien pour les filles que pour les garçons.
2: Attendez. Et moi, je vous préviens d'une chose. Vous laissez parler les gens. Quand je les interroge, ceux qui font j'en ai rien à foutre.
4: Non, mais t'inquiète pas, ils sont d'accord avec moi.
1: Bah oui, bien sûr.
2: Non, mais pour l'instant, c'est moi qui commande le jeudi, donc c'est moi qui pose mes questions. Je pose à chacun leur tour.
4: Alors maintenant, pas de problème, Gégé.
2: Maintenant, ceux qui veulent répondre plus vite, qui donnent leur nom et passent ça en priorité.
4: Ouais,
2: et s'ils sont pas contents, ils dégagent.
4: Voilà.
1: Pas de problème, c'est Zizidane.
2: Alors, vas-y.
1: Ouais, je voulais dire, je suis tout à fait d'accord avec la charmante demoiselle.
4: Merci.
1: Parce que moi aussi, j'ai un petit peu collectionné les conquêtes et les aventures amoureuses et sexuelles quand j'étais jeune. Donc effectivement, on peut collectionner les filles, quoi. Il n'y a pas de problème.
2: Mmh.
1: Et d'ailleurs, je suis bien content qu'il y ait plein de filles à l'antenne avec moi ce soir. Ça va collectionner grave.
2: Ah bah,
7: t'es content, hein.
1: C'est clair.
7: Il est trop content.
1: Ça fait du bien.
2: Ouais.
4: C'est vrai que ça fait du bien.
1: Ouais.
7: Philatéliste.
2: Ouais.
7: Oui, moi je pense que la collection la plus connue, c'est la collection de timbres, mais celle qui est pas mal non plus, c'est la collection de nains de jardin, parce qu'ils sont tous différents et c'est vachement sympa.
2: Ouais, non, mais là je te reprends tout de suite là, sur la collection des nains de jardin. C'est vrai que on en a parlé pendant X
0: ouais.
2: temps.
0: Ouais,
2: j'ai déjà fait un débat sur les nains de jardin.
0: Ah, c'était bien, vous souvenez les mecs?
1: Ouais,
7: super, c'était marré. Ouais.
2: Non, mais attends, Fildar, s'il te plaît.
3: Non,
2: Fildar.
1: C'est le bon vieux temps.
2: Fildar, s'il te plaît.
4: Il y a pas longtemps.
2: Toc.
3: Non, mais les nains de jardin, ça avait ni queue ni tête, Gérard.
2: Ouais, l'internet, la nana, là, elle va se faire foutre pour sa conclusion parce que ça m'intéresse même pas.
0: Donc,
2: parce que je sais très bien que la fin du débat, elle va dire ton débat n'avait ni queue ni tête comme toi. Alors, qu'elle aille se faire foutre.
3: Elle le dira si c'est le cas.
2: Ouais, non, mais qu'elle aille se faire foutre, c'est pas la peine qu'elle insiste avec toi.
0: Vas-y, Gégé, accouche.
4: Eh, mais Gégé.
2: Oui.
4: C'est goût de ceinture.
2: Ouais.
4: Moi, je voulais dire, tu vois, que quand on fait une collection, c'est vrai que ça coûte quand même un peu beaucoup d'argent. Hein.
2: Non, mais pour l'instant.
4: Si t'as pas d'argent, c'est pas utile de faire une collection.
1: Goût de ceinture.
2: Ah, c'est fini, celui qui rompe.
1: Pas cher, 50 francs, goût de ceinture.
2: Putain!
4: Non, mais Gérard, calme-toi, je suis en train de parler avec toi.
1: Vas-y,
4: je te disais que.
2: Putain, il y en a un, je vais le tuer là.
0: Mais lequel, Gérard? Parce que là.
4: T'as entendu?
2: Eh là, non mais attends. Pour l'instant, j'en ai un, je vais le tuer. Là, ça commence à bien faire. Manu, s'il te plaît.
4: Attends, saigner, hein. Oui. Qu'est-ce qu'il y a?
2: Tu as essayé de me gerber, le mec.
1: Ah non, c'est pas moi, j'ai arrêté.
2: Tu as essayé. Non, non, mais moi, je m'en fous. Tu as essayé de me gerber, le mec qui s'amuse à parler sur les gens.
1: C'est pas moi.
2: Parce que je commence à en avoir ras le bol.
0: Mais il réagit.
2: Et
0: il réagit.
2: Et tu me vires pas, God ceinture.
0: Bah si, c'est
2: ok.
0: Elle, c'est elle qui fait.
1: C'est elle, le mec.
8: Arrête.
0: Il y a la baston.
8: Pourquoi t'énerver des
7: choses? Ouais, c'est bien. De la violence.
8: C'est elle, non? T'as envie de te marrer, allez, regarde-le.
2: Viens là.
7: Allez, viens
2: là, je te jure. Je te jure, ton bébé rose, elle va avoir des problèmes.
1: En menace.
7: Allô? Oui,
8: elle est là, regarde, il taquinait. T'es là, God ceinture?
7: Ouais, je suis là, mais je sais pas, j'entends très mal. Hein.
0: Bah, mais ça, c'est le standard, on n'y peut rien.
2: Non, c'est le standard, qui c'est qui renifle comme un cochon?
7: Ah non, c'est pas moi. Hein.
0: C'est pas moi, hein?
7: Je suis propre, hein, franchement. Il
0: n'y
7: a pas de problème.
9: Bien sûr.
0: Bah, good sense.
2: Bon. File à Telsi.
7: Oui,
0: file à Telsi. File à Tessie, dans la Tessie.
2: Non, mais.
7: Ouais, bah, je t'avais dit les nains de jardin, mais il y a aussi une collection. Mais je voulais te poser une question. Est-ce que quand on a plein de CD, on peut considérer ça comme une collection de chansons?
2: Oui.
7: Oui. Bon, bah alors, une collection de chansons, et c'est, bah, tout le monde en fait une, mais sans le savoir, alors, apparemment. GG.
0: Je suis pas d'accord, moi j'aime pas les timbres.
7: De ceinture. Enfin, moi je voulais te dire, parce que je sais pas si tout à l'heure on a pu m'écouter, je sais pas si j'étais hors antenne ou pas.
1: Non.
2: Non, mais attends, pour l'instant. Attends, 5 minutes. Pour l'instant. Ah, c'est bizarre.
7: Non, tu
2: te fous de la gueule, fil d'art.
1: Qu'est-ce qui se passe?
7: Gérard.
0: Mais je t'écoute, moi je dis que j'étais pas d'accord avec les timbres.
2: Ah ouais.
0: Je trouve pas que ce soit une belle collection.
2: Ouais.
7: Les timbres ou les chansons?
2: Alors.
7: Les timbres, je suis désolée. C'est un peu ringard, hein.
1: Ouais, c'est vrai.
2: Bon, garde ceinture.
7: Oui, moi je te disais que, parce que je sais pas, on a dû me couper, je sais pas. Non, je te disais que pour en faire une collection, faut d'abord avoir de l'argent. Si t'as pas d'argent, c'est pas la peine d'en faire une.
2: Non, mais je suis d'accord avec toi. On va demander à Chanel avant que je donne ma réponse.
0: Pas de marque.
2: Non, mais dans ces cas-là, faudra peut-être pas.
7: Non, mais c'est mon vrai nom, Chanel.
2: Ouais, non, mais moi, j'aime pas trop prendre des noms de parfums. Alors, donc.
7: C'est comme Julia Chanel, quoi. Tu connais pas Julia Chanel? Voilà.
0: C'est une actrice qui fait du cul.
7: Bon, Chanel et Miroir, on peut tout collectionner. Tout.
2: Alors, précise.
7: Tout, Gérard. On peut collectionner les tableaux, on peut collectionner les boîtes de cacahuètes, on peut tout collectionner. Tout ce qui s'achète se collectionne.
2: Non, mais moi, y a une question qui est bizarre. Merde, 5 minutes.
0: Larsen.
2: Non, mais c'est moi. Là, pour l'instant, c'est pas moi qui fais du Larsen. Hein.
7: Ouais, enfin, c'est pas très agréable. Hein.
1: Ouais.
2: Là, c'est pas moi qui fais du Larsen. Mais il y a une question que je voulais poser. Là, il y a combien de nanas là? Il y a que deux nanas.
7: Non, il y a Good Ceinture.
1: Il y en a trois.
0: Good.
9: Good Ceinture.
2: Good Ceinture et...
0: Good.
2: Et puis là... Putain, le Larsen.
7: Non, c'est un portable. Ouais, c'est un portable qui s'allume.
2: Ouais, c'est qui?
7: Je sais pas.
1: C'est quoi ce bordel?
7: C'est pas moi. C'est pas toi, Sarah?
2: Non, pour l'instant, je suis dans les studios, j'ai pas de portable.
7: Il y a pas de studio dans les studios.
2: Donc, moi, je voulais vous demander, est-ce qu'il y en a parmi vous, parmi les nanas ou parmi les mecs qu'on a sur l'antenne, est-ce qu'il y en a qui collectionnent des soutiens-gorge et des petites culottes?
7: Ouais, moi, je collectionne les strings.
1: Tout à fait.
2: Qui?
7: Moi, je suis philatéliste.
2: Ouais, je t'écoute.
7: Bah, je collectionne les strings en dentelle.
2: Attends, 5 minutes. Répète ce que tu viens de dire, toi.
0: J'ai dit, putain, je le savais.
7: Ouais, bien sûr.
2: Bah, putain,
0: ce sera ma dernière phrase.
2: De toute manière, on dit pas putain, on dit maman travaille.
1: Parle pour toi,
0: qui collectionne? Qui collectionne?
2: Alors, qui collectionne?
1: Allô, Gérard?
7: Bah oui, non, philatéliste, moi. C'est moi.
2: Ouais, je t'écoute.
7: Bah, je te disais, je collectionne les strings en dentelle, blanche, noire. Enfin, j'aime beaucoup les couleurs aussi. Puis les soutiens-gorge aussi. J'aime beaucoup. Avec goût de ceinture, c'est pareil aussi, hein.
2: Bon, bah, toi.
7: Je collectionne les soutiens-gorge, culottes, tout, fonds de jartelle. Ouais, mais je vais pas énumérer tout ce que je peux avoir.
9: Je la connais, c'est quoi cette voix?
1: Est-ce que t'as des guépières, goût de ceinture?
2: Chanel. Oh.
1: Oui. T'as des guépières?
2: Oh.
7: Ah oui, moi j'ai tout, hein.
1: T'as des guépières aussi?
7: Ouais, j'ai tout, hein.
1: Et tu
7: toute une collection,
1: pour faire
7: c'est incroyable.
1: Plaisir à ton homme. Hein?
9: Gérard.
8: De me baisser un peu le
9: Gérard.
0: Ouais. Ok.
2: Oui, Rigo. Oh là.
8: C'est rien.
0: Quoi?
9: Il y a plein de gens qui te demandent ce que tu collectionnes ou ce que tu collectionnerais. Gérard.
2: Alors moi, ce que

0: parce que tu risques de le retrouver.
1: Bah, elle a rien dit, c'est bon.
0: Alors, moi, je collectionne.
1: Ah, il y a quelqu'un qui jouit, ouais.
0: Ouais,
2: peut-être goût de ceinture.
0: Non.
2: Justement, il y a sur le Minitel, il y a Bocal qui demande si goût de ceinture, tu voudrais pas collectionner les zizi.
1: Non, je crois pas, non.
0: Non, mais
1: j'en ai qu'un, ça me suffit, hein.
0: De quoi ?
2: T'as une belle bête.
1: J'en ai qu'un, ça me suffit, mais pas moi, hein.
3: Ah, c'est un transsexuel.
0: Non, mais moi, pour finir, pour savoir ce que je collectionne le plus, ouais. Moi, c'est les camions.
2: Ah, on le sait, on s'en fout.
4: Ça prend de la place, ça, Gégé.
0: Ouais. Ouais ben
2: non, on s'en branle, vas-y, fais le débat.
0: Quoi, on s'en branle? Attends, je peux répondre aux questions?
4: Non, mais c'est
0: bon. Toi, tu collectionnes quoi? Qu'est-ce que tu collectionnes?
2: Tes photos.
0: Les PV.
2: Non, tes photos à poil.
0: Non, les PV.
2: Moi, j'ai une batterie de photos de ton cul.
0: Ouais. Alors attends, moi je vais dire une chose, maintenant les gens sur internet, vous allez arrêter de balancer des saloperies sur moi, parce que je commence à en avoir ras-le-bol. Et toi c'est pareil, ok,
4: ouais,
0: tu vas arrêter de dire des conneries la semaine, parce que je sais pas ce que je tapais, mais tu m'en veux pour dans la semaine. Hein.
3: Bah, c'est normal, tu l'as frappé.
0: Ouais, non, mais même, bah, moi si, je veux pas le savoir. Je veux pas le savoir. Alors, les collectionneurs, oui.
3: Merci bien. On va accueillir Benjamin à la place de Zizidane.
0: Alors, Benjamin, bonsoir.
5: Oui, bonsoir Gérard, bonsoir tout le monde.
4: Zizidane,
5: bonsoir. Je te kiffe, Hilda, je te kiffe.
0: Ouais, tu commences par te la fermer, d'accord? T'es pas dans une libre antenne, t'es dans les débats.
3: C'est un pote.
4: Okay. Oh, mais c'est pas méchant.
5: Ouais.
0: Alors, les collectionneurs mettent-ils le prix fort pour un objet? On va demander ça, bah tiens, Benjamin.
5: Bah moi, disons que je suis collectionneur d'images Panini. Je fais la collection de tout ce qui est, je sais pas si tu connais, tu sais, les dessins animés, c'était Cobra, les Schtroumpfs.
0: Ouais, bah précise bien les noms, comme ça on aura des problèmes. Alors,
5: Non, mais
0: tu t'écrases pour l'instant, t'es dans mes débats, d'accord?
5: Ok, pas de problème.
0: Alors tu précises pas de marque.
5: Ok.
0: Alors, okay.
5: Disons que je fais la collection d'albums de Petit Nain Bleu avec des bonnets blancs.
0: Ouais, ben c'est bon. Alors,
5: c'est bon.
0: On a compris. T'arrêtes pas de citer des marques. Alors, Manu, tu me le prends en antenne.
5: Tu lui dis que je veux pas.
0: Tu retournes au standard.
4: Mais je comprends pas. Il a rien dit, franchement.
0: Delphia.
4: Philatéliste.
0: Ouais. Alors oui. Pour toi.
4: Bah, à mon avis, ils sont capables de vachement dépenser. Par exemple, moi, je fais une collection de pistolets, entre autres, hein, et puis je suis capable d'acheter des trucs vachement chers, quoi. Donc, à mon avis, les vrais collectionneurs, ils peuvent dépenser mais n'importe quoi pour même des petites boîtes en sucre, des trucs comme ça, quoi.
0: Non, mais faut se dire une chose, quoi. Merci Phil Dard, parce que toi, pour l'instant, ce soir, t'es en train de me faire que de la merde.
2: Il y a quoi?
0: Attends, je te dis, pour l'instant, j'ai un son qui est trop fort.
2: Bah tu baisses le volume de ton
0: casque. Et quand je le baisse, j'entends pas ce que les auditeurs me disent.
2: Bah si.
0: Hein? Alors toi tu ferais mieux de t'occuper mieux de ta réa.
2: Et là c'est mieux.
0: Donc moi je peux vous dire maintenant comme ça.
4: J'entends
3: pas.
2: Moi,
3: Gérard.
4: Oui.
2: T'es vraiment
3: chiant. Gérard, sur IRC, il y a Isidore qui te demande si tu collectionnes les rasoirs neufs.
0: Non.
3: Parce que comme t'es jamais rasé, il se demande c'est parce que tu t'en sers pas.
0: Ah bon, je suis pas rasé.
2: Non,
0: presque pas.
3: Ouais, disons que c'est
2: rasé,
3: pas là où.
0: Je me suis quand même rasé dans la semaine.
4: C'est beau comme un camion.
0: Voilà. Les collectionneurs mettent-ils le prix fort? Donc c'était pour un objet. Donc c'était avec qui j'étais?
4: T'étais avec Philatéliste, avec moi.
0: Oui.
4: Oui, je disais que oui, ils peuvent dépenser des fortunes. D'ailleurs, ils peuvent se ruiner et tout parce que c'est ouais. Bah oui, l'amour d'un objet, pour l'amour d'une collection, ils peuvent. Ouais, comme par exemple, je suis sûre que l'autre avec ses images Panini, il a dépensé des fortunes, quoi, alors que c'est n'importe quoi.
0: Non, mais de toute manière, dans les images, de toute manière, tu dépenses pas cher, tu dépenses 5 balles.
4: Ouais,
5: un album, ça compte environ 8 francs.
0: Non, non, non, mais attends, pour l'instant.
2: Ça a changé avec l'euro.
4: Ouais.
5: Ouais, avec l'euro, ça fait, je sais pas, 8 euros à peu près.
0: Chanel.
5: Ou plus.
0: Chanel.
4: Oui.
0: Chanel.
4: Moi j'ai une famille qui est pétée de thunes, donc quand j'ai envie d'un truc, je me l'achète. Donc j'ai plein de collections. Mais Gérard, je voulais savoir à partir de combien d'objets tu considères qu'on a une collection?
0: Alors là, je vais te dire une chose que. Bon, tu sais qui renupe comme un bouc là?
6: C'est pas moi.

0: Gérard, je crois que c'est le bruit de quelqu'un qui jouit, quoi. Donc, toi, quand tu jouis, tu en ifs comme un bouc.
1: Non, en principe, non. Donc, qui c'est qui me demandait Chanel, tu m'as posé.
2: Je t'ai demandé à partir de combien de jours tu considérais qu'on avait...
1: Ta gueule, toi, derrière!
0: Ça y est, Gérard, je te remercie de gueuler dans mes oreilles.
2: C'est pas grave, il prend son plaisir, c'est tout.
3: Il prend son plaisir.
1: Alors, Chanel.
2: C'est la jeunesse, hein.
1: Ouais. Chanel.
0: Gérard, sinon, sur IRC, il y a Turpentine qui dit qu'elle collectionne ses conclusions.
1: Bon, bah,
3: là, c'est
1: elle,
3: pas mal.
1: Turpentine, elle va se faire foutre.
4: Ta gueule !
2: Ah, il y a un deuxième GG, apparemment.
1: Alors, Fildard !
3: Ouais.
1: Dernière fois, t'arrêtes tes conneries avec ta merde.
0: Sinon, je te
1: balance les deux cartons dans ta gueule.
3: Mais attends, les cartons, c'est pas les cartons qu'on voit des sons, hein.
1: Non, bah, parce que pas.
3: Bah comment je fais? J'ai une antenne, j'ai une petite antenne là.
1: Ouais, ouais.
3: Et j'appuie sur des boutons dans le carton.
1: Alors Chanel.
2: Oui Gérard.
1: Chanel, pour toi.
2: Je t'ai dit, moi j'ai plein de fric, donc j'achèterai n'importe quoi. Je voulais savoir à partir de combien d'objets tu considérais qu'on avait une collection.
5: C'est une question intéressante.
1: Moi je peux te dire une chose, que merci. Là, à l'heure actuelle, j'ai pas encore calculé combien que j'avais de camions ni de voitures. Je crois que je dois arriver à plus de 200 en tout.
2: Donc pour toi, une collection c'est 230.
1: Moi, je sais que je mettrai pas. Par contre, il y a un camion qui m'intéresse, mais c'est vrai que je vais avoir du mal à le trouver parce qu'il vaut quand même assez cher.
2: Bah, dis-moi, c'est quoi?
1: C'est le dernier Magnum. Le Magnum sur coussin d'air qu'on voit
3: avec
1: maintenant.
3: Avec les moustaches.
2: Mais je te l'offrirai, GG, c'est pas grave.
6: Il volait des collections dans mon porte-monnaie.
1: Bon, alors là, c'est terminé.
2: Ah,
1: donc,
2: c'est fort.
1: Alors, God ceinture.
3: Good.
2: Ouais, tu peux me répéter la question?
3: Oh non,
1: non.
2: Oh, bah non. Non, mais là, j'étais ailleurs. Hein.
6: Bah, pas...
1: Ouais, j'étais ailleurs.
3: Bah, t'as qu'à revenir hein, plus tôt, hein, c'est tout.
1: Alors, les collectionneurs mettent-ils le prix fort pour acheter un objet?
2: Ouais, je pense que oui, ils peuvent mettre le prix cher, parce que quand tu vas, je sais pas si t'as déjà été aux enchères. Quand tu vas aux enchères, bon, ils mettent le prix fort.
5: C'est où ça?
2: Les enchères, c'est quand tu vois, il y a des objets de collection qui vendent,
5: ouais,
2: ils veulent vendre pour plusieurs personnes.
0: Je sais pas, il est en train de faire des signes comme s'il voulait sucer fil
1: d'argent. Ouais, mais, ok.
2: Et là,
1: non, 5 minutes.
3: J'aimerais bien que tu lui répondes à God Ceinture, là, ce qu'elle vient de dire.
1: Ouais, non, mais attends. Pour l'instant.
3: C'est vrai qu'il y a de la sodomie dans l'air.
1: Ouais, il y a de la sodomie dans l'air.
3: Avec du gravier.
1: Toi, tu fermes ta gueule, d'accord? Tu fais ton boulot, et t'éteins ton micro, et tu fermes ta gueule, et c'est tout, je veux plus t'entendre.
2: Ça fait du bien, là.
1: Oh! Vos gueules derrière, d'accord? Toi, fil d'art.
3: Ouais.
1: Fulard, t'évites de t'amuser.
3: Il y a quand même la nana qui dit que ça fait du bien à se domi quand même.
1: Ouais, mais ça. Comment?
3: Oh, non, elle mange
2: là,
3: des escalopes.
2: C'est pas que je suis salope, mais j'adore ça.
3: Elle a dit, elle mange des
1: escalopes. Va gueule!
7: Eh oh, gueule pas.
2: Ah, mais alors, Gigi, t'énerve pas. Hein.
0: J'ai pas tardé à me casser là parce que t'as trop gueulé dans ma tête. Hein.
1: Moi, je veux savoir le nombre d'auditeurs maintenant.
3: De sodomie?
0: Je sais pas. Arnette. Qu'est-ce que je dis? Manu, faut que tu rappelles
1: mon pote
3: Rigo de fun.
0: Voilà, faut que tu rappelles mon pote. Et je sais pas du tout combien on est. Apparemment, on a perdu 500 personnes quand t'as gueulé ta gueule. Et je sais pas combien on est. En plus, il m'écoute pas de façon.
1: Non, mais je voudrais
3: une question. Il écoute même pas.
0: Ah, non, mais il écoute plus.
1: Non, mais je voudrais.
0: Ah,
1: on est
0: à 7945. On a baissé depuis que t'as gueulé.
1: Hein, 7945.
2: Mais ça va remonter, GG, t'inquiète.
8: Gérard, va me chercher un café, mange-toi.
1: Alors, troisième question.
3: Et on accueille Pétoman.
1: Bonsoir, Pétoman.
9: Bonsoir,
2: Pétoman.
9: Bonsoir, tout le monde. Bonsoir. Bonsoir, mes potes de fun. Bonsoir.
2: Bonsoir.
9: Gérard, j'ai entendu tout à l'heure parler des collections qu'il fallait avoir beaucoup d'argent. C'est faux. Moi, j'ai trouvé le moyen de remédier à ça. Je peux te dire la collection que je fais?
10: C'est faux ce que tu dis.
1: Bon, alors maintenant, je commence à avoir ras-le-bol. Vous allez arrêter de dire des conneries, parce que les habituels que j'ai, je commence à en avoir ras-le-bol. Maintenant, vous allez fermer vos gueules, vous allez m'écouter, c'est moi qui commande le jeudi.
2: Et
1: maintenant, Fildar et Manu, vous allez faire votre boulot.
2: Exactement.
1: Parce que sinon, le jeudi, c'est moi qui vais sélectionner.
2: Je
1: commence à en avoir ras-le-bol. Qui c'est qui gueule comme ça derrière?
9: Je sais pas.
3: On va savoir, il est en fond.
1: Là, je commence à en avoir ras-le-bol.
3: Il est en fond.
1: On est qu'à la deuxième. Il est 3h. Il est à peine 3h-20.
9: À peine.
1: On finit à 3h.
9: À peine.
1: Déjà le premier?
2: Ah, et moi, ça passe vite.
9: Hein?
3: On voit pas le temps passer le soir.
0: Non, sur IRC, on dit Gérard, t'avances pas.
9: C'est clair.
1: Alors, toi, Pétoman, tu t'écrases.
9: Oui, Gérard, pas de problème.
2: Gérard, tu peux parler un peu plus fort parce qu'on t'entend très mal. Hein.
0: Ah non, non, lui demande pas de gueuler, s'il te plaît.
3: Non, mais d'articuler, c'est mieux.
1: Oh là là là là, je commence à en avoir ras-le-bol des habituels.
2: Moi, je suis pas une habituelle. Hein.
9: C'est faux.
1: Alors, toi.
2: Ouais, c'est faux.
9: Non, toi, Gérard, toi, c'est Pétoman, je peux répondre à la question.
1: Alors, mène-toi parce que je vais pas m'éterniser là-dessus.
9: Alors donc, moi je suis collectionneur, je collectionne des proutes. Donc en fait, je t'explique le principe, je pète dans un bocal, je l'étiquette, et puis ensuite je me fais une petite bouffée été 85-86.
1: Ouais.
2: Ah, c'est dégueulasse.
1: Alors Pétoman, tu vois, tu as collectionné tes proutes dans ton lit.
9: Au revoir. Attends, mais non, c'est dans un bocal.
1: Au revoir, au revoir, au revoir, au revoir. Au revoir. Tony, tu fermes ta gueule.
3: Il n'y a pas de Tony, GG.
2: Alors, Gérard. Il n'y a pas de pommade.
0: Gérard. Il y a des. Gérard.
1: Attends, Rigaud. Fildar, t'arrêtes avec cette histoire de Christine parce
3: mais
1: que.
3: C'est pas moi.
1: Je commence à en avoir un match, c'est toi.
3: Mais non, mais c'est une auditrice. Gueule,
1: c'est putain. Toi.
3: C'est une auditrice.
1: C'est toi, espèce mais de non. Connard.
0: Oh là là.
3: Je te jure que non.
1: Si, c'est toi.
2: Non. Non, Gérard, c'est moi.
3: Bah voilà.
0: Voilà.
1: Ah, sans question. Ta gueule, toi.
0: Non, c'est juste sur IRC, Davy One, il aimerait bien récupérer God Ceinture pour sa collection de champignons et de mycoses.
1: Non, bah lui, c'est qui?
0: C'est Davy One.
1: Ouais, bah Davy One, il va se faire foutre. En de bon entendeur. Putain.
2: Ah, c'est pas gentil, hein.
0: En fait, c'est à Isti, désolé.
9: Allô.
2: Vous allez me mettre à pleurer, franchement. Hein.
9: Allô.
2: Allô.
3: Réponds, Gérard, il arrête pas de dire allô.
1: Non, bah lui, il va se faire enculer avec ses halos.
2: Oh là là.
1: Devrait-on vendre sa collection pour de l'argent ou autre? On va demander ça à
2: Philatéliste. Bah non, bah non, si on a une collection, on la vend pas, c'est dégueulasse. Je veux dire, on a mis des années pour la prendre, cette collection, alors on va pas vendre des
1: ouais, non, collections. Non mais regarde, je te coupe 5 minutes.
2: Ouais.
1: Parce que par exemple, si t'as une collection de cartes postales, de cartes téléphoniques,
2: ouais.
1: Ou
2: ouais.
1: Autre, est-ce que tu la vendrais pour de l'argent ou pas?
2: Bah si je suis en manque de thunes, ok, ouais, mais franchement. Ouais,
1: mais, non mais est-ce que tu crois que les cartes téléphoniques, tu pourras toutes les vendre pour faire de l'argent?
2: Ah non, c'est sûr que non. Hein. Les cartes téléphoniques c'est pourri, mais si on a des collections un peu plus intéressantes, oui.
1: Non mais parce que moi je peux te dire une chose, que des cartes téléphoniques j'ai une boîte à sucre qui est archi pleine.
2: Ouais.
1: J'en ai en double. Bon, s'il y en a qui veulent en échanger, donc qu'ils écrivent au 22 rue Barrière, Paris 8e.
2: Mm-hmm.
1: Hein, donc
2: c'est 20 rue Bayard.
1: Non, c'est 22 rue Bayard.
2: Ah non, c'est 20 rue Bayard.
0: 20 rue Bayard.
1: Ouais, 20 rue Bayard, c'est pas grave.
3: Et qu'est-ce que je veux dire? Mais ils les échangent contre quoi, les cartes téléphoniques des
2: Pins? Ah ouais, parce que je vois pas. Hein.
1: Non, mais qu'ils m'envoient soit
3: des clubs, des Pins, des...
1: Non, des Pins ou autre.
0: Des capotes?
1: Non, des capotes, non.
2: La
0: vaseline pour la sodomie, non?
1: Non.
2: La pommade?
1: Non, non, parce que je m'appelle pas Tony comme hier.
2: Mais attends, j'ai ça entendu. Peut toujours servir. Hein.
3: Ah oui, ah oui, prendre la vaseline quand même.
1: God ceinture, tais-toi, toi.
3: Good,
1: s'il te plaît, merci.
2: Ah bah merci, c'est sympa. Hein.
1: Tais-toi, toi.
3: Ah, merci. On va accueillir.
4: Va te boucher les fesses. Hein,
3: on va accueillir Bertrand Transpiration.
8: Mais bonsoir.
2: Bonsoir.
1: Bertrand.
8: Bonsoir à toutes, bonsoir à tous.
1: Alors donc, t'as entendu la question, non?
8: Ouais, bah écoute, moi, à la limite, j'ai été intéressé par ta petite annonce pour faire des échanges avec les cartes téléphoniques. Tu disais que t'en avais une boîte à sucre pleine, quoi.
1: Mmh.
8: Alors moi, j'ai deux collections. Je collectionne le parasite pubien, si ça t'intéresse.
1: Non, ça m'intéresse pas.
8: Les maladies vénériennes aussi, non plus.
1: Non plus.
8: Bon, bah voilà, bon, bah écoute, on n'a pas réussi à trouver un terme d'arrangement, alors.
1: Non, bah donc, alors êtes-vous pour ou contre les collectionneurs? Donc, un petit sondage, 45% des gens sont pour les collectionneurs. Pour. 45% des gens sont pour et collectionnent les poils de testicules. Alors, ça, qui c'est qui a été me chercher ça?
3: C'est sur Internet.
1: Non, non, non, non, non, non.
3: Non, putain.
1: Non, non, non, non, non.
3: Rigaud, dis-lui.
1: Non, non, non. Rigaud, il n'était pas là hier, il était malade.
3: Alors, il les a fait aujourd'hui.
1: Mettez pas ça sur le dos de Rigaud, parce qu'il y avait que vous deux hier soir. Alors, tu vois, les réponses là-dessus, je ne les ferai pas.
0: Bon, ben, t'auras plus de sondage.
1: Bah, si. Voilà. Parce que, non, mais hier.
0: Non, mais t'auras plus de sondage. On t'a des sondages,
1: non, non, non, non, non. Non, non, Rigaud, hier, t'étais malade.
3: Mais oui, les a fait aujourd'hui.
0: Aujourd'hui.
1: Ouais, mais non, mais t'étais pas là.
3: Mais t'entends ce qu'il dit, Gérard.
0: Je comprends rien, Gérard.
1: Non, non, mais moi, des trucs comme ça...
3: Mais on a le droit de collectionner les poils de testicules.
2: Antenne, je crois.
0: Bah ouais, de toute façon.
1: Non, mais là, faut quand même pas se foutre de ma gueule hein, quand je demande des trucs.
0: Sur IRC, il y a des V1, il me dit que tu collectionnes bien les porte-monnaies de tes ex.
1: Alors lui, il va se faire enculer des V1.
2: Oh là là, c'est pas vrai.
3: Des V1, hein, il fait chier des V1.
1: Alors, 31% des gens sont contre...
3: Des V1.
1: Des gens sont contre et collectionnent les vents et les courants d'air. Alors ça,
3: et c'est vachement intéressant.
1: 21% des gens collectionnent les pour et 16% collectionnent des contre. Alors, des trucs comme ça, moi, c'est même plus la peine de me faire de
0: Gérard,
1: sondage.
0: Gérard, sur IRC, il y a Alan Clark qui te demande si tu es pour la bicollectionnalité.
1: Non. Pour l'instant, on n'en est pas là, on en est toujours à la troisième et je voudrais qu'on inclue parce que...
2: Non mais c'est trop compliqué. Hein.
4: Ouais, Gérard, tu peux poser la question.
1: Alors, devrait-on vendre sa collection pour de l'argent ou autre? Il est 3h moins le quart et je voudrais qu'on accélère, s'il vous plaît, merci.
4: Tu peux répéter la question?
1: Non, je ne répète plus, alors tu vas te faire foutre. Alors, on y va.
3: Bon, bah, demain, ciao.
1: Chanel.
2: Oui. Ah non, pour rien au monde, je ne vendrai mes collections.
3: Elle collectionne quoi, Chanel?
1: Tes collections préférées, c'est quoi?
2: J'ai beaucoup de bouteilles de parfum.
1: Ouais.
2: Une bouteille d'un litre, pleine.
3: De quel parfum?
2: Pas de marque, mais des bouteilles chères.
3: Mmh. Ouais. Chanel, tout ça?
2: Par exemple. Sinon, je collectionne les poils pubiens de mes différents amants.
3: Ouais.
8: Ah, là, je suis d'honneur.
2: Pas de problème.
1: Gode ceinture.
2: Oui, preneuse. Non, mais j'entends plus là.
1: Oh putain, Pildar!
2: Non, mais vas-y, je t'entends là.
1: Putain, Pildar, je vais t'étriper, toi.
2: Devrait-on vendre sa collection pour de l'argent, c'est ça?
1: Ouais.
3: Oui,
2: bah écoute, c'est vrai, comme disait philatéliste, si t'as besoin d'argent, t'es obligé de vendre ta collection. Mais si t'as fait une collection et que t'as commencé à en faire une, c'est pas la peine de la vendre si t'as de l'argent. Ça ouais. Dépend si t'es riche ou si t'es pauvre.
10: Exactement.
1: Ok.
2: Tu collectionnes quelque chose? Moi, je collectionne les Casimirs.
10: Un gros Casimir.
2: Ouais, j'ai un gros Casimir chez moi et j'en ai un deuxième qui est un peu plus gros.
3: Il vient de se raser ton Casimir?
2: Non, il se rase jamais. Hein.
10: Il met du parfum?
2: Du parfum, ouais, de temps en temps, ouais. Mm-hmm. Je citerai pas de marque. Hein.
10: Ah non, pas de marque. Hein.
2: Non, non. Vaut mieux pas. Voilà, je t'ai répondu, Gérard.
3: Gérard, okay. Sur le Minitel, il y a Tony qui demande, enfin pas le Tony des débats, Tony Truand, qui a 28 ans, il demande si toi, ta collection préférée, c'est pas les débats pourris.
1: Ces débats, lui, je l'emmerde.
3: Il t'emmerde, ok?
1: Ok. Alors, on demande entendeur, Sally. On se met un disque et puis on va se retrouver pour, pour la fin.
3: J'aurais préféré profond, un petit bip dans les fesses, mais...
1: On va se retrouver pour la fin. C'est quoi, là? On est combien, là, Rigo, s'il te plaît?
3: On est 4 dans le studio, c'est bon.
1: Non, putain, mais arrête, Pildar, avec ça, j'en ai marre!
3: Mais c'est pas moi!
0: C'est pas lui, tu vois pas que c'est pas lui?
1: Putain, j'en ai ras-le-bol. On est combien sur l'Internet avant que je balance le disque?
0: Oh là, je crois...
3: On a baissé, je crois.
0: Non, on est à 9102.
1: Oh putain!
3: Hein, oh putain.
1: 9102.
3: Oh merde.
0: Oh la vache.
3: Ah non, on va pas battre. Oh, il va nous faire chier.
1: Ah, mais moi, j'ai dit, je veux 1000 connectés avant 3h.
3: Ok,
1: on va. Et alors, donc, on s'écoute les philatélistes qui puent avec colle-moi le timbre avec ta langue, mon gros cochon, et on se retrouve tout de suite après pour la fin des débats des collectionneurs sur Fun Radio. Et voilà, c'était les Philatel 6 qui pue avec colle-moi le timbre avec la langue dans mon gros cochon. Et on récupère pour la suite et fin du débat parce que comme on était un peu en retard, donc on va accélérer, donc c'est pas de ma faute. On récupère Gode Ceinture, bonsoir.
2: Bonsoir.
1: Bonsoir, toi, Chanel.
2: Bonsoir, Gérard.
1: Philatel 6.
2: Bonsoir Gérard.
1: Bertrand.
11: Oui, bonsoir à tous, bonsoir à toutes.
1: Et voilà, et donc pour finir, parce que. On va faire. Voilà, la question c'était comment est organisée une journée chez un collectionneur?
3: Bah, t'arrives le matin vers 9h.
1: Non, pour l'instant, c'est pas toi que je m'adresse. Toi, quand je t'appellerai pour chambre, tu sortiras sous les consoles.
3: D'accord.
1: Ok. Et ou sinon c'est on verra après. On va demander ça à Bertrand.
11: Ouais, bah écoute, moi je dirais collectionneur ou pas collectionneur, le premier geste important de la journée que beaucoup de gens semblent négliger.
8: c'est quand même le petit passage par la douche. Mm-hmm. Je pense que c'est indispensable d'avoir ne serait-ce que les mains propres pour manipuler sa collection. Je sais pas ce que t'en penses, GG.
1: Non, mais je t'écoute, vas-y.
8: Donc je dirais matinée, petite douche. L'après-midi, petit classage de collection, quoi. Quand même, pour rester dans l'esprit. Et puis, de temps en temps, je sais pas, une petite foire, histoire d'aller échanger. Je sais pas, toi, c'est quoi? C'est les camions, c'est ça?
1: Ah ben moi j'ai changé. Je vais pas échanger. Non, mais c'est comment est organisée une journée chez un collectionneur, tu vois. Moi par contre, tu vois, ce que je ferais, j'irais bien voir pour essayer de trouver le fameux camion que je recherche.
8: Le Magnum là, c'est ça?
1: Ouais, le dernier Renault là qui est sorti.
3: On peut y aller demain si tu veux.
1: Pas avec toi, hein.
2: Si tu veux, hein.
8: C'est un camion frigorifique.
2: Même ça, ce soir, enfin cette nuit, on peut y aller aussi. Hein. Comment tu dis qu'il s'appelle, Gérard?
1: Oui.
2: Comment tu dis qu'il s'appelle?
1: Le Magnum.
2: Magnum
1: c'est...
2: comment?
1: Non, mais c'est
3: pas sur Cinéclub en ce moment.
1: Non, mais Magnum, tu vois la glace.
2: Mais c'est la série télé, ça.
8: Ouais.
1: Bon, tiens, même la série télé.
2: Parce que moi, je connais bien Monsieur Magnum, et si tu veux, je peux t'en faire avoir un. Hein.
1: Non, mais moi, je veux le Magnum sur coussin d'air, parce que moi, je suis un collectionneur.
2: Comme Selec.
1: Moi, j'adore les camions, et donc, dès que je vois un camion, je peux pas m'empêcher de le regarder.
2: Non, mais t'as raison, il est très, très beau, en plus.
3: Non, hein. Il est comme les chiens, il fait pipi dessus.
1: Attends, Rigaud.
0: Non, sur IRC, on me demande si, quand tu vois un camion, t'as la Gaule.
1: Non, parce que j'étais routier, donc j'adore ce camion-là. C'est un nouveau camion, c'est vrai que pour monter dedans, c'est pas évident.
2: T'as soif de camion quand même. T'as soif de camion.
1: Ah ouais, mais moi je suis accro.
2: Ah ouais,
3: t'as
2: l'écro, quoi.
3: Ah, moi, t'aimes l'écro, nuance.
1: Non, mais moi, je suis accro de camion, donc c'est pour ça que...
2: Ah, c'est clair, hein.
8: Ça serait pas...
1: Attendez 5 minutes, s'il vous plaît.
0: Bon, allez, je vais le dire quand même. Davy One, encore lui, et ça va pas te faire plaisir, il te demande si c'est parce que t'aimes les poids lourds que t'es avec Sandy.
3: Oh non, putain.
1: Alors lui, il va se faire foutre, au revoir.
3: Putain, tu fais de la merde, Rigo, tu fais de la merde.
1: Chanel.
3: Davy One.
2: C'est
3: vous,
2: t'as répondu, Gérard.
1: T'as répondu. God Ceinture.
2: Ouais, répète la question.
1: Non, je répète pas.
2: Si, je m'en rappelle, ça y est. Bah écoute, je pense que le matin, il se lève à 7h30, il prend un bol de collection de, par exemple, de cassettes vidéo.
8: Ok.
2: Et le midi, il déjeune, tu vois, il prend aussi encore un bol de, je sais pas, de n'importe quoi. Hein. Et le soir, il peut faire pareil, il prend un bol de, mettons, de carnet.
8: Je sais pas si vous remarquez quand même, elle a pas parlé de douche, hein.
2: Non,
8: dans la journée, elle a pas parlé de douche.
1: Fila Telsis.
2: Mais ça dépend des collectionneurs.
12: Alors, moi, écoute, pour les collectionneurs, à mon avis, ils se lèvent tôt le matin, donc ils prennent une douche, hein, forcément.
8: Voilà.
12: Mmh. Ensuite, pour les filles ou les mecs, évidemment, qui font des collections de conquêtes, à mon avis, ils se préparent toute la journée et le soir, ils sortent en boîte ou au bar, etc. Et voilà, c'est comme ça qu'ils collectionnent les mecs. Sinon, pour les autres qui font des collections un peu plus normales, c'est genre les antiquaires, les foires, etc.
8: Ouais, GG. GG.
1: Bertrand.
8: Ouais, je voulais savoir si t'aimes les camions. Est-ce que dans les camions, ça serait la graisse qui t'attirerait?
1: Alors, attends.
8: À titre d'info. Non, mais je veux savoir.
1: Attends, Bertrand.
8: Bertrand,
2: c'est... les camions.
1: Oh
8: bah ouais,
1: Bertrand.
2: Comment tu veux qu'ils marchent, sinon?
8: Ils tripent sur les gros cubes, hein. Lui, c'est pareil, il tripe sur les gros
1: Bertrand.
8: Cubes.
1: Bertrand,
8: voilà. Oui.
1: Bertrand.
2: Non, mais il a
8: tout à fait, oui.
1: Bertrand.
8: Oui, bonsoir.
1: Tu répètes ta question. Je te répète ta question et tu vas me redonner ta réponse parce que là, je vois pas du tout ce que tu veux dire. Comment est organisée une journée chez un collectionneur? Alors, tu disais, et les autres derrière, vous vous taisez, s'il vous plaît, merci. Alors, Bertrand. Bah alors, Pilar.
3: Manu.
12: Théorantaine.
8: Ouais, tu m'étonnes, j'aime pas trop. Hein.
1: Manu.
8: Oui. J'aime pas trop l'équipe technique là. Hein.
1: Ouais,
8: j'ai
1: non mais.
8: Une tarte,
1: je...
8: là.
1: Ouais,
8: moi, Mao Tigueri ou deux là, vas-y.
2: Bertrand,
1: bon,
2: ça va?
1: Non, oh, s'il vous plaît, derrière. Vous laissez Bertrand répondre, s'il vous plaît, merci. Alors, Bertrand, tu réponds. Bon, Manu.
3: Putain, Manu.
1: Allez, hop, terminé.
8: Voilà.
1: Conclusion du débat.
8: Voilà, merci les mecs.
1: Merci, Manu.
8: Merci.
1: Merci, Manu.
8: GG, si c'était toi, je me lèverais, je leur mettrais une tarte chaque.
3: Non, mais je déjà pris. Hein. Vas-y, Bertrand, vas-y, Bébert.
1: Non, non, mais vas-y, Bertrand,
3: vas-y.
1: Non, mais c'est bon.
3: Vas-y, c'est bon, Bertrand,
2: bon,
8: vas-y.
2: Oui.
8: GG, j'y vais ce coup-ci pour de bon, ok?
3: Vas-y, Bébert, vas-y.
8: Je peux y aller, hein?
1: Ouais. Vas-y.
2: Mais Gérard, parle plus fort parce qu'on t'entend franchement.
8: Attends, je vais y aller, là, je vais pouvoir parler, je me méfie parce que j'ai pas envie qu'il me coupe. C'est bon, là, je peux y aller, GG?
1: Vas-y.
8: Ok, bon, mais je vais pas tarder à y aller, là.
11: Attends, je me chauffe, hein, je me prépare à y aller, c'est pour ça.
2: En perso, Bertrand, ça va?
11: Vous êtes prêt à écouter ma réponse, hein?
2: Ouais, ouais.
11: Parce qu'elle
2: ouais.
11: vient de loin. Hein. C'est okay. bon, Gégé, t'es toujours ready, hein? Gégé, je peux répondre?
1: Bon, tu t'accouches ou pas?
11: Gégé, je peux répondre? Oui,
1: oh,
11: donc.
1: Allez, hop.
2: Bah, alors, vas-y, accouche.
11: Donc, je voulais dire que, en fait, Gérard.
2: C'est bon, on t'entend.
11: Oui, je voulais dire, donc, en fait, que je faisais référence à ton allusion au camion tout à l'heure. Et je voulais savoir si dans les camions, c'était plutôt la graisse qui t'attirait ou les gros cubes.
1: Alors, tu peux préciser?
11: Bah non, la graisse, tu vois, la graisse, les moteurs, tu vois, la graisse. Et puis, les gros cubes, quoi, les moteurs.
1: Non, mais attends, là, je vois pas du tout ton rapport. Alors, ta question n'a rien à voir.
2: Ouais, je crois, ouais. J'ai compris, hein. Moi aussi, j'avais compris, hein.
11: Là, tout le monde a compris.
2: Ouais.
11: Même goût de ceinture.
1: Bah voilà. Voilà ce que je cherche comme camion.
3: Ah, qu'est-ce voilà. que t'as là, des
0: tu
3: photos
0: peux, tu peux dire camion, merci, décris, parce que les auditeurs, ils voient pas ce que t'as dans les mains.
11: Un
0: quoi.
11: Camion et
1: là, non, là, j'ai un camion, j'ai un Renault Magnum 1987, donc...
3: Ouais, tout récent, en plus, c'est bien. C'est le dernier, c'est le dernier Magnum.
11: Ah oui, 83, c'était le dernier.
1: Non, je crois que le dernier, c'est les...
11: 83.
1: Non,
3: 72. 72 à Biarritz.
1: Non, il y en a un autre. Il y en a un autre avant. Là,
9: Gérard,
1: après...
9: Gérard.
1: Quoi ?
9: Ferme ta gueule !
1: Va te faire enculer, toi, connard.
2: Oh là là !
13: Et il est périmé, ton Magnum. Hein.
1: Ouais, bah il est périmé, surtout qu'il existe encore. Hein. J'en vois constamment. Hein.
13: Pas mal.
2: Bah, ça doit être des jumeaux.
1: Ouais, ça des doit clones. Être. Alors, donc.
3: Question suivante ?
1: La dernière question, parce qu'il est. Ouais, ben, il est 3h, donc on va conclure vite fait. Y a-t-il. Non.
2: Non, pas celle-là.
1: Partiriez-vous?
11: Oh là.
2: Ah, Gégé, tu fais quoi avec ton portable?
3: C'est ton casque, hein, Gérard, ça.
11: Ton pacemaker.
13: Il va crever.
11: Tu m'étonnes.
1: Bouge le.
11: Gégé.
2: Voilà. Moi, Gégé.
11: Robocop, là, vas-y.
1: Arrête d'y toucher.
11: Oh, Bioman.
13: Arrête ton doigt de ton nez.
3: Alors, qu'est-ce que ça donne, Gérard, là? Ouais, c'est bon.
11: Ça, c'est le vibreur dans le beurre.
3: Oh là là, Gégé, Gérard, fais gaffe. Fait. Fais gaffe avec ton volume.
1: Donc, Ah.
11: Qu'est-ce que tu fais?
2: Oh, Gégé, tu connais que oui, ce soir.
11: On dirait que tu débutes, hein.
3: Alors, Gérard.
0: Bon, il se passe quoi?
3: Bon, c'est bon.
1: Alors, donc, où acheteriez-vous des objets de collection?
0: Où acheter?
2: Acheteriez-vous?
1: Où acheteriez-vous des objets de collection?
11: Acheteriez-vous?
3: Daniel Esther.
1: Ah, ben, oh là là là là là là là là.
2: C'est quand même assez dur comme question, hein.
0: Acheter.
11: Auriez-vous?
2: C'est toi qui as écrit ça, Sandy?
1: Auriez-vous?
11: Elle est là, Sandy?
1: Bon, alors, comme apparemment, vous êtes en train de faire
2: les cons. T'as des problèmes pour prononcer, Gégé, hein.
11: Ouais, parce
2: alors, un peu comme moi aussi, hein.
1: Y a-t-il plus...
3: Putain,
1: mais voilà. Laisse-toi, là-bas.
3: Mais non. Mais je peux pas bouger, j'ai pas de...
11: Putain, c'est le gars de ceinture civile, là, ou quoi?
3: Qu'est-ce que t'as fait, Gérard?
0: Là, t'as déconné, là, Gérard.
11: Oh là là.
2: Tu parais qu'il a tout cassé, Gérard.
3: Il a cassé. Il a rien cassé du tout.
0: Bah, tiens-le à la main, faut faire.
1: Bon, alors la question.
2: Il a pété le chromie.
3: Ça va, tiens. Oh, ça va, tiens. Risoli.
0: Tu veux pas nous faire comme Risoli, là, une petite pirouette avec.
11: Vas-y, fais tourner.
3: Attendez, Gérard répare son micro, là.
0: Ah, il est pas con.
3: C'est bien fait.
1: Mais attends. Mais c'est lui, là. Regarde, maintenant, il max.
0: Arrête de gueuler, c'est toi qui pète toi-même ton micro et tu t'arrives à dire que c'est Phil Dark. Mais tu vas pas bien, toi.
2: Ah, mais comment tu vas faire si t'as cassé ton micro?
1: Bon, salut. Alors, y a-t-il plus collectionner est-il une passion en France ou autre? Et c'est la dernière question parce que j'en ai ras-le-bol.
2: Y a-t-il plus?
1: Oh là là, merde, vous me faites chier.
2: Y a-t-il plus vas-y, de collections? Je sais pas trop quoi, là, j'ai pas trop compris.
1: Y a-t-il plus de femmes ou hommes qui collectionnent?
2: Ah, d'accord.
13: Ah, c'est pas la même question tout à l'heure. Hein.
2: Oui, non, t'as changé, là.
11: Ouais, bon, c'est comment je m'appelle? Bertrand. Bertrand, ouais. Bah écoute, je pense que c'est unisexe, donc il y en a pour tout le monde, hein, y a pas de jaloux. Je pense qu'il faut pas être misogyne. Je sais pas
2: je
11: ce que
2: pas
11: t'en penses.
2: Gros mot, s'il te plaît.
11: Il faut accepter la parité, il faut pas être misogyne, quoi, c'est tout.
2: Bien.
11: Qu'est-ce que t'en penses, Gégé?
1: Ok, c'est bon.
11: Tu penses quoi, toi, de la misogynie?
1: J'en ai rien à foutre. Fila, t'es le sujet.
14: Gérard, va me chercher un café, mangue-toi.
2: Tiens, moi aussi j'en veux bien.
11: Ramène un sucre.
1: Fila, t'es le
2: oui, oui, et bah, écoute, je pense que oui, il a raison, Bertrand. C'est pareil pour les mecs et les filles.
11: Voilà.
2: Exactement.
8: Pas de sexisme.
1: Chanel.
12: Pas de sexisme.
13: Tout à fait, ils ont tout à fait raison. Quoique, je vois pas trop des filles collectionner des camions. Mais bon, là, je m'interroge. Peut-être des routières.
12: Ouais.
13: Mais bon, faut pas dire un QI, avoir un QI très haut, quoi. Sinon, bah oui, tout le monde peut collectionner n'importe quoi.
12: Exactement.
13: Bien sûr.
8: Même les clubs.
13: Même quoi ?
8: Même les clubs. Regarde mon club, il collectionne les puces. Il collectionne les puces et les tiques, et voilà, c'est tout.
13: Voilà, ma machette à la plein de poils.
8: Pas de discrimination.
1: Gotte ceinture pour finir.
15: Bah écoute, moi je pense que c'est égaux, hein. Aussi bien les femmes que les hommes, que aussi les personnes âgées, même les enfants, hein. Ouais. C'est clair, hein. Et les chèvres.
1: Comment ? Okay. Conclusion, parce que là.
13: Ça va plus, là, hein. T'es sous un tunnel ?
1: Mais Gérard, où tu vas ?
0: Où tu vas, Gérard ?
1: Oh putain, il y a encore repassé. Yes, si.
15: Oh là là, mais je sais, tu le fais exprès ou pas ?
1: Good, t'entends plus là. Hein.
0: Good ceinture.
8: Appelle-le.
3: Non, mais il va voir que tu le gères, hein, quand il va retourner à la maison, parce que là, c'est le bordel.
0: Ouais, vas-y, dis-lui qu'il
1: faut
0: qu'il
1: arrête de gueuler. Tu veux pas faire ton cri quand t'es en rue, tu vas peut-être revenir.
15: Non, mais Gégé, reviens.
0: Il t'entend pas, là.
1: Gérard !
15: Oui.
1: Gérard !
0: Non, mais goût de ceinture, faudra Gérard. Lui dire qu'il arrête de gueuler, surtout.
1: Taquine la bouteille. Gérard, taquine le boulot.
15: À moins qu'il soit parti aux toilettes, hein.
3: Ouais, en plein débat, c'est bien.
15: En plein débat, ouais, logique.
8: Grosse envie.
3: C'est bon, le black arrive. Le black arrive, c'est
8: gros
3: bon.
8: Gros caca à démouler.
3: Allez, on finit, GG, rapide. Allez,
1: non, conclusion.
8: Allez, victoire rapide. À la main, là. Merci.
15: Allez, on va voir ça vite fait.
3: Bah, ça devrait aller mieux, là.
15: Non.
0: C'est toi qui fais du Larsen tout seul, là. Ton casque,
3: oui,
0: il est à
3: regarde,
0: fond.
3: Gérard, regarde. Si tu mets ton casque à côté du micro, tu vois.
1: Non.
8: Le bleu billet.
1: Bon, conclusion. Gotte ceinture.
15: Voilà, bah, conclusion, très bon débat. Et bah, ce que j'ai à dire, collectionnez tout ce que vous voulez, quoi. Tout, ça peut être aussi bien les garçons que les, n'importe quelle collection, peluche, tout.
3: Mmh. Ouais, c'est vrai.
15: Voilà, allez, et en plus, allez-y.
13: N'hésitez pas.
1: Foncez.
15: Allez jusqu'au bout.
8: Foncez dans le cul.
15: Même
1: Chanel.
15: Si ça va pas, essayez. Même quand il n'y a pas de pommade.
1: Chanel.
15: Voilà.
1: Chanel. Oui,
13: moi, tu m'excuses, mais là, il faut absolument que j'aille aux toilettes parce que ce midi, j'ai mangé des fibres et j'y vais, sinon je vais me faire dessus. Salut.
1: D'accord.
15: Ah, mais ça fait mal, hein.
8: Pourquoi ?
1: File à Tel 6.
12: Alors moi, écoute, moi j'ai bien aimé le débat parce que j'ai appris que t'aimais bien les camions et les gros cubes. Et c'est surtout que ce qui m'a fait le plus marrer, c'est comment tu prononces mon nom. Voilà, c'est tout.
1: Ouais, mais ça, c'est pas de ma faute. Bertrand, pour finir.
8: Bah écoute, je pense que ton débat s'est plutôt bien passé. Ce que je trouve dommage, c'est que t'as gueulé un petit peu beaucoup pour le pauvre Rigo. Parce que je suis quand même dans son cas, je suis comme lui, je suis malade, j'ai eu du touchy avarié, donc
0: merci,
8: c'est
0: mec.
8: Pas sympa.
0: Mon pote.
8: Et je voulais dire en conclusion, c'est bien qu'on n'ait pas trop parlé du fait que Gotte ceinture, elle aime bien se faire ramener l'usine à caca avec du sable ou du papier de verre, voilà.
1: Eh ben, Gotte ceinture, attends, merde. Ok, alors en de bon entendu, salut.
8: Elle quand même enculée, quand même.
1: Ouais, ben...
8: Puis elle a dit qu'elle aimait
1: merde.
8: Ça.
1: Tu me laisses Gotte ceinture hors antenne.
3: Non, Gérard, on en a d'autres avec des piles et tout. On a des autres Gotte.
0: Gérard.
1: Oui.
0: Ouais, sur IRC, il y a une conclusion. Il y a les habituels Arnett, Tony et Goldo. Comme tu veux pas d'eux dans les débats, je vais quand même lire leur petite conclusion. Ils disent qu'il faut que tu stoppes tes débats parce que tu collectionnes les veaux, les dindons, et aussi il faut que tu stoppes la bière avant les débats et arrive à l'heure pour tes débats. Tu seras gentil.
1: Ouais, bah ça. Là-bas.
3: Non, ça c'est la faute des gens qui ont des accidents. Je sais pas rien.
1: Ouais, mais non, mais. Sinon...
0: De toute façon, c'est jamais de ta faute. Quand tu gueules, c'est pas de ta faute. Quand tu casses le matériel, c'est pas de ta faute.
1: Non, mais là, je vais pas casser et simplement retirer le micro. On était combien pour finir ?
0: On a fini à 9997.
3: Oh merde.
1: 9997.
0: Record battu. Et il y a une conclusion de Yankee, de Davy One et de Turpentine. Ils m'ont sorti tous les trois la même. Ton débat, il a ni queue ni tête comme toi.
1: Bon, ben ça, je m'en serais douté. Ça sert à rien de me le préciser, Rigo, sur l'antenne.
0: Et sinon, il y a Fesse de Babouin qui dit qu'une fois rentré chez toi, tu pourras mettre ce débat dans ta collection de débats de merde. Quant à lui, il va tout de suite chier sur ton palier.
1: Eh ben, il va faire ce qu'il va vouloir. Donc, n'oubliez pas que.
3: C'est ta conclusion, toi, Gérard.
1: Oh merde.
0: Attends, bouge ça.
3: Ah voilà, tu vois, c'est simple.
0: Non, leur bouge pas, ça va le refaire.
1: Donc, alors, ce que j'ai oublié de préciser, c'est que dimanche, vous allez retrouver Gérard et Sandy pour les conseils.
3: C'est qui ces deux clowns ?
1: C'est qui ces deux clowns ? Alors, toi, tu fermes ta gueule, d'accord ? C'est un conseil que je te donne. Donc, c'est Rigo qui va vous sélectionner sur le répondeur aux... Non, c'est Rigo, j'ai dit.
3: Non, c'est moi, on a dit. Non,
1: j'ai dit que c'est Rigo.
3: On a dit que c'était moi.
1: J'ai dit que c'est Rigo, c'est moi qui commande.
0: Gérard, je vais te dire un truc. T'as tellement gueulé que la fièvre allait remonter. Donc, à mon avis, je serai pas là dimanche, quoi.
1: Bon, ben, on verra. Donc,
0: je te remercie d'ailleurs d'avoir fait remonter ma maladie. C'est vachement sympa.
1: Ouais, mais ça ira mieux d'ici dimanche, Rigo, t'inquiète pas. Un bon petit.
3: Une bonne petite pseudo et ça repart.
1: Mais non.
3: Un bon sirop de cordium.
1: Un bon thé chaud avec du rhum.
0: Thé chi avec du rhum.
1: Non, un thé.
0: Un bon thé chi.
1: Un bon thé avec du rhum, je pense que ça devrait aller.
3: Mais t'oublies le thé, ça sert à rien.
1: Et donc, dimanche, n'oubliez pas que vous avez rendez-vous avec Gérard et Sandy pour les conseils. Et donc, la semaine prochaine, les débats, je ne sais pas sur quoi ils vont pas parler. Donc, alors maintenant, une précision que j'ai à dire, c'est que j'en ai parlé avec Max, et Max, il m'a dit de le dire. Donc, si on a sélectionné une nana... au standard, faudrait peut-être qu'elle fasse son boulot le jeudi, parce que si elle est pas là pour épauler Manu et Fildar lors des débats, ça ne sert à rien qu'elle reste. Alors si dimanche elle est pas capable d'épauler les gens au standard, ça ne sert à rien. Qu'elle reste chez elle, ça vaudra mieux. Voilà. Alors, en demande entendeur, salut pour elle, elle sera reconnue. Donc, ça va être de voir.
3: Elle fait pas de débat, Sandy. Elle fait pas de standard, Sandy.
1: Non, mais c'est Apolline qui est au standard.
3: Ah, Apolline, ouais.
1: Donc, si elle est pas capable de vous épauler le jeudi pour faire les débats, ça ne sert à rien. Donc, dimanche, ça sert à rien qu'elle soit là.
3: Ah ouais.
1: On en a pas besoin. Qu'elle aille à Lille, et c'est tout. On en a rien à foutre. Mais moi, je veux pas du travail de merde, c'est tout. Alors, si elle a été sélectionnée par Max, donc, qu'elle fasse du boulot. Qu'elle soit là, qu'elle vous épaule. Ouais. Ok. Donc, dernière conclusion avant qu'on laisse la place à Seb. Rigo Lapin, pour finir, avant que je laisse la place à Seb sur l'Internet.
0: Tu laisses la place à Seb sur l'Internet.
1: Seb, pour la nuit sans pub. Donc, si on pouvait avoir une petite conclusion là pour terminer les 3h10 du matin. Donc, pour savoir combien qu'on est pour finir, si on est toujours à 9997...
0: Il y a plein de conclusions. Comme d'habitude, Gérard collectionne les débats à chier, les gueulantes inutiles. Ça, je suis d'accord. Et tu ferais mieux d'arrêter ta collection de slips usés.
3: Et moi, sur une petite conclusion sur
1: Intel.
3: Très sympa. C'est Gérard. Le deuxième débat sur les collections était très sympa. Et une question, c'est une question de Jupiter. Il voudrait savoir si c'est toi qui va remplacer Koé sur énergie.
1: Bah. Alors là, j'y réponds même pas. C'est toi qui va, parce que toi dans la voiture à Max, quand t'es venu me chercher, t'écoutais quoi? Skyrock. Alors t'es vraiment un fumier, toi. Donc, pour finir, on est combien, Rigo?
0: Je sais pas.
1: On a pas bougé.
0: J'étais déconnecté là. Je sais pas.
1: Oh, bon, bah c'est pas grave. Donc,
3: Manu, c'est quoi?
1: Donc, je pense qu'on...
3: Attends, je vais te dire ça.
1: On était 9997, donc on se retrouve la semaine prochaine pour des prochains débats. Et n'oubliez pas, dimanche, 23h30, minuit, les conseils de Gérard et Sandy.
3: Et Max, quand même, à partir de 22h.
1: Et Max, dès dimanche, 22h. Et n'oubliez pas, la loco, demain soir, Max sera à vos... sera...
3: À vos côtés.
1: À vos côtés, à la loco. Alors, c'est les collectionneurs de camions avec Métagrosse remorque au fond de mes fesses. Et je vous dis à dimanche. Bonne soirée, bonne nuit et bon week-end.

0: Reniplés comme des porcs. C'est moi qui commande. Bon alors tu dégages. Donc moi je peux dire une chose. C'est quand t'as des amis, tu as de l'argent, et quand t'as pas d'argent, tu n'as plus personne. Donc tu te démerdes toi-même. Donc ça veut dire. Bon, allez, vous arrêtez là, parce que vous commencez à me casser les couilles. D'accord. Ok, je vois à peu près ce que tu veux me dire. Non. Combien dépensez-vous d'argent par mois? Donc 50% dépense plus de 100 000 euros. 20% dépense moins de 3 francs. 5% pense que Gérard de Suresnes gagne de trop. Alors ça. Hop, et celui qui s'amuse derrière à dire des conneries, arrête! Ok, va te faire foutre. C'est bon pour... tu me fais bander, tu me prends quelqu'un d'autre. Attends, Fildar, tu me fais du bon boulot. On avait fini à 5e comme Hippo.
1: Bah c'est impeccable, vas-y, j'ai.
0: Tu sais qui veut répondre à ma place, là?
1: Mais
0: là, vous me faites du bon boulot parce que pour l'instant, vous commencez à me... Allez, comment ?

0: Et t'as fait.
1: D'ailleurs, j'ai travaillé avec la GAF, si ça intéresse quelqu'un.
2: Alors,
3: Manu.
4: Alors, qu'est-ce qui se passe?
3: Alors, Manu, tu me fais une chose.
4: Oui.
3: Tu me gères les gens. Parce que déjà, celui qui vient de dire qu'il travaillait au Big Bill, donc ça sert à rien, c'est David Alpa. Alors, dans ce cas-là, moi, je commence pas des débats comme ça.
4: Mais Gérard, il n'y a pas d'habituel, alors arrête.
3: Non, si, il y a des habituels. Il y a David Alpa qui a fait chier Sandy, qui a dit comme quoi qu'il allait appeler ce soir.
4: Mais il n'est pas là,
3: c'est
5: nous qui rappelons les gens, Gérard, tu le sais. Et je t'ai expliqué dans la voiture.
3: Non. Tu rappelles les gens sur quoi? Sur un bouquin avec tous les numéros. Alors donc, il est hors de question.
5: Ouais. Donc, on continue? Vas-y, Gérard.
3: Non. Non, mais
6: calme-toi, Gérard, c'est pas bon pour ton cœur.
3: Ça, il est hors de question. Alors maintenant, on va en virer.
4: Mais non, on en vire personne.
3: Déjà, Tam-Tam, c'est pas la peine.
4: Mais Tam-Tam, je l'ai pas encore rappelé.
3: Non, mais de toute manière, c'était la semaine dernière. Alors moi, je commence pas des débats comme ça.
7: Gérard, sur IRC, il y a Cybertiti qui dit que tu fais une parfaite illustration de l'esprit Club Med.
5: Ouais, c'est vrai, c'est un peu le je m'en foutisme. Le mec en a rien à foutre. T'es en vacances, quoi. C'est un peu ça. Hein, Gérard?
3: Non, mais de toute manière, il est là. Il est là, donc de toute manière, je veux pas de Tony, c'est tout.
6: Non, mais GG, c'est moi qui ai sélectionné les auditeurs et il n'y a pas de Tony.
3: Je veux pas le savoir. Alors, dans ces cas-là, tu vas prendre comme tout le monde. Moi, je vais te dire une chose, faut pas prendre les habituels, faut pas qu'ils prennent ceux-là.
6: Mais GG, ils sont pas là, c'est moi qui les ai sélectionnés.
3: Faut pas les prendre sous d'autres noms.
5: Même s'ils sont pas là. C'est tout.
3: Même s'ils essayent
7: Gérard, écoute, il y a Tony et Goldo qui sont là et il y a Arnett, ils sont sur l'IRC, ils peuvent pas être en même temps, ils utilisent leur ligne téléphonique pour être sur l'IRC.
3: Et l'autre abruti de. Comment qu'on l'appelle Sandy.
7: Non mais Gérard, ils sont pas là.
4: C'est pas le débat en plus.
7: On fait le débat,
4: Gérard.
7: Non, c'est pas grave,
6: en plus ça n'a pas d'importance.
5: Gérard, ce que j'aimerais bien très sérieusement, puisque. On te dit qu'ils sont sur l'internet, tu peux faire confiance au moins à Rigo et à Pauline, c'est que tu avances sur le débat, parce que ça fait 20 minutes que tu as commencé. Pour l'instant, on ne sait même pas le club méditerranéen depuis quand ça existe et ce qu'on y fait.
3: Alors maintenant, on va demander.
5: Le club Med, c'est fait pour rigoler, c'est pas fait pour faire la gueule. Si t'es là pour faire la gueule et que t'es jaloux.
3: Parce que j'avais demandé quelque chose dans la voiture.
5: Ça a été fait.
3: J'ai même pas les statistiques. J'ai que dalle maintenant. Y a pas d'imprimante, y a rien. C'est quoi ce boulot?
4: Merci.
5: Alors, pendant que Gérard regarde les statistiques, moi j'ai Pierre sur le Minitel qui demande ce que c'est que la musique des yeux dans les bleus. Est-ce que tu pourrais le renseigner, Gérard?
3: La musique dans les bleus.
5: Non, la musique de la cassette des yeux dans les bleus. Tu sais ou pas?
3: C'est la musique de la Coupe du Monde.
5: Ouais, bah, c'est Rodoudou. Hein. Voilà, ouais, Pierre.
3: Grosse méduse.
5: Pardon, excuse-moi, je les ai coupés. Ça y est, ils sont là.
1: Gérard.
3: Attends, toi tu as commencé par faire du boulot correctement parce que sinon tu as morflé.
5: Ouais.
8: Gérard, je voulais juste te demander un truc avant, je voulais savoir si t'avais vraiment été géo ou pas. Parce que,
3: mais qui c'est qui est dans une cabine?
9: C'est moi.
3: Qui moi?
9: Papaye.
3: C'est pas possible là.
5: Ferme la porte, Papaye.
9: Je suis désolé.
3: Non, Papaye, je suis désolé, on va pas pouvoir continuer avec toi, je suis désolé.
6: Et Gégé, t'es dur, hein, quand t'étais dans une cabine, on ne disait rien.
3: Attends, moi dans la cabine, on n'entendait pas les voitures quand je faisais mes poèmes.
6: On
7: les entendait, Gérard.
3: Non. Alors donc, pour Papaye, va falloir que tu trouves un autre système.
9: Bah, j'ai mon portable, mais t'en veux pas non plus, hein.
3: Non, je travaille pas avec des portables.
9: Bah voilà, je fais comment, moi, alors?
10: Est-ce qu'on peut parler du club méditerranéen ou pas, là?
3: Quoi?
10: Est-ce qu'on peut parler du club méditerranéen?
3: Tu peux retirer ta main, ton doigt que t'as mis dans ta bouche?
10: Non, c'est ma voix, c'est le frère à Zozo.
3: On continue la première question. Banana Split.
8: Tu pourrais me laisser répondre.
3: Ah, mais merde, vous allez vous calmer, c'est moi qui commande.
8: La question, tu m'as pas répondu.
3: Ça, vous allez répondre à la première question maintenant, ok?
8: Ok.
3: Oh là là, Manu!
5: Manu, tu gères un peu le standard? Est-ce qu'on n'arrive pas à bosser tranquillement là? Vas-y Gérard, tranquillement.
3: Alors première question, on va demander à Grosse Méduse.
8: Oui, donc la signification du club méditerranéen, donc c'est un club de vacances qui est donc sur la Méditerranée. Ce qui me paraît très bizarre parce qu'il y en a en Espagne. Bon, il y a la Méditerranée aussi, tu me diras. Mais en Allemagne et tout ça, et moi je comprends pas pourquoi. On appelle ça le Club Med.
3: Mais que veut dire
8: Oui.
3: Bon.
8: Que veut dire Club Med?
3: Voilà.
8: Bah, ça veut dire ce que ça veut dire, club. Donc club de vacances.
3: Ouais.
8: En Méditerranée. Donc près de la mer.
3: D'accord.
8: Mais il y a des clubs qui sont pas près de la mer, si tu vois ce que je veux dire.
5: Mais peut-être que Rigo peut peut-être.
8: Et tout ça,
5: excusez-moi, peut-être que Rigo peut nous renseigner sur le Club Med. T'as regardé sur internet?
7: Alors ouais, j'étais en train de regarder là justement et je l'avais tout à l'heure et je retrouve plus. Mais en fait, c'est du suédois.
5: Ah.
7: Club Med en suédois, apparemment, on m'a dit ça voulait dire je vais passer des vacances chambées.
5: Ah bah tu vois.
3: Bon.
5: Qu'est-ce que t'en penses, Gérard? Tu crois que c'est ça?
3: Non, personnellement non. Mais Rigo. Bon, s'il vous plaît.
7: Oui, Gérard.
3: Bon, Rigo, c'est pas grave si je crie, mais pour l'instant, excuse-moi.
7: Ouais.
3: Donc, j'espère que moi, je veux faire plaisir à Max. Je voudrais qu'on déplace les 8000 personnes ce soir.
7: Bah, pour l'instant, je peux pas du tout savoir combien on est. On n'a pas l'air d'être beaucoup.
5: Ah, il y a un problème à l'internet alors.
3: Ouais. Oh non, dis-moi pas que on va faire la même audience que Max.
7: Bah, on va voir. Je vais essayer de récupérer ça dans la nuit.
3: Oh non, mais faut
5: Gérard, il faut attaquer le débat.
3: Donc, Banana Sleep là. Banana Sleep.
0: Oui, oui, je suis là, je suis à l'antenne.
3: Ouais, t'es à l'antenne.
0: Ah, voilà, donc, moi j'ai. En fait, moi je t'ai dit que j'étais Géo, au club méditerranéen de. Je sais pas si tu connais, c'est l'île de Pédos. Et on joue à cache-quéquette avec nos amis les Grecs.
3: Non, mais c'est bon pour lui. Allez, hop, au revoir.
6: Non, mais attends, je m'en occupe.
3: Allez, au revoir, tu vas faire cache-quéquette dans ton lit. Hop, au revoir. Petit Guillaume. Non, mais c'est bon, lui, c'est même plus la peine qu'il revienne. Hein. Tu le retires et tu prends quelqu'un d'autre sans
7: Gérard,
3: un autre nom.
7: Gérard, oui. Sur l'IRC, il y a Davy One qui te demande s'il y a du soleil et des nanas d'Arladidadada.
3: Ah bah oui, bah ça justement, voilà la question que j'attendais. C'est vrai que c'est un film que tout le monde a vu, je pense. Ça a été tiré par...
7: À 5000 exemplaires.
3: Non, un peu plus, mais c'était qui c'était
7: Christian Santé.
5: Oui, Gérard. Oui,
3: c'était avec Michel Blanc.
5: Ouais.
3: C'était avec Michel Blanc.
5: Ouais, Gérard Jugnot.
6: Et Mireille Mathieu aussi.
5: Et il y avait qui?
3: Mireille Mathieu. T'as raison, toi.
6: Mais Gérard,
3: tu es sans maquille à Mireille Mathieu.
6: Mais je t'ai dit qu'il y avait Mireille Mathieu.
3: Mais non, il n'y avait pas Mireille Mathieu. Mais non. Donc,
5: je suis pas sûr.
3: Mais non.
2: Il y avait Madonna. Hein.
3: Mais ouais, c'est ça. Pourquoi il n'y avait pas Sandy non plus dedans?
2: Bah, je crois que je l'ai vu.
3: Ouais, tu l'as vu? Et t'as pas vu Tentacule en kill ta sœur?
2: Oh, c'est pas bon, ça, Gérard.
3: Voilà, alors petit Guillaume.
11: Ouais, Gérard. En fait, c'est pas du tout ce que vous avez dit. Ça vient du brésilien. Et en fait, ça veut dire en français, en gros, tu peux me passer de la crème.
3: Ouais. Ouais, mais merci pour les Larsen. Voilà, c'est super. Alors, merci pour celui qui a un portable. C'est encore meilleur. Alors là, je crois que ce soir...
5: On est gâtés, hein.
3: Là, on est gâtés.
5: C'est trop cool.
12: Merci, je sais.
3: Ouais, je crois que là vous avez fait peur entre les cabines téléphoniques.
5: Allez, on va avancer quand même, Gérard. Hein, Gérard.
3: Papaye.
13: Oui, bah tu veux toujours me parler, hein, même s'il y a des voitures derrière.
3: Ouais,
5: on s'en fout, vas-y.
3: Allez, accouche.
13: Oh, bah me parle pas comme ça.
3: Oh, allez, dégage. Allez, hop, au revoir. Allez, hop, au revoir, au revoir. Ouais, comme ça tu répondras demain. Gigi, t'as répondu?
2: Ouais, j'ai répondu, mais tu m'as pas répondu à la question. Est-ce que t'as bossé au Club Med, toi? Parce que t'es un peu chaud à Fun Radio.
3: Non, moi j'ai jamais travaillé dans un Club Med.
5: Et est-ce que ça t'aurait plu?
3: Personnellement, non, parce que faut se dire une chose, que c'est pas évident de travailler là-dedans.
5: Pourquoi?
3: Déjà, faut pouvoir comprendre certaines langues.
5: Mmh.
3: Donc, faut parler.
5: Ouais, faut parler l'anglais.
3: Il y a l'anglais, il y a l'allemand, il y a l'italien, il y a l'espagnol.
5: Ouais.
3: Il y a
6: turc aussi.
3: Si,
6: c'est vachement important.
5: On va peut-être en parler. Apolline, n'avance pas trop dans le débat parce que je pense qu'on va en parler avec Gérard.
3: Bah non, justement,
6: ah ouais, okay.
3: Par la suite. Donc, il y a même, je crois que si je me trompe pas, il y a même des gens qui ont du mal à s'exprimer en japonais.
5: Ah ouais.
3: Donc là-dedans, c'est pas évident. Rigo, une question.
7: Un sondage. J'ai un sondage de THX sur l'IRC. Alors je l'ai pas lu encore. On va le vérifier en même temps. À la question, avez-vous déjà été au Club Med? 25% des personnes ont répondu oui s'il y a des soirées sodo. 25% seulement si Sandy et Géo et Sus pour 5 balles. Ah désolé, j'avais pas lu. 55% ne connaissent pas le Club Merde.
3: Alors moi, déjà, j'ai un petit sondage. Êtes-vous déjà allé au Club Med? 40% sont hétéros. Je pense que c'est ça.
12: Ouais, c'est ouais, ça.
3: C'est,
12: ouais.
3: Ça. C'est à peu près le même truc. Donc
12: 30% ne s'en rappellent plus.
3: Ouais, 30% ne s'en rappellent plus. Et 26% ne veulent pas en parler. Et 10%, si je pouvais avoir un peu plus de lumière.
12: Ils sont allés.
3: Ils sont allés en deltaplane à pédale. Donc, je vois pas du tout ce que ça veut dire.
12: Bah si, ça veut dire ce que ça veut dire, baby.
3: Bah,
12: bah
3: ça veut dire.
12: Oh, vous êtes à l'antenne. Oh.
4: Alors d'après d'ailleurs, excuse-moi Gérard, avant pour remplacer Bananas Slip, on a que le Popeye. Bonjour Popeye.
14: Bonsoir.
3: Bonsoir Popeye.
14: Bonsoir à tous.
15: Salut Popeye.
14: Salut Popeye.
15: À pas confondre avec Popeye, Gérard.
14: Ouais. Et je voulais seulement dire au boss de l'émission que si on est en antenne, c'est impossible de travailler.
3: Ouais, ben alors dans ces cas-là, si c'est impossible de travailler, tu rentres chez toi.
14: C'est une plaisanterie. Ouais, une petite plaisanterie, une petite private joke.
7: Gérard, sur ouais. IRC, il y a Seigneur qui te demande si on peut rentrer en basket.
3: Ben justement, c'est...
14: Non, c'est faux. Non,
3: oh
14: c'est costume cravate, Gérard.
3: Oh là là là là là.
12: Ça dépend des clubs. Bon, GG, on en est où? Parce que ça avance pas, hein. C'est
3: bien,
12: bon.
3: Mais il faudra peut-être qu'ils arrêtent de couper. Donc, je voudrais savoir, à la place de Papeille, là, on l'a viré ou pas? Ou elle est toujours là, elle?
4: Ah non, on l'attèche comme une merde.
3: Non, non, mais hop, pour elle, c'est terminé, hein.
12: Ouais.
3: On reprend quelqu'un d'autre.
12: D'accord.
3: Alors, d'après vous, le Clemned est-il réservé aux couples de 60 ans ou autres? On va demander ça à Popeye.
14: Ouais, c'est vrai qu'il y a beaucoup de grabataires qui sont abonnés au Clemned, parce qu'en fait, l'air et le soleil leur permettent de retrouver...
3: Non, mais attends, la question, tu l'as bien comprise,
14: oui,
3: ou pas?
14: Tu me parlais des gens de plus de 60 ans, c'est ça?
3: Est-ce que, alors d'après vous, le Club Med,
14: oui,
3: est-il réservé aux couples de 60 ans ou autres?
14: Ah, s'il est réservé,
3: c'est-à-dire,
14: en fait,
3: est-ce que toi, quand tu vas avoir 60 ans,
14: ouais,
3: ou par exemple une personne de 25-30 ans,
14: ouais,
3: pourra y aller? Voilà la question.
14: À mon avis, le Club Med, c'est ouvert à toutes les personnes désirant s'amuser. Donc il n'y a pas de limite d'âge, ça c'est faux.
3: Ouais, tu peux préciser? Non,
14: comme,
3: tu peux, non,
14: tu,
3: mais
14: tu peux
3: non,
14: quand même le faire parce que tu m'as tendu la perche.
3: Ah bah oui, bah, de toute manière, je suis là pour tendre des perches aux gens.
12: T'es un peu comme le maître nageur.
3: Voilà.
14: Sauf si c'est pas nager, quoi. Tant que t'éjacules pas, c'est bon.
3: Mais attends, si j'éjacule pas, dans ces cas-là, alors dans ces cas-là, terminé pour toi, Popeye. Gigi.
12: Attendez, il y a une question Minitel avant de.
3: Attention, si ça parle de 110, c'est pas la peine parce que je te gaufre.
12: Ah non, non, non.
3: Okay.
12: C'est Nomad du département 11 qui demande si. Enfin, il dit que les portables ne sont pas autorisés au Club Med, c'est inadmissible.
3: Ah bah ça, je vais te dire une chose. De toute manière, les portables ne sont pas autorisés dans les trains, dans les avions.
12: Et pourquoi c'est pas autorisé au Club Med alors?
3: Ah mais ça, attends, pour l'instant, on ne sait pas si c'est...
12: Lui, il me dit que ce n'est pas autorisé parce qu'il a été dans un Club Med l'été dernier.
3: Il
12: non,
3: a quel
12: dans
3: âge?
12: Le département 11.
3: Ouais,
12: il
3: mais
12: a 19 ans. 19 ans,
3: à 19 ans il a déjà été...
12: Avec ses parents, ouais.
3: Je pense pas que dans les Club Med, les portables, ils les interdisent. Hein. À mon avis, je pense pas. Non, je pense pas.
15: Si, Rigo, ils les interdisent.
3: Bah, Rigo.
7: Sur IRC, on me demande si les portables, ils sont autorisés au Big Bill, par contre.
3: Non plus. Ah ben ça, mais attendez, qu'est-ce qu'ils ont tous, là en...
12: Qu'est-ce que ça vient foutre, le Big Bill, là-dedans sans
3: mais
12: moi,
3: qu'est-ce
12: hein.
3: que... C'est qui?
4: Ah, c'est Internet. Qui
12: faut dire qu'il y a que, il y a
3: je
12: peu sais de, il y a
3: non,
12: peu
3: mais attends,
12: de
3: c'est naze. Pour l'instant, il y a,
12: non, mais
3: y a...
12: c'est pas le terme du débat, ce que je dis.
3: Non, mais
7: voilà,
3: pour
7: Gérard,
3: l'instant,
7: Gérard, Rigo, le problème...
3: il me donne les questions.
4: C'est naze.
3: Donc, pour l'instant, il y a que lui, okay, à peu près, qui
7: Gérard,
3: fait à peu près du bon boulot.
7: Le problème de l'IRC ce soir, c'est que j'ai l'impression qu'il y a vraiment peu de personnes. J'ai pas encore les chiffres, mais apparemment, on est moins de 1000 personnes. Ça craint pas mal, vu que la semaine dernière, on avait dépassé les 7000. Donc, j'essaye de trouver des trucs intéressants.
4: C'est nul.
3: Ouais, non, mais attendez, s'il vous plaît, les
7: 901,
3: auditeurs.
7: On est 901.
3: Non, mais oh, là, attendez, là, les auditeurs d'IRC, ça se voit que c'est les vacances, hein, parce qu'apparemment...
12: C'est pas les vacances,
4: c'est pas les vacances, c'est naze.
12: Non,
3: pour l'instant, c'est les vacances de février pour la
12: c'est
3: zone.
12: La fin de l'année, hein, c'est à la fin du mois, c'est pas mal.
3: Non, pour l'instant, c'est les vacances de Pâques, c'est les vacances de février.
4: Les vacances de Pâques.
15: Ouais, pour la zone B.
3: Ouais, ben dans ce cas-là, je pense que on va s'amuser, hein.
4: Ouais.
3: Alors donc, ça m'étonne. Ouais. Non mais dis ce que tu veux dire à Rigo.
16: Gérard, tout à l'heure, s'il te plaît.
3: Non, il est 0h56.
16: Oh,
3: voilà. Gigi.
16: Ouais, moi, ce que je vais dire, c'est que je bosse au Club Med. Donc, je suis en ce moment au Club Med d'Avoriaz. Donc, je peux tout de suite répondre. Oui, il y a des personnes de moins de 60 ans.

0: pape-moi mon gros.
1: Alors là, tu refais ça correctement, s'il te plaît.
0: Alors c'est la samba des bigorneaux avec mon coquillage. Plote-moi gros cochon et on se retrouve juste après pour la suite des débats. Il y a Pauline à côté. Maintenant, tu vas perdre ton boulot.
2: Qu'est-ce qui se passe?
0: Non. Mais même quand je parle, les micros, vous les éteignez. J'en ai ras-le-bol. Maintenant, vous avez bossé correctement au standard. C'est moi qui vous le dis. Sinon, moi, j'arrête.
2: Qu'est-ce qui se passe?
0: Là, ils sont même pas capables de faire leur boulot.
2: Qu'est-ce que vous avez fait?
0: Ils sont même pas capables.
2: Qui?
0: Ils étaient même pas capables de...
3: Mais c'est minable. Regarde, t'es à 70 sur l'IRC.
2: Pauline, elle y est pour rien, Pauline.
0: Mais moi, je veux pas le savoir.
2: Ceci dit,
0: Vous faites votre boulot correctement, c'est tout.
2: Là, je suis d'accord avec lui.
3: Toi, t'avances pas dans le débat.
0: Vous faites votre boulot.
4: Mais Gérard, ça va aller.
0: Attends, on est 900 personnes sur...
3: C'est non.
0: D'habitude, on est à une heure, on est... Ils sont même pas capables de répondre aux questions. Alors dans ce cas, vous me prenez d'autres personnes. Faites votre boulot, standard, c'est pas à moi de le faire, le standard.
2: Pourquoi, il y a combien de connectés sur Internet?
4: Il y en a que 900.
2: Arrête! Arrêtez de vous battre, non, c'est bon.
4: Non, moi je garde les clubs.
2: Non, arrête. Il va y avoir du connecté maintenant, c'est moi qui vous le dis.
5: Non, mais ça va remonter, j'ai...
0: Mais non.
5: Mais si tu...
0: Mais non. Mais vous me changez les gens, là, j'ai reconnu Tony.
5: Mais il est pas là,
0: Tony. Mais si, il y a Tony. Vous me changez les gens.
2: Change-moi tout, bordel, qu'il y ait du connecté sur l'Internet, quoi.
4: Ça monte un peu, on est 902.
2: Non, mais on va changer. Ça monte sur Internet un peu ou pas?
0: Bah, 902.
2: Ah, ça y est,
0: c'est tout.
2: Ça monte sur Internet, on est 902. C'est parti, la machine est lancée.
4: Ça monte. 902,5, ça monte.
0: Toi, sur Minitel.
2: Oui.
0: T'évites de me dire des messages pourris.
2: Bah oui, j'ai demandé si elle est portable au ComMed.
0: Ouais, tu parles.
6: Et gros des bigorneaux avec mon coquillage, pote-moi gros cochon. Et là, vous venez d'entendre un remix.
2: De sur toi-même.
6: De moi-même. Donc, on va récupérer pour la suite du débat.
7: Gérard, avant de reprendre les auditeurs, sur IRC, ouais. On a dépassé les 1000. On est 1230, c'est pas beaucoup, mais ça remonte. Et il y a Rip Agadou qui te donne un compliment. Il dit que tu es le géo de nos débats.
6: Eh ben, ok. Merci, chef.
2: De rien, c'est gratuit.
6: Donc, on va accueillir Grosse Poulpe.
8: Oui, bonsoir Jean.
6: Ouais, ben, bonsoir à toi.
8: J'espère que tu vas bien.
6: Crème solaire.
8: Oui, bonsoir.
6: Oh là là, mais c'est quoi ce téléphone là?
8: Allô,
2: Il y en a un qui est portable, hein, ou un sans fil.
8: Allô, bonsoir.
6: Oh là là, on m'entend bien là. C'est quoi là?
8: On m'entend bien là. Allô?
9: Oh là là.
8: Ah, il y a quelqu'un qui est portable là, je crois que ça va pas être
6: possible. C'est quoi là?
8: Il y a une masse dans le combiné.
5: Ah voilà, ça va mieux.
6: Ah. Mais non, ça revient.
8: C'est de la masse, non? Oh, il y a quelqu'un qui est portable là.
2: Déplace le micro vers la gauche.
7: Ouais. Attends, celui-là?
2: Ouais. Ah bah voilà.
8: Et voilà.
2: Non, c'est ça, revient.
7: Résolu. C'est quoi cette histoire?
2: Bravo Manu, hein.
7: Attends, on va réessayer, voir si ça le fait.
8: Merde.
7: Ah ouais, attends, on va l'enlever.
8: Allô.
2: Celui-là, on le met de côté, il est mort. Gérard, tu peux continuer, vas-y.
6: Donc, on va accueillir...
8: Crème solaire.
6: Non, mais ça y est, on vient de te dire bonsoir à toi.
8: Ouais, mais j'ai pas dit bonsoir. Bonsoir. Et je voulais seulement avertir Fildar que la prochaine fois qu'il met en antenne, je lui décolle complètement les oreilles de la tête.
6: Ouais, bah alors dans ces cas-là, tu vas aller revoir Manu. Non, mais tu vas aller voir Manu. Tu vas aller voir Manu. Il va te décoller les oreilles lui-même. Ok. En demande entendeur, salut. Salut pour Manu.
2: Non.
6: Tu me reprends
2: Gérard,
6: solaire.
2: le débat, GG.
5: Bon, allez, GG, les questions.
6: Donc, Arnaud, ou qui c'est qui m'a marqué ça?
2: Ananas.
6: Ananas, pardon.
10: Bonsoir, Gérard.
6: Bonsoir, Bikini.
11: Bonsoir, Gérard, ça va?
6: Et Parasol bleu.
10: Salut, Gérard.
11: Je voulais souhaiter un bon anniversaire, Sandy.
6: Ouais, bah pour l'instant, Sandy, elle est pas là.
2: Je voulais saluer quand même les gens sur le Minitel qui sont pas mal. Il y a As de cœur, il y a Seigneur, il y a As de cœur. On est 43 connectés.
6: Sur internet.
7: Ça remonte, on est 1380, ça remonte doucement.
6: Ouais, ben, je pense que.
7: C'est bien déjà, Gérard.
6: Une heure huit.
7: Personne fait ça.
6: Non, mais une heure huit, d'habitude, on était plus loin.

0: Alors d'après vous, donc la deuxième on l'a fait. Donc peut-on faire des rencontres de stars ou autres au Club Med? On va demander ça. Bah tiens, grosse poule.
1: Oui. Grosse poule. Donc oui, moi j'ai déjà rencontré une star au Club Med. J'ai rencontré effectivement Corbier.
0: Ouais, ah, c'est sympa.
1: Et donc
0: ça.
1: Il m'a joué un petit morceau de guitare. C'était au Club Med à Opio.
0: Ouais. Et
1: c'était très très amusant.
0: D'accord. Crème solaire.
2: Moi j'ai pas eu cette chance d'aller au Club Med, mais j'aurais bien aimé. Mais oui, il paraît que c'est très très réputé pour y avoir justement beaucoup de stars, beaucoup de gens célèbres.
0: Ouais, tu peux préciser.
2: Aznavour, Sardou, Phil Mitchell, Led Zeppelin.
1: Isidore Nocleur aussi.
2: Isidore Nocleur Thomas.
0: Ananas.
2: Lee Majors.
0: Ananas.
3: Moi, je pense aussi qu'il doit y avoir pas mal de stars, parce que vu que c'est très cher, tu vois, ils ont la thune pour se payer, quoi. Mais je sais pas qui, quoi. Mais bon, c'est clair que vu les gens qui vont là-bas, il doit y avoir pas mal de stars, quoi.
0: Ok. Bikini.
4: Je sais pas s'il y a beaucoup de stars dans les clients, mais il y a en tout cas parmi les gens qui ont travaillé au Club Med, il y a beaucoup de gens qui sont devenus des stars. Il y a eu Lagaffe, il y a eu Dominique Farrugia, tu sais, c'est le mec des nuls, tout ça.
5: C'est vrai que Gérard.
4: Il y a beaucoup de comiques qui ont commencé au Club Med.
5: Oui, Lagaffe, il a bossé au Big Bill, hein. Enfin, il a bossé au Club Med avant de faire Big Bill.
4: Ça se voit, hein.
5: Il était Géo. Qu'est-ce que t'en penses?
4: Il était routier aussi, Lagaffe.
5: Qu'est-ce que t'en penses, Gérard?
0: Celui qui vient de dire qu'il était routier.
5: C'est peut-être vrai, mais là,
0: Non, Lagaffe, il a jamais été routier.
5: Lagaffe a été Géo au Club Med. Tu crois que c'est bien d'avoir commencé au Club Med pour faire le Big Bill ou pas?
0: Je sais pas.
5: Je peux pas te dire, je peux
0: te dire une chose que.
5: Non, mais est-ce que tu crois que depuis qu'il a fait le Club Med, il fait bien son émission de TF1, le Big Bill?
0: Oh, bah attends, de manière, un présentateur, un animateur comme lui, de manière, t'en retrouveras. T'en retrouveras pas.
2: C'est clair. Moi, j'ai lu un article où certains géos qui avaient travaillé avec lui l'aimaient pas du tout. Hein. C'était quelqu'un qui faisait les accents belges, les accents arabes, et qui énervait les gens. Hein. Il se mangeait pas mal de caillasses.
0: Ouais.
2: Et puis les gens l'aimaient pas du tout, en fait.
0: Ouais, ouais.
4: Mais Gérard.
2: Non, il faut que je te le dise, hein, parce que j'ai lu ça, je sais pas si c'est vrai, parce que je sais que toi, tu l'aimes beaucoup. Espèce de beauf, donc voilà.
0: Alors, l'espèce de beauf, Tony, merci, au revoir à toi. Merci.
2: Non, faut
0: quand même pas déconner, là, je viens de retrouver. Non, attends, tu crois que je t'ai pas reconnu, là?
6: Non, Tony, il est sur l'IRC, il peut pas avoir.
0: Mais attends, mais c'est qui, là? C'est qui, là?
6: C'est un autre, c'est peut-être quelqu'un qui a la voix qui ressemble.
7: C'est moi qui ai choisi les auditeurs.
0: Mais arrêtez de.
7: C'est parce qu'il a la même voix que Tony.
0: Mais punaise, j'en ai ras-le-bas, là.
5: Et ben, même s'il a la même voix, faut changer sa voix.
0: C'est mais il a pas à passer, c'est tout.
8: Mais c'est pas lui.
7: Mais c'est pas Tony.
0: Bon, Bikini.
9: Ouais, j'ai une question à poser à Rigaud.
0: Non, il n'y a pas de question à poser à Rigaud. Tu réponds aux questions ou pas du tout?
4: Ouais, c'est Bikini. Comme je viens de dire, il y a beaucoup de stars qui ont commencé à travailler au Club Med.
0: Ouais, te fous pas de ma gueule, toi, là-bas.
5: Mais non, Gérard, je te dis d'avancer dans le débat.
4: Donc, allô?
5: Oui, t'es là, vas-y, on t'écoute, mon grand.
4: Ok, donc je te disais qu'il y a beaucoup de stars qui ont commencé à bosser au Club Med, mais pas pour dans les clients, j'en ai pas vu des masses. Hein.
0: D'accord. Parasol bleu.
10: Ouais, il y a beaucoup de stars qui ont fini leur carrière au Club Med, comme Patrick Topalov,
2: Denis Jalo, Gray.
10: Dorothée, des fois, fait des galas aussi.
2: Cousteau aussi.
0: Non mais je pense que là pour l'instant je vais vous dire une chose que de toute manière vous dans un club vous allez jamais rencontrer des stars.
10: C'est pourquoi? Moi, j'ai vu Bonnet M.
5: Pourquoi?
0: Non, de toute manière les stars vont s'amuser pas à aller dans des. Ma gueule, c'est moi qui pose la question, d'accord? Le pourquoi j'en ai marre.
5: Et pourquoi est-ce que tu
0: ta gueule avec tes pourquoi?
5: Non, excuse-moi, je vais pas dire pourquoi. Est-ce que tu trouves que c'est cher alors le Club Med s'il y a parce que
0: c'est cher, justement la question.
5: Oui, pourquoi?
0: Ah bah. Oh ta gueule avec tes pourquoi aussi,
6: Gérard, toi, tu fais ton
0: au lieu de faire tes dessins de merde. Et celui qui est avec un portable, dégage.
6: Gérard,
0: au revoir.
6: Gérard, pour calmer le débat.
11: Rien à foutre de l'internet.
5: De quoi?
0: Déjà, vous en avez rien à foutre de l'internet, moi j'en ai rien à foutre,
6: Gérard,
0: de votre gueule.
6: Gérard, c'était ta voix, ça, je te signale.
5: C'est pas grave.
0: Ouais, bah toi, t'arrêtes, ok?
5: Bah, j'ai rien fait.
0: T'arrêtes.
5: Bah, j'arrête de rien faire. C'est pas grave. Vas-y, Rigo.
6: Oui, il y a Davy One sur l'IRC qui te demande si tu fais partie du club mec. Le
0: ouais,
6: club
0: mais c'est lui, là. Ce mot.
6: Bon, bah, je répéterai alors.
5: Ah oui, mais qu'est-ce que tu... on va pas lui attacher les mains.
0: Non, je tape pas. C'est lui là, il arrête pas de faire des conneries. Il me passe des saloperies là.
5: Mais non.
0: Eh, je te préviens, tu t'amuses pas à me passer Christine et tout ça, ok?
5: Bah non.
0: Sinon ta gueule, elle est démontée.
8: D'accord.
5: Bah oui.
8: Et toi le cochon, on se
5: parle. Je m'échauffe la voix.
8: Ouais, ouais.
11: Il est connecté sur internet.
6: On remonte, on est à 1400.
7: Tu vois, Gigi, on va y arriver.
6: Mais vu qu'ils ont entendu ta voix dire on s'en fout de l'internet, je sais pas s'ils vont arriver. Hein.
8: Ouais, mais c'est qui? C'est l'autre abruti là. Alors maintenant vous allez arrêter.
5: Il y a Sheikh Ahmad sur le.
8: J'en ai rien à foutre de Sheikh Ahmad sur l'internet, d'accord?
5: Non, là,
8: moi je veux 8000 personnes sur l'internet. Ta gueule avec tes conneries.
5: Il y a Ratou sur le.
8: Ta gueule.
5: Demande si la foire du trône c'est comme le Club Med ou pas.
7: Non.
5: C'est une question Minitel.
8: Non, j'en ai rien à foutre, je répondrai pas sur les questions Minitel.
5: D'accord.
8: Je réponds que sur les questions Internet.
5: D'accord, bah ça sert à rien de vous mettre sur Minitel, ça sert à rien, les auditeurs, vous pouvez déconnecter.
8: Mais maintenant.
5: On était quand même 1400, hein. 1400
8: ouais, sur. Ouais, 1400. 1400 sur Minitel, tiens, mon cul. Tu le prends pour une tasse à café, tu veux un anse avec?
5: J'aimerais bien, ouais.
8: Comme ça, tu boiras ton café avec.
12: Gérard, à l'heure, s'il te plaît.
8: Ta gueule, toi. Alors,
11: fais gaffe, tu cognes vachement, t'as vous cogné quand vous faites ça cogne grave d'avance.
8: Alors combien de Club Med existe-t-il et où se trouve-t-il?
1: Oui.
8: On va demander ça à Grosse Poule.
1: Poulpe. S'il te plaît. Donc oui, il en existe à peu près, je sais pas, une bonne centaine.
8: Tu peux me dire où qui se trouve?
1: Alors en France, je crois qu'il y en a 5-6. En Suisse, en Allemagne.
8: Attends, Grosse Poule, oui. C'est toi qui as un téléphone pourri?
1: Ah non, moi j'ai un téléphone de très haute qualité.
8: Alors qui c'est qui a un téléphone pourri?
6: C'est un Sony?
2: On veut des noms là.
1: Non, c'est pas un Sony, non.
2: Pas de marque.
1: Bien sûr que c'est un Sony. Moitié prix Sony.
11: Je pense que c'est un Nokia, moi.
8: Ouais, ben pour l'instant, au standard, vous m'éteignez votre.
13: Je pense que c'est un Nokia.
6: Gérard, sur IRC, il y a Turpentine qui te demande si...
14: Il y en a foutre de l'internet.
11: Voilà, ah, c'est pas moi, Gérard, c'est dans l'ordre.
6: Ah ouais, là, je sais pas d'où ça vient, ça.
15: Il éjaculait pas.
8: Bon, alors, hop, terminé.
5: Non, arrêtez les auditeurs.
8: Non, c'est pas les auditeurs, c'est vous c'est vous qui chopez les auditeurs, ok?
15: Mais
8: bon,
15: non, mais...
8: Max.
5: Arrêtez.
15: Max.
8: Je ne cherche pas. Je ne cherche pas, vous êtes responsable au standard.
7: Mais ouais. Regarde, j'ai pose tes questions et puis tout va bien.
8: Ouais, attends. De manière, c'est le premier débat que tu payes, tu vas voir comment que ça va se passer.
11: T'es nul.
8: Toi aussi.
5: Il va te serrer la vis.
8: Toi aussi, t'es nul.
11: Mais moi, je le sais.
7: Mais non, mais j'essaie d'arranger les choses.
8: Non, moi, je veux pas le savoir, vous vous démerdez.
7: Vas-y, pose des questions, Gégé.
6: En attendant, il y a Yankee sur l'IRC qui te demande si t'as vu Jimi Hendrix au Club Med de Brest l'année dernière parce qu'il y était.
8: Non.
5: Il y a une question sur Minitel de Yankee qui demande s'il y a un Club Med.
8: Non, j'en ai rien à foutre.
5: Il y a un Club Med à Suresnes ou pas?
8: Et sa mère. Et sa mère, elle a monté un Club Med.
5: Bah non, justement, il demande s'il y a un Suresnes, il y a un Club Med.
8: Vous m'éteignez le micro au standard, s'il vous plaît, vous faites votre boulot.
15: Ta mère, c'est une pute.
8: Ah. Bon, alors.
1: Oh là là.
5: Ah, oh, Gérard. Bon, bah, Gérard, il sort.
7: Mais Gérard, viens. Attends, mais j'ai trouvé qui c'était, on l'a dégagé.
5: Donc Gérard est sorti du studio pour vous expliquer, bien sûr, il est parti chercher Max.
6: Et comme on n'a plus de micro-casque, on peut pas vous faire écouter.
5: Mais c'est pas grave, il est parti gueuler, si on se tait, on peut peut-être l'entendre. Voilà. Voilà, vous l'entendez. Il continue pas, il paraît. Donc là, à mon avis, Max va essayer de le gérer.
7: Ouais, il va revenir.
5: Ouais, bien sûr. Essayez de calmer les auditeurs, quand même.
7: Ouais. On va essayer.
5: Ouais, c'était une nana. Ah, Gérard ne veut pas continuer. Ils sont pas capables. C'est ça.
7: Gérard.
5: C'est clair, ils sont pas capables.
8: Eh, vous avez bossé correctement ou pas?
5: Ah.
8: T'as compris, toi? Bien bossé.
6: Vas-y.
7: Non, mais Gérard, c'est bon, on a trouvé la personne, on l'a retiré. On l'a jarté.
8: J'aime pas qu'on traite ma mère de pute.
6: Oh là là.
8: Alors maintenant, vous vous démerdez. Vous démerdez, je continue pas. Non,
5: bon.
8: Là, c'est pas possible. Là, moi, je travaille pas comme ça.
6: Bon.
8: Ouais, j'arrête.
15: Mais non, vas-y.
8: Merci,
11: Gérard.
8: Merci à Pauline, merci Manu.
7: Hein, non, mais Gérard, on a trouvé la personne, on l'a virée.
11: Non, elle vient de démarrer, sois pas con.
8: Mais non, ils sont... Et toi, là Et toi, connard, quoi, tu as arrêté tes conneries, ok?
6: Putain, mais t'es pas bien, toi.
8: Maintenant, vous avez bossé. Hein? C'est quoi, ça?
5: C'est des noms.
8: Ouais. Tu balances ça aux auditeurs.
12: Pour mon anniversaire,
8: reprendre
14: des...
8: Hein?
14: En plus, ouais.
16: Ce que vous me faites.
12: Gérard, pour l'anniversaire des...
8: Ouais, vous faites quoi, là? C'est toi qui balance ça.
5: Bali, c'est quoi?
16: Arrête, attention, il n'y a rien.
12: Moi aussi, aujourd'hui, j'ai 27 ans.
8: Hein? Pour l'anniversaire des... Non, vous me reprenez des jambes, tu me mets un 10.
16: Ah non, tu vas où, quoi? Tu te crois chez toi ou quoi, là?
8: Moi, je continue pas comme ça.
12: Mais ça va s'arranger, t'inquiète.
7: Mais Gégé, on l'a viré, le mec qui disait des conneries.
8: Moi, je continue pas comme ça. Désolé. Désolé.
7: Et justement...
8: Désolé, moi, je continue pas. Non, Manu, t'amuses pas à rechanger les auditeurs, hein. Parce que vous êtes tous les deux responsables, là.
5: Je les rechange pas.
16: Elle fait rien, Pauline.
5: Moi, je les garde, ils sont très bien. Là, Gérard mange. Un sandwich.
8: Ben, je m'en fous. Tu te démerdes, toi.
5: Parle pas la bouche pleine, c'est mal poli. Hein.
8: Ouais, bah toi aussi.
5: Ouais. Ah là, Gérard sort du studio pour manger son sandwich, poliment. Max en a marre. Ah, l'ambiance règne. Non, c'est bien, on s'éclate. Hein. Moi, j'ai le nez pété, Brett. C'est parce que je me suis pris un micro. En fait, il m'a pris par un comme un traître, vous voyez, par derrière. Donc, il m'a tapé la tête. Je me suis pris le nez dans le micro. Et j'ai mal. Avec la dent, tout ça. Là, il y a Rigaud qui est en train d'argumenter avec Manu pour savoir ce qu'on fait. Les mecs, on fait quoi? Vous parlez là? Vous parlez
6: pas, on fait un morpion.
5: Vous parlez de quoi? Vous voulez entendre?
6: J'arrive pas à trouver qui c'est qui a fait.
5: Vous voulez entendre quoi? Une interférence? Truc comme ça? Ah non, ça c'est pas interférence, ça fait ça.
6: Ah,
5: voilà, c'est ça. Qu'est-ce que j'ai d'autre? J'ai un petit extrait des Bronzés.
17: Salut Jérôme.
18: Vous amenez le soleil?
17: Il nous a amené le soleil.
18: Là. T'as le moindre pépin, je suis médecin. Enfin, essaye de pas me déranger pour des bricoles quand même. Je suis en vacances. Merci.
5: Ah ouais, là c'est quand Clavier en fait il fait quoi? Il est médecin là-bas?
6: Ouais.
5: Il est médecin au Club Med et donc il arrive, il se la pète un peu genre
6: avec les poils qui dépassent du slibard.
5: Ouais, si vous avez un problème, je suis médecin, vous m'appelez, il n'y a pas de souci, un deuxième.
19: Bonsoir, nous allons nous coucher.
5: Ah ouais.
19: Bonsoir, nous allons les nier.
5: Là c'est quoi Manu? Parce que toi il paraît que t'es un pro du débronzé à la mer.
6: Non, c'est quand ils sont dans la fête là, au spectacle.
5: Ouais, il y a un spectacle.
6: Je crois que c'est Clavier
5: et l'Ermite
6: qui rencontrent deux Suédoises de 2m10 et elles partent, elles font bonsoir.
5: Non, elles sont vieilles et tout, elles sont ridées,
6: ouais, elles sont
5: vilaines.
6: Elles sont grandes, moi c'est ça qui m'a choqué.
5: Ah ouais, t'aimes bien les grandes toi? Tu kiffes les grandes?
6: Non.
5: Et le troisième extrait?
20: Moi je me suis niqué plus de 80 gonzesses depuis le début de la saison.
5: Ouais.
6: Sans me vanter.
20: Sans te flatter.
5: Non, flatter.
20: J'ai l'impression que tu vas être dans les 10-15 premières, toi.
5: Ouais. Alors ça, c'est l'ermite, c'est le chaud lapin.
6: Ouais, c'est quand il est dans la chambre avec Balasco, et après, il se prend le pied de lit sur le,
5: pied. Il se tape vraiment Balasco ou pas dans le truc?
6: Ouais.
5: Putain, Manu, t'es calé, toi.
21: Voilà, je t'explique. Papa est avec une amie.
5: Ouais.
21: Mais il dit que si on veut venir, on peut quand même, parce que ça le dérange pas vraiment.
22: Ouais. Et pourquoi pas une partouze aussi, tant qu'il y est?
21: Oh non, quelle horreur.
5: Et là, c'est où, Manu?
6: Oh non, quelle horreur. Et après, il fait...
5: Là, c'est quand il essaie de se taper l'Avanant. C'est
6: ouais,
5: ça?
6: Voilà, ouais. Ah, ils sont devant la case de Popeye.
5: Ouais.
6: Non, de l'Avanant.
5: Ouais.
6: Crois, et il y a...
5: Et il pleut, non?
6: Et il y a l'autre dedans. Non, il pleut pas.
5: Ah non, il y a l'ermite qui est en train de taper quelqu'un dans la case.
6: Non, il y a Gigi avec Bernard.
5: Ah, il y a Gigi.
6: Voilà.
5: Et Gigi et Bernard.
6: Il fait... À deux, s'il monte déjà... Non, à trois, s'il monte déjà, qu'à deux, c'est dégueulasse.
5: Ah oui.
6: Voilà.
5: Gérard, tu refais le débat, Gérard? Gérard, on continue ou pas?
8: Non mais je reprends, faut pas essayer de rier les noms. Maintenant, vous me faites une liste correcte au standard et c'est tout.
5: Ouais, parce qu'il y a des limites.
8: Qui a été dire que ma mère c'était une pute,
12: je ne veux pas le savoir.
14: C'était tout à l'heure, c'est fini, voilà, on continue. Il y a un peu de gens qui sont arrivés sur l'IRC, on va bientôt dépasser les 2000, donc s'il te plaît
12: Gérard,
14: on fait ça bien.
8: Alors donc la question c'est combien de Club Med existe-t-il et où se trouve-t-il? Et pour ça on récupère.
6: Bah t'es sympa, non, j'ai pas le temps là.
8: Ah ben t'as pas le temps, dans ces cas-là.
14: Lis un sondage pendant ce temps-là, Gérard.
8: Qu'aimez-vous trouver au Club Med? Alors il y a 42% qui aiment leur forfait lavage, rinçage et essorage. Je sais pas ce que ça veut dire. 23% adorent leur géo en string. 15% aiment trouver des cafards dans leur couscous. Et 9% aiment que le géo Gérard fait son striptease. Alors là, des trucs comme ça, tu vois.
0: Voilà.
14: Mais ça Gérard, t'es pas le seul au monde à t'appeler Gérard, hein, je te signale.
0: Ouais, mais même
5: il y a beaucoup de géos qui s'appellent GG, c'est leur petit.
0: Ouais, non, mais même des conneries comme ça, c'est même
7: non,
0: pas la peine.
7: Non, mais il y a un Gérard qui est géo à Nice.
0: Ouais.
7: Et il est très connu, donc à mon avis, c'est lui dont il parle.
0: Ouais, je pense pas. Je pense pas à mon avis.
7: Si, GG.
5: Tu sais, Gérard, t'as les nouveaux auditeurs.
0: Alors donc on
5: va accueillir qui?
0: Bip bip.
3: Ouais. Oui, bonsoir, bip bip.
0: Ouais.
3: C'est la teuf.
0: Monsieur Duce.
3: Oui, bonsoir, bonsoir.
4: Avec un D.
3: Bonsoir, bonsoir. Bonsoir, tu vois. GG.
0: Quoi?
3: Bip bip.
0: Ouais, bah merde. Petit perroquet.
9: Allez.
0: Eric.
4: Jean-Jean.
23: Bonsoir, équipe les belettes.
0: Et Patrice Juliette.
24: Salut, Gérard.
0: Bonsoir à toi.
4: Je voulais simplement dire que le Ciné Club, là, juste avant, c'était un gros moment de radio.
0: Ouais, mais.
4: Excellent.
0: On en a rien à foutre du Ciné Club, ok?
4: Parce que moi, je voulais raconter Titanic, si c'est possible. J'ai kiffé ce film. À un moment, il y a Jacques qui est sur le parapet, comme ça, il fait un. Je l'ai kiffé, il l'emballe comme un chacal. Et c'est super, Titanic, je vous reproche. Bonsoir.
0: Alors, la question, c'est combien de clubs. Oh merde à toi! Parce que tout à l'heure, tu as dégagé, bip bip, ok?
23: Mais c'est pas moi, Gérard.
0: Bon alors tu t'écrases.
23: Mais j'ai rien dit.
0: Peut-on faire des rencontres intéressantes de... Ben non, on l'a posé.
23: En fait,
0: combien de Club Med existe-t-il?
23: On l'a déjà fait, Gérard.
0: Non, personne n'a répondu.
14: Gérard, à ce propos, sur IRC, il y a Turpentine qui te demande si on peut trouver un Club Med sur l'océan Pacifique.
23: Tout à fait.
0: Alors, sur l'océan Pacifique, c'est possible.
9: Bah non.
0: Quoi non? Attends,
4: parce qu'il y a de l'eau, il y a beaucoup d'eau. Je pense ça.
0: Ouais, d'accord. Donc, si vous voulez pas me laisser répondre, ben, vous avez raison. Alors maintenant, bien sûr, t'as. Alors maintenant, toi qui dis qu'on s'en fiche, tu vas répondre. Tu vas répondre. Tu vas répondre. T'as ouvert ta gueule. Maintenant, tu réponds.
4: Attends, mais essaye de pas être trop agressif avec moi. Je te kiffe.
0: Ouais. Ben, pour l'instant, tu vas répondre et tu vas l'affirmer.
4: Oui, mais la question, le problème, c'est que t'as posé trois questions. T'as dit que celle-là est pas bonne, celle-là pas bonne, et il y en a une qui est bonne, mais je sais pas laquelle.
0: Bon alors, dans ces cas-là, tu retournes au standard. Tu retournes au standard.
23: J'en ai marre de retourner.
0: Ouais, bah t'en as marre. Bah moi, j'en ai ras-le-bol de t'entendre. C'est qui ça?
7: Non, mais c'est pas grave, j'ai.
0: Non, c'est qui?
4: C'est. Attends.
0: Pablo.
4: Voilà, Rodrigo, qu'est-ce que tu veux?
0: Ah ouais, qu'est-ce qu'il vient faire encore là? Manu! Tu fais ton boulot correctement, merde!
4: Monsieur
7: Deux. Manu, attends.
0: Putain, mais c'est pas vrai!
23: Je vais répondre à mes questions.
7: Calme-toi, GG, t'occupe pas d'eux et continue.
0: Putain, mais vous allez faire votre boulot au standard ou quoi?
5: Je vais le trouver, je sais pas d'où il sort, mais je vais le
14: Gérard,
5: trouver.
14: Pour
7: et c'est pas facile à gérer le standard.
0: Ouais, c'est pas facile. Vous avez qu'à perdre votre boulot. Vous êtes à 24 heures sur 24, vous êtes même pas capable de me trouver des auditeurs potables pour un débat. Vous me prenez des habituels.
14: Gérard, mais sur IRC, pour te calmer, il y a Checkmate qui te demande si au Club Med on peut se faire faire le maillot.
0: Comment ça?
14: Se faire faire le maillot, c'est pas ce que ça veut dire?
0: Non.
14: Bah
5: c'est
14: demande.
5: Quand on se fait raser, tu sais.
14: Ouais.
5: Est-ce qu'il y a des centres d'épilation dans les Club Med?
14: Voilà.
0: Oui. Oui, il y a justement c'est une question qu'on va poser pour maintenant.
14: Mmh.
0: Une fois que au standard. Manu, fais gaffe à ta gueule.
5: J'ai rien fait.
7: Il a rien fait, GG.
5: Merci à
0: putain, vous allez commencer à faire votre boulot correctement. Après on discutera.
5: D'accord.
0: OK. Alors maintenant vous éteignez vos micros et vous me cherchez des gens.
5: Voilà.
0: Hein? Parce que les micros allumés, j'en ai ras-le-bol.
5: Ouais, c'est pas comme ça que vous allez trouver des gens.
25: Les gens.
5: Alors,
0: fais gaffe, Manu.
5: Au standard. Alors, bah vas-y, GG. Bah
0: attends, pour l'instant, t'es même pas capable de bosser.
5: Putain, c'est pas possible.
0: Bon,
5: alors on en est où, GG?
0: Donc, on revient toujours à la même question.
5: Ouais, donc il reste qui, là?
0: Alors, qui c'est qu'on a viré?
25: Moi, j'ai
0: on a viré tout le monde.
5: Il y a Bip Bip encore.
25: C'était
5: qui a été viré.
25: C'est Eric Jean-Jean qui est parti.
0: Ouais, c'est ça, Eric Jean-Jean qui se faisait passer pour eux.
5: Là, pour Eric Jean-Jean.
23: Autre.
0: Ouais. Alors, bip bip.
5: Ouais.
23: Oui, exact.
5: Allô?
0: Bon, tu réponds!
23: Excuse-moi, Jean, mais j'étais hors antenne parce que Manu m'a pris hors antenne et j'ai pas entendu ta question, moi.
0: Ouais, vous me pétiez de répéter les questions. Monsieur Luce.
23: Eh ben, Gérard, c'est pas gentil.
4: Moi, j'ai tout à fait compris ta question.
0: Ouais, Tony.
4: Non, pas du tout.
0: Mais même mouchoir devant.
4: J'ai de... pas de mouchoir, qu'est-ce que tu
0: veux dire? Mais si, c'est Tony,
23: attends,
0: c'est Tony.
23: Attends,
0: il a.
8: C'est Tony, c'est Tony, c'est Tony, c'est Tony. C'est Tony. C'est Tony, c'est Tony. Virez-le !
7: Mais
8: merde, on se dit que c'est lui, il met un mouchoir devant son combiné.
5: Ouais, peut-être.
7: Mais attends, il a dû changer de numéro 3 fois, c'est pas possible.
8: Non, non, mais attendez, un mouchoir devant un combiné, on peut changer sa voix.
14: Gérard, c'est Tony. Regardez. Gérard, pour calmer le débat.
8: Oh là là, moi j'en ai ras-le-bol. Allez, moi j'arrête.
14: Gérard, arrête.
7: Mais non,
8: j'ai... Non, j'arrête. Vous faites que de la merde ce soir.
7: Mais c'est qui Tony d'après toi? Dis-moi.
8: Et là, c'est monsieur Duss.
5: Monsieur Duss.
8: Et alors, tu sais qui l'a pris? C'est toi, Pauline?
7: Non!
8: Merde! Vous me faites chier, là, ce soir!
14: Gérard? Donc, pour calmer le débat...
8: Vous me faites chier!
5: Vas-y, rigole.
14: Oui, non, il y a Fouras qui passe le bonjour à sa mère.
8: Ouais, c'est bien. C'est non, ça. Non, Manu! Manu, non! Manu,
7: attends,
8: non!
5: Mais quoi? Va
8: t'asseoir!
7: C'est toi, GG!
8: Vous comprenez, là!
7: Mais ouais!
5: Arrêtez de.
8: Ouais, mais magne!
5: Arrête de gueuler, GG, assieds-toi!
8: Oh non! Non, non, moi je continue pas comme ça! Non, non!
5: Ah, il y a Max, le belge sur Minitel, ouais, qui dit: je vais dormir parce que le débat il est trop nul ce soir, il a ni queue ni tête.
8: Ouais, bah il a salut, ni queue ni tête comme moi! Et bah dans ces cas-là, il est une heure et demie, top terminé! On fera pas les 10 questions, c'est pas la peine de prendre des gens!
5: Oh non!
8: On demande entendeur, salut!
7: Il y a plein de gens qui réclament, Gérard! Vas-y, fais les questions!
25: J'ai retrouvé quelqu'un en plus!
8: Ouais, non, de toute manière, tu as
14: moins de temps!
8: Non! Non, Manu! Non, Manu, je travaille plus comme ça avec toi!
5: C'est pas le même!
8: Ce
5: n'est pas le même!
8: Je ne travaille pas avec toi!
7: Non, mais Gérard, écoute sa voix et puis.
8: Non!
7: Mais si, Gérard!
8: Je ne travaille pas avec vous comme ça!
25: Ce n'est pas le même, Gérard!
8: Vous me faites du boulot de merde!
25: Pourquoi?
8: Maintenant, non! C'est terminé! Terminé, on fait plus de dé! C'est terminé, le débat il est terminé!
25: Ah bon?
8: Il est clos!
5: Ce qui est sûr, c'est que Gérard n'aura plus de voix!
8: Et maintenant, à cause de vous, je me fais virer! Mais vous allez me le payer, bande de
1: connards! Mais c'est rien! Mais arrête de t'énerver!
8: Mais marre-toi, toi, Pauline!
1: Stop.
7: Mais Gérard,
1: c'est normal que tu te marres. Mais c'est normal.
5: Mais qu'est-ce qu'il a? Qu'est-ce que tu...
14: Non, moi je sais, c'est parce que...
7: Je crois que c'est ma présence.
14: Non, à mon avis, c'est parce qu'il a pas eu de cadeau.
5: Ouais, franchement.
8: Mais
5: Gérard. Gérard, tu te tais, c'est moi qui te parle maintenant. Ici, t'es chez moi, t'es pas chez toi. T'es jaloux parce que ce soir, on a offert un cadeau. Depuis le moment où on a offert le cadeau à Sandy, tu fais la gueule.
8: Non,
5: si.
8: C'est pas ça,
5: si.
8: C'est que le standard il est en train de déconner. Ils me prennent que les habituels. Ils me prennent pas les lignes.
25: À la fois, vous prenez les lignes aussi.
8: Alors maintenant vous allez prendre des lignes qui sonnent. Et vite fait. Vous prendrez pas le débat avant.
5: Non, t'arrêtes pas de mettre des disques. Oh,
8: et toi Manu, c'est pareil, au lieu de mettre ton casque avant que je t'éclate ta gueule.
5: Arrête. Faut que ça fait une demi-heure qu'on a pas.
8: Pauvre con, va.
5: Ouais. Bon, quoi que ça fait une demi-heure qu'on a pas mis un disque, hein. On va mettre un petit disque alors.
25: Filda, on va mettre un disque et après on finit parce que là on peut plus là.
5: Ah oui, je sais, j'ai plus d'oreilles. J'entends plus.
8: Manu, tu dégages. Tu vires d'ici. Voilà.
5: Dégage. Top. Ah, Manu est parti, Gérard, c'est pas la peine de crier.
25: Fun radio.
5: Fun. Tu vois, il y a des problèmes.
7: Fun. Mais ouais, c'est pas notre.
5: Faut que Kevin qui clignote.
25: Fun.
5: Bon, alors, mets un disque et on se retrouve à savoir ce qu'il y a Phil. Voilà. Oh là. Aïe, aïe.
25: Fun.
8: Pas d'insulte
2: de Gérard.
5: C'est le CD qui finit. C'est le disque qui se termine. Tu veux que je te mette la fin?
14: Pour
5: que tu
14: sois sûr. Parce qu'à la fin, il y a le mec qui parle. C'est rien, Gérard. Ouais.
8: Ah, donc, c'était les petits proutes du soleil avec de la crème spéciale pour les fesses. Et vous êtes toujours sur Fun Radio sur les débats du jeudi. Donc, avec des petits problèmes, mais c'est pas grave. On a
5: avec
8: réglé
5: la pleine
8: ça.
5: Pêche.
8: On a réglé ça. Donc, on récupère Coquillage.
10: Ouais, bonsoir, Gérard.
8: Bonsoir. Snoopy.
13: Salut.
8: Kiwi.
15: Ouais, salut GG, j'arrive en renfort, j'espère que ça va bien se passer.
8: Et serviette de plage.
13: Salut Gérard.
8: Salut à toi. Donc la question, seriez-vous prêt à tout quitter pour aller au Club Med? On va demander ça à Coquillage.
10: Moi je pense pas, parce que je pense que le Club Med, c'est pas terrible quoi. Moi je vais tout le temps au Cap Estérel, tu connais non?
8: Non.
10: C'est sur la Côte d'Azur. C'est où qui tourne comment? La série Sans Limite, tu connais?
8: Non.
10: Bah, c'est une série qui passe sur la Une. Et puis moi je trouve que là-bas, j'ai rencontré il y a 2 ans Olivier Panis qui était là-bas.
8: Ouais.
10: Franchement, c'est mieux que Club Med, hein, parce que j'ai des copains qui ont été.
8: D'accord, là c'est bon, Snoopy.
15: Ouais, toi.
2: Ouais, tu peux me rappeler la question, s'il te plaît?
8: Oh non, mais tu es... Non, non, je répète pas les questions. Alors, vous prenez Snoopy, vous le...
14: Gérard, sur IRC, on me demande que tu répètes la question parce que non plus, ils l'ont pas entendu.
8: Mm. Ah non, mais alors, seriez-vous prêt à tout quitter pour aller au Club Med? Alors, maintenant, vous allez prendre Snoopy en antenne et vous lui faites comprendre. Parce qu'il y en a ras-le-bol que je répète tes questions constamment. Alors, Kiwi?
11: Ouais, bah écoute, moi GG, je te dis, y a aucun problème, je serais prêt à tout plaquer parce que bon, j'ai pas trop de vie privée, moi j'ai rien, j'ai pas de travail, mm-hmm. pas de copine, j'ai pas de vie privée, j'ai pas de vie sexuelle, j'ai rien, j'ai pas d'amis, j'ai pas de famille. Donc à la limite, ouais, je pourrais tout plaquer quoi.
8: Mais non mais Kiwi.
11: Non mais c'est vrai quoi, je suis un peu qu'une merde quoi, j'ai déjà du mal à passer à la radio, tu vois, donc voilà.
8: Non mais Kiwi, moi je te demande, est-ce que t'es prêt, tu vois, de toute manière tout à l'heure on a demandé, est-ce que vous êtes prêt à faire des rencontres?
11: Bah ouais, je pourrais plaquer tout ou rien quoi, c'est tout ou rien, voilà.
8: Non mais est-ce que au Club Med, dans un Club Med quand tu y vas,
11: ouais.
8: De toute manière tu es...
11: Qu'est-ce que c'est que ça? Oh là, c'est RTL qui déborde ou quoi?
14: Parce quoi, il y a Kenny au standard ou quoi?
16: Non, c'est Jean-Pierre.
25: C'est quoi?
17: La fête de la musique.
8: Non, là. Ah non, pas lui.
25: Non, il est pas là,
11: oh,
25: il est pas là.
11: Pas lui.
25: C'est un mec qui limite ça.
8: Kiwi.
11: Ouais.
8: Donc pour revenir à ta question, donc de toute manière, je pense que la question c'est...
11: Qu'est-ce qui se passe? Bon, vas-y, je t'entends moi.
8: Donc la question c'était, est-ce que seriez-vous prêt à tout quitter pour aller au Club Med, tout ça?
11: Ouais.
8: Donc bon, dans un Club Med, de manière normalement, tu peux faire des rencontres.
11: Ah bah ouais, tu y vas un peu pour ça au Club Med, il y a la plage et les culs quoi quand même.
8: Ouais mais je pense que t'as la plage, t'as
11: la bouffe aussi.
8: Merci pour le double son. Donc t'as la plage, t'as la
25: kinésithérapie.
8: T'as ça.
11: Ouais.
8: T'as la télasso,
11: T'as la télé.
8: Ouais, t'as pas mal
25: t'as
8: de
25: la
8: trucs.
25: Piscine, t'as le jacuzzi, t'as tout ça en fait.
8: Bah t'as pas mal de trucs. Serviette de plage.
2: Ouais bah moi en fait j'en serais pas capable parce que je suis allergique au soleil.
25: Mm-hmm. Ah c'est con ça.
11: Mais la crème, c'est super.
2: Bah ouais,
11: ça.
2: Mais ça me coûte vachement cher en crème, quoi. J'ai essayé, alors je vais taper plutôt les Club Med en Norvège, quoi.
8: Ouais, tu vas en Norvège, c'est pareil. Dès qu'il fait chaud, c'est pareil.
2: Ouais, hein. Mais la crème solaire, elle est moins chère là-bas.
8: Ouais, d'accord. Attendez 5 minutes, oui.
25: Ouais, à la place de coquillage, on accueille Tom Cruise. Bonjour, Tom Cruise.
18: Salut.
2: Salut, Tom.
18: Salut, Tom. Salut, tout le monde. Allô?
8: Salut.
18: Ah?
8: Salut.
18: Salut.
25: Coupe ta radio.
8: Voilà, ta radio, s'il te plaît, ouais. Merci.
18: Allô, truc là. Allô, j'ai.
8: T'éteins ta radio, on t'entend.
18: Il y a pas de radio derrière moi.
25: C'est un portable.
18: Ouais.
8: Terminé.
18: Non, c'est bon, je change de téléphone.
8: Non,
25: mais il a peut-être un autre téléphone, c'est bon alors. C'est mieux.
8: Attends, mais moi je peux pas faire des débats dans des conditions comme ça.
18: Allô, ça va mieux là?
25: Ah bah oui.
2: Ah okay, bah oui, tout de suite.
18: Ouais, excusez-moi. Ouais, bah moi j'appelle, j'ai été barman au Club Med et j'ai un peu tout laissé tomber justement pour y aller parce que en fait ce qui s'est passé une fois je suis rentré plutôt que chez moi.
8: Attends, 5 minutes. Ouais. 5 minutes Tom Cruise parce que là il y a une question importante hier, c'est peut-être.
14: Oui, il y en a plein malgré qu'on soit pas tant que ça. Il y a Turpentine sur l'IRC qui te demande si on peut faire de la clitothérapie au Club Med.
8: Oui.
18: Avec et les doigts ou pas?
8: Comment?
18: Avec les doigts ou pas, je voulais savoir. C'est manuel comme travail ou pas?
8: Avec ma bite dans ta bouche, tu peux le faire?
18: Attends, un massage, tu le fais avec les doigts, tu le fais avec les mains. Je voulais savoir si c'est pareil.
8: Ok.
18: Bah réponds-moi.
8: Non, mais moi je te dis, c'est bon. Ça y est, j'ai répondu à la question.
18: Ah
8: donc,
18: non, là, t'es pas bon du tout, là, tu m'as pas répondu.
25: Ah, mais
18: moi,
25: tu m'as pas répondu.
18: Vas-y,
8: moi je te dis que tu peux faire avec tout.
18: Mais vas-y, réponds, avec tout.
8: Ça y est, je viens de te dire avec tout.
18: Ouais.
8: Ok.
18: C'est limite, hein, quand même, comme réponse.
8: Bon. Serviette de plage, donc pour finir.
2: Bah je t'ai répondu Gérard, non?
8: Ah ouais, donc Tom Cruise.
18: Ouais, ben moi en fait, une fois je suis rentré chez moi plutôt que prévu, j'ai trouvé ma femme au pieu avec mon meilleur pote et j'ai décidé de partir au Club Med.
8: Non, mais attends, Tom Cruise.
18: Ouais.
8: Tom Cruise. Ouais. Je crois qu'apparemment t'as pas compris la question.
18: Si, ben moi j'ai tout quitté.
8: Écoute
25: Gérard, lui en fait c'est une déception amoureuse.
18: Au Club Med, tu vois.
8: Mais attends, mais est-ce que vous seriez prêt à tout quitter pour aller?
25: Bah oui.
8: C'est quoi ce panne pourrie?
25: Il y a un portable.
8: Gérard. Moi je peux pas continuer. Ouais, attends. L'autre là, t'as un son pas pourri. Ouais, c'est toi qui déconne.
25: Ce qu'il a dit, c'est qu'en fait, il avait un problème avec sa femme qui l'a quitté. Donc, pour se changer les idées, en fait, il a tout plaqué pour aller au Club Med. Voilà ce qu'il a dit.
8: Donc, bien sûr. Et j'ai toujours encore le même son. L'autre, il est toujours avec son portable. Alors, quels sont les prix pour ce voyage ou autre destination?
25: Tu demandes à qui?
8: À Snoopy.
16: Attends, Gérard, je suis en train de voir avec son téléphone.
25: Ah, c'est Snoopy qui a un téléphone.
8: Ah, d'accord. Alors, Kiwi?
11: Ouais, ben, faut déjà savoir dans quelle monnaie.
25: Ah oui, c'est intéressant.
11: Ah ouais, en francs, en euros, en quoi?
8: Pour l'instant, je parle pas d'euros, d'accord?
11: Non, mais attends, ok, alors 2000.
8: Quels sont les prix pour ce voyage ou autre destination?
18: Ça dépend combien de temps on y va.
11: 2000 copains.
8: Oh là là. Mais qu'est-ce que c'est que ces auditeurs que vous m'avez choisi?
7: Non, mais on va dire un voyage de 15 jours.
11: Il y a qui?
7: Et en francs.
11: C'est Kiwi, là.
8: Non, mais qu'est-ce que c'est? Non mais qu'est-ce que c'est que ces auditeurs que vous me prenez là?
7: Et GG, franchement, on a essayé d'assurer.
8: Moi, vous assurez rien du tout.
7: C'est toi qui es un peu dur, je pense.
8: Non.
11: GG, je peux répondre?
8: Ouais.
11: Parce qu'il y a un blaireau qui parle par-dessus moi là.
8: Ouais, le blaireau, c'est Manu.
11: Non, c'était un gamin au standard.
8: C'est Manu.
11: 2000. Je te dirais 2000.
18: Ouais, 2005, Tom Cruise.
11: Tu vois, il est là, le blaireau, là.
8: Oh là là là, oh, putain, vous...
25: 2005, c'est pas beaucoup quand même.
8: Bon, de manière, c'est la dernière question, hein, j'irai pas plus haut.
14: Gérard, sur IRC, il y a Cyber Titi qui trouve que t'es vraiment trop bonnard.
8: Comment ça?
14: T'es bonnard.
8: Qui explique de préciser?
25: Bah t'es bon, quoi.
8: Attends, je suis bonne cochonne et je suis pas une nana, espèce de con.
25: Bah oui, il est con.
8: Ok, alors, en demande entendeur, salut pour toi.
11: C'est Tom Cruise.
8: Ouais, bonne nuit à toi. Au revoir.
25: La suite, il y a qui encore?
8: Snoopy.
19: Ouais.
25: T'as entendu la question, Snoopy?
7: Attends, laisse-la répondre, Gégé, elle va répondre, regarde.
8: Mais attends, elle est au standard, elle a même pas compris la question, il dort là.
19: Je suis en train de m'expliquer qu'il fallait que j'écoute bien ce que tu disais. Et
25: voilà.
19: Parce que j'étais pas attentif, j'ai engueulé et tout. Voilà quoi.
8: Oh là là.
19: Moi, je voulais juste participer au débat, c'est tout quoi.
25: Faut pas qu'elle pleure.
8: Allez.
25: Gérard, console-la, elle pleure.
8: Non, moi j'en ai rien à foutre.
25: Mais tu l'as fait pleurer.
8: T'as du monde derrière, vas-y. Vas-y, Snoopy.
25: Les auditeurs.
8: Non, vas-y, Snoopy. Vas-y, t'as du monde chez toi, alors dégage. Hop, au revoir. Elle a du monde derrière. Elle a du monde, je peux pas la dégager, elle pleure.
14: Gérard.
8: Je m'en fous, tu dégages les gens.
25: Alors, t'as pas de cœur. T'as pas de cœur, Gérard.
18: GG, quand même, tu fais tomber Sandy, tu fais pleurer les filles, ça se fait pas.
19: Ouais. Je pleure pas.
14: C'est vrai, ça.
8: Ah. Bon allez, conclusion du débat parce que vous me faites chier.
14: Gérard, j'ai une bonne question.
16: Thierry à la place de Tom Cruise, merci.
14: En plus, et j'ai une bonne question sur IRC de Wanobi. Il te demande pourquoi il y a des piscines au Club Med alors qu'il y a la mer à 300 mètres.
18: Bah, il peut pas y avoir de patinoire.
8: Bon, pour l'instant, c'est moi qui réponds. Donc, pourquoi il y a des piscines au Club Med
14: alors qu'il y a la mer juste
8: la mer
14: à côté.
8: À côté. Donc, c'est pour que les gens qui puissent aller dans la piscine s'ils ont des problèmes de santé.
14: Ah ok.
8: Voilà. Donc alors de toute manière, je pense qu'on va avoir toujours l'autre avec sa conclusion.
25: Attends, c'est pas fini.
8: Non, c'est terminé.
25: Non, c'est pas terminé. Il faut savoir gérer les auditeurs, c'est tout.
8: Quand c'est pas les habituels,
25: ils sont minables.
8: L'autre, tu l'as bien et puis c'est tout.
25: Eh ben on continue alors.
8: C'est tout.
7: Ouais, mais on a un nouvel auditeur là, Jerry.
8: À la place
25: de Tom.
7: À la place de Tom Cruise.
8: Ah bon, en plus.
25: On est remonté. Ça plop beaucoup quand vous tapez encore. Ouais. Ça tape. Il y a combien de connectés sur
14: On est remonté, on est à 3720.
8: Non, non, mais de toute manière, on n'aura pas les 8000. Hein.
25: Ah bah non, c'est
14: si,
25: clair.
14: Si le débat continue, on peut les attendre.
8: Ah non,
14: si t'arrêtes maintenant, on les aura
25: tu
14: jamais.
25: Tu vas pas t'arrêter, il y a 3800 connectés sur Internet.
8: Alors, qui c'est qu'on a
7: Jerry, à la place de Tom Cruise.
8: Non, non, mais... Hey. Alors là, là au standard, vous allez vous prendre, vous allez vous faire engueuler.
25: Ouais. On gueule pas, on parle.
8: Maintenant, vous allez pas me reprendre les mêmes, c'est parce que même. Coquillage, il se fait passer pour Tom Cruise. Non. Maintenant, il se fait passer pour Jerry. Tiens.
7: Mais non, GG.
8: Comme ça, non, pas à moi, à d'autres.
25: Bah si.
8: À d'autres.
25: Bah non.
7: À d'autres. Écoute sa voix, écoute à la d'autres. Voix de Jerry, tu sauras, tu verras que c'est pas la même.
8: Mais oui, mais attends, mais, de toute manière, il y a pas longtemps que t'es là, t'es là depuis lundi. Donc les jeudis, quand je commande, c'est moi qui commande les jeudis. D'accord.
7: Ah ouais.
8: C'est
7: d'accord.
8: Pas toi qui commande.
7: D'accord.
8: C'est moi.
7: Okay,
8: donc quand je te dis de prendre des gens au standard, tu fais ton boulot et c'est tout. T'es là que pour faire ton standard, c'est tout.
7: Oh là.
8: Ouais, mais c'est comme ça avec moi.
6: Okay. Gérard, tu il rigole pas.
7: Ouais, il rigole pas.
8: Tu prends comme tu veux.
25: Ouais.
8: Ça te plaît, ça te plaît, ça te plaît pas, c'est le même prix.
12: Par le trou, par le cul, par où tu veux.
8: De manière, si ça te plaît, tant mieux. Si ça te plaît pas, c'est le même
7: non,
8: prix.
7: Non, mais ça me plaît, y a pas de problème.
8: Donc, c'est à toi de faire gaffe. Parce qu'un conseil à avertir, on veut deux. Je te préviens, ça fait déjà deux fois, deux fois que je vous engueule. Alors attention. Toi Manu, pour l'instant tu fermes tes gueules parce que t'es capable de rien foutre.
25: Ouais, mais c'est pas le même, toi, alors moi je te prends des gens si t'en veux pas.
8: Toi pour l'instant t'es en train de garder ton casque, il y a que Apolline apparemment qui a l'air de bosser. Toi t'es en train de garder ton casque et toi tu fermes ta gueule. T'as 24 lignes là et...
25: Ah non, ça c'est pas possible.
8: Non, c'est pas possible.
25: C'est impossible,
14: il y en a pas 24.
25: C'est pas compté.
8: Non mais alors pour l'instant tu laisses tout sonner et tu prends personne, alors, c'est tout. Manu. T'es toujours avec ton casque. Hein, depuis tout à l'heure, je te vois, tu es en train de rien foutre. Alors, ça va comme ça, ce soir, t'es nul, t'es zéro.
25: T'es bien.
8: T'es un cave.
25: Ouais.
8: Oh non. T'es carrément un cave.
25: Oh.
8: Tu ferais mieux de retourner chez toi, d'aller voir ton bébé rose.
25: Bon, continue.
12: Non, t'es dégueulasse avec moi.
25: C'est pas grave, Manu, c'est pas grave.
7: C'est pas grave.
25: T'auras fait pleurer des gens.
12: Enfoiré.
8: Ouais, alors. Même le dimanche, vous êtes même pas capable de bosser correctement.
12: Ah, c'est dégueulasse.
7: Bon, allez, GG, on continue le pleur, Manu, et puis on continue les questions.
8: Ouais, mais...
12: C'est dégueulasse.
8: Ta gueule.
25: Manu,
8: ok.
25: On accueille les gens.
8: Qui c'est, donc, à la place de Tom Cruise, que tu m'as dit?
7: Jerry.
20: Bonsoir.
8: Salut. Alors donc la question c'est quels sont les prix pour ce voyage ou autre destination?
20: Bah ça dépend de la destination, il y a plein d'endroits au Club Med. Tu peux aller aux Baléares, tu peux aller dans le Pacifique, tu peux aller aux États-Unis, tu peux aller partout.
8: Non mais quels sont les prix?
20: Ben si tu vas mettons à Hawaï, c'est tout de suite 10 000 balles pour 15 jours.
8: Mm-hmm.
20: Si tu vas aux Baléares, c'est moins cher. C'est 3 500. Quelque chose comme ça, quoi. Maintenant, ça dépend aussi combien de temps tu restes, où tu vas. T'as plusieurs tarifs, plusieurs organisations, c'est variable.
8: Ouais, mais il y a une question que je suis en train de me poser, parce que justement, quand
25: c'est
8: je
25: laquelle
8: pose,
25: c'est laquelle
8: quand je pose la question, quels sont les prix pour ce voyage ou autre destination, il y a une question que je me demande, et ça, je pense que Jerry, serviette de plage, kiwi,
20: ouais.
8: Et Snoopy, tu vas pouvoir répondre.
25: Ouais.
8: Donc, est-ce que vous pouvez me dire si par exemple vous partez par des agences de voyage, est-ce que vous avez des tarifs ou pas?
21: Bah non. Hein.
20: Bah
21: en fait, quand tu regardes avec le maître, c'est quand même le plus cher, quoi.
8: Non mais attends, tu peux, c'est qui là?
21: C'est Snoopy.
8: Ouais, tu peux préciser?
21: Bah tu regardes, moi je me suis renseigné, tu vois, pour les vacances, c'est le maître, c'est 5 000 balles la semaine par personne. Donc ça fait cher quand même, tu vois, rien pour la France.
8: Ouais, mais tu pars où, toi?
21: Bah, tu regardes sur Marseille, dans le sud de la France, tu vois, en restant sur la côte.
8: Non, je pense pas. Parce que moi, je vais te dire une chose, j'ai pu voir des petits sondages comme ça. J'ai pu voir des sondages. Je pense que pour une semaine, par exemple, tu pars en Italie ou en Espagne, t'en as déjà pour 15 000 francs. Mais attention, non, mais 15 000 francs, t'as le billet qui est compris.
20: C'était fait.
21: Ah ouais, mais moi je te parlais sans voyage, tu vois, parce que je restais en France, c'est pour ça. C'est vrai qu'avec le billet d'avion, ça fait encore plus cher. Hein. Puis en plus, c'est dans l'aéroport, au club, il y a des bus, tout ça, donc faut payer tout ça. Hein.
8: Bah, de toute manière, normalement... Non, je pense pas, Snoopy. Normalement, non, je pense pas. Parce que dès que t'arrives à l'aéroport, normalement, t'as une personne avec un panneau, qui dit pour le Club Med ou je sais plus.
21: Ouais, voilà, mais tu vois, après, ils t'emmènent vers un bus, il faut que tu prennes le bus.
8: Mais même. Non, mais même, de toute manière, de l'aéroport
0: pour aller jusqu'à, par exemple, la chambre d'hôtel où tu veux aller,
21: ouais.
0: Normalement... Non, attendez, s'il vous plaît, derrière, merci. Normalement, c'est pris en charge.
21: C'est pris
0: dans...
21: Dans le cul.
0: Non, pas dans le cul, parce que toi, tout à l'heure, dans le cul, c'est qui dit ça?
21: Dans le cou?
0: Moi, non, c'est qui vient de dire dans le cul?
21: Okay, j'ai compris dans le cou, moi.
3: C'est Pedro.
0: Ah, Pedro, c'est quoi, lui? D'où qui te sort encore, celui-là?
21: De l'hélico.
0: D'accord, Manu. Bosse bien. Bosse, Manu. Bravo.
4: Merci.
0: Bravo, connard.
4: Merci, c'en est trop.
0: Bravo,
4: merci.
0: Connard.
4: Merci.
0: Pour l'instant, t'es en train de faire des dessins, alors que je te demande de savoir qui c'est qui dit...
4: Mais il a répondu, c'est
3: et
4: pas
3: tu nous as encore une brochette de gogo.
14: Gérard? Sur IRC, il y a Père Fouras qui dit à RIP, officiellement, tu peux pas faire rentrer des gens à l'école, mais bon, on passe pour cette fois.
0: Non, mais attends, c'est pas du tout la question.
3: On parle pas de l'école, hein.
0: Bon, toi, tu t'écrases, ok? Non,
3: mais, on parle pas de l'école, c'est vrai.
0: Tu t'écrases?
3: On parle pas de l'école.
0: Tu t'écrases?
3: Mais attends, on parle pas de l'école, c'est tout, je veux dire.
0: Tu t'écrases?
21: Il est à côté de la plaque, le gars, c'est tout.
0: Ouais, mais non, Emmanuel, au lieu de dessiner!
3: Mais il y a des sujets tabous.
0: Non mais attends, ouais là je pense
25: ça bouse de vache.
0: Allez, hop, c'est même pas la peine qu'on continue parce que là ça sert à rien.
25: Ouais, c'est vachement intéressant. Là,
0: non, c'est vachement intéressant. Toi t'es à moitié endormi, tu fais que tes dessins. Alors terminé, hop, basta, terminé, point final à la ligne. Conclusion du débat, je sais que on va.
25: Il y en a qui vont être malheureux, hein, c'est clair. Si
0: on va avoir une conclusion sur l'internet.
14: Bah j'attends que tu continues et qu'on arrive à la conclusion parce que c'est pas l'heure de la conclusion.
0: Là. Ah bah si, il est 2h, donc moi je fais conclusion parce que l'autre il est même pas capable de bosser, donc merci Manu.
21: Ouais mais bon.
0: Non, c'est terminé.
25: Bon bah les auditeurs, on va faire chacun.
21: Encore un quart d'heure, ça marche pas.
0: Non, il y a plus de quart d'heure.
25: Non mais Gérard a pas envie ce soir, donc on va laisser tomber. Vous allez faire chacun votre conclusion et puis voilà.
0: Hop. On pourra dire merci à Manu.
21: Merci Manu.
25: T'arrêtes pas de lui dire merci depuis tout à l'heure, donc on va faire la conclusion.
0: Donc alors, conclusion, Snoopy.
21: Bah moi je trouve que le mètre, tu vois, c'est bien, mais c'est encore un peu cher, quoi.
0: Bah ouais, mais ça, j'y suis pour rien. C'est le gouvernement qui a décidé ça et on pourra rien faire d'autre, hein. C'est tout.
21: Ouais, voilà. Et je pense qu'il devrait faire de tarifs, tu vois, pour les jeunes, pour qu'on puisse partir moins cher pendant les vacances.
0: Bah ouais, bah voilà. Donc, dans ces cas-là, faire des tarifs comme la SNCF pour les moins de 25 ans. Mmh. Ouais, ouais, justement.
21: La première semaine gratuite et puis on paye la deuxième si on est content.
0: Non, mais justement, le débat de la semaine prochaine va porter sur les tarifs pour les jeunes.
21: Oh non. Ah, d'accord.
0: Quoi, oh non?
3: Ça, c'est vachement intéressant. Hein.
0: Qui c'est qui vient de dire oh non?
25: Ouais, puis tu vas être vachement au courant en plus.
3: Ouais, ouais. C'est vrai, t'es quand même une vieille croûte. Hein.
0: Ouais, bah moi, je t'emmerde, toi, connard.
21: Et puis du cul.
3: Oh là, les filles.
0: Bravo, Manu.
25: Ouais, bravo, Manu.
4: Merci.
25: C'était une nana, hein. J'ai déjà reconnu une nana.
0: Ouais, ouais.
21: Merci, Manu.
0: Alors, Kiwi?
3: Ouais, bah écoute, j'ai été très honoré de participer donc à ton débat, GG, ça s'est pas trop mal passé. Et je voulais encore te remercier pour ces 10 minutes de bonheur intense avec une belle brochette de gogol.
0: Non, bah, de toute manière, c'est toutes les semaines qu'on a des gogol grâce au standard.
3: Ouais, il y a des plus ou moins gogol quand même.
0: Non, mais de toute manière, grâce au standard, on a des gogol. Il y en a un qui garde son casque constamment. Moi, je serais que lui, je me mettrais un casque chez moi et je dormirai avec.
4: Mais non, ok, d'accord, je l'enlève.
3: Remets-le.
25: Larsen, Manu.
14: Gérard, moi j'ai plein de conclusions sur IRC.
3: Ouais, alors déjà.
14: Conclusion d'Arnett qui dit le jour où Gérard sera sympa, on aura tout vu, car pour l'instant c'est trop le roi des mecs pas sympas. Gérard, ce soir tu as été vraiment pas gentil.
0: Alors Arnett, si je suis le roi des cons, bah toi.
14: Ah, il l'a pas
0: aussi.
14: Dit, hein, il a dit.
0: Non, mais de manière.
14: Il l'a pas écrit, il a mis des étoiles.
0: Ouais, mais c'est ce qu'il a voulu dire. Donc Arnett, dans ce cas-là, toi aussi t'es le roi des cons. Et toute la bande avec.
25: À Basile.
14: Il y a aussi une conclusion de Davy One qui dit qu'il y avait personne sur IRC ce soir et que les internautes sont sûrement partis au Club Med. Et il y a une conclusion de Turpentine qui dit que ton débat il avait ni queue ni tête comme toi.
0: Voilà. De toute manière, Turpentine, comment qu'elle s'appelle?
14: Turpentine.
0: Alors Turpentine, de toute manière, je commence à en avoir ras-le-bol de toi toutes les semaines. Alors donc t'arrêtes de me balancer tes saloperies, ok?
3: C'est vrai que t'as une queue dans la tête quand même.
0: Et moi je t'emmerde. Moi je t'emmerde, connard.
3: Non, mais c'est vrai que t'as une queue dans la tête.
0: Alors, serviette de plage.
21: Ouais.
1: D'abord, moi je trouve ça regrettable que Tony, Arnett, Goldo, tout ça n'aient pas pu participer.
5: Ouais, c'est
1: regrettable. Parce que c'est aussi leur débat et c'est sympa quand ils sont là.
0: Non, mais pour l'instant, serviette de plage.
1: Oui.
0: C'est pas eux qui commandent, c'est moi, parce que c'est moi qui fais mes débats, d'accord?
1: Ouais, non,
0: donc si je les veux pas, c'est mes problèmes, d'accord? Parce que j'aime pas qu'on me traite de dire de retourner à la desk comme Tony l'a fait.
1: Et comme
0: attendez.
1: L'histoire.
0: Non, mais même, et là, tout à l'heure, il y en a une ou un qui a été dire que ma mère c'était une pute. Oh, alors ça, non.
1: C'est Cartman.
0: Non, mais moi je veux pas le savoir.
5: Je ne veux pas
0: le savoir.
25: Ok, d'accord.
0: Maintenant,
25: d'accord.
0: Terminé. Donc, serviette de place, je t'ai répondu. Donc c'est moi qui commande. Donc Tony et Arnett ne passeront plus dans mes débats.
1: Ouais, enfin c'est regrettable. Sinon, si ma conclusion, ce soir c'était pas Club Med, c'était plutôt Club Merde. Parce que c'était tes questions, c'était vraiment à chier, quoi.
0: Ouais, dans ces cas-là, tu restes chez toi et t'écoutes, ok? En de mon entendeur, salut.
1: Je te kiffe.
0: Jerry, moi je te kiffe pas, ok?
1: Mais je te kiffe.
0: Pas moi. Jerry.
5: Ouais. Moi je trouve que le Club Med, c'est bien, surtout si on a envie de s'éclater la queue pendant 15 jours. Parce que y a que ça à faire là-bas. Et puis c'est cher, mais bon, niveau cul, ça vaut le coup, quoi.
0: Non, mais de toute manière, c'est vrai que au Club Med, quand tu vas, c'est vrai que tu t'éclates un maximum parce que tu bois pas mal de nanas bien branchées.
5: Dans tous les sens du terme, tout à fait, tu t'éclates.
0: Tu les vois bien branchées, question soutif et petite culotte.
5: Voilà,
0: là,
5: ils sont sur la plage.
0: Ouais, mais là, t'en prends plein ton grade. Tu me diras, c'est cher dans un sens oui et non, parce que en fin de compte, c'est un truc qui faut se dire, c'est cher dans un sens. Oui, pourquoi? Parce que bon, en fin de compte, ça dépend ce que tu veux faire là-bas.
5: Ouais.
0: Si tu vas...
5: Si tu vas te reculer pour 100 balles, c'est bon, quoi.
0: Non, mais si tu vas, Jerry. Vas-y. Jerry.
5: Ouais.
0: Bon, Jerry, c'est à toi que
5: vas-y,
0: je réponds.
5: Je t'écoute, vas-y, réagis.
0: Donc, si tu vas pour, par exemple... Pour faire une cure ou autre, bon, je pense que pour 15 000 balles, ça dépend de ta destination. Mais c'est vrai que après, ça devient cher. C'est vrai parce que déjà, t'as le billet d'avion. Après, t'as la chambre d'hôtel. On ne sait pas si c'est compris dans tout ça.
5: Ouais, mais tu peux baiser dans l'avion, dans l'hôtel, tu peux baiser partout. Ça va, ça revient.
0: Ouais, non, mais même, je suis pas trop d'accord là avec ce que tu dis.
9: Gérard, sur IRC, en conclusion, Tony, il te demande s'il peut passer la semaine prochaine parce qu'il te kiffe.
0: Non.
5: Ah, moi aussi, je te kiffe. Hein.
22: Ah, moi aussi, c'est clair.
5: Ah, mais toi...
25: Ça fait du bien.
5: On te kiffe tous, Gérard.
22: Ouais, on t'aime, Gérard.
0: Alors, du coup, vous allez écouter Snap avec le rythme de la danse. Et on se retrouve la semaine prochaine. Donc, le débat de la semaine prochaine, ça sera les tarifs pour les jeunes. Et là, vous venez entre deux pour la conclusion. Vous venez d'entendre Pildar qui s'amusait à mettre sous le soleil. Et on se retrouve la semaine prochaine.

0: Bonjour Sylvie.
1: Non, non, mais c'est bon, hi, tu dis bonsoir. Oh, tu dis bonsoir et tu la fermes.
0: Hello, Michel.
1: Gérard. Oh, tu dis bonsoir et tu la fermes.
0: Il est 19h15 à New York. Je t'écoute sur Internet.
1: Bon, ah, lui, qu'il chope, tu lui dis qu'on lui dit bonsoir, qu'il se taise.
2: Il a rien dit méchant, Gérard.
3: Gérard, tu commences le débat, tu reposes la première question, que tout le monde y réponde, maintenant que tout le monde est là.
1: Est-ce que votre copine ou votre copain ronfle la nuit? Donc, Claire.
4: Allô?
1: Claire, bonsoir.
4: Bonsoir, bonsoir Gérard, bonsoir à tous.
1: Bonsoir.
0: Bonsoir, Claire. Bonsoir, Claire.
1: Bon, t'arrêtes avec, l'os, toi. Oui. Ok? Alors, Claire, bonsoir.
4: Bonsoir Gérard.
0: Bonsoir Claire.
1: Bon, Claire, allez.
0: On prend la première question, après on va se coucher vite fait.
1: Moi, je t'ai reconnu, d'accord? Donc tu vas te calmer, tu laisses parler les gens, ok? Alors Claire, s'il te plaît, tu réponds à la première.
4: Eh ben écoute, moi, mon copain, il ronfle pas, mais il respire très fort.
1: Mm-hmm.
4: C'est un peu pareil, quoi.
1: D'accord.
4: C'est chiant.
1: Mm-hmm. Barbara?
5: Moi, mon copain, il ronfle. Donc mm-hmm. J'essaie de m'endormir avant lui, et quand je l'entends ronfler, je lui demande de se tourner, il se tourne et il ronfle plus.
1: Ok.
5: Et il bave aussi, c'est un peu.
1: Hein?
5: Il bave.
1: Ah bon. Rita?
6: Bonsoir Gérard, mon petit lapin en sucre.
1: Bonsoir ma chérie.
6: Ça va Gérard?
1: Je sais pas, je vais pas regarder ce matin.
6: Gérard, trop bien.
1: Excuse-moi pour la semaine dernière du petit problème technique du standard. Moi,
0: yes,
1: bon, c'est bon, toi, Gilbert, Michel, tu te tais, s'il te plaît, merci.
0: Okay, thank you.
1: Donc, pour toi, Rita?
6: Moi, j'ai un copain qui arrête pas de ronfler.
1: Mm-hmm.
6: Et je lui donne des claques. Et ça
1: me
6: réveille.
1: Ouais, mais alors, c'est peut-être pas la meilleure solution. Hein.
6: Ah, mais si, parce que je lui donne des claques.
1: Mm-hmm.
6: Et je lui suis sur son nom tout doucement.
1: De quoi?
6: Je suis sur son nom, tout doucement, et ça s'arrête.
0: Quoi?
6: Chuchoté. C'est un synonyme.
0: Oui.
1: Ouais, d'accord.
6: Je chuchote son nom à l'oreille.
0: Il ronfle la trompe.
1: Ouais. Fred?
7: Ouais, bah écoute, moi j'ai pas de copine, c'est Fred, moi j'ai pas de copine, mais j'ai un chat et ouais, il ronfle.
1: Non, on en a rien à foutre que t'as un chat.
0: Attends, mais j'ai un chat, il dort avec moi sur mon lit, et mon chat, il ronfle. Voilà, il s'appelle Gérald et il ronfle.
6: Comment il s'appelle? Gérald.
1: Gilbert.
0: En hommage à quelqu'un.
7: Oui, bonsoir mon.
1: De quoi? Qu'est-ce que tu viens de dire, Fred?
7: J'ai dit que mon chat s'appelait Gérald en hommage à quelqu'un.
1: Oui, d'accord.
7: Bah, tu t'appelles pas Gérald?
1: Non, mais je te préviens, d'une chose.
3: Ça ressemble un peu quand même, hein. Ça ressemble.
1: Non, mais
7: c'est Gérald des G-Squad, attention.
1: Je te préviens, tu as intérêt de rester poli, s'il te plaît, parce que sinon tu as germé vite fait.
7: J'ai dit Gérald.
1: Ok. Alors,
0: moi,
1: oui.
0: Gérald,
1: Gilbert.
7: Donc, toi, c'est Gilbert, je couche pas
1: Gilbert.
7: Non, mais avec ton cochon d'Inde,
1: ouais. Bon, voilà. Vous la fermez. Gilbert, s'il te plaît.
7: Pas de problème.
1: Gilbert! Bon, allez, hop!
3: Gilbert.
1: Gilbert, dehors. Bon, il est plus là. Hop, bonne nuit, Gilbert. Alors, Michel. Michel est pas là ou quoi, là? Oh, c'est pas là, ce bordel.
0: Dis-moi, Michel.
2: Voilà, il est là, Gérard.
1: Ouais, il se réveille ou quoi, lui?
0: Gérard, sorry, parce que là, je t'appelle de New York.
1: Non, mais vas-y, accouche.
0: Mais je t'écoute, je voulais juste dire un truc, je t'écoute par Internet. Il est 19h15 à New York, et je voulais juste saluer tous les Américains qui sont très nombreux à écouter les débats.
1: Non, et hop. Bonne nuit.
6: Gérard, t'es pas content d'avoir des gens qui...
1: Attendez.
0: Excuse-moi, Gérard, j'ai juste signalé les Américains, c'est tout.
1: Bon, là, tu réponds à la question, c'est
0: alors,
1: tout.
0: Moi, je dors avec mon ordinateur, il ronfle pas.
1: Ouais, d'accord, tu dors avec ton ordinateur, bientôt, moi, je vais te faire dormir avec un téléphone aussi.
0: Gérard, j'ai du pistol, je n'ai pas d'amis. Je suis désolé, merde.
1: Merci pour le Larsen.
0: Je n'ai pas d'amis, Gérard.
1: Ouais, je m'en fous. Deuxième question, Gérard, comme ça va aller vite.
7: Gérard, c'est Gilbert, je suis revenu.
1: Ouais, tu travailles un peu,
7: donc,
1: toi.
7: J'aimerais répondre à la question. Donc, moi, ma copine, elle ronfle pas, mais par contre, je suis vierge.
1: Et alors, j'en ai rien à foutre que...
7: Non, mais c'est tout.
1: C'est pas le thème du premier débat, d'accord?
7: Ok. Je peux m'occuper de toi, Gilbert.
1: Ok, bon. Deuxième question. Ronflez-vous souvent en conduisant?
3: Non, mais attends, Gérard, t'as pas répondu à la première question. Mais toi, la première question, est-ce que ta copine ronfle en dormant?
1: Pour l'instant, j'ai pas de copine, ok? En le bon entendeur, salut.
3: Et Christine, comme ça, elle ronflait?
1: Je te répondrai pas, d'accord?
0: Et ton colombe, Gérard?
1: Comment? De quoi?
0: Ton colombe. Ronfle?
1: Mon colombe?
0: Ta colombe, je sais plus comment.
6: Ton colombe.
0: Ta colombe.
6: Oui.
1: Vous lui demanderez un peu plus tard.
3: Donc la deuxième question, c'est original comme question, je crois, c'est.
1: Ronflez-vous souvent en conduisant? Alors Claire,
3: en conduisant.
4: Bah écoute, Gérard, jusqu'à preuve du contraire, je m'endors pas quand je conduis.
1: Et
4: donc à mon avis, pour ronfler, il vaut mieux dormir. Donc non, je ronfle pas quand je conduis.

0: D'accord.
1: Et est-ce qu'on peut ronfler quand on n'a pas le permis?
2: Ah,
3: mais attendez, qui c'est qui pose cette question?
1: C'est Fildar, enchanté.
3: Ah, Fildar. Donc, est-ce que tu peux ronfler quand t'as pas ton permis?
1: Ah ouais?
3: Bah, mais non. C'est bête parce que
2: c'était... Non, parce que quand, pour ronfler, faut avoir le permis, tout à fait.
4: On peut ronfler en mobylette.
3: Ouais, ben, ça sera dur pour toi, hein.
4: On peut ronfler en mobylette.
3: Ok, donc Barbara.
2: Oui.
5: C'est Max.
2: Moi je ronfle pas en conduisant. Par contre, ça m'arrive de ronfler en prenant l'ascenseur et ça m'inquiète.
3: Ah bon, ouais, d'accord.
4: En descendant.
3: Ok, Rita.
6: Moi, mon petit sucre d'orge, ben jamais je n'ai ronflé en conduisant.
3: Mmh. Bon, ah. tu commences pas, Olivier, s'il te plaît.
2: Ah.
0: C'est ce qui arrive.
3: Non mais tu t'amuses pas comme ça. Tu as pas commencé le premier débat là. Sinon, j'arrête là.
0: Olivier.
3: Pourquoi? Hein?
0: Assure.
3: Là, j'arrête là. J'arrête là tout de suite.
6: Allez.
1: Gérard, t'as dit d'assurer, bordel.
3: Et alors, Rita, pour finir.
4: Et moi?
6: Donc, moi, je disais, mon petit chou, donc, jamais il m'est arrivé de ronfler en conduisant.
3: Mm-hmm.
6: Et donc, voilà.
3: Non, mais est-ce que t'as ton permis?
6: Oui, j'ai mon permis.
3: Depuis combien de temps?
6: Ça va faire 6 mois.
3: Mmh. Ah, 6 mois, bah, t'es une jeune conductrice.
6: Voilà, exactement.
3: Ouais, donc t'as toujours ton petit A derrière. Ouais, ok. Voilà. Ok, bon.
4: Moi, j'ai pas répondu, Gérard.
3: Ouais, bah, mais une minute, je viens à bout. Ok, vous allez commencer par vous calmer, là, les mecs, hein, parce que vous commencez à me les gonfler.
6: Oui,
3: Fred.
4: Ouais, bah, moi, je sais pas, je dors, donc je me rends pas compte si je ronfle, quoi. Quand je...
3: Ouais, d'accord. Quand tu conduis, tu dors.
4: Bah, écoute, pour ronfler, je vais pas ronfler réveillé, abruti.
3: Bah, abruti toi-même.
4: Bah, écoute, il faut bien que je dorme si je ronfle.
3: Non, mais attends, déjà, est-ce que tu ronfles en voiture?
4: Bah, si je dors, ouais.
3: Ah ouais, tu dors, tu conduis en dormant.
4: Bah, écoute, si je conduis en ronflant, je conduis en dormant.
3: Non, mais attends, et mon pote, je crois que t'as des casques de vide. Hein.
4: Non, mais toi, tu ronfles pas réveillé, faut dormir pour ronfler, t'es bien d'accord, GG?
3: Attends, pour conduire, faut dormir.
4: Non, pour ronfler, il faut dormir.
3: Ouais, ben, je te demande si tu ronfles en conduisant.
4: Donc, si pour pouvoir ronfler en conduisant, il faut que je dorme.
3: Ouais.
4: Donc, je m'en rends pas compte parce que je dors. Donc, je sais pas si je ronfle, c'est clair.
3: Ouais, ben, tu sais pas si tu conduis non plus.
4: Bah, ouais, a priori, ouais, t'as raison. Bravo, GG, ouais.
3: Ouais, d'accord.
4: Tout à fait.
3: Bon, Gilbert.
4: Ouais, moi, donc...
3: Ouais, attends, Gilbert. Qui c'est qui veut poser une question?
6: Mon petit chou.
3: Ouais. Ouais,
6: on fait des mathématiques là parce que j'ai pas très bien compris là.
4: Ah, c'est mathématique
2: tout à l'heure.
6: Est-ce que c'est le théorème de Pythagore tout ça ou quoi?
2: Ouais, non. C'est pas loin.
4: Le théorème de Pythagore.
3: Ouais, c'est bon, t'as Gigi Michel, pour l'instant tu te...
4: Gigi Michel, j'attends de répondre, Gérard.
3: Ouais, ben...
6: Bon. Pas grave, parce que je trouve que c'est très mathématique tout ça, on fait en voiture, quand on a le permis, ensuite on passe par là. Mmh. J'ai l'impression que ça forme un angle droit tout ça.
3: D'accord. Ok.
6: Qu'est-ce que t'en penses, Gérard?
3: Ouais, ben, pour l'instant, moi, j'ai jamais conduit en ronflant, hein.
2: Ça part.
3: Non, mais attendez, il y a Gilbert qui a pas répondu.
4: Oui, je vais répondre. Donc, moi, c'est vrai. J'ai pas douté à cette source, mais je ronfle en dormant.
3: Mm-hmm. Hein,
4: ce qui se passe, c'est que je dors en même temps que je conduis.
7: Ah, bah,
4: donc, je me prends un mur.
2: Oui.
4: Je dirais pas sous quel pont.
3: Ouais, ben, allez, c'est bon. Alors. Allez, hop.
2: Il a pas dit pour l'Allemagne.
4: Écoute, je m'endors.
7: Oui.
4: Je me tape un mur, donc l'airbag il s'ouvre et hop.
7: Sous quel pont c'était?
4: C'était l'Allemagne, t'as dit.
3: Voilà, hop.
4: D'Avignon.
3: C'est le pont d'Avignon, Gérard. Non, c'est bon.
4: Il y a des crashs.
3: Oh, c'est bon, tu me le prends.
7: Merci pour le Larsen.
3: Merci pour le Larsen. Tu prends donc Gilbert. Et,
4: c'est
3: bon. Non, mais c'est bon. DJ Michel.
4: Oui, alors Gérard, juste, vous avez petite question parce que je comprends pas. C'est la question, c'est ronfler en conduisant ou conduire en ronflant?
3: Non, c'est ronflez-vous en conduisant.
4: Alors juste, moi, j'ai t'expliqué tout à l'heure, je suis seul.
3: Mm-hmm.
4: Parce que j'ai eu l'accident, parce que je ronflais conduisant.
3: Mm-hmm.
4: Puis je suis en fauteuil, malheureusement.
3: D'accord.
6: Ah, c'est triste tout ça.
3: Voilà. Ah, ok.
6: C'est
3: bon,
6: combien de roues?
3: Comment?
6: C'est combien de roues à ton fauteuil?
4: C'est une 4 roues motrice.
6: 4 roues motrice?
3: Ouais, c'est ça. 4 roues motrices, ça serait pas un train non plus. Ouais, c'est ça. C'est ça. Donc, je vais quand même vous répondre déjà.
6: Est-ce que tu as l'airbag?
3: Non, mais qui c'est qui parle là, des trois filles?
4: C'est DJ Michel. Non, mais... j'aimerais savoir s'il a fait le Paris-Dakar avec son 4x4.
3: Bon, moi je voudrais quand même répondre. Si vous me laissez parler, je pourrais peut-être répondre déjà aux deux premières questions. Donc, je ronfle pas la nuit. Et je...
5: Et comment, comment tu le sais?
2: Comment tu le sais que tu ronfles pas? Est-ce qu'on te le dit?
4: Non, mais c'est Christine qui te l'a dit.
3: Bon, allez hop.
5: Non.
3: Didier Michel dehors.
4: Tu penses aux questions,
5: Gérard?
3: C'est bon, Didier Michel, bois.
7: Allez hop, dégagez.
3: Bonne nuit, bonne nuit.
5: Gérard. Allez.
3: Bonne nuit pour lui.
7: Faut pas prendre les gens pour les câlins sauvages.
4: J'appelle les États-Unis.
3: Je veux pas le savoir, t'avais qu'à pas dire que c'est de mon pote. Bonne nuit à toi.
7: Et Carole. Et Carole.
3: Pareil. Toi, tu restes un peu poli, s'il te plaît. D'accord?
7: Ah, c'est une insulte, Carole.
3: Ouais, tu restes poli, d'accord?
4: Allez, hop.
5: Gérard.
3: Entre Christine, Carole et...
7: Et
3: toutes celles qui m'ont posé des lapins ou qui me prennent pour un con. C'est bon. D'accord. Tu t'amuses pas avec le double son parce que sinon, en 5 minutes, j'arrête.
4: Mais non, j'ai le double airbag.
3: Ok.
7: Ok.
3: En de bon entendeur, salut.
5: Gérard, est-ce que tu... Gérard.
3: Oui.
5: Est-ce que... comment est-ce que tu sais que tu ronfles pas la nuit?
3: Qui c'est qui pose cette question?
5: C'est clair.
3: Ben, je peux te le dire parce que vu aller aux heures que je me couche, je risque pas de ronfler.
5: Mais ça n'a rien à voir. Mais ça n'a rien à voir.
3: De toute manière, que je dorme le jour ou la nuit, je ronfle pas.
5: Mais comment tu le sais?
3: Parce que je te...
5: Attends, mais dis-moi franchement.
3: Je sais comment que je dors et j'ai jamais ronflé.
7: Sur Minitel, il y a une réponse, Pipe Express, qui dit que Gérard, effectivement, ne ronfle pas puisque Christine se posait son cul sur ses narines quand il dormait.
3: Voilà, ben, dans ces cas-là, bonne nuit pour lui, il n'aura pas de réponse. Donc...
4: Gérard, comment tu peux savoir si tu ronfles ou tu ronfles pas? L'autre fois, t'étais tellement bourré, t'es rentré chez toi, t'as fait caca sur le paillasson.
3: Bon, Manu, s'il te plaît.
7: Ok, Gérard.
3: Hop là. Dehors pour lui. Dehors pour lui, ça y apprendra. Alors maintenant, celui qui vient de dire ça... Non, mais c'est bon, je me doute qui c'est qui s'amuse à mettre ça devant ma porte. Ok, c'est bon. Donc, le ronflement... Vous gêne-t-il en avion?
7: Non, t'as pas répondu à la question aussi, est-ce que ta copine ronflait?
3: Pour l'instant, j'ai pas de copine. Non, mais c'est
5: avant,
3: pas...
5: Avant, Gérard, est-ce que t'as déjà eu des copines qui ronflaient?
3: Comment?
4: Ta copine imaginaire, elle ronfle.
3: Laquelle?
4: Je sais pas, ta poupée gonflable, elle ronfle.
3: Attends, ma poupée gonflable, elle t'emmerde, toi, connard.
4: Ouais.
3: D'accord?
5: Non, Gérard.
4: J'ai un truc, en tout cas, pour pas ronfler, il faut dormir sur le ventre.
3: Ouais, bah attends, toi, pour l'instant, je t'ai demandé
4: avec
3: de gerber.
4: J'ai un coton-tige dans le nez.
3: Bah bon, allez hop.
7: Non. Moi, j'ai un autre mail sur Minitel. Effectivement, il y a, en sondage, on a trouvé dans un magazine, l'Institut de lutte contre le ronflement a trouvé un remède miracle. Pour arrêter de ronfler instantanément, il suffit de se mettre un coton-tige dans le cul.
3: Bah c'est bien. Ah bah, dans ces cas-là, continue comme ça.
8: Dans son cul.
3: Eh bah alors, dans ces cas-là.
7: Non, mais on continue.
3: C'était sur
7: Minitel.
3: Troisième question. Le ronflement, vous gêne-t-il dans l'avion? Et on pense, je ronfle comme un cochon avec un doigt où je pense. Hop. Et on se retrouve tout de suite après. Donc, bonsoir à tous. La suite des débats. Donc, on récupère Gigi Mitchell. Je pense qu'il est encore là.
9: Ouais, il est là, ouais.
3: Ouais, tu l'as calmé?
9: Ouais.
3: Non, si. Ça m'étonnerait.
9: Si. Gilbert, si tu m'avais pas pris le standard pendant le 10, j'aurais pu le calmer, Gérard.
3: Tu me les calmes avant. Fred. Allô?
4: Je suis là, ouais. Easy. Ouais, je suis là, GG, tu m'entends?
3: Ouais.
4: Ouais. Did you Michel, you listening to me, Gérard?
3: Ouais, tu commences à te calmer un peu, toi. Yeah, ok.
9: Ok.
3: Donc, tu me le prends, tu me le calmes.
4: You're welcome,
3: Gérard. Gilbert.
10: Oui, bonsoir, mon chou.
3: Non, attends, je suis pas ton chou, d'accord? Tu vas te faire foutre. Alors commence pas comme ça parce que tu as dégagé vite fait, toi. Allez hop, Gilbert dehors. Bonne nuit à toi. Hop.
10: Non, c'est pas moi qui ai parlé, là.
3: Non, c'est pas toi, mon cul.
10: Non.
3: T'en veux une aile?
7: Ça fait un mon cul, en tout cas, pour les
3: sondages. Allez,
10: faut noter ça. Ouais,
3: hop, dehors, celui-là.
9: Okay. Gilbert, au revoir.
3: Bonne nuit, Gilbert, on prend quelqu'un d'autre à ta place.
10: À tout de suite.
3: Ouais, à tout de suite, t'as raison, passe sous un autre nom.
1: Manu, change de prénom, tu mets René, ça marche.
9: Ok, on accueille René.
3: Non. Non, mais dans ce cas-là, c'est pas
7: Christine,
3: la peine.
7: Mais Christine, comme prénom.
3: Non, bah alors c'est pas la peine, j'arrête.
7: Non, continue.
5: Non, Gérard.
7: Donc la troisième question, tu peux la répéter?
3: Non, mais attends, j'ai pas fini de présenter.
7: On s'en fout,
3: Fred.
7: Ouais.
3: On s'en fout, moi je m'en fous pas, d'accord.
7: Ah, d'accord.
4: Ouais, je suis là, GG.
3: Fred, Rita.
11: Oui, je suis là, on s'est pensé que je suis là.
3: Barbara.
12: Oui, je suis là.
3: Et Claire.
12: Bonsoir.
3: Ouais, bonsoir. Donc, le ronflement vous gêne-t-il en avion? Donc, Claire.
12: Le ronflement me gêne-t-il en avion? Bah oui, c'est chiant.
3: Ouais, mais par exemple, si quelqu'un est à côté de toi pendant 3 ou 4 heures d'avion.
12: Ouais.
3: Bah oui, Olivier, ça suffit, s'il te plaît! Ok.
7: Ok.
4: Tu as déjà pris l'avion, je vois.
7: Ouais, c'est
3: bon, je te dis à Gigi Michel de le virer.
7: Non, mais Claire, répondez à la question, là. Claire, continue de répondre.
3: Donc, Claire, je te disais, donc, est-ce que pour toi, est-ce que tu penses qu'en faisant 6 heures d'avion, par exemple, est-ce que le quelqu'un qui ronfle à côté de toi, ça te gêne?
12: Bah oui, ça me gêne. Je le prends par la fenêtre, tu vois. Je le prends par la peau du cul et je le jette par la fenêtre.
3: Ouais, mais attends, par un houblot, tu vas ouvrir le
12: bah oui, bah oui, bah
7: bien
12: oui.
7: Sûr. Ça bah se voit. Oui. C'est une fenêtre.
3: C'est ça.
12: Ouais, c'est affreux de ronfler.
4: C'est des pressurisations de cabine.
12: Mais,
4: et puis après,
12: mais non.
4: C'est l'avion, il tanguait un petit peu.
7: C'est le ronflement des réacteurs, moi, qui me dérange le plus.
4: Ouais, voilà. Parce que quand tu ronfles, on l'entend pas le réacteur, en fait. Donc à quoi ça sert de prendre l'avion si on n'entend pas le réacteur?
3: Non, je crois que je t'avais demandé à Manu, je t'avais demandé de me virer Gilbert.
9: Et... Ah, il est plus là, c'est René.
4: C'est René, oui.
3: Bah
4: oui, c'est
3: ouais,
4: René.
3: Comme par hasard, René, il passe avec la même voix de Michel. Comme par hasard.
9: Mais non, Michel, il est là aussi.
3: Non, non, mais... Bon, tu dégages, toi, avec ta caméra, tu vas pas m'emmerder, d'accord, ce soir?
4: Attends, mais j'ai pas dit tout la même voix, qu'est-ce que tu racontes?
3: Bon, bah, si t'es pas content, tu vires, toi.
7: Continue, genre.
3: Ok, Barbara.
8: Oui.
3: Donc, pourquoi?
8: Moi, ça me gêne pas.
3: C'est pas la peine... Attends, Manu, c'est pas la peine d'essayer de lui dire de passer pour une autre voix, hein.
9: Je lui dis pas ça, je le calme, Gérard.
3: Ouais, oui.
9: Je le calme pour que tes débats soient bien.
3: René,
9: attends, Gérard, je le calme pour que tes débats soient bien.
3: Ouais, non,
9: alors,
3: mais.
9: M'engueule pas.
4: Celui-ci est très intéressant. C'est vrai, en plus, il me calmait.
3: Ouais, ben, tu vas déjà te taire, toi. D'accord?
4: Ok.
3: Parce que tu vas pas te faire passer pour Gilbert ni René derrière, ok?
4: Ok.
3: Parce que maintenant, tu vas pas continuer comme ça.
4: Ok.
3: Je te le dis. Donc, Barbara.
8: Oui, ben, moi, ça me gêne pas parce que je prends pas l'avion, donc les gens peuvent ronfler.
3: Ouais, mais est-ce que t'as déjà pris l'avion?
8: Oui, mais les gens ne ronflaient pas, donc je peux pas dire.
3: Oh, Olivier, s'il te plaît!
8: Ferme la porte.
3: Bon, allez, moi, j'arrête.
8: Mais il y a des gens qui passent. Gérard, c'est bon.
3: Olivier, ça commence à bien faire.
4: Rest, please, Gérard.
8: C'est qui l'Américain, là?
4: DJ Mitchell.
8: Eddie Mitchell, how are you?
3: Il me semble que ça m'est dit de virer, lui.
9: Ah bon?
8: Non, c'est bon,
3: oui.
8: C'est bon, Gérard.
4: J'ai rien dit, Gérard.
3: Donc, Barbara, pour finir, pour continuer le thème du débat, parce que je sens que ça va être la fin.
8: Non,
3: je sens que ça va être la dernière question
8: parce que
3: je crois que le premier débat commence à foirer.
4: Allez,
3: et je pense que le deuxième il va être pareil.
8: Gérard,
7: c'est assez sérieux là, j'ai le nouveau patron en ligne qui demande que tu
3: non, mais c'est ça, c'est
7: bah,
3: ça.
7: Je te le passe, attends, bouge pas. Allez-y, parlez, monsieur.
8: Bonjour.
4: Allô, monsieur patron. Allô, oui.
7: Oui, allez-y, parlez.
4: Allô, monsieur Gérard.
3: Ouais, je vous écoute, là, maniez-vous.
4: Oui, ben c'est Axel, vous continuez l'émission et vous me parlez autrement, s'il vous plaît, monsieur Gérard.
3: Ouais, c'est bon, c'est même pas lui, allez, hop.
4: Vous continuez l'émission et vous me parlez autrement, on va voir si c'est pas moi.
3: Ben, c'est même pas le vrai patron, dans ce cas-là, vous descendez.
4: J'arrive.
3: Ouais, bah, ben, venez. Hop, comme ça va plus vite.
4: Toi, tu vas te faire venir, toi.
3: Bah.
7: C'était Axel, du coup.
3: Bon, bah.
8: Gérard.
3: Bon, qu'est-ce que je viens de te dire avec DJ Mitchell, là? Punaise, mais Manu, okay, s'il te plaît, mais merde!
7: Petite publicité pendant ce temps-là.
3: Beaucoup... Oh non, non, mais moi, je commence à avoir ras-le-bol là!
7: Pendant que Gérard se calme, petite pause publicitaire.
3: Non, y a pas de pause publicitaire.
7: Moi,
3: d'accord, les sondages, ça, c'est de la merde.
7: Si, beaucoup d'animaux ronds.
3: Non, c'est de la merde. C'est de la merde, c'est même pas la peine de me dire les sondages.
7: En train de ronfler à qui faisait un bruit bizarre, il avait un tatou dans le nez.
3: Bah voilà, comme par hasard, il aurait récupéré ça où? Dans les trucs de sondage AFP. Encore.
8: Dans les chiottes de la loco.
3: Bah voyons. Continuez à jouer comme ça, vous allez voir le deuxième débat, comment qui va se faire.
8: Non, c'est bon, Gérard.
3: Rita, pour toi.
8: C'est important, alors. Donc moi, mon petit chou, je vais te raconter une anecdote. Tout d'abord, j'ai voyagé beaucoup de fois en avion et... Une fois, il y avait un mec qui était assis à côté de moi. Il n'arrêtait pas de ronfler durant tout le vol. J'ai pas arrêté de lui foutre des claques. Et il n'a pas arrêté.
3: Ouais, mais tu penses que foutre des claques à un mec, c'est une solution pour qu'il arrête de ronfler?
8: Non, mais pour les gens qui ronflent, ça me gêne énormément, Zara.
13: T'es pas un peu violente?
8: Non, du tout, non.
13: Parce que tu frappes quand même...
3: Bah, de toute manière, comment tu... Bon, de toute manière, la question...
8: Non, mais c'est des petites tapes, hein, Gérard.
13: C'est pas des bourrés dans la gueule, non?
8: Non, quand même pas.
3: Bon, qui veut réagir aussi avec ce que Rita dit, là?
9: Gérard, on accueille Mokhtar à la place de DJ.
3: Ah, voyons.
4: Salut, Mokhtar.
3: Voyons.
8: Va, Mokhtar.
3: Qu'est-ce que je t'ai dit?
9: Quoi?
3: De me choisir d'autres personnes.
9: Eh ben, c'est une autre personne, c'est Mokhtar.
3: Ouais, bien sûr.
4: Bonsoir, monsieur Gérard.
3: Voilà.
9: Bonsoir.
4: Bonsoir, Mokhtar, comment vas-tu?
3: Ouais, vas-y.
4: Bonsoir, Mokhtar, tu vas bien?
3: Ça
4: va bien, les amis?
3: Oui,
4: comment tu vas?
3: Oh non, bah vas-y, c'est bon, moi je continue pas un débat. Je continue pas un débat dans un bordel comme ça.
4: On s'excuse, on arrête.
3: Continue pas un débat comme ça, c'est tout.
4: On s'excuse, on arrête.
3: Gérard.
6: Pardon, Gérard.
3: Voilà, voyons, continuez.
1: Ton débat est tellement chiant qu'il y en a qui dorment.
3: On continue. Vas-y. Laisse les bien faire au lieu de les calmer.
1: Non. Mais c'est à toi de les calmer aussi,
3: ouais,
1: Gérard.
3: Ouais, mais attends, c'est à moi de les calmer, c'est pas ton standard.
1: Mais tu gueules, Gérard, tu gueules tout le temps.
3: Punaise.
6: Non, mais Gérard, allez.
3: Allez, hop. Quatrième.
14: Gérard.
4: Gérard, j'ai pas répondu. Moi non plus.
3: Non, attends.
14: On écoute, c'est...
3: Non, ouais, mais attends. Déjà, lui, tu lui interdis, tu lui retires l'os, qu'il arrête pas. Et qu'il arrête les doubles bruits.
14: Donne-moi les doubles bruits.
3: Hein?
15: Il y a Axel Duroux
14: les doubles, je sais, j'ai entendu les doubles bruits.
3: Non, mais qu'il arrête de s'amuser aussi avec déjà parce que je voyais très bien que comment que ça allait se terminer l'histoire des contentis. Et derrière
1: Manu, tu travailles?
3: Ouais, un petit peu,
1: un petit peu là, et Gérard, c'est pas la peine de t'énerver non plus toutes les deux secondes, parce qu'on a l'impression que dès qu'il se passe un embryon de quelque chose, tu t'énerves. Donc
3: un débat,
1: il y a des, c'est comme dans les hommes politiques, il y a des gens qui sont d'accord, si ça gueule un peu, c'est comme à la télé, donc il faut accepter.
6: Exactement.
3: Il y a certaines
1: bon, c'est vrai que j'entends peu d'hommes politiques avec des contentieux dans le cul, mais
3: alors quand je lui demande de virer Gilbert, c'est pas la peine que Gilbert
1: revienne. Gilbert.
3: Non, mais Gilbert, c'est pas la peine
4: mais
3: qu'il vienne.
4: Il est parti.
3: Non, c'est pas la peine qu'il revienne sous le nom de René, comme Pilder a été dire.
1: Bravo, tu fais mal ton travail.
14: Il a un pré-standard, Pilder. Alors...
3: Ouais, non, mais dans ce cas-là, il y a quelqu'un à côté de toi qui me prenne.
1: Voilà, qui me prenne.
3: Oh,
1: voilà.
3: Alors, là, tiens.
15: Okay.
3: Hop. Bonne radio.
4: Hop.
6: Bonne radio.
3: Ouais, ben attends, je te passe Ringo, ok?
14: C'est une star.
3: Voilà.
1: Ringo.
3: Ouais, mais si ça va pas, hop, tu prends autre chose.
14: Appelle le Ringo, DJ Ringo.
3: Hein? Donc,
1: il s'appelle DJ Ringo.
3: Hein?
6: Gérard?
3: Oui.
6: Gérard, t'as une feuille propre et t'as tous les noms dessus, donc voilà, y'a pas de
3: problème. Mais non, c'est quoi ça?
4: Gérard, tu peux poser autre question?
13: Bon Gérard, on pourrait continuer.
4: Allez, on continue.
3: Bon, celui qui ronfle, t'arrêtes.
6: Mais n'y pense pas,
3: celui qui ronfle, t'arrêtes.
1: C'est un débat sur les ronflements.
6: Bah, il faut le réveiller, hein.
4: Gérard, c'est pas une question.
3: Bon, et là, ça commence à bien faire.
6: Pense au coton-tige.
3: Voilà, pense au coton-tige, hein. Barbara, bonne nuit.
14: Comme par hasard.
3: Barbara, bonne nuit.
15: Eh ben voilà, Barbara, salut.
14: Bon, allez, hop, Barbara, allez, hop, bonne nuit.
3: Quoi?
6: Rita, je voulais savoir, parce que Mokhtar avait quelque chose à dire et je sais pas, tu l'as coupé là.
3: Non, mais pour l'instant, si c'est possible d'avoir deux disques avant de continuer la prochaine question.
14: Pas là-haut.
15: Non, mais.
4: Alors, deux, enchaîne.
14: Ils sont partis ou pas?
15: Big up.
1: Oui. Deux, ta copine là, elle est partie, elle revient tout à l'heure vers 2h30, elle est partie avec
15: Henri.
3: Comme par hasard, j'ai compris.
15: Et voilà, encore.
1: En plus, il a chauffé tout à l'heure.
3: Ouais, c'est ça. Donc, on met deux disques.
15: Non, il n'y a pas de disque.
3: Mais merde, à chaque fois.
15: Mais t'as fait une question, Gérard.
3: Mais moi aussi, je peux gueuler. Vas-y, écrase un peu, toi. Parce que qu'est-ce que t'es en train de me préparer, là?
1: Quand on tige dans le cul.
3: Voilà, alors donc, c'est pas la peine de commencer comme ça, ok?
15: Quatrième question.
3: Si j'en ai envie.
15: Mais t'en as envie. Je vois à tes yeux.
3: Ouais, bah, peut-être. Pas moi. Dans ce cas-là, tu mets ça, je continuerai pas avant.
1: Bon, Gérard, on peut poser une question là parce qu'on n'avance pas là. Elle est revenue, ta nana là-haut. Elle est toute excitée, elle m'a dit qu'elle mouillait la culotte et qu'elle t'attendait.
3: Ouais, bah, qu'elle descende à côté de moi, me faire un massage, ça voudra mieux. Bon, ouais.
15: Bon, allez, quatrième question.
1: T'entends la nana là-haut, là, tu descends lui
3: la
1: faire
3: colombe.
1: Un massage.
3: La colombe, tu descends, me faire un massage, s'il te plaît, merci.
15: Et voilà, ok.
4: Macho.
3: Ouais, tais-toi. Bon, au Manu, au standard, là.
1: Quatrième question,
15: quatrième,
1: Gérard.
15: Vas-y, quand tu veux, surtout, hein, Gérard.
3: Si c'est les mêmes...
15: Non, mais Gérard, on s'en fout.
1: Arrête de me prévenir.
15: Quatrième question.
3: Y a-t-il un moyen pour arrêter
15: Devant le micro.
3: Y a-t-il un moyen pour arrêter le ronflement? Ouais, c'est bon, hein. Y a-t-il un moyen pour arrêter le ronflement? Claire?
13: Oui, il y a un moyen. Faut savoir que le ronflement, c'est quand même une maladie.
3: Mmh.
13: Ça se soigne et que on peut se faire opérer pour arrêter de ronfler. Ouais.
3: C'est-à-dire?
13: Eh ben, que ça se passe dans la gorge, je sais pas quoi, et devant un spécialiste.
3: Mmh.
13: Et il n'y a pas de problème, il t'opérera par laser ou je sais pas quoi, et puis voilà. C'est comme ça qu'on fait aujourd'hui.
3: Mmh. D'accord. Barbara?
16: Oui. Bah oui, je suis d'accord avec Claire. Il y a des opérations, il y a aussi des espèces de scotch qui se collent sur les narines et ça t'empêche de
1: ronfler. Gérard?
3: Non mais t'inquiète pas, je... Quoi ?
9: On accueille Thierry de Brest.
17: Bonsoir,
9: à la place de Mokhtar.
17: Salut Thierry. Bonsoir, c'est Thierry 21 ans de Brest. Salut Thierry.
18: Ça va ?
17: Bonjour.
18: Bonjour. Bonjour les filles.
3: Donc,
18: quel temps
3: bon.
18: Brest ?
3: Donc, Barbara, tu viens de répondre ?
18: Oui.
3: Donc, Rita ?
19: J'aimerais bien.
18: Pardon, mon chouchou, moi je te dis, la seule solution, c'est les claques. Hein.
3: Mm-hmm.
18: Donc voilà, une bonne claque, il y a que ça. Sans passer par l'hôpital, tout ça.
20: Ne serais-tu pas un peu violente, Rita ?
18: Non, du tout, ma chère, non, du tout.
3: Non, mais il n'y a pas besoin de faire... là, on parle pas de violence. Hein.
20: Attends, trois questions, trois claques.
3: Y a-t-il un moyen pour arrêter le...
18: Des claques très douces et très sensuelles.
3: Non, mais attends, Rita.
17: Oh, oui,
3: Rita.
18: Oui.
3: Bon, celui qui veut parler derrière, t'attends 5 minutes, je vais quand même reposer bien la question.
17: Oui,
3: y a-t-il un moyen d'arrêter le ronflement ? Donc, c'est par exemple, je sais pas moi, Rita, Barbara ou Claire... Ou Fred, ou René, ou Thierry, ouais. Vous répondrez si vous voulez.
17: Ouais,
3: bon, si vous avez, par exemple, les trois filles et puis les trois gars.
17: Ouais.
3: Bon, les trois filles, si vous avez un copain qui ronfle, qu'est-ce que vous faites ? Maintenant, les trois garçons. Bon, si vous avez une copine qui ronfle, comment vous faites ?
17: Attendez.
18: Ah, c'était ça la question ?
3: Ouais, mais à part lui mettre des baffes dans la figure.
9: Tu non, c'est ça.
20: Et ben, moi, je lui demande de se tourner.
3: C'est qui voilà.
20: C'est Barbara. Je lui dis, écoute, tu ronfles, tourne-toi et...
3: Mais t'es obligé de le réveiller pour...
20: Pas du tout, c'est ce que tu crois.
17: C'est une bonne méthode, parce que moi aussi, je lui demande
20: de... En fait, dans son sommeil, il se tourne tout seul.
17: Il se retourne et hop là, la surprise, hop là.
3: Tu te tais, s'il te plaît, pour l'instant, c'est des réponses sérieuses qu'on a, c'est pas des conneries.
20: René. Tu ronfles, t'es dans un sommeil léger, et tu entends ce qui se passe autour, mais tu es inconscient.
17: Elle a dit toute la vérité.
3: Ouais, ok.
20: Voilà.
3: Claire.
17: Fred.
3: Claire.
17: Fred.
3: Claire.
20: Oui.
3: Claire.
20: Oui.
17: Obscur.
3: Claire, s'il te plaît.
20: Je suis là, Gérard.
3: Ouais, bah.
20: Tu veux savoir comment je fais, c'est ça ?
3: Ouais.
20: Bon, et ben moi, je fais une petite.
3: une petite fellation. Ouais, ça. Bah, dis-le.
20: Pas jusque là, mais c'est pas loin, tu vois.
3: Ouais, bah, tu fais une fellation, c'est bon.
17: Bien, tu m'entends du numéro, Claire. Alors non,
20: mais attends, moi je serais un peu plus câline que ça aussi. Hein,
3: hein?
20: Je serais peut-être un peu plus câline que ça.
3: Ah ok, bon, moi j'adore les câlins, oui. Okay. À chaque fois, toutes les semaines, je le dis que j'aime bien les câlins, donc ça commence à bien faire.
17: Moi j'ai des mains douces.
3: Bon, ta gueule, toi. Non mais attends, le rire de guenon, là, c'est bon, hein.
20: De quoi?
3: Le rire de guenon que je viens d'entendre, c'est bon. Rita, pour toi.
18: Oui, Gérard.
3: Tu me tombes celui qui ronfle, là, quand on me parle.
9: Ça vient pas d'ici, Gérard.
3: Ouais, comme par hasard.
17: C'est un mec qui ronfle.
9: Ouais.
3: Comme ça, j'entends pas ce qu'on me dit. Eh ben, c'est bien. Allez, hop, cinquième.
18: Gérard, tu m'entends ?
3: Mais non, c'est bon, allez, cinquième. Pensez-vous que Max rompe la nuit ? Allez, hop, on continue.
17: Tu laisses pas répondre les mecs.
3: Mais non, mais je m'en fous. Quand ça arrêtera de ronfler, quand je pose des questions, quand on me répond...
9: C'est pas eux, Gérard.
3: Non, c'est pas eux, c'est jamais personne.
17: Aucun respect.
3: Allez, hop, on continue. Pensez-vous que Max ronfle la nuit ? Allez, hop, Thierry.
17: J'ai pas répondu à la question d'avant. Moi non plus, Fred, j'ai pas répondu à la question d'avant.
3: Allez, vous répondez à la cinquième, là, maintenant, j'en ai rien à foutre.
17: Ça peut foutre.
20: On s'en branle.
17: Bon, Gérard.
20: Mais profond.
17: Moi, je veux répondre à la question d'avant. Ouais, moi aussi. Solution, c'est vrai que c'est un peu radical, mais pour ma copine, je la prends violemment, la sodomisant avec du sable et des graviers.
3: Pauvre tâche. T'adores faire mal à une nana.
20: Attendez,
3: une sodomie, ça fait mal. Arrêtez vos conneries. Vous me faites chier, là.
20: Souviens-toi quand on t'a pris.
17: Oh, j'ai la sexualité que je veux.
3: Et attends, celle qui vient de dire les chiottes de la loco, tout à l'heure, tu as gerbé vite fait, toi.
17: Elle aime ça, en plus. Attends, je vais dire, je fais ce que comme je veux. Genre.
3: Ouais, ben, tu feras mal si tu veux, mais dans ce cas-là, tu me le dis pas.
17: Elle aime pas mal, elle aime ça.
3: Ouais, ben, tu me le diras pas à moi devant. Tu me le diras pas dans un micro, d'accord ?
20: C'est pas mal.
3: Ah ben...
20: Après, ça coule tout seul.
3: Ouais, ben c'est bien. C'est bien. Comment qu'est-ce que vous... De quoi ?
17: Elle adore ça, ça lui fait des petites perles hémorroïdaires.
3: Ouais.
17: Et elle les perce après avec des aiguilles.
3: C'est ça. T'as raison. Qui c'est qui vient de dire ça ?
17: C'est Thierry de 21 ans de Brest.
3: Ouais, ben Thierry, ben mon pote, je crois que...
17: C'est la vérité, je suis désolé, Gérard.
3: Enfin, bref.
17: Elle aime ça. Il a
3: ouais, c'est
17: de
3: bon.
17: Sa copine de l'intérieur.
3: Donc, Claire.
19: Non, Christine.
20: Oui.
3: Bon, allez hop, moi j'arrête.
18: Mais Gérard.
3: Bon, dégage, quoi, parce que tout à l'heure, c'était éclaté là avec ta caméra. Mon chope, celui qui s'amuse à ça.
0: Tu veux bébé rose.
3: Non, non, bah alors moi je profitez-en parce que là ça commence à bien faire. Max y revient donc. Non, non, mais Max, t'essayes de savoir. Il y en a qui s'amusent à faire des conneries, donc t'essayes de savoir.
21: C'est à toi, Manu.
22: Manu. Oh, Manu. Putain, mais dégage-le, Manu. Manu. Ouais. Zéro.
15: Gérard, tu reprends ta question.
3: Cinquième question. Pensez-vous que Max rompe la nuit?
15: Oui.
3: Claire.
15: Je l'ai déjà entendu.
20: Écoute.
3: Ouais, mais c'est mon équipe. Bah, attends, je vais te dire une chose, une drôle d'équipe. Hein. Lui, je l'ai prévenu depuis mardi. Apparemment, il se fout de ma gueule. Je lui ai dit, c'est le premier débat, je veux du bon boulot. Apparemment, non. René.
20: Attends, René Gérard, qui se. Bon
3: René.
20: Boulot,
21: ah, mais Ringo, là.
3: J'ai que des mecs, Gigi. René, apparemment.
21: Bon, Ringo,
3: il se fait passer pour Tony.
17: N'importe quoi.
3: Ouais, presque pas.
17: Non, je crois pas
3: que je suis reconnu.
21: Tony, hein? Le débat, c'est nul. Hein. Le premier débat, on aurait dû faire la virginité. Hein.
3: Ouais, ouais, bah.
21: Attends, je pensais à un truc là. Oh, le premier débat, t'as fait quoi là? Le ronflement?
20: Ouais.
21: Je t'ai demandé de faire la virginité, espèce d'abruti.
3: C'est le standard, espèce d'abruti. C'est le standard.
21: C'est bien fait pour ta gueule, t'assumes, t'es nul, je te l'avais dit.
3: Eh ben, dans ce cas-là, bah, tu finis.
21: Non, je t'avais dit de faire la virginité.
20: Gérard.
21: Le deuxième débat, tu me donneras les questions, je les ferai moi-même.
20: Gérard, reviens, j'ai envie de te dire quelque chose, c'est Rita.
3: Ouais. De manière, ça va. Hé, Max! Au lieu de te sauver,
15: t'es à l'antenne. Gérard, reprends le débat.
3: J'ai demandé à ce qu'elle descende.
21: Elle
3: est pas là, comme par hasard.
21: On va la chercher alors, tu verras pendant un disque, elle est partie, elle revient à 3h.
17: Elle est partie
3: avec Henri au bois. Gérard. Bon, c'est bon, hé. Bon, maintenant tu me calmes tous les mecs là. Bon, hé. Fildar!
20: Ah oui,
15: non, mais il est pas là, il t'écoute pas, laisse tomber.
3: Bon, hé, vous mettez un disque.
15: Il t'écoute pas.
20: Gérard, c'est bon, réponds.
17: On écoute là.
20: Gérard.
23: Alors moi je pense que Max, j'en ai rien à foutre de toute façon qu'il rompe.
3: Gérard.
17: Il travaille.
3: Putain.
20: Gérard.
3: Tu vas arrêter toi avec tes doubles voix.
15: Mais je n'ai rien fait.
21: Gérard.
3: Fildar.
21: Gérard.
3: Ouais.
21: Gérard.
3: Ouais.
21: T'es là?
3: Non mais attends, pour l'instant, Olivier s'amuse avec les micros encore.
21: Qu'est-ce qui se passe?
3: Bon, tu balances deux disques.
15: Ta cinquième question. Est-ce que Max dort? Voilà. Alors.
3: Est-ce que Max ronfle la nuit? On met deux disques. Point final à la ligne. On reprend après. À une condition qu'au standard, ça se réveille.
15: Non, c'est un point final. On reprend.
17: Très bien, le standard là, Gérard.
3: Ouais, attends. Tu permets? C'est pas toi qui commande, d'accord?
17: Bah, je te donne mon avis. On est bons auditeurs là.
3: Oh, non, mais pour l'instant, c'est moi qui commande.
20: Gérard,
3: vous voulez
20: te dire quelque chose? Gérard.
3: Fildar, s'il te plaît.
20: Gérard.
3: Fildar.
15: Non mais Gérard.
3: Punaise.
15: Fais ton
3: punaise,
15: débat.
3: Punaise. À chaque fois c'est pareil.
24: Qu'est-ce que tu me...
3: Bon Fildar, tu balances deux disques s'il te plaît.
21: Mais je les balance où?
3: Bah tu me donnes les titres.
21: Je les amène. Chauffe un peu les auditeurs, j'arrive.
3: Alors tu penses... Bon alors croyez-vous que toutes les femmes ronflent 24/24?
20: Au moins.
15: Mais la question de Max, c'est fini?
3: Terminé, on la saute, ça apprendra à tout le monde d'être poli.
15: On saute qui?
21: On saute laquelle? C'est bien de savoir quoi.
15: On saute qui?
3: On saute la 5.
21: Carole, Christine, enfin je sais pas.
3: Bah voilà, continuez à me faire rire comme ça, vous allez voir tout à l'heure le deuxième débat comment qui va se faire.
17: Tu peux répondre, Gérard?
3: Surtout que là il y a quand même 13 questions sur le ronflement. Alors
20: Gérard.
17: Je réponds.
3: Claire.
20: Oui.
3: Alors
20: sur la question
3: clair.
20: Sur les femmes.
3: Quoi, attends, si t'es pas content, Lascar, c'est
15: Gérard,
3: pareil.
15: Là, tu attends.
21: Il a raison.
15: Je sais plus où s'en est le débat là. Je sais même plus où s'en est le débat moi.
3: Pour l'instant, j'ai demandé à ce qu'il y ait deux disques.
15: Non mais attends, on vient d'en mettre un disque.
3: Non, attends.
20: Là, on veut répondre.
15: Tu l'as dit toi-même, il y a 13 questions. Vas-y, pose ta.
3: Mais ça y est, elle est composée. OK.
15: Mais tu passes ton temps, hein, on sait même plus. On sait même plus.
3: Alors vas-y, c'est qui?
17: C'est Thierry 21 ans. Bref.
3: Alors vas-y.
15: Thierry.
17: Alors je pense que la dernière fois j'ai entendu une femme ronfler, c'était lorsque je l'ai prise dans un avion, dans les chiottes de l'avion.
3: Ouais. Comme par hasard, tu dis les chiottes de l'avion pour pas dire les chiottes de la loco. Oh. Olivier, t'arrêtes avec les doubles sons, s'il te plaît, maintenant.
21: Maintenant, non.
3: D'accord.
17: Non, mais t'as jamais fait l'amour dans un avion, Gérard? Moi, j'ai déjà fait l'amour.
3: Te fous pas de ma gueule, là-bas. Bon, allez, hop. Les éléphants avec une capote, c'est marron, tout nu. Hop, à tout de suite. Donc la suite du débat, donc on va abréger sur le ronflement, et je pense donc même pas on va laisser tomber le ronflement.
15: Mais non.
17: Gérard, puis-je poser une question?
15: Gérard.
17: De Brest.
3: Vas-y.
17: Est-ce que le débat sur le ronflement ne serait pas un peu soporifique?
3: C'est-à-dire?
0: Bah, soporifique.
23: Soporifique.
3: Vous avez quoi, ça?
0: Soporifique. Tu connais pas le mot soporifique?
3: Ouais, putain, mais abrégé quand vous dites des questions, quand vous voulez poser des questions qui tiennent pas debout.
23: Bah attends, c'est un mot que tout ce qu'il y a de plus français.
0: Bah oui, ton débat c'est pour l'Afrique.
23: Soporifique.
3: Comment?
0: Ton débat c'est pour...
3: Qu'est-ce que... Attends, j'ai mal entendu là, celui qui vient de dire ça.
0: Moi j'ai pas entendu non plus.
3: Ouais, comme par hasard.
23: Moi j'ai entendu que c'était soporifique.
3: Il l'a coupé au moment que...
0: Est-ce que c'est bien. Soporifique, Gérard?
23: Soporifique.
3: Ouais, bon,
0: Unilatéralement, forcément.
3: Bon, c'est bon. Allez, hop. On attaque le deuxième épisode.
15: Non, mais Gérard, en antenne, c'est pas du tout ce qu'on a dit. On a dit que tu finissais avec 2-3 questions et t'as dit OK. Et après, bon, on attaque
3: un autre. Je fais la suce.
15: Fais celle qui te paraît le plus intéressant.
3: Je reviens.
15: Celle qui t'intéresse le plus.
3: Sur la 6, donc croyez-vous que toutes les femmes ronflent 24 sur 24? Alors si on pouvait avoir Claire, Barbara, Rita,
23: oui, on est là,
3: Fred,
23: on est là,
3: René, on est là, Thierry.
15: On est là, ouais. On est là.
3: Donc alors maintenant, si je demande à chacune de me répondre, c'est pas au mec de parler parce que le premier qui l'ouvre, dégage. C'est clair et net. Ça va aller vite?
0: Ne demande pas qu'à Claire alors. Hein.
3: Bah, tu permets, je prends les gens que je veux.
0: Ok.
3: Alors si t'es déjà pas content, tu retournes déjà au standard.
23: Allez, hop, c'est bon, Gérard, ça y est, c'est bon.
3: Ok.
0: Je suis content.
3: Bon.
23: Tu m'excuses, Claire.
3: Alors, Claire.
23: Oui. Bah écoute, à mon avis, non, toutes les femmes ne ronflent pas.
3: Mm-hmm.
23: Mais beaucoup ronflent aussi, donc je sais pas, moi spécialement si je ronfle pas, on m'a jamais dit que je ronflais.
3: Mm-hmm.
23: Voilà.
3: D'accord. Barbara.
2: Moi, je pense que quand même, 24 sur 24, ça fait beaucoup. Bon, moi, je mettrais plutôt du 12 sur 12 et à 50%.
3: Ok. Rita?
5: Moi, genre, je pense que bon, la plupart des femmes ne ronflent pas.
3: Mm-hmm.
5: Mais il y a une catégorie de femmes, ce sont les femmes marmottes, et elles ronflent 24 sur 24.
15: C'est quoi ça?
0: C'est les cousines des femmes fontaines.
5: Comment?
0: Ce sont les cousines des femmes fontaines.
5: Oui, voilà, exactement.
0: C'est vrai, 24 sur 24.
5: Ouais.
3: Fred?
0: Ouais, ben, je suis d'accord avec les marmottes.
3: Attends, Fred.
0: Quoi?
3: Rita, c'est quoi une marmotte?
5: Comment?
3: C'est quoi une marmotte?
5: Bah, c'est un animal, Gérard. Mais c'est une sorte de synonyme, on dit une femme marmotte, Gérard.
0: Voilà,
3: ouais, mais c'est quoi une femme marmotte?
5: Attends, c'est celle qui ne se réveille pas. Elle dort tout le temps. Elle peut dormir. Elle dort 24 heures sur 24. C'est-à-dire, voilà. Le matin, elle se réveille, elle dort. Ensuite, la 5
23: elle prend sa douche,
5: elle dort,
3: voilà.
5: Et ensuite, c'est un cycle.
3: Non, mais
5: Gérard, ça a été prouvé scientifiquement. Bah,
0: elle hiberne.
3: Non, mais attendez 5 minutes, là, les gars. Rita?
5: Oui, Gérard.
3: Il y a quand même un truc, t'aurais pas été chercher ça dans le dictionnaire ou quelque part?
15: Dans les proverbes.
5: Gérard, c'est comme une sorte de...
15: Dans les proverbes.
23: T'as regardé dans le kid?
15: Non, c'est un proverbe.
3: Non,
15: c'est
3: à mon avis, pour que tu... Fred. Fred, René, Thierry, s'il vous plaît, vous taisez.
15: Laissez parler un peu Gérard.
0: Ouais.
3: Donc, Rita, moi, à mon avis, c'est un truc que t'as été chercher dans...
5: Non, c'est sur un magazine scientifique, Gérard.
3: Ah oui. Ouais,
0: c'est connu.
3: Ouais, c'est un proverbe.
0: Non, c'est dans Okapi.
3: Taisez-vous, s'il vous plaît, derrière.
23: C'est Okapi.
5: Non, du tout, c'est dans une revue américaine. Je sais pas si on a encore Eddie Mitchell, Gérard.
3: Non, il est pas là, Gigi Mitchell.
0: C'est dans Nos Amis les Bêtes, je confirme.
5: Non, du tout, non.
3: Mmh. Non, Rita. Ok, c'est bon. Okay, Fred.
0: Bah, moi, je pense que, ouais, je suis d'accord, les marmottes, les femmes qui dorment tout le temps, c'est celles qui hibernent, hein, c'est clair.
3: Non, mais attends, croyez-vous que les femmes ronflent 24-24? Non, mais c'est pas la peine de reprendre ce que Rita vient de dire, d'accord?
0: Écoute-moi, si elles ronflent 24 sur 24, c'est qu'elles dorment 24 sur 24. Donc,
5: ouais,
0: elles hibernent, d'où les marmottes, c'est pour ça.
3: Ok, René.
0: Ouais, donc sur les femmes marmottes, un petit truc que je devrais rajouter, c'est les, si tu veux, c'est les copines aux hommes blaireaux. Et donc, donc j'ai une question à te poser, est-ce que Christine était une femme marmotte?
3: Allez hop, René dehors. Bonne nuit, René. Là, ce coup-là, terminé pour lui.
15: Ça y est, ça y est, il est plus là. Remplace-le par n'importe quoi.
3: Tu me le changes, c'est même pas la peine qu'il passe sous un autre nom.
15: Tu changes en Didier.
10: C'est pas le style en
3: fait. Non. Parce que de Gilbert, il passe avec une voix de René. Maintenant, si tu me le passes...
15: tu changes en fil d'art.
3: Okay. Non. C'est même pas la peine parce que je continuerai pas les débats avec lui.
15: Bon.
3: Donc, Thierry?
0: Je voulais dire, moi j'ai lu dans un magazine américain, Occupy, que les femmes qui dormaient donc constamment étaient dépendants et tributaires de toute forme ecclésiastique.
3: C'est-à-dire?
5: C'est-à-dire?
3: Non mais on se calme derrière là les nanas.
0: Ah bah non,
17: non, mais là, je veux dire confiné uniquement au mode de vie reclus en ermite.
7: C'est clair, c'est clair.
23: Moi, je l'ai lu, ça aussi.
7: J'ai établi randonnée pédestre.
3: Non. Bon. C'est pas la peine de se marrer comme des pétasses derrière.
17: Mais c'est dans le dernier que
23: tu parles. Gérard, tu pourrais être plus poli. Hein.
3: Ah ben, peut-être, mais vous avez pas besoin de vous marrer.
23: Bon, écoute, c'est
3: rigolo. Bon, ok. Alors maintenant, la dernière question.
15: Et voilà, toc dans ta gueule. Bien
3: dernière
15: envoyé, Gérard.
3: Question.
17: Ouais.
3: Pensez-vous qu'on peut ronfler lors d'un mariage ou d'un divorce, Claire? Non, tiens, Thierry. Ah. Thierry, comme par hasard. Préfère allez, hop, vas-y.
17: Écoute, Gérard, tu me donnes le temps de la réflexion?
3: Non, tu... T'accouches tout de suite.
17: Il me semble avoir lu...
3: Attention à ce que tu vas dire, parce que tu as dégagé vite fait.
17: Mais pourquoi? J'ai rien fait.
3: Non, mais tu te dépêches de répondre.
15: Bon, laisse-le répondre, Gérard, quand même.
17: Tu m'as pas laissé le temps de la réflexion.
3: Non, mais de toute manière, je te prends au hasard. Allez, hop.
17: Alors, moi, j'ai lu dans Pif.
23: Pif Gadget.
22: Pif Gadget.
17: Pardon. Excusez-moi. Un magazine on disait qu'il était préférable d'avoir l'alliance au petit doigt.
23: Ouais.
17: Pour éviter le sommeil. Il t'écoute pas, il a enlevé son casque.
22: Oh là, il y en a un qui a Fun TV, là.
17: Mais moi, je l'ai lu dans Pif.
23: C'est une méthode chinoise, c'est ça?
3: Fred?
17: C'est une méthode ancestrale. Ouais, ben, Fred écoute, ouais, le ronflement. Ouais, j'ai vu ça dans Pif aussi, je confirme.
3: Comme par hasard.
17: Bah, écoute.
3: Dans Pif. Tu Pif. Dirais pas, hey, non, mais faudrait peut-être parler quand même français, vous direz
17: écoute,
3: plus.
17: Si t'es pas
3: dans
17: la page,
3: Pif. T'es pas dans la Pif. Page.
17: Mais non, c'est pas pareil, Gérard, tu m'as...
3: Non, dans Pif, c'est pas pareil, Pif, c'est pas pareil.
7: Et Pif Gadget, c'est le truc avec les godnichons qui
17: se mettent
7: derrière. Non, on parle de Pif, c'est un truc sérieux, quoi. C'est un truc sérieux,
17: Pif. Pif, c'est un magazine scientifique américain sur le ronflement.
7: Voilà.
17: Ça, c'est vrai.
3: Et Thierry, j'ai mal entendu ce que t'as dit avant.
17: Ah non, moi, je te dis que c'était tributaire de
3: la... Non, mais j'ai vaguement entendu dire...
17: Par rapport au mariage.
3: Non, mais j'ai vaguement entendu un mot qui m'a pas tellement fait plaisir.
17: Venant de moi?
3: Oui. Ok. Rita.
23: Oui, Gérard. Oui, moi je réponds donc.
3: Attends, 5 minutes, Rita.
22: Oui. On accueille Philippe.
23: Philippe.
15: Salut. Bonjour, Philippe.
22: Salut.
17: Bonjour. Philippe, pardon.
23: Salut, Philippe.
17: Bonjour.
23: Oui.
3: Donc, Rita.
23: Oui, ben moi je réponds. La dernière fois que j'ai assisté à un mariage, donc sur une anecdote, le mariage était tellement chiant qu'il y avait la moitié de la salle qui était en train de ronfler. Ah, bah. Et donc ça a empêché le mariage. C'est triste, hein. Bon, celle qui se marre, hein, je trouve pas ça très drôle. Hein.
3: Bon, et Barbara, pour l'instant, c'est moi qui gère, d'accord fait, hein. Donc, Barbara, Rita,
23: oui,
3: tu t'énerves pas comme la semaine dernière, d'accord? Tu laisses, s'il y en a qui se marre ou qui t'insulte, tu laisses, je vais savoir qui c'est, d'accord? Ok, tu fais pas comme la semaine dernière.
23: Gérard.
3: Barbara.
23: Oui. Alors moi, j'ai lu dans VoiceEye que...
3: Non, mais arrêtez de me dire que vous avez lu dans des magazines, parce que pour l'instant...
23: Bah écoute, on te donne des sources...
3: Oui, non, mais moi, je vous demande, est-ce que vous l'avez déjà vécu ou pas? Je vous demande pas de me sortir des trucs des magazines.
17: Alors,
3: les trucs de magazines, j'en ai rien à foutre.
17: Gérard,
23: en fait, c'est surtout dans
3: attends,
23: les enterrements.
3: Thierry, 5 minutes.
23: C'est surtout dans les enterrements et les mariages que les gens ronflent. Moi, je n'ai pas vécu de ça. Je l'ai lu dans VoiceEye et il le disait.
3: D'accord. Alors,
17: Thierry, il y a un proverbe tibétain qui dit mariage en ronflant, divorce en pétant.
3: D'accord, ok. Claire, attends Claire, 5 minutes. Philippe.
7: Excuse-moi, là, je suis en train de démouler un cake.
3: Ah. Ah, d'accord. Tu vas pas me dire que celui-là, il fait pas partie, il a pas encore changé de voix.
15: Mais non, Gérard.
3: J'ai la même voix que les trois autres.
15: Arrête.
17: Ah, j'ai trouvé.
3: Allez, vas-y, Philippe. Allez, hop. C'est bon, ouais, calme-le, parce que là, pour l'instant, il est en train de me prendre la tête. Là, il me prend la tête et j'aime pas ça. Claire.
23: Oui.
3: Donc, pour toi.
23: Est-ce que tu peux me répéter un petit peu la question, s'il te plaît?
3: Donc, pensez-vous que l'on peut ronfler lors d'un mariage ou d'un divorce? Si t'as déjà assisté à au moins un mariage, ben, sur un divorce, ça serait dur, à mon avis.
17: Si c'est sur la séparation de biens, c'est possible.
3: Ouais, bon, qui c'est qui parle là?
17: C'est Thierry, je voulais dire.
3: Ouais, ben Thierry, pour l'instant, t'as répondu. Maintenant, tu laisses répondre Claire, s'il te plaît, merci.
17: Ah, mais je lis le code civil. Hein.
3: Ouais, non, mais tu lis le code civil. Pour l'instant, t'as pas besoin de dire le code civil. C'est pas sur le code civil qu'on est, c'est sur les ronflements. Donc, tu laisses répondre Claire, s'il te plaît, merci.
17: Mais il y a un article là-dessus.
3: Tu te tais, s'il te plaît, merci.
17: Ok.
3: Ok, c'est la dernière fois que je te le dis.
23: Ça roule.
3: Alors, Claire.
23: Oui. Bah écoute, personnellement, j'ai jamais assisté à des ronflements au mariage ou au divorce. Mais bon, je crois que c'est tout à fait possible. Quand c'est chiant, on s'emmerde, on dort et on ronfle, voilà.
8: D'accord. Donc, huitième question.
18: Gérard ?
8: Oui.
18: Ouais, je voulais ajouter un truc, là.
8: C'est qui ?
18: C'est Rita.
8: Oui.
18: Je voulais ajouter un truc parce qu'à propos, justement, le garçon là qui disait à propos du code civil, parce que c'est vrai, Gérard.
8: Non, mais de toute manière, j'en ai rien à foutre du code civil.
18: Mais c'est la clause, Gérard, c'est la loi.
8: Non, mais j'en ai rien à foutre. Ça, c'est pas le thème. Je vais pas m'amuser à faire un débat sur les bouquins du code civil pour savoir qui a tort et qui a raison lors d'un mariage ou autre.
18: Mais non.
8: Donc ça, j'en ai rien à foutre. Les sondages qui sont sur le code civil, j'en ai rien à foutre.
18: Non,
8: mais même. De manière, ça m'étonnerait que ça soit marqué que les clauses du ronflement lors d'un divorce ou d'un mariage.
18: Mais non.
8: Mais dans ces cas-là, au lieu de me dire que c'est, au lieu de me dire oui, bah dans ces cas-là, vous envoyez les preuves, vous me les ferez lire.
17: Alors,
8: mais comme il n'y a personne qui est capable d'envoyer des preuves réelles sur ça, donc pour moi, c'est des conneries, c'est tout.
17: Attends, sois plein chez toi.
8: Ouais, bah attends, si ça. Parce que tu connais mon adresse, toi.
17: Mais non, mais tu dis que personne t'envoie jamais rien, puis après tu dis que tu reçois plein de trucs chez toi, faudra savoir.
8: Ouais, mais moi je reçois des messages d'insultes, d'accord.
17: Ah, d'accord.
8: Donc nuance, c'est pas des trucs sur des débats.
17: Bah insulte-moi les gens à l'antenne, ils s'insulteront moins dans
8: ouais, ton
17: débat.
8: Ouais, non. Non, mais attends, parce que dans ces cas-là, moi des thèmes de débat, j'en ai. Hein, sur les préservatifs, sur l'avortement, et puis tout ça. Je vais m'amuser à faire des débats à 2h du matin là-dessus.
17: Hein, si tu veux. Ouais.
18: Gérard.
8: Quoi?
17: Est-ce que ce débat peut être un peu plus didactique et pédagogique?
8: Bah pour l'instant, est-ce que... Peut-on ronfler lors d'un accouchement? Tiens, Claire. ça s'adresse aux nanas.
17: Oh là là, le massacre.
8: Ouais, bah si ça te plaît pas, le massacre, bah tu fais une chose, tu raccroches.
17: Gérard, t'as combien de neurones, sérieux?
8: Bon, allez, hop, dégage. Bonne nuit pour toi.
17: Un pour respirer, un pour chier.
18: Bon, allez. La rhétorique n'est pas très établie, Gérard.
8: Manu, s'il te plaît.
18: Et toi, Gérard,
22: ne braque pas, Gérard, des neurones, oui, c'est Gérard. Des petits chiens.
8: Non, non, mais tu me chopes les trois mecs, là, tu l'as.
10: Non, non, Gérard, il y en a plus de deux déjà, Gérard. Hein. Le troisième, il est déjà zappé depuis au moins 30 minutes, tu t'en es même pas rendu compte.
8: Ouais. C'est qui que t'as retiré?
17: Moi, je suis parti.
10: Philippe,
17: moi.
10: Il est parti.
17: Moi, je n'ai rien dit, Gérard. C'est Thierry, je n'ai rien.
8: Comme par hasard. Comment?
18: Il y a un Larcel, j'ai l'impression, Gérard.
8: Non, non, pour l'instant, il y a.
10: Gérard, on accueille Thénard.
8: À la place?
10: À la place de Philippe.
18: Salut, Thénard.
8: Thénard, bonsoir.
18: Salut
8: Thénard. Allô. Thénard, bonsoir.
11: Ouais, salut Gérard, tu vas bien?
8: J'ai pas regardé ce matin.
18: Ah, Thénard.
11: Bah tu... Ok, super. Ok, super.
8: Donc voilà. Claire.
18: Oui.
8: Si tu pouvais continuer de répondre à la question, s'il te plaît.
18: Donc est-ce que les femmes ronflent quand elles accouchent, c'est ça? Bah écoute, c'est peut-être une drôle de question, mais enfin moi, j'ai jamais encore accouché, donc je peux pas te dire exactement mon expérience personnelle. Mais à mon avis, bah écoute, si elle fait un bébé ronfleur, oui, peut-être que oui, ça lui
8: okay.
18: Viendra peut-être.
8: D'accord. Barbara?
12: Bah moi je sais pas, mais j'essaierai.
8: Ok, bon bah c'est tout ce que tu peux répondre là-dessus?
12: Bah oui, je sais pas, si on m'endort pour...
8: Bon, mais ça c'est...
12: Attends, quand on te fait une césarienne, t'es endormi, hein, tu crois pas qu'on t'ouvre le ventre comme ça, et bah tu peux ronfler si tu dors.
8: Ouais, bah,
12: on peut ronfler en accouchant.
8: D'accord.
12: Ouais,
8: Rita?
18: Ouais, bah je suis d'accord avec ce qu'elle a dit là.
8: Mm-hmm.
18: C'est Barbara, justement.
8: Merci donc, pour Larcène. Je sais pas qui c'est, mais merci pour Larcène.
11: C'est pas très sympa d'ailleurs.
18: Si une femme accouche par césarienne, c'est possible qu'elle ronfle. Hein.
8: D'accord. Ouais. Fred?
24: Ouais, bah moi je pense que ta mère elle devait dormir. Ouais.
8: Comment?
24: Non,
8: allez hop,
24: allez hop,
8: dehors.
24: Allez hop.
8: Bonne nuit, Fred, merci.
18: Bonne nuit.
8: Au revoir, Fred.
18: Joli.
24: Allez, dégage.
8: Voilà, hop, ça y apprendra de dire ma mère. Toc.
24: Ouais,
8: on reste poli.
24: Il a dit une insulte.
8: Allez hop, on reste poli quand même avec la vie privée des gens.
18: C'est quoi le prénom de ta maman?
8: Ça te regarde pas. Qui c'est qui veut savoir ça?
18: Barbara,
8: fais gaffe parce que tout à l'heure tu vas faire comme Fred si tu continues.
18: Quoi, je te demande le prénom de ta maman.
8: Pour l'instant, je te répondrai pas pour l'instant.
24: J'aime ta voix, Barbara.
18: Ah ouais.
8: Ben, si t'aimes ta voix, tu te débrouilleras avec elle en antenne, d'accord? Donc, Thénard.
11: Moi, Gérard, vu que je suis arrivé en cours de débat, je te demanderai gentiment de répéter la question.
8: Non, mais attends, là, Thénard, là, tu commences pas parce que t'as bien compris la question. Tu as bien compris la question. Ronfle.
10: Non, Gérard, pendant que tu l'as posé, il était au téléphone avec moi, je lui disais comment être cool, sympa.
8: Ok, alors peut-on ronfler lors d'un accouchement? Voilà.
11: Bah, tout dépend si c'est sa femme ou quelqu'un d'autre.
8: Non mais attends, Manu, t'as dit comment il fallait faire, donc soit tu réponds gentiment à la question.
4: Bah, je réponds gentiment, j'ai rien dit.
8: Non, non, mais à mon avis, pour l'instant, t'es en train de jouer, là. T'es en train de jouer.
4: Bon, enfin, ouais, je trouve que non, c'est pas bien de ronfler à un accouchement.
23: Ça peut laisser des séquelles.
8: Tu te réveilles, toi?
6: Un peu, quoi.
8: Tu te réveilles? Réveille-toi, là.
6: Ça fait mal, là.
8: Mais t'as rien. Réveille-toi un petit peu, là. Tu veux peut-être un petit câlin?
6: Ah oui, je veux bien.
23: Oh là là!
8: S'il y a une nana qui peut... S'il y a quelqu'un qui pouvait venir faire un petit câlin, Olivier, dans les studios...
22: Commence le temps qu'on trouve la nana.
8: Donc, allez-y. Non, mais moi, j'y fais pas un câlin.
6: Son os, en plus, il vient me balancer un os dans la gueule.
8: Il avait qu'à pas dormir.
23: Gérard!
4: Qui ronflait pour son accouchement. Hein.
8: Voilà, Thierry.
6: Je m'endormais avec
24: Olivier. Moi, si je puis me permettre d'être un peu technique, je pense que le ronflement est indispensable si la perfusion est en intraveineuse au niveau de l'input de la line A.
8: Écoutez,
22: parle en français ou quoi là?
24: Médical, à peu près.
8: Ouais, parle français, s'il te plaît, on parle pas politique, sinon tu dégages.
24: Ouais, fous-lui une claque, Gérard.
22: Non, il parle anglais, pas politique.
24: Non, écoute, Gérard, ce sont des termes médicaux, je n'y peux rien. Je ne fais que restituer les termes que j'ai.
4: Dégage-moi ce schizophrène.
8: Bon, allez, hop.
6: Bon, allez, hop, ça tourne là, ça tourne au vinaigre. Ça tourne à l'huile.
8: Ça tourne à l'huile. Allez, terminé. On met deux disques et puis on va faire.
6: Non, on fait la conclusion. On fait la conclusion avant.
8: Conclusion.
24: Perfusion en input line.
8: Allez, hop, celui qui dit perfusion dehors.
6: Allez, hop.
4: Ça, c'est Fred.
6: Le pont de la main aussi.
8: Non, allez, hop, terminé pour vous. Donc, conclusion. Ouais, mais de toute manière, on reviendra sur les quatre dernières questions en fin de débat sur la Virginie. Thierry, ta conclusion?
24: Réveille-toi,
8: parce que...
24: Je pense qu'il faut, à partir d'un certain moment, faire la séparation des corps et des biens au niveau de l'ecclésiastisme de...
8: La conclusion!
23: C'est ça.
8: Non, c'est pas la conclusion, ça.
23: Bah, écoute!
8: Attends, qui c'est qui me parle comme ça?
24: Mais je pense que la périodicité menstruelle des femmes ne permet pas le ronflement, c'est tout.
8: Ok, d'accord. Ben, bonne nuit à toi. Hein.
24: Ben, je donne mon avis.
8: Ouais, ben, c'est bon, ben, bonne nuit. Je passe à Thénard pour la conclusion.
4: C'est Pénard. Je te fais ma petite conclusion en chantant.
8: Ouais. Une chanson.
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4: Okay.
23: C'est mignon.
4: Okay.
23: C'est mignon. C'est mignon.
4: C'est gentil. Mignon.
6: Gérard, tu remets ton casque, tu t'assois. Attention, il y a un coton-tige sur le siège.
8: Arrête tes conneries, toi, c'est pas tout à l'heure, ça va aller vite. Rita, conclusion sur le premier débat.
23: Conclusion sur le premier débat.
24: Pas prêt pour combiner, Rita.
8: Non, mais attends, Thierry et les autres, bonne nuit à vous. Hein.
24: J'ai rien dit.
8: Okay.
23: C'est comme si c'était une quéquette.
8: Non, mais Manu, s'il te plaît.
23: Gérard, c'est Claire.
8: Attends, Claire, 5 minutes. Tu me retires les mecs au fur et à mesure qu'ils ont fait la conclusion. On reprend quelqu'un d'autre pour le deuxième débat.
24: Donc ma
4: conclusion,
24: okay, input
8: comment?
24: Input line.
8: Comment? J'ai vaguement entendu le mot connard.
4: J'ai entendu Gérard, c'est Fred.
8: Ouais, alors Fred, bonne nuit à toi.
6: À toi.
8: Comme ça, la conclusion, elle est vite faite avec toi. Ça t'apprendra. Toi. Allez hop,
22: voilà. Ça y est.
8: Rita.
23: Oui, ben moi je te donne ma conclusion, Gérard.
8: C'est bizarre, la semaine dernière c'était mon petit chou, mon petit lapin, et puis tout ça, maintenant c'est Gérard.
23: Parce qu'en fait, t'avais l'air énervé, t'étais énervé, donc...
8: Maintenant c'est Gérard, et puis c'est tout.
23: Non, okay.
8: Attends, de toute manière, t'as envie de faire le deuxième débat?
23: Oui, c'est mon petit chou, Gérard.
8: Tu les mouilles, là.
23: Gérard.
8: Quoi?
23: Gérard,
8: c'est
23: un câlin?
8: Attends, je te prends en antenne tout à l'heure, toi.
23: Ah, d'accord, tu vas me prendre, ouais.
8: Fumé...
23: Bon, c'est ma conclusion, mon petit lapin en sucre.
8: Ouais, vas-y. Tu te tais, s'il te plaît, derrière, merci.
23: Y'a Thierry aussi qui veut te faire un bisou, Gérard.
8: Quoi?
23: Y'a Thierry qui veut te faire un bisou.
8: Non, mais Thierry, j'en ai rien à foutre.
6: Sur Minitel, y'a Chris qui dit « Salut, ma femme va accoucher cette nuit, dit à Gérard qu'elle ne ronfle pas du tout.
8: » Ok, c'est bien.
1: quand même une réponse.
9: Non, en espérant, en espérant que ça soit un garçon ou une fille.
1: Non,
9: hein.
1: Non, non, c'est pas un garçon, c'est ni une fille, c'est ni un garçon ni une fille.
20: C'est un
9: labrador. Donc, Rita.
20: Oui, bah, donc ma conclusion, c'est que bon, il y a plusieurs sortes de ronfleurs, hein. Mm-hmm. Donc surtout les femmes. Donc il y a des femmes marmottes, comme je t'ai dit.
24: Fontaine.
20: Et puis la meilleure solution, c'est de donner des baffes. Hein.
9: D'accord.
20: Voilà, toutes sensuelles, toutes. Et puis voilà, c'est bon.
9: Ok, bon, ben, tu quittes pas, je te prends en antenne. Ouais. Barbara.
20: Oui.
9: Barbara.
20: Il y a
9: Anguille
20: Sous Roche, non?
9: Barbara.
20: Il y a Roche.
9: Barbara, s'il te plaît.
20: Oui.
9: Tu travailles, merci.
20: La conclusion, ben, oui. Oui, c'était bien. On s'est bien débrouillé quand même.
9: Non, mais de toute manière, il reste 4 questions sur le ronflement. On va faire la virginité. On va faire la virginité.
20: C'est plus intéressant.
9: Ouais, je pense qu'on va rigoler un petit peu plus là.
20: Bah écoute, moi j'ai beaucoup appris ce soir.
9: Oui.
20: Je suis très contente d'avoir appelé pour la première fois.
9: Mm-hmm.
20: Je te remercie, voilà.
9: Bah tu veux participer à une partie du deuxième débat ou pas?
20: Bah pourquoi pas.
9: Ok, bah on te garde alors, tu quittes pas.
20: Merci également aux autres éditeurs qui sont très charmants.
9: D'accord. Bah tu quittes pas, Barbara et Rita, bah vous ne quittez pas.
24: Les mecs, on sent le pâté. Hein.
9: Donc Claire.
14: Oui, alors donc moi je voulais dire que ton débat c'était un petit peu soporifique.
9: Mmh.
14: Mais c'est pas grave.
20: Promo.
14: Par contre, je voulais rajouter une petite chose, dire qu'à un moment, je t'ai entendu rire, c'était vachement agréable. Donc si ça pouvait continuer comme ça, ce serait bien.
20: Ouais, exactement,
14: plutôt que de gueuler tout le temps, c'est sympa quand t'es de bonne humeur, du moins.
20: Mmh. Alors, c'est beau quand tu rires.
14: Voilà.
9: Ouais, qui c'est qui cause dire ça, là? Attends, Claire.
14: Hein, Claire. Quand tu rires, Gérard.
9: Qui c'est qui vient de dire ça? Ok. Bah tu quittes pas, je te prends en antenne avec Rita.
20: Non, c'est Rita ou rien du tout.
1: Quitte pas, il va t'enfiler en antenne.
24: Gérard,
9: oui.
24: Quand tu ris, moi je l'ai demi-molle.
9: Non, mais toi, de toute manière, tu dégages, je te veux pas pour le deuxième débat, d'accord? Okay. On est bon entendeur, salut. Donc, conclusion du premier débat, donc il reste encore 4 questions.
1: Devant le micro, s'il te plaît.
9: Il reste 4 questions, donc on va abréger sur celui-là, parce que apparemment...
1: D'accord, mais la conclusion, on n'était pas déjà en train de la faire, hein.
9: Ben non, parce qu'on va revenir, parce qu'il reste encore 4 questions.
1: Attends,
9: on a fait
1: la conclusion et on revient sur les questions après, là.
9: Ouais, ben je pense qu'on va... Ben non, ben on va faire la virginité, donc conclusion, ouais.
1: Mais il y a une petite conclusion quand même à franchir, là, sur Minitel. Mm-hmm. Département 69, âge 18 ans... Ah non, c'est pas du tout ça, c'est 007 en fait qui laisse sa conclusion. Le dicton philosophique du jour, qui s'endort avec le cul qui gratte, se réveille avec le coton-tige qui pue.
9: Bon bah ça, je ne comprends même pas. Donc moi, conclusion, c'est bête parce qu'il y a certaines personnes qui
1: mais ça
9: sont...
1: c'est comme tous les jeudis, et sinon...
9: Ça fait comme tous les jeudis, c'est bizarre parce que la semaine dernière, le premier débat, on avait quand même fait jusqu'à pas loin de 2h30, 3h du matin. Mmh. Là, il est 2h20, déjà on passe au deuxième débat, donc...
1: D'accord.
9: Je sais pas, donc on va faire le
1: mais
9: débat sur...
1: Mais ta conclusion à toi, ton avis sur le ronflement, sur les femmes qui ronflent, sur les gens qui ronflent...
9: Moi, personnellement, les gens qui ronflent, jusqu'à maintenant, ça m'a jamais gêné. Mmh. J'ai jamais eu de femme qui ronflait à côté de moi, donc...
1: Même des grosses, jamais.
9: Merci pour ce que tu veux dire là-dessus.
1: Je veux rien.
9: Donc, qui tu veux parler?
1: Qui ça?
9: Non, mais je cherche pas midi à 4.
22: Non, mais des grosses couettes.
9: Des gros... 14h.
1: Non, mais je te parle de grosses couettes. De grosses couvertures.
9: Donc, c'est dommage que ça ne soit pas réveillé plus tôt.
1: D'accord,
9: mais
1: pour toi, alors.
9: Ce qu'il y a, c'est qu'on aurait pu. On aurait pu faire autre chose que le ronflement comme débat, mais bon, apparemment, le Star System avait dit que c'était bon comme question.
1: D'accord. Donc, pour toi, le ronflement, qu'est-ce que t'en penses?
9: Personnellement, ronfle qui voudra la nuit et c'est tout.
1: Tu t'en fous.
9: Voilà.
1: Et toi tu ronfles? Et toi tu ronfles?
9: Personnellement non.
1: Personnellement tu ronfles pas?
9: Non mais j'ai jamais ronflé donc.
14: C'est sûr.
9: Ouais,
1: je crois que Christine avait dit que tu ronflais.
9: Ouais ça j'en ai rien à foutre d'elle, parce qu'elle veut, c'est pas mon problème, elle dormira. Hop, au bois de Boulogne, ça y rapportera plus cher, comme ça elle dira pas que j'irai lui piquer des sous.
1: Cassé.

0: et du fait du foutage de gueule des routiers. Ouais. Donc j'enregistre si par rapport à tout ce qui va être dit, vous ne suivez pas les instructions de Gérard pour le prochain débat, et bien ça nous servira de preuve pour enfin, voilà, ça nous servira de preuve.
1: Ben, ça servira que ben après on sera forcé d'arrêter si c'est ça. Hein. Ben, ça, ça
0: non mais ça...
1: s'ils veulent pas faire ce qu'on dit dès le départ dans ces cas-là, ça servira plus à rien qu'on s'amuse à faire des débats. Parce que si c'est pour les saccager comme on a que ça a été saccagé là jeudi, c'est pas la peine. Moi je te le dis, moi je te le dis d'entrée déjà pour commencer. Si je vois qu'aux cinq premières questions ça commence à être le bordel, tu peux être sûr que là je t'appelle tout de suite et ça sera terminé.
0: Non, mais moi j'étais.
1: On laissera à cinq questions le débat des routiers, ça sera peut-être malheureux pour tout le monde. Ça sera malheureux pour toi parce que déjà ça sera sûr que ça
0: pour l'audience.
1: Ça prend de l'audience en moins, mais moi je te dis tout de suite d'entrée que si les cinq premières questions merdent. Tu peux être sûr que c'est même plus la peine de continuer le débat derrière.
0: Alors, de quoi tu, alors,
1: déjà, oui. Déjà, quand je demande, que tu vires les gens, je t'ai prié de le faire. C'est le nom de les repasser sous un autre nom.
2: Mm-hmm. Hein? C'est vrai, c'est une honte, hein.
1: Ça, c'est déjà une chose. Toi, Fildar, c'est pareil, quand t'es à l'AREA, c'est pas la peine de t'amuser avec les inserts à me faire une double voix.
3: Par contre, à notre décharge, si on fait pas ça, c'est vrai qu'on se fait chier grave quand même pendant.
1: Quand il y a les 24 lignes qui sonnent, faut prendre des auditeurs qui veulent parler du sujet. De manière, le sujet, bah, c'est simple, il va être traité. Et ça, Max, il va l'annoncer, ça va être traité par le 01 40 521 521. Comme ça, j'aurai pas de problème.
3: T'as écouté tout à l'heure, on a mis Bernard Menez, jolie poupée, qu'est-ce qui t'est arrivé à tes doigts, là?
1: Ça, ce qui m'est arrivé, c'est notamment sur
3: Olivier. Qu'est-ce qui t'est arrivé, là?
2: Qu'est-ce qui t'est arrivé à tes
1: doigts? Ouais. Ce qui m'est arrivé, c'est que je me suis cassé carrément tout ce système, là.
0: Le fémur?
1: Non, ici.
0: Où ça, sur le côté, le...
1: Ouais, tout le côté, là.
0: Du doigt?
3: La malléole.
1: Là, jusque là.
0: L'omoplate du doigt, carrément.
1: J'en ai pour grosso modo là, j'en ai pour 15 jours parce que avant de revoir le chirurgien, normalement j'en ai pour facilement 2 mois.
3: Ils t'ont anesthésié ou pas? Ils t'ont euthanasié ou pas?
1: Non, ils ont voulu mettre une attelle, ça a pas tué. Là, ils ont mis un petit plat pour que ça tienne, mais normalement je devrais le mettre en écharpe. Mais...
0: D'accord. D'abord, mais mettre un écharpe du doigt autour de ton cou, ça va pas être simple. Mais pour revenir à la réunion sérieusement, donc t'es Qu'est-ce qui t'a pas, enfin, je sais pas si tu fais
1: ça. Ce qui m'a pas plu, déjà, c'est que, pour commencer,
3: j'ai un truc à te dire. Il y aura peut-être pas de débat, hein. Attends, tu m'interromps pas. Tu me coupes pas la parole.
1: Il y a un débat qui est prévu, de toute manière, c'est convenu avec
3: Max. Tu peux pas écrire.
1: C'est convenu avec Max qui sait qui faisait les questions, donc il y a le débat
3: qui
1: aura lieu quand même.
3: C'est Sandy qui écrit?
1: Non, toi tu fais aucune question, tu t'occuperas de ton bordel de l'autre côté, mais
0: alors on travaille comment? Parce que
1: alors. Manus, il reste au standard comme prévu. Il fera une partie du débat parce que je pense qu'on va aller jusqu'à 2 heures, donc on va essayer
3: d'approfondir. Non, moi j'ai peut-être,
2: Attends,
3: après moi, attends.
0: Tu verras, c'est pas à toi, Manu, de décider. À ce moment-là, tu fais pas les débats ou tu fais rien.
3: Ah, mais bon, j'ai des entretiens, tout ça, tu vois.
1: Mais là, dans ce cas-là, tu fais rien.
0: Mais
1: dans ce cas-là, si tu veux
3: pas. Ça dépend si c'est intéressant.
1: Tu viens jusqu'à minuit, et puis après minuit, tu te casses, et puis c'est tout. On aura plus besoin de toi.
3: Parce que moi, si c'est intéressant, je reste. Si ça me fait chier, je me casse, quoi.
0: C'est le dernier jeudi de mars, c'est ça?
1: C'est-à-dire le jeudi 30.
3: Je serai pas là, j'ai bowling.
1: Ouais, bah, t'auras pas bowling, tu feras le bowling au standard. Avec Noémie.
3: Non, je peux pas. Ça, oui, c'est sûr.
2: Je fais la réa, c'est pas grave.
1: Non, toi, je te vois plus dans les studios. Non, parce que
0: le problème, c'est qu'on a baissé dans l'audience et que le débat a été une catastrophe parce qu'on sait qu'on a fait.
3: C'est vrai, c'était mal préparé.
1: Non, c'était pas mal préparé. Déjà, une pour commencer, c'est vous qui avez foutu votre merde. Déjà, en plus, moi, j'avais déjà écouté un peu avant de venir. Déjà, il y avait un problème de micro parce que par un moment donné, ça déconnait.
0: C'est vrai.
1: Et toi, pendant l'émission, tu me mets des piles de tous les côtés. Alors, ça a été la catastrophe complète derrière aussi.
2: Ça, je ferais bien.
1: Alors, t'as pas été capable de faire ton boulot avant. Donc, faudrait peut-être que tu voyes déjà avant pour commencer si les micros marchent.
3: Mais j'ai pas le temps avant, attends.
1: Ouais, tu te démerdes.
3: De toute façon, moi, j'ai pas pu faire un bon débat jeudi parce que Sandy, elle me chauffait quand elle passait dans
1: le couloir. Oui, c'est ça. Sandy, elle était pas là. Alors, mettez pas ça sur le doigt à Sandy parce que Sandy a commencé à avoir ras-le-bol que vous l'insultez de grosse.
3: C'est pas nous, on a rien dans.
1: Non, à peine.
3: Attends, moi je lui ai dit quand elle arrivait, je lui ai dit t'es magnifique, t'as perdu du poids, t'es belle.
1: C'est vrai.
2: Elle a même dit que t'as perdu du poids.
1: Ouais, mais toi, quand on te demande quelque chose, t'es prié de respecter quand même les amis des autres. Parce que c'est pas parce que t'en as pas que tu vas t'amuser à percier les autres. Hein, de la respecter.
0: Qu'est-ce qui s'est passé?
1: Parce que c'est pas ta copine, d'accord?
0: Qu'est-ce que j'ai dit?
1: Quand tu dis, ouais, elle est partie avec des copains et tout ça, elle est partie, on en a rien à foutre. Ça, je vais te dire une chose, tu resteras poli avec elle.
0: Ah bon?
1: Ça, c'est un conseil que je te donne. Parce que ça fait déjà plusieurs fois que je te l'ai dit.
3: Elle était où?
1: Et là, ça commence à bien faire.
0: Elle était partie, non?
1: Ouais, mais

0: Mais t'es pas parti où tu
1: oui, disais. D'accord, mais quand
0: elle était bien partie.
1: Sandy était venue t'accompagner pour les débats jeudi dernier. On l'a cherchée en fin de débat. On a dit qu'elle était pas dans les locaux. Tu nous as pas cru. Elle était vraiment sortie. On a cru qu'elle était rentrée chez toi, mais elle était où?
0: Elle était dans le 15e.
1: Quoi foutre?
2: Dans l'aquarium.
0: Elle voir son amant, non?
2: Dans l'aquarium.
0: Elle était dans le 15e, c'est tout.
1: On peut le dire parce que c'est entre nous en privé. Mais Gérard, quand je t'ai raccompagné, t'as cru même que c'était Henri qui était venu la chercher.
0: Mais en fin de compte, elle est partie d'ici au lieu de prendre de l'autre côté.
1: Donc ça veut dire qu'il y a Henri qui rôde encore entre ta meuf.
2: Ouais. Non, mais Henri, il est résident à l'aquarium.
0: Mais ouais.
2: C'est une boîte dans le 15e. C'est une boîte dans le 15e. Et Sandy, si elle allait dans le 15e, c'est pas pour Henri.
0: Non, mais de toute manière, au lieu de repartir, comme je lui ai dit par téléphone, parce qu'une fois que tu m'avais raccompagné, elle m'a appelé, moi. Comme tu m'avais demandé si le portable était allumé, donc là, je t'ai dit ouais. Et donc, elle m'a appelé à 3h30 en me disant qu'elle était dans le 15e. Et en fin de compte, elle est rentrée, il était 7h du mat.
1: Carrément.
2: Qu'est-ce qu'elle a fait là-bas?
0: Elle était se balader.
2: Elle a été se balader. Pour aller jusqu'au pont de l'Allemagne,
0: Attends, dans le 15e, tu sais où c'est?
2: Bah oui.
0: Ouais. Si pour toi, pour aller pont de l'Allemagne, c'est dans le 15e, tu te trompes,
2: mon pote. Mais non, mais je veux dire, pour entrer chez
0: loin, quoi. Ah oui, c'est ça. T'as raison. Continue, tu m'intéresses. Je crois que le 29, tu as morflé toi aussi.
3: Je suis pas là.
0: Ouais, ben, tu vas voir si tu vas pas être là. De manière, si tu vas pas être là, tu te dis d'entrer. Dans ce cas-là, on prévoit quelqu'un d'autre. Attends.
2: Non, mais bon, c'est quand même problématique que ta meuf se barre sans toi et rentre à 7h du matin. Tu sais même pas ce qu'elle a foutu, quoi.
0: Ça, déjà, faut dire une chose, que vous l'avez quand même assez emmerdé en la traitant de grosse. Même
2: je vous dis, j'avais déjà emmerdé.
0: Non. Par un moment donné, c'est vrai que Manu et Pildar, vous mâchiez pas vos mots, hein.
2: D'accord.
0: Quand?
2: Jeudi là?
0: Ouais, lors des débats.
2: T'es cinglé, toi?
0: Oui, non, mais attends. Si elle me l'a dit, c'est que,
2: je l'ai entendu. Je veux faire un café sans sucre. Donc, si j'avais pas offert un café sans sucre, je l'aurais traité de gros, tu vois.
0: Tu lui as offert un café à 2 francs, toi. T'as été bien.
2: D'accord.
0: Non, tu lui as donné que 2 francs.
2: Mais j'ai avec ça.
0: En plus, lui, il dit, tiens, tu vas boire un café. Donc, bon, enfin, bref, c'est pas grave, l'histoire du café, je m'en fous.
2: Gérard, ce que tu dis, en fait, c'est que c'est de notre faute si ta meuf, va voir d'autres
0: mais
2: mecs.
0: Toi, c'est pareil quand on a commencé la réunion.
2: Ouais.
0: Le jeudi soir. Grosset, t'as dit, elle est où, la grosse?
2: Ah, non, c'est faux.
0: Si.
2: Ah, non, ouais.
0: Je veux te dire une chose, il y a des gens.
2: On peut réécouter la pige, hein.
0: Non, y a pas de problème. C'est simple, ça s'arrête là maintenant. Je veux plus qu'on en parle.
2: Je suis sûr. Hein.
0: Je ne veux plus qu'on en parle maintenant.
2: Ouais, mais moi j'aimerais bien quand même.
0: Non, mais moi je veux plus en parler. C'est tout de son
2: nom. Parler de ton ex alors. Ton ex
0: avec
2: Christine.
0: Arrête comme elle est. C'est moi qui l'ai demandé qu'elle maigrisse. Donc arrête comme elle est. C'est tout. Terminé.
2: Point final.
0: C'est moi qui l'ai demandé.
2: Ah. Elle a dit oui.
0: Et après comme je l'ai demandé. Là pour l'instant elle est dans son lit et elle se repose.
1: D'accord.
0: C'est tout.
2: Bah, ouais, mais attends.
0: Donc pour revenir,
2: je me souviens pas d'avoir dit grosse.
0: Bon, enfin bref, l'histoire
2: est. Elle voit d'autres mecs ou pas?
0: L'histoire est close.
1: Peut-être, mais grosse non quoi.
0: L'histoire est close, on en reparle plus. C'est tout.
1: Terminé. D'accord.
0: On revient sur bien sur le truc de.
1: Alors le 30.
0: Ah, pour le 30. Non, mais ça, je te dis, on n'en parle plus. Donc, pour la réunion du 30. Mais, Fildar.
2: Elle vient avec son mec ou pas pour le 30?
1: Et pourquoi c'était aussi à chier les débats que t'as fait, là, dernièrement, là? C'était de la merde, mais tout le monde l'a dit, de toute façon.
0: Mais arrête, toi. Bon, toi, t'arrêtes tes conneries, d'accord? Parce que toi, t'avais qu'à te réparer les micros bien avant les débats. C'est pas lors d'un débat que tu répares des micros, d'accord?
1: Mais tes questions, c'était de la merde.
0: Eh ben, c'était de la merde. Pourquoi qu'il les a gardées? Dans ce cas-là, vous t'as qu'à t'en prendre sur lui aussi.
1: T'as un mois pour préparer ton débat, c'est ça?
0: Ouais.
1: C'était un papier cul, ce que t'avais fait.
0: Ouais, c'est ça, un papier cul, et ta connerie, c'est pas un papier cul.
2: Tu savais même pas ce que ça voulait dire OVNI, tu vois, t'avais rien préparé.
0: Et quand vous dites des conneries sur OVNI, vous faudrait peut-être regarder dans un dictionnaire, parce que c'est ce que ça veut dire.
2: Bah,
0: non identifié.
2: Bah, pourquoi tu le savais pas pendant le débat? Alors ça, c'est ton job.
0: J'attendais que les auditeurs, ils me demandaient ce que ça voulait dire.
2: On t'a demandé, j'ai
0: non, personne l'a demandé. Il y a sur l'internet qu'ils l'ont demandé.
2: T'as parlé.
0: Et encore sur l'internet, je crois que l'internet, on va éviter de le prendre lors des débats.
1: Pourquoi t'as pas ramené Sandy comme fait sa conviction, quoi?
0: Putain, Sandy, à t'emmerde, d'accord, connard?
2: Tu vois, t'es nul, hein.
1: Ouais, c'est vrai, c'est dégueulasse. Par contre, est-ce qu'elle couche avec un autre mec que toi?
0: Surtout, ça te regarde pas.
2: Surtout qu'en plus, Olivier, si je me souviens bien, jeudi soir, après le débat, t'es parti dans le 15e, toi.
1: Ouais.
2: Et tu m'as dit, ouais, c'est cool, je vais pouvoir fourrer.
0: Et moi, je savais pas où qu'elle était partie avant.
2: Bon. T'es allé où dans le 15e?
0: Bon, enfin, de manière, Fildar, tu en feras l'arrière la semaine prochaine.
2: Non, mais je suis pas là, moi j'ai bowling.
1: Bah si.
0: Bah, non, tu feras l'arrière le 30, et pas de bordel, parce que si le débat des routiers foire, ça sera terminé, ça sera la fin des débats. Donc, si vous voulez casser le
2: débat. Ça sera ta fin, alors.
0: Ouais, ça sera une fois, comme ça, vous ne verrez plus. Comme ça, je serai tranquille.
2: Ça, c'est cool.
0: Disons, ça prend chier Max, mais... Ça sera de l'autre faute encore ce coup-là. Mais moi, je vous préviens que si ça poire, je casse à la cinquième question.
2: Tu casses quoi? Parce qu'il te reste plus grand-chose. Après ta main, ta clavicule et ta hanche, il te reste quoi à casser?
0: Ouais, ben...
2: T'as tout en tête, là.
0: Donc, moi, je préviens tout de suite que si je vois que ça commence à poirer dès les cinq premières questions, ben, je m'en vais.
1: Alors, par contre, tu feras tête au téléphone parce que les micros, c'est pas sûr que j'ai le temps de les travailler, quoi.
0: Eh ben...
1: Donc, tu pourras rester chez toi, comme ça.
0: Ouais, c'est ça. Tu crois que je vais faire un débat de chez moi, c'est ça. Toi, tu ferais mieux de t'occuper de ton cul que de t'occuper de ce que je vais faire le 30.
2: Ça, c'est bien répondu.
3: Mais j'ai pas vu, t'as un suite Jean-Claude Killy, là. C'est pas connerie, toi.
2: C'est d'Albertville, ça, 92.
3: D'Auberville.
2: D'Auberville.
0: C'est clair. Bon, Manu, je te préviens que je te le redirai pas pour les auditeurs.
1: Oui. Non, mais sérieusement, parce que là, c'est un débat.
2: Oui, c'est vrai, sérieusement.
1: C'est un sujet délicat.
0: Je te préviens que je reviendrai pas sur l'histoire des auditeurs, que si je vois que tu reprends les mêmes avec d'autres noms, donc ça n'ira pas.
3: Attends, je dis, il va pas les mêmes.
0: Pas de Monsieur Mazur.
3: Je dis, bah si, il est un peu intéressant.
0: Non, pas de Monsieur Mazur là-dedans.
1: C'est quoi le prochain débat?
0: Les routiers.
2: Et la Sibylle.
4: Oh mais c'est nul ça, tu as déjà fait.
2: On l'a déjà fait mille fois,
4: mais ça pue hein.
0: C'est un débat que je demande à.
2: Tu connais rien en plus sur les routiers.
0: Bon attends, j'y connais rien.
4: La dernière fois il y avait un routier à l'antenne, il t'avait dit que tu connaissais rien.
2: C'est vrai, toi tu glisses.
0: T'as raison. Tu t'y connais dans les voitures de course? Non, alors ferme ta gueule.
1: Pourquoi tu parles de glisser Manu?
0: Tu vois? Ouais bon, allez, occupez-vous de vos oignons, c'est moi qui commande sur mes débats.
3: Non mais on peut pas considérer que t'es un vrai routier, tu soulèves que des deux. Que des une tonne, toi. Alors que des vrais routiers, ils ont des 15 tonnes, des 30 tonnes.
0: Mais toi, tu soulèves combien? Tu soulèves même pas 10 kilos.
3: Développer jeté?
0: Ouais, ta gueule. Ça vaudra mieux. Commence pas à me faire chier, tu veux, parce que tout à l'heure, tu vas m'enfler aussi.
3: Attends, moi, j'ai eu des vrais routiers, hein, des mecs qui ont fait de la route depuis 40 ans, là, qui ont des gros 38 tonnes.
0: Ben, c'est dit, pas attends, des 38, c'est des 40 maintenant. Alors déjà,
3: attends, ils ont le droit de grossir.
1: Mais ça existe
0: pas assez à 40 tonnes, alors attends.
2: N'importe quoi.
0: Ta gueule, tu connais rien, toi, à part ta poubelle de merde qui fonctionne une fois sur deux.
3: Ils m'ont dit, Gérard, c'est pas un vrai routier, hein, ça se voit.
2: C'est un bidon.
0: Bon, allez, occupez-vous de votre cul, vous occupez pas de mes problèmes.
1: Des bidons.
2: Voilà, non, mais c'est vrai.
3: Ils m'ont dit, c'est un mini routier.
0: Tu de faire ça là, il me fait pas chier. Manière, je te préviens que si ça part le 30, ça sera de votre faute à tous les deux.
1: Tu peux peut-être parler des kangous, non? Tu fais un débat sur les kangous.
2: Ouais.
1: Ça sera déjà bien.
2: C'est plus ton truc, quoi.
0: Bon, je t'emmerde, moi.
1: Ok.
0: D'accord.
1: Donc, en fait.
0: Moi, je te préviens que c'est tout, j'ai ce que j'ai à dire. Maintenant, si Max a quelque chose à rajouter.
2: Moi, j'ai un truc à te demander, c'est, t'es sûr qu'elle baisse pas avec d'autres, ta meuf?
0: Ta gueule.
1: Ah. Qu'est-ce que je rajoute? Moi, je sais pas, moi, c'est ta réunion, c'est toi qui voulais venir ce soir.
3: Max, la prochaine fois que Gérard fait une réunion comme ça, moi, je me casse.
2: Moi aussi, je viens pas, c'est pas la peine.
3: Ça fait 50 fois.
0: Vous deux qui foutez le bordel.
3: Ça fait 50 fois qu'on fait des réus, on avance toujours pas.
0: C'est vous qui faites le bordel dans les débats.
1: Moi, j'ai écouté le débat de jeudi dernier. C'est vrai qu'il y a des moments où je ne comprends pas. Gérard vous demande parce que c'est quand même son émission, c'est les débats de Gérard, et vous ne suivez pas ses instructions, quoi. Genre, lui, il sait où il met, il sait ce qu'il veut. C'est une stratégie. Il sait où il met les pieds. Quand il veut jeter un auditeur, c'est parce qu'il a des raisons, parce qu'il le sait très bien. Professionnellement, maintenant, Gérard est autant compétent que moi ou que vous. Donc quand il vous dit de faire quelque chose, faites-le, parce que là on va au désespoir. Je veux dire, on touchait 15 millions d'auditeurs avant, on en a plus qu'on est fini à 3 millions et demi d'auditeurs à 2 heures du matin, et c'est pas normal. C'est pas normal.
3: Il y en a plein qui étaient en vacances. Hein.
1: Mais justement, vous mélangez tout, Gérard, tu peux leur dire.
0: Non, ça va pas mélanger les vacances avec les débats du jeudi, ça n'a rien à voir.
1: Il y a les jingles qui font les auditeurs, hein, les jingles.
0: Ouais, mais pour venir, c'est jingle pourri des débats d'il y a 3 ans.
1: Justement, moi je t'en ferai pas des nouveaux, ça sert à rien.
0: Bah je m'en fous. De toute manière, on garde les anciens, puis c'est tout.
2: Non, moi, je pense que quand tu veux, en fait, qu'on t'obéisse, faudrait que tu gueules un peu plus fort, parce que moi, j'entendais rien.
0: Moi, t'entends rien, de toute manière, t'entends jamais rien, mais quand Max, il dit quelque chose, t'entends.
2: Non, tu gueules jamais.
0: Quand Max, il dit quelque chose, t'entends. T'entends très bien ce que Max dit.
2: Vas-y, tais-toi.
0: Quand c'est moi, t'entends rien.
2: Vas-y, tais-toi. T'as dit quoi, Max?
1: Non, rien.
2: Ah bon? Ok, c'est cool.
0: Je veux dire une chose, ce soir, t'as fait quand même des conneries, hein, parce que j'ai entendu, et Max, il t'a engueulé, et t'as récupéré derrière.
2: Hein? C'est vrai, mais sinon,
0: ce que je dis avec moi, tu le fais pas.
2: Est-ce que tu penses qu'elle se fait fourrer par plusieurs mecs?
0: Moi, je t'emmerde, et Sandia t'emmerde aussi.
2: Ah bon, d'accord.
0: D'accord, alors tu lui fous la paix.
2: Non, je me demandais.
0: Tu t'occupes de ton bébé rose, et c'est tout.
2: Je m'interrogeais si elle se prenait des doubles pédés dans le cul.
0: Tu t'occupes de la tienne, et tu peux pas chier avec la mienne.
2: Ok.
0: C'est tout.
2: D'accord.
0: D'accord?
2: Ok.
0: Bon.
2: Des pouces, non?
1: À sec?
3: Non, mais c'est pas le terme de...
2: Non, mais moi, je m'interroge. Elle se barre dans le 15e, elle revient à 7h du matin, elle s'est fait mettre des pouces.
3: Non mais ça c'est pas ton problème, Manu.
5: Marc déposé.
0: Ça te regarde pas.
3: Tant qu'ils mettent des gants.
5: Ouais mais bon, c'est pour eux hein qui disent
0: ça. Ça me regarde pas ce qu'a fait, donc c'est mon problème, c'est pas le vôtre.
3: Mais pourquoi t'es pas allé la chercher?
5: Ouais.
0: Attends, mais ça va toi, ouais.
5: Ah, il a qu'une jambe.
0: Mais ça vous regarde pas ce que je fais, alors foutez-moi la paix, occupez-vous de votre cul et c'est tout, ça vaudra mieux.
3: Non mais il avait des trucs à faire, il avait encore des affaires à terminer.
5: C'est
3: après.
5: Vrai,
3: non,
5: mais de toute façon,
3: c'est un couple.
5: Il est dans le business.
3: C'est un couple libre.
0: Mmh. Je pense qu'ils veulent, hein. Ils font ce qu'ils veulent. Le jour où tu vas voir quelqu'un de sérieux, toi, les poules, elles seront dedans.
3: Ouais. Ouais,
1: c'est bon, vrai. Pour terminer sur ce débat là, parce que là, j'aimerais aller me coucher,
3: c'est une réunion.
1: Réunion, pardon, t'as raison.
5: De merde.
1: Donc jeudi, le dernier jeudi du mois, donc Routier et Sibi, faut faire attention. Non mais il va y avoir des. Non mais.
0: Oh là là là là là.
6: C'est de la merde, ça, Routier et Sibi, quoi.
0: Bon alors dans ce cas, tu fais une chose, c'est du biais comme t'as une grande gueule. Eh ben tu feras les débats, d'accord? Si tu veux faire les débats, t'es même pas capable.
6: Bah attends, je suis.
0: T'es un bon à rien. Tu te branles les couilles toute une journée dans un bureau.
6: Je suis capable comme toi.
0: T'es même pas. Ta gueule, t'es même pas capable de faire quelque chose de potable. Tu fous de la merde.
6: Bah attends, je fais quelque chose de potable.
0: Tu fous de la merde. Tu fais que de la merde.
6: C'est nul, Routier.
0: Alors, tu te branles les couilles, tu te branles les couilles jusqu'à 2h du matin dans ton studio de merde, là.
3: Ça, c'est bien.
0: Et là, t'es en train de taper sur l'internet, quoi. T'en sais même pas, tu sais ce que tu tapais? Non, même pas. Demain, il a besoin de trucs, là, pour les frères Bogdanov, t'aurais pu l'aider, mais tu l'as même pas aidé. T'es en train de te branler les couilles à regarder je sais pas quoi sur l'internet.
3: Encore des lunes. Alors, ça va.
0: Bravo. Ouais, oh. Demain soir, il y a les frères Bogdanov, il a même pas de truc.
3: Tu peux peut-être amener des sons, toi, non?
0: Ça va, ouais, moi je garde pas.
3: De lune. T'as des sons de lune ou de...
6: Tu pourrais peut-être enregistrer des trucs.
0: T'as raison, t'as
3: des monstres de l'espace.
0: D'émission de demain.
3: T'as pas des monstres de l'espace autour de toi?
6: Non, mais c'est nul.
0: Mais toi, t'en as bien, t'as ton espèce de clébard de merde, là. Oh là là. T'as ton clébard.
3: Chacun le sien, hein.
0: Il est moins con que toi en plus.
1: Bon, pour revenir sur le débat, après on arrête là, on rend l'antenne, le mission là, qu'on s'en aille. Qu'est-ce que tu fais quoi? Tu abordes quoi comme sujet? Enfin, qu'est-ce que tu veux? Tu veux pas? Est-ce que tu veux qu'on parle des 35 heures? Est-ce
0: ouais,
1: que
0: on tu aborde le chômage? Tous les problèmes.
1: On va parler que les routiers, c'est des fumistes. C'est clair qu'on va aborder le sujet que c'est des fumistes, des fumiers, c'est des gens qui ne font rien, qui bossent pas. Alors qu'est-ce qu'on fait?
0: Non mais on le fait, mais ce qu'il y a c'est que le débat va être délicat parce qu'on va on va attaquer les 35 ans, on va attaquer les histoires de grève et tout ça.
3: Moi j'attaque
0: ça,
3: on va le faire.
0: Pas de procès. Ça on le fait, de toute manière on le maintient.
1: T'es prêt à assumer ça?
0: Ouais mais ça on le maintient.
1: T'as des choses à dire là-dessus? Mmh.
6: Il y comprend rien.
0: Mais oui, j'y comprends rien, je comprends mieux que toi parce que je suis les informations.
5: Moi je voulais te demander Gérard.
1: Justement sur les 35 heures.
5: Au niveau de ta journée de RTT, ça, tu la prends quand? Je voulais savoir. T'en as le droit à combien, toi?
3: C'est des journées VTT,
5: T'as une heure
0: normalement, toi. T'as un VTT pour te ramener, toi, non?
5: What?
1: C'est quoi, alors, les 35 comme
0: question? Non, mais de toute manière, les 35 heures, c'est sûr que pour eux, c'est pas évident. Et de toute manière, ils ont pas obtenu ce qu'ils ont voulu, hein.
6: Mais toi, tu fais 2 heures par mois, donc forcément.
0: Mais ta gueule, à toi.
3: Non, mais pour les routiers vont dormir 35 heures, c'est ça?
0: Non. Oh, arrête tes conneries, toi, tu connais rien, alors.
6: Mais ça va être n'importe quoi, ce débat.
0: Mais oui, c'est ça. Bien sûr, si tu fous déjà ta merde, avant.
5: Ouais. Mais sinon, au niveau de ta femme, elle découche ou?
0: Ta gueule.
5: Ah bon.
0: Occupe-toi de la tienne et c'est tout.
5: Ok.
0: Voilà, c'est tout.
5: Tiens, justement.
0: Ça te regarde pas, de toute manière, tu seras même pas invité, alors. Déjà, tu
5: attends,
0: peux être
5: attends, moi, je voulais manger du poulet et des chips, comme t'avais dit la dernière fois.
3: Ah, ouais, ouais, des merguez Olida aussi.
5: Attends. Il y avait.
6: Ouais, c'est Henri qui m'avait dit.
3: Ah, mais c'est con, parce qu'Olivier voulait te faire des jingles pour le mariage.
0: Non, non, il fait rien du tout, c'est tout.
3: Pour les grands.
0: De toute manière, c'est pas,
5: on voulait venir te lancer la
0: paella. Il y en a certains qui seront pas invités de la radio.
6: Oui, on peut déjà, parce qu'on voulait venir avec Henri, nous.
5: Non, non, il y a un nouveau break.
0: De manière quoi? Bon, t'arrêtes un peu avec Henri, d'accord, tu veux?
3: Ouais.
0: T'arrêtes de me casser les couilles avec ça, d'accord? Ça commence à bien faire maintenant. Vous le laissez appeler dans le bureau s'il veut, mais moi j'en ai rien à foutre.
3: On peut l'appeler.
0: Alors,
3: si
0: maintenant
3: veux,
0: vous ouais. Laissez vous foutez la paix avec lui.
3: On peut l'appeler
6: pour le débat là.
0: Attends, non.
3: On l'appelle.
0: T'appelles personne.
3: Si, on va l'appeler.
0: Tu appelles personne.
3: Bah si.
6: Ah ouais, appelle Henri, on va.
3: Tiens, qu'il souhaite la bonne année au moins.
6: C'est pour savoir le
0: paquet. Tu appelles personne. Oh, t'es têtu.
5: Hein? Bah attends, je recherche le numéro.
3: Appelle-le pour la bonne année.
0: Mais non, je viens de te dire non.
3: Fais gaffe, Gérard.
1: Il a raison, Henri, c'est un fouteur de merde.
0: Qu'est-ce que je viens de te dire là?
5: Ouais, de pas l'appeler, mais je cherche pour l'appeler quand même.
0: Bah, tu cherches pas pour l'appeler parce que t'es mort, je vais t'en coller une aussi, toi.
5: Bon, hey, je sais.
3: Bon, Jean-Claude Killy, on peut l'appeler.
5: Vas-y, touche <tous.
1: rire> Ouais, mais Henri, il a déconné, quoi. Il tourne autour de la femme de Gérard, c'est pas normal.
5: Bah, y a pas que lui, hein.
0: Ah, ouais, qui sait qu'il y a d'autres?
5: Bah, je sais pas, elle découche, elle va dans le 15e, elle rentre à
0: 6h. Mais ça, c'est pas ton problème. Toi, tu sais pas ce qu'a fait la tienne quand tu.
5: Pour moi, y a pas qu'Henri, hein.
3: Si, je sais pas ce qu'a fait. J'ai entendu parler d'un bison ardent du 15e,
0: c'est ça,
3: qui tournait autour de.
0: T'as pas entendu parler d'une connerie qui venait de chez toi, non?
3: Ah non.
0: Tu me l'es de trois qui étaient pourris.
3: En voiture, juste.
0: Qui étaient à moitié tarés.
3: Ouais, non, j'ai pas. Non.
0: Bon, enfin bref, voilà. Donc c'est tout ce que j'avais à dire. Bon, okay. Donc maintenant, je redirai pas ce que j'ai dit. Ça enregistre si le 30, ça
5: vérifie part, si ça enregistre.
0: Ça sera de votre faute.
3: D'accord.
0: Ça sera de votre faute, c'est tout.
1: Voilà.
0: Voilà, c'est tout ce que j'ai à dire.
1: Donc on va rendre l'antenne.
5: C'est vrai, c'était
6: hein
5: bidon.
6: C'était nul, hein. C'est bon, c'est pas la peine de venir.
0: Toi, va te faire foutre.
1: Ça lui ouvre la main.
0: Non, il va se faire foutre.
3: Il peut pas, il a que
5: des yeux. Il a mis la poupée, mais il a fait la loi.
0: Dégage.
5: Tu t'es cassé, il s'est cassé le pied.
0: Non, dégage.
3: Non, c'est pas, c'est la bonne jambe. C'est la bonne jambe.
1: Bon, bah, de toute façon, terminé, c'est bon.
5: Ouais, parce qu'en plus, t'as pris les places pour le Queen, là, on y va ou pas, Jean-Claude? C'est ça qui est habillé comme ça, hein, qui fait fureur, hein.
1: Bon, bah écoute, on espère que tout a été bien noté, et puis voilà, de toute façon, ça a été enregistré, et s'il y a un problème, j'en sortirai ça en direct, enfin, pour prouver aux auditeurs, s'il faut, pour la réunion, je vous le dis quand même, que suite à tout ce qui a été dit, je pense que maintenant, c'est beaucoup plus clair dans vos têtes.
3: Ah bah, de toute façon, je m'en branle, hein.
5: C'est limpide, moi aussi, je m'en branle, mais...
1: On verra. Jeudi d'après, faut que ça soit impeccable.
5: J'avais une dernière question, quand même. Est-ce que tu penses que t'es cocu?
0: Parce que... Je réponds, d'accord.
5: Alors, je sais pas, elle va dans le 15e, elle découche. Elle rentre à 7h, moi.
1: Allez. Allez. On se dit au revoir et puis on va ranger maintenant.
5: Et on reste potes, merde.
1: Allez, un peu de son, un peu de musique, quoi. Allez, on va mettre un peu de son.

0: Pauline, on accueille Michel Lopette.
1: ouais, c'est pas trop ça, mais bon. Bonsoir Gérard.
2: Okay, bonsoir, Michel, t'appelles
0: Lopette. Salut Lopette. Okay, tu appelles d'où?
1: J'appelle de Paris, 100.9 FM.
3: Salut Michel Lopette.
0: Alors, donc, tu peux répondre à la question?
1: Ah non, parce que Manu me l'a pas dit au standard.
0: Oh non, mais Manu, s'il te plaît.
4: J'ai pas eu le temps, répète-la.
1: Ah, il était
0: speed. Alors, aimez-vous vivre en couple dans un hôtel ou autre?
1: Non, dans un hôtel, ça craint un peu. C'est mieux dans son appartement, je trouve.
0: Ouais, mais dans un hôtel, comme disait Petite Capote, là-dedans, t'es tranquille parce que t'as rien à faire.
1: C'est vrai, mais ça taxe à mort. Et moi, j'ai pas les moyens de payer.
0: Attendez.
4: Oui, Gérard, mais je trouve que c'est quand même bête d'habiter dans un hôtel quand t'es en couple, parce que tu vois, t'as des petites habitudes, donc il faudrait avoir un chez-soi, tu vois, pour pouvoir se foutre à poil comme on veut. Enfin, tu vois, il y a plein de trucs qu'on peut faire que chez soi.
0: Ouais, mais de toute manière, à l'hôtel, t'as des volets, donc tu peux faire ce que tu veux.
4: Pardon?
0: T'as des volets pour être tranquille la nuit, hein.
4: Non, mais, t'as pas l'impression d'être chez toi, un hôtel.
0: Ouais,
4: tu vois.
0: C'est sûr. Mais sinon, si, c'est vrai qu'il faut mieux être chez soi qu'à l'hôtel, ça, c'est sûr.
5: C'est sûr. Ouais, GG.
0: Oui.
5: Est-ce que.
0: C'est qui? Précisez vos noms, si vous voulez.
5: C'est Doc Géronto, wesh.
0: Ouais.
5: Est-ce que à l'hôtel, tu te sens tellement à l'aise, comme si c'était chez toi, en fait, que t'arrives, je sais pas, moi, à faire des trucs, tu sais, genre tu te cures le nez, tu pètes sous les draps et tout ça, alors qu'en fait, t'es à l'hôtel, si tu veux, t'es pas chez toi, quoi.
0: Non, mais c'est vrai qu'à l'hôtel, t'es obligé de respecter les horaires, hein.
1: T'as des horaires pour
0: rentrer.
6: Ouais, mais tu peux plus te laisser aller quand même dans les hôtels.
0: Non.
6: Moi, personnellement, l'autre fois, j'ai chié dans le bidet.
0: Ouais.
6: On m'a rien dit.
0: Bon, mais bah, attends.
5: T'es un crado, toi.
0: Ouais, non, bon, ça y est.
1: Tu tires pas la chasse, tu fermes pas la porte.
5: Ouais, exact. Voilà, ouais.
0: Ouais, ok. Est-il nécessaire d'avoir tout en double quand on est en couple? Alors, je précise ce que ça veut dire, tout en double, c'est-à-dire d'avoir deux voitures, deux femmes,
5: ouais.
0: Deux maisons. Ouais, ou deux hommes, bien sûr.
5: Donc, oui, c'est possible.
7: Gérard,
0: oui.
7: Vite fait sur IRC quand même, il y a Matador qui te demande les hôtels, c'est pas interdit aux moins de 21 ans?
0: Non.
8: Bah, ça dépend lesquels.
5: Ouais.
7: Lesquels moins de 21 ans, bah, ouais.
0: Non, il n'y en a pas d'hôtel interdit à moins de 21 ans. Hein.
7: C'est à partir de quel âge alors?
0: Il n'y a pas d'interdiction, bien sûr, si la personne ne veut pas payer, ça c'est sûr qu'il ne sera pas ennemi. Hein.
1: Un gamin de 8 ans, il ne peut pas aller à l'hôtel.
0: Bah non, ouais. Ça, il faut qu'il aille les sous. Hein. Michel
5: Lopette.
1: Ouais, alors moi je pense que d'avoir tout en double, c'est très bien, une voiture en double, c'est parfait, comme ça tu n'as pas besoin d'attendre ta femme qui revient avec ta voiture, tu peux en avoir une directe, tout en double, c'est parfait, ouais.
0: Ouais, mais ce qu'il y a, c'est que les assurances, ça revient cher pour deux voitures, non?
1: Bah non, puisque toi t'en payes qu'une et ta femme paye la sienne.
0: Ah ouais, non. Quand on est en couple, en principe, normalement, t'as deux vignettes à payer, t'as deux cartes grises au départ, t'as...
5: Chacun la sienne.
0: Ouais, mais de manière... dès que vous achetez la voiture, de toute manière, automatiquement, il y a les deux mêmes adresses. C'est ça qu'il faut...
1: Ouais, bien sûr.
0: Donc,
1: t'as raison.
0: Ouais. Ah. Donc, Géronto.
5: Bah, écoute, oui, tout à fait. Moi, je pense que l'intérêt du couple, c'est d'éviter justement d'avoir besoin d'acheter les trucs en double.
0: Mmh.
5: Et qu'en fait, tu fais des économies parce que t'en achètes un pour deux. Tu vois? Je sais pas, pendant qu'il y en a un qui utilise la fourchette, tu te sers de la cuillère, il y en a un qui prend le poivre, tu prends le sel.
0: Là, si on rentre dans les détails, c'est sûr que c'est pas évident.
5: Bah,
0: mais on va, non.
3: Tu me touches la chatte.
0: Mm-hmm. Ouais, non, mais attends, petite capote, attends. C'est différent. Machoman.
6: Moi, je suis pas d'accord. Je trouve que ça ne sert à rien d'avoir les trucs en double, parce que le mariage, ça symbolise un peu le partage.
5: Voilà,
6: un petit peu, c'est ça qui nous dit le rabbin, pour le meilleur et pour le pire, et pour partager.
0: De quoi c'est ça qui dit quoi?
6: Le rabbin.
5: Le rabbin.
6: Parce que je suis juif.
0: Ah ouais, d'accord.
6: Et je me sens seul.
0: D'accord. Petite capote.
3: Oui, Gérard. En fait, nous, on partage pas notre brosse à dents, on partage pas les serviettes hygiéniques. Tu sais, il y a toujours des choses qu'on partage pas, quoi.
0: Non, mais attends, t'as déjà vu des hommes qui mettaient des serviettes hygiéniques, toi?
3: Bah, tu verras, quand t'auras des problèmes de prostate, il faudra que t'en mettes aussi.
1: Ah, moi, j'en ai déjà.
6: Ouais, non, mais. Je suis hébreu.
0: Non, mais ça y est, c'est bon, Machoman, s'il te plaît, on se calme, hein, là.
1: Ouais, direct.
3: Et donc voilà, c'est ce que je disais tout à l'heure, quoi. Un coup je le suce, un coup il me bouffe, et voilà, on partage tout, quoi.
0: Mm-hmm. Alors un petit sondage. Vivez-vous seul ou en couple? Alors il y a 45% des gens font couple avec leur chien. Ah bon, c'est pas mal. 24% des gens ne s'accouplent pas avec leur chien. Alors, mais attends, on va pas s'amuser qu'à faire des trucs comme ça.
4: Avec des chiens.
0: Non mais attends, on va pas s'amuser comme ça. Alors 17% n'ont pas de chien. Mais attends, mais ça veut dire quoi là ton sondage donné? Merde, fil d'art là.
4: C'est pas mon sondage, c'est le sondage de Rigaud. Donc
0: mais pas tout sur le doigt Rigaud, c'est
2: bah,
0: pas lui.
2: Dis-lui Rigaud, dis-lui.
0: C'est pas lui qui va...
7: Écoute, si, c'est quoi, voilà. C'est l'histoire du couple avec le chien.
0: Ouais, enfin, mais
7: un maintenant. Couple t'es deux.
4: Et Rigaud il a un gros dos, hein. Ouais, non, mais foutre sur le dos. Il a un gros dos, ce salaud.
0: Ouais, ouais, mais vous aussi vous avez le gros dos, hein. Parce qu'on a peut-être bossé comme correctement quand on vous le dit. Troisième question, la vie en couple apporte-t-elle des avantages financiers? Bon. On va demander à...
3: Ah, okay.
1: Attends, tu peux répéter là, on n'a rien entendu.
5: Ouais,
0: la vie en couple apporte-t-elle des avantages financiers?
5: Attends, Gégé, t'as dit la vie en couple, moi je croyais que c'était le débat sur la vie en couple.
0: En couple?
5: Ah pardon, oh là
4: ah pas la vie en coupé. En cabriolet?
1: Ouais, bah alors là, dans ce cas-là...
4: Ça n'a rien à voir, alors.
0: De toute manière, en parlant de cabriolet, hier soir, qu'on est rentré avec Max, il y en a un, il a fait un décapotable avec un camion, mais c'est pas pareil.
1: Ok, Gilbert.
0: Petite capote. Petite capote.
3: Oui, Gérard.
1: Bah, réponds.
3: Financièrement, c'est sûr que c'est plus intéressant de vivre à deux, je t'ai eu. Et parce que, bon, justement, tu partages aussi le loyer, tu partages les frais de tout ça, quoi.
0: Ouais, mais c'est ça. Voilà, ouais, bah, de toute manière, ça... donc on vient à peu près à la même question. Est-il nécessaire d'avoir tout en double?
3: Ah non, c'est pas la même question, Gérard.
0: Ouais, mais de manière automatiquement, si.
3: La différence, c'est qu'il y en a une où tu dis est-ce que c'est nécessaire d'avoir tout en double, et l'autre, tu dis est-ce que c'est utile d'avoir tout en simple?
0: Non, non, j'ai pas parlé de simple.
3: Hein. Si, ça revient au même, en fait.
0: Ouais, non, mais je parle financier maintenant.
3: Donc, c'est complètement l'opposé, en fait.
0: D'accord. Machoman.
3: Macho Man,
0: s'il te plaît. On se calme, on laisse parler Macho Man. Merci, Macho Man, à toi.
6: Ouais, ouais, c'est mieux de se marier, en fait, justement, pour partager, même, ne serait-ce que les impôts, parce que on est des vaches à lait, hein.
0: Mm-hmm.
6: L'État, il nous taxe, donc moi, c'est pour ça que je me suis marié.
0: Non, mais de toute manière, ça, c'est vrai que même en vivant à deux, de toute manière, automatiquement, quand t'es en couple...
6: Les moins cher.
0: Tu payes déjà moins cher et en plus les impôts tu déclares de part.
6: Et même c'est mieux pour le sexe, hein, faut le dire.
0: Ouais, ça c'est sûr. Ouais. Géronto.
5: Ouais, c'est bon, je suis revenu. Bah écoute, moi tout à fait, je pense que c'est dégueulasse parce que quand t'as un compte en banque à deux, ce qui se passe c'est que la gonzesse, elle a la carte de crédit, le chéquier, elle va faire du shopping, elle roule en cabriolet. Et toi, tu te tapes après les ennuis du genre le découvert, l'interdit bancaire, tout ça.
6: Ouais, ça, c'est vrai aussi.
5: Et ça, c'est pas un partage égal. Il n'y a pas de raison qu'elles aient le chéquier et que nous, on ait, tu vois, le découvert.
0: Ouais, non,
5: c'est
0: mais
5: pas
0: non.
5: Un bon partage.
0: Non, je suis d'accord, Doc Géronto. Mais attends, on va, je vais approfondir quand même la question après aussi, parce que je vais revenir un peu. Je vais à peu près revenir sur ce que tu disais.
5: C'est trop profond, il a failli dégoûter.
0: Michel Lopette.
1: Alors, je vois que je suis dans tout le monde, c'est super
5: profond.
1: Ouais, c'est clair que c'est bien plus avantageux financièrement, puisque il y a quelqu'un qui fait du bruit derrière moi, là, j'entends.
0: Non, non, mais c'est pas grave, ça, c'est un petit con qui s'amuse parmi l'équipe.
1: Je disais que financièrement, c'est bien plus avantageux, puisque t'achètes tout à deux, tu payes le loyer... à deux, la bouffe à deux, ouais, non, c'est clair, c'est mieux, tu payes moitié prix pour tout, quoi.
0: Ouais, non, mais d'accord. Donc, alors, pour répondre à la question de Doc Géronto, c'est vrai que déjà, quand tu te maries, automatiquement, tu donnes déjà la procuration à ton épouse.
1: C'est clair. Ouais.
0: Donc, automatiquement, c'est sûr que si elle travaille pas, donc elle va prendre la carte de crédit de son mari.
5: Et elle va
0: aller faire du shopping, elle va dépenser pendant que lui, il est en train de se crever le cul à gagner de l'argent.
2: Exactement. Tu sais ce que c'est, toi, hein, cette situation, Gérard.
3: Hein,
2: c'est
3: pas chez toi, Gérard.
0: Comment?
1: C'est clair.
3: Pas dans ton couple, Gérard.
0: Non, personnellement, non.
5: C'est le contraire, ouais.
1: Ouais.
0: Non, pas pour l'instant, toi. Moi, j'ai jusqu'à maintenant, j'ai jamais eu de problème comme ça.
1: Ouais.
0: Si, à part au départ, mais maintenant, c'est arrangé. Donc, c'est vrai que les histoires comme ça, c'est une manière déjà pour les impôts, c'est déjà de part. Donc, automatiquement, t'en as un qui...
5: Non, mais t'es pas imposable.
0: Ouais, mais ça dépend combien que tu déclares, parce que ça...
3: Il va imposer sur 3 000 balles.
5: Ouais, il travaille pas, il peut pas être...
6: Moi, je fraude, moi, je déclare pas tout, et toi, Gégé.
0: Ah non, ça, de toute manière, t'es obligé de tout déclarer, parce que le jour où ils vont bien éplucher ton dossier, ouais. Fais-moi confiance qu'ils vont pas se louper. Ouais. Ils te louperont pas.
4: Ouais, mais quand t'es en couple, t'as le droit des réductions d'impôts, tout ça, non?
7: Ah ouais.
4: Quand t'es marié, quand t'as des enfants, tout ça.
0: Ah non, mais déjà, quand t'es marié et que t'as des enfants, déjà, ça te fait 2 parts et demie. Donc automatiquement sur 2 parts et demie, tu vas en payer qu'une part et demie.
5: Ouais, pour avoir des enfants, faut pas être stérile quoi.
0: Ouais, mais ça c'est autre chose. On va pas rentrer dans les détails comme ça parce que sinon.
4: Mais imaginons que t'es pas d'enfant, tu fais 2 parts alors.
0: Bah oui, tu déclares 2 parts parce que si elle travaille pas, automatiquement sur la paye d'impôt, c'est bien marqué. Toi plus ton conjoint.
4: Ouais.
0: Donc automatiquement, quand tu fais ta déclaration d'impôt, tu reçois toujours. Ton papier, par exemple, ici, il t'envoie un papier pour dire combien que tu dois déclarer.
4: Oui.
0: Donc, tu dois déclarer ce qu'ils te disent, non le contraire, de comme celui qui me disait qu'il ne déclarait pas tout. Parce que si les impôts, un jour, s'en aperçoivent, automatiquement...
6: Qu'est-ce que je risque?
0: Tu risques gros, parce qu'ils vont te demander tout ce que tu dois depuis le X mais, temps.
2: Gérard, s'ils s'en aperçoivent pas, les impôts, c'est bon,
0: si, mais attends. Attends, déjà si, parce que faut se dire une chose que personne n'a pensé, on parle des impôts, mais il y a aussi la taxe habitation dedans qu'il faut voir.
5: Tu payes combien de taxes foncières pour une chambre d'hôtel de 12 mètres carrés à deux?
0: Ça, pour l'instant, je peux pas te le dire parce que j'ai pas reçu, mais...
4: Pas encore payé.
0: Je sais que là où j'habitais avant, je payais 1500 balles alors que je devrais rien payer, étant donné que je suis imposable.
1: 1500 balles la nuit, ça va, tu t'emmerdes pas, toi?
5: Non, mais est-ce que tu rentabilises la chambre? Est-ce qu'il y a des putes qui font des passes pendant que tu t'absentes pour aller faire semblant de travailler?
0: Tu peux préciser de ton nom, toi?
5: C'est Tito, bonsoir.
0: Ouais, c'est ça. Prends-moi bien pour un con, toi. Alors, quatrième question. Peut-on faire du naturiste seul, du naturisme seul ou en couple? On va demander à...
7: Gérard, avant que tu continues, il y a Yankee quand même, il se demande parce qu'il comprend pas trop. Un couple, c'est obligatoirement deux ou on peut être à un, à deux ou à quatre, à trois pour...
0: Non, c'est deux.
8: Gang bang après, hein.
0: C'est deux et après c'est seul. Donc le mieux c'est d'être deux pour moins se faire chier.
2: D'accord.
0: Pour
2: Gérard, ouais. C'est quoi alors ce qu'on appelle ménage à trois?
7: Voilà.
0: Non mais ménage à trois, ça c'est famille,
2: Monsieur R tout ça.
0: Non mais ça c'est autre chose. Ça. Ménage à trois c'est.
1: Famille, Manu, oh. Non, mais les gens sont saoulés, ça les saoule.
0: Pilar, coupe-moi là que je réponds à la question.
7: Ah bah j'en avais juste une petite de Cusard. Il voulait savoir comment t'avais fait pour avoir tes réductions sur la nourriture pour cachalot.
0: Mais ça, je répondrai pas à cette question bidon, qui a ni queue ni tête comme celui qui la pose. Voilà.
2: Ouais, donc, tu m'as pas répondu. Hein.
0: Non, mais justement, comme ils arrêtaient pas, donc tu peux me répéter ta question.
2: Je te demandais, c'est quoi, si ça existe pas, c'est quoi un ménage à trois, ce qu'on
0: appelle. Alors, ménage à trois, c'est-à-dire, ça peut être soit avec deux nanas, ou soit une nana et deux mecs. Voilà.
2: Eh ben alors, ça existe.
0: Ouais, mais ça existe, je ne sais pas exactement, faudrait se renseigner, mais moi je suis pas au courant de là-dessus.
2: T'aurais pas aimé faire ça, toi,
0: Non, pas Christine. Non, je te remercie, Manu, d'avoir posé cette question, mais...
2: Elle te met pas dans ta chambre d'hôtel, les deux en même temps.
7: On demande si ça te plaisait avec Roselyne.
0: Non, mais ça... Oh, la grosse partouze de sanglier, vous emmerde. Qu'est-ce que j'ai cru entendre, Rigo? Il y en a une qui posait la question avec Roselyne.
7: Je sais plus qui c'était tout à l'heure, c'était Monsieur.
0: J'espère qu'il va pas s'amuser à la répéter parce que sinon je vais encore m'occuper de son matricule, c'est bien. Alors, peut-on faire du naturisme seul ou en couple? Petite capote.
3: Oui, moi je le conseille d'ailleurs de le faire en couple parce que ça rapproche les liens.
0: Non, mais tu peux expliquer, tu peux préciser quand même.
3: Bah, en fait, ton copain est pas jaloux, ou ton mari, pardon, ta femme est pas jalouse, parce que bon, toi tu kiffes autant les bics que lui kiffe les nichons, donc tu vois, chacun pour soi et tout le monde est content, quoi.
0: D'accord. Non, mais pour bien préciser, si je pose cette question-là,
3: oui.
0: C'est que tout à l'heure, il y a un auditeur qui a voulu faire un mini débat. Il arrivait même pas à jacter.
2: Tu peux parler devant ton micro, Gérard.
0: Et donc, moi, j'ai précisé. Donc,
6: il était de ta famille, non?
0: Non, il s'appelait Nicolas, donc... Capote, tu vas arrêter de dire mon nom de famille, et l'autre qui l'a dit aussi. Arrête, merci.
6: Tu grilles tout seul, mon pauvre.
0: Ouais, mais vous arrêtez de dire des conneries comme ça sur l'antenne, merci.
1: Mon Dieu, vas-y.
0: Donc, alors, je dirais tout à l'heure les prochains débats de la semaine dernière.
6: Ouais, c'est
0: Macho Man.
6: Ouais, alors moi, ouais, je vais avec ma femme dans les camps de naturistes. Mmh. En fait, on aime bien se foutre de la gueule des gens. Mmh. L'autre fois, je te raconte une petite histoire comme ça. Il y a un mec, un gros beauf qui arrivait en Ford Fiesta rouge. Il est sorti comme ça à poil avec un tout petit zizi. Il était tout fier.
0: D'accord.
2: Il n'avait pas des housses en cuir.
7: Et des belles pattes à la Captain Flamme.
5: Doug, je te montre mes robignoles.
0: Doug Géronto.
5: Oui, tout à fait, je me dors la nuit. Je fais du naturisme, en effet. Mais en couple, c'est pas bien parce que ça met du sable dans l'arrêt.
3: Les soldats en cuir, toi.
5: Tout à fait, et c'est vrai que mon camarade avec qui je suis parti en vacances, après il crissait, je sais pas, ouais, comme du papier de verre, quoi. Ouais.
0: D'accord. Et Michel Lopet.
3: Mais de la pommade quand même.
0: Michel Lopet.
1: Ouais, c'est une question à mon goût très conne, mais je vais y répondre. Le naturisme, ouais, tu peux en faire en couple, mais aussi en solo. Là, ça dépend, hein, c'est à toi de choisir.
0: Ben, seul ou en couple, en principe, en solo, ça veut dire seul, hein, chez moi.
1: Ah ouais, c'est ce que j'ai dit, ça, en solo ou en couple.
0: Non, mais si la question, elle est con dans ces cas-là, je sais pas pourquoi qu'on t'a sélectionné.
5: Gégé, t'as précisé, est-ce que c'est couple de sexe différent ou de...
1: Ah ouais, faut préciser ça. Hein.
0: Non, mais seul ou en couple.
3: Oui, mais je peux y aller avec une copine et ça serait un couple.
0: Ouais, de toute manière, ça peut être soit seul ou avec un homme ou une femme. Hein.
5: Un homme et deux hommes ou deux femmes.
0: Bah ça peut peut-être se faire, mais...
2: Et si t'es seul avec une femme?
3: Et avec des enfants?
0: Ben ça, il y a.
5: Et si t'as ta belle-mère qui te colle au train pendant toutes les vacances?
0: Stop, s'il vous plaît, 5 minutes. Oui, merci. Mère, petite capote, s'il te plaît, merci.
5: Ton chien, il est malade en voiture.
0: Ouais.
4: Oui, Gérard, donc en fait, je voulais annoncer à tous les auditeurs que le Minitel était à zéro. Donc vous pouvez y aller sur le Minitel, il n'y a pas de danger.
0: Comment ça se fait qu'il est tombé à zéro?
4: Bah, je sais pas. Ça les intéresse pas, la vie de couple.
0: Bah, si ça les intéresse pas, dans ces cas-là, qu'ils restent chez eux. Hein.
2: Sur Internet, vous êtes pas beaucoup non plus, hein, Rigo.
7: Non, on est plus que 372.
0: Oh ouais, ça m'étonne. Ouais, bah, tant pis.
5: Ah, il faut que Apo et revienne, hein.
0: Donc, prochaine question.
3: C'est vraiment gâché du talent. Hein.
0: D'ici l'an 2000, y aura-t-il plus de vie en couple ou autre? On va demander à Michel Poulet. Michel Lopet.
1: Oui, Michel Zoubi. Poulet, ouais.
7: Michel Poulet.
1: Avant l'an 2000, bah ouais, il y aura sûrement plus de couples, puisque...
5: Le temps avance.
1: Eh bien, il y en aura aussi moins, parce qu'il y en a qui vont mourir, genre.
0: Non, mais d'ici l'an 2000, hein, j'ai précisé.
1: D'ici l'an 2000, il y en a qui... Il va y avoir des nouveaux couples, et puis il y en a d'autres qui vont se...
5: On n'est pas des maisons de retraite, on a dit.
0: Non mais de toute manière, c'est vrai que si on veut aller loin, on n'en finira pas, donc ouais. On peut aller jusqu'à 3h du matin. Mais c'est
2: non, bah non, ouais. Je vais me coucher à 2h, moi.
5: On peut, hein.
0: Doc Géronto.
5: Bah, je pense que c'est le cycle de la nature, hein. Tu peux pas aller contre, Gégé. T'auras beau t'agiter sur ton fauteuil, tu peux rien faire, c'est tout. Il y aura de plus en plus de couples, et voilà, c'est tout. Ça se reproduit.
0: Bah oui, de manière, si on fait des enfants, c'est pour ça que...
5: c'est pour ça, c'est bien pour
0: d'ici,
5: ça. Hein.
0: D'ici l'an 2000, il y aura toujours des couples. Hein.
5: Moi, je dis, faisais des couples.
0: D'accord. Machoman.
6: Moi, je pense pas. Je pense que la société tend à l'homosexualité.
0: De quoi?
5: J'ai du mal à le dire, ce mot.
6: Je pense que la société, elle tend à l'homosexualité. À mon avis, d'ici l'an 2000, il y aura que des manches quéquettes et des broutes minous, quoi.
0: D'accord.
5: Des colleuses de timbre.
0: Petite capote. Rigo.
7: Non, qu'on finit ta question, il y a juste Coco Bunny sur l'IRC, il demande un sondage.
0: Ouais, on va le faire après, petite capote. Non, mais s'ils veulent les sondages, on va les faire tout de suite, comme ça on sera tranquille. Hein.
6: Allez, c'est parti, fais péter.
5: Vas-y, voilà.
0: Petite capote.
3: Ouais, Gérard, je sais plus, Rigo m'a coupé dans mon élan.
0: Alors, d'ici l'an 2000, y aura-t-il plus de vie en couple ou autre?
3: Ah oui, étant donné que l'an 2000, c'est dans 4 mois, je pense que dans les 4 prochains mois, ouais, je pense qu'il y aura au moins un ou deux couples qui vont se former. Mais bon, tu sais, un couple, c'est un...
0: Petite capote, c'est pas dans 4 mois, c'est dans 3 mois, je te signale.
6: En fait, ce qu'il faudrait faire, c'est interdire aux moches de se reproduire.
0: Ah, bien sûr. Non, mais... C'est pour préciser que c'est pas dans 4 mois, mais c'est dans 3 mois. Dans 3, parce qu'on est qu'au début du mois de septembre. Et le mois de septembre est commencé, c'est-à-dire qu'il reste 3 mois avant l'an 2000.
6: Non mais Gérard, qu'est-ce que t'en penses?
5: Attends, si tu fais ça, on fait plus de débat, nous. Il n'y a plus d'animateur, quoi.
6: Ouais, c'est chaud. Ouais.
0: Alors...
6: Salut tes parents, Gégé.
1: Putain.
0: Alors, qui c'est qui a sorti ça? On va prendre au hasard...
2: J'ai pas eu le temps de repérer, Gérard. Dis-moi qui c'est, je le vire direct.
0: Macho Man, tu lui dis au revoir parce que c'est lui. Si. Macho Man.
2: Ça y est.
0: Terminé.
2: Ça y est, parti.
5: Retourne au
0: Alors, pour préciser le sondage, comme on le demandait, avec qui aimeriez-vous vivre en couple? Alors, 62% des gens aimeraient vivre avec un couple avec Philippe Rizzoli. 24% des gens aimeraient vivre en couple avec eux-mêmes. 17% des gens aimeraient vivre en couple, mais en trois. Voilà, mais à trois, ah ouais, d'accord, mais à trois, pas en trois. Mais à trois. Donc, prochaine question, il nous reste Michel Lopez, Doc Géronto et Petite Capote, hein, c'est bien ça. Allô? Merci.
1: Ouais, Doc Géronto, je te pète au nez.
0: Alors, on dit au revoir aussi. Alors, Manu,
5: t'entends comment il me parle?
2: Qui c'est que je vire?
1: Doc Géronto,
0: Doc Géronto.
5: Tu vires le prépubère là, allez hop là.
0: Doc Géronto.
5: Ah non, c'est pas moi, je me...
2: Non, c'est l'autre, c'est Michel Lopez.
5: C'est la nôtre, là.
2: Ça y est, c'est géré.
5: T'as insulté, c'est quoi ces conneries là, oh.
0: Alors, y a-t-il des clubs de rencontres pour une personne seule ou en couple? On va demander à Petite Capote.
3: Bah, les clubs de rencontres pour les personnes en couple, moi j'appelle ça des boîtes échangistes.
0: Mmh.
3: Mais ouais.
0: Ouais, ouais, mais sur Paris, c'est vrai qu'il y en a, donc...
3: Ouais, mais c'est pas qu'à Paris, hein.
0: Ouais, mais il y en a un peu partout en France.
3: Oui, on se fait péter le cul partout un peu en France, donc mmh. Voilà.
0: Ouais. D'accord.
3: Paris n'est pas privilégié à pétage de cul, quoi.
0: D'accord. Ouais, Manu,
2: À la place de Macho Man, on accueille Emilien Mauresmo.
1: Yes. Bonsoir.
0: Bonsoir.
3: Bonsoir, Emilien.
7: Salut, Emilien.
0: Ta fréquence, s'il te plaît.
1: 102.7.
5: Oh, t'as pris du muscle, toi.
3: Bravo pour la victoire. Hein.
0: Ouais. D'accord.
1: T'as marfaudite.
5: T'as pris du muscle.
0: Manu, tu y as précisé la question?
2: Non, j'ai pas pu parce que je l'ai pas entendu moi-même.
5: J'adore les escargots qui font du tennis. Hein.
0: Alors, y a-t-il des clubs de rencontres pour une personne seule ou en couple? Donc, Emilien.
6: Bah, je pense que les gens qui vont dans des clubs de rencontres, apparemment, elles sont seules puisque c'est pour rencontrer. T'as voulu me piéger, mais ça marche pas.
5: Mais toi, t'es à deux puisque tu es hermaphrodite.
6: Exact, j'ai une bite et une chatte, oui.
5: Mais déjà, tu es déjà deux.
6: J'ai bon de le dire.
0: D'accord. Doc Géronto.
5: Bah écoute, tout à fait. Vive les boîtes à tous, hein, c'est tout.
0: Ouais, mais de manière. Il y en a un peu partout hein, maintenant. Hein.
5: Je crois que c'est quand même la solution. Hein, au lieu de fertiliser un derrière, t'en fertilises 3-4 dans la soirée. Et voilà, il y a plus de coups pour en 2000. Et voilà, c'est
0: d'accord. Ouais, Manu.
2: À la place de Michel Lopez, on accueille Aldo Guetuport.
5: Aldo,
0: sa fréquence, s'il te plaît.
1: Bonsoir,
0: la fréquence, s'il te plaît.
3: Bonsoir, Aldo.
1: 99.2.
0: D'accord.
5: Le Desperato.
0: Alors, t'entends... Bon, ça y est, on a compris avec les bonsoirs, Petite Capote. Hein.
3: Excuse-moi.
5: Bon. J'appelle de Lisboa.
0: Quoi?
1: Oh,
2: bon, voilà. Allez, on y va là.
0: Aldo, t'as compris la question?
1: Bah non, j'étais au standard, j'en ai arrivé moi.
0: Manu, s'il te plaît.
2: Est-ce que doit-on mettre des slips en vie de couple?
0: Bon, c'est pas ça. Y a-t-il des clubs de rencontre pour une personne seule ou en couple, Aldo, pour terminer?
1: Ah oui, tout à fait, il y a des clubs de rencontre, oui. C'est ce qu'on appelle le club échangiste. Même.
6: Manu, il est dyslexique.
0: Bon, ça y est, vous laissez parler l'auditeur, s'il vous plaît.
1: Ouais, donc je disais que oui, c'est clair que ça existe, les clubs échangistes par exemple.
0: D'accord.
7: Justement, Gérard, sur IRC, il y a Enculator qui te demandait si t'étais déjà allé en couple, en club échangiste.
0: Non. Non, pas du tout. Puis avec son nom qu'il a. Avec son nom qu'il a, je sais pas comment tu pourrais poser des questions un peu con comme lui. Septième question.
5: Une brocante pour vieux meubles.
0: Peut-on vivre en couple lorsqu'on est SDF, on va demander à Aldo.
1: Ouais, c'est carrément possible, mais c'est très très chiant, quoi.
0: Tu peux préciser?
1: Bah, vivre dans la rue, tout seul ou à deux, de toute façon, à deux, c'est bien parce qu'il y a de la compagnie.
0: Mmh.
1: Mais bon, tu vis quand même dans la rue, donc ça craint.
0: Ouais, mais ça, c'est sûr. Ouais. Je suis d'accord avec toi. Ouais. Doc Géronto.
5: Bah écoute, non, ils ont déjà des chiens comme camarades de jeu, donc...
0: Non, de compagnie, pas de jeu, c'est un vrai.
5: Ils sont déjà deux, tu vois, quelque part, ils peuvent pas se permettre d'accueillir une troisième personne dans la tribu, donc... Donc non, je pense les chiens avant les femmes quand même, faut pas déconner dans la vie.
1: Ouais, c'est clair.
0: Emilien.
6: Oui, bah moi je pense que les clochards ont droit à l'amour.
1: Ouais, aussi.
6: C'est des êtres comme nous, je veux dire.
3: Mais tant qu'ils payent, moi je le suce, hein.
1: Mais non,
0: mais
1: toi t'es une cochonne.
0: Petite capote.
5: Ouais, une bite à la villageoise.
0: Petite capote.
3: Oui, Gérard, bah, c'est tout à fait possible de vivre en couple dehors, bien sûr.
0: D'accord, à Magnan.
3: Tout l'été, c'est vachement sympa. Attends, t'es toujours à la Belle Étoile.
0: D'accord, à la Belle Étoile, l'été c'est bien, mais l'hiver c'est pas pratique, hein, je pense.
3: Bon, t'as pas de loyer à payer, t'as pas d'impôts, enfin tu vois quoi, t'as pas d'avantage quand t'es dehors.
0: Ouais, mais ça c'est pas évident, hein, je peux vous le dire tout de suite. Hein. Tu parles de comme il faut devant ton combiné, petite capote.
3: Mais je parle très bien dans mon combiné.
0: Fildar, tu t'amuses pas.
4: Depuis le début du débat.
0: Non, mais je sais pas, parce que là, c'est bizarre, on a des problèmes d'auditeurs.
5: Ça commence,
4: là. Ah, c'est bon.
5: Ça avait été calme.
3: Téléphone, hein, pourtant.
4: Il y a des baisses alors, de son. Ouais. Ouais,
7: Gérard, pour revenir à l'échangisme, pour expliquer, il y a Yankee, il explique que l'échangisme, c'est comme quand une certaine princesse, elle a échangé sa Merco contre une boîte en carton.
5: Ouais.
0: N'importe quoi.
5: Elle a pas fait une affaire. Hein.
0: Ouais. Sondage avant la question. Alors, d'après vous, peut-on vivre en couple seul? Alors, 47% des gens y arrivent très bien tout seul. Ça m'étonnerait qu'on puisse y arriver seul.
4: Pourquoi? 26%,
0: mais 26% des gens sont en couple juste pour être seul. En principe, si on est seul, on ne peut pas être en couple.
4: Devant ton micro, s'il te plaît.
0: Et 13% des gens recherchent des couples qui se sentent seuls. Ouais, mais ça, c'est pas évident de rechercher des couples qui se sentent seuls.
2: Est-ce qu'on peut... Non, le truc, c'est... Est-ce qu'on peut se sentir seul même si on est en couple?
7: C'est une bonne question, ça.
5: Ah oui, si.
0: Non, mais là, le sondage que j'ai, c'est...
2: Non, mais je te parle plus du sondage, on s'en fout. Mmh. C'est une question que je te pose.
0: Dis.
2: Je m'en souviens plus, je viens de te la poser, je m'en souviens plus.
4: Est-ce que même quand on est en couple, on peut se sentir seul?
0: Voilà. En principe, non, si on est à deux, ça m'étonnerait qu'on puisse se sentir seul. Hein.
2: Tu te sens jamais seul, toi, quand t'es avec ta femme?
0: Non. Non, pas du tout. À votre avis, la vie de couple peut-elle durer toute une vie?
1: Non, pas du tout. Non.
0: Aldo?
1: Non, une vie de couple, ça peut pas durer toute une vie. Hein. C'est très rare quand ça arrive.
5: Ouais.
1: Mais à mon avis, non, ça peut pas durer toute une vie, loin de là.
0: Je voudrais...
1: D'ailleurs, sur les preuves vivantes, Gérard.
4: Il y a un truc bizarre, là.
0: Mais qu'est-ce qui se passe, là?
4: Je sais pas, il y a des...
2: Vous nous entendez bien, les auditeurs?
0: Oh, on a des problèmes, là.
2: C'est pour
0: là,
2: ça que j'ai appelé Olive, il va gérer tout ça.
0: Mais tu gères vite fait, là, oh!
7: Pendant que Olive y gère, je vais juste dire à Webmaster que c'est juste des bons becs.
0: Voilà, bon. Alors...
1: Webmaster, c'est un peu une demeure, mais bon.
0: Ouais, non, mais là, mais ça va. Oh, c'est quoi? Oh,
4: Olivier, on a un problème de standard, c'est que les auditeurs, on les entend pas. Des fois, il y a des baisses de son.
2: Ouais. Allô?
0: Non, mais on les entend mal.
5: On entend là.
4: Ah, c'est mieux là.
1: Ah, j'entends. Allô?
4: Non, on entend.
0: Ah, c'est bon là.
1: Tranquille.
4: C'est bon.
0: Aldo?
3: Fildar, on n'entend pas Gérard.
0: Aldo?
5: Fildar, t'es là ou pas?
1: Allô,
4: non, je suis parti.
0: Aldo?
5: On n'entend pas Gérard.
0: Aldo?
1: Je suis là, allô?
0: Tu réponds à la question?
1: Ouais, mais ça déconne, là. Je sais pas ce qui se passe. Donc, je disais que c'est impossible une vie en couple toute une vie. C'est... D'ailleurs, t'en es la preuve vivante, Gérard.
0: Tu peux préciser, parce que si c'est pas pour me dire une connerie, tu as viré.
1: J'ai pas précisé. C'est pas pour te dire une connerie, mais t'en es la preuve vivante, puisque c'est pas ta première nana, là, Sandy. Ouais.
0: Non, mais ça, de toute manière, ça te regarde pas,
1: Pas, mais c'est pour te prouver que ça dure pas toute une vie.
5: J'étais un beau gosse.
0: Doc Géronto.
5: Bah écoute, non, je pense que toute une vie, attends, il n'y a pas que ça à foutre dans la vie, il faut quand même s'occuper d'autres choses aussi, il n'y a pas que la vie de couple, il y a aussi ta carrière, tes business, tout ça, tu vois. Tu peux pas passer ta vie à t'occuper d'une radasse quand même, faut pas déconner.
3: Ah mais tu parles autrement, toi. Hein.
1: Oh, ça y est, l'autre gros.
0: Emilien.
5: Ouais. Vous, les femmes.
0: Emilien, s'il te plaît, tu réponds.
6: Oui, on peut trouver la femme de sa vie et puis rester avec elle enfin toute une vie, pourquoi pas.
0: Non, mais à votre avis, la vie de couple... Oh, on se calme là, les deux là qui viennent de répondre, s'il vous plaît, merci. Là, la question, c'est à votre avis, la vie de couple peut-elle durer toute une vie? C'est ça la question.
6: Bah, c'est ce que je te réponds, mais moi, j'ai pas repris tes termes, alors tout de suite, tu t'affoles.
5: Et attends, Emilien, est-ce que tu joues en double?
6: Ouais, je joue en double. Ouais.
5: Ah, d'accord, ok.
6: Mais la vie de couple, je veux dire, si tu trouves la femme de ta vie, eh ben, tu peux rester avec elle toute la vie, quoi.
0: Bah oui, mais de toute manière, une vie de couple, en principe, c'est ça, bon, sauf s'il y a des malentendus.
1: Petite capote.
6: Non, mais j'ai pas fini. Par exemple, Gérard, si ta femme, elle claque tous les tickets resto dans...
3: Direct.
1: Ah, déconne, Gérard.
0: Emilien.
5: Emilien.
3: Non, direct, il est parti.
0: Manu,
5: je suis là.
0: T'as fait quoi avec Emilien là?
5: Il est là.
0: Non mais je sais pas, parce qu'il a commencé à parler puis d'un seul coup ça a coupé.
1: Bah,
7: à propos d'Emilien, il y a tout l'IRC qui salue son frère Emilien.
0: Ok, donc petite capote pour terminer.
3: Ouais Gérard, bah en fait ça va être très très difficile quoi, parce que toute ta vie ça veut dire de ta naissance à ta mort et tu vis pas en couple depuis ta naissance.
0: Non mais déjà, pour commencer, je te parle pas de la naissance, donc la majorité c'est 18 ans. Donc,
3: est-ce que tu peux répéter ta question?
0: Je sens...
5: Il y a des merdes là.
0: Je ouais, sens... Je...
1: Calme, là, un peu, Gérard. Fais ton boulot un peu mieux que ça, là, s'il te plaît.
0: Ouais, parce que là, ça commence... s'il y en a qui s'amusent à arrêter de parler quand je parle, ça va mal se terminer. Je vais pas répéter les questions.
7: Mais je crois bien que c'était Aldo Guetupor.
1: Non, c'était pas moi, Gérard. Moi, je
0: sais pas, parce que ça peut être déjà la deuxième... Ça peut être déjà deux fois qu'on me demande de répéter la question, parce qu'il y en a qui s'amusent à se couper entre eux. Alors, à votre avis, la vie de couple peut-elle durer toute une vie? Alors, pour petite capote qui avait pas compris...
3: Mais si, j'ai compris, Gérard, toute une vie, c'est de ta naissance à ta mort, t'es d'accord avec moi?
0: Mmh. De toute manière, si tu viens sur Terre, automatiquement, t'es là pour vivre. T'es là pour vivre toute une vie.
3: Mais tu vis pas en couple, c'est ta naissance à ta mort.
0: Bah ouais, mais par la suite, tu peux trouver quelqu'un.
3: Ouais, mais par la suite, donc c'est pas toute ta vie.
0: Bah si, mais après, si tu viens sur Terre et que tu trouves quelqu'un, tu fais ta vie avec.
1: Oui, mais avant d'être sur Terre, t'es où?
0: Non, mais je crois qu'elle n'a pas compris. Elle avait.
5: Elle veut jouer les caïds.
0: Alors, préférez-vous être seul, pauvre con? Alors, petite capote, au revoir.
5: Hop là.
0: Au revoir pour elle.
5: Hop là, ça fait une place.
2: Ok, c'est géré.
0: Allez, hop, petite capote.
1: C'est pas moi qui gère.
0: Comme ça, ça va plus vite.
5: Moi non plus.
0: Alors, 9e question. Préférez-vous.
7: Juste avant la 9e question, comme ça l'auditeur l'entendra, on accueille Luciole.
0: À la place de petite capote. Hein.
7: Capote.
1: Salut Luciole.
8: Bonsoir.
0: Ta fréquence, s'il te plaît.
8: Ta fréquence.
0: Tu peux parler encore plus fort, moins fort.
8: D'accord.
0: J'ai pas encore compris.
8: 91, ma fréquence.
0: 91.
5: Avec les fiottes,
1: je vais t'éteindre le voyant, Luciole.
0: Ouais, bon, alors, 9e question.
8: Laissez parler un peu, Gigi.
0: Préférez-vous être seul ou en couple? Alors, bah tiens, bah Luciole.
8: Oh bah dis donc, tu me prends, comme d'habitude, très très vite.
0: Ouais. Bah tout à l'heure, je vais pas t'y prendre, je vais t'y laisser, ça coûte moins cher.
8: Bon, bah écoute, ta question, je te la retournerai tout simplement. Qu'est-ce que t'en penses, toi, d'abord?
0: Non, mais tu réponds aux questions, c'est pas moi, c'est moi qui pose les questions.
8: Bah je pense que les deux ont des avantages. Moi, personnellement, je vis avec mon petit copain, ça se passe plutôt bien entre nous. Maintenant... quand je suis seul, je suis contente aussi. Et quand elle est seule aussi.
0: D'accord, on a tout compris. Et Emilien, Emilien.
1: Oh, t'as posé une question, là?
0: Bon, alors, Emilien, la question... La question est faite, au revoir.
1: C'est une nouvelle question ou quoi, là?
2: Oui, je lui parlais au standard, c'est pour ça, GG.
0: Oh, ouais, non, mais...
2: Bah, c'est bon, redis-lui. Ouais.
1: Alors, c'est quoi la question, s'il te plaît? Trop de couverture, ça, j'aime pas.
0: Préférez-vous être seul ou en couple?
1: Ah non, moi je préfère être en couple, pour tout. Que ce soit pour manger, pour dormir,
2: pour conduire.
1: Pourquoi?
5: Pour conduire.
1: Pour conduire, pour tout.
0: D'accord.
1: C'est mieux
5: pourquoi
1: d'avoir...
5: Non mais pourquoi?
1: Parce que bon, c'est les...
0: Non mais celui qui... Attends Emilien, celui qui...
5: C'est ça, parce que moi j'hésite en fait, j'hésite entre le couple et je me demande quels pourraient être les avantages. Donc,
0: non mais de toute manière, c'est pas toi qui poses des questions, c'est moi. Et de toute manière, il n'y aura pas de pourquoi ni des comment cette année, d'accord? Pour celui qui s'amusait à vouloir lui poser, arrête.
5: Bon, moi, ouais, ok.
0: Voilà, alors, Doc Géronto.
5: Bah, écoute, j'aurais pas de réponse à ma question, je te dis, moi, j'ai un dilemme, couple ou solitude, je sais pas, bon, si tu veux...
8: Pourquoi tu sais pas?
5: Bah, je sais pas, j'hésite, il y a des avantages dans les deux cas, mais il y a aussi des inconvénients, quoi.
8: Qu'est-ce qui te fait hésiter, d'abord?
5: Bah, écoute, je sais pas, moi, je sais que la nana avec qui je suis...
8: Oui.
5: Déjà, elle veut pas...
8: Déjà, est-ce que tu as eu des expériences hétéro?
0: Non. Luciole.
1: Non, il en a jamais eu.
8: On parle entre pédales.
0: Ouais, Luciole, tu te calmes, s'il te plaît.
8: Non, mais c'est un débat. Après, oui. Tout, on peut parler. Pourquoi toujours, quand on est hétéro, on ne peut plus parler dans les débats? C'est ça?
0: Pour l'instant, c'est moi qui pose des questions et tu laisses répondre les auditeurs aux questions que j'ai posées.
7: Gérard, sur IRC, on est remonté, on est quand même passé à 7343.
8: Bien sûr.
7: Ça va, ça remonte?
2: Ouais, bah, je suis là encore, vous inquiétez pas.
1: Ok.
0: D'accord. Non mais, Pilder, c'est pas mal de... C'est bien, là. Manu, t'éteins ton micro, s'il te plaît, merci.
5: J'ai tombé sur une mauvaise
0: Manu, ton micro!
5: qui nous habitue à mieux. Ah,
6: et la fume à vieux popo.
7: Sinon, Gérard, sur IRC, il y a Speedy qui te dit qu'il vaut mieux être seul que mal accompagné.
0: Oh bah justement, c'est ce que j'allais vouloir dire. Ouais. Mais enfin, bref.
7: Parce que t'en connais un rayon.
8: Et puis maintenant, il y a aussi une différence entre les couples modernes et les vieux couples, hein, parce que maintenant, il y a des couples, ils se rencontrent dans les hôtels, on se retrouve comme ça, on fait ci, et puis on se voit plus tout ça.
6: Mais qu'est-ce que tu parles avec ton anus de dingue, toi ?
8: Voilà, quoi.
0: D'accord. Aldo ?
1: Ouais, alors... Bah moi, la vie en couple, ou alors la solitude, je suis un peu d'accord avec, je ne sais plus son nom, docteur ou doc machin.
5: Ouais, Doc Géronto.
1: Ouais, Doc Géronto, bah, je suis un peu d'accord avec lui. La solitude, ça a des avantages de temps à autre, et puis la vie en couple aussi.
0: Arf.
1: Ça dépend, c'est 50-50, ça dépend des périodes.
0: D'accord. Dernier sondage avant que je réponde à la question. Question. Ah. Donc, c'est avez-vous

0: Ah, c'est vrai ça.
1: Ah, ça, c'est une très bonne question, justement.
2: C'est pas grave.
1: La question, je vais y répondre. C'est vrai que quand tu pars à l'armée, donc si t'es avec quelqu'un déjà, c'est vrai que tu pars. Maintenant, c'est plus 12 mois, c'est 10 mois.
3: Non, c'est 2 jours. Hein.
1: Non, mais ça, c'est pour savoir si t'es apte à faire l'armée ou pas.
3: Ah non, sans rapport.
4: Non, mais l'armée a été supprimée, GG. Il faut te réveiller un peu, ma poule.
1: Je te signale que l'armée, elle est pas encore supprimée.
4: Si, c'est fini. Supprimée, mon chéri. Elle est supprimée depuis longtemps, même l'armée. Ça fait plus qu'un jour maintenant, l'armée.
2: Bon, laissez tomber. Laissez tomber, il comprendra pas.
1: On va les cacahuètes, hein, encore, je m'en fous.
2: Donc,
1: c'est vrai que maintenant, si t'es à l'armée, c'est vrai que si t'es avec quelqu'un, la personne, elle va se retrouver seule et elle va s'ennuyer quand même.
2: Mais pourquoi?
1: Mais ce qu'il y a, c'est qu'elle aura pas son petit copain pour la réchauffer la nuit. Automatiquement, elle ira peut-être voir ailleurs.
3: À cause du bruit.
2: Mais le chauffage, c'est pareil.
1: Mais
4: toi qui travailles à la radio, par exemple, la nuit, tu penses que Sandy, elle va voir ailleurs?
5: Voilà, exactement. Oh. C'est sur IRC. Gros Barry, il me demande, est-ce que tu as confiance en ton couple à toi?
2: Non, c'est pas con, Gérard, parce que regarde, elle peut savoir où t'es. À cette heure-là, elle sait que t'as la radio, elle t'entend.
1: Ouais, bah oui,
2: toi, en fait, avec son portable, elle peut être partout. Tu sais pas où elle est. Elle se fait fourrer par 3-4 gros ports routiers, là, en train de se faire péter le cul. Et t'en sais rien.
1: Et la tienne, elle est en train de se faire quoi?
2: S'il vous plaît.
1: Et la tienne, elle est en train de se faire faire quoi?
2: Non, je censure.
3: Ouais.
1: Merci, Phil.
2: Je censure, je peux pas faire autrement.
3: Dégueulasse.
2: Un peu de politesse, il reste 10 minutes. Merci.
6: C'est dur d'avoir confiance quand tu piques des thunes dans le porte-monnaie de ta nana. Ouais.
4: Bien sûr, c'est dur.
3: Mais c'est vrai, s'il le faut pendant 2 heures, elle fait de la thune, elle te refile rien, GG.
1: Ouais, mais ça, vous le savez pas, ce qu'elle fait pendant les 2 heures, d'accord? Peut-on être en couple avec eux?
4: Ça le suce des travaux, Phil.
1: Oh, l'horreur de cochon, celui-là.
3: C'est clair.
1: Peut-on être.
3: La joyeuse mystère.
2: Je suis sûr que Manu peut la calmer.
1: Tu calmes Luciano, Manu, s'il te plaît, parce que c'est lui. Alors, peut-on être en couple avec une personne?
5: Gérard, avant que tu reprennes ta question, j'ai un petit sondage de Davy One réalisé auprès des couples de Plouc. Alors, il demande quel est votre couple préféré. 15% ont répondu Laurel et Hardy, 21% Tom et Jerry, 12% Vice et Versa, 18% Mystère et Boule de Gomme et moins de 58% Gérard et Sandy.
1: Bah, de toute manière, elle, tu vois, sa conclusion du débat, c'est même pas la peine qu'elle la fasse parce que je voudrais pas l'écouter. Oh, s'il vous plaît, vous me laissez poser la dernière question.
5: Elle est bonne.
1: Alors, peut-on être en couple avec une personne d'un autre pays?
7: Ouais, salut l'équipe du Star System, ici c'est Angelo. Bonjour, message pour Gérard. J'aimerais qu'il m'explique comment fonctionne sa chaîne Ifi, parce que pendant qu'il anime ses débats à la con, on est en train de se bourrer sur Sandy.
2: Tu vois, je t'avais dit.
7: Pisser de lui chier la gueule, on aimerait bien le faire en musique en écoutant sa voix de pédé à la radio. Voilà, puis en plus elle aime ça ta cochonne, Gérard. Hein. Alors tu libères la ligne, s'il te plaît, pendant que tu fais tes débats, et tu nous laisses bourrer ta femme. Allez, grosse bise à la fesse droite, c'était Angelo. Ciao.
2: Tu vois,
1: alors Fildar, c'est la dernière fois.
2: Et je veux, attends, je me mets avec toi. Je veux plus jamais entendre ça.
1: Compris.
2: C'est fini. Plus jamais.
1: Plus
2: les
1: jamais.
2: Compris,
1: Fildar.
2: Okay. Compris, les auditeurs.
1: Ouais. Sinon, c'est gâche
2: tout le monde et on arrête maintenant, on met des disques.
1: Et toi, t'éteins ton micro et tu fermes ta gueule.
2: Ok.
1: Fildar, je te signale que
2: c'était un avertissement et je suis d'accord avec toi, Gérard. Continue
1: moi
2: le
1: aussi,
2: débat.
1: Je suis d'accord.
2: On se laissera pas faire.
1: Te laisse pas faire.
6: Bon, bah alors explique comment elle marche ta chaîne. Il fait comme
4: Gérard.
6: On n'aura plus parlé.
3: Gérard. Pour bourrer sa grosse, quand même.
4: Gérard, c'est Luciole.
1: Luciano, Luciole.
4: Oui, je voulais te demander, t'as pas répondu à la question d'avant pour la vie en couple.
1: Ça y est, c'est déjà fait.
4: Non, t'as pas répondu.
1: J'ai déjà répondu, peut-on être en couple avec une personne d'un autre pays?
4: Non, t'as pas dit que c'est l'avantage et l'inconvénient de la vie en couple.
1: Peut-on être en couple avec une personne d'un autre pays? Tu réponds ou tu dégages.
4: Oui, mais t'as pas dit l'avantage entre
1: au revoir
4: et la vie seule.
1: Allez hop, tu lui dis au revoir, comme ça il me passera.
4: Réponds à la question un peu.
1: Au revoir.
4: Fais un effort un peu.
1: Tu lui dis au revoir,
4: Mais pourquoi t'es comme ça?
1: Manu!
4: Tu refoules ton hétérosexualité.
1: Ton boulot, s'il te plaît.
4: Gérard. Réponds à la question.
1: Bon, Manu, troisième avertissement, la semaine prochaine, t'es dehors.
5: Ah.
1: Émilien.
2: Je pourrais aller te voir.
5: Ouais.
1: Émilien.
5: Ouais. Gérard, comment il va faire son standard de dehors?
1: Toi, tu. T'écrases.
4: Il le fera à l'hôtel moderne. Hein. Je te rantaine, c'est quoi la question?
2: Je suis un nouveau concept, moi, je parle pas quand il faut, c'est tout.
1: Je te signale, Fildar, à cause de tes conneries, il y a un auditeur qui vient de balancer le nom de l'hôtel.
2: Non, ça y est, je l'ai viré.
1: D'accord? Alors c'est bien tes conneries. Alors si j'ai des problèmes là-bas, c'est toi qui prends les points à café et t'as les flics sur la gueule.
6: Pas de problème. Parce

0: Toi, on sait que t'habites à 3 avec une 205 verte. Comme ça, tu seras encore mieux repéré. Alors, Emilien.
1: La question, c'est...
0: Peut-on être en couple avec une personne d'un autre pays?
1: Ouais, mais c'est dur, là.
0: Ça, ben, c'est réponds. Dur pour
1: tout. Parce que ça coûte cher en téléphone, ça coûte cher en timbre, ça coûte cher en tout. Quoi. Donc, vaut mieux trouver quelqu'un de,
2: une voisine.
1: Du quartier. Mmh. C'est mieux.
0: Ouais, Manu.
3: On va accueillir Madame Lafay à la place de Luciole.
1: Et si on faisait un petit peu un jeu d'improvisation pourri, là? Allez, je commence.
0: Non.
1: table.
0: Emilien, ça commence à bien faire.
4: Anus.
0: Madame Lafay, vous avez fréquence, s'il vous plaît.
4: Vous pouvez me tutoyer, Gérard.
0: Fréquence.
4: Fréquence est 97.5.
0: D'accord, ouais, merci. Doc Gironto.
5: Ouais, bah écoute, moi je pense que les couples internationaux, c'est quand même bien. Si tu peux niquer une Suédoise ou, je sais pas, une belle Italienne, un truc comme ça peut le faire.
4: Oui, c'est un autre mot que niquer. C'est pas beau comme mot, niquer.
0: Ouais, à mon avis, on peut dire...
1: Enfin, un jeu d'impro ou quoi.
0: Prendre son pied.
1: Allez, kiste.
0: Aldo.
5: C'était caché.
0: Aldo.
2: Oui.
4: Charas.
2: Alors, c'est beaucoup plus compliqué de vivre avec une personne qui habite à l'étranger, puisque pour se voir...
1: Ticket resto.
2: C'est pas vraiment facile, hein. Donc il vaut mieux trouver une nana qui habite dans le quartier, c'est bien mieux. Ou encore dans ta ville.
0: Et Madame Lafay, pour terminer la question.
4: Eh ben en fait, c'est délicat, quoi, parce que c'est embêtant, en fait. Ça coûte cher en avion, comme disait l'autre tout à l'heure, je sais pas qui c'était.
0: Mmh.
4: Mais bon, c'est bien si tu peux la faire venir chez toi.
0: Ouais, mais c'est sûr que c'est pas évident de trouver une personne d'un autre pays, parce que c'est vrai que, comme l'auditeur précédent disait, ça, c'est vrai qu'en timbre, ça coûte cher, en téléphone, ça coûte cher, prendre l'avion, c'est pareil.
4: Mais il y a Internet maintenant, hein.
0: Ouais, mais à une condition
4: d'avoir une webcam.
0: Non, mais d'avoir l'Internet et de... Parce qu'en fin de compte, si je pense savoir l'Internet, c'est branché avec France Télécom, il paraît, non?
4: Oui, France Télécom, ouais, mais c'est mondial, ouais, maintenant, 220. France Télécom, donc c'est bon.
0: D'accord. Bon, bah donc, il n'y a pas de question Minitel,
6: si,
0: non?
6: Si, justement, j'allais justement te dire, Gérard, est-ce que je peux prendre la parole?
0: Donc, question Minitel. C'est pas vous qui commandez, les auditeurs, c'est moi, jusqu'à maintenant.
6: Je te retourne la question.
0: Donc vas-y,
6: merci, s'il vous plaît.
7: Pion, non.
6: Donc est-ce que l'euro va faciliter les couples internationaux?
7: Ah, j'avais la même.
0: Je te signale que c'était pas le thème du débat, donc alors
6: les... Non, mais c'est les couples
7: internationaux, ouais, mais... ça parle des couples, Gérard.
0: Ouais, mais ça, l'euro, pour l'instant, on n'en sait rien encore, et donc on ne sait pas s'il y aura de l'euro pour les couples.
2: Ça paraît, l'euro, c'est qu'une rumeur, hein, Gérard, ça va pas exister. Hein.
0: Si, c'est prévu pour le 1er janvier 2000, hein. Faudra peut-être vous réveiller un petit peu. Hein.
6: Au niveau des couples, alors?
0: Au niveau des couples, ça sera pareil, hein, parce que maintenant, il y a certaines grandes surfaces qui acceptent déjà de se faire payer en chèque et en carte bancaire en euros déjà.
6: Si on est en couple.
0: Mmh.
6: Et ben, sinon, non, ils acceptent
0: seulement.
6: Pas.
0: Ah si, il y a déjà des grandes surfaces qui les prennent. Hein.
6: Si on est
0: désolé.
6: Si on est en couple ou pas?
0: Mais même si on est seul ou en couple, ils prennent quand même.
6: Ah, donc si t'es tout seul, pas accompagné, tu peux quand même payer ou pas?
0: En euros, bien sûr.
6: En euros. Et en couple, non, alors?
0: Bah si, pareil, imbécile heureux.
6: Ah bon, d'accord.
0: Donc,
6: c'est la conclusion, là.
0: Heureux, cool. Conclusion du débat. Donc,
6: bah, c'était pas mal, écoute, moi je me suis bien éclaté.
7: Moi ça a été...
6: Et voilà quoi, c'était sympa, c'était bon esprit. Bah écoutez, on vous dit à dimanche pour Éclectique, et puis sinon jeudi prochain pour les débats de Gérard. Salut.
7: Salut.
4: Au revoir.
0: Alors Aldo, pour la conclusion du débat.
2: Oh, excuse-moi, j'étais en train de chier. Alors pour le débat, franchement, c'est le deuxième de l'année.
7: Ouais.
2: Je trouve ça un peu limite, hein. Faudrait penser à activer les questions, parce que c'est moyen, quoi.
0: Non, mais si ça te plaît pas, le prochain coup, t'appelles pas, puis on te sélectionne.
2: C'est clair, j'appelle pas la prochaine fois. Non.
0: Bah voilà, t'écoutes.
2: Pour parler à quelqu'un comme Watt, quoi.
0: Eh ben si ça te plaît pas, c'est pareil. Donc dans ces cas-là, si t'as pas envie de passer dans les autres débats, t'écouteras la radio chez toi, ça nous fera des vacances.
2: Ok, salut bouffon.
0: Bonsoir connard. Doc Gironto.
5: Ouais, écoute, le débat était bien. Je pense que ça aurait pu être bien, t'avais une bonne équipe, des bons auditeurs, mais ça aurait cartonné s'il y avait eu en fait un autre animateur. Je pense que ça aurait été deux fois mieux.
0: C'est ça, t'as raison. Bonne nuit à toi. Emilien.
1: On se le fait ce jeu d'impro ou pas là?
4: Bouffon.
0: Emilien!
1: On se le fait ou pas ce jeu d'impro là?
0: Emilien!
1: On se le fait ou on se le fait pas?
0: Emilien, ta conclusion! Bon, il est parti, au revoir. Alors, Madame Lafay, pour terminer.
4: Moi, je trouve que c'était un très bon débat. J'ai écouté d'une oreille attentive. Et je pense que tu es un très bon exemple, parce que quand même, tu gagnes sur la gueule à ta femme, tu te pignoles la gueule toute la journée. Et puis là, tu la laisses en train de se faire troncher par je ne sais combien de routiers. Donc, je pense que comme couple moderne, on fait pas mieux, quoi.
1: Sodomie.
0: Toi, je sais pas. Toi, je sais pas. Su. Bon, tu leur dis... Manu.
6: Trou. Pelle.
1: Éclectique.
8: Il y a un blessé.
1: Éclectique.
0: Donc, la conclusion du débat, Manu.
9: Il y a des conclusions sur l'IRC Gérard. À part Turpentine qui dit que ton débat, il avait ni queue ni tête comme toi. Il y a Yankee qui dit que le seul couple de boules que tu as, ce ne sont pas tes couilles, mais bien ce que tu as dans le cou. On est tous au courant.
8: Et arrêtons un peu.
9: Et sinon, qu'est-ce que j'avais? J'en avais énormément. Voilà.
0: Il n'y a plus rien?
9: Ah si, mais ça passe trop vite, j'arrive pas à lire.
0: Et on a terminé à...
9: On a terminé à 6032.
8: À 1h57.
9: Ouais.
0: Ouais, ben dommage. Conclusion du débat, Manu a fait comme fil d'art, donc s'amusait à sous de ma gueule. Donc ça fait
10: c'était bon. Hein.
0: Déjà, ça fait le deuxième débat que vous... la semaine dernière, vous avez fait du bon boulot. Cette semaine, vous avez voulu jouer les cow-boys. Eh ben la semaine prochaine, on jouera pas les cow-boys. Parce que si les sondages baissent à cause de vous pour la semaine, on le saura d'ici lundi si ça bien fonctionne ou pas aujourd'hui. Si ça mal fonctionné, c'est vous deux qui le prendrez.
11: On rappellera Pauline.
0: Voilà, donc conclusion du débat, dommage, mais c'est pas grave, on va se récupérer. Vendredi, Max n'est pas à la loco, il reprend le 10. Bon, moi je pense qu'on va laisser Seb et donc Serge de la VR. Il y a toujours un connard qui s'appelle Manu qui pousse sa merde, mais n'ayez crainte. Donc on se fait, bonsoir. On va. Donc demain, Max passera peut-être à faire un petit coucou à la loco. Sinon,
8: s'il oublie un truc, ouais.
0: Dimanche soir, Éclectique et Balame Nocturne. Et moi, je vous laisse avec Serge de la Vierge avec Viens me faire du tandem avec moi. Je retire la selle et pour. C'est Sita et Ringo.
8: Chita, avec... Chita, si, Chita. S-C-H-I-T-A.
0: Chita et Ringo avec...
8: Non, pas Ringo.
0: Ringo. Avec Ringo, pardon.
8: Non, Ringo. Putain, mais t'es mauvais.
0: Avec Ringo. C'est marqué, ça se dit con.
8: Mais ça se dit Ringo.
0: Laisse les cons qui dorment à Venise et on se retrouve dès dimanche pour... Éclectique et...
8: Éclectisme, ouais.
0: Et puis la nuit qui continue avec Seb pour la nuit sans pub. À dimanche.
8: Putain, je me suis posé une question à savoir si la nuit allait s'arrêter, putain.
10: On est chaud.

0: propose à la table de 5 cartes Pokémon au standard d'une évolution permanente, restant après le retrait des points de vie Pokémon à une valeur absolue par x au carré de la racine de cheveux. Le total divisé en cartes de chaque 97 de neurones en lisant les règles divise les ingrédients de factoriser, expliqué au plus haut. D'accord, ok. Ben ça, je le garde comme preuve.
1: Par contre, c'est vrai que la règle est simple.
2: C'est limpide.
0: Alors, l'autre... Alors, écoutez bien. Donc, c'est le catalogue... Non, mais lis-le, vas-y.
3: Catalogue FG Core, mais de toute manière, la première partie, je ne la lirai pas parce que c'est en anglais. J'y comprends que là. Non,
0: mais c'est pas grave, lis-le quand même.
3: Donc, deuxième partie...
0: Non, la première partie, lis-la quand même.
3: C'est marqué déjà GG d'Agostino, les zoophiles du 15e break.
0: C'est pas de l'anglais, ça.
3: Non, c'est pas de l'anglais, mais vous savez très bien qui c'est, d'accord. Alors, foutez-vous pas de ma gueule. Ok, toi, t'éteins ton micro quand je parle parce que ça te regarde pas. C'est pas toi qui es concerné. Donc, après GG avec George Michael Fun Me Off Before You Go. Donc,
0: fuck.
3: Ouais, ben, je t'ai dit de fermer ta gueule, ok.
0: Fouille la tête.
3: On se demande si c'est pas toi qui est en train de faire des petites saloperies derrière mon dos.
0: Non, parce que j'ai les mêmes, regarde.
3: Hein? Parce que c'est bizarre ces histoires.
0: Mais non.
3: Ah, parce que c'est bizarre, il y a une semaine. Quoi, ça pue et dans ce cas-là, tu dégages, tu vas à Avenue de Wagram là dans ton McDo. Ok, alors tu me casses pas les couilles.
0: Lis la suite du catalogue.
3: Hein?
0: Si c'est en anglais, laisse tomber si on passe à autre chose.
3: Alors, les films, alors Pitbull Mister et l'alcoolo enragé, donc apparemment ils veulent parler de moi avec Sandy.
0: Ah bon,
3: Pitbull Mister, contre-attaque. Donc apparemment vous voulez parler de Sandy qui s'amuse à ça.
4: Qui attaque.
3: Hein? Pitbull Mister dans le break du 15e. Donc vous voulez parler d'Henri. Alors maintenant ça commence à me casser les couilles avec le 15e, ok. Claire note. Claire net et précis.
0: Claire note. Putain, oh!
2: Il se passe un truc là.
1: Ah, il vient de voir sa jambe passer toute seule, GG, et il est pas content.
2: On est attaqué dans le studio. Oula!
1: Et il va s'en servir comme du bat de baseball sur Marc et Marco.
0: Il y a Marc et Marco qui travaillent sur Fun et qui ont ramené la jambe en bois qui servait à l'époque, pardon, à Gérard de courir. Et malheureusement, ils l'ont voulu ramener dans le studio. L'autre, il s'est mis à courir. Gérard, ils sont cons, putain, ils font chier.
1: Ouais, c'est clair.
3: L'autre, s'il veut rentrer, il se démerdera, il a plus de cartes.
2: Ah.
0: Quoi? Comment ça, il n'y a plus de carte?
5: Carte quoi?
0: Carte orange. T'as piqué une carte orange à quelqu'un.
5: C'est bon, tu peux coller ta photo dessus, c'est déjà ça de gagner.
3: Donc.
0: Alors, relis tout.
3: Alors, Pitbull Mister et l'alcoolo enragé. Donc, ils veulent parler de moi. Pitbull Mister contre-attaque. Donc, ils veulent parler de Sandy. Pitbull Mister dans le break du 15e. Donc, ils veulent parler d'Henri. Et donc, ça commence à me casser les couilles. L'amour du clito risque. Donc, on ne sait pas ce que ça veut dire. Documentaire, alors visite des trous noirs du tonneau de bière, la vie sexuelle des pitbulls, donc vous voulez parler de Sandy, donc c'est bien. De manière, on va essayer de savoir qui c'est qui fait ça, parce que les feuilles, c'est pas des photocopies,
0: la première partie.
3: C'est des originaux.
0: Fais voir la première partie, fais voir.
5: Je crois qu'il y a un GG Presley ou un truc.
0: Alors, moi je vais vous lire, GG d'Agostino, alors les zoophiles du 15e break. GG et George Michael, fuck me off before you go.
3: Non mais ça de toute manière, c'en est un qui s'amuse à jouer avec. Donc s'il s'amuse avec comme ça, ben ça va aller vite. Hein. Pour le 21, on va voir si on fait quelque chose. Hein. Parce que moi, pour l'instant, tant que ça s'arrêtera pas, je ne continuerai pas.
0: Là, ça me fait rire tellement que le mec, il va être mal si je le chope. GG Presley, avec Love Me Thunder, Love Me True.
3: Non mais ça vous fait rire, mais de toute manière, tant qu'on s'attaque pas à votre vie privée, vous en avez rien à foutre.
1: Moi, c'est parce
3: mais
1: que ça m'énerve, privée, moi, que je rigole.
3: La vie privée des autres, ça vous en avez rien à foutre. La vôtre, vous, ça vous fait rien, mais tant que c'est sur moi, vous en lavez les mains.
0: Gégéto, ça va. Attention, Gégéto qui est pas beau, Timothy Foucault.
5: Oh là, chaud.
0: C'est du zouk ça. Alors, l'or graphique de Garnier. 209 big babouche.
3: Non mais hey, je te préviens.
1: De quoi?
3: Non mais hey, je te préviens Max, tu rigoles.
0: Attends, mais je rigole parce que ça
3: va. Non mais hey, je te préviens. S'ils parlent de Garnier, à mon avis, ils veulent parler de Laurent Garnier.
5: Non, du shampoing.
3: Non mais ouais, mais fais gaffe toi. Fais gaffe parce que je me demande si c'est pas vous qui essayez de faire conneries derrière mon dos.
0: Il y a marqué Laurent graphique de Garnier.
3: Ouais, non mais attends.
0: The big babouche.
3: Mais soi-disant que ça aurait été envoyé, comme par hasard, on n'a pas les enveloppes. On n'a pas d'enveloppe pour savoir d'où ça vient.
0: C'est Dalida, nous, quoi. Dalida, non. Attendez, parce que là ça va loin. Dalida, là, dire la dada.
4: Oh là.
0: GG l'amour aux os. La chanson qui te donne envie. Et de gratter la mandoline. Alors, vilaine fermière, sodomatique-moi. Mat GG 16 0064. M et GG, le complexe de la corne flash. Flasque, pardon. Et donc effectivement. Les documentaires aussi. Alors tiens, bah, alors là, putain, le mec il va aller loin.
1: Non, non, mais il est mal.
3: Mais les documents, je viens de les lire.
0: Non, non, relis les documentaires là, en bas.
3: Donc alors c'est la visite du trou noir d'un tonneau de bière, la vie sexuelle des pitbulls, la cure de désintoxication des putois alcooliques avec une jambe de bois. Alors là, toi espèce de gros porc, tu ferais mieux de fermer ta grande gueule.
1: Ouais, ça vaudra mieux. Je n'ai point ri.
3: Hein? Parce que ça, c'en est qui se sont amusés ici parce que c'est pas du courrier envoyé, c'est du courrier.
0: Ici. Bah, attends, mais
3: c'est pas
0: même.
3: Du courrier envoyé, c'est du courrier. C'est du courrier fait ici et qu'ils ont changé les logos. Je suis désolé, c'est pas du courrier envoyé.
0: Bon, il y a un bulletin trimestriel également, non Gérard, adresse Pont-sur-Aisne, terminal 2. T'étais en terminal toi?
3: Non.
5: Non, c'est la rame du bus.
0: Parce que t'étais en terminal 2 et nombre d'absences 365 jours, ça paraît beaucoup quand même dans une année. Alors, tu me dis si c'est vrai ou pas. Alors, c'est sur 20 les notes, mathématiques 3,14. Alors après il y a les
1: beaucoup, hein.
0: Appréciations du professeur, problème de conversation. français 7 sur 20, élocution apocalyptique, géographie histoire 2 sur 20, concept de l'Europe mal acquis, anglais 1 sur 20, parle anglais comme une vache.
4: Qu'est-ce qui se passe? Qu'est-ce qui se passe Gérard?
1: Je sais pas, il pète les plombs, tu vas m'en salé, il arrive mal, pas à ouvrir hein. La porte.
4: Putain. Oh tu viens lourd toi. Tu viens lourd David Clay. Putain. Eh tu viens lourd. À toi je te... Excusez-moi je t'attrape et je te dépose ta mère.
0: On vient de vivre un moment extraordinaire qui est visuel. Vous savez, pour accéder au studio, il y a deux portes sas, et il y en a une qui était fermée, il y en avait qui tenait la porte de l'autre côté, et Gérard tapait dedans alors que c'était quadruple vitrage, et on l'a écouté.
4: T'as compris toi? Que si tu veux ta carte orange, tu viendras me voir.
6: La carte orange?
4: Ouais.
0: Fais voir si c'est sa carte orange.
4: Fais voir.
2: Non. De toute façon, il s'en fout, il rentre jamais chez lui.
4: Non.
2: Il dort à la radio.
4: Pourquoi? Non, non, tu vas retirer ce que t'as planqué. D'accord. Tu vas retirer ce que t'as planqué tout de suite.
6: En prod.
0: Putain.
2: Va chercher la jambe tout de suite. Va chercher la jambe.
4: T'as été planqué là derrière.
6: J'ai rien planqué là.
0: Allez.
4: T'arrêtes tes conneries maintenant parce que tu vas pas jouer avec moi.
0: Rends-lui la carte, mais t'inquiète pas.
4: Ok.
0: Ouais.
4: Gérard. Je pensais que tu vas pas jouer comme ça avec moi.
6: Ok, Gérard.
4: Ça va.
0: Voilà, donc faut que ça se
1: calme. Tu m'as bien fait rire.
0: On est bien d'accord. Ah, mais là, on a pleuré de rire tous les quatre, là. Gérard en train d'essayer d'ouvrir la porte, en train d'hurler, alors qu'il y a quadruple vitrage en train de shooter dedans. Mais c'est normal, putain, vous faites chier aussi.
3: Non, mais moi, de toute manière, le 21 se précise, il n'y aura rien. Terminé. Hop, basta. Comme ça, tu t'en branleras après ton équipe de naze.
0: D'accord.
5: C'est une bonne faute.
3: Non, c'est pas de ta faute.
0: Alors, bon.
3: Vous n'êtes pas capable de savoir qui c'est qui dépose ça à l'entrée.
0: Ça, on va le savoir, parce que ça, on va mener une enquête, ça c'est clair.
3: Parce que ça, c'est quelqu'un qui dépose.
0: Françoise. Qui dépose, oui. Françoise.
7: Oui.
0: Excuse-nous, hein, ça hurle un peu.
7: Ah non, mais c'est pas grave.
0: En 97, donc, pendant cette année, entre Gérard et Françoise, il y avait des règlements de compte à chaque fois par l'intermédiaire de la radio.
7: Ouais.
0: Gérard dans ses débats. Toi pour tes coups de gueule du mardi.
7: Ouais.
0: Et il y avait des auditeurs qui, par interposé, vous disaient, voilà... alors, il y avait des auditeurs qui appelaient Françoise chez elle en disant, ouais, on a entendu Gérard, qui passait sur d'autres radios, qui t'insulte, etc. On faisait pareil avec Gérard.
7: Exactement,
0: donc
7: ouais.
0: Vous n'arrêtez... Merde, j'arrive plus à parler.
5: N'arrêtez pas.
0: Vous n'arrêtez pas de gueuler.
5: N'arrêtiez pas.
0: Vous n'arrêtiez pas, voilà, putain, j'arrive plus à parler. De parler... l'un contre l'autre, vous n'arrêtez pas de vous engueuler.
7: Ouais.
0: J'ai décidé un soir de faire venir donc Françoise et Gérard et de pouvoir régler les petits problèmes et de laver son linge sale en famille. Et qu'est-ce que tu gardes comme souvenir de ça, Françoise?
7: C'est plutôt marrant parce que moi, de temps en temps, je m'amuse à regarder directement la cassette. Donc.
0: Oui, parce que ce débat avait été diffusé sur Fun TV. Hein.
7: Sur Fun TV, mais l'inconvénient, c'est que quand tu vas le passer ce soir, bon bah, qu'est-ce que je vais faire, c'est que je vais remettre ma cassette en route parce que à écouter le débat, c'est bien, mais le voir directement, voir déjà la tête de Gérard, te voir toi, voir la gueule que j'avais, je te dis pas, c'est pas terrible, hein.
0: Ah, c'est pas triste.
7: Non, c'est pas triste.
0: Bon,
7: mais il y en a sur le débat justement qui a vraiment foutu la merde, qui s'appelle Babar, et c'est lui, c'est à ce moment-là que j'ai commencé vraiment à m'énerver.
0: Ouais, Gérard, qu'est-ce que tu gardes comme souvenir toi de ce grand moment ?
3: Moi, rien du tout. Moi, j'ai simplement à dire une chose. C'est que les gens qui s'amusent à aller dire des conneries sur mon compte ou s'amusent à se faire passer pour moi sur d'autres radios, je commence à en avoir ras-le-bol, c'est tout. C'est tout ce que j'ai à dire. Maintenant, ceux qui ont été dire...
0: Ah, tu peux applaudir, toi, t'es de mèche ou quoi ?
3: Ceux qui ont été dire que j'avais insulté Françoise dans le courant de la semaine sur d'autres radios, alors que c'est faux.
0: Ça recommence, ouais.
3: Donc, à l'heure actuelle, c'est faux. Donc, alors, maintenant, s'il y en a qui s'amusent à vouloir jouer les gros bras... Et faire les cons, bah dans ces cas-là qu'ils appellent le 0803-08-5000, on va s'amuser avec eux. Et c'est tout.
0: On va s'occuper de vous.
3: Voilà. Alors maintenant, s'il y en a qui ont les couilles au cul de le faire, et qui sont passés pour moi sur d'autres radios, eh ben qu'ils le disent, on verra.
0: C'est comme ça, le CD des remixes, Françoise, au passage, il y a des remixes qui reviennent des CD, qui sont en train de se vendre de nouveau, Gérard, comme à la bonne époque.
3: Ouais, mais ça, c'est pareil, de toute manière, j'ai prévenu, de toute manière, pour le 21, de toute manière, le débat des JO, tu peux prévoir une croix de 6,
0: c'est niette. Non,
3: c'est niette,
0: non. T'inquiète pas, entre-temps,
3: Non, pas ce coup-là.
0: Ah, si, ça, si. Tu nous fais le coup à chaque fois,
3: C'est quoi encore ça? C'est quoi encore ces conneries?
0: C'est quoi ça?
3: C'est quoi ça?
8: Pas pour toi.
0: C'est quoi?
5: C'est un truc internet, c'est pas Star System.
3: Non, on en a rien à foutre.
5: On a le droit de bosser.
3: Bah non, mais de toute manière, c'est ton truc. Alors dans ce cas-là, tu le dis avant d'envoyer les débats et c'est tout. Tu fermes ta gueule. T'as rien foutu de la journée.
0: C'est vrai. Bah si, j'ai bossé toute la journée.
2: Quoi? Il allait au McDo.
3: Bien sûr.
2: Il a été au McDo.
3: Et il a été voir aussi les chauffeurs de taxi cet après-midi qu'ont foutu leur merde.
0: Bah oui.
3: Et alors?
0: Ah, j'ai bien fait le double appel chez Diffoul, toi.
3: Bah ouais, c'est ça. C'est ça, allez-y, je m'amuse à appeler les gens derrière, je m'amuse à appeler d'autres radios, bien sûr, c'est ça. Alors que moi, je travaille avec une radio, c'est Fun Radio. Ok, voilà, je travaille pas avec n'importe qui.
0: Et la preuve, il sera là.
3: Sinon, je serai pas là.
0: Tu seras là. Bah ouais, mais bon, si tu commences à dire que tu travailles pour Fun et qu'après, en même temps, juste avant, tu dis que tu viendras pas bosser, c'est
3: dommage. Non, mais pour le 21, je vais voir. Je vais voir parce que j'ai pas.
0: On va en discuter avec Gérard. En tous les cas, je vais mettre.
3: C'est tout.
0: On va régler tous ces petits problèmes. Donc,
3: parce que moi, il y a une chose que je vais dire, je vais préciser. Hein, et Sandy à l'écoute, et ça je commence à l'avoir ras-le-bol, c'est que faudra peut-être que ça cesse. Parce que Sandy en a marre, a fait des dépressions nerveuses. Alors maintenant, faudrait que les petits branleurs qui arrêtent de dire des conneries sur elle, parce qu'elle en a ras-le-bol. Hein, et l'histoire du break et tout ça, faudrait que ça cesse, parce qu'on en a marre avec Sandy.
5: Elle a qu'à faire du smurf aussi.
3: Ouais,
5: vrai.
3: Bah toi tu fermes ta gueule, tu t'occupes de la tienne, d'accord?
0: Exactement.
3: Okay. Hein, parce que elle en a marre. Parce que son père aussi, il a écouté la radio et je l'ai eu au téléphone et apparemment il est pas trop content parce qu'on nous insulte et on prend son nom de famille. D'accord? Alors ceux qui s'amusent à faire des tracks comme ça, comme la semaine dernière, hein, avec le nom de famille de Sandy, c'est clair, net et précis, qu'il arrête, parce que sinon ça va mal se terminer. Ok, alors on demande entendeur salut pour le 21, je ne sais pas, on verra. Bonne nuit. Ah mais tu rigoles, mais moi ça me fait pas rire.
0: Ah non, je rigole pas.

0: 102.6. Jean-Louis. Tu sais qu'il ne met pas les auditeurs en air.
1: Ah, c'est bon, c'est bon.
0: Jean-Louis.
2: Allô.
0: Bonsoir.
2: Bonsoir à vous, Gérard. Bonsoir à toute l'équipe.
0: Elle... Merci pour le Larsen.
3: Bonsoir.
0: François Birout, 78. Fréquence 101.9.
4: Bonsoir tout le monde.
0: Et après, qui c'est qu'on a? Arlette la Gadou, là?
5: Arlette la Goudou, bonsoir tout le monde.
0: Bonsoir, 114.7 pour nous écouter à Reims.
4: Salut le troisième homme.
5: Bonsoir, bel homme.
0: Alors, il y a Jean-François, il y a François. Non, c'est Jean-Louis, François et Arlette pour
5: Arlette
0: l'instant.
5: Arlette la Goudou.
0: Arlette la Gadou.
5: La Goudou.
0: Ouais, la Gadou, c'est pareil chez moi.
4: Ah, la Goudou. La
0: Goudou. Oh, c'est bon, on commence pas. Alors, que pensez-vous des grèves en ce moment? Et donc, on va... Ah, bah si, on accueille Force Ouvrière 119.9.
6: Bonsoir, c'est Force Ouvrière. Bonsoir tout le monde. Bonsoir les auditeurs. Bonsoir les auditeurs.
4: Syndicalistes.
6: Bonsoir GG.
0: Bonsoir. Donc,
6: J'appelle de Bondindon. Bonsoir à tous les Bondindonois.
0: Ouais, bah c'est 119.9, je l'ai déjà dit, d'accord? Tu vas pas commencer?
7: J'ai un cousin qui habite là-bas, tiens.
0: Eh, hey, tu la fermes, toi?
7: Très bien.
0: Bonsoir. Ok, merci. Alors, que pensez-vous des grèves en ce moment? Allez. Par contre, avant qu'on commence les questions, les stats, ils sont où? Les statistiques du débat. Alors, ils sont pas faits?
3: Non, ils sont. Bah, si, ils sont faits, mais je vais aller les imprimer, en fait. Ils sont pas encore faits. Et puis, moi, je fais la grève d'Internet. De toute façon, j'ai pas de clavier.
0: Ah, bah, de toute manière, on n'a pas de clavier. Donc, je pouvais pas dire. Ah, bah, si, sur le net, on peut quand même avoir des réactions.
3: Bah, on aura des réactions. Je me connecter sur le net, et comme j'ai pas de clavier, je peux pas me connecter sur le net. Donc alors, c'est un petit peu délicat.
0: Ouais. Oh là là là là là, ça se voit que c'est bientôt les, ça se voit que c'est les vacances, hein, parce que c'est le vrai bordel là, aujourd'hui.
5: Même les claviers font grève.
0: Ah ouais, ben allez, on y va. Allez, que pensez-vous des grèves en ce moment? On va demander Force Ouvrière.
6: Force ouvrière. Bah écoute, moi je suis partagé entre deux opinions un petit peu. D'un côté, bah ils font chier à faire les grèves, parce que ça fout le bordel, c'est compliqué pour nous après de se déplacer tout ça. D'un autre côté, ils ont le droit aussi de faire grève et d'emmerder le monde, quoi. Je veux dire, c'est leur droit syndicaux, camarades.
0: Tu vois. Okay. Bon, Arlette Lagadou.
5: Eh bien, moi je trouve qu'en ce moment au niveau grève, on est plutôt tranquille. Bon, c'est vrai quand ils paralysent une ville ou
6: une jambe.
5: Route ou des trucs d'essence, c'est pas cool. Mais en ce moment, ça va.
0: Ouais, ben, je pense pas. Hein.
5: Mais si,
7: on fait aller.
5: C'est des tartes avec. Hein.
0: François.
4: Oui, c'est en cette période. Tu sais, c'est le jeu. C'est en cette période électorale. C'est normal qu'ils manifestent parce que c'est justement la bonne période pour manifester, pour demander à avoir un petit peu plus d'argent, que ce soit les infirmières. Tout le monde, quoi. Hein.
5: Les
4: étudiants, tout le monde a besoin d'argent.
5: Tu trouves ça normal, Gérard, que les médecins fassent grève, toi?
0: Non, mais attends, laisse venir, après je vous répondrai, moi. De manière, je suis contre...
4: Ouais, je voulais te poser une question, Gérard. Est-ce que tu trouves ça normal que les infirmières fassent grève,
6: et les médecins?
0: Jean-Louis, pour l'instant, il n'a pas répondu, après je vous répondrai.
8: Bah, écoute, moi, Gérard, je suis chauffeur de bus pour la RATP.
5: Ouais. Hein,
8: et je fais souvent la grève, car on se fait trop souvent agresser. Et il y a trop de gens qui nous disent que oui, il faut pas faire la grève, patati, moi je dois aller au travail. Et ben moi je dis non à ces gens-là, car j'en ai marre de me faire tabasser la gueule dans mon bus tous les matins. C'est tout.
0: Je suis tout à fait d'accord avec toi. C'est ce qui vient de se produire encore il y a ce week-end là sur Marseille, malheureusement.
5: À Marseille.
0: Il y a encore un chauffeur qui s'est fait incendier.
5: Okay.
0: Et donc. Ah bah oui, ben bah là ça a été carrément, il a eu le temps de retirer ses vêtements, mais il a quand même été brûlé. À Lyon, ils sont en grève depuis maintenant 7 jours, on sait pas pourquoi. Mais ce qui est pour médecins, infirmières, dentistes...
4: Ou autre
0: service comme ça, bon bah ça c'est...
6: C'est dégueulasse.
0: Bah disons c'est dégueulasse, non, parce que c'est quand même... Ça commence à devenir long, on leur promet des trucs, et puis en fin de compte, ils ont pas encore obtenu ce qu'ils voulaient de...
6: Mais regarde, attends, un toubib, ça gagne 40 ou 50 000 balles par mois.
0: Non, mais attends, attendez.
6: Je veux bien.
0: Non, mais attendez, faut quand même dire que les médecins, ils veulent être à 2 euros sur...
5: 2 euros, non mais...
0: Non, 20 euros.
5: Mais ça, ils ont tous des villas, tu crois qu'ils ont besoin de gagner plus?
0: Ben ouais, mais t'as des infirmières libérales ou autres infirmières qui...
6: Libéraux.
0: Libérales,
6: Ben non, des infirmières libéraux, pluriel.
0: Oh, c'est bon, hein.
5: C'est pluriel.
0: D'accord.
4: Donc,
0: il y en a qui se font quand même, je sais pas combien par mois, d'accord.
4: Je sais même pas que le bœuf, elle est infirmière.
0: Qui?
1: Qu'est-ce qui se passe?
0: Qu'est-ce que t'as dit, là?
1: Ouais, c'est pas grave, allez.
0: Ouais, ben, commence pas, parce que sinon, force ou...
1: Non, c'est pas moi, je faisais juste intervenir. Hein.
0: Non, mais je te préviens. Mais de toute manière, c'est vrai que là, on n'est pas tellement gâté. Hein.
1: Ouais, toi, Gégé, toi qui a quand même... t'as eu des métiers style routier, agent de sécu, gardien de nuit, tout ça.
0: Agent de sécu. Qui c'est qui t'a dit que j'étais agent de sécu?
1: Bah toi, t'as été agent de sécu avant quand même.
0: Ah ouais, dans le gardiennage.
1: Ouais, dans le gardiennage.
0: Ah ouais, non mais attends, c'est pas pareil là, faut pas confondre. Moi j'avais compris la sécurité sociale aussi, moi,
1: bah
0: c'est
1: non,
0: pour ça.
1: Non, agent de sécu, pas agent de la sécu.
0: Eh, j'ai oublié, il y a aussi les étudiants aussi quand même, qu'en ce moment, ça va mal pour eux aussi. Hein.
4: Ah bah ouais, on va dire, mal, hein. Camarade Guérard, j'aimerais te poser une question.
0: C'est qui?
4: C'est François Birout. J'aimerais te poser la question suivante, parce que j'ai eu connaissance que tu faisais le métier de routier. J'aurais aimé savoir si t'étais syndiqué.
0: Non. Bah non, mais comme je conduis plus, et puis de toute manière, Max a eu un routier tout à l'heure, c'est quand même leur gagne-pain aussi, hein.
1: Ouais, mais est-ce que toi, t'as déjà fait grève quand t'étais, c'est ce que je voulais te demander, quand
0: t'étais... Bah, de toute manière, on était bien obligés parce qu'on pouvait pas sortir, alors.
1: Ah, et dans le yaourt aussi, il y avait des mouvements de grève ou pas, ou c'est vraiment spécifique à certaines professions?
0: Bah, ça dépend, hein.
1: Ça dépend?
0: Si personnes étaient ravitaillées, automatiquement, on pouvait pas servir, hein. Ça, c'est, faut bien se mettre ça dans la tête, hein. Voilà.
7: Gérard, quand tu te faisais casser la gueule en tant qu'agent de sécu, tu faisais la grève après ou pas?
0: Non mais attends, et toi tu commences déjà pas...
1: Comme les chauffeurs de routier, bah, c'est comme les chauffeurs de bus, c'est ça qu'il veut dire.
7: Moi je me suis fait retourner la tête par une petite grand-mère de 80 piges.
0: Ouais, c'est ça.
7: Arrête.
0: Tu vas pas me dire qu'une nana, une vieille de 80 balais, t'as osé te casser la gueule? Non mais attends,
7: peut-être un peu moins, mais elle avait un attirail plutôt dangereux.
0: Ouais, c'est quoi comme attirail?
7: Une lacrymogène, attention.
0: Ouais, bah attends,
1: mais ça c'est pour... maintenant. Un déambulateur.
0: Ouais, oh, c'est bon, on va pas s'éterniser sur là.
1: J'ai une dernière petite question. Si toi t'étais chauffeur de bus par exemple, est-ce que t'accepterais de te faire cracher dessus comme chauffeur de bus?
0: Non, mais ça, je vais te dire une chose que...
5: Je veux bien faire cracher dessus.
0: Non, mais ça, de toute manière, faut bien se dire une chose, que s'il y a des trucs comme ça, automatiquement... Maintenant, c'est vrai qu'ils ont promis.
1: Dans les vidéos que j'ai vues, tu te fais cracher dessus.
0: Non, mais ça, c'est autre chose. Mais il y a certains trucs bon qu'il faut bien se mettre dans la tête, c'est qu'ils ont promis des trucs pour la RATP, ouais, qui est toujours pas mis encore en service.
7: Toujours pas.
0: Donc
5: ils ont raison.
7: Des cabines protectrices, rien du tout.
0: Voilà.
5: Tout. Même pas des chiens, rien.
4: Même pas de gilet pare-balles.
7: Rien du tout.
0: Que dalle. Non mais il y a que chi. Voilà, donc allez, c'est bon, ça y est, stop. Terminé pour cette question, on y va. Alors, seriez-vous prêt à faire grève si on vous le demandait? Alors, force ouvrière.
1: Force ouvrière. Écoute, ouais, moi, j'ai fait la grève il n'y a pas encore très très longtemps, là. C'était la semaine dernière. On a fait une journée de grève. Parce qu'il faut savoir que dans ma profession, je suis fossoyeur hein, de métier. Donc, faut savoir que quand même, dans notre profession, c'est pas facile tous les jours. On travaille
5: en extérieur.
1: Un peu mort,
5: hein, ton métier, quand même.
1: On travaille en extérieur dans le froid. L'hiver, quand c'est gelé, la terre, elle est gelée. C'est dur, tout ça. Donc, on a fait une journée de grève la semaine dernière. Donc, ouais, moi, pas de problème, je fais la grève quand il faut avec les camarades, on fait le piquet de grève avec le petit feu, on sort les saucisses, les bières, et puis voilà, c'est ça le piquet de grève aussi.
0: Ça c'est le truc pour les... Ça c'est quand les routiers s'y mettent. Hein.
1: Ouais, mais tu vois, il y a un esprit piquet de grève en fait, un petit peu un esprit, une communauté, on est entre potes, on boit des binous, on bouffe des gaises, et voilà, c'est bon quoi, tu vois.
4: Ah, les trotskistes.
0: Ça a toujours été comme ça, hein. Faut voir quand ils se mettent en grève, quand ils se sont mis en grève, les routiers, faut dire qu'ils ont...
1: Quoique Binous saucisse, toi c'était grève à la maison tous les jours alors.
0: Ouais, je pense, hein.
1: Ouais.
0: Arlette, la gadou.
5: La goudou.
0: Oh, je dirais ce que je veux.
5: C'est pas pareil.
0: Je m'en fous, c'est la gadou, puis c'est bon.
5: La goudou. Moi je trouve que c'est un peu à tout le monde de décider s'il a envie de faire grève ou pas, quoi, mais si on me demande pourquoi pas, si je suis payé.
0: Non, mais attends, si tu fais grève, t'es pas payé, hein. Faut pas rêver, là.
5: Ah, mais moi, je t'explique, parce que moi, quand je fais grève, bon, je travaille dans une banque, hein. Quand je fais grève, je n'accepte de réintégrer mon poste que si je suis payé. Si je suis pas payé, je...
0: Mais de toute manière, s'il y a des grèves à l'heure actuelle, c'est pour essayer d'avoir une augmentation, hein.
5: Bah oui. En général, tu fais ta grève pour gagner moins, hein.
0: Bah oui. Normalement, hein. Mais il y en a, on sait jamais.
1: Regarde, GG.
0: Ouais.
1: Tu parles.
6: tu parles d'augmentation, mais les étudiants, quand ils font grève, c'est pas pour avoir une augmentation, ils sont payés 0 francs à la base.
0: Ouais, non, mais eux, quand ils font grève, c'est pour obtenir des plus d'instituteurs et tout ça, et que ça soit mieux surveillé. Ouais. Parce qu'à l'heure actuelle, on peut.
6: Tu crois que les étudiants de 22-23 ans, ils font la grève pour avoir plus d'instituteurs, toi?
5: Je pense que oui. Hein.
0: Il y en a qui le font, oui. Ah, oui. Ouais, mais oui. Pour avoir plus de sécurité, parce qu'à l'heure actuelle, il n'y a plus de sécurité dans les lycées.
6: Ah, ça, c'est vrai.
0: J'ai vu ça.
6: Tu fais un débat sur l'insécurité pour coller à l'actualité, là?
0: On verra.
6: Une petite suggestion comme ça.
0: On ne sait pas, on verra, c'est en pour parler, mais il y a pas mal de sujets. Si vous avez des sujets à
6: l'insécurité, la délinquance, tout ça,
0: à me proposer sur les débats, vous écrivez à l'attention de Gérard Pen Radio, 22 rue Bayard, 75008, à Paris.
9: Un petit débat sur le football, ça pourrait le faire.
6: Voilà, la Coupe du Monde, là.
0: Non, mais c'est bon, le football, on l'a fait. On a fait déjà la Formule 1 il n'y a pas longtemps.
9: Ah, mais le football et la Formule 1, c'est pas la même chose.
0: Non, c'est bon, allez. On accélère. François.
9: Ouais. Bah moi, en tant qu'étudiant, c'est vrai que j'ai fait grève la semaine dernière, là, parce qu'on luttait contre les locaux complètement insalubres. Et voilà, on a fait grève parce que, bon, ça peut plus durer, quoi.
6: C'est intolérable.
9: On peut plus étudier dans des bonnes conditions. Les profs aussi, ils nous ont rejoints, ils sont sous-payés. Donc, normal, on fait notre droit de grève. Comme tout le monde, comme les infirmières, comme les médecins.
0: Et Jean-Louis, pour terminer.
5: Vous n'êtes pas payé.
0: Non, comme il est étudiant, il n'est pas payé. Hein.
9: Bah non, je touche le RMI. Hein.
0: Jean-Louis.
7: Je te dirais que si mes collègues ont une bonne raison de faire la grève, aucun problème, je suis, car j'en ai marre de me faire taper dessus de toute façon.
0: De toute manière, c'est ce qu'ils font tous à l'heure actuelle, hein, maintenant.
5: Exactement. Gérard, qui c'est qui décide qu'on fait la grève, hein?
0: Ben justement, on va en parler. Hein. On va en parler. Alors, la troisième, de toute manière, j'ai répondu en même temps que vous, donc c'est bon, hein, vous avez eu tous les stats. Alors, on va faire quand même un petit stat. C'est à la question, trouvez-vous qu'il y a trop de grèves en France? Alors, il y a 35% des gens qui répondent non. 12% des gens répondent les autres oui, mais nous non. 3% répondent ça dépend des jours. Et 50% des gens ne pensent pas répondre à cause de je ne sais pas quoi.
5: C'est là qu'on regrette Manu. Hein.
0: Voilà. Parce qu'on n'a pas des stats. C'est une nouvelle équipe que j'essaye de former.
10: Ah là là.
0: Mais c'est pas évident. Parce que, Aurélie, là, comment ça se fait que les 50% des gens des gens ne peuvent pas répondre pour cause de...
3: Attends,
0: c'est bien.
3: C'est peut-être un problème d'imprimante, hein, montre-moi.
0: Parce que j'ai pour cause de, et je sais pas ce que vous me mettez derrière.
7: C'est peut-être la grève aussi, l'imprimante.
3: Hein.
0: Apparemment, on n'a pas d'Internet.
3: C'est Internet qui était à moitié en grève aussi, donc on n'a pas pu avoir la fin de la phrase, apparemment. En fait, tout le monde s'accorde à son débat, Gérard.
0: Bah oui, mais c'est bien. Voilà.
7: Moi, je vais peut-être faire la grève si ça continue.
0: La grève de quoi, toi, des travaux finis?
7: Des questions, je vais plus y répondre.
0: Voilà. Alors, si tu réponds plus, Jean-Louis, tu sais ce que tu fais?
7: La grève.
0: Eh ben, au revoir.
5: Jean-Louis.
0: Alors, Jean-Louis, c'est terminé pour lui.
3: On va accueillir quelqu'un à la place. Si ça vous dérange pas, Trevor Jones est là.
5: Ah. Mais je t'accueille.
6: Bonsoir, Trevor.
9: Salut, Trevor.
5: Bonsoir, Trevor.
0: Oh,
6: hello.
0: Oh, tu te réveilles?
6: Hello, Mr. Cousin.
0: Ouais, c'est bon, celui-là, c'est même pas la peine, ça va encore.
10: Au revoir.
0: C'est bon. On l'a déjà. C'est bon, celui-là, on l'a quasiment, constamment. Bon, allez, question. Si on va pouvoir se mettre un petit disque, quand même, et après.
10: Encore, continue.
0: Alors, croyez-vous que les grèves peuvent durer plus de 6 mois? On va demander à François.
9: Non, je pense pas qu'elle puisse durer plus de 6 mois, parce qu'au bout d'un moment, il faut arrêter de déconner, il faut arrêter de faire des grèves, il faut retourner au boulot. Hein.
5: Au turbin.
0: Ouais. Non, mais même, d'accord, pour toi, c'est non.
9: Ah ouais, parce que les grèves, c'est momentané, il faut pas déconner, au bout d'un moment, il faut retrouver le boulot, retrouver ses petites habitudes. Mm-hmm. Les grèves, c'est pour marquer le coup.
0: Ouais, mais bon, ok. Arlette Lagadou.
5: Lagoudou, eh bien écoute, moi je trouve que 6 mois sans être payé, ça fait un petit peu beaucoup quand même. Non, faut arrêter de déconner une semaine, 15 jours à la rigueur, mais quand même.
9: Faut arrêter la fanfaronnade, là.
0: Force ouvrière pour finir.
5: Bâton.
6: Ouais, farce ouvrière pour la quatrième fois.
9: Qu'est-ce que c'est que cette gaudriole?
0: Voilà.
5: On a bien mauvais exemple à la jeunesse.
0: Et on se calme un peu là derrière, s'il vous plaît, on laisse répondre. Merci. On vous a laissé répondre, alors vous laissez répondre l'auditeur maintenant.
6: Ah, ok, camarade. Les derniers quand même. Écoute, GG, faut quand même savoir à partir de 2 mois, c'est plus une grève, c'est une mutinerie, hein. Il y a des textes qui réglementent et qui légifèrent un petit peu sur cette histoire-là.
0: Eh, hey, les portables, s'il vous plaît, vous les éteignez. Et au standard, vous vous réveillez parce que tout à l'heure, ça va choper, vous
3: revoir. Il y a Docteur Flump qui est là.
0: Ah, bah voilà, pour peut-être intervenir, pour
3: J'attendais
0: me donner...
3: J'attendais un moment pour l'annoncer, puisque toi, t'étais tellement dans ton truc, je voulais pas te couper, tu vois. Là, je suis en train de te couper, c'est vraiment pas ce que je voulais faire tout à l'heure.
0: Alors, docteur, comment?
11: Docteur Flump, bonsoir, monsieur Gérard.
5: Bonsoir,
11: j'appelle de Gugu City.
5: Bonsoir au Gugutien.
0: J'espère que t'as compris la question parce que je la répète pas. Hein.
11: Ah bah écoutez, j'étais au standard donc j'ai pas pu entendre la question.
0: Alors farce ouvrière pour finir.
6: Je te disais, mutinerie à partir de 2 mois c'est une mutinerie, il y a un texte et à partir de 2 mois c'est plus une grève. Hein.
0: D'accord.
6: Donc, une grève de 6 mois c'est impossible.
0: Docteur Simple.
11: Bah, je vous ai demandé.
0: Alors croyez-vous que les grèves peuvent durer plus de 6 mois?
11: Bah non, je ne pense pas. Moi j'ai fait la grève pendant 2 mois en tant que docteur. Parce que comme vous l'avez précisé tout à l'heure, nous on demande plus cher maintenant. Hein. Pour ma consultation, je demande 100 €. Ce qui me paraît tout à fait convenable vu la qualité de mon travail.
9: Un peu cher pour un examen de la nuit.
0: Docteur Simple.
11: Oui.
0: C'est pas 100 €, c'est 30 €.
11: Ah oui, mais moi j'ai des tarifs très particuliers.
6: Mais c'est un proctologue, hein, c'est un spécialiste.
9: Un spécialiste de la nuit.
11: Je suis pas n'importe qui.
6: C'est un proctologue, GG, quand même.
0: Bon, alors moi je peux vous dire qu'il y a eu des grèves qui ont duré quand même un peu longtemps. Celle des routiers qu'il y a eu une année. Elle a duré quand même. Ah si, elle a quand même duré longtemps.
5: 15 jours.
0: Hein? Elle a pas duré 15 jours, celle de il y a 5-6 ans. Hein.
6: Ah oui,
0: à mon avis, là où que tout le monde commençait à se ruer sur les stations-service dans les grandes surfaces et que ça a été, ils ont été forcés de mettre des services restreints pour les services municipaux. Alors, je peux te dire une chose, qu'elle a duré quand même assez longtemps, cette grève.
5: 15 jours, parce que moi, c'est exactement le plein qu'il y a dans ma voiture, ça m'a duré 15 jours.
0: Non, elle a duré plus de 15 jours.
9: Et Gérard.
0: Oui. C'est qui?
9: François Birout. Tu trouves ça normal qu'ils aient fait intervenir l'armée pour déloger les routiers?
5: Non, c'est dégueulasse.
0: Mais non, mais ça, de manière, pourquoi? Parce que les routiers, ils ont pas obtenu ce qu'ils ont voulu aussi.
9: Ouais.
0: Leur responsable, ceux qui s'occupent d'eux là, le ministre des Transports, apparemment il a rien fait pour.
5: Ben non.
0: Et ça continue.
5: Il a envoyé l'armée, ce con.
0: Bah ouais. Mais et là, pourquoi que ça va encore recommencer?
5: Pourquoi d'abord?
0: Et ben là. Là, ce qui va se reproduire, c'est qu'ils vont recommencer parce qu'ils ont pas encore obtenu l'ouverture du. Ils ont pas. Attends, 5 minutes, c'est le top là quand je te parle. Merci. Bon, ça veut dire quoi la gadou là?
5: La goudou,
0: j'ai dit.
9: Troisième homme.
5: La goudou.
0: Donc là, de manière, je peux vous dire une chose, que ça va pas tarder de reprendre. Et ça, c'est moi, je leur donnerai raison pour les routiers. C'est encore l'histoire du tunnel du Mont Blanc. Ils veulent pas réouvrir. Ils veulent pas réouvrir pour l'instant. Le tunnel au camion. Et non, ça, c'est pas normal. Les routiers, c'est leur boulot.
5: Mais c'est normal.
0: Là, on leur retire la moitié de leur boulot.
5: Mais c'est dégueulasse.
6: Les gens, c'est leur vie quand même, hein.
0: Ah ouais, mais de toute manière, vous, les médecins, vous nous avez fait chier pendant plus de 3 semaines.
5: 3 jours.
9: Hein? Qu'est-ce que ça veut dire, ça, 100 euros pour faire sous-peser les testicules?
0: Ouais, 100 euros pour aller sous-peser tes couilles auprès de ta femme, et puis au revoir maintenant. Voilà.
9: Comme ça.
0: Au revoir.
3: Et moi, je peux participer aussi, parce que comme j'ai rien à faire, là.
9: J'ai rien dit, moi.
0: Bah, je veux pas le savoir, je t'ai dit au revoir, docteur Saint.
9: Ouais, voilà.
0: Allez. Voilà, comme ça, c'est plus vite. Oui, tu voulais.
3: Je peux participer, moi.
0: Bah oui.
3: Je pourrais répondre à tes prochaines questions.
0: Regarde un peu derrière, là. Eh, François Birout, c'était pas content, c'est moi qui commande.
9: Ah non, je suis content, c'est pas François.
5: Moi, j'avais une question, Gérard.
0: Ouais.
5: Parce que par rapport à ce que tu disais, machin, ils font la grève, tout ça, mais est-ce que tu crois pas que plus on en donne, plus on en veut?
0: Non, mais ça, faut se dire une chose. C'est parce plus là, en demande.
5: Quand on a acquis les 35 heures, bon, on était content, machin, mais maintenant, est-ce qu'on va pas en vouloir plus 35
0: ouais, non,
5: heures?
0: Non, mais ça, ce qui se passe, les 35 heures, ça a été contre. Tout le monde, pourquoi? Tout le monde font grève à l'heure actuelle parce que c'est passé à 35 heures. Et à 35 heures, je suis désolé, les routiers ne pourront pas faire 35 heures. C'est leur gagne-pain.
3: C'est 35 heures par jour, c'est beaucoup, hein.
0: Non, mais même. Ouais. Attends, tu vas demander à un routier qui fait 35 heures, il pourra pas te dire à non.
10: Par jour, ouais.
0: Il pourra pas faire 35 heures.
3: Il faut dormir un peu quand même.
0: Non, mais même c'est dans tous les services, c'est impossible.
5: Si, c'est impossible.
0: C'est pas réalisable.
5: Il faut donner les moyens.
0: Voilà. Alors, force ouvrée. Je viens d'entendre ta voix. Alors, tu vas aller te faire sucer le zop par ton chien. Au revoir.
10: Au revoir.
0: Au revoir.
10: Au revoir.
0: Voilà, alors.
12: C'est tout.
0: Quatrième question et on va mettre un disque.
10: Ouais.
0: Faut-il faire grève pour garder le survie de l'entreprise? On va s'écouter. C'est Elfes d'été, Magnif Haunted Road. C'est anglais.
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0: Et voilà, rebonsoir à tous, donc toujours la suite, suite et... Oh non, pas en train
10: de
0: quand
10: même,
0: pas
10: on vient de commencer.
0: Pas suite et fin, parce que j'allais... comme tout le monde est en grève.
10: Ouais.
0: Donc il manque la moitié de mon équipe, donc...
10: Si la moitié, il y en a qu'une qui est partie, elle fait grève.
0: Non, mais même, il manque une personne à l'ARA, parce que normalement c'est pas toi, à l'internet on a personne. Donc...
3: Non, si, moi je m'en occupe, m'occupe du standard et de l'internet.
0: Ouais, mais moi si je décide de faire grève, j'ai le droit.
10: D'accord.
0: Bah normalement, si.
10: Bon, qu'est-ce qu'on vient de s'écouter, Gérard?
0: Et là, on vient de s'écouter cet effet d'été avec Magnif Haunted Road. Road! Parce que je sais pas qui c'est qui m'a sorti ce nom-là, mais bref.
10: Donc,
3: C'est de l'anglais, je crois, hein.
0: Ouais, c'est de l'anglais, puis je connais pas l'anglais.
10: Et le numéro du standard, vas-y.
0: Alors, vous pouvez toujours nous appeler au 0825-085000, et pour les belles, 0-33-08-25-08-5000, et sur le chat du net, donc vous pouvez toujours y aller.
3: Voilà,
0: Aurélie va vous donner. Aurélie va vous donner le
10: site.
0: Le site.
3: Kikoulol.funradio.fr.
0: Voilà. Et donc, il fonctionne. On est à 3600. Donc, pour l'instant, ça
3: va. Non, c'est un petit peu monté, là, parce que là, on a repris. Donc, là, ça fait 4200.
0: Ah, ben, c'est bon. Alors, on va peut-être arriver à faire 10 000 sur ce débat-là, j'espère.
3: Ouais,
0: alors,
3: bien, ouais.
0: On récupère François Biroute.
12: Oui.
0: Rebonsoir.
12: Rebonsoir.
0: Arlette Lagadou.
14: Rebonsoir, la Goudou, bonsoir.
0: Monsieur Mazur.
12: Oui, bonsoir, c'est Monsieur Mazur, camarade.
14: Bonsoir, Monsieur Mazur.
12: Bonsoir, chers amis, comment allez-vous?
0: Et Alain Madeleine, pour terminer.
12: Écoutez-moi.
0: Merci, Monsieur Alain Madeleine.
15: Oui, bonsoir, Alain Madeleine, 118.8. Bonsoir, tout le monde.
0: Voilà,
15: oui,
0: alors, la question.
12: Gérard,
0: oui.
12: Est-ce que je peux te demander un petit service?
0: De quoi?
12: J'ai bien aimé le scud là que tu viens de passer.
0: Ouais.
12: J'aimerais savoir la maison de disque si c'est possible.
0: Alors ça, tu fais une chose, t'appelles Karine, je te repasse Karine et tu verras ça avec elle. Je te passe Karine maintenant.
12: D'accord.
0: Voilà. Donc Karine, tu prends. C'est qui?
16: On n'a pas que ça à faire.
0: C'est qui? C'est François Biroute?
12: Ouais, c'est pas grave, je demanderai à la fin.
0: Ouais, à la fin quand je te virerai.
12: Non, faut pas. Mais on dira un petit peu le son platicule.
0: Alors faut-il faire grève? Pour regarder la survie de l'entreprise, on va demander ça à François Biroute.
12: Faut-il faire grève pour la survie de l'entreprise? Bah non, moi je pense pas qu'il faille, ça se dit, Gérard.
0: Qu'il faut faire grève.
12: Ah, c'est moi la grammaire. Et je pense pas qu'il fasse faire grève, justement, parce que justement, si les gens font trop la grève, alors l'entreprise ne sera pas viable.
0: Fiable.
12: Fiable, si tu veux.
0: Faut pas confondre les torsions et les serviettes.
12: C'est clair.
0: Arlette Lagadou, là, on se réveille un peu là parce que ça commence à dormir. Ouais, bon, allez.
14: Moi, écoute, je pense que ça serait pas malin de la part des patrons de faire grève parce que les patrons ils font jamais grève après tout. Et donc peut-être qu'ils pourraient faire grève pour assurer la survie de leur entreprise.
0: Il y a une question d'internet.
3: Oui, en fait, c'est pas une question, mais ce que les gens disent depuis tout à l'heure, c'est qu'ils se font chier, en fait. Et ils vont faire la grève du net si ça se bouge pas un peu plus.
0: Non, mais là, c'est quand même un débat. Je vais pas m'amuser à gueuler sur tous les débats.
3: Bien sûr, je comprends.
0: Donc, ils ont intérêt de faire des il faut qu'ils se réveillent sur le net s'ils veulent pas.
16: Au standard aussi, les gens demandent à quelle heure commence le débat.
0: Ça y est, si au standard ils sont pas contents, tu leur dis qu'ils aillent se faire. Ouais. Alors Alain Madeleine.
15: Oui, écoute, moi je trouve que t'es un peu excessif dans tes termes, parce que survie, je trouve que le terme est excessif. Parce que ça sous-entend qu'il y aurait éventuellement la mort de l'entreprise. Et je trouve ça un peu dur de parler de ça sur une antenne nationale, sur une radio à cette heure-là quand même.
0: Ouais, d'accord. Monsieur Mazur, pour finir.
15: Même, tu peux, hein.
0: Non, mais je vais répondre à ta question, pourquoi que j'ai mis la survie de l'entreprise, d'accord?
15: Ouais, d'accord.
0: Monsieur Mazur.
17: Oui, Monsieur Gérard. Alors, j'aurais aimé savoir, n'est-ce pas, si vous entendiez le mot grève au sens marxiste ou trotskiste du terme, n'est-ce pas?
10: Oui, Gérard.
0: Faut-il faire grève?
17: Mais au sens marxiste ou trotskiste, monsieur.
0: C'est
17: Gérard.
0: Quoi ce bordel?
14: Bah, c'est dépendance, parce qu'en fait, ça se trouve, depuis le début, on répond à côté, ça dépend si t'es marxiste ou trotskiste.
0: Oui. Ah, mais moi, je suis d'aucun parti, alors.
15: Toi, t'es un alien, toi.
0: Moi, je suis d'aucun parti, j'en ai rien à foutre.
17: Pour répondre brièvement à votre question, monsieur Gérard, je pense qu'effectivement, le droit de grève est un droit, n'est-ce pas, qui est dans les fondements même de notre République. Mais je pense bien entendu qu'il ne faudrait toutefois pas en abuser, vous êtes d'accord avec moi, n'est-ce pas? C'est-à-dire que je m'explique.
0: Ouais, mais vous, allez-y.
17: Non, monsieur Gérard, n'est-ce pas que...
0: Parce qu'on va pas, je vais pas m'éterniser trop longtemps avec vous, moi, si ça va pas.
17: Excusez-moi.
0: Je disais que faut accélérer un peu la cadence aux questions que je pose.
17: Ah, mais tout à fait, tout à fait. Donc, si des employés, n'est-ce pas, faisaient grève, imaginons, un peu quand ça leur prenait, un peu n'importe quand, et pour des durées indéterminées, effectivement, je pense qu'au bout du compte, cela pourrait tout à fait couler une entreprise.
0: Alors, je vais répondre. Je vais répondre aux questions, parce que là, apparemment, vous êtes en train de me faire un plan, bon, alors détaillé de ce que j'attendais pas. Donc, le pourquoi, le survie de l'entreprise pour répondre à la Madeleine et puis à toi, et puis à vous. Donc, le problème, c'est qu'il y a, à l'heure actuelle, des entreprises qui sont en train de se casser la gueule à cause de ça. Donc, il faut pas que ça continue. Comme Moulinex, Lu, puis j'en passe, c'est des meilleurs.
10: Donc, pas de marque.
0: Toutes ces entreprises-là, pour un sens, sont en train de se casser la gueule.
14: Il y aurait de la grève, ça.
0: Bah oui, et c'est pour ça que c'est des licenciements économiques. Les gens font grève, ils bloquent les entrées des entreprises et automatiquement, c'est leur gagne-pain et l'entreprise ne peut plus marcher. Voilà.
3: Après, ça fait des embouteillages.
0: Voilà, comme sur la route.
15: Non, mais c'est ça, Gégé, le vice de la grève, c'est qu'en fait, tu fais grève pour réclamer plus, mais plus tu fais grève, plus tu mets l'entreprise en danger.
0: Bah oui, mais c'est pour ça. Mais Yana, regarde, si t'écoutes bien les informations qu'il y a eu là, il y a pas si longtemps que ça, il y a quand même pas mal d'entreprises que tout le monde se met en grève pour garder la survie de l'entreprise. Ils ont pas envie qu'elle se casse la gueule.
15: Bah mais c'est ce qu'ils font en se mettant en grève en fait.
0: Bah oui mais bon.
15: Est-ce que ça serait pas un manque d'information en fait la grève?
0: Bah à mon avis si, je pense.
15: Si. Alors est-ce que tu pourrais réexpliquer à tous les citoyens français qu'il ne faut pas faire grève dans des termes assez clairs? Est-ce que tu peux le réexpliquer?
0: Non mais attends, il y a des grèves qui sont faites à l'heure actuelle. Bon, il y a parce que c'est des problèmes avec les responsables syndicaux.
14: Ouais. C'est hein. Ça à chaque fois, hein, Gérard. Il y a pas que les routiers, hein, sans déconner.
0: Mais de toute manière, je parle pas uniquement que des routiers. Bah, non, on a parlé de la RATP, on a parlé des infirmières, on a parlé des médecins, des dentistes, des chauffeurs de taxi, des ambulances, tout le monde y a le droit, tout le monde y passe dedans.
15: Bah, et Gégé, dans le milieu que tu fréquentes en ce moment, c'est-à-dire le milieu de la radio, est-ce que la grève est tendance ou pas? Est-ce que ça se fait dans le milieu de la radio de faire des grèves, tout ça?
0: Bah, pour l'instant, j'en ai jamais entendu parler, je ne sais pas si ça se croit.
15: Bah, toi, quand t'avais disparu de l'antenne là pendant plusieurs mois, c'était un petit peu une grève d'antenne, en fait.
0: C'était pour que vous compreniez qu'à un moment donné il y avait une limite à respecter vis-à-vis des auditeurs et puis
15: c'est
0: bon
15: clair.
0: Donc apparemment ça a l'air de bien se repasser, donc on verra si on pas comme avant et c'est tout.
17: Gérard, pour répondre à ta question, c'est d'abord je tiens à te féliciter Gérard pour aborder ce genre de thème à la radio.
0: De toute manière c'est la période, c'est le moment des grèves, donc ça s'arrête pas alors.
17: Ouais, c'est clair, mais en plus c'est un sujet d'actu et moi tu sais je suis comme toi, je suis de tendance bolchevique. Et j'irai dans ton sens en disant que ouais si tout le monde fait grève, c'est clair que l'entreprise ne peut pas survivre à ça.
0: Bah c'est ce qui se passe à l'heure actuelle, voilà. Alors
14: quand tout le monde fait grève, personne n'est payé, donc à la rigueur
0: l'entreprise ne fonctionne pas, mais de toute manière il y a du licenciement dans l'air et c'est pour ça que les gens font grève pour éviter
14: c'est pas malin, ils font grève pour pas perdre leur emploi, c'est débile.
0: Mais oui, mais alors dans ces cas-là pourquoi qu'on va mettre une entreprise en danger.
17: Peut-on, n'est-ce pas, moi, c'est la question que je me pose. Peut-on faire grève alors qu'on est déjà licencié, monsieur Gérard?
0: Mais ça, si, non, attends, faut pas confondre. Parce que là, ce que vous dites, monsieur Mazur, d'accord, mais une fois qu'il est licencié, il peut pas revenir dans l'entreprise, c'est bien ça qu'il faut se mettre.
15: Tu fais grève des acédiques, tu peux, tu te mets en
0: Mais d'accord, mais ça, c'est pas pareil.
17: Oui, bon. Mais monsieur Gérard, je posais cette question dans un but bien précis, n'est-ce pas? Rappelez-vous ces images télévisées d'un personnel bloquant l'entrée d'une usine alors qu'ils avaient déjà perdu leur emploi.
0: Mais oui, mais ça, c'était pour garder la survie de l'entreprise. C'est ce que j'essaye de... Laissez-vous les euros, non.
17: Moi, j'ai compris. Hein. C'est François Birou, je suis journaliste. Quel est l'intérêt de vouloir garder la survie de l'entreprise?
0: Oh là là là là! Mais c'est pour garder, pour éviter que l'entreprise se casse la gueule, que le personnel fait grève, c'est tout. Oui, mais putain, mais débouchez-vous!

0: Station service pour les banques, il les a requis aussi. Requis. Oh merde. Enfin bref, vous avez compris, c'est uniquement que pour les services d'urgence, c'est-à-dire ambulance.
1: Bah justement, bah moi j'ai pas pu aller travailler pendant
0: bah ouais, mais dans ces cas-là, il fallait prendre les transports en commun.
2: Genre, j'aimerais te poser une question.
3: Ouais, moi, mais j'ai une petite question internet aussi. Il y a Mac Wallace qui demande, attends, je vais noter, qu'il demande si c'est vrai qu'il y a des gros obèses à Tresse qui font des grèves de la faim.
0: Mais ça, je répondrai pas à ces questions de
4: Naz.
0: Mais
4: pourquoi?
0: Non, non, parce que c'est une question que je répondrai pas, c'est tout.
3: Non. C'est vrai qu'il y a des obèses à Tresse qui font des grèves de la faim. Je sais pas de quoi il parle.
0: Non, non, mais je sais de quoi il parle, donc je répondrai pas à cette question. Genre, voilà.
4: Mais on sait pas, nous.
0: Non, mais c'est bon.
2: C'est François Birout.
4: Ah là là.
0: Ouais.
2: C'est François Birout, j'aimerais te poser une question. Est-ce que pour, justement, pour pas que ces gens-là fassent grève, fassent des manifs pour entraver le bon fonctionnement de l'entreprise, est-ce que t'es pour la réouverture des goulags?
0: C'est quoi ça? Qu'est-ce que t'es en train de me parler là comme connerie, toi?
2: Les goulags, c'est des espèces de forts où on mettrait tous ces gens-là. Et on les traiterait bien, ça serait un service 3 étoiles où on leur expliquerait bien comme il faut, avec Kalachnikov à la pluie.
0: François Birout, ta question, elle est con. Au revoir.
2: Non, c'est pas une question.
4: Non, lui dis pas au revoir, il reste. Allez, quoi, il reste. Allez. Oh là là, c'est difficile, hein.
0: Au revoir.
3: Quelqu'un d'autre, alors.
0: François Birout. Cinquième.
5: Ça tombe bien.
0: C'est la 3, c'est François Birout qu'on a viré.
5: Ça y est. Mais on accueille, du coup, Monsieur Crasu.
0: Monsieur Crasu.
5: Monsieur Crasu.
0: Il appelle d'où?
5: Monsieur Crasu, il appelle, demande-lui, il est là, il écoute par TPS, je crois, un truc comme ça.
6: Oh là là,
4: pas de marque.
0: Monsieur, hey.
2: Bonsoir, c'est Monsieur Crasu.
0: T'appelles d'où?
2: J'appelle de Saint-Quetard en Vaseline.
0: Et tout à l'heure, tu vas t'appeler 5 heures en vaseline, que tu vas te mettre de la vaseline dans le trou du cul, et tu vas te dégager.
2: Oui, mais vrai, monsieur Gérard.
0: D'accord.
2: J'ai finement répondu, monsieur Gérard.
0: Attention, j'ai réponse. J'ai réponse au chien. Je réponds du berger à la bergère aujourd'hui.
4: Voilà, il y a la répartie, hein.
0: Alors attention.
2: Oula.
0: Je suis remonté à bloc, alors attention.
4: Attention.
0: Et au standard, vous éteignez vos micros.
5: Oh, pardon.
4: Ah, mais elle bosse.
0: Et elle bosse, elles sont en train de jacter, là.
4: Oh là là.
0: Vous prenez.
5: Ouais, mais j'ai une autre question.
0: Non, mais moi, vous prenez des gens au standard.
5: Oui, mais
0: sur
5: moi,
0: le net.
5: Je fais les deux en même temps.
0: Bon, non, mais Karine, elle va bosser.
5: Il y a une pomme de terre qui demande si t'as fait mai 68.
0: Non, j'ai pas fait mai 68, j'ai pas connu. Malheureusement,
4: pas connu.
0: Mais j'ai entendu parler de ce qui s'était passé.
5: Il s'est passé quoi, ouais.
0: Non, mais ça a dégénéré dans Paris, alors.
2: Monsieur Gérard, de quel côté auriez-vous été si vous aviez fait mes 68?
0: Alors, j'aurais été du côté de la main de ma sœur dans la culotte d'un zouave, que pour l'instant, les questions, c'est moi qui les pose, et les réponses, c'est vous qui les donnez.
7: Il n'a même pas de poil à sa table, le communisme, n'y est pas.
0: Toi, tout à l'heure, tu as dégagé, je vais en choper un au hasard, ça va faire mal.
7: Il crachait pas.
0: Ouais, toi, tout à l'heure, je vais te cracher sur le coin de ta gueule, toi, tu as dégagé. Alors, y aura-t-il des grèves au moment des élections? On va demander à Cracus, là.
8: J'éjaculais pas.
0: Crasuc!
2: Oui, je suis là. Non, je pense qu'il y aura pas de manifestation pour les élections, parce que les gens seront trop occupés à aller voter.
0: Ouais, ça, à mon avis, j'y crois pas trop. Alain Madeleine.
9: À mon avis, s'il y a des manifs, il y aura une répression terrible. Il y aura une répression terrible, parce qu'en période électorale, c'est comme on sait, il faut qu'il n'y ait pas de vagues. Donc, à mon avis, ça sera étouffé dans l'œuf.
0: Ouais, bah ça,
5: ouais, c'est possible.
0: On verra. Arlette Lagadou.
10: Bah, écoute, Lagoudou.
4: Lagoudou.
2: Lagoudou, putain, broute de minou.
10: Ah, c'est un hommage en plus.
9: Oh, bah oui.
0: Hey, Madeleine. Madeleine.
9: Oui, bonsoir.
0: Au revoir.
9: Ah, c'est pas moi.
0: Ah, non. Si, je t'ai reconnu.
4: Non.
0: Au revoir.
4: Arrête.
0: Au revoir.
4: Bon, au revoir.
0: Je l'avais reconnu, c'est lui depuis tout à l'heure qui s'amuse aussi.
5: Robert V à la place.
2: T'es trop fort, blaireau.
0: Fais gaffe.
5: Robert V à la place.
10: Robert V.
0: Robert V, t'appelles d'où?
10: Oui, Robert V.
11: J'appelle de Rambouillet.
0: 101.9.
11: Voilà.
0: Quand je vous demandais, vous appelez d'où, vous me donnez la fréquence?
10: Donc je te disais, Gérard, que faire grève juste avant les élections, pour moi, ce serait pas malin. Et puis de toute façon, personne n'en parlerait. Parce qu'en fait, l'impact de la grève, c'est pas la grève en elle-même, c'est qu'on en parle à la télé ou à la radio. Ça fait réagir les gens. Regarde, on est en train de le faire. Avant les élections, à mon avis, c'est ce que disait tout à l'heure un brillant analyste, ça a été étouffé dans l'œuf.
0: Ouais, non, mais d'accord. Monsieur Mazur?
12: Eh bien, écoutez, moi, je pense comme vous, monsieur Gérard. C'est-à-dire que lors des élections, il faut s'attendre à une grève monumentale de la part des électeurs, surtout, n'est-ce pas?
0: Ben, ça, de toute manière, c'est ce qui va se passer.
12: Oui.
0: Parce qu'il faudra bien se dire une chose. que là,
10: de droite ou de gauche, on se fait enculer.
0: Voilà, de toute manière, t'as répondu à ma place.

0: De cette manière, on se fait déjà enculer. Hein, on respecte,
1: par
0: malgré
1: qui, c'est...
0: Hein?
1: Par qui, pardon?
0: Par qui? Bah, par le gouvernement.
1: Mais par manière... le
0: non, non, mais faut se dire une chose. Que là, en plus, ils choisissent le mauvais moment pour faire ça. Parce que c'est les périodes de vacances de Pâques.
2: Bah oui.
0: Là, il y a la zone B qui part là, cette semaine.
2: Bah oui.
1: C'est clair. Bon voyage à eux.
0: Ouais, ben
3: bonnes vacances.
4: Ça va être pendant la zone C.
5: C'est déjà les vacances?
0: Bah oui, il y a une zone qui arrête, samedi. Hein.
5: Ils font la grève.
0: Bah oui, ils arrêtent de travailler.
5: C'est les profs qui font la grève.
0: Non, c'est des vacances. Et puis, Karine, tes questions cons, tu te l'écartes. Où que je pense?
3: Ah mais t'arrêtes.
5: Eh, tu te calmes.
3: Eh oh.
0: Si je veux.
3: Eh, on va faire grève. Eh oh.
5: Tu vas
3: faire
5: ta réaction. Le patron.
0: Le patron le jeudi. C'est qui? C'est moi.
5: Alors,
0: écrase.
1: On parle pas de l'anus à Karine.
0: Oui, de manière, on n'est pas le jeudi, on est mardi. Et celui qui s'amuse à dire je ne jouillais pas tout à l'heure, j'en chopais un au hasard.
2: Éjaculé dans sa culotte.
0: Celui qui s'amuse à ça, arrête. Merci. Donc la question en effet, moi
3: allez,
0: j'ai répondu.
4: Il bouffait de la bite au bois de boubou.
0: Bah alors Crasu, au revoir.
1: Ah, au revoir. Non, c'est pas moi.
0: Au revoir.
3: Au revoir Crasu.
2: C'est
3: pas
2: lui, hein.
0: Bah tant pis, je vous prends le savoir. Comme ça va plus vite.
3: Allez Gérard.
0: Allez. Une grève peut-elle virer au drame lors du défilé? On va demander à Monsieur Mazir.
5: On peut accueillir quelqu'un à la place?
0: Ouais, bah c'est
5: Michel Tocard 120.3.
0: Michel Tocard.
6: Ouais, colo. Bonsoir Gérard.
0: Bonsoir Michel Tocard.
6: Oui, bonsoir tout le monde.
4: Bonsoir Michel
2: Tocard.
5: Bonsoir.
0: Et on a toujours Robert V, hein, t'es toujours là?
4: Je suis là, je suis vivant.
0: Ok, parce que faudra peut-être te réveiller un petit peu, toi, hein.
4: Ouais. Que... J'attends la question, Gérard.
0: Bah, je viens de la poser.
5: Et puis moi, j'ai une question aussi.
0: Donc, vas-y, alors.
5: Il y a Francis Gabon, qui te demande quel genre de chant peut-on chanter dans les manifs. Il te demande aussi s'il existe des karaokés de chants de manifs, genre l'International, la Marseillaise, la Traviata ou la Macarena, ce genre de choses, quoi.
0: Non, mais attends, ils ont pas des questions un peu mieux à poser sur l'Internet?
2: Tu veux pas faire grève d'Internet, Aurélie, là?
5: Si.
0: Non, mais elle va pas faire grève d'Internet, elle va me dire combien qu'on est, parce que j'ai pas de...
5: Bah, on est monté quand même à 6200.
3: Ah, pas mal.
0: Bah, c'est
5: 6203.
0: Bien. Moins 200. Bon, alors, Robert V.
4: Bah, si tu posais la question, déjà...
0: Bah, je l'ai posé, hein, la question.
6: Une grève
0: peut-elle virer au drame lors du défilé?
6: Moi, je peux te répondre, Gérard.
0: Bah, c'est à toi que je m'adresse, Robert V.
6: Ah, mais là, c'est Michel Tocard.
0: Robert V.
4: Bah, Michel Tocard, d'abord.
0: Mais c'est moi qui... Pour l'instant, j'ai demandé à toi de me répondre. Tu me réponds ou je te dis au revoir tout de suite.
3: Non.
4: Vire-le. Bah, je pense que non, la grève, elle peut pas tourner au drame parce qu'il y a de la sécu.
3: Il bluffe.
4: Il y a de la sécu, il y a des flics, il y a...
6: Correct.
2: Faux. Il jouait pas.
0: Bon, Michel...
3: Tu maîtrises rien, là, Gérard.
0: Michel Tocard.
6: Oui, bon, alors...
0: Tocard, pardon.
6: Oui, plutôt. Bah écoute, les grèves, Gérard, bien sûr que ça peut dégénérer. Moi, j'ai fait une grève et on a complètement tout cassé. Moi, je suis...
0: Bon, t'arrêtes avec ça, là.
3: Ah, mais je fais rien, arrête.
0: Ouais,
3: c'est pas moi, c'est l'éditeur.
0: C'est bon, hein.
3: Arrête. Ah, regarde.
0: Allez. Michel Tocard.
6: Oui. Donc moi, écoute...
0: Putain, mais...
6: Je suis un casseur, moi, de toute façon.
0: Oh là là. Allez, vous voyez... Oh, tu te réveilles, Michel Tocard?
6: Je suis réveillé, je suis là, qu'est-ce qui se passe?
0: Bon, tu réponds!
6: Je
0: et toi, t'arrêtes avec de faire n'importe quoi aussi!
3: J'appuie sur rien, je te promets!
0: Tu réveilles ton équipe, Gérard, là? Oh là là!
3: Oh là là!
0: Le standard, là, vous bougez un peu!
3: Oh, tu crains, hein?
6: Oh là là!
3: Oh, je sais pas si je reviendrai, hein!
0: Ouais, bah, si t'as pas envie de revenir! Oh! Et les deux cochonnes, là!
5: Oh, mais je te remercie!
3: Elles aiment ça, hein. Continue.
5: Vas-y, traite-nous encore de cochon.
6: Salope.
0: Hey, Michel Tocard.
6: Oui, donc un défilé, oui, ça peut dégénérer, mais quoi, un défilé de mode, un défilé de quoi, Gérard?
0: Putain, mais vous êtes vraiment des cons, hein.
6: Ah, mais moi, personnellement, oui, j'en suis un.
0: Ouais, bah alors, t'es vraiment un con, bah tu vas rentrer chez toi, tu vas aller voir dans ta couette si j'y suis. Au revoir.
3: Au revoir.
5: Au revoir.
3: Au revoir. Au revoir.
6: Au revoir.
0: Au revoir. Au revoir. Eh putain, mais vous allez vous réveiller au standard là maintenant.
3: Ah, vous faites quoi, hein? Allez, cochonne.
0: Parce que là, ça va morfler, hein, ce soir.
7: Mais un disque là, parce que là c'est trop le bordel.
0: Bon, alors.
7: C'est trop le bordel là.
0: Oh, ben, la question, c'est une.
7: Combien est sur le net là?
0: Une grève peut-elle virer au drame?
5: Ah, mais, attends, là, il
0: lors du défilé, pour l'instant, quand je pose la question.
5: Ah, pardon, excuse-moi. Pardon.
0: Une grève peut-elle virer au drame lors d'un défilé? Et on va s'écouter, le train en colère s'est jeté un homme et on se retrouve tout de suite après au 0825 08 5000, à tout de suite.
8: Ce soir.
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0: Vous arrêtez de vous fendre la gueule derrière parce que tout à l'heure ça va. J'en sois pas au hasard.
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0: Et voilà, rebonsoir à tous pour la suite et fin du débat, si ça se passe bien, parce que sinon on va s'arrêter un peu avant, comme ça, ça ira mieux. Comme ça, pour tout le monde pourra aller faire grève dans les couettes. Alors, on venait de s'écouter, les trains en colère, c'est jeté un homme, donc vous pouvez toujours nous appeler au 0825-08-5000, pour les Belges, 033-08-5000.
3: Bravo, c'était génial.
0: Et sur le net, donc, on est à 5256. Bah, donc, j'espère que ça va se réveiller un peu plus et qu'il y aura des questions un peu mieux que les précédentes. Et pour ça, on récupère Arlette Lagadou.
10: Oui, Lagadou, bonsoir.
0: Monsieur Mazur.
11: Oui, bonsoir, c'est Monsieur Mazur.
0: Henri Crade. Henri Crade.
12: Oui, bonsoir, c'est Henri Crade Zobi.
0: Et pour finir, Robert V.
13: Je suis là, bonsoir.
0: Et la question, c'était une grève peut-elle.
5: Il y a un nouvel auditeur.
10: Yes.
0: Ah, bah on est
3: alors
0: là.
3: C'est qui?
0: On est
5: Henri Crade Zobi.
0: Ben oui, ça y est, je l'ai annoncé.
13: Oui, bonsoir.
0: Non, mais tu me prends pour qui, toi, Karine, aujourd'hui?
3: Et tes problèmes d'alcool, Karine, alors?
0: Ouais, je crois qu'elle a pas assez... Non, mais elle a pas assez bu de sirop de cordon, il me semble.
3: Ouais, tu connais bien, ouais.
0: Une grève peut-elle virer au drame lors du défilé? On va demander à Robert V. Et j'espère que tu as travaillé. Eh, ça va parler encore plus fort au standard, hein?
3: On va parler plus fort.
0: Comme ça, on comprendra encore mieux.
13: Bah, ton cul, ouais.
0: Robert V, au revoir.
3: Oh là là, au revoir.
0: Au revoir, Robert V. Bonne nuit. Alors, celui-là, je m'y attendais. Déjà, qu'il voulait pas répondre tout à l'heure, ce coup-là, il a été servi. Henri Crade.
5: À la place.
0: Attends, Henri, oui.
5: Ouais, parce que bon. Marc Bonduel.
14: Oui, bonsoir.
3: Bonsoir.
5: Bonsoir.
3: Salut.
0: T'appelles d'où?
3: Ça va bien?
0: T'appelles d'où?
3: Salut, Marc.
0: Merci,
3: bon, Marc, c'était sympa.
0: La fréquence. Ouais, bon, c'est bon, on arrive.
3: Non, mais 101.9. Hein.
0: Marc. Oh
3: salut, Marc.
14: Bonsoir.
0: Et les deux cochons là-bas, ça va?
5: Bonsoir.
0: Vous éteignez le micro.
5: Non, mais on voulait faire.
3: Non, on dit bonsoir.
0: Vous éteignez le micro.
3: Non, on est poli.
0: Merci.
14: Bonsoir les cochons.
0: Et Marc Bonduel, tu réponds à la question, une grève peut-elle virer au drame lors du défilé?
14: Alors ça dépend si les mecs ils sont armés ou pas. Mais d'habitude ils sont juste armés de leurs pancartes et de leurs slogans.
10: Mmh. Ils ont des piquets aussi, des piquets.
14: Ils ont des piquets de grève, effectivement. Mais c'est rare que ça tourne au carnage, hein. très rare.
0: Ah, ben je pourrais te dire que tu te trompes un peu.
14: Il faut savoir que maintenant il y a des cordons de CRS. C'est
0: non
14: super,
0: non mais attends laisse je vais te répondre que tu verras bien.
14: Attends, ta réponse avec impatience.
0: Henri Crade Zobi là.
13: Crade Zobi, ouais, il faudrait quand même pas négliger le phénomène des casseurs, mon cher. Parce que il faut savoir que quand même quand il y a des manifs, il y a souvent des gars qui viennent juste pour de la casse.
0: Ouais.
13: Et que effectivement, ça peut dégénérer en bataille rangée, hein.
0: Monsieur Mazur.
15: Eh bien, écoutez, je me range tout à fait de votre côté, Monsieur Gérard. Il existe en effet, comme cela vient d'être mentionné, des groupuscules qu'on appelle des casseurs de grève, n'est-ce pas? Ce sont des gens qui font partie la plupart du temps des forces de l'ordre et qui sont envoyés pour mettre fin violemment à l'action des grévistes.
0: Arlette, pour finir, une question nette, importante, non?
5: Non, pas vraiment importante, mais bon, il y en a un qui te demande si tes neurones sont tous morts parce qu'ils ont fait une grève de la faim, mais bon, c'est pas très intéressant.
0: Non, ça, c'est pas intéressant.
3: C'est des neurones, c'est pas des neurones, c'est des
0: neurones. Des neurones,
5: hein. Pardon.
0: Parce que les neurones, je connais pas. Arlette Lagadou. Arlette Lagadou.
10: Oui, c'est bien ce qu'on disait. On a malheureusement eu l'occasion de voir les manifestations étudiantes, par exemple, virer au drame, ou aussi des manifestations...
0: Attends, pourquoi tu te marres, toi? Parce que j'ai dit une connerie.
3: Non, c'est bien les euros, parce qu'on est passé aux euros, t'as raison.
0: Ah ouais, d'accord.
10: Ouais,
3: y a pas de problème.
0: Ouais, donc tu disais, pour la manifestation des étudiants, ouais.
10: Bah, c'est souvent que les manifestations étudiantes tournent mal, quoi. Mmh.
0: Ouais, ben de toute manière, c'est dans un sens c'est vrai parce qu'il faut se dire une chose que bon, d'accord, faut bien dire aussi ce que dans Marc de ce qu'Henri voulait préciser.
10: Ah, mais ça c'est dû au phénomène des casseurs. Je suis tout à fait d'accord. Oui,
0: mais ça, c'est qu'il y en a qui intègrent la manifestation et qui n'en font pas part.
10: Bah oui.
0: Dans quel sens, tout à l'heure, je vais te dire au revoir, parce que tu vas pas me gonfler quand je parle, merci.
13: Ouais,
0: donc il y en a qui s'incrusent dans les manifestations qui n'ont rien à voir. Hein? Henri.
9: Non, non, c'est pas moi, attention, c'est pas moi.
0: Marc.
9: Non plus.
0: Non, mais ça,
3: je sens. Christ, hein.
5: Et moi, je vais juste chercher deux verres d'eau, hein. Ah. T'en veux un?
0: Non, mais ça y est, et puis quoi encore?
5: Je sais pas, on a soif, et pour parler, tu vois, c'est des.
0: Ah ouais, ouais, ouais, ouais, c'est. Faut se digre.
3: Merde. Sinon, ils vont faire grève, hein.
0: Ouais, ben, donc, je disais qu'il y en avait.
3: Il y en avait qui
0: rentraient dans la manifestation, donc ils n'étaient pas invités, et donc ça. Ça a terminé souvent à la
3: catastrophe. Il faut des invitations pour les.
0: Non,
3: les
0: non, mais même.
3: Ouais,
0: il faut bien se dire une chose, que même avec les cordons de sécurité, comme Henri disait, hein. C'est toi, Henri, qui disait ça?
9: Oui, on va dire oui, mais tu parles des appariteurs, en fait, c'est ça.
0: Ouais, mais
9: les appariteurs de la police.
0: Non, mais non, ça c'est.
9: Oui, les mecs qui viennent dans les manifs et qui font croire qu'ils sont des manifestants et qu'en fait ils foutent le bordel, alors qu'en fait c'est des gens de la police. On connaît.
0: Ouais, non, mais de toute manière, faut quand même dire que moi j'ai vu là, il y a pas si longtemps que ça, une grève des infirmières. C'est quand même les CRS qu'on commençait en premier, hein.
9: Non, mais c'est pas ça dont tu parlais.
3: Elles ont foutu sur la gueule carrément.
0: Bah oui.
9: Elle méritait. Hein.
10: Et on se souvient tous de cette image où il lançait carrément un canon à eau sur les infirmières il y a quelques années.
0: C'est. Bah oui, mais de toute manière, c'est pareil. Ouais. Voilà, donc on a fait le tour de la question.
9: J'avais peut-être soif.
0: Alors,
3: quelqu'un a soif? On a des verres. Hein.
0: Non, mais c'est bien parce qu'elle me propose un verre d'eau, elle me le ramène même pas.
3: Ah bah t'as fait dit oui, tu réponds pas.
0: Existe-t-il des grèves lors d'une manif, lors d'une compétition sportive? On va demander à Arlette Lagadou. Lagoudou.
10: Jamais vu. Ah si, il y a un pays qui a fait grève, qui manifestait en fait sur Israël pour les JO de 1936 où l'Allemagne a participé.
0: Oula, tu me parles de 1936, attends, j'étais pas né moi.
10: Et alors, c'est pas parce que t'étais pas né qu'il s'est rien passé.
0: Ouais, mais moi j'ai pas écouté, oula.
5: Quand la vie a commencé à ta naissance.
10: Ah mais ça si tu vois pas.
0: Attends,
10: ça,
0: attends mais Karine, tu vas t'occuper de ton standard. Parce que moi tout à l'heure je vais te renvoyer, la monnaie de ma pièce, tu vas voir. Toi, il va t'arriver des problèmes avant la fin du débat. Hein.
9: Avec ta pièce, tu te la cardes dans le cul.
0: Ouais, bah toi, tu as Henri. Au revoir.
3: Au revoir, Henri.
0: Au revoir.
3: Au revoir.
0: Au revoir.
3: Au revoir. Au revoir.
5: Bah, ça tombe bien parce que depuis tout à l'heure,
3: il y a
5: Fabien Zincou qui attend. Donc, Fabien, bonsoir.
3: Ouais, bonsoir.
16: Tranquille, Gérard. Bonsoir.
3: Salut, Fabien.
0: Fabien, oui,
3: ça va, Fabien?
5: Bonsoir.
16: Ouais, bonsoir.
10: Bonsoir, Fabien.
0: Tu appelles d'où?
16: Oui, bonsoir, monsieur Fabien. J'appelle de Ripa.
3: C'est où?
16: Un coup. 100.9. Pareil.
0: Je sens que tout à l'heure, ça va chauffer, mais grave pour votre matricule, les auditeurs.
16: Ça va chauffer dans ton cul.
0: Non, alors, Marc Blondel, au revoir.
16: Non plus.
0: Au revoir.
5: Salut.
0: Marc
5: Blondel.
3: Ça fait un plaisir.
0: Bien. Ça me fait.
5: Décidément. On accueille
0: Mr. Wallace.
5: Monsieur Wallace.
10: Monsieur Wallace.
0: Monsieur Wallace.
17: Bonsoir.
10: Oh non.
0: Fréquence.
17: 1.9.
0: Au standard.
17: Ouais, quoi.
0: Toi, tu fermes ta gueule pour l'instant, c'est pas toi que je m'adresse. Déjà, quand on est poli, on laisse parler celui qui parle, d'accord. Au standard, ça vous dérangerait pas? Ça vous écorcherait pas un peu les zorounes? De me prendre des auditeurs de province.
10: Allez, faut secouer les euros.
5: Provinciaux, c'est nul.
0: Mais attends.
3: Elle est routière aussi, hein.
0: Et toi, je te jure, toi, au standard, il va vous arriver des tuiles avant la fin, hein. Parce que si vous voulez pas prendre des gens de province, moi, les gens de Paris, c'est pareil.
5: Je sais pas, moi, je m'occupe des gens de Paris.
0: J'en ai rien à foutre, il y a des gens de province qui appellent, je suis sûr.
5: On sélectionne pas par région. On sélectionne par intelligence. Oh.
3: Sérieux, hein, y a des bouseux qui appellent, prenez-les, hein.
0: Mais pas de bouseuses!
5: Même des paysans?
3: Ah ouais.
0: Allez, existe-t-il des grèves lors d'une compétition sportive à Lagadou?
3: Lagoudou?
10: Mais je t'ai répondu déjà, Israël,
0: Monsieur Mazur, c'est bon, j'ai compris.
18: Gérard, il peut tout à fait se trouver que certains sportifs, étant en inadéquation, bien entendu, avec un certain contexte politique, religieux ou moral, décident de s'abstenir de participer.
0: Oh là là.
10: Tiens, Marie-Josée Pérec.
0: Attendez. Je préviens, entre Fabien et Wallace, si j'entends encore une musique comme ça, gerbe tous les deux d'entrée.
9: Ah non, c'est pas moi.
0: Ça va aller vite. Alors, monsieur Mazur, pour finir.
18: Eh bien, écoutez, je viens de vous répondre, monsieur Gérard.
3: T'es sûr, Gérard?
0: Ok, Wallace.
9: Oui. Je peux répéter la question.
0: Allez, Gérard. Wallace, bonne nuit.
9: Au revoir.
0: Enculé toi-même, connard.
16: Ah, ça, c'est malin, ça.
10: C'est tout raide, les Mac Wallace.
0: Fabien.
16: Écoute, Gérard, oui, il peut y avoir des grèves, hein, dans certains événements sportifs, comme le précisait quelqu'un tout à l'heure, Marie-José Pérec.
0: Ouais, ça c'est au standard, ouais.
16: Elle s'est sauvée, hein.
0: Ouais, mais ça peut...
16: Et elle a fait grève.
0: Non, mais ça, ce qui s'est passé, c'est qu'elle est partie, parce qu'il faut bien se dire une chose, c'est qu'elle est harcelée quand même, hein.
16: Oh, ça, c'est ce qu'elle a dit.
3: C'est ce qu'elle dit, ouais.
0: Ouais, mais c'est ce qu'elle a dit. Non, ouais, mais c'est ce qu'elle a dit. Non, mais c'est ce qu'a été dit. Et de toute manière, je peux vous dire qu'il y a eu des grèves, il y a pas si longtemps que, je crois que c'est l'année dernière. Ta gueule, toi.
3: C'est vrai.
0: C'est l'année dernière, sur le Tour de France, qu'il y a un moment donné, ils ont été forcés de faire intervenir les forces de l'ordre, parce qu'ils personne voulait. Personne ne voulait les laisser passer.
5: Et ben normal, ça tombe bien.
0: Ta gueule, toi, connard, derrière.
3: Et de la bouche aussi. Hein.
0: Ben non, mais je sais d'où ça vient de derrière. Encore.
3: Ah bon?
0: Alors, qui c'est qu'on a?
5: On a...
0: Ta gueule!
5: On a Jean-Marie Fessier.
3: Salut, Jean-Marie.
19: Bonsoir.
3: Ça va bien?
0: Oui, bonsoir, Jean-Marie.
3: Salut, Jean-Marie.
0: Bonsoir.
19: Bonsoir. 116.6.
3: Ouais, ouais.
0: 116.6.
19: C'est dans le Morbihou.
3: Dans le Morbihou.
0: Donc, alors, la question, tu l'as comprise?
19: Non, je l'ai pas entendu, malheureusement.
20: Il y a des chaussures des plaques de verglas.
0: Putain, vous voulez? Ça commence à bien faire maintenant. Celui qui s'amuse avec les cassettes, ça va chier. Bon, alors, Arlette, tu te marres comme une pétasse. Au revoir.
3: Au revoir.
0: Parce que c'est elle qui s'amuse à faire les conneries. Allez hop.
21: Mais là, faut se réveiller, là, Gérard, parce que là, on est combien?
3: Ouais, c'est le boxon, là.
5: Là, on est à peu près 4009.
21: Oh là là,
5: ça baisse, ça baisse.
3: Ça craint, Gérard.
0: Là. Ouais, mais comme il y a des questions qui sont cons, alors.
3: Non, ah bah oui, c'est toi qui l'ai fait, hein.
16: À qui la faute, Gérard? Les questions cons, à qui la faute? On se le demande.
0: Ouais, hein. Pas bien, au revoir.
21: Non, mais
3: t'arrêtes
21: pas de virer les gens.
3: T'arrêtes pas, ça arrive, Gérard.
5: Tu viens de virer quelqu'un, et là, ça y est, on est à tomber à 3006, là.
3: Ouais, mais arrête de virer les gens.
0: Alors, sondage, comme ça, le temps qu'on aille des auditeurs, je vais faire un petit sondage.
3: Allez, vas-y.
0: À la question, quels sont les plus grands grévistes, alors? 35% des gens répondent les chômeurs, ça c'est vrai. 12% répondent des animateurs radio qui font des débats qui ne servent à rien, c'est faux.
3: On voit pas qui, hein.
0: 4,7% répondent la SNCF. Bon, à la rigueur, si on veut.
19: À la rigueur.
0: Et quelle est, d'après vous, la meilleure raison de faire une grève? C'est 57% des gens répondent suite à un accident de travail. Je vois pas le rapport. Ouais. 33% des gens ne veulent plus travailler avec des gens racistes, ça je vois pas. Et 27. Alors là, je vous préviens, le prochain débat que je vais faire, si j'ai la moitié des réponses sur le net, ça va pas être bon.
3: Mais sur quoi?
5: Pourquoi? Qu'est-ce qui se passe?
3: C'est quoi? Vas-y.
0: Quelle est d'après vous la meilleure raison de faire grève? Alors à la troisième question, à 25%, à 2,5% des gens qui disent quoi?
5: Hein?
0: On comprend rien du tout là.
3: Bah c'est toi qui comprends rien.
0: Non,
5: mais
3: des
5: gens,
3: ouais.
5: Hein.
3: Non, peut-être des euros là.
0: Des gens, c'est marqué des gens et après j'ai que dalle. Et 10% des gens refusent de travailler aux heures hors cantine. Je vois pas le truc, mais bon.
3: Bah ça doit te préparer tes débats, hein, ça doit te voir.
0: Non, mais c'est pas à moi de faire les stacks, c'est à l'équipe. OK.
3: OK.
0: Alors, vas-y,
3: Gérard.
0: On a qui?
5: On a rien.
3: On a rien, mais les gens font grève.
5: Alors, attends, t'as vu comment tu les jettes tous?
0: Faudrait
5: bon, attends,
3: allez, ils en ont marre.
0: Je vous préviens, si d'ici 10 minutes je n'ai pas d'autres auditeurs, je refous un disque et j'arrête.
19: Et je fais grève.
3: Ah, on a quand même quelqu'un.
0: Ça va aller vite.
3: Monsieur
0: hein.
3: Mazur.
0: Alors la question.
3: Tu vas faire tes débats tout seul à la
0: fin.
3: Non,
0: mais vous cherchez, vous foutez rien.
21: Mais ouais, mais gueule un peu, tu fais rien.
0: Alors,
3: faites un plan.
5: Regarde, ça y est, on cherche.
0: Non, mais vous allez le faire, donc disque.
21: Allez,
3: un disque.
21: Allez, c'est le bordel, Gérard.
3: Allez, Gérard. C'est quoi la suite?
0: Disque.
3: Allez.
0: Arlette et les Girls Mike, la quille est rentrée dans mon pied. On se retrouve tout de suite après pour...
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0: Et voilà, donc, rebonsoir pour la suite et fin du débat sur les grèves. Donc, pour l'instant, on n'a que Monsieur Mazur encore.
5: Bah oui, mais en fait, je ne sais pas où est Karine.
0: Bah, Karine
3: est partie aux toilettes.
5: Voilà, je crois qu'elle fait
3: Karine
5: un petit
3: revient.
5: Petit, mais en fait,
0: on a Jean-Marie. Jean-Marie, t'es là?
19: Toujours là, Jean-Marie Fessier, grand patron, bonsoir.
0: Donc, s'il y a...
5: Arlette,
0: s'il y a
5: quoi? Voilà, il y a Arlette aussi.
0: Ah non, je lui avais dit au revoir.
19: Bah non, je suis là.
3: Arlette les gounous.
19: Bah gougou.
0: Ah si, j'avais dit au revoir à elle, hein. J'avais dit au revoir.
5: Attends, il y a Karine qui arrive.
3: Ah, elle revient, Karine.
5: Je sais pas sur quelle.
0: Non, mais je t'avais dit au revoir, Arlette, parce que tu déconnes trop, donc je t'ai dit au revoir.
3: Bon, on lui dit au revoir.
0: Allez,
3: au revoir.
0: On y avait dit au revoir.
3: Au revoir, Arlette.
0: Arlette Lagadou, on y avait dit au revoir.
3: Bon, qu'est-ce qu'on a écouté là à l'instant, Gérard?
0: On venait de s'écouter, oui, j'ai oublié de vous redonner.
3: Ah, bah bravo.
0: Arlette et les Girls Munk, la quille est rentrée dans ton pied, et voilà, donc.
3: Pour nous appeler, allez.
0: Donc pour nous appeler 0825 08 5000, j'espère que ça va se réveiller. Karim.
3: Et Belgique.
0: Eh oh. Et la Belgique 033 0825 08 5000.
3: Et puis pour le chat.
0: Et pour le chat www.funradio. Et donc qui c'est qu'on a par Monsieur Mazur et Jean-Marie?
5: Ben on a Arlette.
0: Non, je viens de lui dire au revoir.
5: Bah c'est tout.
0: Oh là là. Putain mais bon alors. Voilà.
3: Attention.
5: Bon, on va regarder toutes les lignes.
3: Là, il sort
0: non, mais vous me prenez.
1: Pas victime d'une grève, monsieur.
0: Là, je crois que ce soir.
3: C'est une grève, c'est la révolte.
0: Le débat est mort.
1: Mais non, monsieur Gérard, ressaisissez-vous.
19: Allez, on y va, là.
0: Parce que, je peux pas travailler avec que deux auditeurs.
19: Ah, tu peux commencer à amener la question, on va commencer.
3: Allez, vas-y. Ouais.
0: Alors, lors d'une grève, doit-on séquestrer le patron dans l'usine? Donc, ça revient à peu près à la même question que j'avais dit tout à l'heure, c'est-à-dire
19: sur
0: la survie de l'entreprise, c'est pareil.
19: Ouais.
0: Donc on va la zapper tout de suite, comme ça va aller plus vite. Alors les grèves que l'on fait, c'est pour défendre notre gagne-pain. Donc Monsieur Mazur, pour vous.
1: Ah oui, ben écoutez, bien entendu, tout à fait, oui.
0: Et Jean-Marie?
19: Ben écoute, ouais, je pense que si tu fais la grève, c'est parce qu'en fait, plus souvent tu fais la grève pour ta famille, hein. Parce que toi, à la limite, bon, pas travailler, à la limite, c'est plutôt cool, tu restes à la maison, tu branles rien et tout, mais faut quand même faire rentrer un petit peu d'argent pour faire vivre ta famille. Donc en fait, si tu fais la grève, c'est pas pour toi, c'est pour les autres.
0: Mmh.
19: Moi,
0: non,
19: je pense
0: mais
19: que c'est comme ça qu'il faut le voir. Donc en fait.
1: Oui, cependant, je puis me permettre d'intervenir.
3: Salut Evan.
0: Oh, pardon. Oh, mais ça y est, là, vous laissez.
5: Elle vient de te dire bonjour.
3: Non, mais il y a Evan qui vient dire bonjour.
0: Non, mais c'est bon, mais.
1: Monsieur Gérard,
0: salut. Ta gueule, Evan.
21: Toi,
0: commence pas. Commence pas à me casser les burnes, là.
3: Il fallait arrêter, hein.
0: Bon alors, qui c'est qu'on a en standard? Oh!
3: Allez les filles.
5: Tout simplement.
21: Et alors il est Gérard?
0: Ta gueule!
5: Très rigolo.
3: On va fermer la porte. Hein.
5: On a trop de kystes.
0: Très rigolo.
5: Et Henri Lejoint, tout simplement.
0: Alors après?
5: Bah après, ça fait déjà 4. Et
0: non mais attends, redonne-moi les noms. Après, alors j'ai très rigolo. Matière. Non mais très
5: chacun
0: rigolo.
5: Que se présente, présentez-vous.
0: Alors très rigolo, bonsoir.
3: Bonsoir. Bravo les filles.
0: Super les nanas.
3: Ça, les
5: non mais très rigolo, c'est personne, c'est un commentaire.
0: Non mais c'est pas mal. Karine, un avertissement.
5: Mais c'est pas vrai.
3: La deuxième t'es viré.
0: Tu vas voir. Toi t'es zone, tu vas les.
5: Wow. Attends,
3: oh là là.
5: Hey,
3: parle pas de ces zones comme ça. Hein.
19: Oh, c'est chaud.
5: Trop de kystes et Henri Lejoint. C'est rigolo,
3: bonsoir,
5: c'était moi, c'était. Et on a Monsieur Mazur aussi.
19: Bonsoir Gérard, bonsoir les auditeurs.
3: Bonsoir.
19: Bonsoir.
3: Bonsoir.
0: Et le dernier. Bonsoir. Oh.
3: Salut.
0: Le dernier.
19: Bonsoir. Henri Lejoint.
0: Merci.
1: Bonsoir Monsieur Lejoint.
0: Alors la question c'est.
3: Oui Gérard. Alors, donc, la question c'est.
0: La question c'était les grèves que l'on fait, c'est pour gagner, pour défendre notre gagne-pain, donc Jean-Marie. Ah bah t'avais dit oui.
19: Déjà,
0: très rigolo, oui. Trop rigolo.
19: Trop rigolo. Ouais.
0: Non, trop quiz là.
19: Trop de kystes.
0: Ouais, trop de kystes.
19: Ben non, Gigi, écoute, moi je pense que c'est pas seulement pour le gagne-pain, parce que par exemple, tu vois, il y a des gens qui font des grèves de la faim.
0: Mmh.
19: Et ben, c'est pour défendre leurs droits, tu vois.
0: Donc, ouais, mais non, mais la question c'est pour ça. Bon, ok. Henri Lejoint.
19: Moi, je mange pas de pain, je mange que des biscottes.
0: Non mais attends,
3: on s'éloigne là, c'est pas bon.
0: Je crois que tu t'éloignes vachement de ma question.
3: Ou peut-être qu'il se fout de ta gueule, hein.
0: Mais si tu te fous de ma...
19: Gagne-pain, à ton avis, c'est quoi?
0: À ton avis? Non mais attends, c'est qui t'a sélectionné? C'est Karine?
3: Vas-y, balance.
0: C'est toi?
5: C'est qui là? C'est trop de skits qui parle?
0: Ouais. Non, c'est Henri Lejoint qui...
5: Ah non, c'est pas moi, alors je connais pas, je crois que... Oui,
0: non mais Karine...
3: Il s'est incrusté, ouais.
0: C'est quand...
3: Il y a la ligne directe.
0: C'est quand tu veux, tu me les réveilles bien, bien.
5: Henri Lejoint, tu peux te réveiller?
0: Non mais attends, tu le prends en antenne et tu vas le réveiller et après
5: réveille
0: je vais y reprendre.
3: Allez, réveille-toi. Allez Henri, réveille-toi.
0: Merci.
19: Te réveiller.
0: Alors, ouais bon. Karine, C'est même pas la peine de rigoler. Allez hop, terminé. Tu lui dis au revoir comme ça, il sera.
3: Ah non, ne dis pas au revoir. Arrête. Il y a plus personne. Arrête.
0: Non, mais c'est bon.
3: Arrête. Non, il y a plus personne après.
0: De toute manière, j'arrête dans
3: une heure.
0: Non, même pas. J'arrête dans 4 minutes. Dans 4 minutes, j'arrête.
3: Non, une heure.
0: Non, j'arrête dans 4. C'est moi qui commande, c'est pas toi. Donc la question, donc pour défendre notre gagne-pain, comme Jean-Marie disait, donc oui, parce qu'en fin de compte, tu fais grève, donc c'est pour quand même avoir plus d'argent. Pas parce que c'est à cause des 35 heures, donc faut bien se mettre ça dans sa tête.
5: En tout cas, on l'a briefé, ça y est, il est réveillé là.
0: Bon alors, on rejoint.
5: Et puis, tu sais, ça s'est réveillé aussi sur le net. Mmh. On est 7298.
3: Waouh. Ah quand même.
0: Parce qu'ils ont compris que je partais dans 3 minutes. 7000 combien?
5: 7298.
2: C'est pas mal, hein.
3: Pas mal, hein, Gérard. Allez, vas-y avec la question.
0: Donc Henri Lejoint.
2: Ouais. Donc bah ouais, tu fais grève pour défendre ton gagne-pain, mais tu fais aussi grève pour défendre les droits des autres.
0: Bah, de manière, c'est en principe tu défends, si tu fais grève, c'est pour tout le monde, hein. Que tu fais
3: pour le patron aussi.
2: Mais c'est aussi pour sa gueule quand même.
0: Ouais, c'est en principe, pour sa gueule. C'est plus pour ta gueule que pour ton patron.
4: Oui, Gigi.
0: Oui.
4: Je peux poser une question?
0: Vas-y.
4: Alors, est-ce que tu considères que le chômage, c'est une forme de grève illimitée?
3: Ouais, voilà.
0: Bah, de manière, le sondage, je te l'ai dit tout à l'heure, mais de manière, pour les chômeurs, c'est vrai qu'ils n'ont pas obtenu ce qu'ils ont voulu, donc... Oh! C'est terminé, oui? Merci.
3: Allez, viens, enchaîne.
0: Ouais, bah, toi-même, connard. Donc, je disais que, bon, pour les chômeurs... Putain, ça...
3: Et de la bouche aussi.
0: Allez, Gérard, ça y est, ouais.
2: Alors, oh là là.
0: Bon, tout à l'heure, je vais en virer un au hasard, hein.
3: Ouais, ouais, commence tout de suite.
0: Je vais chercher. Donc, je disais, pour répondre à la question d'Henri Lejoint, donc, en fin de compte, si tu fais grève, c'est pour toi, c'est pas pour les autres, et puis, c'est pas pour ton patron. Parce qu'il faut bien dire une chose, que, comme on disait tout à l'heure sur les questions, il y a trop de grèves à l'heure actuelle et manque de peau, ils peuvent pas obtenir ce qu'ils veulent encore, et donc je pense qu'on n'a pas fini d'en entendre parler des grèves, et je pense que ça va durer encore un bon bout de temps. Donc voilà ce que je voulais dire pour cette question. Et pour l'avant-dernière question, hein, voilà, question subsidiaire.
3: Ouais.
0: A-t-on le droit de boycotter les préavis de grève? On va demander à Henri Lejoint.
2: A-t-on le droit de quoi?
0: De boycotter. C'est-à-dire que si tu lances, s'il y a un préavis de grève, est-ce que tu as le droit de boycotter pour pas le faire? Voilà ce que ça veut dire.
3: Bah, explique-lui, hein.
0: Boycotter, ça, putain, mais je viens de te dire.
2: Boycotter, ça, c'est pas un mot français, boycotter.
0: Ouais. Non, alors c'est quoi comme mot?
2: Bah, c'est anglais.
0: Ta connerie, elle est anglaise ou elle est française, celle-là?
2: Boy, c'est français?
0: Oui, boycotter, c'est français chez moi.
3: Ah ouais?
5: Bah
3: ouais,
5: non, ouais,
3: je suis pas sûr.
5: C'est un garçon.
3: On va sortir le dico.
5: Cote, tu sais ce que c'est quand même.
22: Oui, cela voudrait dire mettre un garçon de côté, monsieur Gérard.
0: Ouais. Ah bon, bah, enfin bref.
5: Alors couper un garçon, hein.
2: Oh là, chaud.
0: Tout à l'heure, toi, je vais te couper la tête, ça va pas être pareil au standard.
3: Oh là, qu'est-ce que c'était
0: parce
3: drôle.
0: Parce que là, vous allez me prendre des gens au standard.
3: C'est ça, c'est
0: avant
3: pas de la répartie.
5: C'est de l'étymologie.
3: Oh là là, oh là, ça part en couille, Gérard. Gérard, allez.
2: L'étymologie dans ton cul.
0: Alors, Henri Lejoint, au revoir.
3: Au revoir.
0: Trois quiz. Trois quiz une fois, trois quiz deux fois.
5: Il s'appelle Trotskiste.
3: Trotskiste, hein.
5: Trotskiste.
4: Oui, ben non, je pense que c'est pas possible.
0: Ah bon, toi, ça y est, alors toi, t'as même pas compris la question, tu me dis c'est pas possible d'entrer pour toi.
3: Tu l'as compris, toi, ta question?
0: Oui, moi, je l'ai compris, la question.
3: Ah bon, d'accord.
0: Si t'es pas content, mon pote,
3: je suis pas content, je te pose la question.
0: D'accord?
3: Je suis pas ton pote.
0: Donc, Jean-Marie.
2: Ouais, bah écoute, c'était quoi la question? Attends, je viens de zapper, là.
0: Oh non, mais attends, tu te fous de ma gueule, là?
3: Vas-y, repose-la, Gérard.
0: A-t-on le droit de boycotter les préavis de grève?
2: Le boycottage, franchement, moi, je trouve que c'est un petit peu... C'est tendancieux d'appeler au boycottage comme ça, hein.
0: Pourquoi?
2: Ça ruine l'entreprise, donc en fait, ça va pas améliorer sa situation, donc elle aura encore plus de problèmes, donc encore plus de licenciements et compagnie. Donc franchement, je pense pas que tu puisses comme ça appeler au boycottage sans impunité.
0: D'accord. Monsieur Mazur, pour terminer.
22: Bien, monsieur Gérard, je dois simplement ajouter que boycotter un préavis de grève est interdit par le Code du travail. Vous n'avez pas le droit en tant que patron, n'est-ce pas? Vous devez comprendre que les ouvriers vous envoient un boycott de préavis.
0: Mais dans ces cas-là, si le patron dit, bon, demain, personne travaille, t'arrives devant l'usine, tu fais quoi?
22: Mais attendez, monsieur Gérard, ça n'est pas le patron qui dit personne.
0: Attendez, monsieur Mazur, ça vous dérange au son l'heure d'éteindre de votre micro là?
5: Non, parce que j'allais parler.
0: Ah bon, bah alors donne-moi le. Si c'est pour avoir un auditeur, tu peux le dire tout de suite, hein. Bah, que d'attendre que
3: ça va pas déranger.
5: La voix de monsieur Mazur.
0: Alors
5: on accueille Marie-Michel Alliot.
0: Marie-Michel, bonsoir. Marie-Michel, bonsoir une fois.
6: Bonsoir.
0: Éteins ta radio derrière toi, oui. S'il te plaît, merci.
22: Bonsoir, mademoiselle Michel Marie.
6: Bonsoir, monsieur Mazur. Bonsoir tout le monde, bonsoir Gérard.
0: Bonsoir. Donc, voilà. La question du boycottage, t'as entendu?
6: Boycottage, non, j'ai pas entendu.
0: A-t-on le droit de boycotter les préavis de grève?
6: Non, on n'a pas le droit.
22: Oui, monsieur Gérard, reste normal, nous entendons.
0: Tu mets
3: j'appuie sur rien.
0: Ça commence à bien faire le bruit des vaches, hein.
3: Il y a le vent là.
6: On n'a pas le droit d'aller à l'encontre en fait de la volonté populaire, parce que la grève c'est un peu ça, la volonté populaire. On n'a pas le droit d'aller à l'encontre. Donc même s'il y a des choses qui se font en amont, il y a des choses aussi qui se font en aval.
0: Mais de manière, comme je disais tout à l'heure, pour répondre à monsieur Mazur qu'on a coupé parce que
6: ça vous a pas fait trop mal, monsieur Mazur.
22: Écoutez, non, j'en souffre plus au niveau de l'amour propre, n'est-ce pas?
0: Bon, donc je disais que si le patron décide que demain personne travaille, demain les employés ne viendront et retrouveront
22: monsieur
0: donc
22: Gérard.
0: Oui.
22: Pardon de vous interrompre, mais à nouveau
0: le boycottage, c'est pour éviter que le patron vous bloque les accès à l'usine. Voilà.
22: Tout à fait, monsieur Gérard, mais ce n'est pas au patron de décider que si le patron, n'est-ce pas, décide que le lendemain on ne travaille pas, alors c'est un jour chômé et non pas une grève.
0: Oui, non, mais dans ce cas-là, de manière, parce que la question, je voulais pas la passer, mais je vais en toucher deux mots. Oui. Donc en fin de compte, c'est qui organise les grèves et pourquoi ils le font. Donc en fin de compte, c'est les comités d'entreprise qui décident avec les syndicaux.
22: Avec les syndicaux.
3: Voilà.
22: Donc voilà, vous maîtrisez le sujet, monsieur Gérard. Bravo.
0: Voilà, donc
3: c'est tout. On sent que t'as potassé, ouais.
22: Ouais, chaud.
0: Et donc, pour terminer, connaissez-vous le proverbe « Attention, une grève peut en casser une autre
3: ». Oh là là.
6: Ça, c'est assez.
5: Il y a une personne qui est arrivée.
0: Sur
5: le net, il y a une personne en plus. Il y a 7299 personnes maintenant.
0: De toute manière, c'est terminé. Le débat, il est clos.
3: Mais non, il reste encore une heure.
0: Non, j'ai dit qu'il était clos. Donc, Marie-Michel Alliot,
6: Marie-Michel Alliot, c'est une expression populaire, puisque la grève s'adresse au peuple, qui est empruntée, évidemment, au code de la route. Un train peut en cacher un autre.
0: Non, mais ça, c'est...
6: La subtilité n'est pas la même. Mais là, je vous laisse l'occasion d'expliquer, puisque je suis sûr que vous allez le faire brillamment, ce que cette expression signifie.
0: Mais en fin de compte, ça veut dire que là, il y a...
6: On va laisser répondre les autres avant.
0: Monsieur
22: Alors écoutez, monsieur Gérard, moi je ne connaissais absolument pas cette expression fort charmante, je l'avoue.
0: J'avais entendu
22: parler d'un bolchevique peu caché un trotskiste, mais pas de celle-ci, monsieur Gérard. Vous me l'apprenez, j'en suis fort aise.
0: Mais de manière, ça fait comme si que je disais un train peut en cacher un autre, comme a venu dire Michel Alliot-Marie. Trotskiste.
22: Oui, mais monsieur Gérard, est-ce que...
0: Non, mais c'est bon, monsieur Mazur.
22: Monsieur Gérard, qu'il pourrait y avoir des grèves à la SNCF.
0: Bah, de toute manière, la SNCF, ils vont bien nous faire une petite... Ils vont bien nous lancer un petit préavis de grève, pour le week-end de Pâques.
22: Mais non,
0: ils vont bien arriver. En parlant de ça...
22: Ouais.
0: S'il y a des grèves SNCF qui sont annoncées...
3: Voilà.
0: Dans le sud, du côté de... Je sais plus où, là, il y a des... Il y a une grève qui est annoncée demain sur les TER en Midi-Pyrénées, justement.
5: Prenez Trotsky à la place.
0: C'est terminé.
3: Mais non, c'est fini.
5: Pour la conclusion, c'est bon.
3: Oui, il reste encore une heure. Tu vas faire un débat avec trois personnes.
0: Oui, monsieur Mazur.
22: Pardon, excusez-moi, qu'est-ce qu'un TER, s'il vous plaît?
0: Oui, un train, je sais plus comment que ça s'appelle.
6: Équipement régional.
0: Voilà.
3: Voilà.
0: De toute manière, elle doit être du coin, donc elle doit être au courant du préavis de grève, parce que ça a été annoncé aux informations.
7: C'est cool, je suis à l'antenne.
0: C'est qui?
7: C'est Karl Marx.
6: Bonsoir, pas Karl Marx.
3: Bonsoir. Salut, Karl Marx.
22: Oui, bonsoir, monsieur Marx.
3: Salut.
7: Bonsoir à tous.
3: Bonsoir.
0: Donc voilà, pour l'instant, on fait conclusion du débat.
3: Déjà?
0: Il est 2 heures.
3: Ouais, mais arrête.
0: Non, 2 heures, ça y est, c'est terminé.
3: Mais moi, j'ai signé pour 2 heures, hein.
0: Gérard, mais ça y est.
22: Monsieur Gérard, ne pourrait-on continuer ne serait-ce qu'une dizaine de minutes?
3: Allez,
5: Gérard.
3: Tu vois, les gens, ils ont envie. Vas-y, Gérard, les gens, ils ont envie. Il te reste des questions, Gérard. Il t'en reste combien des questions?
0: Il y en a plus, c'est terminé.
3: Menteur, il en reste.
5: On est passé à 8600.
3: Avant-les.
0: Non, mais ça y est, c'est fini. fini, on va laisser la place au feignasse, à la feignasse des vannes.
21: Conclusion!
19: Vas-y, fais pas ta pute, là.
0: Et toi, fais pas ta pute, tu vas te faire enculer, Jean-Marie.
19: Ah non, c'est
3: ah, ça, c'est bien répondu. Ouais,
0: okay. Allez, hop!
3: Au revoir!
19: Au pute, là, maintenant, hein.
0: Voilà.
5: Attends, alors à la place.
0: T'auras personne, mais parce que c'est la conclusion.
5: Émilien Cheval, si, parce que vraiment, il y tient.
3: Émilien Cheval. Bonsoir.
11: Allô, bonsoir.
3: Salut. T'appelles d'où?
11: J'appelle de Nogent, les pins.
3: D'accord. Ouais, d'accord. Gérard,
0: de toute manière, conclusion du débat, comme ça, tu vas faire la conclusion.
11: Oh, t'as pas une petite question, là?
0: Non, y a plus de questions, c'est terminé.
3: Vas-y, tu crains, allez.
11: Tu fais ton communiste, là.
0: C'est terminé!
11: Arrête de faire la grève, là.
0: Les questions sont faites, c'est terminé.
20: Les gens de bois chez Carrefour.
11: T'as l'air que t'étais de cerveau, quoi.
0: Là. Alors, Emilien, conclusion du débat.
11: Comment je peux faire une conclusion sur un débat auquel je n'ai même pas participé?
19: Ouais, laisse tomber, insulte-le, là.
11: Ne te fais pas chier à faire une conclusion.
0: Karl Marx!
11: Ouais.
0: Au revoir.
11: Rien à voir.
3: Ouais, non, on le garde, Moi, je vais le garder.
11: Bon, Gérard, t'enchaînes des questions, là?
0: Allez. Y'a plus rien.
3: Allez, on dit qu'on fait trois.
0: Conclusion.
11: Non, mais je voudrais bien une petite question.
3: Allez,
0: conclusion!
11: J'ai une thèse pour
3: Kennedy, moi. Conclusion!
5: Plus fort!
3: Plus fort, Gérard, on t'entend pas.
0: Bon, Marie-Michel. Manière, vous leur dites au revoir, parce que je prends plus personne.
5: Non, mais fais la conclusion. C'est quoi ce débat sans conclusion?
0: Marie-Michel, conclusion.
11: C'est comme si on était au feu.
3: Marie-Michel.
12: Je vais commencer puisque personne ne le veut.
0: Non, mais c'est tous des feignants.
3: Il y a la galanterie.
11: Comme si on était au Fokker Quiz.
3: On va laisser faire.
12: Alors, moi, personnellement, j'ai bien écouté votre débat parce que ça m'intéresse beaucoup. J'ai trouvé que c'était un débat pourri. Peut-être du fait de votre trop grand nombre de neurones qu'on sautait là, à mon avis, ce week-end dernier. Et voilà, sinon je voulais dire débat de merde, arrêtez.
11: Tout ça.
0: Alors, Marie-Michel. Sinon,
12: merci pour les niques. Et voilà, casse-toi.
0: Eh ben, Marie-Michel.
12: Rentre chez toi, rentre dans ton foyer.
0: Eh ben, Marie-Michel, tu sais ce que c'est, tu sais ce que je vais te répondre. T'es une pétasse et une grosse salope. Allez,
3: bien répondu.
0: Karl Marx.
11: Bon, il n'y a plus de questions, alors.
20: Il faisait pousser des
0: questions.
11: Il n'y a plus de questions, Gérard.
0: Non, c'est terminé. Bon, alors, conclusion.
11: Bon, déjà, je voudrais revenir sur la rumeur là, de l'avion dans la façade du Pentagone.
0: Alors là,
3: c'est pas le débat.
0: C'est pas le thème du débat, okay, donc.
11: Très bien, bon, non, j'espère qu'on en fera un là-dessus.
0: Non, il est pas prévu au programme.
11: Tant pis, football au moins, football.
3: Ouais, foot.
0: Non plus.
11: C'est un petit football.
3: Et puis reste, là.
11: Ça peut le faire. Bon, moi, je voudrais juste savoir, parce qu'il y a des rumeurs qui traînent sur le net, si c'est vrai que le syndicat de l'hôpital où tu crèches a voulu te foutre dehors.
0: Au revoir. Au revoir. Comme ça, je réponds pas. Emilien.
3: Ah bah, pour changer, ouais.
11: Comme conclusion, j'ai rien, parce que c'était vraiment de la grosse merde ton débat, Gérard.
0: Mmh.
11: Et voilà, c'est tout ce que je tenais à te dire, ça me fait plaisir.
0: Mais le prochain coup, t'appelles pas, au revoir.
5: Très simple.
0: Emilien, monsieur Mazur.
3: On a entendu le silencieux ce soir. Hein.
11: C'est monsieur Mazur, je vous encule, monsieur Gérard.
22: Monsieur Gérard, n'est-ce pas
11: C'est bon à loi.
0: Non, mais c'est pas lui. Monsieur Mazur, conclusion du débat.
22: Vous m'entendez, monsieur Gérard, oui. Oui, écoutez, je regrette simplement le fait, malgré un dossier que vous maîtrisez très bien, et cela s'est entendu à chacune de vos saillies verbales,
3: ouais, n'est-ce grave. Pas
22: je voulais juste regretter... vous avez passé trop de musique, monsieur Gérard, et il y a un moment, j'avais l'impression de me trouver dans Groove Station avec monsieur Dario, et cela n'est pas possible pour un débat. Autrement, écoutez, c'était de première bourre.
11: C'est clair.
0: Non, mais faut se dire une chose, que les musiques, si je les ai passées, c'est qu'au standard, ils faisaient rien. Ouais, donc moi, je vais dire, je te dis au revoir, toi.
11: Mais non, mais faudra peut-être que
0: tu
3: penses. On se réveille au standard.
11: Genre, t'as pas une fenêtre.
0: Eh non, mais,
3: Allez, zap. Allez, Karine. Allez, Cochon.
11: Non, moi, je pirate le standard.
0: Voilà, tu l'as rien fait. Voilà, ça, tu l'as piraté.
3: Allez, conclusion.
0: Donc, moi, conclusion.
11: Moi, je fais une petite dédifone à Roselyne Bachelot, si elle nous écoute.
0: Hop, au revoir.
3: Au revoir.
0: Merci Karine de l'avoir encore laissé à l'antenne celui-là. Donc conclusion, qu'est-ce que je peux dire, que le débat s'est mal passé, donc mauvais.
3: Arrête.
0: Mauvais boulot.
3: Arrête, on a pris plein de
5: mots. On termine sur 9212.
0: Ah, quand même.
3: Pas mal.
0: Quand même. Donc conclusion, c'est dommage qu'au standard, il y a eu un peu de problèmes. On a eu des problèmes avec le net dès le départ, donc.
3: Ça n'y peut rien.
0: Par contre, il y a eu quand même pas mal de boum boum, donc c'est normal parce que les auditeurs que vous m'avez choisi. Les trois quarts, c'était un peu des nazes.
3: Ah,
0: donc,
3: ouais,
0: quand c'est des débats d'actualité. Rien. Oui, mais c'est des débats d'actualité que je sais. Que ça se termine toujours en couilles. Donc, le prochain coup, j'espère qu'il y aura pas de couilles dans les prochains débats, parce que sinon, il y aura plus de débats avant.
21: C'est quoi le prochain thème?
3: C'est quoi le prochain thème,
5: C'est quoi le prochain pour qu'on se
3: Arrête, tu le sais.
0: Non. Ah non, bon non, pas après ça. Non, mais on va faire un... Bah tiens, comme la Coupe du Monde va arriver à grands pas.
5: Ouais. Donc le foot. Ah, le foot, alors.
3: Le foot.
0: On va parler un peu de foot.
3: Ouais, Robert Pires et tout ça, ouais.
0: Ouais, voilà.
3: Voilà.
0: Ouais, ben bah, on va
3: fera parler. Des sondages, on fera plein de trucs, ça va être super.
0: On va massacrer quand même certaines équipes qui se foutent un peu de la gueule du monde vis-à-vis des entraîneurs.
3: Ah bon?
0: N'est-ce pas le PSG? Vous avez bien rigolé là. Donc voilà, qu'est-ce que j'ai à vous dire? Ben maintenant vous allez retrouver la feignasse derrière des vannes.
3: Allez, va être content.
0: Qui est revenu de vacances.
13: Il y a un petit disque avant.
3: Un petit disque,
0: pour
3: ouais.
0: Pour terminer,
3: je le nom, hein, Gérard.
5: Alors.
3: Ça part pas tant que t'as pas donné le nom. Hein.
0: Et c'est contre Oller Factory, et ben pour le prochain débat. Donc thème sur le football. Je ne sais pas quand. La date, vous ne la saurez pas.
3: Voilà,
0: bonne nuit à tous.

0: Non, de plus, minuit et quart, minuit 20 maximum.
1: Hein. Non, non, mais attends, en plus, c'est pas mon siège,
0: c'est
1: alors.
0: Pas grave, allez.
1: Mais non, c'est pas mon siège. Oh, ah, si.
0: Allez, vas-y.
1: Si, c'est bon, c'est mon siège. Voilà, donc, bon, Léo, je te remercie pour le petit quart d'heure, mais je vais rester avec toi après. T'inquiète pas. Donc, voilà, donc, à l'arrêt à Thomas.
2: Bonsoir,
1: Thomas.
2: Bonsoir.
1: Donc sur le www.funradio.fr, donc vous avez Valérie et j'espère que ça va bien se passer.
3: Bonsoir
1: Valérie.
3: Bonsoir.
4: Excuse-nous.
1: Donc au standard, Pauline, bonsoir. J'espère que tu t'es remis quand même de ce qui s'est passé hier soir.
4: Mais oui, il n'y a pas de problème.
1: Donc et puis bien sûr, l'incontournable... Manu!
0: Oh putain, quel triomphe! Merci GG, ça va?
1: Dénommé. Ouais. Le cocu du bois de Boulogne!
5: Moi, je suis pété de rire! Bravo!
1: Voilà!
2: Allez, la banane, attends.
5: Tu m'as cassé, je suis cassé!
1: Oh, t'es cassé! Oh. Bon, allez, c'est parti, on y va! Alors, on accueille pour ça Stéphanie, 93 FM Saint-Brieuc, bonsoir!
6: Bonsoir tout le monde et à 10h des Max!
1: Ah bah, Max n'est pas là, malheureusement.
6: Ouais, je pense qu'il a entendu.
1: Ouais, je pense. T'es arrêté, j'espère?
6: Bien sûr.
1: Et t'es avec un portable?
6: Non, c'est un fixe.
1: Oh là. Manu,
0: je vais la rappeler sur une autre ligne.
1: Oui. Donc, monsieur Bouge, 101.9 Paris.
7: Ouais, salut.
1: Oh là là, mais c'est quoi les...
7: M'entendez, là?
1: T'es en train de rouler ou t'es avec un portable?
7: Non, je suis à l'arrêt, là, Porte-Chapelle.
1: Non mais c'est bien de dire où que t'es, mais t'es avec un portable?
7: Ouais, j'ai un portable.
1: Ah bah dis donc, ça va pas être évident avec toi. Bah, Monsieur Mito.
8: Oui, bonsoir Gérard.
1: Oh punaise, encore des... Tu peux pas mettre... c'est peut-être moi qui ai mis moi... Ouais.
8: Allô?
1: Monsieur Mito.
8: Oui, bonsoir Gérard.
1: Bonsoir. Didier, 101.9.
9: Bonsoir Monsieur Cousin.
1: Alors Didier, au revoir. Hop, terminé. Allez, hop, direct.
9: Monsieur Cousin.
1: Non, allez, alors là, hop. Manu, s'il te plaît. Manu. Manu,
5: oui,
1: Manu,
5: s'il
1: Manu.
5: Vous plaît. Oui, mon con.
1: Non, attention. Là, je vais te dire une chose.
7: Cousin. Vous m'entendez, là? Je suis toujours porte-chapelle, là, j'entends rien.
1: Ouais, non, coup, vas-y.
5: Deux secondes rouges. Quitte pas, hein.
7: Ok.
0: On règle un petit dilemme. Vas-y, je t'écoute.
1: Alors, je te préviens, Manu.
0: Je t'en supplie.
1: Tu vires le mec qui vient d'appeler par mon nom de famille.
0: Ça y est, il est parti, je le reprends pas sous info, non, c'est ça, j'ai bon?
1: Voilà, okay. T'as tout compris. Et fais gaffe à...
5: Allez, on y va, parce que là, ça fait 10 minutes que t'as démarré.
1: Alors, que...
7: Porte-Chapelle.
1: Comment? Qui c'est qui dit porte de la chapelle?
7: Et bouge, là.
1: Ouais, bouge, tiens, que pensez-vous des routiers qui risquent leur vie? Tiens, vas-y, allez, bouge.
7: Bah, c'est une question philosophique, là, que tu me poses.
1: Ah bah vas-y, t'es routier ou t'es pas routier?
7: Bah je suis pas routier, je suis pas ni chausseux là, le philosophe.
1: Non mais attends.
7: Moi c'est mon gagne-pain, c'est pour me payer des trucs quoi, moi je stream quoi.
1: Ouais bien sûr. Non mais attends, on demande des routiers, on demande pas des branleurs.
7: Bah je suis pas branleur moi, je travaille pour vivre hein, c'est tout. Je voulais dire que je t'adorais en tout cas, que j'écoutais ce que tu faisais depuis 6 ans.
1: Ah ouais, ben, si tu m'écoutes depuis...
7: C'est une fierté pour la profession.
1: Ouais, non, mais si tu m'écoutes depuis 6 ans, ça fait 6 ans qu'on fait des débats sur les routiers. Hein.
7: Bah ouais, bah t'as raison. Bah écoute, continue, quoi.
1: Bah je continuerai. Il y en a un qui est bientôt à venir avant la fin de l'année.
7: J'ai rien compris.
1: Ouais, bah t'as rien compris. Les oreilles,
5: mais
1: c'est comme
5: non,
1: le...
5: Nous non plus, hein.
2: Nous non plus, non.
1: Les oreilles, c'est comme le cul, ça se lave. Il y en a un qui est un débat sur les routiers qui est à venir très prochainement, avant la fin de l'année.
7: Ah, putain, c'est génial.
1: Ouais, voilà.
0: Excusez-moi, bonbon Gérard, je me permets de vous interrompre. On a Cindy à la place de je sais plus qui que t'as viré.
10: Bonsoir.
2: Le Didier.
10: Bonsoir Gérard.
1: T'appelles d'où?
10: De Saint-Denis.
1: Comment?
10: De Saint-Denis.
1: 101.9.
10: 101.9, tout
7: à fait. C'est loin de Porte-la-Chapelle?
10: Je suis pas loin, je peux me déplacer, je suis en camion aussi.
7: Ok.
1: Manu!
0: Oui?
1: Manu!
0: Qu'est-ce qui se passe?
1: Un conseil que je te donne.
0: Qu'est-ce qui s'est passé?
1: Ne me passe pas des travelots!
0: Mais c'est pas un travelot!
1: Non, presque pas!
0: Bah, c'est...
1: Presque pas!
10: Oui, en effet, je suis travesti.
1: Ah, voilà, alors, au revoir!
3: Ils ont le droit de s'exprimer.
1: Je veux que des super routiers.
5: C'est un routier.
1: Pauline, s'il te plaît.
5: C'est un routier, Kékette.
1: Arrête ta gueule.
10: S'il vous plaît.
1: Oh, c'est moi qui commande.
7: Porte de la Chapelle Saint-Denis, je peux être là en 2 minutes. Hein.
1: Va-toi, au revoir, bouge, au revoir. Allez.
2: Il y en a combien là?
1: Bougez, Cindy. Alors, Pauline.
2: Oui, je suis là.
0: Elle fait n'importe quoi,
1: Gérard. Tu fais une chose. Tu prends le standard. Vous appelez au 0825 08 5000. Sinon, le débat... Niette.
2: Oh non.
1: Vous choisissez.
9: Il n'y a pas eu de questions, il y en a déjà trois qui sont partis.
1: Ah ben, il n'y a pas eu de questions. Ben, quand Pauline, elle sera décidée, au lieu de se gratter le nez, de prendre des auditeurs, je travaillerai.
2: Je te regarde.
1: Non, mais attends, mais regarde, elle fout rien.
2: Mais non, mais t'enflamme pas comme ça, je te regarde.
1: Mais attends, mais merde, j'en ai rien à foutre, moi.
11: Arrête de gueuler, tu fais
2: ça. GG, s'il te plaît.
1: C'est attends, Pauline, je vais te dire une chose. C'est pas comme ça que t'arriveras à travailler avec moi les jeudis.
11: Bon, ceci dit, et tu peux faire un débat sur les routiers, pas obligé qu'il y ait que des routiers.
1: Si, je veux que des routiers.
12: C'est Monsieur Mito à l'appareil.
0: Et juste avant, excusez-moi Monsieur Mito, on accueille Cathy Dumont. Bonsoir.
5: Et on y va Gérard, sérieusement là.
13: Salut Gérard.
14: Salut Cathy.
13: Tu vas ?
1: Encore un trableau.
13: Non, je suis pas un trableau.
1: Non, presque pas, presque pas. Non, mais presque pas.
13: Mais Gérard, tu me déçois.
12: Gérard, on avait raison, c'est un trableau, ça.
1: Non, c'est pas...
13: Tu savais reconnaître les vraies femmes.
1: Mais bien sûr. Hein, une femme avec une bite au milieu,
13: et
1: c'est
13: alors,
1: ça.
13: J'ai le droit d'avoir une bite.
1: Mais attends, t'es routier.
13: J'ai dans ma peau.
1: Mais putain, mais c'est pas possible.
13: J'ai des seins, je me sens bien, j'ai un sexe, effectivement, mais bon.
1: Oh là là là là là là là là là là.
12: Bon, Gérard, c'est Monsieur Mito, est-ce que je peux répondre à la question que t'as posée?
1: Vas-y.
12: Bon, bah, moi, je pense que là, je trouve ça un peu dommage, parce que tout le monde est apprentissage sur la rigolade, mais faut quand même qu'on se rende compte qu'il y a des routiers, des gens qui sont plutôt super sympas, qui risquent leur vie, vraiment au péril de leur vie, qui font des kilomètres tous les jours, et tout ça pourquoi ? Parce qu'on est à manger dans nos assiettes, quoi. Et il y a des gens qui prennent pas ça au sérieux, je trouve ça bien dommage. Voilà mon avis, et il est comme ça, quoi.
1: Attends, Monsieur Mito.
12: Oui.
1: Moi, je... Attendez, moi, je vais... Stéphanie.
14: Oui.
1: Stéphanie, vas-y.
14: Moi, je trouve pas qu'ils risquent leur vie, enfin, pas plus que les autres, quoi. Moi, je suis...
12: Mais ils font des kilomètres.
1: Attends, Monsieur Mito.
12: Laisse tomber,
1: je vais m'occuper de son matricule dans 2-3 minutes, à celle-là.
14: Ta gueule, je ne suis pas femme de...
1: Eh, ta gueule! Alors, va te faire enculer, salope, au revoir!
14: Au revoir,
1: connasse. Allez, hop!
13: C'est encore Cathy Dumont, je trouve que les routiers prennent trop de risques.
1: La fréquence du Mans?
13: Oui.
1: Oui, quand tu veux, tu me la donnes, la fréquence du Mans.
13: La fréquence du Mans ?
1: Oui.
13: 105.9.
9: Moi, okay, alors, il le note. Hein,
12: est-ce que je peux répondre à celui qui vient de dire qu'il prenait trop de risques, Gérard ?
1: Non, mais attends, laisse finir.
12: On leur laisse pas le choix, des fois, les routiers. Des fois, ils sont obligés par leur boîte. On leur oblige à faire des kilomètres de trop et tout ça parce qu'ils doivent tenir des délais et c'est impossible.
13: Bah, c'est n'importe quoi.
1: Attends, monsieur... Mito.
12: Oui.
1: Mito, laisse-le finir, monsieur Cathy.
12: D'accord.
1: Vas-y, finis.
13: C'est soit madame Cathy, soit...
1: Vas-y, finis, Travelo.
13: C'est pas très cool.
1: Non, mais vas-y, parce qu'il y a... Je vais te dire une chose.
13: Cathy,
1: tu vas la fermer ta gueule. Parce que je vais te dire une chose. À l'heure actuelle, tous les routiers nous écoutent.
13: Ouais. Bah oui, alors justement.
1: Alors tu vas fermer ta gueule.
13: C'est un métier super dangereux. Ok.
1: Ouais, alors vas-y.
13: Tu prends des risques tous les jours. Et tu peux pas me dire le contraire. Tu sais ce que c'est. T'en as morflé, toi.
1: Ah oui, j'ai... Oui.
13: Alors, ne me dis pas le contraire. Laisse-moi finir.
1: Attends, oh. Je suis pas ton chou. T'éteindras la radio qui est derrière toi. T'éteins la radio qui est derrière toi.
2: GG, calme-toi, s'il te plaît. C'est pas sympa, là.
13: J'ai vécu avec un routier, ok.
1: Non, mais t'éteins la radio, s'il te plaît, merci.
13: Ok.
1: Je t'écouterai, mais t'éteins la radio.
13: Promis.
1: Ouais, bah, tout de suite.
12: C'est pas possible, quand même, ces gens.
13: C'est éteint.
1: Alors vas-y maintenant, vas-y, réponds à la question. Pensez-vous que les routiers risquent leur vie ?
13: J'ai pas de question, j'ai envie de pousser un cri. Je souffre, quoi, tu vois. Les routiers, c'est la guerre, quoi.
1: Non, mais attends, mais t'as quelqu'un avec toi derrière toi ?
13: Mais j'ai personne, Gérard.
1: Non, mais attends. Il y a quelqu'un derrière qui te souffle. Ou c'est Mito qui a quelqu'un derrière lui, non ?
12: Ah non, moi j'ai personne derrière moi, non, parce que je suis trop scandalisé par ce qui est dit sur cette antenne. Je crois qu'il y a un respect des routiers qu'il faut absolument que les gens aient conscience, et ça c'est important, et il faut absolument que les gens prennent conscience que c'est comme les astronautes ou que c'est comme les conducteurs de train. Ils risquent leur vie 10 fois plus que n'importe qui, ils sont mal payés. Et ça, les gens n'ont pas assez conscience.
1: Alors moi je vais répondre. Je vais répondre tout de suite et on prendra d'autres.
13: À quelle question, Gérard ?
1: À la première.
13: Laquelle ?
12: Est-ce que les routiers risquent leur vie sur la route? Est-ce que tu as écouté la question?

0: Bonsoir. T'es routier ?
1: Je suis routier aussi.
0: T'appelles d'où ?
1: J'appelle de Nanterre.
0: 101.9 ?
1: Tout à fait.
0: Et... attends, tu permets ? Oh ! Oui. Tu permets ? Germaître ?
2: Ouais, salut, ouais.
0: T'appelles d'où ?
2: Germaine, je suis sur Dijon, là.
0: Là, la fréquence ?
2: 114.3.
0: Il faudrait peut-être... 114.3. Donc, alors, je répète la question... Non, parce que comme Monsieur Mito a bien répondu. Donc, pensez-vous que les routiers risquent leur vie? Donc, alors Cathy Mito, vous dites rien, d'accord?
3: T'es sûr ou quoi? On a dit oui.
1: Non, mais ce qu'il veut dire par là, c'est qu'on dit rien. Il répond à la question.
3: Ah, pardon, autant pour nous.
0: Voilà. Non, mais Nounours et Germaître, on va les laisser répondre et je verrai après.
1: On va te laisser leur répondre après. D'accord.
0: Alors, Nounours.
1: Pouvez-vous répéter la question, s'il vous plaît, parce que j'ai.
0: Non, je répète plus les questions, ça vient d'être dit à l'instant.
1: Est-ce que les routiers risquent leur vie, bordel?
0: Et toi, tu fermes ta gueule, connard!
1: Oui, je trouve que pour un routier, il a un vocabulaire un petit peu déplacé sur cette antenne. Néanmoins, je vais répondre tout à fait correctement à votre question, Gérard. Les routiers, pour moi, ne risquent en aucun cas leur vie.
0: Ah bon? Simple et bonne raison. Alors, attends, Nounours, attends. Stop. Je te coupe tout de suite la parole, Nounours.
1: Je n'ai pas le droit de m'exprimer.
0: Moi, je veux te dire une chose, que les routiers risquent leur vie à tout moment, ok? En de bon entendeur.
2: C'est pas vrai.
3: Faux, archi-faux, tu dis que des bêtises.
2: C'est mytho.
1: J'aimerais bien que Gérard, s'il vous plaît, sachant que lui-même a été routier dans sa jeunesse.
2: Il a été routier 4 mois.
1: Que monsieur Gérard puisse s'exprimer.
0: Ah, il faut que je fasse quoi? Voilà, merci.
1: Non, vous, tu me coupes
0: les auditeurs. Il y a une question internet.
4: Il y a une petite phrase en fait qui dit que les plus dangereux, ce sont les routiers qui ont une seule jambe parce qu'ils peuvent pas freiner.
0: Non, mais alors Valérie, s'il te plaît,
5: tu commences pas, Valérie.
4: C'est méga dangereux.
0: S'il te plaît, Valérie, tu me poses des questions sérieuses. Merci.
5: Par contre, Gérard, tu dis qu'ils sont en danger tous deux à chaque seconde, les routiers, c'est ça que tu viens de dire. Hein. Mmh. J'aimerais que tu cites un exemple précis.
6: Moi aussi.
5: Enfin, tout le monde sait le faire, c'est cool.
1: Bonsoir.
5: Non, c'est quoi tes exemples, tu vois, en quoi ils
0: risquent... Alors, maintenant, je voudrais bien que que Thomas,
6: ouais,
0: tu me coupes les auditeurs,
6: ils sont plus là.
0: Donc voilà. Donc je vais répondre à la question à
5: Manu. C'est Manu.
6: Manu.
5: Christian.
0: Donc, tu dis, les routiers risquent leur vie, pourquoi? Donc, il faut se dire bien une chose. C'est que là, à l'heure actuelle, il y a des routiers, on ne sait pas où qu'il est toujours. On ne l'a pas retrouvé.
6: Il y a des routiers, on ne sait pas où qu'il est.
0: Il est parti, il a été en Russie, on n'a toujours pas retrouvé son camion. Donc, il y a des routiers, moi je suis désolé, c'est pas parce que j'ai été routier...
5: Cette question. Je t'ai répondu.
0: Mais ce qu'il faut se dire, c'est que les patrons prennent les chauffeurs routiers pour des cons. Parce que... Non, ça, je veux pas de son.
7: Il n'y a pas de son.
5: Oh, comment il t'agriave.
7: Il est pas à la meilleure place, là aussi.
0: Non, mais ça, il est hors de question que j'aille des sons. Mais là, il est hors de question que j'aille des sons là-dessus.
5: C'est vrai.
0: Donc maintenant, je dis, il y a des patrons qui prennent les chauffeurs routiers pour des cons. Et ça je ne suis pas d'accord. Parce que le jour où...
8: Ouais.
0: Que les routiers...
8: Bravo.
0: Où que les routiers vont être forcés de transporter leurs marchandises par rail.
6: Pas dans les yeux en même temps, parce que là j'ai.
0: Mais de toute manière, ça va être pesable et c'est pour ça que le débat sur les routiers va venir très bientôt.
6: On n'est pas en train de le faire là?
0: Non, ça c'est.
5: C'est un avant-goût de ce qui va.
6: C'est un teasing.
0: C'est un avant-goût et le prochain débat, donc pas le 31, mais début novembre vers mi-novembre, le débat sera.
5: Quand il commence à faire froid, il y a du verglas, tout ça, ça va.
0: Oui, non, mais faut bien se dire une chose. Qu'un de ces quatre matins, vous allez voir que dans les magasins, on va rien avoir. Pourquoi? Parce que les camions seront sur rail.
5: Eh ben il y aura quand même alors, ils seront sur rail, c'est tout.
0: Non, mais ils seront sur rail, mais ça sera encore pire. Parce que là, les chauffeurs routiers, je leur donnerai raison de manifester.
6: Bah c'est plus facile
0: sur rail. Parce que c'est leur gagne-pain.

0: D'un autre côté,
1: et on est bien content de les avoir pour manger.
2: Bah, ils viendront au chauffeur de bus. Hey.
0: Pourquoi tu m'engueules?
1: Non mais, hey.
0: Je suis d'accord, hey,
1: qu'est-ce que vous avez là? C'est grâce au chauffeur routier que vous mangez. C'est grâce au chauffeur routier. C'est grâce à qui qu'on a des papiers?
2: C'est vrai.
1: Grâce au chauffeur routier.
2: Ouais. Alors, grâce aux arbres.
1: Ouais, des prenez pas les routiers pour des cons. Au contraire.
0: Le producteur.
1: Ta gueule, toi, dégage.
0: Le producteur vient de dire à Gérard de se calmer. Donc Gérard se lève et tape le producteur. Voilà. Très très bien. Donc Gérard va regagner sa place tout de suite et continuer le débat. Ne bougez pas.
1: Donc voilà. Donc alors, faut bien se dire une chose que nous. En tant que castor dans des grandes surfaces, on est bien content d'avoir ce qu'on a besoin, même pour l'essence et tout ça. Parce que le jour où il n'y aura plus rien, eh ben vous allez voir comment que ça va faire. Je sais pas ce qu'on pense, Mytho.
3: Mais bien sûr, mais c'est tout à fait normal. Mais je trouve ça scandaleux que les gens ne se rendent pas compte que sans les routiers, mais ils sont rien. Ils crèvent de la dalle toute la journée et que... Enfin bon, de toute façon, ce qu'il faut quand même se dire, c'est que les routiers, le jour où leur camion, on va leur supprimer, on va dire aux routiers, bah tiens, vous mettez votre camion sur la rail, et que y aura
2: en Italie,
3: et voilà, et beaucoup moins de nourriture dans la tête des gens, bah là les gens ils gueuleront, mais ça sera trop tard.
4: Je ne suis pas d'accord.
1: Attends, Mytho. Qui c'est qui est pas d'accord?
5: C'est Nounours.
6: Nounours, c'est Cathy.
1: Attends, Nounours.
5: Et je vais m'exprimer.
1: Nounours, vas-y.
5: Je désire m'exprimer.
1: Ouais, vas-y.
5: Je ne tiens pas du tout le même avis sur le discours que vous venez de donner à propos des routiers.
6: Bravo.
5: Je suis moi-même routier,
1: oui.
5: Bravo, monsieur Gérard.
1: Oui.
5: Le seul risque éventuel que les routiers rencontrent dans leur dure carrière, ce sont l'hiver. Lorsqu'ils descendent des camions, généralement, il y a de la flotte. Et c'est cette flotte qui est importante et c'est cette flotte qui est intéressante pour le routier. Pour la simple et bonne raison que s'ils se cassent la gueule, c'est terminé. Sa carrière est foutue.
1: Non, je suis pas d'accord avec toi.
6: Je peux parler,
1: monsieur Cathy, Gérard. Non, terminez, Nounours, Cathy.
7: Je veux pas qu'on parle de flotte, mais on tourne plutôt à la bière. Hein. Et moi, je trouve pas que les routiers risquent leur vie, hein, c'est pas vrai. Hein, pas autant que les VRP, pas parce que le mec qui est dans le camion, il meurt moins souvent que le mec qui est dans la bagnole.
1: Mais attends, Cathy,
7: tu m'écoutes.
1: Attends, je te coupe la parole. Tu vas te taire.
7: C'est moi le routier, c'est pas toi.
1: Ouais, toi, tu vas la fermer parce que j'ai été routier plus longtemps que toi. Alors moi, je vais dire une chose. Tu fermes ta gueule.
0: Gérard, dans mon oreillette, on me dit que t'as été routier, mais en camionnette.
1: Et t'as...
0: C'est l'oreillette, hein, c'est pas moi.
2: En utilitaire.
1: Va te faire sucer au bois. Au bois, il paraît qu'il pompe bien.
0: Oh, je suis cassé.
6: Gérard, est-ce que je peux rebondir sur ce que tu viens de dire?
1: Cathy, attends. Laisse finir, Cathy, parce que je vais la casser d'entrée, celle-là. Parce que ça m'énerve.
6: Ben, je voulais vous dire que les routiers servaient à rien, en fait.
5: Moi, je suis tout à fait d'accord.
6: Que c'est complètement has-been et que l'avenir, c'est l'avion, voire la soucoupe volante.
8: Pourquoi pas?
1: Hey, Cathy! Cathy!
5: N'ont aucune place dans cette société.
6: Pense qu'ils sont complètement has-been, complètement rétro, c'est plus du tout à la mode.
1: Alors, attendez.
5: Tu la fermes quand on parle.
1: Oh, tu fermes ta gueule, toi, c'est moi qui commande!
2: On va pas les virer, on va simplement les calmer. Vas-y, Gérard, qu'est-ce que vous voulez dire à Cathy?
1: Alors, Cathy!
6: Oui.
1: Cathy!
6: Écoute, 5 sur 5.
1: Ouais, 5 sur 5, moi je te reçois 9 sur 9.
2: Vas-y, d'accord. Gérard, vas-y.
1: Alors, je vais te dire une chose, que là, ce que tu viens de dire, ça ni queue ni tête, je te dis au revoir, je te vire.
2: Bah non.
1: Je te vire, à la part d'un insulte.
6: À la part. Le camion, c'est plus du tout à la mode, c'est fini.
1: Gérard, comment Attends, laisse finir, Cathy.
6: T'es d'accord avec moi?
9: Mais c'est relou, Jean-Paul.
0: Pauline, mais reste.
1: Oh,
5: c'est complètement rétro, le camion.
0: Attends, excusez-nous, les auditeurs.
5: Moi, je trouve que monsieur Gérard a une attitude complètement les.
1: Bon, allez, hop, le débat s'arrête.
9: Continue jusqu'au bout.
2: Mais non.
5: Il ne donne pas sur cette antenne. Le
2: non, c'est rien. Pauline revient, elle va faire caca. Bon, alors vas-y.
6: Cathy Dumont, là, j'aimerais rebondir sur ce qu'a dit l'idiot, là.
5: C'est l'idiot.
1: Mais Cathy, au revoir. Allez, tu vas voir, l'idiot, il t'emmerde. Allez, Gérard. Dégage. Hop, au revoir pour Cathy.
3: Gérard, c'est monsieur Mytho. Est-ce que je peux juste rajouter quelque chose?
1: Attends, Mytho. Il y a Nounours et Gérard Marche.
7: Toujours, mais tu peux m'appeler Germaine, hein.
1: Ouais, Germaine, alors vas-y, toi.
7: Ah, moi, ça y est, je t'ai répondu, hein.
5: T'as
7: moi,
5: taillé.
7: J'ai 100%, d'accord.
5: T'as taillé.
1: Avec ce que je viens de dire.
7: Moi, je voudrais savoir où est-ce que Mytho a pris à sucer, parce que là, j'hallucine.
1: Ah, ok. Qui c'est qui m'appelle t'as taillé, là?
5: Oui, monsieur Gérard, c'est Nounours. Je vous ai connu lors de votre carrière de chauffeur routier. On a eu l'occasion de discuter de nombreuses fois par l'intermédiaire de la CIBI.
7: C'est intéressant, ça.
1: Oui, c'est attendez
5: intéressant, c'est intéressant. Mais c'est pour le simple fait que M. Girard était considéré comme un routier bidon, puisque bon, dans notre milieu, on avait l'occasion de discuter avec de nombreux routiers, et c'est vrai que Monsieur Girard avait tendance à prendre beaucoup de femmes en autostop et de les mettre surtout dans son arrière-train derrière. Oh. Monsieur Girard a eu l'occasion d'avoir de nombreux contacts physiques avec des femmes, et je pense qu'il ne peut pas le nier aujourd'hui sur cette antenne. Monsieur Girard.
7: N'a pas compris.
1: Non, non, mais Nounours, au revoir.
2: Mais pourquoi?
5: Monsieur Girard, parce que c'est lamentable, c'est mais lamentable.
1: Attends, Nounours, attends, je vais te dire une chose.
5: Je dévoile la vérité, monsieur Girard.
1: Non, non, mais moi, je vais te dire une chose. Que là, ce que tu es en train de dévoiler à l'antenne, c'est faux. Au revoir.
2: Pourquoi?
1: Au revoir. Au revoir.
5: C'est lamentable, les routiers n'ont pas le temps de faire ce qu'il dit exactement.
1: Non, non, mais attends, au revoir, Nounours.
5: Girard, mon cousin, s'il vous plaît.
1: Merci, au revoir.
0: Bon, alors, pour remplacer Nounours, on a Poncherello de Marseille.
1: Non. Attends, tu permets.
0: Bah oui, vas-y.
4: Allô, bonsoir.
0: Tu vois, c'est pas le même.
4: C'est l'officier Poncherello, là, pareil.
0: Bonsoir, Gérard. Y'a aucun problème.
1: Attends, je voudrais répondre quand même à Mito qui me posait une question. Pardon.
4: Non, moi, je voulais juste rajouter quelque chose, puisque le débat est sur les CB et les routiers.
1: Non, mais qu'est-ce
4: que les gens...
1: Attends, Mito, qu'est-ce que tu penses que je viens de dire en prenant la défense des routiers?
4: Mais moi, je pense que tu as tout à fait raison, et je pense que les gens ont du mal à se mettre dans la tête que les routiers, l'importance des routiers et le dur travail qu'ils font. Et d'autant plus que, on parlait de CB tout à l'heure pour rigoler, il y avait un auditeur qui disait n'importe quoi, mais la CB, heureusement qu'elle est là, parce que bien des fois, elle permet de sauver la vie d'automobilistes en danger, et ça, c'est grâce aux routiers, parce que sur un CB, on dit tout simplement qu'il y a un accident qui est à tel endroit, et grâce à nous, les voitures, elles freinent avant l'accident.
1: Je suis tout à fait d'accord avec toi. Ouais. Et là, je vais te dire une chose. La question, c'est que pensez-vous si la CB sera retirée? Et on va s'écouter. Monsieur Max, s'il vous plaît.
2: Oh putain!
1: Ah oui?
2: J'ai pas de
0: mais pendant que monsieur Max cherche le disque. On accueille juste un auditeur.
1: Mais Manu, tu me fais des nouvelles fiches, s'il te plaît.
0: Mais d'accord, mais on accueille quand même monsieur Marcus.
1: Non, mais merci.
0: Monsieur Marcus de Bordeaux.
2: Non, mais je crois pas que ça vaut le coup de mettre un disque.
1: Mais je sais pas,
5: Salut Marcus de Bordeaux, vous m'entendez?
0: Ouais, mais on t'entend, mais attends, il gueule là.
2: Mais t'es ouf?
0: Bah en fait, il jette des encens plein
10: de choses. T'as renversé ton verre de champagne partout!
2: Putain, mais tu t'es fait sucer par un gnou, quoi! Mais t'es ouf!
0: Ça aurait été trop
2: pour toi! Mais Gérard, c'est bon, le débat! Mais attends, on parlait de choses intéressantes!
5: Moi, est-ce qu'il y a un débat, oui ou merde?
2: Regarde, écoute les auditeurs!
10: Mais de quoi?
5: Mais si tu veux bien me tranquille!
2: Bon, Gérard, bah attends, parce qu'en plus, il avait qu'un verre de champ, là, tranquille! Il fait la fête, Gérard, c'est le birthday! Il est dans la place, hein!
1: Attends, c'est le premier, oh!
0: N'oublions pas que sans alcool, la fête est plus folle!
5: C'est la fête au foyer!
2: Ouais! Alors, oh putain, ils viennent le boire
10: cul sec!
2: Qu'est-ce
0: qui se passe, les gars? On est tous des amis, on est tous des potes.
2: Putain, je comprends pas, ça partait bien.
0: On fait des bisous.
2: Mais arrête, Gérard, ça se passe bien. Combien on est sur internet?
10: Il y a plein de monde là, on en est à 7250. Ça augmente en plus.
2: Allez, dégage, Holo.
11: Génial, le débat.
2: Non, si, il est bien. Allez.
11: Franchement, il est bidon.
2: Mais non, mais fais pas ça, ça va brûler. Donne.
0: Mais il lance de l'encens contre les murs.
2: Oh là là, mais le ouf. Allez, GG, dégage, Laurent. Dégage. Allez, viens. Allez, ferme la porte. Mais laisse la porte ouverte. Allez, Olivier, donne-lui un coup de main là. Oh là là. Bon, Gérard.
1: Toi, tu dégages.
2: Allez, Gérard, allez, ouais, il rigole. Gérard.
0: Oh là là.
2: Gérard!
10: Oh, c'est du n'importe quoi.
0: Oh, il s'est bas.
2: Oh, l'anarchie, putain. Non,
12: allez, Gérard!
10: Qu'est-ce qui se passe?
12: Allez,
10: viens, Gégé.
0: Allez, ma couille de loup.
10: On continue.
2: Bon.
13: Les auditeurs.
2: Mais ils sont là.
0: Assieds-toi, Gérard. Assieds-toi.
2: Je te refais une fiche.
10: Mais en plus, il y a de plus en plus de monde sur Internet. Allez.
2: Ah putain, t'es boulé, ça.
10: Non, continue.
2: J'ai pas de disque.
13: Tu mets un disque.
2: J'en ai pas, putain.
13: Tu mets un disque.
2: Je vais quand même pas le chier, le disque. J'en ai pas.
13: Eh ben, tu mets n'importe quoi. Je vais pas mettre n'importe quoi.
10: Gégé, on continue le débat.
13: Non.
10: Il nous reste plus beaucoup de temps.
1: Ça va, vous mettez un disque et c'est tout.
0: On n'aura pas le temps.
2: Pourquoi faire?
1: Vous mettez un disque, on a le temps, on a le droit de, jusqu'à 1h15.
10: Bah, mais non,
2: non,
10: mettez ma
2: main, toi, j'ai une famille, moi.
10: Il y a Léo, là. Non.
13: Jusqu'à quelle heure?
2: Non, mais. Minuit et quart.
1: C'est-à-dire, on va dire 3 minutes. Tu prendras minuit et demi.
2: Non, minuit et quart. Non, mais Gérard, il est venu spécialement. Non, il n'est pas question, il faut respecter ça.
1: Non, mais de toute manière.
2: Dernière question.
1: On met vague, vite fait un disque et
2: non,
1: basta.
2: Mais non, non. Gérard.
0: On n'a pas le temps. Tiens, voilà ta nouvelle
2: fiche. Allez, on fait un truc propre et carré là.
1: Et attention, parce que là, je vais pas me laisser faire. Hein.
2: Tiens, Thomas, donne un coup de mon standard parce que là, Manu s'en sort pas tout seul. Comment ça se passe sur Internet?
10: J'ai
0: pas eu le temps, c'est pas grave.
10: Gégé, il y a beaucoup de monde sur Internet qui veut continuer le débat. Alors continue 2-3 minutes, allez.
1: Ah bah de manière ça va aller vite hein.
10: Allez,
2: de toute façon c'est Léo quand il décide il prend l'antenne et voilà tu gicles.
1: Puncherello. Dehors.
2: Mais arrête Laurent, casse-toi Laurent, je t'en supplie, arrête. Allez Laurent, arrête. J'en peux plus putain, ça fait 2 heures je gueule. J'en peux plus, il m'a épuisé ce con.
0: Oh, un beau cadeau.
4: C'est un chouette birthday.
2: Écoutez,
13: casse-toi, ça vaudra mieux. Casse-toi avec ton
4: mensonge. Eh, mais il est nerveux, hein.
2: Bah, légèrement, ouais. Un peu sur les nerfs ce soir.
4: Quand
2: il s'énerve, il transpire aussi. Ah, ça l'excite, de fêter mon anniversaire.
4: Ah, ça doit fouetter dans le studio, hein.
0: Moi, j'ai les yeux qui pleurent, moi.
2: Ah, bah là, 300 c'est non rien. Gérard, voilà, merci d'être revenu. Gérard, donc, va reprendre son débat sur les routiers.
4: Ouais,
2: sur les...
4: On peut pousser un coup de gueule. Là.
2: Non, mais en plus, c'est intéressant, t'as des routiers, Gérard, qui veulent te parler. Alors, Gérard. Alors.
4: Est-ce qu'on peut le pousser, ce coup de gueule?
2: Alors, d'abord, qui est avec nous sur l'antenne?
1: Monsieur Marcus.
4: Marcus, Bordeaux, 118.2.
1: Poncherello.
4: Poncherello, Marseille, 113.3.
1: Mito.
14: Oui. Toujours, bien sûr, je suis assez scandalisé par ce qui se passe. Et quand je vois le non-respect des auditeurs qui sont là, ça dénote bien le non-respect des auditeurs vis-à-vis des routiers.
15: Mais quelle suceuse.
4: Quel cul d'ail, ouais.
1: La fréquence, Mito.
14: 107.9.
2: T'as ton repérage, toi.
4: Oh, bah, direct. Oui.
1: Et
15: Germaine.
1: Ouais, Germaine.
15: Germaine.
2: Mais il y a personne, je surveille.
1: Non, mais je crois que toi, je t'avais dit au revoir.
2: Oh, il a les yeux de lézard.
4: Écoutez, vous m'avez pris la tête, moi j'aimerais pousser un coup de gueule.
2: Vas-y, alors.
4: Vous êtes dans la merde.
2: Écoute-le,
4: c'est. Sans les routiers, vous êtes dans la merde.
1: Ouais. Mais attends, mais alors, qu'est-ce que
4: les
1: mecs.
4: Les routiers vous respecteront.
1: Mais Marcus.
4: Marcus, t'as raison. Quoi, tu vois, j'ai la haine.
1: Oh, Marcus.
4: Marcus. Ouais, je t'écoute.
1: Écoute-moi. Si t'es vraiment un routier, je prends votre défense. Vous le savez que je prends toujours votre défense. À chaque fois que je fais des débats, je pense à vous. Je vous salue parce que je sais très bien que vous nous écoutiez.
2: Je vous salue.
1: Hein? Et de toute manière, je vous estime bien. Donc, n'ayez crainte, il n'y aura pas de menace. De toute manière, je vous ai toujours bien estimé. D'accord, Marcus?
4: Mais je peux te dire, des fois, la tarte à 5 doigts, elle tremble, hein.
1: Non, mais attends, Marcus. Ça, moi, je vais te dire une chose. Que lorsque je fais des débats, c'est vrai que vous êtes plusieurs à nous écouter.
4: On est des milliers à t'écouter, Gérard.
1: Oui, non, mais je le sais. Mais ça, malheureusement, c'est pas à moi qu'il faut s'en prendre. C'est à ceux qui sont standards, qui ne veulent pas vous prendre.
2: Si, c'est
4: ouais,
2: passé
4: tu
2: ça.
4: Sais combien de fois j'ai appelé, moi? On m'a tombé sur un espèce de Laurent tout à l'heure, on l'a bien fait
2: le virer. Ah ouais, s'il nous écoute dans l'ascenseur.
4: Moi, j'ai eu Laurent. Je suis bloqué de triangle de Rocancourt depuis une demi-heure, j'essaie de vous joindre. J'ai eu Laurent.
2: Ton warning? T'as mis les warnings?
4: Bien sûr. Mais c'est quoi cette question? Bien sûr que je suis en warning.
1: Non, Laurent, Marcus.
2: Calme-toi.
1: Marcus.
2: Attends.
4: Je suis en train de perdre du temps là.
1: Marcus.
2: Calme tes routiers là parce que.
1: Marcus.
4: Je t'écoute.
1: Marcus. Calme-toi, c'est Max qui vient de parler.
4: Ah,
1: donc
4: okay.
1: C'était son anniversaire, c'est son birthday.
4: Jésus-Christ.
2: Ouais. Qu'il aura de poser des questions à la con.
16: Happy birthday.
2: Merci voilà, les routiers, merci les routiers. Non mais Gérard,
1: non, c'est, mais vrai, c'est vrai que toi dans un sens, t'es quand même un peu vache aussi.
2: T'as toujours défendu cette profession de routier quand même.
1: Mais même moi,
2: j'ai
1: jamais
2: été tous les deux. C'est vrai que t'as souvent défendu les routiers.
1: Ah bah oui, je les défendrai toujours.
16: Comment ça se fait ? Moi, Gérard, Marcus de Bordeaux là.
1: Oui.
16: Moi, j'ai envie de savoir un moment dans quel camp se trouve Max.
1: Max, il se trouve dans aucun camp, mais malheureusement, c'est qu'il pense pas assez à vous, parce que dès qu'il prend l'antenne à 21h, il vous laisse, tomber.
16: Gérard, c'est mytho. Il parle pas avec son cœur.
17: Gérard, c'est mytho.
16: Quand on est des routiers, on vit avec le cœur. Moi, je vibre.
17: Mais bien sûr. Attends, on transpire, on est là, et Max, fait la route aussi. Comme nous. Max, il fait la route comme nous, il doit comprendre comment c'est dur et comment c'est pas facile.
2: Ah bah j'ai un scooter, donc je sais de quoi je parle. Hein.
17: On a pas de famille.
1: Ah bah oui. Non, mais ça, je le sais. Mais ça, de toute manière, attendez, les Pozzo. Moi, je peux vous dire une chose.
17: C'est notre Pozzo aussi.
18: C'est pas ton pote, y'a rien à voir.
1: Qui?
18: C'est officier pour le Chérello, moi je suis keuf et j'aime bien aligner des routiers au radar.
1: Connard! Ah non, alors dégage!
17: Ouais,
1: au revoir! Au revoir, Ponchorello!
2: Tu vois, je peux pas le zapper, c'est la police, hein!
1: Dégage! Je le vire!
2: Ah non, moi je suis pour la police, hein! Ah, je suis pour la police!
10: Mais t'es malade ou quoi?
2: C'est le bordel, Gérard, gère un peu!
1: Non, mais tu le vire!
2: Ah mais non, c'est la police!
1: Tu le vire!
2: Mais c'est les forces de l'ordre!
16: Gérard, pour les routiers, tu me le vires.
2: Je peux pas, hein. C'est la police, hein. C'est la police, merde.
16: Gérard, Marcus de Bordeaux, pour les routiers, au nom des routiers, tu me le vires.
2: C'est fait.
1: Voilà, ça, je ne cautionne pas.
2: On va faire bientôt la conclusion de ce débat, mais Gérard, encore, si tu... C'est vrai que t'as toujours défendu les routiers.
1: Et ça, je les défendrai toujours.
2: Pourquoi?
16: Merci, Gérard.
2: Pourquoi?
1: Parce que c'est un métier qui est dur. Faut bien se dire une chose, ils partent, ils ne savent pas quand ils vont rentrer. S'ils vont rentrer, ils vont rentrer chez eux.
2: Attendez, on va juste laisser parler. Attends,
1: Marcus.
16: Je reviens de Düsseldorf, j'ai failli me faire péter la gueule.
1: Attends, Marcus.
16: À côté de Munich.
1: Marcus.
2: Non mais Marcus, là, il faut le calmer.
16: Londres, Varsovie.
2: Moi je parle pas
16: routier.
2: Non, parle-lui en antenne un peu là, calme-le parce que c'est un peu boulé quand même là le routier.
0: Et en attendant, excusez-moi, on a John Baker.
2: Ah bah vraiment c'est le dernier, John Baker, vite fait. Hein.
19: Bonsoir John Baker, Aix-en-Provence,
2: 117.7. 117.7 la fréquence.
19: 117.7. Bonsoir tout le monde, bonsoir Gérard, bonsoir l'équipe.
2: Bonsoir.
19: Bonsoir les routiers.
10: Bonsoir.
2: Bon là c'est un petit débat improvisé, je le rappelle pour ceux qui viendraient de rejoindre Fun Radio, hein, bien sûr en direct Gérard, le vrai débat de demain, ça sera sur la drogue et le cannabis, autant dire que
0: tout un programme,
10: ça promet.
2: Tout un programme, ouais.
20: Regardez un peu de champagne au coin là.
2: Et Gérard, donc ouais, tu disais donc les routiers, tu seras toujours derrière eux.
1: Toujours. Ça, je sais, de toute manière, même que je conduis, pour l'instant, je ne peux pas conduire, mais je serai toujours avec vous.
19: Ah oui, ça, attends,
1: tous les jours, quand je vous vois. Je pense à vous. Non, c'est pas que je bande, mais je pense à vous. Parce que vous faites un boulot
2: de merde.
1: Pas un boulot de merde.
2: Un boulot énorme.
1: Je suis désolé.
2: Un boulot.
1: On peut pas dire un boulot de merde.
2: Ouais, je suis d'accord.
1: Parce que c'est grâce à eux, si t'as de l'essence dans les pompes, dans les stations-service, c'est grâce à eux, si t'as le ravitaillement partout. Donc, je ne peux pas dire que les routiers sont des cons, non. Je peux pas me permettre.
2: Des abrutis, oui, mais des cons, non.
1: Non, même pas.
2: Même pas.
1: D'accord. Même pas, je peux pas me permettre d'insulter.
2: Moi non plus.
1: Ouais, je peux pas.
19: GG, moi j'ai une question, c'est l'officier John Baker, là. Tu dis l'essence, la bouffe dans les magasins et tout, mais toi qui vas jamais acheter de l'essence parce que t'as pas de voiture, tu vas pas non plus faire les courses, t'achètes jamais à bouffer parce que tu bouffes à la cantoche quand même. Donc je voulais savoir en quoi tu te sens concerné par ce métier de routier, quoi, en fait.
1: Non mais attends, moi je vais vous dire, attends.
19: Nous ne sommes pas les produits qui ramènent, en fait.
1: Non mais attends, John Baker. Ouais. Moi je vais te répondre tout de suite à ta question.
19: Ouais.
1: C'est que je vois dans les grandes surfaces et je vois.
19: Mais là, attends, tu fais pas de course dans les grandes surfaces.
1: Non mais je vois où vous livrez et je suis désolé. Vous avez des files d'attente pas possibles.
20: Bah ouais, hein.
1: Pas possible.
19: Attends, tu veux dire que les routiers, ils font la queue à la caisse?
1: Non. Ils font la queue pour décharger leur camion. S'ils ont un complet, je suis désolé. Ouais. Attends,
19: c'est pas parce que t'as un complet veston que tu décharges avant les
1: routiers. Mais attends, de toute manière. Eh, attends, tu permets que je réponde?
19: Il n'y a pas de privilège, hein, camarade.
1: Là, si. Si, parce que je suis désolé, vous avez des heures à respecter. Je suis désolé, vous avez des heures à respecter. Mmh. Et si elles sont pas respectées par les magasins, et vous êtes bloqué.
18: Ah, mais pour les heures, il y a 10.
2: Ça, c'est vrai, ça, c'est vrai, Gérard.
20: Dans les magasins, je suis obligé de faire la queue et je décharge à la main. Alors, je te raconte pas le temps que je perds.
1: Ouais, mais en principe, normalement, moi, il y a une chose, c'est Germaine qui répète, qui parle, là.
20: Ouais.
1: Hein? Moi, je vais dire une chose, Germaine. Normalement, si t'es en 40 tonnes, normalement, vous n'avez pas à toucher à la marchandise de derrière du camion.
0: C'est vrai que t'en as piloté beaucoup,
1: le client,
0: les 40 tonnes.
1: C'est le client qui décharge lui-même le camion.
20: Mais moi, j'ai pas le choix, hein.
1: Ouais, ben dans ces cas-là, normalement c'est une mauvaise convention collective.
0: Là, tu nous fais cacher, mon gars.
1: C'est une mauvaise convention collective et normalement c'est bien spécifié sur les contrats.
20: Tu décharges à la main, bah ouais.
1: Non, normalement.
18: Quand t'étais routier, toi.
1: Oui, c'est qui? Donnez vos noms.
18: C'est John Baker.
1: Oui.
18: Il t'est arrivé d'aider d'autres collègues routiers à décharger, toi. Tu files un coup de main quand même de temps en temps.
1: Non.
18: Entre collègues, attends, on s'aide à décharger quand même.
8: Mais on n'a pas à décharger, c'est pas notre travail.
1: Normalement, sur les 40 tonnes, vous n'avez pas à décharger.
0: Excuse-moi Gérard, pour répondre à cette question, on a Monsieur Marcus qui s'est bien calmé avec moi au standard.
21: Ouais, c'est Marcus.
1: Mmh.
21: Ouais, je me suis calmé là.
8: Marcus.
2: T'as fait un peu de route, c'est ça? T'as fait un ou deux kilomètres pour te calmer?
21: De porte à porte.
18: T'as fait un peu de civi, ça va mieux là.
21: Oh, vous foutez de ma gueule.
1: Bon, allez, vas-y.
21: Moi, je décharge à la main.
18: Ouais.
21: Même si c'est pas dans la commotion collective.
18: Ouais.
21: Et je me chope plein d'échardes. et arrêtez de rire.
1: Attends, t'as combien de tonnes?
21: J'ai un 40 tonnes. Je sais, c'est stipulé dans mon contrat que je dois pas décharger.
18: Mais c'est parce que tu branles Pinocchio que tu chopes des échardes.
21: Eh, Gérard, tu prends ma défense.
1: Non, je prendrai pas de la défense parce que tu nous insultes tout à l'heure. Moi, je te dis au revoir maintenant.
20: Allez, au revoir, Pinocchio.
1: Au revoir.
8: Ouais, Gérard, c'est mytho.
1: Oui, mytho.
8: Moi, j'avais une petite conclusion.
2: Ouais, parce qu'on va faire la conclusion là.
8: Moi, je pense que les routiers, je voudrais que les gens écoutent vraiment parce que c'est sincère. Je pense que Gérard, bah tu sais quoi, je pense que les routiers, les gens sont jaloux. Jaloux parce que nous les routiers, bah comme toi mon frère Marcus là qui était à l'antenne, ou comme toi Gérard, mon cousin, bah on est tous une grande famille. Et de toutes les saisons, de tous les temps, la pluie, le soleil, la mer, la neige, le verglas, on avance sur des routes comme une longue glissade vers la fin de notre chemin.
1: Mytho,
8: ouais.
1: Mytho, il y a une question que je vais te poser.
8: Oui.
20: En combien?
1: Et est-ce que tu crois...
8: En deux.
1: Est-ce que tu crois que dans peu de temps, vous allez perdre votre boulot? Réponds-moi, tiens, Mytho, Germaine et John Baker, ça sera la dernière question que je vous pose.
2: Et Marcus, non?
1: Non, Marcus, il est plus là.
8: Alors, attends, on peut récupérer. Marcus, il est routier, comme vous, hein.
1: Non, vous trois, comme vous avez l'air d'être
2: Marcus
1: branché.
2: Aussi, GG, pour terminer, allez, sois généreux.
8: Gérard, c'est Mytho, moi, Marcus, je le connais bien, j'ai bossé avec lui, c'est un type sympa.
2: Mais Marcus.
8: Il est super speed, mais c'est un type sympa, vraiment. Et il bosse dur.
2: On va récupérer Marcus quand même, c'est un routier, il a fait du bon boulot. Allez, Gérard, sois généreux ce soir pour les routiers. Marcus, t'es là? Pour la conclusion?
8: Ouais, Marcus, c'est Mytho, là.
0: Ouais, je l'ai calmé encore, hein.
8: Marcus?
21: Ouais, allô?
8: Ouais, Marcus, c'est Mytho, là. Bon, c'est bon, j'ai dit à Gérard qu'on se connaissait, mais sois sois plus calme, hein.
21: Non, mais bon, moi, le métier de la route, c'est ma vie, quoi.
8: Bah ouais,
21: je peux pas supporter que les gens insultent.
8: Tu sais, faut le pardonner, hein. Il passe des heures et des heures pour nourrir sa famille, hein.
1: Ouais, ouais. Non, mais attendez, c'est pas ça que je voulais dire.
8: Non, mais c'est un enfant, tu vois, issu de la DAS et enfin, tu vois.
1: Ah, non, Mytho. Mytho, s'il te plaît, Mytho.
21: Oui. Je suis désolé, Gérard. Hein,
1: retire ce que tu viens de dire.
8: Je retire ce que je viens de dire.
21: Gérard, je suis désolé d'apprendre ça comme ça.
1: Mytho, s'il te plaît, t'arrêtes avec ça. Alors, moi, je vais vous dire une chose. Donc,
21: je suis désolé, Gérard. Hein,
1: une petite conclusion, conclusion vite fait. Le débat, on reprend un débat début.
21: Tout oublié, la DAS, on oublie tout.
1: Non, mais Marcus, c'est pas la peine d'en rajouter.
20: On peut s'embrasser sur la bouche.
0: C'est pas la peine d'en rajouter.
18: Il a pas parlé du foyer, hein.
1: Non, mais c'est bon, allez, on fait une conclusion, là, vite fait.
21: Bah, la conclusion, moi, je voulais dire que les routiers, heureusement qu'ils sont là. Mmh. Parce que sans vous, sans eux, vous bouffez pas.
2: Mmh. Sans toi, Marcus.
21: Y a pas d'argent.
8: Sans toi, Marcus.
21: Y a pas de légumes.
8: Ouais.
21: Y a pas de pois cassés.
20: Y a pas de poisson.
21: Y a pas de petites boîtes de conserve dans les rayons. Y a rien du tout.
2: Mmh.
21: Alors le train, c'est de la foutaise.
2: Mmh.
21: L'avion, c'est du caca.
1: Je suis d'accord avec toi, Marcus. Mytho, pour finir.
21: J'ai pas fini.
8: Ben moi, c'est.
1: Non, stop, Marcus.
21: Okay, la route, c'est la vie.
1: Ouais, mais de toute manière.
21: Y a des gens qui se battent, y a des gens qui disparaissent. La dernière fois, j'étais à Düsseldorf.
1: Oh, Mytho. Marcus. Marcus, termineux. Oui. Au revoir.
21: Mito.
1: Mito.
21: Je suis rentré par Varsovie. Varsovie, Pékin.
6: Oh merde. Il va lancer des trucs.
9: Bon bah moi
6: c'était super intéressant ce qu'il dit.
9: Continue. Moi c'est Mito, bah moi je suis comme Marcus. Je pense que sans les routiers, il n'y a pas la vie, tout simplement. La vie sur Terre, elle n'existe pas. Et oui, on risque de faire notre travail. On risque de faire notre travail parce que les gens ne se rendent pas compte de l'importance de notre travail de tous les jours, du nombre de kilomètres que l'on parcourt, du nombre de litres d'essence qu'on brûle dans notre camion, dans notre 40 tonnes. Oui, les gens n'ont pas conscience de tout ça. Et quand les gens crèvent...
0: Moi je l'ai coupé, il m'a cassé les couilles.
21: Je suis toujours en ligne.
1: Germaine. C'est Marcus. Germaine pour finir.
0: Marcus.
1: Non, Marcus, c'est terminé.
0: Bah, je sais pas.
21: Entre un médecin et un routier. Entre un médecin et un routier, je
10: préfère.
21: Ça suffit, toutes ces conneries, toutes ces balivernes qu'on nous raconte à longueur de journée sur les routiers.
0: Je les ai coupés. Vas-y, hop, pour ta conclusion. C'est bon.
6: Manu.
0: Bonsoir. Deux avertissements.
1: Trois.
0: Oh merde, je viens de me prendre un.
22: Huitième, t'arrêtes.
0: Trois avertissements, ça fait quoi, une image, non?
1: Ah, et un poster de Watt. Petit poster du moustachu là. Hein? Allume ton micro, Gigi.
0: À 5, t'as un poster de brosse. Hein.
1: Classe. Germaine, pour finir. Germaine, conclusion.
0: Oui, ouais. Bravo.
1: Quelqu'un a raccroché.
0: Ouais, mais.
1: Donc c'est bon. John Baker. C'est bien.
0: Quelqu'un a raccroché.
1: Non, mais c'est bien.
0: Regarde, elle a dit, allez,
1: Germaine. Germaine, on dit pas les enculés, on dit maman travail.
20: Bah moi je parle pas de ta mère, hein, tu veux pas qu'on en parle.
1: Non, mais...
0: Ouais, c'est vrai que t'es un peu insulté là, Germaine.
9: Ouais, tu cherches quand même.
20: C'est lui qui a commencé, hein. Moi je voulais dire que c'était un débat assez bien cerné.
1: Non, mais attends, parce que...
20: Je crois que, voilà, demain, gardez-lui une petite bouteille de champ dans un coin parce que... À ce rythme-là, ça va être excellent.
0: C'est vrai que demain, il y a un autre débat, parce que là, t'es venu en cadeau pour mon anniversaire, c'est la cerise sur le gâteau, mais demain, c'est ton vrai débat. Demain, un débat sur le cannabis au volant, les jeunes, l'ecstasy.
6: Si je peux vous permettre, c'est une petite cerise à l'eau de vie, hein, quand même.
0: Tous les LSD, tout ça, enfin, tu fais un débat sur la drogue. Hein.
9: Voilà.
0: Ça va, pardon?
21: Gérard, je suis toujours en ligne, c'est Marcus, là.
0: Oh putain.
9: C'est quelque chose, Gégé, là.
0: Non, mais Marcus, faut le dégager.
9: Ouais,
0: Marcus, il faut peut-être qu'il reprenne la route, Gérard, en tant que routier.
21: Non, mais justement, là, je vais la reprendre la route, je voulais dire.
0: Attends, là, faut rendre l'antenne.
21: Gérard, c'est un mec cool. Merci de défendre les routiers.
22: Vas-y, regarde l'heure.
10: Oula.
0: Ça va taper. Allez, on fait la conclusion, GG.
9: Ouais, GG.
0: Débat de quoi? Débat de merde ou.
9: Ouais, t'as taillé.
0: Allez.
9: T'as taillé là.
1: À mon avis, merci pour les auditeurs qu'on appelé, mais à mon avis, c'était pas des vrais routiers, c'était des faux. N'importe donc, qu'est-ce que j'ai à dire? Ben, petit de merde.
10: Merci.
0: C'est cool. Bon, pas moi quand même.
1: Sur le net, on a terminé.
10: On a terminé à 8952.
0: Ah, bah ridicule. Quand même.
10: Bravo.
0: 8000.
10: Et ils disent que.
0: Je vois que je fais 300.
10: 8952.
22: C'est nul.
0: Doucement parce qu'il est en train de faire des courbes. Hein.
10: Et ils disent que les routiers, c'est l'avenir. Les routiers, c'est vraiment l'avenir de la nation.
0: D'ailleurs, conclusion, voilà. Gérard, pour tous les routiers qui nous écoutent, un message à faire passer pour tous les jeunes qui voudraient devenir routiers.
6: La merde.
0: Non, sérieusement.
1: Non.
0: Pour routiers.
1: Moi, tous ceux qui sont routiers et qui veulent devenir, ben, foncez. De toute manière, l'avenir est devant vous. Si vous avez envie de, si vous êtes jeune, allez-y. Et qu'est-ce que je peux vous dire? Ben, bonne chance à vous.
0: T'es l'arsène,
1: bonne route. Bonne route. Et puis, ben, j'espère voir un jour des routiers devant Fun Radio.
0: En vrai,
1: c'est tout.
0: Des routiers en vrai. Surtout des 40 tonnes sur la rue Bayard, ça va être bien.
1: Oui, ben, pourquoi pas.
0: Pourquoi si pas. Marcus nous entend, qu'il vienne avec son 40 tonnes.
1: Donc on va laisser la nuit à Léo.
0: Je vais mettre juste un disque avant que Léo ne prenne. Et vite fait, donc débat demain à partir de minuit, après la radio libre avec Mélanie. Tu reviens et tu fais donc un débat, parce que c'est vrai qu'au volant maintenant, on va pouvoir...
1: On va parler sur la drogue et tout ça, donc ça va
0: le
1: pas
0: cannabis
1: être
0: au volant, les jeunes, ça va pas être évident, mais il faut en toucher, parce que c'est un fléau.
1: Bah disons, c'est une actualité, donc c'est malheureux
0: chaud
1: à...
0: Chaud sur l'actu, GG.
1: Ouais, mais c'est malheureux, mais il y a trop de morts sur la route et c'est vrai qu'on dit il y a trop de morts sur la route par rapport à ça, et on dit souvent c'est de la faute aux routiers, mais non. Faut bien se dire une chose, que les routiers font leur boulot, ça sera ma seule conclusion. Ne pensez pas que les routiers vous en veulent, c'est tout. Voilà, bonne nuit à tous et bonne nuit à tous mes potes.
0: Ça promet pour demain. Hein. Demain, ouais. 21h pour la Radio Libre avec Mélanie, bien sûr. Et Gérard, donc demain, gros débat sur le cannabis, sur la drogue. Et
1: bien sûr, ceux qui veulent me parler, Je serai sur le chat www.funradio.fr. Bonne nuit à tous.
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0: Ah mais moi je t'avais demandé de me virer. Hein.
1: Pas mal, bah, alors bonne nuit, au revoir. Alors comme ça c'est tout de suite fait.
2: Avoir un seul enfant de toi.
1: L'arduite et du fun. Caca l'over, bonne nuit à tous, à toi Léo.
3: Et quand est-ce qu'on fait un débat sur ta mère?
0: Ouais, j'ai rien fait.
3: Ça peut être sympa.
1: Moi je peux vous dire une chose.
0: Ouais, sois cool.
1: Une personne, c'est pareil.
0: Ok, pas de problème.
1: Terminé. Ouais, lui il avait des amis, mais.

0: Putain, les mecs.
1: Y a pas de putain, on dit mon travail, d'accord.
2: Par contre, lui, c'est un vrai dictateur parce qu'il a vraiment fait que des conneries. Et il continue d'en faire.
0: Et il a pété la gueule à Ronald McDonald aussi.
1: Fais bien gaffe à toi. Eh ben, dans ces cas, soutiens ton équipe, encore.
3: Oh putain de merde.

0: Bonne nuit, Caramel.
1: Ça t'apprendra à être poli. Alex, il faut bien que tu saches que t'es au moins une sexualité.
0: Pour l'instant, vous la fermez.
1: Bah bon, 88 dehors, t'as pas réussi à rester calme toute 5 minutes. Yarrard, moi je peux te décrire, je te connais, tu es souvent à genoux ou de dos.
0: Et toi, tu l'as vu dans les chats de la loco.
1: Mais attends, t'es petit sur les fesses. Nous savons que tu as des boutons sur les fesses.
2: Non. Quel est-il ?
0: Non mais attends, le lascar...
1: Alors pourquoi l'Adidas ?
0: Non, déjà une... Tu as celui qui vient de parler là, qui vient de gueuler comme un taureau.
2: Comme un veau.
0: Ouais, comme un veau.
1: Comme un chat.
0: Non mais il va donner son nom. C'est bizarre.
2: Il va donner son numéro de tatou à l'antenne.
0: Non mais c'est bizarre. C'est bizarre, il est plus là.
2: Non, celui du.
3: Si, il est là. Et d'ailleurs, à la place de Malabar, on accueille Choco.
4: Allô, salut, c'est Choco.
2: Salut Choco. Et c'est Choco Ben ou Choco tout court?
4: Non, c'est Choco, moi.
5: Ouais, non, c'est moi, Choco.
0: Donc rebonsoir à tous, bienvenue sur Fun Radio. Donc si vous voulez nous appeler, donc 0803 08 5000 et 0870 5000, donc pour les Belges 0331 79 5000 et donc 3615 Fun Radio rubrique direct. Donc on va continuer sur les débats.
1: Voilà.
0: Donc alors pensez-vous que Gérard devrait dire oui à une fille facilement? Donc
1: ouais,
0: alors...
1: ouais, on le pense.
0: Non, mais là vous vous calmez s'il vous plaît.
2: Olivia.
0: Voilà. Ça sera un peu plus cool.
1: Moi, je pense que tu devrais emballer sévère.
0: Bon, alors, c'est qui ton nom, quoi?
1: C'est François.
0: Bon, alors, François, d'après toi, je devrais dire oui facilement.
1: Tout de suite, tu devrais dire oui tout de suite.
0: Ouais, mais pourquoi? Pourquoi je... Non, mais attends.
1: Mais parce que t'es un tombeur, Gégé.
0: Non, mais attendez.
1: Mais tu fais 1m90, t'es blond,
0: ouais.
1: Aux yeux bleus,
0: ouais.
1: Les cheveux longs jusqu'au milieu du dos.
0: Ouais.
1: T'as des bonnes petites fesses moulées.
0: Ouais.
1: Paraît-il une grosse bite.
0: Ouais.
1: On m'a dit ça à la loco.
0: Ouais, ben, dans ce cas-là, tu te trompes déjà, parce que t'as déjà tout faux sur...
1: Ah bon, on m'a menti.
0: Déjà, je suis châtain, je suis 1m70, ok.
1: Ah, t'es un vilain?
0: Mais attends, je suis un vilain, attends.
1: T'es un camionneur?
0: Mais de toute manière, celui... Bon alors, vas-y.
1: Ah, c'est ça, t'as un peu de jacouille dans les visiteurs, quoi.
5: Gérard, c'est Julien de Paris.
1: T'as les boutons...
0: Non, vas-y, Julien, je t'écoute.
5: Savoir. La question que tu poses, là, c'est bon savoir si tu dirais facilement oui à une fille, d'accord?
0: Oui.
5: Mais pourquoi, dans ce cas, il y a deux filles à côté de toi dans le studio?
0: Non, j'ai trois filles à côté de moi, d'accord?
5: Trois filles, ah,
2: bah... Gérard.
0: Bah pour l'instant, je dis pas oui facilement, d'accord?
1: Eh ben, tu diras pas oui de la soirée, c'est tout.
0: Non, mais attendez, là, vous allez vous calmer.
1: T'es une petite frappe.
0: Je dis pas oui. Attendez! Je réponds à Julien. Attends, Julien.
2: Mélodie, je veux te parler en antenne.
0: Qui?
1: On s'en fout, Mélodie.
0: Qui, Mélodie, tu veux m'avoir en antenne?
6: On s'en fout, il y a l'antenne.
0: Ok, pas de problème. Je parle en antenne si tu veux.
1: Non, c'est bon.
0: Alors moi, je vais répondre.
1: On se calme.
0: Eh,
1: vous allez vous calmer, sinon ça va casser.
0: Ouais. Bon, déjà, vous vous calmez.
2: Déjà,
0: ouais. Pour commencer, avant de continuer la question, je viens d'avoir une enveloppe du ministère des téléphones de Paris.
1: Ouais.
0: Donc, c'est marqué Fun Radio Neuilly Star System numéro 2, avec un téléphone portable, si Agnès, tu peux me le passer.
5: Super, c'est qui Star System numéro 2?
0: J'ai eu un téléphone, donc je sais pas où que je vais le mettre. Donc, j'ai pas de branchement, donc je vais bien voir comment faire. Hein. La personne qui me l'a donné,
5: d'accord,
0: qui l'a déposé à la radio, me dira comment ça fonctionne.
6: Eh ben, c'est le ministère des cabines.
0: C'est qu'à là qu'on me dise comment le brancher. Bon, enfin, bref. Non, mais c'est bon. Donc, on va continuer.
1: Olivia, à te faire une grosse pipe.
0: Bon, alors, Olivia.
2: Et pourquoi tu dirais pas oui facilement?
0: Parce que je suis pas.
2: C'est facile.
0: Voilà.
3: D'accord. Et on accueille Pipo.
5: Elles sont bien
0: accueillies
5: là à côté de toi.
0: Pipo. Bonsoir, Pipo.
1: Ça va,
2: Gérard?
0: Donc, alors.
1: Non,
0: vous répondez à la question parce qu'on va
5: marrer. On y a répondu à la question.
0: Bon, c'est bon.
5: Et Gérard, répondu, c'est bon, on a compris.
0: Bon.
5: Passe à la sixième question, Gérard.
0: Alors, pensez-vous qu'il faudrait accorder plus longtemps l'antenne à Gérard?
2: Ouais, tu l'as déjà dit? Oui.
0: Gérard,
2: tes questions, elles sont récurrentes.
5: Hein. Mais ouais, t'as posé.
1: Est-ce qu'elle mouille les meufs dans le studio?
2: Gégé.
0: Oui.
2: Tout à l'heure, t'avais posé des questions à Max. Il avait écrit des questions et dans une question, il y avait pensez-vous que Gégé soit nerveux ou calme ou je sais pas quoi?
0: Alors, attends.
5: Moi, je pense que Gérard, il est éjaculateur précoce parce que c'est un grand nerveux.
0: Non, alors, attends. Stop. Pensez-vous que Gérard devrait être plus calme, c'est ça la question que tu veux dire?
5: Ouais, moi je crois.
0: Oui, mais alors vas-y, réponds. Attendez. Chacun votre tour. C'est qui là qui parle?
2: C'est
0: Sophia. Non, attends.
2: Sophia,
0: taisez-vous
2: les autres.
0: Attendez, non, vous vous calmez. Qui c'est qui vient, qui a dit, j'avais posé la question à l'antenne?
2: C'est Sophia.
0: Bon alors Sophia, vas-y, je t'écoute. Non, Polly, tu la fermes, s'il te plaît. Merci. Pensez-vous que Gérard devrait être plus calme?
2: Oui.
0: Bon, alors pourquoi oui?
2: Parce que quand tu cries,
0: ça fait mal aux oreilles. Parle bien devant ton corps, voilà, s'il te plaît.
2: Tu colles sur ma bouche.
5: Parce que tu nous casses les oreilles, Gérard.
0: Oui, mais dans ce cas-là, attendez, si je vous casse... Non, attendez.
2: Je ne casse pas les oreilles, Gégé.
0: Attendez. Moi, je vais répondre. Si je vous casse les oreilles... C'est que dans ce cas-là, vous me laissez poser mes questions et que chacun réponde à son tour. Alors, celui qui s'amuse à péter, tu la fermes, d'accord?
2: C'est un porc.
0: Je rentre à l'antenne.
5: Gérard, appuie la chatte.
2: Bon, Gérard, j'ai des crados, là. Je veux répondre à ta question.
0: Oui, Mélodie.
5: Poil mouillé, là.
0: Bon, c'est bon, derrière.
2: C'est Mélodie qui parle.
0: Mélodie, s'il te plaît. Toi, tu la fermes.
2: Je t'en prie, ne sois pas vulgaire.
0: Alors, Mélodie, je t'écoute.
2: Ouais, alors moi, il faut que tu cries moins. Parce que déjà, pour que les gens t'entendent et t'écoutent, si tu te taisais 3 secondes, ils se gueuleraient 2 secondes entre eux, et puis après, ça irait mieux, et comme ça, tu pourrais parler.
0: Non, mais dans ce cas...
5: Il paraît que t'es flash, Oli.
2: Oli, Gérard.
5: Il paraît que t'es flash, t'es plus rapide qu'un éclair.
7: C'est toi. Non, Gérard, en fait, il faut que tu cries parce que t'es naturel lorsque tu cries.
2: Ouais, mais ça fait mal aux oreilles.
7: Il faut que les gens soient naturels dans ce cas-là, mais quoi, tu...
5: Ouais, puis c'est tout ce qu'il sait faire, crier, de toute façon.
2: T'écoutes pas.
0: Non, mais attends, ouais, si t'es pas content, mon pote. Ouais. Ouais, celui qui vient de dire que c'est pas que de crier, si t'es pas content, ouais. tu changes de fréquence, ok?
5: Ouais, éjaculateur précoce.
0: Alors, dans ces cas-là, si t'es pas content, tu vas voir Michael Decan sur quelle fréquence il est, d'accord?
5: Ouais, d'accord, Gérard.
0: Ouais, mais après, Gérard, à cause de toi, il n'y aura plus d'auditeurs. Ouais, mais attends,
5: Gérard.
0: Ouais.
5: Laisse-moi te dire un petit truc, tu
0: vois. Vas-y.
5: Si tu te calmais un peu plus, tu vois, ça sera peut-être probablement moins le bordel sur l'antenne, parce que tous les gens qui appellent, ils ont l'impression...
0: Bonsoir,
5: Gérard.
0: Vous savez, vous calmer. Normalement, ce soir, j'avais prévu de pas crier, mais
2: C'est raté.
5: T'as plus de voix.
0: Vu qu'à chaque fois que je pouvais pas passer une phrase, donc je n'ai pas pu faire mon débat. Normalement, ce débat-là, j'avais prévu de le faire dans le calme.
5: Ouais. Tu parles tout le temps, Gérard.
0: Non, mais dans ces cas-là, je parle tout le temps. Mais quand je pose des questions, il faudrait bien que les gens répondent à chacun leur tour. Donc normalement, c'était prévu que c'est les vacances.
2: Ouais.
0: Hein, et tout le monde passe leur bac.
2: Et alors, donc, c'est pas encore les vacances, Gérard.
0: Oui, non, mais. De toute manière, je pense que la semaine prochaine, j'ai pas prévu le terme du débat. Donc j'avais prévu de pas crier.
5: Ouais.
0: Et vu que tout le monde n'a pas été
5: gentil,
0: donc j'étais forcé de pousser ma gueule.
5: C'est ça, répète.
7: Ce que tu fais, Gérard, c'est ce que tu fais. Tu poses la question et t'interroges les gens chacun à leur tour.
0: Eh ben alors, voilà.
5: Exactement.
0: Donc,
5: exactement.
0: Alors pensez-vous...
5: Donc je réponds en premier.
0: Voilà. Non mais attends.
5: Vas-y.
0: Alors, tu donnes ton nom.
5: Ouais, ben j'ai levé la main.
0: Non mais tu donnes ton nom.
5: Ouais.
0: Tipo, alors vas-y.
5: Ouais, mais c'est du Pipo qui
0: fit. Bon, alors, Pipo, bonne nuit. Voilà.
5: Bonsoir, Gérard.
0: Oui, ben, bonsoir. Alors, tu réponds à la question ou pas?
5: Ah non, il s'en allait, là. Tu peux répéter la question,
0: non,
5: Gérard?
0: Non, mais là, non.
5: Oui, la question, c'était est-ce que Gérard doit continuer à la radio?
0: Voilà.
2: Non, c'est pas ça.
5: Non, c'est parce que Gérard, il veut savoir s'il doit parler plus longtemps à l'antenne.
2: Non,
5: c'est vrai qu'il est capable de faire le morning.
2: Arrêtez de le faire exprès, là.
5: Non, Gérard, il va faire la fun force.
2: Ah oui.
0: Alors là, vous allez vous calmer. Maintenant, ça va être la dernière question.
5: Ouais. Non, attends, Gérard, on n'a pas fini de répondre à celle-là.
0: Dans ce cas-là,
5: si tu faisais la fun force, t'aurais plein de petites filles de 16 ans.
2: Ouais.
0: Attendez, stop.
5: Et puis ça.
0: S'il vous plaît. Non, on se calme. Je repose la question.
2: Ouais.
0: Pensez-vous que Gérard.
2: Olivia.
0: Pensez-vous pensez-vous qu'il faudrait accorder plus longtemps l'antenne à Gérard? Chacun votre tour. Non. Attends.
2: C'est pas ça la question.
0: Non, mais pour l'instant, moi je pose cette question-là.
1: Ouais, bah t'as du mal.
2: On a répondu tout à l'heure.
0: Non, personne n'a répondu.
2: Si, on a répondu tout à l'heure. On a pas répondu. Lisa.
0: Oui.
2: Gérard, moi je pense qu'en fait une fois par semaine c'est pas suffisant.
0: Bon, alors, pourquoi?
1: C'est bon,
0: pour l'instant, tu laisses parler Olivia, s'il te plaît.
1: Mais
0: laissez parler les gens, s'il vous plaît, merde!
2: Mais
0: tais-toi, laisse-en
2: parler.
0: Non, mais laissez finir.
2: Ah, vous êtes trop loups, les mecs. Non, c'est Olivia qui parle.
1: Non, c'est
0: voilà.
1: Bon, allez, vous discutez pas.
0: Connard, pour l'instant, c'est pas vous qui commandez. Ok?
1: D'accord.
0: Voilà, alors, Olivia.
2: Ouais.
0: Pourquoi?
2: Comme je te disais, une fois par semaine, c'est pas suffisant.
1: Non, une fois par mois, ça serait mieux.
0: Tais-toi! Voilà!
1: Une fois par année, ce serait mieux.
0: Oh là là!
2: Et en plus, pas jamais, en fait. Et en plus, à 1h30
0: du matin. Ouais. Non, pourquoi? Non, bon, allez, c'est bon.
2: Encore moins suffisant.
0: Ouais, ok.
1: D'accord, allez, je m'énerve.
0: Ouais.
1: Allez, tu dégages. Allez, dégage. On retourne au standard, c'est pour le
0: moment. T'es content?
1: Alors. Et puis moi, on m'entend pas.
0: Dans ce cas-là, tu réponds à la question et c'est tout.
1: D'accord.
0: Tu veux parler, tu réponds.
1: Ok.
0: Tu
2: t'appelles comment?
1: C'est François.
0: Ouais, alors vas-y, François, dépêche-toi.
1: Ok, t'as réussi à faire mouiller les deux meufs qui sont dans le studio?
0: Non, mais attends, c'est pas la question, d'accord?
2: Non, mais attends,
0: c'est pas la... Non, mais moi, je te réponds à ta question, moi, je te répondrai pas.
1: Mais pourquoi?
0: Parce que ça te regarde pas. Ok.
6: Parce qu'il n'en est pas capable.
0: Ça, c'est mon problème, je verrai ça après.
6: Bah, réponds alors.
1: Voilà. Après, ouais, c'est ça. Fais-nous-le en live.
0: Non, ça vous regarde pas. Ça vous regarde pas.
1: En live.
0: Bon, tu vas faire.
2: J'ai rien compris, il va se les brancher après.
1: Voilà. Je veux savoir si tu vas te faire sucer ce soir, Gérard.
0: Ça, qui pose ça?
1: C'est Pipo.
0: Ah, Pipo.
1: Pipo, il veut savoir si GG ce soir va te faire sucer. Ouais, avec un bleu dans le cul.
0: Alors, celui qui a répondu.
1: Gérard, on le trouve pas, il y a trop de poils.
0: Voilà.
1: Non, c'est pas ça, il y a déjà quelqu'un.
0: Bon, allez, c'est bon. On va passer à.
1: Un disque, allez, c'est ça.
0: Non. Non, bah.
1: Un disque. Non, tu dégages, tu repasses au standard.
2: Bon, Gérard, c'est Mélodie.
0: Oui, Mélodie.
1: Encore là,
2: passe-moi le standard, je vais dormir parce qu'il hurle trop, j'ai mal à la tête.
1: Ouais, c'est ça, va te coucher.
0: Non, mais Mélodie.
2: Allez, salut, ciao.
1: Ouais, salut, Mélodie.
0: Casse-toi. Oh, s'il vous plaît, là-bas.
2: Vous êtes relous, les mecs, là.
1: Ouais, c'est ça, on est relous.
2: Allô, Gérard, qu'est-ce que tu disais?
1: Non, encore elle.
0: Bon, tu la fermes derrière, s'il te plaît. Voilà.
1: Voilà.
0: Bon, tu veux Mélodie.
1: Mélodie.
2: Ouais.
0: Bon, tu veux rentrer?
1: Bon, tu veux rentrer, Mélodie?
2: Ouais! Oui, sauf si tu as une dernière question à me poser.
0: Bon, ça va.
1: Gérard, moi j'aimerais bien répondre à ta question.
0: Vas-y.
1: Ta gueule! Non, ta gueule, toi, c'est bon.
0: Non, mais déjà, pour l'instant, vous allez.
1: Moi, je réclame la vie de Caramel et Vaster. Oh, ta gueule. Moi, je trouve franchement, j'ai t'avoué que je trouve que t'es pas fait pour la libre antenne.
0: Pourquoi?
1: Je vais t'expliquer pourquoi. Ta gueule, pour plusieurs raisons, parce que la première, c'est le gros problème de ta locution, tu vois, c'est chiant, tu vois, c'est bon, ça va bien une nuit, tu vois, une nuit par semaine, ça va, mais c'est le genre de truc, tu vois, tu pourras pas réussir à mettre vraiment le feu à une antenne, parce que tu vois, là, les gars qui t'écoutent, les gens qui t'appellent, en fait, ils t'apprécient pour ça. Bon, ça va bien deux minutes, mais t'auras pas un succès phénoménal.
0: Non, mais attends, dans ce cas-là...
1: Une nuit, ça va, trois nuits, ça va.
0: Attends. Et c'est qui là qui vient de me...
1: C'est Julien.
0: Bon, ah, Julien.
1: Ta gueule, ouais.
0: Bon, Julien, moi je vais te répondre.
1: Ouais,
0: dans
1: Julien,
0: ce cas-là... Bon, derrière, celui qui dit que Julien c'est un abruti, tu la fermes. Bon, vous voulez la fermer, moi je vais répondre. Maintenant.
1: Et Julien.
0: Vous voulez la fermer, s'il vous plaît.
2: C'est trop loulou, là.
0: Vous commencez par vous calmer, je vais répondre à Julien. Alors, Julien, je te réponds clair et net.
1: Ouais.
0: Si... Comme tu viens de dire.
1: C'est très clair.
0: Tu crois que je suis pas fait pour faire des libres antennes, c'est ça?
1: Je pense que t'es fait pour être un bon auditeur de Max, mais il vaut mieux que t'en restes là, quoi.
0: Bon, alors dans ces cas-là, vous faites une chose.
1: Mm-hmm.
0: Si vous voulez que je reste bon auditeur avec Max, dans ces cas-là, vous arrêtez au standard ou sur Minitel, sans arrêt de demander comment va Gérard, est-ce qu'on peut avoir Gérard. Alors là, dans ces cas-là, ok, on va se calmer. Moi je vais être calme. Non mais moi je serai calme quand tout le monde va déjà commencer par la fermer. d'arrêter de me demander sans arrêt.
1: Gérard.
0: Et d'arrêter de demander mes remix.
1: Gérard.
0: Non, non, mais attends, Gérard. Attendez, je finis.
1: Ouais.
0: Parce que... À force de demander mes remix, moi je commence à en avoir ras-le-bol.
1: Mais on s'est dublé avec tes relâches, je suis
0: oui, non.
1: d'accord avec
0: non,
1: toi.
0: Non,
1: je
0: mais,
1: sais
0: non,
1: pas
0: non.
1: Si les autres sont d'accord, mais moi je suis d'accord avec toi.
0: Non, non, mais ceux qui se font dubler derrière mon dos,
1: ouais.
0: Ça, Monière, vous allez très bien
2: ouais.
0: savoir ce qui va vous arriver.
2: Oui, on connaît
1: d'accord, les
6: ouais. Qu'est-ce qui va leur
1: procès,
6: arriver
1: procès.
0: Ça, c'est que je vais arrêter.
1: Ouais. Non, mais si, Gérard, c'est bon, reste, t'es bien à l'antenne quand
3: t'as
1: même.
3: T'as un ultimatum à poser, là
1: facile, quoi. Mais bon, voilà, quoi. Disons que.
0: Non, mais là, là pour ce soir. Pour ce soir.
1: Et Gérard, tu peux passer dans Tout est acheté.
2: Ah, Gérard, c'est payé.
1: Gérard, quand est-ce que tu présentes Tout est possible? Tout est acheté.
2: C'est pas Gérard.
0: Oui. Qui c'est qui a posé une question bête et méchante qui m'a demandé si j'étais payé? Ah, ça, c'est une nana.
2: Non, c'est pas vrai.
0: Attendez. J'ai entendu une nana qui m'a demandé est-ce que j'étais payé.
2: Non, c'est pas vrai.
3: Non, je me demandais si tu participais à si tout est payé.
0: Non.
1: Tout
0: bon,
1: est possible.
0: Alors.
2: Non.
0: Bon, il est 3h25 du matin. On va faire la conclusion.
1: Mais non.
0: Non, mais c'est...
6: Si, t'as encore des questions à poser.
0: Non, non, mais...
6: Ah si, t'avais des questions à poser encore, Gérard.
3: T'en as, quand allez, tu les as annoncées à Max, il y en a que t'as pas dit, moi. Il y en a que j'ai pas entendu, hein.
1: Ouais, nous non plus. Ouais.
0: Bon, alors, pensez-vous que je devrais être plus calme?
1: Ah ouais.
0: Non, mais chacun votre tour, s'il vous plaît, là.
1: D'accord. Julien,
0: encore, vas-y.
1: Ouais, franchement, moi, je pense que tu devrais être plus calme. Parce que... Allez, c'est bien, Julien, salut.
0: Non, mais attends, pour l'instant, c'est pas toi qui commande.
1: Vas-y, Julien.
0: Non, mais attends, toi, derrière, tu la fermes. C'est Julien qui répond, ok?
1: Bah ça y est, il a répondu. Ouais,
0: non, il a pas répondu. Oh, tu te calmes. Tu te calmes derrière, s'il te plaît.
1: Bonne nuit, Julien.
0: Bon, alors, si vous voulez que je reste calme, vous laissez parler les gens, ok? Alors, comment?
1: Bah, dis, on reprend qui à part Julien? François veut parler. Parce qu'apparemment, tu fréquentes un peu avec Julien.
0: Non, mais attends, c'est Julien qui a parlé le premier. Donc, tu la fermes derrière, s'il te plaît.
1: Dis donc, Gégé, c'est pas avec Julien que tu fais l'amour dans les toilettes de la loco?
8: Ah, ça se pourrait.
0: Vous commencez à me prendre la tête, hein.
1: Mais non, au contraire, je suis pas d'accord.
0: Bon alors, Julien,
1: ouais.
0: Tu réponds à la question, s'il te plaît.
1: Ouais, bah, okay.
8: Bon, bah, c'est simple.
0: Vous la fermez derrière.
1: Ouais, c'est clair, frère.
8: Okay. Bon, tout à l'heure, vous voulez y répondre, on va pas laisser parler.
0: Bon alors, Julien, tu réponds parce que ça commence à être trop lourd à chaque fois que je donne les noms.
1: D'accord.
0: Alors, tu réponds et vite.
1: Je réponds. Ouais, je trouve que tu devrais être plus calme parce que comme ça éviterait que tout le monde soit excité complètement à l'antenne et tu réussiras à avoir un débat à peu près clair.
0: Voilà, ok.
2: T'as arrêté de parler en même temps alors? Moi, je pense
1: pas idiot.
0: Alors, attendez.
1: Ouais.
0: Bon alors qui c'est qui veut répondre Pipo derrière
1: répondre.
0: Alors Pipo.
1: Pipo veut répondre.
0: Non, attends, déjà.
1: Moi je veux dire que s'il avait été plus calme, ouais. Il n'aurait pas été éjaculateur précoce et Christine ne l'aurait pas quitté.
0: Bon alors toi Pipo, tu dégages, bonne nuit.
2: Mélodie, elle est encore là?
0: Non. Mélodie.
3: Mélodie est partie se coucher.
2: Voilà. Ah d'accord.
1: Bon, il y a pas toi qui veut répondre.
0: Non, vas-y.
2: Je vais répondre, Olivia.
0: Olivia. Olivia.
1: Si t'avais été plus calme, Christine, elle t'aurait pas fait un enfant dans le dos.
0: Alors. François, tu dégages, bonne nuit. Voilà, comme ça va aller vite la conclusion.
2: Gérard,
0: Olivia.
1: C'est malin de faire un débat quand tu vires tout le monde.
0: Ouais, mais attends, je fais ce que je veux, d'accord? C'est pas toi qui commande.
1: Ouais, tu fais ce que tu veux. C'est ça, ouais, t'es libre, ouais, c'est ça.
0: Gérard, non, mais attends, si t'es pas content, mon pote, t'appelles
1: pas.
0: Ouais,
1: c'est ça, fais ce que tu veux, vas-y.
2: Mais t'arrêtes de gueuler, toi. Bon, écoute, Gérard, à partir du moment où tu baisses le ton de ta voix, forcément.
1: Ouais, t'arrêtes.
2: À partir du moment où tu baisses le fond de ta voix...
1: D'accord, c'est ça. Ok.
2: Tellement inutile.
0: Ouais, tu fermes ta gueule.
1: J'essaye de la fermer, mais je peux pas.
0: Non. Alors tu la fermes.
1: Je peux pas.
2: Oui, tu
0: alors tu toi. Dégages.
2: Ouais, tu tiens.
1: Au revoir.
0: Enfin.
2: Gérard, dès que tu baisses le fond de ta voix...
0: Olivia.
2: Gérard.
0: Oui.
2: Tu m'écoutes même pas.
1: D'accord.
0: Si, je t'écoute.
1: Ouais, on t'écoute aussi, nous.
0: Ouais, ta gueule, toi, tu la fermes pour l'instant.
1: Ta gueule.
2: Il faut que tu t'imposes, Gérard.
1: Ta gueule!
2: C'est inaudible. Et après, lorsque c'est inaudible, on entend rien. Et lorsqu'on entend rien, on est déçu de rien entendre. Tu comprends, Gérard?
0: Ouais.
2: Donc, t'es obligé de t'imposer et de gueuler. Comme ça, au moins, tu restaures le
0: calme. Ouais, c'est ma loi.
1: Ouais, voilà, faut que t'aies ton style perso.
8: Ouais, t'es un cobaye.
2: Le chef, hein.
1: Oh, le cobaye de sirène.
2: Mais sinon,
0: moi, je t'emmerde. Voilà. Ben, là, c'est clair. Tu vois?
1: Oh, bon, on va bien s'amuser tous les deux.
0: On va pas s'y abuser, mais moi, je vais pas m'amuser avec toi parce que tu vas te démerder. Parce que là, on va arrêter, il est 3h27 et c'est terminé. Non, c'est pas terminé, tu continues.
1: Il manque des questions. Là,
8: tu dis ça, tu dis moi.
0: T'as pas posé toutes les questions, donc tu continues.
2: Il manque des questions, là. Gérard, jusqu'à 4h, Yannick, il est pas là.
0: Non, mais attends, si, Yannick, il est là en plus.
3: GG, me semble-t-il, il y avait d'autres questions. Je suis sûre. Je suis sûr, il y avait l'Adidas, il y avait Françoise, il y avait des trucs sur toi.
9: Adidas, on l'a posé.
6: Il y avait une question sur le tatou.
3: Il y avait une question sur le tatou.
1: Ah ouais.
6: Le tatou. T'as dit que tu la poserais, les gens attendent
1: Yannick,
6: pour ça, Gérard.
1: C'est pas vrai.
9: Ah bah attends, Yannick. Vas-y, le mec, il t'attaque. Vas-y, réponds.
3: Non, tu vois, Yannick, il est pas comme toi.
6: Non,
3: il
6: Yannick,
3: répond
6: il
3: pas.
6: Est pas là.
9: Ouais,
6: Yannick,
9: bah, il est pas répondre.
2: Et en plus, Yannick, il est beau.
1: Non, il est pédé avec Gérard.
2: Il est beau, Yannick.
9: Oh, le pauvre.
2: Il est beau.

0: attends, je suis en train de chercher.
1: T'as pas tout, t'as pas tout.
0: Ah, pensez-vous que j'aurais été un peu plus aimable?
2: Non. Ah oui.
0: Ah, non. Pourquoi non, non. Attends, qui a dit non? Ah, vas-y. Non, non, là, maintenant, vas-y.
2: C'est
0: vas-y.
2: Laurent. Non, parce que...
0: Ah, c'est... attends, Laurent.
2: Oui.
0: Je crois que t'étais déjà parti, toi. T'es revenu comme ça?
2: Non, je viens d'arriver, je suis désolé, excuse-moi.
0: Ah ouais, on récupère un Laurent comme ça au hasard.
3: Gérard, ouais, j'ai plus le temps de te dire, vas-y.
2: Il y a Phil. N'écoute pas, Gérard.
0: Attendez, il y a une question Minitel.
4: Il y a Phil qui demande si t'as toujours des boutons sur le cul.
0: Non, ça le regarde pas.
2: Ouais, et puis la question Minitel, on l'encule.
4: Et s'il les a vus, les boutons dans le cul, tu te souviens pas de Phil? Voilà, qu'il a rencontré la semaine dernière.
2: T'as un
0: pas, Gérard. Ah bah ouais, faut bien roter dans la vie.
1: T'as bu quoi, de la bière ou quoi?
0: Non, j'ai bu du café.
3: Et là, ta question, c'était aimable, tu pourrais rajouter poli à la rigueur, ou je sais pas, parce que là,
2: honnêtement... Gérard, essuie-toi, t'en as sur le coin de la bouche.
0: Bon, attends...
1: Ça te
0: dégouline. Bon, bah c'est bon, ouais. Bon,
2: comment tu vas emballer tes meufs après ça?
0: Ouais. Oh non, mais attends, c'est pas ton problème à toi.
2: Gérard, une question, est-ce que tu te rases?
0: Oui, je me rase.
1: Est-ce que t'as des poils?
2: Ah ouais, tu traces le triangle.
0: Ouais, pauvre con,
1: va. Est-ce que t'as des poils?
2: C'est la moumoute.
0: Ça te regarde pas.
2: Hey, Tarek, t'es... Hey, Gérard.
0: Ouais, allez.
2: Hey, Tarek, t'es...
0: Allez-y.
2: Hey, Tarek, t'es une moumoute.
1: Tu poses pas de questions, alors on en pose.
0: Café. Pas de problème, café. Sans problème.
2: Ouais, c'est ça. Ouais.
0: Alors, allez-y. Non, allez-y.
1: Tu me payes un café au studio? Bon, qu'est-ce que vous faites, les gars, ce soir, ça vous dit?
2: Gérard, devine avec qui je suis.
0: Non, mais vas-y.
2: Eh ben, je suis avec Cricri.
0: Ouais, ben, c'est bien. Dans ces cas-là, allez-y.
1: Posez-moi. Je veux un café.
0: Oui.
2: Ouais.
1: Je veux un café.
4: Ouais, tu vas te le faire.
0: Tu vas te faire tout seul. Tu vas te faire toute seule, ma chérie.
1: Oh là là, Gérard.
4: Gérard, tu continues ton débat.
2: Gérard, c'est Laurent.
0: Ouais.
2: Est-ce que tu te torches de la main droite ou gauche?
0: Ça, je te répondrai pas.
2: Vas-y.
0: Ça te regarde pas.
2: La droite ou la gauche?
0: Ça te regarde pas.
2: Tu te torches de quelle main?
0: Ça te regarde pas.
2: Arrête, la droite ou la gauche?
0: Ça te regarde.
1: Jésus.
0: Oui.
1: Pose une question.
5: Ouais, pose la question.
1: Voilà. Il fait bouger un peu.
0: Ah.
1: Puis tout à l'heure, on n'arrête pas de tourner en rond, là.
0: Alors, pensez-vous que je devrais donner mon numéro de tatou?
5: On le connaît, ton tatouage.
1: Non, pas ça, une autre question.
0: Bah, quoi, qu'est-ce que vous voulez comme question?
2: Est-ce que Gérard se torche de la main droite ou gauche?
1: Vas-y, pose-nous
2: des questions sur ta vie, sur le cul, je sais pas, n'importe quoi, là.
0: Non, mais ça, ma vie, je vous dirai rien d'autre sur ma vie.
5: Est-ce que nous, on peut poser des questions?
0: Vas-y. Ouais, c'est qui veut me poser une question? Non,
4: mais Gérard, si t'acceptes qu'il te pose des questions, tu y réponds.
0: Ouais, ben, je réponds à la nana.
2: Il y en a une qui vient de me demander
0: une question. Je vais y répondre.
4: Tu y réponds, tu dis pas, je te réponds pas.
0: Non, mais je vais y répondre. Mais derrière, ils vont la fermer.
2: D'accord. La droite ou la gauche?
1: Arrête, hein.
0: Bon, tu te tais déjà pour ça.
2: Moi, j'ai posé une question, je veux que tu
1: réponds. Putain, mais tu fais chier, merde. Gérard, on va te poser une question, mais tu réponds sincèrement.
0: Non, c'est qui?
1: C'est Olivia.
0: Alors, vas-y, Olivia, je t'écoute. Bon, d'accord. Vos gueules derrière. Vous laissez parler Olivia.
2: J'ai rien dit.
1: Alors, moi, je voudrais savoir.
2: J'ai rien dit.
0: Ta gueule!
2: Mais je dis rien, depuis tout à l'heure.
0: Tu laisses parler Olivia.
2: Mais j'ai rien dit.
0: Alors, tu la fermes.
2: Mais je dis rien.
1: Alors, tais-toi.
0: Hey, tu commences à me faire chier, là, hein, sérieusement, quoi.
2: J'ai entendu. J'étais pratiquement pas là.
5: Bon, ça va, tu t'étais là. Hein. Hey, Gérard, est-ce que Françoise. À un moment donné ou à un autre, t'as excité?
0: Non.
5: Jamais?
0: Non.
2: Et Christine?
5: Toi.
0: Alors, je vais dire une chose qu'avec Christine...
2: Ah ben, ça devait pas être facile tous les jours.
5: Est-ce qu'elle est hétérosexuelle, Christine?
2: Ça devait pas être du gâteau, hein.
0: Alors, je vous préviens d'une chose.
2: C'était plutôt un poids qu'autre chose. Est-ce qu'elle est hétérosexuelle, Christine?
0: Tu lui poseras la question toi-même.
5: Bon,
0: quand t'auras l'occasion de la voir.
2: Tu y as mis un petit doigt?
0: Non.
2: Deux.
0: Non plus.
5: Bon
0: alors après, qui c'est qui a une question
1: Il y a des gros doigts.
2: Moi.
5: Et moi.
2: Moi.
0: Ouais. Qui moi.
2: C'est Laurent.
0: Ouais, Laurent.
2: Est-ce que tu torches de la main droite ou gauche?
0: Non, mais attends, Laurent, tu commences à être relou avec cette question-là.
2: Pourquoi tu veux pas y répondre?
0: Mais tu commences à être relou.
2: D'accord.
0: Mais là, t'es relou.
2: Quel genre de musique t'écoutes?
5: As-tu une copine, Gérard?
0: Non.
2: Est-ce que tu fais du cheval?
6: Ouais, je parlais, mais...
0: Non, attendez. Stop.
6: Est-ce que Gérard est dans le studio?
0: Oui, Gérard est dans les studios, pourquoi?
6: Voilà, je suis Marc, je suis monsieur 1. Marc de la société Tatou France Télécom. Je vous appelle concernant les 75 000 francs d'amende que vous avez eu en février dernier.
0: Ouais. Non mais attendez, monsieur Marc de France Tatou,
6: France
0: machin, pipo, je m'en bats les cacahuètes.
6: D'accord,
0: non,

0: fait, c'est bon. Non, mais attendez, j'attends toujours votre amende. Alors maintenant, vous commencez à me les gonfler. Je commence à avoir marre, vous commencez à me les gonfler.
1: Gérard, tu nous as caché quelque chose.
0: Quoi?
2: Il paraît que t'appelles les cochonneries au téléphone.
1: Ah ouais.
0: Qui?
2: Bah,
0: qui?
2: Il paraît que tu te mets sur votre téléphone.
1: Mais ta marque, elle vient de te parler, là.
2: Ouais. Je touche pas à parler à Gérard, s'il vous plaît.
0: Oui. Ouais, bah vas-y, toi, tu commences à être trop long.
2: Gérard, s'il vous plaît. Ouais, vous la fermez derrière! Gérard.
0: Ouais.
2: 25 000 francs d'amende si vous voulez payer.
3: Tout à l'heure, peut-être 75.
0: Hein. Ah, oh là là.
1: Tiens, on te filera du.
0: Bon, bah, allez, c'est bon. Non, mais c'est bon, toi, avec ton truc de tatou avec tes amendes, je m'en bats les couilles.
1: Non, il est pas relou, c'est pas vrai, il est génial. Hein.
0: Qui c'est?
1: Ouais. Il est génial. Hein.
0: Attends, qui c'est, cette espèce de voix de trablot, là? Qui c'est ce trablot, là, derrière?
2: Votre trablot, merci.
1: Gérard.
2: C'est Steve.
1: Gérard.
0: Ouais, vas-y, la nana.
2: Ouais.
1: La nana.
2: Écoute,
0: Ta gueule, toi!
2: Oui, si tu faisais du vélo.
1: Gérard.
0: Non, je fais pas de vélo.
2: De la bicyclette.
0: Non, oh putain, mais vous commencez à être trop lourd avec votre vélo et votre bicyclette, merde.
1: Oui. Pose une question là.
0: Qui?
2: Est-ce que tu t'es tapé le mur quand t'étais gamin?
0: Oh putain. Est-ce que je t'ai demandé si ta mère elle faisait du vélo quand elle était jeune?
2: Ouais.
1: Oui, sûrement.
0: Voilà. Alors la nana là, vas-y, tu veux me poser une question?
1: Moi c'est Sophia.
0: Ouais, Sophia, vas-y.
1: Ça pose une question toi.
0: Non mais attends, tu veux me poser une question?
1: Non, moi je voulais pas te poser une question, moi je voulais que tu poses.
0: Alors, moi je vais poser une question.
1: Intéressante.
0: Eh Sophia?
2: Ouais.
1: Ouais.
0: C'est Sophia ou Olivia, je sais plus laquelle.
1: Sophia.
0: Ouais. Est-ce que tu dis facilement un oui à un mec, toi?
2: Bah Gérard, déjà j'ai dit non.
0: Ta gueule, toi!
2: Gérard, écoute-moi, c'est Tonio là. Ah, Tonio, ouais, c'est ça. Gérard, il paraît qu'on peut le rebouger la semaine dernière.
1: Tonio?
0: Ouais. Tonio, tu fermes ta gueule.
2: Et
1: alors, Tonio, il passe avant tout le monde. Vas-y, Tonio, t'écoutes.
2: Ah, merci. Gérard, avoue que t'as sodomisé Laurent Voulzy la semaine dernière.
1: Ah, Tonio était là. Ah.
2: Alors, Gérard.
1: Il trouve plus ses mots, Gérard. Il sait même plus quoi
3: dire. Réfléchis.
2: Gérard, pars dans le micro, ce sera mieux.
1: Il est parti.
0: Ouais, voilà. Si on m'avait pas éteint mon truc.
1: Gérard, il mesure combien ton sexe, hein?
0: Bah, j'en sais rien, j'ai pas regardé encore.
3: Il avait pas de micro, ce
0: que j'ai dit. Non, bah, allez, c'est bon. Non, mais c'est bon, là, je pense qu'on va arrêter, on va.
1: Gérard.
0: Si, on va.
4: Excusez-moi, 30 secondes, ça serait bon.
2: Stop! Une dernière question, Gérard.
0: Nada, pour l'instant, vous laissez.
2: Stop! Une dernière question. Est-ce que tu
0: veux
2: arrêter le débat, là, Gérard?
0: Stop!
2: Gérard,
0: stop!
2: Est-ce que tu as l'autre
0: colon des chiens?
2: Est-ce que tu pourrais arrêter le débat?
0: Ta gueule!
2: Est-ce que tu pourrais arrêter le débat?
0: Maintenant, celui qui demande qu'on arrête le débat, oui, on va l'arrêter. Il y a Julie qui veut poser une question, on va écouter la question.
2: Non.
1: Oui.
0: Ta gueule!
2: Non.
0: Ta gueule!
2: Oh non, on la laissera pas poser sa question.
0: Oh bah là, c'est pas toi qui commande, mon pote.
2: Ah, je suis pas ton pote.
0: Non, mais c'est pas toi qui commande, tu laisses poser la question.
2: Et c'est qui alors qui commande?
0: C'est moi pour l'instant. C'est mon débat, tu fermes ta gueule. Tu fermes ta gueule.
2: Et bah pourquoi je ferme ma gueule?
0: Tu fermes ta gueule.
2: Tu vas fermer ta gueule.
0: Non mais c'est bon, pour l'instant vous laissez poser la question. La chaîne. Non mais. Bon, maintenant, vous laissez poser Julie sa question. Merci.
3: Julie, vas-y.
5: Tu peux nous remettre dans l'ordre. Tu peux nous faire la phrase dans l'ordre.
4: Dans l'ordre, la question, ça donne quoi, Gégé?
0: Non, mais Julie, tu veux poser ta question, tu poses ta question.
4: C'est pas une question.
0: Non, mais attends, parce que moi, j'ai plus de voix, je commence à avoir ras-le-bol. À chaque fois, c'est pareil. Tous les jeudis, j'en ai marre.
2: T'as plus de voix, même plus une voiture?
0: Ouais, mais écoute, ça te regarde pas, j'ai mon permis, j'ai pas de voiture, arrête voilà. T'es content?
1: Mais Gérard, arrête de te plaindre.
0: Bon, alors,
1: Gérard.
0: Julie, tu poses ta. Bon, s'il vous plaît, derrière, vous. Vous
2: sodomisez oui ou non le doc la semaine dernière?
0: Non,
2: oui.
0: Voilà, t'es content.
2: Plus, là.
0: Alors, tu demanderas au doc si j'ai sodomisé, ok?
2: Non,
0: mais t'en fais. T'appelleras.
1: On t'a vu.
0: Non, mais t'appelleras le doc là, demain.
1: 0,58, 82,
2: 22.
0: Oh là là.
2: Allez, Julie, parle.
0: Et Gérard,
2: on t'entend plus, y a un problème.
0: Bon, Julie, si tu veux poser une question. Ta gueule!
1: Allô, j'entends rien, allô?
0: Là, Julie?
1: Allô,
4: ouais. Ok, juste 30 secondes. Je crois que les gens ont dit plein de choses, on a répondu à plein de choses pendant ce débat sur toi.
0: Mmh.
4: J'aimerais que tu me fasses une synthèse de ce que t'en as tiré, de ce que tu comptes faire.
1: Bonjour, synthèse.
0: Alors, ma synthèse.
5: La synthèse. Ouais. Donc, je vais vous répondre sur toutes les questions qui m'ont été posées. Donc, je réponds sur la dernière question.
6: Non. Une synthèse, Gérard, c'est sur l'ensemble de ce que t'en as, de ce que t'en as tiré pour toi, pas chaque question individuellement.
5: Moi, personnellement. Bon, ça
1: c'est toi,
6: laisse-le
1: parler.
6: J'explique ce qu'il doit dire quand même.
1: J'explique les
6: questions, sinon il comprend pas.
5: Bon, d'accord. Sur la première, pourquoi qu'on écoute les débats de Gérard? Donc, ça fait rire tout le monde, ça, d'accord?
1: C'est même pas vrai.
5: Comment ça fait pas rire?
1: Ben non, on est sérieux.
5: Bah, dans ce cas-là, si ça te fait pas rire,
1: on
5: pourquoi
1: est sérieux, moi je suis sérieux, Gérard. Moi,
5: mais dans ce cas-là, pourquoi? Non, mais attends, moi je vais te répondre maintenant.
1: Oui,
5: tu me dis, t'es sérieuse. Moi je vais te répondre, pourquoi t'écoutes mes débats?
1: Parce que c'est sérieux.
5: Bon, ok.
7: Non, parce qu'il est con.
1: Mais non, parce que c'est
5: sérieux. Attends, celui qui vient de me dire que j'étais con, moi je t'emmerde, ok?
7: Ok.
5: D'accord?
1: C'est clair.
5: Voilà, c'est clair et net. Alors que pensez-vous de moi? Pour l'instant, il y a certains auditeurs. Il n'y en aura aucune et t'arrêtes avec Christine, s'il te plaît, merci.
1: Bah avec Carole alors.
5: Avec Carole, vous arrêtez avec ça.
7: Avec Françoise.
1: Gérard,
7: que devient Carole?
5: Je n'en sais rien.
6: Gérard, sur quelle chaire tu vas défiler à l'Europride samedi?
7: Avec Maïté, il va aller.
5: Quoi?
6: Sur quelle chaire tu seras pendant l'Europride samedi?
5: Il n'y a rien du tout prévu.
6: Ah, tu fais pas l'Europride?
5: Non, je reste chez moi, je dors.
6: Pourquoi tu la fais pas?
5: C'est faux, ça.
6: Ça te concerne pourtant.
7: Mis à la loco, c'est pour ça.
1: Gérard!
5: Qui c'est qui parle?
1: C'est Karen.
5: Karen, vas-y.
1: T'as une meuf en ce moment?
5: Non.
7: Il a un mec.
1: Vas-y, il a un mec. T'as un mec?
5: Non plus.
1: Arrête de mentir, on sait que t'es une nana.
5: Je vous dis, j'ai pas de nana.
7: Il y a plusieurs mecs, il a.
5: Alors, Karen.
1: T'as un mec et une meuf, hein?
5: Gérard, non, mais attends, Karen.
1: Eh, Gérard. Quoi, Karen?
5: Karen,
1: ouais.
5: Je vais répondre à ta question. Tu m'as demandé est-ce que j'avais un mec. Je t'ai répondu non. Est-ce que j'ai une nana? Je t'ai répondu non.
1: Alors, est-ce que c'est célibataire? Alors, est-ce que je peux parler? Bah, pourquoi?
5: Non.
1: Si t'es beau et intelligent, tu vas avoir une meuf.
7: Mais il est pas beau, il est pas intelligent.
1: Alan, est-ce que je peux parler, Gérard?
5: Vas-y.
1: Gérard,
5: vas-y.
1: Gérard, es-tu un androgyne? Gérard, es-tu hétérosexuel?
5: Non.
7: C'est Gérard. Il est bisexuel.
1: Gérard, es-tu un androgyne?
7: Question de Gérard. Est-ce que tu suces Christine?
5: Je répondrai pas à cette question.
6: Est-ce que tu suces bien?
1: Gérard, es-tu bisexuel?
5: Non.
1: Bah voilà. Es-tu homosexuel?
5: Non.
1: Mais t'as forcément une tendance
7: sexuelle. Homosexuel, Gérard.
6: Es-tu asexué?
1: C'est normal, c'est ça?
5: Oui. Bon, bah, de manière générale.
6: Est-ce que ton numéro de tatou est bien le 06 08 50 90? Mais c'est pas ton numéro de tatou, j'ai dit n'importe quoi.
7: Gérard!
1: Ouais, la pétasse qui a dit numéro de.
7: Le numéro de la cabine, ça commence par 01 42. Tu veux pas me virer? En t'énervant?
1: Par un creux.
7: Vire-moi au standard. Hey, Gérard, reviens.
4: Gérard, s'il te plaît, t'as un débat, t'as des auditeurs. Tu reprends ton casque, tu reprends ton micro et tu parles. Gérard.
7: Hey.
1: Gérard, reviens.
6: T'as promis que tu répondais à toutes les questions, donc vas-y, tu réponds à toutes les
4: questions.
6: Désolé,
4: Florent a donné un numéro complètement bidon, 06-08-50, je sais pas quoi. C'est pas ton numéro. Alors, tu reprends ton micro, tu reprends ton casque et on finit le débat.
5: Quand ils vont poser des questions...
4: Mais ils vont poser des questions autres, t'inquiète pas.
5: Ouais, ils vont arrêter.
7: La question, elle était simple. Est-ce que tu suis Christine?
1: Mais non, on parle entre nous.
5: Déjà, là, il y a un portable et ça s'entend.
4: Non, c'est un portable qui s'est la compose.
6: Gérard, est-ce que tu te branles sur les blocages des petites culottes de la redoute? Et ça concerne pas Christine ou Carole, parce que je pense pas qu'elle pose dedans.
7: Françoise.
1: C'est 3C, je crois, non?
6: La réponse.
1: Gérard, ici la Terre.
5: Voilà.
1: Gérard.
5: Alors vas-y.
7: Gérard, pourquoi est-ce que t'as trompé Fun Radio avec Europe 1?
5: Alors là, je vais te dire une chose.
7: Il y en a
5: un petit con.
1: Dis-nous une chose.
5: Attends, ta gueule, toi.
7: Gérard, pourquoi est-ce que Fun Radio avec Europe 1?
8: Allez,
7: réponds à cette question, Gérard.
5: Alors je vais te dire une chose. Dans ce cas-là. Attends.
7: Oui, est-ce qu'il a l'air de plus que Max?
9: Votre correspondant va vous reprendre.
5: Merci pour...
6: On continue.
7: Oui. Hein, qu'est-ce que l'air a de plus que Max?
5: Alors, je vais te dire une chose.
8: Oui.
5: Je n'ai jamais été sur Europe 1 celui qui s'amuse à dire ça.
7: Pourquoi est-ce que t'as fait des échanges avec Hubert?
1: Défends-toi, Gérard.
7: C'est passé chez Eugène Sacomano.
5: Vous êtes des menteurs.
7: Et il paraît que tu peux éventuellement...
5: Allez, c'est bon. On va, je vais terminer là parce que vous commencez à me prendre.
7: Pourquoi est-ce que t'as sucé des lépreux pour passer dans tout est possible?
5: Non mais attends, déjà,
10: Gérard, pourquoi est-ce que t'es plus des concombres avec ton anus?
7: Gérard, je peux te poser une question?
5: Vas-y.
7: Est-ce que c'est vrai que tu vas faire un débat sur France Culture?
5: Non.
7: Ah bon?
5: Pourquoi on t'entend
7: bien? Parce que j'ai vu ça dans Télé-Séjour.
5: Ouais, mais attends, dans ces cas-là... Alors ouais. Attends, Florent, c'est bien parce que à chaque fois que tu dis quelque chose, tu m'as entendu, mais c'est bizarre parce qu'à chaque fois... À chaque fois, vous croyez que c'est moi, mais ce n'est pas moi.
7: Dans
5: ces cas-là, il est 3h20. Il est 3h21, donc
11: c'est terminé. Arrête de me paraître nerveux, Gérard, bordel.
5: Moi, attends, si ça te plaît pas,
4: Max a dit tu vas jusqu'à 3h30.
5: Non.
4: Max a dit tu vas jusqu'à 3h30.
5: Max, il a qu'à venir. Moi, j'ai.
6: Il paraît qu'on t'a entendu chez San Z.
5: Ouais, c'est ça. C'est ça.
7: Il paraît qu'il s'est fait enculer chez San Z. J'ai entendu chez Maurice sur Skyrock.
5: Voilà, c'est ça, t'as raison, continue.
4: Je signale qu'on en était, le débat que t'avais lancé.
5: Non, mais attends, déjà, les mecs, ils vont arrêter de dire qu'ils m'entendent sur le micro, s'il te plaît. Déjà, ils vont arrêter de dire qu'ils m'entendent sur n'importe quelle radio parce que c'est faux.
4: C'est ce qu'on nous dit, et nous, je te signale qu'on nous appelle dans le bureau pour nous demander ça.
5: Oui, et bien alors, dans ces cas-là, ce qu'on te dit, pour moi, c'est des cons. Si on entend une autre personne que moi, ça, c'est différent. Non, mais ça, pour moi, les mecs qui disent, ouais, on entend Gérard un peu partout.
7: Gérard, c'est quoi le numéro de
5: ta gueule?
7: ta gueule. t'es marrant quand tu dis ça.
5: Ah, je suis marrant, t'es espèce de petit con,
7: Et toi, tour du cul.
5: Vous voyez, la semaine prochaine, j'avais prévu de faire un karaoké comme c'était prévu depuis.
6: Non, c'est pas toi qui as prévu le karaoké, c'est Max, après ton débat, c'était.
5: Justement, il n'y aura rien du tout.
6: Si le karaoké, c'est pas toi qui le fais, Gérard.
5: Dans ce cas-là, il n'y aura même pas de débat.
7: Tu feras le karaoké sur RTL.
4: Bon, et je te signale que c'est pas. Les gens ont le droit de nous appeler, de nous dire oui, on a entendu Gérard, mais je te signale qu'il y a peut-être des gens qui seront passés pour toi.
5: Oui.
4: Tout simplement, ça a été le cas. Nous, on nous a fait écouter des cassettes. Effectivement, on a tiqué, on a dit bon, c'est Gérard. On s'est renseigné, on a vérifié. En fait, c'est pas toi. Mais des gens qui se font passer pour toi.
7: Mais non, c'est lui.
5: Attends.
4: À moins que ça soit toi.
5: Gérard, t'as dit si maintenant.
6: Ouais.
5: Mais non,
6: il paraît que t'es passé sur Fun Radio avec Max.
5: Bien sûr, Fun Radio.
6: T'as pas le droit de passer. Non, c'était pas toi, c'était un imitateur qui est passé chez Max.
7: Ça. Attends,
5: toi, t'as dit si maintenant. T'as dit que t'avais des preuves. Alors,
6: donc, les a passées les preuves sur l'antenne, les cassettes, Gérard.
5: Non.
7: Ouais.
5: C'est du baratin qui manière toutes les cassettes.
7: Gérard, c'est vrai que tu vas faire de la télé?
5: Non.
7: Ah bon? Il paraît que tu vas faire un truc avec Patrick Sébastien.
5: Non.
7: Et que tu vas faire le journal du Hard avec Philippe Vandel.
6: Il va remplacer Paul Prébois.
5: Non plus.
7: Et avec Jean Lefebvre, c'est vrai?
5: Non plus.
7: Parce qu'il paraît qu'il y aurait une grande histoire d'amour avec Jean Lefebvre.
5: Non plus.
7: C'est un grand acteur, Jean Lefebvre. Tu vas faire du théâtre avec lui, il paraît.
5: Non.
7: Ouais.
11: Et tu vas remplacer Micheline avec Maïté?
5: Non.
7: Pourquoi? Arrête de mentir.
5: Non mais ça y est.
11: Allez, t'as un trop beau cliché.
7: Tout à l'heure, tu nous as dit une recette, Gérard. Moi, à mon avis, tu vas faire un truc avec Maïté.
5: Ouais.
11: On va s'assurer.
7: Je le sens bien, moi.
5: Non, bah, vous verrez bien.
7: Ah, on verra bien.
5: Vous verrez bien avec qui je ferai des recettes.
7: Avec Maïté,
5: je ferai des recettes avec la personne que j'aurai trouvée.
7: Mais Maïté, c'est son vrai nom ou...
5: Non, mais je ferai une recette avec... je ferai de la cuisine avec la personne... Parce que je sais cuisiner.
7: Maïté, s'appelle Maïté Majax.
5: Et je ferai...
4: Tu sais quoi,
5: Gérard,
4: tu
5: sais quoi? Je sais cuisiner. Je sais cuisiner, mais...
7: Quel menteur, dit aussi que tu sais parler.
5: Non, je sais faire de la cuisine.
7: Et en plus, il dit qu'il est beau.
11: Il ment.
7: Non, ça se trouve, c'est vrai.
11: Il dit qu'il est intelligent, c'est un parce que c'est civilisation.
5: Bon, Gérard,
7: est-ce que tu es intelligent?
4: Gérard, tu fais de la radio, donc s'il te plaît, tu continues.
5: Non, mais je continue à répondre.
7: Gérard, tu t'es arrêté où à l'école?
5: CM2, je l'ai déjà dit.
6: CM2, il avait 23 ans.
7: Ah ouais, c'est pour ça.
5: Non, 17.
11: Il avait 23 ans en CM2. On comprend maintenant.
7: Il avait 17 ans en CM2.
11: Eh non, mais vous savez que le pire, c'est vrai. Enfin, c'est vraiment vrai, quoi. Il a arrêté au CM2, il avait 17 ans.
5: Ouais. Attends, qui c'est qui dit ça?
11: Pourquoi?
7: Franchement, il est fort.
5: Non, mais attends, qui c'est qui vient de dire ça?
11: Caramel.
5: Non, c'est pas Caramel, c'est une boîte nana.
11: C'est Caramba.
5: Non plus.
11: C'est Bonbon.
7: Hein. C'est Micheline.
5: C'est Malabar.
7: C'est Ginette.
11: T'as encore une pétasse, encore une fille, hein.
5: Attendez, pour l'instant, pour l'instant, j'ai pas insulté personne.
7: Ouais, mais on te connaît, Gérard, tout à l'heure.
4: Rigole, t'as insulté personne?
5: Non, mais.
4: Tu veux que je te dise le nombre d'insultes?
5: Ouais, bah, je sais, ça
4: là. Tu dis la vignette?
6: Oh, dépêche de l'AFP sur Minitel. Gérard va remplacer Cousteau pour étudier l'accouplement chez les thons.
5: Ouais, voilà. Je vais dire une chose, tu vois. Le mec qui vient de dire ça sur Minitel.
6: C'est qui Didier.
5: Je vais dire une chose, tu vois.
6: C'est sur l'AFP qu'il a dit.
5: Non, mais même. Je préfère même pas lui répondre.
7: Gérard.
5: Pourquoi?
7: Gérard, c'est vrai que tu veux remplacer Gildas?
11: Ouais.
5: Parce que la question qu'il vient de poser.
6: Non, c'est une affirmation, c'est pas une question.
5: Oui, mais même. pour l'instant c'est faux. Donc qu'il laisse dormir en paix.
10: Pourquoi est-ce que t'as assassiné Cousteau?
6: Pourtant tu t'y connais en ton.
5: Non.
10: Ah si, tu connais
5: les tons. Ouais, de manière j'ai eu que ça alors.
10: Gérard, pourquoi est-ce que t'as tué Kennedy?
11: Eh Gérard, toi t'es pas un ton hein.
5: Non. Heureusement pour moi. Heureusement pour moi que je suis pas un ton.
11: Eh Gérard, c'est toi le plus beau de la radio, c'est vrai?
5: De quoi?
11: C'est vrai que t'es le plus beau de la radio?
5: J'ai jamais dit ça.
10: Gérard, est-ce que c'est vrai que t'es le plus beau de Europe 1, Gérard? Gérard, est-ce que c'est vrai que Christine c'était un palmipède?
5: Alors je te réponds pas. Je viens de dire que je répondrai par oui ou par non en laissant Christine Aurore et Carole de côté. S'il vous plaît. Alors je commence à en avoir ras-le-bol avec ces questions-là.
11: Ouais.
10: T'as raison Gérard. Il faut les envoyer chez les auditeurs.
11: Rebelle-toi Gérard. Ouais.
5: Non mais déjà c'est un mec qui a dit ça donc celui qui a dit ça il va se taire.
11: Gérard, c'est toi qui vas vers les filles ou c'est les filles qui viennent vers toi?
5: Ça dépend.
11: Ça dépend quoi?
5: Ça dépend, je peux très bien aller vers les filles.
10: Non, il va vers les mecs plutôt, je pense.
11: Et Gérard, je croyais que tu avais dit que tu répondais que par oui ou par non.
5: Ben, je te réponds clairement à ta question, je peux aller aussi loin.
10: Oui ou non, c'est tout.
11: Donc, tu peux te répondre d'autres questions? Tu peux te répondre d'autres questions? Tu pourras me répondre clairement alors? Je te pose d'autres questions. Non, Gérard, donne des détails. Ouais, des détails, ouais. Croustillant, ouais.
5: Non, mais quand vous aurez fini un peu là,
4: c'est des détails.
5: Donc je peux aller aussi bien vers une nana que la nana vient vers moi.
10: Et pour les mecs, ça se passe comment?
6: Là, c'est lui qui va vers eux.
10: Ah non, bouge pas, ils vont direct au chiotte.
5: C'est ça, il est hors de question là-dessus, toi.
6: Il passe une annonce, il est
5: oui,
6: attend de la loco.
5: C'est ça.
10: À la loco, à l'entrée, t'as une entrée, une conso, une... Non, parce que moi, je sais, Gérard, un jour, il m'a touché le cul après, dans les chiottes.
5: Ouais, voilà. C'est ça, t'as raison, mon con.
11: Mais non, il attire le mec par les signes.
10: Tu m'as dit mon con, Gérard.
11: C'est pas possessif, attention. Mon con.
5: Allez, stop, on arrête.
10: Déjà?
5: Oui. Oh,
11: bah non, Gérard!
5: Merci.
11: Gérard,
6: il y a Yannick qui s'impatiente là.
5: Non.
6: Gérard, il dort là. Donc
12: non, mais attends, de toute façon, tu comprends quand même pas que j'ai bossé dans l'extodeur. Non, mais. C'est hors de question quoi. Je sais pas, on va mettre une cassette, on va faire un truc, mais non.
6: Pas ce soir. Tu vas bosser dans le studio de secours.
12: Donc, le Fun Music System ce soir ne sera pas là, je suis vraiment désolé. Et si vous n'êtes pas content, à mon avis, il va y avoir un paquet qui vont pas être contents. Vous envoyez vos lettres d'insultes et. Et tout ça, Gérard.
5: Au boss.
12: Vous lui dites de changer de parfum, ça sera bien.
6: Non, plus rien du tout. Ouais.
4: Gérard,
5: oui.
4: Le débat de la semaine prochaine, c'est...
5: Il y en a pas.
4: Si. Le sujet du débat de la semaine prochaine, c'est...
5: Pour l'instant, il est pas... je ne l'ai pas préparé.
12: Ah bah, t'as que ça à foutre.
5: Non, je l'ai pas fait.
4: T'es déjà pas préparé?
5: Non.
4: Bah, t'as intérêt à le préparer vite fait. Hein.
12: Non, c'est parti,
4: t'as pas une idée de ce que ça va être?
5: Je suis en train de chercher si...
6: Pourquoi les nanas nous portent-elles à se laver?
5: Non. Non. Ah. Je suis en train de réfléchir, je crois que j'ai trouvé le
4: thème. Attention, Gérard, comment Gérard trouve ses sujets de débat?
5: Je vais réfléchir 5 minutes.
12: Non, Gérard.
4: Non, pas 5 minutes, c'est la
12: pas
4: fin.
12: Pas 5 minutes, t'as 10 secondes.
4: Sujet
12: là.
4: Maintenant.
12: Vas-y, le sujet maintenant.
5: Alors. Attendez, laissez-moi réfléchir.
12: Non,
4: pas
12: Gérard.
4: De blanc,
5: c'est,
4: hein,
5: je suis en train de réfléchir.
12: Putain, mais c'est donc vrai, ça lui arrive.
6: Non, bah la preuve qu'il ne sait pas réfléchir.
5: Non, mais dans ce cas-là, on va mettre une petite musique.
12: On va
5: faire une musique, on va passer une musique, et après je vais dire le thème du débat, je vais réfléchir dessus.
12: Non.
5: Je vais réfléchir avant.
12: Ok, bah ça 5 minutes 13 exactement.
5: Eh ben, ok.
13: À retourner les cassettes de ce débat qui s'est déroulé ce soir et qui, à mon avis, les gens vont s'abonner non même plus pour nous regarder mais pour regarder juste le débat du jeudi dans la nuit parce que on s'est bien amusé.
5: Et n'ayez crainte que vous allez avoir le remix, les passages du meilleur moment du deuxième, hein, pas du premier parce que je pense qu'à mon avis demain tu vas nous les remettre.
13: Le débat de ce soir là, oui, ouais. On rediffusera d'ailleurs demain entre 22h et minuit le débat là ce soir qui a été le deuxième débat.
5: Voilà. Okay. Donc vous allez retrouver.
13: Arrête avec ta caméra.
5: Bon, ça y est. Arrête maintenant. Merde!
13: Fais des grimaces!
5: Voilà pour les gens de TPS!
13: Vas-y, refais-le! Gérard fait des grimaces en ce moment, il faut quand même vous le dire.
5: Alors donc, vous allez retrouver. Merde, comment il s'appelle déjà?
4: Morgane.
5: 6h, 9h. 6h, 9h, vous allez retrouver Lorenzo et Ginny. Et 17h-20h, je pense que ça devrait être Eric et Ramsey, ou la Fun Force avec Miguel.
12: Exact.
5: Hein. 20h-22h, le doc avec Arnold.
6: Ouais.
5: Et 22h minuit, Max.
6: Et le Star System.
5: Le Star System. Et n'oubliez pas les places pour la loco, s'il y en a toujours des.
13: Non, il n'y en a plus, mais bon, sachez qu'il y aura une soirée Transgoa. Voilà, on l'a dit avec Caminuit, il y a le retour de Laurent Garnier qui sera normalement en direct dans nos locaux, voilà, à partir de minuit.
5: Voilà.
13: Et arrête avec ta caméra.
5: Arrête un peu. Je vais quand même annoncer pour les gens de Belgique, si on ne l'a pas encore fait, mais je pense qu'on va le refaire la semaine prochaine.
13: Oui, c'est vrai.
5: N'oubliez pas que je serai présent en Belgique le 27. Arrête avec ta caméra, s'il te plaît, quand je parle, là, c'est sérieux. je déconne pas. Je serai le 27 à la soirée à Braine-le-Comte avec... Arrête. Arrête, là, maintenant.
6: Deux secondes, vas-y.
5: Donc, je serai avec Max, Julie et Gaël, je pense, à la soirée. Donc, du 27 septembre, qui aura lieu à Braine-le-Comte sous un chapiteau. Donc,
6: sur la grande place.
5: Sur la grande place. Et venez nombreuses, je vous en supplie, si vous voulez écouter des nouveaux poèmes. J'attends pas mal de monde et on va s'écouter Daft Punk. Bonne nuit à tous.

0: ou le mec qui s'amuse.
1: Non, mais d'accord.
0: Non, mais moi, je veux le savoir.
1: Attends, calme-toi. Moi, ce que je vais te dire, c'est que on n'a pas commencé la semaine.
0: On n'a pas commencé la semaine.
1: T'as été sage tous les matins. V'là pas qu'on revient le soir. Et t'es oui, là, mais... tu cries ta haine. Mais... alors, calme-toi, ne crie
0: non,
1: pas.
0: Non, mais attends, pourquoi? Pourquoi que je suis rentré d'abord avec Sandy?
1: T'es en Allemagne,
0: Sandy,
1: quand même.
0: Sandy, tu peux venir remercier Titi, s'il te plaît. on va le remercier, quand même.
1: Non, mais t'as pas l'impression de parler de quatre sujets en même temps, tu mélanges.
0: Non,
1: tout,
0: non, mais
1: quoi.
0: Attends, on va en. Vas-y.
1: Bon, alors d'abord, Kamalacha, tu peux. Mais t'as pas besoin du casque pour parler dans un micro, Sandy.
0: Vas-y, c'est
1: plutôt le micro. Tu remercies Titi.
2: Oui, donc bonsoir à tout le monde. Et j'aurais voulu remercier Titi de nous avoir amené jusqu'en Allemagne.
3: C'est toi, gros minel.
0: Bon, Fildar, tu dégages. Hop, ça vaudra mieux pour ton matricule. Donc, nous,
1: non,
0: on rentre.
1: Ah non, je t'explique que si tu parles comme je suis en train de parler, on t'entendra aussi bien de l'autre côté du poste que si tu parles comme ça. Bonsoir Gérard. Là, c'est clair que dans 10 minutes, il y a 3 personnes qui vont écouter la radio et les 14 millions d'auditeurs qu'on avait dans les débats à l'époque, on les aura plus.
0: Ouais, mais moi.
1: Non, mais en les 14 millions d'auditeurs, on les aura plus.
0: Qui a été donné numéro du portable?
1: Non, mais là, toi, tu passes de ça à ça. Moi, je veux savoir, t'étais en Allemagne?
0: Oui.
1: Oui. Raconte l'histoire, ça s'est passé comment et qu'est-ce que t'as vu là-bas?
0: Ben, disons, on a été mardi, comme tu sais très bien, avec l'histoire de François.
1: Vous pouvez. Vous mettez sur le petit. Parce que maintenant, on a un moyen sur les enceintes, vous mettez un petit carton, vous mettez Scoop. Au-dessus du logo Fun, vous mettez Scoop, parce que là, il va y avoir du Scoop dans l'air. Gérard, vas-y.
0: Donc, si tu veux, mardi, avec l'histoire qui s'est passée avec Françoise, il y a un routier qui est venu, là, avec...
1: Il était aussi cassé que toi?
0: Non.
1: Au passage?
0: Non.
1: Non?
0: Non, donc il était très sympa. Donc, on a discuté tout. Bon, ce soir, on a été se boire un petit verre. Et il nous dit après, il t'a vu, il t'a parlé.
1: Oui, bon, sans souffrance. Donc, enfin bref, c'est que t'es parti avec lui, aller faire son. Aller travailler, c'est-à-dire qu'il partait de Neuilly pour aller jusqu'en Allemagne livrer de la marchandise. Peu importe, on va pas citer la marque.
0: Voilà.
1: Pas de marque, hein.
0: Et en fin de compte, on est revenu.
1: Et donc, il vous a proposé de partir avec. Sandy, au début. Sandy.
2: Bah déjà, moi, en plus, j'ai fait une bêtise, c'est que j'avais pas mes papiers sur moi.
1: Ah, j'ai cru que j'avais fait une bêtise, j'avais mes règles et tout.
2: Non, mais en fin de compte, j'avais pas de papier, ni de passeport, ni carte d'identité. Et en fin de compte, j'étais obligée...
1: Même pas du sopalin, rien du tout.
2: Non, rien du tout.
1: Okay.
2: Et j'étais obligée de me coucher sur la couchette qu'il y a dans les routiers. Et donc, ils ont fermé les rideaux et tout.
1: Quel filou, ce Gérard.
2: Pour pas que la douane, ils me voient. Parce que sinon, la douane, il m'aurait vu, il m'aurait embarqué là-bas.
1: Ah, mais je peux te dire une chose, même si t'avais vu ton passeport, il t'aurait vu, de toute façon, tu ne serais pas passé.
2: Donc, comme je voulais pas rester là-bas.
1: Et donc, t'es allé en Allemagne, donc l'Allemagne, est-ce que ça vaut le coup? Parce que maintenant que tu l'as visité, est-ce qu'on peut, pour l'été prochain, est-ce que c'est la destination de rêve?
0: Ben, disons, là où qu'on a été avec Titi, donc en fin de compte, c'est le routier. Ouais, en fin de compte, c'est pas l'Allemagne. Parce qu'on a été dans la zone industrielle, pour pas citer. C'était une usine.
1: Fais gaffe, parce que si tu dis zone industrielle, tu cites la marque là.
0: Ouais, mais dans les zones industrielles d'Allemagne, tu peux pas savoir ce qui vient.
1: Je préférerais pas trop que tu donnes.
0: Je
1: préfère que tu dises Zadi.
0: Ouais, Zadi, c'est pareil, zone industrielle.
1: Zone industrielle, est-ce que c'est considéré comme une marque ou pas?
4: Ouais.
1: Non, mais ils y connaissent, ils sont spécialistes des marques.
0: Ouais, ils s'y connaissent, ouais, ils connaissent rien du tout.
1: Donc je préférais que tu dises Zadi.
0: Oui, pour mieux s'occuper de leurs standards et de pas me casser la tête. Ce soir, si c'est pas prévu comme.
1: Bonjour, il y a quelqu'un là? Je suis là, en face de toi. Tu préfères que tu dises Zadi?
0: Zadi, c'est zone industrielle, hein. Je suis désolé.
1: Pas de marque. Max. Ouais, mais pas de marque.
0: Ouais, ben Zadi, c'est ça.
1: Ouais, ben Zadi, alors. Tu dis que t'étais dans la Zadi d'Allemagne.
0: Donc, on était en haut, donc j'ai aidé Titi à s'engler. Ouais. Je t'explique pas le carnage sous la flotte du début jusqu'à la fin.
1: Ah, c'est con, on aurait bien dit que tu nous racontes. Ah, bah tu nous racontes finalement, alors.
0: On est parti sous la flotte de Neuilly. On est arrivé en Allemagne sous la flotte. On a vidé sous la flotte. On est reparti d'Allemagne sous la flotte.
1: D'Allemagne. Oui, d'Allemagne.
0: Bon, vous fermez vos gueules tous les deux.
5: Moi, j'ai rien dit par contre.
0: Ferme ta gueule.
5: Je voudrais savoir si la mère est chaude.
1: Mais qu'est-ce que t'as contre eux?
5: Qu'est-ce que j'ai fait?
0: Je la ferme.
1: Non, mais arrête.
5: Je vais te demander si la mère est chaude.
0: Oh, y a
3: et
0: pas
3: ta connerie, elle est chaude. Occupe-toi de ton standard.
1: Tiède, elle est tiède.
5: Je sais pas.
1: Non mais attendez, parce que là, à la vitesse où se fait... Non mais Gérard, je t'explique, à la vitesse où ça...
3: Il est minuit 20.
0: Oh là là là là là.
3: Je sens qu'à l'heure actuelle, vous allez voir.
1: Oh.
5: On t'a appelé, Gérard.
1: Tu me suis, tu me repères.
0: Non mais je suis pas connard.
1: Mais j'en ai ras le cul que tu m'écoutes pas, parce que là tu fais cata sauce. À la vitesse où tu vas, avec les merdes que t'es en train de me faire à gueuler comme un putois... là, ouais, non mais là je suis en train de signer mes adieux à la radio, parce que lundi je refais pas de l'émission, hein.
0: Bah, tu te débrouilles, moi.
1: Je me débrouille à cause de toi, je te fais un procès.
3: Mais merci, au fait, Olivier. Tiens, merci, hein. Tu te débrouilleras. Merci, Olivier, pour l'accueil au téléphone. C'est pas grave. C'est pas grave. Enfin, bon, pour terminer.
1: Est-ce qu'on pourrait maintenant avoir un petit peu de sourire et un petit peu de bon esprit? Parce que là, c'est quand même ton retour le jeudi tant attendu. Je sais pas si tu vois. Regarde les 24 lignes. Si ça sonne pas pour toi. Tout le monde ne veut.
3: Ouais, tu parles. Les 24 lignes, ils ont sélectionné les auditeurs pour les débats?
1: Pas encore. Non, pas encore.
3: Non, mais ils ont pas fait leur boulot.
1: Mais c'est normal, ils ne savent pas sur quel thème on va parler.
3: On part sur Bill Clinton et sur...
1: Bon, alors débat sur
3: Bill... Décalage horaire.
1: Alors, Bill Clinton, pour commencer.
3: Oh, faut quand même pas
1: déconner. L'affaire Bill Clinton ou le mariage?
3: L'affaire. Attends, hé, Fildar, tu fais quoi comme connerie? Hé, tu commences à m'énerver, là. Eh, tu me téléphones deux fois pour savoir! Oh, allez, hop! Tu t'énerves! Tu t'énerves! Hop, tu t'énerves!
4: Arrête,
3: tu t'énerves! Tu t'énerves d'aller pour exprimer sur la commune! C'est quoi ton bordel? Vas-y, dégage! Dégage-toi là!
1: Arrête!
0: Mais Gérard!
1: Mais il est surexcité! Oh!
5: Eh, hey, sérieux, Sandy, fais quelque chose là.
1: Est-ce que tu lui as fait prendre là du Viagra ou quoi là?
2: Non, mais là je comprends.
3: Attends,
2: pas.
3: C'est
2: hein.
3: Quoi ce bordel là? Non, mais tu me téléphones deux fois pour me dire ouais, je vais avoir des auditeurs et t'as personne.
4: Mais si. Mais on a du monde.
3: Déjà, ça, je te le retire.
5: Mais arrête
3: Tu me retires. Tu
5: mais
3: me
5: c'est
3: retires
5: pas pour toi ça, occupe-toi de tes oignons.
1: Non, balance pas.
3: Ça, c'est la dernière fois que tu dis.
1: Non. On peut laisser ouvert. Gérard, va falloir te calmer, sinon je
3: non,
1: je...
3: Non.
1: Ah,
3: non, attends, pour l'instant, on t'a personne.
1: Non, mais Gérard, c'est normal. Allez, pose ton cul. Allez, va t'asseoir. Non. Oh, la bête à Gérard.
3: Non, non, moi.
1: Allez, Gérard. Oh, non. Hey, oh, s'il te plaît. Oh, je te rappelle que. Je te rappelle, Gérard, je te rappelle que... Non, il n'y a rien à régler. Il n'y a rien à régler, tout va bien. Maintenant, il va falloir te calmer. Sandy va sortir du studio. On va faire le débat. Parce que quand elle est là, elle, ça la...
3: Non. Alors, Olivier, pourquoi tu dis...
1: Non, mais ça n'a rien à voir. C'est pas... Non, mais attends, là, on est en train de gueuler pour les auditeurs. On est en train d'expliquer. Gérard,
3: bah,
1: c'est
3: après...
1: Non,
3: tu prends un taxi comme on a fait, tu rentres à la maison. Tu prends les clés et tu rentres.
1: Mais n'importe quoi. Mais elle-même, elle gueule parce qu'elle trouve que tu gueules. T'as, sans déconner, faut pas gueuler, on fait un débat.
3: Non, l'autre, il me téléphone deux fois dans la journée.
1: Mais il a fait son boulot.
3: Il a même pas fait son
1: mais
3: boulot.
1: Si, c'est moi qui plaisante, il l'a fait son boulot. Les auditeurs sont là, on les a.
3: Tu penses, on va avoir Tony
1: Arnaud. Non.
3: Regarde,
1: allume ton micro, Gérard. Allume ton micro. Putain, je te balance un CD dans la gueule si tu continues. Allume ton micro. Tu m'écoutes pas, on dirait une bête, on dirait un singe. Putain,
3: ouais, les fréquences, ça sont où?
1: Ah ouais.
5: Mais on les a même pas encore rappelées.
3: Non, bah moi, je veux les fréquences.
1: Oui, mais on va les avoir, calme-toi. Bon, les débats, on commence avec quoi comme débat? Comme prévu, Bill Clinton.
3: Ouais.
1: Bon, ça c'est ce qui était prévu, donc tout va bien. Maintenant, on va calmer la sauce parce qu'on tiendra jamais là.
5: Ouais.
1: Oh, la surtension, ouais. Dis donc.
5: On a une
1: zigzag
5: là, un peu.
1: Hein?
5: Un truc.
1: Non, on a une zigzag, on va mettre une
3: zigzag. Pierre Fula! J'en veux pas!
1: Oh non, il est gentil, Pierre Fula!
3: Non, j'en veux pas! Non!
1: Oh là là! Mais qu'est-ce que t'as?
5: On va m'afficher, on l'appelle.
1: Ah, mais c'est hallucinant, Gérard, ce que t'es mauvaise foi. On va pas... C'est peut-être le seul débat du jeudi, là. Eh non, mais moi, le problème, c'est que avant t'étais bien, maintenant que tu as ce que tu voulais, là, ton truc, maintenant tu gueules.
3: Et là, non, mais attends! Ben, l'autre, il me dit, ouais...
1: Oui, mais il a fait son boulot.
3: Non, j'ai rien bu ce soir. Mais... Alors maintenant, il me fait un boulot de merde.
1: Hein?
3: Là, les auditeurs, je suis sûr que je les prends rien qu'à écouter. Tu vas voir les voix. On va voir Tony, Arnett et toute la bande. Alors non! Il est hors de question. Terminé!
1: Mais ça n'a pas commencé le débat.
3: Non.
1: Bon, attends, calme-toi, Gérard. S'il te plaît, je t'en supplie, pour l'amour de Dieu, sur lesquels je n'ai pas obligé d'aller d'allumer.
3: Mais de manière, tu pars pas des studios.
1: Non.
3: Tu restes là, c'est toi qui fais la programmation, j'en veux pas. Eux, ils restent au standard. Et c'est toi qui fais la prog. Et Rigaud, il vient là sur l'internet. Et Olivier, il va être dans le coin. Donc, tous les deux, vous restez au standard, vous me trouvez.
1: Mais moi, je vais te demander, après on va en discuter en antenne pendant un 10, c'est que quand même, je reprends le soir, c'est le retour, donc ça serait bien qu'on soit une équipe soudée et pas une équipe dessoudée. Hein, je ne vais pas être obligé de faire venir un plombier pour réussir à souder toute l'équipe pour qu'on fasse quelque chose de correct. irc.funradio.fr, tu peux
3: Ah, vas-y. Donc, alors, si vous voulez nous appeler, donc, vous avez le répondeur au 01 40 521 521, pour les Belges 00 33 875 000, et IRC, donc c'est sur internet, ircfunradio.fr.
1: Voilà, puis c'est bon, l'autre c'est pas la peine, c'est une adresse personnelle.
3: Voilà.
1: Il y a des demoiselles qui sont venues dans le studio, hein, des auditrices, hein, et elles pourront témoigner, elles pourront le dire autour d'elles que c'est pas un client facile et que c'est pas un mec qu'on a créé de toute pièce, c'est du vrai de vrai. Hein.
3: Mais les deux numéros de téléphone marchent.
1: Non, c'est le gratuit seulement, zéro.
3: Donc 0800 70 5000, si vous voulez nous appeler. N'hésitez pas pour le premier débat qui portera sur l'affaire Bill Clinton d'ici 5 minutes.
1: Tu sais que toi tu vas me donner une crise cardiaque, mais je te jure, c'est... Bon, t'es calme maintenant, c'est bon, on va pouvoir attaquer tranquillement le débat. Intelligemment, je veux dire.
3: Mais c'est toi qui as la prog.
1: Au début.
3: Non, les deux. Non, les deux.
1: Ah bah non, parce que les moi, deux. Les deux demoiselles, là, faut que je m'occupe
3: d'elles. Non, mais alors moi, si tu me laisses ça, c'est pas la peine.
1: Si tu me laisses ça.
6: Attends, tu prends en haut.
1: Oh, respecte-les, ils sont pas des animaux, c'est des êtres humains quand même.
3: Quoi, vous avez, toi, tu m'as appelé deux fois dans la journée.
1: C'est moi qui déconne, c'est pas vrai, ils ont fait leur boulot, ils savaient très bien que c'était l'affaire Bill Clinton et que c'était les décalages.
3: Ouais, bah attends, Pierre Pulas, c'est quoi ça?
1: Mais c'est parce que c'est un mec bien.
3: Non.
1: Rigaud, t'es là?
3: Ah ouais, là.
1: Ouais, il est là. Bah oui, il est là, Rigaud.
3: Non, mais Rigaud, il va s'occuper
1: de... Oui, mais là, il va faire un remix.

0: Tu commences à te calmer ou sinon je te dis au revoir, toi.
1: Ah bah, je suis tout à fait calme.
0: Bon. Marie-Josée Ferrec.
2: Fennec.
0: Ouais. Et toi, alors, pour toi?
2: Moi, je pense dans les 10 000.
0: Ouais.
2: À ton avis?
0: 10 000 tourons?
2: Peut-être 10
0: 002. Enfin, bon, ok.
3: Gérard, je voulais te poser une question. Excuse-moi, Fennec. Hein. T'as regardé la cérémonie d'ouverture?
0: Non, non, mais moi, je.
3: Et tu les as comptés quand ils sont passés?
0: Non, non, non, non, mais moi, j'ai le chiffre déjà.
3: Ah,
0: j'ai
3: les chiffres. Tu l'as
0: eu? Je te le dirai pas. Bah, Jean Galfiot.
4: Moi, je te dirais une fourchette, je sais pas, de 6 à 6 000. Grosso modo. Hein. Ça dépend, en fait, des délégations, en fait.
0: Bon, tu comptes à peu près 7 000?
4: Non, ouais, entre 6 et 6 000, ouais, t'as 7 000, ouais.
0: Bon, ben, bah, vous êtes tous dedans, hein, à part Marie-Josée Ferrec, qui est pas loin du compte. Hein. En fin de compte, c'est 10 500 athlètes qu'il y a exactement aux Jeux Olympiques.
3: Ah ouais, carrément.
5: Eh ben,
3: et il y en a combien de Français?
0: Il y a 334 athlètes français qui sont aux JO.
6: C'est tout?
0: Ah, oui, parce qu'il y a... Il y en a 334 exactement.
3: Et il y en a combien entier? Enfin en tout?
0: En tout ils sont 10 500.
3: Attends, il y a 300 Français et il y a que 10 000 participants?
0: 10 500.
3: Ouais, il y a une galère. Hein.
0: Ouais, c'est ce que j'ai eu comme chiffre.
3: Attends, moi dans les États-Unis ils sont moins 500 à participer, ça fait déjà 800.
0: Bah non, mais ils annoncent, ils ont dit qu'à quelque chose près 10 000, c'est tout. Hein.
3: Tu comptes les dopés avec ou pas?
0: Ah. Ben non, ben justement, non. c'est pas encore la question, tu vas pas commencer.
4: Ils viennent d'où tes chiffres?
0: C'est les chiffres que j'ai eu que c'est tout, je te dirais, t'as pas besoin de savoir d'où qu'ils viennent mes chiffres.
4: Non, mais c'est pour avoir tes sources.
3: Ben oui, non, il a vu ça dans des chiffres et des lettres.
4: Ah, ok.
0: Oh, non, pas du tout.
7: Gérard, sur l'IRC, il y a des gens qui me demandent, tu sais, le nombre de participants, mais il y a combien de médailles distribuées au JO?
0: Ben ça, pour l'instant, on n'en est pas encore là, hein.
7: Non mais tu peux quand même
0: c'est
7: une question.
3: C'est une question, la fille.
0: C'est une
3: question.
0: Je vais te dire une chose, en médaille, pour l'instant, je sais pas exactement combien qu'il y en a.
7: Il n'y avait pas marqué sur...
0: Sur le site... Non, j'ai pas trouvé ça sur le site internet.
5: C'est un vieux site de cul, de toute façon.
0: Non, parce que je t'ai demandé de le regarder, et apparemment, tu n'as pas pu me sortir. Alors.
7: C'était illisible.
0: Voilà. Donc combien combien on est déjà la deuxième, hein.
4: Déjà?
0: Bah oui.
5: Oh putain, ça trace, hein.
4: Il y a combien de questions?
0: Il y en a 14. Non, 13. 13 ouais. Parce que la deuxième, on y va. Non, bah, on va la poser.
4: Ah, merde.
0: Alors, combien d'épreuves y a-t-il à faire?
3: Excusez-moi, mais je pensais à un truc, les JO, c'est où? Qu'est-ce que c'est? Enfin, tu vois, tu peux expliquer, parce qu'il y a des gens qui, ça se trouve, ils connaissent pas.
0: Mais on va en venir.
3: Mais non, parce que là, tu demandes combien il y a d'athlètes,
5: si se trouve, il y a des gens machins. Qui savent pas ce que c'est.
7: Parce que justement, sur IRC, il y a des V1, lui, il me parle des animateurs du Club Med, les JO.
0: Mais non,
7: alors,
0: mais
7: faudra peut-être expliquer.
0: Les JO, c'est des Jeux Olympiques de Sydney.
6: Donc, ça se passe. Homosexuel, alors.
0: Dev Superstar, tu commences à te calmer ou sinon je te dis au revoir tout de suite.
1: Ah, j'ai rien dit pour une fois.
6: Calme, Dev.
0: Non, mais je préviens.
1: Je te dis que j'ai rien dit.
3: Non,
1: écoute,
3: c'est pas Dev.
1: Il a entendu au mot, il a pensé à Dev.
0: Ouais, non, mais fais gaffe à toi, David. Parce que tu pourrais peut-être dégager, toi.
3: Ah, il t'a repéré, il t'a grillé à l'antenne, direct.
1: C'est chaud.
3: Hein? Direct, David.
0: Alors, un conseil que je te donne, t'as de te calmer avant que je te vire.
1: Ok.
0: D'accord.
1: Okay,
0: bon.
6: Très bien.
0: Donc alors pour répondre à la question,
3: Sydney, c'est où
0: Sydney, c'est en Australie, mais justement on va en parler.
3: Bah ouais, mais pourquoi tu commences pas par ces questions-là?
5: Parce que c'est le départ, quoi.
3: Tu commences par la fin.
0: Je pose des questions dans l'ordre que je le veux.
1: C'est la conclusion, ça, les mecs.
0: Non, c'est pas la conclusion.
5: Ouais, mais bon,
8: on sort les doigts du cul et on se met au boulot.
0: Okay. Bon, on y va, GG, quoi. Manu, tu arrêtes. Okay. Vous commencez à arrêter, sinon je vais laisser tomber le débat, d'accord?
5: D'accord, je commence à arrêter.
0: Bon.
1: GG, c'est plutôt je me mets les doigts dans le cul et là je suis au boulot.
0: Ouais. Alors, David Pousset, au revoir.
6: Mais c'est pas lui.
0: Trop tard, hop.
6: C'est pas moi, hop là.
0: Ah, terminé pour toi. Terminé.
5: Oh, je
0: ça va déjà plus vite. Donc alors, deuxième question. Ouais. Combien d'épreuves y a-t-il à faire aux Jeux Olympiques? On va demander à Jean Galfiot.
4: Galfiot, je sais pas, une fourchette entre 6 et 6 000, pareil. Donc comme t'as dit tout à l'heure, 7 000 quoi en fait.
0: D'épreuves.
4: Ouais, d'épreuves. Mais d'épreuves réelles, hein.
0: Ouais, bah à mon avis, t'es loin. Ouais. Marie-Josée Ferrec.
2: Je dirais entre 319 et 321.
0: Ouais, ben, pourquoi pas. Dev Superstar.
9: Oui, mon pépère. Bah écoute, pas plus de 2.
0: Bon, alors, toi, t'es encore pire.
1: Pourquoi ?
0: Il y a exactement 29 épreuves, dont en tout ça fait 29 et deux nouvelles qui sont apparues dans les Jeux Olympiques là. Donc ça fait 31. Donc les deux épreuves qu'il y a en plus, c'est le taekwondo. Je sais pas du tout ce que c'est comme épreuve.
9: Bah, c'est un peu de cuisine, je crois, le tech.
0: C'est pas du tout. C'est pas du tout.
9: C'est un peu que tu mets par terre, le tech.
0: Non, mais c'est pas du tout. Et le triathlon.
2: Ah. C'est quoi le triathlon ?
0: Le triathlon, bah, c'est des épreuves qui sont...
3: C'est pas le truc qui passe à la télé où on donne des dons ?
0: Non.
9: Mais non, n'importe quoi.
3: Donne de l'argent.
0: Non, c'est des épreuves qui sont dans l'eau.
9: Dans l'eau, ça s'appelle le triathlon.
0: Ouais, mais il y a ça, et après il y a de la course à pied et du vélo. Voilà.
3: Alors tu vois, tu sais ce que c'est ?
0: Le triathlon, oui.
3: C'est le tech.
0: Non, le tech quoi ?
3: C'est comme le Tichichuan.
0: Ou Ado, là, je sais pas. Quoi. Je
9: sais pas ce que
0: c'est. S'il y a quelqu'un qui peut nous le dire sur
9: IRC. Oui, moi je sais.
0: Ouais, Dave.
3: Il a l'air au courant.
9: Le taekwondo, c'est un art martial. Ce sont deux hommes qui s'empoignent fortement et qui essayent de se mettre des coups. C'est très violent, il y a de la sueur.
2: C'est
9: un peu comme toi ce soir.
0: Dev Superstar,
9: oui.
0: Au revoir.
9: Oui, mon pépère.
0: Au revoir.
9: Oh, pépère.
0: Au revoir.
9: Ah, bah non, mon pépère, attends, c'est pas si bien. Mon pépère.
0: Au revoir.
9: Hop là.
0: Allez, hop.
3: Gérard, à la place de David Pousset, que tu as viré lamentablement alors qu'il n'avait rien fait, on accueille Pastissa de 23 ans d'Angoulême. La fréquence, Pastissa, tu vas la donner directement.
10: Oui, bonsoir à Paris, et c'est 90.2. Bonsoir, Gérard.
0: 90.2, bonsoir à toi.
10: Bonsoir à toi.
0: Ouais. Donc, Angoulême, hein.
10: Ouais.
0: Ok.
10: Ok, Michel.
0: Je te signale, Fildar. J'ai dit.
3: Ouais, je t'embrasse moi aussi.
0: Non, mais hey, Fildar.
3: Ouais.
0: J'ai dit que c'était Anka qui prenait les auditeurs et que tu vérifies si c'est.
3: Mais bien sûr, regarde, elle prend les auditeurs et moi je les rappelle juste après, tu vois.
0: Ah non, mais c'est elle de faire le boulot, c'est pas à toi.
3: Non, mais ça, rappeler les gens, c'est pas son problème.
0: Non,
11: aussi un petit peu.
0: Non, mais c'est moi qui décide, d'accord. C'est pas toi, donc
11: tu fais ce que. Tu fais
0: ce que je te demande et c'est tout. Terminé. C'est comme ça que ça se passe.
3: On pourrait enchaîner parce que
8: bon. On sort les doigts du cul et on se met au boulot.
0: On va y aller mono parce qu'on est déjà à la troisième.
3: Non, en stéréo nous. Hein.
0: Alors, tu veux répondre à la deuxième ou pas maintenant ?
10: Est-ce que tu peux répéter s'il te plaît ?
12: Trompe-moi la bite, grosse salope. Non.
0: Donc c'était combien d'épreuves y a-t-il à faire ?
2: J'ai envie de câlin.
3: Et ça enchaîne, et allez.
0: Donc la question c'est combien y avait ?
2: J'ai envie de câlin, j'ai envie de câlin.
3: C'est pas Manu, c'est un mec.
0: Ça commence à me prendre la tête, cette histoire.
2: Ça fait dormir, surtout. Hein.
3: Ah, ils ont tous les sons chez eux.
2: C'est passé avec de la viande.
0: Combien d'épreuves y a-t-il à faire ? C'est pour Patiska, là.
10: Non, Pastichade.
0: Pastichade ?
10: Ouais, vous connaissez le mot. Alors, moi, je dirais...
0: Ça y est, il y a Marie-Josée Ferret qui vient de te le dire un instant.
10: Mec.
0: Ouais,
10: j'ai pas écouté.
0: Il y en a 29, dont deux nouvelles. 29. Dont deux nouvelles qui sont le taekwondo et le triathlon.
10: Ouais, GG.
0: Ouais.
10: C'est sûr qu'il n'y en aurait pas un petit peu plus que 29 des épreuves.
0: Non,
10: quand même.
0: En tout, il y en a 31.
10: Ouais, quand même, hein, c'est un peu
0: non, c'est 31.
10: Un peu plus que 31 quand même.
0: Non.
10: Si tu prends la course, regarde, rien que la course, il y a 50 épreuves différentes, si je peux me permettre, hein, entre
0: guillemets. Non, mais moi je...
10: Regarde, il y a le 100 mètres, il y a le 200 mètres, il y a le 50 mètres, il y a le 100 mètres.
0: Non, il n'y a pas de 50 mètres.
10: Avec DS, en DR, avec les clefs.
0: Il y a 31 épreuves, c'est tout.
10: Ça me paraît un peu léger quand même.
0: Bah ouais, mais moi c'est ce que...
10: À mon avis, il faudrait vérifier sur LCI, moi je dis quand même.
3: Ouais, ah, bon. C'est vrai.
0: Moi j'ai ce chiffre là, donc.
10: Et sans doute ton chiffre.
0: Bah moi c'est des chiffres que j'ai vus et que j'ai repris, c'est tout.
10: Ah mais attends, je t'explique un truc, quand t'as 3-1 et qu'il y a un 0 derrière, ça fait 310 en fait.
0: Non, moi j'ai compté. Ouais,
10: le 0 il est pas nul.
0: Il y a 30. Il y a 3, normalement il y a 31 épreuves réelles et dont il y a 30, ça fait besoin 29 et.
2: On a compris ça, il y en a deux en plus.
0: Il y en a deux nouvelles, c'est tout.
3: C'est le taekwondo et la varap.
0: Et le triathlon. Alors que représente...
3: Attends Gérard, excuse-moi avant, oui, parce que bon, t'as viré des gens, donc on en accueille de nouveau, c'est normal. Ouais. On accueille Marcel Douillet, bonsoir, 27 ans de Rouen.
13: Oui, bonsoir à tous, bonsoir Gérard.
0: Bonsoir.
13: Bonsoir Manu, bonsoir Rigo, bonsoir tout le monde.
3: Bonsoir Marcel, hein, bonsoir.
14: Comment vas-tu ?
3: Ça va ?
13: Bonsoir Marcel.
3: Ça va
13: bien.
14: Ok, c'est cool.
0: Donc 98.6.
13: Voilà.
0: Voilà, qu'est-ce que... Bon... Alors, que représentent les anneaux sur le drapeau avant?
3: Un petit sondage.
0: Ouais, avez-vous?
15: Regardez toujours cette concentration.
3: Ah, on a les JO en direct.
14: C'est les JO, ouais.
13: En direct.
0: Celui qui a la télé est prié d'arrêter.
2: C'est pas moi.
4: Range tes médailles.
14: Ça n'est pas facile.
0: Manu, tu m'attends ça.
2: Mais
5: c'est pas moi, Gigi. Hein.
14: Préparé, notamment les Français.
0: Ouais. Alors. Merci. Alors, non, c'est bien toi, Manu.
5: Mais non, c'est pas moi.
0: Mais ouais, tiens, fous-toi de ma gueule. Tu viens d'appuyer sur un bouton. Bah,
5: c'est pas
0: donc,
5: ça.
0: C'est tout. Alors avez-vous vu les JO à la télé? Donc 59%
3: ça, c'est
0: des
3: gens. C'est un sondage. Oui.
0: Ouais, c'est un sondage. 59% des gens répondent qu'ils ne sont pas. Ils n'ont pas pu car c'était le matin, mais ils n'ont pas compris car il faisait nuit à la télé. Enfin, ça s'est déroulé à 9h du matin, hein, la retransmission. Sur France 2. Hein,
3: c'est ça le problème.
0: 34%.
3: Non, mais t'as pas compris, Gérard. Il y a des gens qui n'ont pas compris parce qu'il faisait jour ici, parce que c'était le matin, et là-bas, il faisait nuit.
0: Mais là-bas, je sais pas le décalage horaire, alors. On n'a pas le décalage horaire.
3: Il y a un décalage.
5: Je crois que c'est plus 32.
0: Ouais, c'est ça. Plus 32, pourquoi pas aussi 22 heures de vol aussi. Comme l'autre, il a été me chercher tout à l'heure.
3: Sébastien?
0: Ouais, comme il a été me chercher sur l'internet.
5: C'est un tocard,
0: 22 heures de vol, c'est, oui, c'est tocard, ça.
5: C'est clair.
0: Ah. Donc, alors, 34% non seulement vu que la cérémonie d'ouverture de la Mercedes de Lididi, bon, ben, ça, c'est complètement des sondages de merde, encore,
7: alors,
0: comme d'hab.
7: Une médaille, hein.
0: 20% des gens disent que ce n'est pas grave, si je rebois, c'est encore pire. C'est bien des conneries à la file d'art.
3: Non, c'est pas moi.
0: Non, presque pas. Et 11% pensent que les JO, c'est de la magouille. Pas spécialement, non.
3: Ah, ça, je suis pas d'accord avec toi. Hein.
0: Non, moi non plus. Enfin bon.
3: Qui est pas d'accord dans les auditeurs?
2: Moi, je suis pas d'accord.
3: Ah, voilà.
0: Donc, que représentent les anneaux sur le drapeau? On va demander à...
7: Chaud.
0: Marcel Douillet.
13: Oh, ouais. Alors les anneaux, Gérard, comme ça on va torcher vite fait la question, c'est les 5 continents.
0: Ouais. Ah bah voilà.
5: Bravo, la question de merde. Bravo.
7: Science et vie junior.
13: Vas-y, suivante.
2: Non, bah c'est pas faire un débat et pas un quiz là.
0: Ah, c'est voilà. Bon, bah, non, bah de manière c'était là. Ça, c'est tout hein.
13: Ouais,
0: voilà.
13: C'est bon, un point, un champion.
0: Bah ouais, mais tant pis.
3: C'est qui a un point là? Douillet.
13: C'est moi, c'est
3: Marcel Douillet, un point, bravo.
5: Bien ouais, bien joué.
4: Tu fais gagner quoi comme CD là?
0: Rien du tout. Rien du tout.
3: Tu rejoues tout là?
0: Non, il n'y a pas de...
4: C'est ton dernier mot ou pas? Attends, c'est ton dernier mot.
0: Il n'y a rien du tout. Ok. Ah,
4: tu peux appeler à l'orphelinat si tu veux vérifier la question.
0: Qui c'est qui vient de dire ça? Qui vient de dire ça?
4: T'es sorti tout seul.
0: Qui vient de dire ça?
2: Pas moi.
0: Alors, entre Jean Galfion, Pastis...
4: C'est pas le genre.
3: Je crois que c'est Galfion. Je crois que c'est Galfion, hein.
5: Il me semble. Hein.
3: Moi, je penche pour Galfion. Hein.
4: On fait pas ça sur les perchis.
13: Il fallait sauter l'obstacle.
4: Je vous le dis tout de suite.
0: Eh ben, Jean Galfion, au revoir.
13: Allez,
4: on est pas dans ce genre-là.
0: C'est ça. Hop, terminé pour
3: et
0: lui.
3: Et Gérard, on en remplace directement par un autre. Il s'appelle Jamel Poussas. Salut, Jamel.
15: Salut, trop bon nom, laisse tomber. Bonsoir tout le monde.
0: T'appelles d'où?
15: De Sydney.
7: Quelle heure il est alors?
15: Bah là, je sais pas, je suis décalé, je suis décalqué, je suis tout ce que tu veux.
3: Ah, t'appelles d'où sérieusement, Jamel Poussas?
15: Sérieusement, j'appelle de Saint-Denis.
0: Ouais. Donc 101.9.
15: Exactement.
0: Donc région parisienne.
15: Tout à fait.
0: Alors, qu'est-ce que je voulais faire comme question?
3: Bah là, celle que la troisième, puisque t'as broyé la deuxième. Donc.
0: Bah non, c'était la troisième.
3: Ah déjà?
0: Bah oui.
3: Ah bon, on va finir à minuit et demi.
13: Les 5 continents, Lascar. Je sais, moi.
0: Toi, Pastichade, tu vas la fermer parce que
13: tout à l'heure,
0: je vais te dire au revoir.
13: Ok.
0: Ok. Bon. Alors, il y a quoi sur l'IRC de questions? Rien?
7: Si, il y a énormément de choses. Il y avait Coco Benny, il voulait savoir si t'allais participer au JO handisport. Au JO handisport, vu qu'il y avait une catégorie spéciale jambes de bois.
0: N'importe quoi.
5: Elle est pas en bois, sa jambe, elle est en fonte.
0: Il y a rien d'autre?
7: Si, il y a Dame qui voulait savoir si tu te dopais pour les débats.
0: Non, donc la question sur le dopage, on en reviendra.
7: Tu te dopes plus.
0: On n'y est pas encore. Mm-hmm. Après.
7: Les Yankees voulaient savoir si Lididi a gagné une médaille au JO de Stunt Car.
0: Bon, lui, ferme sa gueule, ça vaudra mieux.
7: C'est chaud. C'est chaud. Bah, on va arrêter là et on verra.
0: Bon, bah, tant mieux. Ça me fait une bonne jambe. Ça fait plaisir de voir que sur l'IRC, ils s'intéressent au débat en ce moment. Ça fait comme les gens au standard qui n'ont rien à foutre. Hein.
7: D'ailleurs, il y a Vicky qui se demande si ta stupidité est une discipline olympique.
0: Et lui, si ça l'amuse de faire chier son monde sur l'IRC. Donc voilà. Oh. Alors,
16: eh ben,
3: caché dans ta gueule.
0: Quelle est la devise en Australie? On va demander à Jamel.
2: C'est débile ces questions.
0: Bon, Marie-José Perret, au revoir. Allez, hop. Celle-là va pas nous emmerder, comme ça sera pas pourri. Allez hop, terminé. Ils vont pas me faire chier direct.
3: Direct.
0: Ça va aller vite maintenant.
16: Bon, excuse-moi Gérard, il est 15:00, tout pétante.
7: L'émission.

0: Je passe.
1: Passe, au revoir.
0: Allez, au revoir.
1: Allez.
0: Allez.
2: Oh, bon, Gérard, ça va plumer.
1: À la place, donc, parce que t'en as viré pas mal, là.
3: On en a viré trois.
1: Oui, bah, ça va arriver, hein.
0: Je suis toujours là, moi, j'espère.
1: Ouais, Jamel Poussas. Alors, il nous reste Jamel Poussas et Marcel Douillet pour le moment. Donc, on va accueillir, un nouveau. C'est Stéphane Diaganal. 28 ans de Toulouse, bonsoir.
4: Bonsoir tout le monde.
3: Et genre,
4: bonsoir,
3: la fréquence de Toulouse.
4: Alors Toulouse c'est 118.8, bonsoir tout le monde.
3: Et bonsoir.
4: Toi, je,
1: je rappelle de une demoiselle. Hein.
3: Bon alors, bah, on y va là.
1: Alors,
3: y'a personne d'autre.
1: Je rappelle une demoiselle, laisse-moi le temps de la rappeler.
5: Vite fait, entre temps, Gérard, l'imprimante remarche, je suis allé chercher quelques dépêches AFP. Donc des infos de Marie-Josée Pérec, apparemment de retour à Paris, elle aurait signalé avoir été agressée dans son hôtel à Sydney par un petit homme moustachu, sale et puant, qui tentait d'ouvrir le frigo de sa chambre d'hôtel et de l'agripper en criant « File ta gnôle, mange-toi ».
3: Alors ça, je dirais une chose, que celui-là, c'est des conneries, c'est quelqu'un qui s'amuse à les faire derrière notre dos. Donc c'est pas du tout, et c'est les informations qu'on a, c'est pas du tout les mêmes que ce qu'ils disent.
4: T'as quoi toi comme info ?
3: Eh ben vous le saurez tout à l'heure. Voilà.
6: Pourquoi elle est allée à Singapour ?
3: Qu'est-ce que ça peut te foutre à toi ?
6: Ah non, mais je te demande.
3: Non, mais moi, je te pose la question, qu'est-ce que ça peut te foutre ? C'est pas la question, d'accord ?
4: Ok.
3: Non ? Bon. Alors, quelle est la devise en Australie, Stéphane ?
4: Moi, je dirais, je sais pas, un pour tous, tous pour un.
3: Eh, tu réponds correctement aux questions, tu vires.
4: Bah attends, c'est ça une devise, quoi, une maxime.
2: C'est la devise des manouches, ça, un pour tous, tous pour un.
4: Aiguisons tous ensemble.
3: Ouais. Jamel !
4: Ouais, moi, je dirais, t'es les prix qui croyaient prendre, je sais pas. Moi je dirais Pierre qui roule, Namas quoi.
3: Alors,
4: il faut pas vendre la peau.
3: Je sens qu'au standard, ça va chier. Tu me les, Manu, tu me les mets en.
2: Ah, je les ai coupés, je les ai coupés, t'inquiète.
3: Au standard.
1: Oui, Gérard.
3: C'est pas la peine de me prendre des cons pour répondre aux questions parce que sinon le débat on va le bâcler. Vite fait, bien fait avec ça.
1: Qu'est-ce qui s'est passé?
3: Alors, s'ils veulent pas répondre aux questions, tu leur dis en vrai, on va mettre un disque.
1: Non, non, mais attends, mais qu'est-ce qui s'est passé? Qu'est-ce qui s'est passé?
3: Attends, mais il y en a aucun des trois, là, qui veulent répondre aux questions.
1: Pourquoi?
3: Donc, dans ces cas-là, ça sert à rien de me les garder.
1: Et pourquoi ils veulent pas répondre?
3: Parce que tu leur poses une question, ils en ont rien à foutre.
1: Mais c'est pourri, on est en train de parler des JO, tu nous demandes la devise, qu'est-ce qu'on a à branler?
5: C'est vrai.
3: Eh ben, les gens qui y vont, faut bien qu'ils payent.
1: Mais putain, mais on parle de sport, tu nous parles de monnaie, toi. Qu'est-ce qu'on en a pété, tes questions à 2 francs, là?
3: Et alors, si t'es pas content, t'as qu'à faire un débat, espèce de fils de pute.
5: Oh là, oula. Ça va loin.
3: D'accord.
5: Là. Ça va loin là.
3: Alors je te préviens, la question reste.
1: Je peux pas t'en dire autant. Hein.
3: Alors la question reste, t'envoies un disque et c'est terminé. La question restera. Tu me retrouves d'autres auditeurs.
1: Mais non,
3: terminé.
1: Mais ça y est, ils sont là les auditeurs.
3: Non, non, non, tu m'en reprends d'autres que ces trois-là qui savent pas et qui n'ont pas envie de répondre aux questions. C'est tout terminé.
1: C'est quoi? C'est le penny la devise, non?
3: C'est tu me dis Stéphane, Marcel Douillet et Jamel, tu leur dis au revoir, tu me reprends.
1: Bah non, non.
3: Tu reprends 4 auditeurs,
1: non.
3: Terminé.
1: Ah, hors de question.
3: Ah bah moi je te dis que si, c'est moi qui commande le jeudi,
1: bah,
3: c'est
1: je
3: pas
1: m'en
3: toi.
1: Fous, hein. Je m'en fous. Hein.
3: Alors en demain entendeur, salut, tu fais ton boulot. Et Anne-Ka, tu l'aides s'il te plaît, merci.
7: Bah ouais, mais on met du temps pour trouver un auditeur.
3: Non, non, mais moi j'en ai rien à foutre.
7: On en trouvera pas des comme eux là.
3: Attends. Tu mets du temps à trouver un auditeur, pour l'instant t'en as trouvé aucun.
7: Bah je suis au téléphone avec quelqu'un. Hein.
3: Bien sûr, t'es au téléphone depuis tout à l'heure.
7: Non, tu veux lui parler pour voir comment...
3: Non, non, tu reprends, t'en prends, allez hop, on envoie un disque.
2: Ah non, j'ai pas de disque là de près.
1: Alors
2: pas,
1: tiens,
2: pas
1: j'ai
2: avant.
1: Une auditrice qui peut peut-être répondre, j'espère qu'elle pourra le faire, c'est Janie Limbago, 40 ans bientôt maintenant.
8: Bientôt, oui.
1: Ouais, ouais, quand même, c'est ça vrai, passe Janie.
2: Eh ben.
1: 40 ans t'es où déjà, Janie?
8: À Toulouse.
1: T'es à Toulouse aussi, 118.8, parfait.
8: Ah,
1: voilà.
4: Bienvenue.
1: Voilà.
8: Et j'ai pas d'accent.
4: Ah, ouais, moi non plus. Hein.
3: Non, non, mais j'ai prévenu Fildar, là, les
4: trois. Non, on est tranquille, hein.
3: Mais non, non.
4: Gérard, toi, tu pourrais nous dire ce que c'est que la devise de Sydney?
3: Pour l'instant, moi, je vous demande de répondre aux questions, je vous demande pas...
4: Bah ouais, mais tout ça, tout ça, mais tu sais même pas ce que tu racontes, en fait.
3: Ouais, bah alors, c'est quoi? C'est le dollar.
4: Rien ne sert à rien pour rire.
3: C'est le dollar, ouais, vous avez compris ce que je viens de vous dire, là, les trois lascars?
6: Mais la devise, c'est le dollar.
4: Mais c'est pas une devise, un dollar.
3: Ah non, c'est quoi, alors?
4: C'est la durée, un tir dans la bouche vaut mieux que deux.
3: Allez, hop, au revoir à vous trois, bonne nuit!
4: Mais non, bonne nuit!
3: Terminé!
1: Mais non, mais écoute!
3: J'ai dit bonne nuit!
1: Si les auditeurs, ils connaissent pas,
3: au revoir!
4: Mais c'est pas de notre faute, Gérard, c'est un débat.
3: Terminé!
4: Est-ce qu'on répond mal?
3: Non, non, mais...
1: Attends, tu sais, c'est quoi la devise en Chine, toi?
3: C'est le gars, c'est le. Et alors?
1: Voilà. Tu dégages!
4: Allez,
1: tu dégages!
4: Monnaies,
3: allez hop!
4: Tu dégages!
3: Tu dégages! Mais va te faire sucer par tes travaux là! Tu me retrouves des auditeurs!
1: Tu vois, c'est pareil!
3: Parce que toi, ton dépit, t'es même pas capable de les faire, alors tu fermes ta gueule et c'est tout!
4: Chaud!
3: Maintenant, tu fermes ta gueule!
4: C'est chaud! Je peux pas laisser passer ça! Tu dois laver la front là direct.
3: Alors hop, Jamel et Marcel Douillet, c'est pas au revoir.
1: Non, ils s'en vont pas,
3: tu leur dis au revoir et c'est tout.
1: Mais non, ils connaissent pas, c'est pas de leur faute.
7: Non mais Gérard.

0: Toi, toi, tu t'écrases parce que tu fais rien.
1: On a
0: toi, tu t'écrases.
1: Tu cherches
0: des auditeurs.
1: Je te préviens parce qu'après, il n'y aura plus personne.
0: Non, non, mais moi, je te dis, tu cherches des auditeurs et tu t'écrases.
2: Excusez-moi, mais là, le moment est vraiment venu.
3: On sort les doigts du cul et on se met au boulot.
2: Parce qu'on se fait chier grave, là, GG. Je veux pas être trop long.
0: T'as qu'à envoyer un disque et vous reprenez des auditeurs.
2: Mais non, il est minuit 20, GG.
0: Je vois pas le savoir.
2: Enchaîne, je sais pas.
0: Non, non, vous envoyez un disque.
2: Fais un sondage ou un truc en attendant que Phil y retrouve des gens.
4: Fais juste une petite citation de Pape Schmir. C'est assez dur à prononcer, je suis désolé. Il dit que du temps des Romains, la devise des jeux du cirque, c'était du pain et des jeux. Et il dit qu'avec toi, est-ce que ça deviendra du vin et des jeux?
0: N'importe quoi, je répondrai pas à des questions cons comme ça sur l'IRC maintenant. Alors, s'ils ont envie de s'amuser à dire des conneries, qu'ils en disent, moi je répondrai pas aux questions, c'est tout.
4: Mais voilà. Je les poserai pas, t'inquiète pas.
0: Donc, alors, sondage, que doit-on faire pour participer aux JO?
4: Ça, c'est bien.
0: Alors, 73% des gens répondent qu'il ne faut surtout pas être sportif. Enfin, en principe, pour faire les Jeux Olympiques, faut être sportif, sinon, c'est pas la peine.
2: Pourquoi?
0: Pourquoi tu fais les JO si t'es pas sportif?
2: Pour avoir une médaille.
0: Faut bien que tu participes à un sport. Sinon, tu peux pas avoir de médaille.
2: Ouais, mais est-ce que les gens qui participent à un sport, ils sont forcément sportifs? Peut-être qu'ils font ça pour la thune.
0: Non, il y en a qui, c'est leur sport, c'est ce qu'ils font, hein. Donc, 31% des gens me demandent si j'aime les JO. Moi, c'est pas un genre de... ça m'intéresse pas du tout.
2: Oh, GG, ça te passe bien le temps, tu fais rien de la journée.
0: Non,
2: c'est 24-24 sur France 2 et...
0: Non, je veux dire une chose, je regarde même pas ça du tout.
4: Et pourquoi?
0: Parce que ça m'intéresse pas. Alors... Donc 29% pensent qu'il faut se doper.
4: Les internautes, ils sont frustrés. Ils te demandent pourquoi tu fais un débat sur quelque chose qui t'intéresse pas. On a tellement l'habitude d'avoir des thèmes si intéressants de ta part.
0: Mais les Jeux Olympiques, ça m'intéresse pas. C'est tout. C'est pas des trucs qui m'intéressent. Donc 29% des gens 29% des gens pensent qu'il faut se doper pour participer aux JO. Alors ça, je vois pas pourquoi qu'on l'a maintenant, alors qu'on en est déjà pas, on n'en est pas encore arrivé à cette question-là.
2: C'est pas grave.
0: Et 17% me demandent si Bibi est une ancienne lanceuse de marteau. Alors ça, ces questions-là, c'est encore des questions.
2: C'est des conneries, tout le monde sait bien, elle faisait le marteau.
4: Ouais, moi on m'a dit qu'elle faisait le poids.
0: Ouais, c'est ça.
4: Forcément.
0: Enfin bref. Donc...
2: On a des nouveaux auditeurs. Alors, bravo, ça enchaîne. Mais bravo NK. Bravo NK.
0: Ouais, bon, on va voir.
2: Alors, on accueille Karl Lavis, bonsoir, 27 ans de Rouen, je crois que t'es de Rouen, Karl.
5: Exactement, salut tout le monde.
2: Salut Karl.
5: Salut Karl.
2: Alors Karl Lavis,
0: 98-6.
5: Voilà, exactement, Gérard.
2: On accueille Sergueï Boubkoui, bonsoir Sergueï.
6: Bonsoir à tous.
0: Eh, hey, Anka, au lieu de te foutre de la gueule là,
2: c'est
0: de te marrer, ces noms de merde que tu donnes aux auditeurs, toi?
1: Pas moi qui leur donne, c'est eux qui les trouvent tous.
6: Respecte un petit peu.
1: Bah non, moi j'ai pas cette imagination.
6: Respecte-moi. Hein.
0: Genre. Alors, c'est quoi son nom?
6: Sergueï Boubkoui.
4: C'est pas facile à porter.
6: C'est pas facile, non.
0: La fréquence,
4: c'est pour ça. Arrêtez de vous moquer.
0: La fréquence!
6: La fréquence est 104.2. On la ressort souvent, en fait, non? Ouais.
0: Et après,
2: et donc on accueille aussi, bonsoir, Eric Diaganal.
7: Bonsoir. Bonsoir tout le monde.
6: Rien à voir.
7: Rien
0: la
7: à
0: fréquence.
7: Voir avec l'autre. C'est pas la même famille. J'appelle de Caen.
6: Lui saute des voitures dans les banlieues.
7: Tout à fait. Et c'est 117.7. Bonsoir à tous.
2: Bonsoir.
7: Bonsoir l'équipe.
0: Salut.
7: Salut les auditeurs.
0: Salut.
7: Salut le Tolar.
0: Tu parles à qui tu dis ça, toi?
6: À toi, l'otage.
0: Alors au revoir. Au revoir, Eric.
2: Allez, c'est pas Eric, putain.
0: Si, j'ai reconnu sa voix, c'était lui. Terminé.
2: Alors, il est mouvementé ce débat quand même.
0: Ça va aller vite, moi. Hein. Je le sens.
2: Tu veux qu'on appelle Bibi pour savoir si ça va vite?
0: Oh, je peux avoir...
6: 2000.
0: Je peux avoir une fiche disque.
2: Vierge, tu veux une vierge?
0: Non, une fiche disque. On envoie
2: une fiche disque.
4: Oh, putain.
2: J'avais pas capté, moi.
8: Bouge pas.
2: Alors, c'est quoi? T'as posé la question ou pas?
0: Non, pas encore, mais j'attends d'avoir le disque.
8: Ouais, attends, 30 secondes.
2: Ah là là, qu'est-ce qu'on se marre, hein, déjà.
8: Putain, oh là là.
2: 25 minutes de franche rigolade.
9: C'est vraiment, c'est le top, hein.
6: Un peu de tristesse.
2: C'est cool, sur fan.
0: Alors, la question, ça sera combien d'heures de vol y a-t-il entre Paris et Sydney?
2: Oh mais non,
9: c'est pas les Jeux Olympiques,
2: ça. C'est pas les Jeux Olympiques, ça. On va refaire les questions, hein, pendant le disque.
0: Non,
2: on va refaire 2 ou 3. Attends, la devise de l'Australie, le nombre d'heures pour aller en Australie, non mais tu caresses, hein.
4: C'est ridicule, hein.
6: Le régime,
0: je regarde les trucs et c'est tout.
2: Est-ce que les kangourous, ils sont bien en Australie?
6: Est-ce que les Walibis, c'est australien?
0: Et on va s'écouter les kangourous pervers avec Walibi Bibi, je fais caca, donc ça, c'est bien des conneries à fil d'art. À tout à l'heure sur Fun Radio.
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0: Gérard! Jingle, non? Bah, Anka, s'il te plaît!
11: C'était pas un jingle, peut-être.
0: Eh, ça va, oh!
12: Ah, mais c'est... t'as vu l'heure?
11: Putain, mais merde!
0: Eh, mais je veux pas te savoir! Oh, tu viens pas avec, eh! Oh,
13: mais je
0: tu vires le gobelet d'ici!
13: Mais je vais me le faire piquer!
0: Non, non, tu vires ça d'ici! Hop, terminé! Tu vires les gobelets de... Tu vires!
12: Bah, tu le bois et puis tu te casses!
4: Oh la vache! Ah, j'étais sorti du studio quand tu rentres!
0: Ah ouais, bah, alors donc, on venait de s'écouter les kangourous pervers avec Walibi Bibi, je fais caca, donc à mon avis, ça doit pas être le bon disque.
11: Si, si, c'est ça, c'est sympa.
0: Ça m'étonnerait.
4: C'était pas mal.
11: C'est une nouveauté Fun Radio.
0: C'est... Anka, tu vires le gobelet de là, s'il te plaît, merci.
13: Regarde les dehors, là. Non, mais regarde dehors. Il
0: attend. Je ne veux pas le savoir, tu vires le gobelet.
2: C'est bon, c'est bon, c'est bon.
0: Ça veut dire quoi, ça?
11: Ça veut dire quoi?
0: On accueille Janine.
11: Oh là.
2: Non, Janine Lamago.
11: Janine Lamago.
2: Janine Lamago.
14: Bonsoir.
0: Karl.
15: Oui.
0: Sergat.
2: Ah, excuse-moi. Donc, on accueille une nouvelle auditrice, Christina Arandel. Bonsoir.
15: Bonsoir, c'est Christine Arandel. J'appelle de Montpellier, 116.6. Bonsoir à tous.
0: Ok, bon.
15: Alors, bonsoir, Gérard, quand même.
0: Salut.
15: Bonsoir, ça va bien.
0: Donc, alors, la question donc, qu'on devait poser, monsieur Fildar a voulu la changer. Alors,
11: ah, ouais, on est d'accord, on est tous d'accord.
0: Hein.
11: Ah,
0: bah, donc, pensez-vous que la France a des chances de gagner les JO? Donc, c'est à peu près ce que j'allais dire. Donc, c'est pas mal, Fildar.
12: Si...
0: Alors, donc, on va demander à Christina.
15: Non, Christine Arandel.
0: Ouais, si bah, si je veux, d'accord.
15: Si je veux, non, bah, tu prends pas trop.
0: Alors, dans ce cas-là, si t'es pas content, c'est le même prix, d'accord.
15: Bonsoir. Alors, effectivement, je pense que vu le nombre de médailles qu'a la France, pour l'instant, on n'est pas très très bien placé quand même pour gagner les JO. Faut être.
2: On est combien là, Gérard?
0: Non, mais attends, pour l'instant, je le dirai pas tout de suite.
2: D'accord.
0: C'est pas la question.
15: Moi, je pense qu'on n'a pas trop de chance, honnêtement.
0: Ouais, ben, je pense que si, moi.
15: Je pense vu les résultats des nageurs, par exemple, en 100 mètres, Pierre Collet, par exemple, on n'a pas cartonné du tout.
16: Non, pas du tout.
15: Je sais qu'il y a une épidémie de choléra chez les chevaux, donc en équitation, ça a été la catastrophe. Donc, nettement, pour l'instant, nos chances sont diminuées, hein. Faut être réaliste, c'est sûr. On gagnera pas les JO, c'est pas la Coupe du Monde, c'est pas la Coupe d'Europe, hein. Faut se calmer, les enfants.
0: Mais moi, je peux te dire que si, on a des chances.
17: Moi, je prends mon avis, Gérard, surtout que, bon, là, on est en 3e ou 4e position. Et là, je crois qu'il reste que des trucs à la con là, genre bobsleigh sur gazon, curling, des trucs comme ça.
0: Non, il y a encore un, on a encore le judo encore, hein.
17: Il y a encore
0: du judo.
17: Si tu me permets, Gérard, je voudrais passer un message à France 2.
0: Non, il y a pas de message, merci.
17: Si nous passe du bobsleigh ou du curling, c'est même pas la peine, je paye pas ma redevance. Hein.
0: Non, mais c'est bien marrant.
17: Direct, hein, c'est pas Bietri qui va.
0: Non, mais c'est pas la peine de passer des messages, merci.
18: Oui, en galère à Jolo avec mes potes les otages. Gonesse avec. J'écoute Fun.
0: Qui c'est celui-là?
12: Je sais pas, GG.
15: Un jingle.
2: C'est la vis, je crois. Carl Lavis.
15: Ah non, pas possible.
0: Non.
15: Pas
0: parce que justement, c'est à lui que je posais la question. Alors, ouais. Tu me dis,
12: c'est chaud.
0: Alors, Carl.
15: Bah écoute, moi, je vais pas pouvoir te répondre. Ça va être très imprécis. Hein. C'est trop imprécis pour moi.
0: Pourquoi?
15: Hop là.
0: Bah, pourquoi écoute,
15: on pourrait pas te dire, la France a pas de chance de gagner, c'est impossible.
0: Non, mais moi je te dis que si.
15: On est trop naze aux Jeux Olympiques.
0: Ah bah non, mais moi je peux te dire qu'on a encore des chances.
15: Mais il n'y a pas Zidane, je sais comment tu veux qu'on gagne.
0: Mais attends, mais mélangez pas tous les sports.
15: Ouais, mais il n'y a pas Barthès, il n'y a personne.
17: Zidane, tu lui donnes une carabine, il fait un carton là dans le truc.
0: Janine.
15: En curling sur gravier, tu m'étonnes.
0: Janine. Ouais, alors.
16: Bah moi je pense pas qu'on va gagner, mais je suis pas si pessimiste que les autres, parce qu'on en a déjà une vingtaine, quoi, donc c'est pas
0: mal. Bah à l'heure actuelle on a
2: c'est qui les premiers pour le moment?
0: C'est les USA.
2: Combien?
0: Avec 23.
2: Et tu crois qu'ils les ont mérités ou pas?
0: Bah bien sûr, ils sont quand même plus forts que nous. De toute manière, ce qu'il nous reste encore, on a une chance de médaille une médaille demain. En judo avec David Douillet, c'est tout. Je pense qu'on...
4: Justement, à propos de David Douillet, j'avais une dépêche tout à l'heure sur AFP que j'avais imprimée. Il aurait été violemment pris à partie par une femme qui l'a décrit comme proche de l'animal Bigfoot. L'être corpulent et dégoulinant lui aurait fait une prise inconnue du judoka, lui infligeant un souffle anal au visage.
0: Ça
4: a l'air assez violent.
0: Ouais. Comme c'est des conneries, donc...
15: C'est l'AFP, Gérard.
0: Donc, alors, les médailles qui sont tombées... donc hier.
11: Ils se sont cassés.
0: Donc on en a eu deux. On a eu deux bronzes en escrime, une argent en judo et une or en cycliste sur piste. Ah, et donc à l'heure actuelle, on est à 20 médailles. Donc on est dans les troisièmes.
15: T'es à combien de bronzes toi par semaine?
2: Tu les couvres, t'en coules combien toi?
0: Alors Christine, au revoir. Hop
15: là.
0: Comme ça celui-là.
4: Tu me sais, Christine.
14: Toi, t'es sûr de la gagner, la médaille Kekadoa, non?
0: Sergat, au revoir.
14: Non, pas du tout, pas du tout.
0: Je m'en fous.
14: Je t'aime, tout ça.
0: Allez, au revoir.
2: Laquelle? Qui?
0: Sergat.
14: Ah non, c'est pas moi.
2: Mais non, c'est pas lui.
0: Tant pis.
14: Ah non, c'est pas lui. Non, j'ai assez tassé comme ça.
0: C'est
14: Karl.
0: Ah bah alors, bonne nuit pour toi.
14: Salut mon con.
0: Voilà, bah comme ça va plus vite.
2: Gérard, justement, j'avais prévu le coup. On accueille Monsieur Mazur, bonsoir.
0: Tu la fermes un peu là.
19: Que le meilleur gagne, bien entendu.
0: Bravo, il me semble que j'avais dit que je voulais pas qu'il repasse.
19: Oui, 1.9, Monsieur Gérard, pour la fréquence.
0: Ouais, mais on s'en fout.
2: Il a fait un article récemment sur les JO,
0: j'en ai rien à foutre.
19: Absolument, merci absolument.
0: J'en ai rien à foutre, Monsieur Mazur.
19: Article dans un bien modeste journal intitulé L'Équipe.
0: Et moi, il y a un journal que je vais vous dire, vous allez fermer votre gueule maintenant.
14: Moi, j'ai dénoncé Chirac dans Le Monde.
0: Hein, alors toi, ça commence
2: Gérard,
0: à bien faire, Mazur.
2: Gégé, s'il te plaît, arrête de t'énerver parce que quand tu bouges, ça...
0: Ouais, tu sais, Denis, au revoir. Hop.
14: Oh là, ça
0: bonne nuit. Manu.
2: Hein.
0: Voilà. Quand tu veux, Anka, tu me trouves des auditeurs, hein.
2: Bon, on y va, j'en ai un justement, excuse-moi, avant que tu rattaques la question. On a Franck Espositob, bonsoir Franck.
20: Franck Espositob, oui, bonsoir, bonsoir Paris, bonsoir tout le monde, bonsoir qui veut.
0: La fréquence
20: 92.4.
0: Merci. Donc alors, dans quelle question qu'on était?
4: Je sais pas, mais en tout cas, sur l'IRC, on est énormément monté. On va peut-être atteindre le nombre de participants au JO, vu qu'on est 7842. Et il y a une bonne question de Snooze. Il dit qu'il y a son chien, il comprend pas pourquoi les chevaux, ils ont le droit de participer à l'équitation et pas lui.
0: Bah, parce que son chien, est-ce qu'il pense le faire?
14: Non, d'accord.
0: Est-ce qu'il peut être à la hauteur d'un cheval?
2: Pas con la mule.
4: Ouais, pas con.
0: Fildar, j'ai viré Janine.
2: Bah oui, bah, on en a quatre là. Hein.
0: Non, j'en ai que trois.
2: Bah, attends, on a Monsieur Mazur.
0: J'ai Franck et Sergat.
2: Sergueï Boukouille.
0: Ouais. Monsieur Mazur.
2: Janine Limbago.
0: Non, j'y ai dit au revoir à elle.
2: Mais non, c'est Christina Rondel que t'as viré.
0: Mais non,
2: Christina Rondel t'as viré.
0: J'ai viré Janine.
2: Mais non.
0: Si.
2: Qu'est-ce qu'elle a dit?
21: J'ai dit qu'il tuait.
0: Voilà, alors donc, voilà.
2: Bon, hop. Ok.
0: Et hop là.
2: Bon, bah, viré
4: pour, une vérité, c'est un peu laid quand même.
0: Alors, c'est qui?
22: Bah, attends, je rappelle, Anka, demande.
23: Eh ouais, mais on s'entend plus au standard là, vous parlez trop fort. Tu gueules trop fort, j'entends. Je les entends pas parler.
0: Non, mais moi, je vais dire une chose. Ouais, non, mais ça fait 10 minutes que t'es avec le même auditeur.
23: Bah oui, parce qu'il me répète son prénom, parce que je l'entends pas, parce que tu gueules trop fort.
0: Mais si ça te plaît pas, tu vas faire le standard dans le couloir et comme ça, tu laisses Manu tout.
23: Bah, j'aimerais bien, mais le fil est pas assez long.
0: Faut pas de ma gueule, parce que tout à l'heure tu vas rester dans le stand dehors. De gueuler,
2: c'est bon, j'ai quelqu'un. Médaillito, bonsoir, Sainte-Marie de la Mer.
24: Bonsoir. Allô, bonsoir. Bonsoir. Allô.
0: Ouais, on t'accote, Médaillito.
2: Médaille, Médaillito.
24: Sainte-Marie de la Mer, bonsoir, c'est 115.5, bonsoir.
0: Bonsoir.
24: Bonsoir tout le monde. Bonsoir.
0: Bonsoir. Donc, alors, la question, bonsoir. Qui. Non, bah ça, on va pas la poser parce que...
14: Ça parle de ta famille.
0: Pensez-vous qu'il y aura une histoire de dopage?
24: Ouais, bah...
4: Alors, tu l'as pas posé, celle-là, déjà?
0: Non, on l'a pas mise encore.
14: Ah. Ouais,
4: il t'écoute pas.
2: Le problème, c'est que Gérard, il a fait des questions, mais des questions sur... sur genre l'avion que vous prenez, c'est un Boeing ou AOL, et c'est compliqué.
0: Donc, Sergat.
14: Ouais.
0: Non, là. Ouais, donc, Sergat.
14: La question, c'est. Répète-la moi, s'il te plaît.
0: Alors, c'est. Pensez-vous.
4: Ah, Gérard, t'as dit que tu
0: pensez-vous qu'il y aura
4: Gérard.
0: Une histoire de dopage, faut peut-être écouter.
14: Ah ouais, je pense que oui, hein, quand tu les vois nager le 100 mètres, ils battent tous leurs records, les mecs, ils courent plus vite que les chevaux, c'est hallucinant, quoi.
0: Mm-hmm.
14: Moi, je pense que oui, il y a des produits stupéfiants là-dedans. Hein.
0: Mm-hmm. Ouais, bah, moi, je peux te dire que. Bon, on verra. Monsieur Mazur.
19: Non, bah, absolument, moi, je suis de cet avis totalement. Il y a déjà des. Ne serait-ce que dans la nourriture. Il faut un peu connaître, je ne sais pas si c'est votre cas, monsieur Gérard, la nourriture australienne qui est à base de kangourous, de serpents et de scorpions, que sais-je. Et tout le monde sait qu'il y a des produits énergétiques dans ces petits animaux et qui décuplent, bien entendu, de nombreuses choses, dont les performances sportives.
24: Mmh. Mmh. Je sais pas si t'as déjà fumé du ragondin.
0: Franck.
19: Absolument.
24: Exactement. Moi je pense que oui également. T'as qu'à voir David Douillet en train de teaser au yaourt dans ses pubs, à mon avis, il n'y a pas que du yaourt là-dedans.
0: Là je crois que tu vas un peu loin là-dessus, toi.
1: Ouais, tu vas loin quand même.
0: Je sais pas quoi là.
24: Médaillito.
0: Médaillito.
24: Ouais, moi je pense que ouais, il y a du dopage, les mecs ils prennent de la dope. Mmh. Parce que moi j'avais un oncle en fait, il a fait le lancer de couteau. Mmh. Et c'est vrai que lui carburait pas mal, tu sais, tout ce qui est fruits de mer, pas lourde et tout ça, tu vois.
1: Ça c'est pas bon, hein.
24: Donc franchement, à mon avis, il y a des mecs qui gobent des trucs. Hein.
0: Non, mais je peux vous dire qu'à l'heure, là, on est en train de parler du dopage là sur les JO.
24: Les contrôles, c'est n'importe quoi. Regarde les mecs, ils les font pisser dans des bocals, c'est ça.
0: Ouais, non, mais.
24: Et attends, faut tester la merde aussi.
0: Non, mais attends, moi je peux.
24: Il y a des trucs, ça passe dans le caca.
0: Non mais moi je peux te dire qu'à l'heure actuelle il y a quand même 12 athlètes, il y a 12 athlètes qui ont été contrôlés positifs, hein.
1: Ouais.
24: Ah, quand même.
1: C'est qui? Tu connais les noms?
0: Non, c'est les pays, donc c'est la Roumanie, la Bulgarie,
1: tout le pays.
24: Les pays en pays qui sont dopés.
0: Kazakhstan,
1: Kazakhstan, Kosovo.
0: Voilà.
24: Ah mais regarde, Jolo, GG.
0: Ouais.
24: Tu trouves pas que c'est débile? Regarde, on vérifie l'urine, mais on vérifie pas le reste. Donc forcément, il y a des trucs qui passent.
0: Oh là là, non mais arrêtez avec les papiers derrière là, parce que c'est énervant.
24: Il y a des trucs qui passent. T'es d'accord avec moi, forcément.
0: Ouais, mais non, mais même là, sur...
24: mais voilà, les médecins sont pas envie de mettre le nez dans le caca, comme d'habitude.
0: Non, mais là. Il y en avait 10 qui étaient contrôlés positifs. Donc il y en a eu 2 encore en plus aujourd'hui.
24: Ok, laisse tomber.
0: Non. Ouais. Donc, à mon avis,
4: c'est vrai.
0: À chaque fois, c'est pareil.
4: Gérard, tant qu'on est dans le sujet, sur IRC, il y a la police, que je salue pour la première fois de ma vie. Il demande pourquoi Richard Virenque ne participe pas au JO alors qu'il y a du vélo au JO.
0: Ouais, mais là, c'est peut-être pas le même.
1: C'est pas le même vélo.
0: C'est pas du tout pareil, parce que là, le cycliste sur piste, lui, c'est cycliste route, donc c'est pas du tout pareil. Hein.
1: C'est quoi la différence?
4: Ouais, je
0: comprends. C'est style Tour de France, tandis que là, c'est.
4: C'est Tour de piste.
0: C'est sur une piste.
3: Elle est bizarre, la piste, en plus. Hein.
0: Ouais, ben, hein, ça...
4: Pourquoi elle est penchée, Gérard?
0: Je voudrais bien le savoir, moi, pourquoi qu'elle est aussi penchée que ça. Voilà.
1: Les auditeurs, si vous le savez, appelez au standard 0803-085000 pour aider GG, il est en galère, il a rien préparé.
4: Voilà. C'est clair.
0: Alors, les JO sont...
5: Monsieur Mazur, il sait, je crois.
4: Ah, il avait fait un papier sur les cyclistes.
24: Voilà, la force centripète.
4: Ouais.
0: Monsieur Mazur.
24: Centripute. Pardon.
0: Monsieur Mazur.
7: Oui, monsieur Gérard. J'ai répondu à la question déjà.
0: Non, mais on vous en vient. Bon, d'accord.
5: Non, monsieur Mazur, on voulait vous demander.
4: À votre article sur les cyclistes et sur les dopés.
7: Ah oui.
5: On voulait vous demander pourquoi la piste des cyclistes était penchée.
7: Bon, eh bien, écoutez, avant de répondre, parce que là, vous soulevez, n'est-ce pas, un problème bien épineux. Alors, monsieur Gérard, je souhaiterais savoir si, bien entendu, avant de vous répondre, vous avez un avocat efficace, n'est-ce pas, parce que...
0: Bon, monsieur Mazur,
7: vous êtes responsable, bien entendu, d'après ce que j'ai compris, vous êtes le chef ultime de cette émission, et je ne souhaiterais pas que vous ayez par la suite des problèmes suite à mes propos, bien entendu.
0: Monsieur Mazur, on vous demande de répondre correctement à une question, vous y répondez, vous ne cherchez pas midi à 14h.
7: Très bien, monsieur Gérard, surtout qu'avec le décalage horaire... Alors, la piste est tout simplement penchée, n'est-ce pas? Vous avez bien remarqué que les cyclistes, lorsqu'il y a les épreuves pendant les Jeux Olympiques, les cyclistes partent du plat de la piste. Vous avez vu, monsieur Gérard?
0: Ouais, j'ai déjà vu.
7: Ouais. Alors, il s'avère qu'il y a de cela à peu près 53 ans, lors du démarrage des Jeux Olympiques, eh bien, les cyclistes démarraient du haut de la piste, n'est-ce pas? Du haut de la piste, et leur vélo n'étant pas les prouesses technologiques de nos jours, eh bien, ces malheureux cyclistes se cassaient lamentablement la gueule, si je puis m'exprimer ainsi, afin d'être poli. Donc, est arrivé monsieur de Ménoncourt, un homme tout à fait charmant, la quarantaine, une femme, mariée, 4 enfants.
0: On s'en bat les couilles.
7: Bah écoutez, lui aussi, c'est comme ça qu'il en a eu 4, hein, bien entendu. Bon, alors, monsieur de Ménoncourt est arrivé en disant, écoutez, il faut ne serait-ce qu'un tout petit peu décliner la piste de manière à ce qu'elle soit moins abrupte. Monsieur Gérard, vous suivez?
0: Ouais, non mais vous allez accoucher parce que...
7: Eh bien écoutez, je suis en train de vous expliquer, vous me posez une question, je vous explique.
24: Trop compliqué là, monsieur.
7: De manière à ce que même le cycliste, même étant ivre, puisse bien entendu terminer sa course et rejoindre ses concurrents, si toutefois sa forme le lui permet. Cela vous satisfait-il, monsieur Gérard?
0: Ça va, je vous remercie. Donc,
7: je vous en prie, à votre service.
0: Alors,
7: bonsoir, monsieur Mazur.
0: Un débat sur les...
1: Bonsoir, monsieur Mazur.
7: Bonsoir.
3: Je voudrais savoir qu'il y a...
0: Un sondage, s'il vous plaît, là.
4: Bonsoir, monsieur Mazur.
3: Je vais un coupable.
24: Bonsoir. Bonsoir. C'est monsieur Chazal.
3: Bonsoir.
4: J'ai Gérard, pour gagner un petit peu de débat, un petit sondage.
0: Non, bah vas-y, alors.
4: D'accord, il y a Père Fouras, il dit qu'il a fouillé dans ses archives, il a vu que tu avais été champion olympique de débat sur piste en 88 au JO de Séoul.
0: N'importe quoi, celui-là. Et après?
4: Après, bah, y a des gens qui me disent bonjour, bonsoir, qui seront massifs au HAF demain, demain soir pour le concert de Sankai à l'Agora.
0: Donc, alors, les JO. Non, mais ça
6: c'était
0: va.
6: C'était juste, voilà. C'est tout.
0: Donc, les JO sont-ils nécessaires? Alors, 70% des gens disent oui, parce que ça permet aux sportifs de passer à la télé. Ben, ça, c'est vrai, hein, parce que sinon, on se demande pourquoi. Donc, 33% répondent non, car les petits pois sont rouges. Bon, là, je vois pas du tout le rapport avec, avec
6: c'est,
0: les JO.
6: C'est bizarre, ouais.
0: 23% des gens répondent des sourds n'entendent pas ce que je dis.
6: Je comprends pas rien à ce que tu dis, hein, Gégé, par contre.
0: Ouais, ben, le sondage, c'est pareil, je comprends pas du tout le truc. Et 18% me répondent que les cures sont nécessaires. Eh ben, c'est même pas du tout le style du débat. Enfin, bref. Quelle heure il est? 0h45.
6: Qu'est-ce qui se passe? Tu te fais chier?
0: Non mais c'est pas ça, c'est que
6: Ah d'ailleurs, tu sais quoi Gégé, tu m'as sauvé la vie parce que à minuit 45
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0: Voilà, ouais, bah, on en a rien à foutre de votre merde.
6: Bah oui, non mais moi je me fais un peu d'argent.
0: À votre avis, quel est le sport au JO qui est le plus important? On va demander à Sergat.
9: Sergueï Boboïa. Il semble que c'est le 100 mètres hein, qui est le plus regardé par les gens. Le 100 mètres courir.
0: Ouais, le 100 mètres...
6: Mais il y en a plusieurs des 100 mètres, ouais.
9: Non, c'est le 100 mètres avec que des blagues qui courent.
0: Ouf. N'importe quoi.
9: Si, c'est celui-là qui est le plus rapide, moi je
24: regarde. Avec les chaussures en or et tout, là.
9: Voilà, exactement.
0: Malaïdo.
24: Médaïto.
0: Médaïto, Médaïto.
24: Médaïto, fais gaffe, ouais. Moi je dirais tout ce qui est sport de combat.
0: C'est-à-dire
24: sabre, épée, couteau papillon, tout ça. y a aussi effectivement tout ce qui est course. Parce que faut savoir courir dans la vie, des fois, ça aide quand même. C'est la route, hein, tu vois, tout ça. Puis ouais, non, c'est tout. Hein. Je pense que c'est déjà pas mal.
0: Franck.
10: Pour moi, dans les Jeux Olympiques, c'est le 110 mètres otage où tu dois zigzaguer entre les balles pour t'échapper.
0: Bon alors, Franck, au revoir.
6: Je le shoot.
9: Au
0: revoir.
9: Ça fait une mitraillette.
6: Il s'est entraîné là-bas. Il a tout esquivé. J'ai pas réussi.
0: Anka.
24: Ils n'ont pas de silencieux là.
0: Entre parenthèses, on vient de dire au revoir à un auditeur. On vient de dire au revoir à un auditeur.
23: Parce que moi j'étais en train de dire bonjour à un autre.
0: Non mais moi.
6: Bah alors Anka.
23: C'est qui?
0: Franck. Tu lui dis au revoir et tu reprends quelqu'un d'autre. Merci.
23: Mais je sais pas lequel c'est en fait.
4: Gérard.
0: Oh là là là. Je sais pas lequel c'est. Non mais toi.
23: Non mais il a pas laissé son.
0: T'es au standard pour quoi faire? Pour dormir ou pour
23: moi,
0: le.
23: Moi je suis au téléphone là.
0: Non mais toi.
23: Allô.
24: Allô.
0: Oh ça y est ouais.
24: Allô. Oui, allô.
0: Bon, je pense que.
24: Bah,
0: on sait
4: quoi, Gérard. Oui, Gérard, sur IRC, il y a un certain Chirac, je sais pas si c'est l'obèse qu'on connaît tous. Il voulait savoir pourquoi il n'y a pas de lancer de boomerang au JO de Sydney, vu que c'est en Australie.
0: Moi, je sais pas, hein. Là, c'est une question que je sais pas du tout non plus.
4: On pourrait peut-être demander à un auditeur, je sais pas.
0: Bah, c'est une bonne idée, ouais. Sur l'internet, qui nous réponde.
6: Peut-être que Monsieur Mazur, il sait,
4: ouais,
6: non?
4: Parce qu'il avait fait un truc sur le boomerang dans l'équipe.
6: Monsieur Mazur, vous êtes là?
21: Le boomerang. Un autre douloureux problème et bien épineux, ma foi, que vous soulevez. Monsieur Gérard, je vous en remercie. Alors, le boomerang, bien entendu, sport national australien.
0: On s'en bat les couilles.
21: Et on peut tout à fait se poser la question, mais pourquoi cette discipline sportive n'est-elle pas représentée au JO de Sydney, alors qu'elle était bel et bien présente, si vos souvenirs sont bons, monsieur Gérard, au jeu d'Atlanta il y a 4 ans de cela.
24: Il n'y a pas de souvenirs.
21: Monsieur Gérard,
9: le dîner de con.
0: Ouais, non, mais ça y est, on n'en a rien à foutre, donc.
21: Ah bah attendez, monsieur Gérard, on me pose une question, moi j'ai la politesse d'y répondre.
0: Non,
21: maintenant,
0: mais moi,
21: si vous m'accueillez avec des jeux, n'en ai rien à foutre.
0: À votre avis, quel est le sport au JO qui est le plus important, c'est tout?
21: Mais sans aucun doute, et ça, bien entendu, j'ai entendu toutes sortes d'horreurs, mais c'est bel et bien la nage féminine, et on comprend pourquoi, bien sûr.
0: La natation.
21: La nage.
0: Ouais. La natation.
21: D'accord, si vous souhaitez, monsieur Gérard, mais vous êtes le seul à dire la natation, hein.
0: Alors, parce que ça s'appelle, alors la nage, ça s'appelle pas la natation. Ça s'appelle quoi?
21: La natation étant l'adjectif, bien entendu, vous avez tout à fait raison là-dessus, mais en ce qui concerne les disciplines sportives et olympiques actuellement, ils appellent ça, tous les journalistes, moi-même, appelons ça la nage, tout simplement, monsieur Gérard.
0: Oh là là.
24: Attends, Gégé, tu dis nager ou tu dis natationner?
21: Bon, non, écoutez, alors, je vais natationner. Voilà. Je vais natationner, mais en revanche, j'ai fait de la nage.
12: Voilà. Voilà.
0: Bon, monsieur Mazur.
12: J'ai raté le reportage, là, sur Planète, sur la reproduction des kangourous. J'aimerais bien que monsieur Mazur, il me fasse un petit résumé, là, parce que j'ai pas tout capté.
0: Oh, non, non, mais ça y est.
21: Voilà, voilà, non, c'est plus le problème. Monsieur Gérard, vous l'avez sans doute remarqué.
0: On s'en fout.
21: Le kangourou se meut d'une manière bien spéciale. À savoir, il se projette sur ses pattes postérieures en hauteur afin de très souplement retomber sur le sol, bien entendu, grâce à l'élasticité de ses pattes qui sont une véritable arme, n'est-ce pas? C'est un véritable ressort, monsieur Gérard. Peut-être tel que celui que vous avez connu dans votre lit d'hôpital cet été, alors que vous entrepreniez une petite, un petit repos bien mérité, n'est-ce pas, monsieur Gérard?
0: Eh ben, monsieur Mazur, je vous dis au revoir.
21: Et donc, je continue, l'accès du kangourou est vraiment primordial. La queue du kangourou, bien entendu, elle est dépeinte, n'est-ce pas, au tout début du siècle, comme...
0: Monsieur Mazur, c'est terminé.
12: Il est parti, hein.
0: Il y a Franck et Monsieur Mazur qu'on leur a dit au revoir.
2: À qui?
0: À Franck.
12: Non, non, moi, je suis toujours là, moi.
0: Non, non, Franck, je t'ai dit.
2: Monsieur Mazur qu'on leur a dit au revoir. Quoi.
0: Non, non, je t'ai dit au revoir. Et c'est,
12: calmé,
0: c'est terminé, je te dis au revoir. Je te dis au revoir.
2: Non, mais pas la dose.
0: Voilà.
2: Il est calmé.
21: Un missile.
0: Et voilà.
12: Toujours encore, vas-y.
0: Non, non, mais Fildart, tu
2: l'as... C'est bon, je les ai virés.
0: Voilà, donc, quelle est la mascotte des Jeux Olympiques? On va demander ça à Sergat.
21: La mascotte, j'hésite entre un kangourou et un koala.
12: Ouais.
0: Ouais.
21: Je sais pas.
12: C'est un truc. Une bête à plume en tout cas.
21: Bah, un truc qui vole.
0: Non.
12: Des écailles.
0: Non, non, je pense pas.
21: C'est quoi alors?
0: Bah, je te le dirai tout à l'heure. Ah, médaille
12: tout. Bah, pareil, hein.
0: Pareil.
12: Qu'est-ce que je te dis?
21: C'est pas Mel Gibson?
0: Non, non, non, non.
21: Ou le bassiste d'ACDC?
12: Crocodile Dundee, non?
0: Non, non, je crois que d'après ce qu'on a vu, c'est un ours, exactement.
21: Un ours?
0: Ouais.
12: Qui représente quoi en fait?
0: Qui représente la mascotte des Jeux de Sydney.
12: Attends, mais l'ours au 110 mètres, il est nul, pourquoi ils ont pris ça comme mascotte? C'est chelou ça.
0: Bah, on sait pas, hein, c'est ce qui a été dit.
12: J'ai jamais vu un ours faire du canoë ou un truc comme ça.
0: Bah ouais, mais moi je suis comme toi.
12: Non, il n'y a rien à voir.
0: Non, non, mais moi je peux te dire que quand j'ai vu. C'est ce que j'ai remarqué, que c'était un ours, c'est tout.
21: Ah bon?
0: Donc voilà, donc on va se retrouver.
2: Gérard, juste avant. Juste avant, on va accueillir deux nouveaux auditeurs. On accueille Myrlène Auté, bonsoir.
13: Oui, bonsoir.
12: Bonsoir Myrlène.
13: Bonsoir à tous.
21: Myrlène.
12: Bonsoir, bonne chance.
2: T'as l'air douce.
0: T'appelles d'où?
13: J'appelle de Grenoble.
0: Fréquence.
13: En 3.2.
12: Et 9.
0: Ouais, et après?
2: Et on accueille Michael Pousson. Bonsoir Michael.
16: Bonsoir.
13: Bonsoir Michael.
16: Bonjour.
2: Salut Michael.
0: T'appelles d'où?
16: En Du Havre. Ouais.
12: J'adore tes choses en dehors.
0: Fréquence du Havre.
16: On s'en fout, tout ce qui est fait, c'est que demain à l'Agora, demain soir, mon pote, Sankai, direct.
0: La fréquence du Havre.
16: On s'en bat les couilles de la fréquence. Ouh, Sankai, demain soir à l'Agora.
17: Ça va le faire.
12: Ah, c'est chaud,
17: dans les bacs. Je sais que c'est eux.
12: Ça va, Juju ou
17: pas? Je te le dis.
2: Je sais pas, ils mettent de la zig derrière, c'est peut-être les Sankai, je sais pas.
0: Non, non, c'est toi alors.
17: Je te le Lascar. Dans les bacs, 9-3 Connection. 7-7-5 à Jolo.
0: Michael, au revoir.
16: C'est pas moi, Gérard.
2: Non, mais c'est pas lui, c'est pas grave.
0: Non, non, mais même.
2: C'est quoi ta question, ma poule?
16: Alors,
0: Non, bah, de manière.
12: On fait des tarifs sur les pubs.
0: On en a pas d'autres, hein, j'en ai plus que deux.
17: 7-7-5
2: c'est pas grave, on va mettre un disque, là. On va en faire.
0: Donc, j'attends.
17: Son cas est dans les bacs.
0: Oh!
12: Il en prend seul.
17: Je sais que c'est eux.
2: Bah, je sais pas, tu veux quoi, une fiche disque?
0: Ouais.
2: Manu, il faut une fiche disque.
12: Comme Colo, non, mais sérieux.
0: Hé, Michael, ça suffit, s'il te plaît, merci.
12: Très bien. Mais c'était pas moi.
0: Alors on va s'écouter Cercueil Boudaka Bout de caca avec Enfonce ta perche dans mon sautoir et on se retrouve après pour la suite et fin du débat.
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25: J'ai un sponsor, c'est important.
2: Excusez-nous, il y a
25: une raison urgente en chronopole.
0: Non, non, Marco, tu sors des. Tu sors, s'il te plaît, tu me casses pas. Tu m'emmerdes.
25: Eh oh!
0: C'est ça! Oh, arrête la belle! Tu sors du studio!
2: Marco, viens.
12: Avec un colis en tirant, moi.
0: Tu sors d'ici!
2: Marco a amené un colis express, la beuge.
25: On me dit d'amener un colis, je suis gentil.
2: Bah oui, Marco, je comprends bien.
0: Anka, tu reviens dans les studios, s'il te plaît!
2: Salut, sinon Anka, elle est jamais au boulot. On vient de s'écouter quoi, Gérard, en attendant, parce que c'était bien sympa.
0: Alors, c'est Sargway.
2: Non, dis-le bien, putain.
12: Ça c'était avant.
2: Non, c'est ce que Manu t'a écrit en rouge.
0: Le truc en rouge, là, le truc qui déchire. Sunkai avec Fortan Co-Clash, Fire Dinan et 9K.
2: Ouais. Bah, allez l'acheter, quoi, parce que.
0: Moi, c'est
2: mieux, c'est mieux.
0: Hein. Anka, s'il te plaît!
2: Putain, mais discute
0: elle
2: dehors.
0: Discute, quoi.
2: Oh, Anka!
0: Bon, allez, hop, Anka, tu peux rester OK. On n'a plus besoin de toi dans les studios. Terminé, au revoir. Au revoir! Au revoir, on n'a plus besoin de toi. Allez, hop! Bonne nuit!
25: Ah, mais c'est bon pour la livraison.
0: Non, tu dois, toi, tu t'écrases et c'est tout.
2: C'est un skunk en plus, sinon.
0: Alors, on récupère Carlos Sodomayor.
11: C'est un nouveau. Tout à fait, bonsoir.
0: Bonsoir, t'appelles d'où?
11: Carlos Sodomayor, Strasbourg 114.4. Bonsoir à tous.
2: Ah, c'est une fréquence à Strasbourg, c'est cool.
0: Et Sergueï
14: Poulovski.
0: Ouais, t'appelles d'où fréquence?
14: De Tours, 102.5.
0: 102.5 et. Marlène.
14: Dietrich.
0: Marlène Auté. Myrlène Auté. Donc 103.2.
15: Exact, bonsoir.
0: Rebonsoir.
14: Rebonsoir.
0: Alors, question.
14: Oui.
0: Que font les sportifs comme préparation pour aller au JO?
4: On a déjà parlé du dopage, non?
2: Non, mais ça, c'est la préparation avant les JO, pas pendant les JO.
4: C'est bien ce que je dis.
2: GG, juste avant, on accueille Zinedine Poussane. Bonsoir.
14: Oh putain.
19: Salut.
0: Bonsoir, Zinedine.
19: Bonsoir.
0: T'appelles d'où?
19: J'appelle de Paris, 100.9.
0: Ah, ok.
19: Bonsoir, Poussane. Bonsoir, tout le monde. Bonsoir.
14: Bonsoir.
19: Salut.
4: Bonsoir.
0: Que font les sportifs comme préparation pour aller aux JO? On va demander à Carlos.
19: Préparation physique.
0: Mmh. Bah ouais, c'est physique hein, en principe.
19: Ouais, préparation mentale.
0: Non, physique.
19: Non, mais préparation physique, plus préparation mentale.
14: Avec des psychiatres.
19: Plus préparation chimique, comme on a dit tout à l'heure.
0: Mmh. Ouais, bah tu vas pas reprendre les conseils, les trucs à Monsieur Mazur parce que.
19: C'est-à-dire un petit coup de boost.
0: Hein?
19: Un petit coup de boost là où ça fait du bien.
0: D'accord.
14: Psychose.
0: Cercueil.
19: Ouais, cercueil.
14: Cercueil, non mais sérieux.
0: Cercueil, parle bien dans ton téléphone.
2: Tu vas te mettre à l'autre bout de la pièce encore.
19: Ouais, Tchernobyl.
0: Tu parles comme il faut devant ton combiné parce qu'on t'entend très mal là.
14: Tu m'entends très mal?
0: Bah, ou à moins que ça soit les inserts.
14: Ouais, c'est peut-être les inserts.
0: Des inserts qu'on a.
14: Alors, la préparation, surtout plus mentale parce que physiquement, bon, bah, ils ont des produits à prendre. Mmh. Tous, ils ont des petites gélules à prendre le matin. Pour bien courir le soir.
19: Des vitamines, on va dire.
14: Voilà. Et moi, je pense que c'est plus mental. Donc, à mon avis, il faut qu'ils aient une famille. Il faut que ça soit. Il faut qu'ils aient une maman qui s'occupe d'eux. Il faut qu'ils puissent tirer des coups de temps en temps. Et puis, je pense que ça se passera bien.
19: C'est important. Hein.
0: Ouais, mais je crois que tu réponds à côté de la question.
19: Ouais, non, mais il a raison.
14: Un champ plein dedans. Hein.
19: C'est ce qu'on appelle l'entourage, en fait.
14: Voilà. C'est, comment dirais-je, le concombre familial.
15: Exact.
19: Tu vois, il y a l'entraîneur aussi, GG, on n'a pas parlé de ça. Hein.
0: Ouais, mais
19: ouais.
0: Que font les sportifs comme préparation pour aller au JO? Donc, on parle aussi bien que.
19: Aussi que bien que toi, on parle mieux que toi.
0: La préparation pour les JO et bien sûr avec les entraîneurs.
19: Bah ouais, tout à fait.
0: Marco, tu sors, s'il te plaît, des studios, t'as rien à foutre là.
19: Il vient voir sa chérie.
0: Tu sors.
19: Il vient voir sa femme.
25: Tu kiffes, Gérard.
0: Tu sors des studios, s'il te plaît, merci.
2: Tout ça pour voir Anka.
14: T'as bien un micro là qui fasse une maquette.
0: Qui c'est qui venait de répondre? C'est Sergueï.
14: Sergueï Bobkouille.
0: Ok, Marie. Myrlène. Myrlène.
15: Ils s'entraînent pas mal physiquement quand même, mais bon, on sait qu'ils n'ont pas grand-chose dans le caillou, donc la préparation mentale, déjà ils savent pas ce que ça veut dire, et puis en cas de constipation, un peu de préparation, wesh.
0: Nice. Zinedine.
19: Bah écoute, la préparation.
0: Allô.
19: Allô.
15: Allô.
19: Histoire là.
0: Qu'est-ce qui s'est passé, Manu, une fausse main?
14: Je voulais appeler quelqu'un sur la ligne 3 et en fait je te parle.
19: Ah, salut Manu.
14: Allô, allô.
4: Bon, ça.
14: Putain, c'est une CB.
2: Donc voilà, c'est tout. Ouais, c'est une CB géante, ouais.
14: Okay. C'est une CB géante, une radio.
0: Donc, Zinedine.
19: Bah ouais, bah écoute, leur préparation, ils la font pas à la dernière minute, hein, comparé à toi et tes débats. Ce serait plutôt des années d'entraînement. Mmh. Tu vois ce que je veux dire?
14: C'est vrai.
19: Ils font ça depuis qu'ils sont gamins comme moi, tu vois. Par exemple, je suis un footballeur depuis j'ai 2 ans. Ok? C'est un bac de libre.
15: T'as plus de cheveux.
0: Qui c'est qui vient de dire ça là?
19: Ouais, si j'ai plus de cheveux, j'apprécie pas trop. Hein.
0: Je crois que c'est Myrlène.
15: Non, mais faut pas se voiler la face non plus. Hein.
0: Non, mais t'as pas besoin de parler comme ça des auditeurs, sinon moi je vais te dire au revoir, non, et puis ça va aller vite.
15: Énormément de respect pour Zinedine, mais je trouve qu'il joue mieux depuis qu'il a plus de cheveux.
1: C'est vrai aussi, oui.
3: Ça, c'est des soucis, ça.
1: Mettre les têtes.
0: Donc, bah, quel sport comme que font les sportifs pour comme préparation? Bah, en principe, c'est de l'entraînement physique et tout. Donc,
2: avec non, mais est-ce qu'ils courent plus vite? Est-ce qu'ils se mettent des poids sur les mollets?
0: Non,
2: muscu.
0: Pour ceux qui pour les courses à pied, à mon avis, oui. Il y en a qui en font pour le vélo. Bon, ça c'est l'entraînement du vélo comme pour le Tour de France, tout ça. Hein.
3: Bah, t'as dit que c'était pas du tout pareil tout à l'heure.
0: Ouais, non, mais mais l'entraînement sur piste. Ouais. Donc c'est pareil.
15: Comment ça se passe, Gérard, sur les pistes? Il gagne des étapes. Il y a un maillot jaune, c'est comment?
0: Non, il y a pas de maillot jaune. C'est pas comme le Tour de France, hein.
3: Parce que l'autre fois, tu viens de dire que c'était pareil que le Tour de France.
0: Non.
3: Parce que l'autre fois, il y avait
0: L'entraînement est pareil. L'entraînement est pareil que le Tour de France.
3: Mais l'épreuve, c'est pas la même.
0: Bah non,
3: c'est pareil. Pas... Hein. Parce que l'autre fois, c'était dans les pistes à pente. Là, il y avait un blaireau qui était monté tout en haut, là, pour gagner le maillot à poil. Là, j'avais gagné. Hein.
0: Ouais. Ouais, mais ça.
3: C'était un Français, hein.
0: Ouais, bah ça, c'est son problème, c'est pas le nôtre, hein. Alors, y a-t-il une taille réglementaire pour participer au JO?
1: N'importe quoi.
0: Il
1: n'y a pas plus bidon que...
3: Non, mais il n'y a pas de taille. Hein.
1: Il n'y a pas de taille. Vraiment, on va improviser, les gars. Hein.
0: Ça, ça m'a étonné.
3: Par exemple, dans le sport comme l'aviron, tu peux être cul-de-jatte. Hein. T'as besoin que de tes bras.
0: Oh, bah d'accord.
3: Et même un œil à la rigueur.
0: Bon, Zinedine, tiens.
3: C'est vrai que pour le tir à borne, ça peut aider. Hein.
0: Zinedine.
1: Bah écoute, il n'y a pas de taille. Hein. Franchement, tu peux mesurer 1m10 comme 1m90.
3: Ouais. Tu fais pour nager, vaut mieux mesurer 2 mètres quand même.
1: Vaut mieux être grand.
0: J'ai remarqué là, on parle quand même pas mal de JO, mais
1: c'est un peu le débat.
0: Ce qu'il y a, c'est que il y a des sports qui n'ont pas été cités, donc comme le tir à l'arc. Apparemment, on n'a rien fait.
4: Il y a combien de sports justement, Gérard?
0: Je pense que c'est 20.
3: Il
2: a des fiches, hein, il est comme de la rue. Hein,
0: maintenant. Non. Je crois que il y a le tir à la. Je crois qu'il y a une.
2: Sauf que lui, il est à la rue.
3: Voilà.
0: Je sais plus combien que ça.
2: Jeu de mots.
0: Je ne sais pas. Zinedine.
1: Bah c'est bon, je t'ai déjà répondu.
2: Non, tu te réveilles.
3: Debout là-dedans.
2: Oh, le gag, que du gag. Oui.
3: Ah, mais Gérard, il y a du tir à l'arc au JO.
0: Ouais, mais on a rien fait. Alors, tir à l'arc et tir à la carabine, on a rien fait.
3: Moi, ça me ferait chier que ça soit
0: les... canoë et kayak, on n'a fait qu'une médaille d'or.
3: En kayak.
0: En équitation, on n'a rien fait.
1: C'est plutôt ça ton épreuve, hein, mon cochon.
3: On l'a pas ramené aux chevaux. Ouais.
0: Et vous voulez la fermer quand je parle?
3: Vas-y, enchaîne.
2: Par contre, il y avait le barbu là qui faisait du tir là.
0: Non, pas encore Jolo.
2: Mais bon.
3: Yvon Colonna.
2: Il rentrait juste de vacances.
3: Il a dû lancer de Jolo.
2: Il rentrait de vacances.
0: Bon, tu es.
3: Yvon Colonna.
2: Il arrivait en Australie. On l'a vu dans le France 2, dans le journal de France 2, à Bubar là. Il a un barbu. Il a rien fait.
4: Pas de confusion. JO, ça veut pas dire Jolo. Otage.
0: Ouais. C'est Jeux Olympiques. Hein.
1: Ouais.
0: Myrlène.
4: Sur l'otage.
0: Donc pour toi.
15: Moi, je pense qu'il faut être plutôt grand, quoi. Enfin, pour jouer au basket, par exemple, tu vois, il faut mieux être grand. Ouais. Il y a un mec qui soulève des poids, là, il fait 1m2, quoi.
3: Il fait 1m2, c'est l'homme le plus fort du monde.
0: 1m0.
3: Et moi, je l'écrase avec ma semelle.
2: Ah, le petit, là. Le petit roumain, là, qui.
0: Ouais. Ah ouais. C'est Sergueï.
3: Il est balèze, hein, il a. Camaché.
2: Trop de bruitage.
0: Sergueï.
3: Oui.
0: Alors.
3: Non, je te disais que le mec qui fait 1m20, là, l'homme le plus fort.
0: Mais non, c'est Myrlène qui vient de dire ça, c'est pas toi.
3: Il soulève la bûche de ta femme, hein, le mec. Hein. Bah ouais, non, mais quand même.
0: Gérard. J'en connais un.
4: Juste la jambe.
0: Gérard.
3: La tienne, il a des boîtes.
0: Alors, Carlos, au revoir.
3: Ah, c'est pas moi, attention.
0: Je veux pas le savoir, au revoir.
3: Attention. Allez, hop,
2: hop là.
0: Bonne nuit.
2: Mais Gérard, par exemple, le petit roumain là qui soulève 3 fois son poids.
3: Ouais.
2: Par exemple, il peut pas faire.
0: En haltérophilie.
2: Ouais.
0: Ben ça y a pas aux Jeux Olympiques, ça.
2: Bien sûr.
0: Comme un sport.
2: Bien sûr.
4: Ça y est, Gérard.
0: On a rien.
4: Il a battu le record.
2: Pas lui, mais le petit roumain.
0: On n'a rien fait, nous, là-dedans.
2: Non, mais le petit roumain, il n'est pas français. Tu vois, il est roumain.
0: Ouais, mais je m'en fous.
2: Pourquoi il fait de l'haltérophilie et pourquoi il ne fait pas du son hauteur, par exemple?
0: Ah, bah, je sais pas, hein.
2: Bah, déjà, je pose la question.
0: Bah, j'en sais rien, moi, je te demande ça, t'as qu'à le savoir toi-même. C'est toi qui poses la question, moi, j'en sais rien. Déjà, même au saut à la perche ou au saut en longueur, on a rien fait.
4: À propos de saut à la perche, justement, j'ai une dépêche AFP concernant Jean Galfione. Il aurait déclaré avoir été déconcentré récemment lors d'un de ses entraînements par un homme de petite taille repoussant, lui criant, je cite, ramène-moi avec ta grande perche, ça me rappellera les canons à char de l'armée.
0: N'importe quoi encore, cette connerie que t'as été me chercher, Rigo.
2: Rigo, t'as vu des fois.
0: Bon, on est combien sur l'IRC? Il n'y a pas beaucoup de questions d'IRC.
4: Bah écoute, je suis obligé de sélectionner, hein, forcément. Et on est 8043.
2: Ah, c'est pas mal.
4: Et il y a Dame de Troyes qui dit que tu pourras jamais participer au JO parce qu'ils font des contrôles d'alcotest.
0: Voilà, elle a prévenu de contrôler ce qu'elle dit comme connerie sur l'internet.
4: Elle est troyante.
0: Ah, en plus, ça m'étonne pas.
2: Voilà. Attends, il y a Manu qui veut parler.
0: Manu, à la place de Carlos.
2: Je voulais accueillir Michael John Cohn. Bonsoir.
5: Oui, bonsoir Paris, bonsoir Loïc Coty.
7: Ok, le mec qui pompe pas les noms, quoi.
0: T'appelles d'où?
5: Angoulême, 90.2.
7: Encore?
0: Encore, donc
7: okay,
5: c'est
7: trop.
5: Pas le même, c'est pas le même.
7: On s'en fout, c'est bon, là, dans la France, on s'en balique, allez hop.
5: On s'est donné le mot, on s'est donné le mot.
0: Encore, non, mais alors dans ce cas-là. Non, mais alors bonne nuit.
5: On connaît les voix, on connaît les voix.
0: Non, c'est bon, allez, boum boum.
7: Voilà.
0: Boum boum.
2: Choisissez bien, choisissez putain.
0: C'est qui a sélectionné ça?
2: Anka.
23: Non, moi j'ai rien sélectionné depuis au moins une demi-heure là.
0: Ah ouais, bah, ah bah
23: ça
0: là.
23: Peut pas être moi, c'est
2: devant ton micro
23: Manu.
2: La grosse là, tu te crois où? Amène ton micro devant toi. Là.
0: Alors déjà, déjà on envoie le jingle, le t'es déjà pas là. Là pour l'instant, t'es en train de rien foutre, donc je sais pas pourquoi tu restes dans les débats. Donc alors, comme t'as pas envie de bosser, ben tu vas prendre la porte.
23: Ah non, je suis mieux là.
0: Non, tu vas prendre la lourde.
23: Ah non, je préfère rester là.
0: Moi, allez, tu prends la lourde.
7: Ah non. Allez, prends-toi la porte.
0: Allez, tu vas dehors, j'ai plus besoin de toi pour terminer mon débat, c'est terminé. Ouais. Allez, bonne nuit.
23: Moi, je préfère rester
0: bonne nuit, moi, je te dis.
23: Non, mais tu me verras
0: non,
23: pas.
0: Mais je m'en fous.
23: Je fais rien du tout, je bouge pas.
0: Non, mais de toute manière, on continuera pas les débats tant que tu sortiras pas des studios. T'as rien à foutre, tu vas pas bosser.
23: Non, moi, je reste là.
0: Ben moi, je te dis que non, c'est moi qui commande le jeudi, c'est tout. Alors tu sors.
7: Gérard, s'il est pas entouré de boudin, il est pas heureux.
0: Non, mais même, elle a pas à faire rien, donc elle a pas à être là, c'est terminé.
2: Allez,
0: Max.
2: Allez, salut Anka.
0: Tu lui dis qu'elle sorte, c'est pas la peine, depuis que t'es parti, elle a rien foutu.
2: Que dalle.
0: Pas pour rien, donc c'est
2: elle
0: pas la peine qu'elle reste.
2: Rien,
0: rien du tout.
23: Faut que je regarde un petit peu.
0: Non, je suis en stage d'observation. Pas avec moi. Alors, terminé, tu sors. Hop, tu sors des studios, c'est terminé. Hop. Alors, je t'ai promené, je reprenais pas le débat tant que t'étais là.
2: Devant ton micro, Gérard, toujours. Hein.
0: Donc, je t'ai promené, donc c'est dehors, c'est terminé.
2: Toujours devant ton micro.
0: Et le 12,
2: toujours devant ton micro.
0: Pour le 12, ça sera pareil, tu resteras sur un siège et t'écouteras comment.
2: C'est le renseignement.
0: Ça sera comme ça. Voilà. Au revoir et bonne nuit. Voilà.
2: Donc, Marco, la vilaine.
5: Chouchou.
0: Alors,
4: bon, Gérard, cas, il y a le baron sur IRC, il dit que si tu peux pas avoir de médaille olympique au JO d'été, tu pourrais peut-être en avoir une au JO d'hiver en curling, à savoir en dérapage.
0: Non, mais ça, les JO,
2: tu connais,
0: les
2: toi, tu t'arrêtes pas. Avec ton mouchard.
0: Les JO d'hiver, je sais même pas où seront.
4: C'est le curling, c'est des trucs qui glissent sur
0: l'hiver. Ouais, je sais, mais je sais même pas où.
2: Je crois que c'est à Tahiti, les prochains JO d'hiver. Ouais.
0: Les prochains? Quand? En
2: 2002 à Tahiti, ouais.
4: Patinoire en plein air.
0: Qui c'est qu'il y a d'autre?
2: On accueille Aimé Jacouille. Bonsoir.
8: Bonsoir, Gérard.
5: Tout à fait, voilà. C'est Aimé Jacouille. Bonsoir tout le monde. J'appelle de Montmoignon-sur-Faisan. C'est 133. Bonsoir.
0: 133.
2: Oui. Bonsoir. Salut.
8: Bonsoir, bonsoir.
0: Alors, la question. Pensez-vous que les arbitres peuvent être achetés pour faire gagner les tricheurs?
8: Bien sûr.
0: Non, pour... Ouais, pour faire gagner les athlètes... Pensez-vous que les arbitres peuvent être achetés pour faire gagner les tricheurs?
8: Ouais. C'est connu, ça.
0: Ouais, bon, alors, Aimé Jacouille.
8: Moi, je pense que oui. Voilà. Effectivement, s'ils sont payés, ils vont faire gagner les tricheurs. Parce que s'ils sont payés et qu'ils font gagner les autres, à mon avis, ça va gueuler.
0: D'accord.
2: Oui, excuse-moi.
8: Je pense que c'est envisageable que les arbitres, ils trichent.
0: Non mais justement.
6: Il y a un doublé là en fait.
0: Ouais non mais non mais justement on va en discuter après. On va demander l'avis de tout le monde. Zinedine,
4: il y a beaucoup de gens sur IRC. On est remonté, on est 9122. Ils disent que c'est intéressant d'un coup qu'on parle de pot de vin dans un débat,
0: ouais.
4: Gérard.
0: Ouais, bah, c'est pas des...
2: Arrêtez, il va rechuter, vous êtes relou.
6: Hein. Non, mais Zinedine. Eric, il prend pas de pot de vin, il boit direct à la bouteille. Cache.
0: Zinedine.
6: Ouais. Ouais, bah écoute, bien sûr qu'on peut payer des arbitres pour faire gagner les tricheurs. D'accord. Ça, c'est carrément possible, quoi.
0: Ouais. Myrlène.
9: Bah oui, évidemment, mais bon, pour les sports où il y a des arbitres, parce qu'il y a des sports où il n'y a pas d'arbitre.
6: C'est vrai aussi.
0: Ouais.
9: D'arbitre.
4: C'est vrai.
6: Ouais, c'est grave. Tu vois, par exemple, aux 100 mètres...
9: Je peux répondre.
6: Oui.
9: Ok, super. Là, par
6: exemple, 100 mètres. Comment t'as séché là.
0: Bon, calmez-vous là, les autres, s'il vous plaît.
9: Non, mais c'est vrai.
0: On va terminer quand même le débat un peu mieux qu'on l'a commencé.
6: Ah, bah,
0: ouais, d'accord.
6: T'inquiète.

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2: C'est non, mais je pense, depuis que l'auditeur a envoyé ça, maintenant il s'amuse à le passer régulièrement.
1: Écoute, j'ai un petit show, là.
2: Myrlène.
1: On s'en remet, ça y est, on s'en
3: remet. J'ai un petit show.
2: Bon, allez, calmez-vous, là.
0: Sérieux, sérieux. Sérieux.
2: Ouais, mais Jaco, il y a Zidine.
4: J'ai envie de câlin.
2: Bon, allez, calmez-vous, là.
4: J'ai envie de câlin.
2: Myrlène. Bon, arrête, plus tard, parce que c'est pas
5: moi.
2: Mais si. Allez, c'est plus marrant. Myrlène.
6: Allez, on arrête maintenant. Hein.
2: Myrlène.
6: Allez, pousse terre.
2: Bon, allez.
7: On sort les doigts du cul et on se met au boulot.
4: Ouais,
2: Myrlène,
4: il y a des sports où il n'y a pas besoin d'arbitre, tu sais, il y a un chronomètre. Et en fait, le chronomètre, tu peux pas l'acheter.
2: D'accord.
0: Non, mais ça peut être magouillé, tu vois, genre le mec, on en parle après, je comprends bien, on en parle après.
2: Sergueï.
6: Ouais, mais non, mais je pense que les arbitres sont honnêtes pour la plupart. Mais c'est vrai qu'il y a des gens corrompus, hein. Dans tous les corps de métier. Hein.
4: Non, mais moi. Pourquoi ?
2: Non, mais attends, moi, je vais vous répondre à la question.
0: Ah, quand même.
2: Parce que si c'est passé, et je pense que vous avez dû le suivre aux infos, il y a une judoka française. Justement, il y a eu une faute d'arbitrage, et ça, tout le monde le dit. Il y a eu une faute d'arbitrage. Normalement, on aurait dû avoir une médaille d'argent au jeu, et on a eu la médaille de bronze.
1: De France.
2: Non, parce que je me suis gouré en disant ça, c'est pas grave.
6: Il a eu la Légion d'honneur.
2: Donc, à mon avis, l'arbitre, déjà, là, il avait été payé pour ça.
1: C'est pour ça qu'elle est partie, Perec.
2: Non, mais ça, Marie-Jo...
0: Ça, c'est l'affaire, on en parle après. Hein.
2: Ça, c'est juste après,
6: parce que je veux qu'on en parle quand même.
1: Est-ce que tu vas faire un débat, sur Marie-Jo, comme tu vas faire sur les lignes, on pourrait faire un spécial Marie-Jo de Perec.
2: Non, je pense pas, parce que c'est pas au programme, pour l'instant.
1: Avec une reconstitution où je te fracasse la porte dans la gueule, un truc comme ça.
2: Non, mais c'est pas au programme, donc... qui sait que tout le monde a répondu, donc...
0: Qui s'est répondu, toi, j'ai même pas écouté ce que
2: c'est que, normal, là, de toute manière, on devait avoir de l'argent, là, en judo, avec une nana. Ouais. Et en fin de compte, ça a été une chinoise qui a récupéré l'argent à notre place. Et à mon avis, je pense que là, il y a eu une faute d'arbitrage.
0: Elle a volé dans le porte-monnaie, alors.
2: Non, mais l'arbitrage a été mauvais, et ça a été payé.
0: Ouais.
2: Et c'est pour ça que il y a certains, regarde,
1: ce qui est affolant, c'est que la monnaie chinoise, ça vaut rien, et ils arrivent quand même à se payer des arbitres. Est-ce que tu trouves ça normal?
2: Mais ouais, mais ça, c'est...
1: Alors que nous, on a...
2: Ouais.
1: Et on pourrait quand même faire un effort au niveau du pot de vin, quoi, merde.
3: Eh, Gérard?
2: Ouais.
3: Si ta mère, elle savait jouer du piano, elle s'appellerait Charlie Oleg.
2: Mais Jaco, il y a
1: encore. Ah, c'est pas moi, attention! Attention!
0: Je crois que c'était Zinedine.
1: Ouais, tout à fait.
2: Alors tu dis au revoir à Zinedine.
0: Ouais, voilà. Gérard, justement, on revient aux arbitres là.
6: Je sais pas jouer de piano, on ne connaît pas sa mère.
2: Tu sais, Zinedine, au revoir.
0: Tu sais, au judo, l'autre fois, j'ai regardé à la télé, même quand il y avait Bourras. Le judo, les arbitres au judo, ils étaient aussi japonais.
2: Non, mais là, de toute manière, c'est pareil. Là, on a déjà perdu une médaille d'argent. Oh, tu découpes.
0: Ce que je veux dire, c'est que pourquoi, quand par exemple Bourras, il a combattu contre un japonais ou un chinois, je sais plus, ouais. Pourquoi les arbitres étaient aussi de la même nationalité?
2: Mais c'est de la triche. Et pourquoi? Parce que c'est de la faute des organisateurs, et c'est tout.
8: Il faut le dénoncer, ça, Gérard.
2: Donc les organisateurs, quand ils voient que c'est leur payé, donc automatiquement ils mettent un judoka, donc chinois comme tu dis, un autre arbitre. Ah donc ils auraient dû mettre un arbitre différent de
0: australien ou allemand.
2: Voilà. Ou et ça, c'est vrai que bon, déjà, même là pour l'histoire de la médaille d'argent qu'on aurait dû avoir au lieu de bronze.
0: Ouais.
2: Donc là, ça a été pareil. C'était un arbitre japonais. C'est tout.
0: Ah, les enculés.
1: Mais comment ça se fait, Gégé? Comment ça se fait?
2: Mais ouais, mais ça, c'est les organisateurs, donc ils ont qu'à faire gaffe quand c'est pas quand c'est un pays, par exemple la Chine, comme Phil Daradi, et comme j'ai dit là à l'instant. Donc, ce que les organisateurs devraient faire, c'est de mettre un arbitre différent du pays qui combat, c'est tout. Non, mettre un arbitre chinois comme
6: normal.
2: Ça a été fait.
6: Ouais, mais que devient l'éthisme du sport, Gérard?
0: Ah, c'est vrai.
2: Mais ouais, mais ça, c'est pareil. On s'en fout des clips. De quoi?
0: Ouais, bon, des quoi?
6: Et après, on enchaîne avec de la UEM. Laisse tomber.
2: Et après. Bougain.
6: Un délire de toxico.
0: C'est un mot en combien de lettres que t'as dit là?
2: Ouais, c'est un mot français.
6: Alors, un truc de dingue.
2: Un petit sondage là, on va faire les deux derniers qu'il y a, comme ça on sera tranquille avec ça.
0: Fais-en qu'un, garde-en un pour tout à l'heure, dans un quart d'heure.
2: Bah là on va se mettre un...
0: Oui, non mais vas-y, on a le temps, vas-y.
2: Une zikmu. Alors, quatrième donc, c'est l'avant-dernier. Hein. Comment les sportifs choisissent leur activité au JO? Alors 66% répondent par tirage à la courte paille ou à l'ouverture. Ouais, à l'ouverture, je dis bien.
6: Ouverture de quoi?
2: Bah justement, je veux bien savoir.
0: Des JO, non?
6: Ah d'accord, la cérémonie, là, pourable.
1: Bah, attends, t'as dit qu'il y avait 10 500, il y a 10 500 pailles alors pour les 10 500 athlètes?
2: Bah à mon avis, oui.
1: Ah c'est chaud, attends, ça fait une grosse poignée quand même.
5: Bah ouais, quand même.
2: 45% des gens disent que c'est les parents qui décident. Bon, pour les enfants, je pense, hein.
5: T'aurais pas pu, alors?
2: 55% des gens pensent que ça dépend des jours. Bon, je vois pas du tout. 98% pensent que ça pourrait avoir la médaille d'or du cul qui pue. Ben, ça, n'importe quoi.
6: Oui, je pense.
2: Vraiment n'importe quoi.
6: T'es le seul participant. T'es hors classe.
2: Alors, on va s'écouter une...
0: Alors, attends, on va s'écouter, t'es marrant, toi.
2: Bon, on va s'écouter, tu vas me donner la musique, je vais poser la question.
6: On peut mettre du rock.
2: Donc, pourquoi,
6: s'il vous plaît, là, du rock, là. J'en ai marre du groovy de
2: Et à la place de Zinedine, qui c'est qu'on a?
0: J'ai trouvé personne encore.
2: On a personne?
6: Allez, filou, là, mets un truc avec de la gratte. Là.
2: Ouais, tu les mets en air, Manu.
1: Un truc groove rock.
2: Tu les arrêtes.
0: Pas moi.
1: Groove metal, t'as pas du groove metal?
0: Si, ça arrive.
1: Okay.
2: Donc, c'est quoi le titre?
0: Ah merde, il te faut la fiche disque?
2: Bah ouais, en plus.
0: Elle est en haut, elle est au-dessus.
8: Ah, attends, ça arrive.
2: Donc alors je pose la question, donc vas-y, pourquoi Marie-Josée Pérec a quitté les JO. Donc et on va s'écouter le...
0: Quoi?
2: Le walk sur mon nom, sur mon gazon avec des petites grosses dans mon slip et on se retrouve tout de suite après. A tout de suite sur...

0: Bonsoir tout le monde, l'alcool est parti.
1: Oh, Gaël,
0: j'ai des scales à vous faire écouter cette nuit.
1: Oh, oh,
0: qu'est-ce qui se passe?
1: Gaël,
0: il est pas parti le...
1: Gaël, c'est pas à toi, hein.
0: Ah bon, pardon, excusez-moi. On arrête tout alors.
1: Bah tu chies.
0: Moi je m'en branle de tes conneries, j'ai envie de passer des scales là, non?
1: Non mais t'as...
0: On s'en fout de tes conneries.
1: Ouais bah t'arrêtes tes conneries, tu prends ton bordel tout à l'heure, il est pas l'heure.
2: C'est pas... Arrête. Tu pues.
1: Ta gueule, toi.
3: Les débats Gérard, plus c'est tard, plus ça pue.
1: C'est vrai. Et donc on venait de s'écouter le wok...
2: Le wok.
1: Le wok sur mon gazon avec des petites grosses dans mon slip. Et on se retrouve pour la suite et fin du débat sur les JO.
4: Excuse-moi. Tout de suite, nous rejoignons Gérard.
1: Ah.
5: Y a donc, pas un sponsor là. Une heure et demie.
6: Ah merde.
5: On perd de l'argent, quoi.
1: Avec Sergueï.
5: Ouais. Bah non, on peut pas là, on peut pas, il y a sponsor.
6: Attends,
5: vas-y, mine-toi.
6: T'es beau.
5: Mine-toi, on va peu médicus là, vas-y, envoie. Non, c'est pas ça.
6: Merde,
5: mais mine-toi, putain.
6: Attends,
5: j'ai pas de soucis. Non, c'est pas ça.
7: On sort les rangs des pieds, on se met au boulot.
5: Non.
6: J'ai pas là,
5: Tu fais un sponsor, on va... Putain, t'es relou.
1: Bon, récupère Sergueï.
8: Ouais, merci pour le skid.
1: Myrlène.
6: C'était bien, non?
8: Ouais, c'était tranquille.
1: Bon, Myrlène.
9: Bonsoir.
1: Et Aimé Jacouille.
10: Oui, rebonsoir à tous.
1: Ok.
10: Ouais,
1: Manu.
5: Et on a aussi témoin de Jéhova. Bonsoir.
11: Bonsoir, Jéhova.
10: Bon retour.
1: Et ils vont se calmer, là, les Lascars, parce que sinon...
11: Bah, ok, la pute.
1: Bon, bah...
8: Tu
1: leur dis au revoir tout de suite à ceux-là. Allez,
11: hop, super.
1: Allez, hop, au revoir. Bah, non, moi, non. Tu leur dis au revoir, ça y est, c'est terminé. Et
5: il
1: puis,
5: faut deux rafales.
1: Mais...
11: Encore une. Ok.
1: Allez, hop, bonne nuit.
10: Il y en a qui bougent encore, là.
1: Donc, alors, la question, c'était pourquoi Marie-Josée Pérec a quitté les JO, donc on m'a demandé à Sergueï.
8: Alors, moi, on m'a dit, j'en ai parlé un petit peu au boulot ce matin.
1: Mm-hmm.
8: On m'a dit qu'en fait, elle était à découvert.
1: Tu dis pas ce que les gens t'ont dit au boulot.
8: Non, mais à mon avis,
1: tu dis ce que tu penses, toi.
8: Oui, mais à mon avis, c'est vrai, c'est pour ça, je te le répète.
1: Mm-hmm.
8: Alors, on m'a dit qu'en fait, elle était à découvert et elle cherchait une banque, une BNP, et la plus

0: Ça s'appelle de Joinville-le-Pont.
1: Voilà,
2: voilà, c'est pas mal, là, par la A6.
3: 101.9.
0: Tout à fait.
3: Bon, donc la question, tu l'as entendue?
0: Pas du tout, je viens d'arriver, j'en ai appelé, j'ai eu un cas au standard, très sympathique d'ailleurs.
1: C'est vrai.
3: Moi, c'est pas une case, c'est Manu, hein.
1: Ah, elle est sympathique.
3: Je savais pas.
4: Ça peut aller très vite.
1: Il a une voix de crécelle.
3: Ah, bah alors, dans quel sac à lave, Vladimir, tu vas le retrouver.
0: C'est pas moi qui ai dit ça.
3: Allez.
4: C'était Sergueï, hein. Moi, j'ai très bien entendu. Sergueï, il dégage.
0: Allez, hop.
5: Enculé à la droite de Lucerne.
4: Exactement.
3: Alors, tu me retrouves deux autres auditeurs, Manu.
0: Non, c'est bon, j'ai rien dit.
4: Bon, il est là, Vlad.
0: Ouais, moi, je reste là.
3: Bon, alors, c'est l'autre, là, qu'on dit au revoir.
0: Allez, hop.
3: Alors donc, il nous reste Vladimir, Myrlène et Méjacouille, c'est ça?
0: Ok.
3: Bon alors, Myrlène?
6: Oui.
3: Donc, pour toi?
6: Je n'en ai aucune idée.
3: Ah bah attends, tout à l'heure tu disais si, tu savais à peu près quand on a commencé à en parler?
6: Ah non, pas du tout.
3: Ah bon? Donc t'as aucune idée?
6: Non.
3: Ouais, ok, bah c'est
6: parce
3: pas mal.
6: Que, moi je travaille, donc bon, j'ai pas que ça à faire que de regarder la télé. Quoi.
3: Non mais attends, le soir tu peux très bien suivre les informations.
6: Bah non, pas quand tu fais mon travail.
3: Ah bon, d'accord. Et mais Jacouille, alors toi?
7: Moi je pense qu'il y a aiguille sous roche, hein, doit y avoir quelque chose.
8: Ah ouais, mais moi je pensais un truc.
3: Attends. Ah bon.
7: Non, vas-y, Filou.
8: Faut y aller, c'est maintenant que je pense.
9: Vas-y, maintenant.
7: Vas-y, Filou.
3: Donc, allez.
7: Allez.
8: Et si elle s'est barrée comme ça des JO,
7: ouais,
8: c'est peut-être parce qu'elle se disait je suis plus assez forte pour battre les autres, donc je serai peut-être pas championne olympique.
3: Non, c'est pas du tout pour ça.
8: C'est pas pour ça, d'accord.
3: Vladimir.
8: Ok, merci. Bah
0: écoute, moi je suis un peu d'accord avec Childa. Hein.
7: Ouais. C'est possible.
0: Moi, je pense que c'est une flambeuse et que voilà, à force de trop se la péter, elle a perdu son niveau, quoi.
3: Ouais.
0: Et maintenant,
3: Manu,
0: elle a flippé.
4: Ouais. Je voulais accueillir Alexandre Popol. Bonsoir.
10: Oui, bonsoir.
6: Bonsoir,
3: Alex. Bonsoir, Alexandre.
10: Bonsoir, je suis de Limoges, 102.2.
7: Enfin, pas mal.
3: Donc, t'as entendu... Voilà.
10: Ouais, alors moi, je travaille dans la presse, papeterie, librairie, et j'ai lu l'équipe ce matin, et il paraît qu'elle elle s'est fait menacer de mort.
3: Non, mais alors ça, je peux te dire une chose,
10: ça,
3: que...
10: Faux, ça.
3: Ouais, bah, ton truc, c'est du bidon, alors au revoir.
10: J'arrête pas de faire ça.
3: Donc, est-ce pas...
7: C'était faux.
3: Non, mais
8: pourquoi ils ont dit ça, Gérard?
3: Non, non, mais ça, c'est des... C'est des
7: ce non, que, elle a trouvé du caca sur son paillasson.
3: Non, mais ce que... Pourquoi que Marie-Jo... Oh!
7: Ah là là.
3: Je sens...
7: C'était la vanne.
3: Je sens que tout à l'heure, il y en a qui vont dégager vite, mais ça va aller vite. Hein. Donc, pourquoi qu'elle a quitté les Jeux Olympiques si vite que ça? Donc, apparemment, d'après ce qui a été dit, mais maintenant, c'est sûr qu'il faut que ça reste...
8: C'est entre guillemets, entre parenthèses. Hein.
3: Donc, il paraît qu'elle aurait été trop agressée par par la presse, par les photographes et tout ça. J'en ai vu des extraits ce soir et c'est vrai que les journalistes ils étaient constamment là. Bon, il y a eu l'histoire aussi quand elle arrivait à Singapour que son copain s'en est pris après des journalistes là-bas. Donc ça, on l'a bien vu. Ça a été vrai et donc elle a préféré quitter les Jeux Olympiques à cause de ça et c'est tout.
7: Ah, voilà.
8: Moi j'avais entendu qu'elle était qu'en fait elle était tellement dopée.
3: Non, même
8: que
3: c'est
8: ça,
3: pas...
8: ça se voyait.
3: Non, mais ça.
8: Quoi, non, mais c'est pas ça, c'est qu'il y a une jambe qui se promène aux fenêtres du studio.
3: L'autre, il a rien à foutre. Il a rien à foutre que de faire chier les gens comme ça,
7: c'est lui.
3: Et c'est le Ricky, ça m'étonne pas de lui.
8: Mais pourquoi
3: c'est Ricky, alors.
8: Mais pourquoi Gérard, elle est allée à Singapour alors?
3: Non, pour revenir sur Paris, donc.
8: C'est pour l'opium, hein. Non, mais l'opium, là-bas, ça court les rues. Elle peut pas faire directement Sydney-Paris, il faut qu'elle fasse Sydney-Singapour.
3: Bah non, parce que
7: c'est
3: non, parce que à mon avis, son copain devait l'attendre là-bas et ouais, c'est tout.
8: Ah, c'était un barbu.
3: Non. Donc, voilà, c'est tout ce qu'on pouvait dire sur Marie-Josée Pérec.
8: Bah non, mais qu'est-ce qui va lui arriver là?
3: Bah rien
8: là,
3: du tout.
7: Attends, qui
3: rien maintenant, c'est. Bah, il n'y aura pas de princesse qui seront.
7: Il y aura personne aux 400 mètres.
3: Non, il y aura personne.
7: Et on peut pas trouver quelqu'un en remplacement là, vite fait?
3: Bah, faudra suivre ça demain parce que normalement, c'est prévu pour demain. Donc,
8: il y a quelqu'un qui va la remplacer demain.
9: Justement,
7: Une annonce.
9: Ça, c'est passé trop vite. Il y a quelqu'un qui te demande est-ce que tu la remplacerais si t'en avais l'occasion.
3: Non. C'est chaud, hein, plus tard, allez, en e-sport, c'est plus tard. Tu m'aurais fait une question ou pas, là?
1: Environ. Oh, le tricard.
8: Ah, j'ai oublié. Non,
0: Gérard, c'est pas toi qui fais des questions, mais c'est quoi cette histoire, là?
3: Oh, ta gueule, toi.
8: Bon, on a un quatrième auditeur, si tu veux. Je sais pas pour répondre à quoi, mais.
0: Vas-y.
8: On accueille Super Popo, bonsoir.
0: Oui, bonsoir. Je réponds à toi ou je suis foncé.

0: Pas super popo.
1: T'appelles d'où?
0: J'appelle de...
2: Paris, allez.
0: Ah, j'aime bien la Jamaïque. Kingston.
1: T'appelles d'où?
0: Kingston.
3: Kingston.
1: La fréquence?
0: 102.5 sur les tropiques.
3: Tu connes, toi.
1: Putain, répondez correctement aux questions quand je vous demande des trucs, hein.
3: Tu pars en boulette.
1: Alors, où se déroulera... Où se déroulera les prochains JO 2004
0: À Paris.
1: Non.
0: À Paris.
1: Non.
0: À Paris, à Suresnes et à Nanterre.
1: Alors,
0: déposer le dossier demain.
1: Paris. C'est qui vient de dire ça?
0: Mais tu vas voir les coupes d'épreuves aussi. Hein.
1: Qui vient de dire ça?
3: À Paris, hein.
4: Non, c'est pas.
0: Lancer de grosse par la fenêtre des hôpitaux.
1: Alors, super popo.
0: Non. Pas du tout.
1: Au revoir.
0: Pas du tout. Ah,
4: c'était pas lui, hein.
1: C'était qui? C'est super popo.
0: Jacques, non, pas du tout.
1: C'est super popo.
0: Non, je t'ai dit que non.
3: Pas,
0: non.
1: Au revoir.
0: Tu fais une erreur.
1: Au revoir.
0: Tu fais l'erreur de ta vie.
1: Au revoir.
4: C'est super popo. On tire au sort.
1: Allez, hop.
0: Allez, hop, comment je me vais skier?
1: Vladimir.
3: Bah, super, oui.
1: Vladimir!
0: Oui!
1: Où se déroulera les prochains JO 2004?
0: Eh bien, écoute, à Paris, mon ami.
1: Non!
0: Si,
1: ah, punaise! Paris, hein. Non, moi, je peux vous dire que ça sera pas Paris.
0: Alors, c'est où?
1: Ah, non, mais c'est pas fini. On n'a pas fini. Eh, mais Jacouille!
3: Ah, bah, Paris.
1: Yeah!
3: Paris.
1: Ah, bah, punaise, ouais. En plus, c'est pas du tout Paris.
5: Ouais, ouais, parce que Florent, il me dit que les organisateurs, ils hésitent entre Jolo et Gonesse.
1: Non, plus.
0: Oh, c'est chaud.
1: Myrlène.
5: Il n'y a plus d'hôtel à Gonesse.
0: Ouais, du cul.
3: C'est chaud pour le voir.
1: Myrlène.
3: Au niveau aéroport, c'est gris. Hein.
0: Tu peux du tout du cul.
6: Paris ou Athènes?
1: Alors, tu dis
3: Paris.
6: Ouh, c'est un quiz.
7: Ah, ça fait du bien.
4: Mais attendez, attendez, excusez-moi.
7: Marco, elle revient.
4: Excusez-nous, parce qu'il y a Anka qui vient d'entrer dans le studio. T'étais où là?
0: Elle s'est fait
4: prendre. Non, mais on a la radio.
6: Bah, j'étais avec Marco.
7: Ouais, mais tu sens le sperme.
4: Ouais,
7: sens,
4: allez.
3: Dans le coin de la bouche, là.
1: Mylène. Oui. Mylène, alors pour toi.
6: Oui.
1: Pour toi.
6: Bah, j'hésite en fait entre Paris et Athènes.
3: Non, c'est Paris.
6: Je vais
3: hein.
6: prendre la question du public.
4: Ça, la question
5: peux,
4: du public.
5: Tu peux appeler quelqu'un de ta famille pour t'aider.
6: Je vais appeler mon cousin. Ça
1: va aller. Bon, allez, y a pas besoin. Donc, tout le monde a dit Paris, bah, vous êtes tous gourés.
4: Ah, c'est quoi?
1: C'est Athènes.
3: Non,
1: putain,
6: j'en étais sûr.
1: C'est Athènes qui fera les prochains Jeux Olympiques en l'an 2004. Et Paris, c'est prévu pour l'an 2008, exactement.
3: D'où tu tiens ça? Attends, d'où tu tiens ça, toi?
1: Ben, parce que ça a été déjà prononcé. C'est bien.
3: Ça
1: a été dit que c'était Athènes et c'est tout.
3: Et pourquoi? Ça a été dit par qui? Par ta concierge?
1: Non, pas ma concierge. Genre, fais gaffe,
3: il est dehors.
1: Fais gaffe, Vladimir, parce que tu vas peut-être pas finir le débat, parce que maintenant on va faire la conclusion.
4: Mais non,
7: j'ai quelqu'un, moi.
4: Oui, ouais. Et je voulais te poser une question après.
7: Bah, vas-y, aborde la question.
0: Minutes, hein, Gérard.
4: Ok. Tu diras, mais pourquoi c'est que tous les 4 ans les JO?
1: Bah, je ne sais pas, hein. Faut demander aux organisateurs.
4: Ah, mais merde, t'as le numéro?
1: Ah, bah non, on n'a pas de numéro.
4: Putain, t'es con, hein. Je te pose une question, tu pourras réfléchir 2 minutes, quoi.
1: Alors, ouais. Qui c'est que t'as donc, comment?
5: Bah, j'ai Jackie, bonsoir.
8: C'est Jackie du Jackie Show. Jackie Show, tranquille. Jackie, vous souvenez-moi avec Monsieur Cadeau. Jackie le ouf.
0: Ouh, c'est combien?
8: Salut, c'est Patrick Simpson Jones.
4: Voilà, on a perdu Jackie.
1: Il appelle d'où, lui?
0: J'avais plus de voix, j'ai
3: perdu Corby, alors.
0: J'ai bien un verre d'eau.
1: Alors, peut-on faire comme le quinquennat pour les JO tous les 2 ans?
0: Gérard, juste avant, j'ai une petite question.
3: Ah.
0: Je voudrais savoir si tu t'es bien renseigné. Les Jeux Olympiques 96, c'était où, s'il te plaît?
1: J'en sais rien.
0: Ah bah voilà. Oh, le mec, il fait un débat sur les JO et il fait même pas.
6: T'es nul.
0: T'es nul, Gérard.
1: Myrlène, au revoir.
3: Le crevard.
1: Au revoir.
6: C'est même pas que c'était à Atlanta, t'as une blaire à ta
1: blaire. Eh bah, au revoir.
0: C'est blaireau.
4: Justement,
0: plus rapide que l'éclair.
4: On avait une question qui se rapporte au dernier sondage que tu as sur la feuille. Allez. C'est quoi la question?
1: On va faire celle-là et après on le fera. Hein, on la posera.
0: Non, je suis bourré.
1: Alors, Jackie.
0: Oui.
4: Ouais.
1: T'appelles d'où?
0: J'appelle de Paris.
3: De AB Production.
0: 101.9.
1: Alors?
0: Hein?
4: Alors, Jackie.
1: Tu réponds?
0: Oui. Mais la question, c'est quoi là?
1: Peut-on faire comme le quinquennat pour les Jeux Olympiques tous les 2 ans?
0: Non, c'est bien tous les 4 ans, c'est bien.
1: D'accord. Aimé Jacouille?
3: Ouais, racine de 2 égale 4, tout à fait.
0: Voilà.
1: Bon, d'accord, tous les 4 ans.
3: Bah oui.
1: Vladimir.
0: Les Jeux Olympiques, en quelque sorte, c'est un peu tous les 2 ans, parce que t'as hiver et été, quoi.
1: Alors, Vladimir, au revoir.
0: Bah, attends, pour toi.
1: Ah, au revoir.
5: Hop là.
1: Alors, à la place de...
5: On a Richardson Klaxon.
3: Ouais. Bonsoir, j'appelle de Toulouse, 107.4.
1: Putain, ça. Oh là, vous me faites chier. Eh, hey, Ricky, tu fermes ta gueule, s'il te plaît, merci. Bon, alors,
4: Voilà, par rapport au sondage, au dernier sondage qu'on avait sur la
1: feuille. Ouais, mais attends, Richard, il n'a pas répondu à cette question.
4: Réponds, Richard, de toute façon, ça allait vite.
9: Parce que tous les 4 ans, c'est très bien, il n'y a pas de quinquennat à mettre là-dedans.
1: Ben voilà.
4: Ah, alors, super,
1: donc,
4: on va bien
1: dernier sondage.
9: Tu vas voter, toi, dimanche, GG?
1: Non. Y a-t-il un avenir pour les sportifs après les Jeux Olympiques? Alors 87% des gens disent qu'il n'y a que l'alcool pour bien sûr pour rester bien. Bon, ça,
10: c'est faux, ouais. Ça est l'exemple vivant.
1: 51% des gens pensent que le mieux ça après c'est de faire de la pub pour du papier toilette, ouais, pourquoi pas.
10: C'est faux, t'en es l'exemple vivant.
1: Toi tu vas fermer ta gueule, Richard, parce que je vais te dire au revoir. D'accord?
9: Qui est Richard?
10: C'est faux.
1: Alors au revoir.
10: Voilà Richard.
9: Non.
10: Allez, une rafale dans le cul, hein. Bim.
1: Ça y est, voilà, il est parti. Et 37% des gens disent que la plupart des sportifs deviennent clochards, c'est faux.
9: 4 fois 5 secondes.
1: Et 21% des gens estiment que ça dépend des médailles que les sportifs a eu. Et donc la dernière question.
4: Non mais c'est vrai, non mais ça c'est peut-être une question.
1: Ouais.
4: C'est quoi l'avenir?
1: Bah on sait pas.
5: Ah c'est vrai ça.
4: Mais non mais voilà, mais on sait pas. Pose la question aux auditeurs.
1: Bah, pourquoi les Jeux Olympiques sont-ils appelés comme ça et comment? Disons comme
4: mais
1: ça.
4: Mais non mais c'est pas ça la question. Non mais ça c'est la dernière.
1: La question non, c'est celle-là, c'est
4: par rapport au sondage. Par rapport au sondage, je pose
1: la question.
10: Sondage,
1: voilà. Mais je m'en fous du sondage, il est con.
10: Mais
4: on s'en fout des questions, des réponses, on veut la question.
1: Non, mais moi,
4: pourquoi qu'est-ce que va faire David Douillat après là?
1: Eh ben, il va continuer à s'entraîner pour les prochains jeux.
4: Mais non, il va arrêter, il est trop vieux.
1: Bah, de toute manière, c'est
4: comme Platini, il arrête le foot, tu vois, il a pas continué à s'entraîner pour la coupe.
5: Bah
4: voilà.
5: Bah c'est bien ce qu'on dit.
1: Donc c'est tout, et voilà. Donc pourquoi les Jeux Olympiques sont-ils appelés comme ça?
4: Non, répondez à l'autre question, à votre avis. À votre avis, pourquoi, qu'est-ce qu'ils vont faire après les JO?
1: Eh alors, si je pose cette question-là, je poserai l'autre après si ça me fait plaisir.
4: Guy Dru, tu vois, Guy Dru, c'est devenu ministre.
9: Guy Dru, ouais. Bravo, le frisé, là.
1: Bon, si c'est Fildar qui fait les débats, ben c'est bien. Hein. Alors moi, c'est terminé, on va faire le sondage.
5: Attends, j'ai plein de...
4: Imagine, quoi.
7: Moi, j'ai un auditeur à accueillir, moi.
5: Ah, en plus.
7: Tu peux l'accueillir ou pas, GG, le dire?
1: Vas-y, pour la conclusion.
4: Non, on accueille Stéphane Poussy, bonsoir.
1: Ouais, on l'a déjà eu tout à l'heure, lui. Hein.
11: Non, mais non. Auprès de Gomez.
4: Attends, on n'a pas entendu parce qu'il y a une coupure.
1: T'appelles d'où?
4: Donc on accueille Stéphane Poussy, bonsoir.
11: Ouh, salut, j'appelle de Bolo. Super. Avec ma vieille bobard. C'est quelle fréquence? Oula, c'est chaud. Avec...
9: Il y a un froid là.
1: Bon, je sens qu'on va...
11: 107.8, Gérard.
4: 107.8. Bah, imagine-toi, tu vois, dans 2-3 ans, tu seras trop vieux pour faire des débats. Qu'est-ce que tu vas faire? Ça, c'est pareil.
5: C'est vrai. Hein.
4: C'est pareil.
1: La question, c'est pourquoi les Jeux Olympiques sont-ils appelés comme ça? Et c'est tout.
4: Bon, alors, et ça sera pas celle-là et on fera l'autre après.
1: Non, il y a après, ça sera la conclusion.
11: Mais non.
1: Si.
4: Bah, alors, vas-y, demande
1: Stéphane.
4: À qui.
9: Il est moins le cas, hein, t'as le temps.
1: Et alors, Stéphane?
7: J'ai un autre, juste avant Stéphane, on accueille Laura Essel, bonsoir.
9: Bonsoir Laura.
12: Bonsoir.
4: Parle bien fort Laura. Hein.
1: T'appelles d'où?
12: J'appelle de Paris.
9: On s'est sorti de la galère, moi et Laura. Bonsoir Laura.
1: Alors, la question, Stéphane, donc pour toi. Stéphane, une fois Stéphane, deux fois Stéphane.
4: Non, je lui parlais.
9: Excuse-moi, viens de me reprendre en standard.
12: Est-ce que quelqu'un a une capote à me prêter, s'il vous plaît?
4: Attends, qu'est-ce qu'il y a, Anka?
12: Est-ce que quelqu'un a une capote?
10: Bien sûr.
1: Bon, Anka, tu vas te faire baiser ailleurs que dans les studios.
10: J'en ai plein, viens les chercher à la maison.
1: Tu dégages des studios, tu vas te faire baiser ailleurs que dans les studios.
4: Il y en a dans la veste de Gérard quand il prend le bus. Peut-être que cette phrase va être archivée, Anka.
10: Si j'avais su, quand je t'ai vu, je t'aurais emballé direct.
1: Stéphane!
11: Ouais, bah écoute, moi, Manu m'a repris au standard. Donc, il m'a bien pris de la scare, c'est chaud.
1: Chaud!
11: Si tu pourrais me répéter la question.
9: Tu pouvais.
1: Pourquoi les Jeux Olympiques sont-ils appelés comme ça? C'est tout.
11: Bah écoute, c'est très con comme question, je pense, mais bon, je sais pas, c'est comme si tu me disais pourquoi on t'appelait Gérard.
1: Eh ben,
10: c'est les Grecs, là qui.
1: Laura.
10: Ouais, d'accord.
12: Oui.
1: Laura.
12: Parce qu'en fait, les premiers Jeux Olympiques se passaient sur le Mont Olympe.
10: Voilà, j'allais le dire, putain. Non, après, je suis pas trop un blaireau. J'ai pas
9: de la culture, en fait.
12: Et donc, voilà, ils ont fait les Jeux Olympiques.
1: D'accord, et aimez Jacouille pour terminer.
4: Ah, bah, ça sert à rien qu'ils répondent, c'était ça.
3: Il y a l'Olympiakos et le Panathinaikos.
4: Oui.
3: Et puis ils ont hésité, puis c'est l'Olympiakos qui a gagné.
1: Eh ben on va faire la conclusion.
3: Oh, t'as
4: envie de faire caca ou quoi?
1: Terminé, il n'y a plus rien.
5: C'est là, t'as chauffé ou quoi?
4: Non, mais il n'y a plus rien.
5: Il va partir se branler.
3: C'est de rentrer, de se vider dans sa gourde à sa foutre.
4: Dans sa gourde à quoi?
3: Dans sa gourde à sa foutre.
1: Alors Stéphane, au revoir.
3: C'est pas moi.
4: Non, c'est Jacouille.
1: Non, mais même, c'est pareil. Hop, Stéphane, au revoir.
5: Il y a quand même quelques questions.
1: Non, non, terminé. Stéphane, tu lui dis au revoir et c'est tout.
11: T'as un gueux d'un ou quoi?
1: L'IRC.
5: Oui, sur l'IRC où on est 9723. Tu peux noter, ça te fera des chiffres. Qu'est-ce que je veux dire? Il y a Isidore, il dit que comme pour les 10.
4: T'as vu, tu sais, Bibi, regarde, j'ai ramené des chiffres. 9723, je l'ai trouvé moi-même.
5: Ouais, après les lettres. donc il y a Isidore qui te demande, comme tu sais, pour les artistes, il y a les disques d'or, mais il y a aussi les disques de platine, etc. Pourquoi est-ce qu'aux Jeux Olympiques, il n'y a pas des médailles de platine?
1: Bah parce que c'est des médailles d'or ou de bronze et c'est tout.
11: Bah, je vois pas.
3: Il n'y
11: a que ça, hein.
3: C'est plutôt en champlon.
1: Voilà. Donc, après, il y a une autre question.
5: LB69 qui te demande à quand le lancer de pute de kyste.
1: Ah bah, il va se faire foutre, lui. Mm-hmm.
4: Très drôle, ce garçon.
5: Forcément.
1: Comme ça, il va se faire foutre, lui, ça va aller plus vite. Mm-hmm. Après.
5: Alors, Rocco Médaille de Plomb, il voulait savoir si les kangourous participent au combat de boxe aux Jeux Olympiques. C'est vrai que les kangourous, ils sont aptes à boxer quand même.
1: Ouais, mais ça, c'est
5: chaud, hein, sur le vif, c'est chaud.
11: Faut pas arrêter la saison.
1: Ça m'étonne pas, c'est sur l'internet. Hein.
3: On est avec toi, Rigo, on te soutient.
5: On as, merci, les potes.
3: On compatit.
1: Donc, à mon avis, je pense pas que tu as.
4: T'as encore 10 minutes de questions, Coco, alors accroche-toi. Hein.
1: Non, ouais.
5: Ah, tu m'étonnes.
3: Bon,
1: GG. Non, je te dis, il n'y aura pas de combat.
3: Si.
1: Il n'y aura pas de combat de kangourou, comme ils ont
5: dit. Non, mais c'est vrai, pourquoi est-ce qu'ils n'intègrent pas les animaux dans les courses? Par exemple, dans les courses, tu sais,
1: tu as l'équitation. Mais je vois pas, il y a de l'équitation, donc il y a les chevaux.
4: Putain, t'as mécal. Tu t'es fait mécal par Gérard. Vas-y, allez, c'est bon. Allez, c'est bon, c'est raide.
5: Oh putain.
3: Balayette, ça va.
4: Pourquoi Quantico, ils ont des baskets?
5: Ah, ça c'est pas mal.
1: C'est bien, c'est une bonne question.
4: Mais non, dans le temps.
1: Ah, ils courent pieds nus.
5: Ah, c'est vrai, ouais.
1: Donc, il n'y a plus de questions?
5: Comme au foot.
6: Il n'y a plus de questions. Pas la F1 au JO.
5: Ah, ça aussi, on me l'a demandé. On
1: l'a énormément demandé. Ils peuvent pas établir, ils peuvent pas faire des circuits pour ça. Hein.
5: Bah, pourquoi ils font bien déjà. Bah ouais. Ils ont bien fait des stades spéciaux. Regarde le stade de France, il a été fait pour la Coupe du Monde en France. Là-bas, ils ont fait des stades spéciaux à Sydney pour les JO. Ils auraient pu faire une. Fait un lac artificiel.
1: Ouais, mais ça, c'est aux organisateurs de voir. Hein,
4: c'est con qu'on n'ait pas eu le numéro ce soir. Hein, parce que
1: c'était aux organisateurs.
5: Alors, justement, à propos d'organisateurs, excuse-moi de t'interrompre, il y a encore énormément de gens, je peux pas tous les citer, qui me posent cette question. Pourquoi est-ce que les Jeux Olympiques ont été organisés pendant la nuit?
1: Bah, avec le décalage horaire.
11: Il y a combien d'heures
1: Sur
4: Internet.
1: Alors là, je sais pas exactement.
3: Tu te renseignes quand même.
1: Non, je crois que c'est deux.
3: Pourquoi tu te renseignes pas à l'avance sur ce genre de truc? Tu sais qu'on va poser des questions.
4: C'est vrai, t'as trois semaines, quoi.
1: Non, mais de toute manière, je pense que c'est 2 heures.
11: Deux
1: à 3 heures de décalage, à peu près.
11: Mais tu rigoles.
3: Mais n'importe quoi. Alors, comment ça se fait qu'il y a 20 heures d'avion pour y aller?
1: Ouais, mais ça, c'est ce qu'on a été me dire sur, j'avais demandé sur l'IRC.
5: Il y a une vingtaine d'heures de décalage,
1: je pense pas.
3: Ah, et 2 heures d'avion, c'est ça, alors.
4: Il y a 22 heures pour Tahiti et 20 heures pour.
1: Après, question aussi con que ça, non?
5: Avant je sais pas, t'en as peut-être encore.
1: Non, parce qu'on fait la conclusion. Donc, conclusion de l'IRC.
5: Il y a juste Garner, il dit que, et c'est vrai, pourquoi est-ce qu'on parle des JO d'été alors qu'on est en automne?
6: C'est bien mon fils.
1: Bah ouais, mais ça, c'est justement, on est en automne à partir d'aujourd'hui, mais bien avancé jusqu'au 1er octobre à peu près.
5: Bah, ça fait encore au moins 10 jours.
1: Oui, il y a encore une dizaine. Il y a encore toute la semaine à venir, là, puis après. La semaine d'après, je crois. Je crois qu'il reste encore 2 semaines de JO.
3: Et quoi, toi, tes pronostics, alors, toi, avant que ça se termine, les JO, GG?
1: Bah, de toute manière, je pense que, vu ce qui nous arrive, il ne nous reste plus que David Douillet, là, pour une médaille d'or encore, à la rigueur.
3: Ouais. Je veux dire curling encore.
1: Ouais, mais, non, je crois que après, je pense que ça m'étonnerait qu'on. Je pense pas qu'on puisse terminer dans les premiers.
3: Tu crois que Marie-Jo, elle aurait
4: le temps de revenir?
3: Elle a le temps de revenir, elle a le temps de prendre un avion, c'est la semaine prochaine, le 400 mètres.
1: Non, le 400 mètres, c'est aujourd'hui pour elle. Hein.
13: Moi, je pense que s'il y avait une discipline où on pourrait gagner une médaille d'or, c'est Sandy, elle se tapait avec des buffles.
1: Bon, alors, aimez Jacouille. Eh mais Jacouille,
14: ah,
1: au revoir.
14: C'est pas moi, non, non, non.
1: Ah bah c'est, de manière, il me restait
4: non,
1: plus
4: c'était Jackie.
14: J'aurais bien
4: Jackie.
14: Voulu parce qu'elle était pas, elle était bien, mais c'était pas moi, non.
1: Ah bah c'était Jackie, bah tu dis au revoir à Jackie alors.
4: Ah il va faire sa
14: conclusion quand même. Quand même. Ouais, quand même.
4: Transfert.
1: Alors Jackie, conclusion.
13: Ouais bah c'était un bon débat mais t'as pas trop travaillé le sujet, c'est dommage.
14: C'est vrai ça.
13: Les Jeux Olympiques, si t'as l'occasion de regarder, regarde, tu vas te marier. Hein,
14: c'est important, c'est tous les 4 ans, t'aurais pu préparer franchement. Ouais,
1: genre, non mais même, les Jeux Olympiques c'est pas mon...
13: Non
1: mon
13: mais fort. Regarde, de minuit à 2h du matin, t'as des mecs qui font du sport, toi t'es là dans ton canapé, peinard.
1: Ouais, t'as raison, tu as à 2h du matin.
4: C'est dégueulasse que tu lis, il a pas de canapé.
1: Donc, 2h du matin.
13: T'es là dans ton brancard.
1: Eh mais Jacouille.
13: C'est bien aussi les brancards, j'ai des charroules.
1: Eh mais Jacouille.
14: C'est confortable.
1: Eh hein. Mais Jacouille.
14: Écoute, voilà, bon débat, franchement, bon
11: c'est
14: débat.
11: Clair.
14: C'est vrai que t'as pas parlé, comme on a dit tout à l'heure, des gens d'e-sport. Enfin,
4: ah, c'est vrai, ouais.
14: Je pense que là, on a des chances de médailles.
4: Les Jeux Paralympiques.
14: Voilà, exactement, tout à fait.
4: D'ailleurs, d'ailleurs, la France en gagne souvent beaucoup aux Jeux Paralympiques.
14: Il y a des
1: estropiés. Ouais. Laura.
14: Attends, j'ai pas fini. Moi, j'espère que franchement, Marie-Jo, elle aura le temps de retourner à Sydney. Parce
1: ah non,
14: que,
1: mais là, de toute manière, vu qu'elle est partie, de toute manière,
14: franchement, Marie-Jo, si tu nous écoutes, si tu pars maintenant, tu peux y être là. Y
1: a non, mais de toute manière, elle a été retirée de la liste du 400 mètres pour demain, donc c'est terminé. Hein.
4: Ah, ouais, il y a des bus Hollywood Open Miles.
1: Non.
4: Avec ça, elle peut.
1: Laura.
14: J'ai pas fini. J'aurais aimé aussi que tu prépares un peu plus parce que c'est tous les 4 ans. Donc, à mon avis, d'ici les prochains JO, tu seras mort. Donc, ça aurait été bien que tu prépares cela.
13: C'est clair.
14: Voilà,
13: tu vas reprocher dans l'alcool, Gérard. Il faut pas le cacher aux auditeurs. Hein.
1: Oh, ouais, Laura, terminé.
14: Et
1: mais Jacouille,
14: enfin,
1: au revoir.
14: J'aurais voulu savoir parce que tu viens de dire que les JO, c'était pas ton truc. Donc, pourquoi tu fais un débat sur les JO si les JO, c'est pas ton truc? Tu nous avais habitué aux routiers, la CIBI, tout ça. C'est vrai que ça, c'est plus.
4: Non, mais c'est pas
1: grave. Mais Jacouille, au revoir. Terminé. Laura.
14: Répondre.
1: Non, non, et hop. Terminé. Laura.
5: Moi, je dirais que c'est parce que TF1 retransmet pas, tout simplement.
1: Laura.
5: Il boycotte.
1: Pour terminer.
15: Ça y est, il a fini.
1: Ah ouais.
15: Pour conclure, je voudrais dire que c'était un débat de merde, mais là, je pense vraiment.
1: Mmh.
15: Parce que franchement, t'as rien foutu, quoi. Ouais. Tu nous demandes la monnaie australienne, on en a rien à carrer.
14: La devise.
15: Moi, je me
11: suis. Ta devise, tu te la carres au cul, mon con.
15: Profond avec des pouces. Et franchement, non, refais jamais ça, quoi. Refais jamais ça.
14: Un tir dans le cul vaut mieux que deux, tu l'auras dans la bouche.
1: Je crois que Aimé Jacouille et puis Jackie, on vous a dit au revoir.
14: Non, on est là, t'inquiète.
11: On est là.
1: Donc, terminé pour vous.
11: On est dans notre créneau là. On est tous en équipe là.
15: Et je voudrais citer mes sponsors.
14: Vas-y, ma poule.
15: Les trois Suisses.
1: Ouais, bah au revoir.
4: Voilà.
1: Au revoir, pub. Manu, s'il te plaît.
4: Voilà.
1: Manu.
14: Et les films marquants, rapides dans Roseville.
4: Ah, on m'appelle. Ouais. Désolé.
13: Une émission sponsorisée par les films marquants.
1: Voilà, donc conclusion sur l'IRC.
11: Trois films dans Roseline.
1: Alors là, il y a été produit. Lui, il a été un peu trop loin.
5: C'est un sponsor. Il n'y a pas beaucoup de...
4: C'est quoi ce truc
5: ça de arrête
4: ouf.
5: Plus là, ça arrête plus de sonner. Pas tellement de conclusions sur l'IRC, si ce n'est Starsky, le lanceur de javelot. Il te dit, Gérard, un Roumain lève 3 fois son poids et reçoit une médaille. Et toi, tu baisses bien 3 fois ton poids et pourtant tu reçois pas de médaille.
1: Sa conclusion, j'en ai rien à foutre. Et on a terminé avec combien?
5: C'est vrai, on a un peu baissé, on est arrivé à 8033.
4: C'est fort quand même.
1: Donc à
5: 8033.
1: Ok.
5: Donc encore une petite conclusion de Rocco Médaille de Plomb. Il dit encore une belle illustration de l'incultisme de Gérard qui fait des débats sur des sujets qui ne l'intéressent même pas.
1: Ah bah c'est bien. Donc dans ce cas-là,
5: c'est vrai.
1: Je sais pas pourquoi qu'il s'amuse à pianoter sur l'intérêt. Ouais,
5: parce que lui, ça l'intéresse au moins.
1: Bah, si ça l'intéresse, il a qu'à se mettre devant sa télé. Ça y est à l'heure actuelle. Donc voilà. Donc qu'est-ce que je peux dire?
4: C'est très pénible. Hein.
5: Ouais, ça fait mal aux oreilles dans les casques.
1: Donc qu'est-ce que je peux dire? La conclusion, ça a été de la merde comme d'habitude. Hein,
4: avec... Oh mais non, ça c'est trop facile à dire.
1: Débat qui s'est pas mal, qui s'est mal passé avec Anka qui a rien foutu.
4: Ça c'est puis, vrai, ouais, ça. Ouais.
1: Vous,
4: ah, nous, c'était bien.
1: Ça a été limite.
4: Donc,
1: pour le 12, normalement, si tout se passe bien et s'il n'y a pas trop de bordel avant, donc débat sur les catastrophes
4: naturelles.
1: Catastrophes et c'est tout.
5: Donc, on peut pas faire les prises d'otages?
1: Non, je vais pas.
4: Si, ça va être
1: terminé.
4: Ça va être dedans.
1: On verra.
4: Tant qu'on oublie un peu.
1: Vendredi, soirée locaux. Alors, vendredi soir, soirée mousse et bière, ça m'étonnerait, avec Gigi Corona et Gigi 86. Ça, c'est bien les conneries à filer.
4: Max m'a donné la feuille.
1: Non,
4: mais je te jure.
1: Gigi. C'est bien. Ça va vite de dire que c'est Max.
4: Répète-le.
1: Gigi Corona et Gigi 86. Après samedi soir, soirée spéciale Blague à Toto avec Gigi Sleep et Gigi Ricard. Donc, à mon avis, c'est encore des conneries que tu me sors. Et n'oubliez pas, vendredi. Non, c'est samedi, je crois. Je me souviens même plus. Vendredi. Il se sent pas pissé, lui, là, derrière, là.
4: Bon, c'est quoi, alors?
7: Vas-y, enchaîne.
1: Donc, vendredi, au Stromboli, à Chambry, près de Berlin.
4: Oh, là, mon Dieu, allez sur Internet, regardez l'adresse, parce que...
1: Ben, c'est ça que j'ai récupéré dans le bureau. Hein.
4: Ah, mais vu ce que t'as dit, laisse tomber, ils ont rien compris. C'est quoi, le Stromboli?
1: Stromboli.
4: Le Stromboli à?
1: À Chambry.
4: À Chambry.
1: Près de Bierzon.
4: Près de Bierzon.
1: Donc, Max sera pour mixer, donc allez-y, nous.
4: Soirée techno.
1: Voilà, soirée techno, et on vous laisse avec Gaël, et dimanche soir, Max, pour...
4: Éclectique
1: et Balade Nocturne, ça sera la combien de balades?
4: Moi, je sais pas, je sais pas, 47e voyage ou 60e,
1: qu'est-ce qui marque, là-bas?
7: Mais Marc, ce que tu dois dire, Gégé?
1: En concert à Caen... C'est quoi, ça?
7: Demain?
1: Ouais, ben c'est quoi?
4: Le Sunkai en concert.
1: Ah, ouais, le Sunkai en concert,
4: autant pour moi.
1: Ok, pas à Caen, c'est Wavre. Donc on s'écoute les gros JO des plages avec Venez me voler ma bitch. Et voilà, donc vous allez retrouver Gaël pour la nuit sans pub, à plus tard.
16: Ouais, Gérard, excuse-moi pour tout à l'heure, j'ai vu que tu t'étais barré, j'ai vu que les bouteilles étaient vides, donc j'ai dit ça y est, y a plus personne, quoi.
1: T'es vraiment un cave, toi, allez, ouais. Ciao.
16: Gérard! Non!

0: Oui, ok, bah écoute, tu fais un PST, hein, t'envoies une ambulance 48, tu fais PST 24, et puis, bah écoute, là, attends, je suis en train de gérer un petit problème, là, parce qu'on a, on a des émeutes hein, face à M. Gérard de Suresnes, là, tu sais, le, apparemment, c'est un habitué de Fun Radio ou quelque chose comme ça, enfin, c'est une star. Donc, nous allons essayer d'envoyer la brigade d'urgence, hein, de protection des stars. Écoute, je te rappelle, hein, quitte pas. Oui, Madame Sandy, vous êtes toujours là?
1: Oui, je suis là.
0: Oui, bon, bah écoutez, vous avez résolu un petit peu votre problème, là. Enfin, moi, ce que j'ai comme conseil, hein, c'est de ne surtout pas rentrer chez vous pour le moment, parce que les gens sont apparemment assez affolés. Là, on vient de me contacter.
1: Non, mais là, je suis obligé de vous laisser, parce que...
0: Et les gens sont assez affolés, hein, donc...
1: Non mais je sais que c'est des conneries, alors laissez tomber hein.
0: Écoutez, ce ne sont pas des conneries hein. Moi je suis là pour vous avertir hein. C'est mon rôle en tant que commissaire général.
2: Bon, Fildar, c'est des conneries le mec, c'est pas vrai.
3: Ah bon
2: bah ouais, c'est des conneries.
3: Ah merde.
0: Allô.
2: Bah qui c'est qui met la musique?
3: C'est 30 millions d'amis.
2: Ah, 30 millions d'amis, d'accord, ok. Bon, tu me mets un disque là?
3: Un vrai?
2: Ouais, non mais oui, parce que faut que je parle avec Gérard là.
3: Ah
2: oui,
3: attends, faut que j'en trouve un hein.
2: Faut que je fasse pas. Faut qu'on parle d'un truc là, donc tu mets un disque.
0: Allô.
3: Ouais, je mets un disque.
2: Bon, tu m'enlèves au standard, l'autre...
3: Papy Brossard, virez-le, là.
2: Oh là là là.

0: Vous êtes tous dedans, hein, à part Marie-Josée Ferry qui est pas loin du compte. Hein. En fin de compte, c'est 10 500 athlètes qu'il y a exactement aux Jeux Olympiques.
1: Ah ouais, carrément.
2: Eh ben,
1: et il y en a combien de Français?
0: Il y a 330 334 athlètes français qui sont au JO.
3: C'est tout?
0: Oui, parce qu'il y a... Il y en a 334 exactement.
1: Et il y en a combien entier? Enfin, en tout?
0: En tout, ils sont 10 500.
1: Attends, il y a 300 Français et il y a que 10 000 participants?
0: 10 500.
1: Ouais, il y a une galère, hein. Ouais,
0: c'est ce que j'ai eu comme chiffre.
1: Attends, moi, dans les États-Unis, ils sont moins 500 à participer, ça fait déjà 800.
0: Bah non, mais ils annoncent, ils ont dit qu'à quelque chose près, 10 000, c'est tout, hein.
1: Tu comptes les dopés avec ou pas?
0: Ah. Ben non, ben justement, non. c'est pas encore la question. Tu vas pas commencer.
3: Ils viennent d'où tes chiffres?
0: C'est les chiffres que j'ai eus que c'est tout. Je te dirais, t'as pas besoin de savoir d'où ils viennent mes chiffres.
3: Non, mais c'est pour avoir tes tours.
1: Ben oui, non,
3: c'est
1: mais c'est, il a vu ça dans des chiffres et des lettres.
3: Ah ok.
0: Oh, non, pas du tout.
4: Gérard, sur l'IRC, il y a des gens qui me demandent, tu sais, le nombre de participants, mais il y a combien de médailles distribuées au JO?
0: Ben ça, pour l'instant, on n'en est pas encore là. Hein.
4: Non mais tu peux quand même.
0: C'est
4: une question.
1: C'est une question, la fille.
0: C'est une
1: question.
0: Je vais dire une chose en médaille, pour l'instant, je sais pas exactement combien qu'il y en a.
4: Il n'y avait pas marqué sur.
0: Sur le site. Non, j'ai pas trouvé ça sur le site internet.
2: T'as un vieux site de cul, de toute façon.
0: Non, parce que je t'ai demandé de le regarder, et apparemment, tu n'as pas pu me le sortir. Alors.
4: C'était illisible.
0: Voilà. Donc combien d'épreuves on est déjà à la deuxième. Hein.
3: Déjà?
0: Bah oui.
1: Oh putain, ça trace. Hein.
3: Il y a combien de questions?
0: Il y en a 14. Non, 13. 13 ouais. Parce que la deuxième, on y va. Non, bah, on va la poser.
3: Ah, merde.
0: Alors combien d'épreuves y a-t-il à faire? 20. Combien d'épreuves y a-t-il à faire?
1: Excusez-moi, mais je pensais à un truc. Les JO, c'est où? Qu'est-ce que c'est? Enfin, tu vois, tu peux expliquer parce qu'il y a des gens qui, ça se trouve, ils connaissent pas.
0: Mais on va en venir.
1: Mais non, parce que là, tu demandes combien y a d'athlètes.
2: Si ça se trouve, il y a des gens qui savent pas ce que c'est.
4: Parce que justement, sur IRC, il y a des V1, lui, il me parle des animateurs du Club Med, les JO.
0: Mais non,
4: alors,
0: mais
4: faudra peut-être expliquer.
0: Les JO, c'est des Jeux Olympiques de Sydney.
3: Donc ça se passe homosexuel alors.
0: Dev Superstar, tu commences à te calmer ou sinon je te dis au revoir tout de suite.
3: Ah, j'ai rien dit pour une fois.
5: Calme Dev.
0: Non mais je préviens.
3: Je te dis que j'ai rien dit.
1: Non, c'est pas Dev.
3: Il a entendu au mot, il a pensé à Dev.
0: Ouais non mais fais gaffe à toi David. Parce que tu pourrais peut-être dégager toi.
1: Ah il t'a repéré, il t'a grillé à l'antenne direct.
3: C'est chaud.
1: Hein? Direct David.
0: Alors, un conseil que je te donne, t'as de te calmer avant que je te vire.
3: Ok.
0: D'accord.
3: Okay, bon. Très bien.
0: Donc alors pour répondre à la question,
1: Sydney, c'est où?
0: Sydney, c'est en Australie, mais justement on va en parler.
1: Bah ouais, mais pourquoi tu commences pas par ces questions-là?
2: Parce que c'est au départ quoi.
1: Si tu commences par la fin.
0: Je pose des questions dans l'ordre que je le veux.
3: C'est la conclusion ça les mecs.
0: Non, c'est pas la conclusion.
2: Ah mais bon.
6: On sort les doigts du cul et on se met au boulot.
0: Okay. Bon, on y va, GG quoi. Manu, Manu, tu arrêtes. Okay. Vous commencez à arrêter, sinon je vous dis, je vais laisser tomber le débat, d'accord?
1: D'accord, je commence à arrêter.
0: Bon.
3: GG, c'est plutôt je me mets les doigts dans le cul et là je suis au boulot.
0: Alors David Poussé, au revoir.
1: Mais c'est pas lui.
0: Trop tard.
3: C'est pas moi, je t'ai dit.
0: Terminé pour toi. Terminé.
2: Oh,
0: ça va déjà plus vite. Donc alors, deuxième question. Ouais. Combien d'épreuves y a-t-il à faire aux Jeux Olympiques? On va demander à Jean Galfiotte.
3: Galfiotte, je sais pas, une fourchette entre 6 et 6 000, pareil. Donc comme t'as dit tout à l'heure, 7 000 quoi en fait.
0: D'épreuves.
3: Ouais, d'épreuves. Mais d'épreuves réelles, hein.
0: Ouais, bah à mon avis, t'es loin. Ouais. Marie-Josée Ferrec.
7: Je dirais entre 319 et 321.
0: Ouais, bah pourquoi pas. Dev Superstar.
8: Oui, mon pépère. Bah écoute, pas plus de 2.
0: Bon, alors toi, t'es encore pire.
8: Pourquoi?
0: Il y a exactement 29 épreuves, dont en tout, ça fait 29 et 2 nouvelles qui sont apparues dans les Jeux Olympiques là. Donc ça fait 31. Donc les deux épreuves qu'il y a en plus. C'est le taekwondo, je sais pas du tout ce que c'est comme épreuve.
8: Bah, c'est un truc de cuisine, je crois, le tech.
0: C'est pas du tout, c'est pas du tout.
8: C'est un truc que tu mets par terre, le tech.
0: Non, mais je sais pas du tout. Et le triathlon.
7: Ah. C'est quoi le triathlon?
0: Le triathlon, bah, c'est des épreuves qui sont.
2: C'est pas le truc qui passe à la télé où on donne des dons?
0: Non, c'est.
8: Mais non, n'importe quoi.
4: Donne de l'argent.
0: Non, c'est des épreuves qui sont dans l'eau.
8: Dans l'eau, ça s'appelle le triathlon.
0: Ouais, mais il y a ça, et après il y a de la course à pied et du vélo. Voilà.
2: Alors tu vois ce que c'est?
0: Bah le triathlon, oui.
2: Ah, c'est le tech
0: Non, le tech, tech wow.
1: C'est comme le Tichichuan.
0: Ou Ado, là, je sais pas quoi.
8: Taekwondo.
0: Je pense que c'est. Oh. S'il y a quelqu'un qui peut nous le dire sur.
8: Oui, moi je sais, moi je sais.
0: Ouais, Dave.
4: Il a l'air au courant.
8: Le Taekwondo, c'est un art martial. Ce sont deux hommes qui s'empoignent fortement et qui essayent de se mettre des coups. C'est très violent, il y a de la sueur.
7: C'est
8: un peu comme toi ce soir.
0: Dev Superstar,
8: oui.
0: Au revoir.
8: Oui, mon pépère.
0: Au revoir.
8: Oh, pépère.
0: Au revoir.
8: Ah, bah non, mon pépère, attends, faut pas si bien. Mon pépère.
0: Au revoir.
8: Hop là.
0: Allez, hop.
1: Gérard, à la place de David Pousset, que tu as viré lamentablement alors qu'il n'avait rien fait, on accueille Pastissa de 23 ans d'Angoulême. La fréquence, Pastissa, tu vas la donner directement.
5: Oui, bonsoir à Paris, et c'est 90.2. Bonsoir, Gérard.
0: 90.2, bonsoir à toi.
5: Bonsoir à toi.
0: Ouais. Donc, Angoulême, hein.
5: Ouais.
0: Ok. Ok.
5: Ok, Michel.
0: Je te signale, Fildard. J'ai dit.
1: Ouais, je t'embrasse moi aussi.
0: Non, non, mais hey, Fildard.
1: Ouais.
0: J'ai dit que c'était Anka qui prenait les auditeurs et que tu vérifies si c'est.
1: Mais bien sûr, regarde, elle prend les auditeurs et moi je les rappelle juste après, tu vois.
0: Ah non, non, mais c'est elle de faire le boulot, c'est pas à toi.
1: Non, mais ça, rappeler les gens, c'est pas son problème.
9: Non, non, non, non.
1: C'est
9: aussi un petit peu.
0: Non, non, mais hey, c'est moi qui décide, d'accord. C'est pas toi, donc
9: tu fais ce que.
0: Tu fais ce que je te demande et c'est tout. Terminé. C'est comme ça que ça se passe.
1: On pourrait enchaîner parce que
6: bon. On sort les doigts du cul et on se met au boulot.
1: On y va.
0: Là, on va y aller mono parce qu'on est déjà à la troisième.
1: Non, non, en stéréo nous. Hein.
0: Alors, alors bon, tu veux répondre à la deuxième ou pas maintenant?
5: Est-ce que tu peux répéter s'il te plaît?
10: Pompe-moi la bite, grosse salope. Non,
0: non. Donc c'était combien d'épreuves y a-t-il à faire?
11: J'ai envie de câlin.
1: Et ça enchaîne. Et allez.
0: Donc la question c'est combien y avait.
11: J'ai envie de câlin. J'ai envie de câlin.
1: C'est pas Manu, c'est un mec.
0: Ça commence à me prendre la tête, cette histoire.
11: Ça fait dormir, surtout. Hein.
1: Ah, ils ont tous les sons chez eux.
11: Oh, vas-y, c'est pas grave. Passé avec de la viande.
0: Combien d'épreuves y a-t-il à faire? Donc, c'est pour Patiska, là.
5: Non, Pastichade.
0: Pastichade.
5: Ouais, vous allez connaître le mot. Alors, moi, je dirais...
0: Bah, ça y est, il y a Marie-Josée Ferrec qui vient de te le dire à l'instant.
5: Mec.
0: Ouais,
5: j'ai pas écouté.
0: Il y en a 29, dont deux nouvelles. 29. Dont deux nouvelles qui sont le Taekwondo et le triathlon.
5: Ouais, GG.
0: Ouais.
5: C'est sûr qu'il n'y en aurait pas un petit peu plus que 29 des épreuves.
0: Non,
5: quand même.
0: En tout, il y en a 31.
5: Ouais, quand même, hein, c'est un peu
0: non, c'est 31.
5: Un peu plus que 31 quand même.
0: Non.
5: Si tu prends la course, regarde, rien que la course, il y a 50 épreuves différentes, si je peux me permettre, hein, entre
0: guillemets. Ah non, mais moi je
5: regarde, il y a le 100 mètres, il y a le 200 mètres, il y a le 50 mètres, il y a le 100 mètres.
0: Non, il n'y a pas de 50 mètres.
5: Avec DS, en DS, avec le clef.
0: Il y a 31 épreuves, c'est tout.
5: Ça me paraît un peu léger quand même.
0: Bah ouais, mais moi c'est ce que.
5: À mon avis, il faudrait vérifier sur. LCI, moi je dis quand même.
1: Ouais, bon. C'est vrai.
0: Moi j'ai ce chiffre là, donc.
5: Et sans doute ton chiffre.
0: Bah moi c'est des chiffres que j'ai vus et que j'ai repris, c'est tout.
5: Ah mais attends, je t'explique un truc, quand t'as 3-1 et qu'il y a un 0 derrière, ça fait 310 en fait.
0: Non, moi j'ai compté.
5: Le 0 il est pas nul.
0: Il y a 30. Il y a 30. Normalement il y a 31 épreuves réelles et dont il y a 30, ça fait besoin 29 et.
9: On a compris ça, il y en a deux en plus.
0: Il y en a deux nouvelles, c'est tout.
1: C'est le taekwondo et la varap.
0: Et le triathlon. Alors que répète.
1: Attends Gérard, excuse-moi avant, oui, parce que bon, t'as viré des gens, donc on en accueille de nouveau, c'est normal. On accueille Marcel Douillet, bonsoir, 27 ans de Rouen.
12: Oui, bonsoir à tous, bonsoir Gérard.
0: Bonsoir.
12: Bonsoir Manu, bonsoir Rigo, bonsoir tout le monde.
1: Bonsoir. Bonsoir Marcel, hein, bonsoir.
4: Comment vas-tu?
1: Ça va?
12: Bonsoir, Marcel. Ça va bien.
4: Ok, c'est cool.
0: Donc 98.6.
12: Voilà.
0: Voilà, qu'est-ce que c'est. Bon. Et alors, que représentent les anneaux sur le drapeau avant?
1: Un petit sondage.
0: Ouais, avez-vous?
13: Regardez toujours cette concentration.
1: On est en direct.
4: C'est les JO. Ouais.
5: En direct.
0: Celui qui a la télé est prié d'arrêter.
9: Moi.
5: Range tes médailles.
13: Ça n'est pas facile.
0: Manu, tu m'éteins ça.
1: C'est pas moi, Gigi. Hein.
13: Préparé, notamment les Français.
4: Ouais.
13: Alors.
0: Merci. Non, c'était bien toi, Manu.
1: Mais non, c'est pas moi.
0: Mais ouais, tiens, fous-toi de ma gueule, tu viens d'appuyer sur un bouton.
1: C'est pas grave.
0: C'est tout.
5: Alors
0: avez-vous vu les JO à la télé? Donc 59%
1: des gens. C'est un sondage. Oui.
0: Ouais, c'est un sondage. 59% des gens répondent qu'ils n'ont pas pu car c'était le matin, mais n'ont pas compris car il faisait nuit à la télé. Enfin, ça s'est déroulé à 9h du matin, hein, la retransmission. Sur France 2, hein.
1: Le problème.
0: 34%.
1: Non, mais t'as pas compris, Gérard. Il y a des gens qui n'ont pas compris parce qu'il faisait jour ici, parce que c'était le matin, et là-bas, il faisait nuit.
0: Mais là-bas, je sais pas le décalage horaire, alors. On n'a pas le décalage.
1: Ah, il y avait un décalage.
2: Ah, il y a un décalage. Ben, je crois que c'est plus 32.
0: Ouais, c'est ça. Plus 32, pourquoi pas aussi 22 heures de vol aussi. Comme l'autre, il a été me chercher tout à l'heure.
1: Sébastien?
0: Ouais, comme il a été me chercher sur l'internet.
2: C'est un tocard, ça.
0: 22 heures de vol, c'est, oui, c'est tocard, ça. C'est clair. Ah. Donc, alors, 34% non seulement... Non seulement vu que la cérémonie d'ouverture de la Mercedes de Lididi, bon ben ça c'est complètement des sondages de merde encore.
4: Alors,
0: comme d'hab.
4: Médaille, hein.
0: 20% des gens disent que ce n'est pas grave, si je rebois c'est encore pire. C'est bien des conneries c'est bien des conneries à la file d'art.
1: Ah non, c'est pas moi.
0: Non, presque pas. Et 11% pensent que les JO c'est de la magouille, pas spécialement, non.
1: Ah ça je suis pas d'accord avec toi. Hein.
0: Non. Ouais, moi non plus. Enfin bon.
1: Qui est pas d'accord dans les auditeurs?
14: Moi, je suis pas d'accord.
1: Ben voilà.
0: Donc, que représentent les anneaux sur le drapeau? On va demander à...
4: Chaud.
0: Marcel Douillet.
15: Oh, ouais. Alors les anneaux, Gérard, comme ça on va torcher vite fait la question, c'est les 5 continents.
0: Ouais. Ben voilà.
2: Bravo, voilà. Bravo la question, merde. Bravo.
4: Science et vie junior.
15: Vas-y, suivante.
14: Et non, bah c'est... On va faire un débat et pas un quiz, là.
0: Ah, c'est voilà. Bon, non, bah de manière, c'était ça, c'est tout, hein. Ouais, voilà.
15: C'est bon, un point.
0: Bah ouais, mais tant pis.
1: C'est qui a un point là? Douillet.
15: C'est moi, c'est Douillet.
1: Marcel Douillet, un point, bravo.
2: Bien, ouais, bien joué.
15: Tu fais gagner quoi comme CD de
0: rien du tout. Rien du tout.
1: Tu rejoues tout là?
0: Non, il y a pas de.
15: C'est ton dernier mot ou pas? Attends, c'est ton dernier mot.
0: Il y a rien du tout. Ok. Ah,
15: tu peux appeler à l'orphelinat si tu veux vérifier la question.
0: Qui c'est qui vient de dire ça? Qui vient de dire ça?
15: T'es sorti tout seul.
0: Qui vient de dire ça?
14: Pas moi.
0: Alors entre Jean Galfion, Pastis.
15: C'est pas le genre.
1: Je crois que c'est Galfion.
15: Je
1: crois que c'est Galfion, hein.
2: Il me semble. Hein.
1: Moi je penche pour Galfion. Ne
15: fais pas ça sur les perchis.
16: Il fallait sauter l'obstacle.
15: Je vous le dis tout de suite.
0: Eh ben Jean Galfion, au revoir.
15: Allez, on est pas dans ce genre-là.
0: Ouais, ben c'est ça. Hop, terminé pour
1: et
0: lui.
1: Gérard, on en remplace directement par un autre. Il s'appelle Jamel Poussas. Salut Jamel.
17: Salut. Trop bon, non, laisse tomber. Bonsoir tout le monde.
0: T'appelles d'où?
2: Bonsoir.
17: De Sydney.
4: Quelle heure il est alors?
17: Bah là, je sais pas, je suis décalé, je suis décalqué, je suis tout ce que tu veux.
1: Ah, t'appelles d'où sérieusement, Jamel Poussas?
17: Sérieusement, j'appelle de Saint-Denis.
0: Ouais. Donc 101.9.
17: Exactement.
0: Donc région parisienne.
17: Tout à fait.
0: Alors, qu'est-ce que je voulais faire comme question?
1: Bah là, celle que la troisième, puisque t'as broyé la deuxième. Donc.
0: Bah non, c'était la troisième.
1: Ah déjà?
0: Bah oui.
1: Ah bon, on va finir à minuit et demi.
16: Les 5 continents, Lascar. Je sais, moi.
0: Toi, Pastichade, tu vas la fermer parce que
17: tout à l'heure,
0: je vais te dire au revoir.
16: Ok.
0: Ok. Bon. Alors, il y a quoi sur l'IRC de questions? Rien?
4: Si, il y a énormément de choses. Il y avait Coco Benny, il voulait savoir si t'allais participer au JO handisport, vu qu'il y avait une catégorie spéciale jambes de bois.
0: N'importe quoi.
2: Elle est pas en bois, sa jambe, elle est en fonte.
0: Il y a rien d'autre?
4: Si, il y a Dame qui voulait savoir si tu te dopais pour les débats.
0: Non, donc la question sur le dopage, on en reviendra.
4: Tu te dopes plus.
0: On n'y est pas encore. Mm-hmm. Après.
4: Yankee voulait savoir si Lady a gagné une médaille au JO de Stunt Car.
0: Bon, lui, ferme sa gueule, ça vaudra mieux.
4: C'est chaud.
0: Tout.
4: C'est chaud. Bah, on va arrêter là et on verra.
0: Bon, bah, tant mieux. Ça me fait une bonne jambe. Ça fait plaisir de voir que sur l'IRC, ils s'intéressent au débat en ce moment. Ça fait comme les gens au standard qui n'ont rien à foutre. Hein.
4: D'ailleurs, il y a Vicky qui se demande si ta stupidité est une discipline olympique.
0: Et lui, c'est ça l'amuse de faire chier son monde sur l'IRC. Donc voilà. Oh. Alors,
2: Eh ben,
1: cassé dans ta gueule.
0: Quelle est la devise en Australie? On va demander à Jamel.
14: C'est débile ces questions.
0: Bon, Marie-Josée Perrec, au revoir. Allez, celle-là va pas nous emmerder, comme ça sera pas pourri. Allez hop, terminé. Ils vont pas me faire chier direct.
2: Direct.
0: Ça va aller vite maintenant.
2: Bon, excuse-moi Gérard, il est minuit 15, tout pétante.
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2: Tout de suite, nous
0: Barbie
2: rejoignons
0: Barman.
2: Gérard.
0: Barbie
2: on
0: Barman.
2: Y va. Ça fait du pognon.
0: Manu.
4: C'est vrai.
0: Un conseil que je te donne, t'arrêtes tes conneries avec ça parce que ça m'énerve, d'accord?
2: Là, j'ai gagné une semaine de ouf en Tunisie.
0: C'est ça, c'est pas mal, hein. Ok. Bah, donc la question, c'est quelle est la devise en Australie, Marcel Douillet?
16: Tu as un kangourou si tu veux manger à midi.
0: Quoi?
16: Tu as un kangourou si tu veux manger à midi, un truc comme ça.
0: D'accord, c'est bien ta question. Pistachade.
1: Pistachade.
19: Pistachade. Je passe.
1: Allez, au revoir. Allez.
20: Bon, Gérard, ça va plus vite.
1: À la place, donc, est-ce que t'en as viré pas mal là,
20: hein? On en a viré 3.
1: Oui, ça va arriver. Hein.
19: Je suis toujours là, moi, j'espère.
1: Ouais, Jamel Poussas. Alors, il nous reste Jamel Poussas et Marcel Douillet pour le moment. Donc, on va accueillir un nouveau. C'est Stéphane Diaganal. 28 ans de Toulouse, bonsoir.
21: Bonsoir tout le monde.
20: Et genre,
21: bonsoir,
20: la fréquence de Toulouse.
21: Alors Toulouse c'est 118.8, bonsoir tout le monde.
1: Bonsoir.
21: Toi, de Wad.
1: Je rappelle d'une demoiselle. Hein.
20: Bon alors, bah, on y va là.
1: Alors,
20: y'a personne d'autre.
1: Je rappelle une demoiselle, laisse-moi le temps de la rappeler.
4: Vite fait, entre temps, Gérard, l'imprimante remarque, je suis allé chercher quelques dépêches AFP. Donc des infos de Marie-Josée Pérec, apparemment de retour à Paris, elle aurait signalé avoir été agressée dans son hôtel à Sydney par un petit homme moustachu, sale et puant, qui tentait d'ouvrir le frigo de sa chambre d'hôtel et l'a agrippée en criant « Phil Tagnol, mange-toi ».
20: Alors ça, je dirais une chose, que celui-là, c'est des conneries, c'est quelqu'un qui s'amuse à les faire derrière notre dos. Donc c'est pas du tout, et c'est les informations qu'on a, c'est pas du tout les mêmes que ce qu'ils disent.
21: T'as quoi, toi, comme info?
20: Eh ben, vous le saurez tout à l'heure.
21: Ah.
20: Voilà.
21: Pourquoi elle est allée à Singapour?
20: Qu'est-ce que ça peut te foutre à toi?
21: Ah non, mais je te demande.
20: Non, mais moi, je te pose la question. Qu'est-ce que ça peut te foutre? C'est pas la question, d'accord?
21: Ok.
20: Non. Bon. Alors, quelle est la devise en Australie, Stéphane?
21: Moi, je dirais, je sais pas, un pour tous, tous pour un.
20: Eh, tu réponds correctement aux questions, tu vires.
21: Bah attends, c'est ça une devise, quoi, une maxime.
1: C'est la devise des manouches, ça, hein, pour tous, tous pour un.
21: Aiguisons tous ensemble.
20: Ouais. Jamel.
21: Ouais, moi, je dirais, tel esprit qui croyait prendre, je sais pas. Moi je dirais Pierre qui roule, Namas quoi.
20: Alors,
21: il faut pas prendre la pause.
20: Je sens qu'au standard, ça va chier. Tu me les, Manu, tu me les mets en.
1: Je les ai coupés, t'inquiète.
20: Au standard.
1: Oui, Gérard.
20: C'est pas la peine de me prendre des cons pour répondre aux questions parce que sinon le débat on va le bâcler. Vite fait, bien fait avec ça.
1: Qu'est-ce qui s'est passé?
20: Alors, s'ils veulent pas répondre aux questions, tu leur dis au revoir, on va mettre un disque.
1: Non, non, mais attends, mais qu'est-ce qui s'est passé?
20: Attends, mais il y en a aucun des trois, là, qui veulent répondre aux questions.
1: Pourquoi?
20: Donc, dans ces cas-là, ça sert à rien de me les garder.
1: Et pourquoi ils veulent pas répondre?
20: Parce que tu leur poses une question, ils en ont rien à foutre.
1: Mais c'est pourri, on est en train de parler des JO, tu nous demandes la devise, qu'est-ce qu'on a à branler?
4: C'est vrai.
20: Eh ben, les gens qui y vont, faut bien qu'ils payent.
1: Mais putain, mais on parle de sport, tu nous parles de monnaie, toi. Qu'est-ce qu'on en a pété, tes questions pour Radio France, là?
20: Et alors, si t'es pas content, t'as qu'à faire un débat, espèce de fils de pute.
4: Oh là, oh là. Ça va
20: d'accord.
4: Loin, là. Ça va loin, là.
20: Alors, je te préviens, la question reste...
1: Je peux pas t'en dire autant, hein.
20: Alors, la question reste, envoie un disque, c'est terminé, la question restera, tu me retrouves d'autres auditeurs.
1: Mais non,
20: terminé.
1: Mais ça y est, ils sont là, les auditeurs.
20: Non, tu me reprends d'autres que ces trois-là qui savent pas et qui ont pas envie de répondre aux questions, c'est tout terminé.
1: C'est quoi? C'est le pénis, la devise, non?
20: C'est... Tu me vires Stéphane, Marcel Douillet et Jamel, tu leur dis au revoir, tu me reprends.
1: Non, bah non.
20: Tu reprends 4 auditeurs,
1: non.
20: Terminé.
1: Ah, hors de question.
20: Ah bah, moi je te dis que si, c'est moi qui commande le jeudi, bah, c'est
1: je
20: pas toi.
1: Fous, hein. Je m'en fous. Hein.
20: Alors, en demain entendeur, salut, tu fais ton boulot. Et Anka, tu l'aides, s'il te plaît, merci.
22: Bah ouais, mais c'est mon médecin. Ça chie, hein,
20: non, non, mais moi j'en ai rien à foutre.
22: On en trouvera pas des comme eux, là.
20: Mais attends. Tu mets du temps à trouver un auditeur, pour l'instant t'en as trouvé aucun.
22: Bah je suis au téléphone avec quelqu'un. Hein.
20: Bien sûr, t'es au téléphone depuis tout à l'heure.
22: Non, tu veux lui parler pour voir comment...
20: Non, tu reprends, t'en prends, allez hop, on envoie un disque.
23: Ah non, j'ai pas de disque là de près.
1: Alors, tiens, j'ai une auditrice qui peut peut-être répondre, j'espère qu'elle pourra le faire, c'est Janie Limbago, 40 ans bientôt maintenant.
24: Bientôt, oui.
1: Ouais, quand même, ça passe Janie.
23: Eh ben.
1: 40 ans de... T'es où déjà, Janie?
24: À Toulouse.
1: T'es à Toulouse aussi, 118.8, parfait. Voilà.
24: Bienvenue. Et j'ai pas d'accent.
21: Ah, ouais, moi non plus. Hein.
20: Non, mais j'ai prévenu Fildar, là, les
21: trois. Non, on est tranquille, hein.
20: Mais non,
21: toi,
20: non.
21: Gérard, toi, tu pourrais nous dire ce que la devise de Sydney?
20: Pour l'instant, moi, je vous demande de répondre aux questions, je vous demande pas...
21: Bah ouais, mais tout ça, Gérard... tout ça, mais tu sais même pas ce que tu racontes, en fait.
20: Ouais, bah alors, c'est quoi? C'est le dollar.
21: Rien ne sert à rire.
20: C'est le dollar, ouais. Vous avez compris ce que je viens de vous dire, là, les trois Lascar?
21: Mais la devise, c'est le dollar. Mais c'est pas une devise, un dollar.
20: Ah non, c'est quoi, alors?
21: Moi, je dirais un tien dans la bouche vaut mieux que deux.
20: Allez, hop, au revoir à vous trois. Bonne nuit.
21: Bonne nuit.
20: Terminé.
1: Mais non, mais écoute.
20: J'ai dit bonne nuit.
1: Mais si les auditeurs, ils connaissent pas.
20: Au revoir.
21: Mais c'est pas de notre faute, Gérard. C'est un débat.
20: Terminé.
21: Et si on répond mal...
20: Non, mais...
1: Attends, tu sais c'est quoi, la devise en Chine, toi?
20: C'est le gars, c'est... C'est le... Et alors? Et alors? Voilà. Tu dégages. Allez, tu dégages. Allez hop.
21: Tu dégages.
20: Tu dégages. Mais va te faire sucer par tes travaux là. Tu me retrouves des auditeurs.
1: Tu vois, c'est pareil.
20: Parce que toi, ton dépit, t'es même pas capable de les faire. Alors tu fermes ta gueule et c'est tout.
21: Chaud.
20: Maintenant, tu fermes ta gueule.
21: C'est chaud. Je peux pas laisser passer ça. Tu dois laver l'affront là direct.
20: Alors hop, Jamel et Marcel Douillet, c'est pas au revoir.
1: Non, ils s'en vont pas, Thomas, tu
20: leur dis au revoir et c'est tout.
1: Mais non, ils connaissent pas, c'est pas de leur faute.
22: Non, mais Gérard.
20: Attends, toi, tu t'écrases parce que tu fais rien.
22: Attends,
20: tu t'écrases. Tu cherches des auditeurs.
22: Je te préviens parce qu'après, il y aura plus personne.
20: Non, non, mais moi, je te dis, tu cherches des auditeurs et tu t'écrases.
1: Excusez-moi, mais là, le moment est vraiment venu.
3: On sort les doigts du cul et on se met au boulot.
1: Parce qu'on se fait chier grave là, GG, je veux pas être trop mais.
20: T'as qu'à envoyer un disque et. Vous
1: mais non, j'ai
20: des auditeurs.
1: Il est minuit 20, GG.
20: Je vois pas le savoir.
1: Enchaîne, je sais pas.
20: Non, non, vous envoyez un disque.
1: Fais un sondage
20: tout.
1: Ou un truc, en attendant que Phil y retrouve des gens.
4: Fais juste une petite citation de Pape Schmir. C'est assez dur à prononcer, je suis désolé. Il dit que du temps des Romains, la devise des jeux du cirque, c'était du pain et des jeux. Et il dit qu'avec toi, est-ce que ça deviendra du vin et des jeux?
20: N'importe quoi, je répondrai pas à des questions cons comme ça sur l'IRC maintenant. Mmh. Alors s'ils ont envie de s'amuser à dire des conneries, ben qu'ils en disent, ben moi je répondrai pas aux questions, c'est tout.
4: Mmh. Mais voilà. Je les poserai pas, hein, t'inquiète pas.
20: Donc alors, sondage, que doit-on faire pour participer au JO?
4: Ça c'est bien.
20: Alors 73% des gens répondent qu'il ne faut surtout pas être sportif, avoir un principe pour faire les Jeux Olympiques, faut être sportif, sinon c'est pas la peine.
1: Pourquoi?
20: Bah sinon, pourquoi tu fais les JO si t'es pas sportif?
1: Pour avoir une médaille.
20: Bah ouais, bah faut bien que tu participes à un sport. Sinon tu peux pas avoir de médaille.
1: Ouais, mais est-ce que les gens qui participent à un sport, ils sont forcément sportifs? Peut-être qu'ils font ça pour la thune.
20: Non, il y en a qui c'est leur sport, c'est ce qu'ils font hein. Donc 31% des gens me demandent si j'aime les JO. Moi c'est pas un genre de ça m'intéresse pas du tout.
1: Oh GG, ça te passe bien le temps, tu fais rien de la journée.
20: Non,
1: c'est 24/24 sur France 2 et
20: non. Je dis une chose, je regarde même pas ça du tout.
4: Et pourquoi?
20: Parce que ça m'intéresse pas. Alors, donc 29% pensent qu'il faut se doper.
4: Les internautes, ils sont frustrés, ils te demandent pourquoi tu fais un débat sur quelque chose qui t'intéresse pas. On a tellement l'habitude d'avoir des thèmes si intéressants de ta part.
20: Ben ouais, mais les Jeux Olympiques, ça m'intéresse pas, c'est tout, c'est pas des trucs qui m'intéressent. Donc 29% des gens 29% des gens pensent qu'il faut se doper pour participer aux JO. Alors ça, je vois pas pourquoi qu'on l'a maintenant. Alors qu'on n'en est déjà pas, on n'en est pas encore arrivé à cette question-là.
1: C'est pas grave, c'est pas grave.
20: Et 17% me demandent si Bibi est une ancienne lanceuse de marteau. Alors ça, ces questions-là, c'est encore des questions.
1: C'est des conneries, tout le monde sait bien, elle faisait le marteau.
4: Ouais, moi on m'a dit qu'elle faisait le poids.
20: Ouais, ouais c'est ouais, ça.
4: Forcément.
20: Enfin bref, donc...
1: On a des nouveaux auditeurs.
20: Oh, bravo, ouais.
1: Ça enchaîne. Mais oh, bravo NK. Non mais bravo NK.
20: Ouais, bon, on va voir.
1: Alors, on accueille Karl Lavis, bonsoir, 27 ans de Rouen, je crois que t'es de Rouen, Karl.
6: Exactement, salut tout le monde.
1: Salut Karl.
6: Salut Karl.
1: Alors Karl Lavis,
20: 98-6.
6: Voilà, exactement, Gérard.
1: On accueille Sergueï Boubkoï, bonsoir Sergueï.
7: Bonsoir à tous.
20: Eh, hey, Anka, au lieu de te foutre de la gueule là,
1: c'est
20: de te marrer. C'est quoi ces noms de merde que tu donnes aux auditeurs, toi?
22: C'est pas moi qui leur donne, c'est eux qui les trouvent tous.
20: Ah ouais, c'est eux qui
7: respectent un petit peu.
22: Bah non, moi j'ai pas assez d'imagination.
7: Respecte-moi. Hein.
4: Genre.
20: Alors, c'est quoi son nom?
7: Sergueï Boubkoï.
4: C'est pas facile à porter.
7: C'est pas facile, non.
20: La fréquence,
4: c'est pour ça. Arrêtez de vous moquer.
20: La fréquence!
7: La fréquence, c'est 104.2. On la ressort souvent, en fait, non? Ouais.
20: Et après,
1: et donc on accueille aussi bonsoir Eric Diaganal.
8: Bonsoir. Bonsoir tout le monde.
7: Rien à voir.
8: Rien
20: la
8: à voir
20: avec
8: l'autre. C'est pas la même famille. J'appelle de Caen.
7: Lui saute des voitures dans les banlieues.
8: Tout à fait. Et c'est 117.7. Bonsoir à tous.
1: Bonsoir.
8: Bonsoir l'équipe.
20: Salut.
8: Salut les auditeurs.
20: Salut.
8: Salut le Polar.
20: Tu parles à qui tu dis ça toi?
7: À toi l'otage.
20: Alors au revoir. Au revoir Eric.
1: Allez, c'est pas Eric, putain.
20: Si, j'ai reconnu sa voix, c'était lui. Terminé.
1: Eh ben, alors, il est mouvementé ce débat quand même.
20: Ça va aller vite, moi. Hein.
1: Ah je le sens. Tu veux qu'on appelle Bibi pour savoir si ça va vite?
20: Oh, je peux avoir...
7: 2000.
20: Je peux avoir une fiche disque.
1: Vierge, tu veux une vierge?
20: Non, une fiche disque. On envoie
1: une fiche disque.
4: Oh, putain.
1: J'avais pas capté, moi.
20: Bouge pas.
9: pas.
1: Alors, c'est quoi, t'as posé la question ou pas?
20: Non, pas encore, mais j'attends d'avoir le
1: fiche
20: le
1: disque.
9: Ouais, bah attends, 30 secondes.
1: Ah là là, qu'est-ce qu'on se marre, hein, déjà.
9: Putain, oh là là.
1: 25 minutes de franche rigolade.
9: C'est vraiment, c'est le top, hein.
10: Un peu de tristesse.
1: C'est cool, sur fan.
20: Alors, la question, ça sera combien d'heures de vol y a-t-il entre Paris et Sydney?
9: Oh mais non.
11: Non, mais non, c'est pas les Jeux Olympiques,
1: c'est pas les Jeux Olympiques, ça. On va refaire les questions, hein, pendant le disque.
20: Ouais. Non,
1: on va en refaire deux ou trois. Attends, la devise de l'Australie, le nombre d'heures pour aller en Australie, non mais tu caresses, hein.
11: C'est ridicule, hein.
20: Le rugby, je regarde les trucs et c'est tout.
1: Est-ce que les kangourous ils sont bien en Australie?
10: Est-ce que les Walibis c'est australien?
20: Et on va s'écouter les kangourous pervers avec Walibi Bibi, je fais caca, donc hey. Ça c'est bien des conneries à fil d'art. A tout à l'heure sur Fun Radio.
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20: Hey. Gérard. Jingle, non.

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1: C'est.
2: Anka, tu viens dans le gobelet de là, s'il te plaît.
3: Regarde dehors. Non, mais regarde dehors.
2: Je ne veux pas le savoir. Tu viens,
4: c'est bon, c'est bon, c'est bon.
2: Ça veut dire quoi, ça? On accueille Janine.
1: Oh là.
4: Non, Janine Lamago.
1: Janine Lamago.
4: Janine Lamago.
5: Bonsoir.
2: Karl.
6: Oui.
2: Sergat.
6: Sergat Boukouille.
2: Et après?
4: Ah, excuse-moi. Donc, on accueille une nouvelle auditrice, Christina Arondel. Bonsoir.
7: Bonsoir, c'est Christine Arondel. J'appelle de Montpellier 116.6. Bonsoir à tous.
2: Ok, bon.
7: Alors, bonsoir, Gérard, quand même.
2: Salut.
7: Bonsoir. Ça va bien?
2: Donc, alors, la question donc, qu'on devait poser, monsieur Fildar a voulu la changer. Alors.
1: Ah, ouais, on est d'accord. On est tous d'accord. Hein. Ah,
2: bah, donc, pensez-vous que la France a des chances de gagner les JO? Donc, c'est à peu près ce que j'allais dire. Donc, c'est pas mal. Fildar,
8: si.
2: Alors, donc, on va demander à Christina.
7: Non, Christine Arondel.
2: Ouais, si bah, si je veux, d'accord.
7: Si je veux, non, bah, tu prononces
0: pas trop.
2: Alors, dans ces cas-là, si t'es pas content, c'est le même prix, d'accord.
7: Bonsoir. Alors, effectivement, je pense que vu le nombre de médailles qu'a la France, pour l'instant, on n'est pas très très bien placé quand même pour gagner les JO. Faut être.
4: On est combien là, Gérard?
2: Non, mais attends, pour l'instant, je le dirai pas tout de suite.
4: D'accord.
1: C'est pas la question.
7: Moi, je pense qu'on n'a pas trop de chance, honnêtement.
2: Ouais, ben, je pense que si, moi.
7: Moi, je pense vu les résultats des nageurs, par exemple, en 100 mètres, Pierre Collet, par exemple, on n'a pas cartonné du tout.
9: Non, pas du tout.
7: Je sais qu'il y a une épidémie de choléra chez les chevaux, donc en équitation, ça a été la catastrophe. Donc, nettement, pour l'instant, nos chances sont diminuées, hein. Faut être réaliste.
1: C'est sûr.
7: On gagnera pas les JO, c'est pas la Coupe du Monde, c'est pas la Coupe d'Europe, hein. Faut se calmer, les enfants.
2: Mais moi, je peux te dire que si, on a des chances.
10: Moi, je prends ton avis, Gérard, surtout que, bon, là, on est en 3e ou 4e position.
2: Mmh.
10: Et là, je crois qu'il reste que des trucs à la con, là, genre bobsleigh sur gazon, curling, des trucs comme ça.
2: Non, il y a encore un. On a encore le judo, encore. Hein.
10: Oh,
2: il y a encore du judo.
10: Si tu me permets, Gérard, je voudrais passer un message à France 2.
2: Non, il n'y a pas de message, merci.
10: S'il nous passe du bobsleigh ou du curling, c'est même pas la peine, je paye pas ma redevance. Hein.
2: Non, mais c'est bien,
10: c'est direct, hein, c'est pas Bietri qui va.
2: Non, mais c'est pas la peine de passer des messages, merci.
11: Oui, en galère à Jolo avec mes potes les otages. J'écoute fun.
2: Qui c'est celui-là?
4: Je sais pas, Gigi.
7: Un jingle.
4: C'est la vis, je crois. Carl Lavis.
10: Ah non, pas possible.
2: Non,
10: pas
2: parce que justement, c'est à lui que je posais la question. Alors,
4: ouais. C'est chaud.
2: Alors, Carl.
12: Bah écoute, moi je vais pas pouvoir te répondre, ça va être très imprécis. Hein. C'est trop imprécis pour moi.
2: Pourquoi?
12: Hop là.
2: Bah, pourquoi écoute,
12: je pourrais pas te dire, la France a pas de chance de gagner, c'est impossible.
2: Non, bah moi je te dis que si.
12: On est trop naze aux Jeux Olympiques.
2: Ah bah non, moi je peux te dire qu'on a encore des chances.
7: Mais y a pas Zidane, je sais comment tu veux qu'on gagne.
2: Mais attends, mais mélangez pas tous les sports.
7: Ouais, mais il est pas là. Barthes, y a personne.
10: Zidane, tu lui donnes une carabine, il fait un carton là dans le truc.
2: Janine.
7: En curling sur gravier, ouais, tu m'étonnes.
2: Janine. Ouais, alors.
9: Bah moi je pense pas qu'on va gagner, mais je suis pas si pessimiste que les autres, parce que on en a déjà une vingtaine, quoi, donc c'est pas
2: mal. À l'heure actuelle
4: c'est qui les premiers pour le moment?
2: C'est les USA.
4: Combien?
2: Avec 23.
4: Et tu crois qu'ils les ont mérités ou pas?
2: Bah bien sûr, ils sont quand même plus forts que nous. De toute manière, ce qu'il nous reste encore, on a une chance de médaille
4: une médaille
2: demain. En judo avec David Douillet, c'est tout. Je pense qu'on...
0: Justement, à propos de David Douillet, j'avais une dépêche tout à l'heure sur AFP que j'avais imprimée. Il aurait été violemment pris à partie par une femme qui l'a décrit comme proche de l'animal Bigfoot. L'être corpulent et dégoulinant lui aurait fait une prise inconnue du judoka, lui infligeant un souffle anal au visage.
2: Ça
0: a l'air assez violent.
2: Ouais. Comme c'est des conneries, donc...
12: C'est l'AFP, hein, Gérard. Non, c'est l'AFP. Hein,
2: donc, alors, les médailles qui sont tombées, donc hier.
4: Elles se sont cassées.
2: Donc on en a eu deux. On a eu deux bronzes en escrime, une argent en judo et une or en cycliste sur piste. Et donc à l'heure actuelle on est à 20 médailles. Donc on est dans les troisièmes.
7: T'es à combien de bronzes toi par semaine?
4: Tu les couvrais, t'en coules combien toi?
2: Alors Christine, au revoir.
7: Hop là.
2: Comme ça celui-là.
0: Tu sais, Christine.
12: Toi, t'es sûr de la gagner, la médaille Kekadoa, non?
2: Sergat, au revoir.
10: Non, pas du tout, pas du tout.
2: Au revoir, je m'en fous, je m'en fous.
10: Bien, je t'aime, tout ça.
2: Allez, au revoir.
4: Laquelle? Qui?
2: Sergat.
10: Ah non, c'est pas moi.
4: Non, c'est pas lui.
2: Tant pis.
10: Ah non, c'est pas lui. Non, j'ai assez taffé comme ça.
2: Terminé.
12: C'est Karl Lavie.
2: Ah bah alors, bonne nuit pour toi.
12: Salut, mon con.
2: Voilà, bah comme ça va plus vite.
4: Gérard, justement, j'avais prévu le coup.

0: On accueille Monsieur Mazur, bonsoir.
1: Bonsoir,
2: tu la fermes un peu là.
1: Que le meilleur gagne, bien entendu.
2: Bravo, il me semble que j'avais dit que je voulais pas qu'il repasse.
1: Oui, mais... 1.9, Monsieur Gérard, pour la fréquence.
2: Ouais, mais on s'en fout.
0: Il a fait un article récemment
2: non,
0: sur
2: les JO,
0: donc il est
2: calé. J'en ai rien à foutre.
1: Absolument, merci.
2: J'en ai rien à foutre, Monsieur Mazur.
1: Un article dans un bien modeste journal intitulé L'Équipe.
2: Et moi, il y a un journal que je vais vous dire, vous allez fermer votre gueule maintenant.
3: Moi, j'ai dénoncé Chirac dans Le Monde.
2: Hein, alors toi, ça commence
4: Gérard,
2: à bien faire, Mazur.
4: Gigi, s'il te plaît, arrête de t'énerver parce que quand tu bouges, ça...
5: Lâche-moi,
2: toi. Ouais, tu sais, Janine, au revoir. Hop.
3: Oh là, ça va.
2: Bonne nuit. Ben, Manu.
4: Hein.
2: Voilà. Excuse-moi. Quand tu veux, Anka, tu me trouves des auditeurs, hein.
0: Bon, on y va, j'en ai un justement, excuse-moi, avant que tu rattaques la question. On a Franck Espositob, bonsoir Franck.
6: Franck Espositob, oui, bonsoir, bonsoir Paris, bonsoir tout le monde, bonsoir qui veut.
2: La fréquence
6: 92.4.
2: Merci. Donc alors, dans quelle question qu'on était
7: Je sais pas, mais en tout cas, sur l'IRC, on est énormément monté. On va peut-être atteindre le nombre de participants au JO, vu qu'on est 7842. Et il y a une bonne question de Snooze. Il dit qu'il y a son chien, il comprend pas pourquoi les chevaux, ils ont le droit de participer à l'équitation et pas lui.
2: Bah, parce que son chien, est-ce qu'il pense le faire?
1: Oh, d'accord.
2: Est-ce qu'il peut être à la hauteur d'un cheval?
0: Bah, pas con la mule. Pas con la mule.
7: Ouais, pas con.
2: Fildard, j'ai viré Janine.
0: Bah oui, bah on en a 4 là. Hein.
2: Non, j'en ai que 3.
0: Bah attends, on a Monsieur Mazur.
2: Oh. J'ai Franck et Sergat.
0: Sergueï Boucouille.
2: Ouais. Monsieur Mazur.
0: Janine Limbago.
2: Non, j'y ai dit au revoir à elle.
0: Mais c'est eux, non, c'est Christina Rondel que t'as viré.
2: Non, et elle, Janine aussi.
0: Mais non, Christina Rondel t'as viré.
2: Et j'ai viré Janine.
0: Mais non.
2: Si. Oui.
0: Qu'est-ce qu'elle a dit?
5: J'ai dit qu'il puait.
2: Voilà, alors donc, voilà.
0: Bon, hop. Ok.
7: Et hop là.
0: Bon, bah, j'y ramène
7: pour,
0: un.
7: Virer pour une vérité, c'est un peu laid quand même.
2: Alors, c'est qui?
8: Bah, attends, je rappelle, Anka, demande.
9: Eh ouais, mais on s'entend plus au standard là, on parlait trop fort. Tu gueules trop fort, j'entends. Je t'entends pas parler.
2: Non, mais moi, je vais dire une chose.
9: Son prénom là.
2: Ouais, non, mais ça fait 10 minutes. Que tu es avec le même auditeur.
9: Bah oui, parce qu'il me répète son prénom, parce que je l'entends pas, parce que tu gueules trop fort. Donc
2: mais si ça te plaît pas, tu vas faire le standard dans le couloir et comme ça tu laisses Manu tout.
9: Bah, j'aimerais bien, mais le fil est pas assez long.
2: Te fous pas de ma gueule, parce que tout à l'heure tu vas rester dans le stand dehors.
0: De gueuler, c'est bon, j'ai quelqu'un. Médaillito, bonsoir, Sainte-Marie de la Mer.
10: Bonsoir. Allô?
2: Ouais, on t'écoute, Mégaïto.
0: Médaillito.
10: Sainte-Marie de la Mer, bonsoir, c'est 115.5, bonsoir.
2: Bonsoir.
10: Bonsoir tout le monde. Bonsoir.
2: Donc, alors, la question, bonsoir. Qui... Non, bah, ça, on va pas la poser parce que...
1: Ça parle de ta famille.
2: Pensez-vous qu'il y aura une histoire de dopage?
10: Ouais, bah,
7: alors,
10: ouais.
7: Tu l'as pas posée, celle-là, déjà?
2: Non, on l'a pas mise encore.
1: Ouais, moi
7: t'écoute pas.
2: Non, mais elle est là.
7: Non, mais il t'écoute pas.
4: Non, mais le problème, c'est que Gérard, il a fait des questions, mais des questions sur, genre l'avion que vous prenez, c'est un Boeing ou AOL.
2: Et
1: c'est
2: compliqué. Donc, Sergat.
1: Donc,
2: Sergat.
1: La question, c'est. Répète-la-moi, s'il te plaît.
2: Alors, c'est. Pensez-vous.
7: Ah, Gérard, t'as dit qu'il y aurait des questions, Gérard.
2: Une histoire de dopage, faut peut-être écouter.
1: Je pense que oui, quand tu les vois nager le 100 mètres, ils battent tous leurs corps, les mecs, ils courent plus vite que les chevaux, c'est hallucinant, quoi.
2: Mm-hmm.
1: Moi, je pense que oui, il y a des produits stupéfiants là-dedans.
2: Mmh. Ouais, ben bah, moi je peux te dire que bon, on verra. Monsieur Mazur.
11: Non, bah absolument, moi je suis de cet avis totalement. Il y a déjà des, ne serait-ce que dans la nourriture, il faut un peu connaître. Je ne sais pas si c'est votre cas, Monsieur Gérard, la nourriture australienne qui est à base de kangourous, de serpents et de scorpions, que sais-je. Et tout le monde sait qu'il y a des produits énergétiques dans ces petits animaux et qui décuplent bien entendu de nombreuses choses, dont les performances sportives.
10: Mmh. Mmh. Je sais pas si t'as déjà fumé du ragondin.
2: Franck.
11: Absolument.
10: Moi je pense que oui également. T'as qu'à voir David Douillet en train de teaser au yaourt dans ses pubs, à mon avis, il n'y a pas que du yaourt là-dedans.
2: Là je crois que tu vas un peu loin là-dessus, toi.
4: Ouais, tu vas loin quand même.
2: Mais je sais pas quoi là.
10: Médaillito.
2: Médaillito, ouais.
10: Ouais, moi je pense que ouais, il y a du dopage, les mecs qui prennent de la dope. Mmh. Parce que moi j'avais un oncle en fait qui l'a fait lancer de couteau. Mmh. Et c'est vrai que lui carburait pas mal, tu sais, au tout ce qui est fruits de mer, pas lourde et tout ça, tu vois.
4: Ça c'est pas bon, hein.
10: Donc franchement, à mon avis, ouais, y a des mecs qui gobent des trucs. Hein.
2: Non, mais je peux vous dire qu'à l'heure, là, on est en train de parler du dopage là sur les JO.
10: Les contrôles, c'est n'importe quoi. Regarde les mecs qui les font pisser dans des bocals, c'est ça.
2: Ouais,
10: c'est
2: non vrai. Mais
10: et attends, faut tester la merde aussi.
2: Non, mais attends, moi je peux.
10: Il y a des trucs, ça passe dans le caca.
2: Non mais moi je peux te dire qu'à l'heure actuelle il y a quand même 12 athlètes, il y a 12 athlètes qui ont été contrôlés positifs, hein.
0: Ouais.
10: Ah, quand même.
4: C'est qui? C'est donc, les, tu connais les noms?
2: Non, c'est les pays, donc c'est la Roumanie, la Bulgarie.
7: Tout le pays.
10: Les pays en pays, ils sont dopés.
2: Kazakhstan,
4: Kazakhstan, Kosovo.
2: Voilà.
10: Mais regarde, Yolo, GG.
2: Ouais.
10: Tu trouves pas que c'est débile? Regarde, on vérifie l'urine, mais on vérifie pas le reste. Donc forcément, il y a des trucs qui passent.
2: Oh là là, non mais arrêtez avec les papiers derrière là, parce que c'est énervant. Hein.
10: Il y a des trucs qui passent. T'es d'accord avec moi, forcément.
2: Ouais, mais non, mais même là, sur...
10: mais voilà, les médecins ont pas envie de mettre le nez dans le caca, comme d'habitude.
2: Non, mais là, il y en avait dix qui étaient contrôlés positifs. Donc il y en a eu deux encore en plus aujourd'hui.
10: Ok, laisse tomber.
2: Non. Ouais. Donc à mon avis,
7: c'est vrai.
2: À chaque fois c'est pareil.
7: Gérard, tant qu'on est dans le sujet, sur IRC, il y a la police, que je salue pour la première fois de ma vie. Il demande pourquoi Richard Virenque ne participe pas au JO alors qu'il y a du vélo au JO. Justement.
2: Ouais mais là c'est peut-être pas le même...
4: C'est pas le même vélo.
2: C'est pas du tout pareil, parce que là le cycliste sur piste, lui c'est cycliste route, donc c'est pas du tout pareil. Hein.
4: C'est quoi la différence?
2: C'est style Tour de France, tandis que là c'est...
7: C'est Tour de piste.
2: C'est sur une piste, sur une piste.
1: Elle est bizarre la piste en plus. Hein.
2: Ouais, ouais. Ben, ça.
1: Oui, le Tour de France.
7: Pourquoi elle est penchée, Gérard?
2: Bah, justement, je voudrais bien le savoir, moi, pourquoi qu'elle est aussi penchée que ça. Mmh. Voilà.
4: Les auditeurs, si vous le savez, appelez au standard 0803 08 5000 pour aider GG, il est en galère, il a rien préparé.
2: Voilà. C'est clair. Alors les JO sont
12: une mesure hissée, je crois.
7: Ah, il avait fait un papier sur les cyclistes.
10: Voilà la force centripète.
7: Ouais.
2: Monsieur Mazur.
10: Centripute. Pardon.
2: Monsieur Mazur.
13: Oui, monsieur Gérard. J'ai répondu à la question déjà.
2: Non, mais on vous en vient. Bon, d'accord.
12: Non, monsieur Mazur, on voulait vous demander.
7: Suite à votre article sur les cyclistes et sur les dopés.
13: Ah oui.
12: On voulait vous demander pourquoi la piste des cyclistes était penchée.
13: Bon, eh bien, écoutez, avant de répondre, parce que là, vous soulevez, n'est-ce pas, un problème bien épineux. Alors, monsieur Gérard, je souhaiterais savoir si, bien entendu, avant de vous répondre, vous avez un avocat efficace, n'est-ce pas, parce que...
2: Bon, monsieur Mazur,
13: vous êtes responsable, bien entendu, d'après ce que j'ai compris, vous êtes le chef ultime de cette émission, et je ne souhaiterais pas que vous ayez par la suite des problèmes suite à mes propos, bien entendu.
2: Monsieur Mazur, on vous demande de répondre correctement à une question, vous y répondez, vous ne cherchez pas midi à 14h.
13: Très bien, monsieur Gérard, surtout qu'avec le décalage horaire... Alors, la piste est tout simplement penchée, n'est-ce pas? Vous avez bien remarqué que c'est-à-dire que les cyclistes, lorsqu'il y a les épreuves pendant les Jeux Olympiques, les cyclistes partent du plat de la piste. Vous avez vu, monsieur Gérard?
2: Ouais, j'ai déjà vu.
13: Ouais. Alors, il s'avère qu'il y a de cela à peu près 53 ans, lors du démarrage des Jeux Olympiques, eh bien, les cyclistes démarraient du haut de la piste, n'est-ce pas? Du haut de la piste, et leur vélo n'étant pas les prouesses technologiques de nos jours, eh bien, ces malheureux cyclistes se cassaient lamentablement la gueule, si je puis m'exprimer ainsi, afin d'être poli. Donc, est arrivé Monsieur de Ménoncourt, un homme tout à fait charmant, la quarantaine, une femme mariée, 4 enfants.
2: On s'en bat les couilles.
13: Bah écoutez, lui aussi, c'est comme ça qu'il a bâillé 4, hein, bien entendu. Bon, alors, monsieur de Ménoncourt est arrivé en disant, écoutez, il faut ne serait-ce qu'un tout petit peu décliner la piste de manière à ce qu'elle soit moins abrupte. Monsieur Gérard, vous suivez?
2: Ouais, non, mais vous allez accoucher parce que...
13: Eh bien, écoutez, je suis en train de vous expliquer. Vous me posez une question, je vous explique.
10: Trop compliqué, là, monsieur.
13: De manière à ce que même le cycliste, même étant ivre, puisse bien entendu terminer sa course et rejoindre ses concurrents, si toutefois sa forme le lui permet. Cela vous satisfait-il, monsieur Gérard?
2: Ça va, je vous remercie. Donc,
13: je vous en prie, à votre service.
2: Alors,
13: bonsoir, monsieur Mazur.
2: Un débat sur les...
4: Bonsoir, monsieur Mazur.
13: Bonsoir.
2: Un sondage, oh, s'il vous plaît, là.
7: Bonsoir, monsieur Mazur.
1: Coupable.
13: Bonsoir.
10: C'est monsieur Chazal.
1: Bonsoir.
7: Gérard, pour gagner un petit peu de débat,
2: sondage.
7: Un petit sondage.
2: Non, bah vas-y, alors.
7: Ah, d'accord, il y a Père Fouras, il dit qu'il a fouillé dans ses archives, il a vu que tu avais été champion olympique de débat sur piste en 88 au JO de Séoul.
2: N'importe quoi, celui-là. Et après?
7: Après, il y a des gens qui me disent bonjour, bonsoir, qui seront massifs au HAF demain soir pour le concert de Sankai à l'Agora.
2: Okay. Donc, alors, les JO. Non, mais ça
4: c'était
2: va.
4: Voilà. C'est tout.
2: Donc les JO sont-ils nécessaires? Alors 70% des gens disent oui, parce que ça permet aux sportifs de passer à la télé, ben ça c'est vrai, hein, parce que sinon on se demande pourquoi. Donc 33% répondent non car les petits pois sont rouges. Bon, là, je vois pas du tout le rapport avec avec
4: c'est,
2: les JO.
4: C'est bizarre, ouais.
2: 23% des gens répondent des sourds n'entendent pas ce que je dis.
4: Je comprends pas. Rien à ce que tu dis, hein, Gégé, par contre.
2: Ouais, ben, le sondage, c'est pareil, je comprends pas du tout le truc. Et 18% me répondent que les cures sont nécessaires. Eh ben, c'est même pas du tout le style du débat. Enfin, bref. Quelle heure il est? 0h45.
4: Tu te fais chier?
2: Non mais c'est pas ça, c'est que
4: Ah d'ailleurs, tu sais quoi Gégé, tu m'as sauvé la vie parce que à minuit 45
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2: Voilà, ouais, bah, on en a rien à foutre de votre merde.
4: Bah oui, non mais moi je me fais un peu d'argent.
2: À votre avis, quel est le sport au JO qui est le plus important? On va demander à Sergat.
15: Sergueï Bobouille. Hein. Il semble que c'est le 100 mètres hein, qui est le plus regardé par les gens. Le 100 mètres courir.
2: Ouais, le 100 mètres.
4: Il y en a plusieurs des 100 mètres, ouais.
15: Non, c'est le 100 mètres avec que des blacks qui courent.
2: Ouf. N'importe quoi.
15: Si, c'est celui-là qui est le plus rapide. Moi, je
16: avec
15: regarde.
16: Les chaussures en or et tout, là.
15: Voilà, exactement.
2: Malaïdo.
16: Médaïto, fais gaffe. Ouais. Moi, je dirais tout ce qui est sport de combat.
2: C'est-à-dire
16: sabre, épée, couteau papillon, tout ça. Il y a aussi effectivement tout ce qui est course. Parce que faut savoir courir dans la vie, des fois, ça aide quand même. Mm-hmm. C'est la route, hein, tu vois, tout ça. Puis ouais, non, c'est tout. Hein. Je pense que c'est déjà pas mal.
2: Mm-hmm. Franck,
17: pour moi, dans les Jeux Olympiques, c'est le 110 mètres otage où tu dois zigzaguer entre les balles pour t'échapper.
2: Bon alors, Franck, au revoir.
4: Je le shoot.
17: Ah ouais. Médaille,
2: là. Au revoir.
15: Ça pas une mitraillette.
4: Il s'est entraîné là-bas. Il a tout esquivé. J'ai pas réussi.
2: Anka.
17: Ils n'ont pas de silencieux là.
2: Entre parenthèses. On vient de dire au revoir à un auditeur. On vient de dire au revoir à un auditeur.
9: Parce que moi j'étais en train de dire bonjour à un autre.
2: Non mais moi.
4: Bah alors.
2: On vient de dire au revoir.
9: C'est qui?
2: Franck. Tu lui dis au revoir et tu reprends quelqu'un d'autre. Merci.
9: Mais je sais pas lequel c'est en fait.
7: Gérard.
2: Oh là. Non mais
9: non mais
2: t'es au standard.
9: Non mais il a pas laissé son.
2: T'es au standard pour quoi faire? Pour dormir ou pour.
9: Moi je suis au téléphone là.
2: Non mais t'es au téléphone.
9: Allô?
17: Ouais, tu
2: allô? Oh, ça y est, ouais.
17: Allô? Oui, allô.
2: Bon, je pense que.
4: Bah, on sait quoi, Gérard?
7: Oui, Gérard, sur IRC, il y a un certain Chirac, je sais pas si c'est l'obèse qu'on connaît tous. Il voulait savoir pourquoi il n'y a pas de lancer de boomerang au JO de Sydney vu que c'est en Australie.
2: Moi je sais pas, hein. Là, c'est une question que je sais pas du tout non plus.
7: On pourrait peut-être demander à un auditeur, je sais pas.
2: Ça c'est une
4: bonne idée, ouais.
2: Sur l'internet, qui nous réponde.
4: Peut-être que Monsieur Mazur, il sait,
7: ouais,
4: non?
7: Parce qu'il avait fait un truc sur le boomerang dans l'équipe.
4: Monsieur Mazur, vous êtes là?
18: Le boomerang. Un autre douloureux problème et bien épineux, ma foi, que vous soulevez. Monsieur Gérard, je vous en remercie. Alors, le boomerang, bien entendu, sport national australien.
2: On s'en bat les couilles.
18: Et on peut tout à fait se poser la question, mais pourquoi cette discipline sportive n'est-elle pas représentée au JO de Sydney, alors qu'elle était bel et bien présente, si vos souvenirs sont bons, Monsieur Gérard, au jeu d'Atlanta il y a 4 ans de cela.
16: Il n'y a pas de souvenirs.
18: Monsieur Gérard.
15: Le dîner de con.
2: Ouais, non, mais ça y est, on n'en a rien à foutre, donc.
18: Ah bah attendez, Monsieur Gérard, on me pose une question, moi j'ai la politesse d'y répondre. Maintenant, si vous m'accueillez avec des jeux, n'en ai rien à foutre.
2: À votre avis, quel est le sport au JO qui est le plus important, c'est tout?
18: Sans aucun doute, et ça, bien entendu, j'ai entendu toutes sortes d'horreurs, mais c'est bel et bien la nage féminine, et on comprend pourquoi, bien
2: sûr. La natation.
18: La nage.
2: La natation.
18: D'accord, si vous souhaitez, Monsieur Gérard, mais vous êtes le seul à dire la natation. Hein.
2: Alors, parce que ça s'appelle... Alors, la nage, ça s'appelle pas la natation. Ça s'appelle quoi?
18: La natation étant l'adjectif, bien entendu, vous avez tout à fait raison là-dessus, mais en ce qui concerne les disciplines sportives et olympiques actuellement, ils appellent ça tous les journalistes, moi-même, appelons ça la nage, tout simplement, Monsieur Gérard.
16: Tu dis nager ou tu dis natationner?
18: Je vais natationner, mais en revanche, j'ai fait de la nage.
16: Voilà.
2: Bon, Monsieur Mazur,
16: j'ai raté le reportage là sur Planète sur la reproduction des kangourous. Je voudrais bien que Monsieur Mazur me fasse un petit résumé là, parce que j'ai pas tout capté.
2: Oh non, mais ça y est.
18: Les kangourous. Voilà un autre problème.
2: Non,
18: Monsieur Gérard, vous l'avez sans doute remarqué.
2: On s'en fout.
18: Le kangourou se meut d'une manière bien spéciale, à savoir, il se projette sur ses pattes postérieures en hauteur, afin de très souplement retomber sur le sol, bien entendu, grâce à l'élasticité de ses pattes qui sont une véritable arme, n'est-ce pas? C'est un véritable ressort, Monsieur Gérard. Peut-être tel que celui que vous avez connu
13: dans votre lit d'hôpital cet été alors que vous entrepreniez une petite un petit repos bien mérité, n'est-ce pas, monsieur Gérard?
2: Eh ben, monsieur Mazur, je vous dis au revoir.
13: Et donc, voilà. Je continue, l'accès du kangourou est vraiment primordial. La queue du kangourou, bien entendu, elle est dépeinte, n'est-ce pas, au tout début du siècle, comme...
2: Monsieur Mazur, c'est terminé.
13: Il est parti, hein.
2: Il y a Franck et Monsieur Mazur qu'on leur a dit au revoir.
12: À qui?
2: À Franck.
19: Non, non, moi, je suis toujours là, moi.
2: Non, non, Franck,
12: Franck,
2: je t'ai dit.
12: Monsieur Mazur qu'on leur a dit au revoir, quoi.
2: Non, non, je t'ai dit au revoir.
19: Et
2: c'est,
19: calmé,
2: c'est terminé, je te dis au revoir. Je te dis au revoir.
12: Non, mais pas la pause.
2: Voilà.
12: Il est calmé.
13: Un missile.
2: Et voilà.
19: Toujours encore, vas-y.
2: Non, non, mais Fildar, tu
12: sais, moi, je les ai virés.
2: Voilà, donc, quelle est la mascotte des Jeux Olympiques? On va demander ça à Sergat.
13: La mascotte, j'hésite entre un kangourou et un koala.
19: Ouais.
2: Ouais.
13: Je sais pas. C'est un truc.
19: Une bête à plumes, en tout cas.
13: Bah, un truc qui vole.
2: Non.
19: Qui
2: non, non, je pense pas.
13: C'est quoi alors?
2: Bah, je te le dirai tout à l'heure. Ah, médaille
19: tout. Pareil, hein.
2: Pareil.
19: Qu'est-ce que je te dis?
13: C'est pas Mel Gibson?
2: Non, non, non, non.
13: Ou le bassiste d'ACDC?
19: Crocodile Dundee, non?
2: Non, non, je crois que d'après ce que j'ai. D'après ce qu'on a vu, c'est un ours, exactement.
13: Un ours?
2: Ouais.
19: Qui représente quoi, en fait?
2: Qui représente la mascotte des Jeux de Sydney.
19: Attends, l'ours au 110 mètres, il est nul. Pourquoi ils ont pris ça comme mascotte? C'est chelou, ça.
2: Bah, on sait pas, hein, c'est ce qui a été, c'est ce qui a été dit.
19: J'ai jamais
2: vu
19: un ours faire du canoë ou un truc comme ça.
2: Bah ouais, mais moi, je suis comme toi.
19: Non, il y a rien à voir.
2: Non, non, mais moi, je peux te dire que quand j'ai vu... Non, non, mais c'est ce que j'ai vu, c'est ce que j'ai remarqué, que c'était un ours, c'est tout.
13: Ah bon?
2: Donc voilà, donc on va se retrouver...
12: Juste avant. Juste avant, on va accueillir deux nouveaux auditeurs. On accueille Myrlène Auté, bonsoir.
20: Oui, bonsoir.
19: Bonsoir Myrlène.
20: Bonsoir à tous.
13: Myrlène.
19: Bonsoir, bonne chance.
12: T'as l'air douce.
2: T'appelles d'où?
20: J'appelle de Grenoble.
2: Fréquence.
20: En 3.2.
19: Et 9.
2: Ouais, et après?
12: Et on accueille Michael Pousson. Bonsoir Michael.
21: Bonsoir.
20: Bonsoir Michael.
21: Bonsoir Michael.
12: Salut Michael.
2: T'appelles d'où?
21: En Du Havre.
19: J'adore tes choses en dehors.
2: Fréquence du Havre.
21: On s'en fout, tout ce qui est sûr, c'est que demain à l'Agora, demain soir, mon pote, Sankai, direct.
2: La fréquence du Havre.
21: On s'en bat les couilles de la fréquence. Ouh, Sankai, demain soir à l'Agora.
22: Ça va le faire.
19: Ah, c'est chaud.
22: Dans les bacs. Je sais que c'est eux.
19: Ça va juger ou pas?
22: Achetez le disque.
12: Je sais pas, ils mettent de la zig derrière, c'est peut-être les Sankai, je sais pas.
2: Non, non, c'est toi, alors.
22: Achetez le Lasca. Dans les bacs, 9-3 Connection. 7-7-5 à Jolo.
2: Michael, au revoir.
21: C'est pas moi, Gérard.
12: Non, mais c'est pas lui, c'est pas grave.
2: Non, non, mais même...
12: C'est quoi ta question, ma poule?
21: Alors,
2: Non, bah, de toute manière.
19: Fais des tarifs sur les pubs.
2: On en a pas d'autres, hein, j'en ai plus que deux.
13: 7-7-5
12: c'est pas grave, on va mettre un disque, là. On va en faire.
2: Donc, j'attends.
22: Son cas est dans les bacs.
2: Oh!
21: L'enfant seul.
22: Je sais que c'est eux.
12: Ah, je sais pas, tu veux quoi, une fiche disque?
2: Ouais.
12: Manu, il faut une fiche disque.
21: Comme Colo, non, mais sérieux.
2: Hé, hey, Michael, ça suffit, s'il te plaît, merci.
21: Très bien. Mais c'était pas moi.
2: Alors on va s'écouter Serkway bout de caca avec Enfonce ta perche dans mon sautoir et on se retrouve après pour la suite et fin du débat.
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24: J'ai un sponsor, c'est important.
12: Excusez-nous, il y a
24: un...
2: Non, non, Marco, tu sors des... Tu sors, s'il te plaît, tu me casses pas. Tu m'emmerdes. Tu sors du studio.
12: Marco, viens.
25: Laisse-le sortir, moi.
2: Tu sors d'ici.
12: Marco a amené un colis express, la beuge.
24: On me dit d'amener un colis, je suis gentil.
12: Bah oui, Marco, je comprends bien.
2: Anka, tu reviens dans les studios, s'il te plaît.
12: C'est hallucinant, Anka, elle est jamais au boulot. On vient de s'écouter quoi, Gérard, en attendant, parce que c'était bien sympa.
2: Alors, c'est Sergway...
12: Non, dis-le bien, putain.
25: Ça, c'était avant, hein, c'était avant.
12: Non, c'est ce que Manu t'a écrit en
2: le
12: rouge,
2: truc
12: là.
2: En rouge, là, le truc qui déchire. Sunkai. Sunkai avec Fortan Co-Clash, Fire Dylan et Novka...
12: Ouais. Bon, allez l'acheter, quoi, parce que...
2: Moi, c'est
12: mieux, c'est mieux. Hein.
2: Anka, s'il te plaît.
12: Putain, mais discute dehors.
25: Elle discute, quoi.
2: Oh, ouais. Anka! Bon, allez, hop, Anka, tu peux rester où t'es, on n'a plus besoin de toi dans les studios, terminé, au revoir! Au revoir! Au revoir, on n'a plus besoin de toi, allez hop! Bonne nuit!
24: Ah, mais c'est bon pour la livraison!
2: Non, tu t'écrases et c'est tout.
25: Des gros pètes de skunk en plus, une honte.
2: Alors, on récupère Carlos Sodomeyer.
25: C'est un nouveau.
19: Tout à fait, bonsoir.
2: Bonsoir, t'appelles d'où?
19: Carlos Sodomeyer, Strasbourg 114.4. Bonsoir à tous.
12: Ah, c'est une fréquence à Strasbourg, c'est cool.
2: Et Sergueï
0: Poulovski.
2: Ouais, t'appelles d'où fréquence?
0: De Tours, 102.5.
2: 102.5 et Marlène.
0: D'Étriche.
2: Marlène Auté.
3: Myrlène Auté.
2: Donc 103.2.
3: Exact, bonsoir.
2: Rebonsoir.
0: Rebonsoir.
2: Alors, question.
0: Oui.
2: Que font les sportifs comme préparation pour aller au JO?
25: On a déjà parlé du dopage, non?
12: Non, mais ça, c'est la préparation avant les JO, pas pendant les JO.
25: C'est bien ce que je dis.
4: GG, juste avant, on accueille Zinedine Poussane. Bonsoir.
0: Oh putain.
5: Salut.
2: Bonsoir, Zinedine.
5: Bonsoir.
2: T'appelles d'où?
5: J'appelle de Paris, 100.9.
2: Ah, ok.
5: Bonsoir, Poussane. Bonsoir, tout le monde. Bonsoir.
0: Bonsoir.
5: Salut.
25: Bonsoir.
2: Que font les sportifs comme préparation pour aller aux JO? On va demander à Carlos.
6: Préparation physique.
2: Mmh. Bah ouais, c'est physique hein, en principe.
6: Ouais, préparation mentale.
2: Exact. Non, physique.
6: Non, mais préparation physique, plus préparation mentale.
0: Avec des psychiatres.
6: Plus préparation chimique, comme on a dit tout à l'heure.
2: Mmh. Ouais, bah tu vas pas reprendre les conseils, les trucs à Monsieur Mazur parce que...
6: C'est-à-dire un petit coup de boost.
2: Hein?
6: Un petit coup de boost là où ça fait du bien.
2: D'accord. Cercueil.
0: Ouais.
6: Cercueil,
0: non mais sérieux.
2: Cercueil.
12: Parlez dans ton téléphone. Tu vas te mettre à l'autre bout de la pièce encore.
6: Ouais.
0: Tchernobyl.
2: Tu parles comme il faut devant ton combiné parce qu'on t'entend très mal là.
0: Tu m'entends très mal?
2: Bah, au moins que ça soit les inserts.
0: Ouais, c'est peut-être les inserts.
2: Des inserts qu'on a.
0: Alors, la préparation, surtout plus mentale, parce que physiquement, bon, bah, ils ont des produits à prendre. Mmh. Tous, ils ont des petites gélules à prendre le matin pour bien courir le soir.
6: Des vitamines, on va dire.
0: Voilà. Et moi, je pense que c'est plus mental. Donc, à mon avis, il faut qu'ils aient une famille, il faut qu'ils aient une maman qui s'occupe d'eux, il faut qu'ils. Qui puisse tirer des coups de temps en temps, et puis je pense que ça se passera bien.
6: C'est important, hein.
2: Ouais, mais je crois que tu réponds à côté de la question.
6: Ouais, non, mais il a raison.
0: Un champagne dedans, hein.
6: C'est ce qu'on appelle l'entourage, en fait.
3: Voilà.
0: C'est, comment dirais-je, le concombre familial.
3: Exact.
6: Tu vois, il y a l'entraîneur aussi, Gégé, on n'a pas parlé de ça. Hein.
2: Ouais, mais
6: ouais.
2: Que font les sportifs comme préparation pour aller au JO? Donc, on parle aussi bien que.
6: Aussi bien que on parle mieux que toi.
2: La préparation pour les JO et bien sûr avec les entraîneurs.
6: Bah ouais, tout à fait.
2: Attendez, Marco, tu sors, s'il te plaît, des studios, t'as rien à foutre là.
6: Il vient voir sa famille.
2: Tu sors.
6: Il vient voir sa femme.
2: Tu kiffes, Gérard. Tu sors des studios, s'il te plaît, merci.
12: Tout ça pour voir Anka.
0: T'as un micro là qui fasse une maquette.
2: Qui c'est qui venait de répondre? C'est Sergueï.
0: Sergueï Bobkouille.
2: Ok, Myrlène. Myrlène,
3: ils s'entraînent pas mal physiquement quand même, mais bon, on sait qu'ils n'ont pas grand chose dans le caillou, donc la préparation mentale, déjà ils savent pas ce que ça veut dire, et puis en cas de constipation, un peu de préparation, wesh.
2: Nice.
6: La constipation, ma chérie.
2: Zinedine.
5: Bah écoute, la préparation.
6: Allô.
3: Allô.
5: Histoire là.
2: Si c'est passé, Manu, une fausse main.
0: Je voulais appeler quelqu'un sur la ligne 3 et en fait je te parle.
6: Ah, salut Manu.
5: Allô.
25: Bon, ça.
0: Putain, c'est une CB.
12: Donc voilà, c'est tout. Ça y est, ouais, c'est une CB géante. Ouais.
0: Okay. C'est une CB géante, une radio.
2: Donc Zinedine.
5: Écoute, leur préparation, ils la font pas à la dernière minute, hein, comparé à toi et tes débats.
2: Mm-hmm.
5: Ce serait plutôt des années d'entraînement.
0: Mmh.
5: Tu vois ce que je veux dire?
6: C'est vrai.
5: Ils font ça depuis qu'ils sont gamins comme moi, tu vois. Par exemple, je suis un footballeur depuis que j'ai 2 ans. Ok? C'est un blague de ouf.
3: Depuis que t'as plus de cheveux.
2: Qui c'est qui vient de dire ça là?
5: Ouais, si j'ai plus de cheveux, j'apprécie pas trop. Hein.
2: Je crois que c'est Myrlène.
3: Ah non, mais faut pas se voiler la face non plus. Hein.
2: Non, mais t'as pas besoin de parler comme ça des auditeurs, sinon moi je vais te dire au revoir et puis ça va aller vite.
3: Énormément de respect pour Zinedine, mais je trouve qu'il joue mieux depuis qu'il a plus de cheveux.
5: C'est vrai aussi, oui.
6: Ça, c'est des soucis, ça.
0: Mettre les têtes.
2: Donc. Quel sport comme que font les sportifs pour comme préparation? Ben en principe c'est de l'entraînement physique et tout, donc
12: est-ce qu'ils courent plus vite, est-ce qu'ils se mettent des poids sur les mollets,
2: pour ceux qui pour les courses à pied, à mon avis, oui. Il y en a qui en font. Pour le vélo, bon, ça c'est l'entraînement du vélo comme pour le Tour de France, tout ça. Hein.
6: Bah, t'as dit que c'était pas du tout pareil tout à l'heure.
2: Ouais, non, mais l'entraînement sur piste. Donc c'est pareil.
20: Comment ça se passe, Gérard, sur les pistes? Il gagne des étapes. Il y a un maillot jaune, c'est comment?
2: Non, il y a pas de maillot jaune, c'est. C'est pas comme le Tour de France, hein.
19: Parce que l'autre fois, il y a eu. Bah, tu viens de dire que c'était pareil que le Tour de France.
2: Non.
19: Parce que l'autre fois, il y avait.
2: Non, l'entraînement est pareil que le Tour de France.
19: Mais l'épreuve, c'est pas la même.
2: Bah non,
19: c'est pareil,
2: pas.
19: Hein. Parce que l'autre fois, c'était dans les pistes à pente, là, il y avait un blaireau qui était monté tout en haut, là, pour gagner le maillot à poids, et là, j'avais gagné.
2: Ouais, ouais mais ça.
19: C'était un Français, hein.
2: Ouais, bah ça, c'est son problème, c'est pas le nôtre, hein. Alors, y a-t-il une taille réglementaire pour participer au JO?
21: N'importe quoi.
2: Ah, ah non, si, hein.
21: Il n'y a pas plus bidon
19: que. Non, mais il n'y a pas de taille.
21: Il
19: hein.
21: n'y a pas de taille. Vraiment, on va improviser, les gars. Hein.
2: Pas de taille. Ça m'aurait étonné.
19: Par exemple, dans le sport comme l'aviron, tu peux être cul-de-jatte. Hein. T'as besoin que de tes bras.
2: Bon, bah d'accord.
19: Et même à l'œil, à la rigueur.
2: Bon, Zinedine, tiens.
19: C'est vrai que pour le tir à borne, ça peut aider. Hein.
2: Zinedine.
21: Bah écoute, il n'y a pas de taille. Hein. Franchement, tu peux mesurer 1m10 comme 1m90.
19: Ouais. Tu fais pour nager, vaut mieux mesurer 2 mètres quand même.
21: Vaut mieux être grand.
2: J'ai remarqué là, on parle quand même pas mal de JO, mais
21: c'est un peu le débat.
2: Normal,
21: quoi,
2: mais ouais, ce qu'il y a, c'est que il y a des sports qui n'ont pas été cités, donc comme le tir à l'arc, apparemment on n'a rien fait.
25: Il y a combien de sports justement, Gérard?
2: Je pense que c'est 20.
4: Il a des fiches, hein, il est comme de la rue. Hein,
2: non, je crois que il y a le tir à l'arc. Je crois qu'il y a une.
4: Sauf que lui, il est à la rue.
21: Voilà.
2: Je sais plus combien que ça.
4: Jeu de mots.
2: Je ne sais pas. Zinedine.
21: Bah c'est bon, je t'ai déjà répondu.
2: Non, tu te réveilles.
25: Debout là-dedans.
4: Le gag, que du gag.
19: Oui. Ah mais Gérard, il y a du tir à l'arc au JO.
2: Ouais, mais on a rien fait. Alors, tir à l'arc et tir à la carabine, on n'a rien fait.
19: Moi, ça me ferait chier que ça soit les...
2: Même en canoë et cognac, on n'a fait qu'une médaille d'or.
19: En cognac.
2: Ouais, en équitation, on n'a rien fait.
21: C'est plutôt ça ton épreuve, hein, mon cochon.
19: On n'a pas ramené nos chevaux.
21: Ouais.
2: Et vous voulez la fermer quand je parle?
21: Vas-y, enchaîne.
4: Par contre, il y avait le barbu là qui faisait du tir là.
2: Non, pas encore Jolo.
4: Non, mais bon.
21: Yvon Colonna.
4: Il rentrait juste des vacances.
21: Il a dû lancer Jolo.
4: Oh il rentrait de vacances.
2: Bon, tu es.
21: Yvon Colonna.
4: Il arrivait juste, il arrivait en Australie. On l'a vu dans le France 2, dans le journal de France 2, à Bubar là.
2: Il y avait un barbu. Il a rien fait.
25: Pas de confusion. JO, ça veut pas dire Jolo. Otage.
2: Ouais. C'est Jeux Olympiques. Hein. Ouais. Myrlène,
25: sur l'otage.
2: Donc pour toi,
20: moi, je pense qu'il faut être plutôt grand, quoi. Enfin, pour jouer au basket, par exemple, tu vois, il faut mieux être grand. Quand il y a un mec qui soulève des poids, là, il est, je sais pas, il fait 1m2, quoi.
19: Il fait 1m2, c'est l'homme le plus fort du monde.
2: 1m02.
19: Et moi, je l'écrase avec ma semelle.
4: Ah, le petit roumain, là, qui.
2: Ouais. Ah ouais. C'est Sergueï.
21: Il est balèze, il a.
2: Sergueï.
19: Oui.
2: Ah ouais.
19: Camaché.
4: Trop de bruitage.
2: Sergueï.
19: Oui.
2: Alors.
19: Non, je te disais que le mec qui fait 1m20, là, l'homme le plus fort.
2: Mais non, c'est Myrlène qui vient de dire ça, c'est pas toi.
21: Il soulève la bûche de ta femme, hein, le mec. Hein.
19: Bah ouais, mais quand même.
2: Gérard. J'en connais un.
25: Juste la jambe.
19: Gérard. Par contre, la tienne, il a des boîtes.
2: Alors, Carlos, au revoir.
21: Ah, c'est pas moi. Attention.
2: Ah, bah, je veux pas le savoir, au revoir.
21: Attention.
19: Allez, hop.
4: Bim, bim.
2: Bonne nuit.
4: Mais Gérard, par exemple, le petit roumain, là, qui soulève 3 fois son poids.
25: Ouais.
4: Par exemple, il peut pas faire...
2: En haltérophilie.
4: Ouais.
2: Ben ça y a pas aux Jeux Olympiques ça.
4: Bien sûr.
2: Si. Comme un sport.
4: Bien ouais, sûr.
25: Ça y est, Gérard.
2: On a rien.
25: Il a battu le record.
4: Pas lui, mais le petit roumain.
2: On a rien fait nous là-dedans.
4: Mais non, mais le petit roumain il est pas français. Tu vois, il est roumain.
2: Ouais, mais on se m'en fout.
4: Pourquoi il fait de l'haltérophilie et pourquoi il fait pas du saut hauteur par exemple?
2: Ah bah je sais pas. Hein.
4: Bah je te pose la question.
2: Bah j'en sais rien moi. Je te demande ça. T'as qu'à le savoir toi-même. C'est toi qui poses la question. Moi j'en sais rien. Déjà même au saut à la perche ou au saut en longueur, on a rien fait.
25: À propos de saut à la perche, justement, j'ai une dépêche AFP concernant Jean Galfione. Il aurait déclaré avoir été déconcentré récemment lors d'un de ses entraînements par un homme de petite taille repoussant, lui criant, je cite, ramène-moi avec ta grande perche, ça me rappellera les canons à char de l'armée.
2: N'importe quoi encore, cette connerie que t'as été me chercher, Rigo.
4: Rigo, t'abuses des fois. Hein.
2: Ouais, Rigo, bon, on est combien sur l'IRC? Il n'y a pas beaucoup de questions d'IRC.
25: Bah écoute, je suis obligé de sélectionner, hein, forcément. Et on est 8043.
4: Ouais, c'est pas mal.
25: Et il y a Dame de Troyes qui dit que tu pourras jamais participer au JO parce qu'ils font des contrôles d'alcotest.
2: Ouais, bah, elle a pris mieux de contrôler ce qu'elle a dit comme connerie sur l'internet.
25: Troyen.
2: Et ah, en plus, ça m'étonne pas.
0: Voilà. Voilà.
12: Attends, attends, il y a Manu qui veut parler.
2: Manu. À la place de Carlos.
12: Je voulais accueillir Michael John Conn. Bonsoir.
1: Oui, bonsoir Paris, bonsoir Loïc Coty.
0: Ok, le mec qui pompe pas les noms. Quoi.
2: T'appelles d'où?
1: Angoulême, 90.2.
0: Encore.
2: Encore, donc
0: on s'en fout, c'est bon là, sur la France, on s'en allez hop.
1: On s'est donné le mot, on s'est donné le mot.
2: Non, non, non, mais alors dans ce cas là. Non, non, mais alors bonne nuit.
1: On
2: allez.
1: Voir, on
0: c'est le même.
2: C'est bon, allez, boum boum.
0: Voilà,
2: boum boum. Boum boum,
12: c'est bien, c'est putain.
2: C'est qui a sélectionné ça?
12: Anka, Anka.
0: Il est dans le délire, ce gars.
8: Non, non, moi j'ai rien sélectionné depuis au moins une demi-heure là.
2: Ah ouais, bah, ah bah
8: ça peut pas être moi, c'est
12: devant ton micro la grosse là, tu te crois où? Amène ton micro devant toi. Là.
2: Alors déjà, déjà, on envoie le jingle, le t'es déjà verre. Pas là. Qu'est-ce là pour l'instant, t'es en train de rien foutre, donc je sais pas pourquoi tu restes dans les débats. Donc alors, comme t'as pas envie de bosser, ben tu vas prendre la porte.
8: Ah non, non, je suis mieux là.
2: Non, non, non, tu vas prendre la lourde.
8: Ah non, non, je préfère rester.
2: Allez, tu prends la lourde.
8: Ah non,
0: allez, prends-toi la porte.
2: Prends la lourde.
8: Allez,
2: hop. Tu vas dehors, j'ai plus besoin de toi pour terminer mon débat, c'est terminé. Ouais. Allez, bonne nuit.
8: Moi, je préfère rester.
2: Bonne nuit, moi, je te dis.
8: Non, mais tu me verras pas.
2: Je m'en fous.
8: Je fais rien du tout, je bouge pas.
2: Non, mais de toute manière, on continuera pas les débats tant que tu sortiras pas des studios. T'as rien à foutre, tu vas pas bosser.
8: Non, non, moi, je reste là.
2: Eh ben, moi, je te dis que non, c'est moi qui commande le jeudi, c'est tout.
0: Voilà.
2: Alors, tu sors.
0: Gérard, s'il est pas entouré de boudin, il est pas heureux.
2: Non, mais même, elle a pas à faire rien, donc elle a pas à être là, c'est terminé.
12: Allez,
2: Max.
12: Allez, salut, Anka.
2: Tu lui dis qu'elle sorte, c'est pas la peine. Depuis que t'es parti, elle a rien foutu.
12: Que dalle.
2: Ah, pour rien, donc c'est
12: elle
2: pas la peine qu'elle reste.
12: Rien,
2: rien,
12: rien.
2: Ah, rien du tout.
8: Je regarde un petit peu.
2: Non, non, non, non, non.
8: Je suis en stage d'observation.
2: Non, non, tu es en stage, pas avec moi. Alors, termine l'idée, tu sors. Hop, tu sors des studios, c'est terminé. Hop. Alors, je t'ai prévenu, je reprenais pas le débat tant que t'étais là.
12: Devant ton micro, Gérard, toujours. Hein.
2: Donc, je t'ai prévenu, donc c'est dehors, c'est terminé.
12: Toujours devant ton micro. Toujours.
2: Et le 12,
12: toujours devant ton micro.
2: Pour le 12, ça sera pareil, tu resteras sur un siège et t'écouteras
12: comme
2: ça.
12: Hein,
2: ça sera comme ça. Voilà, au revoir et bonne nuit. Voilà.
12: Alors, donc, Marco, la vilaine.
1: Mais chouchou.
2: Alors,
25: bon, Gérard, ouais, en tout cas, il y a le baron sur IRC, il dit que si tu peux pas avoir de médaille olympique au JO d'été, tu pourrais peut-être en avoir une au JO d'hiver en curling, à savoir en dérapage.
2: Non mais ça, les JO,
12: tu t'y connais, t'arrêtes pas, avec ton mouchard.
2: Les JO d'hiver, je sais même pas où seront, où ça, où
25: c'est le curling, c'est des trucs qui glissent sur.
2: Ouais, je sais, mais je sais même pas où.
12: Je crois que c'est à Tahiti les prochains JO d'hiver. Ouais.
2: Les prochains quand? En
12: 2002
0: ouais.
12: À Tahiti, ouais.
0: Bobsleigh,
25: patinoire en plein air.
2: Tout ce qu'il faut. Qu'est-ce qu'il y a d'autre?
12: On accueille Aimé Jacouille. Bonsoir.
9: Bonsoir, Gérard.
2: Tout
9: à fait, voilà. C'est Aimé Jacouille. Bonsoir tout le monde. J'appelle de Montmoignon-sur-Faisan. C'est 103.3. Bonsoir.
2: 103.3.
12: Ouais. Salut, salut.
9: Bonsoir, bonsoir.
2: Alors, la question. Pensez-vous que les arbitres peuvent être achetés pour faire gagner les tricheurs?
9: Bien sûr.
2: Non, pour. Ouais, pour faire gagner les athlètes.
25: Australiens.
2: Pensez-vous que les arbitres peuvent être achetés pour faire gagner les tricheurs?
0: Ouais.
2: Ouais.
0: C'est connu, ça.
2: Ouais, bon, alors, Aimé Jacouille.
9: Moi, je pense que oui. Voilà. Effectivement, s'ils sont payés, ils vont faire gagner les tricheurs. Parce que s'ils sont payés et qu'ils font gagner les autres, à mon avis, ça va gueuler.
2: D'accord.
12: Excuse-moi.
9: Je pense que c'est envisageable que les arbitres y trichent.
2: Non mais justement,
9: il y a un doublé là en fait.
2: Ouais, non mais justement, on va en discuter après. On va demander l'avis de tout le monde.
25: Zinedine, il y a beaucoup de gens sur IRC, on est remonté en 9122. Ils disent que c'est intéressant d'un coup qu'on parle de pot de vin dans un débat,
2: ouais. Ouais, bah, c'est pas des
12: arrêtez, il va rechuter, vous êtes relou.
9: Hein. Non mais Zinedine, il prend pas de pot de vin, il boit direct à la bouteille. Cache.
2: Zinedine,
9: ouais. Ouais, bah écoute, bien sûr qu'on peut payer des arbitres pour faire gagner les tricheurs.
2: D'accord.
9: C'est carrément possible, quoi.
2: Ouais. Myrlène?
10: Bah oui, évidemment, mais bon, pour les sports où il y a des arbitres, parce qu'il y a des sports où il n'y a pas d'arbitre.
9: C'est vrai aussi.
2: Ouais.
10: D'arbitre,
25: c'est vrai.
9: Ouais, c'est grave. Tu vois, par exemple, au 100 mètres.
10: Je peux répondre?
9: Bah oui.
10: Ok, super. Tu vois, par exemple, au 100 mètres.
9: Comment t'as séché, là?
2: Bon, calmez-vous, là, les autres, s'il vous plaît.
10: Mais non, mais c'est vrai.
2: On va terminer quand même le débat un peu mieux qu'on l'a commencé.
9: Ah, bah,
12: d'accord.
9: T'inquiète.

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2: Non, chiant, mais hein, je pense, depuis que l'auditeur a envoyé ça, maintenant il s'amuse à le passer régulièrement.
1: Écoute, j'ai un petit show, là.
2: Myrlène.
1: On s'en remet, ça y est, on s'en
3: remet. J'ai un petit show.
2: Bon, allez, calmez-vous, là.
4: Sérieux.
2: Ouais, mais Jaco, il y a Zidine.
5: J'ai envie de câlin.
1: Elle a envie.
2: Bon, allez, calmez-vous, là.
5: J'ai envie de câlin.
2: Myrlène. Bon, arrête, putain, parce que c'est pas
4: moi.
2: Mais si. Allez, c'est plus marrant. Myrlène.
6: Allez, on arrête maintenant. Hein.
2: Myrlène.
6: Allez, plus terre.
2: Bon, allez.
7: On sort les doigts du cul et on se met au boulot.
5: Ouais,
2: Myrlène.
5: Je suis toujours en train de sourire, moi, il
3: n'y
5: a pas de problème. Hein.
3: Putain,
5: il y a des
3: sourires.
5: Ouais,
3: mais
5: ça fait beaucoup, ça.
3: Moi, samedi, j'aime la sodomie.
8: Bon, dans le sphal, il n'y a pas de porc.
5: Putain, arrête.
8: Bon, dans le sphal, il n'y a pas de porc.
4: Il n'y a pas de porc dans le cheval.
5: Les gâteaux, c'est passé avec de la viande.
4: Allez, Myrlène.
2: Myrlène.
5: Disais, il y a des sports où il n'y a pas besoin d'arbitre. Tu sais, il y a un chronomètre. Et en fait, le chronomètre, tu peux pas l'acheter.
4: D'accord. Non, mais ça peut être magouillé, tu vois. Genre, on en parle après.
2: Sergueï.
6: Ouais, mais non, mais je pense que les arbitres sont honnêtes pour la plupart. Mais c'est vrai qu'il y a des gens corrompus, hein. Dans tous les corps de métier. Hein.
2: Non, mais moi.
5: Pourquoi ?
2: Non, mais attends, moi, je vais vous répondre à la question.
4: Ah, quand même.
2: Parce que si c'est passé, et je pense que vous avez dû le suivre aux infos, il y a une judoka française. Justement, il y a eu une faute d'arbitrage, et ça, tout le monde le dit. Il y a eu une faute d'arbitrage. Normalement, on aurait dû avoir une médaille d'argent au jeu, et on a eu la médaille de bronze.
1: De France. Ouais.
2: Non, parce que je me suis gouré en disant ça, c'est pas grave.
6: Il y a eu la Légion d'honneur, non, trompé.
2: Donc, à mon avis, l'arbitre, déjà, là, il avait été payé pour ça.
1: C'est pour ça qu'elle est partie, Perrac.
2: Non, mais ça, Marie-Jo...
4: Ça, c'est l'affaire, on en parle après. Hein.
2: Ça, c'est juste après, on va,
6: je veux qu'on en parle quand même.
1: Est-ce que tu vas faire un débat, sur Marie-Jo, comme t'as fait sur les lignes, enfin, comme tu vas faire sur les lignes, on pourra faire un spécial Marie-Jo de Perrac.
2: Non, je pense pas, parce que c'est pas au programme, pour l'instant.
1: Avec une reconstitution où je te fracasse la porte dans la gueule, un truc comme ça.
2: Non, mais c'est pas au programme, donc. Qui c'est que tout le monde a répondu, donc.
4: Qui ça a répondu, toi, j'ai même pas écouté ça.
2: Bah, c'est que, de toute manière, on devait avoir de l'argent, là, en judo, avec une nana. Ouais. Et en fin de compte, ça a été une chinoise. Qui a récupéré l'argent à notre place, et à mon avis, je pense que là, il y a une faute d'arbitrage.
4: Elle a volé dans le porte-monnaie, alors.
2: Non, mais l'arbitrage a été mauvais, et ça a été payé.
4: Ouais.
2: Et c'est pour ça que il y a certains
1: regarde,
2: trucs.
1: Regarde, ce qui est affolant, c'est que la monnaie chinoise, ça vaut rien, et ils arrivent quand même à se payer des arbitres. Est-ce que tu trouves ça normal?
2: Mais ouais, mais ça, c'est.
1: Alors que nous, on a une
2: porte,
1: et on pourrait quand même faire un effort au niveau du pot de vin, quoi, merde.
3: Eh, Gérard?
2: Ouais.
3: Si ta mère, elle savait jouer du piano, elle s'appellerait Charlie Oleg.
2: Mais Jaco, il y a
1: un. Ah, c'est pas moi, attention.
4: Je crois que c'était Zinedine.
1: Ouais, tout à fait.
2: Alors tu Zinedine. Dis au revoir à Zinedine.
4: Ouais. Voilà. Gérard, justement, on rit aux arbitres là.
6: Je ne sais pas jouer de piano, on ne connaît pas sa mère.
2: Zinedine, au revoir.
4: Tu sais, au judo, l'autre fois, j'ai regardé à la télé, même quand il y avait Bourras. Le judo, les arbitres au judo, ils étaient aussi japonais.
2: Non, mais là, de toute manière, c'est pareil. Là on a déjà perdu une médaille d'argent. Oh, tu découpes.
4: C'est que pourquoi, quand par exemple Bourras, il a combattu contre un japonais ou un chinois, je sais plus, ouais. Pourquoi les arbitres étaient aussi de la même nationalité?
2: Mais ouais, mais ça c'est de la triche. Et pourquoi? Parce que c'est de la faute des organisateurs, et c'est tout.
9: Il faut le dénoncer, ça, Gérard.
2: Donc les organisateurs, quand ils voient que c'est leur payé, donc automatiquement ils mettent un judoka, donc chinois comme tu dis, non un autre arbitre. Ah donc, oui. Ils auraient dû mettre un arbitre différent de.
4: Ah oui, genre australien ou allemand.
2: Voilà. Ou et ça, c'est vrai que, bon, déjà, même là, pour l'histoire de la médaille d'argent qu'on aurait dû avoir au lieu de bronze,
4: ouais.
2: Donc là, ça a été pareil, c'était un arbitre japonais. C'est tout.
4: Ah, les enculés.
1: Mais comment ça se fait, Gégé? Comment ça se fait?
2: Mais ouais, mais ça, c'est les organisateurs, donc ils ont qu'à faire gaffe quand c'est pas le quand c'est un pays, par exemple la Chine, comme Phil Daradi, et comme j'ai dit là à l'instant, donc ce que les organisateurs devraient faire, c'est de mettre un arbitre différent du pays qui combat, c'est tout. Non, mettre un arbitre chinois comme
6: normal.
2: Ça a été fait.
6: Ouais, mais que devient l'éthisme du sport, Gérard?
4: Ah, c'est vrai.
2: Mais ouais, mais ça, c'est pareil. On s'en fout des clips. De quoi?
4: Ouais, bon, des quoi?
6: Et après, on enchaîne avec de la new wave. Laisse tomber.
2: Et après.
6: Un délire de toxico.
4: C'est un mot en combien de lettres que t'as dit là?
2: Ouais, c'est un mot français.
6: Alors, un truc de dingue.
2: Un petit sondage là, on va faire les deux derniers qu'il y a, comme ça on sera tranquille avec ça.
4: Fais-en qu'un, garde-en un pour tout à l'heure, dans un quart d'heure.
2: Bah là on va se mettre un...
4: Oui, non mais vas-y, on a le temps, vas-y.
2: Une zikmu. Alors, quatrième donc, c'est l'avant-dernier. Hein. Comment les sportifs choisissent leur activité au JO? Alors 66% répondent par tirage à la courte paille ou à l'ouverture. Ouais, à l'ouverture, je dis bien.
6: Ouverture de quoi?
2: Bah, justement, bah, je voudrais bien
4: des
2: savoir.
4: Des JO, non?
6: Ah d'accord, la cérémonie, là, pour Havre. Bah, attends, t'as dit qu'il y avait 10 500, il y a 10 500 pailles alors pour les 10 500 athlètes?
2: Bah, à mon avis, oui.
6: Ah, c'est chaud, attends, ça fait une grosse poignée quand même.
2: Bah, ouais, quand même. 45% des gens disent que c'est les parents qui décident. Bon, pour les enfants, je pense, hein.
9: T'aurais pas pu, alors?
2: 55% des gens pensent que ça dépend des jours. Bon, je vois pas du tout. 98% pensent que ça pourrait avoir la médaille d'or du cul qui pue. Ben, ça, n'importe quoi.
6: Ouais,
2: vraiment, n'importe quoi.
6: T'es le seul participant. T'es hors classe.
2: Alors, on va s'écouter une...
4: Alors, attends, on va s'écouter, t'es marrant, toi.
2: Bon, on va s'écouter, tu vas me donner la musique, je vais poser la question.
6: On peut mettre du rock.
2: Donc, pourquoi...
6: s'il vous plaît, là, du rock, là.
2: Vous êtes...
6: J'en ai marre du groovy de
2: vous. Et à la place de Zinedine, qui c'est qu'on a?
4: J'ai trouvé personne encore.
2: On a personne?
6: Allez, Philou, là, mets un truc avec de la gratte. Là.
2: Ouais, tu les mets en air, Manu.
6: Un truc groove rock.
2: Tu les arrêtes.
4: Pas moi.
6: Groove metal, t'as pas du groove metal?
4: Si, ça arrive.
6: Okay.
2: Donc, c'est quoi le titre?
4: Ah merde, il te faut la fiche disque?
2: Bah ouais, en plus.
4: Elle est en haut, elle est au-dessus.
10: Ah, attends, ça arrive.
2: Donc alors je pose la question, donc vas-y, pourquoi pose. Marie-Josée Pérec a quitté...
10: Oh là, gros dossier.
2: A quitté les JO, donc on va s'écouter le...
4: Quoi?
2: Le walk sur mon nom, sur mon gazon avec des petites grosses dans mon slip et on se retrouve tout de suite après. A tout de suite sur...

0: Bonsoir tout le monde, l'alcool est parti.
1: Oh, Gaël,
0: j'ai des scales à vous faire écouter cette nuit.
1: Oh,
0: qu'est-ce qui se passe?
1: Qu'est-ce que tu fais, Gaël?
0: Il est pas parti le...
1: Hey, Gaël, c'est pas à toi, hein.
0: Ah bon, pardon, excusez-moi. On arrête tout alors?
1: Arrête. Bah tu chies.
0: Moi je m'en branle de tes conneries, j'ai envie de passer des scales là, non?
1: Non, mais t'as...
0: On s'en fout de tes conneries.
1: Ouais, bah t'arrêtes tes conneries, tu prends ton bordel tout à l'heure, il est pas l'heure. C'est pas...
2: Arrête. Tu pues.
1: Ta gueule, toi.
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1: C'est vrai. Et donc on venait de s'écouter le wok sur mon gazon avec des petites grosses dans mon slip. Et on se retrouve pour la suite et fin du débat sur les JO.
0: Excuse-moi.
4: Tout de suite, nous rejoignons Gérard.
1: Ah.
5: Y a donc, pas un sponsor là. Hey, 1h30.
6: Ah merde.
5: On perd de l'argent, quoi.
1: Avec Sergueï.
5: Ouais. Non, on peut pas, y a sponsor.
6: Attends,
5: vas-y,
6: mine-toi.
5: Mine-toi, on va peu médicus là. Vas-y, envoie. Non, c'est pas ça.
6: Merci.
5: Mais mine-toi, putain.
6: Attends,
5: j'ai pas de chaussures. Non, c'est pas ça.
6: Non.
5: J'ai pas là. Tu fais un sponsor, on va.
1: Putain, t'es relou. Bon, récupère Sergueï.
7: Ouais, merci pour le sked.
1: Myrlène.
6: C'était bien, non?
7: Ouais, c'était tranquille.
1: Bon. Myrlène.
8: Bonsoir.
1: Et Aimé Jacouille.
9: Oui, rebonsoir à tous.
1: Ok.
9: Ouais,
1: Manu.
5: Et on a aussi témoin de Jiova. Bonsoir.
10: Bonsoir, Géa.
9: Ils sont de retour.
1: Et ils vont se calmer, là, les Lascars, parce que sinon...
10: Ok, la pute.
1: Bon, bah...
7: Ils ont leur dit... compris qu'il y a ta femme.
1: Tu leur dis au revoir tout de suite à ceux-là. Allez,
10: hop. Ok, super.
1: Allez, hop, au revoir. Au revoir. Bah, non, moi, non. Tu leur dis au revoir, ça y est, c'est terminé. Et
5: il
1: puis,
5: faut deux rafales.
1: Mais...
10: Encore une. Ok.
1: Allez, hop, bonne nuit.
9: Il y en a qui bougent encore, là.
1: Donc, alors, la question, c'était pourquoi Marie-Josée Pérec...
9: Marie-Josée
1: Pérec a quitté les JO, donc on va demander à Sergueï.
7: Alors, moi, on m'a dit... j'en ai parlé un petit peu au boulot ce matin.
1: Mmh.
7: On m'a dit qu'en fait, elle était à découvert.
1: Non, mais attends, hey. Tu dis pas ce que les gens t'ont dit au boulot.
7: Non, mais à mon avis...
1: Tu dis ce que tu penses, toi.
7: Oui, à mon avis, c'est vrai, c'est pour ça, je te le répète.
1: Mmh.
7: Alors, on m'a dit qu'en fait, elle était à découvert, et elle cherchait une banque, une BNP, et la plus proche, elle était à Singapour. Donc, c'est pour ça qu'elle est allée à Singapour retirer des thunes, pour s'entraîner et acheter ses produits stupéfiants.
1: Bon, pour toi,
7: c'est
9: possible.
7: Je pense que c'est une thèse qui se tient.
1: Ouais, Manu.
5: Je voulais accueillir un nouvel auditeur qui s'appelle Vladimir Poustine. Bonsoir.
11: Bonsoir Vladimir.
12: Bonsoir Vlad. Bon, je suis sous l'eau.
7: Ça part en couille.
12: Je suis à 300 mètres.
7: Oulala, ça part en couille le débat là.
12: Tu prends l'eau. Ouais.
1: Bon, Manu.
7: Allez, Prodigy, phase 2.
1: Manu, tu le calmes.
5: Bah, calme-toi.
1: Tu le calmes un peu celui-là parce que tout à l'heure on va lui dire
12: bonsoir,
1: au revoir.
12: Bonsoir Gérard, salut tout le monde.
1: T'appelles d'où?
12: Non. Ouais, allez, j'appelle de. Joinville-le-Pont.
7: Voilà, c'est pas mal, par là à 6.
1: 101.9.
12: Tout à fait.
1: Bon, donc la question, tu l'as entendue?
12: Pas du tout, j'en ai appelé, j'ai eu un cas au standard, très sympathique d'ailleurs.
7: C'est vrai.
1: Moi, c'est pas une case, c'est Manu, hein.
7: Ah, elle est sympathique.
1: Je savais pas.
5: Ça peut aller très vite.
7: Il a une voix de crécelle.
1: Alors, dans quel sac à lave, Vladimir, tu vas le retrouver.
12: Ouais, c'est pas moi qui ai dit ça.
1: Allez.
5: C'était Sergueï, hein. Moi, j'ai très bien entendu. Sergueï, il dégage.
12: Allez hop.
13: Enculé à la droite de Lucerne.
5: Exactement.
1: Alors, tu me retrouves deux autres auditeurs, Manu.
12: Non, c'est bon, j'ai rien dit.
5: Il est là, Vlad.
12: Ouais, moi, je reste là.
1: Bon, alors, c'est l'autre, là, qu'on dit au revoir.
12: Allez hop.
1: Alors donc, il nous reste Vladimir, Myrlène et Aimé Jacouille, c'est ça?
12: Ok.
1: Bon alors, Myrlène?
8: Oui.
1: Donc, pour toi?
8: Je n'en ai aucune idée.
1: Ah bah attends, tout à l'heure tu disais si, tu savais à peu près quand on a commencé à en parler.
8: Ah non, pas du tout.
1: Ah bon? Donc t'as aucune idée?
8: Non.
1: Ok, bah c'est
8: parce
1: pas mal.
8: Moi je travaille, donc bon, j'ai pas que ça à faire que de regarder la télé. Quoi.
1: Non mais attends, le soir tu peux très bien suivre les informations.
8: Bah non, pas quand tu fais mon travail.
1: Ah bon, d'accord. Mais Jacouille, alors toi?
9: Moi je pense qu'il y a aiguille sous roche, hein, doit y avoir quelque chose.
6: Ah ouais, mais moi je pensais un truc.
1: Attends. Ah bon.
9: Non, vas-y, filou.
6: Faut y aller, c'est maintenant que je pense.
5: Maintenant, c'est maintenant.
9: Vas-y, filou.
1: Donc,
9: allez.
6: Et si elle s'est barrée comme ça des JO,
9: c'est
6: peut-être parce qu'elle se disait je suis plus assez forte pour battre les autres, donc je serai peut-être pas championne olympique.
1: Non, c'est pas du tout pour ça.
6: C'est pas pour ça,
12: flambeuse.
6: D'accord.
1: Vladimir.
6: Ok, merci. Bah,
12: écoute, moi je suis un peu d'accord avec Childa. Hein.
9: Ouais. C'est possible.
12: Moi je pense que c'est une flambeuse et que voilà, à force de trop se la péter, elle a perdu son niveau quoi.
1: Ouais.
12: Et maintenant,
1: Manu.
12: Elle a flippé.
5: Ouais. Je voulais accueillir Alexandre Popol. Bonsoir.
14: Oui, bonsoir.
4: Bonsoir, Alex.
1: Bonsoir, Alexandre.
14: Bonsoir, je suis de Limoges, 102.2.
15: Bonsoir, Paul.
1: Okay. Voilà. Donc, t'as entendu...
14: Ouais, alors moi, je travaille dans la presse, papeterie, librairie, et j'ai lu l'équipe ce matin, et il paraît qu'elle elle s'est fait menacer de mort.
1: Non, mais alors ça, je peux te dire une chose,
14: ça, c'est
1: que...
14: Faux, ça.
1: Ouais, bah, ton truc, c'est du bidon, alors au revoir.
14: J'arrête pas de faire ça.
1: Donc, est-ce pas...
15: C'est faux.
1: Non, mais
6: pourquoi ils ont dit ça, Gérard?
1: Non, non, mais ça, c'est des... C'est de,
15: ce non, que, elle, elle a trouvé du caca sur son paillasson.
1: Non, mais... Que... Pourquoi que Marie-Jo... Oh!
15: Ah, là.
1: Je sens...
15: C'était la vanne.
1: Je sens que tout à l'heure, il y en a qui vont dégager vite, mais ça va aller vite. Hein. Voilà. Donc, pourquoi qu'elle a quitté les Jeux Olympiques civiques si vite que ça? Donc, apparemment, d'après ce qui a été dit, mais maintenant, c'est sûr qu'il faut que ça reste...
6: C'est entre guillemets, entre parenthèses. Hein.
1: Donc, il paraît qu'elle aurait été trop agressée par les serveurs, par la presse, par les photographes et tout ça. J'en ai vu des extraits ce soir et c'est vrai que les journalistes ils étaient constamment là. Bon, il y a eu l'histoire aussi quand elle arrivait à Singapour que son copain s'en est pris après des journalistes là-bas. Donc ça,
16: c'est faux,
1: on l'a bien vu. Ça a été vrai et donc elle a préféré quitter les Jeux Olympiques à cause de ça et c'est tout.
15: Ah, voilà.
6: Moi j'avais entendu qu'elle était qu'en fait elle était tellement dopée.
1: Non, même
6: c'est
1: pas...
6: ça se voyait.
1: Non mais ça.
6: Quoi Non mais c'est pas ça, c'est qu'il y a une jambe qui se promène aux fenêtres du studio.
1: L'autre, il a rien à foutre. Il a rien à foutre que de faire chier les gens comme ça.
15: C'est lui l'accessoire là.
1: Et c'est le Ricky, ça m'étonne pas de lui.
6: Mais pourquoi
1: c'est Ricky alors.
6: Mais pourquoi Gérard elle est allée à Singapour alors?
1: Non, pour revenir sur Paris donc.
6: C'est pour l'opium hein. Non mais l'opium à la base, ça ne peut pas faire directement Sydney Paris. Il faut qu'elle fasse Sydney Singapour Paris.
1: Non parce que
15: c'est
1: un amour. Non, parce que à mon avis, son copain devait l'attendre là-bas et ouais, c'est tout.
6: Ah, c'était un barbu.
1: Non. Donc, voilà, c'est tout ce qu'on pouvait dire sur Marie-Josée Pérec.
6: Bah non, mais qu'est-ce qui va lui arriver, là?
1: Bah rien du tout.
15: Attends, qui
1: rien maintenant,
15: courir.
1: C'est... Bah, il n'y aura pas de françaises qui seront...
15: Il y aura personne aux 400 mètres.
1: Non, il y aura personne.
15: Et on peut pas trouver quelqu'un en remplacement, là, vite fait?
1: Faudra suivre ça demain, parce que normalement, c'est prévu pour demain. Donc,
6: il y a quelqu'un qui va la remplacer demain.
17: Justement, il y a...
15: Ça,
17: c'est passé trop vite. Il y a quelqu'un qui te demande est-ce que tu la remplacerais si t'en avais l'occasion.
1: Non, parce que je m'intéresse pas. Donc,
15: ça c'est chaud. Hein. Et en même temps, c'est plus tard. Hein, les handisports, c'est plus tard.
1: Tu me refais une question ou pas là? Environ.
17: Oh le tricard.
6: Ah, j'ai oublié.
15: Non,
6: ouais.
15: Gérard, c'est pas toi qui fais des questions, mais ouais, c'est quoi
1: cette
15: histoire là?
1: Oh ta gueule, toi.
17: Je jure.
6: Bon, on a un quatrième auditeur si tu veux, je sais pas pour répondre à quoi, mais
15: vas-y.
6: On accueille Super Popo, bonsoir.
15: Oui, bonsoir, voilà. Je réponds à toi, je suis foncé. Bonsoir Super Popo.
1: T'appelles d'où?
15: J'appelle de...
18: Allez.
15: Ah, j'aime bien la Jamaïque. Kingston.
1: T'appelles d'où?
15: Kingston.
1: La fréquence?
15: 102.5 sur les tropiques.
18: Tu colles, toi.
1: Putain, répondez correctement aux questions quand je vous demande des trucs. Hein.
15: Tu pars en boulette.
1: Alors, où se déroulera... Où se déroulera les prochains JO 2004
15: À Paris.
1: Non.
18: À Paris.
1: Non.
15: À Paris.
18: À Paris, à Suresnes et à Nanterre.
1: Alors,
15: à Paris. Déposer le dossier demain.
1: Paris. C'est qui vient de dire ça?
15: À Paris. Tu vas voir les pauses d'épreuve aussi. Hein.
1: Qui vient de dire ça?
15: À Paris, hein.
6: Non, c'est pas.
15: Lancer de grosse par la fenêtre des hôpitaux.
1: Alors, Super Popo.
15: Non. Pas du tout.
1: Au revoir.
15: Pas du tout.
6: Non, c'était pas lui, hein. C'est qui?
1: C'est Super Popo.
15: Non, pas du tout.
1: C'est Super Popo.
15: Non, je t'ai dit que non.
18: Pas, non.
1: Au revoir.
15: Tu fais une erreur.
1: Au revoir.
15: Tu fais l'erreur de ta vie.
1: Au revoir.
6: Super Popo. On tire au sort.
1: Allez, hop.
15: Allez, hop, comment je me vais skier.
1: Vladimir.
15: On accueille Super Wii.
1: Vladimir.
15: Oui.
1: Où se déroulera les prochains JO 2004?
15: Eh bien, écoute, à Paris, mon ami.
1: Non.
15: Ah bon, bah, punaise. Paris, hein.
1: Non, moi je peux vous dire que ça sera pas Paris.
15: Alors, c'est où?
1: Ah non, mais c'est pas fini. On n'a pas fini. Eh, mais j'accouille.
15: Ah bah Paris, hein, Paris.
1: Yeah
15: Paris.
1: Ah bah punaise, ouais. En plus c'est pas du tout Paris.
17: Ouais,
1: plus,
17: parce que Florent il me dit que les organisateurs ils hésitent entre Jolo et Gonesse.
1: Non plus.
15: Oh, c'est chaud.
1: Myrlène.
6: Oh, y a plus d'hôtel à Gonesse.
15: Ouais, du cul. C'est chaud pour le logement.
1: Myrlène.
15: Tu veux niveau aéroport, c'est gris.
19: Tu peux du tout du cul.
18: Paris ou Athènes?
1: Alors tu dis
15: Paris.
18: C'est quoi, c'est un quiz?
20: Ah, ça fait du bien.
6: Mais attendez, excusez-moi.
20: Marco, elle revient.
6: Excusez-nous, parce qu'il y a Anka qui vient d'entrer dans le studio, t'étais où là?
12: Elle s'est fait
6: prendre. Non, mais vas-y, on a la radio.
4: Bah, j'étais avec Marco.
6: Ouais, mais tu sens le sperme. Ouais,
9: c'est
6: sort, allez.
9: Dans le coin de la bouche, là.
4: Depuis par mon
1: frère. Mylène. Oui. Mylène, alors pour toi.
4: Oui.
1: Pour toi.
4: Bah, j'hésite, en fait, entre Paris et Athènes.
9: Non, c'est Paris, hein.
4: Je vais prendre la question du public.
6: Ça. La question
17: peux,
6: du public.
17: Tu peux appeler quelqu'un de ta famille pour t'aider.
1: Bon, allez, y a pas besoin. Donc, tout le monde a dit parier, ben vous êtes tous gourés.
6: Ah, c'est quoi?
1: C'est Athènes.
9: Non,
1: putain.
9: Non,
4: j'en étais sûr.
1: C'est Athènes qui fera les prochains Jeux Olympiques en l'an 2004. Et Paris, c'est prévu pour l'an 2008, exactement.
9: D'où tu tiens ça? Attends, d'où tu tiens ça, toi?
1: Ben, parce que ça a été déjà prononcé. C'est bien.
9: Ça
1: a été dit que c'était Athènes et c'est tout.
9: Et pourquoi? Ça a été dit par qui? Par ta concierge?
1: Non, pas ma concierge.
9: Genre, regarde
1: pas,
9: il est dehors.
1: Fais gaffe, Vladimir, parce que tu vas peut-être pas finir le débat, parce que maintenant on va faire la conclusion.
6: Mais non, j'ai quelqu'un, moi. Oui, ouais. Et je voulais te poser une question après.
9: Bah, vas-y, d'abord la question.
12: Minutes, hein, Gérard.
6: Ok. Tu Gérard, mais pourquoi c'est que tous les 4 ans les JO?
1: Bah, je ne sais pas, hein. Faut demander aux organisateurs.
6: Ah, mais merde, t'as le numéro.
1: Ah, bah non, on n'a pas de numéro.
6: Putain, t'es con, hein. Je te pose une question, tu pourras réfléchir 2 minutes, quoi.
1: Alors, ouais. Qui c'est que t'as donc.
17: J'ai Jackie, bonsoir.
16: C'est Jackie du Jackie Show.
19: Jackie Show.
16: Jackie, vous souvenez moi avec Monsieur Cadeau. Jackie le ouf.
19: C'est Cormier.
16: Salut, c'est Patrick Simpson Jones.
6: Oh là, on a perdu Jackie.
1: Il appelle d'où, lui?
9: J'avais plus de voix, j'ai
6: perdu
9: Corby, alors.
6: J'ai
9: bien verre d'eau.
1: Alors, peut-on faire comme le quinquennat pour les JO tous les 2 ans?
12: Gérard, juste avant, j'ai une petite question.
9: Ah.
12: Je voudrais savoir si tu t'es bien renseigné. Les Jeux Olympiques 96, c'était où, s'il te plaît?
1: J'en sais rien.
12: Ah bah voilà. Oh, le mec, il fait un débat sur les JO et il fait même pas.
4: T'es nul.
12: T'es nul, Gérard.
1: Myrlène, au revoir.
9: Le crevard.
1: Au revoir.
4: C'est même pas que t'étais à Atlanta, t'as une blaire à ta
1: pire. Eh ben, au revoir.
9: Blaireau, c'est
6: Blaireau,
9: c'est Blaireau.
6: Justement,
9: plus rapide que l'éclair.
6: On avait une question qui se rapporte au dernier sondage que tu as sur la feuille. Allez. C'est quoi la question?
1: On va faire celle-là et après on le fera. Hein, on la posera.
12: Non, je suis bon. Ouais.
1: Alors, Jackie.
20: Oui.
1: Ouais. T'appelles d'où?
20: J'appelle de Paris.
9: De AB Productions.
20: 101.9.
1: Alors?
20: Hein?
1: Alors, Jackie. Tu réponds?
20: Oui. Mais la question, c'est quoi là?
1: Peut-on faire comme le quinquennat pour les Jeux Olympiques tous les 2 ans?
20: Non, c'est bien tous les 4 ans, c'est bien.
1: D'accord. Aimé Jacouille?
9: Ouais, racine de 2 égale 4, tout à fait.
20: Voilà.
1: Bon, d'accord, tous les 4 ans.
9: Bah oui.
1: Vladimir?
20: Écoute, les Jeux Olympiques, en quelque sorte, c'est un peu tous les 2 ans, parce que t'as hiver et été, quoi.
1: Alors, Vladimir, au revoir.
20: Bah, attends, pour toi.
1: Au revoir.
17: Hop là.
1: Alors, à la place de...
17: On a Richardson Klaxon.
20: Ouais. Bonsoir, j'appelle de Toulouse, 107.4.

0: Bon, bien sûr, pour rester bien. Bon, ça, je, bon.
1: C'est faux, t'es, ouais. T'en es l'exemple vivant.
0: 51% des gens pensent que le mieux, ça, après, c'est de faire de la pub pour du papier toilette. Ouais, pourquoi pas.
1: C'est faux, t'en es l'exemple vivant.
0: Toi, tu as fermé ta gueule, Richard, parce que je vais te dire au revoir. D'accord.
2: Qui est Richard.
1: C'est faux.
0: Alors, au revoir.
1: Voilà, Richard.
2: Non.
1: Allez, une rafale dans le cul, hein. Bim.
0: Ça y est, voilà, bim, et 37% des gens disent que la plupart des sportifs deviennent clochards, c'est faux.
2: 4 fois 5 secondes.
0: Et 21% des gens estiment que ça dépend des médailles que les sportifs a eu. Et donc, la dernière question.
3: Non, mais c'est vrai, non, mais ça, c'est peut-être une question.
0: Ouais.
3: C'est quoi l'avenir?
0: Bah, on sait pas.
4: Ah, c'est vrai, ça.
3: Mais non, mais voilà, mais on sait pas. Pose la question aux auditeurs.
0: Bah, pourquoi les Jeux Olympiques sont-ils appelés comme ça et comment? Disons comme
3: mais
0: ça.
3: Mais non, mais c'est pas ça la question. Non, mais ça, c'est la dernière.
0: La question, non, c'est celle-là. C'est
3: par rapport au sondage. Par rapport au sondage, je pose la question.
2: Du sondage, il dit.
3: Voilà.
0: Mais je m'en fous, moi, du sondage, il est con.
1: Mais ça fait une question.
0: Mais
1: j'en
0: pense.
3: On s'en fout des questions, des réponses, on veut la question.
0: Non, mais moi.
3: Pourquoi, qu'est-ce que va faire David Douillat après, là?
0: Eh ben, il va continuer à s'entraîner pour les prochains jeux.
3: Mais non, il va arrêter, il est trop vieux.
0: Bah, de toute manière,
3: c'est comme Platini. Platini, il arrête le foot, tu vois. Il a pas continué à s'entraîner pour la coupe.
4: Bah,
3: voilà.
4: Bah, c'est bien ce qu'on dit.
0: Donc, c'est tout. Et voilà. Donc, pourquoi les Jeux Olympiques sont-ils appelés comme ça?
3: Non, répondez à l'autre question, à votre avis. À votre avis, pourquoi, qu'est-ce qu'ils vont faire après les JO?
0: Eh alors, si je pose cette question-là, je poserai l'autre après si ça me fait plaisir.
3: Guy Dru, tu vois, Guy Dru, c'est devenu ministre.
2: Guy Dru, ouais. Bravo, le frisé, là.
0: Bon, si c'est Fildar qui fait les débats, ben c'est bien. Hein. Alors moi, c'est terminé, on va faire le sondage.
4: Attends, j'ai plein de
3: imagine très bonnes
5: questions. Moi, j'ai un auditeur à accueillir, moi.
4: Ah, en plus.
5: Tu peux l'accueillir ou pas, GG, le dire?
0: Vas-y, pour la conclusion.
5: On accueille. Allez. Ok. On accueille Stéphane Poussy, bonsoir.
0: On l'a déjà eu tout à l'heure, lui, hein.
6: Non. Auprès de Gomez.
3: Attends, on n'a pas entendu parce qu'il y a une coupure.
0: T'appelles de où?
5: Donc, on accueille Stéphane Poussy, bonsoir.
6: Ouh, salut, j'appelle de Bolo. Super. Super. Avec ma vieille bobard. C'est quelle fréquence? Oula, c'est chaud.
2: Il y a un froid là.
0: Bon, je sens
6: qu'on va. 107.8, Gérard.
3: 107.8. Ouais, imagine-toi, tu vois, dans 2-3 ans, tu seras trop vieux pour faire des débats. Qu'est-ce que tu vas faire? Ça, c'est pareil.
0: Gueule.
4: C'est vrai. Hein.
3: C'est pareil.
0: La question, c'est pourquoi les Jeux Olympiques sont-ils appelés comme ça? Et c'est tout.
3: Bon, alors, on va prendre celle-là et on fera l'autre après.
0: Non, après, ça sera la conclusion.
6: Mais non.
0: Si.
3: Voilà,
0: alors,
3: vas-y, demande
0: Stéphane.
3: À qui.
2: Il est moins le cas, hein, t'as le temps.
0: Et alors, Stéphane?
5: J'ai un autre, juste avant Stéphane, on accueille Laura Essel, bonsoir.
2: Bonsoir Laura.
7: Bonsoir.
3: Parle bien fort Laura. Hein.
0: T'appelles d'où?
7: J'appelle de Paris.
6: Bah, on s'est sorti de la galère, moi et Laura.
2: Bonsoir Laura.
0: Alors, la question, Stéphane, donc pour toi. Stéphane, une fois, Stéphane, deux fois,
3: non,
0: Stéphane.
3: Je lui parlais,
6: Excuse-moi, on vient de me reprendre en standard.
7: Est-ce que quelqu'un a une capote à me prêter, s'il vous plaît?
3: Attends, qu'est-ce qu'il y a, Anka?
7: Est-ce que quelqu'un a une capote?
1: Bien sûr.
0: Bon, Anka, tu vas te faire baiser ailleurs que dans les studios.
1: J'en ai plein, viens les chercher à la maison.
0: Tu dégages des studios, tu vas te faire baiser ailleurs que dans les studios.
3: Il y en a dans la veste de Gérard quand il prend le bus.
5: Peut-être que cette phrase va être archivée, Anka.
1: Si j'avais su, quand je t'ai vu, je t'aurais emballé direct.
0: Stéphane!
6: Ouais, bah écoute, moi, Manu m'a repris au standard. Donc,
3: c'est
6: bien pris de la scare, c'est chaud.
0: Chaud!
6: Si tu pourrais me répéter la question.
2: Tu pouvais.
0: Pourquoi les Jeux Olympiques sont-ils appelés comme ça? C'est tout.
6: Bah écoute, c'est très con comme question, je pense, mais bon, je sais pas, c'est comme si tu me disais pourquoi on t'appelait Gérard.
0: Eh ben,
1: c'est les Grecs, là qui.
0: Laura.
1: Ouais, d'accord.
7: Oui.
0: Laura.
7: Parce qu'en fait, les premiers Jeux Olympiques se passaient sur le Mont Olympe.
1: Voilà, j'allais le dire, putain. Non, après, je passe pour un blaireau. J'ai pas
2: de la culture, en fait. Hein.
7: Et donc, voilà, ils appelaient ça Jeux Olympiques.
0: D'accord, et aimez Jacouille pour terminer.
3: Ah, bah, ça sert à rien qu'ils répondent, c'était ça.
2: Il y a l'Olympiakos et le Panathinaikos.
3: Oui.
2: Et puis ils ont hésité, puis c'est l'Olympiakos. Voilà.
0: Eh ben, on va faire la conclusion.
3: T'as envie de faire caca ou quoi?
0: Terminé, y'a plus rien.
4: C'est là, t'as chauffé ou
0: quoi? Non, mais y'a plus rien.
4: Tiens, se branler.
2: Il est pressé de rentrer de se vider dans sa gourde à sa foutre.
3: Dans sa gourde à quoi?
2: Dans sa gourde à sa foutre.
0: Alors Stéphane, au revoir.
6: C'est pas moi.
3: Non, c'est Jacouille.
0: Non, mais même c'est pareil. Hop, Stéphane, au revoir.
4: Fais quand même quelques questions.
0: Non, terminé. Stéphane, tu lui dis au revoir et c'est tout.
6: T'es un dieu d'un ou quoi?
0: L'IRC.
4: Oui, sur l'IRC où on est 9723. Tu peux noter, ça te fera des chiffres. Qu'est-ce que je veux dire? Il y a Isidore, il dit que comme pour les 10.
3: T'as vu, regarde, j'ai ramené des chiffres. 9723, je l'ai trouvé.

0: Oui, moi-même.
1: Ouais, après les lettres. Donc il y a Isidore qui te demande, comme tu sais, pour les artistes, il y a les disques d'or, mais il y a aussi les disques de platine, etc. Pourquoi est-ce qu'aux Jeux Olympiques, il n'y a pas des médailles de platine?
2: Bah parce que c'est des médailles d'or ou de bronze et c'est tout.
3: Non, bah, je vois pas. Super, la réponse.
2: Il n'y a que ça. Hein.
3: C'est plutôt en champlon.
2: Voilà. Donc après, il y a une autre question.
1: LB69 qui te demande à quand le lancer de pute de kyste.
2: Ah bah, il va se faire foutre, lui. Mmh.
4: Très drôle, ce garçon.
1: Forcément.
2: Comme ça, il va se faire foutre, lui, ça va aller plus vite. Mmh. Après.
1: Alors, Rocco médaille de plomb, il voulait savoir si les kangourous participent au combat de boxe aux Jeux Olympiques. C'est vrai que les kangourous, ils sont aptes à boxer quand même.
3: C'est chaud.
2: Ouais, mais ça, c'est
1: chaud. Hein, sur le vif, c'est chaud.
2: Ça m'étonne pas, c'est sur l'internet. Hein.
3: On est avec toi, Rigo, on soutient.
1: Merci, les potes.
3: On compatit.
2: Merci. Donc, à mon avis, je pense pas que tu ailles.
4: T'as encore 10 minutes de questions, Coco, alors accroche-toi. Hein.
2: Bah, ouais.
1: Ouais, tu m'étonnes.
3: Bon,
2: GG. Non, je te dis, il n'y aura pas de combat.
3: Si.
2: Il n'y aura pas de combat de kangourou comme ils ont
1: dit. Non, mais c'est vrai, pourquoi est-ce qu'ils n'intègrent pas les animaux dans les courses? Par exemple, dans les courses, tu sais, les
2: chevaux, ils courent vite. L'équitation. Mais je vois pas. Il y a de l'équitation, donc il y a les chevaux.
4: Putain, t'as mécale. Tu t'es fait mécale par Gérard. Vas-y, allez, c'est bon. Allez, c'est bon, c'est raide.
1: Oh putain.
4: Pourquoi quand ils courent, ils ont des baskets?
1: Ah, ça, c'est pas mal.
2: Ça, c'est une bonne question.
4: Mais non, dans le temps.
2: Ouais, ils courent à pieds nus.
1: Ah, c'est vrai, ouais.
2: Donc, il n'y a plus de questions?
1: Comme au foot.
5: Il n'y a plus de questions.
1: Ah, ça aussi, on me l'a demandé. On
2: a énormément demandé. Ils peuvent pas établir, ils peuvent pas faire des circuits pour ça. Hein.
1: Bah, pourquoi ils font bien déjà. Bah ouais. Ils ont bien fait des stades spéciaux. Regarde le stade de France, il a été fait pour la Coupe du Monde en France. Là-bas, ils ont fait des stades spéciaux à Sydney pour les JO. Ils auraient pu faire une. Ils ont bien fait un lac artificiel.
2: Ouais, mais ça, c'est aux organisateurs de voir. Hein,
4: c'est con qu'on n'ait pas eu le numéro ce soir. Hein, parce que
2: c'est aux organisateurs.
1: Alors, justement, à propos d'organisateurs, excuse-moi de t'interrompre, il y a encore énormément de gens, je peux pas tous les citer, qui me posent cette question. Pourquoi est-ce que les Jeux Olympiques ont été organisés pendant la nuit?
2: Bah, avec le décalage horaire.
3: Il y a combien d'heures
4: sur Internet.
2: Alors là, je sais pas exactement.
3: Renseigné quand même. Hein.
2: Non, je crois que c'est deux.
3: Pourquoi tu te renseignes pas à l'avance sur ce genre de truc? Tu sais qu'on va poser des questions.
4: C'est vrai, t'as trois semaines quoi.
2: Non, mais de manière, je pense que c'est 2 heures.
3: Non, c'est pas 2 heures.
2: 2 à 3 heures de décalage à peu près.
6: Mais tu rigoles.
3: Mais n'importe quoi. Alors comment ça se fait qu'il y a 20 heures d'avion pour y aller?
2: Ouais, mais ça, non, attends, c'est ce qu'on a été me dire sur. J'avais demandé sur l'IRC.
1: Il y a une vingtaine d'heures de décalage.
2: Je pense pas.
3: Ah, et 2 heures d'avion, c'est ça alors.
4: Il y a 22 heures pour Tahiti et 20 heures pour.
2: Après, des questions aussi con que ça, non?
1: Avant je sais pas, t'en as peut-être encore.
2: Non, parce qu'on fait la conclusion. Donc, conclusion de l'IRC.
1: Il y a juste Garner, il dit que, et c'est vrai, pourquoi est-ce qu'on parle des JO d'été alors qu'on est en automne?
5: C'est bien mon fils.
2: Bah ouais, mais ça, c'est justement, on est en automne à partir d'aujourd'hui, mais ça a commencé bien avant, jusqu'au 1er octobre à peu près.
1: Bah, ça fait encore au moins 10 jours.
2: Oui, il y a encore une dizaine. Mmh. Ben, il y a encore toute la semaine à venir là, puis après toute la semaine là et la semaine d'après, je crois. Je crois qu'il reste encore 2 semaines de JO.
3: C'est quoi toi tes pronostics alors toi avant que ça se termine les JO, GG?
2: Ben, de toute manière, je pense que vu ce qui nous arrive, il nous reste plus que David Douillet là pour une médaille d'or encore à la rigueur.
6: Ouais. Il y a curling encore.
2: Ouais, mais, non, je crois que après, je pense que ça m'étonnerait qu'on. Je pense pas qu'on puisse terminer dans les premiers.
3: Tu crois que Marie-Jo, elle aurait
4: le temps
2: de revenir? Non, il y a plus.
3: Elle a le temps de revenir, elle a le temps de prendre un avion, c'est la semaine prochaine.
1: Bah ouais.
2: Non, le 400 mètres, c'est aujourd'hui pour elle. Hein.
6: Moi, je pense que s'il y avait une discipline où on pourrait gagner une médaille d'or, c'est Sandy se taper avec des buffles.
2: Bon, bah alors, Jacouille,
3: au revoir.
2: Ah bah si, de toute manière, il me reste
4: plus que toi. Jackie,
3: j'aurais bien voulu parce qu'elle était pas, elle était bien, mais c'était pas moi, non.
2: Ah bah c'était Jackie, bah tu dis au revoir à Jackie alors.
4: Ah, il va faire sa conclusion
3: quand même. Transfert.
2: Ils vont tous faire. Alors Jackie, conclusion.
6: Ouais, bah c'était un bon débat, mais t'as pas trop travaillé le sujet, c'est dommage.
3: C'est vrai, ça.
6: Les Jeux Olympiques, si t'as l'occasion de regarder, regarde, tu vas te marier.
3: Hein, c'est important, c'est tous les 4 ans, t'aurais pu préparer, franchement. Ouais,
2: genre, non, mais même, les Jeux Olympiques, c'est pas mon.
6: Non,
2: mon
6: mais fort. Regarde, de minuit à 2h du matin, t'as des mecs qui font du sport, toi t'es là dans ton canapé, peinard.
2: Ouais, t'as raison, tu as 2h du matin.
4: C'est dégueulasse ce que tu dis, il a pas de canapé.
2: Donc,
4: faire 2h du matin.
6: T'es là dans ton brancard.
2: Eh mais Jacouille.
6: C'est bien aussi les brancards, j'ai ça roule.
2: Eh mais Jacouille.
3: C'est confortable.
2: Eh hein. Mais Jacouille.
3: Écoute, voilà, bon débat, franchement, bon
6: c'est
3: débat.
6: Clair.
3: C'est vrai que t'as pas parlé, comme on a dit tout à l'heure, des gens d'e-sport. Enfin,
1: ah, c'est vrai, ouais.
3: Je pense que là, on a des chances de médailles.
1: Les Jeux Paralympiques.
3: Voilà, exactement, tout à fait. Je pense qu'on a quand même des chances de médailles.
1: D'ailleurs, la France en gagne souvent beaucoup aux Jeux paralympiques.
3: Il y a des estropiés.
2: Laura.
3: Attends, j'ai pas fini. Moi, j'espère que franchement, Marie-Jo, elle aura le temps de retourner à Sydney.
2: Mais là, de toute manière, vu qu'elle est partie,
3: franchement, Marie-Jo, si tu nous écoutes, si tu pars maintenant, tu peux y être là.
2: Elle a été retirée de la liste du 400 mètres pour demain, donc c'est terminé, hein.
4: Il y a des bus Hollywood Open Miles.
2: Non.
4: Avec ça,
2: j'ai pas fini.
3: J'aurais aimé aussi que tu prépares un peu plus parce que c'est tous les 4 ans. Donc, à mon avis, d'ici les prochains JO, tu seras mort. Donc, ça aurait été bien que tu prépares cela.
6: C'est clair. Tu vas reprocher dans l'alcool, Gérard. Faut pas le cacher aux auditeurs.
2: Laura, terminé.
3: Parce que tu viens de dire que les JO c'était pas ton truc, donc pourquoi tu fais un débat sur les JO si les JO c'est pas ton truc? Tu nous avais habitué aux routiers, la CB, tout ça, c'est vrai que ça c'est plus ça.
2: Non mais c'est pas grave. Laura,
1: moi je dirais que c'est parce que TF1 retransmet pas tout simplement.
2: Laura,
1: il boycotte. Oui,
2: pour terminer.
5: Ça y est, il a fini.
2: Pour
5: conclure, je voudrais dire que c'était un débat de merde, mais là je pense vraiment. Parce que franchement, t'as rien foutu quoi. Ouais. Tu nous demandes la monnaie australienne, on en a rien à carrer.
3: La devise.
5: Moi je me
6: fais. Ta devise, tu te la carres au cul, mon con.
5: Profond avec des pouces. Et franchement, non, refais jamais ça quoi. Refais jamais ça.
3: Un tir dans le cul vaut mieux que deux, tu l'auras dans la bouche.
2: Je crois que Aimé Jacouille et puis Jackie, on vous a dit au revoir.
3: Non, on est là, t'inquiète.
2: Donc, terminé pour vous.
3: On est tous en équipe là.
5: Et je voudrais citer mes sponsors.
3: Vas-y, ma poule.
5: Les trois Suisses.
2: Au revoir. Voilà. Manu, s'il te plaît.
1: Manu.
3: Et les filles Marcor, Rapide dans Roseville.
1: On m'appelle. Ouais. Désolé.
6: Une émission sponsorisée par les filles Marcor.
2: Voilà, donc conclusion sur l'IRC.
6: Rapide dans Roseline.
2: Il a été trop vite. Lui, il a été un peu trop loin.
1: C'est un sponsor. Il n'y a pas beaucoup de...
4: C'est quoi ce truc?
1: Ça arrête plus là, ça arrête plus de sonner. Pas tellement de conclusions sur l'IRC, si ce n'est Starsky, le lanceur de javelot. Il te dit, Gérard, un Roumain lève 3 fois son poids et reçoit une médaille. Et toi, tu baisses bien 3 fois ton poids et pourtant tu reçois pas de médaille.
2: Sa conclusion, j'en ai rien à foutre. Et on a terminé avec combien?
1: C'est vrai, on a un peu baissé, on est arrivé à 8033.
4: C'est fort quand même.
2: Donc à
1: 8033.
2: Ok.
1: Donc encore une petite conclusion de Rocco Médaille de Plomb. Il dit encore une belle illustration de l'incultisme de Gérard qui fait des débats sur des sujets qui ne l'intéressent même pas.
2: Ah bah c'est bien. Donc dans ce cas-là, je sais pas pourquoi qu'il s'amuse à pianoter sur l'IRC.
1: Parce que lui, ça l'intéresse au moins.
2: Bah, si ça l'intéresse, il a qu'à se mettre devant sa télé, ça y est à l'heure actuelle. Qu'est-ce que je peux dire?
4: C'est très pénible, hein.
1: Ouais, ça fait mal aux oreilles dans les casques.
2: Donc qu'est-ce que je peux dire? La conclusion, ça a été de la merde comme d'habitude. Hein,
4: ça c'est trop facile à dire.
2: Débat qui s'est pas mal, qui s'est mal passé avec Anka qui a rien foutu.
4: Ça c'est
2: qui,
4: vrai, ouais, ça. Ouais.
2: Vous,
4: ah, donc, c'était bien.
2: Ça a été limite. Donc, pour le 12, normalement, si tout se passe bien et s'il n'y a pas trop de bordel avant, donc débat sur les catastrophes
4: naturelles.
2: Catastrophes et c'est tout.
1: On peut pas faire les prises d'otages?
2: Non, je vais pas.
4: Ça va être dedans.
2: On verra.
4: Tant qu'on oublie un peu.
2: Vendredi soirée locaux. Alors vendredi soirée mousse et bière. Ça m'étonnerait avec Gigi Corona et Gigi 86. Ça c'est bien les conneries à filer.
4: Max m'a donné la feuille.
2: Non,
4: je te jure.
2: Répète-le. Gigi Corona et Gigi 86. Après samedi soirée spéciale blague à Toto avec Gigi Sleep et Gigi Ricard. Donc à mon avis c'est encore des conneries que tu me sors. Et n'oubliez pas vendredi. Il se sent pas pisser lui là derrière là.
4: Bon c'est quoi alors?
1: Vas-y enchaîne.
2: Donc vendredi au Stromboli à Chambry près de Berzon.
4: Oh là, mon Dieu, allez sur internet regardez l'adresse parce que.
2: Ben c'est ça que j'ai récupéré dans le bureau.
4: Hein. Ah mais vu ce que t'as dit laisse tomber ils ont rien compris. C'est quoi le
2: Stromboli? Stromboli.
4: Le Stromboli
2: à Chambry.
4: À Chambry.
2: Près de Berzon.
4: Donc
2: Max sera pour mixer donc allez-y nous.
4: Soirée techno.
2: Voilà, soirée techno et on vous laisse avec Gaël et dimanche soir Max pour
4: Éclectique
2: et Balade Nocturne, ça sera la combien de balades?
4: Bon, je sais pas, le 47e voyage ou 60e,
2: qu'est-ce qui marque là-bas?
4: Marque ce que tu dois dire, GG.
2: En concert à Caen. C'est quoi ça?
4: Demain.
2: Ouais, ben c'est quoi?
4: Le Sunkai en concert.
2: Ah ouais, le Sunkai en concert, c'est pas au Havre, pas à Caen.
0: Autant pour moi.
2: Okay, pas à Caen, c'est au Havre. Donc on s'écoute les gros JO des plages avec Venez me voler ma bête. Et voilà, donc vous allez retrouver Gaël pour la nuit sans pub, à plus tard.
4: Ouais, Gérard, excuse-moi pour tout à l'heure, j'ai vu que tu t'étais barré, j'ai vu que les bouteilles étaient vides, donc j'ai dit ça y est, y a plus personne, quoi.
2: T'es vraiment un cave, toi, allez, ouais. Ciao.
4: Gérard.
2: Non.

0: quoi. Bah, je sais pas, moi.
1: Voilà.
2: D'accord.
1: Ok, Roberto, on est malheureusement très pris par le temps.
2: D'accord.
1: Mais ce n'est que partie remise. Hein.
2: Je vous embrasse tous sur le kick.
1: Ah, c'est très gentil de ta part. Salut, Roberto.
2: Salut,
1: Roberto.

0: Non, il n'y a pas dégueulasse.
1: Et la tache qu'il y a sur le, la manche gauche, c'est quoi?
2: Du café.
1: Du café, non, mais c'est pas une tache, ça c'est normal. Ça, ça fait partie de la. La...
2: Ouais. Et si je vous dis, sortez-vous en pyjama pour aller travailler.
1: C'est drôle, non?
3: Bien, c'est Fabio.
1: Ouais.
3: Ouais, ben ça m'arrive.
2: De sortir en pyjama?
3: Non, de travailler en pyjama.
2: Et dans quel sens?
3: Dans le sens que tu veux, c'est que moi je travaille dans une boîte de nuit.
2: Ouais.
3: Et comme j'ai fait des strips, tu vois, ça m'arrive de faire des combis en pyjama.
2: Tu fais du striptease?
3: Je fais ce que je veux, Gérard.
2: Nicole.
4: Ouais, écoute, moi ça m'arrivait parfois. Mais seulement parce que avant je souffrais de somnambulisme. Donc j'arrivais au bureau.
1: Non, c'est un mot trop compliqué pour Gérard. Allez-y doucement quand même. Hein. Somnambulisme, ça, à mon avis, Gérard n'a jamais entendu parler de ça.
4: Hein. Gérard, ouais. Tu sais ce que c'est de somnambule?
2: Non.
4: Bon, bah je t'explique.
1: Allez, en deux mots.
2: En deux mots, vite fait. Vite. Steve.
3: Gérard, c'est Fabio, je peux répondre.
1: Vas-y, Fabio.
3: Somnambule, c'est quand tu dors en faisant des bulles avec le nez.
1: Voilà.
2: N'importe quoi, toi. Steve.
5: Bah écoute, non, moi je descends pas en pyjama parce que je te dis, je dormais à poil, donc j'ai pas de pyjama.
1: Et tu vas au travail à poil, donc?
5: Ça m'arrive.
1: Bien sûr.
2: Tu crois quoi, je vais te croire?
5: Bah, tu paries?
2: Là, je te parie.
1: Ah, mais il va venir à la radio comme ça, tu vas voir, il va venir finir pour venir faire un petit bisage.
4: Ah, envoie les photos.
2: Allez. Comptez, je.
1: Alors Gérard, toi de ton côté, réponds vite à la question. Est-ce que ça t'ira au boulot? Ça nous ferait plaisir, remarque, un de ces quatre, que tu viennes au travail comme ça, juste en
2: pyjama.
1: En pyjama, ça peut être sympa.
2: J'en porte pas des pyjamas.
1: Oui, mais t'en as un chez toi?
2: Non,
1: d'accord. Petite conclusion de ton débat Force à Fatigue pour démarrer la journée, quasiment 8h.
2: Ouais,
1: donc
2: Fabio.
1: Fabio, alors pour faire une petite conclusion de ce débat, pour que les gens qui nous écoutent, faut-il partir effectivement, comment faut-il être revêtu le matin de son corps tout beau pour aller au travail tout sale?
3: Eh ben, je pense que le mieux, c'est de s'en sentir bien dans sa peau, donc d'être habillé comme on en a envie, quoi.
1: Très bien, la demoiselle.
4: Écoute, je suis de l'avis de Fabio, mais Gérard,
1: ouais.
4: Je voulais te dire un dernier truc.
1: Ah, vite.
4: Est-ce que tu t'es enfin décidé à rendre le tableau?
1: Ce n'est pas une conclusion. Alors, la question suivante. Steve.
5: Ouais. Ouais, simplement, bah, débat très sympa. Maintenant, j'ai la pêche, je pars au boulot et j'irai l'habit. Aujourd'hui, fait le moine.
1: C'est vrai que ça, l'habit fait le moine. Est-ce que tu le savais, ça, Gérard?
2: Bien sûr.
1: Tu étais au courant de ça?
2: Ouais.
1: Qui te l'avait dit, ça?
5: Quelle que
1: soit l'église, t'étais informé de ça?
2: Ouais.
1: Ah bah d'accord, bah t'es sur le coup. Alors Gérard, et toi, la petite conclusion de ton débat fort sympathique?
2: Ma petite conclusion, bah c'était pas mal pour commencer la journée à 8h du matin.
1: Ouais, parce que personne se lève avant, bien sûr, hein, tout le monde se lève à partir des débats de Gérard. Hein, sinon c'est la grasse mat le mardi et on attend le lundi pour les débats de Gégé.
2: Voilà.
1: Donc toi, de mon côté, le vêtement, c'est quoi?
2: Oui, quelque chose de primordial.
1: Voilà.
2: Voilà. Pas venir travailler à poil, hein, surtout pas.
1: C'est interdit. Ah ben c'est interdit, c'est clair. Là, on peut avoir l'inspection du travail qui nous tombe dessus, on peut être très très mal. Merci beaucoup Gérard.

0: bon, voilà, d'accord, tu m'as fait gentil. Peur.
1: Ah oui. Voilà. Par contre, il est pas impossible que je sois un peu trop vieux pour toi.
0: Bon, t'as quel âge, Bruno?
2: Non.
1: Quel âge j'ai? J'ai 50 ans. J'ai 50 ans.
0: Oui, bon.
1: Oui, à la fin de cette année, 51 ans. Bon, ouais.
0: Bon, on sait pas trop, hein, non, parce que...
2: C'est pas grave. Ouais. Moi, ce que j'aimerais te demander, c'est si t'es attentionné, si tu fais des cadeaux tous les jours ou si c'est toutes les semaines.
0: T'es comment avec les femmes? Je voulais juste préciser concernant l'âge de Bruno qu'il peut y avoir une petite erreur parce que dans les chiffres, encore tout à l'heure, j'ai regardé sa super paire de Santiag qu'il n'a pas eu le temps de tirer, il me l'a dit, qu'il a coupé au ciseau pour les faire plus courtes, hein, des mini Santiag. Il m'a quand même précisé pour vous dire quand même qu'au niveau des chiffres, il les défend un petit peu, hein, à l'ouest. C'est que quand même sa paire de Santiag pour lui vaut plus de 100 000 francs. Ah ouais, c'est pour dire que 51, ça trouve qu'il en a 61 comme il peut en avoir 26.
1: Hein. Ouais, mais moi, des bonnes Santiag qui tient longtemps, il faut mettre cher.
3: Et celle-ci, ça fait combien de temps que tu les as au pied?
1: De cet été, je les ai achetées au... Je les ai achetées au Cap d'Agde.
4: Oui, t'as un problème dans les dates aussi.
1: Ouais, Cap d'Agde, cet été, j'ai sillonné toute la France, le Sud-Ouest, ouais. Le Clermont-Ferrand, l'Ardèche, tout ça, j'ai
4: sillonné. Et t'as trouvé que ça, comme pompe?
1: Disons que moi, je me retrouve un peu con. Quelques mois plus tard, je retrouve un magasin où ils font des bonnes Santiag. Je m'aurais dû, mince, alors j'aurais dû attendre.
0: En tout cas, je voulais juste préciser vraiment aux auditeurs de Fun, quand je dis, je pense qu'ils se trompent dans les dates et dans beaucoup de choses, on vient de l'entendre, ils disent que ces Tiag, elles ont à peine 6 mois, à mon avis, c'est 6 ans. Mais voilà, c'est quelqu'un qui est hors du temps. C'est-à-dire que quand on commence à parler, Cécilia, de l'âge de Bruno et qu'on le regarde, tu vois, c'est un peu comme le Seigneur des Anneaux, t'as l'impression d'être t'as l'impression d'être hors du temps. Tu sais pas trop si t'es en 2004 parce que t'as l'impression de voir un personnage sorti tout droit de la série de Jacques Croquant.
5: Ah, il est super
0: Tu te dis, tiens, le mec, il doit avoir des sabots en bois alors qu'il a quand même des Santiag à la Dick Rivers, donc tu sais pas trop si c'était dans les années 60
4: ou au Moyen-Âge.
0: Et puis à un moment donné, t'as un chapeau de cow-boy, ça fait les 7 mercenaires, t'as l'impression de revenir en genre en 1800 et quelques.
5: Il est surréaliste, ce mec.
0: Bon, il a un cuir très James Dean, très James, donc tu te dis, le mec, à mon avis, il doit avoir une vieille Porsche, alors qu'en réalité, il a un vieux vélo qui t'amène directement à penser au cyclisme. Tu parles de virang, donc tu reviens plutôt dans les années 90-2000, tu sais pas trop à quoi il ressemble. Il a une petite bague avec un petit cœur, tu te dis, le mec, il est fashion victim,
3: ah ouais,
0: il est carrément là, il est carrément dans le coup. Et donc c'est très bizarre de donner un âge à cette personne-là. C'est un peu comme dans la série Stargate, quoi. Il faut passer de l'autre côté du mur pour savoir véritablement ce qui se passe dans la tête de cette personne qui est assez particulière. Donc
5: et qui sent très fort, hein, au passage.
0: Non mais qui refoule.
1: C'est ça.
0: T'es d'accord avec moi, hein?
1: Oh ouais, ouais.
0: Il y a pas d'âge à donner.
1: Mais moi, qu'est-ce qu'on peut dire? Le touring de Grande-Bretagne va se faire pour l'été prochain.
0: Ça, je crois que j'ai attrapé la grippe.
1: Va se faire pour l'été prochain. Bon, ben, pour l'instant, je sais pas trop encore. Je pense que je vais être encore en France. D'autant plus que le 16 novembre, il va y avoir une émission colossale.
0: Ah, t'écoutes bien, Cécilia. Tu seras de la partie, ouais, t'es toulousaine, tu pourras pas venir, toi, éventuellement, le 16?
2: Oui, c'est où? C'est à Paris?
0: Ah, bah oui, c'est à Paris, oui. L'émission, elle se fait comme d'habitude, sauf qu'au lieu d'être faite dans les studios comme chaque soir, elle sera faite dans le sous-sol, en bas, dans un studio, mais en live avec une centaine de personnes. C'est un beau studio et tout. On y mettra les moyens et Bruno sera sur la scène, entre autres, pour faire du tuning.
4: Par contre, Bruno, tu promets, tu te parfumeras pas au vinaigre.
1: Non, mais là, de toute façon, c'est sûr que je vais pas arriver en short comme ça parce qu'il va.
0: On en parlera. Moi, Bruno, je voulais juste terminer là-dessus parce qu'après, il y a les gros dossiers. Cécilia, qu'est-ce qui t'a plu en Bruno?
2: Sa voix, sa façon de parler, ce que tout le monde aime pas, mais je.
0: Tu rigoles, tout le monde adore. Je te coupe parce que là, les gens. Bah oui, nous, on lit toujours les deux, trois messages.
4: Fans, hein.
0: On lit toujours 2-3 messages de gens qui sont forcément très jaloux. Mais la majorité des gens sont fans de Bruno, adorent ce qu'il fait, hein, bien sûr.
2: Ouais.
0: Ah bah oui.
2: Et ce que j'aurais aimé savoir, c'est qu'est-ce qu'il pourrait me faire comme cadeau pour me satisfaire, qu'est-ce qu'il pourrait faire pour moi, pour me garder.
0: Bruno, qu'est-ce que tu ferais?
2: Ensemble, hein, bien sûr.
0: Pour l'amour d'une femme, tu ferais quoi? Tu serais prêt à aller jusqu'à où?
1: Eh ben, moi, pour pour l'amour d'une femme, bon, moi je serais prêt à faire un petit cadeau, je sais pas, ne serait-ce qu'un petit bracelet ou un truc comme ça.
4: Ah, il est cool, oh, il est sympa.
0: Encore, ah, quand même.
5: Ah, t'es généreux, toi.
0: Ah oui.
1: Ou encore, on va pas tomber, on va pas dire n'importe quoi non plus. Je vais pas les dire passer le dans le lit, parce que bon.
3: Est-ce que je te plais, Bruno?
1: Ah oui, ah oui, oui, super, oui, oui.
3: Est-ce que tu voudrais me faire un cadeau pour le 16 novembre? Tu me fais un bracelet ou tu me fais quelque chose pour me séduire?
1: Je trouverais. Tu sais, tu me plais beaucoup, Emily.
3: Oui, mais regarde-moi pas comme ça quand même.
0: Cécilia, tu vas te faire doubler parce que l'autre est en train de la chauffer. Non, vas-y.
3: Mais il écarte les jambes.
0: Laissons-le parler.
1: Moi, je suis prêt à t'offrir un grand bouquet de fleurs.
0: Oh, c'est bien.
3: Tiens, oui, non.
1: J'irai chez un fleuriste et puis je te ramène ça.
0: Vas-y, tu vas la chercher, tu vas galérer.
1: Le 16 novembre.
3: Tu me fais une surprise, je veux pas savoir ce que c'est.
1: Oui, mais enfin, c'est. Peut-être que j'aurais pas dû te dire.
3: Un strip, oui. Après le vélo.
0: Tu serais pas faire un strip.
1: Alors, un strip. Strip. Oh la mince, j'arrive pas à le dire. C'est
0: Bruno.
1: Un striptease. Un striptease.
0: Oh, il le fait exprès, il est drôle. C'est un comique, hein. C'est un comique, il le sait. Un petit striptease, moi je dis un petit striptease à minuit après avoir pédalé pendant 3 heures.
5: Ça va être sympa. Ça va faire ça plaire à tout le monde.
0: Moi, ça fera partir le public après.
1: Déjà, là, avec le short, tout ça, ça fait un strip cerise avec ça.
0: Ok, Bruno, vive l'humour. Cécilia, en tous les cas, oui. Tu ne quittes surtout pas. On te remercie de ta gentillesse et d'avoir consacré un peu de temps. Bruno est très pressé.
2: D'accord.
0: Tu ne quittes pas, on te récupère hors antenne et si tu veux discuter avec Bruno, ton petit chéri, il n'y a pas de problème, d'accord?
2: Okay.
0: Bisous mon amour, merci d'avoir appelé en tous les cas. Attention, à partir de lundi, on offrira les places pour cette soirée du mardi 16 novembre. À mon avis, à ne rater sous aucun prétexte. Et ceux qui auront la chance et le privilège d'être dans le public, il y aura une centaine de personnes. Eh bien écoutez, ça risque d'être l'énorme teuf. Le gros dossier, le voici, le voilà. Il aurait dû avoir lieu à 22h, mais bon, on a un petit peu de retard. Vous savez ce que c'est le direct. Et puis on n'oublie pas les défis de Martin. On aura les places également pour Lyon-Fenerbahçe dans quelques minutes. Mais pour le moment, le gros dossier, René et Martine sont les parents de Adrien qui a 14 ans, qui lui pratique le judo à haut niveau. Et les bien travailler dans le sport, mais sa mère, elle, ne l'entend pas de la même oreille.
5: Non, c'est son père.
0: C'est son père, ouais. La mère le soutient et le père, lui, n'est pas du tout d'accord. On a donc passé une journée complète à suivre les débats houleux entre Adrien, René et Martine, grâce à Cécilia, la journaliste. Écoutez, première partie.
6: C'est tout du judo, là ?
7: Oui, à l'école de Nogent-sur-Oise.
6: Ah, c'est hors de question.
7: Et pourquoi c'est hors de question ?
6: C'est pas un établissement coté. Mis à part où il va faire 2 heures de plus de judo, et je pense que c'est complètement inutile. On en a déjà parlé.
7: Oui, on en a déjà parlé, mais justement, là, il est en 3e, et il va falloir...
6: Non, là-bas, c'est pas bien fréquenté.
7: Comment tu sais que c'est pas bien fréquenté? T'es déjà allé dans ce lycée, toi? Ça te plaît pas de voir quand ton fils finit premier, champion d'Oise?
6: Ce que j'aime pas, c'est quand il s'est écrasé la tête sur le tatami, et puis qu'il sort du tatami en pleurant. Ça, c'est le moment, déjà.
7: Il pleure pas?
6: Ah, il s'en est déjà fait des belles, hein. Sans parler du plâtre et compagnie.
7: Oh, tout sport, de toute façon.
6: Tout sport.
8: C'est en moyenne tous les 3 ans, une blessure, quand
6: même. Bah oui, c'est déjà pas mal, attends, une blessure grave tous les 3 ans.
8: Non, pas très grave, mais... Bon,
6: bah si, quand même.
8: Bah, à chaque fois, je te vois jamais en compète.
6: Je dis simplement que ça sent la chaussette, c'est tout, et puis que c'est pas très intéressant, quoi. C'est vrai.
8: Que mes copains, ils ont leur père, ils sont à leur compète.
6: Allez, c'est ma fête, vas-y.
0: Allez, c'est parti.
6: Ouais, non, mais c'est vrai.
7: Cet après-midi, il a la première compétition de judo.
6: Ah bon ?
7: Tu savais pas qu'il y avait une compétition de judo ?
6: Ah bon ?
7: Non, bah évidemment. Bah oui, comme d'habitude. Bah voilà.
6: Super. C'est la première ?
8: Ouais.
6: Bah c'est bien.
7: Ça serait bien, comme d'habitude, là, tu travailles pas cet après-midi,
6: Non.
7: Tu pourrais venir le voir pour une fois, ton fils.
6: Ouais, mais d'habitude, je vais seulement à celle de Chambly.
8: Bah, tu peux faire une exception.
6: Ah bon? Tu veux jouer?
8: Ouais, bah oui.
6: Donc, t'es sûr?
8: Oui.
7: Ouais, là, ça serait l'occasion.
6: Ouais.
7: Pour une fois.
6: Bah ouais.
7: On va faire l'effort.
6: Bah ouais, c'est le mot.
7: L'effort, voilà, ça sera l'effort. Bon. Mais ton fils, pour ton fils.
6: Ah, imagine, tu te prends une tôle.
0: Voilà la première partie de ce gros dossier. Attention, c'est pas terminé. Malheureusement, on n'aura pas René, ni Martine, ni Adrien. Mais écoutez, là, parce que là, c'est quoi ? C'est un petit peu une sorte de petit piège. Hein. Notre ami René se retrouve
5: à la compétition.
0: L'obligation d'aller à la compétition.
5: Ouais.
0: Voilà. Et là, sur place, on voit Martine qui soutient son fils. René, hein, le père qui, une fois de plus, reste stoïque, ne supporte pas trop. Il galère un petit peu. Hein. Écoutez, gros dossier. Écoutez.
9: Bon, mais il va certainement être avec Fabien, là, le premier qui est premier partout.
0: Ah bon ?
9: Et là, je viens de discuter avec son père et c'est pas rassurant du tout les tournois qu'il va faire avec les cadets de deuxième année. Hein.
0: Ah bon ? Pourquoi ?
9: Parce qu'il me dit quand vous allez voir les balèzes qui arrivent de sport-études en deuxième année de judo, il dit c'est des...
0: Des tueurs ?
9: Des tueurs. Il dit son fils, il s'est retrouvé à l'hôpital, le grand fils du judo.
0: Ah bah ça va être vite.
9: Parce qu'il faudrait lui dire, surtout pour les étranglements. Et qu'il s'est retrouvé à l'hôpital parce qu'il tapait, ouais. Il tapait avec sa main parce qu'il ne pouvait plus respirer, que l'arbitre l'a pas vu. Et donc il l'a emmené à l'hôpital.
10: Je faisais pareil.
0: Aïe. Ben, déjà. Ça.
11: Je veux dire qu'ils me disent pas qu'ils l'ont étranglé parce que ça va être vite vu le judo.
0: On pourra pas qu'il se fasse étrangler deux fois. Hein.
9: Ah bah oui, non mais attends, s'il se fait étrangler qu'une fois,
0: ouais.
9: Bah, il sera pas étranglé deux fois.
11: Bah ouais, bah, c'est sûr.
9: Bah ouais, mais attends.
11: Donc, ça rejoint bien ce que je dis, c'est un sport violent et sans intérêt. Bah tiens, il arrive. Il est sur scène.
9: C'est parti, mon kiki. Ah, tu vas peut-être se mettre.
0: Attends sur la compète. À derrière.
9: Tu vois bien là ?
11: Bah moi je vois bien. Tu vas peut-être gêner celui derrière.
9: Ah, mais c'est pas grave, derrière c'est pas leur fils. Le stress commence à monter à fond. Vas-y Adrien ! Attention !
12: Allez Jérémy !
9: Qui c'est qui est dessous ? Je vois pas là.
11: C'est Adrien qui est dessus, c'est bon signe.
9: Courageux, faut qu'il t'entende, René.
0: Non, quoi ?
11: Il crie dans tous les sens.
9: Bah, là, au moins ça, sans crier, tu peux dire vas-y, Adrien.
0: Adrien !
11: Je ne vois pas comment courage.
0: Adrien !
9: Vas-y, Adrien ! Ça y est.
0: Défonce-le.
11: Ah, ça commence. Bah, voilà, voilà.
0: Voilà. C'est chaud.
11: Qu'est-ce que t'as fait ? Oh, bah voilà.
13: Non, mais c'est rien.
11: Ouais, c'est rien, tu parles.
9: Quoi, voilà, c'est vrai.
11: Là, je pense que c'est un orteil cassé.
9: Qu'est-ce qu'il a ?
11: Alors là, lui mettait un élasto entre deux orteils, mais il faut continuer la boucherie, quoi. Bah, mais il arrête pas.
9: Ah non, non, mais c'est un petit peu. Non, parce que s'il arrête, il est disqualifié.
11: Bah, ouais, bah,
9: il
11: tu parles d'une affaire.
9: Il est dernier. T'as pas de chance quand même. Hein.
11: C'est toujours
9: souvent,
11: comme ça.
9: Quand t'es là, il se fait mal.
11: Ouais, non, bah, c'est vite fait. S'il se refait mal, moi je le prends par la main puis je l'amène. Deuxième combat, donc voilà, maintenant c'est le nez.
9: Attention, redresse-toi, redresse-toi.
0: Allez,
9: redresse-toi.
0: Allez Adrien, allez.
9: Vas-y Adrien. Oh là là, là, c'est long là. Attention Adrien.
0: Ça fait déchirer. Ouais.
11: Qui c'est qui pleure encore
9: là ? Oh là là, le cœur qui bat sans
11: hein ?
9: Comment ? Oh là là, ça fait mal aussi. Là. Redresse-toi. Lève-toi, reste.
0: Vas-y,
9: pousse, attention.
0: La compète de judo.
11: Ils sont, c'est pas jusqu'à mort sensible là quand même. Oh, c'est vraiment n'importe quoi. Regarde le pauvre Thio, il.
9: Bah, ça saigne, c'est
11: ah, il saigne. Ah, mais ça fait combien de temps qu'il combat là ?
0: C'est démonté.
9: Bah là, c'est ouais, dis donc, pas de chance là cette fois.
11: Mais c'est toujours comme ça.
9: Ouais, c'est souvent.
11: Tu t'en rends pas compte ?
9: Ouais, si, je m'en rends compte.
11: T'es toujours comme ça.
9: Non, pas toujours.
11: C'est toujours comme
9: Qu'est-ce qu'il s'est fait l'année dernière, Adrien ?
11: Ah, bah, il s'est peut-être rien fait, mais c'était à chaque fois que j'y vais, moi, c'est des pleurs,
9: ouais, ça...
11: c'est des enfants qui partent en larmes, c'est tout sauf du plaisir. Ouais, il a perdu.
9: Oui, il y a une pénalité là.
11: De quoi toi ?
9: Oh, c'est bon là. Putain, c'est à cause du kinoano. Oh putain.
11: Pourquoi putain ? On se
9: oh, bien. Ouais.
11: C'est très bien.
9: Eh, pourquoi t'as eu une pénalité là ? Pourquoi ? Bon alors Adrien était énervé, tu peux pas m'expliquer, il a eu une pénalité là, la dernière.
14: Je préfère finalement quand tu n'es pas là. Parce que là, je l'encourage bien, là j'avais pas le droit de parler, fallait que je me taise et que je dise quelque chose.
11: Pas que tu, moi.
14: Tu m'as dit tais-toi, tu me disais.
11: Je sais pas quelle idée que t'as eu de te mettre dans le sport. Hein. Non, ça t'a pas dégoûté du judo ? Tu veux pas faire un autre sport ? Que je t'achète un vélo ? Merde.
0: Voilà, salut Adrien qui doit nous écouter ce soir. René et Martine, hein, qui ont bien voulu qu'on passe une journée complète comme ça de leur vie. Hein. Pas simple, mais je peux vous dire qu'Adrien continue pour le moment la compétition.
15: Ouais.
0: Tout va pour le mieux. La mère l'encourage.
15: Il s'est fait démonter. Mais...
0: Voilà, le père il est toujours là en train de se dire voilà, mon fils il se fait démonter. Vous voudrez lui acheter un vélo. Peut-être qu'il devrait faire du touring.
15: Bah ouais, parce que lui il est fan de VTT, son père. C'est
0: alors,
15: ça.
0: Qu'il fasse du touring de Grande-Bretagne comme mais notre ami Bruno qu'on retrouvera tout à l'heure. Vous avez envie de gagner peut-être des places pour aller voir le match Lyon-Fenerbahçe. Comme on dit, c'est complet. Comment on dit déjà, merde.
15: C'est fou là.
0: Non, ça porte un nom au foot, on dit c'est à guichet fermé.
15: À guichet fermé, ça se joue.
0: À guichet fermé, ah ouais. Ce match de Lyon-Fenerbahçe pour la Ligue des Champions. Match important. C'est les Turcs, hein, bien entendu, Fenerbahçe. 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On fait une pause et on retrouvera Martin, bien sûr, pour un défi qui est parti quelque part dans Paris, dans une soirée privée, une soirée où toute l'équipe de Fun Radio, où une bonne partie est conviée, à mon avis. Il va mettre le dawa, ça risque de mal se terminer parce qu'à mon avis, Martin peut finir ben, tout simplement avec un petit licenciement à la clé. C'est peut-être le dernier défi de l'appel crétin aussi de Martin ce soir. Et après, ça sera peut-être définitivement terminé. Et puis, bien sûr, pour la Radio Libre, vous appelez ce soir au 32 28 et Kinito pour le son. À tout de suite.
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0: ça passera.
1: Ouais, Manu, tu voulais poser une question?
2: Je voulais savoir s'il allait faire beau demain.
1: Non, bah ça.
3: Il va flotter, j'ai vu la météo.
1: Tu vois,
4: Mais il pleut grave là.
1: Tu vois, là, tu mets la télé, puis tu verras s'il y a la météo.
3: Pas
1: de problème. Donc, doit-on payer un abonnement pour être auditeur? Pour être auditeur, donc à mon avis, non, je pense pas. Il n'y a pas besoin de payer pour être auditeur. C'est simplement ça. Vous prenez votre téléphone et vous composez le 083-0803-085000. Comme ça, vous êtes sélectionné.
5: Il est payant, l'appel.
1: Tu dépenses de l'argent au téléphone et c'est
6: tout. Gérard, faut bien expliquer parce que là, il y a Jupiler sur l'IRC. Il me demande, la radio, c'est quand on va chez un radiologue à l'hôpital.
5: Ouais.
1: Non, mais justement, qu'ils arrêtent de poser les questions avant que je les pose. Parce que ça sert à rien. Sinon, c'est pas la peine que je fasse un débat sur les radios.
5: Mmh. Hein? Ouais, mais toi, tu parles de quelle radio?
1: De toutes les radios.
3: Pas de marre. Les radios du poumon, des os, lesquelles?
1: Les radios FM, bien compris, on se débouche les oreilles.
5: Les radiégous aussi.
1: D'accord, j'en connais tout à l'heure qui vont gerber. Donc, préférez-vous écouter la radio seule ou en bande? Avant, je posais, il y a un sondage. Donc, pour ou contre la radio, il y a 40% l'écoute en boucle en faisant l'amour. Ça, c'est vrai qu'on peut écouter la radio en faisant l'amour, ça, c'est vrai. 30% ont leur radio sur leur cheminée. Tu peux l'avoir partout. 26% aimeraient en parler, donc c'est ce qu'on fait. Et 10% te saluent, toi. Alors là, je vois pas...
4: Mais si, c'est une émission. C'est une émission d'une radio.
2: Ouais, il y avait salut les copains, il y avait salut toi aussi.
1: Ouais. Bon, okay. Donc, deuxième question. Préférez-vous écouter donc la question...
3: Toi.
1: Oh !
3: Salut toi.
5: Ça va?
3: Salut.
5: Salut toi. Bah alors, tu vas bien? Ça va toi?
3: Salut. Bon,
1: Apolline.
3: Tu fais bien très bien.
1: T'essayes de me les calmer toi. Là.
4: Ok.
1: Faut peut-être pas qu'ils s'amusent à jacter entre eux là maintenant parce que ça commence à bien faire.
5: Oui, un petit peu toi.
1: Manu. Bon, tu mets ton micro, s'il te plaît.
3: Bien, d'accord.
1: Alors, la question, s'il vous plaît. Jean-Marie, tu fermes ta... Jean-Maurice.
5: Tu mets ta langue.
3: Oui, non, moi je suis là. Tu me reconnais, Gérard, j'ai une grosse voix, donc c'est pas moi. Hein.
1: Alors, vous allez commencer par vous calmer.
3: Mets-le dans ta bouche.
2: Hey, s'il vous plaît, les auditeurs. S'il vous plaît.
1: Je voudrais... Oh, tu fermes ta gueule, toi, Diboule. Allez hop, au revoir pour le Diboule.
3: Oh non.
1: Au revoir Diboule.
2: Petite cassure à notre radio.
3: Au revoir, voilà. Diboule.
1: Donc salut, terminé Diboule. Pour elle. Voilà, donc deuxième question. Préférez-vous écouter la radio seule ou en bande? On demande à Jean-Maurice.
6: Gérard, avant, oui. J'aimerais bien que tu précises quelle bande, si c'est FM, grandes ondes ou petites ondes.
1: Non mais en bande, ça veut dire entre copains.
3: Entre potes.
1: Entre potes ou seul, tu peux voir, ou même, c'est vrai, il y a plusieurs fréquences, ok. Je vois un peu... Fildar, s'il te plaît.
3: Quoi? Fildar.
2: Quoi? Lance pas de casque, qu'est-ce que tu fais?
1: Et t'arrêtes de balancer de la musique quand je parle,
2: c'est
1: d'accord?
2: C'est pas moi, c'est les parce auditeurs.
1: Tu vas te casser d'ici vite fait, toi. Alors, Jean-Maurice.
3: Oui.
4: On accueille Blondeau qui appelle de Nantes et qui a 25 ans.
7: Ah, salut, sur radio. Salut, radio, bonsoir à tous. Là, ils sont plus, attention, j'ai repris de tête. Hein. Du pur truc, du pur ronce.
1: Oh!
7: Ah, salut,
1: t'as quel âge?
7: Salut, j'ai 25 ans, j'habite à Nantes.
1: La fréquence?
7: 105.3. FM en VHz, attention, du pur tube. Hein.
1: Alors, préférez-vous écouter la radio seule ou en bande? On va s'adresser à toi.
7: Ouais, bah moi je préfère l'écouter à plusieurs, hein, ça c'est clair. Dans les couloirs à la radio avec mon pote, mon porte Marco, ça c'est clair. Et c'est fun pour le tube, ouais. Ok.
3: C'est groove.
1: Samzel.
8: Ouais, bah écoute, seul et en bande. J'aime bien les deux.
2: On peut faire les deux en même temps.
3: Ouais,
8: je crois qu'on peut faire les deux en même temps, ouais.
1: Caracoé.
9: Ouais, bah moi j'adore écouter la radio avec plein de potes autour d'un feu de camp. Et puis on bouffe et après on termine la soirée, je dirais pas comment.
8: Je suis nu.
9: Voilà.
3: Prochaine.
9: Tout en écoutant Fun.
8: Celle-là, c'en est une bonne.
1: Jean-Maurice.
3: Ouais, bah écoute, moi je pense que c'est plutôt un plaisir solitaire. Hein. Il y a deux plaisirs solitaires dans la vie, c'est la pignolette et la radio, donc ça se fait pas en bande.
8: Ouais, surtout d'accord. Quand on écoute Gérard, quoi.
3: Voilà, sinon c'est les partouzes radiophoniques et ça c'est pas bon, ça mélange toutes les fréquences et ça fout le bordel.
7: Ah, c'est clair, surtout quand on est au beau. Hein.
3: Tout à fait.
1: Blondeau, tu t'écrases, s'il te plaît, merci.
7: Ok.
1: Alors donc, seul ou en bande, ça veut dire entre potes, et c'est vrai que entre à la fin d'un feu de camp, c'est sympa, surtout quand on est plusieurs.
2: Et tu préfères écouter seul ou à plusieurs?
1: Non, moi je préfère l'écouter tranquillement dans mon lit, bien au chaud.
2: Quand tu fais l'amour.
1: Voilà.
6: Gérard, ouais. Sur IRC, faudrait que tu fasses la confirmation que FG, ça veut pas dire fréquence Gérard.
2: Ah ouais.
6: Comme quoi ça veut bien dire fréquence gay.
1: C'est
3: pareil.
0: C'est un synonyme.
3: C'est la même.
4: Un pseudo.
2: Bon, enfin, c'est pas qu'on le reconnaisse qu'il a dit fréquence.
1: Cette fréquence là, c'est de la merde. Alors donc, je préfère même pas en parler.
3: Non,
1: moi, je préfère écouter le Star System du matin au soir.
4: Ah, du matin au soir.
1: Avec Max, de toute manière,
0: avec aujourd'hui un reportage de John Dave et de C. Jérôme, nos deux acolytes, qui sont partis rechercher à New York un reportage de John Dave et de C. Jérôme.
1: Qui s'amuse là?
10: Ouais, quoi? Et oui, Max, ici à Chicago, on est allé voir Félix da House Cat pour un reportage.
1: Bon, alors tu mets à ça parce que je commence à en avoir
2: ras-le-bol. Éteins la télé, Manu.
1: Et puis, là, faut calmer un peu les auditeurs, hein.
3: Mais on est calme, Gérard, c'est toi qui es excité. Oui, il est toujours excité.
2: Et si vous pourriez aussi couper la radio quand vous passez à l'antenne, ce serait sympa.
1: Apolline, ouais. Apolline, s'il te plaît.
2: Apolline, tu peux leur dire de couper la radio.
1: Ouais, mais rapide, parce que sinon, ils vont gerber ceux qui ont la radio derrière. Alors, à partir de quel âge peut-on faire de la radio? On va demander à Jean-Maurice.
2: Peut-on écouter la radio, j'ai dit.
3: Peut-on écouter ou peut-on faire?
2: Non, peut-on écouter.
1: À partir de quel âge
2: peut-on écouter la radio?
1: Peut-on faire de la radio?
2: C'est toi qui as fait
6: toutes les questions.
2: Mais non, on avait
1: non, mais moi j'ai modifié.
2: Non, mais c'est pourri.
1: Quel âge la radio?
4: Non,
1: c'est merde. C'est moi qui commande, ok?
3: Oui, qui va là, je te prie.
1: Hors ta gueule, toi.
0: Salut Maurice.
3: Oui, bonsoir.
0: Ouais, j'adore ton émission.
3: Ah oui, je te remercie.
1: Bon, tu s'amuses à parler.
3: J'aime pas les gens qui aiment mon émission.
1: Bon, alors, Blondeau, tu dégages. Blondeau, au revoir.
2: Au revoir, bon Blondeau.
6: Salut, voilà. Blondeau.
2: Bon, alors, à quel âge peut-on commencer à écouter la radio?
3: Donc, moi, je pense, Jean-Maurice, qu'on peut écouter la radio à tout âge. Je pense que quand même, comme d'habitude, les personnes âgées sont particulièrement concernées. Parce qu'elles ont quand même pas grand chose à foutre de la journée, tu vas pas dire le contraire.
1: Ouais.
3: À part se pisser, se chier dessus comme d'hab, donc. Et ben, je pense que les personnes âgées devraient écouter des émissions comme. Mais dans les pensionnats et dans les maisons de retraite, au lieu de se faire chier la nuit, il ferait mieux d'écouter les vioques, la radio.
1: Ok.
4: Gérard, à la place de Blondeau, on accueille Hyper Nana, 25 ans de Toulouse.
11: Salut, bonsoir Gérard.
1: Salut
3: Hyper Nana.
6: Ça c'est du nick.
11: Salut.
3: C'est hyper.
11: Bonsoir à tous.
3: Hyper.
1: Ta fréquence s'il te plaît.
11: 108.2.
6: Et Gérard, hyper. Sur IRC il y a Kleenex qui te demande si on avale une radio, est-ce qu'on chie du Gérard?
1: Non, pas du tout. Fildar.
11: Hyper Nana.
1: Bon ouais. Au standard, vous allez me calmer celui qui met de la radio.
3: Hyper
1: Nana. Ta gueule, tu vas ce feignant.
0: J'ai pas entendu ce que t'as dit.
4: Quoi?
1: Ta gueule!
11: Hyper-nana.
1: Bon, vous commencez à me faire chier! Alors, tu me. Allez, hop!
11: Encore!
2: Non, mais on va se calmer! Bon, les auditeurs, ceux qui sont à l'antenne avec nous, ne mettez plus la radio derrière! Parce qu'après, Gérard, il s'entend plus!
4: Puis on est déjà à la radio!
2: Donc voilà, en plus, on est déjà à la radio, donc ça sert à rien!
3: Ouais.
2: Donc, vous pouvez écouter Gérard et ses questions!
1: Ouais, puis toi, tu t'amuses pas de mettre de la musique?
2: Non, mais
1: sinon,
2: moi, j'ai pas de musique!
1: Tu vas te prendre un casque dans ta gueule! Toi, tu fermes ta gueule, espèce de PD! Bon, me le vires complètement celui-là. Au revoir.
2: Manu va gérer.
6: Gérard.
1: Koué.
6: Non, sur IRC, juste, il y a Alan Clark qui dit la radio est à la télé ce que Gérard est à la radio.
1: Si on veut, ouais.
2: Non, c'est bien ça.
6: Ouais. C'est beau quand même. Mmh.
1: C'est pas mal. Karakoué.
12: Koué. Alors, moi je pensais qu'en fait, on pouvait écouter la radio à partir du moment où on pouvait entendre. En fait, on peut écouter la radio jusqu'à ce qu'on devienne sourd.
1: Tu peux préciser quand même?
12: Jusqu'à ce qu'on n'entende plus rien. Donc on ne peut plus entendre la radio.
1: Bon, ouais, je pense pas qu'on peut devenir fou à force d'écouter la radio.
2: Sourd.
1: Non. Samzel, fais gaffe à ce que tu dis, Jean-Maurice, parce que tu as dégagé tout à l'heure.
3: Ce n'est pas moi, tu reconnais pas, moi j'ai une grosse voix, attends.
13: Non, c'est moi qui ai une grosse voix, c'est Samzel.
1: Justement, ça.
12: C'est une très belle voix.
13: Oui, mais attendez, je peux pas répondre, les amis, laissez quand même parler Samzel.
3: Vas-y, Samzel.
13: Bon, écoute, moi je pense qu'on peut écouter la radio à tout âge. Et surtout, quand on est petit, comme ça, on comprend pas ce qu'il dit.
1: Ah bon, on comprend pas ce qu'on dit?
13: Ouais, c'est mieux.
1: Ah d'accord, je pense que tu ferais mieux de rester chez toi, toi.
13: Je suis chez moi.
1: Ouais,
3: à la maison, Samzel. Attends, il est venu d'énergie jusqu'à Fun, il va pas rebouger maintenant.
13: On est sorti du placard et je suis là maintenant.
3: C'est clair, mais il était dans la cave maintenant.
1: Hyper nana.
12: Oui, mais je pense que pareil à tout âge.
3: Bon,

0: la météo le
1: Manu. Que la météo.
2: Bah ouais, je vais voir demain.
0: Manu,
2: je vais aller faire du roller, c'est pour ça.
0: 4 le matin et 10 l'après-midi, il va pleuvoir, je te le dis, je l'ai vu tout à l'heure.
3: Pourri.
2: Ouais, donc on va s'écouter un disque et Apolline va vous calmer parce que je commence à en avoir marre, donc je peux avoir le titre.
1: Je vais les calmer.
2: Le titre.
4: Le titre de quoi?
2: Le titre du disque.
4: Non, mais j'ai pas de disque là, moi. J'ai pas de disque de prévu, c'est pas l'heure.
2: Non, non, mais écoute, si, il est l'heure parce que.
0: Éclate-moi la FM.
4: Non, mais attends, est-ce que t'as déjà posé la question au moins?
2: Alors, la question c'est, peut-on vivre dans un studio de radio? Et on se retrouvera tout de suite après au 0803 08 5000. C'est Apolline qui est au standard. Et en espérant que ça se passera mieux. Ouais. Voilà, alors donc.
5: T'as oublié d'utiliser l'internet.
2: Il y a toujours Rigo sur l'internet, www.fr, Fun Radio. Et on est combien, Rigo, s'il te plaît?
6: On est 9042.
0: On est 9-4.
3: Vous voulez dire qu'il y a des sandwichs pâtés au comptoir.
2: Et là, on va s'écouter les gros micros avec du liquide dans ma grotte à Nutella. Et on se retrouve tout de suite après. J'ai besoin de mon téléphone, donc vous la laissez tranquille, merci.
4: Vous sortez de chez Gérard.
2: C'est la dernière fois que je dis, vous me laissez la ligne libre. Dans de bon entendeur, salut. Et là, on vient de s'écouter les gros micros avec du liquide dans la grotte à Nutella. Dans ma grotte à Nutella. Vous allez, je crois qu'on vous a demandé de vous calmer, sinon à 2h30, j'arrête. Ok. Alors vous allez commencer par fermer vos gueules quand je parle.
5: Bien, maître.
2: Ok.
5: Oui,
2: sinon à 2h30, j'arrête.
5: Bonsoir.
6: Okay, Gérard.
5: Donc,
6: avant de reprendre avec les auditeurs, il y a Davy One qui a fait un sondage dans son immeuble pendant le disque. Et 15% des habitants de l'immeuble dormaient, 25% étaient partis à la pêche et 20% regardaient pêche et chasse nature et découverte sur TF1.
2: Non mais ça c'est pas du tout le thème du débat sur les radios. Alors toi tu commences par te taire parce que sinon ça va aller très, très mal pour ton matricule. Ok.
5: Ok.
6: Gérard. Bon. Et sinon, il y a Lampiote sur IRC, il te pose une bonne question. Il te demande si tu fais de la radio parce que t'as peur qu'on voit ta gueule à la télé.
2: Non, pas du tout. Ma gueule à la télé, on l'a vu sur...
4: Est-ce qu'elle a sa gueule?
2: On l'a déjà vu, donc je vois pas du tout pourquoi il pose cette question-là.
6: Parce qu'il est pas au courant.
2: Eh ben, s'il est pas au courant, il a qu'à regarder...
4: Fun TV.
2: C'était sur Fun TV l'année dernière, voilà. Alors, la question, c'était, peut-on faire... donc, vous pouvez toujours nous appeler au 0803 08 5000. Toujours le Minitel qui fonctionne pas.
4: Si, on ça arrive... force, ça fonctionne, mais j'ai pas envie de lire.
2: Ouais, voilà, ça m'aurait étonné, t'es vraiment un feignant. Apparemment, t'as vraiment rien envie de foutre. Je sais pas pourquoi tu fais de l'arrière.
1: Ouais.
2: Non, vraiment, franchement, si t'as rien envie de foutre, tu ferais mieux de retourner chez toi.
0: Oh non.
2: Alors donc, pour ça, la question c'était, peut-on vivre dans un studio de radio? On va demander ça à Jean-Marie.
0: Il n'y a pas de Jean-Marie, c'est Jean-Maurice.
2: Jean-Maurice, pardon.
0: Oui, bah écoute, moi, tout ce qui est squatteur et compagnie, j'aime pas trop, parce que quand je travaille dans mon studio, j'aime bien avoir la paix.
2: Mmh.
0: Donc, je sais pas, je trouve ça un peu primitif, si t'arrives à saisir l'essence de ce mot, de squatter dans un studio de radio, parce que c'est pas fait pour ça. Pour ça, il y a des chambres. Je veux dire, tu pisses aux chiottes, tu te laves à la salle de bain si tu te laves, et tu manges dans ta cuisine ou dans ton salon, tu vois.
2: Mmh.
0: Donc, bah, dans le studio de radio, tu fais de la radio, quoi. Donc, tu vis pas dans ton studio de radio, quoi.
2: D'accord.
4: Gérard, j'ai une question sur le Minitel pour moi, ma petite amie qui me demande si tu rentres plus tôt, ce serait bien, comme ça on pourra se caresser.
2: Oh, ton message personnel, tu te le carres au cul. On en a rien à foutre, ok?
0: Au
2: standard,
4: moi ça m'intéressait. Hein.
2: Oh, vous éteignez votre micro au standard et vous me faites pas chier, d'accord?
0: Non, ça m'intéressait
2: vachement.
0: Ta
2: gueule!
6: Manu,
2: toi, tu dégages!
6: Tu me montreras le dessin que t'es en train de faire après. Ah, mortel!
2: Bon, alors Manu.
0: Dessine-moi, mouton.
2: Tu vas dessiner dehors, s'il te plaît.
7: Ah, c'est bon, je gère.
2: Hein? Karakoé.
8: Oui, ben moi, je pense qu'on pourrait pas vivre toute sa vie dans un studio, parce que vivre dans un studio de radio, ça voudrait dire pas sortir du studio. On pourrait plus voir les nuages et tout ça. On finirait par attraper la scarlatine.
2: De manière, il y a une question. Il y a un truc qu'il faut se dire. C'est que là, où qu'on est à l'heure actuelle, rue Bayard, c'est que dans les studios, c'est vrai qu'on voit pas grand-chose à part des arbres. Mais quand on était à Neuilly, c'était vraiment pire. Hein.
0: Ouais. GG, c'est Jean-Maurice.
2: Samzel.
9: Bah écoute, moi je pense qu'on peut vivre dans un studio, en plus c'est intéressant, on peut écouter la radio toute la journée. Hein? Non, t'es pas d'accord?
2: Ouais, si, même de toute manière, ceux qui ont l'habitude de faire de la radio, donc c'est vrai qu'on peut vivre. Vivre dans un studio, c'est dur parce que.

0: Pourquoi?
1: On n'a pas de chambre, hein.
0: On n'a pas de chambre.
2: Bah, mais il y a une douche, donc c'est bon, on peut dormir sur un canapé.
0: Bah, tu dors par terre, sur la moquette.
1: Hyper nana pour continuer.
3: Non, mais Gérard, pour revenir là-dessus, excuse-moi.
1: Attends, hyper nana.
3: Excuse-moi, hyper nana. Je sais plus qui c'est sur l'IRC qui me disait qu'on peut très bien vivre, pas forcément dans un studio de radio, mais à la maison de la radio.
0: Oui,
1: ouais, mais c'est pareil. C'est pareil que de vivre.
4: Moi, je sais. Pardon. Que dans certaines. Non, mais c'est vrai, c'est pas une connerie. C'est que dans certaines radios, il y a carrément des chambres, des cuisines. Il y a une cuisine pour tout le monde.
3: Il y a. C'est vrai, il y a bien une douche ici.
5: Ah, mais il y a pas de douche.
1: Ah si, il y a une douche ici, si, si. Je suis désolé. Bah,
4: mais dans certaines radios plus importantes, il y a carrément des chambres, des cuisines où tu peux aller te faire bouffer, tout ça.
1: Celui qui met de la musique, arrête, parce que ça commence à me gonfler.
0: Oh là là.
1: Alors, hyper nana.
6: Oui, alors moi je mets un point d'honneur à séparer ma vie privée de ma vie professionnelle. Donc je pourrais pas habiter dans le studio où je travaille, c'est pas possible.
1: Non, mais de toute manière, je pense que c'est pas évident pour tout le monde. Hein.
7: Elle dit ça alors qu'elle suce les mecs du taf.
6: On peut travailler ensemble.
1: Jean-Maurice.
7: Non mais je la connais, on a travaillé ensemble à une époque. C'est pour on ça, Gérard, que je me permets. C'est pour ça que je me permets.
6: Ça va au fait?
7: Oui, ça va toujours bien.
1: Bon, alors hyper nana et Jean-Maurice, au revoir.
7: Mais pourquoi
1: vous gérerez ça?
6: Mais non,
1: tout
6: Gérard,
1: seul. Au revoir. Au revoir.
6: Non mais on arrête là.
1: Au revoir.
2: Gérard, j'ai une question sur Minitel de Sébastien, qui se trouve être mon cousin, et qui me demande si ce week-end je rentre à la maison.
1: Ça, on n'en a rien à foutre de tes messages personnels.
2: Sébastien, je ne sais pas encore, ça dépendra.
1: Alors, message perso, c'est terminé, tu t'arrêtes avec ça, parce que ça commence à bien faire. D'autres questions sur l'IRC, non?
3: Ah bah tu sais, on est 9722, donc il y en a énormément.
1: Ok, eh ben c'est dommage qu'on puisse pas avoir plus de précision.
3: Ah bah si, je peux t'en sortir. Je savais pas que tu voulais une question.
2: Est-ce que tu vas nous sortir?
3: Il y a ta Foas qui te demande si l'ancien nom de Radio GG c'était Jean-Yves dans mes fesses.
1: Non.
3: Il y a Isti qui dit: Gérard, je t'ai repiqué tes poèmes et je suis devenu une star en Belgique à la radio. Ça faudrait vérifier parce que c'est dégueulasse.
1: Mm-hmm. Comme ceux qui s'amusent. Je te coupe 5 minutes, Rigo. Comme ceux qui s'amusent à faire des piratages sur mes remix, c'est pareil. Il faudrait peut-être qu'ils arrêtent parce que ça commence à devenir lourd. On en a assez parlé hier.
3: Et il y a Snooze qui, en fait, c'est son chien qui te demande s'il y a des chiens animateurs de radio, parce que son chien, c'est son rêve de devenir animateur.
1: Non, il n'y a pas de chien animateur de radio. Allô.
3: Pourtant, moi, j'en connais.
8: Gérard, à la place de Jean-Maurice, on accueille Marc Scoliose.
7: Oui, bonsoir, c'est Marc Scoliose.
4: Et à la place de Blondeau, on accueille Bob le Taré.
9: Ouais, salut Gérard, salut Fulda, c'est toute la Dream Team.
1: C'est bizarre, salut. Parce que Blondeau, il y a longtemps qu'il était viré, je viens de virer Hyper Nana.
8: Ah oui, non, à la place d'Hyper Nana.
4: Ah oui, pardon, c'est parce que c'était dans la même colonne.
1: Non, mais faudrait peut-être pas me prendre pour un con.
9: Salut, c'est Bob le Taré, il est déjà 2h, je suis réveillé.
1: Bob le Taré...
7: coucher.
1: Je crois que tu vas commencer par te calmer un peu.
9: Bien,
1: hein.
9: Gérard, je suis calme.
1: Sinon...
9: Okay, alors, il n'y a pas de problème.
1: Il y a un petit sondage que je vais faire. D'après vous, qu'est-ce qui est le plus difficile en radio? Alors, 42% des gens disent que c'est de la sodomie. Ça, c'est bien les conneries à Pildar, donc je ne les lirai pas, c'est tes conneries. Alors, tes conneries comme ça, je n'en veux pas, ok? Alors ton sondage, je le terminerai pas.
8: Non mais voilà. Continue-le, c'est pas parce qu'il a mis.
1: Non, Gérard.
2: Mais ce qu'il faut comprendre
1: Mais ce qu'il faut comprendre, c'est que t'es un con quand tu sors des sondages, ok? T'es aussi con. T'as un manche à balai. Alors vous fermez vos gueules derrière.
2: Il y a dans certaines radios où ils pratiquent la sodomie.
1: C'est pas parce que Sandy l'a dit que tu vas reprendre ce qu'a dit, d'accord? Alors maintenant tu promets de t'occuper de ton boulot, ok? Parce que Sandy en a un ras-le-bol.
4: Y a pas qu'elle qui se fait enculer.
1: Alors ta gueule toi.
8: Non mais Gérard, continue, vas-y.
1: Donc 23% des gens disent que ça doit être difficile d'en parler sans dents. Ça je vois.
7: C'est bon. Bah.
1: Mais non, c'est pas moi.
7: On a une grille de mots croisés.
1: Hop. Maintenant, si vous rallumez vos micros, je vous balafre.
4: On a rien fait.
1: Je vous balafre.
2: Gérard, reste à ta place, putain, c'est pas vrai.
4: Putain de frasse.
8: Et tu l'as pas balafré.
1: Tu dégages.
4: Mais non.
1: Tu dégages.
7: J'ai rien fait.
1: Tu dégages.
4: J'ai rien fait.
1: Tu dégages. Donc, la question...
2: Non, bah la suite du sondage, Gérard.
1: Non, il n'y a plus de... Il n'y aura pas de suite de sondage, c'est tout.
2: Existe-t-il
1: des radios?
9: Est-ce que... Oh, le double son.
2: Un petit message Minitel.
1: Ta gueule.
9: Direct.
1: D'accord.
9: Direct. Tekken 4.
1: Alors, au standard. Au standard, vous me gérez les gens là. Parce que ça commence à bien faire aussi.
7: Mais on est géré, Gérard,
10: Alors, je laisse gérer à Pauline.
1: Ta gueule. Tu dois aussi les calmer parce que là c'est de la merde.
3: Calme.
7: Pourrait-on continuer le
1: débat? Ça commence à bien faire vos conneries.
8: Hein.
6: Il n'y a pas beaucoup de professionnalisme là.
2: Hein. Non, c'était un bon débat.
1: Existe-t-il des radios dans les pays ou autres? On va demander ça à Marc, je sais pas quoi.
2: Excuse-moi Gérard, qu'est-ce que t'entends par ou autre?
1: C'est toi qui as posé c'est toi qui m'as demandé de poser cette question.
2: Ah oui, mais explique. Explique aux auditeurs.
1: Non, mais on va demander. Non, je répète plus la question.
7: Non, Marc Scolioz.
1: Manu, tu me gères ça parce que ça commence à bien faire.
7: Gérard, c'est Marc.
1: Ouais.
7: Son pote Marc Scolioz. Donc je voudrais répondre, je vais tout expliquer à mon pote Fildar.
2: Merci.
7: Les pays ou hôtes, ça veut dire pays, continent, île, péninsule, presqu'île.
2: Ou planète.
7: Ou planète, voire univers, mais ça c'est compliqué. Donc les radios existent, oui.
2: Tu dis oui.
7: Oui, c'est tout, oui, bien sûr qu'elles existent dans...
1: Bon, Cara Coé.
11: Oui, écoute, ouais, je pense qu'il y a... Non, je... Il y a des radios... Merde.
7: Cara Coé, t'es en playback.
11: Hein?
10: Gérard, tu viens demain, je t'invite au Queen.
11: J'ai dit quoi?
7: Papa GG.
1: Je sens que ça va se terminer pour Fildar.
7: Ça le sent bien.
12: Il va y avoir l'enculage de mouche direct.
1: Je sens que Fildar, tu as dégagé de l'area vite fait, toi.
2: J'ai rien fait.
1: Non, mais tu vas voir, t'as rien fait si c'est toi qui t'amuses à mettre des conneries. Allez, ok moi. C'est pas les auditeurs.
2: Non.
1: C'est toi.
7: Une fois, c'est pas nous.
1: C'est toi, ok. T'es en train de me saloper mes débats toutes les semaines. Alors t'es vraiment un enculé. C'est tout ce que j'ai à te dire.
7: Hein?
1: Toutes les semaines, tu me fais de la merde.
2: On continue le débat ou pas?
1: Hein? Samzel.
13: Oui, bah écoute-moi, oui, bien sûr, il y a des radios dans toutes les planètes, dans tous les continents. Et de plus, le développement d'Internet, en plus, on peut avoir toutes les radios maintenant. Donc, je crois que c'est pas un problème.
1: D'accord. Bob, le taré.
14: Ouais, écoute. Allô?
1: Bob, le taré.
14: Allô? Oui?
1: Oh, tu t'en... Bon, Bob,
14: Gérard,
1: le taré... Ouais,
14: Gérard, je suis là, Gérard, j'étais en rantaine, c'est pour ça.
7: Et Bob, j'ai le mix parfait, là.
14: Ah, très bien.
1: Bon, ouais, alors, Marc et Bob, le taré, vous dégagez, au revoir.
13: Le mix parfait.
1: Allez, hop, terminé. Terminé pour eux.
10: Allez.
1: Alors,
3: Gérard, pour calmer un peu, on va poser quelques questions IRC qui te sont adressées. Est-ce que les animateurs de radio... Alors, attends, parce que ça défile tellement vite. Est-ce que les animateurs de radio Touch Buzzy... peuvent prendre ta place?
1: Non.
2: Non, facile.
1: Toi, tu fermes ta gueule, d'accord? Non, après?
3: Et, oh là là, attends, on va trouver ça.
2: C'est des petits gâteaux apéritifs, Rigo.
3: Pas celle-là.
1: Non, mais c'est pas grave, tu prends...
3: Non, mais j'en cherche une.
2: Pas de pseudo.
3: Bah ouais, c'est ça, je suis en train de chercher des trucs
2: sans pseudo.
3: Pas de... Ouais.
2: C'est pas évident.
4: Ouais. À la place de Marc Scolioz, on accueille Victouz.
1: Bonjour. Non, mais attention. Alors là, je vais te dire une chose. Que là, ça commence à bien faire parce que vous l'avez. Ça fait trois fois que vous me reprenez les mêmes sous d'autres pseudos.
4: C'est une fille, Gérard.
1: On va voir.
15: Bah. Bonsoir, Gérard.
1: C'est comment ton nom?
15: Victouz. Bonsoir, Gérard.
1: Bonsoir.
13: Bonsoir, Victouz.
15: Ça va,
13: toi? Bonsoir.
1: Bonsoir. T'appelles d'où?
15: J'appelle de Nantes.
1: La fréquence?
15: 104.3.
1: Ok. Donc, la question, c'est existe-t-il des radios dans les pays ou autres, donc, pour toi?
15: Je pense qu'il existe des radios dans tous les pays, mais il n'existe pas Fun Radio dans tous les pays.
2: Ou autres.
1: C'est vrai. Non, mais attends, parce que là, tu veux dire Fun Radio, c'est-à-dire dans quel pays?
2: Arrondissement.
1: Dans quel pays que il y a pas Fun Radio et tu
2: en
1: peux
2: France.
1: Non mais précise. Bon Pildar, s'il te plaît, tu fermes ta gueule. Allô,
2: Apolline, merde.
8: Ah non. Bon, Gérard à la place de
2: t'as coupé l'auditrice, Apolline.
15: Allô.
2: Ah non, elle est là, c'est bon.
8: Mais ouais. Bon, à la place de je sais plus qui, on a qui?
10: De Bob le Taré.
8: De Bob le Taré, ouais, on accueille le glaude de la voyance.
16: Oui, bonsoir. Bonsoir à tous. Alors, je fais des phénomènes paranormaux.
1: Apolline!
8: Mais qu'est-ce qu'il y a, Gérard?
1: Apolline!
16: Phénomènes de paranormaux.
1: C'est les mêmes!
8: Mais non, c'est pas
1: le même! C'est le même, il change de voix. C'est le même, tu le vires! Tu le vires!
16: Je vous appelle.
1: Tu le vires! Et tu me prends. une autre personne. Et sous, pas sous le, les mêmes noms. Ok. Alors, Dick Tooz.
17: Oui, Dick
1: Tooz. Donc, toi...
17: Pardon ?
1: Donc, donc, tu dis qu'on peut pas écouter Fun Radio dans tous les pays, c'est-à-dire ?
17: C'est-à-dire que Fun Radio n'est pas diffusé dans tous les pays.
1: Alors, précise lesquels ?
17: Je vais plutôt te préciser les pays où il y a Fun Radio, ce sera moins long.
1: Ouais. Non, dans ceux qui sont pas diffusés, parce que ça m'étonnerait.
17: Ah, alors, il y a le Brésil.
2: Si Fun Brésil, il y a Fun Brésil.
17: Ouais. Fun Brésil.
1: Attends. C'est vrai, il y a un truc que j'ai oublié de préciser. Mmh. C'est Pildar tout à l'heure quand il m'a appelé, j'y ai demandé la capitale du Brésil. Il m'a dit que c'était Brasilia.
17: Bah exactement.
1: Non, alors que sérieux.
17: Pas du tout.
1: Non.
17: C'est
1: Brasilia. Bah, non, mais arrêtez vos conneries. Apprenez votre géographie.
17: Bah, apprends ta géographie, c'est Brasilia.
1: Ouais, bah c'est ça, ça m'étonnerait, hein, parce que je connais mieux.
18: Brasilia.
1: C'est ça. La capitale du Brésil, sérieux.
17: C'est Brasilia.
1: Sandy,
2: c'est pas le problème.
1: Et une fois. La capitale du Brésil, j'ai demandé à Sandy. Sandy m'a dit que c'était Maradona. Enfin bref, on arrête là-dessus. Caracoé.
19: La radio, on peut pas l'écouter partout parce qu'au Groenland, par exemple, moi j'ai pas réussi à entendre la radio.
1: Non, mais c'est vrai que faut qu'il y ait des émetteurs qui soient un peu diffusés partout, parce que c'est vrai qu'il y a certains pays qu'on a du mal à les avoir. Mmh. Oui.
3: On a retrouvé un nouvel auditeur à la plage de c'est plus qui, Glaude le voyant, là, machin. Il s'appelle Alvinas.
20: Oui, bonsoir. Bonsoir, Gérard. Bonsoir. C'est Alvinas.
1: Oui, t'appelles d'où ?
20: J'appelle de Toulouse et on écoute sur 97.8.
21: Salut Alvinas.
20: Bonsoir à tous.
18: Bonsoir.
20: Bonsoir, bonsoir.
1: Bon, ça y est, c'est terminé.
18: Bah, on peut être poli quand même.
1: Ouais, attention, parce que si je reconnais la voix, va gerber tout de suite. Je crois qu'on avait bien précisé la semaine dernière au standard.
20: Moi, c'est pas le même, Gérard. Hein.
1: Attention, Rigaud, oui.
21: Ouais.
1: Merci. Ouais, Rigaud. Merci pour le blanc, c'est pas grave.
3: Ah ouais, excuse-moi, je faisais pas attention. Alors attends, oh la vache, c'est assez compliqué parce qu'il me parle de plein de trucs en même temps. Attends, je vais prendre celle-là, vite fait. Attends, non, bon, au hasard.
1: Ouais.
3: Est-ce que le conducteur de Diana était affolé dès qu'il a entendu Gérard et qu'il a dérapé dans le mur ?
18: Oh non.
1: Bon, alors, Samzel.
18: Oui. Non, t'avais pas posé de question, puis en plus, la dernière, j'ai répondu.
1: T'as pas répondu encore.
18: Ah si, pour les pays diffusés, bien sûr que si, j'ai répondu.
21: Ouais.
18: Si, ah bon, j'ai répondu, hein.
1: Alors, Avinas.
22: Je sais bien ce que t'es de moi à tes copains.
1: Gérard !
2: Mais quoi ?
21: Gérard, reviens !
1: Mais quoi ? Qu'est-ce qu'il y a ?
18: Ça me fait rien, non. Ça ne me fait pas. Mais je te préviens, hein. Je peux pas me laisser faire comme ça. Car j'en ai marre.
2: Arrêtez les auditeurs, Gérard. Gérard!
18: T'as beau pleurer, c'est trop tard.
2: Attends, elle a répondu ce qu'elle a voulu là.
3: Ça y est, il s'est barré. Hein.
2: Il est parti. Hein. Bah, il va revenir. Il revient toujours.
3: Son micro là, je parle dans le micro.
2: Il revient toujours.
3: Dans le micro de Gérard, c'est une aura.
21: Non.
2: C'était bien la shame.
1: Ah ouais?
2: Il y a pas mal de messages Minitel en plus qui demandent à Gérard de revenir.
1: Ah
2: donc...
1: oui, j'ai
2: Gérard!
18: Reviens!
2: Gérard!
21: C'était une fausse manœuvre.
2: Bon, bah faites comme moi, regardez Arte, un reportage sur les Stones, c'est très bien.
1: Tu vires.
2: Personne peut me remplacer.
1: Non, tu vires. Je vais mettre Manu à ta place, ça vaudra mieux.
3: Impossible.
1: Non, ben, tu vas faire ce que je te dis, c'est tout.
2: Non, mais j'arrête, Gérard, on y va.
1: Non.
2: Et 2h20, il reste une demi-heure, allez.
1: Avinas. Qu'est-ce qu'il a fait? Il s'amuse à balancer un CD comme ça au hasard.
20: Non, hein. Ce n'est pas moi.
1: Alors, Avinas.
20: Par contre, je voudrais dire à Max qu'à la fin du reportage sur les Stones, il y a un mec qui s'est poignardé par Hells Angels. Hein.
1: Bon, Avinas.
20: Non, mais c'est vrai. Hein, c'est
1: Avinas,
20: vrai.
1: Tu réponds à la question, tu gerbes.
20: D'accord. Alors, moi, je pense qu'il faut voir les radios dans un phénomène de mondialisation. Je pense que tu peux pas dire le contraire. Et ça, c'est encore une fois la faute du gouvernement. Et voilà, on a ce qu'on a mérité. C'est tout.
1: Je te demande, existe-t-il des radios dans les pays ou autres?
20: C'est bien pour ça que je te
1: parle. Alors, je vois pas ce que tu me parles de gouvernement.
20: C'est bien pour ça qu'on parle de la mondialisation et de la parité homme-femme. C'est pour ça, Gérard. Je
1: n'importe.
20: Dire.
1: Non, mais alors, t'es vraiment con.
20: Je fais référence à tes dires, cher ami.
1: Ouais, ben, je crois que t'as pas compris la question. Ça vaudra mieux.
21: Répète-lui, il va mieux comprendre.
1: Non, non, mais je répète plus les questions. De venir, ça sert à rien. Ça sert à rien.
20: Il y a quand même un mec qui se fait poignarder parce qu'il sort un flingue.
1: Bon, Avina sort. Allez, hop, terminé.
3: Gérard, sur IRC, ils aimeraient que tu répètes ta dernière question parce qu'ils l'ont pas entendu avec les histoires qui viennent de se passer.
1: Alors, pour les gens de l'IRC, existe-t-il des radios dans les pays ou autres? Voilà.
18: Ou autres.
1: Donc Albinas, c'est terminé pour toi, je ne veux plus t'entendre.
3: Bah, à ce propos, il y a Belge Boris, il dit qu'en Belgique, les radios belges sont interdites parce qu'il n'y a pas d'animateur. Et justement, il voulait savoir si on peut en créer une avec juste un micro et un lecteur CD.
1: En Belgique, c'est vrai.
2: Il y a des problèmes au niveau des
1: radios. Non, mais en Belgique, ils nous écoutent avec un décalage d'une journée, je crois. C'est...
2: Non, une semaine.
1: Non, une journée.
18: À moi.
21: Non, c'est une semaine et une journée.
3: Ouais, puisque bon, c'est pour ça, Gérard.
1: En Belgique, j'y ai été, et c'est vrai que là-bas, ils ont des problèmes pour nous écouter. Ils nous écoutent avec des décalages.
3: Une semaine, parce que depuis tout à l'heure, les auditeurs belges.
1: Manu, oui, je te préviens. Attends.
2: Bah, c'est sympa, Gérard.
3: Ouais, franchement, sympa.
1: Je suis en train, Gérard.
2: Rigo, il parle et tu le coupes.
3: Je suis en train de te parler.
1: Vas-y, Rigo.
3: En fait, j'ai des auditeurs belges sur IRC, et depuis tout à l'heure, ils me parlent des 35 heures. Et
1: non,
3: je
1: mais
3: crois
1: ça...
3: qu'en ce moment, ils entendent le débat des 35 heures en Belgique.
1: Non, mais c'est vrai qu'il y a un décalage par rapport en Belgique par rapport à nous. C'est vrai qu'ils ont du mal à nous écouter. C'est un auditeur que je connais, qu'on avait fait des soirées à Namur. Lui, il m'a bien précisé qu'il écoutait Fun Radio avec un décalage d'une journée. Donc, c'est pas par moi. Donc, prochaine question. Alors, qui a inventé la radio et à quelle époque et où? Donc, je répète.
3: Pour revenir aux autres pays, il y a Seigneur qui me dit que la radio en Suède, elle est cryptée. Et faut un décodeur, tu vois, comme Canal+.
1: Non,
3: en Suède.
1: Non, mais je pense pas. Faudrait que je voie avec
2: un technicien.
1: Non, faudrait savoir si on a toujours les cartes ou qu'il y a toutes les fréquences avec tous les pays.
2: Ah, pas ici, on les a laissés à Neuilly.
1: D'accord. Donc, qui a inventé la radio et à quelle époque et où? Et on va demander ça à Dictouze ou Victouze, je sais plus.
0: Victouze.
1: Ouais, Victouze. Alors, donc, toi?
0: Je pense que c'est. Je sais pas, je crois que c'est Monsieur Becquerel. Et c'était dans les années 1920.
1: Mmh.
0: À la naissance du télégramme.
1: Non, je pense que le télégramme, il a pas été un. Je pense que le télégramme, il a été inventé bien avant. Hein.
0: Oui, mais en fait, c'est avec les progrès du télégramme, ils ont réussi à faire des ondes radio et ils ont inventé la radio.
1: Mmh. D'accord.
3: Oui. Sur IRC, il y a Yankee, il dit qu'il sait pas qui c'est qui a inventé la radio, mais il est sûr que t'es en train de la mener à sa perte.
1: Non, pour l'instant, non. Je suis pas en train de la mener à sa perte, parce que sinon, je serais pas là tous les jeudis à faire péter l'audimat. Et on est combien, s'il te plaît?
3: Alors, l'IRC, c'est pas l'audimat, Gérard, je voulais que tu le saches.
1: Ouais.
3: Et on est 9985.
0: Bravo!
1: 9985.
3: Voilà. Et je dis à Sego que oui, c'est en modérette.
1: Ouais, ben, je pense que j'espère qu'on va peut-être atteindre les 10 000 aujourd'hui.
2: Oh ouais, putain, on se le fait, les mecs, allez.
1: Ouais, toi, on dit pas putain, d'accord. Et je répète une dernière fois, celui qui emmerde Sandy est prié de lui lâcher la grappe.
18: Celui qui emmerde Sandy.
1: Et toi, tu fermes ta gueule. Pour l'instant, je t'ai pas appelé pot de chambre. Quand je t'appellerai pot de chambre, tu sortiras de sous le lit.
3: Gérard,
1: donc, celui qui emmerde Sandy au téléphone est prié de raccrocher.
3: Ils me demandent tous la taille de la grappe de Sandy.
1: Eh ben, quand on pourra l'avoir au téléphone, ça me fera bien plaisir parce qu'elle veut participer à ce débat-là. Et malheureusement, à cause de petits cons, on pourra pas la faire participer.
21: Et peut-être qu'elle joue pas avec son combiné, Gérard.
1: Non. Sandy, si tu m'écoutes, donc t'essayes de raccrocher. Tu raccroches celui qui t'emmerde parce qu'on essaye de joindre depuis le début des débats. Donc, je t'en prie, raccroche. Tu réponds plus, tu raccroches et c'est tout. Et on essaye de te joindre. Donc, Kara Koué.
19: Ça fait tellement longtemps qu'on a posé la question. Qui a inventé la radio? Voilà, c'est ça.
2: Et à quel endroit et où?
19: Alors, il me semble que c'était aux États-Unis, dans la guerre, dans la révolution industrielle.
1: Non,
18: t'as tout faux, là.
19: Ah bon? Ah, ben, je sais pas.
1: Ah.
21: Bon, on accueille Ginny. Gérard, 30 ans de Paris.
1: Salut.
5: Salut
1: Ginny.
5: Bonsoir.
1: À la place de qui?
5: Bonsoir Ginny.
1: À la place de Alvinas. Voilà.
6: Voilà.
1: Alvinas. Donc 101.9.
5: GG, j'ai pas répondu à la question, c'est Samuel.
1: Ouais, ben pour l'instant, c'est pas à toi que je m'adresse.
5: Ah, mais et... tu l'avais oublié, chouchou.
1: Non, je suis pas ton chouchou, alors arrête, parce que tout à l'heure, tu as dégagé aussi, toi.
5: D'accord.
1: D'accord. Donc, Karakoé.
19: Ah, ben moi, on me dit que c'est pas ça, alors je sais pas.
9: Si, c'est ça, ma chérie.
1: Bon, d'accord. Karakoé, bonne nuit, au revoir pour toi, c'est terminé, comme ça, tu me prendras pas pour un con. Hop,
19: hein,
1: terminé, au revoir, au revoir. Au revoir. Samzel.
5: Ben moi je pense que, mais à tout hasard, je sais pas, Jean-Marc Morandini, 1849.
1: Alors là je peux pas te dire. Hein.
5: Non, c'est pas Jean-Marc Morandini.
1: Non, je pense pas.
5: Bah non, je croyais, je suppose pas.
1: Ok. Ginny.
9: Tu peux répéter, Gérard, s'il te plaît.
1: Je crois que on l'a assez répété cette question, donc tu réponds.
5: Mais Gérard, est-ce que tu sais la réponse, toi, quand même? Arrête de nous tenir en haleine.
1: Samzel, tu t'écrases, s'il te plaît.
5: Non, mais je voulais juste savoir si t'avais la réponse.
1: Tu t'écrases! Je n'ai pas de réponse à donner à ça, donc c'est à vous d'essayer de... Avec votre tête de...
5: Tu peux chercher dans le dico?
1: Ouais, bah tu cherches dans le dico, de savoir qui c'est qui a inventé la radio, d'accord?
5: Ok.
1: Alors, Ginny.
9: Qui c'est qui a inventé la radio, en quelle année?
1: Voilà.
9: Et où?
1: À quelle époque et où?
3: Ou autre?
9: N'importe quoi, tu t'en fous.
19: Je crois que c'est un dieu grec.
9: Voilà.
19: Ouais. Dans les années 1800.
9: Mm-hmm.
19: Mais alors, je sais plus son nom. Hein.
1: D'accord.
6: Ouais. À la place de Karakoé, on accueille Miguel de Bois.
23: Oui, bonsoir. Bonsoir, c'est Miguel de Bois.
9: Bonsoir, Miguel.
23: Bonsoir, bonsoir à tous.
1: T'appelles
23: bonsoir.
1: D'où?
23: J'appelle de Bordeaux sur 108.7.
1: Ouais, alors c'est bien parce que j'ai déjà un auditeur de Bordeaux et Bordeaux c'est 96, c'est pas 108.7, d'accord?
23: J'appelle de Clermont-Ferrand.
1: Bon, toi tout à l'heure tu as appelé.
23: Je veux pas dire d'où
1: tu as arrêté de me dire des conneries d'où t'appelles. Tu donnes ta fréquence correctement et tu fermes ta gueule.
6: Il vient de t'expliquer pourquoi.
23: Et je suis une star, je suis Miguel de Bois, je veux pas qu'on me reconnaisse.
1: Bon, alors.
23: Parce que j'ai travaillé à Fun, Gérard, souviens-toi de moi, Miguel.
1: Ouais,
23: ben, ça va, GG, on est parti à New York ensemble.
1: Réponds à la question.
23: Oui, tout à fait. Moi, je pense que effectivement, il faut plein. Je pense que c'est pas la peine du tout de tourner autour, surtout quand on connaît pas la question.
9: Ouais, mais c'est en quelle année
23: Donc, je pense que ça devait se situer, merci, vers le début du siècle, je dirais à peu près, au moment de la révolution industrielle. Quoi,
9: et tu crois que c'était qui?
23: Je sais pas, j'ai entendu parler des mecs genre, je sais pas, Thomas Edison, tout ça, mais bon, c'est vieux, quoi, j'ai pas de papier, je peux pas vérifier, je peux pas te dire.
9: Ouais, puis ils sont morts maintenant.
23: Je dois pas m'avancer, voilà, on va pas aller ouvrir des cercueils, c'est pas Yves Montand, donc bon, voilà, quoi.
9: Ok.
1: Miguel Debois, tu arrêtes de dire des conneries parce que ça commence à bien faire.
23: Tu te souviens de New York, GG?
1: Tu commences à te calmer, d'accord. Alors,
21: La question suivante,
1: et on se retrouve tout de suite après pour la fin du débat. Donc, c'est existe-t-il des écoles pour être radiologue? Et on s'écoute les potards sans slip avec du caviar dans le soutif. On se retrouve tout de suite après. C'est fin des débats sur Fun Radio. Donc
24: excuse-moi, Gérard, je peux aller faire pipi?
1: Va te faire enculer, toi.
24: J'y vais.
1: Bon, alors casse-toi.
24: Mais non, mais je reviens.
1: Non, tu te casses. Tu te casses pour de bon et puis c'est tout.
24: Ok.
1: Toujours occupé.
21: Toujours occupé.
1: Alors, je préviens, je commence à en avoir ras-le-bol à cause d'un petit con qui emmerde Sandy, je ne peux pas l'avoir. Alors, ça commence à bien faire. Vous lui laissez aller, vous lui lâchez le téléphone et vous nous faites plus chier. Alors, la suite.
24: Ouais, Gérard.
1: Donc, la fin du débat, donc, il est 2h40 et donc, la question c'était, existe-t-il des écoles pour être radiologue? Et on va demander ça à...
9: Allô?
1: Victouze.
9: Allô?
19: Putain, mais ça répond pas, j'en ai marre.
1: Putain, allô, Victouze.
19: Toutouze.
9: Allô?
23: Quelqu'un?
19: C'est quoi ce...
23: Allô?
19: Il y en a marre.
23: Allô?
19: Gérard?
23: Allô? Ah, mais il est parti le blaireau là, allô?
5: Je pense qu'il est parti, non?
19: Putain, c'est incroyable, il fait chier les gens, il nous écoute même pas.
5: Ah bah
1: Victouze.
19: Allô?
1: Victouze une fois, Victouze deux fois. Oh,
23: allô?
6: Il est là, Victouze.
23: Allô?
6: Il est là, Victouze. Vous êtes là, vous nous entendez?
19: Allô? Fildar.
6: Oui, vous m'entendez?
19: Ça va, Fildar?
6: Ça va.
23: Il est où le déchet?
6: Il est là, Gérard.
19: Allô?
1: Bon, je sens que ça va être terminé.
5: Oh non, allô?
6: Non, vous l'entendez là.
23: On entend le débris là, c'est bon.
6: Ça y est, c'est bon.
5: Ah, c'est bon, on entend, c'est bon.
23: On entend le débris, ouais.
1: Victouze.
19: Oui, Gérard.
1: Pour toi, la question.
4: Je sais plus ce que c'était ta question. Je suis désolée, Gérard.
1: Alors, existe-t-il des radios pour être... existe-t-il des écoles pour être radiologue?
4: Il y a comme... Ouais, ouais. C'est comme les écoles de DJs, sauf que t'es pas DJ, t'es radiologue.
1: D'accord. Oui. Non, j'écoute.
4: T'apprends à mixer différemment sur les, sur les, sur les boutons.
1: Ouais.
4: Et à parler dans le micro.
1: D'accord. Michael Debois.
7: Ouais, bah écoute, je suis tout à fait d'accord. Mais je pense qu'avant de faire des écoles d'animateurs radio ou des écoles de DJ, tout ça, faut déjà faire l'école.
11: Arrête, arrête, je filme pas, arrête.
7: Qu'est-ce qui se passe là? Il y a une émeute.
2: Non, c'est Gérard qui tape Manu, c'est pas grave.
4: Arrête de taper Manu.
1: Ouais, tu t'écrases toi, la poufiasse.
4: Il t'a rien fait, Manu.
1: Tu t'écrases, la poufiasse.
7: Il va te mettre une crampe à tes cannes.
2: Allez, on prend le débat, allez, Gérard.
3: Bon, Gérard, pour calmer le débat, il y a Belge Boris, il explique qu'en fait, pour être radiologue, faut suivre un stage chez Jean de Debert.
1: Non, chez Jean de Nevers.
3: De Nevers, pardon.
7: J'aime pas trop qu'on me coupe pour dire ce genre de conneries. Rigole.
1: Alors, si t'es pas content, tu vois, Miguel de Bois, moi je te dis au revoir.
7: Non, non,
1: salut. Salut. Non, c'est terminé. Voilà, Samzel.
18: Oui, alors donc, faut-il faire une école de radio? Est-ce bien indispensable? Je ne sais pas. Je ne sais pas. Peut-être. Il faudrait peut-être se calquer sur ton expérience. As-tu fait une école de radio, Gérard, pour en arriver au niveau où tu es?
1: Non, j'ai pas fait. Je te coupe 5 minutes. Je n'ai pas fait d'école pour être où je suis à l'heure actuelle comme assistant d'antenne de Max.
18: Oui, tu as le feeling un peu. Tu le sens bien. Quoi.
1: Non, mais ce qu'il y a, c'est que.
2: Tu tiens l'antenne, c'est ça.
1: Bon, toi, tu fermes ta gueule, d'accord? Espèce de travelo. Ok. Donc, qu'est-ce que je disais?
21: Ouais, Gérard.
18: Tu disais que tu avais appris sur le tas.
1: Attends, ça me gêne.
21: À la place de Miguel de Bois, on accueille Tabata Crash.
12: Ouais, bonsoir.
18: Bonjour, Tabata. Oui.
12: Salut, ouais. Tabata. Salut. Ah,
1: encore un trablo.
12: Ah non, je crois pas, non.
1: Ouais, mon cul. T'appelles d'où?
12: Je vais vérifier.
1: T'appelles d'où?
12: J'habite à Lyon.
1: La fréquence?
12: La fréquence, 94.5.
1: Ouais, ben dis donc, tu ferais mieux de passer le dimanche soir, ou au moins on aurait des choses sur l'antenne. Qui c'est que j'avais... Samzal, ouais.
18: Ouais, donc je te demandais si t'avais un peu appris sur le tas, quoi.
1: Ben disons, non, j'ai pas appris sur le tas. Ce qu'il y a, c'est que j'ai appelé d'une cabine, et puis après, avec Max, on a sympathisé, puis c'est tout. C'est maintenant, là où j'en suis, ben c'est grâce à lui, et je peux pas, il peut pas dire le contraire. Il est là dans les studios. C'est grâce à lui si maintenant je suis assistant d'antenne et que je viens tous les jeudis faire des débats, et le dimanche avec Sandy, on fait des conseils. Voilà.
2: D'ailleurs, on a plus Canal, si tu pourrais régler l'antenne.
3: Ouais, s'il te plaît. Et
1: toi, Phil, attends, Rigo, 5 minutes. Toi, Fildar, tu fermes ta gueule une bonne fois pour toutes. D'accord?
2: Ok.
1: Rigo?
3: Oui, il y a Zizi tout dur, il te demande si t'as sucé ou si tu t'es fait enculer pour faire de la radio.
1: Non, je rentre pas dans un bureau le cul en arrière. Je m'appelle pas Manu.
11: C'est faux!
3: Il me précise que donc tu rentres avec la bouche en avant.
1: Non plus. J'irai pas jusque-là. Alors, Tabata?
12: Oui, eh bien écoute, je pense, moi par exemple, moi j'ai d'abord fait du porno, hein, tu vois.
1: Ouais, ça on le sait que tu fais du porno. Rien qu'à t'entendre parler, ça se voit,
3: c'est clair.
21: Ça se voit, ouais,
12: c'est gentil, ouais. Et enfin, en tout cas, j'ai fait du porno et ensuite ça m'a servi à rentrer dans la radio, quoi.
1: Ah ouais.
12: Disons que j'ai joué plutôt de mes relations.
1: T'es rentré le cul en arrière pour te faire défoncer par le patron.
12: Par exemple, oui.
3: C'est vrai, parle,
1: Ginny.
14: Ouais, moi je pense qu'il faut vaut mieux faire une école, quoi. Mais tu peux faire des stages, genre à la foire du trône. Mais bon, c'est vrai que tu sais, l'école, ça peut te donner des conseils au niveau technique, quoi. Ce qui manque un peu des fois à l'émission.
1: Non, mais je pense que y a pas besoin d'école pour faire de la radio, hein. Parce que
14: il n'est jamais trop tard pour apprendre, hein.
1: Non, mais de toute manière, il n'y a pas besoin d'école, parce que bon, hein, c'est un truc qu'il faut essayer.
14: Ouais,
1: bon,
14: moi,
1: je vois que ça fait depuis 95 que je tourne, que je suis avec Max, et puis maintenant, si j'arrive le jeudi à faire des débats, à part que y a deux cons qui foirent tout, mais sinon, c'est pas.
14: Parce que toi, tu te considères comme un animateur.
1: Ben disons, le jeudi c'est moi qui commande, la semaine c'est Max. S'il décide d'arrêter comme il a fait hier c'est hier soir à minuit et demi, parce qu'il n'y avait pas de sujet valable, donc c'est son problème, hein. Moi si je vois qu'un jour les débats se passent mal,
2: tu l'as déjà fait,
1: je fais comme j'ai fait une fois à Neuilly,
2: tu te casses.
1: Je me casse et puis terminé, hein. Et
3: Gérard, Sur IRC, il y a Moulinex et Radzinski qui invitent Apolline au carnaval de Tournai le 12 et le 13 mars.
2: Sympa.
1: Donc tu peux, c'est pour toi, c'est pas pour moi les
2: Gérard,
1: les
2: messages.
21: Ouais, bah ouais, ouais.
2: Gérard, j'ai un message Minitel de
1: Dimitri. Non, mais alors ça, j'en ai rien à foutre. Ok. Est-ce que les
2: ouais, je voulais savoir en fait si je venais aussi ce week-end.
1: On n'arrive toujours pas à la joindre. Non, bah, c'est pas grave pour elle.
2: Je peux pas, Dimitri.
1: Bon, toi, tu vas te faire foutre avec tes messages personnels parce que j'en ai un ras-le-bol. Fildar, c'est la dernière fois que je te dis d'arrêter de me faire chier, d'accord? Donc, est-ce que les femmes ou animaux sont acceptés dans une radio? Donc, en parlant d'animaux, il y a un Casimir et puis un espèce de crapaud. Voilà. Donc, on va demander à Victouze.
8: Est-ce que les femmes et les animaux sont acceptés dans les studios?
1: Sont acceptés dans une radio?
8: Mais c'est misogyne ta question.
21: Complètement, mais.
18: Non, mais je suis un peu d'accord avec Gérard quand même sur le fond de la question.
8: Oh, quand même pas, quand même.
18: Mais quand même, si.
8: C'est quand même pas quand il y a des filles qui viennent dans une radio.
1: Bon, hop. Samzel.
18: Ouais.
1: Non, Tabata.
21: Bon, écoute. Je suis complètement choquée par ta question. Là, c'est mettre les femmes sur le plan des animaux.
18: Dans ton cas, ma chère Tabata.
21: Oui, bon, écoute, bon, évidemment, moi, je suis un petit peu particulière dans le style, mais bon, on peut pas mettre toutes les femmes sur le même plan, écoute, déjà, et pas les animaux non plus, hein.
1: Non, mais de toute manière, il y a.
21: Les hommes sont à mettre sur le plan des animaux, ça, oui, mais, pas les femmes.
1: Non, mais il y a des femmes qui sont animatrices de radio sur différentes radios, oui.
21: Oui,
6: Je voulais te dire qu'à la place de Victouze, on accueille le phoque.
20: Oui, bonsoir.
18: Bonsoir le phoque.
20: Oui, bonsoir à tous.
18: Bonsoir.
20: Oui, bonsoir, ce n'est pas ça, là.
1: Salut le phoque, t'appelles d'où?
20: Oui, bonsoir, j'appelle de Paris, 101.9, bonsoir.
1: Ok. Donc, pour toi, la question?
20: Bah écoute, je pense que les animaux, ce n'est pas sale. Donc, à part pour des raisons de salubrité, je ne vois pas pourquoi on les interdirait dans les radios.
2: Est-ce qu'ils sont utiles, Gérard, dans les radios, les animaux, ou pas?
1: En te regardant, je crois que si c'est pour faire des conneries, oui, ils sont utiles. Hein.
3: En tout cas, Gérard, sur IRC, il y a Yankee, il dit qu'on accepte bien les animaux. La preuve, Fun, un singe parlant le jeudi soir.
1: Ah ouais, mais ça, le singe parlant, c'est qui?
3: Yankee.
1: Pour Yankee, le singe, il te dit merde. Voilà. Samzel.
18: Bah écoute, non, je pense pas que c'est indispensable d'avoir des femmes ou des animaux.
1: Ouais, mais précise quand même le fond de ta pensée.
24: Non, je t'invite au Queen.
1: Précise de ta pensée.
18: Je sais pas, ma pensée, non. J'ai pas envie de préciser.
1: D'accord.
18: Non, mais très clairement, parce que bon, il y a. Je sais pas. Tu vois, quelle femme pourrait ton mettre à ta place? Déjà, tu vois, très clairement.
1: De toute manière, à ma place, ça m'étonnerait qu'on mettrait une femme, à part Sandy à ma place, mais.
18: Mais même Sandy n'arriverait pas à tenir les rênes face aux hordes d'auditeurs déchaînés.
1: Je vais te dire une chose, que Sandy, elle arrive très bien à se démerder, très bien le dimanche pour faire ses conseils. La preuve, la semaine dernière, il y a 15 jours. On a eu un petit problème, je suis parti et elle a très bien continué les conseils sans moi.
18: Oui, mais là ce soir.
1: Alors Ginny, non, ça y est, c'est terminé. On...
21: Question suivante,
18: allez.
1: Ginny.
10: Oui, bah je pense que les femmes sont peut-être acceptées, mais les animaux, je vois pas où tu vas en venir. Hein.
1: Ben non, mais c'est justement moi qui ai trouvé cette question-là avec Sandy.
18: Ah, bon, on a compris.
2: Avec des petits crabes.
1: Donc toi, tais-toi, espèce de Casimir de mes deux là. Alors, pensez-vous que l'on peut avoir plusieurs contrats sur une radio? On va demander à...
18: Le Foc.
20: Le Foc.
24: Quand je l'ai vu l'autre fois, il avait le slip tout jaune.
20: Oh là là.
1: Le Foc.
20: Oh. C'est le Foc.
1: Le Foc.
20: Oui, c'est le Foc, tu m'entends?
24: C'est une horreur.
20: Oh là là là là. Tu m'entends, mon GG? C'est le Foc.
1: Je t'écoute.
20: Oui, donc je voulais dire, avoir plusieurs contrats sur plusieurs radios, c'est pas sale.
1: Non, mais je te demande...
20: Je pense qu'il y a beaucoup d'animateurs qui jouent ce petit jeu.
1: Ouais, tu peux.
20: À passer sur plusieurs radios en même temps. Et je voudrais pas entrer dans une quelconque polémique, parce que sinon tu vas encore t'énerver, parce que tu vas dire qu'on fait référence à des trucs.
1: Ouais.
20: Donc je vais citer personne, sans parler de Europe 1, de Europe 2 ou de RTL ou rien du tout. Voilà.
1: Bah, de toute manière, à l'heure actuelle, on se trouve dans les studios d'RTL, d'RTL et d'RTL 2. Si, c'est justement, c'est pour bien préciser que si je fais un débat sur les radios, c'est pour bien préciser que toutes les autres radios essayent maintenant de copier sur Fun Radio pour faire de la libre antenne ou des.
2: RTL 2, Europe 1, tout ça.
1: Tabata pour continuer.
21: Ouais, bah alors à mon avis, oui, il y a des gens qui ont plusieurs contrats. Et moi, j'aimerais demander
12: demander à Axel Duroux s'il a une petite place pour moi, qu'il m'accepte dans son bureau une petite heure.
20: Ah, attends, il y a déjà du monde qui attend, ma chérie. Hein.
12: Ah oui, mais bon.
20: C'est gentil. Hein.
12: Là, par exemple.
20: Oui, tout à fait, parce que moi je suis. Hein, voilà, donc.
1: Bon, Samzaël.
18: Ouais, bah écoute, moi j'ai un contrat sur Fun déjà. Hein. C'est largement suffisant.
1: D'accord. Ginny.
13: Ouais, je pense que tu peux avoir pire contrat, mais bon, après, c'est à toi de peser les conséquences, quoi.
1: Mmh. Ouais,
20: tu passerais, toi, puisque tu dis que RTL et RTL2, c'est la même maison. Toi, tu passerais sur RTL ou sur RTL2 ou pas?
1: Non, pas du tout, parce que je suis bien sur Fun Radio, donc je vois pas pourquoi que j'irais.
2: Et même s'il te proposait plus?
1: Non, mais même. C'est peut-être la même maison, mais c'est pas la même direction.
20: Je veux dire, t'aurais le même badge, il tirait toujours dans la même cafette, donc ça changera pas grand-chose.
2: Le même café.
1: De toute manière, moi, je viens que le jeudi, donc j'ai pas eu l'occasion de manger à la cafette.
20: Attends,
1: 5 minutes, là, pas qu'il y a une question IRC avant.
3: Ils aimeraient bien entendre la fin de la question du Vioc.
20: Ouais, ben voilà, si Philippe Bouvard il t'invite pour, je sais pas moi, remplacer Amanda Lear aux grosses têtes.
1: Je crois pas, hein. Parce que je m'appelle pas, je suis pas Trablo pour faire
20: bon,
1: ça.
20: Alors Carlos.
1: Non plus.
20: Putain,
1: ok, bon, ça y est, Oui.
6: Je voulais juste te dire que Samzel était parti se coucher et qu'à la place, on accueillait Bruno 12.
1: Alors, Bruno, bonsoir.
15: Ouais, salut Gérard, je m'appelle Guy.
1: Tu t'appelles Bruno.
15: Je t'ai vu.
1: Ouais, tu m'as vu où?
15: Je te veux.
1: Ouais, bah alors tu vas te coucher, au revoir.
13: Ah, il te veut, lui.
1: Allez hop.
6: C'était une fille, Bruno.
1: Non. Allez hop.
6: Une fille, Bruno 12.
1: Non, c'est un trablot. Oh, tu me la dégages.
13: Putain, Gérard.
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13: Gérard, je suis pas un garçon, moi.
1: Bon, conclusion du débat. On arrête.
21: Non, vas-y, refais une question, Gérard.
1: Non, c'est la pince, c'est la conclusion.
21: Mais non, regarde, il en reste des questions.
1: Non,
21: c'est intéressant, en plus.
1: Moi, je veux pas le savoir.
20: Il reste un quart d'heure.
13: Gérard, tu finis ton débat, putain.
1: Oh, et je t'emmerde, toi.
20: Attisez pas le feu, les filles.
1: Ok.
13: Quoi?
1: Gérard, attention, parce que tout à l'heure, ça va gerber vite fait, là, au standard.
13: Est-ce que je peux répondre à ta question?
1: La dernière question, comment peut-on définir les fréquences de radio terminées? Ça sera la dernière.
20: Non.
2: Alors, allez-y, répondez. Hein.
1: Le foc.
20: Alors, les fréquences de radio, c'est très simple. Ça marche un petit peu comme la CB. Je sais que t'es calé. Il y a un nombre de canaux définis. À ce moment-là, tu prends le nombre total, tu fais une division, tu calcules par rapport au nombre de radios, et voilà, chacun a sa plage.
1: Je veux te dire une chose, qu'il y a plusieurs fréquences. J'ai pas toutes les fréquences en tête, mais il y en a pas mal. Hein.
20: Regarde, comment ça se fait que sur Paris, par exemple, tu captes Fun sur 101.9 seulement, alors que tu captes Sky de 95.2 jusqu'à 97.5, tu captes Sky. Comment ça se fait qu'ils ont une plage plus large?
1: Non, mais attends, parce que là, il faut bien se dire une chose, hein, parce que Fun Radio a un émetteur, c'est vrai que, comme j'ai fait allusion tout à l'heure à la Belgique, ils ont un décalage d'une journée. Hein, c'est vrai que dans certains pays, on peut pas capter Fun comme on veut.
20: Oui, mais pourquoi ça?
2: Faut une parabole.
1: Faut
2: une parabole.
1: Non, mais ça, il y a pas besoin de parabole. C'est question de satellite, c'est tout.
20: GG, regarde. Pourquoi?
6: Tu sais qu'en Afghanistan, il y a encore Arthur. Hein.
1: Ta gueule, toi.
2: Le matin.
20: Gérard,
3: sur IRC, il y a Davy One. Il aimerait bien que tu donnes toutes les fréquences de Fun Radio ville par ville.
1: Rapido,
2: mangue-toi.
1: Si je les avais, je le ferais.
2: Mangue-toi.
1: Ta gueule, toi.
3: Gérard. À chaque fois qu'il y a un auditeur qui passe, tu notes la fréquence, donc t'aurais pu rien.
2: Bouvieux sur 1.1 FM.
1: Dans ta région de merde, ils captent Fun. Surtout qu'ils sont même pas capables d'appeler, c'est des connards dans ta région à 3.
20: Respect.
1: Y a aucun Troyen qui est capable d'appeler Fun Radio.
2: Ils t'attendent devant là,
1: t'as raison, toi. Espèce de trablo, va. Tabata.
12: Oui, pour avoir une fréquence, en fait, c'est à partir de 89, un truc comme ça, jusqu'à 108.
1: Un peu plus même, je dirais.
12: Ouais, je dirais même 110.
1: Non, parce que là, toi, t'es sur 94.5. Et l'auditeur d'avant, il y a un auditeur, je ne sais même plus sur.
12: Ah non, c'est 115, comme ça.
2: C'est une soustraction.
1: Non, mais il y a plusieurs fréquences, et ça, je pourrais confirmer toutes les fréquences si je pouvais.
3: Gérard, sur IRC, il y a Père Fouras, qui est troyen, qui n'a pas du tout aimé ce que tu viens de dire, et il va venir te casser les dents qui te restent.
1: Merci. Ça, c'est
2: rapide, t'auras pas beaucoup de boulot.
1: C'est pas grave. Toi, tu fermes ta gueule, toi. D'accord. qui c'est qui reste? Ginny, pour finir.
0: Ouais, bah, pour les fréquences, bah, t'appuies sur le bouton, tu vois. Puis maintenant, bah, il recherche automatiquement.
1: Ouais, c'est pour finir.
21: Mais t'as que 9 questions, ah,
3: Gérard.
1: C'est non, c'est la 10e.
3: C'est sans bouillir.
1: C'est la 10e.
20: T'appuies sur le bouton, ça gicle. Hein.
1: Non, mais ça dépend sur quelle fréquence que vous voulez, sur quelle radio vous voulez vous mettre. Hein.
2: Ça dépend de l'heure aussi, ça dépend de l'heure.
1: Ça dépend de l'heure et ta connerie, toi.
2: Non, c'est vrai.
1: Hein. Ouais, parce qu'il n'y a pas d'heure pour
21: en manger. Pour en manger du bâton de berger. Oui.
1: Ouais, c'est ça.
3: Tabata.
1: Je crois que celle-là, elle est vraiment calée.
20: Hein. Mais non,
0: absolument pas.
1: Bon, conclusion du débat.
24: Ah, oh non.
1: Le fuck.
20: Bah attends, GG, il reste encore 10 minutes, là, on continue.
1: Non, c'est terminé. Il reste même pas 10 minutes, il reste.
2: Tourne la tête, tu vas voir, il est quelle heure la pendule? Il est 51.
1: Voilà, non.
24: Bah si.
1: Non, regarde. Ta pendule, la déconne. Le fuck.
20: Oh là là, GG, c'est pas bien de finir plus tôt le débat.
1: Mais bah si.
20: Même si ça s'est bien passé, moi je dis que c'est pas une bonne idée.
1: Ouais.
20: Donc je dis que tu vas nous trouver une petite question dans ta cervelle, là, vite fait.
2: Surtout qu'il y en avait 11 des questions, Gérard.
1: Non.
20: Il en manque une.
1: Non.
20: Si, je l'ai vu par-dessus ton épaule sur le papier, il en manque une.
1: Non, il y en a plus.
20: Si, il y en a une que t'as pas fait, là.
1: Non, elles sont toutes faites, les questions.
20: Et si, vas-y, file-la, montre-lui, là, celle-là. Là.
2: Attends, on va la trouver.
1: Non, elles sont toutes faites, les questions. Donc, la conclusion.
20: Ah, on va trouver une question, là.
1: Non, je te dis,
2: si vous avez des questions.
20: Alors voilà, moi, Gégé, je voudrais savoir pourquoi, maintenant que c'est une seule maison, Fun, RTL, RTL2,
1: ouais.
20: Pourquoi les trois, elles mettraient pas leur fréquence juste côte à côte pour être plus fort, parce que c'est très bien qu'à 3 contre 1, on est toujours plus fort.
1: Mais de toute manière, qui sait que, parce que on n'a toujours pas eu les sondages par rapport à la presse, donc j'aurais bien voulu savoir si, oui.
21: Il y a un auditeur qui demande si c'est possible d'écouter la radio à la télé, en fait.
1: Alors là, je vais te dire une chose, faut vraiment.
3: On m'a demandé si on pouvait l'écouter par CB.
1: Ça par la CB, c'est faisable en mettant ton mic devant les haut-parleurs.
21: Ouais, et à la télé, genre.
2: Et moi, j'ai sur le Minitel, j'ai mon.
1: Ouais, bah toi, tu.
21: Non,
1: tu,
21: mais
1: toi,
21: non,
1: toi,
21: mais
1: toi,
21: la
1: toi,
21: télé,
1: tu,
21: la
1: toi,
21: télé.
1: Toi, pour l'instant, tu fermes ta gueule avec ton cousin, tu fermes ta gueule, d'accord.
2: Non, c'est ma cousine.
1: Non, mais moi, j'en ai rien à foutre.
2: Elle va se faire
1: sauter par toi, ok.
2: Elle a les sondages d'RTL2, ça t'intéresse ou pas?
21: Ouais, donc est-ce que c'est possible d'écouter la radio à la télé?
1: Faut avoir du bon matériel.
2: Faut du matos, hein, putain.
21: Pour
1: pouvoir écouter la radio à la télé.
21: Quoi comme matos alors?
1: Ben, il y a certains trucs. Toi, tu dégages parce que tout à l'heure, je vais t'éclater.
24: Qu'est-ce que j'ai fait?
1: Tu dégages.
24: J'ai rien fait.
1: Tu dégages de là.
21: T'approches pas de Gérard.
1: Tu dégages.
24: Ben, je suis assis.
0: Allô?
1: Ouais.
20: Vas-y, Mawashigiri, vas-y.
2: Bon, Gérard, t'écoutes un peu ce qu'on te dit.
1: Tabata, conclusion.
0: Ouais, bah écoute, c'était un débat intéressant. Je suis déçue d'être arrivée qu'à la fin.
24: Alors,
20: mais... on continue.
1: Non, de toute manière, c'est fini.
0: Mais Gérard, continue. Je suis sûre que t'as une question encore.
1: Okay. Non, il n'y a plus de questions.
0: Ouais.
20: Et si, bien sûr.
0: Si, j'en ai.
1: De quoi? Alors, vas-y.
0: T'as déjà fait du cybersex?
1: Quoi?
0: Non, rien.
1: Ouais, d'accord. Je crois que ta question, elle a ni queue ni tête comme toi.
0: Ah ben, Gérard, moi, j'ai pas de.
1: Ginny.
0: Gérard, est-ce qu'il existe Gérard, est-ce qu'il existe des radios pour les enfants?
2: Parlez pas tout en même temps.
1: Tabata, tu t'écrases.
0: Moi, j'ai rien dit là.
1: Ginny.
0: Eh ben, le débat était pas mal, mais comme d'habitude, il manquait quelques questions, Gérard. Faut approfondir.
1: Ouais. Bah ouais, mais je pense que le débat sur la radio, on l'a assez approfondi.
0: Ouais,
1: débatté
0: un petit peu.
20: Le phoque.
1: Peut-on.
20: Le phoque, s'il te plaît, mon ami.
24: Mon petit cochon. Viens, mon petit cochon.
20: Gérard, c'est le phoque.
1: Oui.
20: Si je peux faire ma conclusion?
1: Je crois que tu l'as déjà fait, mais avant.
20: Non, j'ai posé une question tout à l'heure, c'est pour ça.
1: Non, c'est peut-on. Quoi? Qui c'est qui a écrit ça, ça?
20: Vas-y.
1: Peut-on écouter la radio à la mer ou à la montagne ou autre? À la mer, à la montagne, oui. Parce qu'avec un baladeur, tu peux très bien écouter la radio à la place.
2: Mais le sel, ça l'abîme.
1: Avec un baladeur, tu ne l'abîmes pas, espèce de con.
3: Gérard, vite fait, il y a Kleenex sur IRC, il dit à Sandy qu'elle arrête de l'appeler.
1: Alors Kleenex, il va se faire foutre parce que Sandy, depuis tout à l'heure, on n'arrive pas à l'avoir. Bah, donc
3: apparemment, c'est parce qu'elle n'arrête pas d'appeler Kleenex.
1: Non, elle connaît pas. Alors sur l'IRC, arrêtez de. Par contre, je reprécise encore ce que j'ai dit hier. Arrêtez de me dire que c'est soit Rigaud ou Manu ou Fildar ou Max ou Apolline qui vous donne mon numéro parce que c'est faux. Vous êtes des menteurs. Vous êtes des menteurs. Vous êtes des menteurs. Vous êtes tous des menteurs. C'est ça, vous êtes tous des menteurs. Alors moi je vais vous dire une chose, que maintenant celui qui m'appelle, son numéro est retransmis directement au commissariat de police. Maintenant, je ne vais plus me faire chier avec tes petits cons.
20: Tu balances tout le monde à la BAD.
1: Ouais, ben, moi, je t'emmerde, ok. Alors, en de bon entendeur, salut.
20: Ouais,
1: Non, ça y est, c'est terminé. Ouais.
20: Allô,
1: conclusion,
20: Gérard.
1: C'est terminé. Ouais,
20: conclusion.
5: Allô, Gérard.
20: Conclusion, mon GG.
1: Donc, pour moi,
3: quelques conclusions de l'IRC, quand même, avant que tu donnes ta conclusion. Je pense que c'est
5: Gérard. Ferme ta gueule!
1: Bon, allez, hop, tu me les vires tous là maintenant, comme ça je serai tranquille.
3: Il y a Davy One, il dit que comme il habite en Belgique, il donnera sa conclusion demain soir à cause du décalage.
2: Ah, il a bien fait, il a raison.
1: De toute manière, demain soir, il n'y a pas de libre antenne.
2: Non, mais tu viendras, toi, exprès.
1: C'est ça, tu te mets le doigt dans le cul, toi, pauvre con.
9: Allez!
5: Gérard?
21: Pommade. Il le fait, Gérard.
1: À part.
3: Il y a la conclusion de Turpentine.
1: Que le débat n'avait ni queue ni tête comme moi, donc j'en ai rien à foutre de ça.
3: Je vous remercie de la dire à ma place.
1: Il y a
3: un gros sampleur qui tousse.
1: Et on était combien pour finir?
3: On a fini à 9 980 à 18.
1: Bah ouais, mais c'est pas grave. Donc, conclusion du débat.
2: Gérard, il y a ma sœur sur Minitel qui dit putain, c'est con à deux près.
1: Bah ta sœur, tu iras lui
2: les caresser, oui, bien sûr. Ouais, caresser les fesses, bien sûr.
1: Donc, conclusion du débat.
21: La radio,
1: non, ça y est, c'est terminé. Conclusion. Pour moi, la conclusion, c'est que. Il y a.
20: Allô, Gérard.
1: Ta gueule.
20: Est-ce que je peux faire ma conclusion?
21: Bon, j'ai pas fait ma conclusion, moi non plus.
1: Terminé, c'est fini.
21: J'ai pas fait ma conclusion.
20: Tu finis ton travail, sinon t'auras pas tous tes tickets resto.
1: Ça y est, c'est terminé.
21: Vas-y, fais ta conclusion.
1: Il n'y a plus de conclusion par les auditeurs. Ça y est, c'est terminé. C'est terminé.
21: Je voulais juste dire à mes potes de fun que je les kiffe.
20: Voilà.
21: Ouais, moi aussi.
20: C'est cool.
21: À mon pote Goldo de fun et à mon pote Armette de fun et à mon pote Tony de fun. Ah non, moi c'était pas eux.
1: Ouais, c'est ça.
20: Gérard, c'est bien que t'aies fait un débat sur la radio parce que t'es quand même un bras cassé, il faut le dire.
1: Et moi, je t'emmerde.
20: Et je voulais dire qu'il y a quand même des keufs qui te cherchent pour délit de sa gueule sur la bande FM. Donc, si je te donne un conseil, vas-y, planque-toi, trace.
1: Ouais, bah moi, je t'emmerde. Ok, alors en deux bon entendeur, salut. Hop.
20: Je peux te cacher chez moi dans le 9-4 à la cave si tu veux.
1: C'est bien, bah va te faire foutre. Donc, conclusion, ce soir, qui c'est qui a bien travaillé? Pour une fois.
9: Moi aussi.
1: Pour une fois. Pour une fois, on a laissé la chance à Apolline, elle a fait son boulot correct et il y a Rigaud qui a toujours bien fait son boulot.
2: Bien,
1: voilà.
2: Rigaud,
1: les
2: bien.
1: Deux autres,
2: c'est
1: les bien. Deux autres, vous
21: bravo,
1: êtes
21: nous,
1: nuls. Voilà. Et pour finir, on s'écoute. On s'écoute quoi pour terminer?
2: Apolline va te le dire.
9: Pour terminer,
1: les foules de la FM avec du bois dans la.
21: Les
1: folles de la FM avec du bois dans la fourmilière et on se retrouve dimanche soir pour les conseils 70 parce qu'elle a des petits, elle a d'autres problèmes à régler et moi je vous retrouve dimanche soir dès 22h mais bien sûr vous avez Seb pour la nuit sans pub demain matin Bob et bien sûr la loco de demain soir avec Strombez, Jean-Marica, Jean-Marie Percu au Percu.
5: Et
1: on se retrouve la semaine prochaine.
5: Au revoir à tous.
9: Salut toi.
2: Oh merde du coup.

0: Là, tu veux t'arrêter sur un truc.
1: Ah, tu veux dire, Gérard, là, j'ai compris. Je crois que Sophie Mel, on n'avait pas compris. Ouais. D'après Gérard, et c'est pas con, ouais, elle grille les étapes.
0: Oui.
1: Personne n'y avait pensé, ça.
0: Mais en fin de compte, faut qu'elle essaye de voir par elle-même si elle veut. De toute manière, j'ai pas son âge. J'ai
1: 23 ans de Paris. Sophie, 23 ans de Paris.
0: Moi, ton poids sans indiscrétion.
2: Sans indiscrétion, 55 kilos.
0: 55 kilos. Donc, 55 kilos.
1: Tu sais, ouais, est en train de faire des calculs.
0: Non, mais essaye de voir. Tu manges quoi dans la journée sans
2: indiscrétion?
1: Einstein.
2: Non, en fait, ce que je mange à la place des clopes.
0: Oui. Non, mais ce que tu manges en général.
2: Ce que je mange en général, essentiellement des fibres.
0: Hein?
2: Essentiellement des fibres.
0: Des fibres, c'est quoi?
1: Des fibres, ah oui, des fibres.
0: Mais attends, moi...
3: Ah, de te parler, putain.
1: Des fibres.
0: J'en connais un tout à l'heure.
1: Attends,
0: les
1: gars, si Sophie avait de manger des chibres, ça la regarde.
4: Elle va grossir. Hein.
0: Elle va grossir.
1: Non, justement.
0: Tu sais que c'est une chibre. N'importe quoi.
1: Ah, Gérard, c'est pas nous qui l'avons dit, c'est toi.
0: Non, c'est pas moi.
1: On réécoute.
0: Ah bah vas-y, de toute manière c'est ton auditrice.
1: Mais je te dis que t'as dit des chibres. C'est toi qui... Elle a dit des fibres.
2: Ouais, donc je te disais, Gérard, que je mange essentiellement des légumes, des fruits, des choses comme ça. Et pour compenser, c'est vrai qu'au début c'était des petits bonbons, des choses... Enfin bref, et puis aujourd'hui c'est des choses comme sans sucre.
1: D'accord.
0: Ah ouais, non mais de toute manière des trucs faut voir toi, ton côté ce que t'as envie de faire. Dans ce cas-là, c'est à toi de prendre. C'est à toi de voir.
2: Gérard, si je sais pas, un jour Sandy et toi vous envisagez d'avoir un môme.
0: Oui.
2: Tu continuerais de fumer?
0: Non. Alors, attends, Sophie. Derrière au standard, vous vous calmez. Moi, je peux te dire une chose, que le jour avec si un jour je même si je veux avoir un enfant avec Sandy, et même Sandy, on peut l'appeler en direct.
1: Non.
0: Je suis prêt.
1: Pourquoi tu fais un doigté, toi?
0: Je suis prêt.
1: Oui, attention, écoutez.
0: Sur la tête de Max. Je suis prêt. Je suis prêt d'arrêter de fumer. On appelle Sandy.
1: Non, parce que là, non, autant j'avais un cœur en or, autant t'es en train de me faire battre à 2500 km/h là. Hein. Hey, oh, tu jures pas sur ma tête, hein, gamin.
0: Si.
1: Non.
0: Si.
1: Non. Tu jures sur ma tête, ce con. T'es taré ou quoi?
0: Non.
1: Ah, mais je jure pas sur ma tête, t'es taré ou quoi?
0: Non, mais moi je te jure sur ta tête.
1: Non, mais c'est bon.
0: J'arrête de fumer. On appelle Sandy en direct.
5: Occupé.
0: Non, c'est pas occupé. Attends, c'est pas toi qui l'appelle. C'est Manu. Non. Eh, fais gaffe.
1: Putain.
5: C'est le numéro, c'est bon.
0: Eh, fais gaffe parce que...
1: Tiens, pas de vous. Bon, si vous avez des questions, en tout cas, posez à Gérard, puisqu'il est là pour la libre antenne, si vous avez des conseils à lui demander sur un...
2: Et puis, il est en forme.
1: Ah, attention.
2: Fantasma.
0: Non.
5: C'est chez toi, ça? Gérard, c'est chez toi?
0: Non.
5: Putain, t'as un 3668 chez toi, Gérard.
2: Intensive et contact.
5: On peut pas le couper.
2: Regarde,
5: tu vas appeler Sophie.
2: Et rien que pour toi.
5: Putain, c'est chez toi, ça, Gérard?
1: Gérard,
2: la touche étoile de ton clavier téléphonique.
0: Vas-y, arrête,
5: assis-toi. Quoi, fantasma, j'ai pas ça. Arrête.
1: Non, t'arrêtes.
0: Fais gaffe à ta gueule, toi.
1: Parce que je vais pas te louper, hein. Dis-lui.
0: Fais gaffe parce que je vais pas te rater, là, c'est bon.
1: Il t'a raté 15 fois, je le dis dernier.
0: Non. Tu me l'appelles.
5: Non, mais non,
1: c'est bon.
5: Il va faire pour se rattraper.
0: Non. Non. Elle te répondra pas. Bah, Manu, tu t'appelles son
5: nom. C'est bon.
1: Ah, bah, tu lui as raccroché au nez.

0: qui te demandait juste avant que t'arrives, quand est-ce que Gérard va arriver?
1: Voilà. Gérard est là. Voilà. Donc, vous pouvez poser des questions sur les présidentielles. Donc, c'est le thème du débat. Donc, c'est un mini débat qu'on fait, hein, parce que c'est pas un débat de 2h30 régulièrement, comme on avait l'habitude de faire. Donc, pour l'instant, on peut discuter. Je vais en profiter pour saluer quelques personnes. Donc, je salue Ekat, Rigobert, Monsieur Moussa, Monsieur Nounours, dénommé Tom Pousse de ma part, donc il se reconnaîtra, et Monsieur Grand Singe. Voilà, alors, dans ces cas-là, donc on peut peut-être attaquer,
2: on peut peut-être passer des coucous, nous aussi, non?
1: Ouais, vas-y.
2: Moi, je vais faire un petit coucou à Noémie aussi, voilà, c'est tout.
1: Noémie, moi, je salue tous ceux qui travaillaient avec moi avant, hein.
0: Et moi je t'ai dit
1: Et personne m'a dit que j'étais un beau gosse aujourd'hui.
3: Ah c'est bien,
1: ça veut dire quoi là?
0: On le dit plus parce qu'on le sait.
1: Ouais mais...
0: Tout le monde le sait.
3: Bon. Trop la classe Gérard.
0: Franchement... Et au fait Gérard...
1: Faut saluer Evan, mais Evan il va prendre l'antenne un peu plus tard et puis c'est tout hein, il va pas nous casser les pieds.
4: Oui. Gérard, on peut déjà accueillir deux personnes.
1: Oui.
4: On a Jean-Michel.
5: À part ta fiche, mais déjà.
1: Oui. Alors Jean-Michel, t'appelles d'où?
6: Oui, bonsoir, c'est Jean-Michel, j'ai 42 ans, j'appelle de Montélimar. Mm-hmm. 110.12 en modulation fréquence.
1: D'accord. Mais de toute manière, on prépare la fiche pour savoir, hein, d'accord?
6: Très bien, je suis routier. Hein.
1: Ah, t'es un routier?
6: Oui.
4: Randy aussi.
1: Bonsoir.
7: Bonsoir GG, bonsoir tout le monde.
1: Bonsoir.
3: Salut.
7: Alors on écoute Fun sur 116.6 à Montaignat sur Faisan. Bonsoir tout le monde.
1: Bonsoir. Donc on va saluer quand même nos copains qui sont sur la route hein.
7: Ah quand même.
6: Oui, bah tout à fait, ouais. D'ailleurs si le débat ne pouvait pas durer trop longtemps parce que j'ai de cargaison de nougat à livrer là sur Paris demain matin.
1: Non mais attends, tu vas pas commencer à me chauffer.
6: Ah.
1: Hein, parce que je vais te dire une chose. Je sais pas parce que t'es un copain routier,
6: oui.
1: Que tu as commencé à me dire faut que je me dépêche parce que j'ai une cargaison à faire, d'accord?
6: Mais le monde de la route ne t'a jamais oublié, GG.
1: Tu restes tranquille. Non mais vous restez tranquille, d'accord?
6: Ok.
1: Bon alors on va commencer par vous et puis petit à petit on reposera les questions. Mmh. Alors s'il vous plaît.
0: Simon.
1: Si je pouvais avoir un peu de lumière.
3: Tu veux de la light.
6: Qu'est-ce qui se passe?
1: Non, parce que pour faire les questions, il me faut un peu de lumière.
5: Voilà,
1: c'est bon. Impeccable. Alors, croyez-vous que Monsieur Jacques Chirac a trop attendu pour se présenter? Donc, on va demander au routier,
6: Jean-Michel, tu peux m'appeler Jean-Michel.
1: Non, Jean-Michel, s'il te plaît.
6: D'accord.
1: Non, mais vous commencez pas à déconner, parce que sinon ça va aller vite.
6: On va se prendre au sérieux.
1: Vous répondez correctement aux questions et vous essayez de nous faire, essayez de faire quelque chose de bien.
6: D'accord.
1: Parce que c'est le début.
6: Mm-hmm.
1: C'est pour savoir comment que ça va se passer, mm-hmm. pour savoir si on va continuer. Alors vous allez répondre correctement aux questions, sinon vous allez prendre des coups de
3: ça.
6: D'accord.
1: D'accord.
6: Très bien. Donc,
1: alors, Jean-Michel.
6: Sur la nomination.
1: Croyez-vous que Monsieur Jacques Chirac
6: oui.
1: a trop attendu pour se présenter?
6: Donc apparemment, il a fait son annonce à Avignon. Il a pris le train à Gare de Lyon. Il a fait son annonce à Avignon.
1: On s'en fout d'où qu'il a pris le train. Je te demande s'il a trop attendu ou pas.
6: Non, pour moi, il a fait dans les temps. Il se devait de faire cette annonce, surtout qu'il est impliqué dans certaines affaires que.
1: On s'en fout.
6: D'accord. Donc pour répondre à la question, je dirais oui.
4: Gérard. Marcelino est arrivé.
1: Je peux avoir
0: Gérard, moi j'ai eu un petit sondage sur sur internet. Que pensez-vous de la
5: candidate?
0: Voilà,
1: je vais les lire.
0: D'accord, je donne le papier, vas-y, je t'en prie.
1: Jean-Christophe, faut te dire une chose, que quand on prépare un débat, ça c'est un mini débat qu'on fait.
0: Oui.
1: On va faire ce que le chef a précisé, mais quand tu me prépares des questions comme ça,
0: oui.
1: Quand t'as le site internet,
0: t'as vu, je t'ai bien présenté.
1: Non,
0: bien présenté.
1: Non, mais tu me les donnes.
0: Oui.
1: Et moi, c'est moi qui les lis à l'antenne.
0: D'accord.
1: C'est moi qui dis si ça passe ou si ça passe pas. Hein.
6: Ah ouais.
0: D'accord.
1: Pardon.
0: On m'a précisé sur le net que Chirac avait 15 minutes de retard à Avignon.
1: Ouais, mais ça, 15 minutes de retard sur Avignon, ça c'est leur problème, c'est pas le nôtre. Hein.
6: C'est une CF.
1: On est combien par contre, de temps en temps, faudrait que tu nous donnes le nombre de personnes qu'on est.
0: 2957, ça monte.
6: C'est plus.
0: Ah bah, écoute, moi je vois sur mon écran 2900. Ah. 2320.
6: Ah, tu vois.
0: Voilà, ça arrive.
6: Ouais, ça arrive.
1: Bon, alors. Donc, alors, on accueille Jean-Michel. T'es là?
6: Oui, je suis là.
1: Randy.
7: Oui, toujours.
1: Marcelino.
7: Oui, bonsoir, Gérard.
1: Bon. Simon, ouais, mais, par contre, Karine. Karine au standard, s'il vous plaît. Attendez, avant qu'on reprenne la première question.
4: Déjà, il y a Marilyn qui vient d'arriver.
1: Oui, mais, Karine. Oui, mais... Je t'ai dit l'âge, ok, mais je veux les noms de villes avec les fréquences.
2: Ça va pas du tout.
1: Par contre, celui qui a une radio derrière est prié de l'éteindre parce que sinon je lui dis au revoir.
7: C'est normal, tout à fait.
1: Donc la dernière c'est
4: Marilyn.
1: Marilyn.
5: Bonsoir.
1: Bonsoir Marilyn.
6: Bonsoir Marilyn.
2: Salut Marilyn.
1: T'appelles d'où?
5: J'appelle Poitiers. Poitiers
1: 115.5. Voilà. 115.5, ok. Alors, on y va. Donc, la première question, je pense que tout le monde l'a entendu. Marilyn, tu l'as entendu aussi ou tu étais au standard?
5: Non, je suis désolée.
1: Alors, croyez-vous que Jacques Chirac a trop attendu pour se présenter, pardon? Alors, Jean-Michel, donc, c'était à toi que je vais commencer.
6: Bah, moi, je pense que non, il a fait ça dans les temps. Hein. Mm-hmm. Il se devait de se représenter. Et donc, il
1: De se présenter,
6: ouais, mais il se représente, hein, parce qu'il a déjà été élu pour 7 ans. Donc là, il se représente, et puis on attend avec grande impatience, les futures nominations de, enfin, les futures.
1: Ouais, non, mais pour toi, attends. Mais attends, commence pas à bouffer les questions.
6: C'est sur les prochaines questions.
1: Je te demande, est-ce que tu penses que toi, il a trop attendu ou pas?
6: Non, je pense que non, il a fait ça quand il fallait. Peut-être que s'il aurait fait ça un petit peu plus dans l'après-midi ou dans le soir, ça serait moins mal passé, mais il a fait ça après le déjeuner de midi, après sa corona, donc...
1: En même temps, je sais pas, même Randy, ouais. Randy, si tu veux répondre, et puis Marcelino et Marilyn, allez-y, hein. Non, mais pour vous, bon, donc, il se représente, d'accord. Mais attendez 5 minutes.
0: Excuse-moi, j'ai une excellente question sur le net. C'est Perforas qui demande est-ce que attends, il faut que je la retrouve.
1: Non, Perforas, tu le laisses tomber. Au revoir.
0: C'est Morgane. En plus, je me suis trompé. C'est Morgane qui demande. Il voudrait savoir pourquoi Chirac se présente alors qu'il est déjà président.
1: Mais il se représente pour les prochaines élections.
0: Ah d'accord.
1: Qui vont avoir lieu là.
2: C'est quand? C'est quand, Gérard?
1: Te dire quand, je sais pas.
6: C'est après le Love 2 et avant la Coupe du Monde.
1: Non, mais attends, le Love 2, tu permets, s'il te plaît, puis la Coupe du Monde, on s'en fout. Bon, moi, ce que je pense, c'est qu'il a trop attendu. Mais que pensez-vous aussi de son intervention au journal télévisé?
6: Moi, je pense qu'il s'est bien défendu avec Claire Chazal quand il est passé.
1: Attends, c'est qui, là?
6: Là, c'est Jean-Michel.
1: Ouais, mais attends, Jean-Michel, laisse parler Randy, Marcelino et Marilyn.
6: Ok.
1: Bon, Marilyn.
5: Oui.
1: Donc, pour toi. Donc, est-ce que tu crois que c'est normal qu'il aille trop attendu?
5: Oui. Non, parce que en fait, il est pas en retard par rapport à certains autres. Mais moi, je trouve qu'avant de se présenter aux élections présidentielles, il aurait mieux fait de se présenter devant le juge. Ça aurait été la moindre des choses, en fait.
1: Non. Attention. Oui. Faut bien se dire une chose dans la tête. Mm-hmm. Que ce qui s'est passé avant. Avec l'histoire des HLM, on n'en parle pas.
5: Bah oui, mais
1: on parle des présidentielles.
6: Non mais c'est la campagne quand même. Hein.
1: Mais on parle des présidentielles, on parle pas de ce qui s'est passé avec les histoires d'HLM de Paris, d'accord?
6: Mais Gérard, est-ce que tu trouves ça normal, franchement, qu'il soit pas présenté devant le juge Alfoun?
1: Ah non, mais ça c'est pas mon problème. C'est qui vient de dire ça? Allô?
6: C'est Pépito.
5: Pépito, oui.
1: Non, il y a pas de Pépito sur l'antenne.
6: C'est Pedro.
1: Non. Alors Jean-Michel, au revoir.
6: C'est pas moi.
1: Hop, au revoir. Ouais. Je veux pas te savoir. Non. Allez, hop, terminé.
7: Ouais, GG.
1: Oui.
7: C'est Randy. Tu demandes s'il a trop attendu. En fait, ce qui est important et ce qu'il faut quand même rappeler à nos chers auditeurs, c'est que ce qui est important, c'est qu'il se déclare en fait avant les élections.
1: Oui, mais ça, je vais te dire une chose.
7: Sûr,
1: je suis
7: sur tout ça en fait.
1: Je suis d'accord. Je suis d'accord avec toi, Randy. Ouais. Il se présente et il a trop attendu. Bah, de toute manière, il y en a un autre qui attend trop, parce qu'il a plus que à peine 15 jours pour pouvoir donner sa candidature aussi.
7: Est-ce que tu crois pas, toi, qu'en fait, plus on se déclare tôt, plus on a des voix, en fait, plus on va avoir des votes, parce que si t'attends, tu vas avoir moins de votes, les gens, ils auront moins de temps.
0: Oui, fait. Attention, justement, sur le net, on me disait, je peux parler, excuse-moi, Gérard, je t'ai pas demandé la parole. Il y a Tony Montana qui demandait, avec le passage à l'euro, est-ce que Chirac est sûr d'avoir 6 x 55 plus de voix, justement, du fait qu'il s'est présenté un petit peu trop tard.
1: Ça, on verra. Monsieur Franck Duc de Bruxelles, tiens, un Belge.
8: Oui, bonsoir, c'est Franck Duc de Bruxelles.
1: Bonsoir à toi.
8: Bonsoir.
1: Donc, on va quand même faire un petit sondage. Ah ben, attends, c'est pas bon, là. C'est pas bon, là, les sondages.
0: Pourquoi?
1: Que pensez-vous de la candidature pour Jacques Chirac? C'est super cool, là. Non, c'est pas un sondage comme
0: attends,
1: ça.
0: Attends, mais si, j'ai trouvé ça sur Internet, c'est vachement sérieux. Attends, c'est le site.
9: Sérieux, ça.
0: www.sondageintéressant.com
1: non, mais c'est pas des sondages comme ça, moi, que je veux, c'est...
0: Tu veux quoi? Non, mais dis-moi, parce que je voudrais faire bien mon boulot.
1: Non, mais c'est des sondages écrits,
3: c'est écrit, là.
1: Non, mais avec tout ce que les gens pensent eux-mêmes.
0: Mais si tu veux, c'est un sondage et les gens, ils cliquent dessus.
1: Bon,
0: pour,
1: on va déjà faire ça.
0: D'accord, allez, vas-y.
1: On va déjà donner ça, puis on essaiera de... Je t'expliquerai plus tard. Donc, alors, c'est super cool à 0,5%. C'est cool à 20%. C'est moyen cool à 31,58%. C'est pas trop cool à 28,64%. Et je m'en fous grave, cool à 14,78%.
3: Et toi, Gérard, t'es dans quoi là-dedans? T'es dans quel...
1: Moi, personnellement, je m'en fous complètement.
0: Cool.
1: De toute manière, faut te dire une chose, Simon. Ouais. Que de toute manière, que tu sois de gauche ou de droite, de toute manière, tu seras toujours cocu. Et de toute manière, tu boufferas de
4: la merde.
9: C'est clair et net.
3: Bien dit.
10: Belinda.
9: Une bonne boost starter.
3: Ah, une petite nouvelle qui arrive, Belinda.
0: Ah, on a une nouvelle?
10: Avec Karine.
1: Ouais, ben, c'est toi qui tente, hein. Non, mais c'est toi qui tente, c'est pas moi qui commande, hein, pour l'instant. Là, on fait, donc, alors.
10: Oh!
1: Oh, s'il vous plaît,
10: c'est moi qui parle.
3: Donc, Belinda va faire un essai.
1: Hein?
3: Elles seront deux au standard.
9: Bonsoir, Belinda.
1: Donc, c'est la standardiste, hein.
0: Tu n'as pas le casque, mais on te dit bonsoir. Voilà. T'as pas le casque, tu vas avoir un casque, et voilà, on t'a dit bonsoir.
1: Ouais, on va te donner un casque.
9: Bonsoir, Belinda.
1: Ils vont te préparer, ils vont te mettre tout en confiance.
0: Mm-hmm. Ouais, on fait tout péter, 6000 sur le chat.
3: Ah, il en faut plus encore.
0: Hein. Ouais, montez.
3: On fait péter le chat là.
1: Eh, moi, je veux pas le savoir. Evan, il prendra alors que je voudrais. J'en ai rien.
0: T'as bien combien? Faut qu'ils aient combien?
1: Moi, j'en veux 10 000.
0: 10 000.
3: Allez, 10 000 sur le chat.
1: Allez, on se fout sur le chat. 10 000 personnes sur le chat. Parce que Max, il a pris, il avait 200 auditeurs. Alors, 200 personnes sur le net, j'en veux pas.
4: Non, bon. Tu penses pas que c'est un cave, Max, quand même?
1: Non.
4: 200 personnes.
9: Un peu de respect, quand même.
1: Non, mais Max, c'est pas pareil. Ça, c'est pas lui qui a décidé de changer comme ça, c'est tout. D'accord.
0: Et Gérard, regarde ça. Regarde comment ça défile vite tellement il y a du monde qui parle sur le chat.
1: Ouais, mais moi je peux pas lire.
0: Et non, puis, mais je te le dis quoi, il y a trop de monde, c'est hallucinant.
9: Il peut pas lire, il est strabique.
1: Non, fais gaffe à ce que tu dis, Randy, parce que risques de gerber. D'accord.
9: Parce que ça veut dire strabique.
1: Restez calme un peu, s'il vous plaît, d'accord. On en était où? Donc, on va faire la deuxième. Avez-vous lu le livre de Madame Chirac? Attendez, qui c'est qui a pas répondu, là, à la question? Franck?
8: Oui?
1: Franck Duc?
8: Oui, je suis là.
1: T'as pas répondu, toi, à la première question?
8: Quelle était-elle?
1: Oh non, mais attends, contre, au standard, attendez, s'il vous plaît, c'est moi qui gère mon débat, d'accord?
3: Attention, mise au point.
8: Faut gérer. Hein.
1: Donc,
10: Karine et Belinda.
1: Simon, tu me mets les gens en antenne, s'il te plaît. Les gens en antenne. Et pour l'instant, sur l'internet, on verra ça après, parce que je vais quand même mettre une petite chose au point avec le standard. Donc c'est bon là, Simon?
3: Bah ouais, c'est bon, ça cartonne.
1: Donc alors, Karine et puis Belinda. Donc les gens, quand vous les avez au standard. Une chose qu'il faut bien préciser, vous avez le casque,
4: ouais.
1: Donc d'un côté. Ouais. Donc quand vous avez la personne au standard, si des fois par exemple la question, vous avez du mal à la comprendre, vous me faites un signe. Moi j'essaye je ferai des photocopies, puis je vous laisserai les questions. Vous répétez la question à la personne au standard. Comme ça, ça nous évite de perdre du temps.
3: Ah, j'ai rien compris.
11: J'ai pas compris. J'ai pas compris.
1: Non, mais ça évite à la personne qu'on va avoir sur l'antenne de lui répéter la question.
11: Ok.
1: Ah. Donc.
11: Là, c'est plus clair.
0: Sur Internet, eux, au moins, ils ont compris.
1: Donc voilà. Donc avec Simon, on a fait la question. On a fait une photocop.
3: Ouais. Hein. Ouais.
1: Donc voilà. Je vous donne tu transmets. Donc on en est là. À la 2.
0: Question numéro 2.
1: Donc à la question numéro 2, les gens que vous avez au standard.
0: T'as un double.
1: Ouais, moi j'ai mes papiers. Donc au fur et à mesure, vous précisez à la personne la question que où qu'on en est. Parce que sinon on n'en finira pas. Bon alors Duc.
12: Alors j'ai retrouvé la question. En fait, je pense que la nomination de Gérard était en tout point parfaite et c'était au bon moment.
1: Hé.
12: Oui.
1: Pauvre tâche.
12: Oui.
13: Mais nous on n'a pas eu le fax des questions, GG. C'est pour ça on pourrait pas avoir les
12: on
13: questions.
12: On n'a pas la photo
1: fax. Hein. Pauvre tâche. Je t'ai pas dit la présentation de Gérard. Je t'ai demandé la présentation du président de la République.
12: Ouais.
1: Comprends le français ou tu comprends pas le français, Émile?
12: Calme-toi, Gérard. Bah c'était bien en fait. C'était le bon moment.
1: Ouais, bah alors, tu sais le bon moment que tu vas le passer?
13: Okay,
1: dans ton lit, au revoir. Allez, hop. Allez, bonne nuit.
13: Hop là.
1: C'est dommage, c'est un mec de Bruxelles, mais c'est pas grave. Oui, sur l'internet, on a du monde.
0: Ouais, bah on disait, vous êtes le maillon faible, au revoir.
1: Non mais, par contre, l'histoire du maillon faible, on en a rien à foutre. Je voudrais que les gens réagissent quand même sur le thème du mini débat qu'on est en train de faire.
3: Ouais. C'est quoi déjà?
1: C'est les présidentielles.
3: Voilà.
1: Et par contre, dans 3 minutes, on met un disque.
13: Déjà?
1: Bah, on va mettre un disque quand même.
3: Attends, on commence déjà. Vas-y.
1: Ouais, Alors la deuxième question, c'est avez-vous lu le livre de Madame Chirac?
4: Oui.
1: Alors oui. Qui, Marilyn de Poitiers?
4: Non, je l'ai pas lu.
1: Bah alors pourquoi que tu dis oui?
4: Oui, parce que oui, j'ai compris ta question et j'accepte d'y répondre.
13: C'est déjà bien.
4: Je ne l'ai pas lu, mais j'aimerais bien que tu me dises de quoi il parle parce que.
1: Je l'ai pas lu non plus.
4: Ah bah voilà, moi je m'intéresse beaucoup à la lecture et je pensais que tu allais m'initier.
1: Moi la question que je vous pose, est-ce que vous l'avez lu? Est-ce que vous l'avez acheté?
13: Non.
11: Gérard, il y a Tongpo qui vient d'arriver.
13: Ah, qui?
11: Tongpo.
1: Bah tu me le marques au fur et à mesure puis tu transmets.
13: C'est que des karatékas ce soir.
1: Alors Tongpo d'où de?
14: De Bogota, bonsoir.
13: Bonsoir Tongpo.
1: Bogota c'est quelle fréquence?
14: Ça c'est du 110.2.
1: Ah ouais, 110.2.
13: Mm-hmm. Ah ça doit être ça hein.
1: Oui. Ok.
0: Il dit sur le net qu'on n'est pas vraiment concentré sur les questions, là, ils comprennent pas où on va.
1: Normal parce que c'est un retour, donc les gens ils ont du mal à comprendre. Donc faut quand même qu'ils essayent de se remettre dans le bain. Okay. Parce que c'est vrai que ça fait un bout de temps que je suis pas revenu sur l'antenne. Ouais,
13: tu risques un claquage quand même, son réchauffement comme ça, tu risques un claquage.
1: Hein. Bah non, mais ça, bon, maintenant c'est à vous d'écouter sérieusement ce que je vous dis, si vous voulez qu'on continue à faire des débats, et puis c'est tout.
13: On peut répondre, Gégé?
1: Oui, ben c'est qui
13: C'est Randy, donc, pour répondre à ta mini-question de ton mini-débat.
1: Mm-hmm.
13: Malheureusement, je pense que comme les autres auditeurs, j'ai pas lu le livre non plus.
1: Mm-hmm.
13: Par contre, si les gens veulent se renseigner, il y a quand même pas mal d'interviews qui traînent dans tout ce qui est télépoche, télé-loisirs...
1: Attends. Randy, s'il te plaît, évite de donner des noms.
13: Ah, on peut pas citer des marques.
1: Non, évite, s'il te plaît.
13: Ah merde,
1: non, parce que sinon...
13: Tout ça, en fait.
1: Ouais, non, mais évite, quand même.
13: Ah, dommage, merde, j'ai dit gala aussi, en plus.
1: Ouais, bah évite, s'il te plaît.
3: Oh là, c'est n'importe quoi. Gérard, tu veux pas qu'on fasse une pause?
1: Ouais, bon, on va faire une pause. Donc, réfléchissez, avez-vous lu le livre de Madame Chirac, et puis c'est tout.
3: Ouais,
1: on se retrouve juste après, et on s'écoute.
3: Voilà, absolument, un petit disque. C'est parti?
1: Bah, c'est quoi?
3: Bah, on va voir. On écoute.
1: Bah non, mais faut que tu donnes le titre.
3: Ouais, on va le donner après.
1: Ok.
3: Allez,
1: à tout de suite, on se retrouve tout de suite au 0800 25 08 5000 pour la suite du débat des présidentielles. Et c'est toujours Gérard sur Fun Radio.
15: Mais à tout de suite. Tu sais.
1: Et voilà, donc c'est Gérard pour la suite des débats sur les présidentielles. Vous venez d'écouter Jean-Luc Nigaud. Mais moi, un vote...
3: Bien profond.
1: Donc on récupère pour ça, donc pour la suite du débat, Donc Tongpo,
14: bonsoir.
1: Donc 110.2.
14: Oui.
1: Randy.
16: Oui, toujours là.
1: Marcelino.
17: Oui, c'est lui-même.
1: Et Marilyn, pour continuer.
18: Oui, coucou.
1: Donc vous pouvez toujours nous appeler au 0800 08 5000. C'est quoi déjà le numéro, Simon?
2: Ah, tu connais pas le numéro?
0: Non, 0825 08 5000.
1: Voilà.
14: Professionnel.
1: Donc
0: www.fun/.
1: Ouais, mais de toute manière, va falloir qu'on voie.
2: Faut que tu fasses des petites fiches, hein, Gérard. Ça va pas du tout, ça. Hein.
1: Ouais, mais ça.
16: C'est pas trop, là, quand même.
1: Bah, de toute manière, Jean-Christophe, il...
16: Tu vois, je t'avais dit que tu risques le claquage, hein, sans réchauffement.
1: Ah, c'est bon, ça suffit, là.
16: Qu'est-ce qui est en train de t'arriver, en fait?
1: Ça suffit.
0: Tu sais qu'on est à 6700 sur le net?
1: Bah, attends, t'as deux micros d'allumer, là.
0: Ah oui.
16: Oh là là.
0: Je me suis trompé.
1: Voilà. Tiens, tu marques tous les numéros, le point .fr et tout ça. Ah, donc, la question, donc, vous l'avez tous entendu.
18: Non.
16: La répéter quand même.
1: Oh non, mais on va pas faire que ça constamment, hein. Avez-vous lu le livre de Madame Chirac?
16: Alors, moi, Marcelino, je ne l'ai pas lu, mais Gérard, je te conseille un livre, La guerre des boutons.
1: Ça ouais. Non, mais La guerre des boutons, je m'en bats les cacahuètes.
16: Ouais, mais ça devrait être...
1: Non, mais moi, je te parle d'un truc sérieux, je te parle pas de ce qui est, de mon état de santé, d'accord?
16: Ah, mais ça n'a rien à voir.
1: Parce que sinon... Marcelino.
16: On va te dire au revoir.
1: Voilà. Ben, eh ben, voilà ce qui t'arrive.
2: Non, mais attends, Gérard.
1: Non, c'est bon. Allez, hop, allez. Ta gueule. Alors, vas-y, ta gueule, pas même, connard. Au revoir. Allez, hop. Marcelino, terminé. Terminé, c'est fini. C'est fini, je veux plus t'entendre.
2: Il faut l'enlever, les filles.
16: Allez.
1: Marcelino, c'est terminé.
14: C'est terminé pour lui.
1: Voilà. Donc, Randy.
16: Ouais, bah écoute...
1: Ouais, mais attends, Evan! Evan, viens là! Evan! Putain, mais c'est pas moi, celui-là!
14: Ah, il lui propose...
0: Il revient.
1: Evan, Gérard! Non, mais attends, 5 minutes, je viens de commencer, là,
19: Je t'ai rien dit!
1: Bon, attends, tu me fais voir ça veut dire quoi?
19: Je vais demander l'heure!
1: Eh non, il est 1h15, tu veux prendre à quelle heure? Tu veux prendre à 1h30?
19: 1h15, c'est bon, merci, Gérard!
1: Bon, bah alors... tu vas pas commencer à me prendre la tête, non? Bon, allez, Randy.
16: Bah écoute, je t'avais déjà répondu, je t'en avais parlé des magazines, tout ça.
1: Ouais, c'est vrai que toi, je t'avais dit, faut pas me...
16: Ouais. Chirac, bon, personnellement, je sais pas, non, elle m'inspire pas des masses, en fait. Hein.
1: Mm-hmm.
16: Je pense que si j'avais été Chirac, j'aurais choisi une autre femme, quand même, pour mener une campagne. Il savait qu'il avait une campagne à mener,
1: mm-hmm.
16: Et il aurait...
1: Non, mais faut te dire une chose, c'est son livre. Parce que lui, d'après ce que j'ai pu comprendre sur une radio concurrente, il y a quand même aussi le président de la République qui a sorti un livre.
16: Ouais.
18: Ah bon?
16: Mais tu crois que c'est eux qui écrivent en fait ou pas?
18: Je crois qu'ils ont des mails. Hein.
1: Non, ça doit être eux qui écrivent.
16: On m'a dit que Bernadette, c'était Douillet qui l'avait aidé en fait pour le bouquin.
1: Non, je pense pas. Non, je pense pas.
14: Et Gérard, tu penses pas que c'est un stratagème le fait que...
1: Qui c'est là?
14: C'est Tongpo.
1: Ouais.
14: Tu penses pas que c'est un stratagème le fait que Bernadette sorte un livre pour faire élire son mari? Tu penses pas que c'est ça son but en fait?
1: Donc à la place Non, attends, s'il te plaît.
16: Le stratagème, ça passe pas.
1: Non, mais attends, on accueille... Par contre,
20: on a Jack Jospin. Par contre, la fleur, il y a un petit problème. Elle va arriver, la fleur.
1: Mm. Ah bon? Donc on a Jack
20: Jospin.
1: Jack Jospin dans Galaba. Donc la fréquence, c'est 101.9.
14: Exact. Gérard, tu penses pas que c'est un petit peu pousser mes mères dans les orties que Bernadette sorte un livre comme ça pour faire lire son mari?
18: Ouais.
1: Ben, mais ça, de toute manière, ça dépense, hein.
18: Mais non,
1: c'est eux. Bon, elle a voulu sortir un livre. Ouais. Comme moi, si je veux, par exemple, avec mes poèmes, je peux faire bouquin aussi.
16: Ah, il y a des gens qui t'ont proposé, hein.
1: Oui, mais moi, j'ai refusé. Pourquoi? Parce que ça m'intéresse pas, c'est tout. Oui, Marilyn. Attendez, s'il vous plaît, Marilyn.
18: Si tu sortais un livre, tu voudrais faire élire qui?
1: Ah, je sais pas. Je ne sais pas, de manière, faudrait peut-être répondre à la question.
16: Ouais,
1: parce que là, on est en train de
2: dévier, là.
1: de dévier sur ce
18: non,
1: débat.
18: Non, mais
16: pour rester dans Bernadette, est-ce que toi, par exemple, t'aurais des cibles jaunes à donner pour son opération cible jaune?
1: Non, mais attends. Là, je vais te dire une chose. C'est qui vient de dire ça?
16: C'est Randy.
1: Randy, au revoir.
16: Hop là.
1: Allez, voilà, hop là. Bonne nuit.
17: Un petit café pour Gérard pour qu'il s'énerve.
1: Allez hop, Randy, terminé. Au standard, s'il vous plaît. Oh là, mais qu'est-ce qui se passe là?
21: Oh là là, je crois qu'il va y avoir.
0: Au standard.
1: Oh non, mais attends, qu'est-ce qui se passe là-bas au standard?
17: Qu'est-ce qu'il y a encore?
1: Qu'est-ce qui se passe? Oh là là, ils ont pas l'habitude, ça se voit. Hein. Ouais, mais Karine, s'il te plaît.
17: Attends, le téléphone.
1: Karine, qu'est-ce qui se passe au standard là?
20: Il y a un problème, on comprend pas pour l'instant, mais ça va aller. Fais comme si de rien n'était.
1: Ah ouais, mais non, mais si, moi, je voudrais quand même savoir, parce que là, c'est compliqué, hein. Bon, c'est la première, je dis rien, mais
17: ouais, ça va pas, ça.
1: Hein?
17: Ça va pas du tout, hein. Bon, on va peut-être poser une autre question, on le sait, hein.
1: Alors, qui c'est qui a parlé? Jacques?
22: Ouais, Jacques.
17: Ah, y a plus? Si, il est là?
22: Ah, si, je suis là.
20: Fleur est arrivé, c'est bon.
17: Ah, y a Fleur qui arrive.
1: Bon, Fleur, t'appelles d'où?
23: Moi j'appelle de Pontoise.
1: Donc 101.9.
23: Voilà. Bonsoir Fleur.
1: Merci de me dire la fréquence, parce que je vais pas vous les rappeler, d'accord?
23: D'accord.
1: Ok. Alors, donc Marcelino, t'es toujours là?
18: Il y a longtemps qu'il est parti, lui.
1: Mmh. Ah non, je vais pas virer.
23: Si, je suis virer trop de
1: gens. Oh non, mais attendez, au standard là, s'il vous plaît.
21: Allô.
17: Non mais là c'est ta faute, Gérard.
1: Beninda, tu me refais une nouvelle liste avec les nouveaux auditeurs qu'on a.
23: On est parce que là,
0: alors, pendant que la liste est refaite, moi j'ai une super question de Sonacotra sur le net et il demande si le livre de Madame Chirac peut gagner le prix Bombourg.
1: Bah ça va dépendre. Hein.
18: C'est toujours aussi tout raide.
1: Mmh. Ouais. Mais ça ça va dépendre. Hein.
23: Gérard?
1: Oui. Gérard, c'est qui?
23: C'est la Fleur.
1: Ouais, la Fleur.
23: Ouais, Max, il est toujours avec toi?
1: Non.
23: Il est plus là?
1: Non. Ah, pourquoi?
23: Non, bah, c'était pour lui dire un petit bonjour.
1: Ah, mais c'est non, non, mais alors, les bonjour, au revoir. La Fleur, au revoir.
23: Attends.
1: La Fleur, au revoir. Terminé. Les bonjours, comment?
22: Alors là, c'est trop.
1: Alors, l'enculé, je t'emmerde, moi, je t'encule.
17: Voilà.
1: Hop, terminé.
17: Il n'y a plus personne, là, maintenant.
1: Allez, hop, terminé, celui-là. Oh, non, ouais. Eh oh, s'il vous plaît, le standard. Là, faut faire quelque chose parce que sinon on va même pas dire au revoir, hein. Là, je crois que vous me refaites une liste correctement. Alors, la Fleur est terminée.
17: Hop.
1: Il nous reste Jacques.
22: Ouais, je suis là. Je tenais à dire que.
1: Non, attends. Oui. Attends, parce que faut quand même. Bon, Simon, ouais. Oh merde, t'as pas calé un...
22: Allô
17: Qu'est-ce qui se passe, Gérard?
1: T'as pas calé un disque?
17: Ah bah non, si tu le demandes pas...
1: Bah cale un disque et puis le standard.
17: Mais pose une autre question en attendant.
1: Bon, alors, je trouve
17: un disque.
1: La prochaine question. Si on vous... Ouais ben, je vais faire un sondage avant.
23: Et hop.
1: Alors, tu me retires les gens du jeu.
17: Hop, il n'y a plus personne.
1: Alors, quel est votre sentiment vis-à-vis de... Quoi? De l'immobilisme. L'immobilisme, hein. Oh là, qu'est-ce que c'est que ça? À propos des propositions psychologiques.
0: C'est les sondages que j'ai trouvés cet après-midi pour toi.
1: Ouais, mais attends.
0: Vas-y, lis la question.
1: Alors, je ne comprends pas votre question à 27%.
0: Lis la question.
1: Alors, moi, je ne sais pas, à 49%. Oh, non, des trucs comme ça.
0: J'ai mis 3 heures pour le faire.
1: Écoute-moi. Oui. Moi, je vais te dire une chose, des trucs comme ça, j'en veux pas.
0: Bon, d'accord.
1: Donc,
20: Okay, Gérard, il y a Al Château qui est arrivé.
1: Non. Non, mais faut me refaire une liste correctement.
20: Non, mais on n'a pas le temps parce que ça arrête pas de partir
1: mais
20: de
1: non,
20: revenir.
1: Mais non, mais là, on va mettre un disque.
17: Ah non, on n'a pas le temps.
1: Si. Tu me mets un disque.
17: Ah, mais j'en ai pas là pour l'instant.
1: Ils vont se calmer sur le net.
0: Fais gaffe, c'est en train de descendre sur le net.
1: Si on vous sollicite les pièces jaunes pour les enfants malades, on donne... En donneriez-vous? Terminé. On met un disque au standard. Vous me reprenez toutes les personnes.
17: On peut déjà faire avec les deux, les autres voyages.
1: Mais là.
17: C'est quoi le bordel? C'est quoi le problème?
1: Bah attends, regarde, j'ai 50 feuilles avec toutes les personnes.
17: Ah bah, tu leur dis, tu leur expliques aux filles. Hein, moi, j'y suis pour rien. Hein.
1: Donc,
20: tu mets un
1: disque et puis terminé, basta.
17: Il a rien calé. On va pas mettre des disques.
1: Mais si, il met quelque chose,
17: mais
1: n'importe
17: non,
1: quoi.
17: Attends, on est dedans là. T'as ton petit café, regarde, pour t'énerver un peu là, puis c'est bon.
1: Ouais, mais attends.
5: Tu leur gueules dessus, tu leur expliques.
1: Mais c'est quoi là? Je peux même pas travailler. Là, vous me faites une feuille avec toutes les noms des personnes avec les fréquences.
5: Voilà. Alors, et pendant qu'ils font ça, tu peux poser.
1: Jacques Zofine.
22: Ouais, je suis là.
1: À la donc tienne, pour toi.
22: Oui. Bah écoute, j'ai rien entendu avec tout ce brouhaha.
1: Alors, si on vous sollicite pour les pièces jaunes, mm-hmm. pour les enfants malades, en donneriez-vous?
22: Non, pas trop, puisque maintenant, les pièces jaunes d'aujourd'hui, elles valent un peu plus cher qu'avant. Donc,
1: oui, mais attends. Donc.
22: Des pièces jaunes en euros, non, mais en francs, oui.
1: D'accord.
22: Voilà.
1: Marilyn.
6: Oui. Moi, je suis plus pour mener une action sur le terrain. Quelque chose de concret. Donner une pièce jaune, ils s'en foutent, les gamins.
1: Mm-hmm.
22: C'est vrai.
6: Donc, faut leur acheter d'autres trucs que des pièces dures, c'est pas des jouets.
1: Mm-hmm.
6: À quoi ça sert?
1: Non, mais pour les enfants malades, quand même.
6: Un enfant malade, il faut lui donner des soins, il faut pas lui donner des pièces jaunes.
1: Oui, non, mais d'accord, non, mais attends.
20: Gérard, excuse-moi, ça y est, t'es content, je t'ai fait la liste, elle est nickel?
1: Oui, c'est bon.
6: Okay. Comment elle parle?
1: Non, mais de toute manière, c'est le début. Mais je vais mettre les choses au clair après. Non, mais Marilyn.
6: Oui.
1: Toi, tu dis pour le, je sais pas comment que tu peux exprimer l'intention comme tu le dis là.
22: Mmh. C'est beau ce que tu dis.
6: Que moi, ce que je dis, c'est que plutôt que de donner des pièces jaunes à des enfants malades, vaut mieux leur donner des soins ou des médicaments.
1: Oui, mais par exemple, El Chateau, t'es là? El Chateau une fois, El Chateau deux fois.
22: El Chateau trois fois. Voilà,
1: ah, terminé. Voilà. Hop, El Chateau, il est terminé. Allez hop,
22: voilà.
7: Dans le château.
1: Jack.
22: Oui, Jack.
1: Jack, t'es là?
22: Je suis là, exact.
1: Tongpo.
21: Ouais, Tongpo, je suis là.
1: Ouais. Et Marilyn, donc?
21: J'ai pas répondu à la question sur le bouquin.
1: Non, on s'en fout du bouquin, on n'en parle plus parce que
5: on passe à la suite.
1: Je vais pas m'éterniser là-dessus.
6: Personne l'a lu en plus.
1: Ouais, de toute manière. Donc, pour la question là, pour les pièces jaunes, moi, qu'est-ce que t'en penses, toi, ton
21: pot? Bah, moi, je trouve que c'est louable comme.
1: Ouais, mais tu t'appellerais pas Tony, toi?
21: Non, du tout.
1: Non, te fous pas de ma gueule, d'accord?
21: Donc, pour parler des pièces jaunes.
1: Ouais, Tony.
21: Je dirais que c'est une bonne.
1: Vas-y, prends ton nom normal, Tony.
21: Pas la personne, mais je dirais que c'est une bonne opération pour les enfants malades. Parce que c'est vrai que c'est des enfants qui souffrent, qui sont à l'hôpital, qui sont délaissés. Et je trouve que ce soit Bernadette Chirac, que ce soit Madame Ségolène Royal ou Madame...
1: Non, mais c'est pas ça. Oh, Tony.
21: Oui.
1: Pour l'instant, je te parle pas de ça. Et on va savoir sur l'internet parce que...
7: Une excellente question de The Seb. Pourquoi ne pas avoir fait une opération billet jaune pour apporter plus de fric?
1: Oui, mais ça faut bien se dire une chose. Qu'à l'heure actuelle, les pièces jaunes, ça dure jusqu'au 28 février. On est bien d'accord. Ouais, mais on le sait, mais attends, mais me commence pas à me prendre la tête, Evan. Merde.
7: Ben qui est
19: et quelle heure, c'est rare.
1: Mais merde, il est 1h30, mais tu vas l'avoir, l'antenne.
19: Non, merci, c'est bon.
1: C'est bon, tu vas l'avoir et me prends pas la tête, là, oh.
5: À tout à l'heure, Evan.
1: Au revoir.
7: On te propose des slips jaunes sur le net.
1: Des questions comme ça, tu m'en...
7: Je dis pas ça.
1: Tu dis rien.
21: Evan, il est chaud pour mixer du Venga Boys, là.
1: Non, mais par contre, ce que je voulais vous dire... Donc, c'est pour répondre à la question à Marilyn et à toi, Tongo. Jacques.
22: Oui.
1: T'as pas répondu, toi?
22: Ah si, je viens de te répondre.
20: Ok, j'ai Bertranspiration qui...
1: Attention, il faut bien se dire une chose.
22: Mm-hmm.
1: J'espère que c'est pas des personnes qu'on a gerbées.
20: Ah non, pas du tout.
1: Qui reviennent, hein.
22: Ah, j'ai galère au standard, là. Attention.
21: C'est point final, gnangning.
1: Bertrand.
22: J'appelle de Toulouse, 117.7.
1: Oui, merci, j'ai les fréquences sous les yeux, d'accord?
22: Ah bah, tu dis toujours de donner les fréquences. Moi,
1: ouais, non, mais attends, tu vas pas me prendre pour un minus, hein.
22: Non,
1: ok.
22: C'est pas le genre de la maison, hein.
1: Non, c'est pas le genre de la maison. Donc, la question, tu l'as entendu?
22: Bien sûr, les pièces jaunes. Alors, écoute, moi, les pièces jaunes, je sais pas, j'ai plutôt du billet, de la carte bleue, des trucs comme ça, tu vois.
21: Ils prennent pas ça.
22: Donc, pièces jaunes, je sais pas, est-ce qu'on peut donner de la carte bleue?
21: Non, ils prennent pas ça.
1: Non.
22: Ou du chèque?
1: Non, mais bon, alors maintenant que tout le monde... Attendez, s'il vous plaît. Je vais quand même mettre un peu mon grain de sel là-dedans. Non, attendez, s'il vous plaît. Marilyn, oui, tu veux rajouter quelque chose avant que je parle?
6: Tu peux pas faire des chèques de 10 centimes, c'est comme si tu donnais une pièce jaune.
1: Non, on peut pas.
22: Et est-ce que tu peux donner un ticket resto, par exemple?
1: Non. sur l'internet une question
0: vachement culturelle.
1: Sérieuse, hein.
0: Non, franchement sérieuse.
1: C'est... Non, mais sérieuse par rapport honnêtement, à la question.
0: Jaunes. D'accord, c'est petit Yann qui nous écoute sur 102 FM, il nous demande est-ce qu'avec ces pièces jaunes en euros, sachant qu'on multiplie par 6,56 et que c'est jusqu'à février et qu'il y a 28 jours, ça fait combien en ancien franc?
1: Non, mais déjà, c'est pas 6,56, c'est 6,55, d'accord?
0: Ah, pardon. Alors, ouais, l'arrondi, l'arrondi.
1: Non, non, mais ça après, c'est pas eux qui... ça va être machiné à la Banque de France. Si, si, ça va être...
8: Rien compris à la question. Hein.
1: Non, mais ça va être fait à la Banque de France, c'est eux qui vont gérer.
9: C'est pas la question.
1: Donc, pareil. Donc, pour répondre, oui.
22: Ouais, est-ce qu'on peut en profiter pour écouler, par exemple, si on a de la... C'est Bertrand, hein. Si on a de la fausse monnaie, est-ce qu'on peut écouler sa fausse monnaie, par exemple?
1: C'est-à-dire?
22: Bah, je sais pas, tu sais, des fois, dans les distributeurs et tout, il y a des fausses pièces. Tu récupères, je sais pas, des vieilles pièces.
1: Non, mais attends, des fausses pièces dans les distributeurs, en principe, t'en as pas, c'est que des billets.
22: Mais est-ce que tu peux mettre des pièces étrangères, des trucs qui viennent?
1: Ah, mais ça, pour te dire une chose, c'est quand t'as la petite boîte jaune, là.
22: Ouais, mais c'est des pièces jaunes, hein, attention, hein.
1: Mais oui, non. Bien. Non, mais bon. Moi, je vais répondre à la question à Marilyn, parce que Marilyn, elle disait tout à l'heure, oui, mais faut penser quand même aux enfants qui sont malades.
22: Ouais, c'est sûr.
1: Ben mais là. Oui, mais de toute manière, si Bernadette Chirac fait ce système-là, ouais. C'est pourquoi. Déjà une, oui. C'est pour que les parents soient à côté de leurs enfants. Ils sont à l'heure actuelle. Non, Marilyn, s'il te plaît, ne me coupez pas la parole. Une chose qu'il faut bien se mettre dans la tête, si Bernadette Chirac fait ça avec Alain Douillet, ça fait X temps.
0: Sur Internet, on me dit qu'on se dégage du débat, là, complètement.
1: Je réponds à la question, bon, c'est tout. Et je viens de me tromper, c'est pas Alain Douillet, c'est David Douillet.
22: Non, mais Alain Delon.
1: Ouais, tout à l'heure, ça va être la main de ma soeur dans un culotte d'un swap, toi.
21: Si je peux me permettre, parce que ça vient de me donner une idée.
1: Ouais.
21: Par exemple, moi, tu vois, j'ai un stock de lyre italienne, tu vois, en petit.
1: Bon, allez, dégage-toi, allez, vas-y. Tu m'énerves avec ton truc italien, là, depuis tout à l'heure, Tango, là, hop, bonne nuit.
8: Allez, hop,
1: donc,
8: dégage.
1: Marilyn, je réponds à ta question. Alors.
22: Ah non.
1: Alors, ça, non, mais c'est pour Tango. Hop, Tango, au revoir. Hop, bonne nuit.
21: Mais non, mais attends.
1: Tango! Bonne nuit! S'il vous plaît, le standard!
8: On se réveille là-bas, les filles.
1: Oh! Au standard, on se réveille, on pète les plombs!
0: C'est exactement ce qu'il
1: dit. Oh là là! Ça m'énerve!
0: Oh là là.
1: Donc, Marilyn, pour répondre à ta question, si Bernadette Chirac fait le système avec un Douillet, c'est pas...
22: C'est David,
1: déjà. Ah ouais, David Douillet. Ouais, ça fait déjà deux conneries que je me dis.
22: Oh là là.
1: Non, mais de toute manière, on va arrêter.
22: Non, tu rigoles.
1: Non, mais c'est je vais répondre à la question.
10: Non, mais c'est sérieux comme débat.
1: Donc, pour l'histoire des pièces jaunes, c'est pour que les parents aillent un coin pour dormir, qu'ils soient auprès de leurs enfants. À l'heure actuelle, sur Paris, ils ont posé la première pierre pour construire quelque chose.
22: Allô.
9: Bien sûr.
22: C'est beau ce que tu dis, c'est beau. Allô.
1: C'est qui?
21: C'est Maurice.
22: Allô, c'est qui?
21: C'est Maurice, je voudrais poser une question, là. Est-ce que ça...
1: Non, mais attends, oui. Pour l'instant, il sort d'où, celui-là?
21: Je viens de sortir du standard, là.
1: Mais attends, qui c'est qui me l'a permis à l'antenne, lui?
21: Ouais, parce que j'ai...
1: Karine, s'il te plaît.
21: J'ai la ligne directe.
9: Il n'y a pas de Maurice, il n'y en a pas, hein.
1: Mais ah
8: merde. Un imposteur. Bon, il faut le dégager, lui, hein.
21: Non. Ce que je voulais dire, quand même, c'est, par exemple, là.
1: Ouais, va te faire sauter, toi. Je veux pas t'entendre, toi. Donc, Marilyn, j'ai répondu à ta question ou pas?
9: Oui, parfaitement.
22: GG, c'est Bertrand.
1: Oui, Bertrand.
22: Tu te souviens de ma question sur les pièces étrangères? Tu as dit qu'il prenait les pièces étrangères.
1: Ouais, mais ça, faut faire
22: la regarde, par exemple, si t'as plein de pièces de Tchécoslovaquie, il y a peut-être un enfant qui peut partir une semaine en vacances en Tchécoslovaquie.
1: Non, mais attends, Bertrand, ouais. S'il te plaît.
22: Je me demande si c'est pas ce que vous voulez
1: dire. Bertrand, tu m'écoutes, s'il te plaît.
22: Oui, allô.
1: Oh, ta gueule, Maurice. Bertrand, tu m'écoutes.
22: Oui.
1: Ce que je veux te dire, ouais. Et c'est Marilyn, elle a très bien compris ce que j'ai voulu dire, ce qu'ils vont récolter, c'est pour construire des trucs pour que les parents soient à côté de leurs enfants qui ont des problèmes.
22: Mais
1: d'accord.
22: Regarde, avec mes pièces tchécoslovaques, tu peux construire une maison.
1: Bon, allez, dégage, allez, hop, bonne nuit, hop. Terminé, parce que tu m'énerves aussi, toi, avec tes pièces de merde. Allez, hop.
22: Allô? Il est Louis d'or.
0: Gérard, tu peux dire juste qui tu vires pour le standard, au moins qu'il sache qui...
1: Bertrand, terminé.
9: Ok.
22: Allô, c'est Pedro. Bonsoir.
1: Bon, allez.
4: On va surprendre l'équipe en main,
1: là,
4: Gérard.
1: Non. De toute manière, je pense que là, tu vas me caler une musique.
21: Allô, c'est Randy.
1: Allez, va te coucher, là.
21: Moi, je viens d'avoir une idée. Si par exemple, un gosse...
1: Oh non, là, c'est bon.
21: Si on
1: c'est
21: donne
1: qui
21: des centimes en euros...
1: C'est qui
21: on peut s'acheter un œil au Brésil.
1: C'est qui
10: oh, les filles, là. Alors là, ça rame, là.
1: Bon, allez, hop.
10: Tu mets un coup de pression, là.
1: Oh.
20: Oh là là. C'est qui, oh?
1: Oh, c'est moi qui commande ici.
20: Ben, on sait, hein.
1: Bon, ben alors, vous me virez, vous me gardez Marilyn, Jacques Jospin.
20: Steven Urne est arrivé.
1: Non, mais vous allez me refaire une fiche. Vous allez me faire une fiche. La question reste, à votre avis, qui fera,
0: C'était une petite fiche.
1: Oh non, mais de toute manière, attends, je veux pas travailler comme ça, moi.
10: Ouais, non.
1: À votre avis, qui sera le président, oh merde, oh
10: Gérard,
1: mais
10: là, combien on est sur Internet, là?
1: On est combien?
0: Là, on descend un peu, hein.
1: Ah merde.
0: Ah. Je sais pas ce qui se passe.
1: À votre avis, que fera le président s'il est réélu? Voilà.
10: On met un disque.
1: Ah. Et on met un
0: ça
1: disque.
0: Ça remonte un petit peu, là, sur le net, tout d'un coup.
1: Alors, la question, c'est, que fera le président s'il est réélu? Et le standard, vous me prenez des personnes. Non, je veux pas des... Ah oui, d'accord. C'est pour les gens au standard. Oui. Non, c'est pour les personnes qui vont être au standard, ok. Donc c'est la quatrième et je pense que ça va être la dernière parce que... On va voir. Donc, à votre avis, que fera le président s'il est réélu? Et voilà, et on s'écoute
4: un disque.
1: C'est quoi, Simon?
4: On te dira tout à l'heure.
1: Ok. Et vous pouvez toujours nous appeler. Oh. Alors, je vous donne les numéros. 0825 08 5000 et le net www.funradio.wwp.fr.
4: Il manque slash.
1: Ouais, bah, de toute manière, on va...
0: Non, plus facile un petit peu en dessous.
1: Non, mais on trouvera un autre système pour... Non, mais vous...
0: www.funradio.fr.
1: Voilà.
0: Dans la rubrique... La rubrique.
1: Rubrique chatouille, non.
0: Voilà.
1: Non.
0: Bah,
1: on va
0: tiens,
1: non.
0: Voilà,
10: c'est n'importe quoi.
1: Non. On va faire rubrique débat de Gérard.
4: Et allez, on fait
0: rubrique débat de Gérard.
1: Allez, hop, allez, terminé.
4: Allez, c'est d'accord. La pause.
1: À tout de suite. Donc, il reste à peu près 10 minutes de débat et on se retrouve tout de suite après.
10: Gérard ! Putain, Gérard, t'es où là ?
4: Ah là, s'il fait sa star, ça y est, il est dans le couloir. Eh, hey, Gérard !
10: Non, c'est Thierry Madoussinus, ça s'appelle l'arnaque.
4: Allez, viens, Gérard, mets ton casque. Vite, tiens, sinon il y a un blanc, là.
1: Et voilà, excusez-moi du petit blanc. Là, Simon, t'aurais pu...
4: Non, mais t'es prévenu.
10: Comment ça s'appelle ?
1: Donc, ça s'appelle Thierry Madoussinus, et c'est le titre, c'était l'arnaque, et voilà. Donc, vous pouvez toujours nous appeler au 08...
10: Il est où?
1: Bah, je sais pas. Christophe, le site internet, s'il te plaît, là. On y va, là. Merde. Ah,
4: personne, là. C'est quoi, cette équipe?
1: Je crois qu'on va mettre les choses au clair après. Bon, alors, je sais pas, où qui est bon. Donc,
20: Je crois qu'il est parti.
1: Bon, Christophe, oh.
20: Ah, il est là.
1: Hey. On n'a pas que ça à foutre, hein.
0: Excuse-moi, je t'allais faire pitouille un peu.
1: Ouais, mais il y a du monde derrière, qui reprend, hein. Donc, vous pouvez toujours nous appeler au 0825 08 5000. Et le net, www.funradio.fr, rubrique débat de Gérard. Et ça va être comme ça, assez souvent. Donc, la question, c'est à votre avis, que fera le président s'il est réélu? Donc, on accueille pour ça Jacques Jopin.
11: Oui.
1: Marilyn.
20: Oui.
11: C'est moi-même en présence.
1: Steven Brune.
11: Steven Urne.
1: Steven Urne. Et Steven Chantal.
12: Oui, bonsoir.
1: De l'accueil en vieille, la fréquence, s'il te plaît.
12: C'est 104.6.
1: Merci.
12: Je vous en prie.
1: Donc, alors, la question, vous l'avez entendue?
12: Oui, tout à fait.
1: Bon, alors, on va commencer par toi, Steven Chantal.
21: D'accord. C'était encore la question sur les pièces jaunes, c'est ça?
3: Qu'est-ce qu'il va faire quand il va être élu, Pépère?
1: Alors, Simone Chantal.
21: Oui.
1: Je sais pas qui c'est qui t'a sélectionné.
21: Oui, bah c'est moi qui ai oublié la question, hein. Ça n'a rien à voir.
1: Non, mais tu vas retourner. Non, mais déjà. Déjà une chose.
3: Non, mais ça arrive, Gérard.
5: Ouais, rappelle juste la question, Gérard.
1: Non, mais la question, je viens de la lire.
21: Oui, bah, je pense que quand il sera réélu, il fera des grandes choses pour la France, hein, comme il a fait ces 7 dernières années.
1: Je te demande, que fera-t-il quand il sera 6
21: Gérard, bah, oui. Il va essayer de réduire la fracture sociale, c'était son grand thème de campagne, Gérard, de l'année dernière. Et je pense qu'il va y arriver, hein.
1: Oh là là.
21: Oui, bah oui. Gérard,
1: attends,
21: c'est
1: oui.
21: Chiant quand même, hein.
1: C'est qui me parle là?
13: Oui, c'est Steven Urne de Isoloir sur Indre à l'appareil 115.3. Mmh. Voilà, en fait, c'est un pseudo que j'ai donné à l'antenne car je travaille avec un célèbre député en Région Centre.
3: Attends.
13: Gérard? Oui, déjà, je voulais vous féliciter pour votre débat parce que je trouvais que vous aviez une bonne réflexion contrairement aux auditeurs qui ne vont pas très très loin dans leur dire.
3: Ok, d'accord.
13: Gérard, avant de répondre à cette question concernant effectivement le programme éventuel de Jacques Chirac, je voulais savoir ce que tu pensais de la corrélation entre la droite et la gauche et surtout du pragmatisme de Lionel Jospin.
1: J'en ai rien à foutre, Steven Burn.
13: Oui.
1: Terminé, au revoir pour toi.
13: Pourquoi?
20: Mais non, mais il est bien, la seule, il est bien.
1: Non!
20: Il avait des trucs à dire.
1: Attends,
20: Gérard, la
1: seule. Y a pas! Attendez!
0: Sur le net, il demande aussi.
1: Oh, c'est moi qui commande encore!
20: Mais quand même, il avait plein de
1: trucs. Merde, c'est moi qui commande, si j'ai dit que non, c'est non! Terminé, pas final, la naligne! Terminé! Steven Burn, au revoir, terminé!
0: Même sur le net.
1: On n'en parle plus! Voilà, c'est terminé, Marilyn.
0: Et ben voilà, il y a des mondes qui descendent du net. Voilà, on est repassé à 5000.
1: Ouais, mais de toute manière, c'est le départ, voilà. C'est normal.
3: Mais va être mieux celui d'après.
1: Marilyn.
3: Oui, ben moi je crois que déjà il va le fêter en buvant une bonne Corona, bien fraîche. Mm-hmm. Il va être bien, bien soulagé parce que je sais pas ce qu'il attend en fait s'il n'est pas réélu.
1: Non, mais à votre avis, que fera-t-il s'il est vraiment réélu?
3: Ouais,
1: est-ce qu'il fera ce qu'il est en train de...
3: Mais non, je crois qu'il fera mieux. De toute façon, il ne peut pas faire pire, donc je pense qu'il fera mieux.
1: Allez-y.
21: Gérard, est-ce que tu peux nous préciser, justement, parce que nous, on est un petit peu à la ramasse.
1: C'est qui, là?
21: C'est Steven Chantal. Quels sont ses grands thèmes de campagne à Jacques Chirac?
3: Oui.
1: Non, on ne sait pas pour l'instant, hein.
3: Il en a parlé hier.
1: Non, mais il en a parlé hier, moi, j'ai pas écouté, hein. Il s'est présenté, il a dit oui, comme quoi qu'il se présentait,
21: Avignon,
1: il était.
20: Gérard, excuse-moi.
1: Oui.
20: Johnny Bigood qui entre.
1: Il appelle d'où, lui?
14: Allô?
1: Oui.
14: Gérard?
1: T'appelles d'où?
14: Johnny Bigood de Paris 15e.
3: Ouais.
1: Salut, Johnny.
14: Salut. Gérard?
1: Oui.
14: Bon, en fait, c'est un pseudo. Mon vrai prénom, c'est Evan et je voulais savoir quelle heure il était.
1: Ta gueule va faire sauter, au revoir. Oh, putain! Allez, ah non, mais attendez, faut pas me prendre des gens comme ça. Bon, sur l'internet, une question avant que je réponde à ce que Marilyn m'a posé.
21: Gérard?
1: Oh.
20: Gérard, si tu jettes tous ceux qu'on te passe, nous, on peut plus.
1: Écoute-moi, Karine.
20: Non, mais t'es trop dur, tu vas trop vite. C'est le premier en plus, nous, on connaît pas. Et toi,
1: Simon,
20: t'es là, tu les jettes comme si
1: tu me coupes. Tu me coupes simplement. Les auditeurs, ils sont coupés.
5: Ils sont plus là.
1: Donc, écoute-moi bien, Karine. Une chose que je vais te...
20: Non, mais moi, je comprends pas pourquoi t'es si dur.
1: Non, mais ça, il faut te dire une chose. Que c'est moi qui commande quand je fais mes débats.
20: Quand je dis que la personne,
1: j'en ai marre, c'est que j'en ai marre.
20: Oui,
1: et normalement, je dois avoir... Écoute-moi, s'il te plaît.
20: Excuse-moi.
1: J'en ai marre. Normalement, je dois pas avoir que 4 personnes. Je dois avoir au moins 5 personnes d'un seul coup.
20: Ouais, non, mais
1: sur 5 personnes.
5: Tu jettes tout le monde, Gérard.
1: Non. Mais là... Là, sur le haut standard, les lignes sont en train de péter. Dans ces cas-là, on fait une chose. On va laisser tomber ça, et c'est tout.
20: Mais non, c'est pas la peine de laisser tomber. C'est toi qui commande. Ok, ça va. Ok, hein? Commande. Non, t'as raison.
1: Alors, dans ces cas-là, vous faites ce que je vous dis, ou sinon, je demande d'autres personnes. C'est tout, c'est clair, net, précis. Si ça va pas, eh ben, au standard, le soir... Dès que c'est moi qui prends, eh ben dans ce cas-là, je vous dis au revoir. C'est tout. Voilà. Sur le net, pour un sens, ça a l'air de bien se passer.
0: Ouais, ça remonte, ça y est, ça remonte.
1: Oh, à l'AREA, ça se passe bien. Donc, maintenant, c'est le standard. Maintenant, au standard, si vous êtes pas capable de faire votre boulot, vous me le dites. Oh, quand je vous parle, s'il vous plaît, au standard, là, au lot, éjecter entre vous, là. J'aurais bien qu'on me réponde.
20: Vite, qu'est-ce qui se passe?
1: Non, mais quand je vous demande quelque chose, vous avez à répondre au moins. Parce que là, tu viens d'arriver, tu sais pas comment que ça se passe. Mais moi, je vais te dire une chose, il y en a plus d'un ici qui savent comment que je travaille. Quand ça va pas, ben, change d'équipe, c'est tout.
17: Il y en a plus d'un qui rêve de bosser avec toi, Gérard.
20: On t'a fait une nouvelle fiche, hein.
1: Donc,
20: Et on accueille Boîte à Ben, et j'espère que celui-là, il te plaira.
2: Boîte à Ben. Allô?
1: Oui?
2: Bonsoir.
1: Bonsoir.
20: Bonsoir.
1: Alors la question, je la répète, à votre avis, que fera le président s'il est réélu? Donc Marilyn, tu voulais réagir là-dessus, toi, parce que tu n'étais pas trop d'accord avec ce qui...
15: Voilà.
1: Oui, donc je t'écoute. Mais allez-y les autres, hein, si vous voulez.
2: Ouais.
1: Non mais attendez, attendez. Oh!
2: Qu'est-ce qui se passe là? Allô?
1: Ça, par contre, à l'AREA, je veux pas entendre ça.
17: Ah, c'est pas moi, Gérard. Hein. Ah, bah voilà, ça y est, tu vois, tu
1: vas te faire
17: encore, hein.
1: Qui c'est qui est parti?
17: C'est qui, ça? C'était qui? C'est là, non?
1: Alors, Marilyn.
15: Oui.
1: T'es toujours là?
15: Oui, bien sûr.
1: Jack.
16: Exact, je suis toujours là.
1: Tongo.
18: Oui, je suis là.
1: Et Boîte à Ben.
18: Ah, bah non.
1: Ah, bah c'est Boîte à Ben qui est parti.
18: Ouais.
1: Bon bah alors comme ça on va terminer le débat là-dessus parce que je pense que ça va aller.
0: Gérard, ah non, ils veulent que ça continue sur Gérard, la net.
1: Ouais non mais attends, c'est une première.
18: Gégé, oui. Pour recentrer un petit peu le débat, est-ce qu'on peut te demander quelles sont tes tendances politiques?
1: Non mais attends, tu permets?
18: Oui.
1: On va c'est qui pose la question?
18: C'est Steven.
1: Ah ouais, Steven Chantal.
18: Oui.
1: Bah, de toute manière, tu permets si on essaie finir Marilyn par rapport à ce qu'elle disait.
15: Oui, tout à fait, parce que tout à l'heure on parlait de déontologie et de pragmatisme. Moi, je crois qu'on a oublié de parler d'étymologie et de puritanisme. Et je voudrais savoir ce que tu en penses, parce que on se sent bloqué dans un système complètement raccroché à son ontologie. Enfin, tu vois ce que je veux dire. Donc moi, je dis, il faut d'abord mettre les choses au clair avant que toute décision soit prise.
18: C'est clair, Gérard, parce que si ça continue comme ça, on va finir par voter bolchevique. Hein.
15: Voilà.
1: Non, mais de toute manière, pour vous dire une chose, qu'à l'heure actuelle, c'est pas pour être méchant vis-à-vis de lui.
15: Non, mais t'as raison, on va tous se faire en
1: Non,
15: hein.
1: Mais de toute manière, ça, pour vous dire une chose, c'est qu'à l'heure actuelle, même s'il est réélu, de toute manière, ça changera pas le problème. Il hein. y aura toujours autant de personnes qui... Autant de personnes qui auront du mal à s'en sortir. Hein.
18: Quel bilan on peut tirer sur la présidence de Chirac là, sur ces dernières années?
1: Ben moi, je peux te dire une chose, que le bilan, si tu veux qu'on fasse un bilan, un bilan, moi, je peux te dire une chose, que ce qui nous fait à l'heure actuelle, pour moi, c'est de la merde. Il nous fait rien. Il débouche sur rien. Il y a rien qui est sorti. Il y a rien de sorti. Ils disent avec son premier ministre Jospin, même si Jospin il se présente, hein, qu'est-ce que ça va faire? Ça va rien nous donner de plus. Parce que pourquoi? Parce qu'on n'aura pas, il y aura pas plus d'emplois. Parce que maintenant ils suppriment des emplois partout. Donc les emplois, non mais les emplois, t'en as pas. Même pour les personnes qui sortent, qui sont dans des lycées tout ça, j'écoute les impôts régulièrement. Et là je peux vous dire. Que celui qui a parlé à une heure, eh ben pour ce qu'il a dit, une personne qui a son CAP, maintenant ils vont revoir le système de CAP, donc c'est pas bon.
15: Il faut plus avoir un CAP, faut avoir un bac.
1: Mais maintenant c'est même pas un bac qui va falloir bientôt.
15: C'est pour ça que tu cherches pas de travail, GG, parce que de toute façon tu sais que t'en trouveras pas.
1: De toute manière, moi j'ai pas de bac, j'ai rien du tout.
15: Non mais c'est pour ça que t'en cherches pas alors.
1: Mais non, mais même...
20: Excuse-moi,
1: oui.
20: T'as Chuck Norris qui arrive là.
18: Et Gérard, tu trouves pas que ça manque un petit peu de flamme au gouvernement?
15: Salut Chuck.
1: Bah justement, justement la question, on va pas toutes les faire parce que sinon je vais durer jusqu'à 2h du matin.
15: Non, mais c'est bien que Chuck Norris arrive pour parler de misogynisme.
16: Tout à fait, bonsoir Gérard.
1: Bonsoir.
16: Bonsoir, c'est Chuck Novice.
15: Bonsoir Chuck.
16: Bonsoir, on écoute Fun sur 114.4.
1: Ouais, Bordeaux. Merci, j'ai la fréquence sur les yeux.
16: Moi j'annonce les fréquences, hein, je suis poli, bonsoir tout le monde.
1: Bonsoir, salut.
16: Bonsoir.
1: Salut, bienvenue.
16: Donc GG, on est toujours à fond dans le débat, c'est ça hein.
1: Non mais je te parle de, à votre avis que fera le président s'il est réélu.
22: Bon déjà
1: savoir s'il va changer ce qui se passe à l'heure actuelle ou s'il va laisser les mêmes choses.
21: Parce que c'est inadmissible.
22: Non mais déjà Gégé va sabrer le champagne, je pense, il va fêter l'événement.
1: Ouais mais non mais on s'en fout. On s'en fout s'il boit le champagne ou pas, on s'en fout. À ton avis Jack Morris, qu'est-ce qu'il va prévoir de faire par rapport s'il est réélu, qu'est-ce qu'il va faire derrière? Est-ce qu'il va trouver une solution pour qu'il y ait moins de
22: chômage?
1: Oui.
22: Ouais, parce qu'en fait, en...

0: Et tradition.
1: Oh là là.
2: Je voterai la main de ma sœur dans la culotte d'un zouave.
0: Voilà. Ah bah comme ça c'est clair. Vous avez compris sur le chat? Bon.
2: Voilà.
0: Comme ça tout est clair.
3: Pour en revenir un petit peu sur les femmes au gouvernement, GG.
2: Bah, de toute manière, que pensez-vous si une femme se présentait?
3: La question. Je sais pas si t'es au courant, il y a une actrice de film de cul quand même.
2: Ah, non, on s'en fout.
3: Une blondasse, tu les connais?
4: Si, faut le dire.
5: C'est ça a peut-être un rapport.
3: Et tu trouves ça.
2: Bah, attends, Karine, s'il te plaît.
6: Hello, Karine.
2: Karine, ça veut dire quoi là?
6: Ça te prend souvent.
2: Ça veut dire quoi là?
5: Mais parce que s'il en parle, on est en plein débat, ça a sûrement un rapport. Il faut
2: écouter. Non mais attends, mais qu'est-ce que tu veux dire là par rapport à la blonde, toi?
7: Gérard.
2: Ça veut dire quoi là? Mais vas-y, mais attends.
0: Et on demande sur Internet.
2: Dégage.
0: On demande sur Internet que Evan commence d'ailleurs. Hein, fait.
2: Non mais sur l'Internet, ils vont. C'est pour eux qui commandent, c'est moi.
7: Gérard, merde.
2: Eh merde, il est 2h05. Vas-y, mais t'as le temps.
7: Merde.
2: Putain, mais oh, tu as. Oh.
0: Tu te fais pas manger, Evan?
7: Ben si, ça y est, c'est fait.
2: Hé, ma pizza.
6: T'as mangé quoi?
7: Merde.
2: Bon, alors, que pensez-vous si une femme se présentait, donc, Karine elle a ouvert
6: elle a ouvert
2: son bec?
6: Ouais, j'ai eu peur.
2: Ah, mais je suis poli. De manière, elle a ouvert sa gueule.
6: Voilà.
2: De toute manière, va falloir qu'elle apprenne à travailler avec moi.
4: De toute manière.
8: C'est un métier, hein.
2: Ouais, mais un métier, c'est...
3: C'est beau, hein.
2: C'est dur. Bon, allez, répondez sérieusement, parce qu'on va pas... On arrête dans 5 minutes, hein.
3: Comment pour en revenir à cette actrice de film de cul?
2: Non, on parle pas de la personne de film de cul, d'accord? Terminé.
5: Bon,
2: oui, Marlène.
0: Attendez, on parle cul, c'est monté à 9000.
2: Ouais, on a le cul qui marche.
0: Il y a le cul qui marche.
2: On va pas parler là-dessus en politique.
0: 9000, regarde.
2: Mais merde, en politique, on va pas parler...
6: Mais rigole pas, parce que politique, après, il y a le 16.
0: Attends, regarde 9000.
2: On va pas parler de ça.
6: Non, mais après, il y a des problèmes avec le CSA.
2: Calmos, hein. Sur l'internet, calmos. Qui c'est qui avait balancé ça, là, sur...
3: Ouais, c'est moi, parce que moi...
2: C'est qui?
3: Moi, je me dis que si on vote pour elle...
2: C'est qui?
3: On a quand même droit à une fille.
2: C'est qui?
3: C'est Pépito.
2: Pépito.
5: Pépito,
2: qui a Pépito?
3: Ouais, mais son programme, il est alléchant quand même, parce qu'elle nous propose...
2: C'est qui? Donne-moi ton nom!
3: C'est Steven, elle nous propose quand même...
2: Allez, Steven, au revoir!
3: Elle nous propose une fille.
2: Hop, terminé!
6: Hop là.
2: Comme ça, ça va plus vite. Bon, Marilyn. Allez, il nous reste 5 minutes. Allez, Marilyn.
9: Concernant les femmes, tu sais que ça fait au moins 30 ans que Arlette Laguiller se présente tous les septennats au présidentiel et il y a des...
5: Boîte à Ben est revenue.
2: Non, boîte à Ben, j'en veux plus.
9: Non.
3: Allô?
2: Non, terminé.
3: Gérard,
2: mais Marilyn, j'en veux pas.
3: Mon téléphone portable qui a coupé.
2: Non, mais je t'ai dit au revoir, toi. Alors,
3: c'est pas.
2: C'est pas la peine de revenir.
6: Il a même pas parlé, boîte à Ben.
5: Écoute-le.
3: Allô.
2: Ouais, mais attends,
6: Mais attends, il a pas parlé encore.
2: Mais même quand je dis que c'est non, c'est tout.
3: Gérard, s'il te plaît.
2: Ouais, vas-y, accouche.
3: Ben, j'attends que tu me poses la question ou que tu me donnes la réponse.
2: Non, mais attends, tu te fous de ma gueule ou quoi, là?
3: Non, pas du tout.
2: Ou tu prends le train?
3: Ah, ok, d'accord. On parlait du programme alors.
2: Non, je te parle, que pensez-vous si une femme se présentait? De toute manière, c'est pas toi que je donnais la parole, c'était à Marilyn. D'accord, alors tu fermes ta gueule.
9: Tu
2: laisses parler la femme qui a, la seule femme qu'on a sur l'antenne.
9: Exactement.
3: Oh, d'accord, très bien.
2: Et c'est moi qui commande, d'accord?
0: Oula.
2: Ok. Alors, si ça te plaît pas,
0: il y a une fille qui s'est fait gorger à l'antenne, là, je sais pas si t'as entendu là.
2: Ouais, je sais pas, j'ai entendu.
0: Oula.
2: Attends, arrête, faut appeler les...
6: Faut vraiment arrêter derrière.
3: Allô?
0: Bon,
2: allez.
6: C'est des nouveaux, je crois que c'est des mecs, c'est des nouveaux qu'on a pris, ils comprennent rien, donc gère-les correctement.
2: Ouais, non, mais là, bon. Allez, Marilyn, pour finir, là, parce qu'on va pas s'éterniser là-dessus.
9: Je pense que j'ai terminé en parlant d'Arlette.
2: Oh!
3: Ah ouais, c'est ma chanson préférée!
6: C'est Boîte à Ben.
2: Evan! Alors, Boîte à Ben, au revoir. Allez, hop!
6: Allez, hop! Oh ça dégage.
2: Karine!
6: Boîte à Ben, dégage.
2: Karine, Boîte à Ben, terminé.
6: Ça y est, c'est bon.
5: Non mais je compte pas.
2: Ouais, mais toi, non mais de toute manière faut faire pareil, hein, faut gerber là, parce que c'est le bordel là. Donc on va pas s'éterniser là-dessus, puis même.
0: Dis-leur de se calmer sur le chat aussi, c'est le bordel quoi. Je veux dire.
2: On est combien?
0: Là, 7000, c'est un petit peu descendu parce qu'on parle plus de cul.

0: Non, non, mais même, on va pas parler de cul, et puis de toute manière, on va stopper là, puis c'est tout. Hop, on verra ça un peu plus tard, et puis terminé. Donc, on va remercier Sean Novis.
1: Oui.
0: Bon, conclusion.
2: Oui, merci.
0: Non, non, mais on...
1: Pour la conclusion, il y a Roselyne.
0: Non, non, non, conclusion, lui...
2: Oui, bonsoir.
0: Ouais, ouais, bonne nuit, bonne nuit, bonne nuit. Tu prends la conclusion chez toi. Hop. Alors, conclusion de Chuck Novice. C'est vrai qu'on n'a pas eu trop de temps, et donc, conclusion pour toi, Chuck Novice.
2: Ouais, bah écoute, très bon débat sur la politique.
0: Ouais, mais on...
2: C'est quand même un débat dangereux, hein. Je trouve que pour un premier débat, t'as choisi un thème où tu t'investis quand même vachement plus que...
0: Bah ouais, mais ça... Non, mais...
2: Le débat que tu faisais avant, genre, je sais pas, les aspirateurs, les trucs comme ça, c'était quand
0: non,
2: même...
0: Non, non, mais là, non, mais là, faut bien se dire une chose. C'est qu'on a pris, j'ai pris ce thème-là en accord avec la direction de Fun, donc c'est-à-dire avec Max.
2: C'est courageux, hein.
0: Carrément.
2: C'est courageux.
0: Donc ouais. Pour faire ça, mais faut bien se dire une chose, c'est que normalement il y avait 10 questions et sur 10 questions, on a... non, mais non, on peut pas.
3: Non. Sur l'Afghanistan. Ouh.
0: Non, non, sur l'Afghanistan. Alors toi, tu feras ta conclusion demain. Au revoir.
4: Voilà.
1: Ah,
4: voilà.
1: Est-ce que tu peux dire qui tu vires à chaque fois?
0: Ben, ça doit être Jack Zoffin. Donc,
4: allez, hop.
5: Allez.
0: Marilyn, pour toi, pour terminer.
6: Oui, Gérard, eh bien, écoute, je suis très contente que les débats aient recommencé, parce que j'écoutais attentivement l'année dernière. Moi, je trouve que c'était un débat de merde.
0: Ouais, ben, si ça te plaît pas, c'est le même prix, d'accord, ma grande.
6: Tu vois, je te dis ça parce que justement, j'espère que ça va n'aller qu'en s'améliorant, parce qu'il va falloir que tu gueules, il va falloir que peut-être que tu cognes.
0: Je vais te dire une chose, Marilyn. Écoute-moi bien. C'est que là, à l'heure actuelle, il y a une nouvelle équipe.
6: Justement.
0: Et la nouvelle équipe, va falloir que je la travaille.
7: T'es pas content là, non?
0: Hein?
7: T'es pas content?
0: Donc, au standard. Pour l'instant, on peut pas faire tout parce que au standard, ils viennent de débuter. Karine, elle est avec Max de 23h jusqu'à je ne sais pas quelle heure, donc moi je peux pas dire quand est-ce que je reviendrai. Hein? Sur l'internet, c'était
1: Belinda alors.
7: Belinda.
0: Ouais, et puis Belinda. Melinda ou Belinda?
1: Belinda.
4: C'est
1: Belinda.
8: Il serait temps de se le demander. Maintenant que c'est fini, j'ai
0: bon, c'est bon.
7: C'est Melinda, mais enrhumé.
0: Non. Non, mais faut dire une chose, c'est que, bon, attendez, on va faire la situation.
7: Non, mais fais le bilan.
0: Attends, on va dire déjà au revoir aux auditeurs et après, on va discuter pour savoir qui
8: visite.
0: Donc, Marilyn.
8: Qu'on allait faire caca.
0: Marilyn, c'est bon?
6: Oui, voilà, et puis bon rétablissement, Manu.
0: Tu retrouveras Manu, je sais pas quand, mais à partir de 21h, mais pas dans mes débats.
2: Et
0: voilà.
2: Bon
0: de bon entendeur, salut, merci à toi, Marilyn.
2: Ouais.
0: Jack, Jopin.
2: Ouais, bah moi je voulais dire un petit coucou aussi à Manu, et puis à Lolo Bebop, monsieur Jopin.
0: Non, c'est bon, allez hop. Au revoir les coucous. Ouais. Tangpo, là. Hein. Tangpo!
8: Bah oui, hein.
0: Tangpo, il est pas là.
9: Allô, c'est Tangpo.
0: Ouais.
9: Je brise des briques avec mon tibia. Je voulais te demander quels sont tes prochains thèmes de débat, en fait, parce que j'en ai quelques-uns à te proposer.
0: Non, mais ça, je veux dire une chose.
9: Je sais pas ce qu'en pensent les autres, mais ça serait bien que tu fasses un petit débat sur le football. Parce que je suis un fan du PSG.
0: Je vais te dire une chose. Que tu veux faire un débat sur le football. Ouais. Moi, je vais te dire une chose. Que j'ai vu le match à la télé.
8: Mais
0: moi, ce qui me dégoûte, c'est les supporters du PSG qui ont foutu la merde.
8: On parle de foot, on parle pas de PSG Marseille, donc on s'en fout.
0: Ouais, mais on s'en fout. Terminé. Au revoir, Tom Paul.
10: Magique.
0: Ouais, c'est bon. Au revoir. Allez.
8: Allez hop.
0: Bon.
7: Un petit bilan, Gérard.
0: Alors, bilan sur l'internet, quand même.
8: Oui. Bah, l'équipe, alors, qu'est-ce qu'on garde? Est-ce qu'on garde Belinda d'abord?
0: Non, mais attends. On va faire le bilan internet avant. Alors, bilan internet pour la première soirée, parce que faut que je marque.
7: Tu notes sur 20?
0: Alors, non, mais...
8: Son score, combien
0: c'est? J'ai mis où, ce putain?
8: Combien de moyenne? Ce qui va te donner un chiffre de moyenne au total dans la moyenne.
0: Non, moi, je veux savoir le nombre d'auditeurs sur l'internet.
7: Total?
0: Ouais. Bah,
7: le maximum qu'on ait ou la moyenne?
0: Non, le nombre de personnes à l'heure actuelle, alors que j'ai dit...
7: Là, 6752.
0: Oh là, c'est bon.
7: 6752,
0: on a fait une pointe à 9000.
7: On a fait une pointe à 9000.
8: Avec le cul. Ouais.
0: Ouais, mais ça,
8: c'est vrai qu'il y a un petit débat sur le SM, peut-être que...
0: Ça, c'est un autre thème de débat.
8: On pourrait faire un débat sur les godes, peut-être.
7: Sinon, t'es content, enfin, je sais pas.
8: Ouais, alors, le bilan, d'abord. Mais... Jean-Christophe, alors, sur Internet, qu'est-ce que t'as à dire sur lui?
0: Bon, alors, sur l'Internet, par contre...
8: Jean-Christophe, il faut que tu donnes les prénoms des gens, parce que les gens ne les connaissent pas.
0: Jean-Christophe, quand. Sur l'Internet, ce qu'il faut te dire, c'est que les fiches que tu me sors, moi, j'en veux pas.
7: D'accord.
0: Je veux pas des fiches comme tu m'as sorti tout à l'heure.
7: Je prépare rien.
0: Si. Non, mais tu me sors un truc.
8: Devant ton micro.
0: Mais, tu me sors un truc avec, par exemple, le nom, les personnes. Pas ce que tu m'as sorti ce soir.
7: Mais oui, mais c'est un sondage, les personnes, oui, elles sont anonymes.
8: Non, mais c'était un sondage qui était officiel.
0: Un sondage, je le veux pas comme tu me l'as sorti ce soir.
7: Ah, d'accord.
0: Ça, j'en veux pas.
7: Ok.
0: Question standard.
8: Alors, Belinda et Karine.
5: Belinda. Attends deux secondes, parce que déjà, t'as dit Tompo à la fin, c'était Tonkpo.
0: Ouais, mais je m'en...
8: Bon, alors, Belinda, alors, d'abord.
0: Alors, Belinda, pour ta première, malheureusement, c'est bête.
10: Ouh là là.
5: Mais... Ah, je suis le maillon faible.
0: Eh oui, maillon faible, je suis... C'est pas que je t'en veux, mais c'est vrai que travailler avec moi, c'est pas évident.
5: Ouais, j'imagine.
8: Elle arrive au milieu aussi, hein, elle te connaissait pas.
0: T'es arrivée comme ça.
8: Voilà.
0: Ben bon,
8: elle a fait de la merde.
0: Je vais te laisser une autre chance.
5: Ah, c'est wow.
0: Si, je vais te laisser une autre chance.
8: Quand Gérard reviendra, ouais.
0: On sait pas quand je reviendrai. Mais merci. Quand, je ne sais pas.
8: Mais bon, on peut le dire, Belinda a fait de la merde.
0: Bah, disons, on y a pas trop montré comment ça se passait. Ouais.
5: Ah non, mais moi, elle m'a aidé.
0: Par contre.
8: Alors, Karine.
0: Par contre. La dernière que je garde, pour le mieux, c'est Karine. Par contre, l'Aréa.
8: Simon.
0: L'Aréa, monsieur Simon.
8: Oula.
0: Les boum boum
8: 74 aujourd'hui.
0: Oui, non mais hey, je veux les entendre plus fort que ça.
8: T'en veux encore plus?
0: Non mais pas pour me virer moi. Mais quand je vire un auditeur, j'en veux plus, je veux les entendre.
8: Ok.
0: Parce qu'au standard ils comprennent pas. Parce que comme ils mettent pas leur casque sur les oreilles, eux ils sont comme ça au standard. Mm-hmm. Voilà. Comme ça tu dis ouais, on vire. D'accord. Tu comprends pas?
8: Ouais d'accord. Ça marche.
0: Donc voilà. Donc pour toi.
8: Vite parce que tu me fatigues.
0: Là pour toi c'est bon. Aujourd'hui impeccable. Okay. Y a rien à dire.
8: Impeccable.
0: Maintenant, je garde le meilleur pour la fin, c'est-à-dire.
8: Il va te croquer.
0: C'est moi. Ta standardiste.
8: Alors vite.
0: Alors Karine. Quoi non, t'es pas passé encore.
8: Mais rigole pas, dis-lui sérieusement.
0: T'es pas passé à la trappe toi encore.
8: Gérard.
0: C'est que le problème.
8: Tu souris pas.
0: Non mais le problème. Quand je te l'avais dit plusieurs fois quand j'étais venu avant, je t'avais expliqué comment que je travaillais. Et là, t'as pas écouté les conseils. Donc automatiquement ce soir, pourtant tu travailles avec Max, tu sais comment qu'il travaille.
8: Mais pour toi, elle a fait un peu de merde.
0: Pour moi ce soir, ça a pas été bien.
8: Bah dis-le, c'est de la merde.
0: Ça a été du caca nerveux. Ça a pas été fameux.
10: Carrément.
0: C'est tout. Et par contre, maintenant
8: ça
0: il est trop tard.
8: Ça n'a pas été dit caca nerveux.
0: Non mais
8: t'as raison, mais il faut leur dire, hein, comme tu faisais avec Fildar, Emmanuel et les autres, parce que sinon on s'en sortira pas. Hein.
0: Ça, c'est vrai que ce soir, niette. Mais non mais c'est pas la peine de retirer ton casque. C'est pas la peine de pleurer. Tu la reverras.
8: Ben ouais.
0: Qui?
7: Sa maman.
0: Bah oui.
8: Allez,
0: voyons Karine. De toute manière, c'est simple, et Max il peut te le dire. Depuis le temps qu'il me connaît, ça fait plus de, je sais pas combien de temps qu'on se connaît, nous.
8: Bah, ça fait 5 ans que je fais de la merde.
0: À chaque fois que j'envoie chier quelqu'un, je lui dis en face, c'est tout. Je lui dis,
8: Non, mais là, tu les gardes quand même, les types, là. Tu les gardes.
0: Bah,
8: on
0: Simon,
8: va tester des nouveaux, mais
0: Simon et Christophe, pour un instant, on va les garder.
8: Jean-Christophe,
0: on va les garder. Au standard, on va quand même garder,
8: Belinda et Karine, quand même.
0: On va quand même les garder pour un nouvel essai. Et puis c'est tout.
8: Ouais.
0: Ah, je suis content.
8: Mais par contre, c'est vrai que là, les règles, là, il va falloir faire des petites réunions avant.
0: Mais ce qu'il y a, c'est qu'il faut vous dire une chose, que quand je vous dis quelque chose, c'est pas pour rigoler.
8: Non, c'est
0: sérieux.
8: Non,
0: et par contre, en parlant de quelque chose de sérieux...
8: C'est du business, hein, ce qu'on fait. Hein.
0: Ouais, mais
8: c'est
0: ça,
8: de la radio, on en dirait, c'est du show business.
0: Oui, mais c'est peut-être de la radio, mais ça te fait quand même remonter de l'audimat. Et par contre...
8: Ce soir, en tout cas, grâce à toi, c'est vrai que Fun, là, va vraiment péter tous les scores.
0: Ouais, on a fait quand même 6752.
8: Bah,
0: de toute façon, on avait parlé un peu de cul sur Internet.
8: Pour les aveugles qui nous entendent pas, ils achètent Libération demain, puis ils auront...
0: Ouais, ils font ce qu'ils veulent. Par contre, moi, ce que je voulais dire,
10: En conclusion, parce que là, Evan, il n'en peut plus, hein, il va péter un câble.
0: Ouais, mais Evan, c'est pas grave, il va relancer quand même le message.
10: Ouais, parce que là, allez, Gérard,
0: donc,
10: conclusion.
0: Si quelqu'un...
10: Dans 15 secondes, il y a la pub.
0: Si quelqu'un a un portable...
10: Ah oui.
0: Un portable pour moi, donc sans abonnement, qu'il l'envoie au 22 rue Bayard, à l'intention de Max... Ouais. Max me le retransmettra parce que sinon il pourra pas me joindre.
10: Voilà, parce que je voulais avoir un portable pour Gérard pour pouvoir le contacter régulièrement et le faire venir en surprise. Et c'est vrai qu'aujourd'hui il veut un portable sans abonnement.
0: Voilà, donc si quelqu'un a un portable qui se sert pas sans abonnement, qui souhaite pas bloquer parce que je veux pas...
10: Moi, j'en avais récupéré un auditeur mais j'ai un mot locus.
0: C'est quoi encore?
10: Un vieux portable, une sorte de grosse galette.
0: Non, non, mais moi, je veux pas un portable...
10: Tu veux pas un vrai portable. Hein.
0: Ouais, ouais, moi, je veux pas une merde...
10: Avec le net et tout...
0: Non, non, moi, je veux simplement un portable où que tu puisses m'appeler régulièrement.
10: Moi, j'en avais un avec le GPS.
0: Bah non, mais je vais en faire quoi de ça?
10: C'est pour te suivre à la trace.
0: Tu vas me sentir à la trace, comme... t'as l'habitude de faire...
10: T'inquiète pas, on est dans le studio, c'est voilà. Assez comme ça. Hein.
0: Donc, alors, on laisse la place à Evan, hein.
10: Voilà. Ou peut-être qu'on va reprendre l'antenne, on sait pas, hein. Surprise.
0: Voilà.
7: Parce que sur internet, ils veulent pas, hein. Evan dehors.
0: Maintenant, on laisse la suite à Evan, et puis c'est tout.
10: Allez, hein. Disque. Un petit sketch, Gérard. À bientôt.
0: Okay. Merde. À bientôt, Simon.

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0: Des intoxicateurs là.
1: Ouais, bah écoute, effectivement, moi je pense que chez les routiers, il y a des gens aisés, parce que c'est quand même une profession qui draine des salaires quand même assez mirobolants, il faut le dire. Donc je pense que pour faire futur milliardaire, tu fais une formation de routier, je pense que t'es sur la bonne voie, quoi, bien sûr. Ouais.
0: Non mais attends, parce que là tu parlais de... Tu dis que les routiers sont aisés, comment ça, dans quel sens?
1: Bah dans le sens financier en fait, tu vois.
0: Ah ouais.
1: Ah bah ouais, quand même, avec les salaires qui touchent. Hein.
2: Les routiers.
0: Ouais mais attends... Faut dire que les salaires qu'ils ont, bon, c'est vrai que
3: ils méritent pas ces salauds.
0: Non.
4: Ils claquent tout dans des putes.
2: Les salaires qu'ils ont, c'est trop.
0: Oh, non, mais même là, tu m'as. Donc, de quoi, Bidouf?
5: Non, moi je disais que les routiers, c'est Ricky la belle vie, là, c'est Silver Spoon, c'est
1: avec le petit train, tout ça.
0: Non, mais je pense que là.
3: De toute façon, comme boulot, déjà, c'est de la merde à la base.
0: Bah c'est de la merde s'ils ont choisi ça, c'est
3: parce qu'ils
0: veulent chose. C'est que ça leur plaise, hein.
3: Parce qu'ils n'avaient pas de diplôme.
0: Bah de toute manière, t'as pas besoin de quoi?
1: C'est un peu de l'esbrouf quand même, c'est de la poudre aux yeux quand même, le métier de routier, faut le dire. Hein.
0: Ouais mais.
2: C'est un
0: bon.
2: Peu métier de feignasse, hein.
1: Oh là.
0: Qui c'est qui vient de dire ça?
3: Elle va se dénoncer, c'est sûr.
1: Une voix d'animal.
0: Ça c'est une nana. Alors c'est on en a que deux sur le.
3: C'est bizarre, hein.
1: Sur le plateau là.
0: Ouais ouais mais tout à l'heure je vais en virer une au hasard, ça va les bites.
3: Je crois que c'était bite douf.
5: Ah non.
0: Non, c'est une voix de nana. Combien de... donc la deuxième...
3: Mais attends, et toi Gérard, qu'est-ce que t'en penses?
0: Bah ça y est, moi j'ai déjà répondu.
3: Qu'est-ce que t'as répondu?
0: De toute manière, j'ai répondu que le salaire qu'ils ont, les routiers peuvent pas... C'est vrai que c'est dur pour eux, c'est tout. Ouais, bon, maintenant, devenir...
3: On parle pas des routiers, on parle des milliardaires.
0: Bah ouais, mais de toute manière, si un milliardaire veut être routier, c'est son problème. Hein. S'il veut pas faire de la radio, c'est son problème aussi. Hein.
3: Attends, qu'est-ce qu'il va se faire chier à faire routier s'il est déjà milliardaire?
0: Bah ouais, mais de toute manière, peut-être pour continuer d'avoir du fric. Hein.
1: C'est un métier intéressant en plus.
0: Bah ouais.
1: Ça fait découvrir du pays, on peut pas dire. Hein.
0: Bah ouais, ça.
1: Moi, GG, toi, t'as fait routier dans un premier temps.
0: Ouais.
1: Maintenant, tu fais animateur radio. Est-ce que la prochaine étape, c'est milliardaire après la cure?
0: Bah, je sais pas, on verra.
1: Ouais, bon.
0: Okay. On verra. De toute manière, qui c'est qui vous dit que je fais une cure? Personne.
5: Non, mais en fait...
1: Ah, on n'a pas dit ça, pas du tout.
0: Tabita qui a dit ça tout à l'heure. Vous savez même pas pourquoi que je m'en vais.
1: Attends, t'as le droit, si t'as mal au dos, tu vas faire une thalasso comme tout le monde. Hein,
0: bon, bah,
2: mal au dos, il est alcoolique.
0: Bon, Tabata, au revoir. Hop, allez, terminé. Ça t'apprendra.
5: C'est rare ce que tu disais là sur les alcooliques, les milliardaires routiers. Parce que moi, je trouve le triangle de Roquencourt magnifique. Hein. Même si on a de l'argent, on peut aller voir le triangle de Roquencourt.
0: Roquencourt.
1: Il y a de la thune là-bas.
0: Bah, ça m'étonnerait parce que c'est bouché constamment. Alors.
5: Je te suce bien la bite au début, après je t'insulte.
0: Bon, alors toi, tu dégages. Au revoir, bite de ouf. Bite de ouf, tu lui dis au revoir.
1: C'est une technique de débat, ça.
0: Voilà, il n'y en a plus que deux. Ça commence déjà pas mal.
3: Réglé.
1: T'inquiète.
4: J'en ai un. J'en avais un d'avant. J'avais prévu que tu virerais tout le monde. On a Michel Pousnareff.
1: Oui, bonjour Michel. Bonsoir, Jean.
2: Salut, Michel.
0: C'est tout, Michel. T'habites où?
1: Paris.
0: 101.9.
1: Exactement. Pour Michel.
0: Alors, la deuxième, t'as entendu la première ou pas?
1: Pas du tout, mais c'est pas grave. Ah, si, la première. Si, j'ai entendu, ouais.
0: Bon, alors, tu veux répondre avant que je passe la parole pour le site, l'Internet?
1: Comment? Ouais, non, vas-y, fais l'Internet.
0: Bon, alors, tu réfléchis, tu réponds après à la question. Oui, Rico.
6: Oui, donc, ça monte sec, hein, on est déjà 6033.
0: Ouais!
6: Oh, excellent.
0: C'est bon, ça.
6: Je vous jure. Et il y a SAS le beau gosse, et il voulait savoir, est-ce qu'il faut réviser, avoir le bac pour être milliardaire, ou sinon un autre diplôme?
0: Non.
7: Il n'y a pas besoin.
0: Il n'y a pas besoin de réviser pour être milliardaire ou d'avoir un bac, hein, ça non.
6: Alors comment on fait?
0: Bah tu deviens milliardaire comme ça, puis c'est tout. Hein, ça, soit en faisant de la route ou en gagnant un tiercé ou un loto comme Fildar il a fait, que personne n'a vu les papiers.
4: Est-ce qu'on peut devenir milliardaire en ne faisant que travailler en fait?
6: Très bonne question.
0: Ben tout ça dépend de ce que tu gagnes et ce que tu mets de côté derrière.
4: Mmh. Oui. Par exemple toi.
0: Bah de toute manière tu peux pas venir. Moi je peux pas devenir milliardaire du jour au lendemain si
4: j'ai... Putain, oui, ça je sais.
1: Il faut combien de siècles?
0: Ah ça je sais pas, hein.
2: Combien de vies?
4: Non mais en admettant, combien tu peux mettre de côté par mois toi par exemple?
0: Bon, environ 11 ans.
1: Deux verres de carré de vigne.
2: Un euro?
4: 15 balles quoi, un demi par mois si tu te rassures.
0: Voilà.
3: Bon, 100 balles.
0: Ouais, à peine.
1: Que se dit quoi?
4: Donc alors attends, on va calculer, ça m'intéresse.
6: Combien de temps ça fait?
4: Ouais, parce que donc ça fait 10
6: balles par mois.
4: Ouais.
6: 10 balles par mois, putain.
1: Attends, enlève un zéro, ça fait quand même 100 millions, ouais. 100 millions de mois.
6: 100 millions de mois.
3: Mais déjà, Gérard, il peut pas mettre d'argent de côté, il en doit tellement, déjà, il faut qu'il rembourse.
6: C'est vrai.
0: Bon, Michel Pouf, là.
3: Pousnareff.
0: Ouais, bah tu réponds?
1: Très bien.
7: Je pense que quand t'es milliardaire, en fait, t'as pas trop besoin de faire de la radio ni d'être chauffeur. Mm-hmm. Alors, parce que bon, si tu veux faire de la radio, bah, à la rigueur, tu t'en achètes une de radio, quoi.
0: Bah non, mais je te parle d'être animateur radio. Ah,
7: tu te fais ta propre radio et t'animes tout seul.
0: Non, mais attends, pour avoir ta propre...
7: C'est ce que tu veux.
0: Ouais, ouais, mais pour avoir ta propre radio, faut que t'aies du fric.
7: Bah,
0: ouais, automatiquement, donc t'es obligé de travailler puis avoir du fric.
7: Sauf si t'es milliardaire.
0: Bah ouais,
7: si
0: voilà. Donc, deuxième question. Combien de maisons peut posséder un milliardaire? Voilà.
3: Bonne question, ça.
0: Amanda, délire.
2: Oh, bah, tant qu'il veut, hein.
0: C'est-à-dire?
2: Bah, donc il a du fric, il peut acheter des maisons, mais bon, ça, moi je trouve ça un peu con, quoi. Tu peux pas habiter dans toutes tes maisons en même temps.
0: Bah, il peut. Eh, si! Il achète plusieurs maisons et puis il les reloue. Comme ça, ça lui fait du fric en plus.
2: Ouais, mais s'en fout, les milliardaires.
0: Ouais. Bah, ouais, mais il peut très bien les relouer pour avoir du fric encore.
2: Ouais, bah, je trouve ça débile.
0: Bah, peut-être, ouais. Oui, ouais, Manu.
7: Bonjour à Hugo.
3: Très drôle.
0: Des intoxicateurs.
3: Attends, on accueille quelqu'un.
0: Attends, Manu. Des intoxicateurs. Les bonjours, c'est pas chez moi que ça se passe.
3: Bonjour à l'antenne, moi, ok.
7: Écoute un peu les voix, moi j'ai.
0: Et Michel Poufmarès, c'est pareil.
7: Très bien.
0: Ok.
7: Attention.
0: Fildar, tu commences pas, s'il te plaît, merci. Ouais, Manu.
4: On accueille Madame de Fontenay.
3: Elle fait flipper, elle.
7: Ouais.
0: De Fontenay.
8: Bonjour, Madame de Fontenay.
0: Vous appelez d'où, là? T'appelles d'où?
8: Vous pouvez me vous voyez si vous
0: voulez. Ouais, bah si je veux, allez hop. Là, il est la fréquence, là, on se réveille, merde.
6: Allez, là-haut.
8: Paris,
9: oui, c'est moi.
0: Oh là là, Manu, tu me la reprends au standard.
9: Parce que, loulou.
0: Manu.
4: Non, je suis pas sûr que ça vienne du standard.
0: Non, mais Manu, tu la reprends. Bon, tu la récupères et tu me la réveilles ou sinon tu lui dis bonne nuit.
9: Loulou, bégue.
0: Bon, Fildar, s'il te plaît.
9: Parce que, loulou.
0: Tu arrêtes.
3: C'est bon, elle est réveillée, ça y est.
0: Bon, non, tu l'as pas.
4: Si.
3: Faut la secouer un peu, regarde. Bon. Ça y est, je l'ai secoué dans tous les sens, regarde.
0: Ça y est. Ouais, bah on dirait pas.
6: T'as la classe.
3: Gérard, tu peux tourner sur la gauche, s'il te plaît.
0: Ta gueule.
6: Okay. Oui, donc Siri, merci. Il y a une question de Stamon, vite fait. Il demande s'il y a une webcam dans le studio. Effectivement, il y en a une et elle marche pas.
3: Elle est anale.
6: Voilà. Et il y a une très bonne question aussi de Vanouchnif. Il voulait savoir si tu étais milliardaire, Gérard, comment tu dépenserais tout ton fric.
0: Ça, j'en ai rien.
3: Elle est bonne, celle-là.
0: Je peux pas lui répondre. Ah, c'est personnel, donc je répondrai pas.
3: Bon, tu t'achètes un bar.
0: Mais c'est quoi la leçon là?
3: Je m'achète un camionnet.
0: Oh
3: bah, j'en avais moi. Oh,
0: c'est quoi la leçon? J'ai rien dans les.
3: Dans les esgourdes, dis donc.
0: Mais c'est quoi là?
3: Il n'y a rien là.
6: Qu'est-ce qu'il y a? Ton volume, je sais pas.
0: Bah non, je suis déjà à fond là.
3: Mais il n'y a rien.
4: Change ton oreille.
0: Mais non, je suis à pont, j'ai rien.
3: Mais qu'est-ce que c'est ce talus là?
0: Oh, c'est quoi ce bordel?
4: C'est quoi ce talus là?
6: Mais c'est quoi ça? Faut changer les oreilles aussi.
0: Attends, j'ai rien du tout. J'ai quasiment rien.
8: C'est pas un casque.
3: Ah non, il a fait fondre son casque.
0: Mais non, le truc,
3: c'est mieux là.
7: C'est quoi
3: le
7: boulot?
6: C'est les pustules qu'on.
8: La cite qu'il a dans les cheveux.
6: Ouais, grave.
0: D'accord. Donc, j'étais à qui c'est qui était en train de répondre à cette question?
3: C'était la chaude là qu'on a réveillée, je
4: crois. Madame de Fontenay.
0: Ouais, Madame de Fontenay là.
8: Oui, c'est moi. Donc, combien de maisons peut acheter un milliardaire? À mon avis, énormément. En tout cas, moi j'en ai.
0: Possède!
8: Pardon? C'est pareil.
3: Bah, si
0: combien
3: possède,
0: de maisons peut posséder un milliardaire?
8: Ou 69.
0: Bon, allez hop, bonne nuit, Madame de Fontenay. Le 69, vous irez le faire vous-même.
4: Je te réponds.
8: Moi, je te réponds à ta question. Hein.
6: C'est vrai.
3: Ouais, bah, elle n'a rien dit, là, la vire pas comme ça.
0: Ouais, ben, faudra peut-être qu'elle se réveille, parce que si c'est pour... mais faut parler plus fort devant le combiné. Pauvre.
7: Oh là.
0: Ok.
7: Ouais.
0: Michel Poufmarev.
7: Ouais, bah disons que ça dépend le style de maison que tu veux acheter. Si c'est des maisons polypocket, tu vois, tu peux en acheter beaucoup, quoi.
3: Chaud, il est chaud.
0: De quoi?
7: Ah, je suis chaud.
6: Grave.
0: De quoi?
7: Ok, non, mais tu comprendras pas de toute façon, donc je vais enchaîner.
0: Tu peux répéter, tu répètes, s'il te plaît, ou tu dégages.
7: C'est un cerveau de polypocket aussi, donc ça risque pas.
0: Allez, bonne nuit, Michel Poufmarev. Hop là. Terminé. Amanda Délire.
2: Oui, mais je t'ai déjà répondu.
0: Ah ouais, parce que je t'avais dit, de manière, il peut les relouer, tu m'as dit que c'était dégueulasse. Ouais. Il pouvait les louer, tu m'as dit que c'était dégueulasse, c'est ça?
2: Tu m'as dit, de manière, il peut les louer. Hein.
0: Ouais, et puis toi, tu m'as répondu que c'était dégueulasse.
2: C'est con.
0: Ok. Désintoxicateur.
7: Je sais pas, moi, une fourchette entre, je sais pas, entre 2 et 500, quoi.
2: Mm-hmm.
7: Ça dépend, ça dépend de la taille du milliard, en fait, du milliardaire. Mm. S'il a un gros milliard, il a plus de maisons. Avec un petit milliard, t'as moins de maisons. C'est logique, quoi.
0: Ouais, mais comme on disait tout à l'heure, donc, s'il en possède plusieurs, donc, est-ce qu'il va les relouer? Comme Amanda Délire me dit, c'est dégueulasse. Madame de Fontenay.
8: Oui.
0: Si ça vous dérange pas, si vous voulez participer à la conversation. Non, mais vous pouvez, c'est pas interdit, hein. Parce que sinon, je vais vous dire au revoir, ça va aller plus vite, moi.
8: Non, je participe et justement, j'étais tout à fait d'accord, ça dépend de la taille du milliard. plus c'est gros et plus ça t'aide.
0: Ouais, mais comme je disais, s'il veut les relouer, c'est son droit. Bon, bah maintenant, si c'est comme ça va.
1: Regarde, GG, il a pas besoin, puisqu'il les loue pour faire de l'argent, mais le milliardaire, il s'en fout, il a déjà plein de fric. Donc,
0: mais ouais, mais.
1: Tu vois, il n'y a pas nécessité, quoi.
8: Il a pas besoin de les louer. Oui, mmh. Regarde,
0: j'aime bien,
8: il y a son chapeau qui
0: est de travers. Mmh, non, ouais. Bon, donc, un petit sondage. Ah, un petit sondage.
1: Ouais.
0: Un petit sondage.
3: Attends, mon grand, ça va être bien, ça.
0: Ouais.
1: Vas-y.
0: Avez-vous déjà été dans la Jet Set? C'est bien parce que.
3: Bah oui, mais je savais pas que. Bah, commence par une question sondage milliardaire.
0: Bah non, bah. Maintenant...
3: Bah si, bah attends, on s'en fout.
0: Alors, les milliardaires sont-ils nécessaires? Alors, 70% disent oui, car tout le monde rêve d'une vie heureuse. Oh, oh, oh.
3: Non, tout le monde rêve d'une vie heureuse. Oh, oh, oh, oh.
0: Ouais, bah, on a pas besoin de tout ça, hein. 33% répondent oui, car sinon, tout le monde pourrait acheter de la couque. Ouais, ben.
3: De la couque.
0: Ouais, mais. De
3: la couque.
0: Ça, je vais te dire une chose,
3: c'est pas un torchon.
0: Ouais, mais c'est peut-être pas un torchon, mais il y a certains trucs qu'on n'a pas besoin de dire à cette heure-ci sur l'antenne, d'accord?
3: Non, mais je veux dire, c'est vrai que si tout le monde avait du pognon. Enfin, tu vois, ce serait pas dur d'avoir de la drogue chère, tu vois.
0: Ouais, non, mais c'est pas la peine d'en parler à cette heure-ci sur les radios, d'accord. Et 23% des clochards ne disent de fermer ma gueule. Alors ça...
3: Bah oui, toi, tu les as vexés.
0: Ouais, bah toi, tu fermes ta gueule déjà pour commencer, parce que c'est toi qui fais des sondages de merde, c'est non, pas Rigo.
3: Non,
0: c'est pas Rigo. Je suis désolé, vous mettez tout sur le dos à Rigo. Et Rigo n'est pas là de la semaine, c'est vous qui êtes là toute la semaine.
3: Rigo,
0: non,
3: France Info, justement, la semaine...
0: Les sondages, ils sont sortis qu'aujourd'hui.
3: Il travaille toute la semaine dessus.
4: Il y a un truc, la BVA Bavaria.
0: Non.
3: C'est lui qui fait le grand
0: 18%,
3: jury.
0: 18% me répondent de rajouter, s'il vous plaît, car je suis mal poli. Bah, moi, je les emmerde.
3: Non, mais les milliardaires, ils aiment être polis.
0: Okay.
6: Et ça, c'est mal poli.
0: Voilà. C'est tout.
6: C'est tout.
0: Bon, alors, troisième question.
3: T'en as pas un autre, là?
6: Il y en a deux.
3: Une question milliardaire.
6: Il restait, ouais, une question.
3: Parce qu'il y en a pas mal, quoi. Il faut qu'on en fasse au moins deux par heure. Il y en a six, il y en a neuf.
0: Ouais, ben sur neuf, j'ai que deux questions.
3: Non, c'est faux.
0: Non, après, peut-on être milliardaire et ne pas faire partie de la Jet Set?
3: Non, je crois qu'il y a une question, c'est...
0: Quelle est la différence entre un bon
3: et un mauvais milliardaire?
0: Non, bah moi, je vais faire la 4, ça ira plus vite.
3: Ok.
0: Alors, comment être milliardaire? Alors, 60% répondent en faisant beaucoup travailler sa grosse... au black, pourquoi pas, bien sûr. Ça, c'est pour Phil Lard.
3: Non, bah non.
0: 45% des gens répondent que la seule façon, c'est de voler dans un sac à main, bien sûr. Ça, c'est bien tes conneries.
3: Mais non, 55, c'est pas moi.
0: C'est ta gueule, c'est toi qui t'amuses à sortir des mètres comme ça. 55% des gens pensent qu'il faut connaître Philippe Rizzoli et Foucault, pourquoi pas. Faut bien préciser les noms.
3: Mais Rizzoli pour le millionnaire.
0: Ouais, c'est ça.
3: Et Foucault, il va gagner des millions.
0: Il copie sur les pays étrangers parce que c'est eux qui l'ont sorti avant.
3: Mais oui, on a racheté le produit.
0: Ils
3: ont racheté.
0: Oh, le millionnaire, il est.
6: Le
0: millionnaire, il n'existe plus, je te signale.
6: Ouais, c'est
3: mais
6: vrai.
3: Si, c'est pas plus
0: à la, eh ben, peut-être les tickets, mais plus à la télé. Espèce
3: de il fait ça au black le week-end, il a la roue, il a gardé
0: 98%
3: la
0: pense que. 98% pense que moi je suis un dromadaire à trois bosses plein de Richard. Bien sûr, pourquoi pas. Ça, c'est bien tes conneries.
3: T'es pas milliardaire, t'es dromadaire.
0: Ouais, c'est ça. C'est bien tes conneries. Enfin, bref. Donc.
3: Attends, décale-toi.
0: Troisième question. Croyez-vous que tout le monde. Que tout le monde peut devenir milliardaire. Et on va demander à...
4: J'accueille quelqu'un pour qu'on soit quatre quand même. Hein. Ah. On accueille Monsieur Mazur, bonsoir.
0: Ah. Oh, encore lui. Putain, vous commencez à me casser les couilles avec lui.
10: Bonsoir, Monsieur Mazur. Bonsoir à tous.
0: Vous commencez à me casser les couilles avec ça.
10: Quel plaisir de vous avoir, Monsieur Gérard.
0: Ouais, j'en ai rien à foutre de vous.
10: Attends, c'est la Jet Set, très intéressant que vous fassiez un débat sur la Jet Set étant vous-même
0: milliardaire. Oh, ça y est, j'ai compris. Si vous n'êtes pas content, vous dégagez. Vous n'allez pas me casser les couilles aujourd'hui, vous.
3: Bah doucement, Gérard.
0: D'accord.
8: Ne crie pas avec près, monsieur.
0: Punaise, je commence à en avoir ras-le-bol de l'avoir toutes les semaines, celui-là.
10: Oui, bonsoir, c'est monsieur Mazur. Voilà.
0: Ça y est, on a compris que vous êtes monsieur Mazur. Maintenant, vous fermez votre gueule.
10: Bonsoir, monsieur.
0: Ok.
10: Mazur.
6: Gérard.
0: Merci.
6: Pour calmer le débat, il y a une très bonne question de Magic qui voulait savoir, est-ce qu'un milliardaire peut devenir millionnaire?
0: Bah oui.
3: Ah non.
0: Bah si, parce qu'un milliardaire, déjà, avant d'être milliardaire, il était millionnaire. Donc automatiquement, ça revient au même.
3: Mm-hmm. Gérard, tu crois que c'est plus facile de gagner des milliards ou des millions?
0: Les deux, c'est pareil. Parce que tu gagnes des milliards ou des millions, c'est pareil. De toute manière, tu seras toujours millionnaire ou milliardaire.
4: L'unité de mesure du million.
0: Quoi, l'unité de mesure? Et puis c'est pas la peine de fermer tes yeux quand tu parles aussi.
4: L'unité de mesure du million, en fait. Est-ce que c'est le franc?
0: Non, mais j'en sais rien,
4: c'est, je te demande.
0: Bah, c'est l'euro.
11: C'est l'euro, hein.
0: Ça doit être l'euro.
3: Mais Gérard, en fait, les milliardaires, bah, c'est justement, j'ai une question qui me vient là. Les milliardaires, quand on va passer à l'euro, ils vont plus l'être?
11: Bah oui.
0: Bah si, ils y seront toujours, mais sauf que ça sera en euro leur truc, voilà. On va pas s'éterniser sur les questions. Bon, croyez-vous que tout le monde. Croyez-vous que tout le monde peut devenir millionnaire? Allez, tiens, monsieur Major, parce qu'il est toujours dans les. Bon, ça y est, on a compris.
12: Monsieur Gérard, permettez-moi une petite réflexion, s'il vous plaît. On ne dit pas l'unité de mesure, mais l'unité de masure, bien entendu.
0: On n'en a rien à foutre.
4: Jeu de mots.
12: De bonne loi.
0: On n'en a rien à foutre. Tout à l'heure, vous allez dégager, vous allez voir, ça va aller encore plus vite que ça, vous.
12: Absolument.
0: Ouais, bah alors, vous répondez à la question.
12: Écoutez, je n'ai pu malheureusement entendre votre.
0: Monsieur Mazur. Eh, vous foutez de la gueule du monde ou quoi, là?
12: Absolument pas, monsieur Gérard, je n'oserais pas, vous savez bien.
0: Croyez-vous que tout le monde peut devenir millionnaire?
12: Effectivement, il suffit bien entendu de jouer rien qu'une fois au loto, 100% des gagnants ont tenté leur chance et bien entendu.
0: Un milliardaire, pas milliionnaire, je me suis gouré en même temps.
12: Mais monsieur Gérard,
0: c'est pareil.
12: Millionnaire, c'est déjà un pas vers.
0: Millionnaire et milliardaire,
12: vers
0: c'est
12: le
0: pareil.
12: Milliardairisme.
0: Oh là là là.
12: Mais non, écoutez, monsieur Gérard, excusez-moi de vous contredire, mais millions et milliards, ça n'est pas pareil, n'est-ce pas?
0: Oh, ce qu'il est lourd celui-là. Enfin, madame de Fontenay.
11: Oui, oui, à mon avis.
0: De Fontenay, pardon.
11: Monsieur Mazur a raison parce que c'est vrai que.
0: Oh, qui c'est qui a un téléphone portable?
3: Il y a un sans fil.
0: Qui a un téléphone pourri?
11: Moi, j'ai un téléphone fixe qui marche très bien. Je l'ai acheté très cher et il marche très bien.
0: Ouais, ben, qui c'est? Manu, t'essayes de gérer qui c'est qui a un téléphone pourri, là, s'il te plaît.
6: Ouais.
0: Manu!
11: Ah oui.
0: Manu,
4: je suis en train de le faire, alors merci.
6: En attendant que Manu gère, il y a une très bonne question de Frenzy sur l'IRC. Il te demande si les animaux peuvent devenir milliardaires.
0: Mmh. Bah comment? Comment?
3: En volant dans des porte-monnaies?
11: En
3: jouant au loto?
0: Ouais, peut-être comme en faisant des bandes dessinées, peut-être.
11: Regarde, dans les flippers, le dauphin, par exemple, qui est milliardaire.
0: Bah tu prends ton plan, c'est pareil. Tu prends un Milou, c'est pareil.
6: Milouz.
11: Oui, c'est pareil. Hein.
0: Bah, c'est pareil. Oui, c'est pareil. Qui c'est qui n'a pas répondu? Oui. Madame de Fontenay, elle a répondu. Oui, Amanda Lear. Ouais. Amanda Delire, pardon, merde.
3: Pas de nom à l'antenne.
11: Pour devenir millionnaire, c'est ça?
0: Oui.
11: Bah, je sais pas, tu travailles ou t'as du pot. Je crois que le mieux, c'est d'avoir de la chance, quoi. Ou alors de naître millionnaire, mais c'est pas évident. Hein. Mm. Pour les parents et tout.
13: Pas donné à tout le monde. Hein.
11: C'est vrai que l'héritage, c'est quand même assez intéressant.
0: Ouais. De quoi?
11: Bah, ça marche aussi par l'héritage. Hein.
0: Ouais, mais il n'y a pas besoin. Il n'y a pas que l'héritage qui compte. Faut pas compter que sur l'héritage, quand même. Hein.
4: Non, mais Gigi.
0: Ouais, attendez.
13: Il faut des parents.
0: Attendez, merci. On attend d'être désintoxicateur.
3: Ouais, je voulais seulement te dire qu'il pouvait y avoir des héritages mystères.
0: Manu.
4: Non, je voulais te parler du nouveau jeu de TF1, du jeu de l'été là.
0: Comment gagner des millions?
6: Demande à Phil Dard.
4: Tu peux m'en parler, Phil?
3: Bon, un jeu très simple qu'on a racheté un peu cher, bon on est d'accord, mais bon, je pense que ça a bien cartonné, on va s'en foutre plein les fouilles.
0: Non, mais de manière, le jeu c'est simple, tu dois répondre à des questions et si tu fais un parcours sans faute, à la fin tu gagnes le million, c'est tout.
11: Tu vas jamais gagner alors.
0: Mais de manière, c'est sur sélection, parce que là ils font des sélections au mois de juillet.
4: C'est truc.
0: Va te faire enculer toi-même des
13: incontes. Bonne nuit.
6: Dis-lui à jeudi.
11: C'est chiant, tu pourras.
0: Ah, bonne nuit, celui-là. À jeudi, hein.
3: Jeudi, prends ton sac, hein.
0: À jeudi, on refait un débat.
3: Prends ton sac à dos, on va dans les Alpes.
0: Amanda Delire. Amanda Delire.
11: Répondu.
0: Ça y est, tout le monde. Madame de Fontenay, t'as
11: répondu. J'ai déjà répondu.
0: Monsieur Mazur, pareil. Bon, bah.
3: Mais justement, je voulais. Par rapport, on dit comment.
0: Ouais, Manu.
4: J'ai un auditeur, hein. Si vous voulez, ça vous fait plaisir, un 4ème.
6: Bon,
4: se faire kiffer.
6: T'en as pas un milliard.
4: Ok, attention.
3: Bon, bah.
4: On accueille Steve O'Stiz.
14: Bonjour, c'est Eddie Mitchell.
15: Bonsoir. Manu.
0: Bonsoir.
11: Salut Steve, bonsoir.
0: T'appelles d'où?
15: Moi, j'appelle de Paris.
0: 101.9. Vous pouvez pas essayer de me trouver des gens de province?
4: Non, mais c'est pas ça, c'est que regarde, la jet set c'est le showbiz, et le showbiz, tu vois, c'est Paname.
0: Non, non, non, on n'a rien à foutre,
4: la jet set, c'est les paillettes, la coke, le strass, le
3: machin. Il n'y a pas que ça, écoutez.
15: Le sexe.
14: Oui, c'est moi.
0: On s'en fout, hein, que ce soit le film qui est sorti sur Paris, mais il faut prendre un peu des gens de province.
3: Du film,
0: parce qu'à l'heure actuelle, on a qu'Amanda Delire qui est de Tours, sinon on n'a aucune personne de province.
11: Justement.
15: C'est pas grave.
6: C'est la jet set.
0: Quoi, qu'est-ce qu'il a lui?
3: Gérard, je vais te demander par rapport au millionnaire, tout à l'heure, à ta question. Est-ce que si toi on est héritier de millionnaire, il faut payer pour avoir la fortune?
11: Ouais.
0: Comment ça?
3: Est-ce qu'il faut payer des droits pour avoir l'héritage quand c'est beaucoup d'argent?
0: Non.
3: T'es sûr?
0: Ah, non, non.
8: Sûr, parce que moi j'ai entendu dire ça. Hein.
11: Les droits de succession, Gérard, ça te dit rien?
3: Bah non.
0: quand tu touches un héritage, il n'y a pas des droits derrière.
3: Hein. Lui, il a des droits de suspicion, mais.
0: Bon, enfin bref.
6: Gérard? Oui. Sur l'IRC, il y a une très bonne question de Snake.
3: Je te jure, c'est que des très bonnes questions.
6: Je te jure. Snake, il voulait savoir combien il y a de zéros dans un milliard.
8: Oh,
3: bravo, Snake.
0: Là, il y en a. Attends, faut que j'y répondrai tout à l'heure, faut que je voie.
6: Tu as compté sur tes doigts.
0: Non, faut que je
3: si tu veux, j'ai un disque de 7 minutes. Star Wars.
0: Non, mais c'est bon. Quatrième question avant la pause.
6: Tu réponds.
3: J'ai un Led Zed de 10 minutes, si tu veux.
0: Alors, pensez-vous qu'il y aura de la Jet Set dans les années à venir? Et tu m'envoies le disque, Manu.
14: Oh là!
16: À Jet Set.
17: Oh. On est beau, mais on danse quand même.
0: Et là, on va s'écouter... merde, pardon. Et là, on va s'écouter...
3: Attends, tu peux répéter juste avant la question, parce que je crois que même moi, je ne l'ai pas écouté. Donc...
0: c'est la 4. Pensez-vous qu'il y aura la Jet Set dans les années à venir? Et on se retrouve après au 0803-08-5000. Vous pouvez toujours nous appeler, l'IRCWW.funradio, et vous cliquez, et je veux 10 000 personnes. Et on est combien dans la pub, Rigo, s'il te plaît?
6: On est 7047.
0: 7047 et on va s'écouter Joe Bassin avec les petits, avec les pets câlins, et on se retrouve tout de suite après pour la suite du débat. A tout de suite.
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3: Ouais, c'était celui-là que je devais.
0: Et donc voilà, donc on se retrouve pour la suite du débat, donc milliardaire et Jet Set. Donc c'était Joe Bassin avec les petits P câlins. Donc voilà. Bah. Alors pour ça, pour répondre à la question. L'IRC, il faut exactement 8 zéros.
3: C'était quoi la question?
6: C'était combien de zéros dans un milliard?
0: 8.
3: Ah oui.
0: 8. Voilà, donc on récupère Steve de Paris 101.9.
3: Tu parles en ancien franc là.
0: Bon, ça y est, on a compris. Steve, 101.9 donc de Paris.
19: Bonsoir à tous.
0: Amanda Delire de Tours, 102.8.
20: Oui, bonsoir.
0: Madame de Fontenay sur Paris 101.9. Et Monsieur Mazur, Paris 101.9.
19: Absolument.
0: Donc la question, vous l'avez entendue.
19: Tout à fait.
0: Donc Steve, alors.
19: Alors, c'est sur la Jet Set en l'an 2000, c'est ça?
0: Pensez-vous qu'il y aura la Jet Set dans les années à venir? Pas dans, spécialement sur l'an 2000, hein?
3: Mais elle existe déjà.
19: Moi, je pense que ça va aller en s'empirant. Hein. Je pense qu'ils seront encore plus défoncés.
0: Ouais.
19: Je pense qu'ils seront encore plus obsédés sexuels, tout ça. Bon, moi, je parle de ça, je suis pauvre, tu vois. Donc, je fais mes petites fêtes à moi, mais moi, ça me paraît terrifiant, leur fête, là, non?
14: Oh, l'acteur.
0: Hey, tu parles correctement ou sinon je te dis au revoir?
19: Mais non, mais je parle comme je parle. Je veux dire, non, mais ces fêtes-là, avec toute cette coco, toute cette drogue, toute ce...
0: Mais pas dans le film. Ça a été le voir, le film? On parle pas du film, hein.
19: Non, mais en règle générale.
0: C'est fini, là?
19: Gérard.
0: Eh, merde! Putain, mais qui c'est qui répare les micros, là, ici?
19: C'est pas grave.
3: C'est la LAN.
19: Ah, LAN, il est torché.
0: Mais dis donc, c'est quoi encore ce micro de merde?
19: Non, mais Gérard, moi, je te pose une question,
0: Mais c'est quoi, là, ce bordel?
19: Mais qu'est-ce que t'en penses, toi, de cet...
0: Bon, attendez, les auditeurs, là.
20: Ouais, on attend, ouais.
19: Qu'est-ce que t'en penses, toi?
3: Gérard, il a un problème de micro, donc il est en train de réparer, comme d'hab.
14: Mais arrêtez de mettre toujours la musique aussi.
3: Mais Gérard, si tu le branches là, ton micro, faut que tu changes de boîtier, t'es au courant. Hein.
20: Couillon.
3: Je vais pas t'apprendre la vie.
19: Il y a trop de groove.
3: Voilà. Alors
0: possible, là. Ouais, là, ça va déjà mieux.
3: Ah ouais, bah...
0: Enfin, bref.
6: Gérard
0: Toi, je te signale, t'arrêtes avec ta musique maintenant, sinon tu vires.
3: Non, on parle d'accord du film.
0: Non, mais moi je te préviens, c'est pas parce que c'est la dernière de l'année, c'est le dernier débat de l'année, que tu vas foutre ta merde. Mmh. Ou sinon tu la virerais avant, toi. Mmh. Avant tes vacances, tu vas voir.
3: Ouais, ouais.
0: Ok, Gérard. C'est la dernière fois que je te le dis. Ouais, Rigo.
6: Sur IRC, il y a Jet Sex, il voulait savoir si on peut devenir milliardaire quand on a que 1,36 francs sur son compte.
3: Ouais, je sais pas.
0: J'y répondrai pas parce que ça c'est de la faute à Fildar, c'est Fildar qui a été balancé ce que j'avais sur mon compte. Donc j'y répondrai pas.
3: Jeu de mots.
0: Voilà. Bon, t'arrêtes, oh! Allez, hop, dehors! Dégage!
3: Ah, j'arrête, allez.
0: Dégage!
3: Allez, c'est bon.
6: Bah ouais.
0: Amanda Delire.
20: Oui. Bah oui, je pense pareil que le phénomène va devenir de plus en plus important et que bientôt, en fait, la Jet Set, ça va être ouvert à tout le monde. Et ce qui fait que dans 10 ans, il va y avoir de la Kaira, tout ça, donc c'est pas la peine, quoi.
8: Ah, je suis pas d'accord.
0: Hey, Dans le studio, là, de l'autre côté, ça vous empêcherait d'arrêter un petit peu, s'il vous plaît, merci.
20: Écoutez ce que je t'ai dit.
0: Ouais, non, pas tout à fait, non.
20: Non, t'écoutes pas quand on te parle.
0: Ben non, parce qu'à côté, ils sont en train de faire du boucan, ils s'entendent pas.
20: Concentre-toi sur ce qu'on te raconte, et au moins la politesse de nous écouter.
0: Oh, ouais, Amanda Dallier, je t'emmerde, au revoir. Allez, hop, au revoir.
3: Connasse.
0: Allez, hop, celle-là, va pas me casser les caca.
4: J'avais tout prévu, j'avais un auditeur d'avance.
3: Bien vu.
4: Alors, Poussy contre les vampires, bonsoir.
5: Bonsoir.
0: Fizard, dégage!
5: Bonsoir. Bonsoir, Gérard.
0: T'appelles d'où?
5: J'appelle de Brest.
0: Fréquence
5: 104.2.
3: Oh, l'impro.
19: Comment il s'appelle ton mec?
5: T'as vu l'impro? C'est un truc de ouf.
0: Steve, tu fermes ta gueule ou sinon tu dégages aussi?
9: Pouce Angel.
19: Ah, c'est Angel avec son sourcil.
9: Pouce Angel.
0: Steve, tu fermes ta gueule ou tu dégages?
19: Pas bien.
3: Bon, on revient.
0: Merci.
3: Du
0: mal, hein. Alors, madame de Fontenay.
21: Ouais, alors écoute, moi la Jet Set, je pense que c'est quand même très très fermé. D'ailleurs, on a prévu pour les années à venir avec mon pote Eddie Barclay, je sais pas si tu connais. Oh, on a prévu des super.
0: Bon, et madame de Fontenay.
3: Pas de marque.
0: Un conseil que je vous donne, vous répondez à la question correctement.
21: Je réponds à la question, justement, je te dis, la Jet Set va se développer énormément. On a prévu des super soirées.
0: Ouais, avec qui?
21: Gangbang.
0: Là, bonne nuit. Allez, hop,
19: gangbang. C'est pas grave, laisse-la, elle m'intéresse.
0: Hop!
4: Renvoie-le au standard, très bien.
0: Hop! Steve, va rejoindre.
4: Non, il est bien.
19: Non, moi, je suis bien.
3: Gérard, je vais te poser la question. Mais tu te dis, là, quand est-ce que va continuer ou se développer la Jet Set? Mais elle existe déjà, non?
0: Non, mais pensez-vous qu'il y aura la Jet Set dans les années à venir.
3: Mais ça fait combien de temps qu'elle existe?
0: Oh, j'en sais rien. Monsieur Mazur.
22: Oui, monsieur Gérard.
0: Qu'est-ce que vous venez de dire? J'ai pas trop compris, là.
22: Pardon?
0: J'ai cru entendre quelque chose.
22: Ah, écoutez, je ne vois pas de quoi vous parler, monsieur.
0: Ouais, j'espère pour vous, parce que sinon vous allez dégager.
22: Non, les auditeurs, écoutez, je m'apprêtais à répondre à votre question.
0: On va accueillir un auditeur, vous répondrez après.
4: Exactement, tout compris, beau gosse. Eddie Clébard, bonsoir.
23: Beau gosse, c'est vite bien.
24: Oui, bonsoir.
0: Manu,
24: bonsoir.
0: Ça te dérangerait pas de me mettre un peu de nana que des mecs, là?
3: Tu les vires toutes.
19: Les cochons, elles sont chaudes et tu les vires.
3: Tu les vires toutes.
0: Toi, Steve, tu vas fermer ta gueule, parce que ça fait déjà deux fois que je t'avertis. Alors fais gaffe à la troisième, tu risques d'aller dehors.
25: Gérard, pour calmer le débat, tu fais une très bonne suggestion de Yankee sur l'IRC. Il voulait savoir comment ça se passait pour les morts. Tu vois, les poètes ou les peintres qui étaient pas riches et qui sont devenus par la suite milliardaires. Est-ce qu'ils rentrent dans la Jet Set?
0: En principe, oui, je pense. Hein. Mm-hmm. C'est qui l'auditeur?
3: C'est ça tes pauvres réponses, putain, mais fais chier.
0: Il appelle d'où?
3: De quoi? Qu'est-ce qui se passe?
0: Il appelle d'où?
3: J'ai des mots.
22: Bien évidemment.
19: Même pas un anagramme.
0: Fildar, tu arrêtes s'il te plaît.
3: Mais quoi, on peut rigoler quoi.
0: T'appelles d'où, Eddie?
23: J'appelle de Saint-Tropez 117.7.
3: Et sois bon.
23: Bonsoir.
0: Bon, et qui c'est qui s'amuse avec la musique là?
23: Je peux le produire. Hein.
0: Ouais, moi je te dis, je vous dis d'arrêter. Bon, monsieur Mazur, vous répondez maintenant.
22: Eh bien, écoutez, je pense que bien entendu, la Jet Set est appelée à se reproduire tout au long de ces futures années. Et je dirais moi-même, en faisant, n'est-ce pas, quelque peu partie, je dirais, eh bien, tant mieux, cela nous promet beaucoup plus de putes et de cocaïne, n'est-ce pas?
0: Bon, alors, monsieur Mazur, j'ai déjà dit tout à l'heure qu'on parlait pas de ça, je vous dis bonne nuit.
22: Attendez,
0: bonne nuit, allez, bonne nuit, monsieur Mazur.
22: S'il vous plaît.
0: Monsieur Mazur, au revoir.
22: Le calme,
0: Manu,
22: et de la courtoisie.
0: Tu dis à monsieur, non, au revoir.
22: N'est-ce pas, je pense.
0: Manu, tu lui dis au revoir.
22: Écoute, dans lequel chaque pensée.
3: Manu, il faut le mettre.
0: Arrête, bon, alors,
3: ça ira.
0: C'est terminé, tu le sacs. Terminé pour lui.
3: Gérard raye un nom.
0: Alors.
22: Aussi, je me demande bien.
0: Oh, Manu. Manu.
4: Il revient.
0: Tu le sacs.
22: La Jet Set.
3: Oui, Manu,
0: fais gaffe parce que c'est le portable que tu te prends dans ta gueule.
3: Ouais.
4: Ce serait vraiment trop con.
0: Espèce de gros con, va. Putain.
3: Allez, on va revenir au débat sérieusement.
4: Le petit Nokia, là, le nouveau.
0: Poussy,
3: désolé,
0: Poussy, là.
3: Désolé, monsieur Mazur, enculé.
0: Poussy.
23: Ouais, Poussy contre les vampires, s'il te plaît.
0: Bah, oh, si je veux,
3: il
0: je
3: est
0: dirais.
3: Un portable.
0: Eh, c'est quoi, t'as un portable ou un sans-pile?
23: Ni l'un ni l'autre, un téléphone fidère.
0: Ouais, bah, on t'entend mal, alors tu parles comme il faut devant ton combiné.
23: Très bien. Donc, je pense que dans les années à venir, effectivement, il y aura de la Jet Set.
0: D'accord, enfin quand même.
23: Hey que, ces gens, n'est-ce pas, font partie...
0: J'arrive pas. Manu, c'est la dernière fois que je te dis de le virer.
23: Mais non, mais Gérard,
19: bug.
23: Monsieur Mazur a raison. La règle d'or de la Jet Set, c'est vive les putes, vive la coke.
0: Poussy, pareil, au revoir.
23: Gérard, allez, hop. C'est la vérité, Gérard.
0: Poussy, au revoir.
19: Je suis d'accord avec toi, GG.
0: Poussy, au revoir, allez hop.
4: Ça y est, il est parti, j'avais prévu, j'ai Laurent Boyer, bonsoir.
3: Oh, génial.
21: Ouais, salut.
1: Bonsoir Laurent.
20: Ouais, salut, j'appelle de Paris.
4: Ouais, là, c'est le vrai, hein, franchement.
1: J'adore tes
0: salut. Filles. Alors Steve, t'as répondu
3: avant Gérard, j'aimerais qu'on réponde à la question que je t'ai posée tout à l'heure.
25: C'est vrai.
3: La jet set de elle existe depuis combien de temps?
0: Mais j'en sais rien que je te dis.
3: T'as pas une définition? Qu'est-ce que ça
0: veut
3: dire la jet set? Qu'est-ce que ça veut dire?
0: Mais de manière la question elle est pas là. D'où vient le mot de la jet set? On n'en est pas encore là. Non, qu'est-ce que tu as plus vite que la charrue, toi?
3: Mais attends, on va pas parler d'un truc dont on
0: mais
3: connaît pas.
0: Mais pour l'instant la réponse elle est là. D'où vient le mot jet set? Tu vas pas me casser les couilles à sorcier, toi. Merde.
3: Mais c'est quoi si on sait pas qu'est-ce qu'on réponde?
0: Mais pour l'instant la définition c'est moi qui l'ai. On la donne tout à l'heure à la question 11. Ok.
3: C'est un peu tard.
0: Bon.
25: Gérard, comme tu ne veux pas donner la définition de la jet set, il y a Tite Poil, alors il te demande des noms célèbres de la jet set pour donner des exemples.
0: Ceux qui ont tourné le film, on a dit qu'on parlait pas du film.
3: Mais non, mais des vrais jet set, ça existe la jet set.
0: C'est quoi? T'en sais rien, moi non plus.
25: Mais alors, si, t'as la réponse là.
0: Non, mais ça, c'est pour tout à l'heure la question.
3: Putain,
0: c'est
3: d'où. Donne des indices.
0: À votre avis, d'où vient le mot jet set, c'est tout. J'ai la réponse et je dirai pas d'où. C'est tout. Bon, tu arrêtes avec ça, s'il te plaît, toi, maintenant. Sinon, tu vas dégager.
19: C'est parce que t'as vu Jet Set, putain, t'aurais vu Gladiator, on aurait fait un débat sur les tarlouses.
0: Steve, tu fermes un peu ta gueule, t'as déjà répondu.
25: Sur les gitans.
0: Eddie.
1: Sois bon. Bah écoute, moi je pense qu'on est juste au début de la Jet Set, hein, ça vient de commencer. Je pense que dans les années à venir, il y aura plein de Jet Setters, à mon avis. Et ouais, non, l'hégémonie de la Jet Set, c'est pour bientôt, méfiez-vous, quoi, hein, moi.
19: C'est ce que j'ai
1: à vous dire, hein.
19: Légèrement. Mmh.
1: Moi, je sais que déjà, ils prévoient de doubler le festival de Cannes. Faire deux fois par an.
20: Ouais. Oh là là.
1: Et déjà, ça, à mon avis, c'est un signe.
0: Attends, de quoi, de faire le festival de Cannes deux fois par an?
1: Ouais.
0: T'as vu jouer ça où, toi, dans
3: Spirou?
0: T'as vu jouer ça où? T'as entendu ça où?
1: Non, moi, j'ai dit, voilà, c'est tout.
0: Toi, tu fermes ta gueule avec dans ton cul parce que moi, je t'emmerde, espèce de connard.
1: Qui c'est qui dit ça? C'est pas bien, là.
0: Toi, Fildar, tu as morflé.
3: Mais c'est pas moi, Michel.
0: Tu as morflé, Fildar. Laurent. Non, Eddie, là, bon, t'as entendu ça où, là, cette histoire de Cannes?
1: Je l'ai dit dans Voilà.
0: Ah, dans Voilà.
1: Ouais, parce que je lis un peu la culture française.
0: Non, mais moi, c'est bizarre parce que pour l'instant, ça n'a jamais été dit. Hein. Alors, je crois que t'as des fausses informations.
1: Écrit, mais faudrait savoir.
0: T'as des fausses informations.
1: Déchiffrer les symboles.
0: T'as des fausses informations.
3: Attention, Gérard.
0: Merci.
22: Gérard, dans ton cul.
0: Ta gueule, toi, connard.
3: Gérard. Excuse-moi, je voulais te demander, on ne sait pas ce que c'est un jet set, donc un jet setter c'est quoi? C'est un mec qui...
22: jet set.
3: Qui boit trop de jet 27 et qui doit aller dans les Alpes se redorer les poumons.
0: Voilà, t'as tout compris. Voilà, c'est tout. Bon, Laurent.
20: Ouais, Laurent Boyer. Bah, j'espère qu'il y en aura encore beaucoup, hein, des fêtes jet 27.
0: Enfin, jet set.
20: Ouais, non, parce que bon, j'ai encore plein de copains à faire, parce que bon, faut que je me fasse de la thune pour être millionnaire en faisant des émissions, quoi.
3: Intéressant.
0: C'est vachement intéressant ton.
3: Non mais c'est vrai. Attends,
0: réponse, hein.
3: Laurent Boyer, il se fait de la thune en parlant des mecs qui en ont déjà.
20: Ouais. Si tu veux, je mets des.
3: Moi, excuse-moi, ça.
0: Qui c'est qui a coupé?
3: Oui, ça a coupé.
0: Steve.
19: Non, je suis là.
0: Bah, ça y est dit. Alors non.
1: Je suis là.
0: Bah, qui c'est qui a coupé?
3: Je sais pas.
0: Tu voulais pas me donner un auditeur et c'est peut-être lui qui a raccroché alors.
4: Non, j'ai rien là pour l'instant.
0: Ah bon? NK, faut y aller là, faut essayer de m'en trouver là.
4: J'ai le bon
0: nom. Faut chercher là.
25: Dégage.
2: Allô, t'as vu comment il balance?
0: Non, mais je m'en fous moi.
2: Regarde ma fiche.
0: Regarde ma petite fiche. Non, mais moi, et alors.
2: C'est pas de ma faute si les gens sont super bavards et qu'on.
0: Non, mais moi, je veux pas le savoir. Mais de toute manière, tu rappelles un auditeur et c'est tout. Tu demandes à Manu.
4: J'ai quelqu'un.
3: C'est qui?
4: On a Vladimir Poustine.
1: De retour. Vladimir.
0: T'appelles d'où?
1: Bonsoir, j'appelle de Russie.
3: Putain, mais rachète ton téléphone, Vladimir.
0: Oh, mais ben Manu, tu me le récupères à l'antenne, tu me le réveilles.
3: Il pue son téléphone, Vladimir.
0: Mais non, son téléphone, il est pourri.
4: Mais écoute-le 30 secondes, mais
0: il est pourri, son téléphone.
3: T'as une voix de merde et pourtant tu fais 3 heures de
0: débat. Et moi, je t'emmerde.
1: Non, mais il a raison un peu là-dessus, c'est vrai que t'as une voix de merde, Gérard.
0: Bon, alors tu dégages, Steve, au revoir.
25: C'est le réseau.
19: Allez, descends à la cabine.
0: Hop, Steve, au revoir.
4: Mais c'est pas Steve.
0: Si, je veux pas le savoir,
4: c'est pas Steve, c'est
0: Vladimir. Je veux pas d'avance savoir. Allez,
19: j'ai rien fait moi.
4: Je comprends rien, GG.
2: Mais c'est pas Steve.
0: Alors c'est qui?
4: C'est Vladimir.
0: Ah ben alors tu le vires. Et puis c'est tout, vous me faites chier là au standard, vous faites du boulot de merde encore.
1: Brice Blotio.
0: Eh, je t'avais prévenu, NK, hein.
3: Ouais.
0: C'est ta chance. Lors de la nuit de marathon, je t'avais prévenu qu'il fallait bosser et prendre des auditeurs. Hein.
2: Je bosse. Hein.
0: Ouais, bah pour l'instant.
2: Mais c'est pas de ma faute, il marche pas ce standard de toute façon.
0: Ouais, il marche pas. Hein.
2: Ça marche pas, et ça marche une fois sur 15 000.
1: En plus,
0: quoi, ça recommence encore.
2: Mais ouais, c'est. Ouais.
3: Non, il dit des bêtises.
1: Ah,
2: mais ça m'étonnerait. Personne.
0: Quoi, ça. Quoi? Attends, y'a personne, tu rigoles là?
3: Il fout de notre gueule ou quoi là-haut?
0: Là, tu prends. T'as personne? Ça clignote, tiens, tu prends personne. C'est quoi là, ce bordel là?
23: C'est Nias, va.
0: Ouais, bah va falloir qu'elle bosse un peu plus, elle.
23: Tu sais quoi, en plus, Gigi, elle est vachement, elle est désagréable au standard, NK, en plus.
20: Ouais, c'est limite, hein.
23: Ouais, c'est limite,
2: franchement. Et ben voilà, c'est quand même une preuve que tu vois.
0: Hein, bah, tu vois, c'est
2: que vraiment, ils sont à l'antenne.
0: En plus, c'est les auditeurs qui te le disent.
3: Elle insulte, il
0: parle. Qui c'est qui a pas... Ouais, Manu.
4: On va accueillir un nouvel auditeur, on accueille Étienne Daha.
7: Salut, c'est Étienne Daha.
0: T'appelles d'où, Étienne?
7: J'appelle de Rennes.
0: La fréquence
7: 95.8.
0: Eh, tu peux parler un tout petit peu plus.

0: Mais en fait, c'est pas ça.
1: Alors, au hasard, Steve, au revoir.
2: Non,
1: au terminé, hasard. Comme ça, on dit à ton merde. Allez, hop, terminé pour Steve. Ça m'aurait étonné.
0: Parti. Les gens, ils s'en vont parce que, en partant, ils disent que c'est inadmissible que t'aies pas la définition de jet set, donc il faudrait la trouver.
1: Bah, je l'ai, mais
3: pour l'instant. Mais là, merde.
1: Mais merde, c'est la question.
3: Tu la diras tout à l'heure, c'est pas grave.
1: Alors, la jet set définition, comme ça, ils vont pas me casser les couilles sur l'internet, et puis Fildar, il va fermer un peu sa gueule, il va faire son boulot correctement.
0: Tu crois?
1: Alors, Elite
3: Coca-Cola.
1: Ta gueule. Comme ça, tu comprendras tout de suite. Élite cosmopolite, faisant fil du temps, mais obsédé par l'argent, mode de transport, jet privé. Voilà.
4: Attends, tu peux traduire en non-alcoolique, s'il te plaît.
1: Alors toi, tu vas te faire enculer, le Eddie, et je te dis au revoir.
3: Doucement.
4: Parce que j'ai rien compris, là.
1: Ouais, bah t'as rien compris, bah moi je te dis au revoir, comme ça tu t'auras tout compris ce que ça voudra dire.
5: Sponsorisé au revoir. Les camions Balbo.
1: Fildar, tu arrêtes avec ça parce que ça m'énerve, d'accord?
6: C'est les sponsors.
1: Alors, avez-vous déjà
0: une petite question quand même, vite fait au passage, de Kérosène, le meilleur pote de Manu. Est-ce qu'il est vrai que on est milliardaire, il est illégal de travailler?
6: Très bonne question.
1: Oh, pas obligatoirement. Pas obligatoirement, il peut travailler s'il a envie de travailler, le mec.
6: Et je crois que les mecs qui ont de l'argent, ils doivent payer pour travailler.
1: Ah, pas forcément.
0: Bah si, pour créer des emplois.
1: Bah ça, c'est eux qui voient, hein. S'ils veulent acheter des entreprises et créer des emplois, c'est leur problème. Mm-hmm. Ça, c'est sûr.
6: C'est un problème qui est quand même important, ça pourrait aider des gens.
1: Ouais, mais ça pourrait aider du monde, mais ça dépend aussi de la personne s'il y a besoin en prendre des gens. C'est là qu'est le problème.
7: Ouais, peut-être qu'il y a des gens qui veulent pas aider.
1: Voilà. T'en as beaucoup, t'en as certains qui veulent pas le faire, hein. Ça, c'est peut-être aussi leur problème. Ouais, ouais. Manu, on a deux autres personnes, non?
7: Ouais, ouais.
1: Alors, vas-y.
6: Bah, en attendant, oui, mais non, on va préparer deux petits sondages sur la jet set quand on est dedans, là.
7: Ah oui, donc on accueille les gens, on accueille Guy Bedeau et Gladiator, bonsoir.
8: Oui, alors moi c'est Guy Bedeau, c'est La Rochelle 94.5.
1: D'accord, et
9: Oui, bonsoir, c'est Gladiator, j'ai pas de fréquence.
1: Rien.
9: Je m'appelle Maximus, mais je veux pas que ça se sache.
1: Ta fréquence?
9: J'ai pas de fréquence.
1: T'appelles d'où?
9: Je veux pas que ça se sache.
1: Alors tu dégages. Allez.
9: J'ai un masque.
1: Hop, terminé. Terminé, au revoir.
9: Ta question avant que je te coupe la tête, l'alcoolique.
1: Va te faire enculer, dégage.
9: Avec mon épée.
1: Voilà, merci. Alors, avez-vous déjà été dans la jet set? Alors 50. Putain, mais c'est quoi ces micros de merde là?
6: Eh, mais c'est le son, tu sais.
1: Putain, je suis à. Ah. Non, c'est pire.
6: Non, je suis à fond là. Je peux rien faire de plus. Je suis à fond.
1: Oh, mais attends, tu t'amuses?
6: Non, je te jure que non.
1: Alors, ça, avez-vous déjà été de... Oh, tu attends, t'as créé double sang!
6: C'est Rigaud! Mais c'est Rigaud! Mais arrête, c'est Rigaud, regarde!
1: C'est pas Rigaud!
0: Mais non, c'est pas moi!
1: Fais gaffe, parce que tout à l'heure, tu vas te le prendre dans ta gueule, là!
6: Oui!
0: En plus, si!
6: En plus, c'est pas à 20 grammes! Hein.
0: Tokyo Wall Kit CRS!
1: Avez-vous déjà été dans la jet set? Alors, 59% des gens répondent qu'ils ont déjà essayé, mais avec Vaseline, c'est pas. La jet set, c'est pas dans le cul, hein, qu'on parle! Enfin bref, 40% répondent qu'ils ne boivent pas de Jet 27, ça sert à rien, je vois pas non plus le truc avec le film.
6: Là, ils ont dû confondre.
1: Mmh, ouais, je pense. 20% des gens disent que oui, en cassant un carreau, bah pourquoi pas.
6: Mais ils sont rentrés dans la jet set.
1: 11% disent qu'ils sont déjà allés à la bourboule. Mais pas à la jet set, ok.
6: La bourboule.
1: Bah c'est ce que j'ai dit, la bourboule. Ouais Manu.
7: Pareil que t'aimes bien bourboule, je sais pas.
1: Manu, oui.
7: On accueille.
6: Ah oui, t'entends bourre des boules.
7: Ouais, c'est ce que je voulais dire en fait. Jeu de mots.
6: Oh, me tente pas toi. Hein.
7: On accueille Pussy Mitchell, bonsoir.
6: Mais attends, il y en a un autre non
7: Pussy... Ah bon, pardon. Ah bon. Moi j'accueille, hein,
6: salut,
7: j'accueille.
6: Salut Pussy, salut.
10: Bonjour, c'est Eddie Mitchell.
1: Hey, j'arrête.
11: Bonjour, c'est Pussy Mitchell.
1: Je crois que oh! Eh! Hey, je l'avais déjà viré, lui!
7: Non,
6: c'était Poustine!
7: T'as eu. Ouais, Poustine, Pousnaref!
1: Non!
7: T'as eu Poussy contre les vampires! Mais c'est pas la même chose!
0: T'as eu Poustine!
6: C'est Pussy Mitchell!
1: T'appelles d'où?
11: C'est Pussy Mitchell!
1: T'appelles d'où?
11: J'appelle de Paris!
6: Oh, mais arrête, Paris!
1: Putain, mais arrêtez avec Paris!
6: Arrêtez avec Paris, merde, y'a pas que Paris!
1: Putain, ça commence à me prendre la tête, là!
0: Bon, Gérard, maintenant que t'as donné la définition de.
1: Oh, ta gueule un peu, la Pussy!
0: Maintenant que tu as donné la définition de la jet set, il y a Yankee qui voulait savoir où est-ce qu'on peut trouver la jet set.
1: Oh putain, mais il me casse les couilles lui. On peut pas la trouver la jet set, qu'est-ce qu'il me fait chier celui-là.
0: C'est comme la matrice un peu, non?
1: Oh,
8: ouais,
1: voilà.
0: Je l'ai vu hier.
1: Mm-hmm. Oh, putain. Oh, ouais, c'est ça. Non, bon.
6: J'ai un zone 6 à 50.
1: Alors, question. Un milliardaire peut-il posséder une femme de ménage?

0: Le Poussy. Poussy.
1: Elle cartonne celle-là.
0: Eh, t'as un téléphone comment là? Oh,
2: bah attends, il est très bien.
0: T'es avec quoi comme téléphone?
2: Mais non, c'est un téléphone de Jet Set.
0: Je te demande, c'est quoi comme téléphone?
2: C'est un téléphone filaire.
0: Putain, mais il est borné ou quoi?
3: Dit, c'est un téléphone filaire.
0: Il est, c'est un Pix?
3: Ouais.
0: Parce que il est pourri.
4: Tu vas pas me casser les couilles longtemps, quoi.
0: Alors. Bon, alors, Poussy, tu réponds?
2: Ouais, alors, bah ouais, quand t'es milliardaire, tu peux te payer une femme de ménage, c'est sûr. Puisque tu es milliardaire, donc tu as des milliards. Donc, une femme de ménage, en général, c'est pas très cher. Enfin, si, quand même.
0: N'importe quoi.
3: Est-ce que justement, quand...
0: Oh, s'il vous plaît, on se calme.
3: Quand t'es plus riche, est-ce que tu la payes plus cher?
2: Ah, ça dépend la qualité de la femme de ménage.
5: Ah oui, ça c'est sûr, oui. Ah, ça c'est chaud.
6: Mais t'as pas besoin de femme de ménage quand t'es milliardaire.
0: Bah ouais, en principe, non. Hein.
3: T'aurais pas d'argent pour faire ton ménage.
2: Quand t'es milliardaire, tu peux nettoyer tout seul.
0: Ouais. Laurent.
7: J'ai appris les mégots, chapeau.
0: Laurent.
7: Oui. Oui, moi je le conseille, hein, franchement, faut être con pour être milliardaire et faire le ménage soi-même. Moi j'en ai une, je la paye des 5 ans et 4 000 francs par mois.
6: C'est Alice.
0: Oh voilà, tiens, attends, et qui c'est qui s'amuse avec son téléphone? Eh, Poussy, t'arrêtes, ou Étienne et Guy, vous arrêtez là avec les de bouger votre téléphone.
6: Poussy, Étienne et Guy.
0: Oh,
6: c'est bon ça.
0: Eh, hey, j'ai parlé là, je voudrais bien qu'on réponde.
5: Ouais, on arrête. Ouais.
0: Merci.
2: Ouais, j'arrête.
0: Oh putain, l'autre, la voix de Tantous, celui-là, je t'explique pas. Enfin, donc toi, Laurent, tu me disais que tu en avais déjà une et que tu l'as payée assez cher, c'est ça?
7: Ah oui, je la paye plutôt cher, oui, moi je trouve. Hein, elle gagne 3000 balles par mois, sans frais, sans rien, parce que bon, on
6: peut pas gérer,
0: quoi.
6: Au black,
0: moi, tu l'as payée.
7: Elle est déclarée, parce que je gagne de la thune sur elle est handicapée mentale. Donc,
0: t'en oui, profites pour sur les handicapés, bah, je vais te dire au revoir.
7: Ben non, pourquoi? C'est vachement.
0: Moi, je te dis au revoir.
7: Non, je fais
0: au revoir.
3: Ça y est, parti.
0: Laurent, Manu.
6: Oui.
0: Tu lui dis au revoir.
3: Ça y est, elle est partie.
0: Étienne.
8: Ouais.
0: Ah, bon, tu réponds.
8: Attends, il y en a un qui connaît, super cool.
0: Il y en a un qui connaît, que je te demande, réponds la question et tu fermes ta gueule maintenant.
9: Je te prendrai nu.
8: À Rennes, si tu veux, il y a énormément de milliardaires qui ont énormément de femmes de chambre, de domestiques.
0: Des femmes de ménage, espèce d'andouille.
8: Bah oui, c'est la même chose.
0: Ouais, d'accord, si tu veux. Oh, j'ai envie. Tu peux pas parler encore un petit peu moins fort, comme ça j'entends rien encore.
8: Ah bah écoute, je suis désolé, on a tous la
0: tu
8: voix.
0: Tu parles plus fort, c'est pas quand même écoute, pas Gérard, compliqué ce que je te demande.
8: Gérard, j'ai eu un accident.
0: Ouais, t'as eu un accident de la langue.
8: Mais ouais.
0: Bah ben ça, je vais te dire une chose, tu commences à me les gonfler, hein.
8: Il y a 2 ans, je suis tombé pour la France et puis je me suis...
0: Bon, alors Étienne, au revoir. Comme ça, tu iras tomber à Rennes. Bah, tu iras tomber à Rennes, allez, bonne nuit.
8: Pour la France, il y a 2 ans.
0: Ouais, bah c'est bon, allez. Manu, tu lui dis au revoir et puis c'est tout.
8: Et puis,
0: tu me le coupes, lui. Tu le coupes.
10: Anka, coupe-le.
0: Anka, tu le coupes, tu demandes, tu regardes sur la fiche à Manu, il sait. Rigo.
1: Oui, Gérard, calme-toi, toi. Une question de touriste sur l'IRC, il voulait savoir, est-ce qu'on paye plus d'impôts quand on est milliardaire?
0: Bien sûr, ça, oui. Ça, justement, c'est...
6: Ah, toi qui es bien passé par...
1: Alors, du coup, il voulait savoir, quel impôt supplémentaire paye-t-on?
0: Bah, de toute manière, vu ce qu'il déclare, de toute manière, il paye des impôts. Automatiquement, il en paiera des impôts.
1: Il déclare pas.
0: Bah ouais, mais attends, ça dépend de ce qu'il a comme revenu. Il touche quoi, lui?
1: Ah, il touche l'argent de la drogue.
0: Ouais, bah, ça, je réponds pas à des questions comme ça. Ça va plus vite.
1: Ah, bah, quand on
0: Guy,
1: en parle...
0: On a personne, là. Manu.
6: Il y a quelqu'un.
0: Allô. Manu, on a quelqu'un.
3: Bah, on a toujours Guy Bédo.
0: Oui, Guy, et puis Poussy, c'est tout.
3: On a Poussy Mitchell, toujours. Et on a Millionnerito aussi.
11: Bonsoir.
5: Bonsoir.
11: Bonsoir tout le monde. Bonsoir.
0: T'appelles d'où?
11: J'appelle des Sainte-Marie-de-la-Mer.
0: La fréquence?
11: 113.3.
0: Bonsoir. C'est bizarre, la semaine dernière, lors de la nuit marathon, on a eu un auditeur de Sainte-Marie-de-la-Mer.
11: Ah, c'est la famille.
0: Et c'est bizarre, il a pensé me donner la fréquence.
11: Ouais, mais moi je te dis, c'est 113.3, je te jure.
0: Ok.
11: Tu vois?
5: Ouais.
0: Donc Guy, tu veux répondre?
5: Je suis en train de répondre, ouais. Bah, alors moi je te dis, c'est très logique. Quand on est milliardaire, on a forcément une grande maison, donc c'est obligatoire d'avoir des femmes de ménage.
0: Mm-hmm.
5: Donc forcément, on est même obligé d'en avoir plusieurs, parce qu'une, elle peut pas se taper tout le boulot.
0: D'accord.
11: C'est faux.
5: Donc, ouais. Et puis moi, j'en ai plusieurs par exemple, mais je les paye au noir et je les paye que dalle parce que bon, elles sont un peu immigrées, enfin bref.
0: Ouais, d'accord. Je te signale, fais gaffe à ce que tu dis quand même, il est quand même 1h du matin parce que sinon, tu risques d'avoir des petits problèmes, je vais te forcer de te virer. Hein.
5: Ouais, c'est gentil.
0: Milio machin là.
11: Millionnerito, ouais.
0: Ouais.
11: moi, je pense que, ouais, faut avoir des larbins quand même. Parce que nous, dans la gitanerie, je veux dire, quand on a de l'argent, quand t'as de la caillasse, c'est pour en profiter. Donc, tu vois, autant te faire servir, quoi. Tu vois, puis bon, si tu fais des enfants avec ta femme, c'est pas pour rien. Faut bien qu'ils servent à quelque chose aussi, tu vois.
6: Excuse-moi, milliard à Yuto, je sais pas quoi, là. Tu fais quoi, t'es guise, là?
11: Ouais, là, j'ai guise, là, ouais.
6: Ah, d'accord.
11: Alors, d'ailleurs...
0: Si ça te dérange pas, tu peux arrêter, parce que je voudrais que tu répondes à la question correctement.
11: J'ai une licence...
0: Arrêtes déguiser, s'il te plaît, merci.
11: J'ai une licence de Raymond.
0: Bon, allez, hop, bonne nuit.
1: Je crois qu'il est en train de limer,
11: ouais,
1: plutôt.
11: Elle est pas bien placée,
0: Manu,
3: non, mais il va arrêter.
11: C'est bon, c'est quoi la liaison? Licence de Rémouleur.
3: Voilà. Par contre, j'ai un quatrième auditeur si ça vous fait kiffer.
0: On va le prendre avant la pause.
3: Ok, c'est cool. On accueille Mazarine de Rothschild. Bonsoir.
9: Bonsoir, Mazarine. Bonsoir à tous. Bonsoir.
0: T'appelles d'où, Mazarine?
9: Moi, j'appelle de Castres.
0: La fréquence?
9: 102.5.
0: Bon, quand je vous demande de vous appeler d'où, vous me donnez la fréquence? 102.8?
9: 102.5, hein.
0: Ah, 5, pardon.
9: Voilà.
0: Bon, donc.
1: Gérard, sur l'IRC, on remonte, hein, on est arrivé à 7123.
0: Voilà, ça va bien,
1: tu peux noter. Et je vais essayer d'attraper une question vite fait. Il y a ZZ qui te demande. Il y a ZZ qui demande à Bernard, à mon avis, c'est à toi qu'il parle. Il dit que si tu penses pas que si t'étais milliardaire, tu pourrais faire élargir les portes de ton foyer pour permettre à ton facochère de circuler librement.
0: Ouais, ça, j'y répondrai pour, tu vois. C'est même pas la peine que.
1: Mais est-ce que tu le ferais?
0: Non, de toute manière, je réponds pas à ça.
11: Est-ce que tu te ferais faire les dents aussi?
0: Mazarine.
1: Ah, là, c'est milliardaire.
0: Mazarine. C'est toi qui viens de dire ça? Mazarine!
9: Ah non, pas du tout, hein. Je viens d'arriver, hein. J'ai une voix grave. Hein.
0: C'est qui vient de dire ça?
10: Ouais. Tu viens de dire quoi?
11: C'est là.
0: C'est qui?
1: Bonjour, Moussaillon, c'est les innocents.
9: J'ai la tête à Mitterrand, mais je suis bonne. Hein.
11: Bonjour, c'est Joe Cocker.
0: Je sens que tout à l'heure, je vais en saquer quelques-uns encore. Hein.
11: Ok, super.
0: Ouais, ben vous allez répondre parce que comme ça. Bon alors, Poussy, au revoir.
11: Ouais, c'est pas moi, Gérard.
0: J'ai reconnu ta voix, c'est
6: Poussy. Poussy quoi? Poussy Mitchell?
0: Poussy Mitchell, tu lui dis au revoir. Voilà, bon, comme ça on sera tranquille.
9: Salut Poussy.
0: Bon, donc la question c'est... Donc tout le monde a... Mazarine, tu veux répondre avant la pause?
9: Non, je préfère la pause.
0: Bah tu vas répondre tout de suite ou sinon je te dis au revoir.
9: D'accord,
0: avant la pause.
9: Mais le problème c'est que la question a été mal posée. Hein.
11: Les domestiques.
9: Je voudrais que tu me refasses la question, s'il te plaît.
0: Tu voules ma gueule?
9: Pas du tout. Hein.
11: Les domestiques.
0: Non, bah, de toute manière, je ne répéterai pas la question.
10: Bah, elle était au standard.
0: Bah, il avait qu'à écouter au standard.
9: Mais non, mais j'étais avec Manu, là, il me parlait de ses préparatifs pour le mariage.
0: Bon alors, Mazarine, au revoir.
9: Mais pourquoi?
0: C'est
12: un bordel.
0: Voilà. Comme ça, on va être tranquille. Il nous reste Guy et
12: je peux pas écouter un disque de Cure.
0: Non, non. Alors, on va s'écouter.
12: J'aime bien le groupe Cure.
1: Je dis.
0: La question.
12: Je dis quoi?
0: Je dis.
13: Oui, c'est moi, Loulou Beg.
0: Vildar, tu dégages.
6: On fait une pause, je me calme.
0: Tu vas aller au standard.
6: Je vais me prendre un peu de gâteau.
0: Alors donc, on va s'écouter le petit ton du caniveau avec donne-moi du mou dans tes fesses car ça brûle et on se retrouve tout de suite après au 0830, 08 5000.
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0: Fildar, c'est la dernière fois que tu me mets ce jingle-là avant que tu te prennes le portable dans ta gueule. Je te préviens d'entrer. Et tu arrêtes avec ta musique, Max, et te l'a dit aussi. Ok? En de bon entendeur, salut. Bon, alors, pour la dernière
6: fois... Salut, tu vas bien?
0: Pour la dernière fois ce soir que je vais encore gueuler, mais ça ne changera pas. C'était le petit ton du caniveau avec donne-moi du mou dans tes fesses car ça brûle. Et voilà.
6: D'accord, c'est sympa.
0: Donc vous pouvez nous appeler au 0803 08 5000. C'est Manu qui est au standard avec Anka, mais Anka va se réveiller un petit peu parce que ça commence à dormir et ça n'est pas bon. Donc les auditeurs, tu prends les numéros. S'ils veulent participer au débat, s'ils ont un téléphone fixe et qu'ils arrivent à comprendre ce qu'on veut dire, ils appellent, sinon ils restent chez eux, d'accord?
15: Mais je fais que ça, Gérard.
0: Ouais, mais c'est pas la peine de les
15: marrer. Je suis victime d'une injustice, je proteste.
0: Ouais, mais
15: j'arrête pas de bosser, c'est moi qui bosse le plus.
0: Ouais, mais pour l'instant, c'est pas toi qui prends les auditeurs, c'est Manu qui me les donne, d'accord? Parce que pour l'instant, j'ai aucun auditeur à toi. Voilà. Ça va là, tous les deux?
6: Mais attends, on prépare l'émission, nous.
0: Ouais, ben. Alors, on accueille Guy Bedos. Tu arrêtes avec ça, s'il te plaît, merci.
6: Vas-y, c'est pas grave, y'a qui d'autre? Y'a qui d'autre?
0: Alors, Nerito, là.
6: Bonsoir.
0: Philippe Risoli, t'appelles d'où?
16: Ouais, 101.9.
17: Bonsoir Philippe.
16: Bonsoir.
1: Bonsoir Philippe.
0: Bonsoir. Et Jean-Pierre Marielle.
18: Oui, bonsoir, bonsoir les filles.
0: La fréquence.
16: Salut.
18: 101.9 Paris.
0: Putain, encore. Ouais, là, c'est vraiment. C'est vraiment uniquement que du Paris qu'on a en ce moment.
18: Mais c'est à Paris qu'il y a la jet set.
0: Mais on s'en fout, moi je veux des auditeurs de province un peu.
18: Oui, mais c'est à Paris qu'il y a
0: la jet set. Mais j'en ai rien à foutre. Tu vas la fermer, ouais.
17: Mais la jet set de la campagne, lui.
0: Ouais, je crois. Bon, tiens, on va faire un sondage, comme ça, ça va changer. Que doit-on faire pour rentrer dans. Ah oh bah non, je vais pas le faire celui-là.
17: Dans ton cul.
6: Pourquoi?
0: Jean-Pierre Marielle, c'est toi qui viens de dire ça?
6: Jean-Pierre?
18: Jean-Pierre Marielle ne s'abaisserait pas à dire des trucs comme ça, s'il
0: alors
18: te plaît.
0: Philippe Risoli, c'est toi?
16: Ah non plus, hein.
0: Alors ça doit être Millionerito.
17: Oh non, vas-y, va, c'est pas moi, moi.
16: Ouais.
0: Je reviens, celui qui s'amuse à dire des conneries comme ça.
18: On pourrait relever le débat un peu.
0: Ouais, si je veux.
17: Un coup de couteau papillon, là, attention.
0: Fais un petit sondage. Philippe Risoli, au revoir.
6: Non, c'est pas Rizzo.
0: Manu.
6: Mais c'est pas grave, fais le sondage.
0: Non, non, mais tu lui dis au revoir, c'est tout.
6: Ouais.
0: Comme ça ira plus vite. Alors, que doit-on faire pour rentrer dans la jet set? 73% des gens répondent qu'il faut ramper le cul nu, bien sûr, pourquoi pas. 31% des gens répondent qu'il faut des tickets d'entrée, bien sûr.
6: Bah alors, oui.
0: Bah, pour aller voir le film, il faut des tickets. 29% des gens qu'il faut être 7 et venir en jet, sinon on ne rentre pas, bah ça, en principe.
3: Oh, jeu de mots.
0: Oh, 17 estiment que je suis mal placé pour faire. Me faire enfourcher, bah ça c'est bien.
6: Ah
0: c'est...
6: Bah non, mais il faudrait que tu te tournes un peu.
0: Putain. Bon, je te dis d'arrêter avec ça, tu m'énerves, d'accord?
6: Arrête d'écarter les cuisses, ça fait du bruit.
0: Donc,
1: ça, je suis un chambé, hein.
0: Alors, la question. Non, la question. Quelqu'un de la jet set peut-il faire un crédit pour une voiture ou autre? Et a-t-il le droit d'avoir un découvert?
18: Alors...
0: Guy Bedos. Ouais.
16: C'est compliqué parce que moi, perso, j'ai jamais eu de découvert, hein, donc je sais pas ce que c'est. Hein.
0: Bon,
16: découvert.
0: Mais...
18: C'est normal quand
0: bon, attends,
18: on est...
0: Guy Bedos, t'as quel âge?
16: On n'a même pas de
0: attends, t'as quel âge?
16: Hein?
0: Tu as quel âge?
16: Moi, j'ai 25 ans, si tu veux. Et je suis milliardaire, donc j'ai pas de découvert, quoi. Quand
0: non, même. Mais quelqu'un de la jet set peut-il faire un crédit pour avoir une voiture ou
16: ouais,
0: autre?
16: Ouais, à mon avis, ouais.
0: Et l'autre, la deuxième question qui vient en même temps, c'est a-t-il le droit d'avoir un découvert? Voilà.
16: Ouais, à mon avis, bon, il peut toi, faire un découvert, ouais, s'il veut, ouais, mais c'est son problème, enfin, moi...
0: D'accord, eh ben c'est vachement bien ta réponse. Hein.
16: Bah écoute, franchement, moi je connais pas.
0: Je te demande s'il peut faire un crédit pour une voiture haute.
16: Pour le crédit, ouais, moi je te dis ouais.
0: Ouais, tu me dis ouais, d'accord. Ben je crois que.
18: Mais non, mon petit, ben non, on fait pas de crédit pour une voiture.
0: Qui c'est celui-là?
18: On fait un crédit pour un diamant, mais Marielle. Pas pour une voiture.
16: C'est vrai, pour une
0: bon,
16: voiture,
0: Jean-Pierre Mariette. Hein. Oh, mais ça va, ouais. Qu'est-ce que tu voulais dire, Pidlar?
6: Oui, excusez-moi, les auditeurs. Je vais te demander si tu fais partie de la jet set et que tu fais un prêt, c'est que t'as pas de thunes, donc t'es pauvre.
0: Mmh.
6: Donc t'es pas obligé d'être milliardaire pour être dans la jet set.
0: C'est vrai. Bah ouais, mais non, mais c'est quelqu'un, j'ai précisé, c'est pas un milliardaire que je parle.
16: Ah ouais, c'est quelqu'un de la jet set. Ah ouais,
6: donc on peut être pauvre dans la jet set.
3: Bah mais est-ce que tu peux faire un prêt?
6: Oui, est-ce que tu peux
3: ouais, ça tu peux.
0: Est-ce
3: ouais.
0: que ta gueule. Alors ta réponse, tu te la carres au cul. Ouais. Ta question,
6: non, mais c'est
0: ouais, tu te la carres.
6: D'accord.
0: Tu te la carres au cul et j'y répondrai pas.
3: C'est une pure question. Est-ce qu'on est pauvre?
6: Non, sérieux, là je suis sérieux.
0: J'y répondrai pas.
6: Est-ce que on est sérieux, fais gaffe.
3: Je suis sérieux là.
0: J'y répondrai pas.
6: Attention, sérieux.
3: Fais gaffe, hein.
0: Millionnerito, t'arrêtes, s'il te plaît.
1: Vas-y.
3: Est-ce qu'on peut, quand on est pauvre, faire un prêt pour rentrer dans la jet set?
6: Bah ouais, non.
3: Pas con, putain.
0: Non, il est con, c'est une question pourrie.
3: Comme ça, on fait un prêt, on est riche, et hop, on peut y aller.
0: N'importe
3: et
0: quoi.
3: Et après, on rembourse.
0: Bon, j'arrête.
13: Oui, c'est vrai. Loulou, bug.
6: Ah,
13: oh,
6: stop. Chaud. Pas d'état d'âme, hein. Pas d'état d'âme entre nous.
1: Doucement, Gérard.
6: Là, il est en train de débrancher une machine dont je ne me sers absolument pas.
1: Il sait ce que c'est.
0: L'état d'Amérique. Rigo. Une question.
1: Alors, une question. Durandal, il voulait savoir.
3: C'est une bonne question.
1: Pas tellement.
0: Oh, écrase.
1: C'est pas grave, c'est la première que j'ai sous les yeux. Il voulait savoir ce que tu ferais pour aider le monde si t'étais milliardaire.
0: Oh non, mais attends, je pose la question. Je croyais que c'était une question.
6: Tiens,
0: je
6: pose la question.
0: Tu fermes ta gueule ou quoi là?
6: So you and
19: time for me and this time human race.
0: Bon, Fildar, tu dégages des studios, je veux plus te voir.
3: Par contre, on parlait du Monde, le Monde, mais il y a le Figaro, Libé.
0: Ta gueule, toi.
1: Gérard, tout à l'heure, t'as pas voulu avouer que si t'étais milliardaire, t'achèterais un milliard de bières. Donc, pour l'humanité, qu'est-ce que tu ferais
0: Je répondrai pas sur des questions comme ça, parce que c'est pas des questions qui portent sur le débat.
6: Non, mais sérieusement, si toi, t'avais de l'argent, t'aiderais les gens, comment pas ?
3: Tu pourrais faire quelque chose.
0: Non, mais ça, c'est mon problème. J'ai dit que je ne dirais rien sur ça. Si j'avais de l'argent, je ne dirais pas ce que j'en ferais, c'est tout. Ça c'est mon droit. Voilà, c'est tout. Millionerito.
6: Justement, je voulais dire, mais il y a pas.
0: Non, mais ça y est, hop.
6: Il y a pas une association les enivrés.
0: Merde.
16: Regarde, ensemble et tout, ils font des trucs.
0: Oh ta gueule, toi, Guy Bedos. Quoi? Millionerito.
17: Écoute, ouais, moi, je pense que déjà, si tu veux acheter une voiture, tu fais un chèque. Déjà, ça marche bien, à la place de faire un crédit.
1: C'est vrai.
17: Moi, s'il y a quelqu'un qui a besoin, j'ai des plans au niveau des caisses.
3: Ouais, mais bon, faut voir.
17: Ah ouais, non, honnêtement, j'ai des bonnes rentrées.
16: Ouais.
17: Et tu disais qu'en plus, l'histoire du découvert, j'ai des décapotables, hein, donc il n'y a pas de problème.
0: Ouais, ça, tu réponds carrément à côté de la plaque.
17: Tu parles des découverts à des voitures, c'est des
0: Tu réponds carrément à côté de la question.
17: Attends, c'est une décapotable, c'est...
0: Tu réponds à côté de la question.
3: Non, non, mais par contre, pour aller dans le sens de Millionerito, c'est vrai que ça dépend quelle voiture t'achètes. Tu vois, si t'achètes une Porsche...
16: Si tu prends une
0: Twingo,
16: franchement...
0: Bon, allez, Guy Bedos, au revoir, ça t'apprendra de citer les marques. Allez, hop, terminé pour elle, ça prend une de moins.
18: Philippe... S'il vous plaît, est-ce que je peux intervenir?
0: Jean-Philippe Rizzoli.
20: Ouais. moi je crois que faut pas faire de crédit pour acheter une voiture, quoi. Si t'achètes une petite voiture, mais bon, en même temps, tu peux faire un crédit avec des intérêts de 20%, t'es pété de thunes, tu t'en fous, quoi.
0: Et s'il veut acheter autre chose,
20: une Twingo,
0: mais punaise, ça vous arrive de répondre aux questions correctement, aux questions que je pose?
20: Je réponds à ta question, hein, c'est ta question.
0: Et je te demande, peut-il faire, quelqu'un de la Jet Set peut-il faire un crédit pour une voiture ou autre, et a-t-il le droit d'avoir un découvert? Putain, mais répondez correctement aux questions, sinon ça va plus aller là.
18: Comment qu'on peut avoir un découvert?
20: Évidemment, mais comment veux-tu avoir un découvert en étant millionnaire? Faut tout péter.
0: Quelqu'un de la Jet Set. C'est pas un millionnaire que je viens de dire, merde.
20: La Jet Set, ils sont millionnaires.
0: Putain, mais c'est pas vrai, vous êtes borné là ce soir.
20: GG, t'as vu le film?
0: Non.
20: Bah alors.
0: Mais justement, on parle pas du film, nom de Dieu de merde. Vous me faites chier là.
6: Mais j'ai raconté dans la Jet Set, est-ce que c'est toi qui conduis ou t'as un chauffeur?
1: Ah, j'avais la même question sur...
0: En principe, c'est un chauffeur.
6: Mais t'as pas besoin de bagnole là.
0: Non, c'est... Mais de toute manière, on parle pas du film, mais me cassez pas les couilles avec vos questions de merde.
1: Ouais, faut arrêter.
0: Putain. C'est qui sur
3: l'IRC à la fin, GG?
0: Ta gueule, toi. Toi, tu fais ton standard et tu fermes ta gueule maintenant.
3: Ouais, oui, je fais les deux en même temps.
17: GG.
0: Ouais.
17: T'achèterais quoi, toi, si t'étais mis.
0: Pour l'instant, il y avait une question, je veux savoir sur l'IRC, c'est tout, mais je répondrai après à la question.
1: On peut peut-être la faire tout de suite, sa question.
0: Alors, vas-y. Je veux celle de l'IRC, ils attendront un peu.
1: Bah, une question de stéréo, ils voulaient savoir, pour s'inscrire à la Jet Set, est-ce que c'est comme pour s'inscrire au Club Dorothée?
0: Ça n'a rien à voir.
6: Faut être membre, faut ta carte.
0: Ouais, là, je crois que
17: moi, j'ai le numéro de Monsieur Cadeau si ça intéresse quelqu'un.
0: Tout à l'heure, tu vas voir le numéro de Monsieur Cadeau que je vais te dire au revoir si tu me fais chier.
17: Donc, des photos ça va aller. Emile Bassiste en train de bourrer Ariane quand même.
0: Alors, Philippe Rizzoli, au revoir. Allez, hop, Manu. Rizzoli, au revoir. Terminé pour lui.
1: Il y a un auditeur qui avait une question pour toi, Gérard.
0: Ouais, qu'il dise.
17: Ouais, c'est Marcelito, donc je répète.
0: Ouais.
17: Si toi, t'avais plein d'argent, si t'avais de la caillasse, qu'est-ce que tu ferais? T'achèterais quoi? Toi, t'achèterais une voiture ou autre chose?
0: J'achèterais autre chose, je peux pas dire quoi exactement. C'est
17: par exemple.
6: Gérard, est-ce que t'aimerais faire à partir de la Jet Set?
0: Non.
6: Pourquoi?
17: Est-ce que t'aimerais avoir de l'argent?
0: Bah, en principe. Yeah. En principe, hein. Donc Jean-Pierre Marielle.
17: Oh, quel mec qui rêve, il voit loin, tu vois.
6: C'est clair. Tiens Gérard, tu peux rentrer tes boules, là, il y en a une qui est sortie.
0: Millionnaire. Filarde. Je te jure, tu vas le prendre avant la fin de la nuit, toi, le portable dans ta gueule.
17: C'est pas beau à voir.
0: Jean-Pierre Marielle.
18: Oui, je suis là, mon petit.
0: Alors tu réponds.
18: Mais qu'est-ce que tu veux savoir? Tu me demandes et je te réponds, je suis comme ça, moi je suis sincère.
0: T'as compris la question ou tu te fous de ma gueule?
18: Bah moi je te dis que t'as pas besoin de faire un crédit pour acheter un yacht.
0: Alors tu l'achètes comment?
18: Et ton yacht, tu l'achètes en faisant des films, tu fais comme moi, tu tournes.
0: N'importe quoi ça.
17: Gérard, il a tourné, ouais.
0: Ouais, c'est ça.
18: Attends, j'ai tourné, j'en ai fait des films.
0: T'as tourné dans quoi?
18: Oh bah attends...
0: Dans la main de ma soeur, dans la culotte d'un zouave?
18: Bah non, à nous les petites anglaises.
0: Ouais, c'est ça.
18: Tu te souviens pas?
0: Ouais, c'est ça.
6: Excuse-moi, t'étais dans Jet Set?
0: Tu arrêtes!
4: C'est moi!
21: Lançage!
17: C'est Loulou!
0: Ah, je t'ai prévenu, hein!
21: Attention!
17: Qu'est-ce qu'il a acheté là?
21: J'ai son bic, son parfum bic.
0: Ouais, bah tu l'envoies là!
21: Il y a le prix, 2,40 francs.
22: Oh putain, tu donnes un crédit? Est-ce que toi t'as fait un crédit pour avoir
0: Manu, t'as
22: payé ton bic?
0: Bon, les auditeurs!
21: Les auditeurs, s'il vous plaît! S'il vous plaît!
17: Attention!
0: Alors?
22: Alors, on va accueillir deux auditeurs.
21: Ça pue par contre.
22: On va accueillir Gerardo da Causino.
0: Oh! La fréquence!
23: Obrigado!
0: La fréquence!
23: Gerardo da Causino, c'est moi!
0: La fréquence!
23: Où? La fréquence? 101.9, je ferme.
0: Oh putain, quel connard ce mec!
22: Ça ne dit pas.
23: Ta
0: gueule!
23: Manu,
0: tu le calmes et il reviendra après quand je serai décidé celui-là. J'ai un accueil,
22: je le calme.
21: À la terrasse. Ah, Poképousse.
24: Jean-Vite
21: Calin,
24: Jean-Vite Calin.
21: Ça enchaîne de tous les côtés.
24: Jean-Vite
4: Calin,
24: Jean-Vite
4: Calin.
24: J'adore ça.
4: Moi j'ai un pour.
24: Quel salope. Allez, on y va.
25: Écoute mon petit. Doucement à ce que tu fais à Bibi.
4: Je couche un pour calmer.
0: Je sens que le débat à 2h il va être terminé, c'est pas duré jusqu'à 3h.
25: J'ai vu Sandy décoré en mist là.
21: J'ai coupé, c'est pas moi.
0: Tu dégages des studios,
21: c'est bon. Fais un break avec ta vie.
4: Ouais, tranquille.
0: Je veux plus te voir. Je veux plus te voir dans les studios, tu dégages.
4: Genre, laisse-le, je voulais te dire sur l'IRC, on a dépassé les 8500, on est 8736. Donc ça monte, donc on va essayer de rester tranquille. Et il y a une très bonne question de François sur l'IRC, elle est très bonne, attention. Il voulait savoir si les sportifs connus sont dans la jet set.
0: Pas obligatoirement.
22: Question de merde.
0: Pas obligatoirement. Attends,
21: depuis la Coupe du Monde, ils sont dedans.
0: Les gens mais ça n'a rien à voir le foot avec la jet set.
21: Non mais ils sont dedans maintenant.
0: Mais d'accord, ils sont dedans, mais bien sûr qu'ils sont dedans. Mais ils n'ont pas besoin de jouer dans un film pour ça. Ça n'a rien à voir.
21: Quel film?
22: Est-ce qu'il faut jouer dans un film pour être dans la jet set?
4: Ah, ça c'est une bonne question.
22: C'est une bonne question.
0: Mais non, allez.
4: Bah, si,
0: Je t'appelle d'où Poképousse là.
4: Du pays des Pokémon.
17: Du Pokémon Center, de Poképousse Center.
21: T'es où, c'est à Tokyo, t'as vu la taille de ton téléphone?
0: Ta fréquence
17: 101.9, je suis rue de la pompe en fait.
24: Bonsoir.
18: Bah, on est voisins.
24: Bonsoir.
0: Je sens que Poképousse.
22: Par contre, j'ai eu Gerardo da Causino et c'est bon, je l'ai calmé, il est là.
0: Alors, on va continuer. Donc, Gerardo, tu réponds à la question.
18: Gerardo.
21: Tu calmes, sinon tu vas en culo.
17: Ouais. Je vais te mettre un coup de capoeira, attention.
0: Ouais, tu réponds à la question.
23: Très bien, je peux te plaisir. Et Gérard, s'il te plaît, tu peux répéter la question.
0: Alors, quelqu'un de la Jet Set peut-il de faire un crédit pour une voiture ou autre et a-t-il le droit d'avoir un découvert?
23: Moi, totalement, le truc qui a fait partie de la Jet Set, c'est le découvert. Tu peux aller voir banquier, pisser à l'arrêt zigzag, et tu peux vraiment faire tout ce que tu veux quand tu es Jet Set, tu emmerdes les gens.
0: Ouais, okay.
23: Tu vois, et pour le crédit voiture, c'est exactement la même chose. Tu arrives, tu prends le crédit voiture, tu fais tout, l'autoradio de la voiture. Et voilà, c'est fait.
0: Ça y est,
23: pas toi-même.
0: Merci. Poképousse.
21: Attrapé.
17: Moi, quand tu dis mon nom, ça me fait mal.
0: Poképousse.
17: Jet Set, il a pas besoin de faire de crédit, Gérard.
0: Bah, tu peux expliquer?
17: Bah, parce qu'il est pété thune, le mec, tu vois.
0: Oh, mais ça va, là, tous les deux, là. On vous dérange pas?
22: Non, ça va.
0: Ça y est, ça m'aurait étonné. Hé, tu me donnes du son dans ton micro ou quoi là-bas?
22: Tu veux du son,
0: espèce de connard?
23: Je prends pour le carnaval.
0: Gérardo, tu fermes ta gueule.
17: Y'a ta femme qui est garée en double fil, elle gêne là.
0: À qui tu parles toi?
17: À toi, enculé.
0: Eh ben, va te faire enculer toi-même.
17: Oh, c'est chaud.
0: Allez, au revoir, Gérardo.
18: Oh, mais alors, mais qu'est-ce que ça veut dire?
0: Bon.
17: Mon petit.
0: Alors, 7e question.
17: Il y en a combien en tout?
0: Il y en a 20.
17: Oh, putain. Oh, c'est bon, ça.
0: Eh ouais, on dit jusqu'à 3h du matin, malheureusement.
21: C'est sur quoi les débats, déjà?
0: Ta gueule.
4: Là,
21: non, mais répète-le pour les gens qui viennent d'arriver.
0: C'est milliardaire et Jet Set. Mais je sais pas si on ira...
22: Excuse-moi, Jet Set, le film?
0: On parle pas du film, mais enfin. Bon, quelqu'un de la Jet Set est-il obligé d'avoir un garde...
21: Allô?
17: Ouais, allô?
0: Vous me laissez poser la question ou quoi, là?
17: Allô?
21: Oui, ils sont là, c'est bon.
0: Quelqu'un de la Jet Set peut-il avoir, est-il obligé d'avoir un garde du corps? On va demander à Poképousse. Poképousse une fois, Poképousse deux fois, Poképousse trois fois, au revoir. J'ai dit au revoir à lui, hein.
22: Non, c'était Poképousse qui faisait le...
0: Non, non, mais Gérardo, il m'a traité d'enculé.
22: Non, non, mais justement, c'est pas lui, c'est Poképousse qui est parti.
23: Je pense qu'il est enculé à toi. Mais ça va pas, je comprends un peu, je comprends un pincement.
17: Il voudrait bien t'enfiler quand même.
23: Non, je veux pas enculer, mais qui dit ça? Moi, je comprends pas. Je vais appeler l'ambassade Brésil.
0: Bon alors tu réponds à la question.
23: J'écoute toi Gérard.
0: Bon alors tu réponds à la question.
23: Mais j'ai répondu déjà.
0: Non mais c'est la septième, quelqu'un de la Jet Set est obligé d'avoir un garde du corps.
23: Obligatoire, obligatoire pour entrer dans une discothèque, pour entrer frayer passage entre pétasse, poufiance ou disque. Oui bien sûr, il faut absolument garde du corps. Garde du corps comme quand tu vas faire carnaval samba Rio de Janeiro.
0: Ouais. Okay.
23: Il faut garder du corps.
0: D'accord. Et hey,
23: toi,
0: ouais,
23: tu trouves personne pour garder ton corps à toi.
0: C'est bon. Jean-Pierre Marielle.
18: Oh non, mais je crois que là, on est dans l'irréel. Imaginez Schwarzenegger avec un garde du corps. Alors, où va-t-on?
0: Eh ben, il y en a un, je crois, hein, à mon avis.
21: Ça sert à quoi?
0: Bah c'est quelqu'un qui le protège en cas d'un...
21: Mais non, je sais ce que c'est du coup, un garde du corps.
0: Moi, je t'emmerde, PD.
21: Mais si je sais pourquoi...
0: C'est ce gros con.
18: C'est
0: ce petit trou du cul, hein.
18: Oh, débat.
21: Tu le connais.
17: Vas-y, balance des
18: Allons vraiment de la Jet Set, la vraie, celle dont je fais partie.
21: Et pourquoi Schwarzenegger qui est balèze et super baraqué, il aurait besoin d'un garde du corps?
0: Alors, ils sont tous obligés d'avoir des gardes du corps maintenant.
18: Mais pas Schwarzenegger quand même, c'est l'homme le plus puissant du monde.
0: Ouais, mais c'est ce que je dis, allez, bref.
21: T'en as un, toi?
17: Ouais,
0: non, j'en ai pas besoin.
21: Pourquoi?
0: Question IRC.
4: Oui, ça monte beaucoup, on a dépassé les 9000, on est 9222, tout pile.
21: Bien, bravo.
4: Et il y a une question de ton cousin caca d'oiseau. Il disait qu'en tout cas toi Gérard, avec les 1,60 que t'as sur ton compte en banque, il pense que le moyen de moyenner que t'auras, ce serait juste d'entrer dans la Jet Set en Roumanie, voire au Pakistan.
0: Bon alors lui, c'est même pas la peine que j'y réponde à sa question, parce que c'est des questions qu'on sur...
4: On propose la Tchétchénie.
0: C'est ça, ben, il peut garder sa question, sa réponse il ne l'aura pas. Millionerito.
21: Excuse-moi, juste avant Gérard, est-ce que je me posais la question et je pense que...
0: Tu permets, les auditeurs, ils ont priorité avant toi.
21: Oui, bah, il va dire.
0: Alors, mais
21: comment s'habille un mec de Jet Set?
0: Rito.
17: Ouais, bah écoute, ouais, je pense qu'il faut se faire accompagner parce que ça évite les émeutes. Moi je pense que tu connais le problème. Je pense que si t'es un garde du corps, les mecs s'amusent pas à coller des affiches, distribuer des tracts et compagnie, tu vois. Il y a quand même un gars qui surveille, ça évite les cacas sur les paillassons.
4: C'est vrai.
17: Honnêtement ça peut servir.
21: Et tu peux entrer en Jet Set avec ta caravane ou pas?
17: Ouais, je pense que c'est jouable.
0: Pildar, tu fermes un peu ta gueule, tu laisses les auditeurs parler maintenant.
17: Et je pense que t'as bien fait de t'équiper du dernier modèle de Molos quand même, parce que vu la notoriété que t'as atteint maintenant, il était temps quoi. Hein.
4: C'est vrai.
17: Faut pas que tu joues avec ta vie quoi, protège-toi quoi.
0: D'accord.
21: Non mais Gérard, il a le GPS. C'est lui.
4: Vas-y Manu.
22: On accueille Bruno Sodo.
2: Bonsoir à tous. Bonsoir Gérard.
0: Bruno.
2: Sodo. Bonsoir Bruno.
0: T'appelles d'où?
2: J'appelle de Perpignan.
0: Fréquence.
21: En vacances.
2: 102.5.
18: Excellent dans le film, Bruno, excellent.
2: Je sais.
21: Quel film?
2: J'ai été doublé.
21: Quel film?
0: Alors, pour Bruno, t'as entendu la question, Bruno?
2: Tout à fait.
0: Bon, alors tu réponds?
2: C'est sur les gardes du corps, c'est ça?
0: Ouais.
2: Ouais, bah moi, personnellement, j'ai pas besoin de gardes du corps, parce que bon, personne me tape, je suis petit. Je suis un peu une merde dans la vie.
17: T'avais quand même Yvan Labaloche avant pour te
2: exact,
17: quoi.
2: Il m'a sauvé du ruisseau.
17: Ouais.
2: D'ailleurs, je lui passe un petit...
0: Il n'y a pas de bonjour, merci.
2: À Yvan le bloc. Et donc voilà, ce que je peux te dire, c'est que moi j'ai pas besoin de garde du corps, je me bats avec mes sourcils.
0: D'accord, question IRC.
4: Non, juste une suggestion d'un certain Manu sur IRC, il dit que toi qui sais pas quoi faire si t'étais milliardaire, il dit que tu pourrais payer une vidange à ton gros poids lourd.
0: Alors ça j'y répondrai
21: bravo,
0: pas.
21: Bravo, bravo,
22: merde, pas. Hein, question de merde.
21: Ouais. Putain, l'internet des fois c'est limite.
4: Il s'appelait Manu. Hein.
0: Ouais, ben ça m'étonne pas. Manu, ouais là-bas.
22: Sondage.
0: Qu'est-ce que vous voulez?
22: Un petit sondage.
0: On va même donner à notre auditeur.
22: Pas du tout.
0: Non, bon alors on va faire le sondage. Ah bah d'où vient la jet set
21: Non mais d'où vient C'est pas pareil.
22: D'où vient
21: C'est pas qu'est-ce que la jet set.
4: Ah c'est vrai.
0: Alors 87% disent qu'elle est née pendant la révolution albanaise. Je vois pas du tout l'eau. Bref, 51% des gens pensent que c'est la sœur du Jet Li et qu'elle vient de Taïwan. 37% disent qu'elle vient de ton cul. Ouais. Ça vient du cul à fil d'art, ça m'étonne pas.
21: Non.
0: 21% des gens estiment que ça dépend des pays, ouais.
21: Bah oui, ça... Ah oui, donc, est-ce qu'il y a une différence de jet set entre les pays? C'est une bonne question, on peut y répondre maintenant, autrement ça sert à rien que je la pose.
0: De quoi? Bah non, mais il n'y a pas à poser de questions là-dessus, qu'est-ce que tu me casses les couilles,
21: toi? Non, mais je te demande si la jet set est différente dans les pays.
0: Mais qu'est-ce qu'on en a à foutre?
22: Est-ce qu'il parle la même langue aussi, donc?
0: La question, on l'a déjà posée, tu vas pas me prendre la tête avec ça, d'accord?
22: Non, mais qui dit plusieurs jet set dit plusieurs langues de jet set.
5: Ouais, hein?
22: Ou dialecte.
0: Croyez-vous que tout le monde pensez-vous qu'il y aura la jet set dans les années à venir? On va pas s'éterniser sur des questions pourrites.
5: Est-ce que la jet set c'est international?
0: Bah on est un pays.
21: Mais est-ce qu'un Français qui est dans la jet set peut aller dans la jet set des États-Unis?
0: Bah de toute manière, j'en sais rien, bien sûr.
21: Mais pourquoi?
0: Oh merde, tu me fais chier avec tes pourquoi.
4: Malgré le décalage horaire.
0: Non, on s'en fout des décalages. C'est qui?
5: C'est Mars, c'est comment je m'appelle? Millionnairito, bien sûr. Toi, par exemple, si on regarde, t'es un peu millionnaire en COPEC, mais ici, t'es un peu un clochard quand même. Donc,
0: bon, alors, millionnairito, au revoir.
5: Clochard, ça me tient pas, j'ai un
0: au revoir. Et Fildar, les doubles sons, t'arrêtes. Merci. On n'a pas quelqu'un d'autre? Alors, on le prend tout de suite.
22: On a Thierry Lhermitte, bonsoir.
7: Bonsoir.
21: L'Indien dans la ville.
7: Tout va bien.
0: T'appelles d'où?
7: 52.1.
4: C'est cela, oui.
7: C'est pas en mégahertz, hein, c'est une vieille radio.
21: T'es en grande onde.
5: Mais ouais. Quel est drôle.
7: Ouais, je sais.
0: Et c'est d'où, ça?
7: C'est de Pithiviers.
0: Pithiviers, 45, Loiret.
7: Ouais, d'accord.
21: Ouais, j'ai eu mon bac en géo.
4: Incollable.
0: Alcoolique. Et toi, gros con. Et toi, espèce de gros porc.
22: Il a dit...
0: Non, c'est toi qui l'as dit, espèce de gros con.
22: Ah non, moi j'ai dit incollable.
0: Alors ferme ta gueule.
22: J'ai dit incollable.
0: T'as dit alcoolique, tu fermes ta gueule, espèce de gros porc. Rigo, ouais, avant que je lui repose la question.
4: Non, vas-y, repose-lui, ça va.
0: T'as entendu la question, Thierry?
7: Non.
0: Alors, quelqu'un de la Jet Set est-il obligé d'avoir un garde du corps?
7: C'est fortement conseillé, même deux.
0: À la rigueur, pourquoi pas, ouais.
7: Bah oui, pourquoi pas.
0: D'accord. Bon, donc, prochaine question.
21: Attends, tu viens de la poser, t'es ouf ou quoi?
0: Mais non, ça y est, tout le monde a répondu à celle-là.
21: Et toi, t'as répondu?
0: J'ai dit oui, tout le monde, j'ai dit
21: quoi?
0: J'ai répondu à la question du garde du corps, qu'est-ce que tu me...
21: C'est encore celle-là? Ah ouais, on n'avance pas, alors.
0: Donc...
21: Oh putain.
4: Donc on va s'écouter.
0: Donc on va poser
21: Deux secondes.
0: Avez-vous croisé quelqu'un de la Jet Set? Qu'en avez-vous pensé? On va s'écouter les demoiselles pure porc avec Nous sommes deux sœurs pucelles sous le signe de Zomo. Et on se retrouve tout de suite après pour la suite du débat. A tout de suite.
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0: Et voilà, donc on vient de s'écouter les demoiselles Purport avec Nous sommes deux sœurs pucelles, nées sous le signe de Zomo. Et pour ça, vous pouvez toujours nous appeler au 0803-08-5000. Et donc c'est la suite du débat donc qui passe sur les millionnaires et la jet set.
9: Devant ton micro, hein.
0: Pour ça, on accueille... On récupère Jean-Pierre Mariel. Bon, rebonsoir. Oh! Merci, Fildar.
9: Pardon.
0: Jean-Pierre Mariel.
10: Oui, bonsoir, mon petit, je t'adore.
0: Gérardo!
22: Ah, faut peut-être que je le rappelle, excuse-moi. Ah, je rappelle.
0: Non, mais attends, c'est pas grave.
9: Non, je fais un test.
10: Oh, mon pays.
0: Ouais, donc, non, mais c'est pareil, hein.
10: Oh, tu me fais kiffer. Oh, j'adore ça.
0: Non, mais c'est pareil, hein.
10: Oh, c'est super.
0: Bon, Gérardo!
22: Ça y est, il est là.
10: Gérard, tout m'entends?
0: Bon, t'as.
10: Gérard,
0: ouais, c'est bon. Bruno Solo! Putain, mais tu me donnes du son là dans le casque.
21: Mais je suis à fond.
0: C'est quoi ce bordel? Oh Gérardo, tu fermes un peu ta gueule quand je parle.
10: Oui, avec plaisir.
0: Bon, tu lui dis au revoir.
21: Pas tous en même temps.
4: C'est vrai.
0: Tu lui dis au revoir, c'est tout terminé pour lui. Hein. Allez hop. Terminé. Bruno Solo.
11: Bonsoir.
0: Bruno Solo, pardon.
11: Bonsoir, ça va bien?
0: Et Thierry l'ermite là, je sais pas quoi.
7: Ouais, l'ermite, salut.
0: Salut. Bon alors. Alors, vous avez entendu la question, hein?
7: Non.
0: Attends, fous-toi pas de ma gueule, Thierry l'ermite là.
11: L'arbitre.
18: 3-0 le Brésil.
0: Bon, alors, avez-vous croisé quelqu'un de la Jet Set? Et qu'en avez-vous pensé? Tu fermes ta gueule. Jean-Pierre Mariel.
18: Question.
0: Oh là là là là là.
18: Bah attends, tu parles au milieu de tout le monde, j'entends pas tes questions.
22: Non, c'est vrai que c'était un bon.
0: Avez-vous croisé quelqu'un de la Jet Set et qu'en avez-vous pensé?
18: Bah ouais. Écoute, je me croise tous les matins quand je me regarde dans la glace, tu vois. Je fais partie de la Jet Set.
0: Eh, ça commence. Tu commences à me casser les burnes, hein.
22: Pourquoi tu veux jamais écouter les gens qui ont des trucs à dire?
0: Oh, attends, et l'autre, ça commence à bien. Eh, qui c'est qui arnive comme un porc? Bon, allez, Bruno Sodo, au revoir.
12: Mais non, mais attends, c'est pas moi, non.
22: Non, c'est pas lui, je sais pas qui c'est.
1: Bon, Gérard, pour.
22: Oh, c'est fini là!
1: Pour calmer,
22: ouais, je coupe tout. Hein.
1: Pour calmer le débat, je change de sujet. Une citation de Yankee. Citation du débat, qui mange un chien, chihuahua.
0: Ouais, bah, c'est pas mal. Ouais, ça, je vois pas du tout le rapport avec le débat. Bref.
1: Bah, c'était pour le calmer.
0: Thierry Larmite.
13: Les visigons.
14: Ouais, moi, j'en ai.
13: Vous parlez,
14: j'en ai souvent croisé. En
13: petit blanc, s'il te plaît, les chiens.
0: Oh, tu fermes ta gueule ou quoi, toi?
22: Tu sais qui est dans un bar, là?
13: L'eau ferrigineuse. Bon con, ouais.
18: J'ai connu une polonaise qu'on bouvait tous les matins au petit déjeuner.
0: Bon, Jean-Pierre Mariel et Bruno Solo et Thierry, c'est vous qui pètes les clowns comme ça ou quoi?
13: Ah, moi, jusqu'à jeudi avec
12: moi, j'ai envie
13: ça.
12: De parler des riches, moi.
14: Moi, j'essaie
12: de
14: répondre
12: même pas.
0: Bon,
12: j'ai
0: allez.
12: De parler des riches.
0: Manu, tu me coupes.
22: Mais je coupe qui, moi?
0: Jean-Pierre Mariel, tu lui dis au revoir, comme ça ira plus vite.
22: Ok. Allez.
18: Salut Coco.
0: Alors, il nous reste Bruno Solo et Thierry. Donc, Thierry Larmite qui voulait répondre maintenant.
14: Oui, je te disais, j'en croise assez souvent, j'en connais déjà beaucoup pas mal, mais le plus qui m'a marqué, c'est Jean-François Derek.
0: Mmh. Ouais, mais ça, c'est dans le film.
22: Non, c'est à Jet Set, ça.
14: Ah non, je l'ai croisé à une occasion que je te dirai pas, parce que bon, c'est perso, mais non, mec sympa, hein.
0: D'accord.
14: Je suis de camionneur et tout, mais mec sympa.
0: Mmh. Ok. Bruno Solo, t'as répondu?
12: Non. Bah,
0: bah alors à toi.
12: Moi, une fois, j'ai eu l'occasion de croiser Alice Sapritch et je l'ai emballée.
0: Non mais attends, je te parle de quelqu'un de la Jet Set.
12: Bah ouais, elle était carrément dedans. Hein.
0: D'accord.
12: Elle était chaude.
0: Ok. Bon, on va faire un sondage avant de reposer une question, parce qu'il nous manque des auditeurs. On va attendre que Manu il nous en donne. Mmh. Ou qu'Anka se réveille pour me donner des auditeurs.
22: C'est pas à gagner, hein.
0: Peut-on traiter...
15: Je suis complètement réveillée, moi.
0: Ouais, non, mais on le dirait pas parce que pour l'instant, c'est
15: attends,
0: dur.
15: J'ai le téléphone qui est greffé dans la main maintenant. Tu
0: ouais,
15: vois,
0: non, mais on va peut-être aller de l'autre côté puis on appeler. Donc, pour être, peut-on être viré de la Jet Set? Alors, 45% des disent non car c'est fermé à clé. 33% disent oui si on s'est gratté le fond du cul. Le quoi? 33% disent oui si on s'est gratté le fond d'une veine avant de
22: se... fond du ben avant de serrer la main.
0: N'importe quoi. 23 des gens répondent oui car je ne suis plus en CDI, ça veut rien dire. Et 11% pensent que c'est plus grave car c'est payé. C'est après Y et la Jet 8. Ben pourquoi pas?
22: Merci. N'importe quoi, répète, j'ai rien compris.
0: Ben c'est toi qui fais des sondages.
22: Non,
0: de merde.
22: C'est pas moi, c'est rigolo.
0: C'est toi.
22: Vas-y.
0: Tu fermes ta gueule.
22: C'est quoi tout.
0: C'est 11% des gens pensent que c'est pas grave, car après, il y a la Jet 8. Je vois pas du tout le rapport.
22: Oui, d'accord.
1: Je sais pas, moi, faire des trucs comme ça.
0: Alors, on va continuer, comme on a toujours...
12: C'est bon. Là, dans la ville.
22: Il y a la Jet 9 après, hein. C'est bon.
0: On a Yvan Les Baloches, et on a Puri Pousseline.
16: Bonsoir.
0: Yvan, t'appelles d'où?
22: C'est quoi ce son?
16: Bonsoir, c'est Yvan.
0: Ah, c'est quoi là, ce son pourri là?
22: Ouais, mais c'est pas de notre faute, c'est Alan.
12: Salut Yvan, c'est Bruno.
0: T'appelles d'où?
16: Bonsoir Bruno. J'appelle de Toulouse, 104.4.
14: Pour dire bonjour.
16: Bonsoir tout le monde.
0: Et l'autre, Manu?
22: Purée Pousseline.
0: Purée Pousseline.
16: Oui, bonsoir, j'appelle de Lyon.
14: Purée.
16: Pousseline de Lyon.
12: Pousseline de Lyon.
16: Bonsoir Pousseline.
0: Fréquence?
16: 101.4.
1: Moi je connaissais sa fille Pousseline.
0: Ça m'étonnerait que ça soit 101.4. Alors avez-vous croisé quelqu'un de la Jet Set et qu'en avez-vous pensé pour Yvan et Purée Mousseline et Pousseline?
22: Bonne question ça.
16: Ouais, c'est Yvan, moi un jour j'ai croisé.
0: Tu peux pas parler un petit peu plus fort dans ton combiné?
16: Là je suis à fond là, franchement je peux pas faire mieux.
0: Alors c'est les micros qui déconnent.
16: Ouais, c'est les micros.
22: Mais parle de bien devant comme ça.
0: Mais je suis devant et c'est pareil.
22: Lève-le un peu.
0: Ah putain, tu me fais chier.
22: Voilà.
16: Alan,
22: impeccable.
16: Tu vas pas me casser les couilles longtemps. Ouais.
17: Bon, bah, moi, je voulais te dire qu'une fois dans un aéroport, j'ai quand même croisé Darry Cole.
0: Mmh. Ouh là là, ça n'a rien à voir avec le film.
21: Bah, non, mais grosse jet set. Hein.
17: C'est la jet set Darry Cole.
21: Grosse jet set.
17: Darry Cole, c'est pas la jet set. Attends.
21: Oh. Ouais, c'est 6% même rebeu que moi, attention.
17: Là, je suis fait quand même.
3: Par Bernard Ménez.
0: Bon
17: Je sais qu'aussi il y avait Roland McDan aussi à une époque.
0: Oh c'est ça, continue de donner des noms tout à l'heure, tu vas voir, tu vas vite gerber toi. Tu vas aller voir s'il y a des saucisses à Toulouse.
17: Très belle moustache comme dans Jet Set.
6: Tu oublies le grand Patrick
17: Ouais, non, mais je crois que là, ouais, on a quand même résumé les bases. Quoi.
0: Purée Pousseline.
19: Ouais, bah, là, moi, la seule personnalité que j'ai croisée, c'est Dick Rivers, qui m'a dédicacé ses pattes.
17: Ouais, c'est chaud, genre plaisir.
0: Ouais, punaise. Un millionnaire est-il obligé de laisser un pourboire pour le service? On va demander.
21: Attends, c'est laquelle question ça?
0: La 9.
17: Non, tu vivrais pas. Hein.
0: La 9. On est presque à la moitié du débat déjà.
21: Oh yes. C'est bien. C'est
19: j'ai croisé aussi Gérard Cousin.
0: Bon alors toi tu Yvan, au revoir.
20: C'est dans le caniveau ça.
0: Purée Pousseline, au revoir.
17: Ah non, c'est pas moi, Gérard.
0: Si.
21: Ça y est, il est parti.
0: Purée Pousseline, ça y apprendra.
20: Moi, Gérard, un truc qui a rien à voir, mais putain, on reste.
0: C'est quoi,
20: dans
0: c'est
20: le sujet.
0: Son pourri.
21: On peut rien faire.
20: C'est rien, j'espère que c'était pas moi qui t'appelle son pourri. Alors, nous avions une question de la touriste, elle voulait savoir si.
21: Une bonne question
20: Ça peut aller. Est-ce que tous les enfants de milliardaires sont obligés d'aller dans des écoles de riches?
0: Mais ça a rien à voir avec la question que je viens de poser.
20: Oui, c'est une autre question.
21: On n'a pas dit le contraire.
20: Justement.
0: Bah, de toute manière, pourquoi ils sont bien obligés d'aller à l'école s'ils veulent apprendre, hein. S'ils restent chez eux, ça sert à rien. Enfin, bref.
20: Mais ils sont obligés d'aller dans une école de riches, alors?
0: Bah non, ils ont pas besoin, ils peuvent aller dans n'importe quelle école.
20: Ah, ils peuvent se faire rappeler, Gérard.
0: Tu gueules hein, demain, toi, parce que là, c'est de la merde, la leçon qu'on a. Hein. C'est pourri, mais catastrophe.
20: Ça intéresse pas les auditeurs. Est-ce que...
0: Ils ont des écoles, ils vont dans les écoles.
21: Moi, GG, je pense que franchement, les enfants de milliardaires, comme ça, ils prennent des cours particuliers, quoi.
0: Bah, il y en a qui prennent par correspondance, c'est leur problème.
20: Parce qu'ils risquent de se faire racketter.
21: Non, un professeur qui vient chez.
0: Non,
21: dans leur château.
0: Ouais, la rigueur, si tu veux, ouais. Ouais. Bon, qui c'est qu'on a?
21: Jérôme. Ouais.
20: Bonsoir.
0: Bon, Jérôme.
21: Sinon, t'as la thune ou pas?
0: Jérôme.
19: Ouais.
6: C'est moi.
0: T'appelles d'où? Hey, Thierry, tu t'écrases parce que tu commences à me gonfler avec à t'amuser à chanter.
6: Je n'ai rien dit.
19: Bon, ouais, bah,
6: j'espère.
19: Oui, Jérôme. Hein.
0: T'appelles d'où?
19: J'appelle de Lens.
0: La fréquence
19: 104.2.
0: Oh là là, putain, mais vous êtes borné quand je vous demande quelque chose. Hein.
19: Bah non, tu me demandes. Moi, je te réponds.
0: Un milliardaire est-il obligé de laisser un pourboire pour le service?
21: De
0: on va demander à Jérôme.
19: C'est moi. Non, je n'ai pas.
0: Allez, bonne nuit, tu comme ça, tu vas te coucher. Au revoir. Au revoir.
19: C'est moi, Jérôme.
0: Au revoir.
19: Je vais répondre à ta question.
0: Yvan.
21: Attends, il allait répondre.
0: Non, je lui ai dit au revoir, ça y apprendra de chanter. Non, je laisse plus de chance maintenant.
21: Non, mais tu vires tout le monde.
0: Non, mais je veux pas le savoir. Allez hop, tu dis au revoir.
21: Écoute, au moins une question, si c'est nul, on le dégage.
6: La nuit, il est obligé de travailler maintenant.
0: Yvan. Non mais il a NK, il a qu'à se démerder avec NK, il prend des numéros de téléphone, on n'a aucun auditeur à elle.
19: Il a NK.
0: Donc tu lui laisses passer
21: NK, c'est bon ça.
0: Elle appelle un auditeur, on le prend et c'est bon, tout.
21: Ça. Ok d'accord.
20: C'est un peu raide aussi.
0: Alors okay. Yvan
19: ouais, bah écoute, ouais, moi je pense qu'il y a quand même des gens qui vivent des petites pièces jaunes.
0: Non, Manu, mais attends,
21: excuse-moi.
0: Attends Yvan,
21: excuse-moi.
0: Manu. Je t'ai pas dit toi qui appelle les auditeurs de Ancan. C'est Anka qui appelle ses auditeurs elle-même. Tu appelles toi-même tes auditeurs que t'as choisi. C'est pas le boulot à Manu. Parce que le jeudi, c'est moi qui décède. C'est moi
6: mais
0: qui commande. Je veux pas le savoir. Tu fais ce que je te demande.
6: C'est
0: pas Manu, c'est moi qui commande. Tu appelles tes auditeurs toi-même.
21: Manu, il se débrouille. Il va en appeler un, pas de problème, t'inquiète.
0: Yvon. Et bon.
19: Oui, tu m'entends?
0: Ouais, alors.
19: Ouais, donc je te disais qu'il y a quand même des gens qui vivent des petites pièces jaunes que leur laissent les autres. Aussi bien les serveurs que les gens qui font la manche, hein, il faut le dire.
0: Non, mais on parle pas de ça, on parle des milliardaires, hein, là.
19: Bah ouais,
0: on parle pas de ceux qui font de la manche. Hein.
19: Les milliardaires, ils laissent des pourliches comme tout le monde, non?
0: Ouais, mais ça dépend. Non, mais je te demande, est-ce qu'ils laissent est-ce qu'il a un pourboire
21: Un gros caca, ce qu'ils peuvent.
19: Ouais, c'est quand même
21: ceux qui sont pauvres, ici.
19: Un peu désenculé parce qu'il laisse pas grand-chose.
0: Ouais, mais ça c'est justement, c'est là la question. Je me demande pourquoi qu'il laisse, s'il laisse rien du tout, ça sert à rien qu'il laisse quelque chose dans ces cas-là.
21: Des conneries,
0: Thierry.
19: Moi, je pense qu'ils sont pas prêteurs. Hein.
2: Moi, je crois qu'il a sur rien aussi. Il y a un proverbe qui dit plus on en a, moins on en donne.
0: Non, ouais, mais ça.
3: C'est pas toujours vrai, hein, je suis pas d'accord.
0: Ouais. Ça dépend des gens. S'ils veulent laisser quelque chose, ils laissent. De toute manière, c'est pas obligatoire. Hein,
19: toi, Gérard, tu donnes ou pas, toi?
0: Ah non, moi, je donne jamais rien, moi.
2: Bah, oui,
3: à chaque fois que tu rentres, tu donnes,
19: toi.
2: Non, on en a, attends, on en donne.
0: Bruno Sodo.
5: Non, mais moi, je suis d'accord. Hein, tu donnes avec l'expression.
3: Sodo, ça me dit un truc. T'as pas joué dans un film?
5: Tout à fait.
3: Lequel?
0: Bon, ça y est, on en a rien.
2: Gérard,
0: bon, tu commences à me faire chier, Fildar.
2: Gérard.
0: Bon, Fildar, tu vas au standard maintenant. Tu
3: non,
0: j'arrête
3: à scanner un
2: auditeur.
0: Ah bon?
2: J'ai Richard Lalin.
0: Richard Lalin.
5: Mais non, Richard, tout court.
0: Richard, t'appelles d'où?
5: Salut Gérard. Ouais, PD, j'ai un portable pourri.
0: Ah, ouais. Ah bah alors, tu t'en vas.
5: Ouais,
0: hey, les portables. Au revoir.
2: Non,
0: tu lui dis au revoir, je veux pas de portable.
5: Ouais, va te faire foutre, Gérard.
0: Toi-même, voilà.
3: Bien l'auditeur d'Anka, bien.
0: Bien, ça,
3: bien.
0: Avec un portable. Alors que j'avais dit que je veux pas de portable.
3: L'animateur, l'enculé.
0: Pas mal.
20: Bon, Gérard.
0: Pas mal, Anka.
2: Il m'avait pas dit qu'il avait un portable aussi.
20: C'est bon, Anka.
0: Tu reprends. T'en reprends un autre.
3: C'est vraiment.
20: Calme-toi.
0: T'en reprends un autre et c'est tout.
3: Elle est nulle.
20: Rentre dans ta cage.
0: Vas-y.
20: Et donc, il y avait une. Oui, une question de Jet27 sur l'IRC. Il voulait savoir si la Jet7 a les mêmes sponsors que le débat.
0: Non.
23: L'émission sponsorisée par les camions Balbo.
0: En principe, non, je sais même pas s'ils ont des sponsors, la Jet7.
20: Ah bah si, forcément.
0: Je crois que c'est.
3: Ils ont Ricard, Pastis.
0: Ouais, je ne sais pas. Donc,
3: Johnny Walker,
0: Bruno Sodo.
5: Oui, ah, je viens de répondre.
0: Ah, tout le monde a répondu.
5: Ouais, t'enchaînes, non.
0: Thierry, t'as répondu.
2: Oui, oui.
0: Et Yvon.
19: Ouais, vas-y, ok.
0: Aussi. Manu.
24: On accueille Céro Michel. Bonsoir.
0: Qui?
25: Bonsoir.
0: Bonsoir. Qui, Céro?
24: Ouais.
25: Oui, Michel, bonsoir. Michel Céro.
26: Bonsoir, monsieur Mazur.
0: T'appelles d'où?
25: J'appelle de Parignon.
19: Bonsoir, ouais. Michel Leb.
25: Parignon, sans problème.
0: Merci, j'ai...
19: C'est l'ordre et l'ami.
0: Alors, un milliardaire est-il obligé de laisser un pourboire pour le service pour Michel Céro?
25: Ah ben, je pense que oui, hein, mon ami.
3: Faut changer.
25: Ouais.
3: Ah ouais.
0: Change de cœur. Oh là, putain, mais c'est grave, c'est lui.
5: Le monde au perso, là.
0: Ouais, je crois que... Non, enfin, on va changer de question, parce que là...
5: Non, mais fun, c'était bien avant.
0: Alors,
19: Anneuilly.
0: Une personne de la Jet Set peut-il s'habiller chez les grands couturiers?
3: Ah, voilà une bonne question.
20: Là, là, là.
5: On a pourri notre radio, l'alcoolique.
0: Miss. Alors, Bruno, Yvon, au revoir.
19: Non,
0: au revoir.
19: Attention,
0: Yvon, tu lui dis au revoir.
5: Au revoir.
0: Au revoir.
5: Non, mais qu'est-ce que c'est que ce truc?
2: C'était Michel Serrault, je crois.
0: Au revoir, Michel Serrault. Michel Serrault, une fois à Michel Serrault, deux fois à Michel Serrault, trois fois.
25: Je suis là, j'arrive.
0: Alors tu réponds à la question.
3: Il y a un mélange de bébelles.
25: Bien sûr qu'un grand, qu'un quelqu'un de la
3: Jet-Set
25: peut s'habiller n'importe où. Hein.
3: Tiens, boum.
20: Clavier, j'aurais dit.
0: Hey, tu t'habilles pas toi dans la cage au fond, non?
25: Mais si, mais avec des plumes. Oh là là, les plumes, je les trouve n'importe où. Je suis pas obligé d'aller chez un grand couturier.
3: Bah non, c'est vrai. C'est vrai, Gérard, lui, il se fait des comment on appelle ça, des couettes en plumes de pigeon. Tu sais,
0: disons,
3: sous les ponts, il a plein.
0: J'espère qu'il va répondre aux questions correctement, qu'on se marre un peu, parce que...
5: Non, mais arrêtons le débat tout de suite.
0: Non, alors là, si je vois, c'est pas toi qui commande, mon pote.
3: Gérard.
0: Thierry.
3: Gérard, un sondage serait le bienvenu.
0: Ta gueule. Thierry.
3: Un sondage serait le bienvenu.
2: Oui.
0: Non, il n'y en a plus, là, c'est le dernier, c'est le milliardaire. Ah ouais, non. Ouais, Thierry.
2: C'est les gens qui s'habillent, ouais. C'est
0: ouais.
2: Bah ouais, en général, ouais. T'as déjà vu de loin.
0: C'est une personne de la Attends, je te coupe pour redire la question. C'est une personne de la Jet Set peut-il s'habiller chez les grands couturiers, hein, bah c'est oui. Ça la question.
2: T'as déjà vu.
25: Mais faut dire des noms aussi.
0: Non, on dit pas de nom, Céro. Sinon, je te dis au revoir. Alors, ouais.
2: Oui,
0: je t'écoute.
2: Bah oui,
25: même pas
2: oui.
25: Un petit peu.
2: Même conseiller, c'est pas des charclos, hein.
0: Ok, d'accord.
2: T'habilles pas au secours populaire.
0: Moi, je m'habille pas au secours populaire et j'ai pas des fringues de...
5: Menteur.
0: J'ai pas des points de secours populaire sur moi, je te signale.
20: De SDF.
3: En ce moment, en plus, il y a les soldes, et nous, tu vois, on est à côté de grandes boutiques, là, il y a de grandes marques.
0: Bah, t'as qu'à y aller.
3: Non, mais on voit des gens faire la queue. Est-ce que les mecs de la Jet Set, ils font la queue pendant les soldes aussi, même s'ils ont de l'argent?
0: Bah, je
3: ils
0: pense.
3: Font la queue, ouais.
0: Bah, ils sont obligés, hein, ils sont comme tout le monde, hein.
5: Oh bah oui, ça pourquoi fait la queue.
0: Bah, ils sont obligés de faire la queue, hein.
3: Non, mais je veux dire, pourquoi ils font la queue pendant les soldes? Ils peuvent pas y aller quand il y a personne?
0: Bah,
3: y a pas
0: les soldes. De toute manière, les soldes, ça dure jusqu'au mois d'août, ça dure 6. Ouais, ça dure jusqu'au mois d'août, je crois.
3: Ouais, mais eux, ils sont riches, ils s'en foutent des soldes.
0: Ouais,
3: mais pourquoi ils y vont quand même, c'est
0: rare. Bah, parce qu'ils veulent changer de vêtements, c'est tout. Ils veulent se racheter d'autres fringues. Ouais, t'as un nouvel auditeur, Manu?
24: Ouais.
0: Ou c'est un auditeur qu'elle a choisi?
24: Bah, c'est un auditeur Anka, mais.
0: Ouais.
24: On accueille Anne Roumenov.
21: T'es dans un bar?
4: Anne Roumenov, de
0: Sainte-Marie. T'appelles d'où?
4: 113.3.
0: Mais attends, mais t'es où là?
4: Sainte-Marie-de-la-Mer.
7: On n'entend rien.
0: Voilà, mais c'est quoi ce bordel qui est derrière?
21: Bah, c'est mieux là.
0: Bon, oui, alors Anne, donc la fréquence, tu m'as dit?
4: Oui, 113.3.
21: Non, 107.3.
0: Non, 113.
21: Ah, pardon.
0: 113.3. Donc, la question, c'était... Bruno Sodo.
8: Oui.
0: Bruno Sodo, toi?
8: Oui, bah, ils sont bien habillés, les Richard, bien sûr.
9: Bah non, c'est pas vrai, ça, alors là...
8: Si, ah, ça dépend, aussi bien
4: franchement,
8: que moi.
4: Ça dépend. Il y en a qui ont des bien. Merde, hein.
8: Ils ont les moyens, moi, je m'habille comme un...
9: Gérard, t'es habillé comment, ce soir?
0: Mais qu'est-ce que ça peut te foutre, toi, espèce de ton tremblot?
9: J'ai envie de fantasmer,
0: Oh, ça va, tu te calmes, toi, un peu, là.
20: C'est... Sérieux,
0: hein. Bah, ça, je vais te dire... Non, on va le garder un petit peu.
9: Est-ce que tu as mis ton petit string,
0: Bon, allez, hop. Dis-le, au revoir, ça vaudra mieux, celui-là. Hop, bonne nuit.
4: Voilà. Mais des body strings.
0: Allez, hop. Fais gaffe, Kyrie, parce que toi, tu risques de faire comme lui.
4: Oui, je t'imaginais, c'est tout.
0: Machin chouette, là.
4: Ouais, Anne Roumenov, s'il te plaît.
0: Ouais.
4: Donc, écoute, oui, normalement, il s'habille bien. Enfin, bon. Ils ont un certain goût. Moi, par exemple, je m'habille comme une poubelle, mais bon, ça fait mode, quoi. Ça fait tendance, mais...
0: Ah ouais, tu sors comme ça dans la rue, on est habillé comme une poubelle.
4: Ouais, ouais, mais c'est la mode, si tu veux. La jet set, ils font comme ils veulent, quoi.
0: Ouais. Mais on parle pas du film, hein, je te signale.
21: Quel film?
4: Non, du tout, bien sûr, mais...
0: Bah si, parce que là,
4: des gens qui font partie de la jet set.
8: Oh oui.
0: D'accord.
8: Jet gazelle fougueuse.
4: Donc, voilà.
0: Oh, ça y est, Bruno Sodo, là, tu te calmes un peu. Merci. Rigo, ouais.
20: Oui, il y a juste un certain fesse de babouin, je sais pas si c'est le vrai. Il dit qu'en parlant de jet set, tu vas de jet set que tu vas gagner du pognon, Gérard, tu ferais mieux de retourner sur le trottoir, clochard.
0: Dans ces cas-là, fesse de babouin, tu fais une chose, tu vas carrément dans ton coin de merdique et tu fais la pute. Voilà. Ouais, et bon. On est combien sur l'IRC?
4: Avec la mère à Gégé.
20: On est remonté.
10: Et bienvenue sur le répondeur de Monsieur Mazur. Un répondeur ouvert à tous et à toutes 24 heures sur 24.
8: Ça, c'est cool.
4: Wow.
10: Pour avoir des renseignements sur ce qu'il se passe.
0: Si tu veux écouter
10: la Lambada version poil de cul, tape le 2.
4: Le 2, ok.
10: Tu as choisi le 2. Allons te faire écouter la version Lambada poil de cul interprétée par Gérard Cousin et son orchestre. Pour démarrer l'enregistrement et le diffuser, tape sur la touche étoile de ton
0: téléphone. Fildar, tu arrêtes s'il te plaît, merci.
21: Tape étoile.
0: C'est bon. Fildar, tu arrêtes s'il te plaît.
10: Bon, bah, une fois. J'ai des poils de cul.
21: J'ai coupé.
0: Quand je te dis de couper, tu coupes ou sinon t'as ma main dans ta gueule.
21: J'ai coupé.
0: C'est la dernière
10: avertissement.
21: Mais Manu, c'est pas moi.
10: Sur Lambada poil de cul par Gérard Cousin.
21: Mais Manu.
10: Maintenant, si tu veux.
0: On est combien sur l'IRC?
10: Sans compter sur le répondeur de Monsieur.
0: On est combien sur l'IRC?
10: Tape le 618.
0: 9747.
21: Pas mal.
10: Tu as choisi de dépenser ton argent sans compter.
0: La question.
10: Si tu es au RMI, envoyer une petite
0: remise. Oh, mais les auditeurs!
21: Mais Manu, c'est lui!
0: Bon, allez, moi je cherche Max!
10: 1%.
21: Non, mais arrête-le, coupe-le, ça y est, il est coupé! Il a coupé, écoute!
20: Max! Gérard, reviens, il a coupé!
4: Reviens, alcoolique!
0: Il est de la réelle et fait des conneries!
20: Ah!
0: Allez hop, tu dégages.
21: Mais quoi? Mais j'ai rien fait, c'est Manu. C'est Manu, il passe Mazur. Passe le répondeur Mazur.
24: Mais non, c'est pas moi.
0: C'est
24: peut-être Anka.
21: Non, mais il a coupé.
24: C'est que des merdes, Anka.
11: Attends, c'est pas moi, c'est Rigo là. Là, ça peut être que Rigo.
0: Non, c'est pas Rigo.
8: Fais une radio au début.
21: Ton micro, tête de blé.
8: Je me souviens, moi.
0: Non, mais là,
21: c'est ton micro, Manu. C'est l'autre.
0: De manière, c'est du son pourri qu'on a ce soir, alors c'est pas grave. Non, mais il s'amuse à balancer des trucs de Monsieur Mazur avec mon nom de famille à l'antenne. Lui, il va se prendre ma main dans sa gueule avant la fin de la soirée, lui.
21: Non, il a pas dit ton famille.
0: Il a dit
21: pour ça.
0: Tu fermes ta gueule, tu vas au standard maintenant, espèce de petit PD.
21: Je te permets pas.
0: Tu vas au standard, tu fermes ta gueule.
21: Oh, t'as denti le week-end dernier.
0: Tu vas au standard, tu fermes ta gueule.
21: La guépride.
0: Au standard.
21: La guépride.
0: Au standard, je continue pas. Au standard!
20: Allez, Gérard!
24: On a un terrain d'entente là!
20: Gérard, on est 9700!
0: Fildar au standard!
20: Enchaîne, Gérard!
0: Fildar au standard!
20: Tu vas pas avoir les faire!
0: Tu prends des auditeurs, tu dégages de l'arrière, je veux plus te voir là!
21: Qui va faire là, Olivier?
0: Non, c'est Manu!
21: Maintenant, ça pue du bec.
0: Non, non, allez hop.
10: Si tu trouves que Sildar est un petit PD, appuie sur la touche 18 de ton téléphone.
7: Ok.
10: Sildar, gros PD. Sildar, gros PD.
0: Et à part ça, c'est pas toi qui le fais. Non,
21: non, celui-là.
0: Non, non, alors tu... Manu, tu vas
10: maintenant,
0: à l'arrière.
10: Si tu veux avoir des renseignements sur les cures de désintoxication...
0: Ouais. Si on coupe. Coupe.
10: Appuie sur le numéro 1.
0: Coupe. Okay. Bah, on va faire une pause, je le sens.
21: Mais non, je coupe, j'essaie de le couper.
0: On va se faire une...
10: Les cures de désintoxication. Coupe.
21: Arrêtez.
0: On va...
21: C'est pas moi.
0: Allez hop, tu m'envoies le disque.
21: J'ai coupé.
0: Tu entends moi un disque terminé.
21: Non, j'ai coupé.
0: La pause.
21: J'ai coupé.
0: Pause, je veux pas savoir.
21: J'ai coupé.
20: Il aurait dit que ça commence jeudi.
0: Bah, de manière, d'où vient le mot Jet Set, on l'a dit, donc maintenant c'est plus la peine de... Bah si, on va voir ce que les auditeurs nous disent. T'as un nouvel auditeur?
21: Non, pas pour l'instant, dans tout ce bordel.
0: Bon, alors, d'où vient le mot Jet Set, Bruno Solo?
12: Jet Set, d'où ça vient? Alors là, je crois que ça vient
0: je l'ai dit tout à l'heure.
12: Ça vient de l'américain, non?
0: Non, je l'ai dit.
13: C'était quoi, Gérard?
0: Essayez de chercher, hein.
12: Alors on va chercher, attends, bouge pas.
13: Est-ce
12: que ça a un rapport avec l'euro 2000?
0: Bah, de toute manière, voilà. Ça y est, elle a trouvé, c'est qui, c'est Thierry?
13: Non, moi je suis Anne Roumenoff.
0: C'est toi qui... Bah, j'avais posé la question à Thierry, hein.
13: Ah bon, bah, par rapport.
12: C'était quoi la réponse?
0: Alors, en fin de compte, je redis la définition qu'on a eue sur l'inter.
12: C'est pas un plan du genre baccalauréat.
0: Non, c'est élite cosmopolite, faisant fi du temps, mais obsédé par l'argent, mode de transport, jet privé.
12: Ah d'accord, c'est comme nous, sauf qu'on en a pas, quoi.
0: En fin de compte, c'est tout ce qu'on a pu avoir comme définition.
21: Dans la définition, on a parlé, il y a eu un terme faisant. C'est perso.
0: Faisant, faisant.

0: 9-4.
1: 101.9.
0: 101.9, et je te dis bonsoir, et je te dis Nam. Bonsoir.
2: Bonsoir.
0: Bonsoir, bonsoir.
1: Bon, on va faire la petite pause. Mais tu me donnes le...
3: T'as des KitKat ou pas?
1: Tu me donnes la
4: c'est du Twix,
1: la piche.
4: Hein. C'est du Twix, ouais. Hein, deux doigts.
1: De toute manière, la question.
3: Tu viens de la poser la question, bah, parce que t'as accueilli les.
1: Bah ouais, mais non, mais tout le monde a répondu. On l'a donné déjà dès le début, la fréquence.
3: C'est quelle question là que tu fais?
1: La 12.
0: Manouche.
3: On est à la 12 là?
1: Bah ouais.
3: Vas-y, oh là piano, là. Hein, il reste une heure.
0: Hein.
1: Bah ouais. Tu peux finir. Dans ce cas-là, on met deux disques là.
5: Ah non, tu vas encore partir.
1: On met deux disques.
3: Hein. T'es vraiment une feignasse quand même. Hein.
1: Bah tiens, on met qu'un disque à chaque fois, là, on va mettre deux disques.
3: Bon, allez, on peut mettre celui-là. Ouais. C'est la fête.
1: Bah tu mets celui-là, puis tu mets.
3: Non, celui-là, ce sera en deuxième. Mais t'inquiète, ça arrive.
1: Ah. Alors donc, c'est quoi ça? Tu sais qu'elle a été chercher des titres comme ça? Manu.
0: C'est quoi ça, Manu?
5: C'est quoi le titre?
1: Je pense GG Sodo à la loco avec dans mon pot de Clodo, j'en ai pris des kilos. On va s'écouter ça, mais si c'est pas ça, bah vous verrez ça après avec Fildar. Donc on se retrouve après. Donc la question que je vais vous poser, c'est quelqu'un de la Jet Set peut-il faire du cinéma?
3: Un caca de Jet Set, non?
1: Que d'autres personnes. Et on se retrouve tout de suite après au 0803-085000. On s'écoute deux disques et on se retrouve tout de suite après.
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7: Ah oui, excuse-moi, mais on me l'avait calé, j'ai pas fait attention, excuse-moi.
1: Ouais, mais t'es prié de plus repasser ça, d'accord?
7: Je sais, c'est mon boulot. Ouais.
1: Donc, on venait de s'écouter Mambo,
7: oui.
1: Et avant c'était...
7: C'était Loulou Béga.
1: Loulou Béga, et avant c'était... Loulou Béga, pas Loulou.
7: Mais Loulou, écoute.
8: Oui, c'est moi.
1: C'est Loulou Béga.
7: Mais dis Loulou.
8: Oui, c'est moi. Loulou Béga.
1: Et avant, c'était, écoutez, GG Sodo à la loco avec dans mon pot de Clodo, j'en ai pris des kilos. Voilà. Donc, suite du débat. Donc, vous pouvez toujours appeler au 0803-085000. Et pour en finir, on a toujours Bruno Sodo. Bonsoir.
9: Bonsoir.
1: Rebonsoir Thierry.
10: Ouais, rebonsoir.
1: Anne Romaroff.
10: Ah oui, bonsoir.
1: Et Fine Vert.
0: Non, jeune vert solidaire.
1: Ouais, jeune vert. Bon, alors la question c'est, quelqu'un de la Jet Set peut-il faire du cinéma que d'autres personnes? On va demander à jeune...
3: Gérard, j'ai pas compris.
1: Quelqu'un de la Jet Set peut-il faire du cinéma que d'autres personnes? Voilà.
3: Que d'autres personnes, c'est-à-dire?
1: Que d'autres personnes, c'est tout.
3: Je veux pas la fin de la phrase, c'est ça.
4: Il manque des mots, je crois.
1: Que d'autres personnes.
3: C'est un rébus, donc voilà. C'est une phrase à trous.
1: Donc, jeune vert.
0: Ouais, bah moi je pense que des autres peuvent faire du cinéma parce que sujet, verbe, complément, quoi.
10: Ouais, je suis
0: moi je pense
10: d'accord,
0: que ça suffit largement, complément d'objet direct ou indirect, peu importe.
1: C'est de la
0: une construction de base quand même.
1: Ouais. Anne Romaroff.
10: Ouais, moi je pense que c'est pareil que les autres, la jet set, mais pas tous, il y en a certains qui peuvent pas, mais il y en a certains qui peuvent.
0: Ouais, mais excite, toi, que des autres.
10: Que
0: quoi.
10: Les autres, exactement.
1: Thierry.
0: Excite bien comme il faut.
1: Bon, ça va, jeune vert solitaire, parce que tout à l'heure tu as dégagé.
0: C'est pas moi.
1: Thierry.
11: Moi, je pense que y a des gens de la jet set qui devraient s'abstenir de faire du cinéma.
10: Oui, c'est vrai. On n'aimera pas. Hein.
11: Sous prétexte qu'ils sont dans la jet set, ils font du cinéma alors qu'ils jouent comme des burnes, quoi.
0: Ouais.
1: Et Bruno Sodo pour terminer.
11: Je ne veux pas dire de nom, hein, Bruno.
0: Ouais. On parle pas d'Ophélie Winter.
1: Non, Bruno non, Sodo.
12: Ouais, non, mais c'est vrai. Non, mais pourquoi ils ont de l'argent et pourquoi ils font des films?
0: Que des autres.
12: C'est la question que je te pose. Pourquoi l'argent, ils font des films?
1: Et alors, c'est moi qui pose la question, c'est pas toi.
12: Bon, bah voilà, c'est ma réponse.
1: Bah ok.
12: J'enlève le point d'interrogation.
1: D'accord, donc sondage. Alors, peut-on être milliardaire et ne pas faire partie de la Jet Set? Alors, 99% des gens répondent. Ne me répondent pas car il y a de la rectif du Big Bill sur
3: la rediff.
1: C'est n'importe quoi, c'est bien des conneries de Fildar. Du Big Bill sur TF1, 55% estiment que cette question est incompréhensible, bien sûr.
3: Bah 41% oui,
1: me demande si j'ai pas 10 francs pour le caddie à machin chouette. Et 16% sont...
3: C'est Gérard, ça sert à rien que tu le dises, tu dis n'importe quoi.
1: Ouais, ben ça sert à rien de me mettre des sondages de merde, alors tu fermes ta gueule.
3: Nous on est dans le studio, on comprend rien.
1: Ben,
5: c'est vrai.
1: Moi je lis pas des
3: relis
1: sondages.
3: S'il
1: je lis pas des sondages de merde.
3: Mais c'est pas des sondages de merde, tu les comprends pas, c'est tout.
1: Ouais, ben quand tu parleras, quand vous arrêterez de sortir le pont de l'Allemagne et Carrefour, tu me signe d'accord, espèce de petit con. Alors maintenant, tu fermes ta gueule.
3: C'est quoi l'allusion avec
1: le pont d'Allemagne? Tu fermes ta gueule.
3: C'est quoi l'allusion?
1: Alors, quelle est la différence entre un bon et un mauvais milliardaire? Alors, 90, 92% des gens pensent que c'est au niveau de l'épaisseur de la moquette dans les chaussures.

0: Bien sûr, tu mets de la moquette dans les chaussures, t'as n'importe quoi. 88% des gens estiment qu'il n'y en a pas, ils sont tous les deux aussi cons que moi. Ben, ça, c'est bien pour Phil Dard. 37% des gens pensent que le mauvais milliardaire met des fausses marques comme déballe ton Adidas. Ça, c'est vraiment un sondage.
1: Débathlon. Tu connais pas la fausse marque Débathlon?
0: Ta gueule.
1: Et Adidas.
0: Et 0% me demande de passer à la question 7 parce que je commence à snitner, je sais pas quoi.
1: À suinter.
0: Ouais, ben, moi je t'emmerde et ça, c'est des sondages pour eux.
2: T'as raison, hein, ça
0: sent fort.
2: Gérard,
0: voilà.
2: Et une petite question de Rocco quand même sur l'IRC.
3: Excuse-moi, c'est une bonne question.
0: Oh, Manu, tu fermes ta gueule, tu fais ton standard.
2: Ça peut aller. Donc Rocco qui demande, est-ce que les enfants des membres de la Jet Set sont aussi membres de la Jet Set? Et donc, est-ce qu'il y a une Jet Set pour enfants?
0: Ben non, il n'y en a pas. S'ils font partie du membre de la Jet Set, ils sont de la Jet Set. Hein.
2: Mmh. Mais les enfants.
0: Ben, je viens de te répondre. Je viens d'y répondre à sa question.
3: Non, mais ils peuvent aller, tu sais, au lieu d'aller en colonie de vacances, peut-être qu'ils vont y... Je sais pas, moi.
1: Comme ils ont plus d'argent, ils peuvent aller plus loin, genre Philippines, Tchétchénie,
0: quoi. Ben, tu ferais mieux d'y aller, ça te ferait du bien un peu là-bas.
4: Encore faut-il être certain.
0: À votre avis, 13e. À votre avis, comment fait-on pour rentrer dans la Jet Set, Bruno Solo?
5: Comment on fait pour rentrer dans la Jet Set?
6: Par le cul.
1: Ça suffit, ça.
5: Je sais pas du tout, hein. Parce que si j'avais la recette, je l'aurais fait. Hein.
0: Non, mais je te pose la question, donc tu essayes de répondre quand même.
1: Gérard, on peut leur demander, parce qu'en fait, c'est l'histoire du film. On va pas en parler, mais c'est l'histoire. Donc, est-ce que quelqu'un a vu le film, qu'on en parle?
5: Ah non, moi j'ai vu Gladiator, c'était pas mal. Hein.
1: Ouais. Personne n'a vu Jet Set?
6: Moi j'ai vu Human Trafic, c'était encore
4: mieux. J'aime bien ces fringues.
1: Ah là là, et bon, parce que l'histoire du film, c'est un mec pauvre qui essaye de rentrer dans la Jet Set et y arrive.
7: Pas du film.
1: Donc tout le monde peut y arriver.
0: On parle pas du film.
1: On en parle pas. Mais c'est un exemple pour dire qu'en fait tout le monde peut y arriver.
6: Ouais, mais c'est un film d'art.
8: C'est pas la vérité.
0: Bon, Thierry.
1: Ah, c'est vrai, c'est pas de la vraie drogue et tout.
0: Thierry.
6: C'est de la saute côte.
0: Thierry.
6: Ouais, je réponds pas à ta question. Je voulais savoir si t'allais pouvoir faire tes débats de ta maison de cure des Alpes.
0: Bah alors, Thierry, moi je fais du rentrer.
3: Ça y est, c'est déjà géré. J'ai déjà prévu la vanne et quelqu'un derrière.
1: Voilà, quelle forte. Il est formidable,
3: ça s'appelle Yannick.
0: Yannick, t'appelles d'où?
9: En haut.
0: En bas. T'appelles d'où?
9: À droite.
0: Uh-huh.
9: À gauche.
0: Bon, tu le cannes, tu lui demandes d'où qu'il appelle.
1: Il a pété un plomb, il a un million. Il a un million de singles.
9: J'appelle les MJC en Avignon.
0: Ouais. La fréquence.
9: Je suis en gala. Quoi?
0: La fréquence d'Avignon.
9: J'en ai à foutre. Bon, je vais en haut, en bas, à gauche, à droite.
0: Uh-huh. Bonne nuit.
9: C'est un rappeur groove.
0: Tu lui dis au revoir, hop. Ça, il répondra même pas aux questions, celui-là.
3: Ouais, il me fait danser.
6: Mmh. Ouais.
9: Ouais, Yannick, j'aime pas mal.
0: Bon, Anne Romanov, tu réponds à la question.
8: Ouais, bah alors écoute, moi, ça va paraître très con, hein, mais
1: pas
8: moi,
1: tout
8: je suis rentrée dans la Jet Set parce que j'ai couché, quoi. Mais bon, c'est un peu partout pareil, quoi. C'est promotion canapé, quoi.
0: D'accord.
9: Cochonne,
1: il y a des promos au canapé à Darty, là.
0: Jeanne Vert solitaire, pour finir.
9: Solidaire, s'il te plaît. Ouais, moi, je pense que c'est quand même beaucoup, comme l'a dit la jeune fille, là. Elle est un peu cochonne, parce que promotion canapé, c'est quand même...
5: On va te bisuter.
8: Ah oui, mais...
1: Jeanne Vert solitaire.
0: Ça m'étonne pas de... C'est
1: ce que t'as, Gérard, toi.
0: Ta gueule, toi. Donc, pour... alors, c'est
9: ténia, là.
0: Bon, ça y est, c'est ta réponse.
9: Ouais, bah oui, oui.
0: Ok.
9: Je pense que ça se fait pas.
0: D'accord. Alors, quelqu'un de la Jet Set.
1: Attends, mais toi, est-ce que t'as des conseils, toi?
0: Non, j'ai pas de conseils.
1: Non, mais
8: comment t'as fait, toi, pour rentrer dans la Jet Set?
1: Mais je sais pas s'il est rentré, mais est-ce que t'as des conseils?
9: C'est un peu une star, quand même.
3: La mascotte, plutôt.
1: Attends, t'es allé à New York voir Godzilla.
3: C'est vrai,
1: t'es de la Jet Set, mon pote.
0: Non, ça n'a rien à voir.
1: Mais si, t'es de la Jet Set. Est-ce que t'as des conseils?
0: Ça n'a rien à voir.
1: Concentre-toi sur ce que je te dis.
0: Mais ça n'a rien à voir, je te dis.
1: Mais est-ce que t'as des conseils, je te demande?
0: Mais j'ai pas de conseils à leur donner.
1: Comment, à ton avis, on peut rentrer dans la Jet Set si on
0: Mais moi, je te dis non.
1: Comment on
0: c'est
1: peut
0: tout. Mais je te dis non. Tu vas pas me casser les couilles avec tes questions de merde, toi.
1: Mais comment on peut? Je te dis pas.
0: Moi, je t'emmerde.
1: Tu me réponds pas non.
0: Mais je te dis merde. Bah,
1: Rigo, pose la même question, s'il te plaît. Ça passera peut-être mieux.
0: Oh putain, tu me casses les couilles avec tes questions de merde. Non, laisse-moi.
1: Non, mais comment que Gérard donne des conseils 14. Par rapport à Internet, parce qu'il y en a plusieurs qui demandent des questions. C'est des conseils pour rentrer dans la Jet Set quand on n'est pas dedans.
0: Mais ta gueule. C'est tout, tu fermes ta gueule et c'est tout maintenant. Tu me les casses pas.
1: Gérard, s'il vous plaît.
0: C'est tout.
2: Sur IRC, ça monte, on est 9924.
1: Oh là là, on est bientôt au record.
0: Surtout qu'il reste plus que 6.
2: Il y a pas mal de gens qui te demandent, Gérard, tu m'écoutes? si tu pouvais donner des conseils aux gens pour rentrer dans la jet set.
0: Mais c'est pas la peine, c'est pour répondre à sa question, j'en sais rien alors qu'il ferme sa gueule aussi lui. J'ai pas de solution miracle à leur donner.
9: C'est quoi
2: c'est
9: ton
2: tout.
9: Secret
2: bon,
9: pour
2: rentrer en boîte.
0: Il y en a pas. Alors maintenant c'est tout, 14e.
9: Pour un petit beau cheveu.
0: On récupère quelqu'un. Oh,
9: oh.
3: Bah, on accueille Bébel. Bonsoir.
9: Allô. Bonsoir Bébel.
0: T'appelles d'où
9: Badaboum, bonsoir.
0: T'appelles d'où
9: moi, coucou. Hein?
0: Tu appelles d'où?
9: Roland Garros. Bonsoir Didier Gustin.
3: C'est fini Roland Garros, Bébel.
9: Ouais, alors ils m'ont oublié.
0: Tu appelles d'où?
9: Excusez-moi, Roland Garros, Paris.
3: Je vous arrête parce qu'au standard, on me harcèle pour. Ils sont pas dans la jet set.
0: Tu fermes ta gueule.
3: Quelques conseils,
0: fermes,
3: Gérard, pour pouvoir rentrer dans ce milieu très fermé.
0: Ouais. Tu fermes ta gueule, c'est faux.
3: Qui n'est pas comme ton ticule.
0: Alors tu fermes ta gueule,
3: qui est très ouvert.
0: Toi, tu vas faire enculer.
3: Oh, mais non.
0: D'accord.
3: Ce soir,
0: 14e question.
3: Anka, je crois qu'on te demande au standard.
0: 14e, quelqu'un de la jet set.
3: On demande à Anka au standard si tu peux donner quelques conseils.
0: Ça fait de l'argent.
3: Dans ce milieu très fermé. Qui est la jet set.
7: Gérard,
0: tu te fous de ma gueule
3: avec son casque.
0: Tu te fous de ma gueule.
3: Gérard transpire, sent.
0: Allô, y a personne.
3: Tu te fous de la gueule du monde ou quoi?
7: Mais tu l'as recochonné.
0: J'avais personne, t'es une menteuse.
2: Vas-y, Gérard.
7: Insulte.
0: Gérard, t'es une menteuse. Alors fais gaffe parce que tout à l'heure tu vas sortir et ça va aller plus vite pour toi. Quelqu'un de la jet set.
3: Gérard, sur Minitel.
0: On en a rien à foutre.
3: Quelqu'un de la jet set. Info.
0: Quelqu'un de la jet set a-t-il le droit de faire des cascades? On va demander à Bruno Solo.
3: Ça tombe bien, la bébelle, c'est cool.
2: Tu peux peut-être donner des conseils.
0: Bruno Solo.
5: Bah, je préfère laisser.
0: Non, tu réponds.
5: D'accord, bah oui, les cascades, pourquoi pas?
0: Mais est-ce que.
5: Bébelle.
0: Putain, mais vous êtes borné ou quoi là?
5: Non, mais je vais écouter Bébelle, c'est un cascadeur.
0: Tu réponds à la question, c'est tout.
5: Il a roulé un patin à Nijardo.
0: Allez, hop, au revoir. Allez, Bruno Solo, au revoir.
5: Allez,
0: bonne nuit. Allez, hop. Oh, celui-là, il commence à m'énerver depuis tout à l'heure. Allez, hop. Anne Roumaro.
10: Moi, j'aimerais savoir ce que t'appelles des cascades, parce que c'est quand même un terme assez.
0: Cascade, c'est-à-dire avec les voitures et tout ça, parce qu'il tourne avec des voitures.
10: Non, avec les voitures, il n'y a pas de cascade avec le corps, on peut faire des choses. Oui, si, je pense que ceux de la jet set, ils savent faire des cascades à la ouf, quand même. Quand ils se retrouvent dans leur soirée et tout, franchement.
0: Ok. Ouais, Manu.
3: On accueille La Pousseau, bonsoir.
11: Salut Gérard.
2: Salut Régine.
0: La Pousseau, t'appelles d'où?
11: J'appelle de Paname, Régine Junior. Ouais.
3: Avec des Parisiens là, ça y est.
2: Chantait, tu m'oublieras, je pense.
0: Non, à part Anne Roumaroff, c'est tout, sinon on n'a rien que Paris.
3: Ouais, mais elle a percé à Paris, elle est repartie.
0: Pour finir le débat, là, il reste 6 questions et.
3: Gérard vas-y tranquille,
2: tranquille, on peut peut-être prendre une petite question de.
3: Tu veux une pro
2: d'un certain Manu sur l'IRC, il voulait savoir si tu pouvais donner des astuces.
0: Putain, il me casse les couilles avec leurs questions là. Je répondrai pas, j'ai dit, c'est pas la peine d'insister. Bon, solitaire.
11: J'ai oublié la question avec tout ça, GG.
0: Non, mais je la répète plus.
3: Un jet setter.
0: Quelqu'un de la jet set est-il. A-t-il le droit.
12: Monsieur Mazur.
0: Quelqu'un de la jet set a-t-il le droit de faire des cascades? Je ne répéterai plus les questions.
11: Honnêtement, moi je pense qu'il faut faire attention, parce que les gens de la jet set, c'est quand même des gens qui ont un physique.
10: Ah oui, c'est sûr.
11: Faut pas renier, on parlait de Régine tout à l'heure par exemple, c'est des physiques qui se préservent quand même.
0: De quoi?
11: On parlait de Régine tout à l'heure. Je
0: dis de Régine?
11: Ouais, c'est des physiques quand même qui se préservent. On a parlé d'Alice Sapritch aussi.
0: Bon alors bonne nuit.
11: Pourquoi?
0: Tu lui dis au revoir à Geneviève Solitaire.
3: Pourquoi?
0: Parce qu'il donne des noms d'autres personnes que.
11: C'est un exemple.
0: Mais moi je te dis au revoir.
3: Alice Sapritch, tout le monde la connaît.
0: Non, mais tu lui dis au revoir, c'est
3: tout.
0: Belle.
11: Ouais,
0: attends,
11: ta question elle est un peu, et tu me poses à moi, bien sûr qu'on peut, quand on est à la jet set, on peut faire des super cascades, quoi. Moi j'en ai fait plein, en trottinette, skateboard, snakeboard.
0: Quelqu'un de la jet set,
11: si je suis pas de la jet set, je sais pas d'où je suis alors. Tu vois, t'as bien vu toutes les cascades tout au long des films et des pièces de théâtre que j'ai fait. J'avais fait plein des cascades.
0: Ouais.
11: J'ai acheté des deux chiens, j'ai une femme blonde, je la cascade un peu de temps en temps, tu vois.
10: Okay.
11: Un coup dans le chat, un coup dans le pot, un coup dans le chapeau.
0: La Pousseau.
3: La Pousseau.
10: Ouais.
12: Ouais, c'est moi. Donc là, quand t'es dans la jet set, tu fais pas de cascade. C'est interdit. T'as des cascadeurs qui le font à ta place.
0: Et t'as un téléphone pourri.
12: Ouais, je sais.
1: Et c'est comme ta coupe.
12: C'est un Nokia 8210, tout pourri, laisse tomber. Enfin bon.
13: Elle s'appelle demain.
1: Oh, y a qui là-haut?
0: Et c'est quoi là ce bordel là?
1: Qu'est-ce qui se passe?
0: Qui c'est qui s'amuse à parler là, puis il dit ouais, je t'appelle demain et tout ça là, c'est quoi ça?
1: Oh, oh.
0: C'est quoi ce bordel? Bon alors la pousseau.
12: Ouais, bah je t'ai un peu répondu, mais bon, moi j'ai fait quelques cascades, je me suis fighté avec une pétasse devant un feu rouge, tout ça.
0: D'accord.
8: Ah ouais?
12: Sinon voilà quoi.
0: Ouais, Manu.
1: On accueille Elie Medeiros, bonsoir.
14: Ouais, salut. Salut. Salut Gérard, salut tout le monde. Salut tout.
0: T'appelles d'où?
14: J'appelle de Marseille.
0: Vacances?
14: 92-3.
0: Eh putain, mais donnez les
1: T'es curieux toi quand même. Hein.
0: Attends, donnez les fréquences quand je vous le demande. Hein.
14: Tu me demandes.
12: Bah moi Gérard,
14: j'appelle pas d'une fréquence, j'appelle d'une ville.
0: Ouais, mais quand je vous demande de vous appeler d'où, vous me donnez tout de suite la fréquence, ça va plus vite.
14: Ah d'accord. Ah oui.
12: J'ai une petite question pour toi.
0: Qui? Qui?
12: C'est la Pousseau. Est-ce qu'on peut devenir milliardaire à la naissance?
0: Toi, tu commences à foutre ta merde, je te dis au revoir.
12: Bah pourquoi?
14: Ah oui, attends, on peut devenir milliardaire.
0: Non, mais ça, la question, c'est moi qui les pose, c'est pas lui. Alors, Manu,
12: bah
0: tu lui dis au revoir à la Pousseau.
1: D'accord.
0: Voilà.
12: Quel mec.
0: Alors, Elie Medeiros.
14: Oui,
0: donc
14: c'était la question sur les cascades.
0: Voilà.
14: Tout à fait. Eh bien, c'est interdit dans les contrats de faire des cascades.
0: Oh, t'arrêtes avec ton téléphone.
14: C'est pas moi, hein.
0: C'est qui s'amuse avec son téléphone?
14: Ah, je crois que ça se touche.
0: Ouais, mais ça doit être à nous Oumarov.
1: Ah bah ouais, c'est une salope.
14: Ah, oui.
0: Bon, allez, tu lui dis au revoir.
1: À qui, là? Je dis au revoir.
14: Anne, enlève ton combiné de ta...
0: Au revoir, Anne Oumarov.
1: Ouais, je vais gérer au standard.
0: Tu lui dis au revoir.
1: Bon, c'est... Oh, Manu.
14: Vas-y.
1: C'est pénible, ce petit bruit, quand même.
0: Ça commence à bien faire.
1: C'est désagréable.
0: Hein. Tu dis au revoir à Anne Oumarov et c'est terminé pour elle.
1: Bah, laisse-la finir. Laisse-la
0: bon, alors, qui c'est qu'on a?
1: C'est terminé au standard.
0: Qui c'est qu'on récupère?
1: On a Bebel et puis Elie Medeiros, hein, c'est déjà pas mal, je pense.
0: Bah, tu me récupères d'autres personnes, hein, on va continuer. Hein.
1: D'accord. J'ai l'impression que ça s'endort.
0: On va attendre un peu et puis on va continuer le débat. Combien qu'on est sur l'IRC quand même avant?
2: Alors ça monte toujours, on est 9800. Ça a baissé un petit peu.
1: On était à 900,
2: Rigo,
1: alors.
2: Excusez-moi.
0: 9800.
2: J'ai zappé.
1: 9812.
2: Voilà.
1: Armistice.
0: 812?
2: Ouais.
0: Bah non,
2: ça un peu,
0: on fera pas les 10 minutes.
1: Mais si, il reste une demi-heure.
2: Genre, faut parler de cul un peu.
0: Bah non, mais ça.
1: Non, mais ouais, est-ce qu'il y a de la est-ce qu'il y a du cul dans un jet set?
2: Voilà,
1: ça, c'est une bonne question.
0: Peut-on devenir millionnaire à la naissance? La question que la Pousseau voulait poser, qu'il n'avait pas à poser. C'est moi qui pose des questions, c'est pas lui. On va demander à Elie Medeiros.
14: Oui, on peut tout à fait, mais bon, faut avoir des parents, quoi.
0: Ouais, mais. Bah ouais, mais de toute manière, situation. Bébelle.
12: Ouais.
0: Ça, si ça te dérange pas, tu peux quand même.
12: Bah moi j'attends que tu.
0: Non mais tu peux quand même participer.
12: Ah bon,
0: un
12: peu. D'accord. Alors bah écoute, moi je répondrai que bien sûr il y a du cul dans la jet set.
0: Non mais
1: comme partout.
0: T'es bouché ou quoi?
1: 15e dans des
12: bras. Non, je suis pas bouché.
0: Je viens de te dire, peut-on devenir millionnaire à la naissance?
12: Le truc, j'ai entendu.
0: Non mais c'est pas Pildar qui commente, c'est moi.
12: Vous avez la même voix aussi, alors faut qu'il.
0: C'est moi qui commente.
12: Peut-on
0: devenir millionnaire à la naissance?
12: Sur un autre ton, parce que j'ai tourné avec Delon dans Borsalino. Faut pas que tu l'oublies, ça, petit.
0: Moi, je te demande de répondre à la question, sinon je te vire.
1: Bon ben.
12: Alors, écoute, à la naissance, bien sûr qu'on peut devenir, on peut naître milliardaire, c'est clair.
0: Mais ça, de toute manière, comme disait Elie Medeiros.
12: Il suffit qu'à la conception, tu vois, le père, il est, on lui échange les boules, on lui greffe des boules de loto, paf, t'es milliardaire quand tu nais.
0: N'importe quoi.
1: Ouais, bah, si t'es milliardaire,
12: j'ai fait peur sur la ville aussi.
1: Putain, dans l'hélico.
0: Mais pourquoi pas l'As des As aussi, non?
1: Bah, okay. Non, c'est pourri ça.
0: Non,
12: c'est pourri. Pas très bien, c'est vrai.
0: Ouais, Manu.
1: Bonsoir. On va accueillir Bourgeman de Bourges et on va accueillir aussi Pompougnac. Bonsoir.
15: Salut Bourgeman.
16: Oui, bonsoir.
17: Bonsoir
16: tout le monde, enchanté.
0: Fréquence de Bourges.
16: Bonsoir.
0: Fréquence de Bourges.
16: Ah, excusez-moi, la fréquence de la radio. Écoutez, ici nous captons la radio sur 103.2. 103.2, exactement, oui, 2 FM.
0: Et qui c'est? Manu, qui c'est après?
1: Pompougnac.
17: Pompougnac. J'appelle des Alpes.
0: La fréquence. Putain, mais ils sont cons ceux-là.
13: 102 fois 5.
0: D'accord.
2: Gérard.
13: Monsieur Gérard. Monsieur Gérard. Oui.
0: Ouais, c'est
13: Brigand.
2: Attends, il y a l'auditeur.
13: Monsieur Bourgeois, je voulais vous dire, on vous entend très bien au téléphone. Hein, il n'est pas nécessaire de crier. Hein, c'est parfait. On vous entend très très bien.
0: J'en ai rien à foutre. Merci.
13: D'accord, très bien.
0: Rigo.
2: Oui, une petite question de Destroy qui te concerne. Il voulait savoir si deux parents clochards peuvent avoir des enfants millionnaires.
1: Bonne question.
0: Alors, je répondrai pas à cette question parce que ça regarde pas ce qui ce, ma vie privée ne les regarde pas. Ma vie privée ne les regarde pas.
2: Concerné des parents de clochards.
0: Ils n'ont pas besoin de savoir ce que je fais, c'est tout. Donc,
1: Bourgeman.
13: Je suis là, oui, je vous écoute.
0: Répondez. Réponds.
1: Quel au clochard.
13: Est-ce que vous pouvez répéter la question parce qu'il y a tout ce bruit.
0: Peut-on devenir milliardaire à la naissance?
13: Écoutez, c'est-à-dire que moi je pense que tout à fait on peut devenir milliardaire à la naissance. Moi c'est ce qui m'est arrivé. C'est-à-dire que nous sommes d'une famille très aisée. Nous avions des propriétés et des fonds financiers bien placés bien avant du temps de mon arrière-grand-père, Léopold. Et nous avons donc effectivement été toujours connus une vie aisée, très aisée.
1: Hey, Bourgeman.
13: Jamais je n'ai pu connaître.
0: Ah, Bourgeman. Bourgeman. Bourgeman.
13: Oui.
1: Bourgeman, tu peux. Oui. T'es dans la jet set, toi, ou pas?
13: Oui, tout à fait. Nous faisons partie d'une communauté qui s'appelle.
0: La Pompouniac.
1: Bah attends,
0: attends, tu fermes ta gueule, c'est moi qui commande, je pose la question, tu fermes ta gueule, t'as
15: ça,
0: pas
15: ça
0: demandé. Toi-même, Bouzelin, au revoir.
1: Mais non, c'est pas Bourgeman.
0: Terminé, hop, Bouzelin, au revoir.
1: Non, mais Bourgeman, garde
0: Bouzelin. Non, non, c'est pas Bouzelin, au revoir.
1: C'est pas lui, Gérard.
0: Je veux pas le savoir. Je veux pas le savoir, c'est moi qui commande. Allez.
13: Écoutez, on dirait un peu qu'ici, c'est les enfants de la DAS qui ont l'air décidé de commander.
0: Alors là, oui.
1: Là, maintenant, je peux.
0: Au revoir.
1: Voilà.
0: Voilà, comme ça. Au revoir.
13: On parle pas de la DAS.
1: On va faire un débat parallèle.
0: Pompouniac.
15: Ouais. Je suis là.
0: Là, tu réponds.
15: La question, je l'ai fois travaillé avec Henri.
0: Non, non, je répète pas les questions.
15: Alors,
0: je répète pas la question.
15: Je dis 4.
0: Je ne pose pas la question. Bon, putain, mais il
1: c'est grave. Hein.
0: Tu réponds à la question ou je te dis au revoir.
15: Bon, la jet 7, moi je conseille l'admission.
0: Milliardaire à la naissance, espèce de connard. C'est français ça?
15: Les
0: tu arrêtes. C'est pas la peine d'en profiter que Max est malade qui est parti se coucher, d'accord? Ouais, ouais, il est malade, il est parti là. Je le sais. Pompouniac, tu réponds à la question, s'il te plaît.
15: Pompouniac,
0: tu réponds à la question, troisième fois.
15: Alors, moi je dirais que le milliardaire à la naissance, c'est possible. Ou il faut pas en abuser.
0: Bah Pompouniac, tu allais abuser de ta connerie dans ton lit, au revoir.
15: J'ai pas dit de connerie.
0: Ouais bah moi je te dis au revoir.
15: Bien sûr, comme toi, reste avec toi.
0: Allez, au revoir. Bonne nuit.
1: Ah, oh, il était beau le
0: chien.
1: Oh, il était beau ton shit là, oh là là.
0: Bon, alors.
1: Tu m'as fait un shit de fou.
0: Ouais. Donc, 15e question, non.
1: Bon, on va poser une question, on va mettre un Scuddy.
0: Ouais, tiens là, Manu.
1: Ouais, si tu veux.
0: Manu. Tu m'envoies la pochette, la...
2: Quoi,
0: la Zikmu.
1: La Zikmu. Yo, yo, yo.
0: Comment tu parles, t'es un rappeur, toi. La Zikmu.
2: Attention.
1: C'est quoi la question, répète-la.
0: Bah attends, pour l'instant, tu fermes ta Toby.
1: Tu fermes ta Toby.
0: Tu fermes ta gueule-ta, ça vaudra
1: mieux. Ta gueule-ta. Encore un peu, je te passe pas de disque, hein. Parce que c'est trop bon, là.
0: Oh, ferme ta gueule-ta. Ta gueule, ferme-la. Bon, gros, pas gros, là, tu me donnes l'affiche.
1: Eh, hey, ce soir, 10 ans, là, tu as une Toby avec ta Toby?
0: Ma 10 ans, elle me prend une Toby, on va voir.
1: 10 ans lico, là.
0: Je sais pas si elle me fait une Toby, de toute manière, je l'embrasse,
1: Ça se gros, la te pue?
0: Ma 10 ans. 10 ans, je t'aime.
1: 10 ans loki.
0: La vilaine babysitter.
1: 110 kilos, ça fait
0: la gueule.
1: Le style Belpou, là, qui...
0: La vilaine babysitter en France avec Fais-moi du Frodo.
1: Dis-moi ça. Putain. Attends, on continue le verlan, moi je kiffe. Eh, hey, dis-en, tu fais des pupilles ou pas? Non, la topu qui s'essuie dans le deuxième quart, là, en quebré.
0: Ta gueule.
2: Tu veux des lincas, là.
0: Ta gueule, gueule-ta. La vilaine babysitter à frange, avec Fais-moi du rodéo, mon pur sang, et 10 kilos. Et la question c'est, un milliardaire est une personne de la jet set ont-ils le droit de mixer? On se retrouve tout de suite
1: après. C'est pourri. C'est pourri. N'écoutez pas ces débats.
17: Partez.
1: Enfuyez-vous loin. N'oubliez pas que...
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0: Eddy Medeiros, qu'on a toujours.
19: Eddy. Bonsoir.
0: Bébel.
1: Non, il est parti, Bébel. Oh là là, il est parti.
0: Pourquoi?
1: Bah parce qu'il en avait marre de toi.
17: Non, il y a, y a la suite d'une chance sur deux là.
1: Et donc on accueille Maïtenia. Maïtenia.
0: Maïtenia.
20: Maïtenia. Bonsoir.
0: T'appelles d'où?
20: J'appelle de Montauban 116.6.
19: Salut Maïtenia.
1: Voilà. Et, et on accueille aussi. On accueille.
19: Bonsoir. On accueille.
20: Bonsoir.
0: On accueille.
20: Bonsoir. Bonsoir. On accueille.
0: Bonsoir. Bien, on accueille. T'appelles d'où?
20: J'appelle le de Jean-Paul.
0: T'appelles d'où?
20: De Jean-Paul.
0: La fréquence
20: 92.4. Salut Blondin.
0: Ça me paraît bizarre cette fréquence.
1: Ouais.
20: Ouais, mais elle est toute nouvelle. Hein. C'est une nouvelle fréquence.
0: Ouais, c'est ça.
20: C'est la fréquence Jean-Paul.
17: T'es nouveau dans le pays?
20: Tout à fait.
0: Bon. La question, parce que je m'éternise un peu, parce que sinon on va finir bien avant.
20: Tu t'éternises. Hein.
0: Alors, toi, la question c'était...
20: Toi, tu creuses.
0: Un milliardaire est une personne de la jet set a-t-il le droit de mixer?
20: Ah non, ça c'est pas possible.
0: On accueille, justement
19: c'est.
17: Ça veut dire quoi mixer, Gérard? Dans quel sens? Parce que mixer des cocktails de.
0: Non, mixer Max fait à la loco. Voilà. Comme Rigo il fait.
17: Ah ouais, passer des DAT.
0: Voilà. Non, c'est pas des DAT. N'importe quoi lui. Là,
17: attends, Max, il passe les DAT de Jean-Marie, tu le savais pas?
0: Non.
20: Tu dis ça parce qu'il est malade.
0: Je dis pas ça parce qu'il est malade, c'est tout. J'ai déjà vu mixer. On est combien sur l'IRC?
2: On est 9940.
17: Ça monte.
20: C'est chaud.
0: Encore 160 personnes.
2: T'as quoi dans la vie?
17: Combien t'as dit?
0: Encore 60.
2: Gérard, t'as quoi dans la bouche?
0: Un chewing-gum.
2: Bah fais attention à tes cochons quand même.
0: Ouais, c'est connu.
20: Gérard, quand tu suis, enlève le chewing-gum.
0: Ta gueule.
1: On accueille Kaira, bonsoir.
20: Salut Kaira.
21: Bonsoir Kai.
22: Salut Kaira.
21: Bonsoir tout le monde, ça va?
20: Ça va et toi?
0: Salut Tantou.
21: Wesh la pêche, pépère.
0: T'appelles d'où?
21: Ouais, j'appelle du 9-3 à Saint-Denis.
0: Non, c'est... ouais, d'accord, c'est 1.9.
20: On te faut kiffer.
21: Quartier de la casse.
20: Ouais.
0: Bon, Gérard,
2: sur l'IRC, il y a un certain Manu, toujours lui. Il voulait que tu lui donnes des conseils pour mixer, pour rentrer dans la jet set.
0: Oh là,
2: tu peux lui donner des conseils de mix un peu?
0: Pour mixer, il s'adresse à toi. Tu sais donner des conseils, c'est à toi qui s'adresse.
2: C'est toi qui mène le débat.
17: Je peux lui donner les conseils si.
2: C'est vrai, Fidlar et Mix, on l'a vu une fois.
17: Une fois que je me dis non, c'est pas ton débat.
0: Alors comme t'as une grande gueule, dis.
17: Non, mais le conseil, vas-y, fonce.
0: D'accord.
1: Non, mais je pense que tu pourrais faire une démo.
0: Ah ouais, une petite démo
17: non,
0: là.
17: Non, c'est pas le thème du débat.
1: Bon, non, alors, mais ça peut être drôle.
17: Vas-y, fonce. Bon, ça va.
0: Maïtenia.
17: T'as coulé deux boîtes déjà.
0: Maïtenia.
20: Ouais, je pense que le mix.
0: Teniama là, tu réponds?
20: Ouais, je pense que le mix, ça peut.
17: Oh, ta gueule, toi.
0: La tienne, toi, que narcon. Bon, ta gueule à toi.
17: Allez, sérieux.
20: Ouais.
0: Bon, Maïtenia.
20: Ouais, le mix, moi je dis ouais, effectivement.
0: Et parle plus fort devant ton combiné, on n'entend rien.
20: Ça peut être un truc bien pour les gens de la jet set. Je pense que c'est quand même une bonne manière d'amasser de la caillasse. Hein.
0: Mm-hmm.
20: Tu peux pas dire le contraire. Moi aussi, j'ai des DAT pour Max, s'il veut, pour la loco.
0: D'accord.
17: Gérard, excuse-moi.
20: J'ai du bon son, j'ai du matos.
0: Ouais, c'est ça.
17: Excuse-moi, Gérard, depuis tout à l'heure, en fait, on fait un débat sur la jet set et je sais vraiment pas ce que ça veut dire. Non, mais ouais, c'est quoi? Qu'est-ce que font les gens là-bas? C'est quoi, qu'est-ce qu'ils font là-bas, quoi? Ils s'amusent,
0: j'en sais rien, personne n'a vu le film.
17: Non, mais je te parle pas du film, je te parle de la vraie vie, ça existe, la jet set.
0: J'en sais rien si ça existe.
17: Mais moi, je te dis que ça existe.
0: Eh ben, dans ce cas-là.
1: Mais tu fais un débat sur un truc dont tu sais rien.
0: Bah, c'est pas moi qui a voulu le faire, hein, puis c'est tout. Eddy Medeiros.
19: Oui, Gérard.
0: Donc, pour toi,
17: c'est quoi la jet set?
0: Oh, tu me casses les couilles avec ça.
20: Eddy Medeiros, ouais.
19: Bah, je sais pas, à moins qu'il y ait une boîte qui s'appelle Jet Set. Tu peux mixer dedans, mais voilà, quoi, c'est tout.
0: Ok, mais Caléria.
19: Je suis comme
21: c'est pas Caléria, Lascar. C'est Kaira. Kaira, je suis de Kaira, moi. Casquette à l'envers. Dis-donc que moi, je peux mixer. Enfin, les mecs de la Jet Set, ils peuvent mixer, mais Si c'est du hip-hop, c'est tout.
19: Ouais. À propos, je pourrais pas avoir un CD du Sankai?
0: Non, il y en a pas de CD à gagner lors des débats.
20: Ouais, et toi, GG, est-ce que t'es dans la mixette, toi, ou pas?
0: Non, pas du tout.
20: Ouais, ils sont vieux postes.
0: Non. Question mixage, j'y connais que dalle.
17: Ouais, il a son verre de coca, il picole pas.
0: La question qui est super.
17: Il picole plus.
0: Celle-là, celle-là va être bien parce que celle-là, comme tu voulais parler de tube, on va en parler un petit peu.
17: Ah bah voilà, la Jet Set dans le cul, en plus c'est chaud.
0: Quelqu'un
17: là-bas.
0: De la Jet Set est milliardaire, ça on l'a trouvé quand même, elle nous a aidé. Anka va. Si ça va pas, va falloir s'en prendre sur
17: elle. Elle hallucine depuis 2h30.
0: Quelqu'un de la Jet Set est milliardaire, a-t-il le droit de se prostituer? On va demander à Calera.
17: Tu sais bien de quoi tu parles, Calera.
0: Bien.
17: Ah la pute.
0: Calera.
17: C'est son nom de famille, la pute. Hein.
21: C'est pas Calera.
0: Calera.
21: C'est
0: Kaira. Kaira, ouais.
21: Kaira. Garland aussi. Disons que, ouais, il peut se prostituer absolument. En outre, j'estime que tout individu a droit à sa part de partage.
17: Nonobstant.
19: Oui, et pas.
21: Nonobstant.
0: Mm-hmm.
21: A fortiori, si tu vends du popo.
0: D'accord. Elie Medeiros.
19: Oui, Gérard. Moi, je le déconseille fortement parce qu'après, t'as ta photo, dans voilà, enfin, voici, tu vois, et puis... Non, ça fait mauvais genre, quoi. Ou alors, faut te faire payer très cher, mais bon, par des mecs qui ont des grosses bites.
0: D'accord. On accueille...
4: Ouais. Écoute, j'ai pas trop bien entendu ta question en fait.
0: Non mais là je répète plus les questions. Hein.
4: C'est grand mixé, non, on est passé à la prochaine en fait.
0: Non, je répète plus les questions maintenant.
4: Ok, c'est quelqu'un de la Jet Set a dit le droit de se prostituer, voilà. C'est ça.
0: Mais alors tu vois, t'as très bien compris la question.
4: Non, c'est parce que j'ai même pas répondu à l'autre, tu m'as zappé comme ça, bon c'est pas grave.
0: Quoi?
4: Écoute, non,
0: je t'as répondu à la question 15, okay. Hein, je suis désolé. Okay, à la 16, t'as répondu, hein. Je suis désolé, c'était toi le premier à répondre.
4: D'accord.
0: Donc,
4: Ok. Très bien.
0: Alors
4: non, on ne se prostitue pas quand on est dans la Jet Set, Gérard.
19: C'est ça, demande à Sandy, hein.
4: On fait pas la pute, hein.
0: Donc, alors, Elie Medeiros.
4: Mais des grosses.
0: Là, c'est toi qui t'amuses, là, encore.
17: Non, non.
0: Si. Elie Medeiros.
19: Oui.
4: Des grosses. Au revoir.
0: Qu'est-ce que t'as dit?
19: J'ai dit, t'as qu'à demander à Sandy.
0: Sandy, on te merde, je te dis au revoir.
4: Dans le 15.
0: Voilà. Hop, tu lui dis au revoir à elle et c'est terminé. Bon, tu restes un peu là.
4: Reviens.
17: Ah, ça a remonté, ouais.
0: Ouais, non, mais n'en profite pas parce que Max est parti maintenant. Hein.
17: Mais non.
4: D'échelle.
0: Alors, Matenia.
4: Non, Maïtenia, s'il te plaît. Moi, je pense qu'il y a des gens qui ont réussi à rentrer dans la Jet Set carrément en faisant du cul. Moi, et ça, je le sais, personne ne me fera changer d'avis, j'en suis convaincu.
0: Ok,
4: Non, mais tu veux pas dire le contraire. Reconnais qu'il y a des gens, ils sont rentrés dans le cul, et après, ils sont rentrés grâce à ça dans la Jet Set. C'est
0: allez,
4: vrai.
0: Qui
4: on va pas donner de nom, sinon si je donne des noms, tu vas me virer.
6: Non, c'est clair. Bruno Sodo, des mecs comme ça.
4: Ouais, il y a des gars, ouais, voilà, franchement, chaud, quoi. Hein. Mm-hmm. Reconnais, mais regarde, maintenant, il y a les outdoors. Les outdoors, quand tu... Les outdoors, c'est une star.
0: Dans le micro, et vite fait.
17: Quoi?
0: Et t'arrêtes.
6: Non, mais les outdoors, ça a été longtemps politisé.
0: T'arrêtes.
17: Il va te planter. Comment t'arrives vite, mon con?
0: T'arrêtes tout de suite.
17: Tu vas vite, pas de bol. Hein.
0: Attends, demain, toi. Pense au demain soir, j'appelle Max et je te fais virer, toi.
22: Ouais.
0: Demain, de toute manière, tu as peur engueuler, toi. Parce que c'est le seul connard.
17: Virer, t'es vraiment un con.
0: Depuis minuit, tu fous ton bordel. C'est simple.
17: C'est la fête.
0: Depuis minuit.
17: C'est la fête, on débouche le champ après. Après, c'est fini pour toi.
22: Comme il n'y a plus de sondage, j'ai un petit sondage de Noix de Coco sur l'IRC. Alors, d'après un sondage réalisé par Noix de Coco.
17: Est-ce que c'est un bon sondage?
22: Ça va, c'est pas mal. D'après un sondage réalisé par Noix de Coco pour le magazine Les Jet Setters du Foyer, à la question qui n'est pas admis dans la Jet Set, 56% des sondés ont répondu les ex de Christine, 31% ont répondu les grosses truies à tresse. 19% ont répondu les proches de Gérard C. Et 99% ont répondu le cuistot du foyer Sona Quattro.
0: Eh ben ça,
17: c'est une quatre motrices.
0: Son sondage, il se le carre dans le cul, puis lui, c'est un enculé, c'est tout. Voilà, donc 18e, parce qu'après, il reste plus que deux questions.
17: T'as pas répondu, toi, Gérard, t'as pas répondu à la question.
0: Manu, ouais.
17: Oh là là, oui. Il ne parle plus.
0: Place d'Elie Medeiros, on accueille
17: mon pote.
4: Ouais, alors, ouais.
17: On accueille Anne Séclair.
4: Moi, j'ai une petite question.
19: Oui, oui, non. Oui.
4: Allô.
17: Mon copine.
0: Anne Séclair,
17: je sais pas, j'ai pas rien faire.
0: T'appelles d'où?
17: Pourri, on est d'accord.
19: Oui.
0: T'appelles d'où?
19: Allô.
4: Allô.
0: T'appelles d'où?
19: Oui, excuse-moi. Bah, j'appelle de Bordeaux, 94.5.
0: Donc t'as entendu la question?
19: Si on doit, c'est une affaire de prostituée. Hein,
0: voilà.
4: Ouais,
19: Est-ce que tu suces? Enfin moi je suis contre, hein, personnellement.
0: Est-ce que tu vas en prostituer? Ouais, mais les deux, Alaska, vous vous calmez ou je vous vire?
20: Voilà, quel show.
5: Donc
7: les quoi?
0: Bah,
5: oui, non, bah, je te disais, moi oh je trouve alors... ça un peu mauvais pour les stars, les mecs de la jet set et tout, c'est chaud quoi.
0: Mmh. Ouais, okay.
5: Vaut mieux éviter quoi.
0: D'accord, ouais, Rigo.
7: Oui, une bonne question d'Azatoth.
0: Ah, excuse-moi, est-ce que c'est une bonne question?
7: Je t'affirme, c'est une bonne question. Il voulait savoir à quoi est-ce qu'on reconnaît quelqu'un de la jet set et quelqu'un qui n'est pas de la jet set. Comment on les reconnaît?
0: Putain, mais ils me cassent les couilles avec leurs questions de merde. J'ai
3: peut-être aussi des petits questions. Conseils pour rentrer dedans si on ne l'est pas.
0: Voilà, ouais, ça, je répondrai pas.
3: Parce que c'est un milieu quand même très fermé.
0: Peut-on croiser un milliardaire et une personne de la jet set?
7: T'as pas répondu à ma question, Gérard.
0: Non, mais je répondrai pas, de manière, c'est des questions pourries.
7: Mais non, comment on les reconnaît, moi, c'est une question qui m'intéresse.
0: Mais tu peux pas les reconnaître. Ah. Tu peux pas les reconnaître, alors.
7: Mais pourquoi on peut pas?
3: Comme les envahisseurs, c'est pareil.
0: Ils ont fait rien, pourquoi tu les reconnais pas, c'est tout.
7: Ah, d'accord.
0: Bon, plus tard, tu arrêtes avec la musique, là, tu m'énerves. Qu'est-ce que je viens de te dire? Tu arrêtes ou j'arrête le débat tout de suite? Bon, bah, c'est bien, on fait la dernière question, après j'arrête. Ça sera terminé. Donc 18e et dernière question, peut-on croiser un milliardaire et une personne de la jet set dans une grande surface?
3: Tu satures. Tu satures, Gérard, fais attention quand tu
7: un
3: parles.
7: Parfum bic.
3: Fais attention.
0: Bon, terminé, le débat est clos.
7: Faut parler doucement, Gérard.
3: C'est bon, il est parti.
7: Et clos, ça se dit pas en verlan.
0: Donc, Fuldar, demain, j'appelle Max. Hein.
3: Et qu'est-ce que je fais? Je suis viré?
0: Ouais.
7: Oh là là,
3: c'est con.
9: Gérard, ça pue.
3: Soit tu pars en cure.
7: Parfum, ça pue.
3: Je peux partir avec toi alors en vacances?
0: Non, ils ont...
3: Attends, dans les Alpes, tu pars avec Annette.
7: Oh là là, très
0: drôle. Peut-on croiser une personne de la jet set dans une grande surface? Un milliardaire et une personne de la jet set dans une grande surface? Ça sera la dernière question pour
3: non,
0: ce
3: non,
0: soir.
3: Non, non, non, mais non.
7: Non, Gérard.
3: Mais non,
0: t'as
3: mais
0: fait
3: je
0: des
3: déconne.
0: Conneries, c'est terminé.
3: Je suis désolé, je déconne.
0: C'est terminé.
3: Je déconne.
0: Je veux pas le savoir.
5: Moi, je viens
7: juste d'arriver.
3: 9982.
7: Faudrait peut-être.
3: Il faut pas
7: rassurer là. 982.
0: Bon, c'est clair.
7: Boule, un peu de surf, là.
0: Anne, c'est clair.
5: Oui, je suis là.
0: Eh putain, mais tu me laisses les auditeurs, toi.
3: T'as vu le son qu'on a?
20: Tu nous laisses bosser, là, un peu.
0: Ouais, mais de toute manière, c'est vrai que depuis ce soir, le son est pourri.
20: Ouais, ouais. Dis-moi, Gérard, t'es dans la jet set, toi, ou pas?
0: Non, bah, pour l'instant, je vais poser la question, je demande à Anne, c'est clair, de répondre.
5: Bon, mais écoute,
20: et Sandy, elle est pas dans la jet set?
0: Ta gueule, tu dégages, on accueille, au revoir.
20: Allez.
3: Attends, j'ai pas mis au revoir. Hein.
0: Ouais, bah tu lui dis au revoir, c'est tout. Comme ça, il aura tout de suite compris.
3: On accueille qui?
0: On accueille, tu lui dis bonne nuit et c'est tout. Comme ça, ça va aller vite. Okay. Bon, Anne, c'est clair. Ça.
3: Oui, tu lui dis bonne nuit, bonsoir.
5: Oui, je suis en train de te dire, bah, à mon avis, on peut pas croiser de mecs de la jet set dans les supermarchés parce qu'ils font pas leurs courses eux-mêmes, quoi. Comme on parlait tout à l'heure des femmes de ménage, là, ils ont, à mon avis, des gens qui vont faire leurs courses à leur place.
0: De toute manière, c'est la femme de ménage qui va leur faire leurs courses, à mon avis.
5: Voilà, exactement.
3: Ouais. Gérard, est-ce que les mecs de la jet set, ils mettent 10 francs dans le caddie ou c'est gratos pour eux?
0: Bah non, de toute manière, ça dépend ce qu'ils ont à prendre.
5: Ouais.
3: À prendre quoi?
0: Comme course.
3: S'ils prennent beaucoup de courses, ils prennent un caddie.
0: Bah oui. De toute manière, mais maintenant, c'est les pièces de 10 francs, maintenant, dans les caddies, ça va se faire de moins en moins parce que c'est des jetons maintenant qu'on a.
20: Ouais, puis ils ont un caddie à eux, ils n'ont pas besoin de le louer.
0: Ouais, mais ça dépend. Bon,
20: quand c'est de la jet set, t'as de la thune, donc t'as ton propre caddie.
0: Ouais, toi, Manu.
3: Oui, on va accueillir un nouvel auditeur. On accueille. Tu lui dis bonne nuit, bonsoir, on accueille. Bonsoir.
0: Bonsoir.
3: Tu lui dis.
20: Bonsoir à tout le monde. Hein.
3: Tu lui dis bonne nuit. Bonsoir.
0: Alors, Manu.
3: Oui.
20: Bonsoir.
0: Manu.
20: Ouais. Tu lui dis bonne nuit. Bonsoir. On accueille. Bonsoir.
0: Ouais. Ben moi je te dis au revoir parce que t'es encore le même auditeur que tout à l'heure. Ouais, ce coup-là, tu dégages complètement.
20: Faux. Ah non, c'est faux. C'est faux. C'est trop compliqué.
0: Tu peux lui dire complètement. C'est pas la peine. Hop. Ok. Tu reprends quelqu'un d'autre de nouveau et c'est
20: tout. Super.
0: Quelle est Néa là?
3: Maïtena.
0: Non, c'est Kalenia.
20: Kaira.
21: Les stars, tu vas pas les rencontrer comme ça dans le magasin?
5: Donc,
21: Leader Price, Franprix, c'est pas réputé pour...
0: t'es prié de pas donner de nom de magasin à l'antenne.
21: Excuse-moi, je dirais que les petits magasins comme ça, là, tu vois pas de stars, hein, style. Tu peux en voir dans d'autres magasins, style. Mais dans les petits magasins, style, c'est pas comme ça, style. Docteur Dre, t'as reconnu quoi?
0: Et puis style, ça y est, c'est terminé maintenant?
3: Et puis style, c'est dans la fleur.
0: Ok, Maïtenia.
3: S'il vous plaît.
20: Ouais, bah écoute, ouais, je te disais tout à l'heure, à mon avis, ouais, ils ont des larbins, ça c'est vrai, on en a parlé pour
0: aller. Ah ouais, j'ai dit qu'ils avaient des femmes de ménage.
20: Voilà, et.
0: Fildar, le double sens, s'il te plaît!
20: C'est clair tu m'entends?
9: Oui.
0: Je te jure, je te le balance dans ta gueule là.
17: T'as pas le droit.
0: Et tu me le payes.
17: T'as pas le droit, t'es pas d'ici.
0: Ouais, bah tu vas voir, espèce de gros coup.
10: Ouais, mais bon, d'un autre côté, on choisit pas ses amis, on choisit pas sa famille.
0: Ouais. Manu, tu fermes ta gueule un peu.
10: Non, mais je voulais accueillir un nouvel auditeur.
20: Samy, on n'a pas d'amis et pas de famille.
10: Oui, c'est vrai aussi. Ouais. On accueille, donc tu le reprends. Couple, c'est pas la peine. Tu reprends quelqu'un d'autre, on y va.
20: Allez,
10: bonsoir.
20: Oui, bonsoir.
0: Je prends personne et c'est Manu, ouais. Pareil, demain, tu passeras voir Max.
10: Ok.
0: Comme ça, vous apprendrez à faire du boulot correctement parce que vous me reprenez tous.
10: Parce que depuis tout à l'heure, parce que c'est le nouvel auditeur.
0: Non, depuis tout à l'heure, tu le fais exprès, c'est toujours les mêmes noms que tu prends jamais personne d'autre.
10: Depuis tout à l'heure.
17: Hein, c'est dégueulasse.
0: Donc celui-là, tu peux.
10: Celui-là.
0: Anka,
10: tu peux.
0: C'est terminé.
11: Tu vois, s'il prend les mêmes auditeurs.
0: Non, mais toi, ça fait depuis que je t'ai dit, depuis minuit, je t'ai dit de prendre des auditeurs, tu m'en as pris aucun. Il y en a aucun.
11: Mais c'est pas de ma faute, c'est Manu.
0: Je ne veux pas le savoir. Donc c'est terminé. Les prochains débats, tu ne les feras pas
17: avec ta compagnie. Bah oui, c'est clair.
22: Bon, Gérard, sur IRC, il y a Candy qui me signale qu'on est 9993. Donc, faudra peut-être chauffer un peu.
0: Allez, chauffe,
10: putain, il en manque 18.
17: Moi, j'ai bien compté.
22: Et bon. Sinon, il y a Sniper 007 qui voulait savoir si la GT7.
10: Excuse-moi, est-ce que c'est une bonne question?
0: On s'en fout.
22: Bah non, quand même.
10: Ah non, on s'en fout pas.
0: On s'en fout, c'est.
22: Non, il voulait savoir si la Jet 7 c'est une corporation mystère secrète cachée comme l'homme à la cigarette.
10: C'est peut-être une bonne question.
0: Je vois pas le rapport. Je vois pas du tout le rapport à ce que.
22: Non,
0: à
22: mais
0: la question.
22: C'est un peu comme
0: une secte. Non, mais je vois pas le rapport avec la question que je pose.
22: Moi, je t'en pose une. C'est un peu comme une secte, la Jet 7.
0: Non.
22: Si,
0: pas.
22: Il y a un gourou, tu
10: vois. Jeu de mots. Une secte, jet secte.
22: Non, même pas.
0: Non, non, jet set et secte, c'est pas du tout pareil. Non, il y a pas de gourou comme.
22: Alors c'est qui le chef de la jet set?
0: Ben c'est
22: comment le pape.
0: Il y a pas de chef là-dedans.
17: Mais si, c'est
22: si.
17: Ils s'enculent tous. C'est le grand là,
0: Maïtenia.
22: C'est bas.
20: Ouais, bah écoute.
0: Ah bah non, t'avais répondu toi à la question que tu m'as dit.
20: Je veux dire qu'en plus, ils vont même pas dans les supermarchés, hein. Attends, ils vont dans des magasins à eux, quoi. Il y a, je sais pas, Fauchon, tout ça, tu vois. Des trucs de Lusk, hein.
9: Ouais, tout à fait.
20: Des produits de Lusk, hein, ça coûte cher. Hein.
0: Ouais, mais de toute manière, c'est leur femme de ménage qui font les courses, comme elle a dit, Anne Sinclair.
20: Pour remplir un caddie, quand tu remplis un caddie chez Fauché, t'en as au moins pour 3000 balles, hein.
0: Ouais, mais attends.
20: Ouais, bah au minimum, hein.
0: Ouais, mais c'est pas.
20: Attends.
23: Alors que toi, t'es Fauché, t'as pas de caddie.
9: Bah ouais.
0: Donc qu'est-ce que je peux dire? Ben non, de toute manière, on peut pas croiser des gens comme ça dans la jet set parce que des milliardaires et des gens de la jet set dans une grande surface, comme tout le monde l'a dit. Donc comme ils vont pas faire leurs courses, donc on peut pas en croiser un seul. Voilà. Donc 19e.
22: Gérard, question. Si tu pouvais encourager une personne à venir se connecter, ouais, parce qu'on est 9999. Donc s'il y a une personne qui pouvait se connecter,
17: sortir les feux d'artifice quand même.
0: Bah,
23: Joui, crache sur la console.
0: T'as raison, mais de toute manière, ils vont venir tout seuls, on va essayer d'en avoir un.
17: On a une surprise sur le table, on va appeler Bibi qu'elle jouisse.
0: On va essayer de.
22: Ça pourrait marcher, ça.
0: Jouisse. T'as quelqu'un?
10: Non.
0: Non, bah tant pis, on termine avec ces trois-là pour les deux derniers.
10: Si, je vais avoir quelqu'un, mais je rappelle.
0: Jouillasse.
9: C'est bon le feu là. Jouillez pas.
0: Donc, la suivante.
10: Ça y est, j'ai quelqu'un, excuse-moi, on accueille Lambert Wilkinson. Bonsoir.
24: Bonsoir Gérard.
0: Bon, encore une tantouse.
20: Bonsoir Lambert.
24: Dis donc, je t'en prie Gérard.
0: Ouais. T'appelles d'où?
24: De Nice.
20: Bonsoir Denis.
0: Fréquence.
24: 108.10.
0: Hein?
24: 108.10.
0: 108.1, pas 108.10, ça n'existe pas.
17: C'est plus précis.
0: Ouais, ça va plus vite pour moi. Bon, quelle est la différence entre un milliardaire et une personne de la jet set, Lambert?
24: Je sais pas Gérard.
20: Pas dans la merde.
24: Moi, ce que je voudrais, c'est toi.
0: Lambert, tu vas retourner voir Manu au standard.
24: Non, je veux te voir toi, Gérard.
0: Non, mais moi je te dis, tu vas au standard.
24: Non, Gérard.
0: Moi je te dis, tu vas au standard.
24: Non, Gérard.
0: Tu lui dis bonne nuit à celui-là, Lambert.
10: Non, Gérard.
0: Et tu lui dis au revoir, c'est tout. C'est moi qui commande.
24: Gérard, Gérard.
0: Anne, c'est clair.
24: Respect pour Albert Wilkinson.
0: Anne, c'est clair.
9: Oui, excuse-moi, oui.
0: Alors?
9: Oui, à mon avis, tout est lié, hein, tu vois, il y a quelque chose là derrière. Je pourrais pas te répondre à ta question parce que tu vas un peu trop loin, quoi, c'est un peu...
20: Je n'ai cervelé.
8: Franchement, oui, ben complètement. Là, je ne pourrais pas répondre à cette question.
12: Oui, t'es conne, mais je t'aime.
8: Je suis trop bête pour ça, quoi.
12: Ah oui.
0: Ah, tu vas pas répondre ?
8: Ah ben non, j'ai pas le niveau, quoi.
12: Je m'en fous de ce que tu racontes.
0: Ouais, d'accord. Ben dis donc, vous foutez vraiment de la gueule des gens quand vous voulez participer au débat. Ça fait peur, hein.
12: Très peu peur. Une gazelle fougueuse.
0: Je crois que vous avez pas envie de... Vous préférez bien appeler pour dire des conneries que d'appeler pour participer à des débats, hein. Ah ouais, non, mais... Non, mais c'est ce que j'ai à dire. Caliera.
13: Kaira.
14: Ouais, disons que Gérard, là, avec tes questions, tu commences à me saouler, là.
16: Oh, toi, tu m'excites avec ta voix.
14: En direct. Tu commences à me saouler.
0: Bon, bah, Kaira, au revoir, alors, si je te saoule. Au revoir.
14: Au revoir.
0: Et Maïté... Maïtéa.
20: Pontenia, ou tout
0: Maïtenia,
20: à fait.
0: Ouais.
20: Moi, je pense que c'est une question de chiffres, parce que les millionnaires, en fait, les millionnaires...
0: Et milliardaires,
20: la... Ouais, non, les gars de la Jet Set, c'est plutôt des milliardaires, alors qu'en fait, les autres, c'est des millionnaires, tu vois.
0: Donc, ouais, non, mais c'est pareil.
20: Bah non, c'est pas pareil. Attends, il y a quand même 3-0 de différence.
0: Ouais, mais si tu veux.
20: Ouais,
0: si tu veux jouer sur les 3-0 de différence...
20: Ah, bah, on peut jouer sur les 3-0, hein, vu ton QI, vu ton QI, on peut jouer, ouais.
0: Ouais, ben... Ouais.
20: 3-0.
16: Moi, Gérard, je pensais que vu ton compte en banque, tu pourrais pas faire partie de la Jet Set, mais tu pourrais peut-être faire partie de la Jet Sex.
0: Attends, qui c'est celui-là? Eh, c'est qui?
13: C'est Lambert Razoir, là.
0: Lambert Casse-Couille, là?
13: Ouais.
0: De Nice?
20: Attends, tu lui parles pas comme ça, il est quand même millionnaire en roupies, GG, hein, attention.
0: Ouais, bah lui, je crois qu'il est...
16: Je suis milliardaire en roupies.
0: Bon, alors, c'est... Ouais, Manu.
13: On accueille Mangeneux, et on accueille... J'adore ce genre de petites choses. Bonsoir.
0: Mangeneux, t'appelles d'où?
25: Bonsoir, j'appelle de Chamonix.
20: Comme par hasard.
0: Fréquence. Fréquence.
25: 112.1.
0: Et
20: 112 bits.
0: Hey, Manu.
13: Qu'est-ce que tu veux?
0: C'est tout, c'était le dernier?
13: Bah...
0: La dernière pour...
13: J'adore ce genre de petites choses.
0: Pour les 3 minutes qui restent?
13: Bah je sais pas, ça dépend si tu les vires pas en 15 secondes.
0: Non, pour les 5 minutes. Okay. Rigo, ouais.
22: Oui, on vient de dépasser les 10 000.
0: Hein?
22: Eh ouais, grâce à l'arrivée du...
13: Cousin Gérard,
0: il a bien fait de venir.
13: 10 000, tout pile.
0: Ouais. Grâce à qui?
22: Grâce à Cousin Gérard.
13: Putain, bien.
20: Bravo Gérard, cousin.
22: On est 10 000.
13: Ouais, je pense qu'on peut remercier le 10 millième connecté, ouais. Tous ensemble.
22: Ouais.
13: Merci, bravo Gérard,
22: cousin.
20: Cousin Gérard. Ouais,
22: on est 10 000 ans, il y a la grosse Christine qui est arrivée.
0: Mangeneux.
20: Clochard, 75, Paris.
25: Oui, Gérard, je vois que tu m'entends.
0: Ouais. Donc la question c'est quelle est la différence entre un milliardaire et une personne de la Jet Set?
25: La différence est très subtile en fait. Parce qu'une personne de la Jet Set n'est pas forcément millionnaire. Et,
0: milliardaire.
25: Milliardaire, oui, évidemment.
0: Ça c'est la question, c'est le thème du débat, la Jet Set et les milliardaires.
25: Ah c'était ça.
0: Ah, oui, c'était ça depuis minuit, c'est ça le débat.
25: Ah d'accord. Mais en fait, je te dis ça, la différence est subtile, c'est parce qu'en fait, il n'y a pas vraiment de différence. Ça dépend de plein de trucs.
0: D'accord. Lambert.
16: Ben moi je voulais savoir si tes amis clodos...
0: Oh, le Larsen.
13: T'es dans un teubu ou pas là?
0: Tu te crois où là Lambert?
13: C'est pire que le Verlan, hein. Tout est inversé.
0: Ah, tu te crois où Lambert? Bon Lambert, au revoir. Hop, Manu. Hop. Au revoir Lambert.
16: J'ai rien fait Gérard, j'ai
0: alors,
16: rien
0: tu réponds. Oh
13: je crois qu'il a rien fait.
0: Non ouais, mais Manu là.
13: Oui.
0: T'éteindrais ton micro, tu me ferais pas de Larsen s'il te plaît.
13: Ah pardon.
0: Parce que c'est toi qui faisais du Larsen. Lambert.
16: Moi, je voulais savoir, Gérard, si au milieu de tes amis clochards, si tu avais des amis clochards, ils considéraient que tu faisais partie de la Jet Set.
0: Hey, Lambert, espèce de gros PD, tu dégages.
20: Tu parles de la Jet Set de Roumain. Enfin...
0: Allez, Manu, là où...
13: Michel.
0: Hop, au revoir à Lambert.
20: Ouais, je suis à fond.
13: Pourquoi okay, parce que nous, quand t'as ramené...
20: Je vais être bien chaud pour le standard demain.
13: Tu bosses trop. Moi, je me souviens que t'avais un pote clochard, justement, donc c'était pas très con ce qu'il disait.
0: Ouais, bah tu lui dis au revoir et c'est tout.
16: Si ce pote-là, il pensait que tu faisais partie de la Jet Set, puisque tu parles dans un micro.
20: Sous les ponts, ouais.
0: Tu dégages, Lambert.
16: Non, je dégage pas.
0: Tu dégages.
16: Non, je dégage pas.
0: C'est moi qui commande, tu dégages.
16: Mais moi, je fais partie de la Jet Set.
0: Bah moi, tu fais partie de la bande des travaux, alors tu dégages.
13: Il est pas beau, votre monde.
22: Gérard.
0: Alors tu dégages.
13: C'est pourri.
16: Ouais, mais il sort moins mauvais que le
0: tu dégages. Manu, tu lui dis au revoir, terminé pour lui.
13: Ah bah c'est surtout qu'on va faire la conclusion, alors.
22: Oui, ah bah oui, alors. Sur,
20: Ah merde.
13: Non, mais ouais, j'adore ce genre de petites choses qu'elle a.
0: Non mais mange-le, ça y est, elle a déjà.
13: Non mais tu écoute, c'est son nom. J'adore ce genre de petites choses. C'est un auditeur qui s'appelle. J'adore ce genre de petites choses.
22: Ouais.
13: C'est ce que je te dis depuis tout à l'heure.
0: T'appelles Doge. D'où petites choses.
1: Non, non, tu dis mon nom.
0: Je t'appelle comme je veux, mais tu me casses pas les murs.
2: J'adore ce genre de petites choses.
0: Genre, toi, tu me fais chier avec tes noms bidons, alors je lui dirai comme je veux. T'appelles d'où?
1: J'appelle de Montmorency.
0: 101.9.
1: Exactement.
2: Attention.
22: Quoi. Gérard, sur IRC, on est 10002 depuis l'arrivée d'une certaine Roselyne. Ah. Et il y a Candy sur l'IRC qui voulait c'est savoir bien, si on peut refuser d'être dans la jet set quand on est milliardaire.
0: Bon, on peut, si les milliardaires, il peut refuser d'être dans la jet set, hein, c'est tout. Hein. Donc voilà, donc on va faire conclusion du débat.
1: Ok, super.
2: J'ai rien appris, moi.
0: T'as rien appris parce que t'avais qu'à pas faire le compte.
2: Mais non, mais franchement, j'ai voulu m'intéresser au débat. On a posé des bonnes questions.
0: Ouais, non, mais t'avais qu'à.
2: Et t'as tout capoté, mon con.
22: Ouais, moi, toutes les questions que j'ai posées, t'as dit que c'était de la merde et ça m'a vexé. Hein.
0: Non, non, c'est
22: moi,
0: pas
22: de manière. Moi, je viens exprès pour le débat.
0: De toute manière, on a atteint les 10 000, donc c'est ce qui
2: paraît. Ah, c'est principal. Hein.
0: Okay,
2: c'est
0: non, principal. Mais même,
2: bravo, la mentalité
0: manière, ce que je peux dire,
2: 10 000 3,
0: manière, ce que je peux dire, et ça, Max, s'il écoute, il peut écouter, il entendra très bien ce que je dis. Donc, les 10 000 ont été dépassés. Mmh. Le débat, Phil Dard, t'as fait presque 3 heures de débat, t'as foutu ta merde, comme tous les débats que tu fais. Mmh. Manu, ça a été pareil, tu m'as pris des auditeurs, tu les as rechangés, donc... J'en parle pas, donc c'est pareil. Au standard, ça a été de la merde. Mmh. Alors, Antoine, Anka, c'est même pas la peine d'en parler. Tu m'as pris un auditeur. On avait dit dès d'entrée, quand j'ai pris la place de Max, quand j'ai annoncé le débat. Donc, on a dit pas de portable. La première chose que tu m'as fait, tu m'as mis un auditeur. Il avait un portable, on l'a gerbé. Donc, tu savais très bien qu'il fallait pas de portable lors des débats. Donc, moi, ce que je peux te dire, Anka, c'est que tu as continué avec Max, mais moi, question de travailler le soir lors des débats comme ça, je peux te dire que ça sera plus possible qu'on travaille comme ça.
4: Désolé. Non, je vais être obligé de me reconvertir d'aller dans la jet set alors.
0: Ben, tu seras.
4: Faut que tu donnes des trucs avant alors.
0: Non, mais tu vas te reconvertir comme tu prends la place de Fildar, comme Fildar il va nous quitter à la rentrée. Donc tu vas continuer avec l'équipe et moi le jeudi je te veux pas au standard, c'est tout. C'est simple, c'est ce que j'avais à te dire. Maintenant, Max, il sait. On avait essayé lors de la nuit marathon, ça a été pareil. Donc, moi, je peux te dire que pour la rentrée, si on continue les débats, ça sera pas la peine de venir. Voilà.
4: Ouais, mais ça, c'est un peu de leur faute aussi. Hein,
0: Non,
4: il m'a pas laissé toucher au téléphone.
0: Non, mais même, c'est pas la peine de dire que c'est de leur faute. Tu sais comment que ça marche, t'avais qu'à...
4: Ouais, tu sais très bien que c'est eux. Hein.
0: Non, mais c'est tout.
2: Il y a encore 4 personnes, je crois, là.
0: Écoute-les.
2: Attends, ils font les conclusions. Écoute-les, vite fait. Allô, c'est parti, hein. Qu'il y en ait un qui commence.
25: Ouais, GG, c'était Mégane. Je voulais te remercier d'avoir bousillé ma vie depuis 3 ans avec tes débats de merde. Donc j'espère que c'était vraiment le dernier, quoi.
0: Eh ben non, justement, parce que je reviens à la rentrée, manque de peau.
2: Ah, merde.
0: Ouais, ben si ça vous plaît pas,
25: Bon, faut déjà que tu finisses ta cure, t'en as pour au moins 3 ans, alors...
0: Tu ferais mieux d'aller te faire sauter ailleurs, au revoir.
2: Ah, c'est coupé,
0: voilà.
2: Bien, Manu, bien
0: c'est coupé. Alors après.
1: Salut Gérard, c'est Raoul, je t'aime.
0: Bonne nuit à toi. Après.
22: Salut Raoul.
1: C'est Raoul.
0: Après. Allô.
1: Oh. Bon, après toi. Bon, GG, c'est ton pote Goldo quand même. Hein. J'espère que ça va bien se passer quand même. C'était pour toi le sevrage, tout ça. Moi, je te propose demain soir, on passe te chercher. Et tu te prends la dernière biture du siècle. On t'emmène aux putes, on fait tout. La tournée des grands-ducs hein, quand même, grand seigneur.
0: Merci.
1: Merci
0: Manu de m'avoir pris les mêmes auditeurs parce que j'avais reconnu les voix.
2: Comme
0: par hasard.
2: Ça fait 3 ans. Hein.
6: Ça fait 3 ans qu'ils n'étaient pas passés. Donc,
0: mais tu n'avais pas à les prendre. Merci.
1: T'es trop chaud. Bon, Gérard, c'est Internet. Bah écoute, je suis à côté de la radio, donc si je peux venir te péter le fion, ce serait bien cool.
0: On a terminé.
1: Et puis l'année prochaine, arrête d'être con.
0: Toi-même.
1: Non, mais
0: au revoir.
1: Cool. Ok.
0: Donc, conclusion de l'IRC.
22: Alors, l'IRC où on a fini à 10003 grâce à l'arrivée du petit chacal. Hein.
2: Oh, il était là aussi.
6: Je crois que par contre, il a plus de pattes. Hein. C'est fini.
22: Je sais pas s'il a glissé sur du verglas ou un truc comme ça. Donc il y a beaucoup de conclusions. Il y a une conclusion de Stéréo. Il dit qu'avec ta jambe, tu fais plutôt partie de la Q-Jat 7 et Sandy de la Jumbo 7.
0: Ça cartonne sec. Sandy, elle l'emmerde.
2: Est-ce que c'est vrai que c'est elle qui a conçu le nouveau gros zinc d'Airbus là?
0: Ta gueule.
2: Niveau capacité, est-ce que c'est elle qui a donné des news?
0: Ta gueule.
22: Si c'était elle qui faisait l'homme, on me demandait.
0: Ouais, ben ils vont se faire enculer avec ça, ils me font chier.
22: Voilà, conclusion de Gérard Lambert le cousin. Les télécoms sont devenus milliardaires grâce aux factures des 10 000 connectés qui ont perdu leur argent en écoutant un débat de merde.
0: C'est de leur faute. C'est tout.
22: Il a pas très tort. Il y a Sniper07 qui dit ouais, Gérard revient à la rentrée. T'as de l'espoir.
13: Attention, attends, excuse-moi, je crois que Fildar se prend pour Macha Béranger.
22: Ah.
17: Excuse-moi. Il est 3h. Vas-y, Rigo.
22: Ok, Manu qu'enchaîne. GG est à la Jet Set, ce que Sandy est à la minceur, pourquoi pas.
0: Ouais.
22: Fourbe qui dit que les courses de Jet Set sont dangereuses, il a pas tort et c'est un peu tout raide aussi. Conclusion de Yankee, c'est au nombre de ces morpions que Gérard est milliardaire. Là, il a pas forcément tort.
17: Et dernière
22: conclusion, t'as vu.
17: Rapide.
22: Conclusion mythique de Turpentine qui dit que ton débat n'avait
0: ni tête. Ça m'aurait étonné celle-là.
22: Bah,
0: conclusion, qu'est-ce que j'ai à dire? Bah, dommage que ça s'est mal passé avec Fildar. Ça m'aurait étonné que tu me casses pas les débats, hein. De toute manière, t'as l'habitude.
17: Je m'en vais, c'était la dernière fois qu'on bossait ensemble, tu le sais ou pas?
0: Bah ouais, c'est mais vrai. Tant mieux. Ça, comme ça, je serais bien tranquille à la rentrée.
17: Par
0: comme
17: contre,
0: ça.
17: Je peux venir chez toi le week-end boire des pots.
0: T'as, c'est ça, tiens.
13: Mais non, tu peux plus.
0: T'as plus le droit, alors.
13: Ou du coca, un peu de coca.
17: Un alcoolisé, un truc.
0: Donc,
17: soft.
13: Bah, à partir de la
17: bah, tu vas tourner à la tourtelle.
0: Je sais pas qui c'est qui sera à tes côtés à la rentrée.
13: Non, moi, je suis plus là non plus à la rentrée.
0: Attends, c'est rien.
17: T'as
0: rien
17: qu'à Noémie.
13: Chaud. Je te le dis, moi, je fais un autre boulot. Je bosse plus ici, moi, à la rentrée.
22: Il me rejoint sur France Info.
0: Bon, bah, donc.
13: Je me casse.
0: Qu'est-ce que j'ai à dire? Bah, rien de spécial. Donc, je vous souhaite une bonne nuit, de bonnes vacances. Et puis,
13: d'ailleurs, tu pars où, toi?
0: Nulle part.
17: Tu vas où?
22: Non, il part en
0: j'avoue, ça regarde personne, donc j'ai dit que je le dirai pas et je le dirai pas où que je vais. Non. C'est tout, terminé, point final à la ligne. Donc, pour ça, vous allez retrouver, c'est qui?
17: On va mettre un disque, c'est Jay ce soir.
0: Donc, vous allez retrouver Jay pour la nuit sans pub et là, on se met.
17: Le titre de disque?
0: Oula, t'es chaud, toi?
17: Bah oui, mais.
0: On met un
17: petit disque avant, ça te dérange pas?
5: De quoi?
17: On met un petit disque avant.
5: Oh, aucun problème.
17: Voilà, pour vous, qui
5: là. Il y a le débriefing ou pas?
17: Non, il n'y aura pas ce soir.
13: C'est quoi d'ailleurs le titre?
17: Tu l'as pas?
13: Bah non, ça y est.
17: Ah, putain. Merde.
0: Bah alors, tu fais quoi là?
17: Bah attends, faut le noter. Excuse-nous,
13: t'impues Jean. Alors, t'impues parce que.
17: Excuse-nous, Jay.
0: Et demain, bah, vous allez retrouver toute la Dream Tease.
13: Non, Dream Tease, c'est nous, mon con.
0: Vous allez retrouver Max, Manu, Fildar et Anka et Noémie.
17: La Sleep Team.
0: Ta gueule. Vous allez retrouver Manu, Max, Fildar et Anka et Noémie pour la libre antenne normalement. Et moi, je vous souhaite de bonnes vacances. De toute manière, je serai à l'écoute quand même pour savoir ce que vous allez dire.
13: Ah, t'as encore un poste alors?
5: Tu pues.
0: Ta gueule, toi, derrière!
17: S'il vous plaît, attendez, je suis
13: un petit peu de respect
17: le texte,
13: pour les gens qui vont
0: parler. Donc voilà,
5: tu le mets ou pas ton scud?
0: Bah, ouais, c'est pas, il est en train de dormir.
17: Deux secondes.
5: C'est long, hein.
0: Ouais, mais fais ton rapport.
13: Et vous avez des voix d'homosexuels de l'autre côté.
0: Estelle!
5: Qu'est-ce qu'il faut pas entendre?
0: Tu fais ton rapport, pour demain, hein.
5: Et Gérard, t'oublies pas ta jambe.
0: Ta gueule, toi, tu te la corroges dans le cul, ta jambe.
13: Elle suit une gomme sur la patte, elle a un panari, ta jambe.
22: On va vous laisser entre humoristes.
5: Ok.
17: C'est bon, le titre est prêt.
0: Ah, ça y est quand même, bah punaise.
17: On va vous souhaiter une bonne nuit. Et, Gérard va lancer le disque.
0: La boulette de mon papa avec 10 mois. Donne-moi 2 francs pour un baby. Je vous souhaite de bonnes vacances à tous.
5: Je préfère quand il lance son bic.
0: Tais-toi, toi.

0: j'ai pas de joker ni.
1: Non, mais t'as pas le choix, c'est pas la peine de regarder.
2: Alors là,
1: j'ai une réponse. Non, mais.
3: 3 secondes, hein.
2: 3 secondes.
0: Bah, que je vais mentir sur quelque chose que j'ai fait une grosse bêtise et que j'aurais peut-être pas dû faire et donc je sais pas comment le dire parce que là.
3: Faut préciser.
1: Non.
3: Ah si, c'est mettre le gars.
2: La réponse, faut préciser.
1: Non, les 3 secondes sont passées. Les 3 secondes sont passées.
2: On accepte quasiment la réponse, mais il faut préciser.
1: Non.
0: Non,
1: parce que dans ces cas-là, tu lui donnes un joker.
0: Non, mais en plus, je peux savoir.
2: C'est quoi? Vite. Réponds vite, allez vite.
0: Bon, bah, sans le vouloir, je l'ai trompé avec quelqu'un qu'il connaît. Et c'est vrai que c'est ça que j'aurais dû lui dire. J'aurais dû être un peu plus franche avec lui.
1: Non.
0: Ils nous ont fait pareil, je peux préciser aussi. La première lettre, c'est H.
3: La dernière, bon. Juste la dernière.
1: Hop, terminé.
4: C'est pas bon.
1: Va te faire foutre.
2: Il a dit va te faire foutre.
0: Ah, t'as dit ça?
2: C'est bizarre. Le discours en live.
1: Attends. La question, répète-lui bien.
2: Oh, une deuxième chance, parce que c'était pas loin. Faut que tu donnes plus de précision à ce que t'as dit.
1: Non.
2: Quelle est la chose la plus.
4: Deuxième lettre.
1: Non. Manu, s'il te plaît.
2: Quelle est la chose la plus bête que t'aies jamais faite ou jamais dite? D'avoir trompé. Avec un de ses meilleurs amis.
0: Ouais, on ne citera pas de nom ni de marque. Hein. C'est pas la peine. Hein. Et puis voilà, et puis.
2: Une marque de chien, ni rien.
0: Voilà, exactement. Mais non, mais je crois que j'étais bloquée et je pouvais pas le dire et c'est pour ça que j'aurais dû être franche avec lui dès le départ.
2: Ça avait duré longtemps cette tromperie, non? Combien de temps?
0: Bah, 3 semaines, hein, quand même.
2: Et tu le savais, toi, non?
0: Mais si, Gérard, oh là.
1: Attends, c'est moi qui te l'ai demandé, c'est tout. Hop, terminé, ouais. On arrête. Hop. La deuxième, ça vaudra mieux parce que je pense que ça va tourner au vinaigre.
2: Avec elle?
1: Non, avec vous.
2: Ah ben non, on n'a rien fait nous, Gérard.
1: Non, mais c'est pas la peine que
2: quel
1: là-bas.
2: Quel est
1: Dieu.
2: Côté lingerie.
0: Ouais.
2: Ah, Gérard, il a hésité un petit peu. Hein, donc côté lingerie, tu es plutôt petit bateau en coton. Est-ce que tu es plutôt porte-jartelle, string en cuir, fouet? Et paillettes, ou alors est-ce que tu es nu sous tes vêtements?
0: Bon, bah, on va dire plutôt string et je sais pas quoi là.
2: Porte-jartel et cuir, paillettes.
1: Ouais. Et non, c'était coton!
2: Petit coton,
0: ah ouais,
2: petit bateau.
0: Petit coton, ouais.
2: Qu'est-ce que t'as à dire à ça, Gérard?
1: Attends, déjà des trucs porte-jartel, t'en as acheté, tu sais même pas les mettre alors?
0: Bah écoutez.
1: Bah oui, bah si, moi je dis la vérité, c'est tout.
0: Mais attends, Gérard, c'est quand même assez difficile à mettre et puis à accrocher et tout, le temps d'accrocher.
1: Bah ouais, mais même.
2: Tu les as jamais mises.
1: Si, elle a essayé une fois d'en mettre.
2: Mais elle est trop tendue.
1: Non, mais elle a essayé une fois d'en mettre un. Laisse tomber sans arrêt à les
0: tenter.
1: Mais
0: toi, t'aimes pas aussi.
1: Non, moi j'aime pas.
2: Il y a un sang qui coagule qui passe plus tout là,
1: c'est de la. J'aime pas, c'est tout.
2: C'est pas une bonne réponse, maître.
1: Non. C'est pas une bonne réponse.
2: Troisième question qu'on a posée pour l'instant, zéro. Hein. Quel est le plat que tu sais faire le mieux?
0: Le plat que je sais faire le mieux?
2: D'après Gérard.
0: Je crois que ça doit être le couscous. Non?
1: Oh là là là là là là!
2: Mais non, la réponse était pas maître.
0: C'est le steak frites.
2: Le couscous, c'est dur à faire. Tu sais bien faire le couscous?
0: Bah oui.
2: Le couscous en boîte.
0: Bah oui, voilà.
2: Parce que le vrai couscous. Moi, ma mère, elle sait bien le faire et ça met au moins 3, il y a au moins 3 ou 4 heures. Hein, après, c'est la matinée. Hein?
1: Pour
2: réussir la semoule, c'est pas évident. Hein. 5 minutes pas assez, c'est pas bon. Hein.
1: Non, mais même faut avoir tout le matériel pour le faire.
2: Et l'électricité. Bonne réponse. Donc pour l'instant, zéro. Par contre, j'ai des trucs des jingles et tout, on sait pas. Je sais plus où c'est les jingles, on va les trouver quand même. Alors, bon, ça va être au tour maintenant de Gérard. On va faire tourner la roue, hein, bien sûr, et puis ça va être à toi d'essayer de. Ah, pardon. Attention, on y va, c'est parti!
3: Ah, tu dis stop,
2: Gérard. D'abord, tu fais tourner la roue.
1: Stop.
2: FM, on l'a même pas jusqu'au bout, le jingle, mais c'est pas. Viens.

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0: Chérie FM, on va lui mettre Chérie FM. Ouais, bah ouais. Alors on connaît la fréquence de Chérie FM à Paris, bien sûr, ouais, on y va, on va lui mettre. Et on va se poser des questions pendant ce temps-là. Ah okay. Là là là. Et on, tu nous as pris des
2: trucs. Harold,
0: des scoops. Hein. C'est quoi comme des portes jartelles? C'est quoi les portes jartelles? C'est Nori? Hein? C'est quoi comme porte jartel?
3: Non, non, non, laisse tomber.
0: Ah, d'accord.
2: C'est du passé.
3: C'est du passé, voilà.
0: Voilà, on a ouais, bien mis.
2: J'aime bien la bonne humeur, on en rit ce soir.
0: Il l'avait bien pris, ça va?
3: Hein?
0: Il l'a pas trop mal pris quand tu lui avais annoncé que tu l'avais trompé?
3: Non, non, mais je j'ai pas envie d'en parler. Ouais. C'est
0: du
3: ça
0: passé.
3: Sert à rien.
0: Non, mais c'est du passé, je suis d'accord avec toi.
3: Ouais.
0: Attention, t'es prêt?
3: Ça fait trop mal, quoi.
0: Pour lui?
3: Bah non, mais ça fait trop mal, quoi.
0: Pour toi?
2: Ça fait du bien, c'est cicatrice.
0: Ouais. Bah, t'aurais voulu que ça continue ou.
3: Non, non, c'est pas ça, mais bon...
0: Attention.
3: Enfin, c'est pas grave, quoi.
0: Non, c'est bon, ça peut arriver de tromper son mec. Attention, Sandy, pour Gérard, t'es prête?
3: Ouais, je suis prête.
0: T'es concentrée? Mmh. Quelle est la chose qu'il fait et qui est... Non, mais je vais pas... Quelle est la chose qu'il fait et qui est la plus éprouvante? Énervante, pardon.
3: La plus énervante? Mmh.
0: Qu'est-ce qu'il fait pour toi et qui te semble le plus énervante? Ouais, au quotidien. Qu'est-ce qu'il peut faire tous les jours et qui te semble le plus énervant?
3: Bah, c'est toujours qu'il est en train de râler tout le temps. Des fois, il râle.
0: Il se lave pas ou qu'il pue, non, c'est pas ça.
3: Il y a plusieurs trucs. C'est, ouais. C'est qu'il râle tout le temps.
0: Ouais.
3: Pour un oui, pour un non.
0: Ouais.
3: Et la deuxième chose, c'est que quand il dort, il arrête pas de ronfler.
0: Et de péter, hein.
3: Non, ronfler, non, mais ça, simplement, ça il ronfle, ça m'énerve. Dès que je suis pour dormir, parce que des fois, il dort avant moi. Et donc, quand je dors après, bah, il ronfle tout le temps. Et moi, ça m'énerve. Et...
0: D'accord.
1: Choisir, hein.
3: Donc ça c'est une chose énervante.
0: Faut choisir une chose, dit maître.
3: Bah on va dire qu'il râle tout le temps.
0: D'accord. Bon, c'est en train de gueuler parce qu'il veut déjà sortir de la pièce et il en a marre d'écouter. S'il était une personne célèbre, il serait plutôt Francis Lalanne, pour son côté poète, plutôt Claude Allègre, pour ses coups de gueule, je ne sais pas qui c'est, ou Michel Petrucciani, puis à son âme, pour sa coiffure.
3: Non, moi je dirais le deuxième là pour ses coups de gueule.
0: Voilà, d'accord. Claude Allègre. C'est qui c'est?
3: Claude Allègre, non, je. C'est pas le ministre de l'Agriculture, non?
0: Voilà.
3: Ouais, bah, voilà, c'est ça, ouais.
0: Bon, qu'est-ce qui lui donne le plus de plaisir?
3: Ah. Bah. Peut-être moi, hein. Je pense.
0: D'accord. On peut faire revenir Gérard! Attention!
2: Ah, c'est une pure coupe.
1: Oh, Woody Woodpecker. Tu te marres, mais je crois que...
2: Ah ouais, bah oui.
1: À mon avis, t'as dû balancer des comètes sur moi. Mais grave de chier, grave.
0: La pure coupe. Qu'est-ce que t'as écouté comme radio?
1: Non, bah, est-ce que tu m'as choisi?
0: Chez YFM, il y avait quoi à la radio?
1: Moi, c'était des conneries.
0: Attention. À la question. Alors, faut que je tourne. Quel est... Pour elle, hein, la chose la plus énervante en ce qui te concerne et que tu fais quotidiennement. Qu'est-ce qui l'énerve le plus en toi et que tu fais tout le temps, sachant qu'elle a donné beaucoup de propositions, mais qu'on a dû en retenir qu'une. Hein.
1: C'est de fumer constamment.
0: Ah là là là là ! Et non, tu râles tout le temps.
3: Bah oui, je disais, c'est vrai. Hein. Des fois, il y a quelque chose qui va pas, tu râles, oh, j'en ai marre et tout. Bah si.
2: N'importe quoi, toi.
0: Enfin bref. Si t'étais une personne célèbre, tu serais plutôt Michel Petrucciani, le pianiste pour sa coiffure, ou alors Francis Lalanne pour le côté poète, ou alors Claude Allègre pour les coups de gueule.
1: La 3.
0: La 3, c'est-à-dire
1: Claude Allègre pour les coups de gueule.
4: C'est une bonne réponse, bravo.
0: Pourquoi?
1: Bon, comme ça.
3: Mais si, parce que t'es toujours en train de gueuler, quoi.
1: Bah ouais,
0: c'est normal. T'es poète avec Francis Lalanne, t'as pas hésité. T'as pas trop hésité avec Lalanne et le côté poète?
1: Non.
0: Non.
1: Pendant... Non, parce que je savais très bien que c'était sur les coups de gueule, parce que je gueule tout le temps, ça je le sais. Et je savais que je râlais, mais je sais très bien qu'elle aime pas quand je fume constamment.
0: D'accord. D'après elle, Sandy, pendant l'amour, qu'est-ce qui te donne le plus de plaisir? D'après elle, pendant l'amour, qu'est-ce qui peut te donner le plus de plaisir?
5: Non. Okay.
1: Qu'est-ce qui me donne le plus de plaisir?
3: C'est une question piège.
1: Ouais, j'ai l'impression. Hein.
0: Pendant l'amour, d'après elle, qu'est-ce qui te donne le plus de plaisir?
3: T'es obligé de répondre. Hein.
1: Ouais, je donne ma langue au chat.
0: Non, non, non, il faut que je donne une réponse. Attends, il n'y a pas de langue au chat.
3: Tu es obligé de répondre.
0: Bah oui, non, mais essaie de trouver, t'as pas une idée. Elle a répondu, elle, facilement, hein. Très rapidement.
1: La cigarette.
0: La cigarette.
1: Bon, là. C'était quoi?
4: Oh, c'était elle, hein, mais c'est pas grave, tu préfères t'enfiler des clopes, y'a aucun problème. Tu te les enfiles éteintes ou allumées?
1: Il fume en même temps qu'il fait l'amour, je suis sûr. Oh, les questions! Oh, la question con!
0: Bon, alors, on va quand même voir les cadeaux que vous avez gagnés.
5: Vous avez gagné un week-end de détente, magnéothérapie.
0: Pardon. Alors, on va voir ce que vous avez gagné.
1: Voilà.
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4: Bravo, et il y a un petit cadeau en plus, c'est un test d'alcoolémie.
1: On voulait te le donner en direct.
3: Ah, bah c'est pour toi, Gérard.
0: Voilà, oui. Hop là. Hop
4: avant
0: là.
4: De prendre la route, ça fait toujours plaisir. Ouais.
0: À la poubelle. Bon, bah finalement, vous connaissez pas si bien que ça, hein.
3: Bah oui, il y a quelques points. Où...
0: Enfin, quelques points, pas mal. Dis donc, non, pour la cuisine, bien. Pour l'amour et la cuisine. Ce qui énerve le plus, même sur les dessous, apparemment t'es plutôt petit bateau et lui pensait que t'étais porte-jartel ou inversement.
3: Ouais, mais en fait c'est parce que je porte un peu de tout, donc peut-être que ça bloquait aussi. Hein. Je peux aussi bien porter des petits cotons.
0: Sur la tromperie, vous étiez d'accord là apparemment. Mais sinon le reste, vous connaissiez pas très très bien.
3: Hein. Ouais, c'est vrai.
0: Comment ça se fait, Gérard, au bout de 3 ans?
1: Non, mais ce qu'il y a, c'est que elle dit que je râle, c'est faux.
3: Mais si.
1: Non, mais le plus que t'aimes pas.
3: Oui, la cigarette.
0: C'est moi, excuse-moi.
1: Ah, je pensais que c'était moi. En fin de compte, c'est la cigarette que
3: oui,
1: t'aimes
3: pas. Oui, mais il y a plusieurs trucs, ça dépend.
1: Non, mais attends, non, je ne râle pas constamment.
3: Mais
1: d'accord,
3: si.
1: Non.
3: Mais quand tu m'énerves.
1: Quand tu m'énerves de trop, oui, je râle. Mais le plus, c'est la cigarette. T'aimes pas la cigarette. Bah. Nuance.
3: Bah c'est normal, quand tu fumes, même dans la voiture, tu as.
1: Je fume, et c'est tout.
3: Mais ouais, mais
1: t'as pas le droit. Mais mes poumons, j'en ai rien à branler, moi, je m'en bats les couilles de mes poumons.
3: Mais tu penses pas à la personne qui est à côté de toi quand même.
1: Et alors, mais t'ouvres ta tête, et c'est tout.
3: Bah j'ouvre ma fenêtre, mais toi tu l'ouvres pas, donc je suis automatiquement obligé d'ouvrir la mienne.
0: Est-ce qu'il n'y a pas un certain manque de respect vis-à-vis de ta copine dans ces cas-là?
1: Pour moi? Non.
0: D'accord. On va faire une petite pause, on va se retrouver juste après.
1: Disons, il y a peut-être un manque de respect, même elle, hein, un manque de respect quand même envers moi.
0: Bah oui.
3: Bah lequel?
1: Ah, lequel? Cherche bien dans ta petite tête.
3: Non, mais on va pas revenir sur ça, ça sert à rien.
1: Attends, tu l'as dévoilé tout à l'heure.
0: C'est quoi?
1: Je suis désolé.
0: Manque de respect vis-à-vis de quoi, Gérard?
1: Non, mais c'est qu'elle m'a planqué des trucs, elle m'a caché quelque chose, c'est tout. Voilà, terminé.
0: C'est ça le manque de respect?
1: Ben, moi, j'aime pas qu'on me mente. J'ai horreur de ça.
0: Là, je suis d'accord.
3: Oui, moi aussi, je suis d'accord, mais bon, si tu veux, ça s'est passé...
1: Non, mais ça y est, c'est terminé.
0: Ah, c'est parce que, non, mais ça s'est dans les détails.
3: Passer, quoi, ouais,
0: mais ça s'est peut-être passé dans une période où vous étiez peut-être plus ensemble.
1: Non, on était encore ensemble. Quand
3: si, on était encore ensemble, mais disons qu'on s'engueulait et avec... Bon, ça allait pas, quoi.
1: Non, on s'engueulait pas, nuance. Non, niette.
3: Mais si, c'est quand on était expulsé de...
1: Non, ben ça, c'est pas la peine d'en rajouter. Terminé, hop, point final à la ligne. Hop, on remballe. Terminé.
0: Mais en même temps, tu lui en veux à quelques trucs et t'en parles pas. Donc on a l'impression que finalement, c'est
1: non.
0: Tu lui en veux pas tant que ça.
1: Ah si, elle sait très bien que je lui en veux.
0: Encore aujourd'hui?
1: Moins. Mais, moins maintenant.
0: Mais t'en souffres encore.
1: Ah ben oui, c'est normal.
0: C'est-à-dire
3: mais ça y est, Gérard, c'est fini maintenant.
0: Oui, mais il faut comprendre, Gérard, tu ressens ça de quelle manière, la tromperie, qu'elle t'ait trompé. C'est-à-dire que tu penses que tu fais l'amour avec elle, tu te dis, putain, il y a un autre mec qui était sur elle.
1: Non, pas spécialement.
4: Pour mettre plusieurs.
1: Bon, vous fermez vos gueules.
0: Non, mais toi, Gérard, tu pensais que c'était ça. C'est qu'à un moment donné, tu te disais...
1: Non, personnellement, bon, maintenant, j'y en veux moins. Je lui en veux un peu moins. Mais elle sait très bien que je suis rancunieux là-dessus.
4: Eh ouais. Rancunieux.
1: Toi, tu fermes ta gueule. Non,
0: c'est
1: tout.
0: Manu.
1: Mais vous
0: c'est
1: fermez vos gueules tous les
0: non,
1: deux.
0: Non, mais il résiste ce que tu dis, c'est normal, t'es rancunieux.
1: Vous fermez vos gueules, c'est tout.
3: Mais d'un autre côté, je te comprends, mais bon, si ça aurait été inversement, t'aurais voulu aussi que je te pardonne.
0: Non, fait cette chose-là, lui. C'est peut-être pas un enfoiré, non?
1: Non. Moi, personnellement, j'aurais pas fait ce que tu m'as fait, c'est tout.
3: Mais oui, mais ça c'est...
1: Bon, c'est tout. Hop. L'histoire est close. Point final à la ligne.
0: Alors, si elle est close, pourquoi tu lui en veux encore?
1: Non. Pour l'instant, j'en veux plus.
3: Bah, dans ces cas-là,
0: d'accord, tu lui en voulais encore un peu.
1: Non. Mais elle sait très bien que donc, par un moment donné.
0: Non, mais ça pourrait devenir demain des bons souvenirs, ça, non?
1: Non, non, non. J'essaye que ça se passe plus.
0: Mais,
1: pour tu regarder tu des photos. Non, non, mais c'est tout. Bon, t'envoies la ZICMU et c'est bon.
0: Donc tu la surveilles quand même?
1: Ben, en ce moment, ouais. Je commence à...
3: Bah si, tu viens me chercher en voiture au travail.
0: Quoi, t'as des doutes, Gérard? T'as l'impression qu'elle recommence à merder, j'en dis?
1: Bah disons, ça dépend des... Ça dépend. Mais pour l'instant...
3: Comment ça dépend?
1: Non, mais c'est tout.
0: Attends,
1: Non.
0: Mais attends, on va pas rentrer dans les détails, c'est parce qu'on est en direct à la radio, ne t'inquiète pas. Mais simplement, c'est simplement...
1: Non, mais je sais très bien que cette personne-là écoute, donc c'est terminé.
3: Mais non, elle n'écoute pas.
1: On arrête.
0: Non, mais avec d'autres personnes, aujourd'hui, tu crois quand même pas qu'elle continue à te tromper avec d'autres mecs?
1: Pour l'instant, j'espère pas.
3: Mais non, Gérard, écoute, je serai sincère avec toi quand même.
0: Ouais, mais t'as déjà menti une fois, comment tu veux pour récupérer la confiance d'un homme?
3: Oui, c'est vrai, je comprends.
0: Ça prend du temps, tu comprends.
3: Bon, moi, j'ai...
0: Tu l'as trahi. Gérard, t'as été trahi. Oui. T'as été trahi.
1: Ah oui, mais bon.
0: Tu l'aimes encore.
1: C'est pour ça qu'elle est encore avec moi.
0: Mmh. C'est pas mais pour moi, le beau-père moi, ou les voitures.
1: Non, mais moi, c'est pas pour ça que je vais voir ailleurs.
0: Tu pourras en plus.
4: De Palma, ça a écrit une chanson pour toi.
0: Ouais. C'est vrai,
4: encore,
0: en plus, il y a une chanson
4: sur lui dans son corps.
0: Ouais, c'est vrai. Est-ce que tu t'aurais pu aller voir ailleurs? T'aurais eu la possibilité, toi?
1: Vu le nombre de personnes qui m'aimaient bien.
0: Et qui t'aiment encore, d'ailleurs, encore aujourd'hui.
1: Bah oui, bah, je suis bien.
0: Tu vois, Sandy?
3: Ouais. Non, mais en plus, tu vois, ce qui s'est passé, Max, c'est que, bon, c'était un moment où on n'était plus... Il y avait presque... Bon, ça allait plus, quoi, notre couple. On était... bon, on s'engueulait tout le temps et tout ça. Donc, c'est vrai. Mais c'est vrai, Gérard. Pourquoi tu tournes la tête?
0: Bah, parce que, toi, ça fait mal et puis c'est normal. Mais heureusement, Gérard est un homme bien. C'est un homme qui pardonne. C'est un homme qui a du cœur.
3: Ouais, bah
0: et
3: ouais,
0: c'est ça voilà, qu'il faut retenir. C'est... Et c'est pour ça qu'on l'aime bien, Gérard de Suresnes. C'est pour ça qu'il est fort. He's the best. Comment il dirait déjà
1: Put the fire,
0: c'est ça. Alain, put the fire. Tu connais Alain de Michael Jackson? Bah, t'as écouté toi Alain de Michael Jackson?
1: Bah,
0: tu l'as jamais rencontré par contre?
1: Non.
0: Put the fire. Alors on a un cadeau pour toi. Il y a un auditeur qui s'appelle Dr Willy qui fait des remixes et un truc super sympa en hommage à toi. Il y a un mot que t'aimes bien utiliser, c'est vrai, tu nous le dis souvent, c'est le mot DK. C'est là.
3: Quoi?
0: C'est un mot que t'aimes bien utiliser souvent, c'est là. Tu souvent, c'est la DK.
1: La décatombe.
0: Et voilà. Et bien, il a fait un remix sur ce mot, la décatombe. On l'écoute?
1: Ben, vas-y.
0: Allez, on se retrouve juste après pour la suite de la radio, sur Fun Radio avec Sandy Gérard en direct dans les studios, en pleine forme quand même, qui ont quand même osé participer au... Et là, j'espère qu'il y a des coups qui vont oser le faire. Hein.
1: Ben, on verra.

0: 3 ans d'Annecy.
1: Grosse Palme.
2: Palme, ouais.
0: Grosse Palme d'Annecy où on écoute Fun Radio 102.1. Bonsoir à toi.
3: Bonsoir Gérard. Bonsoir l'équipe.
0: Allez, bonsoir. Madonna, 29 ans de Verdun, 93.9.
4: Oui, tout à fait, bonsoir, c'est Madonna.
0: Ouais, Madonna pour un Madonna, c'est normalement c'est une nana, c'est pas un mec. Okay.
5: Mais tu crois que tu vas voir la vraie Madonna?
0: Pour l'instant, les micros, vous les éteignez au standard, s'il vous plaît.
5: D'accord.
0: Celui-là, pareil. Pour l'instant, Madonna, tu t'es s'il te plaît, merci. Sylvie Joly, 24 ans de Brest, 104.3.
6: Oui, bonsoir Gérard. Je m'appelle
0: bonsoir
6: Sylvie,
0: à toi.
6: Je suis beau gosse, donc Sylvie.
0: Hop, c'est pas la peine de...
6: Non, mais je te précise, salut.
0: Oh !
3: Salut, Sylvie, bonsoir.
4: T'es bonne, toi.
0: J'en connais deux tout à l'heure qui vont pas commencer les premiers débats. Donc,
5: Vas-y, Gérard, la question.
0: Ouais. Et Valérie Le Merdier, ouais, quand ils écriront correctement au standard, ça fera peur. 22 ans de Nancy 102.1.
3: Bonsoir GG, bonsoir les auditeurs, bonsoir tout le monde.
5: Bonsoir.
0: Bon, alors, première question. Donc, vous commencez pas là les deux parce que je sens que ça va gerber. Ça va gerber.
3: C'est bon.
0: C'est moi, j'ai une petite vous calmez. Sylvie et Madonna, vous vous calmez ou sinon vous gerbez.
6: Pas moi non plus.
3: Oh, c'était moi, Gérard, je me raclais la gorge.
0: Ouais, ben toi, ça va être pareil.
3: Oui, pas de problème.
5: Tu poses la question, Gérard?
7: Ouais, ce serait bien.
0: Alors, déjà, première question, connaissez-vous Ken? On va demander ça, à Valérie Le Merdier.
3: Cannes, oui, je connais.
0: Alors, tu peux préciser?
3: Je connais la croisette, je connais les marches, je connais les hôtels, je connais tout, en fait. Je connais Cannes.
0: Alors, tu peux me préciser combien que l'hôtel le plus près de la croisette qui est...
3: Pas de marque.
0: Attends, tu permets?
3: Vas-y, je te réponds.
0: Je vais te dire une chose. Tu me redis encore un mot de travers, je te gerbe, toi. Compris, Valérie Le Merdier? Parce que tu allais foutre ta merde chez toi.
3: Ok, vas-y, repose ta question.
0: Non, mais je la reposerai pas.
3: Non, mais par rapport aux hôtels et la croisette, c'était quoi?
0: Alors, tu peux me préciser lequel hôtel est quel plus près de...
7: Il n'y a pas de marque hein, dans les débats. Hein. Ouais. C'est pas possible de préciser le nom de l'hôtel.
0: Non, mais attends. Je vais simplement savoir, sans qu'elle cite le nom, lequel hôtel qui est... Lequel hôtel est le plus près?
6: Ramirez.
7: Bonne chance.
3: Non,
6: Ramirez.
3: Carlton.
4: Sanchez.
0: Non. Non, allez. Sylvie Joly.
6: Oui.
0: Donc, toi, tu connais Cannes?
6: Oui, je connais Cannes, bien sûr, j'ai passé mes vacances.
0: Vous arrêtez de vous prendre la tête tous les deux au standard?
6: Allô?
8: On prend la tête.
7: Mais Gérard, mais t'occupes pas du standard, occupe-toi des débats.
6: J'y ai passé mes vacances l'été dernier.
0: Ouais.
6: Et moi, je monte pas les marches, mais je prends les ascenseurs. C'est beaucoup plus rapide.
0: Ouais. Alors tu crois que pendant le festival de Cannes, tu as monté dans un ascenseur pour aller voir les films?
6: Bah oui, on arrive à l'an 2000, je suis désolé, les marches sont dépassées.
0: Bravo. Bah là, je crois que tu te mets le doigt dans le cul.
3: Bravo. Moi, je veux bien.
4: Oh, c'est vrai.
0: C'est
6: ce que je veux avec mes films.
0: Sylvie Joly, tu réponds correctement à la question, sinon tu gerbes.
6: Très bien, mais je t'ai dit que
0: ça fait déjà deux fois que je t'avertis.
5: Pas Gérard.
6: Je t'ai dit que je connaissais Cannes et voilà. Très bien. C'est
0: d'accord.
6: Très bien, Cannes. Moi, j'y passe mes vacances tranquille.
0: Putain, qui c'est qui m'a choisi ça encore?
4: Ouais.
6: Ah mais écoute, on te donne des réponses, tu veux pas répondre?
3: Mais ouais.
0: Pour l'instant, c'est moi qui décide, d'accord? Je voudrais savoir qui c'est qui a choisi ces auditeurs.
4: Moi, c'est Max qui m'a choisi, moi.
0: Ouais,
4: moi
0: c'est aussi. Ça.
4: Ouais, bah oui.
3: Ouais, c'est Rick Apolline.
4: Ça pose un problème?
0: De toute manière, on arrivera à savoir qui c'est qui vous a choisi.
5: C'est pas ouais. Le problème.
0: Madonna.
4: Ouais, bah écoute, moi je connais bien Cannes, je connais bien la croisade et les croisés. Et je suis d'accord avec l'histoire des ascenseurs, il faut être pour le progrès.
6: Bien sûr.
4: Moi je sais qu'il parle pour l'an 2000 de faire Cannes avec un escalator et ça.
0: Bon allez, hop, Madonna et Sylvie Joly. Madonna et Sylvie Joly. Madonna et Sylvie Joly. Au revoir.
4: Non.
0: Au revoir.
4: Ok, Penku, reste à ton époque, ok.
0: Va te faire enculer, connard. Alors là,
3: ouais,
0: là tu me les gères.
7: Gérard. Pour calmer le débat,
5: c'est d'un vulgaire, Gérard, c'est une horreur.
7: C'est une horreur.
3: Gérard. Terrible.
0: Déjà deux. Attends.
5: Non, mais c'est pas le problème, c'est Gérard, toi qui t'énerves pour rien alors qu'ils te répondent bien aux questions.
0: Non, non.
5: Vas-y.
0: Attends. Ça n'a jamais été prévu qu'en l'an 2000, ils allaient faire des ascenseurs, d'accord?
3: Et
0: l'autre, l'autre qui me traite de pen cul, il ferme sa gueule, d'accord? Et puis l'autre, c'est pareil, ok?
5: Ils ont le droit de dire ce qu'ils veulent à ta question.
0: On n'en veut plus, c'est pas la peine de la reprendre sous un autre.
5: Allez, vas-y.
1: Gérard, oui, sur IRC, pour calmer le débat, il y a Snooze qui te demande, parce qu'il n'est pas au courant, à savoir, c'est le combientième festival de Cannes cette année ?
0: C'est le 52e festival de Cannes qui se déroule à l'heure actuelle depuis hier. Disons depuis mercredi.
1: Ah non, ils me disent le 23e en fait.
0: Non, 53, 52.
1: Ah.
0: 52e.
1: Il y a un problème là alors.
0: Non, 52e parce que justement, je vais poser la question depuis quand existe le festival de Cannes. Et apparemment, on a pu voir que ça tournait dans les alentours de 40-47. Hein. Mais ça, c'est une question qui sera à venir.
1: Donc c'est le 40-47e festival.
0: Non, c'est le 52e. C'est la 52e fois que le festival est à Cannes. Donc c'est la 52e.
7: Et avant d'être à Cannes, il était où?
1: Voilà,
7: ce festival de Cannes.
1: C'est ce qu'on me demande
0: justement,
1: aussi.
0: Justement, je voudrais le savoir.
7: Et c'est prévu dans tes questions ou...
0: Non, c'est pas prévu parce que c'est...
7: Roubaix, Dunkerque,
0: Tourcoing. Non, mais c'est Phil Dark qui a voulu...
1: On me demande aussi, c'est le festival de quoi?
0: C'est le festival du film. Le meilleur film rapportera la palme d'or. Ah. Donc en forme d'espèce de
2: sap. De palme.
7: Bah oui. C'est logique. Palme. La non. Palme d'or, elle est pas en forme de tuba. Hein.
0: Non, mais elle sera en or. Donc grosse palme, pardon.
3: Ouais, donc alors toi. Si je connais c'est Nice, c'est ça?
0: Non, Cannes.
3: Ah oui, Cannes. Non, je connais pas Cannes, mais je connais Nice.
0: Non, mais attends.
3: C'est à peu près pareil, tu vois, la croisette, la croisette des Anglais,
0: non.
3: Tout ça.
0: Ah non, c'est pas du tout pareil. Hein.
3: Ah bah si, hein, c'est pareil. Hein.
0: Ah bon?
3: Il y a des palmiers.
0: Non, mais attends. Moi, je te parle de... Je te parle de Cannes, je te parle pas de Nice pour l'instant.
3: Ah, ok.
0: Parce que le festival, il se déroule où?
3: À Cannes.
0: Bon, alors donc,
3: Je pense qu'il y a un festival de Béziers, enfin à Nice, tout ça, machin.
0: De quoi?
3: Il y a un autre festival à Nice et je crois que tu voulais qu'on parle de celui-là, parce qu'il est moins connu, non?
0: Mais c'est pour ça. Non, mais c'est quoi?
3: Au prochain débat.
0: Non, mais attends, c'est quoi comme festival qui se déroule à Nice?
3: C'est un petit festival de films d'horreur, enfin bon, c'est pas grand-chose.
0: Ah non, mais attends, parce que là, de toute manière, dans le festival de Cannes, tu vas sûrement avoir des films d'horreur et puis tout, hein.
3: Ah non, enfin, Nice, c'est surtout axé sur le cul, mais je voulais pas le dire, en fait, mais voilà. D'ailleurs, t'as fait un tabac l'année
7: dernière. T'as aussi le festival de la BD à Angoulême, hein.
3: Ouais.
7: C'est bien
3: aussi.
0: Ouais, mais ça, je
7: crois. Ils montent pas de marche là-bas.
2: Hein. Festival du cul à Suresnes.
7: Ouais, aussi, ça, mais faut pas le dire, c'est dans une. Dans une
3: broche. Je vais pas le dire.
7: Des broches.
0: Fil d'art.
3: Festival des kystes.
0: Deuxième. Troisième.
7: Les rotules en bois.
8: Bon, GG, on a une petite surprise pour toi parce qu'il y a Fildar qui a réussi à choper au standard Jean-Claude Van Damme. Wow. Parce qu'il est assez fan de toi et il voulait absolument participer au débat. Donc il a 33 ans, comme tu le sais, il est de Bruxelles.
9: Allô?
0: Oui.
9: Ouais, bonsoir.
0: Tu peux voir la fréquence de Bruxelles?
8: Alors, vas-y.
9: Je sais plus où.
8: C'est 100 FM.
9: Ouais, j'ai oublié un peu, tu vois.
8: Et puis à la place de Madonna aussi, on accueille Prince.
7: Excuse-moi, j'aimerais bien que Van Damme il me fasse un grand écart direct.
9: Ouais.
7: Putain, il est fort.
0: Oh, on se calme. L'autre, il appelle d'où?
8: Prince, il appelle de New York. Ça, je sais pas la fréquence. Il écoute sur Internet.
9: Internet.
8: Voilà.
10: Hi, Prince.
9: Hi. Hi, kid.
10: Hello, everybody.
9: Hi.
11: Hello, Prince. Oh,
10: yes.
0: Oh.
10: You hit my phone now?
8: On y va.
0: Gérard, tu gères. Faudrait peut-être déjà pour commencer les prévenir que c'est pas la merde ici. Yeah. C'est moi qui commande.
8: Vous êtes prévenu là.
0: Attends, toi déjà tu commences bien par les prévenus.
7: Vas-y, la question.
0: Attends, toi tu t'écrases aussi, d'accord?
7: Mais non, parce que ça avance pas là, c'est pour ça.
0: Ouais, bah toi tu t'écrases, d'accord?
9: Ouais, vas-y, moi j'écrase les briques.
0: Jean-Claude Van Damme.
9: Ouais, je t'écoute.
0: Non, alors tu réponds à la question.
10: Tu peux le voyer un peu plus
9: de bien sûr, moi je vais au festival de Cannes, bien sûr. Là je suis arrivé en truck, tu vois.
10: Ouais.
9: Au festival de Cannes. Yeah. Bon, les marches, moi, bon, je monte, mais je les brise direct.
10: Ouais.
9: Direct. Après, je me suis tapé un autogari avec Laetitia Castar.
10: Uh-huh.
9: Ouais, je l'ai pris dans le pied et voilà, quoi. Là, j'ai fait mon dernier film, ça s'appelle Master des saucisses. Ouais. Et voilà.
0: Une croûte. D'accord. Je crois que toi, tu vas pas continuer à t'amuser à jouer les gros bras. Prince de New York.
9: Bah écoute.
0: Oh, vous me le calmez tout de suite là.
7: C'est Van Damme, il est obligé de faire des exercices.
0: Non.
7: Faut le comprendre.
10: C'est chaud, ça.
0: Voilà, ça commence à devenir chiant là.
9: Ouais.
0: Déjà, rien que la première question, Il y en a déjà deux parties et on a deux nazes. Je crois que ça va pas aller.
10: Comment tu parles Prince. De Van
2: Damme? Oh, tu parles de nazes.
12: Oh, il est vénère là.
10: Oula, t'as vénère Van Damme.
12: Calme-le, calme-le.
0: Bon, c'est quand Prince Cyber répond la question.
12: Bon, Prince, alors moi je te disais, je viens en France la semaine prochaine. Bah, je vais aller au Festival de Cannes pour la première fois. Donc j'aurais voulu que tu me donnes un petit peu des indications, savoir où je pouvais descendre à l'hôtel, où je pouvais manger le midi, le soir, tout ça, comment il fallait que je me fringue, etc. etc. quoi.
10: Tu viens avec Maïté ?
12: Pardon ?
10: Tu viens avec Maïté ?
12: Ouais, sûrement, ouais.
0: Qui c'est qui veut répondre à ma place, là ?
10: C'est grosse panne, je me renseignais, c'est tout.
0: Ouais, ben, pour l'instant, t'arrêtes de prononcer des noms, d'accord ?
10: Pas de problème.
12: Que, ouais, donc, je viens pour la première fois donc de New York. On a une pirogue de 47 mètres qui nous attend, quand même.
0: Ouais, c'est ça. Tu viens de New York et tu parles le français. Non, mais attends, tu prendrais pas les gens pour des cons ?
12: Pas du tout, c'est absolument pas mon style.
0: Non.
12: Genre Van Damme, là, ouais, je les prends pour des blaires, mais sinon, non.
0: Non, presque pas. Non.
9: J'ai cru mal comprendre, hein.
12: La tapette d'opéra.
0: Deuxième question.
13: Non, Gérard, j'aimerais que tu répondes, toi, quand même, et que tu dises à Prince, il t'a posé des questions, toi, comme t'as déjà été à Cannes et que tu sais comment ça se passe, tu pourras le renseigner. Et puis, et surtout, les auditeurs qui écoutent et qui voudraient aller à Cannes.
7: Bah ouais.
13: Merci.
0: Attends, toi, pour l'instant, tu la fermes parce que ça fait déjà deux.
13: Allez, Gérard, vas-y.
0: Deux déjà.
13: Gérard.
0: Deux. Alors, connaissez-vous Cannes ? Cannes, moi, je le connais très bien parce que j'ai eu l'occasion d'y aller. J'ai pu voir de près le fameux truc du festival où que les personnes montent.
14: Ouais.
0: Donc, c'est-à-dire les acteurs de cinéma, tout ça. Et je vais vous dire une chose, que pour y aller, ce n'est pas évident, il faut montrer patte blanche. Ce qui veut dire patte blanche, c'est faut être habillé en smoking parce que sinon vous passerez pas. Et de toute manière, c'est des escadrons de CRS qui sont là 24 heures sur 24 durant toute la durée du cinéma, du festival.
13: Et Gérard, et c'est quoi les gens qui ont des trucs là où ils appuient tout le temps, il y en a plein aussi devant?
0: C'est ça, les CRS? C'est des appareils photo.
13: Ah d'accord, et ils photographient pour quoi? Pour eux?
0: Non, ils photographient les stars du cinéma.
13: Mais pour qui?
0: Pour eux. Pour eux, pour garder des souvenirs du festival de Cannes.
13: D'accord.
0: Alors, me prends pas pour un con parce que t'es venu avec nous il y a deux ans.
13: Mais oui, mais je sais.
0: Donc, alors, te fous pas de ma gueule, s'il te plaît, parce que ça commence à bien faire aussi, toi. Rigo, question IRC, non ?
1: Bah, il y en a plein, hein, donc je vais essayer d'en trier quelques-unes vite fait, mais ça défile tellement vite que je vais avoir du mal. Il y a Baf qui te demande à quand le festival de Cannes à Paris ?
0: Ça, je ne sais pas.
1: Tu
0: donc, des festivals de Cannes à Paris, ça m'étonnerait que ça existe. Hein.
1: Pourquoi ?
0: Ben, ils vont pas avoir la salle
13: assez grande,
0: grande pour accueillir tous les acteurs de tous les acteurs et les réalisateurs qui seront présents.
1: Ah, sinon sur IRC, il y a Jojo qui est apparemment organisateur du festival. Il dit qu'il peut le faire chez toi.
0: Non, bah lui, il va se faire foutre.
7: Il fait les outdoors chez lui. Ouais.
0: Tout à l'heure, il y en a un qui va se manger des stylos dans la gueule, comme la semaine dernière.
1: Il fait l'after.
13: T'as un petit sondage aussi, Gérard, non ? Avant de continuer la deuxième question.
0: Alors, aimez-vous le festival de Cannes ? Tu permets, mais ça...
13: Je te demande.
0: T'éteins ton micro, c'est moi. Apolline, c'est idem. Parce que là, les micros allumés au standard, ça commence à être chiant. Hein ? Alors, quand on vous demandera d'allumer vos micros, vous les allumerez. Alors maintenant, vous laissez vos micros éteints. Alors, 45% aiment le festival de Cannes, alors aiment bien ça. Donc, 34% préfèrent qu'on s'éteigne au chocolat. Donc, apparemment, ils veulent parler sûrement des éclairs. 28% préfèrent le festival des Bourgoins sur Saturnin. Donc, je ne sais pas ce que ça veut dire. Et donc, deuxième sondage, d'après vous, qu'est-ce qui manque au festival de Cannes ? Alors, 67% des gens pensent que ça manque de débat. Donc, je vois pas le rapport. Alors là, par contre, vu que c'était quoi, ça ?
14: 24%.
0: C'est 24% qui...
14: pensent qu'il n'y manque rien.
0: Qu'il n'y manque rien. Et 11% pensent que si j'étais là-bas... ça serait pire qu'une porcherie. Or, je voudrais bien savoir qui c'est qui a fait ça. Et bien sûr, on va me dire tout de suite. On va mettre ça sur le rideau, bien sûr. Alors toi, l'espèce de Gwyn, tu vas fermer ta gueule parce
13: arrête
0: que c'est pas
13: rigolo. Arrête.
0: Hein? Parce que c'est pas rigolo. Si, si, si.
8: Bah demande-lui.
0: Non, non, attends, c'est ce que t'as voulu dire, d'accord?
13: Bah c'est pas grave, vas-y. Bon. Enchaîne.
14: Voilà, j'ai changé de micro, ce qui merdait celui-là.
0: Ah ouais, bah ça je m'en doutais.
13: Allez, vas-y, vas-y, vas-y.
0: Alors, deuxième bon. Question. Alors, pensez-vous rencontrer des stars du cinéma durant le festival? Et qui voulez-vous voir? Et on va demander ça, grosse palme.
3: C'est clair que si tu veux rencontrer des stars, autant aller au Festival de Cannes, hein, t'auras plus de chances que de les rencontrer boulevard Malesherbes à Paris.
13: Pas d'adresse, merde, pas
3: écoute, excusez-moi.
0: Grosse palme.
3: Non, c'était pour te donner un exemple.
0: Grosse palme. Grosse palme.
3: Oui.
0: Encore une connerie comme ça, tu gerbes, tu feras comme Madonna et Sylvie Joly, d'accord?
3: Pas de problème.
13: Si tu balances au habit de Podel, on est dans le caca.
0: Ça commence à devenir sûr. Alors continue.
3: Et sinon, qui j'aimerais rencontrer
0: Moi, je peux le faire toute la nuit aussi, ça. Allez, hop.
13: Fait déjà
0: revoir,
13: toute la nuit. Hein.
0: Au revoir. Au revoir, bonne nuit. Hop, terminé.
13: Merci.
0: Valérie Lemerdier.
3: Bah, moi, je pense que c'est impossible. Rencontrer des stars à Cannes, non.
0: Bah, non, mais je te demande, pensez-vous rencontrer des stars du cinéma durant le festival? Qui voulez-vous voir? Mais ça, c'est sûr, c'est vrai, de toute manière...
3: Je suis pas trop sûr, hein. Je sais pas.
0: Non, mais ça...
3: Non, mais
0: de toute manière, je peux te le garantir, parce que j'y ai été par l'intermédiaire de la radio une fois. De toute manière, vous avez dû le savoir tous. Hein.
3: Sur un bateau.
0: Hein, donc, on était sur un bateau, et en fin de compte, c'est carrément impossible de pouvoir rencontrer quelqu'un là-haut.
13: Il y a bien des gens qui t'ont rencontré, toi.
0: Ouais, mais ça,
13: c'est
0: des auditeurs. Mais rencontrer des personnes du cinéma, je vais te dire une chose, avec les CRS qu'il y a là-bas, tu ne peux pas. C'est blindé de CRS tout le long.
13: Bah, tu peux les voir quand même.
0: Non. Non, mais tu vois que les CRS, j'ai voulu monter les marches.
13: Ouais, mais ça, c'est parce que c'est toi. C'est parce que t'es un peu neuneux.
0: Non, mais justement, j'ai voulu carrément essayer.
9: C'est parti.
0: J'ai voulu monter les marches et faites-moi confiance que je peux vous garantir d'une chose que c'était vraiment la catastrophe, pas possible.
13: Pourquoi t'as pas réussi? Tu boitais?
0: Non, c'est pas ça. C'est qu'il y avait un cordon de CRS qui t'empêchait de monter. Et de toute manière, dès par là où tu passais pour essayer de voir une star de cinéma, de toute manière, tu pouvais pas faire le tour du palais sans rencontrer un CRS. C'était inadmissible. T'avais que ça constamment. Okay.
13: Gérard, okay. À la place de Grosse Palme que tu as viré, donc on a Monsieur Mazur qui est donc à Cannes, mais il est dans une soirée, donc il y a un peu de bruit, mais c'est pas grave. Bonsoir Monsieur Mazur.
2: Oui, bonsoir, c'est Monsieur Mazur.
0: Bonsoir. Ça y est. Jean-Claude Van Damme. Jean-Claude Van Damme et Prince, vous vous calmez s'il vous plaît maintenant, d'accord?
1: Il y a trop de stars là.
0: Oh putain. Bon,
2: bonsoir Monsieur Gérard, c'est Monsieur Mazur.
0: Ouais, Monsieur Mazur. Donc alors pour vous, la question, on n'a pas dû vous la poser à l'antenne, en antenne.
2: Non, pas du tout.
0: Pensez-vous rencontrer des stars du cinéma durant le festival? Et qui voulez-vous voir, par exemple? Vous.
2: Écoutez, moi j'aurais vraiment eu envie de voir Clark Gable ou bien encore. Malheureusement, ça n'est pas possible, vu qu'ils n'ont, d'après ce que j'ai entendu dire, pas pu venir. Mais effectivement, ici à Cannes, on peut rencontrer tout un tas de personnalités. J'ai rencontré ce célèbre acteur nommé Jean-Louis Jouy, que vous connaissez certainement.
0: Non.
2: Et... Pardon?
0: Non, je connais pas Jean-Louis Jouy.
2: Ah, Jean-Louis Jouy, c'est un acteur très très... Oh, bah écoutez, vous m'étonnez parce que je suis sûr, n'est-ce pas, que les auditeurs et auditrices de votre radio connaissent parfaitement cet acteur, n'est-ce
15: pas?
2: Bien sûr. Bon, enfin, c'est pas grave, monsieur Gérard. Jean-Louis Jouy, pour votre information, a joué dans de nombreux films de KPDP durant les années 75 à 76 environ.
15: Avec Jean Marais.
2: Exactement. Ah, je vois que la salle a des connaisseurs.
15: Ah, il y a des connaisseurs, effectivement.
0: Prince. Oui, bon, monsieur Mazur, 5 minutes.
2: Oui, monsieur Gérard.
0: Je continue de poser la question. Donc, Prince, pour toi.
15: Bah, écoute, moi, j'espère bien rencontrer des stars à Cannes. Hein, c'est un peu pour ça que j'y vais.
16: Donc si je peux rencontrer, je sais pas moi, René De Niro par exemple, je sais qu'il doit faire un passage cette semaine. Je sais pas, qui ça d'autre, Oxmo Pacino, Christine Deneuve, tout ça, je sais pas, voilà, par exemple. Par exemple, comment il s'appelle, Christian Glavio, c'est ça?
0: Christian Clavier, ouais.
16: Clavier, ouais, voilà.
0: Jean-Claude Van Damme.
9: Ouais, bah écoute, tu sais, moi, je vais pas vraiment dans le festival de Cannes même. Moi, je vais plutôt festival des outdoors, tu vois, pour rencontrer des femmes un peu plus intelligentes. Tu vois ce que je veux dire.
0: Jean-Claude Van Damme.
9: Ouais, excuse-moi, j'ai une petite maladie qui me prend.
16: Il rentre des fois.
0: Ouais, non, mais ça commence à bien faire.
16: C'est le PO qui remonte.
9: Non, moi je prends pas de substantions dopatives.
16: Ouais.
9: Mais tu comprends un peu ce que je veux dire, quoi.
16: Ouais, que de la poudre, je sais.
0: Ouais, c'est bon là, tous les deux.
9: Pardon.
0: Vous me le calmez, lui. Hop, terminé pour lui, au revoir. Vous lui dites au revoir, parce que là...
8: Tu vas pas virer Jean-Claude Van Damme, quoi.
0: Si.
1: C'est à chaque fois qu'il fait un grand écart, il rote, c'est pas de
0: ça. Non, mais moi, je veux pas le savoir. Désolé. Valérie Le Merdier, t'as répondu, toi, à la question, je crois.
17: Oui.
0: Donc, tout le monde a répondu. Donc, troisième question. Pensez-vous qu'un jour...
17: Oui.
16: Ça bouge. Hein.
18: Est-ce qu'il peut mettre un petit peu de rap, le DJ de Monsieur Mazur?
16: Monsieur Mazur, ouais.
19: Oui, écoutez, j'allais lui dire là.
0: Monsieur Mazur. Monsieur Mazur.
19: Attendez, Monsieur Gérard, je m'adresse au DJ. S'il vous plaît, pourriez-vous passer un peu de rap, me demande-t-on. Pardon? Va te faire enculer.
0: Bah alors c'est bien, et bah vous aussi, au revoir.
18: Mais non, mais c'était pas à toi, c'était au DJ.
0: DJ, oh.
19: Ah écoutez, je ne comprends pas parce que je lui ai pourtant demandé très poliment et il m'a torqué d'aller donc me faire sodomiser, n'est-ce pas? Je comprends pas, absolument pas. Mais vous savez, ça c'est un peu les problèmes de Cannes et du festival, n'est-ce pas? C'est-à-dire que les gens restent très grossiers malgré les et la cocaïne.
0: Qui c'est qui commande le jeudi là?
19: Aujourd'hui, je ne sais pas,
0: je crois que c'est moi.
17: Non.
18: On pose la question alors, Gérard.
19: Vous voulez passer une commande?
0: Allez, hop.
16: J'ai bien une coupe, moi.
0: Allez, hop.
18: Non, terminé. Attends, on a quelqu'un en direct.
19: Attendez,
18: de Cannes, tu vas pas...
19: S'il vous plaît, une coupe.
0: Attends, pour l'instant, Pilar, s'il te plaît. Tu gères, ok? T'es payé pour ça, feignant.
16: Moi, je veux bien, moi.
19: Oui, vous voulez une coupe?
16: Oui,
19: tout à fait. S'il vous plaît, garçon, s'il vous plaît, une coupe, s'il vous plaît. Oui. Désolé, il n'y a plus que des verres d'eau.
16: Une cristalline, alors, ça peut le faire.
19: Oui, d'accord. Monsieur Gérard, voulez-vous quelque chose à boire, peut-être?
18: Non, Gérard, il fait la gueule, monsieur Mazur.
19: Ah, monsieur Gérard.
18: Allez, Gérard,
0: allez,
18: il est de Cannes, merde.
0: Le micro standard.
8: Mais non, mais c'est pour t'annoncer un nouvel auditeur.
0: Pour l'instant, tu la fermes.
19: Oui, bonsoir, c'est monsieur Mazur.
0: Voilà,
18: allez-y, monsieur Mazur.
19: Vous voulez quoi alors? Une coupe? Du Coca-Cola peut-être?
18: Bah, j'aimerais mieux une petite flûte, mais...
8: Voilà, je l'ai géré.
20: Non, doucement, Mais comment veux-tu que j'annonce les auditeurs?
0: C'est permets ta gueule, t'éteins ton micro.
8: Bon, à la place de Jean-Claude Van Damme...
0: Vas-y, annonce-moi un nom, bidon.
20: Ton micro.
8: Il y a Johnny.
0: Ouais, bien sûr, Johnny Hallyday, c'est ça?
8: Hallyday.
18: Johnny.
0: Ouais, Johnny Hallyday. Ouais, t'as raison. Putain. Mais tu sais parler français, toi, pétasse? Non.
18: Pas d'insulte. Arrête d'insulter tout le monde, Gérard, ça sert à
0: putain.
18: Rien.
21: Bonsoir toute l'équipe de Foufoune Radio.
19: Yes.
21: Que j'entends pas la musique qui me tape.
18: T'as dû avoir des putes dans ces tosses. Hein. Ah.
21: Vas-y, Gérard.
0: J'ai le pire.
21: Festival de Cannes.
16: Bonsoir, oui. Johnny.
18: Bonsoir.
21: Bonsoir à toute l'équipe.
16: Est-ce que la Tchatcha est là?
21: Ben non, que la Tchatcha, on a été cet après-midi au cratting de la Sierra, tu sais, pour faire du cratting à moteur. Que je l'ai perdu, qu'elle est tombée sur un robot, que je l'ai ramassé, et qu'après...
0: Tu te tais, s'il te plaît, merci. Alors, pensez-vous qu'un jour je sors au Festival de Cannes dans un film?
21: Du Larsen.
0: Bon, alors, maintenant, Manu, tu balances un disque et vous.
18: Ah, maintenant, pas maintenant, fais au moins la question, là, comme on a commencé ici, vas-y.
0: Non, ils vont réfléchir à la question.
18: Non, il y a 5 minutes, vas-y.
0: Non, ils réfléchissent à la question, il n'y a pas que 5 minutes.
21: Posez ta question, je t'écoute, il n'y a pas de problème.
0: Alors, pensez-vous qu'un jour je serai au Festival de Cannes dans un film, et on s'écoute.
4: Ceci.
0: Parce que là, au standard, vous commencez à me les gonfler.
4: Avant le titre, c'est un remix de Sur Toi, avec ceux qui portent ce titre-là.
0: Les pornos amateurs avec, je vais te monter ma petite bobine de 8 mm et on se retrouve tout de suite après. Je vous préviens, le standard. Et voilà, vous venez d'écouter les pornos amateurs avec je vais te montrer ma petite bobine de 8 mm et donc on se retrouve pour la suite du débat du Festival de Cannes. Donc vous pouvez toujours nous appeler au 0803 08 5000 ou Apolline et Fulda sont là pour vous accueillir. Et pour ça, on récupère Johnny.
21: Bonsoir à tous.
0: Bonsoir.
8: Donc Monsieur Mazur est parti. En fait, à la place, on a Brigitte Bordeaux. Et elle va te dire d'où elle appelle et la fréquence.
21: Ah, je connais bien Brigitte.
0: Mmh. Bon, Johnny, s'il te plaît, tu te calmes. Merci.
6: Bonsoir, la fréquence. Gérard. Bonsoir, Johnny.
21: Salut, Brigitte.
0: La fréquence.
6: J'appelle de la Madrague, 101.3.
0: D'accord. Bonsoir. Et bonsoir, Prince.
22: Oui, toujours là.
0: Et Valérie bonsoir, Lemerdier.
6: Bonsoir. Toujours là.
0: Donc la question, vous l'avez très bien compris.
22: Non.
0: Alors, qui c'est qui vient de dire non?
6: Moi, je ne l'ai pas entendu.
0: Bon, alors, pour Brigitte qui ne l'a pas entendu, parce qu'il y en a un qui est en train de me prendre pour un con, qui l'a très bien compris la question. Donc, pensez-vous qu'un jour, je serai au Festival de Cannes dans un film? Voilà la question.
22: Ah oui, c'est vrai.
6: Ah ouais.
0: Te fous pas de ma gueule, Prince, parce que tout à l'heure tu as dégagé.
22: J'avais
0: aussi.
22: J'avais vraiment oublié, sérieux. Hein.
0: Ouais. Tu vois, tout à l'heure, j'ai oublié que tout à l'heure tu as dégagé.
22: Yes.
0: Alors, comme t'as une grande gueule, tu vas répondre.
22: Ouais, écoute, moi tout à fait. Je pense qu'une grande carrière cinématographique s'ouvre à toi. Je pense qu'il n'y a pas de limite à ton talent. Et je sais pas, je te verrai bien dans des films, je sais pas, moi, Le Schpoons, je sais pas si tu connais.
6: Elephant Man aussi.
22: Ouais, non, mais ça, j'osais pas le dire parce qu'il va pas être d'accord.
6: Non, mais il est d'accord.
22: C'est... Ouais, non, mais c'est vrai.
0: Bon,
22: que...
0: Elephant Man, il va pas tarder de passer sur les écrans de télé, justement.
22: Ça tombe bien, non, mais ça c'est vrai qu'un petit remake pour l'an 2000 de Elephant Man ou un truc comme ça, c'est vrai que ça pourrait
0: non,
22: être.
0: Non, mais il passe avant l'an 2000, il va passer, je crois, c'est courant de cette semaine ou courant de la semaine prochaine.
18: Tu vas venir à la maison?
0: Je vais l'enregistrer, je crois que...
22: GG.
0: Quoi?
22: Ça te plairait de jouer, toi, dans la suite de la Guerre des Étoiles ou pas?
0: Non.
22: Parce que, tu sais, ils cherchent du monde, hein, pour les Wookiees, tout ça.
0: Ouais, ben...
6: La Guerre des Étoiles.
0: Valérie Lemerdier.
6: Oui, moi aussi, je pense que une grande carrière cinématographique t'attend. Notamment, je te verrai bien dans le film Astérix Obélix, avec ta belle moustache.
0: Celui-là, il est déjà sorti il y a déjà longtemps.
22: Il est fixe?
6: Ah ouais? Bah moi c'est la première fois que j'écoute. Ouais.
0: Non mais c'est la première fois que t'écoutes, mais il fallait peut-être regarder de temps en temps un peu la télé parce qu'ils en ont parlé assez souvent.
6: Ah ouais, non ben je sais pas, le remake de l'an 2000 aussi.
0: Ouais d'accord, Brigitte.
6: Avec le corps de Sandy et ta tête.
0: Pour l'instant t'habites de parler de trop de Sandy.
6: Oh.
18: Il y a un mariage, hein, c'est pas grave.
0: C'est où encore ce bordel?
6: Wow,
0: ça commence à bien faire.
22: Regarde,
0: hein.
22: Non.
6: Grâce.
0: Brigitte.
6: Oui, Gérard. Moi, je pense que je te vois plus dans des films américains.
0: Alors, précise.
6: Je te vois plus tourner aux États-Unis parce que je suis sûre que tu représentes le français et je suis sûre que tu aurais une grande carrière de français aux États-Unis.
0: Non, mais précise.
6: Bah, précise. Je te vois dans des films comme Eat My Tuna ou. Tu vois, Suck My Ass ou des choses comme ça, quoi.
0: C'est quoi ce film?
6: C'est très intellectuel, mais je pense que ça tirait énormément de
0: temps. Ouais, Johnny?
21: Écoute, moi je te verrais plutôt dans un film de Luc Besson. parce que je sais que je te verrais bien tourner dans le cinquième excrément.
0: Le cinquième élément.
21: Super prod qui sauve le monde de l'univers intergalactique.
0: Le cinquième élément, pas le cinquième instrument, s'il te plaît.
21: Excrément, Gérard.
0: Excrément. Élément, merci.
21: C'est la super prod, mais c'est une parodie de toute façon.
0: Johnny, quand je dis c'est le cinquième élément, c'est le cinquième élément, ok.
21: Ouais, mais toi, pour toi, c'est le cinquième excrément, parce que tu es quand même
0: bon, alors Johnny, au revoir.
18: Par contre, Gérard, il paraît qu'ils vont refaire un truc, le grand bleu, mais avec des baleines, et il paraît que t'es dedans.
21: Aussi, aussi.
22: Le
21: aussi.
22: Blanc tout violet, ça s'appelle.
0: Alors là, vous me virez. Ouais. Johnny et Valérie Le Merdier, je ne veux pas le savoir. Hop, au revoir pour ces deux-là. Terminé. Et voilà.
1: Gérard.
0: Oui, Rigo.
1: Sur IRC, il y a Yankee, il se demande si tu te rappelles de ta prestation dans Mêlée ouverte pour Pili à moustache.
0: Non. Non, parce que je connais pas ce film-là. Ah. D'autres questions, non?
1: Ben non.
0: Bon alors, sondage. Savez-vous pourquoi ce festival se passe à Cannes? Ah ben non, ben c'est, justement, je vais pas faire ce sondage-là, parce qu'en fin de compte, ça va être une question. Alors, donc il nous reste Prince et Brigitte, hein, c'est bien ça?
5: Ouais.
0: Oh,
18: oui, c'est ça, t'a répondu, Phil. Vas-y.
0: Ouais, faudrait peut-être vous réveiller quand je parle, hein. Alors,
13: faut savoir, tu nous dis de pas allumer nos micros et quand on te répond et qu'on
0: non, non,
13: pas
0: mais
13: micro, tu gueules aussi.
0: Non, mais faudra peut-être savoir.
18: Vas-y.
0: Faudra peut-être savoir qui c'est qui me reste. Donc alors maintenant, maniez-vous de trouver des personnes. À votre avis, Cannes est-elle la meilleure ville pour le festival? Alors faites-moi confiance que ces questions-là, c'est pas moi qui les ai cherchées. C'est Pildar qui.
5: C'est pour ça qu'elles sont bien.
0: Attends, déjà là, celle-là, pensez-vous que je tournerai dans un film pour le festival de Cannes? Nul. À votre avis.
5: C'était débat, hein.
0: À votre avis, Cannes est-il la meilleure ville pour le festival? Attends, c'est tous les ans que c'est à Cannes, je vois pas le rapport avec ça.
13: Mais est-ce que tu penses que toi ça serait mieux dans une autre ville?
0: Attends.
18: C'est ça le rapport.
0: Attends. Combien coûte l'entrée d'un festival de Cannes? C'est gratuit pour les gens. Alors ta question?
1: Non.
0: Si.
1: Non, c'est faux.
0: C'est
1: gratuit pour les personnalités, mais c'est payant pour les gens.
0: Bah oui. Ouais, non, mais de toute manière, c'est uniquement que des personnalités.
13: Mais non, les gens qui sont en vacances et qui vont là-bas, qu'est-ce qu'ils font? Tu dis
0: non.
13: Tu même pas au courant de ton
0: erreur. Attends, ouais.
18: T'as même pas révisé.
0: Écrasez-vous deux. Écrasez un peu vous deux, là.
18: C'est moche.
0: Si c'est moche, eh ben tiens, fais-le le débat, tu me fais pas chier.
18: C'est vrai, je peux. Non, vas-y.
0: Voilà.
18: Vas-y, Gérard.
0: Putain,
18: mais
0: vous commencez à me casser les couilles, là, tous les...
18: Ton micro.
0: Commencez à me casser les couilles, hein, les deux bandes de PD, là.
10: GG, à la place de Johnny, qu'on a viré, on accueille Rocky Siffredo, de Cannes. Et il a 30 ans, et c'est 95 FM.
0: Alors, Cannes, 95
10: FM, ouais.
11: Ah, bonsoir, Gerardo, comment tu vas?
0: Oh, du calme.
11: Comment tu vas, mon ami?
0: Oh! On se calme, merci.
10: Et puis on accueille aussi Yasmine Beat.
0: Quoi?
23: Bonsoir.
10: 18 ans de Créteil.
23: Bonsoir.
0: Yasmine.
11: Toi, nos grosses chatas.
0: Si. Oh,
24: un maillot de main rouge.
0: Vous me le calmez celui-là parce que... Alors Yasmine.
23: Oui. Marocchi, j'ai un vieux dindon si tu veux.
0: Alors Yasmine Bid, région parisienne, donc 101.9. Merci. Ouais, merci de me préciser les fréquences. Alors à votre avis, Cannes est-elle la meilleure ville pour le festival, donc pour vous? Alors Yasmine?
23: Non, je pense pas.
0: Alors tu peux préciser?
23: Je pense qu'à Créteil, ça serait beaucoup mieux.
0: Attends, déjà.
1: Si, c'est vrai.
0: Non mais attends, déjà, faut bien se dire une chose, que la région parisienne n'est pas capable d'accueillir tous les gens. Ils sont au festival de Cannes. Parce que il y a beaucoup de gens du cinéma. Il y a beaucoup de gens du cinéma, il y a beaucoup de producteurs, il y a beaucoup de réalisateurs.
23: Et donc, alors, il y a pas mal d'hôtels sur Créteil, il y a des baladins, il y a plein d'hôtels.
0: Bateaux. Oh Yasmine.
23: Oui.
0: Un conseil que je te donne, tu t'amuses pas à donner des noms d'hôtels parce que tout à l'heure tu as gerbé.
23: Ok, excuse-moi.
24: Ouais.
0: D'accord.
23: Allez, on en fait.
0: Je te demande. À votre avis, Cannes était la meilleure ville pour le festival? Je te demande pas autre chose sur Créteil ou ailleurs, d'accord?
23: Ok. Ben, je t'ai répondu. Hein. J'aimerais bien que le festival de Cannes se passe à Créteil.
0: D'accord, ben, pour ça, je sais pas qui c'est qui t'a sélectionné, mais si c'est pour répondre à des questions, si c'est pour pas répondre aux questions que je te pose,
1: si, Gérard, elle répond. Elle a exactement répondu.
18: Ouais. Elle a répondu, Prince. C'est que t'aimes pas sa réponse. Et
1: bah ouais, c'est tout.
22: Ouais, Prince. Bah, écoute, dans la région parisienne.
0: Bien sûr, parce qu'elle fait partir du 9-4. Bah oui. C'est pour ça.
1: Et alors, elle a répondu à ta question.
0: Prince.
22: Ouais, je te disais, en région parisienne, c'est chaud pour les bateaux, comme je te disais tout à l'heure. Parce qu'il faut, faut bien mettre les bateaux quelque part. Les mecs sont milliardaires, ils arrivent avec des yachts de 40 mètres.
0: Il faut
23: un lac à Créteil.
22: Ouais, mais
0: c'est bah ça y est, mais oh, on en a rien à foutre de Créteil, d'accord.
22: Non, mais c'est vrai que dans le 9-4, ça pourrait être pas mal, GG.
0: Non, mais faut se dire une chose, qu'à Cannes, il y a quand même un port, et là, il y a tous les bateaux des acteurs de cinéma. Il y a deux ans, quand j'y étais, je peux vous dire une chose, qu'on était à côté du bateau de David Charvet.
23: Oh là là! Je le connais bien.
18: Tu te l'es tapé, non?
0: Non, mais on était à côté du bateau de David Charvet. Comment?
23: Une tarlouse.
0: Ouais, c'est une tarlouse, c'est pour ça qu'il fait des films corrects. Rocky, Brigitte. Brigitte?
23: Oui, Gérard. Alors, moi, je voudrais pas dire que la question de Fildar est conne, mais elle est un peu conne quand même, parce que ça se passera à Saint-Tropez, ça s'appellerait le Festival de Saint-Tropez.
0: Bah oui, et admettons que ça se passe sur la Canebière, ça s'appellerait le Festival de Marseille. Hein? Donc, voilà le rapport. Donc, pour à votre avis, Cannes est-elle la meilleure ville? D'accord, c'est vrai que Cannes a plus les moyens de par rapport aux hôtels.
18: Bah, c'est la plus grande ville de France.
0: C'est la ville qui peut accueillir plus de monde parce qu'ils ont plus d'hôtels que nous en région parisienne. Ah ouais. Ça, c'est vrai.
18: C'est clair.
3: Ils sont premiers sur les grands-pères en plus.
0: Ils ont des plages. Non, mais faut voir quand même les hôtels qu'ils ont. Hein, ouais, parce que je veux pas citer, mais quand j'ai fait un micro HS, un micro là-bas, un micro dans la rue.
3: Un micro hors service, ouais.
0: Faites-moi confiance que quand on m'a dit d'aller dans un hôtel, je vais vous dire une chose, que l'hôtel c'était un hôtel 4 étoiles, voire plus, ouais. Mais...
23: C'était pas bien. Le Martinez
0: Non, c'était pas le Martinez, c'était le...
3: Rodriguez.
0: Ouais. Non, plus.
23: Non, pas de nom.
3: Oscar.
0: Oh, non plus. Donc pour toi, Brigitte, donc la question. Ouais, donc à ton avis, que ce soit Cannes, Marseille, Nice,
23: Toulouse, enfin tu vois quoi.
0: Tous les alentours.
23: 9-4, ça marche, ouais.
0: Rocky.
11: Tu sais, moi, il fait des films un peu plus sexo que les films traditionnels, tu vois. Donc moi je pense que capitaliste c'est beaucoup plus pratique.
0: Vous y avez fait comprendre les questions qu'on lui posait à cet auditeur.
23: Bah oui, ouais. Ben, français, si, donc il comprend tout.
11: Complet. Tu veux dire où pourrait se passer le Festival de Cannes, c'est ça?
23: À votre avis,
0: Cannes est-elle la meilleure ville pour les festivals?
11: Non, moi je pense plutôt que ça serait à Milan en Italie, tu vois, parce que les filles avec la grosse chatte, tu vois, elles sont beaucoup plus mignonnes, tu comprends?
0: Oui. D'accord, j'ai compris ta question.
1: Sur IRC, ils parlent tous de tes prestations dans tes films, donc on va peut-être pas en parler. Mais sinon, il y a Turpentine, elle te demande si c'est vrai que tu vas jouer dans Alien 5, la menace vient du coup.
0: Non. Ouais, là, va se faire foutre.
18: Elle est bientôt annihilée, la menace.
1: Enfin, quand même, sur IRC, ils te félicitent pour ta prestation dans les Goonies.
0: Non plus.
1: Où tu t'appelais Sinoc.
0: Ouais, ben, ils vont se faire foutre.
18: Il était gentil aussi, Sinoc.
1: Ah, mais bon, là, la reste.
0: Alors, donc, savez-vous pourquoi ce festival se passe à Cannes? Alors, 37%.
18: Ouais, moi, je sais. Ouais, je sais, moi. Moi, ah, c'est Manu, pas moi que tu parlais, pardon.
0: Tu t'écrases.
18: Vas-y, d'un coup.
0: Donc.
18: Quoi? Qu'est-ce qui se passe?
1: Tu dis pas son nom, t'as dit son nom.
18: Mais c'est pas son nom.
0: Tu viens de dire mon nom.
18: Mais c'est pas mon nom.
0: Tu viens de dire mon nom.
18: Mais non. C'est une expression. Tu viens de dire mon nom. C'est refrain, c'est frère, c'est frérot.
0: Tu viens de dire mon nom.
18: Mais non. Mais t'es fou. Vas-y.
1: C'est rien, c'est une expression.
18: Vas-y, refrain. C'est pareil. Ouais,
0: fais gaffe.
18: Vas-y.
0: Ouais, fais gaffe à toi.
23: T'es violent quand même, Gérard.
0: Toi, fais gaffe parce que tu risques d'en prendre autant. Alors, un conseil que je te donne, écrase-la. Pour l'instant. Parce que t'es mal barré dans l'équipe. Okay. Alors, 36% pensent que c'est à cause des garçons. Bon, ça c'est bien sûr une question con. Ça m'étonnerait pas que ça soit. Il y a Pauline qui aurait été me chercher une question bidon. 29% pensent que c'est la logique qu'il le veut. Ça, c'est vrai, je suis d'accord. Alors, ouais. Et 11% pensent que le festival, c'est comme moi, ça n'y que ni tête. Alors là, ce sondage-là...
18: Ça doit être Turpentine qui l'a fait.
0: Ouais, et ben... toi, tu la fermes pour l'instant. Quand je t'appellerai... Cochon, tu sortiras sous le standard, d'accord?
2: Oh!
0: Alors, qui sera d'après vous le parrain de la cérémonie d'ouverture?
7: La cabine.
0: Qui c'est?
7: Yes.
0: Qui c'est là qu'on a pu?
7: Je sais pas.
0: La cabine. Bon, Apolline! Apolline!
18: C'est Rocco, on le rappelle.
7: C'est Rocky.
18: Rocky, pardon.
7: L'italien.
10: Ok, je vais prendre l'air 5 minutes.
0: Non, mais tu reviens plus du tout, tu peux prendre tes affaires.
18: Tu te mets devant ton micro, Gérard, s'il te plaît. Ouais.
0: Apolline, c'est terminé, tu prends tes affaires, tu... Hop, t'es viré jusqu'à la fin de l'émission. C'est-à-dire jusqu'à 3h du matin.
18: T'as tenu 3 quarts d'heure quand même, c'est pas mal.
0: Terminé. Ça faisait déjà le deuxième, et là ça fait 3, donc terminé pour toi. Au revoir, je ne veux plus te voir.

0: nom français, hein.
1: C'est peut-être Holly Hunter ou c'est Jeff Goldblum, mais je suis pas sûr.
0: Non, c'est Kevin Costner. Ouais, voilà.
1: Kevin Costner.
0: Ouais, c'est lui le.
2: C'est qui, Gérard?
3: C'est
2: qui?
0: Kevin Costner.
2: Comment?
0: Kevin Costner.
1: Kevin Costner, Rigo.
2: Ouais. Ah, ok, ouais.
0: Donc alors Brigitte.
1: Oui, je
0: ah bah ça y est, tu viens de le dire. Bah, de toute manière, Prince va me dire pareil.
3: Ouais, bah ouais, c'est vrai qu'il y a lui, mais il y a d'autres gens aussi avec. Je sais pas, il y a qui. Y a
0: non, mais attends.
3: Il y a Annie Girardot aussi, je crois.
0: Non. Le parrain de la cérémonie d'ouverture.
1: Pas la marraine.
4: Al Capone.
0: Le parrain de la cérémonie d'ouverture et qui fera la clôture du festival de Cannes. Quand,
2: c'est vrai, il a fait le grillage.
3: Ouais, mais il y a. Il y a d'autres gens avec lui, GG. Il y a d'autres gens.
0: Ouais, mais d'accord, il y a.
3: Il y a ça devant, tu vois.
0: Non, mais il y a
3: Girardot.
0: Ouais, mais ça, c'est tout.
3: Arletty.
0: Non, mais c'est... non, Arletty, elle est plus de ce monde.
3: Pardon, il y a Bernard Ménez.
0: Non.
3: Barry Cole.
0: Non. Bon, attends, ouais.
4: C'est... Donc, c'est qui le cette année, c'est
0: Kevin Costner.
1: Kevin Costner.
0: Ouais. Voilà. Yasmine.
4: Mais il fait pas de film, cette année.
2: Bah ouais, en plus.
4: Si. Non. Il a fait quoi?
1: Il y a un petit nouveau, il s'appelle Jean Valjean. Voilà.
0: Hein?
1: Ouais. Julien Sorel aussi, mais il est pas très connu lui. Ils sont pas très connus encore, mais bref.
0: Non, mais de toute manière, je vous le dirai dimanche en détail vraiment le parrain.
4: Ah, c'est quand c'est soir le débat sur le festival ou c'est merde. Dimanche?
0: Non, mais je donnerai le nom du parrain, c'est tout.
2: Ouais, c'est trop tard, fallait bosser.
0: Yasmine.
4: Fallait bosser avant, mon gros.
1: Ouais, bah, Yasmine.
0: Yasmine.
1: Jean Valjean.
0: Ah bah d'accord.
3: C'est pas un débat sur la littérature là.
0: Non, je pense pas. Hein. Donc, de toute manière, je pense que c'est Kevin Costner ou je sais plus qui.
5: Ah, il parle bondou, Gérard.
1: Ah.
4: C'est Rocky.
5: Moi, je crois que c'est Marc
0: Dorcel. Il est revenu, lui.
4: Bah oui, c'est avec lui,
5: je crois que c'est Marc Dorcel, non? Je le connais bien, celui-là.
0: Non.
1: Marc Dorcel, ouais. Mmh.
5: Si.
1: Et Cadino aussi.
0: Bon, sixième question. Sixième question avant la pause musicale.
3: Encore?
0: Bah oui, encore.
4: Oh bah non.
1: Encore, il fait un pipi.
0: Alors, pensez-vous que toutes les actrices présentes au Festival de Cannes couchent pour y aller? Alors là, cherchez pas.
4: Répondez, allez-y.
0: Attends, pour l'instant, t'éteins ton micro. Alors, attendez, Rocky.
1: Oui.
0: Rocky, Brigitte, Prince et Yasmine, ne me demandez pas. D'où sort cette question? Parce que vous savez
1: elle
0: très bien.
1: De ton anus.
0: Non. C'est une question fil d'art.
1: Ah, c'est une bonne question.
0: Hein. Ouais. Non, mais alors, moi, je vais vous dire une chose.
2: Ça a poussé grave. Hein.
0: Une question comme ça. Pensez-vous que. Attendez. Pensez-vous que les actrices présentes au Festival de Cannes couchent pour y aller? Je crois qu'il faut complètement être starbé pour poser des questions comme ça. Alors, moi, cette question.
2: Alors, on la pose pas, allez.
0: Hop.
2: Et voilà, on passe à la suivante et on se dépêche.
6: Allez, on se dépêche.
0: Alors, voilà, celle-là sera mieux. Alors, attendez-vous devant les hôtels, votre acteur du festival, si oui, sinon, pourquoi? Alors, Yasmine.
2: Mille fois mieux.
0: Yasmine.
1: Ouais.
3: Ah, c'est de la question.
1: Non, parce que, ouais, c'est une bonne question.
0: Donc vas-y, alors précise.
3: Tu parles de cochonne parce que
0: Prince mieux,
1: ouais, sinon, ouais.
3: Ah non, donc... mais l'histoire des nanas cochonnes, c'était mieux quand même.
0: Prince
5: Sinclair, Zala White, tout ça, là.
0: Prince et Rocky, vous la fermez, s'il vous plaît, merci.
1: Ouais. Donc, ouais, j'attends devant les hôtels que la star descend.
0: Ouais.
1: Et je voulais dire aussi que, ouais, j'ai vu plein de stars quand j'ai attendu devant l'hôtel... je sais plus comment il s'appelle, de toute façon on n'a pas le droit de le dire.
0: Ouais, ben ouais.
1: Rodriguez. Faut que je précise que.
0: Bravo Fildar. Bravo Fildar pour balancer les noms d'hôtels à l'antenne. C'est bien. Il a dit le Rodriguez. Bravo Gérard. Bravo, balancer les noms à l'antenne. Bravo. Tu t'en prends un abruti, c'est lui qui a commencé le premier. Ok. Bravo.
1: Ouais, donc je réponds.
0: Ouais.
1: Donc j'ai attendu peut-être 5 heures et tu sais ce que j'ai vu?
0: Qui?
1: Les CRS.
0: Eh bah oui, bah ça faut bien se dire une chose. Attends, je vais répondre après toi. Prince.
3: Ouais, bah écoute, effectivement, moi j'attends les cochonnes parce que moi j'aime les actrices de films X. Donc,
0: Prince, je te demande vos acteurs, je te demande pas.
3: Je vais avoir mes acteurs préférés parce qu'il y a les Gottes d'or, donc j'en profite. Et je les attends toujours devant l'hôtel pour savoir s'ils peuvent me dédicacer un t-shirt, un truc comme ça, tu vois.
0: Pourquoi pas te dédicacer une claque dans ta gueule aussi?
3: Mais pourquoi pas?
5: C'est toi qui as cassé l'or Sinclair l'an 2?

0: Ouais.
1: Alors, Rocky et Prince, au revoir. Tu peux leur dire au revoir. Au revoir.
2: Gérard.
1: Et oui.
3: Attention, Gérard.
2: Attends, vas-y, finis la question.
1: Non, non, mais c'est bon, on va demander à Brigitte qui a répondu après. Alors, mais
2: déjà sur IRC, il y a le Baron, il voulait savoir que parce que le premier prix c'est la Palme d'Or, mais est-ce que les autres prix ce serait le Tuba d'Or ou le Masque d'Or?
1: Non, après c'est après la Palme d'Or, je crois que c'est, je sais même plus comment que ça s'appelle, les autres prix derrière. Je crois que je peux pas y répondre, mais les tuba, tout ça, niette. Hein.
2: Et sinon, Yasnouz, il voulait savoir si on te propose de participer à un film, est-ce que tu accepterais?
1: Ça dépend dans quelles conditions que c'est.
4: Et
1: c'est
4: dans tout. Quel film tu dirais oui?
1: Non, bah, non, mais ça dépend des conditions.
4: Mais c'est quoi les conditions?
1: Ça dépend des conditions, c'est tout.
2: C'est quoi les conditions pour toi?
1: Question,
2: c'est des positions, tout ça?
1: Non, question contrat et vis-à-vis de la monnaie qu'il y aura en échange. Une autre question, non?
2: Ah non, il te propose de jouer dans Viens me bourrer le fion.
1: Non, bah là, c'est même pas la peine que j'y réponde.
2: Il y a Figeot qui te propose le rôle d'un orphelin.
1: Tu le vires tout de suite.
2: Ok, je le vire.
1: Tu lui dis au revoir et c'est terminé. Brigitte.
3: Oui, Gérard.
5: Manu, mais quoi? Mais arrête, t'es fou. Mais t'es ouf, hein?
1: Ouais. Je vais te faire voir si tu vas te marrer sur ce que Pigeot est dit, espèce de petit con.
5: Mais je rigolais pas pour ça.
1: Non, à peine.
5: Mais t'es malade, hein. Allez, vas-y, reprends.
1: Brigitte.
3: Oui, Gérard. Moi, je rentre carrément dans les hôtels pour aller voir mes stars.
1: Non, mais attends, déjà, est-ce que t'attends déjà pour y aller ou pas?
3: Ah non, moi, je rentre carrément dedans. Hein.
1: Non, mais moi, je peux te dire une chose que...
4: Il y a des CRS.
1: Là, déjà pour commencer, les stars, quand elles rentrent pour se coucher, faites-moi confiance. Et ça, je l'ai vécu. Non, ils sont accompagnés, donc...
0: Avec des putes, ouais, c'est vrai.
3: Ouais, mais
1: qui
3: putes,
1: c'est qu'il y a, là? Qui c'est qu'il y a?
0: C'est Robert, je suis un nouveau, là.
1: Attends, c'est Robert. Attends. C'est qui, là, cet auditeur?
0: C'est Robert l'amoureuse.
1: C'est bizarre parce que
6: je l'ai pas annoncé, j'ai pas eu le temps, excuse-moi. Ouais,
1: ah non, mais il faudra peut-être.
6: Excuse-moi, Gérard.
0: Il allait le faire.
6: Ouais, juste au moment où je l'ai mis en air, il a parlé, j'ai pas eu le temps.
1: Fréquence, s'il te plaît.
6: Robert l'amoureuse.
0: 93.7 à Poitiers.
6: Voilà.
1: 93.7, ok. Ouais.
6: Et j'en ai un autre qui arrive là, je te préviens, mais je l'ai pas encore, donc je te le dis.
1: Alors, ouais. Il me reste Brigitte.
6: Donc, il va arriver dans 2-3 minutes.
1: Hein. Donc, alors.
6: Sur 2-3.
1: Dans.
0: Franchement, va.
6: Donc, chez lui, s'il est chez ça sonne.
1: Ouais, Robert,
6: rappelle tout de suite.
1: Donc pour toi,
6: si c'est occupé,
1: bah... Oh,
6: je dis ce qui se passe.
1: Mais j'en ai rien à foutre, moi, de ce que tu me dis, ce qui se passe au standard. Je m'en bats les couilles.
2: Non, mais sur IRC, ça les intéresse. Comment on fait?
1: 101.3 qui me reste et 101.9 Yasmine. Donc Robert.
0: Ouais, bah écoute, moi je voulais te dire que moi j'ai des plans pour rentrer dans les hôtels parce que je connais du monde un peu quand même.
1: Je connais
0: 2-3 grooms, donc
1: ouais.
0: ça me permet d'approcher un peu plus, tu sais comment ça se passe, on glisse un petit billet et puis les portes s'ouvrent.
4: Tu peux peut-être glisser autre chose qu'un billet aussi.
0: Ah mais des fois on glisse beaucoup plus qu'un billet, moi j'ai une énorme liasse s'il y a des gens intéressés. Hein.
3: Mm-hmm. J'ai un gros portefeuille.
0: Ça tombe bien.
1: Non, moi je peux vous dire une chose que j'y ai...
0: Petite carte de crédit, on fait.
1: Oh, Robert s'il te plaît.
0: Oui.
1: Donc ouais,
3: il a découvert. Alors.
1: Oh. Je réponds, merci.
0: Oui.
1: Donc j'ai eu l'occasion d'aller à Cannes en 97, comme je l'ai dit tout à l'heure. Et faites-moi confiance que pour voir des acteurs de cinéma et tout ça, je peux vous dire à 100%, c'est impossible.
0: Faut connaître du monde, faut connaître du
1: monde. Non, mais même, t'as pas besoin de connaître. De toute manière, c'est impossible parce que déjà, ils sont déjà dans des voitures avec des gardes du corps. Mm-hmm. Dès qu'ils sortent, ils ont les gardes du corps qui les accompagnent jusqu'à l'entrée. Je vais te dire une chose, que c'est même pas possible de leur demander un autographe.
4: Suffit d'être garde du corps alors pour les approcher.
1: Ouais, mais évident.
4: Bah si.
0: Si tu connais quelqu'un dans l'hôtel, tu peux rentrer dans l'hôtel.
1: Non, ouais, mais d'accord, là. Mais faut se dire une chose, que le mec, il rentre quand même avec ses gardes du corps, parce que moi, j'ai vu un reportage ce soir. Non, mais attends, faut quand même pas être con.
0: Tu tu lui amènes le petit-déj.
1: Non, non, mais là, faut quand même pas être con, parce qu'il faut se dire une chose, que même avec les gardes du corps, tu y arriveras pas comme ça, hein.
4: C'est pas parce qu'il a des gardes du corps que tu peux pas le voir.
1: Hier c'est en priorité.
6: Ah mais il y a un auditeur, après. La priorité c'est les auditeurs, on s'en a rien à branler d'IRC.
2: Allez.
6: IRC on s'en branle.
1: Je m'en branle si je veux, d'accord. Okay.
4: Alors tu fais j'éjacule dessus même. J'éjacule sur l'IRC. Bon appétit.
6: Bon alors c'est Emilien Mauresmo, 24 ans de Paris. Bonsoir Emilien.
7: Bonsoir.
1: Bonsoir
7: à tous.
1: Pildar, c'est la dernière fois que tu t'amuses à me parler sur ce ton-là. Sinon, tu fais comme Apolline, tu vas rejoindre ta cochonne. Ok.
7: Je suis une femme, j'ai une chatte.
1: D'accord. Alors, maintenant, Rigo va répondre. Et si c'est moi qui demande à Rigo de me demander de poser les questions sur RC, c'est lui qui commande, d'accord.
4: Vas-y,
1: pour l'instant, tu fermes ta gueule. Clair, net et précis. Alors Rigo,
2: donc
1: si tu peux récupérer la question vu que t'as été coupé.
2: Mais ouais, je peux, il y a pas de problème. C'est Shkoumoun sur l'IRC, il demande si tu sais quand aura lieu le festival des connes, parce que il est sûr que la Palme d'Or, tu la connais très bien.
1: Non, je pense pas qu'il y aura pas de festival là-dessus, donc je vois pas le rapport avec le festival de Cannes. D'autres questions?
2: Ah bah ouais, je peux t'en trouver des millions. Hein.
1: Allez.
2: Bah non.
1: Non. Ok. Emilien, donc pour toi.
7: Oui, est-ce que tu peux me répéter la question, s'il te plaît?
1: Punaise, mais Fildar,
3: est-ce que tu attends devant les hôtels pour voir des stars, hein?
1: Voilà.
7: Oui, bah en fait là je suis à Cannes, ça tombe très bien ta question.
1: Et ah ouais, t'es à Cannes, tu te fous de ma gueule, t'appelles de Paris, t'es à Cannes.
6: Non, il appelle pas de Paris, il est de Paris.
1: Non, non, mais attends. Alors, non,
6: il est de Paris, j'ai...
1: Non, non, non, alors dans ces cas-là...
6: Il me l'avait pas dit.
1: Non, non, non, non, non. Dans ces cas-là, tu me donnes la fréquence de Cannes.
6: C'est 95 FM.
1: Voilà, alors, ouais. Tu me donnes pas la fréquence de Paris,
7: 90,
1: ok.
7: 95 FM. Manu.
4: Oui, je sais.
1: Non, non, c'est pas Manu, c'est Pildar.
0: Filou.
1: Alors, Emilien.
7: Ouais, donc là, je suis à un hôtel, donc je préciserai pas le nom.
1: Mmh.
7: Et j'ai attendu toute la soirée Laetitia Casta.
1: Ouais.
7: Tu dois connaître la menace, là.
1: Non, mais est-ce qu'elle y est cette année? Ça m'étonnerait.
7: Ouais, elle y est, parce que...
0: Non, mais elle est,
1: si.
0: Elle est pas aux Bolognaises, hein.
1: Attends, Robert. Ouais. Robert.
0: Ah non, mais c'est pour lui, c'est pour
1: Robert.
0: C'est pour
1: Robert.
0: Oui.
1: Tu te tais, s'il te plaît.
0: Ok.
7: Essaye de faire un débat sérieux, là.
0: Ok.
1: Donc, Emilien, donc toi, tu voulais rencontrer
7: Virginie Lemoine.
1: Non, Laetitia Casta.
7: Non, Virginie Lemoine.
1: Non, tu viens de nous dire...
7: Laetitia Casta, ouais.
1: Bon, et donc, c'est vrai qu'elle y est.
7: Ouais, elle y est pour le remake kurde de Astérix et Obélix. Et en fait, je l'attends et puis elle vient pas, quoi.
1: Ah ouais, je vois. Non, mais je crois qu'il est pas en compétition cette année, ce Puy de Malin festival.
7: Il
1: est en compétition.
7: Ouais, il est en ouverture.
1: Non.
7: Si.
1: Non, en ouverture. Non, en ouverture, c'était pas ce Puy de Malin, parce que j'ai... Non, attendez. Oh. je peux vous dire, c'était pas ce film-là qui était en ouverture, c'était un film avec Catherine Deneuve.
7: Ouais, elle joue dedans aussi.
1: Non,
7: c'est pas Laura Mix.
1: Non, Catherine Deneuve, elle a jamais joué dedans. Alors, Emilien, ou tu t'arrêtes de dire des conneries, ou sinon tu vas gerber.
3: Arrête de raconter tes salades grillées.
1: D'accord. Alors, le disque suivant, c'est...
4: Pas tout de suite, encore une question, moi.
6: Toi, tu réponds jamais aux questions, et toi, tu réponds pas à la question.
2: Ouais, c'est vrai, réponds-toi un peu.
1: De toute manière, j'ai déjà répondu, moi, plusieurs fois à cette question-là. J'ai dit que j'y avais été, qu'on s'était fait rejeter, c'est tout.
6: Donc, t'avais fait le pied gru pour voir des stars ou pas?
1: Mais attends, le pied de gru, toi, tu fais bien le con, là, avec ton truc, là. Espèce de petit con, là.
6: Le pied de gru, alors, tu l'as fait ou pas?
1: Et ta sœur, elle appelle la chèvre.
6: L'Indochine, non.
1: Elle appelle la chèvre. Elle appelle la chèvre pour faire du fromage. Non. D'accord. Alors maintenant, tu t'écrases.
6: Gérard, j'ai une petite blague.
1: Non, elle est pas.
6: Non, mais deux secondes, tu sais.
1: Va te faire peau.
6: Écoute, allez. Tu sais la différence entre 2 minutes de sexe et 2 minutes de ping-pong?
1: Tu sais.
6: Mais tais-toi, réponds.
1: Ta gueule.
6: Mais réponds.
1: Ta gueule, c'est pas toi qui me commande, d'accord?
6: Est-ce que tu connais
1: ta gueule?
6: Est-ce que tu sais la différence entre 2 minutes de sexe et 2 minutes de ping-pong? Oui ou non?
1: Ta gueule.
6: Bon bah t'as 2 minutes là.
1: Où aimeriez-vous voir un festival? Alors 64% des gens ne veulent pas un près de chez eux. On veut le près... Hein? Quoi? 64% des gens en volent un près de chez eux.
5: Ouais.
1: Qu'est-ce que c'est que ça? Bon, enfin bref. 34% des gens en volent dans une usine où on attire les mouches. Ouais, ouais. Bah c'est bien.
5: Ouais.
1: 10% des gens aimeraient que ça se fasse... Que je fasse mon festival, eh ben, on va te
6: mener. Ce serait bien, ça, le festival de Gérard.
2: Ah ouais, le festival de Gérard.
1: J'appelle tous les jeudis mon festival.
2: Des pistes d'or et des broches en or.
1: Huitième question, et on va se passer un disque, parce que je vais prendre un peu d'air, parce que ça commence à devenir
6: relou. C'est vrai que tu commences à peu du slip.
2: Ouais, c'est clair.
1: Peut-on dire non à une star du festival de Cannes qui n'est pas en smoking? On se retrouve après, et on va s'écouter pour ça. Fourbon avec flip-flap dans mes fesses, c'est mieux que du beurre. Et on se retrouve tout de suite après, Père Robert.
0: Et bien sûr.
1: Rebonsoir, Brigitte.
8: Bonsoir.
1: Rebonsoir à toi. Yasmine.
9: Yasmine Bitt.
1: Rebonsoir. Et Emilien pour finir.
10: Emilien Maurice, au salut.
1: Voilà. Non, mais de toute manière, je donne les noms comme ça, je donne pas les... Mais
6: c'est pas leur nom, c'est un prénom composé. Mais c'est comme Jean-Gilles ou Pierre-Alain.
1: Alors, donc, voilà. peut-on dire non à une star du Festival de Cannes qui n'est pas en smoking? Pour ça, on va demander à Emilien.
10: Peut-on dire non à une star en smoking?
1: Non, peut-on dire non à une star du Festival de Cannes qui n'est pas en smoking?
10: Ah, ouais.
1: Par exemple, regarde, ouais. Regarde, je prends un principe. Par exemple, moi, j'y vais... En jean, basket et t-shirt, est-ce que je serais apprécié ou pas?
10: Non, c'est le tenue de smoking est obligatoire. Hein.
1: Voilà.
10: Ouais.
1: Donc,
10: voilà, j'ai répondu.
1: De manière, c'est ce que j'allais vous préciser. Hein.
10: Je suis en train de durer, comment je kiffe.
1: Non, mais de manière, c'est ce que j'attendais, parce que de manière, les gens du Festival de Cannes, de toute manière, automatiquement, sont obligés d'avoir un smoking.
0: D'ailleurs,
1: Gégé,
0: pour approfondir, toi qui connais un petit peu donc tout ça, en smoking, qu'est-ce que tu conseilles aux gens d'acheter? Plutôt smoking classique, que de pie, je sais pas quoi, un Gégé Armani, qu'est-ce qu'il faut acheter?
1: Pour aller où?
0: Bah pour aller au Festival de Cannes.
1: Ah non mais ça attends parce que déjà faut se dire une chose que c'est déjà prévu bien longtemps à l'avance. C'est déjà prévu bien facilement un an avant. C'est des couturiers qui préparent les collections et qui les présentent même les colliers que les nanas portent. Et cette année, je sais pas si vous avez remarqué, si vous avez vu l'ouverture.
0: Il y a
1: un problème. Il y a un truc qui me semble bizarre cette année. C'est comment que ça se fait que toutes les nanas sont avec des robes roses?
0: Par hasard.
11: Gwyneth Paltrow qui a lancé la mode aux États-Unis pour les Oscars.
1: C'est bizarre parce que cette année, l'année dernière, c'était des robes que les actrices avaient elles dans leur garde-robe et qu'ils ont fait voir quand ça a commencé. Mais là, cette année, ce que j'arrive pas à comprendre, c'est comment que ça se fait qu'elles sont toutes habillées en rose.
11: C'est Gwyneth Paltrow qui a lancé la mode.
0: Et après, elle copie toutes.
10: Non, mais c'est vrai que le smoking est exigé, même la robe de soirée est exigé, tu verras jamais un blaireau monter en short et en tongue. Hein.
1: Je suis d'accord avec toi, c'est Emilien qui vient de dire ça.
10: Ouais, tout à fait. Hein.
0: Robert. C'est plutôt cravate ou nœud papillon? Toi qui connais un peu.
1: Non, je crois que maintenant tu peux très bien même smoking, ça veut dire bien le pantalon, la veste noire, petit débardeur noir, chemise blanche, cravate ou nœud papillon, ça dépend. Hein.
11: Ouais, et moi, je ne tape quand même.
0: Attends, parce que moi j'ai un pote et une jeune star qui va bientôt faire de la télé, tout ça, plein de trucs, et il adore les chemises à jabot. Est-ce que tu crois qu'avec une chemise à jabot, il pourrait rentrer?
1: C'est quoi ça?
0: C'est le truc avec les froufrous, là, avec la dentelle, tout ça.
1: Non, je pense pas.
5: Ça, c'est une horreur. Hein. Ces chemises-là, c'est une horreur.
1: C'est vraiment... Ça m'étonne.
0: Avec des fissardes, ça tape, hein.
1: Non, ça m'étonnerait. Brigitte, alors donc, pour toi?
11: Bah, moi, je suis d'accord avec ce que vous venez de dire, quoi. Mm-hmm. C'est smoking obligatoire et robe de soirée obligatoire. Mm-hmm. Il y a une couleur qui est prédestinée... qui est décidé avant le festival, et cette année c'est tombé sur le rose, donc c'est pour ça qu'elles sont toutes habillées en rose.
10: Qu'est-ce que tu penses que ça va être la tendance fashion de ce festival?
1: Là je vais te dire une chose, pour l'instant je peux pas avoir les films parce que j'ai pas Canal+.
12: Rien à voir.
0: c'est dommage, tu rates le foot aussi alors.
1: Ouais, non, non.
0: Ah ouais, tu rates le foot et les pornos alors.
11: Film de boule.
1: Ouais. Oh non, mais ça, j'en ai rien à foutre. Et Yasmine, pourquoi
11: l'éclipse. Ouais, bah moi, je suis d'accord avec tout le monde. Ouais, je suis d'accord avec tout le monde. Par contre, je voulais vous informer parce que j'ai des petites infos.
1: Ouais.
11: Et l'année prochaine, la tendance du smoking sera rose pour les garçons.
1: Attends, Yasmine, attendez. Attendez, Yasmine.
11: Oui.
1: Déjà, faudrait déjà trouver un couturier qui s'amuse à sortir des smokings roses.
11: Cette année, ça paraît ringard, ça paraît nul.
1: Ah non, mais de toute manière.
11: L'année prochaine, Yasmine, vous rappelle
1: Yasmine.
11: À la même.
1: Non, Yasmine.
0: Regarde ton maillot de bain rouge et après, tu feras des commentaires.
11: D'accord.
1: Yasmine, voilà. Déjà, faut bien se dire une chose, que cette année, le rose a été choisi, on ne sait pas pourquoi, mais de toute manière, le smoking restera noir, ne changera pas de couleur, ça, faut pas croire au Père Noël. Hein.
0: C'est indémodable.
1: Parce que le Père Noël c'est le 25 décembre. Alors Yasmine, je crois qu'à mon avis, je crois que t'es en train de trop vouloir jouer la star d'Alerte à Malibu.
10: Ouais, c'est clair. Ouais. Ta question elle pue la daube.
0: Avec tes grenichons.
1: Alors 9e question. La rétrospection du Festival de Cannes est-elle en direct et différée? Alors je précise bien en direct. Donc l'ouverture est bien en direct, mais par rapport à d'autres pays, sera différé. Donc, je vous pose la question et vous me dites si vous êtes d'accord avec ça ou pas. Ouais. Alors, on va demander à Yasmine, la fameuse alerte à Malibu, là.
11: Ouais, la retransmission se fait en direct.
1: Ouais.
11: Puisque c'est une retransmission.
1: Attends, hé. Hey. Oh. Je parle de retransmission, mais pas rétransmission.
11: Excuse-moi, j'ai des fois l'accent anglais qui ressort.
1: Ouais, c'est ça. Tu me prendrais pas pour un petit con.
11: Pour une quoi?
1: Tu me prendrais pas pour un con.
11: Non.
1: Non, pas du tout, tu m'y laisses.
11: Non.
1: Non,
11: c'est je te ça. Prends pour un hyper intelligent, comme tu
1: Ouais, c'est ça. Brigitte.
11: Je sais plus ce que c'est la question.
1: La retransmission.
11: Oui, d'accord. Ça se fait en direct en France,
1: mm-hmm.
11: et ça se fait en différé dans les autres pays suivant le décalage horaire.
1: Oui.
11: Mais je pense pas qu'au Congo, plutôt le Festival de Cannes, ils s'en tapent un peu. Donc,
10: c'est voilà. Si, un film congolais. Hein.
1: Non, attendez.
11: C'est Bissonnette.
1: Oh, Manu. C'est énorme. Tiens, c'est bizarre. Quand je te dis Manu, comme par hasard, t'appuies sur un bouton pour couper le son. Hein?
8: J'ai rien appuyé du tout, Gérard.
1: Ouais.
8: Bah non.
1: Donc, alors, Brigitte?
11: C'est ce que je te disais, Gérard. Ça dépend du décalage horaire.
1: Ouais, mais ça, faut bien se dire une chose dans... Attends, mais attendez, je vais répondre. On va laisser finir Robert et Emilien pour continuer cette question.
0: Ouais,
1: écoute, Robert.
0: Ouais, écoute, moi, je pensais que c'était comme l'Eurovision, c'est-à-dire partout en même temps, on les a différés, quoi, c'est tout.
1: Ah ben, non,
0: c'est...
1: Bah,
0: je vois pas pourquoi, c'est depuis le RTF, ça marche comme ça, hein.
1: Ok. Ça va, Fildar? Fildar, t'es payé à quoi foutre, là?
8: Il file.
1: Oh!
8: Réveille-toi.
0: C'est où? Il file.
1: Oh, t'es payé à quoi foutre, là? T'es payé à dormir?
8: Putain, je me sens endormi aujourd'hui.
1: Hein. Ouais, bah, je crois que tu vas pouvoir aller dormir, tu vas pouvoir aller dormir, là.
8: Non, ça m'intéresse, ton débat de mèche.
1: Ouais.
10: C'est de filmer le boulot, Pauline.
1: Non mais je crois que à mon avis Apolline et Pildar, je crois que ils iront bien ensemble.
0: Ils font des trucs.
1: Rigolo. Robert et Emilia, avant que vous répondiez, il y a une question IRC, oui.
2: Oui, donc déjà il y a Alan Clark qui dit que tu es à la radio ce que Vandamme est à la poésie française.
1: Non.
2: Moi je trouve que oui. Tout à fait même. Et sinon, il y a Perforas, il dit que lui, c'est des vidéos de FF8, de Fourmise, une démo de Maya, des trucs de Supinfocom, et bref, ça dépote.
8: Joli FF8.
1: J'ai même pas compris ce qu'il a voulu dire, Pierre Fula, faudrait qu'il m'écrive ça. Robert, t'as répondu, toi, Emilien, pour finir.
10: Comme disait l'auditeur précédent.
1: Ouais, Robert.
10: Ouais, Robert.
0: Ouais.
10: C'est comme il disait, c'était en léger différé et puis en direct en France.
1: Bon, alors ce qu'il faut se dire, Déjà, je sais plus qui c'est qui m'avait dit qu'il y avait un décalage horaire. C'est qui là par, Brigitte. Donc c'est vrai, mais il faut bien se dire une chose, qu'en France c'est en direct, mais il faut se dire une chose aussi, qu'il y a plusieurs télévisions étrangères qui l'ont et qui le retransmettent, quoi, peut-être une heure ou deux heures après, par rapport à nous.
11: Donc c'est en différé.
1: Pour eux, dans leur pays, oui, c'est en différé, en fin de compte.
0: C'est du live, quand même.
1: Non, mais c'est en différé, donc eux, par exemple, tu vois, nous, on voit les gens qui montent.
0: Ouais.
1: Bon, eux, ils les voient pas tout de suite, ils vont les voir que deux heures après.
0: Et après, ils descendent.
1: Non. Ils vont voir tous ceux qui montent, et puis après, bon, va y avoir le commentateur. Le commentateur qui va être sur place, qui va dire ce qui s'est passé, mais dans la langue du pays où que ça va se reproduire.
0: Avec un décalage.
1: Voilà.
10: Le Zitrone turc, quoi.
0: Ouais.
1: Non, par exemple, t'auras une chaîne anglaise, t'auras la BBC, et puis tout ça.
0: Ouais, mais regarde, Gigi, aux antipodes à l'autre bout du monde, tu sais que tout se passe à l'envers, donc est-ce que les gens, ils descendent les marches, par exemple? Tu vois, comme l'évier qui se vide dans l'autre sens.
1: Ouais.
0: Si t'arrives à conceptualiser suffisamment loin pour capter tout ça. Tu crois que les gens, ils descendent les marches, par exemple en Australie?
11: Ah, l'embrouille.
10: Évite la science.
0: Ah non, ouais, non, mais quand même.
1: Non, je crois pas. Pildar.
0: Ça m'aurait étonné que tu comprennes.
1: Pildar, ton micro.
0: Essayez quand même. Hein.
10: Pas trop de
4: merde. Bon, Gérard, tu peux.
1: Donc,
4: il vous écoute pas, hein, Gérard.
1: Non, mais ça y est, c'est bon. On va terminer, là, maintenant. Dernière question. Pildar.
4: Je creuse, putain.
1: Fildar, ton micro pour la 5e fois de la soirée.
4: Mais c'est toi qui viens de l'allumer là, putain.
1: Je viens de te l'éteindre, tu me le réteins s'il te plaît. Et tu fais ton boulot correctement, standard. Bon. Je sens que tout à l'heure, il y en a qui vont se prendre des barbes dans leur gueule.
4: Bon, Gérard.
1: Alors, dernière question. Combien coûte l'entrée du Festival de Cannes?
0: C'est pas répété, j'ai eu du bruit là.
1: Combien coûte l'entrée du Festival de Cannes?
0: Il y a différents tarifs, hein, c'est Robert. Il y a différents tarifs, hein, ça dépend. T'as le tarif star.
1: Non, mais ça, les stars, de toute manière, on paye
0: quand? Ouais, c'est gratuit. Après, t'as le tarif demi-star. Là, c'est gratuit, sauf que t'as pas droit au petit four et t'as droit qu'à deux coupes de champ. Après, t'as le tarif journaliste.
1: Non, mais ça, attends, Robert.
0: Ouais.
1: Faut bien se dire une chose, déjà, pour commencer, ouais. Que les stars et les réalisateurs et... les producteurs et même les journalistes, eux, peuvent rentrer gratuitement.
0: Ouais, non, pas les journalistes. Les journalistes...
1: les journalistes, ils restent dehors, c'est vrai. Excuse-moi.
0: À la porte.
1: Donc, qui c'est qui reste? Donc, les producteurs,
10: les paparazzi.
1: Non.
0: Non, il y a les maquilleuses aussi.
1: Non, à elles...
0: les maquilleuses, les gens du décor, les lumières...
1: Eux, ils y sont déjà depuis le début de l'ouverture du Festival de Cannes.
0: Les musiciens qui font les bandes originales aussi, qu'il faut pas oublier.
1: Ah ouais, mais ça, tout ça, c'est des gens qui restent...
0: Il y a de la maintenance du plateau aussi, quand même, qui a fait un travail merveilleux, que je tenais à remercier d'ailleurs, il est présent ce soir.
10: Roberto Benigni.
1: Merci. Brigitte, pardon.
12: Oui, Gérard. Angie, tu l'as bien baisé, Sandy?
1: Brigitte.
12: Tu l'as bien baisé hier soir.
11: C'est gratuit. Parce que les gens qui peuvent rentrer dans le Palais des Festivals, bien sûr, ils payent pas l'entrée. C'est pas un cinéma, c'est le Palais des Festivals.
1: Ouais, mais c'est pas
4: le Palais des Festivals.
11: Des festivals, excuse-moi.
1: Festival. Attends, toi.
4: Mais non, des festivals.
1: Toi, tu dors.
11: Non,
1: pour l'instant, toi, tu dors. Tu dors et tu la fermes.
4: Bah, viens avec moi.
1: Parce que t'es un feignant.
4: Viens avec moi dormir.
1: T'es un feignant, t'es comme Apolline. Avec Apolline, vous serrez bien la main.
4: Viens, on va dormir ensemble.
1: C'est ça, t'as raison, on va te reculer, connard.
0: Ah, il y en a un qui en peut plus, il est jaloux, là.
1: Alors, Brigitte.
11: Donc, je te disais que les gens qui rentrent dans le palais des festivals...
1: Festival. Écoute pas ce que l'autre abruti dit, là, il est en train de se branler. Bon, il faut mieux d'éteindre son micro et de fermer sa gueule.
0: Ah, il se fait branler.
1: Parce que tout à l'heure, il va se prendre une claque dans sa gueule et ça va lui faire tout drôle.
13: Rapide, va.
1: Donc, alors, Brigitte.
11: Et donc,
1: pour finir.
3: C'est pas payant parce que le public a pas le droit de rentrer dans le palais des festivals.
1: Ça, de toute manière, en fin de compte, c'est vrai, là, ta réponse, elle est bien. Pédé toi-même, connard. La réponse, elle est bien parce que c'est vrai que c'est interdit au public, c'est uniquement réservé aux gens du cinéma, c'est-à-dire les producteurs, les réalisateurs et les coiffeuses, ouais. Ça, ils sont déjà bien avant.
6: Hein. Les BEP sur
1: Yasmine.
3: Aussi, hein. Ouais, donc moi.
6: Pour le traiteur.
1: Attends, Yasmine. Il y a même aussi les connards de Pildar qui sont en train de se la glander douce, qui font mieux de se fermer sa gueule au standard.
6: Ouais. Tu m'excites quand tu cries. Mmh.
1: Pauvre con. Hein.
3: Ouais, donc je pense comme Brigitte, hein, en fait, on ne paye pas. Mmh. Mais ça va être un peu plus dur là, l'année prochaine, puisqu'il va falloir tout convertir en euros. Donc,
1: Ah non, mais attention, parce que ça, l'euro, de toute manière, c'est pas encore.
13: C'est pas
1: pour maintenant, hein, c'est prévu.
3: Ouais, mais
1: pour,
3: on peut y penser quand on paye pas quelque chose et qu'il faut le convertir en euros.
1: Non, mais ça, de toute manière, je demande pas combien que ça coûtera en euros ni rien du tout. Hein.
0: Ouais, ça, c'est des questions trop bateaux, ça.
1: Hein. Donc, Emilien, pour terminer.
10: Bah écoute, moi, je connais pas trop les prix parce que j'ai un pass VIP. J'ai gagné un concours. Et là, si ça t'intéresse, je peux te parler des films qui sont passés ce matin.
0: Ah, ouais, c'est cool.
1: Bah, vas-y, dis à peu près.
10: Kurde, Jacques Deville, de Gorgos Lucas.
0: Ouais.
10: C'est un huis clos, c'est comme l'emprise d'essence, mais sans sexe.
1: Là, pour l'instant, Emilien.
10: Je te déconseille fortement.
1: Ouais, bah, c'est ça. Pour l'instant, Emilien, il est.
10: Je ne sais pas préparé.
1: Mais ouais, mais pour l'instant, Emilien. Emilien, ça sert à rien de vouloir te la péter devant les auditeurs parce qu'en fin de compte, t'as même pas répondu à la question. T'as dit que tu nous as sorti les films qui étaient en compétition alors que ça m'étonnerait que ce que tu viens de nous sortir.
10: C'est Jacques Debire, c'est un film.
1: Ouais, c'est ça. Donc, conclusion du débat. Alors, Robert.
0: Bah écoute, le Festival de Cannes.
1: Merci pour.
0: Ouais, je suis là. M'entends ?
10: Un peu de respect quand même.
0: Ah, un peu de respect quand même pour le travail des autres.
3: Alors ?
0: Donc je disais le Festival de Cannes, sujet chaud brûlant.
1: Mm-hmm.
0: Je sais pas si toi tu y descends cette année en canot pneumatique ou je sais pas quoi.
1: Cette année on n'a pas l'occasion d'aller à Cannes comme.
6: Si il y a mon cousin qui descend en caravane, si tu veux, il peut te déposer.
1: Ton cousin, je l'emmerde. Et toi aussi, connard.
6: Il y a mon zincou qui descend. Si tu veux.
1: Bon,
10: il vole des poules, ton cousin.
6: Descend en caravane.
10: C'est un voleur de poules.
6: Ah, il joue aux fléchettes avec son stylo sur fil.
1: Oh putain, c'est chaud.
0: C'est une grosse manouche, donc ils vont peut-être pouvoir s'entendre. Non,
6: un stylo à 20 kilos, là.
2: Ouais, ça fait mal.
6: Il prend plein de jambes, une vraie fléchette.
2: C'est clair, je t'ai sauvé la vie, fil là.
6: Une vraie fléchette, le truc.
2: Ah bah oui, tu m'étonnes, il est en plomb.
1: Donc, Robert, pour.
14: Oui, allô, Gérard, c'est Thierry. Thierry de la Sécu, tu te souviens? Le beau blanc qui est à l'accueil.
1: Comme ça.
14: Bah dis-moi, je tiens un truc.
1: Robert, conclusion du débat.
14: C'est super positif. Hein. Moi, j'aime bien quand tu fais des débats sur la
1: pointe.
14: J'aime
1: aussi
14: quand tu parles des animaux, hein, des
1: autres pâques, des poules, tout ça. J'en connais.
2: Et au fait, attends, il t'écoute pas.
1: Tu vois, il se fait enculer.
14: Que je me dégorge le poireau.
2: Robert.
1: Bon, Robert, conclusion. Robert, conclusion.
0: Ça y est, je suis revenu.
2: Il s'est bavé dessus.
1: Robert, conclusion du débat.
6: Dis un cochon.
0: Tu m'entends là?
1: Robert, conclusion du débat.
0: C'est bon.
1: Robert, conclusion du débat.
0: On va y arriver, t'inquiète. Donc je te disais, le Festival de Cannes.
14: Bernard, c'est vrai que t'es passé sur Skyrock hier.
0: Allez, c'est reparti. Vas-y, balance, mets la sauce, vas-y.
6: Bah vas-y Robert, merde. Attends.
0: Bon alors, je te disais le Festival de Cannes bien. Les Cannes, t'as fait une fixation, mais il n'y a pas que les Cannes, il y a aussi les dindons. Moi, quand tu veux, je te bouffe ton dindon, hein, si tu vois ce que je veux dire.
1: Ouais, ben Robert, au revoir
0: avec
1: pour
0: ta gueule. Avec ta gueule de vilain petit canard, quand même.
1: Au revoir, ta conclusion, elle est con. Brigitte.
3: Moi, je trouvais que sa conclusion était bien. Et sinon, je voulais revenir sur les questions de Childar. Plutôt que de gueuler après, t'as qu'à aller faire toi-même, connard.
1: Va te l'enculer, salope.
6: Arrête d'être vulgaire, Gérard.
2: Ouais.
6: C'est
2: déplaisant,
1: Yasmine.
2: Vraiment.
3: Alors, Yasmine, vite. Je voulais dire un truc, c'est que t'as tellement de pellicules qu'on dirait le Festival de Cannes.
10: Ouais, c'est pas mal.
3: Je veux dire.
2: Waouh, joli.
6: À ce temps-là, c'est joli.
10: C'est quoi ton truc sur Internet?
1: Attends, Emilien. Attends. Vas-y, continue.
3: Ouais, t'as compris au moins?
1: Vas-y.
3: Non, mon gros connard.
13: Sinon, c'était de la grosse merde et j'ai toujours pas compris c'était quoi le festival de Cannes.
1: Alors, je vais te dire une chose, tu ferais mieux d'aller regarder Alerte à Malibu avec David Hasselhoff, espèce de fiasse.
13: Avec qui?
1: Va rejoindre David Hasselhoff.
13: Ouais, c'est ça.
1: Hein, espèce de salope.
4: Putain, mais t'as pas besoin de l'insulter, de la traiter de salope.
2: C'est vrai, hein.
1: En plus, deux poufiasses à l'antenne, c'est bien. Et Emilien, pour terminer, conclusion.
7: Ouais. J'ai été un petit peu vulgaire, là, avec toi, je trouve.
1: Non, mais ça m'aurait étonné. Attends, Emilien. Ouais. De manière,
4: c'est de la faute de Fildard, oui, il a pu ça 205, il ferait mieux de retrouver sa bomba, ça
2: voilà.
4: Voilà, c'est dans le bras, c'est des connards.
2: Allez, on y va.
1: Et de manière, toute manière, c'est aussi du boulot à Pauline, donc
4: ouais, la pute, ouais. Qu'est-ce qu'elle fout dans l'émission? Elle devrait, alors, si Emilien, on était mieux avant à Neuilly.
1: Attends,
4: hein.
1: Toi, tu fermes ta gueule.
4: C'est bon, la connaître, ouais, ta chanson.
7: Dommage que t'aies pas parlé des autres festivals, parce que, je sais pas, t'aurais pu nous parler du festival des alcooliques à Montigny-Bretonneux, par exemple.
4: Bah ouais.
7: Ça aurait été bien.
2: Mmh. S'il avait bossé un peu.
4: Fais pas comme si tu connaissais pas.
1: Je connais pas.
4: Rigo.
1: Non, je connais pas ce coin-là.
4: Rigo.
2: Quoi?
4: Il en connaît d'autres, mais pas celui-là. Tu commences à faire du boulot de merde, toi. Hein.
1: Non, mais toi, pour l'instant, tu m'éteins ton micro, ça fait la sixième fois que je te le dis. Alors,
4: c'est qui c'est Rigo? C'est trou de balle, en fait. C'est lui qui t'envoie des mots et tout. T'as même pas capté encore. C'est gueule d'amour et trou de balle.
1: Mais c'est ça, t'as raison.
2: C'est lui, fesse de bab.
1: Mais oui, c'est ça. C'est ça. T'as raison, rien. Espèce de connard.
7: Toujours les mêmes.
1: Va chercher ta merde.
4: Ma 205. Oh putain, ouais.
1: Bon, alors Emilien.
7: Ouais, bah ça y est, j'ai fini.
2: De toute façon, c'est de la faute d'après.
1: Alors donc, moi, qu'est-ce que j'avoue.
4: On était bien, nous.
2: Oh putain, qu'est-ce qu'on était bien.
4: Conclusion en plus là.
1: Rigo, ouais.
4: T'en es combien sur internet? On doit être 4.
2: Je sais pas, je peux plus avoir les chiffres.
4: Tellement naze. Oh merde, on t'a tout pété de 200.
2: Donc alors il y a Servomix qui me passe une conclusion de Fesse le Babouin qui dit que avec ce débat sur Cannes, Gérard, tu nous as fait un vrai festival. Ce soir on a fêté ta connerie dans la bonne humeur. Les questions stupides ont défilé en guise de feu d'artifice. On a eu le droit à une explosion de bêtises. Le bouquet final, ce serait que tu fermes ta grande gueule. Je pense que c'est une bonne conclusion.
1: Ouais, après mieux de fermer d'éteindre son internet. Et
2: sinon,
1: mieux.
2: Conclusion de Rip qui dit à Père Fouras que normalement il a pas le droit de faire rentrer des gens au festival de Cannes, mais si c'est Aurélie, c'est bon, y a pas de problème.
1: Ouais, mais ça,
4: les vilains bad boys.
2: Et il y a Destroy qui te demande en fait combien il y a de marches à Cannes.
1: Aucune idée,
4: voilà,
1: parce que t'as pas bossé.
2: Parce que t'as
1: pas bossé. Déjà, pour commencer, je vais répondre à sa question. Je n'ai pas pu y aller parce que les CRS nous ont interdit l'accès.
2: Ah, mais t'aurais
4: peut-être tu prends un dito, un quid, un documentaire de la ville de Cannes et tu regardes combien il y a de marches. Si t'avais bossé un peu chez toi.
1: Toi, va baisser ta. Va baisser ton bébé.
2: Écoute, Rigo. Écoute, Rigo, Gérard. Parce que si toi, on te disait va baiser qui tu sais, tu serais pas content.
1: Moi, si vous me faites chier, moi, 2h30, je me casse, et puis comme ça, vous verrez comment que ça va faire.
2: Bon, il y a quand même cette chère conclusion de Turpentine.
1: Ouais, si c'est pour me dire que mon débat n'a ni queue ni tête, moi, je l'emmerde.
2: Ok.
1: Voilà, comme ça va plus vite. Alors, conclusion du débat, pour moi, personnellement, dommage que ça a été de la... Il y a eu de la merde, comme d'habitude, ça m'étonne pas, avec les gens au standard. Donc, j'espère que le deuxième va mieux se passer que le premier, parce que si ça se passe mal, je vais pas faire les 10 questions, et j'en avais retiré le chef avant. Donc, j'espère que le deuxième va bien se passer, donc ça portera sur la chirurgie esthétique. Donc, j'espère qu'on va pas avoir des branleurs au standard. On va pas avoir des branleurs à l'antenne pour me dire des conneries, parce que sinon, ça va faire comme le premier débat, ça va zapper. Et donc, on va s'écouter les connards boiteux avec Venez sur la croisade. J'aurai une palme d'or dans le cul. Et on se retrouve tout de suite après pour la suite du débat.

0: On a plein de nanas, mais on a plein de nanas, mais on les met en attente là. On attend que tu sois à l'antenne, hein, quand tu descends dans le studio.
1: Ouais, ben, qui la couche, lui, là.
0: Il y a Tony et Arnett qui voudraient te parler.
1: Passe-moi Arnett plutôt que Tony. Je veux savoir quelque chose.
2: Ouais, salut.
1: Ouais.
2: Ouais. Qu'est-ce qu'il y a?
1: Non, mais attends, qu'est-ce que tu m'as dit au téléphone à 20h15?
2: T'as rien dit.
1: Bah, t'as rien dit. T'es pas le cousin à Laurette?
2: Ouais, ça va, on peut rigoler.
1: Bon, bah alors, hop, salut, hop.
2: Oh, elle va te faire enculer avec les...
1: Comment? Là, j'ai mal entendu, là.
0: Ouais, oh, putain, je vous laisse 2 secondes. Qu'est-ce que t'as dit, là?
1: J'ai mal compris. Ou je suis sourd. Ou j'ai mal entendu ce que tu viens de me dire.
2: Va te faire enculer dans les chiottes de la loco avec Christine.
1: D'accord, eh ben, allez, t'es pas prêt de repasser sur l'antenne.
0: Allez,
1: pote.
0: Bonne nuit, Arnette. Bonne nuit.
1: Encore, suivant.
0: Il y a combien? Il y a des nanas, au moins, j'espère.
3: Bah, comme d'hab,
0: il y en a plein là, il paraît qu'il y en a 3-4 là.
3: Grave.
0: Bon, il y en a 3-4 nanas, Gérard.
1: Bon, ouais, bah attends, 3-4 nanas déguisées en trablos, c'est ça?
0: Non, non, des vraies nanas, mais j'espère que tu les rappelles et qu'elles raccrochent pas. Les...
1: Ça, c'est une nana. Les poules, elles ont des dents en 98, hein.
2: Ouais, salut Gérard.
1: Ouais.
2: Ça va?
1: Je sais pas, j'ai pas regardé ce matin, tu veux quoi?
2: Ok, dans la famille connard.
1: Dans la famille du connard, bien de pioche.
0: Allez,
2: je veux dire un truc quand même.
1: Ouais, un couche.
2: Je voulais savoir si c'est possible de t'offrir du coton-tige.
1: Non, alors là, maintenant, si ce soir-là, je commence à avoir ras-le-bol.
2: Ouais, mais nous, si on en a ras-le-bol de toi, c'est pas pour ça qu'on ne continue pas à t'avoir, on attend à tous les jeudis.
1: Eh ben, dans ces cas-là, ça m'étonnerait le jeudi.
2: Dans ces cas-là, quoi? Hein?
1: Non, mais dans ce cas-là, si t'es pas content, mon pote, tu changes de radio.
2: Bah ouais, je vais faire.
1: Tu vas sur Skyrock, voilà, sur Skyrock, Nostalgie.
2: Tu vas bosser sur Skyrock, hein.
1: Ouais, bien sûr.
2: Françoise, elle l'a dit.
1: Ouais,
2: tu vas bosser sur Skyrock, voyez les auditeurs.
1: Voilà, alors toi et Max.
0: Ceci dit, je l'ai entendu parler, hein.
1: Ouais, bah alors, maintenant, tu viens bien de l'entendre de la propre voix de l'auditeur.
0: Oui.
1: Donc maintenant, j'espère que ça va être enregistré.
0: Ça reste à vérifier. Je sais pas si l'auditeur... Pourquoi il a raccroché, Manu? Comme par hasard.
1: Ouais. Dans très peu de temps. Et là, vous...
3: T'es un yakuza, toi, Gérard. C'est la mafia, t'es un yakuza, toi. Non, c'est pas une insulte, Gérard.
0: Attends, là je vais dire.
3: Gérard,
0: c'était
4: pas une insulte.
0: Mais c'était pas une insulte. Il y a des nanas ou il y a des mecs? C'est que des mecs?
1: Apparemment pour l'instant, ouais.
0: Ah ouais.
4: Ah, dommage.
5: Tout ça pour toi, GG.
1: Non, attends.
0: Félix, Gérard, tu n'as pas compris que le PQ. Ça ne servait pas qu'à se laver les oreilles, mais tu fais l'inverse.
1: Tu parles. Alors là, tes questions minutes, j'en ai rien à foutre.
0: Bon, bonsoir Jean-Marc. Jean-Marc.
6: Ouais, salut Max, salut Gérard.
0: Oula, je reconnais la voix.
6: Ça va, vous allez bien?
0: C'est pas Arnett, ça?
6: Ah non, pas du tout.
0: Ouais, bon. Qu'est-ce qui t'amène, Arnett?
6: Bah voilà. Arnett.
0: Je t'écoute.
6: Non mais c'est pas drôle, merde, je suis grillé directement là.
1: Non allez hop, c'est bon, c'est bon.
0: Attends, on va voir peut-être qu'il va s'excuser, qu'est-ce que t'as à dire?
6: Bah Gérard, moi j'étais au courant, je t'appelais tout à l'heure.
0: Qu'est-ce que tu lui as dit?
6: Je m'excusais pour toutes les vacheries que je lui avais faites.
0: Mais qu'est-ce que tu lui as dit?
1: C'est Arnett.
0: Il t'a appelé,
1: C'est bizarre, comment que ça se fait que t'es à Lyon, alors que tout à l'heure tu m'appelais de Paris?
0: Mais sois pas idiot, ils ont fait ça sur un bout de papier.

0: Bonsoir à tous.
1: La grosse, ça t'emmerde, toi, la grosse espèce de...
0: C'est pas bien de parler de la femme de Gérard comme ça.
1: Donc, on va accueillir Mégo de 19 ans de Brest.
2: Salut Gérard, ça va?
1: Je sais pas, j'ai pas regardé ce matin.
3: Allez, ouais, ouais, ouais, ouais.
1: Pierre, 24 ans de Bourbon. Ouais, annoncez-moi les fréquences. Mégo.
2: Ouais,
1: Brest.
2: 84.16. Ouais, voilà.
1: Ouais, mon cul, tiens.
2: Ok, excuse-moi, 84.6, excuse-moi.
1: Ouais, bah, je préfère. Voilà. Pierre.
4: Salut.
1: La fréquence.
4: 82.
1: Ouais, tu connais pas ta fréquence, alors on va te faire sauter. Miss Essonne, 19 ans de Saint-Etienne.
5: Ah, on a une Miss France, j'avais oublié de te le préciser. Miss Essonne, qui était première dauphine en 1980.
6: Oh là là, le 9-1, le 9 régional. La même suite de gaz, quoi.
1: Miss Essonne, 19 ans de Saint-Etienne.
6: J'écoute.
1: Votre tableau, tu réponds.
6: Salut le Brésilien.
4: Tu vas chanter à l'Eurovision bientôt, toi.
1: Ouais. Oh là là là là là là là là là là.
5: Elle est enrouée.
1: Ça commence.
5: Elle est enrouée.
6: Et c'est une fille encore.
1: Essayez une nana, c'est un trablo, ça. Qui c'est qui m'a choisi ça? Fildar.
6: Mon pote Fildar.
1: Un Fildar. Donc, Mikos, 20 ans de Lyon.
6: Oui, je suis là, GG.
1: Que Kudan.
6: Oui, c'est moi, ça va, GG.
1: 24 ans de Nogent-sur-Marne,
6: ouais,
1: on écoute...
6: 101.16.
1: Non, c'est ça, 101.9, d'accord? Foutre
6: ouais,
1: pas de ma gueule.
6: Non, mais je déconne, quand il y aura du monde.
1: Ouais, Foufoune de Nantes.
7: Salut
1: à toi.
5: Non, c'est Lady de Nantes.
1: Fildar, fais gaffe, parce que tout à l'heure, ça...
5: C'est Lady Di.
7: Lady Di de Nantes.
5: Pas le tunnel, Manu.
6: Ah, non.
5: Pas l'Alma.
6: Pas le tunnel anal.
5: Gérard, assieds-toi, t'as pas Fildar dès le début.
1: Commence pas, d'accord?
3: Allez.
1: Sinon, tu retournes en arrière.
6: Pas le tunnel anal, on a dit.
1: Bon, ta gueule à toi.
6: Et monsieur Bouygues.
1: Bon, continuez à me casser les burnes au deuxième débat, on va éclaircir vite le débat. Hein.
6: Ouais.
2: Ça commence bien.
6: Allez, on va creuser, vas-y.
1: Alors, que préférez-vous dans Miss France? On va demander ça à Mégo.
2: Moi, j'aime bien ces robes.
1: Ouais.
2: Ouais, je trouve que c'est des bons couturiers.
1: Mmh.
2: Et elles sont vachement cultivées, je trouve.
1: Non, mais tu peux donner plus de précisions?
2: Bah, je trouve que, je sais pas, moi, ouais, elles sont cultivées, quoi. Tu peux leur poser n'importe quelle question, genre, quel temps elle a fait hier, tu vois, à chaque fois, elle te répond bien. Hein.
1: Ouais.
2: Tranquille, hein.
1: Ouais, tranquille, tout à l'heure, tu vas faire tranquille au standard, toi.
2: Ok, d'accord.
4: Tranquille.
1: Pierre.
4: Ouais, moi, j'aime bien les Hawaïennes, donc j'aime bien son boule, en fait. Et c'est
1: ouais,
4: ça.
1: Tony. Ok, Tony. Allez, Tony, terminé pour toi.
5: Non, mais Gérard,
0: là, il a rien dit, quoi.
1: Non, mais attends. Faut pas déconner. Hier, il est passé, il passe pas dans les débats aujourd'hui. C'est clair, net, très précis. Je dis, j'en veux pas. Ok, et toi, tu vas me faire du boulot correct, ce coup-là.
5: Ouais, Gérard. Mais si Tony, il peut plus passer jamais,
1: ouais.
5: S'il passe plus jamais, qu'est-ce qu'il va faire dans sa
1: et
5: vie?
1: Et alors?
5: Qu'est-ce qu'il va faire dans sa
1: vie? Ouais,
0: bah non, il faut le passer.
1: Il passe dans la semaine et c'est tout.
5: Mais il a rien à côté.
0: On peut pas.
5: Ou alors, on essaie de voir, parce que c'est vrai que dans la vie, bon, tu vois,
1: Non, faut arrêter, là, de.
5: Ou alors,
1: de
5: faut
1: le
5: que
1: passer.
5: Ça. Ou alors, on teste. Faut qu'on teste. Bah, la première, un cartade.
1: Parce que, de toute manière, il est pas de Bourbon.
5: Il va en prison. Mais non, parce que
1: si. Bourbon.
5: Si, il est en vacances.
1: Non, attends.
4: Je suis en vacances.
1: Bah ouais, t'as mon cul. Non, hier t'étais vrai, à Paris et puis là ce soir t'es à Bourbon. Ouais,
5: bah attends, ça t'arrive jamais toi. Moi le soir je suis à Paris, le soir je suis à Lyon. Quand je vais faire une soirée, je mets pas 10 jours pour y aller. Hein.
1: Enfin,
5: il y va. Donc, hein. Il a un scooter, c'est tout.
1: Alors, Tony, vas-y.
4: Non mais j'aime bien la Hawaïenne là en fait. Je l'ai trouvé très séduisante.
5: Ah, ouais. C'est Tony.
4: Bah
1: ouais, c'est le Tony, c'est celui qui est passé hier dans.
5: Mais je sais.
1: Avec toi.
5: Non mais il est bien. Il a le cul propre en plus en ce moment.
4: Il a une belle boîte à caca. J'aime bien la Hawaïenne en fait.
1: Bon, non, mais je te demande, que préférez-vous dans Miss France?
4: Ouais, mais il paraît que c'était truqué. Je sais pas si t'as entendu ça.
1: Non, mais attends, pour un cent, Tony, tu dis pas de conneries parce que c'est pas les questions, d'accord? Alors, ou tu réponds correctement ou tu dégages.
4: Non, je vois que t'es un peu trop sur moi, là, mais moi, je te dis, moi, j'aime bien Miss France, ouais.
1: Bon, ok.
5: Décale-toi un peu, Gérard, t'es trop sur lui.
4: Trop sur moi.
1: Alors,
6: recule que je m'inspire.
1: Rigo.
8: Gérard, il y a Madame de Fontenay sur l'IRC, la vraie.
5: La vieille, là?
8: Ouais, qui voulait te prévenir que, si tu dis que les élections de Miss France sont truquées, elle t'attaque en justice. Au tribunal.
1: Parce qu'elle veut, moi je l'emmerde.
8: Oh,
1: oh là là, procès. Miss Essonne.
8: Elle va te mettre un procès au cul.
6: On l'emmerde avec
9: la courette.
1: Miss Essonne.
9: Oui, j'écoute.
6: Alors, quand est-ce que tu t'es fait opérer, toi?
1: Bon, allez, hop.
6: Raconte-nous tout.
1: Allez, hop. Terminé,
6: allez,
1: moi. Non, mais moi, allez, hop.
6: Bon,
1: allez, bonne nuit.
5: J'ai,
1: allez, hop.
5: J'ai pas sommeil.
1: Non, non, mais bonne nuit pour Miss Sesson. Hop, c'est fini pour elle. J'aime pas quand je pose des questions, j'aime pas qu'elle réponde à moi.
5: Je peux la garder quand même.
1: Non, non, non,
5: réponds-moi,
1: tu la.
5: Pour moi.
1: Non, non, mais tu.
5: Pourquoi tu la kiffes?
1: T'as qu'à la sauter si tu veux. Moi, j'en ai rien à foutre. Mycos.
3: Ouais, bah écoute. Ce que je préfère chez les Miss, c'est quand même leur cul, hein, on va pas dire le contraire.
1: Ouais.
3: Faut être franc, leur cul et leur nibar.
1: Ouais.
3: Par contre, c'est vrai qu'il y a un peu de la triche, elles sont dopées à mort, c'est clair.
1: Alors, c'est clair. Attends.
3: Elles sont dopées.
1: Attendez, 5 minutes.
5: Je te laisse, oui. Je te souhaite une bonne nuit. Et
1: ouais, non, non.
5: Je te rappellerai peut-être la semaine prochaine.
1: Ouais, ouais.
5: Salut.
1: Tu vas pas la rappeler, d'accord? Et elle change pas sur, elle passe pas sur un autre nom.
5: Tu joues à quoi, Fildar?
1: Non. C'est parce que tout à l'heure, tu vois? Tu vas laisser ta place à Manu.
5: Ah non.
1: Dégagez là-haut.
5: Oh non, il fait du bon boulot, Standard Fil là.
1: Ah ouais, il fait du bon boulot, tiens.
5: Non, c'est le meilleur.
1: Ouais, ouais. Et si on perd du monde à cause sur l'IRC à cause de lui, faudra pas se plaindre.
5: Pas de soucis, on en gagne. Merci.
1: Mycos.
3: Oui, donc je te disais, elles sont quand même dopées au maximum. Je sais pas si t'as vu les formes qu'elles ont. Je veux dire, s'il y a pas de l'hormone bovine là-dedans, je sais plus, je m'y connais plus, quoi, tu vois. Madame de Fontenay, elle refile quand même pas mal de saloperies à ses miss.
9: Le PO?
3: Ouais, je crois, entre autres choses.
1: Arrête, Gérard!
3: Bon, Gérard, c'est avec
5: toi. Viens t'asseoir, ou... écoute les auditeurs au moins.
3: On fait le travail à ta place.
1: Kudan.
10: Ouais, bah alors moi, les nanas de Miss France, tout ça, je sais pas, je leur trouve rien de spécial. Des fois, je sais pas, dans la rue, on a des mieux, quoi. Ouais, c'est ça que je comprends pas, ça t'intéresse pas les femmes, toi.
1: Mmh.
3: Ouais, c'est clair.
1: Foufoune.
10: J'aime pas trop ce que tu viens de dire.
1: Bon, ça y est, on se calme derrière, s'il vous plaît, merci. Foufoune.
9: Moi j'aime bien leurs dents et Jean-Pierre Foucault. Je trouve qu'elles ont des super belles dents.
1: Non mais attends, hé, Fildar, attends 5 minutes. Fildar, tu veux, si tu veux, t'as qu'à allumer ton micro et puis gueuler dans le micro, dire allô, Fun Radio.
10: Vas-y,
1: c'est
10: ça.
1: Pourquoi?
5: Je travaille.
1: Attends, c'est pourquoi? Et t'as besoin de gueuler comme ça?
5: Bah, ils m'entendent pas. Bon, allez.
1: Bon, alors, Foufoune.
9: Ouais, moi je te disais, j'aime bien leurs dents et Jean-Pierre Foucault.
1: C'est ça, bah t'as qu'à l'appeler puis tu lui demanderas ce qu'il
9: sait. Non, mais moi je trouve vachement séduisant.
1: Non, non, mais attends, t'as qu'à lui demander ce qui s'est passé pour élire Miss Tahiti, ok?
3: Ouais,
1: Gérard.
9: Qu'est-ce qui s'est passé pour élire Miss Tahiti?
1: Non, attends, Rigaud.
8: Oui, il y a Miss Davy Wand sur l'IRC qui te demande si Sandy a gagné le concours Gros Plein de Soupe, Miss Gros Plein de Soupe.
1: Alors, c'est qui?
8: C'est Miss Davy Wand.
1: Alors, on a retrouvé Miss Davy Wand. Sandy, attends, merde. Ok pour toi. Voilà. En de bonne ordre. Tony, tu...
10: Non, c'est pas moi. Non, moi, je crois que
8: c'est Tony. Gérard, il dit qu'il t'emmerde lui aussi.
1: Eh ben, c'est bien, dans ces cas-là, il peut laisser des messages. C'est même plus la peine de me les annoncer pour lui.
10: Je vais aller me connecter, là. Sandy, c'est dommage pour son corps, parce qu'elle a une belle tête.
1: Tony, Sandy, elle t'emmerde.
10: Non, mais c'est vrai qu'elle est belle.
1: Non, mais c'est un compliment. Sandy, elle t'emmerde.
10: Mais il dit qu'elle est belle.
1: Sandy, t'emmerde.
5: Bon, alors Tony, tu te calmes. Sinon, on accueille à la place de Miss Sesson, Georges, 43 ans de Saint-Louis, qui en fait est le père de Miss Berry. Tu sais, celle qui a perdu. Je l'ai au standard sur les 24 lignes. Bonsoir.
8: Elle est sur IRC, Miss Berry.
5: Ah.
10: Ouais. Oui, bonsoir.
1: Bon, bonsoir, Georges.
11: Oui, bonsoir, monsieur Gerlin.
3: Oui, Georges, ta fille, c'est un boudin. Hein.
1: Ça y est, derrière, oui.
3: Mais c'est normal qu'elle ait perdu, c'est un plomb.
11: Ah, bah, elle n'a plus de points, si.
1: Bon. Tu me calmes un peu ça là parce que ça va.
5: Mais je te calme qui?
3: C'est un peu un bon
11: Nico,
1: voilà.
3: Pars bien.
1: C'est bien,
5: allez.
1: Bravo.
5: Mais quoi, j'ai rien fait.
1: Bravo le boulot que tu es en train de me faire. Bravo.
3: Tu nous fais de la merde là.
1: Là, attends, tu ferais mieux de rester à l'arrière, ça vaudra mieux.
5: Non,
1: hein.
5: Non, c'est bien là.
1: Alors, seriez-vous d'accord pour inscrire votre copine au concours de Miss France? On va demander ça à Mégo.
9: Ouais, mais en fait, ma copine a déjà concouru pour l'élection l'année dernière, mais le problème, c'est qu'elle a perdu, quoi. Donc, depuis, elle est un peu traumatisée, quoi. Et donc, voilà.
1: Oh là là là là.
5: Mais Gérard, il vous écoute pas, il est en train de taper Fildar.
9: Putain, Manu,
5: ah non, là. Ah non, non, non, non, non, c'est pas possible, ça. Ça, c'est pas possible, Gérard. Ça,
1: bon,
5: c'est...
1: Bah, moi, dans ce cas-là, moi, dans 14 minutes,
8: Gérard,
1: j'arrête.
8: Gérard, s'il te
1: dans
8: plaît.
1: Dans 14 minutes, j'arrête.
8: On repose la question, s'il
1: 14
8: te plaît.
1: 14 minutes, j'arrête.
8: Gérard.
1: Il fait que de la merde. Il est en train de se... Il fait que des conneries, donc moi, dans 14 minutes, j'arrête. Je sais même pas les 11 questions.
5: Non, moi, j'écoute. Qu'est-ce qu'il y a? Qu'est-ce qui se passe?
1: Bah, attends, il est en train de faire que des conneries. Hein. Tu fais que des conneries.
5: Mais qu'est-ce qu'il a fait? Ça s'est bien passé dans le premier débat.
1: Ouais, pour l'instant, il est en train de me faire que des conneries.
5: Pourquoi? Mais qu'est-ce qu'il a fait? J'écoute, moi, j'ai pas compris.
1: Je lui demande quelque chose.
5: Donne des raisons. Donne une raison. J'écoute, ouais, moi. Qu'est-ce qui se passait à l'antenne qui te plaisait pas?
1: Moi, je lui demande de calmer les gens, il les calme pas.
5: Si?
1: Non, non, il les a pas calmés, ils sont en train de se foutre, tout le monde se fout de la gueule des gens. Hein. Et lui, il fait rien. Il est même pas capable de faire un boulot correctement. Si le premier débat, à l'aria. Alors autant mettre Manu au standard, ça vaudra mieux.
8: Gérard.
1: Ouais.
5: C'est pas possible, hein.
8: Sur IRC, il y a Mister Yankee qui dit que avec une perruque et sans ta moustache, tu ferais bien Miss Bois de Boulogne.
1: Ça, je m'en fous. Mégo.
12: J'ai déjà répondu, moi. Tu m'écoutais pas aussi, là.
1: Bah non, bah vas-y, dis.
12: Non, mais je disais... Ouais, c'est quoi la question? Je me souviens plus, hein.
1: Alors, seriez-vous d'accord pour inscrire votre copine au concours de Miss France?
12: Non, je serais pas d'accord.
1: Et arrête de renifler.
12: Oh, excuse-moi, là. Oh là là, t'es aigri ce soir. Ouais. Moi, non, moi, je suis pas d'accord. Hein. Je suis pas d'accord pour faire subir ça à mes copines. D'abord, c'est des amis, je leur ferai jamais ça, hein.
1: D'accord.
12: Voilà.
1: Tony?
13: Ouais, non, moi, je la garde pour moi.
1: Bah, tu peux préciser?
13: Elle est trop chum.
1: Comment?
13: Elle est trop chum. Moche. Elle est laide.
1: Bah, tu peux préciser le fond de ta pensée?
13: Affreuse. Vilaine.
12: Il y a des concours pour ça, hein.
13: Berk.
1: Bon, ok. Georges?
8: Gérard, attends.
1: Attends.
8: Sur IRC, il y a Miss Olio qui te demande si les Miss France t'excitent.
1: Non, pas du tout. Pas du tout. Georges?
14: Moi, ma femme a 56 ans, donc,
8: pourquoi? Il te demande pourquoi elle t'excite pas.
1: Parce que ça m'intéresse pas.
13: Trop belle.
1: Bon, Tony, ça suffit. D'accord? Maintenant, tu laisses parler les gens.
8: Il y a Miss Berry qui dit que t'es un menteur.
1: Bah, ben, je m'en fous. Georges?
14: Après de Miss France, faut avoir 20 ans. Ouais. Ma femme, elle a 56, donc, c'est pas pour être Miss France.
12: Elle est vieille, ta femme?
14: Il y a, ouais, mais moi, je n'ai pas 20, moi. J'en ai 56. Hein.
13: Mm-hmm. Il y a Miss Tigri qui t'encule.
5: Oh. Je l'ai viré juste quand j'ai entendu ça, Gérard.
1: Alors lui, c'est terminé. Terminé pour lui. Mycose.
5: Justement, je l'ai viré parce que c'est lui qui foutait le bordel tout à l'heure.
1: Ah bah alors c'est bien.
5: Donc à la place, on a Clafouti, 19 ans, qui appelle de Brest. Et
15: au
5: qui...
15: jour d'aujourd'hui, 14h précise, je viens faire une requête au sieur Périgliani.
5: Et qui appelle de Brest et qui te souhaite une bonne soirée.
15: Au jour d'aujourd'hui.
16: Salut Gérard.
1: Salut.
16: C'est Clafouti. Mmh. Ouais, alors moi j'ai été hôtesse de présélection des Miss et j'ai été refoulée parce que j'avais une jambe plus courte que l'autre. Mmh. Et ça se voyait en maillot de bain.
1: D'accord.
16: Alors je trouve que c'est inadmissible.
1: Ok.
16: Voilà.
1: Kudan?
17: Moi la question va être vite réglée, je n'ai pas de copine.
1: Ok. Foufoune?
18: Bah, moi j'avais une copine, je pouvais pas la blairer. Et je l'ai inscrite au concours de Miss Boudin Noir à la Clusaz l'année dernière pendant les vacances de ski. Et cette conne, elle a gagné.
1: Là. Et ça y est, c'est tout. C'est tout ce que tu as à me dire.
18: Bah oui, ça y est, c'est tout.
8: Gérard.
1: Oui.
8: Sur IRC, il y a Miss Devitou qui te demande est-ce que les Miss, quand elles gagnent le concours, elles gagnent une CB?
1: Non. Non, c'est même plus le thème des débats sur les CB. Hein.
5: Demande à machin Devitou là s'il gagne pas une Dreamcast.
1: Puis tu lui demanderais qu'il réponde correctement aux questions, pas en dehors des débats.
17: Je peux le faire, le Dripcast. Allô.
8: Gérard, il y a Madame de Fontenay qui te dit que vu que ces Miss ne t'excitent pas, elle suppose que t'es homo.
1: Et alors, qu'est-ce que ça peut y foutre?
8: Ah, c'est vrai.
5: Bah alors, GG quoi?
1: Non, mais attends, qui c'est qui s'amuse à faire des conneries derrière?
5: J'ai coupé les auditeurs là, Gérard.
1: Donc, troisième question. De nos jours, la beauté de Miss France est-elle importante?
17: Non, elle est pas importante.
12: C'est Kevin.
16: Ouais, bah justement.
12: Samedi soir, on organise.
16: GG?
17: Une partouze à 17h.
1: Tu fais une partouze à 17h, moi je t'emmerde et tu vas fermer ta gueule maintenant.
16: C'est où?
17: Ouais, c'est 12 rues. Hein.
1: Ouais, oh!
17: Du château. Hein.
16: Château comment?
13: Il a même pas en niqué une.
1: Tu me calmes ça là. Déjà tu me calmes Tony parce que là il commence à
17: il fout la merde,
1: à me gonfler lui.
17: Plus,
5: Tony. Tony.
1: Non.
5: Tony, tu te calmes.
1: Non, tu les prends en tennis, calme.
5: Autrement tu dégages Tony. Moi je te dis à l'antenne comme ça il va flipper.
1: Ouais, ben bah, il va dégager dans moins de 2 minutes lui si
5: calme continue. Tony.
13: Non, mais je sais même pas quand je suis à l'antenne, quand je suis hors antenne.
1: Ça, ouais, pour l'instant, tu vas répondre à les questions maintenant.
13: Non, mais répète-la moi parce que je sais pas.
1: Non, je répète plus les questions.
13: Bon, alors attends, je vais te faire une
17: attends, Mégo. Je vais la répéter pour toi, Tony.
1: Mégo. Mégo.
16: Ouais, je t'écoute là. Bah, en fait, c'est vachement important, surtout pour les vicieux qui regardent. Hein.
1: Mmh.
16: Et puis, moi, je m'en fous un peu, quoi, de la beauté des Miss France là.
1: Mmh.
16: Voilà.
1: Donc, pour toi, la beauté, c'est pas importante.
19: Bah, c'est important pour les bisous qui

0: Ah.
1: Ouais, c'était sympa la blague.
2: Hop, terminé. Georges.
3: Oui, la beauté, ça sert. Faut pas tenter la France quand même. Même on aurait, sinon on aurait une mauvaise image de la France.
4: Mmh. Un routier, ça.
2: Clafoutis.
5: Bonjour.
1: Ouais, c'est pas. Moi, je trouve que la beauté, c'est n'importe quoi, parce que c'est pas parce que j'ai une jambe plus courte que l'autre que, en fait, bah, j'étais pas belle, quoi. C'est n'importe quoi. En fait, j'étais aussi belle que les autres, mais évidemment, en maillot de bain, ça se voit trop, quoi. C'est ça le problème.
2: Non, mais tu peux préciser?
1: Eh ben, je précise que la beauté, c'est pas si important que ça, quoi. On peut avoir une jambe en moins et.
6: Ouais, c'est vrai.
1: Bah ouais.
6: Ouais.
1: Et puis être miss, quoi.
6: Ouais.
3: Gégé, tu veux pas faire une blague à Sandy et l'inscrire à Miss France?
2: Comment?
3: Tu peux pas faire une blague à Sandy et l'inscrire à Miss France?
2: C'est qui? C'est qui parle?
3: Rodrigo.
2: Bon. J'ai l'impression qu'on va s'arrêter dans moins de 3 minutes.
6: Oh non, Gérard.
3: Tu fais ton débat là, c'est bien. Non,
6: franchement, c'est cool, ouais.
7: C'est bien, on s'éclate.
6: Ouais.
2: Alors, Foufoune.
7: Ouais. Je pense que c'est un minimum, ouais, qu'elle soit jolie au moins et puis qu'elle sache aligner deux mots, quoi.
6: Ouais. Mm-hmm. Bonjour, ça va?
7: Oui, ça va. Là, j'ai dit 3 mots, t'as vu? Je
6: pourrais dire 3 mots.
5: Bonjour.
4: Ouais, Gégé, tout à l'heure, il y a une fille qui disait qu'elle avait inscrit sa copine à Miss France.
5: Bonjour.
4: Moi, j'ai inscrit un copain, tu sais, question pour un champion pour lui faire une blague et ouais. Il a été éliminé aux 4 à la suite.
8: C'est pas le thème du débat.
2: Hop, terminé pour Tony.
4: Non, mais attends.
2: Terminé pour toi, c'est fini là maintenant.
4: Ah, mais t'es pas insulté,
2: c'est terminé.
4: Ok, alors retourne à la vase, espèce d'enculé.
2: Oh, moi, c'est mieux, salaud. Oh là, tu me le vires complètement. Là, moi, un connard comme ça, moi, j'en veux pas. Alors, maintenant, tu m'envoies la musique, on va calmer tout le monde maintenant.
9: Ok, bah t'annonces les numéros de téléphone et tout ça, s'il te plaît.
2: Alors donc, vous pouvez toujours nous appeler au 0803-08-5000, les 0870-5000, et toujours de lire www.fr, où que Rigo vous attend. Rigo, tu peux nous dire combien qu'on est? Je crois qu'on a dû perdre...
9: 4382, c'est bien, et on s'écoute
2: 4300, bon ça va. Donc on se retrouve tout de suite après. Et voilà, vous venez d'écouter les petits sons de la bonne avec des bas résiliés, pardon. Et donc, vous êtes toujours sur Fun Radio, donc 2h44 du matin.
10: Ouais.
2: Donc, j'espère qu'on va atteindre, et ça, mon chef il vient de me le demander, j'espère qu'avec Rigo, on va atteindre les 5000 avant 3h du matin.
9: Je pense que ça devait être possible.
2: J'espère.
9: Possible.
11: Si le débat se passe bien et que tu gueules pas trop, ça devrait le faire. Hein,
2: bah,
11: vu que quand le 10 s'est arrêté, on était à 4462 moins 4, ça devrait le faire.
2: Ok. Alors, donc, on récupère Margot.
12: Mégot,
2: pardon.
6: Ouais.
2: Excuse-moi.
6: D'accord,
2: j'ai dit Margot, mais c'est pas
6: ouais,
2: grave.
6: Ouais, que c'est pas Margot, non?
2: Bah ouais, pourquoi pas, c'est le nom d'un chien, en plus.
6: Ouais, d'accord, ok, bon.
3: Ok.
6: Ouais, c'est sympa.
2: Ok. Poussin.
13: Bonjour. Oui, donc, bonsoir à tous. Bonsoir
2: 24
13: Hugo,
2: ans de...
13: Bonsoir Manu, bonsoir
2: Fildar, bonsoir Max. Salut. Bonsoir mon chien.
11: Bonsoir Poussin Mystère.
13: Ah, bonsoir Gérard, excuse-moi, je t'avais oublié.
2: Ah ouais, bah c'est simple. Georges.
3: Bonsoir à tout le monde.
2: Bonsoir. Clafoutis.
1: Ouais, salut, toujours là.
2: Boule de pu.
12: Oh, boule de pu, ouais, bordel!
3: Salut, GG.
2: Boule de pu!
3: Ouais, je suis là, bonsoir Gérard, bonsoir Sandy Capé, bonsoir tout le monde.
2: Sandy Capé, je vais te dire une chose, que boule de pu, tu vas pas commencer tes conneries, d'accord?
3: Pas de problème. Pas de ouais, problème. Ouais. Moi, je suis calme.
9: T'es dans le coup aussi, non?
3: Ouais, à fond.
2: Et Foufoune?
13: Ouais, salut Gérard, salut Sandy.
2: Alors.
13: Je vous rassure tout de suite, je m'appelle pas Sandy. Hein. Tu me rassures.
2: Alors, la quatrième question. Donc, non, c'était la troisième. Non, quatre. D'après vous, que mangent les Miss France?
3: Ouais, ça doit être de la bite.
2: Comment?
13: À mon avis, c'est des crudités, hein. Surtout.
2: Attendez. Qui c'est qui vient de répondre là que c'est de la bite?
13: Pas moi. Pas moi non plus.
2: Bon alors, on va demander Foufoune.
13: Ouais, bah, je sais pas, elles sont élevées au grain, en plein air, dans le foin, quoi.
2: Mm-hmm. Bah, non mais tu peux préciser.
13: Elles mangent des choses saines, sans bactéries, sans EPO, elles font des picouses et elles font de la gym.
2: Mm-hmm. D'accord.
13: Bah elles sont bien gaulées, donc il y a du travail, quoi. Elles passent par la chirurgie esthétique, elles mettent des millions là-dedans pour faire Miss France.
2: Ouais, mais ça c'est pas elle, en fin de compte, c'est pas elle qui paye.
13: Ah non, c'est Madame de Fontenay qui paye.
2: Non, faut bien se dire une chose.
9: Non, c'est les Restos du Cœur qui paye.

0: Ah bon,
1: non, mais attends, toi, t'éteins ton micro. Hein? Donc, faut se dire une chose. Que pour être Miss France, déjà, c'est pas Madame de Fontenay, comme tu viens de dire.
0: Ouais, c'est les impôts.
1: Donc, ça passe par des concours donc de mode et tout ça. Donc, on va demander à Boule de Pu.
2: Gérard, avant, sur IRC, il y a Miss Trizo qui te demande quel est le QRZ de Madame de Fontenay.
1: C'est pas le thème des débats.
3: Pas belle, ouais. Je crois. Pas belle. Ou vilaine.
1: Non, non, mais c'est pas du tout le thème des débats. La CIBI est terminée maintenant. C'est sur les Miss France. Donc, on va demander à Clafouti.
4: Bah, je pue de la gueule, moi.
0: Ouais,
1: Qui?
4: Boule de pub.
1: Bah, tu viens de répondre.
4: Bah, non, j'ai pas répondu.
1: Bah, alors tu réponds.
4: Ouais, alors, je pense que, je sais pas, elle doit vous faire 2-3 Big Mac le midi. Mmh. Un bon sauciflard le soir et un rôti de veau. Mmh. Pour avoir une belle ligne.
1: D'accord. Tu crois qu'en mangeant tout ça, elles auront de là une belle ligne.
3: Bah, je crois que le midi, elles mangent des frites, moi.
4: J'en suis la preuve.
1: Bah attends, parce que t'es belge, toi.
5: Ah non, je sais pas, je dis ça.
1: T'es devenu belge.
6: Et après, chez elle, ça pue l'huile.
1: Ouais, non, mais
7: ça pue l'huile.
1: T'es bien. Ouais, mais t'es devenu belge, toi.
3: Ah non, non.
1: Ouais, mais t'es comme Fuldar, vous devenez belge, là, tous les deux.
4: Bah alors, toi, qu'est-ce que t'es, Gérard?
1: Clafouti.
0: Ouais, bah moi je pense que elle mange des asperges en boîte,
1: ouais.
0: C'est super bon pour la forme, et qu'elle boive du lait de chèvre, parce que ça c'est super top pour le teint.
1: Mmh.
0: Et puis la Fontenay par contre, elle mange des frites. Hein.
1: Non mais attends, Clafouti,
0: ouais.
1: On en a rien à foutre de la Fontenay, d'accord?
0: Ouais, mais c'est quand même une mise.
1: Non mais on en a rien à foutre.
0: Bon,
1: on en a rien à foutre.
4: On s'en fout, Georges.
8: Non, elle boit de régime dragonien, elle mange de la salade, d'ailleurs sur mon terrasse,
1: mm-hmm.
8: Pour grossir.
7: Qu'est-ce que t'as donné à manger à ta fille, toi, avant qu'elle fasse le concours, Georges?
8: On a été voir un diététicien, il a fait un régime
1: pour les
8: salines, puis c'est tout, son terrasse.
1: Mm-hmm. Poussin.
8: Il en grillé.
0: Ouais, bah, moi je suis d'accord avec Georges, c'est vrai qu'il mange surtout des salades, tu vois.
4: Ok, super.
1: Bon, derrière, vous laissez les gens répondre, s'il vous plaît. Oh!
0: Excuse-moi.
1: Vous laissez les gens répondre. Ça vaudra mieux pour tout le monde. Parce qu'il est 2h49 et on n'en est qu'à la quatrième et il y a 11 questions.
4: Oh putain.
1: On dit pas putain.
4: Qu'est-ce que je
8: dis?
1: Alors, donc pour finir, Poussin, si tu pouvais continuer ce que tu me disais.
0: Ouais, donc je te disais, les Miss France, ils ont franchement un régime draconien parce que faut qu'elles mangent des crudités, des betteraves, concombres, des salades. Donc ils n'ont pas droit à la graisse ni au sucre, rien du tout.
1: D'accord. Mégot, pardon.
0: Oh là là, c'est pas cool. Moi je dis que les Miss France, là, elles mangent rien. Elles pensent à rien, elles mangent rien. Et puis, je dis, quand elles ont vraiment, vraiment faim, au bout d'une semaine, elles mangent une courgette.
1: D'accord.
0: Voilà.
1: Question IRC.
2: Oui, une question de Madame de Fontenay, la vraie. Elle te demande pour quelle Miss tu aurais voté.
1: Personnellement, moi, je voterais pour personne.
3: Oh, donc, t'as regardé ou pas? T'as bien un petit avis, quand même.
1: Non, mais
3: laquelle
1: même...
3: tu préférais?
1: Non, mais même, vu ce qui s'est passé, ça m'intéresse pas.
3: Mais...
1: Non, mais...
3: T'avais bien une préférence, je veux dire. Moi, j'avais une préférence, Rigo, il avait une préférence.
2: Qu'est-ce qui s'est passé?
1: De toute manière, ça va être la dernière question. Donc, okay. On n'est pas couché.
2: Voilà.
1: Donc, 43% des gens utilisent la Miss France pour découvrir la région de la France. Les régions de France, pardon.
3: Bah ouais.
1: 28% des Miss France utilisent seulement les portables pour s'appeler entre elles. Ça, je vois pas du tout le rapport.
3: Bah,
1: 71% des Miss France préfèrent être Miss...
3: univers solitaire.
1: Univers solitaire, c'est quoi ça?
3: Bah, donc au-dessus de ta Miss France, ta Miss Monde,
1: ouais.
3: Ta Miss Univers et
1: ouais.
3: Univers solitaire. C'est le top des Miss.
1: Ouais, ben c'est bien. 23% des gens pensent que la Miss France ne sert à rien sauf pour se masturber. Alors ça c'est vraiment des
3: Il y a beaucoup de gens qui pensent ça quand même, hein.
1: Ouais, bah ouais. Si
2: combien
1: 23%.
2: Ça fait beaucoup.
3: C'est
2: hein.
3: Énorme, hein.
2: Ouais, ça fait beaucoup, hein.
1: Et 32% des gens pensent que l'abonnement au Miss France est trop cher. Il n'y a pas besoin d'abonnement. Voilà.
5: Si.
1: Non.
3: Bah, ouais, si.
1: C'est ça, Rigo, hein. Je me suis pas trompé dans les sondages.
3: Non, c'est ça. T'as bien joué.
1: Alors, Une question que je vais poser à tout le monde, et ça, je peux préciser que sur la question que je pose, personne n'a été capable de me le donner sur les sondages, et ça, c'est bête. Donc, d'après vous, depuis quelle date Miss France existe-t-elle? On va demander à Mégo.
9: Ouais, ben écoute, ça a toujours existé depuis la nuit des temps, parce que au départ, l'élection de Miss France, c'est une légende. C'est une légende, et puis ça s'est perpétué, et puis... pardon? Allô?
1: Ouais, on t'écoute.
9: Ouais, je disais donc... ouais, ça date depuis les... Bon, on me laisse parler, là? C'est possible?
1: Ah, vas-y!
10: Oh, écoute. Ouais, bon, Gérard, c'est boule de pub.
1: Attends, boule de pub, pour l'instant, tu... Manu, Phil Dard. Ouais. Calme-moi, boule de pub, là, pour l'instant, c'est pas à son tour.
10: Calme-moi, Phil Dard.
9: Ouais.
1: Mégo, donc, précise.
9: Ouais, alors, donc, je disais, ça a toujours existé, depuis le début. C'est, au départ, c'était une légende. Et en fait, voilà, comme maintenant ça se concrétise, tout le monde peut voter, tout le monde peut participer, maintenant c'est génial, voilà.
1: D'accord.
9: Ok,
1: Rigaud.
2: Oui, il y a Miss Acetone qui te demande, c'est quand l'élection des Miss Calendrier de Routier?
1: Ça je sais pas. Ça je pourrais pas lui répondre. Qui c'est qui va passer derrière? C'est quoi ça? Ah, c'est le poussin vert mystère là?
7: Un poussin mystère tout court.
1: Oh, poussin vert mystère.
11: Écorche pas mon nom, s'il te plaît.
1: Moi, bon, je fais ce que je veux de toi, d'accord? Alors, poussin vert mystère.
11: Bah, écoute, moi, ce que je peux te répondre, c'est que, bah, ça existe déjà depuis très très longtemps.
1: Ouais.
11: Et, que déjà à l'époque de Cro-Magnon, ça existait.
1: À l'époque de qui?
11: À l'époque de Cro-Magnon.
9: C'était qui Cro-Magnon?
1: C'est qui
9: Cro-Magnon, là?
1: C'est qui, Cro-Magnon?
11: C'est les hommes préhistoriques.
1: Oh, on se calme derrière, on laisse passer le poussin vert mystère de mes genoux.
7: Faites
1: là.
7: Place, faites place.
9: Ah, c'est les hommes préhistoriques.
1: Ah, mais c'est un homme préhistorique.
9: Bon, non, c'est à l'époque des hommes préhistoriques, quoi.
1: Attends, mais c'est...
9: Il y avait des femmes qui étaient Miss.
1: Ah ouais, mais c'est à l'époque où que Jésus-Christ est allé sur la Lune.
10: Ok, super.
1: Hein, poussin?
9: T'as de l'humour ce soir, Gérard. Oh putain.
10: Toi, t'es un mec cool,
1: Gérard. Ah ouais,
9: oh,
1: poussin. Oui. C'est à l'époque où le premier homme est monté sur la Lune.
9: Ouais, c'est super beau.
1: Gérard.
5: Allô.
2: Poussin.
9: Oui.
2: Quand tu parles de l'époque préhistorique, c'est l'époque des 100 dinosaures.
9: Oui, voilà, des dinosaures, et puis je sais plus quoi, là, les dranctosaures, là, les trucs comme ça.
1: Ah, les brontosaures, les...
10: Les brontosaures, les triceratops.
1: Ouais, bon, Georges.
2: Les 100 dinosaures.
8: Ça a commencé.
1: Georges?
8: Oui, ça a commencé en 1956.
1: 66?
8: Non, 56.
1: 56?
8: Oui.
1: Ah, je suis pas trop d'accord avec toi.
7: Pourquoi?
8: Ah bon?
1: Non, mais on va laisser tout le monde répondre. Clafoutis?
11: Ouais, moi je pense que c'était en 1789 parce que la première elle s'appelait Marianne, je crois.
1: Ah ouais, bah d'accord. Alors là, toi, t'es carrément parti sur.
7: C'est vieux, hein?
11: Ouais, sur, mais c'est vachement vieux en fait. Hein,
1: ah
11: Marianne,
1: ouais, vache. Oh la vache. Eh, pourquoi que c'était pas l'année de la vache, les Miss France?
11: Mais non, mais tu te rappelles pas, Marianne, avec son chapeau, là, et tout ça, c'est clair, quoi, c'était elle, c'était l'ancêtre de l'autre, la Geneviève et tout, elle avait le chapeau, c'est clair, c'est 1789. Ok, d'accord.
1: Ok.
11: Bah ouais.
1: Boule de pu.
10: Ouais, alors moi, je sais pas du tout, je pourrais pas te dire une date exacte, mais je sais que je regarde depuis l'âge de ma naissance, parce que je kiffe Miss France.
1: Mm-hmm.
10: Elles sont bonnes, quoi.
1: D'accord. Foufoune.
12: Ça existe depuis que Madame de Fontenay a pris un extra en 1962.
1: Mmh.
12: Et depuis, elle s'en est pas remise.
10: Mmh. Il reste parti avec Laurent Garnier.
7: Elle a morflé. Hein.
1: Ça, à mon avis, je pense que vous vous trompez tous. Ça existe depuis 1965 et il y a eu un reportage.
12: Il y a eu un
1: reportage.
10: N'importe quoi.
5: C'est faux.
10: Tu mens, Gérard. Tu mens comme tu respires.
1: Ouais, moi je t'emmerde.
12: N'importe quoi.
1: Bon, tu me mets tout le monde en air.
7: Ouais.
10: On est en air.
12: En air.
10: Tranquille.
1: Oh, j'en connais un tout à l'heure, il va se prendre une baffe si je l'attrape lui.
12: Ouais, c'est bien.
1: Bon, tu me coupes tout le monde.
5: Voilà.
1: Donc, alors, moi, je peux vous dire une chose, que ça existe depuis 1965. Et ça, c'est vrai, parce qu'il y a eu un reportage qui a été fait samedi sur la Une avec,
7: De Carolis.
1: Non.
7: Non,
1: non, sur la première, c'est pas avec
7: Henri Emmanuel Chambon. Henri Chambon.
1: Ah, avec Henri Chambon. Ouais. Et donc, ça existe depuis 1965 exactement, les élections de Miss France.
7: Moi aussi, Chambon. Regarde, Chambon, Gérard, sans.
1: Hop, suivante question. Sortiriez-vous avec la Miss France en boîte ou autre?
13: Allô? Allô?
14: Attendez, parce qu'il est parti, ça va, t'es Olivier, parce qu'il a mis le double
2: son. Olivier, casse-toi. Casse, dégage, Olivier.
15: Arrête tes conneries, d'accord?
16: Et avec
15: lui. Tu reviens dans les studios, tu me fais une connerie, je t'éclate. Ok?
14: Allez, reviens, GG. Allez. On reprend les auditeurs. Allez, c'est parti.
16: Ok.
1: Alors, on va demander à Foufoun.
13: Ouais, non, moi, j'irai pas avec elle.
1: Et tu peux expliquer?
13: Parce que je vais dans des boîtes pas très saines et je pense que pendant un an, elle a pas trop le droit de fréquenter ce genre d'endroit, donc non, j'irai pas avec
1: elle. Non, bah là, tu te trompes.
17: Ils m'ont tout sur moi, c'est tout.
1: Manu! Ah non. Tu arrêtes avec ce remix! Tu arrêtes!
14: J'ai rien fait.
1: Tu arrêtes ou sinon j'arrête là.
14: J'ai rien fait.
1: J'arrête dans 4 minutes les débats.
14: Bah ouais, c'est le but.
1: D'accord.
18: Bon, allez, on y va.
1: Donc, Poufoune, je suis, oui,
2: il y a Miss Davy Free qui te demande si on peut lire dans les chromosomes d'un embryon si si le bébé il sera futur Miss France. Et si c'est un garçon, comment on fait?
1: Non, je pense pas qu'on peut lire là-dedans.
2: Et il te demande combien ça fait en euros.
1: Ouais, ça, j'en sais rien. Boule de pu.
16: Bah alors moi, je suis chaud comme la braise pour sortir avec une meuf, une Miss France. Mmh. Elles ont pas le droit pendant l'année où elles sont Miss France de sortir avec des gars. Interdit d'avoir des gosses, interdit de rien faire les beaux.
1: C'est ça, bah je crois que tu te trompes complètement.
16: Non, pas du tout.
14: C'est-à-dire, GG.
1: Tu te trompes parce que les nanas qui sont élues ont le droit de sortir et après une fois qu'elles sont élues, je t'explique pas les soirées qu'ils font.
14: Et c'est quoi comme soirée?
18: À poil et tout.
1: Non mais attends.
18: Des trucs cul
14: ou non, avec des menottes et tout.
1: Non après ils sont invités à dans des soirées Moulin Rouge ou autre,
14: ils vont au Ritz. Après ils vont au Ritz. Puis ils prennent des Mercedes.
1: Bon, Fildar, tu fermes ta gueule maintenant. Tu m'énerves. Georges.
19: Non, mais moi, je suis avec ma femme, ça me suffit.
1: D'accord. Poussin.
16: Je suis sûr de ça.
1: Comme boule de pute, tu t'écrases.
19: C'est 56 ans, c'est bon.
1: Donc, Georges.
19: Ouais, non, mais avec ma femme, ça me suffit.
1: Ok. Poussin mystère. Hein? Poussin mystère. Putain!
16: Quelle bouffonne celle-là, sérieux.
13: Ah, t'es la grosse.
16: Ouais, toi la grosse, t'es où la tasse, t'as pas fini à ça.
1: Putain! Fildar!
13: Eh, mais calme-toi, là-bas, le vieux con, là.
14: Mais non, mais Gérard, c'est bon, toi, reviens! Reviens, Gérard!
1: Attends, l'autre, il arrête pas de me couper les gens! Il est avec son truc, là, il me coupe n'importe qui! Là, il va se prendre des claques dans sa gueule encore!
20: Qu'est-ce que t'as fait?
14: C'est navrant.
1: Non!
20: Y'a rien,
1: hein!
20: Mais rien, regarde!
1: Viens voir.
20: Là. C'est-à-dire que là, ils sont tous à l'envers.
1: Bien sûr! Pourquoi qu'elle était là? C'est moi qui viens de le remettre. Il l'avait mis en air encore. Alors il va prendre des claques dans sa gueule.
20: Ah, en air, c'est quand t'es à l'antenne. Il l'avait mis en out.
1: Ouais. Il voulait pas qu'elle parle.
14: Ah, c'était
1: comme d'habitude.
14: C'était une erreur.
1: Ouais, c'est une erreur. Tant que tu vas te prendre des claques dans ta gueule.
14: C'est comme un faux numéro, c'est pareil.
1: Alors Poussin.
20: Non, c'est bon, ça va même de
13: ouais, bah tu m'écoutes, GG, ou pas?
1: Je t'écoute.
14: Fildar a fait un bon premier débat.
1: Ouais, mais là, pour l'instant, il fait de la merde.
14: Oui, mais comme tu me l'as pas remercié au début, tu remercies pas les gens quand ils font du beau boulot.
1: Pour l'instant, au premier.
14: Il fait exécrable. Il fait un truc exécrable.
1: Bah ouais, mais il va pas non. Continuer comme ça.
14: Mais d'accord, mais ça s'est bien passé.
1: Ouais, mais alors, dans ces cas-là, qu'il me fasse un deuxième débat.
14: Qui bosse bien pour le moment? Qui bosse bien?
1: Pour l'instant, Rigaud, on est à combien sur l'internet?
2: On a perdu quand t'as dit que tu te cassais. Il y en a plus de 1000 qui sont partis. On est à 3722.
1: Donc, j'espère qu'on va récupérer.
14: Bah, dis-leur de revenir.
1: Manu, au premier débat, il a fait du bon boulot standard.
20: Oh merde, c'est pas vrai.
14: Attends, c'était pas vrai. T'as gueulé dessus.
1: Non.
14: Bah, j'ai la DAT, t'as gueulé dessus. J'ai la DAT.
1: Sur certains auditeurs.
14: Bon, on va reprendre le débat juste pour dire à Rigaud, là, tu peux leur demander de revenir aux 1000.
1: Donc, ouais, tous ceux qui sont partis, là, sur Minitel, essayez de revenir.
14: Non, Internet. Internet, ça s'appelle.
1: Sur l'Internet, pas sur le Minitel, parce qu'il fonctionne pas.
14: Non, mais Minitel, Internet, vas-y, parle de l'Internet.
1: Donc, l'Internet, donc, vous pouvez toujours nous joindre au www.frfunradio.
14: Revenez.
1: Et donc,
14: rebattre leur corps ce soir, Rigaud, s'il te plaît.
1: Faut qu'on arrive à 5000.
14: Faut que tu nous en trouves 5000.
1: Et là, il est 3h01. Normalement, je devrais avoir fini le débat.
2: On va chercher.
1: Donc, Poussin.
13: Oui, donc, je te disais, je pense que les... c'est sortir avec les Miss France.
1: Hein. Ouais.
13: Donc,
1: c'est pas sortir avec moi. Hein. Poussin.
13: Moi, personnellement, je pourrais pas sortir avec une Miss France vu que je suis une nana. Mais avec un mec qui fait Miss France, oui, pourquoi pas.
1: Ah ben, t'as déjà vu des mecs...
17: Juste pour les concours de beauté.
16: Qu'est-ce qu'elle est teubée celle-là?
18: Qu'est-ce que tu fais, Gérard?
17: Mais non, je suis pas teubée, c'est vrai.
18: Attendez, attendez.
17: On parle à la télé.
20: Non, non, on arrête, on arrête.
18: Qu'est-ce que tu fais, Gérard?
20: On arrête.
18: Pourquoi tu... Mais non, on arrête pas.
17: Non, non,
20: non, non, il recommence, il recommence. Il recommence, il recommence.
21: Je suis là, je suis là.
20: Poussin.
21: Non, mais c'est Manu.
18: Mais non, parce que là, je les coupe parce que...
20: Poussin.
18: Parce que tu parlais.
17: Oui.
21: C'est Manu qui coupait.
20: T'as été coupé combien de fois?
18: Manu, c'était Manu.
17: Je peux pas te dire parce que j'ai pas fait gaffe.
20: Ouais.
22: C'est pas la religion, en plus, on parle pas de la religion, là.
20: Donc, qui c'est qui me reste? Mégo.
17: Ouais, bah moi, je suis d'accord avec Poussin Mystère, là. Je trouve qu'elle a bien répondu à la question et moi, je suis d'accord avec elle. Voilà.
20: Mais tu peux préciser quand même le fond de ta pensée?
17: Ben, que moi, je pourrais pas sortir avec une fille qui est dans l'élection de Miss France parce que je suis pas intéressée par les filles. Et puis, par contre, un mec qui va dans l'élection de Miss France, ouais, je suis d'accord. Pourquoi pas?
20: D'accord.
17: Voilà, c'est ce qu'elle a dit, non?
20: Ouais.
17: Voilà.
20: Non, mais de toute manière, y a pas que les boîtes. En fin de compte, qu'on peut inviter une Miss France, tu peux l'inviter au restaurant et autres. Hein.
17: Ouais, mais il faut du pognon, putain.
20: Ouais, mais ça...
17: Tu peux l'inviter faire les boutiques aussi, hein.
20: Ouais. T'as les lèches-vitrines, t'as...
17: C'est
20: faux.
17: Pousse un mystère, hein.
23: Oui.
17: Ouais, quand tu fais les boutiques, tu vas où, toi?
23: De quoi?
17: Quand tu fais les boutiques, tu vas où, toi?
23: Moi, je vais généralement dans Paris.
17: Ouais, mais où dans Paris?
23: Il y a une ville, mais je pourrais pas citer, quoi, parce que sinon, ça ferait trop de marques.
17: Ouais,
23: parce
18: Bon, on va peut-être reprendre les débats, Gérard. Tu gères un peu, on y va.
20: Donc alors sur la question donc oui Rigaud, une question avant.
24: Il y en a plein. Il y a Miss Paradox qui te demande: est-ce que tu penses que l'élection de Miss France c'est pas un racket visant à enrichir France Télécom?
20: Je pense pas. Mais justement ça cette question là tout le monde l'attend, mais je vais la poser tout de suite là.
24: Non, parce que. Je l'attends pas. Hein.
20: Bon attends toi tu fermes ta gueule et c'est tout. Manu, tu me fais du bon boulot.
18: Bah ouais, je fais que ça. Hein. Je fais que ça.
20: Alors donc, il y a 86% des gens... Bon, allez, hop, conclusion terminée. Moi, j'arrête.
18: Bah non.
24: Gérard, je suis en train d'essayer de récupérer des gens.
18: Regarde, on va battre leur corps.
24: On est remonté au-dessus de 4000.
20: Gérard,
18: on va battre leur corps.
20: Gérard, laisse Manu.
24: On y va. On continue.
20: Alors, il y a 86% des gens qui ont vu Miss France ont vomi. Et s'en remettent pas. Donc ça, je vais te dire une chose, Gaël, quand tu me sortiras des trucs comme ça, tu me feras signe. 53% des gens rêvent toutes les nuits de se prendre une bonne grosse Miss France. Donc je sais pas ce qu'elle... Alors là, l'histoire des calendriers, je la pose pas, ça sert à rien.
24: Pourquoi?
18: C'est les routiers.
22: 47% des routiers ont des calendriers de Miss France nus dans leur camion, c'est vrai ou pas?
20: Non, c'est faux. Alors toi, tu t'écrases. Tu fais ton boulot et tu t'es... 36% des gens ont tué Miss France pour avoir un chien. Alors là, Gaël, je vais te dire une chose, que là, je termine même plus.
22: Bah, elle t'embrasse quand même, elle te dit bisous, GG, quand même.
20: Allez hop.
22: Sondage
20: terminé.
22: Paru dans Miss France News.
24: T'as oublié de dire que 43% des gens pensent que Miss France est une salope.
18: Et que 1% des gens préfèrent Monsieur France en string que Miss France en short.
20: Ouais, ben, ça y est, son âge il est terminé pour...
18: C'est fini. Ouais.
20: Bon, alors maintenant, on va continuer le débat. Alors, l'élection de Miss France est-elle truquée? Donc, on va demander ça à Mégo.
17: Non, elle n'est pas truquée. Je trouve qu'elle se passe normalement devant un huissier et tout ça.
20: Mm-hmm.
17: Voilà.
20: T'es sûr?
17: Ouais, je suis sûr. Hein. Bah, ouais, parce que. Si, non, moi je pense que c'est tout à fait légal. Et puis, il n'y en a aucune qui est choisie dès le départ. Et puis, voilà, quoi. Moi je pense que c'est tout à fait légal.
20: D'accord. Voilà. Pousse un mystère?
23: Non, moi je pense qu'au contraire c'est truqué, parce que quand tu vois ce qui s'est passé à la télé il y a à peu près 2-3 jours, ils ont expliqué que normalement c'était la Miss Berry qui devait être élue. Miss à la place
24: Berry.
23: De la Miss Miss Berry à la place de Miss
20: Berry.
24: Qui Berry?
20: Oh, ta gueule.
18: C'est merde de Paris.
23: Oui, c'est Berry, c'est ça que j'ai dit, Berry.
20: Georges.
25: Oui, bah ça aurait dû être ma fille, hein, mais il y a de la triche.
23: Ouais, Miss Berry à la place de Miss
20: Berry.
24: Qui Berry?
20: Oh, ta gueule.
18: C'est maire de Paris.
23: Oui, c'est Berry, c'est ça que j'ai dit, Berry.
20: Georges.
25: Oui, bah ça aurait dû être ma fille, hein, mais il y a de la triche.
23: Ouais. C'est truqué, c'est un scandale, de
25: fond. C'est truqué.
20: D'accord. Question Minitel, IRC, pardon.
24: Non, c'est pas une question, c'est... attends, parce qu'il faut que je la retrouve. Je sais plus qui c'était qui me disait que c'est truqué, en fait, pour gagner, faut sucer.
20: Je ne pense pas. Clafouti.
23: Bah, je me demande si faut sucer Geneviève ou quoi. Non, faut sucer Jean-Pierre Foucault.
17: Ah, Foucault.
23: Ouais, d'accord.
20: Ouais, ça. Boule de pu.
16: Ouais, bah moi je pense que c'est bien truqué parce que je me souviens en 1975, il y a Sam Diplodocus qui a gagné le concours et je voudrais savoir, c'est pas possible quoi.
20: Puis Fildar, s'il te plaît.
0: Ouais.
20: Tu me vires boule de pu.
23: Non, mais c'est intéressant ce qu'il dit, Gérard, t'inquiète pas.
20: Foufoune.
23: Ouais, c'est pas truqué.
20: Tu peux expliquer?
23: Parce que Sandy a dit que c'était truqué, donc je veux pas dire comme elle.
20: Alors moi je peux te dire une chose.
23: Oui.
3: Bonjour.
23: Bonjour.
24: Gérard, en attendant, il y a Miss Davy Fort sur l'IRC qui dit que en tout cas, s'il voit Sandy au Miss France, il considérera que c'est clair que c'est truqué.
20: Mais n'importe quoi. Donc moi je peux vous dire une chose que l'histoire de Miss France. Bon, alors, moi, terminé,
23: Gérard,
18: regarde!
24: Qu'est-ce qu'il y a?
18: Regarde, Gérard!
20: Eh, Olivier, t'arrêtes un peu tes conneries derrière!
23: Allez, assieds-toi, Gérard, c'est bon, reviens, allez.
20: Fais pas le con, toi, non plus!
0: Olivier, il travaille dans le studio à côté, alors c'est lui. Salut,
20: Max. Alors, fais pas le con, toi!
18: Salut, c'est pas moi, Gérard.
20: Ouais, fais pas le con, parce que de toute manière, c'est terminé, moi, je fais la dernière question.
23: Non, bon, te fatigue pas, GG, c'est bon.
20: Non, mais c'est terminé maintenant. Allez, hop! Moi, je peux vous dire une chose, que ça a été truqué, parce que pour une bonne chose, c'est que la Miss Haïti pleurait avant, la présidente qui a donné un mouchoir pour qu'elle s'essuie les yeux, et normalement, c'était Miss Berry qui devait être élue non Miss Haïti. Donc, pour moi, ça a été truqué.
23: Ouais.
20: Et ça, personne, dans la presse, ils en ont parlé, mais maintenant, ils écrasent. Pour l'instant, ils ont camouflé, ils ont mis fin comme dans un jury. Ils ont dit c'est une affaire classée. Donc pour moi c'est de la merde.
22: Pour Mix 5.
20: Voilà. Donc conclusion du débat.
23: Hein? Bon déjà.
0: Non.
23: Oh, non ouais.
24: Gérard, je suis en train de rattraper des gens là. Si tu veux qu'on dépasse
18: encore
24: les 5000, faut continuer le débat là. On est à 4722, ouais. On est beaucoup remonté. Ils m'écoutent même pas.
20: Si.
0: Non mais non.
23: Bah bravo, GG.
20: J'écoute, Rigo.
0: Non, mais tu m'écoutes pas.
20: On était à 4000.
0: Tu m'écoutes pas.
20: On est à combien? 4722. Ah. Voilà.
24: Bon, ça va, tu m'écoutes, c'est bien.
20: Alors, devrait-on faire une élection de Miss Boudin? On va demander à Mégo.
23: Ouais, moi, je suis d'accord avec cette idée-là. Hein. Je pense qu'il n'y a pas que les beautés qui doivent participer à une élection, quoi. Il y a aussi les Boudins, hein. Il n'y a pas que des beautés sur Terre. Hein.
20: Mm-hmm.
23: Voilà, quoi. Puis je pense que chacun y trouvera son compte, non?
20: Ouais. Ben, je pense. Ouais. Poussin vert mystère.
23: Oui, donc moi aussi, je pense que pourquoi pas, parce qu'il y a bien aussi des miss pour les personnes âgées, enfin pour les mamies, quoi.
20: Ouais.
23: Il y a des miss mamies, quoi.
20: Et il y a des mêmes. Non, mais je dirais plus tard.
25: Ouais.
20: Georges.
25: Ouais, tout le monde doit être égaux. Hein.
20: Ah bah, c'est bien, toi.
25: Bah oui.
20: Donc on peut élire n'importe qui. Oh là, ouais, qui c'est qui a un téléphone pourri là.
25: Mais pas n'importe qui.
23: Mais Gérard.
20: Oui.
23: Là, c'est Poussin. Je voulais te dire que, tu sais, en Amérique, ils font aussi les concours d'élection sur les femmes qui sont un peu fortes.
20: Mmh.
23: Et donc, ça fait les élections de Miss Ronde.
20: D'accord. Ok, Poussin Mister Vert.
0: Tu t'es inscrit, non?
20: Clafoutis.
23: Ouais, j'avais une question. Comment on fait pour les maillots de bain, alors?
20: Bah, tu peux préciser?
23: Si on fait l'élection de Miss Boudin, on fait comment pour les maillots de bain, quoi?
20: Tu peux trouver des maillots de bain.
23: Taille unique. Bah ouais, c'est taille unique, ça craint.
20: Non, ouais. Ouais, mais de toute manière, tu peux trouver des maillots de bain qui sont assez qui sont faits pour ta taille. Hein.
23: Faut pas qu'ils craquent aussi, hein.
24: Gérard, sur IRC, il y a Miss Pourras qui demande: est-ce que c'est vrai que Miss France est à la beauté ce que Sandy est au saucisson à l'ail?
20: Ah bah ça peut-être. On verra. On lui demandera. Boule de pu.
23: Ouais.
20: Boule de pu.
0: Tu l'as viré.
20: Ah bah.
16: Ah bah oui quand même, je suis là. Bah vu que Fildar m'a pas mal calmé, il m'a bien engueulé au standard.
20: Ouais, il t'a vachement calmé, il est en train de faire le con avec sa caméra.
16: Non, c'est quelqu'un d'autre, je sais pas qui c'est, je connais pas les voix.
20: Ah bah
16: tu as la question.
20: Ah bah t'as pas entendu la question, je la répète pas.
16: Ah s'il te plaît, j'ai pas été méchant pendant le débat.
23: Quand on fait l'élection de Miss Boudin.
20: Voilà.
16: Ouais, voilà, Miss Boudin. Et c'était quoi, répète.
20: Non mais attends, répète, maintenant t'as compris.
16: L'élection de Miss Boudin, c'est ça? Bah si Sandy participe, y'a pas de problème, ouais.
20: Alors Sandy, à ton merde, tu dégages pour de bon pour toi.
16: Ça
20: c'est terminé. Allez hop. Hop là. Alors, qui c'est qui nous reste donc, boule de pu? Tu me reprends quelqu'un d'autre, hein? Oh là là là, Fildar.
0: Quoi?
20: Tu me trouves quelqu'un d'autre?
0: Non, j'ai pas le temps.
20: Ouais, t'as pas le temps, tu vas travailler. Foufoune.
23: Ouais. Pourquoi pas non plus faire l'élection de Miss Jambe de Bois, Miss Oeil de Verre ou Miss Culotte de Cheval, quoi, c'est ridicule.
20: Mm-hmm.
23: Voilà.
20: D'accord.
24: Gérard ?
20: Oui.
24: Il y a Miss Eason qui me demande, est-ce qu'une fille qui n'est pas française peut participer à Miss France ?
20: Je pense.
3: Ah ouais. Non, c'est faux,
23: c'est faux. C'est pas
18: là, pour une fois, elle a raison, c'est faux. Hein.
23: Ouais, non, mais attends.
20: Non, ça, je peux vous dire une chose. Il y a toutes les villes qui participent.
18: Gérard, ah ouais, mais c'est français, les villes.
24: Gérard, il y a Miss Paradox qui me dit qu'il a vu Sandy à l'élection de Miss Tchernobyl 92.
20: C'est bien. C'est bien, c'est pas mal. Donc moi je peux vous dire une chose que on pourra faire plus de bon celui qui s'amuse derrière il arrête. Bon allez terminer conclusion. Hop. Voilà c'est fini. Conclusion donc.
18: Attends on est combien sur internet tour,
22: Combien internet Rigo?
24: Bah on a perdu conclusion il se casse.
22: Oh là là, Mais non Rigo, t'es con.
18: Combien sur internet?
22: Combien?
24: 4722.
20: Aïe. Non, c'est pas grave.
18: La semaine prochaine, c'est les vacances, donc ça devrait cartonner. Ah,
22: peut-être
18: donc,
22: que dans la conclusion, ils vont peut-être.
18: Ils vont revenir.
20: Toi, tu t'écrases.
24: Si ça se passe bien, mon
20: tu
24: avis.
20: Tu fais du
24: ils vont
20: boulot
24: revenir,
20: de NAS, ouais. Tu t'écrases au standard.
24: Sinon, Gérard.
20: Nassim, au premier débat.
24: Gérard.
20: Oui, Rigo.
24: Nassim, il donne sa conclusion tout de suite avant de se barrer. Il dit que si Miss France est truquée, il n'y aurait que des Sandy en finale. Donc, c'est pas truqué.
20: Si, ça a été. Ah, c'est pas moi. Ça a été truqué. N'essaye pas de me virer tout le monde au standard avant les conclusions, toi, parce que sinon.
3: Ouais, non.
20: Tiens, ça commence.
18: Gérard, arrête, ne tape pas dessus.
24: Arrête.
18: Allez. Gueule pas, ils vont pas revenir sur internet après.
20: Mais go.
23: Ouais, conclusion là donc.
20: Ouais, on arrête là, c'est fini.
23: Bah écoute, moi Gérard, je veux te dire une chose. Pendant le débat, je suis tombée amoureuse de toi.
20: Non bah c'est bien mais je suis
23: ouais,
20: surpris.
23: Moi je suis tombée amoureuse de toi grave, je pensais qu'à toi cette nuit là.
20: Eh bah c'est bien t'as.
23: Non s'il te plaît, fais quelque chose là.
20: Non mais moi je peux rien faire pour
23: gentil,
20: toi.
23: Non mais quelque chose de gentil seulement.
20: Bah tu reprends fil d'art, tu reprends fil d'art, pousse un verre.
3: Ouais j'ai filé son numéro.
23: Ouais bah écoute, je pense que c'est.
18: Fil d'art.
23: Allô.
25: Je suis là en fait, c'est cool.
23: Il y a quelqu'un?
25: Oui, il y a moi.
20: Pousse un verre.
25: Et y a pas
23: oui, non, mais je suis là, t'inquiète pas. Hein. Mais
20: conclusion.
23: Tu m'entends là?
20: Ouais.
23: Donc, conclusion, ce que j'ai à dire, c'est que c'est un très bon débat, le meilleur que t'aies fait. Mmh. Et en fin de compte, je pense que je vais m'inscrire à l'élection Miss France.
20: Non, voilà. D'accord.
23: Il faut que je fasse le tout pour le tout. Hein.
20: Georges.
25: C'était bien, mais l'année prochaine, ça m'a dit que ça va être Miss France.
20: De quoi?
25: Berry, l'année prochaine.
20: Qui?
25: Ma fille. Ouais. Ça sera Miss France l'année prochaine.
20: D'accord.
25: Voilà.
20: Clafouti.
23: Ouais, moi je pense que faut garder l'émission des Miss France parce que comme ça on peut bien se marrer à la télé, quoi.
20: Ouais, non mais voilà. Y a des limites. Et Foufoun.
23: Tu me rappelles après. Et
20: De quoi? De quoi? Qui c'est que je rappelle après?
23: C'est un message personnel.
25: Allô.
23: Je voulais dire que tu te crevais pas trop le cul parce que depuis la rentrée, tu fais un débat suivant le reportage qui est passé samedi d'avant sur la Une. Donc je pense que tu pourrais faire preuve d'un peu plus d'imagination et d'un peu plus de culture. En de bon entendeur, salut.
20: Salut, eh ben la prochaine fois on t'appellera pas parce que les débats que je fais sont déjà convenus avec Max et ça on en avait discuté. Donc le débat sur Miss France c'était prévu.
18: Exact.
20: Normalement on devait faire La Solitude et j'ai annulé
18: parce qu'on voulait rebondir
20: Fils France
18: ouais, on voulait rebondir sur l'actualité de voilà. Fils France.
20: Toi écrase.
24: Gérard.
20: Donc moi je voulais
24: Gérard, j'ai une Rigo. Grande nouvelle, on a dépassé les 5000 enfin.
20: Ouais.
24: Les gens ils sont assis quand ils ont entendu que j'ai demandé de revenir pour la conclusion, ils sont revenus. On est à 5003. Je vais citer quelques conclusions.
18: On va peut-être remercier les 5000.
20: Donc
18: on va
20: remercier.
18: Non mais on va peut-être les citer, on va peut-être donner leur pseudo, donc ça va peut-être un peu long.
24: Miss Acétone, Miss Boudin, Miss Davy One, Miss Foras, Miss ZZ, Miss Olio, Rip, Ara, Beko, Benichou, Bigo Pleu, Hélène Dill, Finger Ritter, Jean-Lucien,
18: c'est bon.
24: Attendez, il m'en reste, j'ai pas fini. Trizo, Webshark, Sweet Boy.
20: C'est bon.
24: Une petite conclusion quand même de Miss Turpentine. Elle dit que ton débat, il avait ni queue ni tête comme toi.
20: Bon bah ça je m'en doute, c'est toutes les semaines que j'entends
24: sinon,
20: ça.
24: Sinon, il y a aussi Yankee, il y a aussi Madame de Fontenay quand même.
18: Merci
24: Miss
18: Rigo, France, c'est bon.
24: Miss Berry, Miss
20: Ça y est, c'est bon.
4: c'est ça.
20: C'est fort. Donc, ah, non, non, mais, de toute manière, là, vous allez retrouver Rigo.
24: J'ai oublié Beko.
20: Ouais, bah, Beko.
24: Je suis désolé.
20: Donc, là, voilà, vous allez.
24: Merci à tous.
4: Et tu pourras saluer les demoiselles auditrices. Il y en a 4 ou 5 sur le soir du Havre.
20: 4 personnes du Havre qui sont venues.
4: Et 4 pour Phil.
20: Qui sont venues aussi pour toi, pas spécialement que pour moi.
4: Ah si, elles ont entendu.
20: Par contre, il y en a une qui t'a posé un lapin.
4: C'est qui? Cette semaine?
20: Ouais. T'as eu 2 lapins en espace d'une semaine.
4: Ouais.
6: Même toi, j'ai plus de batterie.
20: Voilà, t'as plus de batterie,
24: Gérard, bah j'ai oublié Miss LGM.
20: Ouais, bah ça, bon. Allez. Bon.
4: Conclusion du débat, Gérard, toi de Miss France, qu'est-ce que tu penses de Miss France et de tout ça?
20: Personnellement, j'en pense que c'est, en fin de compte, ça a vraiment été, un peu.
24: Et Miss Paradoxe, excuse-moi.
20: Ouais, bah, c'est bien. Donc, pour moi, je pense qu'à mon avis, ça a été un peu truqué. Parce qu'il faut se dire une chose que ça a bien été précisé dans la presse, même sur Exclusive. Ça a bien été dit que, comme quoi, que la présidente avait bien donné son mouchoir à Miss Tahiti et que normalement ça devait être Miss Berry qui devait être élue. Donc la semaine prochaine, étant donné,
4: c'est le 24 au soir. Non seulement nous serons là pour fêter Noël avec vous, pour tous les pauvres paumés qui sont de l'autre côté, qui fêtent pas Noël et qui sont malheureux. Donc nous on fêtera pas Noël en famille, en ce qui nous concerne, et on sera là. Et comme ça tombe un jeudi.
20: Ça tombe un jeudi.
4: Donc Gérard sera là pour ses débats.
20: Ah ouais, mais
4: et un débat de 3 heures.
6: Attends. Vas-y, dis Gérard.
20: Un débat qui va porter uniquement sur mes copains les routiers.
4: Ouais.
20: Et je veux des routiers à l'antenne. Et même devant la radio pour Noël, je veux entendre klaxonner.
4: Voilà, donc il y aura un débat de 3 heures avec à peu près 20 questions.
20: On va faire 22 questions.
4: Ouais.
20: On va essayer d'avoir 22 questions. Ouais. Et je vais les travailler pendant.
4: Avec la même équipe quand même.
20: Si.
4: Ouais.
20: On verra. Si ça se calme. Donc vous allez retrouver donc pour finir Rousseau. Donc excuse-moi du temps, tu reprends avec un peu de retard, mais c'est pas grave. Je t'avais dit pas avant 4 heures, donc on n'est pas loin.
4: T'as de la veine.
20: Donc Rousseau pour la nuit sans pipe, 6h-9h Barthes après la suite des émissions. Bien sûr demain soir 22h minuit Max avec Jean de Neubert. Et bien sûr, si vous voulez des places à la loco, n'hésitez pas, Fildar va vous attendre. Il va vous récupérer pour avoir des places à la loco. Donc sur ce, je vous souhaite une bonne nuit.
4: Des places
20: à tous.
4: De ciné aussi, des places de parking, des places de
20: tout ce que tu
4: tout
20: veux.
4: Ce que tu veux.
20: Et bien sûr, demain soir n'hésitez pas, branchez-vous tous sur Fun.
4: Aucune hésitation possible.
20: Maintenant, vous avez plus le droit de vous tromper. Écoutez
6: moi,
20: Fun.
6: Je me mets sur énergie.
20: Ta gueule à toi. Oh, voilà, toi, honte. Tu vas te faire sauter, toi. Tu vas aller dans une poubelle sur énergie.
4: Voilà.
20: Donc,
4: le dernier disque avant de se dire au revoir, c'est.
20: Et le dernier disque, c'est Mets tes doigts dans les fesses avec le beurre, c'est mieux. Avec du beurre, c'est mieux. Et c'est. C'est même pas ça?
4: Si?

0: Non. Laisse béton.
1: T'as pas Morgane de toi, un
0: truc Morgane de toi, j'ai Morgane de toi.
1: Eh ben voilà.
0: Ah, ça,
1: ah, ça va être grandiose aussi.
0: D'accord,
1: ça.
0: Mais tu me la fais pas.
1: Non.
0: Tu vas, ouais. Tu fonces.
1: Ouais.
0: Ah, ça sera l'air, ça sera ça. Je te fais écouter en deux secondes. Ah bah c'est lent, hein. Je calerai directement. Putain, un pote t'assure à la guitare.
1: Ouais, grave. Y'a un malheur, il a au moins 4 ans.
0: Oh là là, ça va être chaud. Engagez les cassettes, les enfants, pour les fans d'Apo. Il y en a, je sais, ils sont au moins 3 ou 4. Et ça s'agrandit de jour en jour. 0803-08-5000 pour nous appeler et passer dans la radio libre du soir. Avec, dans quelques instants également, Jenny, 20 ans. Salut Jenny, comment vas-tu? Ça va bien?
2: Allô?
0: Ça va bien Jenny?
2: Oui, ça va, oui.
0: Bon, c'est pas ton vrai prénom?
2: Non.
0: Bon, Jenny, on parlera de quoi dans un instant?
2: D'accord.
3: D'accord?
0: Putain, d'accord. On parlera quoi dans un instant? D'accord, ok.
3: Allez, d'accord.
0: Elle comprend aussi bien le français que ma pauvre petite habite. Mais prends une photo de ton cul, tu dis en 15 jours je fais un concours de cul.
1: Non, hein. C'est bon.
0: Si! Photo de photo.
3: Ça, mais tu l'as mis là ou quoi?
4: Attends, je te le mets sur l'écran,
1: ouais,
4: la photo.
0: Qu'est-ce que tu nous as fait encore?
1: Attends, mais c'est pas évident de prendre une.
0: Excusez-moi les filles, hein, montre-moi son sein un peu là.
4: C'est pas évident, je vais te montrer après.
0: Oh là là là là là là, mais c'est incroyable, mais je vais aller la prendre la photo. Hein. Mmh. C'est vraiment. Franchement, ça m'amuse pas, mais s'il faut. Hein. Non mais je vais la prendre, tu sais pas ouais. Prendre la photo de ton sein quand même, bordel.
1: Mais si, mais...
0: Bon alors, qu'est-ce que c'est que c'est dommage là, on perd du temps là.
1: Ouais, mais bon,
0: Excusez-nous, Elena et Séverine.
2: Non,
0: vous pouvez, hein. Qu'est-ce que c'est que ce travail là, attends quand même, merde alors. Tiens, après les filles, je vous ferai un petit concours, un petit jeu. Il y a un bouquin qui s'appelle Avant et après le bébé.
1: Bah il y a 15 ans. Bah il y en a qu'un, au moins c'est original.
0: Mais
1: c'est
0: moins gros, bah non, mais... Ah, ils tiennent bien en tout cas, ils ont pas l'air de... T'as un gros téton.
1: Non, c'est la photo qui fait.
0: Faut prendre les deux, faut prendre les deux.
1: Ouais, je sais. Bon, bah, ça voilà, va, elle est pas trop pourrie la photo.
0: Elle est pas mal, il faut que je la prenne. Mais là, il y a qu'un gros sein. Vous voulez voir un sein d'Apolline sur internet?
5: C'est bon, il y est.
0: Il y est,
1: parce que j'ai
0: encore,
1: pas encore.
0: Tout le monde va y aller.
4: Calme.
0: Ça va, calmez-vous les mecs, ils sont déjà en train de se branler et tout.
4: Déjà, ils me demandent tous les jours où est-ce qu'il y a d'autres photos d'Apolline. Alors, si en plus ils savent qu'il y a un sein d'Apolline.
0: Non, le 2, c'est vrai que c'est le bordel. Bon, allez, on revient avec Elena et Séverine et.
2: Mais Séverine, ouais, quand tu l'attachais, etc., il arrivait à se maîtriser ou pas? Il éprouvait du plaisir ou pas? Bah oui, mais en même temps, il était frustré parce qu'il ne pouvait pas me voir, il ne pouvait pas me toucher. Ouais, mais il faut que, quand même essayer de dominer la situation parce que là, c'est l'inverse, quoi. C'est pas quand il veut non plus, quoi. Il faut que tu t'imposes et peut-être aussi ce côté rebelle, il aimera. Hein. Ouais, bah parce que si tu dis toujours amène à tout, attends, c'est normal qu'après, toi t'en es marre.
0: Ouais.
2: Tu as pu peut avoir autant de plaisir et c'est normal que ça devienne une routine aussi.
6: Ouais, mais c'est clair, mais quand je vois que lui, il est prêt pour jouer avec moi, moi je dis pas non, hein, parce que sinon, on n'en sortira jamais. Hein.
2: Ouais, mais alors, vous éprouvez du plaisir.
6: Ouais, mais enfin, beaucoup moins qu'avant. Moi, c'est clair que je
2: rentre. T'as essayé les massages?
6: Ouais, ouais.
2: Et alors?
6: C'est chiant.
2: Il dit que c'est chaud.
6: Ouais.
2: Ça va bien, ça va bien. Ouais, il n'y a rien à dire, les latins, c'est sans chaud. Hein.
0: Bon, il y a...
3: Il y a un problème, les
0: Il y a un problème.
3: Ça va pas du tout.
0: Il y a un problème, c'est qu'Apo avait donc dans sa main le soutif que j'ai maintenant mis sur moi.
3: Ça va pas.
0: Mais bah, tu peux pas me mettre un peu de fantaisie?
1: C'est pas très saillant. Si, j'en ai d'autres, hein, je te ramène d'autres demain.
0: Bah, celui-là, il est pas très fantaisie. Hein.
1: Non, il est blanc.
3: Non, mais c'est
1: blanc,
3: ça.
7: Ça, c'est un soutif qui est fait pour bien soutenir les seins.
0: Ouais, ouais,
1: ça, c'est
0: ça. Attends, ça,
1: ah
0: ben ça
1: non,
0: m'étonne.
1: Mais pas le voir de près, pas du tout. Non, non,
0: c'est
1: non,
0: c'est du soutien-sein, ça.
3: Il connaît bien le final.
1: Ouais, c'est un soutien-sein.
0: Non, celui-là, il est bon. Il sent bon le sein. Il sent le parfum, l'autre, comme si un sein, ça sentait différent du corps. Ça sent pas complètement. Ça, oh non, bah parce que t'as une copine qui pue du sein, mais c'est tout. Normalement, ça sent pas un sein. Mais genre, et c'est tout. Qu'est-ce que...
1: Mais si, ça sent.
3: Ah, pas des seins, non.
0: Tiens, bah, tu viens de le dire.
3: Bah, oui.
0: Qu'est-ce qu'elle sent des seins?
3: Non.
0: Ta copine, elle sent des seins.
3: Bah, bien sûr que non.
1: Mais si, ça sent. Parce que quand t'as un soutien-gorge, ta poitrine, elle respire pas.
0: Ça sent le parfum, là, arrête tes conneries.
1: Peut-être là, mais elle a une poitrine, ça sent. Parce que quand t'as un soutien-gorge.
0: Oh, arrêtez.
1: Mais je te le dis.
0: Je te le dis. Tu crois que j'en ai pas senti des seins?
1: Ah, bah si.
0: Je passe ma journée, mon nez dedans, normalement, quand je suis avec une nana. Alors.
1: Bref,
0: c'est la partie du
1: que
0: corps que je préfère, alors je vais te dire, des seins j'en ai vu des comme ça, des comme ça, des comme ça, des comme ça, il y en avait des comme ça.
3: Ah, des comme ça, c'est moi.
0: Des voûtés, des pas voûtés, ah.
1: Mais ils alors.
3: Okay. Faites pas les malins,
0: là, là, okay. Séverine et Elena, là, oui. Sans déconner, on s'en sort pas. Donc la fin de l'histoire, c'est quoi? On se fait attacher, on se met dans le noir avec une bougie?
2: Non, je pense que c'est à Séverine réagir et il faudrait un peu qu'elle
0: peu de fantaisie.
2: Ouais, et puis qu'elle domine un peu la situation, parce qu'apparemment...
0: Attends,
2: bon,
0: excusez-moi encore, mais tu vas où, là?
3: Tu recommences?
0: Bah, attends,
3: non,
0: mais tu fais le standard,
3: Je gère, j'ai de l'avance là, c'est bon, tu peux y aller.
0: Seulement une photo de poitrine, pas une photo d'un sein, je fais pas un concours d'un sein, je fais un concours de poitrine.
1: Oui.
0: Et bah alors,
3: je gère le standard.
0: Au boulot, on retourne dans les vaters. Ah bah, non mais c'est dingue ça.
5: Une, deux,
0: bah ouais, Rigo, je suis désolé pour c'est important pour Oui.
6: Ascolta me.
0: Oui. Alors, parle là, parle là, parle là, parle là.
6: Sonia Spiegare.
0: Mais pas là, la Sabrina. Qu'est-ce qu'il y a, Rigo? Il fait la gueule parce que.
7: Une batterie, putain.
0: Bah ouais, mais t'es en train de lui bousiller les.
7: Ça se recharge pas, une batterie.
3: Fais gaffe un peu.
0: On fait ça lundi, tu préfères faire ça lundi?
4: Pas le chargeur.
0: Quoique, peut-être que les débadgeards, c'est peut-être plus important que la poitrine à la peau.
4: Bah largement.
1: Ça c'est clair.
0: Non mais c'est vrai.
1: Ah, non mais,
0: c'est par rapport à la machine, c'est pas pour te dire. Moi j'ai un jetable à la maison, tant pis. Jetable, j'ai peur que la qualité soit moins bonne.
3: Mais c'est ça irait plus vite.
0: Elena.
6: Si.
0: Si qu'elle parle là, la Séverine.
6: Si. Je disais à Séverine qu'elle devait un peu dominer la situation, dans le sens où si son mec n'arrive pas à se retenir, il faudrait un peu que tu montes au côté de Diablesse, disons, et que tu arrives à le freiner, parce que c'est pas possible comme ça. Tu vas pas suivre, lui il va s'énerver, attends, il va avoir une sorte de tension entre vous, et c'est pas bon du tout.
8: Ah non, c'est clair, mais moi je vois pas ce que je peux faire de plus.
6: Eh ben si, bah tu réagis.
0: Ah bah attends, il y a plein de choses à faire. Mais bien sûr qu'il faut réagir, là je suis entièrement d'accord avec Elena.
6: Ah, grave.
0: Non, mais sérieusement, on a l'impression que tout vient de lui, que toi t'as rien à te reprocher.
6: Exactement.
0: Mais il y a des... Dans un couple, on est deux, et on l'a souvent dit dans ce genre de truc, le sexe, à un moment donné, ça peut tomber dans la routine, ça arrive souvent. Les gens qui disent, quoi, à un moment donné, ça va plus bien. Mm. Mais il y a des moments, c'est vrai qu'il peut y avoir des baisses de niveau, il y a des moments où on a envie d'être moins, plus speed, machin, et puis quand ça manque d'originalité, bah...
6: Parce que d'après ce que dit Séverine, elle fait pas mal de choses, quoi, je veux dire...

0: Ouais. Fidèle.
1: Ouais, Fidel Castro. Bah écoute, un dictateur, je pense que c'est quelqu'un qui sait ce qu'il veut. Il a un but dans la vie, on va dire, et il est prêt à tout pour arriver là où il a décidé qu'il arriverait, quoi, en fait. Donc c'est un gars qui s'embarrasse pas des détails et des méthodes, des états d'âme.
0: Non mais je t'écoute, hein, t'inquiète.
1: Non mais je m'inquiète pas. Et donc voilà, c'est le gars, il s'en fout, il trace la route, tu vois, même s'il faut couper deux trois têtes au passage, ça le dérange pas. C'est pas ça qui va l'arrêter, c'est, tu vois.
0: Ouais, bon, à mon avis, je sais pas. Là, je sais pas. Non, mais attendez, je sais pas ce qui se passe là.
2: Mais qu'est-ce qui se passe?
0: Non, mais là,
1: explique-moi tout. T'as mal quelque part, il y a quelque chose qui tombe ou quoi?
3: Non, c'est bon, il est entier, mais qu'est-ce qui se passe?
2: Il n'y a aucun problème.
0: Non, parce qu'on a un léger larcin.
3: Mais oui, c'est toi avec ton casque.
0: Mais non.
3: Mais si, c'est toi, mec.
4: Baisse le niveau de ton casque.
0: Mais non, mais si je le baisse, j'entends rien.
3: C'est dingue. Regarde, tu ne larcines plus.
5: Un dictateur.
2: On m'avait dit que t'étais pro, Gérard.
1: Ça c'est pas gagné.
3: Il est pro quoi, on sait pas, mais allez, vas-y.
0: Voilà, maintenant ça va déjà mieux.
3: Ah. Bah oui.
0: Voilà, parce que c'est le mieux.
6: Allez, DG, on y va.
0: Oh, et crasse-toi, hein.
1: T'avais une ruche dans l'oreille, toi.
0: Ben de Zen.
7: Zen, oui, bah écoute, un dictateur, c'est un maître absolu, Gérard. Quelqu'un un peu comme toi, d'ailleurs, en fait. Tu es un peu le dictateur ce soir de l'émission, je crois.
1: C'est vrai.
6: Ouais, c'est vrai.
7: Donc voilà, c'est le maître absolu, en fait.
1: Et le chef,
7: c'est le chef.
0: D'accord.
7: Celui qui commande tout le monde.
0: Trotsky.
8: Ouais, bah écoute, pour moi les dictateurs, a priori, c'est des gens qui sont quand même pas très sympas. Hein. C'est pas, c'est des mecs qui font quand même des choses assez violentes. Hein. C'est plus des histoires de piquer des euros dans les porte-monnaies. C'est plus des trucs dans ce genre-là, tu vois. C'est quand même beaucoup plus violent.
7: Ça va plus loin.
8: Et oui, ça va beaucoup plus loin, hein, c'est clair, hein, les mecs qui...
0: Valoré. Et Trotsky.
8: Oui.
3: Torski.
0: Tu sais ce que je veux dire?
3: Eh,
0: hey, je veux te dire une chose. Au revoir.
8: Au revoir.
0: Au revoir. Voilà. Laurent, s'il te plaît, tu me vires Torski.
1: Et t'amènes Pinocchio, là.
0: On va prendre Pinocchio.
2: Voilà qui est la Pinocchio.
1: Voilà.
7: Ça, c'est pas de la dictature.
0: En espérant que tu vas pas nous faire. En espérant qu'il va pas nous faire la même chose.
7: Non,
0: parce que sinon, tu vas faire comme l'autre. Lille, c'est quelle fréquence, s'il te plaît?
7: Écoute, j'ai pas la radio parce que là où je suis, je reçois pas très bien.
0: Hein. T'es de Lille?
7: Oui, je suis de Lille, oui.
0: Alors la fréquence?
3: Mais il la connaît pas, il va pas l'inventer.
0: Ah, mais il est dans un camion, c'est un routier.
3: Attends, ça saurait si les auditeurs ils inventaient les fréquences.
7: Je suis pas routier, les routiers, je les aime pas trop. Hein.
0: T'aimes pas les routiers, bah alors dans ce cas-là, n'ayez crainte qu'il y aura peut-être un débat sur les routiers.
7: Moi je participerai pas.
3: N'ayez crainte.
2: Ouais, moi je serai pas là non plus. Hein.
7: Ça fait combien de temps que tu...
0: De toute manière, si vous aimez pas les routiers, je vais vous dire une chose, si vous aimez pas les routiers, dans ce cas-là, allez vous faire foutre.
6: Bah pourquoi?
0: Les routiers, c'est eux qui vous amènent la bouffe dans les magasins tous les matins, d'accord? Alors de bon entendeur, salut.
9: Moi j'adore les routiers. Moi j'adore les routiers.
0: Terminé.
3: Il y en a des bonnes, hein, des routiers. Hein.
7: Un bon rôti de routier à midi.
1: Ouais, vu ce qu'on bouffe, on est pas trop tiers.
7: Une chaise de routier, bim, sur la casserole.
3: Ah, ça dépend du routier. Bon, vas-y, GG, on
1: Allez,
3: y va.
1: On y va, là.
0: Bah alors, Pinocchio, là.
7: Ouais, GG, qu'est-ce qu'il y a?
1: Tu veux pas répondre?
0: Tu réponds ou tu réponds pas?
7: Ouais,
6: c'est un dictateur.
7: Alors, qu'est-ce qu'un dictateur, c'est ça?
1: Ouais.
7: Alors, moi, je pense qu'un dictateur...
0: Non, attendez, là, on a un problème, c'est que j'ai même pas de retour de casque, donc...
3: Et sinon, tu l'harcènes, alors...
4: Tu mets trop fort dans ton casque.
3: Voilà, baisse.
0: Mais non.
4: Baisse.
3: Mais il n'y a pas de nom, Gérard, c'est tu baisses.
1: Si. Dans l'oreille, c'est pas pareil.
3: Mais parce que sinon, il l'harcène.
0: Là pour l'instant il n'y a pas de l'arsène. Si je le baisse, j'ai pas de retour.
7: Ça
3: c'est l'oreille en acajou. Hein.
7: Je joue l'auto, tu pourras t'acheter un sonotone.
0: Allez vous faire enculer, d'accord.
1: Oh là là. Il y a des rapages.
3: Il tout le temps, il veut pas baisser.
1: Il se passe.
0: Attends, tous les jeudis je le mets comme ça, mon casque, il n'y a jamais eu de problème.
3: Ça l'arsène, même moi ça l'arsène la semaine dernière.
1: T'as plus de fourmis dans l'oreille que d'habitude.
3: Allez, on y va.
4: Oui,
3: oh, regarde, attends, tu vois, c'est toi quand tu t'approches, il y a un problème.
0: Mais non, mais c'est ça là. Le putain.
6: Gérard,
0: non.
6: C'est quoi un dictateur?
3: Ça n'a rien à voir avec ça, c'est parce qu'il y a de l'air qui passe là. T'as trop grand. Oh là là.
6: Allez, vite,
3: changez de casque, changez de casque.
0: Non, parce que là.
1: Vas-y, changez d'animateur là-haut.
0: Oh, mais tout le cul, d'accord. Eh, vous allez pas me casser les couilles.
6: Bah alors, c'est quoi un dictateur, Gérard?
0: Ferme ta gueule, toi, connasse.
6: Ah non, Gérard, c'est
3: dommage. On peut y aller dans ce débat, là, les gars.
9: Non, mais c'est d'autant plus dommage que c'est intéressant et que Gérard...
0: Attends, toi, tu es. Toi, tu fermes ta gueule.
3: Attends, il est d'accord avec toi, il dit que c'est génial.
9: Pour une fois qu'il est...
1: Oh là là. C'est un bon débat, hein.
6: Bah ouais.
9: Mais non, mais essayez de le respecter aussi un peu, quoi. Vous parlez tous sur Gérard et tout ça, c'est pas cool, quoi.
0: Je les ai coupés.
9: Mais non, mais c'est vrai, quoi. Putain, il galère déjà avec le casque et tout ça.
0: Je sens que le débat il va vite vite se terminer, moi, vous allez voir. Ouais. Hey, j'attends toujours mon café, hein.
3: Bon, donc, bon, Gérard, ce qu'on va faire, écoute, repose la question. Les auditeurs ils sont en attente là. Alors, repose la question et on y retourne.
0: Qu'est-ce un dictateur, c'est tout, terminé, voilà. Point final à la ligne.
3: Allez, à vous les gars.
1: Arnaud, il est au 48-10. Oui. Ok.
2: Tu vois comme ça commence là.
1: Pose la deuxième.
2: Gérard, s'il te plaît, les gens aimeraient bien répondre à ta question.
0: Non, allez.
2: Gérard, il y a des gens qui ont déjà commencé à te répondre. S'il te plaît.
3: Qu'est-ce qu'il fait? Mais enlève le casque à la scène.
2: Mais parlez pas tous en même temps.
0: Non, je commence pas à travailler comme ça.
2: S'il vous plaît, passez pas tous en même temps.
0: Mais non, c'est déjà le bordel déjà. Tu me vires tout le monde là.
2: Non, je peux pas.
0: Tu vas te démerder. Tu vas me virer tout le monde, c'est rien que des habituels.
2: Non, c'est pas vrai, Gérard.
0: Arrête de me dire, je sais très bien que vous me prenez des habituels. Alors vous dégagez.
2: On va pas commencer comme ça.
0: Tout le monde dégage, on reprend après.
2: On va pas commencer comme ça, il y a des gens qui répondent.
0: Non, mais moi je veux pas le savoir. Vous me prenez personne du standard.
3: Non mais attends,
2: qu'est-ce qu'on fait maintenant?
0: Tu me prends des gens au standard, terminé.
2: Bah oui, mais c'est ce que j'ai fait.
0: Non, c'est pas des gens du standard, ça.
2: Mais Gérard,
0: ça c'est des habituels.
2: Il y a des gens qui répondent très sérieusement à ta question.
0: Non, c'est des habituels.
2: Ils sont sensibles déjà.
0: Je ne suis pas d'accord, c'est des habituels. T'as compris?
3: C'est incroyable. Attends, Laurent, tu ne réponds pas comme ça, Gérard.
0: C'est les habituels, j'en veux pas.
3: Fais ton respect.
0: L'agenda que Pedro avait, il est hors de question qu'il se veuille entre tes mains.
2: Non, je suis désolé, non.
0: C'est Europe terminée. C'est les habituels, j'en veux pas.
2: C'est dégueulasse.
0: J'en veux pas, c'est les habituels.
3: Qui Fidel, c'est quoi ça?
0: Mais ça, Fidel Castro, c'est
2: Tony. C'est Fidel Castro qui est là. Non, c'est pas vrai, Gérard.
0: Mais si, mais arrête tes conneries. J'ai reconnu les voix.
2: Non, très franchement.
0: Non, allez. Manu, tu vas voir une zikmu. Moi, je reprendrai le débat que...
3: Moi, annonce le 10.
0: Quand on aura d'autres auditeurs.
3: Ouais, c'est bon, je le dis. Respecte les auditeurs.
0: Ah, oh, putain. Mais de toute manière, à chaque fois...
3: Vas-y.
0: À chaque fois, c'est pareil. Dès les premières questions, c'est les mêmes habituels.
3: On les vire.
0: Donc, c'est les habituels. Donc, les habituels, je n'en veux pas. Au revoir. Terminé.
3: Ah, bah quand même. Ouais.
0: Alors, au standard, terminé le répertoire avec les numéros de téléphone.
2: Non, il
0: n'y
2: a aucun répertoire.
0: Tony.
2: Je ne l'ai mais pas. Même, je commence, moi.
0: De toute manière, tu l'avais la semaine dernière.
2: Non,
0: arrête. Arrête, tu l'avais.
2: Non, c'est pas ce.
3: Oh, tu la recèles.
0: Mais non. Mais de toute manière, tu l'avais la semaine dernière.
2: C'est pas vrai.
0: Donc, on va s'écouter Christophe Bokassa. Le Mister, c'est mon dada. Et on se retrouve tout de suite après au 0825-08-5000.
3: La misère
0: et mon dada. A tout de suite au 0825-08-5000. Et toujours sur le net www.funradio.
3: Ouais.
0: Attends, qu'est-ce que tu faisais avec lui, avec un auditeur au standard? Mais non, mais même, je suis pas d'accord, moi je veux pas qu'on...

0: Ah, rien pour, laisse la musique, on parle. On va rien faire du tout cette semaine.
1: Alors, alors c'est comme ça, hein.
2: Non, mais c'est vrai, alors, il y a un moment, les auditeurs, ils étaient pas super cool, quoi. Ils parlaient tous les uns sur les autres.
3: Non, mais c'est clair.
0: Mais qu'est-ce qu'il a fait, Olivier? Pourquoi tu veux le
3: faire? Olivier, il a rien fait.
0: Mais même quoi? C'est pas des
1: mais
0: arguments.
1: Même, de manière, même lui, il a le numéro de téléphone des habituels.
0: Non, mais attends.
1: Ça, c'est les habituels.
0: On les a virés. Qui c'est que t'es avec? Qui est habituel? Fidel Castro.
1: Mais oui, mais il les a repris sous d'autres noms.
0: Mais il appelait d'Acacapulco.
1: Mais non,
0: impossible.
1: Mais attends,
2: allume
4: ton micro.
2: Ah bah attends,
5: mais hé, hey, Gérard, Pinocchio, je l'ai eu, il habite à Lille.
6: Tu veux intervenir sur le terrain? Eh ben attends, je te passe.
1: Mec,
6: on te prend ton numéro, on te rappelle.
1: Voilà quoi? Un auditeur, tu veux.

0: J'avance pas.
1: Bon, attends, mais assis-toi.
0: Non, attends qu'on n'aura pas d'autres auditeurs, j'avancerai pas le débat.
2: Mais il est
0: non,
2: mais ça y est, il y a des nouveaux auditeurs, il y a des nouveaux. Il y en a des nouveaux, Gérard.
3: On est en train.
2: Il y a une nouvelle équipe qui arrive pour répondre à tes questions.
3: Hein ?
4: Une minute.
3: Ouais.
4: Attends.
3: Vas-y, installe-toi déjà. Tu
1: il faut qu'ils reprennent le débat. Il faut
0: Non, faut me trouver quelqu'un d'autre pour.
1: Mais qui ? Il n'y a personne.
0: Mais il n'y a personne, mais attends, mais.
1: Mais non, non, merde, c'est pas prévu. Mais attends, mais.
3: Bah ouais.
1: Mais cool, tout le monde.
3: C'est pas grave.
1: Tout le monde veut bosser avec toi, mais comme je ne connais pas les jeunes qui sont là, les stagiaires, il y a plein de mecs qui veulent bosser. Moi, j'ose pas les mettre. Et regarde comment tu lui parles à Laurent alors qu'il a.
3: C'est qu'ils ont peur, hein.
0: Mais attends, la semaine dernière, ça a été pareil, ça a été les mêmes.
1: Mais non!
3: Ah non, j'étais pas là moi déjà.
0: Les mêmes,
1: Manu, il était pas là, Manu déjà, c'était pas les mêmes. On a changé l'équipe, ouais, Valérie. Elle était pas là.
0: Bah si, elle était sur le net. Et sur le net, ça s'était très bien passé.
3: Bon, on va y retourner, hein.
1: Attention, on y va. Ton casque.
3: Mets ton casque.
0: Mets mon café.
3: Vas-y, arrive. Mets ton casque.
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0: Eh ben putain, mais tu vas laisser ton micro éteint, tu vas faire ton boulot comme il faut au standard, ou tu fais tout de casse là.
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0: Rebonsoir, donc excusez-nous de ce qui vient de se passer. On venait de s'écouter Christophe Bokassa, La Misère. C'est mon dada. Donc, ce qui s'est passé, c'est que il y a eu un petit problème, c'est qu'on a eu les mêmes auditeurs que d'habitude.
2: Non, c'est pas vrai.
0: Et si, parce que je connais très bien les gens. Donc, on a eu les mêmes.
2: Et on a. Eu...
0: Bah oui, bah voilà, comme ça, j'ai rien.
3: Mais si, t'entends
0: mais
3: quand même.
0: Non.
3: Allez, c'est pas grave, on y va.
0: Donc, je sais pas la liste.
2: On accueille Maria Pinochet.
0: Non, mais je peux avoir la liste.
2: Oui, bah, je vais te la donner, mais laisse-moi travailler, quoi. elle arrive là, si tu veux.
7: Bonsoir,
0: Gérard.
2: On a François qui nous appelle de Nantes aussi, très sérieux. François.
8: Ouais, bonsoir, Gérard. Bonsoir, toute l'équipe.
3: Bonsoir, François.
2: Et on a un Anglais qui nous appelle de Londres et qui s'appelle Trevor Jones. Voilà.
9: Hello, Mr. Cousins.
0: Ouais, non, alors lui, terminé. Terminé.
9: How are you, Mr. Cousins?
0: Ah non, allez hop, okay, Skoulage okay. Zodi, amen, au revoir.
1: Non, c'est trop bête, Gérard vient de partir.
3: On va le rattraper.
1: C'est Trevor Jones qui nous appelle de Londres.
3: Attends, passe-moi, il est où?
1: Il est là.
3: Allô.
1: Ouais, oh non, merde.
3: Allô. Ouais. Passe-moi à l'antenne, attends, je vais lui parler.
1: Viens, on va se le faire.
0: Non, c'est terminé. Oh, ta gueule, je te dis de dégager, toi.
1: Gérard, dégage. Viens parler à Trevor.
3: Qui c'est? Allô.
9: Yeah.
3: Monsieur Jones.
9: It's Trevor Jones.
3: Non, mais attendez, monsieur Trevor Jones, faut arrêter de passer dans les débats de Gérard, ça n'a plus rien à voir maintenant, vous
9: mais
3: dégagez.
9: Je voulais parler, monsieur Cousin.
3: Non, monsieur Cousin. Allô?
9: Mr. Cousin.
3: Va, mets ton casque. Qu'est-ce que c'est que ce bordel là?
0: Non, moi, je
3: faut que je dégage
0: comme ça.
3: Je dégage qui?
9: Je voulais, allô?
0: Tu dégages l'autre là, de Londres, celui qui arrête pas de dire Mr. Cousin là.
9: Mr. Cousin.
0: Ah voilà, hop,
3: c'est lui, dégage-le, mais mets un coup.
1: Mais où quoi?
3: Un coup de silencieux, je peux pas le faire partir
9: music,
3: sinon.
9: Mr. Cousin.
3: Attends, je le cherche.
1: Le silencieux, mais balance.
3: Je le cherche.
1: Oh là, ça l'arsène.
3: Je suis pas rapide là.
1: Mais vite,
3: je cherche.
9: Possible de parler de Trevor?
3: Je cherche, écoutez.
1: Mais envoie le son.
3: Mais je cherche le
1: Gérard.
3: Son là, je l'ai pas. Je l'ai pas le son.
9: Mais ça crée.
0: Mais merde, c'est bon, tu fais quoi?
3: Ça y est, c'est bon.
1: Ah bah dis donc. Mais j'arrive pas à l'enlever.
3: Putain, merde.
1: Attends, j'arrive pas à l'enlever.
9: Non.
3: Je lui remets un coup.
10: GG. Sérieux?
1: Je peux pas l'enlever. Qu'est-ce que t'as foutu?
11: Mais non, mais c'est pas moi. Attends, arrête tes conneries.
3: Oh, il a piraté le standard, Laurent.
1: Attends, voilà.
0: Oh non, moi je travaille pas comme ça.
10: GG sur internet, on est 4600.
1: Oh là là, et c'est parti, la machine est lancée. Bravo.
3: Alors là.
10: Et tu veux une question, GG ou pas? GG, une question? Alors, quelle étude faut-il faire pour être dictateur?
0: Aucune.
10: Question de super menteur.
0: Aucune.
10: D'accord, merci.
0: Il n'y a pas une question. T'as pas de question des deux personnes que je t'ai dit tout à l'heure?
10: La Pin-Pin?
0: La Pin ou l'autre, Linda?
10: Non.
0: Non, elles sont parties?
10: Pas de question. Non, elles sont là, mais attends.
3: Tu parles à une Pin?
10: Ouais, Pin-Pin.
12: Qui? La Pin, c'est ça?
10: Pin-Pin.
12: Pin-Pin, c'est ça, Gérard?
3: Eh, mais fais gaffe que ce soit pas un mec avec
12: Gérard.
3: Un
12: nom.

0: Ça, hein.
1: Qui c'est que tu voulais savoir sur le net?
2: Non, elles sont là. Hein.
3: Non, c'est Linda. J'aurais voulu avoir.
2: Ah, Linda, elle est là, ouais.
1: Regarde, Gérard, courage. On t'aime, on écoute les débats.
2: On te fait un gros bisou, mon GG.
3: Ah. Ouais, bah, moi aussi, mais je voudrais que tu me poses un peu de questions, toi, sur le
2: elle
3: site
2: dit
3: internet.
2: Elle dit qu'elle t'aime.
3: Non, mais un peu de questions.
1: Et que tu te calmes un peu, elle dit.
3: Ouais, non, mais attends, c'est toi qui le dis.
2: Non, il y a marqué GG.
3: Voilà, ouais, mais c'est bizarre, j'ai pas le site,
4: on accueille Jean Rouget qui a 54 ans et qui est de Paris.
3: Non mais moi je voudrais bien avoir les fiches.
4: Je vais te les donner le temps que je les prépare. Je dirais toute l'équipe et tout.
1: Attends, 6, on peut même pas le mettre à l'antenne.
4: Non, le 6 c'est impossible. Dis donc, bah, c'était parce que c'est Trevor Jones et apparemment il était pas d'accord.
1: Mais non mais c'est bon.
5: Ouais, bonsoir Gérard, bonsoir
4: tout le monde. Allô ?
3: Bonsoir.
4: Bon bah c'est bon, c'est à nouveau.
5: Oui, bonsoir Jean Rouget.
4: Bonsoir Jean Rouget.
5: Bonsoir.
3: Bonsoir.
5: Bonsoir.
3: Donc après, on a Maria.
6: Oui, bonsoir Gérard.
3: Bonsoir.
1: Il est débordé.
4: Tu m'étonnes.
3: Non mais attends, mais c'est quoi ce bordel là, au standard?
2: Non mais il est tout seul, il est tout seul.
3: Mais ouais, il en peut plus.
1: Entre moi et Gérard, il transpire la soirée là.
4: Non mais ouais, c'est clair. Non, parce qu'on avait une équipe.
7: Pourtant c'est à la cool.
4: Il y avait des gens tout à fait sérieux tout à l'heure qui voulaient répondre à tes questions. Et tu les as virés, maintenant je suis obligé de chercher quelqu'un d'autre.
5: Le débat que propose M. Gérard est intéressant. Et c'est dommage que les gens n'y accordent pas une importance autre que une importance médiocre pour le moment.
3: Non mais moi, de toute manière là. J'espère pas parce que là sinon le débat il va être vite clos, vite
5: non clé. Mais en plus c'est intéressant, faut avouer, c'est un sujet qui touche beaucoup de gens et je trouve que c'est important d'en parler.
7: Et puis on a bien avancé, il est minuit 35, on a fait une question, moi je veux dire on est bon.
3: Ouais non mais
7: on est bien là.
3: On est carré, on a jusqu'à minuit.
5: Peu de gens on a jusqu'à 2h. Et c'est bien que vous fassiez.
3: Non mais si ça vous fait chier de répondre aux questions.
8: Non, pas du tout.
3: Vous le dites hein.
5: Alors, on attend des questions, en fait.
3: Alors, qu'est-ce qu'un dictateur? Voilà la question. Maintenant, on va demander à Maria, en espérant que vous allez répondre correctement.
6: Oui, alors Gérard, un dictateur, c'est un homme ou une femme qui utilise ses pouvoirs...
3: Merci de baisser ta radio derrière.
6: Oui, excuse-moi.
3: Merci. Tu l'éteins carrément. Tu l'éteins carrément, t'as dit.
6: Attends deux secondes.
9: Depuis que je t'ai eu tout à l'heure.
6: C'est bon, Gérard?
3: Voilà, c'est bon.
6: Ouais, donc je disais que un dictateur, c'est un homme ou une femme qui abuse de son pouvoir.
3: Laurent, s'il te plaît, t'essayes de savoir où devient ce bruit.
4: Ouais. Je m'en occupe, merci.
3: Hein?
4: Ouais, mais je travaille.
3: Non, mais attends. Dans ce cas-là, je vais demander à quelqu'un d'autre
4: de faire le standard. Mais ça va, regarde, il y a pas de problème. Regarde, il y a 4 personnes qui répondent à tes questions, il y a aucun problème.
3: Non, mais moi j'ai pas la liste. C'est ce qui m'énerve.
4: Je vais te la donner dans 2 minutes.
7: Dans moins d'une heure, Laurent te donnera la liste des auditeurs.
4: Vers 2h-5, je te file tout ça.
3: Donc alors Maria, donc tu disais.
6: Oui, je disais que c'était un homme ou une femme qui abusait de son pouvoir, tel Hitler, Pinochet, Staline. Hein? Enfin, tous ces gens-là, qui en fait savent pas gérer leur pouvoir, quoi, tout simplement. Et souvent, ça finit dans des sales tripes avec plein de morts. Et quand tu vois le dernier cas de Pinochet, il a niqué pas mal de gens. Et puis au final, ça fait un truc glauque, quoi. Mmh.
3: D'accord. Voilà. Malheureusement, c'est... Oh non, mais là, je vais me mettre ailleurs parce que là, c'est impossible de travailler, là. Non, mais...
7: Prends mon micro là.
3: Je vais prendre celui-là.
7: Voilà. Mais t'en as une grande perche, dis donc, mon salaud.
4: Voilà.
3: Prends mon micro. Mais attends,
7: c'est impressionnant. On l'affiche avec Lolo.
3: Il est branché où celui-là?
7: Mais c'est bon, t'entends, mec? Vas-y.
3: Là, c'est bon?
7: C'est parfait.
3: Bah attends, moi j'ai. Voilà.
7: Mais ça l'arsène toujours?
3: Ah non, ça m'étonne rien.
7: Ah bah écoute.
3: Non, ça.
7: C'est ton casque, c'est le casque, mais c'est parce que tu l'enfonces pas bien. Tu l'enfonces pas bien, Gégé, on te l'a toujours dit, ça. Moi, toutes tes meufs, elles me
1: l'ont
7: dit.
1: Allez, on y va dans le débat, là, Gégé.
7: Non, mais tu l'enfonces mal, Gégé.
3: Non, c'est bon. Après Maria, on a qui? On a qui, s'il vous plaît? Au standard, là.
1: On a un nouvel auditeur qui est sur la scie, je le connais pas, il doit être.
5: Il y a Jean Rouget, sinon je peux.
4: Voilà, il y a Jean Rouget qui est là.
5: Je peux m'exprimer sur la question, si vous le souhaitez.
3: Non mais moi je voudrais bien voir la liste pour savoir avec qui je travaille.
7: Gégé, tu peux avancer sans la liste
4: pas tout de suite.
3: Mais j'ai personne.
4: Mais oui, mais je travaille,
2: j'arrive.
3: Mais merde.
2: Parle avec eux.
5: Jean-Roger. Pour moi, je pense qu'un dictateur, c'est quelqu'un qui est en général assez intelligent. On a remarqué au cours de l'histoire que les dictateurs ont toujours été assez intelligent. C'est quelqu'un qui n'arrive pas à retrouver ses marques dans une société bien établie et qui a besoin finalement, pour se sentir bien, de diriger un groupe d'hommes, d'êtres humains, j'entends bien, hein, des hommes et des femmes. Ça devient petit à petit un dictateur, c'est-à-dire quelqu'un qui utilise son pouvoir absolu pour diriger ce groupe d'hommes et qui finalement se met en marge de la société en faisant ça. Voilà. Mmh. Très peu ont réussi à diriger une société. Ça devient des sectes souvent aussi.
1: On accueille Boudin Rouge aussi.
3: Ah non, mais moi je voudrais bien voir la liste.
1: On est en train de te la préparer.
3: Boudin Rouge. Non, non. Attends, Boudin Rouge encore ?
5: Ouais, non. Ouais, salut.
7: Ah, on l'a pas eu, Boudin Rouge.
3: Non, c'est non, lui, on l'a
1: pas. Qui va s'en occuper. Boudin Rouge ?
7: Il y a une petite chipot, tout ça. Mais...
5: Ouais, salut.
3: Salut.
5: Salut, c'est Boudin Rouge, Dijon, 98.9.
1: Et Jean-Roger aussi, hein, qui est là.
5: Jean-Roger. Ça va bien ?
3: Ouais, j'écoute.
7: Il écrit en même temps, donc okay, c'est pas facile tous les jours.
1: On a la liste, tiens, c'est
5: Jean-Roger. Moi, Jean-Roger, j'ai déjà répondu pour ma part à la question. C'est qui à tes parents ? Donc, voilà.
3: Comment ?
5: J'ai déjà répondu pour ma part.
3: Non, attends. Qui c'est qui vient de dire t'écris à tes parents ? Alors, Boudin Rouge.
5: Quoi ?
3: Dégage.
5: Ouais, j'ai rien dit.
3: Dégage.
5: Ouais, d'arriver, j'ai rien dit.
3: Dégage. Voilà. François.
5: Mais je t'accrase.
3: Ta gueule, toi. Eh, putain.
5: Ah oui.
3: Eh, ça va arrêter. Avec j'ai envie de câlin et tout ça, j'en ai marre.
7: T'as
3: c'est
7: calin.
3: Clair.
5: Envie de câlin.
7: Non, t'as pas envie de
3: câlin. C'est clair.
7: Oui, c'est très clair.
5: Bah, je suis désolé de vous interrompre tout le monde. C'est Jean-Roger. Je trouve qu'effectivement le comportement des auditeurs ce soir n'est vraiment pas un comportement sympa.
6: Mais Jean-Roger,
5: c'est un comportement néfaste, Gérard.
3: Non, mais il y a un truc qu'il va falloir vous mettre dans la tête. C'est que cette saison ne sera pas la même que l'année dernière.
5: Je croyais que c'était un coton-pige, c'est pas une peine dans la tête.
3: Ok. Alors, Jean-François Boulin Rouge et Jean-Roger, tout ça, un conseil que je vous donne.
1: Attends, ils ont rien fait, Gérard. Gérard, s'il te plaît.
3: Hein, à Boudin Rouge, on lui a dit au revoir.
1: On lui a dit
3: ça
1: au revoir.
3: Ça y apprendra à lui dire, à dire n'importe Boudin quoi.
1: T'inquiète pas.
3: Donc, les autres qu'il y a à l'antenne, je vous préviens, faites gaffe à ce que vous allez dire. D'accord.
7: À de bon entendeur.
3: Salut. Et sur le site internet www.funradio.fr.
1: On en est où là, bordel?
3: Alors qu'il y a Valérie qui est sur le site internet. Ouh, donc je vous préviens.
2: Attends, j'ai...
3: Attends, tu permets que je termine.
2: Terminé.
3: Alors je préviens d'une chose, que toutes les questions qui ont rapport aux ex ne seront pas dites à l'antenne. Claire, net et précis. Vous avez bien écouté et vous avez bien entendu ce que j'ai dit. Alors, sur le site internet.
7: Aïe, problème.
2: On en est à 5250.
7: Eh, c'est pas mal, t'as pris 1000 auditeurs.
2: Et il y a Linda qui t'embrasse encore très très fort et qui t'encourage et qui te fait de gros bisous. Elle t'aime.
1: Gérard, au standard, on accueille Sodom Hussein.
0: Bonsoir Gérard, bonsoir toute l'équipe.
3: Bonsoir.
5: Ouais, je suis Sodom.
0: J'appelle de Bagdad Café.
5: Bon alors, Sodom, est-ce que tu peux répondre à la question de Gérard qui est qu'est-ce qu'un dictateur ?
3: Je t'écoute. Non mais je sens que ce soir, vous avez envie de me casser les couilles et que vous n'avez pas envie de faire le débat.
5: Non, de te casser la couille.
7: Non, les couilles, il en a deux, c'est les jambes, il en a qu'une. Et vous êtes trompés, les gars. Je rétablis la vérité, Gérard. Hein. Les couilles, t'en as deux, les jambes, t'en as qu'une. Allez, on y va.
3: Allez. Donc, tu réponds ?
5: Sodom, à toi de répondre.
3: Ah, Sodom Hussein, là, tu réponds !
0: Alors, pour répondre à la question sur les dictateurs, je dirais que
1: on se calme dans les auditeurs.
0: Dans l'histoire des dictateurs, on a bien vu que les dictateurs qui prenaient le pouvoir contre le peuple finissaient très très mal. Donc, moi, je suis pour la démocratie totale, quoi. Que les gens puissent s'exprimer où que ce soit.
3: Et quel est le rapport avec les dictateurs ?
0: Ben, les dictateurs, justement, ils ont laissé une trace dans l'histoire du fait que, justement, ils ont oppressé le peuple de tout temps. Et donc, c'est pas la bonne méthode. Je sais pas ce que t'en penses, Gégé, mais c'est pas la bonne méthode pour moi.
3: D'accord. François ?
8: Écoute, moi, je dirais qu'un dictateur, c'est quelqu'un de très intelligent.
3: Non, mais réveille-toi et puis parle un petit peu plus fort devant ton micro.
8: Bah écoute, je vais parler comme ça, plus fort. Tu m'entends bien, là ? Très bien.
3: Ouais, là, ça va mieux.
8: Ah, ok, d'accord. Donc je disais qu'un dictateur, comme Jean-Roger le précisait tout à l'heure, c'est quelqu'un de très intelligent. Et que c'est quelqu'un qui a les pouvoirs absolus, genre. Et ça, je crois que tout le monde l'a compris.
5: Bah Superman était un dictateur, alors.
8: Ah non, c'était Lex Luthor, le dictateur.
5: Ah oui.
6: Et toi, Gérard, t'en penses quoi ?
3: Mais attendez, parce qu'on est en train de me régler mon micro, parce qu'on croit que c'est moi qui fais du Larsen.
7: Mais si,
1: c'est pas en
3: non,
1: quoi,
3: non,
1: c'est
3: non, non, il y a quelque chose.
1: Mais non, mais attends,
3: mais non, la semaine dernière, le micro...
1: Ça marchait pas non plus.
3: Si.
1: Tu faisais les mêmes... Voilà, on va le descendre un peu comme ça. Voilà, n'y touche pas. Non mais quand
7: c'est tout. Non mais c'est tout.
3: Mais non, mais même là.
1: C'est pareil.
7: C'est toutes tes plaques en fer aussi, tu vois.
1: Non. On y va, Gérard, vas-y.
9: Comment il fait pour prendre l'avion?
3: Et ta sœur, comment qu'elle fait pour enculer un âne?
1: Elle est belle, elle est fine.
10: Ton père est un arrière de travail. Il va dans le bâtiment.
7: Bon, les auditeurs, un peu de sérieux quand même. Il n'était pas en bleu de travail. Allez, on y va.
3: Donc, Jean-Roger.
9: Oui.
10: Il a déjà répondu.
9: J'ai répondu à la question. Hein.
7: Trois fois, je crois.
10: Gérard, c'est à toi maintenant.
9: Mais si tu veux, je peux recommencer. C'est quoi ta réponse, GG, sur cette question?
3: Alors, qu'est-ce qu'un dictateur? Pour moi, un dictateur, c'est une personne qui fait partie du gouvernement. Qui était au gouvernement une personne. Comment?
1: Non mais comme tu mets toujours,
7: vas-y, regarde, Gérard,
1: comme tu t'approches comme ça, il dit comment, et que t'approches toujours ton micro, ton casque près du micro, ça l'arsène, reste droit.
3: Voilà. Non mais ce qu'il y a, c'est les dictateurs, en fin de compte, c'est une personne qui fait partie du gouvernement, qui a le droit de faire ce qu'il veut.
1: C'est quoi?
3: Non mais même, de toute manière, ce soir, je pense qu'à mon avis, le débat.
1: Il va être mal.
9: Non mais Gérard, quitte à maltraiter le peuple, parce que je sais pas si tu vois l'exemple en Roumanie, il y a eu Ceaușescu.
3: Non mais je veux pas parler des mecs politiques.
9: Mais comment on devient
10: dictateur? La dictature, c'est en politique, Gérard.
3: Oui, c'est un mec politique.
9: Oui, Ceaușescu, il a tellement opprimé le peuple que maintenant il est obligé de venir à Paris pour taper des parcmètres. Donc c'est un peu.
3: Non mais attends.
9: Ou faire le trottoir encore.
3: Non mais là, il faut arrêter là, un peu vos conneries, hein.
10: Non mais Gérard, nous on t'écoute, on attend les questions quoi.
3: Non mais là faut arrêter de dire le mec qui s'amuse à rôter comme un porc, il faut mieux de se calmer.
9: C'est dégueulasse.
3: D'accord. Parce que je sens que on va faire qu'une heure de débat, hein.
9: Ah non.
7: C'est pas grave, pour enchaîner, t'as peut-être un petit sondage.
10: Ouais, un sondage.
7: Hein, ce serait bien pour reprendre dans le calme, un petit sondage.
10: C'est clair.
3: Alors un sondage. Alors connaissez-vous personnellement beaucoup de dictateurs? Alors 70% des gens disent non, que non. Ben c'est vrai, moi j'en connais pas.
7: Tu vois, par exemple, hein, on n'en connaît pas.
3: Moi j'en connais pas. 26% des gens disent qu'ils n'aiment pas l'orthographe. Voilà, je vois pas du tout le rapport, mais bon, c'est pas grave. 12% des gens pensent en connaissent un sans dents.
9: Conjugue le verbe, c'est bien.
3: Mais ta sœur, fais gaffe toi parce que je t'ai reconnu.
10: Ta mère,
9: c'est chaud.
3: Je te préviens. C'est Jean-Roger.
9: Oui, Gérard, tu disais, donc les sondages, j'ai pas tout compris.
1: C'est quoi là?
3: Non, allez. Hop.
9: Mais moi, Jean-Roger. Je suis tout à fait d'accord avec Gérard.
3: Non. Il faut pas prendre les gens pour des cons, ni pour les gens, pour des canards sauvages.
9: Je prends pas pour des cons, mais
3: mais tu m'y laisses. D'accord, tu vas te faire enculer.
9: Pardon?
3: Tu vas te faire enculer, je te dis au revoir.
10: Il a retenu avec son
3: fils. Et François, c'est pareil.
9: Je ne suis pas très content parce que.
3: Allez vous faire foutre!
9: Si tes parents entendaient ça, ils seraient pas très contents.
3: Alors, mes parents t'emmerdent! Ok, dégage!
1: Jean-François.
3: Scoula, dégage!
1: C'était Jean-Roger. Jean-Roger, je l'ai enverrai en Jean-Roger.
7: Jean-Roger, il est parti. Enchaîne sur un deuxième sondage, peut-être.
1: Alors, Gérard, peut-être j'ai quelqu'un d'autre.
3: Vas-y.
9: C'est chaud.
3: Bon, allez hop.
7: Non.
3: Là, je crois que ce soit.
7: Crie pas, crie pas.
2: GG.
7: Tu transpires.
2: GG. GG. Tu veux une question internet? Là, on en est à 6152.
1: Oh là là.
2: Putain, ça fait que monter, hein. Bravo, hein.
9: Bravo, vraiment. Bien joué.
2: Est-ce qu'un dictateur est élu par les citoyens?
3: Ben justement, c'est la question qui viendra.
7: Alors bravo,
2: pardon,
7: Valérie.
2: Ça y est, c'est ma fête.
1: Arrête de dire des conneries.
3: De toute manière, elle est pour en rien parce qu'elle m'a aidé quand même pour faire les débats.
2: Merci,
3: 12% pensent des gens qui ne connaissent un sans dents. Donc, j'ai répondu tout à l'heure, il y en a un qui a dit « Ouais, mais je sais pas quoi ». Donc, j'ai poussé une gueulante. Bon, donc, l'autre question.
1: Il y a peut-être pour remettre un petit peu le débat, quelqu'un qui te connaît bien et qui saura comment te caresser dans le bon sens du poil. Enfin, moi, je pensais que ça pourrait faire l'affaire. Il y a Monsieur Mazur, je sais pas.
11: Bonsoir, Monsieur Mazur. Allô, bonsoir, c'est Monsieur Mazur.
9: Bonsoir, Monsieur Mazur.
11: Chers amis, bonsoir. Je suis très heureux de vous retrouver après cette pause estivale.
9: Plaisir.
11: Tout à fait. Monsieur Gérard, comment allez-vous?
3: Qu'est-ce que ça peut vous foutre? Je vous ai pas demandé de venir.
11: Oh, bah écoutez, Monsieur Gérard, je n'étais pas présent au précédent débat, vous l'avez remarqué.
3: Mais même moi, ça m'intéresse pas.
11: Mais là, il m'a calmé un peu l'affaire. Certaines occupations avec des filles de joie, mais c'est tout à fait. Écoutez, en tout cas, je tiens à vous féliciter pour avoir choisi ce sujet passionnant sur les dictateurs et dont vous maîtrisez les moindres méandres. Félicitations, monsieur Gérard.
3: Allô. Alors, si c'est pour dire ça, je vais vous dire au revoir, comme ça vous allez me foutre
1: attends,
3: la paix pour de bon.
1: Des trucs sympas, et t'as dit que tu fais du bon boulot.
11: Il n'y a pas d'insulte, hein. Écoutez, je vous félicite pour votre travail, je ne vois pas où est l'insulte.
4: Bah, c'est travail, peut-être, c'est le mot travail. Hein.
11: Il n'a pas parlé de tes
4: vêtements. C'est ça l'insulte. Hein.
1: Alors, on y va. Alors, là.
3: Qu'est-ce que veut dire Manu, je te préviens.
4: Mais t'es fou, j'ai rien fait depuis le début.
3: Non, mais de toute manière, je vais te dire une chose. C'est même pas la peine que tu me dises que t'as rien fait. Je sais que c'est toi qui balances n'importe quoi. Toi, tu pues du cul, je viens de l'entendre, ça vient de chez vous. Alors moi, je vais vous dire une chose. Que c'est simple. Encore un mot comme ça, j'arrête.
1: Mais pourquoi tu... Il reste 1h10.
3: Ah, je veux pas le savoir.
4: C'est 1h10, c'est rien, ça va comme dans du beurre.
12: Il Allez. Fumait de la luce.
8: Ça fait chaos.
4: Tu vois, c'est pas moi.
1: Qui fait ça? Attends, je les chope.
4: Putain, ça c'est le standard, hein. Ça merdouille au standard. Hein.
8: Ça fait 47 minutes et 53 secondes qu'on est sur la même question quand même. Hein.
4: Oui, mais elle est bien. Moi je l'aime bien cette question.
1: Ouais, accélère, Gérard.
12: Gérard, s'il te plaît.
1: Oh là là, la petite
12: salope.
11: Allez, GG, allez, GG. Qui c'est le meilleur, évidemment, c'est GG. Il a un anus de fou, il a l'air de fétide. Vas-y, GG, vas-y, balance ta question. On est derrière toi, GG.
3: Et quand t'auras fini tes conneries, allez, tu me feras signe, d'accord?
12: Gégé, on y va. Ah,
4: je crois qu'il t'a fait un bras d'honneur là.
8: Wouah, j'avais pas vu.
1: Gégé, il y a des petites dans le couloir, elles sont comme des folles. Hein.
3: Je m'en fous.
1: Pour t'apporter à bouffer, mon cochon.
8: C'est faux, Gérard.
1: Allez, on y va, les questions.
4: C'est parti là.
1: On a fait quoi là depuis le début?
4: Ah bah une.
8: Là, c'est le bordel là.
3: À quoi peut servir un dictateur? On va demander à Maria.
8: Ah, moi je sais.
12: Peut servir un dictateur?
3: Oui. Mais moi, je voudrais bien avoir des questions internet un petit peu qu'avant de parler aux auditeurs.
8: Oh, bah super.
12: Super, c'est gentil, toi. Tu nous appelles ensuite.
3: Non, mais attendez, mais vous allez répondre, mais pour l'instant, je vais un peu sur le site internet. C'est normal. Ah, non, mais oh, c'est qui commande ici?
8: C'est le dictateur.
3: C'est le dictateur, alors fermez vos gueules.
8: Très bien.
12: D'accord.
11: Alors, qu'est-ce qui se passe sur le net?
3: Valérie, s'il te plaît.
2: Bah, il y a une question, mais je n'ose pas, Gégé.
8: Ouais, vas-y, ose.
3: Hein? Non, mais vas-y, dis si c'est une question.
2: Ouais, non, mais c'est pas moi.
3: Hein. Non, mais vas-y, de manière.
2: Peut-on devenir dictateur quand on a travaillé dans le yaourt?
3: Bon, laisse tomber, on en parle.
2: Ouais,
3: je
2: mais
3: réponds
2: bon,
3: pas.
2: Je t'ai dit.
3: Non, mais
1: ne pose pas cette question.
3: Ouais, ouais, non, mais de manière, c'est simple, je réponds pas du tout, ça va plus vite. Après?
2: Excuse-moi, Gégé,
1: mais. Une question qu'il veut pas qu'on pose.
2: Que l'acajou permet-il au dictateur de percer dans le métier? Non, bah non, tu vois, c'est pas possible.
3: L'acajou,
2: ouais.
3: C'est quoi ça?
2: Bah, du
1: ta
2: bois.
1: Jambe gauche.
2: Ta jambe de bois.
3: Ouais, c'est pas du bois, c'est du fer, d'accord, on en
2: ah,
3: parle
2: du
3: pas.
2: Du fer, d'accord. Hein.
3: Ok.
8: C'est Terminator, hein, c'est pas.
3: Ta gueule!
4: Pas, hein.
2: D'autres, un dictateur peut-il conduire un poids lourd sans permis?
3: Non, bon, ça, en vois, principe, non.
2: Tout ça, on peut pas. GG, c'est le dictateur de Nanterre. Je sais pas, moi. Tu vois, je peux pas toutes les dire, tu vois.
3: Sinon, les deux
2: y a
3: autres.
2: Il y a toujours Linda qui te fait de gros bisous.
3: Non, mais je voudrais bien qu'elle me pose un peu de questions. Et l'autre, Lapine, là, non?
2: Lapine, elle vient, elle est encore là, elle. Mais là, attends, elle va poser une question. En tout cas, elle pense très fort à toi, hein.
3: Non, bah alors, tant qu'il y en a une qui pense à moi, c'est déjà pas mal.
8: Gérard, je voulais savoir, c'est Saddam Hussein. Pour toi, quel est le meilleur système politique? Est-ce que c'est la démocratie ou la dictature?
3: Pour moi, aucun des deux.
8: Ah bon? T'es plus, t'es quoi?
3: Pourquoi? Non, parce que je vais te dire une chose.
1: Explique, Gérard, c'est intéressant, pourquoi?
3: Non, mais moi, je vais te dire aucun des deux. Je vais te dire pourquoi. Parce qu'à l'heure actuelle, que de toute manière, c'est pas parce que on fait un débat là-dessus. De toute manière, que tu sois de gauche ou de droite, de toute manière, t'es cocu et tu t'en chieras. Et c'est pas pour ça que tu as gagné plus.
11: C'est un nanar, toi.
12: Le roi est mort.
11: Ah, j'ai raté un nanar.
3: Mais même, c'est pas en disant ouais, on a gagné tout, on a rien gagné. Et c'est pour un cent, tout augmente et on en prend plein la gueule.
8: On a quand même
3: pour
8: gagné.
3: Pas un sou.
1: Mais qu'est-ce que Gérard, la question était intéressante. Est-ce que tu es plus pour la démocratie ou plus faire un côté, disons, on va dire un gouvernement complètement totalitaire?
3: Moi, je suis contre rien du tout.
8: T'es communiste?
3: Non, pas du tout. Alors moi, je vais te dire une chose. Okay. Celui qui vient de me dire que j'étais coco, je vais te dire une chose, que j'ai voté pour personne. Je n'ai rien à foutre. De manière, moi, je vais vous dire une chose. Qu'à l'heure actuelle, ce qu'on a voté, on l'a. Hein, c'est que les gens qui ont voté, on a ce qu'on a. On a les augmentations, on en prend plein la gueule.
13: Plus on demande des augmentations, plus on en a, c'est bien fait pour notre gueule.
3: De toute manière, pour vous dire une chose, que là, là, vous avez eu l'augmentation de, on a eu l'augmentation, il y a eu l'augmentation d'essence pour ceux qui partaient en vacances. Il y a eu l'augmentation des transports et tout ça, mais c'est pas fini.
0: C'est un système minable, on est trop imposable.
8: L'augmentation des cigarettes et tout ça, il y en a. Non,
3: mais oui, mais
13: est-ce
3: ça,
13: que c'est pas de la dictature.
3: Ouais. On est non, mais ça.
7: La bœuf, elle a pris 5 euros.
8: Ouais, c'est vrai.
3: Non, est-ce non,
13: que,
3: mais
13: est-ce,
3: ça.
13: Que est-ce que c'est de la dictature en France?
3: Personnellement, oui. Parce que moi, je vais te dire une chose. On en chie et c'est tout. On l'a choisi. De manière, moi, personnellement, j'en ai rien à foutre parce que j'ai voté contre personne. Et moi, je m'en fous. Je suis tout le monde.
8: Ouais, Gérard, vas-y, on fait une
13: manif. Ouais, tu suis tout le monde. Là. T'es un sale opportuniste. Ouais.
3: Mais même, moi, je viens pour rien, c'est tout. Voilà, allez, en demande entendeur, salut. À quoi sert un dictateur?
13: À jeudi prochain, alors.
0: Gérard, elle est pas éligible.
3: Ah non, c'est le 24, le prochain.
8: Hey Gérard, tu veux pas organiser une petite manif improvisée là?
12: Allez, on se rejoint.
3: Le débat, à quoi sert un dictateur?
8: Allez faire la dictée pour les petits.
3: Ah, voilà. Voilà la question.
8: Voilà
3: la réponse que j'attendais.
8: Gégé, tu connais le bar des amis à Suresne?
13: Allez hop, on reprend le débat. Non, mais on met un
3: disque.
0: Oui, reprenez le débat.
13: On le dégage, lui. Non, on dégage.
3: Terminé, tu me vires tout le monde, on met un disque.
7: Ah, bah, pas tout le monde.
3: Tu me vires tout le monde, c'est tout, ça recommence.
7: Je veux bien mettre un disque.
13: On va mettre un disque.
2: Gégé, il y a Lapine qui te pose une question sur internet. Es-tu sympathisant du parti démocrate ou trou de balle? Excuse-moi, trou de kyste.
3: Non, bah elle,
2: excuse-moi, mais c'est Lapine. Hein, c'est
3: Lapine, ta question, elle a ni queue ni tête. C'est comme toi, le lapin qui a ni queue.
2: Mais elle t'aime quand même.
3: Voilà. Donc, on va s'écouter.
7: Un petit sondage avant, comme ça, tu vois, petit sondage, titre de disque, et hop, on reprend dans le calme après.
3: Alors, le sondage, de quel pays, Vincent? De quel pays viennent les dictateurs? Alors, 23% pensent qu'ils viennent de la dictatorie, juste à côté de l'île des trop de conneries. Ouais, d'accord, ok. 45% pensent que oui. Bon, alors, je vois pas du tout le rapport là-dessus. Bon, bref. Et 0,5% des gens disent qu'ils viennent s'ils veulent, mais pas en basket. Et voilà, et on va s'écouter. Donc, les démocrates dans mon slip, c'est l'anarchie. On se retrouve tout de suite après au 0825 08 5000, www.fun.radio.fr, et tout de suite après, suite et fin du débat.

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1: Et voilà, bonsoir à tous. Donc on venait de s'écouter les démocrates de mon slip, c'est l'anarchie. Donc il y a du monde qui s'installe dans la... derrière moi, mais c'est pas grave.
2: Non, t'es
1: donc
2: bien.
1: Sur le site internet, Valérie, on
3: en est à 7162.
1: Oh,
3: le feu.
2: Oh, comment t'as
3: bravo,
2: déchiré.
1: 7162,
3: ouais.
1: Hein.
2: Ah, c'est pas mal.
3: Il y a encore des questions, mais bon, c'est...
1: Non, mais si c'est des questions...
2: Pour voir.
3: Hein. Y a-t-il des dictateurs sous le pont de l'Alma? Ouais, mais bon.
1: Non, c'est bon, j'en vois pas.
2: Ouais, non, mais réponds au moins, Gérard.
1: Non, mais de toute manière, des questions comme ça,
2: ouais,
1: j'en vois
2: mais
1: pas.
2: Les auditeurs, ils s'interrogent, ils aimeraient bien avoir une réponse.
3: Il y a Lapine qui demande, est-ce qu'un dictateur peut être royaliste?
2: C'est une bonne question.
1: Oui.
3: Ça, c'est sérieux, tu vois.
1: Oui, pourquoi pas.
3: Bon.
2: Mais bah, développe un peu
3: bah
2: pourquoi,
3: ouais, parce que...
1: Non, mais si
2: plutôt dans le sens, non, plutôt dans le sens commun ou...
1: Non, mais si un dictateur veut devenir roi, il peut le, hein. Il peut.
2: Ah, mais...
1: Il a le droit. Moi, je suis pas dictateur, je suis devenu animateur des débats et qui fout le bordel tous les jeudis.
4: Il faut que t'arrêtes de gueuler, par contre, là. Fais un bon truc, là. Il est 1h, là. Vas-y, lâche l'affaire. Hein.
1: Bon, qui c'est qui me fait une liste propre? Parce que là, c'est une liste de cochons.
5: Ouais, je te la fais, genre.
1: Bah, j'espère.
5: Ouais, je travaille.
1: Les milliardaires sont-ils tous des dictateurs? Je sais même pas qui c'est qu'on a maintenant sur l'antenne.
2: Pour le moment, c'est les mêmes, hein. On attend d'autres personnes.
1: Maria.
6: Gérard. Eh ben, les millionnaires.
1: Je vais pas te le redire 50 fois. Ça fait deux fois que je te demande de baisser ton micro, de baisser ta radio, de l'éteindre complètement. Ou sinon, je vais te dire au revoir.
6: Gérard, elle est éteinte, ma radio.
1: Ou sinon, t'es avec un téléphone sans pile. Téléphone portable.
2: Gérard, tout le monde n'a pas les moyens d'avoir un fil à son téléphone.
1: Il faut
2: respecter les pauvres aussi.
1: Mais il me semble que j'avais dit lors des débats, je voulais pas des téléphones portables.
6: Il n'est pas portable, mon téléphone, il est sans fil, c'est tout.
1: Ouais, mais c'est pareil parce que le son, il est quasiment pourri.
6: Tu vois, mais Gérard, moi, je suis vraiment contente de participer à
1: Ouais, je croyais que t'allais dire de bosser avec moi.
6: Oui, non, je bosse pas avec toi, donc...
1: Heureusement.
7: T'as de la chance.
6: Ouais, tu m'étonnes. Mon Dieu. Les millionnaires sont-ils des dictateurs?
2: Milliardaires.
1: Les milliardaires pour les millionnaires.
7: Je comprends pas la question, GG, ou quoi, là?
1: Non, mais je crois qu'elle a dû trop tirer
7: pas,
1: son coup.
7: C'est inadmissible.
1: Allô,
7: c'est Saddam Hussein.
1: Tu la laisses parler.
7: Ah bien.
1: Priorité aux femmes.
7: Priorité.
1: Pour une fois que je suis galant.
6: Oui, tu m'étonnes. Enfin, donc, à mon avis, oui, ils sont un peu dictateurs dans leur sens parce qu'ils sont riches. Et que quand t'es riche, t'as plus de facilité à...
7: Ouais, à te le foutre dans le cul.
6: Voilà. Merci.
1: François?
7: Oui?
1: Qu'est-ce qu'il a, lui? C'est quoi, là? C'est quoi ce bordel?
4: Non, mais c'est pour te dire...
2: Moi, je pense parce que...
1: Laurent, s'il te plaît. Si tu veux, moi, je peux allumer mon portable et... Je demande qu'on m'appelle. Hein.
4: Non, mais l'avantage, c'est que personne ne t'appelle, donc c'est...
2: Ouais.
1: C'est ça le problème.
7: Ouais, on s'en est qu'à
6: balancer. Gérard, t'as qu'à nous donner ton numéro?
1: Ouais, mais et puis quoi encore?
6: Allez, moi, je veux un rendez-vous, Gérard.
1: Non.
7: Moi, je peux répondre à la question, si tu veux, Gérard.
1: C'est qui?
7: C'est François.
1: Ah, vas-y.
7: Bah, écoute, je dirais que non. Moi, je connais des personnes milliardaires qui ne sont pas du tout dictateurs. Bien au contraire, je connais des gens qui ont moins d'argent, qui vivent dans des hôpitaux, qui vendent des yaourts et qui sont bien plus dictateurs que...
1: François.
7: Oui.
1: François.
2: C'est bizarre, il y a des gens là.
7: Personne, hein. J'ai l'impression que vous êtes vexé, Gérard.
2: Non, moi, par contre, j'avais entendu que beaucoup de dictateurs jouent au golf.
7: Ah oui, oui.
6: Mais ah oui,
2: c'est vrai. Genre, tu les appelles, ils sont sur le putting green. Tu vois, des...
7: Gérard, je vais répondre, c'est Sodom. J'ai entendu parler de dictateurs.
8: Gérard, je peux répondre, c'est Sodom, je vais lui faire un put dans son cul. Voilà. Donc moi, pour répondre à ta question sur les milliardaires, je dirais que...
1: Non, mais
8: en fait,
1: tu peux prendre ta voix normale au lieu de prendre Saddam Hussein et puis tu me diras que t'es Tony, d'accord?
7: Ouais, on t'a reconnu, là, allez.
1: Ok. Alors Laurent, s'il te plaît.
2: Oh Laurent, t'as chier. Oui, je t'écoute.
1: Tu me diras Saddam Hussein qui se fait passer pour Tony.
2: Ah bon? Ou peut-être le contraire?
1: Tu me vires François qui se fait passer pour Goldo.
2: Non, c'est pas vrai.
1: Et toi, Maria?
2: Je me serais pas fait avoir.
1: Maria?
6: Ouais.
1: Tu m'excuseras, mais je te vire parce que tu te fais passer pour Emma. Au revoir.
7: Mais c'est pas moi, Goldo, c'est faux.
1: Allez!
2: qu'on prend à la place alors, Gérard?
3: GG, Internet.
1: Ils sont oh là.
3: Qu'est-ce qu'il y a?
1: Passe-moi à Maria en antenne.
3: Qu'est-ce qui se passe?
4: Qu'est-ce qu'il y a?
2: Non, mais pas en antenne, Gérard, à l'antenne.
1: Maria.
6: Oui, Gérard.
1: Et l'enculé.
6: Non, j'ai pas dit l'enculé.
1: Si, t'as dit. Non,
6: j'ai dit le PD, je suis désolée.
1: Ouais, bah, moi, je vais te dire une chose, c'est une grosse salope, alors, oh, dégage. Maria, Sadam et François, bonne nuit.
2: C'est quoi le concept de ton débat ce soir? C'est où on s'insulte tous, on se fait caca dans la bouche?
1: Voilà, allez hop, tu me dégages. Maria, Sadam et François, terminé. Je veux pas des habituels.
7: Bonsoir, Gérard.
1: C'est qui?
7: C'est Monsieur Mathieu et Monsieur Mazur, bonsoir.
9: Allô, Gérard, je viens d'arriver, c'est Paul Pute. Bonsoir.
7: Bonsoir, monsieur Gérard.
2: Allez, Gérard, pose la question.
7: Bonsoir, Gérard, c'est Mola Omar Sharif à l'appareil.
9: Gérard, j'ai une question.
1: Alors là, c'est simple, clair, net et précis. Allô. Le débat est clos. Stop.
7: J'appelle de l'hippodrome de Saint-Cloud.
2: Non, mais Gérard.
4: Non, c'est pas vrai.
1: Max, s'il te plaît.
2: Mais arrête d'appeler Max, c'est pas grave.
1: Qu'est-ce qui se passe? Le débat, il est clos.
4: À la place de,
1: tu reviens, tu me vires tout le monde.
4: À la place de Maria Pinochet, on accueille Che Guevaris.
1: Attends. Je vais te dire une chose. Que là, c'est même pas la peine que je continue avec la même liste, parce que tu vas me prendre les mêmes auditeurs sous d'autres noms.
10: C'est moi qui les prends.
1: Non, parce qu'il y a Emma, il y a Tony.
10: C'est qui Emma?
1: Ouais, celle des habitués.
4: Non, c'est pas vrai.
1: Si.
10: Je te promets que non, Gérard.
1: Si.
4: Non, mais ne me dis pas qu'il y a que des habitués, là.
1: Si.
4: C'est pas vrai.
1: Si.
10: C'est qui?
4: Il a soi-disant reconnu Goldo alors qu'il est même pas là.
1: Si.
4: Et soi-disant Tony qui était pas là non plus.
1: Si. Tony, c'est passé pour François.
2: Il est dans l'humanitaire, Goldo, maintenant.
1: Non, j'en ai rien à foutre.
10: Bon, qui c'est que tu gardes, là? Monsieur Mazur, au moins, il a rien.
1: Pour l'instant, il y a que lui.
10: Bon, monsieur Mazur.
7: Absolument. Et moi aussi, Gérard.
2: Oui, il y a Mathieu. C'est Mathieu, non?
7: C'est Mathieu, bonsoir.
10: Mathieu
7: Gérard. Bonsoir.
10: Mathieu n'a rien fait, Gérard.
7: Ouais, j'ai rien fait.
1: Attends, ils sont d'où, lui?
2: Bah, il l'a rappelé, mais tu gueulais, alors t'as pas vu.
7: Ouais, sois cool.
1: Oh, la question, elle est compliquée pour moi.
3: Ah ouais,
7: c'est chaud.
3: Je suis désolé.
10: Elles le sont toutes, donc.
1: Alors, est-ce que les dictateurs sont acceptés dans la Jet Set et pourquoi?
2: Il y a beaucoup de mots, là.
7: Attention.
4: Surtout personne au standard, là, Gérard.
1: Et au standard, vous appelez au 0825-08-5000, s'il vous plaît, merci.
11: Bonsoir, je suis nouveau.
1: Donc, je vais répondre à la question de Linda, parce que sinon, je vais me faire tuer tout à l'heure. Oui. Oui, pourquoi?
4: Non, mais Gérard, attends, là, c'est de la merde.
2: Ouais, non, là, tu vois.
1: Pourquoi? J'en sais rien. Voilà, hop, terminé.
7: Ouais, c'est nul, hein, Gérard, ce que t'as dit.
1: Ta gueule.
11: Bonsoir, je suis un petit nouveau.
10: Comment tu t'appelles?
11: C'est Luchi,
10: c'est Luchi, Gérard.
11: Che Guevaris de Tijuana.
10: Luchi Vari?
11: Che Guevaris. Évolutionnaire en herbe.
1: Ouais.
11: Bonsoir. Oh
2: là, je crois que j'ai un t-shirt avec ta tête.
11: C'est possible, ça. Avec de l'herbe aussi.
4: On continue le débat, s'il vous plaît. Voilà, un petit peu plus de sérieux.
1: Non, mais je t'écoute, hein.
11: Ah bah, est-ce que tu pourrais avoir l'amabilité de répéter la question, s'il te plaît?
2: C'est vrai, parce qu'on s'est égaré avec l'internet et tout.
1: Les milliardaires sont-ils tous des dictateurs?
11: Je sais pas, mais les dictateurs doivent être tous milliardaires.
7: Moi, j'ai dit oui.
11: Je pense que, ouais, ça marche dans l'autre sens, en fait. La question, elle est posée à l'envers, quoi.
12: Mais, monsieur Gérard, permettez une question. Évoquez-vous, justement, cette question dans le sens du diktat de l'argent ou bien l'inverse?
1: Les deux.
12: Est-ce que vous pourriez développer un peu, s'il vous plaît?
1: Bah, les dictateurs, c'est ceux qui ont besoin d'argent.
12: Ouais.
1: Et puis les milliardaires, c'est ceux qu'on montre trop.
11: Ouais, mais Gégé, est-ce que t'as déjà entendu parler de la dictature du prolétariat, par exemple?
1: Non.
11: Les prolétaires, ils ont pas d'argent.
12: Oui, excellente question, justement. Est-ce que la dictature du prolétariat peut-elle se faire écraser, n'est-ce pas, par le diktat de l'argent, monsieur Gérard?
1: Hein? Bah, à mon avis, oui.
11: Oui, hein.
12: Et dans quel sens?
1: Dans quel sens? Alors là, si la personne a trop d'argent, bon, elle peut en donner à d'autres personnes.
11: Ouais. Ça, c'est de l'humanitaire, ça.
1: Voilà, oui, mais même si c'est pas... Si ma question est mal tournée.
11: Non, elle est bien, oh là là.
1: Donc voilà, monsieur Mazur.
12: Oui, très bien, écoutez, c'est une très bonne réponse.
1: Mathieu.
7: Écoute, Gérard, je pense que tous les milliardaires sont un peu dictateurs dans leur tête. Hein.
1: Et parle un petit peu plus fort.
7: Parce qu'ils ont beaucoup d'argent.
1: Parle un petit peu plus fort.
7: Je disais que les milliardaires ont beaucoup d'argent et à partir de ce moment-là, ils sont pleins d'amis et ils essayent de tous les...
1: Non, je vais te dire une chose. Là, je crois que tu te trompes tout de suite. Là, je t'arrête tout de suite. C'est pas parce qu'un milliardaire est dictateur qu'il va se faire beaucoup d'amis.
7: Ouais,
1: au contraire. Non, mais attends, laisse-moi finir. Parce que là, je vais répondre tout de suite à la question avant que tu répondes. Je sais pas quoi.
2: Che Guevaris.
1: Chenivaris. Hein, je vais te répondre tout de suite. Il ne faut pas croire qu'un milliardaire a beaucoup d'argent, qu'il va se faire beaucoup d'amis. Parce qu'au contraire, ses amis vont lui piquer son pognon et après, il n'aura plus personne. Donc,
2: Alors, Gégé.
1: D'accord.
4: Par exemple, si on prend Messier, par exemple.
1: Ouais, ben c'est pareil. Lui, il avait des amis, mais malheureusement, t'as vu où qu'il est.
4: Il est où?
2: Hein? Il est où?
1: Maintenant, il est dehors.
4: Dehors où?
1: Bah, il s'est fait jeter d'une chaîne crispée. Donc voilà.
13: Gérard. Attends.
1: Non mais c'est quand tu veux, tu poses ta question.
13: Voilà, c'est que le micro était pas branché. On accueille un peu plus le débat. Ceausescu souille. Ça te plaît ou
4: en audience là c'est.
1: Je crois qu'au standard, je crois qu'au standard c'est le bordel.
13: Mais je débute.
1: Pas possible.
13: Mais je débute. Je suis débutant. C'est un privilège pour moi d'être là. Donc s'il te plaît. Quoi,
1: non mais attends, la semaine dernière. Il y a 15 jours le.
13: Hein.
1: Ah. Non, il t'attend.
13: Ah ouais, non, j'ai rien.
4: Putain, c'est tes cheveux ça.
13: C'est mes cheveux. C'est des antennes. Je te jure non.
4: T'as ton portable.
13: Non ben ouais mais.
2: Ah, c'est pas l'heure, c'est les débats.
13: Normalement, il est éteint.
4: On fait ce débat là ou pas, on se l'attaque.
2: Allô. Putain, on y va là. Première question, 1h12.
4: 1h15, on a fait 2 questions.
13: Allô. Ouais.
1: Non, on en a fait 3.
4: Bon, 3.
2: Record.
4: On va faire 10.
13: Bon, ciao, Sexcouille qui est là.
14: Oui, bonsoir.
1: Bonsoir.
14: Bonsoir tout le monde. Bonsoir à spécial Manu.
2: Ah, bonsoir.
14: C'est plaisir.
15: Ça se dédie.
2: Je t'embrasse, ciao, Sexcouille.
15: Je veux bien, bisous.
14: Et à tout le monde aussi.
1: Non, t'as entendu la question?
14: Non, j'étais en grande conversation avec Laurent.
1: Non mais hey, dans ces cas-là, les questions...
14: Bah, il m'explique comment ça se passe. Ça,
1: les milliardaires sont-ils tous des dictateurs?
14: Non,
1: point final à la ligne.
14: Pas du tout.